0: À la mode.
1: Y a pas de fille.
0: Sviatek.
2: Thierry Champion.
1: Y a pas de fille.
3: Sviatek, c'est une fille, oui.
0: Sviatek et sont des éléments effectivement.
2: Henri Lecomte. en soirée, quand il a picolé l'église.
4: Hein. Gérard Jugnot.
0: la dernière glissade d'Henri Lecomte sur un carton comme j'aime.
2: Voilà, c'est ça. Ah oui, il a glissé dans la pub là. Ouais. Il a complètement glissé là.
0: C'est notre consultant, on aime bien Riri. Mais c'est vrai que la glissade est devenue un élément du tennis moderne. Et c'est une bonne réponse de Johan Rioux. Bah, il paraît que dans le temps, il y en avait quand même déjà des joueurs qui savaient glisser. Non, la différence, en fait, c'est qu'avant, les joueurs glissaient uniquement sur terre battue, parce que c'était évidemment plus facile de glisser sur terre battue. Aujourd'hui, ils glissent sur du dur. C'est ça, en fait.
5: C'est terriblement exigeant pour les articulations.
3: Bah, non, ils adaptent les baskets. Hein. Ils adaptent avant, on ne glissait que sur la terre battue, et maintenant, de plus en plus, ça fait partie des stratégies des joueurs. J'essaie de vous compléter, Laurent. Hein, mais...
0: bah, autant faire du tennis sur patinoire, alors, effectivement.
5: Comme ils glissent.
3: Ça vous permet que vous gagnez enfin au tennis.
0: Oh, bah. Oh, il y a des joueurs belges bons au tennis.
3: On avait Justine Hénin, on avait Goffin, on avait Kim Clijsters.
2: Ils en ont eu, c'est vrai. Non, mais le problème, c'est s'ils ont des chaussures pour glisser, ils peuvent se casser la gueule plus facilement.
5: C'est pour ça, Gérard, que c'est très
2: difficile. Sur des points normaux.
5: Oui, c'est très difficile, il y a beaucoup de blessures.
3: Johan, c'est compliqué de vous entendre parler de tennis après votre prestation, si je puis me permettre.
5: Pour ça, on gagne jamais à Roland-Garros.
3: Vous venez de montrer l'exemple. Hein.
5: C'est bon, ça, Guillaume.
0: Mais c'est vrai, la glissade, en tout cas, est devenue un élément du tennis moderne. Une question historique, si vous le voulez bien, maintenant. Question culturelle à la portée de toutes les grosses têtes pour Charles Barbier. Quel célèbre César avait pour devise « Ou César, ou rien ». D'ailleurs, un César qui est mort tombé dans une embuscade au cours d'un siège, il est mort à l'âge de 31 ans, ce César-là.
6: Ah, bah alors ça doit être il y a très très longtemps.
2: C'est pas Rému.
1: C'est avant Jésus-Christ.
0: Pardon.
2: C'est pas Rému.
0: Ah non, c'est pas dans César.
1: C'est avant Jésus-Christ.
0: Non, c'est après Jésus-Christ.
6: Donc il est mort à 31 ans, ce qui veut dire qu'il était célèbre de naissance.
0: Alors il était d'une famille célèbre, c'est
6: voilà,
0: vrai.
6: Voilà,
0: bien sûr. Et c'est vrai qu'il...
1: Oui, mais enfin ça, c'est pour dire.
6: Vas-y, c'est une déduction intelligente.
3: Fallait y penser.
6: Il n'y a pas que mon sac qui est plein, ma tête aussi.
1: Ah ouais, de Kleenex.
2: C'est Marignac.
1: Pour répondre quoi, on se demande. Hein.
5: C'est français ou pas?
0: Évidemment, il a joué sur l'ambiguïté de son prénom pour choisir cette devise.
2: Magnac.
0: Ou César, ou rien.
3: C'est une famille de brigands.
0: Qu'est-ce que vous appelez des brigands?
3: Ah, bah des durs à cuire, Laurent.
0: Ah, des durs à cuire, oui, ça oui.
1: Attendez, est-ce que
0: mais
1: c'est
0: pas
1: 18...
0: des brigands?
3: Des drogues, de la drogue.
2: C'est des braqueurs.
0: Non, non, non.
1: 20e siècle?
0: Oui. Ah non, 20e, non.
1: 18?
0: Non plus.
1: Plus bas.
3: 17.
1: 16.
0: 16e siècle.
3: 16, donc les années 1500.
0: On va dire effectivement à cheval entre le 15 et le 16e.
2: C'est des gars du 9-3?
6: Entre le 15 et le 16e siècle.
1: C'était des écuyers alors?
0: Oui, siècle, oui. Un César célèbre dont la devise était ou César ou rien.
2: Un Italien?
0: Un Italien.
6: Donc on l'appelait Césaré.
1: Césaré.
5: C'est un nom italien vraiment qui sonne vraiment.
0: Ah bah oui,
5: César. Lombardie.
2: Est-ce que c'est un Florentin? C'est un Florentin?
0: Florentin, non, c'est pas des
1: Florentins. Est-ce que c'est un Vénitien?
2: C'est des Génois.
0: Des chocolats, oui.
5: Conti.
0: Comment vous dites?
5: Conti. Conte.
0: Non, on est plutôt du côté de Florence.
6: Donc c'est de Florence. Il est d'une famille de peintres.
0: Oh non, non, non, non.
1: Les Médicis.
6: Il est d'une famille de sculpteurs.
0: Non, non, non.
5: Est-ce que c'est Della quelque chose?
3: Marchand d'art.
0: C'est une des familles italiennes.
2: Médicis.
6: Oui, bah Borgia.
0: César Borgia. Bonne réponse de Caroline Diamant. C'est César Borgia qui avait pour devise ou César ou rien.
3: Yes.
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0: C'est la saison du Brame, le Brame du cerf.
1: Ah, c'est évidemment. Oui, ça brame chez moi.
0: Ah, ça brame chez vous, mais c'est peut-être pas un cerf.
1: J'aimerais bien que ça ne soit pas un cerf, mais bon, il n'y a que les cerfs qui brament chez moi.
0: C'est la saison des amours, les cerfs brament dans le but d'attirer les biches et de défier les autres mâles.
9: Il faut comme ça.
0: Vous le faites bien.
9: Je fais le cerf et Enrico Macias. Si vous voulez, je peux faire Enrico Macias sur un cerf.
2: Allez, avance.
0: Alors, j'ai une question, évidemment, à propos du cerf, dont la femelle, c'est...
6: La biche.
0: La biche, bien sûr. Le petit, c'est le...
1: Fan.
0: Le fan, mais on ne l'appelle pas le fan longtemps. On l'appelle le fan, jusqu'à 6 mois. Mais de 6 mois à 1 an, on continue à l'appeler fan s'il s'agit Ça peut paraître étonnant, mais s'il s'agit de la femelle, continue à l'appeler fan. Comment l'appelle-t-on, en revanche, si c'est un mâle?
1: Eh ben, un daguet.
4: Bambi.
8: Jeunisse.
0: Fantôme. Pardon.
1: Un daguet.
0: Alors, le daguet, c'est de 1 an à 2 ans.
1: Bon, là, vous chipotez, hein.
4: Ça se termine par ray.
0: Non, mais je vois que vous n'êtes pas loin. C'est effectivement souvent dans les mots croisés qu'on retrouve ce mot. Comment on appelle le petit faon en quelque sorte, hein, ou plutôt le faon mâle, puisque le faon est une femelle entre 6 mois et 1 an. Vous voyez?
9: Le fanion?
0: Non. Alors, ça n'a rien à voir. Et après, effectivement, vous aviez raison, cher Dari Boudboul, à partir de 1 an, quand les bois commencent à pousser, on appelle ça un daguet pour le mâle.
9: Ou un cocu.
4: Mais pourquoi?
0: Et une bichette pour la femelle.
4: Mais ça vient d'où Bambi, alors?
0: Comment ça s'est
1: animé? Bambi, c'est comme quoi?
4: Pourquoi on l'appelle Bambi?
0: Bambi, non, vous n'écoutez pas les grosses têtes. Ah, parce qu'aux grosses têtes, on l'a expliqué.
9: Eh oui,
0: C'est une abréviation de Bambino, Bambi, tout simplement. Qui veut dire enfant. Et paf.
1: Vous savez un truc? Le cerf.
0: Oh merde.
1: Non, non. Parce que c'est vraiment comme tous les mecs, c'est pareil. Il fait son cacou. Ibrahim. Et en fait, donc, il se tape sa biche. Mais la biche, comme elle sait que c'est le plus vieux qui gagne, parce qu'il se bat avec les jeunes, le jeune, il se barre dans un coin. Et ensuite, la biche, après, elle retourne se faire sauter par le jeune.
9: Ah, mais c'est vraiment une
0: Ah oui? Ah bah, d'où le nom biche.
1: Oui. Non, mais c'est vrai.
0: Ah oui?
1: Il y a une vraie raison.
0: Ça vient de la biche.
1: Il y a une vraie raison scientifique, c'est pour que le...
0: Bon, du Théo.
9: C'est quand même intéressant.
4: C'est pour mélanger la semence.
1: Et alors, hier soir, chez moi...
4: On va tout savoir.
1: Le soir...
9: C'est en parlant de partouze, vas-y.
1: À propos de partouze, moi, le soir, je vais écouter le Bram, donc je me promène dans le bas des chevaux, parce que moi, les chevaux, ils en ont peur, en plus.
0: Aimez-vous, Bram?
1: Et j'ai vu 2 arbres qui bougeaient. Ah, je me dis, ça, il y a un truc qui va pas.
9: C'est Johan Rioux qui était planqué dans un fourré.
1: Eh ben, pas du tout, pas du tout. Je suis arrivé du coup, à 4 pattes.
0: Ah oui?
4: Ah oui, déjà?
9: Eh ben, ouais.
1: Mais non,
6: c'est toi la biche.
0: Déjà que debout, c'est pas haut.
4: Il pleut pas chez toi? Qu'est-ce que tu fais à 4 pattes dans les fourrés?
1: Pour pas leur faire peur. Pour pas qu'ils me voient. Et j'ai vu, en
4: la flotte.
0: Et là, elle s'est tapée Christophe Buisson.
1: C'est vrai ce que je dis. Il y avait 2 cerfs. Alors, imaginez l'arbre au milieu.
0: Oh là là.
1: Ils étaient de chaque côté de l'arbre avec leur bois et je voyais l'arbre bouger.
9: Non,
1: c'était terrible.
9: T'es trypsophile, ça nous intéresse pas.
1: Et tu sais quoi? Je suis partie parce qu'à un moment donné, il y en a un qui a arrêté, qui est parti et alors ça s'est mis à sentir mauvais. Il lâche un truc.
0: C'est pas grave, ils vont s'habituer.
1: Non, mais c'est marrant comme ça. Et alors, le petit jeune,
0: alors,
1: va dans le
0: comment s'appelle mon fan entre 6 mois et 1 an?
1: Je sais pas parce que moi, j'ai jamais entendu ce nom.
0: Mais si,
6: moi, j'ai des boîtes de cerfs chez moi parce que ça attire la virilité.
1: Ouais. Ah oui? T'as besoin de ça?
6: Est-ce que ça commence par fan?
4: Lâche l'affaire sur semi.
10: Moi, je l'ai trouvé souvent dans les mots croisés, mais je ne le retrouve plus.
1: Combien de lettres?
0: Moi, c'est un mot que je connaissais aussi grâce aux mots croisés, évidemment.
1: Oui, c'est combien de lettres?
0: C'est le nom du fan quand il est mâle et quand il a entre 6 mois et 1 an avant de devenir un daguet.
9: Au videret.
1: Quoi? Ça, vous l'avez déjà dit, Laurent.
0: Oui.
1: Mais vous n'avez pas dit le nombre de lettres.
9: Ben, c'est pas un pendu qu'on fait.
0: Si vous voulez, c'est en 4 lettres.
1: Ah, voilà, ça va nous aider.
9: Ah bon?
6: C'est ré, alors.
4: Et ça finit par E.
9: 4 lettres, un tétot.
0: On n'a pas dit que ça finissait par E.
1: Ah bah oui, si en plus t'embrouilles les trucs, toi.
0: Un finot. Non, mais on va donner encore 300 balles
1: là-dessus. Non, on cherche.
6: Ça finit par E,
1: on va se tirer les potes et la cervelle.
0: Ça finit pas par ré, non.
9: Ah bon?
0: Non.
6: Un taré,
0: mais non.
1: Est-ce que ça finit par une voyelle?
0: Ça finit pas par ré, je vous dis, mais c'est pas loin, effectivement.
1: Donc pas A.
9: Oh là là.
0: Non.
9: Que vous pouvez nous le mimer sur les lèvres, peut-être comme ça, c'est un jeu, on lit sur les lèvres comme
1: Est-ce
9: ça.
1: Est-ce que ça finit par une voyelle? C'est juste une question.
0: Pensez à Monsieur Jean-Phi, par exemple.
9: Ah, un gay.
1: Il y a deux fois la même voyelle.
0: Oui, il y a deux fois la même voyelle.
1: Ah voilà, bah donc c'est pédé.
0: Non, pas.
6: Un tifi.
0: Non, mais écoutez, tifi. Tant pis, on va encore donner un
6: chiffre.
0: Et je suis sûr que je vais avoir la réponse dans le public. Ne levez pas encore la main, hein. On a encore 20 secondes. Enfin, quand je dis on. Mes grosses têtes ont encore 20 secondes pour tenter de trouver la solution. Je comptais quand même sur Monsieur Fabrice.
10: Ah, oh bah pourquoi moi?
0: Et aussi sur Mme Boudboul qui connaît quand même les chevaux. Et les chevaux, un cerf, c'est jamais qu'un cheval avec des bois. Hein.
9: Et en plus, tu les rencontres dans les bois.
4: Ah, t'es à 4 pattes,
1: mais moi, je les rencontre pas entre 6 mois et 1 an.
0: Un cerf, c'est un cheval cocu quelque part.
9: Exactement.
0: Comment vous dire?
8: Personne ne sait.
0: Est-ce que quelqu'un dans le public a personne,
8: personne ne sait.
10: Donc c'est difficile.
8: Je sens moins teubé là.
0: Ça veut dire qu'il n'y a pas de cruciverbiste dans cette salle, parce qu'effectivement, au mot croisé, c'était un mot qui revient régulièrement, c'est R, H-E-R-E.
10: Ah oui.
0: Et je pensais à Air France.
1: Pour Jean, ça s'écrit pas pareil.
0: Ah bah non, ça je sais, oui.
1: Pardon.
0: R-H-E-R-E, un R-H-E-R-E, c'est le nom du faon.
1: Je l'ai déjà entendu.
0: Eh oui, entre 6 mois et 1 an avant qu'il devienne dagué.
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0: Pour vous, monsieur Barbier, parce que je vois bien que vous vous lamentez depuis tout à l'heure.
12: Ah, c'est sur la musique techno, là.
0: Non, ça concerne Boileau. Vous connaissez forcément ce fameux conseil de Nicolas Boileau. Remettez sur le métier votre ouvrage 20 fois. C'est des conseils pour travailler, pour écrire. 20 fois sur le métier, remettez votre ouvrage. Mais il y a un autre conseil très célèbre parmi les conseils de Boileau. Lequel?
13: Le monde appartient à ceux qui savent tôt ?
0: Ah non.
13: C'est un conseil d'écriture ?
0: Ah oui, un conseil d'écriture, d'expression.
13: Ceux qui se conçoit bien, s'énonce clairement et les mots pour le dire le viennent aisément.
0: Excellente réponse ! Bravo. De Christophe Barbier.
1: Reste.
12: On peut dire que lui, il n'a pas su virer de BFM. Hein.
13: Ça me permet de ne pas rester trop longtemps à mon nadir dans cette émission.
0: Ce que l'on conçoit bien. Non mais c'est joli quand même.
12: C'est sublime.
0: C'est du Boileau et c'est très joli. Bon, il l'a piqué un peu à Horace, paraît-il. Ah, ce que l'on conçoit bien s'énonce clairement et les mots pour le dire arrivent aisément. C'est un des autres conseils de Boileau, en dehors effectivement de celui plus connu. 20 fois sur le métier, remettez votre ouvrage, ou encore hâtez-vous lentement et sans perdre courage.
12: Il est super, Boileau.
0: Ah oui, vous aimez.
12: Ah ouais, c'est un maître à penser pour plein de gens, pour moi, pour Renaud aussi.
0: Quel point commun, et ce sera encore une question culturelle pour monsieur Lemort, Pierre Lemort, qui habite Quincy sous Sénart. Quel point commun ont Crassus, Khéops et The Kiss?
12: C'est les chanteurs.
0: Zeuxis, c'est un peintre grec, pour tout vous dire.
13: Crassus, c'était le chef des liaisons romaines.
0: Voilà.
13: Et puis Khéops, c'est celui de la pyramide.
0: Absolument.
13: Ils ont été tués de la même manière, ils ont été assassinés. Est-ce qu'ils ont été interprétés par un personnage, un même acteur ou...
0: Non.
12: Ils ont le même nombre de followers sur Insta.
4: Une passion pour les femmes.
8: C'est des architectes, tous les trois.
0: Alors, on a bien compris, hein. Crassus, Khéops et Zeuxis.
13: Ils sont morts de la même manière?
0: Ah oui, ça c'est vrai.
13: Empoisonnés?
0: Pas empoisonnés.
12: Pendu, comme du fromage.
0: Non.
13: Ah, enterré vivant.
0: Non.
13: En rigolant. Mort de rire.
0: Bonne réponse de Johan Rioux.
12: C'est dingue, ça. C'est marrant que ce soit toi qui réponde pas, parce que je te vois cette fin là. Ça serait sublime.
13: On peut mourir d'orgasme, mais je ne savais pas qu'on pouvait mourir de rire.
0: Oh non, mais vous ne craignez rien, ni l'un ni l'autre.
13: Vous pouvez nous raconter un petit peu plus, Laurent?
0: Ah bah, par exemple, le peintre Zeuxis est mort de rire en faisant le portrait d'une vieille dame. D'un seul coup, ça, il s'est pris à rire et il en est mort.
12: Il avait quel âge aussi?
0: Et ça arrive dans les théâtres aussi.
13: Oui, c'est la première du chapeau de paille d'Italie de La Biche, un spectateur est mort de rire dans la salle, ça a fait le succès de la pièce.
12: Mais c'est génial.
4: C'est plutôt une crise cardiaque.
0: Ah oui, ça équivaut évidemment à
13: une apoplexie.
0: Ouais, mais c'est toujours mieux pour la publicité de la pièce de théâtre.
12: Ça pouvait arriver ici, putain. Ça ferait un buzz.
4: Mais ils sont morts de rire jeunes ou ils étaient tous vieux?
12: Bah, faut qu'on fasse rire, c'est tout. Ça, c'est un autre délire.
0: Non, mais regardez, le public est mort de rire aujourd'hui. Mais
12: ça peut arriver alors.
0: Au sens figuré, tant mieux, parce que au sens propre, on regrette. Très évidemment qu'il y ait un décès dans notre salle.
12: Ouais, mais Khéops, comment c'est alors Khéops?
0: Ah bah Khéops, pareil, était mort de rire. Et on en parlera d'ailleurs de Khéops avec Barbara Schultz tout à l'heure, notre invitée, puisqu'il y a un film aujourd'hui.
12: La skieuse, Barbara Schultz.
0: L'actrice réalisatrice.
12: Ah, génial.
0: Qui vient de réaliser un film avec Fabrice Luchini, et ça sera notre invitée en fin d'émission.
13: Mais c'est la plus belle des morts, je trouve. Hein. Franchement, on peut pas.
0: Mourir de rire?
13: Mais très honnêtement, pour les artistes, c'est mourir sur scène.
12: Mais pour les pauvres types, c'est mourir de rire. Ouais.
13: Non, mais c'est vrai, après une belle blague, comment vous aimeriez mourir?
4: En dormant.
13: En dormant, Goun.
4: Ça, c'est mieux quand même.
13: Sans le savoir, quoi.
5: Mais est-ce qu'on sait qu'on va mourir?
4: Bah non.
5: L'homme est le seul animal qui sache qu'il va mourir. Dans le regard, dans le regard, je crois, non. Parce que tu regardes les gens différemment quand tu sais que tu vas y passer. Non, mais je pense que c'est vrai. Non, non.
0: Là, actuellement, par exemple, je ne sais pas si je vais mourir, mais j'en ai envie, vous voyez.
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0: Pour Anne Miou, qui habite Vernouillet dans les Yvelines, pouvez-vous me dire sous quel autre titre on connaît mieux le roman 120 minutes pour sauver le monde?
15: Ah, je sais. 120 battements...
16: 120 battements par minute?
0: Ah, pas du tout. 120 minutes pour sauver le monde, c'était le titre d'un roman.
15: Il a été...
0: Non, pas français. Un roman américain qui a été adapté ensuite au cinéma sous un autre titre.
15: En quelle année?
17: 24 heures chrono.
0: C'est-à-dire, j'ai dit américain, pardon, anglais, britannique.
15: Est-ce que vous pouvez 4 mariages, un enterrement?
0: Ah non, pas du tout.
17: Je sais pas vous, mais moi j'en peux plus des maths. Non, c'est Jean-Phi. C'est Jean-Phi qui doit avoir la réponse. Ah,
15: C'est un roman d'aventure ou un film d'aventure?
17: Trois questions sur les maths, là je suis à bout là. Alors 120 minutes, ça fait 2 heures. Ok.
15: C'est 2 heures moins le quart avant Jésus-Christ.
17: Pas du tout.
15: Est-ce que le film de quelle année?
17: Il dure 2 heures le film ou pas?
16: C'est un rapport avec Poutine ou pas?
15: Non, le genre du
17: film. Parce que est-ce que Macron a eu 2 heures Poutine au téléphone? Ça fait 120 minutes.
16: 120 minutes.
17: Est-ce que c'est un rapport avec l'actualité?
16: Est-ce qu'il y a une version longue?
0: Alors, c'est un rapport avec l'actualité. C'est évidemment à cause de ce qui se passe dans le monde actuellement que j'ai eu l'idée de vous poser cette question.
15: Le cuirassé Potemkin.
0: Ah non, parce que c'est effectivement un film qu'il faut revoir. D'ailleurs, un film qui n'a pas vieilli, bien qu'il soit quand même.
5: Opération Rouge.
15: Non, la Stanley Kubrick.
0: Exact.
15: Sur la guerre des tranchées de 1914.
0: Ah, non.
15: Le sentier de la gloire.
0: Ah non, ça c'est avec Kirk Douglas.
5: Apocalypse Now.
15: Eyes Wide Shut.
0: Comment vous dites?
15: Eyes Wide Shut.
17: C'est le truc des échangistes, je m'étonne.
5: Et c'est Tom Cruise et tout.
17: Mais
0: quel rapport? Mais quel rapport?
15: Je me dis aucun rapport, je le dis. Je l'ai. Il a droit et Stéphanie, je l'ai. Pas moi.
17: La meuf, elle a jamais lu un livre de sa vie, quoi.
0: Et quel rapport il y a entre des partout avec Nicole Kidman et Tom Cruise et 120 minutes pour sauver le monde.
15: J'en sais rien, mais l'autre il s'est permis tout, Esteban.
17: Et moi, c'est dingue. Et je vais pointer du doigt, Gaël.
0: Mais l'autre il se permet tout. L'autre, on le fait venir ici parce qu'il est débile.
17: Alors. Qui applaudit? Ah oui, le public, super, super. La discrimination, super.
0: Vous,
17: on m'applaudit.
0: Vous, parce que je suis une minorité. Vous, vous faites venir parce que vous êtes écrivain. Vous comparez pas à ce génie qu'est Esteban.
17: Merci,
15: Orange Mécanique.
17: Laurent.
15: Non, Barry Lyndon.
18: Ah oui.
5: Non.
0: Non.
17: Est-ce que c'est un film de Kubrick?
0: Pardon. Ah, c'est un film de Kubrick.
5: Alors, sur le Vietnam.
15: Alors. Ah oui, Good Morning machin.
0: Ah, Good Morning Vietnam, non. 120 minutes pour sauver le monde. Tout est dans le titre.
15: Il faut sauver le soldat Ryan.
17: C'est Prick, c'est pas Prick.
15: Il a fait 9 ou 10 films. Si on les fait tous, on va tomber dessus.
17: Orange Mécanique.
15: On l'a dit. Il a fait Barry Lyndon. Il a
17: Orange
15: fait
17: Mécanique. Ouais, bah ouais.
15: Il a fait l'Odyssée de l'espace. Il a fait Eyes Wide Shut. Il a fait 2001 l'Odyssée de l'espace. Et après, il reste 4 autres films.
5: Mandarine électrique. 120 millions. Est-ce que c'est en un mot?
0: Alors, en France, c'est en 2 mots.
17: Ah, mais en anglais, non.
15: À l'intérieur, il y a Save the World, il y a un truc comme ça.
5: Est-ce qu'il y a la définition de durée, de temps?
0: Non.
15: Y a-t-il un nom propre dans le titre anglais?
0: Non, dans le titre français, en revanche.
15: Ah oui?
17: Monsieur
0: Kekken. Et dans le titre anglais, enfin américain, parce que c'est un film américain, un peu aussi, oui, un titre, il y a un nom.
5: Sauver Willy? Non, pardon.
17: De Kubrick.
0: L'autre, il pense à son autobiographie.
15: Donc c'est dans sa période quand il était aux États-Unis qu'il a tourné le film.
0: Ah bah le film date de 1964. Si ma mémoire est bonne, c'est un film en noir et blanc très réussi. Je l'ai revu. Je l'ai revu il y a pas longtemps avec quelqu'un qui joue plusieurs rôles dans le film.
5: Donc il y a un nom propre à l'intérieur de ce titre.
15: Ah, c'est Eddie Murphy.
0: Pardon.
15: C'est Eddie Murphy.
17: Ah ouais, madame.
0: Eddie Murphy dans un film de Stanley Kubrick. Écoutez.
17: Alors,
15: est-ce que vous pouvez donner le nom de l'acteur ou ça va nous aider?
0: Ce serait trop facile.
17: Full Metal Jacket.
0: Non.
18: Ah oui.
19: Il est où le nom propre là? Je comprends pas.
0: La jacket, jacket, jacket pour lui, c'est Jack S.
18: Non, on m'appelle Jacket.
19: Ah, ça va m'énerver si je trouve pas.
18: Il est de la jacket.
19: Stanley Kubrick.
0: Ah oui, c'est pourtant un de ses meilleurs.
18: Ah oui, je me rappelle, blanc.
0: Et effectivement, un des plus anciens.
19: Ça, attendez, je vais me donner une chance. Laurent. C'est adapté donc d'un livre.
0: Oui, adapté oui, oui. d'un livre.
19: Et donc le livre est a été écrit par un Américain, un Anglais.
0: Un Anglais, Peter George, si ça peut vous aider.
18: Ah oui, Peter George.
20: Laurent, est-ce que les cascades ont été faites par Rémi Julien? Bon.

0: J'ai besoin de cette info pour restituer la
1: film. Les stars aux États-Unis en 64, c'est Charlton Heston.
2: C'est un film qui fait peur quand on le revoit.
3: Ah, Shining.
2: Non, qui fait rire et qui fait peur et que je vous conseille de revoir en ce moment parce que ça n'a évidemment ça a toujours un peu vieilli un film.
4: Ah, Docteur Folamour.
2: Docteur Folamour. Bonne réponse de Johan Rioux.
1: Bravo.
2: Docteur Folamour avec Peter Sellers qui joue plusieurs rôles, évidemment. Peter Sellers qui est génial, hein, évidemment, dans ce film. On croit parfois que c'est un film de Peter Sellers ou de Blake Edwards, puisque souvent ils ont joué ensemble, mais c'est un film évidemment de Stanley Kubrick, Docteur Folamour, que je vous conseille de revoir en ce moment. Bravo Johan Rioux, vous nous avez sauvés en moins de 120 minutes.
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2: C'est la première fois que vous rencontrez Adil Rami.
7: Oh là là. Ah non, ça fait quelque chose de le voir en vrai.
3: Et attends,
7: surtout que ça fait 6 mois que vous me le promettez, à chaque fois j'ai droit à Johan Rioux. Alors là, il est beau.
2: Ah, vous trouvez?
7: Quand je pense qu'il n'est plus avec Pamela, je me dis que j'ai mes chances.
2: Vous connaissiez Ziz Dupanier, monsieur Rami?
8: Non, mais je crois qu'on s'est croisés déjà au Manco, on a fait une sortie tous ensemble avec
3: Avec
8: des grosses têtes.
3: Avec Benzema, oui, oui.
2: Non, je crois que vous confondez avec Zaya.
7: Oui, c'est ça.
8: Mais non, mais c'était il y a 20 ans, Zaya, elle avait 15 ans.
7: Eh ben voilà. Ça, regarde.
2: Et Sylvie Tellier, vous la connaissiez?
8: Eh oui, je la connais, entre footballeur et Miss, il y a une connexion.
2: Ah oui, c'est ce que je disais.
9: J'ai marié beaucoup de Miss, vous avez raison.
3: Mais t'es un peu la Madame Claude des footballeurs.
2: Combien de Miss vous avez marié à des footballeurs?
9: Combien de Miss on a marié
8: Je sais pas.
9: Tu sais,
7: quoi. Eh ben, il y a combien de Miss? Il suffit de compter les Miss.
10: Nous, voilà, ça y est. Voilà, regarde, j'ai porté les charques, j'ai tout porté de l'époque. Regarde.
2: Il faut expliquer à nos auditeurs que Ziz Dupanier vient de mettre son écharpe Miss quoi?
7: Miss Pointe Rouge. Miss Pointe Rouge à Marseille, la plus belle plage. Regardez, j'ai été élu.
3: Plage naturelle.
7: 74, j'ai pas changé.
2: En 74?
7: Oui,
2: vous étiez déjà femme en 74?
7: Ah ben oui, j'avais 17 ans quand j'ai été élu. Il y avait Jeune Vieille de Fontenier à l'époque.
9: Mais quand on a fait Miss France à Marseille, vous aviez postulé, mais vous avez été refoulé.
7: Ben moi, je voulais venir à Marseille quand il y avait eu l'élection de Miss France. Et Jean-Pierre, qui à l'époque était fou de moi, en 74.
2: Jean-Pierre Foucault.
7: Oui, tu peux le dire, maintenant il y a prescription, il est décédé. Et alors... ou presque. Et alors, il m'avait dit, oui, tu viens. Et puis Sylvie m'a envoyé un message très gentil que j'ai toujours gardé. J'ai fait encadrer à la maison, d'ailleurs. C'est vrai, hein,
3: dans les chiottes,
7: que j'étais en contact avec Miss France. Mais en tout cas, elle avait été très gentille et très humaine. Parce que quand tu la vois comme ça, on dirait qu'elle est assise sur une punaise et tout. Mais... en vérité, elle est très gentille, tu vois.
2: En tout cas, je vous ai entouré de belles femmes, monsieur Rami.
8: Ouais, ouais, je suis bien.
2: Mais il reste assis quand même.
7: Il y a Ariel en face.
2: Compter Ariel face à vous, vous voyez.
8: Non.
2: Trois blondes pour le prix d'une.
3: Ouais, trois blondes dont une femme.
2: Allez, une première citation quand même. Il est temps de passer aux choses sérieuses, si j'ose dire, puisque la première citation est plutôt amusante pour Cécilia Brasil, qui habite dans la Loire, qui a dit « Je n'ai jamais compris pourquoi les kamikazes portaient des casques. »
3: Ça détruit.
9: Non, ça c'est anglo-saxon.
2: C'est américain, effectivement.
7: Ah, Roosevelt.
2: Non, je n'ai jamais compris pourquoi les kamikazes portaient des casques.
9: Eh ben, Woody Allen.
7: Groucho Marx.
2: Woody Allen.
3: C'est quelqu'un qui était dans les tours du 11 septembre?
2: Non,
3: c'est un
2: animateur de Late Show.
3: Letterman.
7: Jimmy Fallon.
2: Pas Jimmy Fallon.
7: Johnny Carson.
2: Je crois qu'il est à la retraite maintenant.
9: Bill Crosby.
2: Ah non, il a animé.
7: David Letterman.
2: Non,
3: Philippe Bevard. Philippe Bevard.
2: C'est pas Philippe Bevard. It is not Teddy Hardison non plus.
9: Ah non, c'est Lethal.
2: Ah, Letterman, non.
7: Michael Drucker.
2: Son show portait son nom. Hein.
7: David Letterman.
2: Il a d'abord animé The Tonight Show, puis après il y a eu un show qui portait The...
3: Hein. C'est en haut.
7: Jay Leno.
2: Jay Leno, bonne réponse de Bruno Solo. pour Sabrina Pascal, qui habite Danemarie dans les Yvelines, qui a dit « Il faut jamais prendre les gens pour des cons, il faut pas oublier qu'ils le sont. »
9: Ça, c'est Pierre Coluche.
2: Non, c'est... Alors, écoutez...
7: Coluche. Un contemporain.
2: C'est assez rare, parce que je peux vous dire que c'est collectif, en quelque sorte.
3: Ah, c'est le gouvernement.
2: Donc, donc déjà, ça limite quand même le nombre de réponses possibles.
9: Alors, les grosses têtes.
2: Alors, pas les grosses têtes.
9: L'équipe du Splendid.
2: C'est un trio qui a beaucoup fait rire.
9: Les Inconnus.
2: Les Inconnus. Oh, bonne réponse. D'Ariel Dombasle.
7: Là, c'est Ariel Dombasle.
2: Allez, une citation pour Charles Duchâtel. Qui... Ah bon, non, je vais pas la faire, ça personne saura aujourd'hui.
7: Bon, vas-y, vas-y, tente quand même.
8: Eh, je peux surprendre, hein.
7: Ouais, moi aussi. Moi aussi, je peux te surprendre.
2: Bon, alors, d'accord. Vous êtes prêts à donner 300 euros pour une citation?
7: Ouais, peut-être.
2: C'est quelqu'un qu'on cite de temps en temps, mais comme vous êtes tous un peu nouveaux, à part Toed, mais qui retient rien, je serais surpris que vous trouviez la réponse. Mais j'y vais quand même. Alors, très bien. Pour Charles Duchâtel, qui habite Topon dans le Morbihan, qui a dit « On sait qu'on est vieux, le jour où à notre anniversaire, nos amis se rapprochent du gâteau pour se réchauffer.
9: Ah » C'est
7: ça
9: mignon.
7: Avait le coup de la dire quand même.
3: C'est français, c'est français.
2: Non, c'est américain, et c'est quelqu'un qui s'y connaît parce qu'il a eu 100 ans, il a été centenaire. Comédien de vaudeville, il a fait sa carrière au cinéma, à la radio et à la télévision américaine.
9: C'est pas Groucho Marx.
2: Il est mort dans les années 90 à Beverly Hills. Et
7: évidemment.
2: Il était né à New York.
3: Frank Sinatra. Frank Dubosc.
2: Un centenaire. Il n'a pas
3: Frank Dubosc.
7: Non, ouais, il n'y en a pas beaucoup.
8: Frank Ribéry.
2: Vous voulez les films? Ça va rien vous donner, les films.
7: Si, si, si, si. Moi, ça va m'aider.
2: Ah, ça va vous aider, vous?
3: Il est dans du Cobu ou pas? Gerard Junior.
2: Il a joué dans Radioland Murders. Century of Cinema, dans Oh God You Devil, dans Going in Style, dans...
7: Il a des enfants comédiens?
2: Dans Sgt. Pepper's Lonely Heart Club Band.
9: Beatles!
2: Avec les Beatles.
3: Le film du la chanson?
2: Ah, ouais,
7: c'est étonnant parce que je savais même pas qu'il y avait eu un film.
2: Une Cadillac en or massif, Honolulu, Une demoiselle en détresse, L'appel de la folie. Oh, il a joué dans des films muets aussi parce que je vois que ça remonte à 1929, ça. Oh. Sa filmographie, alors, vous voyez.
3: Attends. Il était beau?
2: Je sais pas s'il était beau, mais en tout cas...
7: À 100 ans, il était comment?
2: Il était drôle. On a souvent ici, effectivement, donné...
3: Attendez, beau et drôle, Boudère?
2: Non, non, non. C'est lui aussi qui a dit, c'est quand même dommage que tous les gens qui savent comment il faut faire pour diriger un pays soient occupés à conduire les taxis ou à couper les cheveux.
9: Moi, la seule personne qui parlait d'anniversaire et de gâteau, mais c'est pas qu'elle était spécialement drôle. Geneviève disait ça, elle disait, quand tu vieillis, en plus fait, tu sais que tu deviens vieille quand il y a plus de bougies que de gâteaux à ton
2: Alors oui, ça c'est un grand classique. C'est pour ça d'ailleurs que j'ai trouvé que la citation de Burns était plus originale, plus drôle, parce qu'on ne l'avait jamais entendue.
7: Ah, c'est pas Burns, c'est pas Burns.
2: J'ai dit quoi?
3: Edouard Burns.
9: Burns.
3: Bravo Sylvie.
9: Burns.
3: Là, mais t'es trop fort. Au traître. Bravo.
9: Non, j'ai péché blanc.
7: Ah, il va être content l'auditeur. Il dit tiens, j'ai 300 euros dans ma fouille et trahi par un traître.
8: Ça, c'est les traîtres, ça.
2: On distribue 300 euros à Charles Duchâtel qui habite Topon dans le Morbihan.
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2: Une question pour Geneviève Maillot, question géographique, mais si vous avez lu le Figaro, vous saurez facilement y répondre. Même Maillot habite Vanves, vous avez vu qu'on a découvert un gigantesque site Maya au Mexique, le plus ancien complexe monumental Maya révélé par des observations aériennes. On se doutait pas que cet endroit jamais découvert appartenant à cette civilisation pouvait être la plus vieille construction monumentale construite plus de 1000 ans avant notre ère par les Mayas. Mais dans quel état du Mexique se situe cette découverte?
12: Le Yucatan.
2: Le Yucatan, non.
9: Dans les ruches?
2: Si je vous pose la question, c'est évidemment parce que c'est trouvable. Autrement, je ne me permettrais pas, vous l'imaginez.
12: Oh, oui, bien
13: c'est
12: sûr.
13: Pas, c'est pas cet endroit...
12: Tu parles.
13: C'est pas cet endroit où il y a la drogue, où il y a un cartel des drogues très important.
2: Alors, rien à voir avec la drogue, à moins que ce soit une drogue pour vous.
12: Ah, parce que l'État a un nom commun?
2: Oui, absolument.
13: D'accord. Ah, voilà.
2: Qui se mange? Alors, qui se mange?
14: Qui se lèche, qui se suce.
2: Tous en même temps, si vous voulez. Oui.
14: Ah, bah ça me rappelle quelqu'un. Alors.
15: C'est pas mal. Duléry, c'est un berger allemand.
2: Effectivement, cet état du Mexique.
16: C'est une substance végétale.
2: Ah, alors, est-ce que c'est végétal au départ? Oui, j'imagine que ce sont des plantes au départ, absolument. Dites, c'est vous la sud-américaine Elle a mis son poncho, elle n'est même pas capable de répondre à ça.
15: Ouais, là, et aujourd'hui, les masques vont tomber, on va s'apercevoir qu'elle s'appelle Micheline, qu'elle faut accentuer des années.
2: On l'a toujours pensé. Ça fait 5 ans qu'on croit qu'elle est... Moi, je suis persuadé qu'elle vient de la Garenne Colombe.
13: Ça, c'est un poncho maya. Mais ce qui m'étonne, c'est que les mayas n'étaient pas vraiment au Mexique.
2: Ah bah si, la preuve, puisqu'on vient au Mexique de découvrir ce complexe monumental maya, une plateforme datant de 3000 ans.
14: Ils ont retrouvé des vieux ponchos, alors.
2: Ah bah, si vous voulez, oui.
14: Sous la terre.
2: Ça, 3000 ans. Ça nous dit pas le nom de cet état qui se trouve dans le sud-est du Mexique.
16: Ah. Sud-est. Alors, une substance végétale au départ.
13: Yucatan.
15: Non, c'est une substance qui est consommée dans le monde entier.
2: Ah oui, oui, monsieur.
14: Ginseng.
2: Comment vous dites?
14: Gingembre. C'est pire. Ginseng.
2: Ça, c'est pas très mexicain, voyez-vous.
14: D'accord, ok, mais on cherche.
2: Alors, c'est plutôt asiatique.
14: Oui, vous avez raison.
16: Mezcal.
2: Mezcal, c'est pas bête, ça. Bravo, Marc.
15: Tequila. Tequila.
2: Tequila, on se rapproche.
15: On est plus dans l'alcool, hein, alors, Laurent.
2: Pas de l'alcool, non.
15: Est-ce que ça se boit?
2: Ça se boit. Oui, vous pouvez, mais je vous conseille pas.
14: De l'Ivaro.
2: Oh, l'état de l'Ivaro. Ça, c'est drôle.
14: Pétrole.
2: C'est la Normandie mexicaine, ça.
16: C'est un champignon hallucinogène.
15: Et camembert, un camembert, Valérie Mérès.
14: Ah, bah, moi, quand je veux me droguer, je prends un camembert.
15: Oui, ben justement. Guarana.
2: Pardon.
15: Le guarana.
2: Le guarana, non, c'est très facile hein, quand on y pense, évidemment.
14: Banane.
15: Là. C'est un poison?
2: Ah, c'est juste que vous n'y pensez pas. Vous dites banane, vous. Il y a un état au Mexique qui s'appellerait banane.
16: Va donc et banane. Banane.
14: C'est le mojito.
2: Ah, le mojito. Pas du tout. Je vous ai dit que c'était pas de l'alcool. Elle y a cru encore. Hein.
15: Un fruit?
17: Oh, Valérie.
2: Un fruit, non.
13: Goyabe. Mais c'est un fluide, c'est ça, un fluide ou une masse, une matière.
14: Non, c'est une racine.
2: Ah, une racine, non, racine. Pas vraiment.
14: Bah, c'est ce que vous... oh, j'étais dans la racine, moi.
2: Ah, vous étiez dans la racine?
17: C'est pas bon, ça.
14: Pomme de terre.
15: La réglisse, de terre. Réglisse.
2: Ah, la réglisse. L'endive. La réglisse mexicaine est très connue, bien sûr.
16: Ça y est, 300 euros qui partent.
2: 300 euros dès la première question, en alors fait, que c'était quand même très, très facile. Hein, parce que, bêtement, on n'est pas réussi à retrouver l'état du Tabasco.
14: Oh! Mais c'est pas une Tabasco. Drogue, le Tabasco!
2: Pardon? Non,
14: il a jamais dit que c'était une drogue, il a dit.
2: Ah, merci, Isabelle!
14: Il a dit, si vous voulez en faire une drogue, libre à vous, mais.
2: Je vous ai surtout conseillé de ne pas en boire, ne pas boire toute la bouteille d'un coup, évidemment. Le Tabasco, qui tire son nom des piments de Tabasco, l'état mexicain. Les piments, alors c'est fabriqué en Louisiane, hein, le Tabasco, mais les piments viennent de l'état mexicain en question. J'espérais avoir une jolie réponse.
14: De Marcella, c'était ton domaine,
13: non,
14: Marcella.
13: Mais alors, en plus avec les ponchos maya que je porte, tu vois.
14: Oui. Mais tu aurais dû, si toi tu trouves pas le Tabasco, qui va le trouver?
2: Mais oui, mais écoutez, les mayas sont effectivement mexicains au départ.
13: Non, Mexique. Non, mais vous confondez tout. Hein. Excusez-moi, je connais bien c'est l'histoire pré-colombienne.
14: Elle a un poncho, alors on peut vous dire.
15: C'est ça.
14: Les recherches qu'elle a faites.
15: Au niveau textile, oui.
13: Alors, j'adore parce qu'il faisait sacrifice humain, il mangeait les cœurs. C'était formidable.
14: Ouais.
16: Très nourrissant.
15: Ils ont toujours été au Mexique. Moi, je suis allé dans le Yucatan, j'ai vu tout de suite les Mayas.
2: Mais bien sûr.
15: Mais oui,
16: les Mayas de bain.
15: C'est le Mexique.
13: Non,
14: les Mayas de bain. Les Mayas de bain, nous dit
13: les Aztèques. Les Aztèques, vous confondez les Aztèques.
14: Les Aztèques. Alors, c'est irrésistible.
2: Je sais pas si elle est maya, mais en tout cas, c'est un cas.
15: Ah, joli.
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2: Une question littéraire, profitons de la présence de Philippe Claudel, c'est à destination de Madame Lehenaf, qui habite Gap, Juliette Lehenaf. Baudelaire a dédicacé ses Fleurs du Mal à un poète impeccable, je cite Baudelaire lui-même, c'est la dédicace hein, au début des Fleurs du Mal, au poète impeccable, à mon très cher et très vénéré maître et ami, je dédie ses fleurs maladives.
17: Théophile Gauthier.
2: À Théophile Gauthier, bonne réponse. De monsieur Claudel, ça c'est de la culture, voyez ça. Alors là, il y a rien à dire. C'est la classe. C'est pas bout de boule qui dit que Nadal a une carrière en dents de scie.
17: Elle a raison quelque part. Il a prouvé quoi dans le tennis, Nadal?
2: Pour Agnès Cellier qui habite Tourdrin dans l'Aisne, quelle œuvre célèbre se termine par ces mots? Il me reste à m'asseoir au bord de ma fosse, après quoi je descendrai hardiment le crucifix à la main dans l'éternité.
17: Martine à la plage?
2: Non.
14: Cesbron?
2: Non, non, pas une œuvre de Cesbron.
19: C'est de Maupassant?
2: De Maupassant, non, non, non, non.
19: C'est du 20e siècle?
2: Non, c'est du 19e.
19: Baudelaire. Oh non, mais je tente des choses comme ça.
14: C'est Victor Hugo?
2: La Martine.
19: Chateaubriand.
2: Pardon.
19: Les Mémoires d'Outre-Tombe.
2: Les Mémoires d'Outre-Tombe de Chateaubriand. Bonne réponse de Philippe Claudel. Je l'ai jamais lu, moi.
14: Il faut arriver au bout.
2: Alors, ça vaut le coup vraiment de lire les Mémoires d'Outre-Tombe.
19: Très honnêtement, moi, j'en ai lu des larges extraits, mais je ne l'ai encore pas lu en entier.
2: C'est pas vrai. Bon, si vous l'avez pas lu, alors je vais pas commencer tout de suite. Alors, vous l'avez lu, vous, Dodwick? C'est marrant, les rires d'adolescents.
14: C'est comme les Mémoires de Saint-Simon, on les lit jamais.
2: Oh, toi. Pour Amir Sicardini, qui habite Montfort-sur-Meu, en Ille-et-Vilaine.
19: Arrête, on va avoir des problèmes.
2: Non, écoutez, j'ai pas engagé un bruiteur ici, monsieur Beaubrand.
20: J'adore les vaches.
2: Oui, j'ai bien. Oui, mais elles vous le rendent pas. Voilà. Vous connaissez évidemment l'actrice Cécile de France.
20: Qui est belge d'ailleurs. C'est vrai.
14: C'est reparti.
20: C'est une grande belge, dis donc.
2: Eh ben, elle va jouer Marie Boursin bientôt. Plutôt Maria Boursin.
20: Boursin?
2: Oui.
20: Comme le fromage?
2: Oui, comme le fromage. Ah, ouais. Elle va jouer Maria Boursin à l'écran, là, tout prochainement. Mais qui est Maria Boursin?
20: Eh ben, la créatrice du fromage?
2: Pas du tout.
17: Une résistante?
2: Ah, une résistante, non.
17: Est-ce que c'est artiste?
2: Une artiste, oui.
20: Elle a fait quelque chose de formidable.
14: Une peintre?
2: Une peintre, oui.
14: Ah, bah voilà, je
21: l'épouse d'un autre de Bonnard. Peintre.
2: Pardon.
19: La femme de Bonnard.
2: Et c'est la femme de Bonnard, Marthe Bonnard. Bonne réponse de Philippe Claudel.
20: Ça va faire bizarre, la femme de Bonnard avec l'accent belge, quand même.
2: Bah oui, mais Cécile de France n'a pas l'accent.
20: Je sais.
2: Et le film s'appelle Bonnard, Pierre et Marthe. Ça sort la semaine prochaine, le 10 janvier. Et c'est vrai que Marthe Bonnard, son nom de jeune fille, c'était Maria Boursin.
17: Bonnard disait du pain, du vin et du boursin. C'est Bonnard.
19: Et personne me demande si je connais Bonnard ou pas.
2: Ah, est-ce que vous connaissez Bonnard?
14: Ça, c'est plus grave.
2: Quand même, expliquez qui était le peintre Bonnard au petit Madame Ockrent.
14: C'était un peintre...
19: Dans la lignée,
14: qui a précédé les impressionnistes ou qui les a accompagnés et qui était un
20: Elle
14: ami.
20: Elle galère quand même un petit peu.
14: Qui était un ami.
17: Non, ma voisine, laisse tomber, c'est moi.
14: Un ami de tous ceux qui sont, opposés au conformisme de la peinture à son époque.
19: Allez, pas précédé, Christine, pardon, qui a succédé aux impressionnistes.
17: On a tous vu qu'elle avait dit une connerie, mais on l'a pas vu.
14: Accompagné, non?
19: Après, c'est un peu après.
17: Voilà. On le refait, Christine, qui était Bonnard?
20: Bon, alors est-ce que quelqu'un autour de la table peut dire qui était Bonnard?
2: Oui, c'était le mari de Maria Boursin. Une autre question pour Gauthier Pousse. Monsieur Pousse habite Albi. Je voudrais vous parler d'un livre qui sort chez Albin Michel qui s'appelle « Tout le monde en regarde, ou presque ». C'est une sexologue qui s'appelle Thérèse Argaud.
20: Ah, je la connais.
2: Qui s'en prend à la pornographie trop présente sur les réseaux sociaux, sur Internet. Et c'est vrai qu'il y a du porno partout. Et évidemment, ça donne aux jeunes une idée du sexe et de l'amour qui n'est pas fidèle à la réalité. Parce que
20: ça dépend des films.
2: Comment ça, ça dépend des films?
20: Ça dépend des films. Tous les films porno ne sont pas violents, vous voyez, dans le rapport.
19: Ceux dans lesquels tu joues,
20: sexuel.
2: Non, mais enfin, c'est rarement dans la vie comme dans un film porno, monsieur Beaugrand.
17: Vous parlez pour vous, Laurent.
20: Évidemment, c'est rarement quand il y a un livreur qui sonne à la porte qu'il va trousser la dame comme ça sur la machine à laver. Ça peut arriver.
2: C'est ce qu'elle dit, madame Argaud, Thérèse Argaud.
20: Oui, mais c'est le fantasme.
2: Et en plus, elle dit que la pornographie est une drogue dure qui ne dit pas son nom.
20: Ah oui.
2: Et d'ailleurs, le titre de son livre est assez explicite. Hein. Tout le monde en regarde ou presque.
14: Pas moi.
20: Oh.
17: Non, toi, t'en tournes.
20: Et moi, je suis pas sûr que Christine Ockrent regarde du porno. Tu vois.
2: Non, mais écoutez,
20: je pense pas.
14: Eh ben voilà, nous, on est des gens normaux. Non, je sais qui est Bonnard.
17: Et le porno, c'est Bonnard.
2: Alors, Christine va passer son tour sur la question qui vient, parce que je vais vous demander le nom d'une célèbre actrice porno, assez célèbre tout de même, parce qu'on la voit d'ailleurs souvent invitée pour parler de ce problème de la pornographie chez les jeunes, des conséquences que cela a. On l'a même vu il n'y a pas si longtemps dans un talk show animé par Léa Salamé, le samedi soir, vous voyez quelle époque. Mais alors, ce qui est plus étonnant, c'est qu'on l'a vu à la fois dans le clip de la chanteuse belge Angèle, oui. « Balance ton quoi ». Vous voyez, et là, il y avait quand même un côté évidemment féministe. Et faites attention, un oui, c'est un oui, un non, c'est un non. Et en même temps, on l'a vu aussi faire du scooter avec Gérard Depardieu dans l'émission Paris Dernière. Quel est le nom de cette actrice porno ?
0: Alors, j'ai un trou.
2: Pardon,
0: parce que je vois qui c'est. Elle est brune, elle est très jolie.
2: Elle est brune, elle est très jolie.
0: Oui, oui.

0: Je ne sais plus comment elle s'appelle. Elle se bat
1: uniquement
0: contre...
1: un prénom, non ?
2: Non, non, non. Elle a un alors, elle a un prénom cinématographique. Enfin, elle a un prénom et un nom qui sont tous les deux des références cinématographiques.
0: Mais est-ce qu'il y a un jeu de mots ?
2: Pas un jeu de mots, Salas. Mais elle a choisi un prénom et un nom qui sont les deux des références au cinéma.
0: Lady Shot.
2: Non.
3: Et elle
2: non.
3: se bat contre Marlène ou Greta.
2: Non, des, non, non.
3: Un prénom connu comme
2: Linda.
3: Actrice.
2: Non, non, non, non. Non, non, un titre de film.
0: Fiona Dutroux.
2: Non.
4: Un titre comment vous dites pardon
2: un prénom de qui est un titre de film titre
4: Emmanuel de...
2: Non.
1: Si si.
2: Non non.
0: Si si.
2: Ah,
0: si, si.
2: Ah, ah non mais alors là on aura tout entendu.
1: Bah pourquoi
2: Nadal a une carrière en dancy et en une actrice porno qui s'appelle Si si alors là écoutez.
5: Pourquoi pas.
1: Mais pourquoi pas.
2: Non écoutez alors elle a joué dans Madame et sa soubrette.
5: Ah oui.
0: Son nom est un titre de film.
2: Dans les Françaises kiffent les blagues.
5: Les Françaises kiffent les blagues.
2: Oui, dans
6: Blanche fesse et les sept mains.
2: Non, dans Pascal le grand frère Pineur 3.
0: Ça c'est très eh ben, bien.
5: Pascal
0: moi,
5: le grand frère Pineur.
0: J'ai vu le 2 c'est et génial. Le 3 est mieux.
5: C'est génial, Pascal le grand frère Pineur.
2: Ah bah oui, c'est le titre.
5: Ça j'adore.
2: Bonne et cochonne aussi.
5: Ah oui, bah c'est.
2: Bon voilà, bien. Je vous donne un peu de la filmographie.
5: Oui oui.
2: Mais c'est une actrice engagée.
0: Oui, ah bah oui, moins elle, que le mec, mais quand même.
4: Elle se. Non mais elle se bat notamment
0: Laurent,
4: contre l'accessibilité sur Internet pour les plus jeunes.
2: Voilà.
4: Je l'ai interviewé pour ça.
0: Son nom
2: ah, vous l'avez interviewé.
4: Mais oui, oui, oui.
6: Katsuni. Bah,
2: pardon
6: Katsuni.
2: Non.
4: Non, non, mais je n'arrive plus à...
2: Elle a le nom. Prénom d'un titre de film célèbre.
1: À Katsudoro.
0: Mash.
2: Non.
6: Son prénom, c'était un titre d'une français, Laurent.
2: Son prénom est un
0: ouais,
2: prénom...
0: Ouais, pas les dents de la mer, connard.
2: Son prénom est un prénom...
6: Je t'aime, Laurent.
2: Non, écoute,
4: alors, aidez-nous sur le prénom.
2: Son nom de famille est oui. le nom d'une autre grande actrice qui, elle, ne fait pas du porno. Bon.
4: Catherine Deneuve. Deneuve.
2: Non. et son prénom, c'est le prénom de, d'un film de Besson. Écoutez, là, franchement...
0: Oh. Ah, Nikita.
2: Alors,
6: Nikita Bellucci.
4: Nikita Bellucci, oui.
2: Nikita Bellucci, voyez que vous la connaissez.
4: Ah, oui, Nikita Bellucci.
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2: Car on parle aussi de Daniel Craig dans la presse aujourd'hui.
5: Ah,
2: parce que,
5: il me ressemble.
2: Ah, il vous ressemble, vous trouvez
5: oui, il me ressemble.
2: C'est, vous êtes le James Bond du Nord,
5: oui.
2: alors.
5: Les ch'tis Bond.
2: Bah, vous avez peut-être vos chances, parce qu'il paraît que ce ne sera pas lui le prochain non. James
5: ah,
2: Bond.
5: C'est il est bon. Hein, oui, oui.
2: Et ce soir, il y a Casino Royale qui est diffusé sur France 3. C'est le premier James Bond dans lequel il a tourné, lui, Daniel Craig, succédant d'ailleurs, souvenez qui était...
1: oui, Pierce Brosnan.
2: Bravo à
5: Pierce, oui.
2: Pierce Brosnan, effectivement. Et il en a fait 4, Pierce Brosnan. Daniel Craig, lui, il en a fait 5. Et effectivement, c'est le premier qu'on voit ce soir sur France 3, Casino Royale. Il y a d'ailleurs Eva Green dans celui de ce soir,
5: oui,
2: il faut le dire. Mais le dernier, c'est ma question. Quel est le dernier?
5: Mourir voilà. peut attendre.
2: Comment vous appelez
5: mourir
2: ça?
5: Mourir peut attendre.
2: Parce qu'autrement, on aurait 80 ans aujourd'hui. Mourir peut attendre. Bonne réponse. C'est bien. Effectivement, il a fait Casino Royale, ensuite Quantum of Solace, voilà.
0: Skyfall.
2: Skyfall de Sam Mendes. Ils sont bien, ceux de
0: ah,
2: Sam
0: ils sont
2: Mendes.
0: Bien.
1: Ah,
2: 007 Spectre. Et enfin, Mourir peut attendre. Voilà pour le James Bond qu'on verra ce soir. Je vous vois bien, hein. Peut-être Adil Rami plus que vous, quand même.
5: Lui, un méchant, un espion méchant.
10: Ah, ouais, oui. Ça peut être cool, ouais. Une belle grosse moustache, là.
2: Et Angoon pourrait faire une très belle James Bond.
11: Vous savez que j'ai... On me l'avait proposé.
2: C'est pas
11: il
2: vrai.
11: Y a 20 ans.
2: C'est pas vrai.
11: Ouais, oui. Pour demain, The World is Not Enough. Oui.
0: Le monde ne suffit pas.
11: Oui, c'est ça. Ouais. Le monde ne suffit pas. Mais je voulais pas.
10: Ah ouais, il est bon.
11: Parce qu'en fait, c'était juste pour deux minutes, passer au lit avec lui et puis mourir après.
5: Bah, quelle chance.
11: C'était avec Pierce Brosnan.
2: Il y en a d'autres qui auraient dit oui, hein,
5: ah bah, moi, oui.
11: Non, mais vous savez qu'il y a une véritable malédiction chez les Bond Girls.
2: Ah oui.
5: Ah bon.
11: Paraît-il.

0: Bah ça dépend, si c'est juste pour mourir, non.
1: Bah quand même.
0: Non, en ayant...
2: Fallait être toute nue, c'est ça peut-être qui vous a... Fallait être nue ou pas?
3: Non, je voulais... Oui, bah forcément, quand on passe au lit avec...
1: T'es pas avec une chemise de nuit.
2: Peut-être vous auriez pu garder votre pyjama pilou-pilou.
3: Non, c'était pas une option. Non, c'était juste parce que je voulais chanter à l'époque. Alors que si on me posait la question maintenant...
4: Ça... Vous auriez fait un cadavre exquis.
2: Ah, faux oh. Ce barbier oh.
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2: C'est vrai qu'on est content de vous voir à nouveau réunis parce qu'Isabelle Mergo était partie en tournée.
7: Elle s'est enfuie.
8: Elle a dîné chez lui et elle n'est plus jamais revenue.
7: Elle va beaucoup manquer. Tu vas beaucoup manquer, Isabelle. Ça fait quoi, 2-3 mois quand même, hein? Bah, donc, 10 fois j'ai failli t'écrire. J'étais comme ça avec mon portable. J'ai dit j'y vais pas.
8: T'as bien fait de pas y aller.
9: Isabelle,
3: est-ce que tu as
9: est-ce que tu as pensé à lui quand même pendant ces 3 mois?
8: Pas tous les jours.
3: Mais la nuit.
7: Mais après, tu oses pas t'écrire, c'est marrant.
8: Cauchemar, oui.
9: Moi, je suis sûr que son petit corps rond t'a manqué.
2: Oh non, c'était les corps ronds.
7: Moi, j'ai un cœur rond.
9: Ah, tout est rond.
8: Mais t'as pas un peu maigri?
7: Oui, j'ai beaucoup perdu. Ah, c'est super,
8: non,
7: ta belle la vue.
8: Non, pas beaucoup.
7: J'ai perdu 6 kilos.
8: Ah, wow.
7: Parce que j'ai plein d'aventures en 2022 que je peux pas te dire encore. Et donc j'ai plein d'aventures extraordinaires.
8: Attends, plein d'aventures.
10: On est le 13 janvier pour l'instant. T'as rien.
8: On est le 13.
7: Je vais faire plein de choses.
2: Il l'a dit avant l'émission, mais il m'a dit que j'avais pas le droit de le dire.
8: Comme si ça vous gênait.
2: Un secret, c'est un secret.
7: Est-ce que Laurent, est-ce qu'Isabelle, tu parles, imagine, je fais du stop, est-ce que tu me prendrais en stop?
9: Mais non.
3: Moi non.
9: Bien sûr que non.
2: Enfin, écoutez, elle est même venue chez vous, alors elle va pas vous dire non.
8: Mais c'est maintenant que je prendrai plus en stop, c'est sûr.
10: Non, dis-moi. Il a quand même pas essayé d'abuser de toi.
7: Non, j'étais super sobre.
8: Oh, attends, il a été super sobre.
7: Je l'ai ramené en bas de chez moi.
8: Il a changé les draps 48 heures avant quand même.
2: Et oui, 48 heures après.
8: Oui, parce qu'il était tout seul.
9: Il a rêvé si fort que le drap s'en souvienne.
7: Ah, c'est vrai. Bah, Isabelle, en plus, aujourd'hui, est magnifique. Elle a des bottes qui montent jusqu'à ses cuisses.
8: Des cuisses, ça s'appelle.
7: Elle a des cuisses.
2: Même jusqu'au sein.
8: Non, oui. Ça va, j'ai pas les seins qui tombent encore.
7: Mais Isabelle, t'es vraiment rayonnante aujourd'hui, sache-le.
8: Ouais, c'est parce que
10: il a envie de baiser en 2022. Hein.
7: Oui, c'est vrai.
2: Écoutez,
7: oui,
2: c'est que vous n'avez pas bien regardé Valérie Trierweiler, car
9: notre
2: ex-première dame est arrivée aujourd'hui avec une nouvelle coupe de cheveux.
8: Non, et je la trouve... Alors, nouvelle coiffure.
9: Et une robe. Et une robe
2: je la trouve très sexy.
8: Oui, on dirait une héroïne de Hitchcock, c'est ce qu'on se disait.
10: T'es carré pété ce que je dis dans les coulisses.
8: Mais tu m'as pas laissé finir ma phrase. C'est ce qu'on se disait tout à l'heure.
3: Ça finit toujours mal avec les héroïnes.
8: Une héroïne d'Hitchcock, tu sais, quand elles ont des lunettes.
2: Oui, quand ils font très peur.
8: Non.
10: Les héroïnes d'Hitchcock sont très dangereuses.
9: Mais oui, on dirait une femme froide et glaciale qui tue son mari.
10: Voilà.
8: Oui, mais qui est un peu salope aussi, tu sais.
3: Mais c'est exactement
7: ton collant noir est magnifique, ton collant, ta petite jupe.
9: Ça y est, il va jouir. Attention.
3: Et tu n'as pas vu les dessous.
7: Oh. Est-ce que t'as une guêpière?
9: Oh là là.
10: Mais bien sûr, quand elle sait qu'elle vient de voir, elle a une guêpière.
9: Ah, aux grosses têtes, elle met toujours sa guêpière.
2: Ah bah quand pour aller voir un type qui s'habille chez Emmaüs, tu t'habilles chez la guêpière. Bon allez, une première citation à destination de Fabien Molino qui habite la queue en brie comme monsieur.
10: C'est très douloureux. T'as déjà eu la queue en brie. C'est très douloureux.
9: Bah, ça sent le fromage.
8: Et puis ça sent pas bon, hein.
10: Non.
7: Et je fais des trous.
2: Faut enlever la croûte.
9: C'est un peu ton sur ton.
10: Remarquez la queue en brie.
9: Non, c'est dégoûtant. Mais n'applaudissez pas ça, messieurs, dames.
2: Qui a dit « J'ai fréquenté une stripteaseuse, le temps qu'elle se déshabille, je dormais ».
9: Jean-Yann.
2: Non.
10: Sim.
2: Non.
9: Jacques Martin.
2: Non.
10: Desproges.
2: Pas Pierre Desproges.
9: Pierre Dac.
8: Pierre Doris.
7: Jean-Yann.
2: Pierre Doris. Oui. Bonne réponse d'Isabelle Mergo.
10: Alors là, Isabelle, je suis sur le cul.
9: Elle est belle et intelligente.
10: Je réponds à une question où la réponse n'est pas Sacha Guitry. 2022 s'annonce extraordinaire.
8: Tu sais que ça t'a rendu de très mauvaise humeur d'arrêter de fumer. Franchement, toutes mes félicitations.
2: Et si avec ça.
10: Et tu m'as pas vu le premier mois. Hein.
8: C'est vrai.
2: Pour Denis Culot, qui habite Saint-Marcel, monsieur Culot espère un chèque RTL, qui a dit « Une fois, j'ai niqué une Iranienne et on m'a

0: dit « Fais gaffe, t'as Persépolis ».
1: Pierre Bénichoux.
2: Sacha Guitry.
1: Pardon, Francis
0: Blanc. Pierre Bénichoux. Pierre Bénichoux, bonne réponse de Christophe Beaugrand.
1: Ah, notre Pierrot.
0: Ah, vous vous souvenez bien des bons mots de Pierre.
1: Ah bah, dès qu'il y a niqué, il y a Pierre, généralement.
0: C'est vrai.
1: C'est vrai.
0: C'est vrai, il nous manque Pierre Bénichoux.
3: Oui, j'ai pensé à lui pendant les fêtes.
0: Ah, c'est vrai.
3: Oui, je ne sais plus pourquoi. Mais
4: parce qu'il faisait, parce qu'il faisait non, très bien le Père Noël.
3: Non, parce qu'il y a eu des best-of, et donc, du coup, on le réentend dans les best-of.
0: Ah oui, alors d'ailleurs, je tiens à signaler à une dame qui, effectivement, vous faites bien de me rappeler ça. Parce que je sais qu'on a des messages parfois vraiment improbables sur Instagram ou ailleurs.
3: Elle vous a dit de l'embrasser bien fort.
0: Non. Non, non, il y a une dame qui a dit « Ah là là, il y a Pierre Bénichoux dans les best-of, qu'est-ce que c'est que ça de passer des best-of le week-end ? Vous êtes vraiment une feignasse, monsieur Ruquier. » On m'a rarement traité de feignasse et de paresseux, et ça fait plaisir de temps en temps d'avoir des insultes nouvelles. Donc merci madame. Pour Patrick Lilliot qui habite Mers-sur-Indre, qui a dit « La femme veut toujours changer l'homme, l'homme veut toujours changer de femme. » Pas du tout.
1: Ah, c'est un Français.
4: Tristan Bernard.
0: Non.
1: Français.
0: Alors, c'est quelqu'un de français. Oui.
2: Courteline.
0: Non.
3: C'est une femme.
0: C'est une femme.
4: Françoise Dorin.
3: Ah oui, parce que vous êtes tous nuls, mais pas moi.
0: Et eh oui, quand je dis c'est quelqu'un, parce que je ne peux pas répondre à vos questions qui sont masculines à chaque fois.
2: Mais sinon, dites-y-elle.
0: Pardon.
2: Dites-y-elle.
0: Ah ben, je pourrais dire y-elle.
1: Ah non.
3: Y-elle, c'est pas pareil.
0: La femme veut toujours changer l'homme. L'homme veut toujours changer de femme.
4: Amanda Lear.
0: Non.
3: Céline Renaud.
1: Est-ce que c'est une humoriste?
0: Oui, une humoriste.
2: Muriel Robin.
0: Anne Roumanoff, encore une bonne réponse. Isabelle Mergault.
3: Elle est déchaînée. Okay, maintenant, on est sûr que c'est pas elle qui est là.
5: Je propose que vous vous adressiez à moi maintenant directement.
0: Ah bah très bien, parce qu'il s'agit de retrouver un célèbre dramaturge à l'attention de Bénédicte Lestie, qui habite la Chapelle-Guinchée, c'est en Saône-et-Loire. Dans quel, chez quel auteur peut-on lire cette fameuse phrase « Tel qui rit vendredi, dimanche pleurera ».
5: Beaumarchais.
0: Ni Beaumarchais, ni Molière.
4: Ah, les plaideurs, Racine.
3: Excusez-moi.
0: Racine, excellente réponse de Jean Benguigui. Vous voyez quand vous écoutez.
1: Magnifique.
0: Pour Charlie Chomil qui habite Rennes, qui a dit « Aimez-moi les uns les autres ».
3: Oh oui.
4: Ah, c'est beau ça.
5: Aimez-moi les uns les autres.
1: C'est mort.
3: Mike Brandt.
0: C'est quelqu'un qui est mort. Non, pas Mike Brandt.
2: Est-ce que c'est un écrivain?
4: Jules Renard.
0: Un écrivain, oui, effectivement.
1: Humoriste, alors, pas non uniquement non. Écrivain.
0: Ah non, non, écrivain. J'ai envie de dire diariste même.
2: Gide.
1: Pascal Sevran.
0: Non.
5: Il écrivait dans un journal?
0: Non, il écrivait son journal.
3: Est-ce que son journal Gide a été publié?
0: Ah oui, bien sûr.
4: Paul Léoto.
0: Et c'est Paul Léoto. Excellente réponse de Jean Benguigui.
1: Quel talent.
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8: Éric Coquerel, l'un des responsables de la France Insoumise, a annoncé le dépôt d'une proposition de loi pour abroger la réforme des retraites et revenir à 62 ans. On sait que le RN veut faire la même chose. Dans le monde entier, les réformes des retraites se multiplient. C'est toute l'Europe qui se prépare au vieillissement avec des réformes. Toute l'Europe sauf le petit village gaulois.
2: Bon, va falloir qu'on y pense en tout cas. C'est le sous-texte de votre chronique. Merci beaucoup, François.
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0: Je vais vous parler d'un mathématicien allemand qui s'appelait David Hilbert, qui lui a toute une théorie sur les hôtels. Et évidemment, ma question vaut surtout pour le professeur Buccella, car j'aimerais qu'il m'explique ce qu'est l'hôtel d'Hilbert.
9: Ah, ça c'est un concept assez fumeux. Hein. J'espère que vous êtes assis, hein, Laurent. Donc l'idée, c'est
0: oui,
9: que vous avez...
0: Il suffit de me regarder.
9: Il suffit de regarder. Hein.
1: Là, on voit. Hein.
0: Si je suis debout, c'est Gérard Holmes.
9: Ou Philippe Bouvard. Alors, vous avez un hôtel infini, avec une infinité de chambres, et qui sont toutes occupées par un occupant.
0: Comment c'est un
9: occupant.
0: Hôtel infini? Ça n'existe
9: oui,
0: pas.
9: Non, ça n'existe pas.
1: C'est une idée.
9: C'est un concept, si vous voulez. C'est une manière d'essayer d'approcher les infinis. Donc, imaginez un hôtel avec une infinité de chambres, et que chaque chambre est occupée par une personne. Exactement.
0: D'accord.
9: Et vous avez ici une ou deux personnes qui arrivent à la réception de l'hôtel et qui disent, madame, monsieur, je souhaiterais avoir une chambre. Si l'hôtel était un hôtel normal, quand toutes les chambres sont occupées, vous dites, allez voir en face, mais moi je suis plein, je vais pas mettre quelqu'un dehors. Mais vu que c'est un hôtel infini, vous avez une astuce pour pouvoir caser l'arrivant supplémentaire.
3: Et c'est à vous de trouver l'astuce.
10: Mais il y a toujours
9: par exemple.
10: C'est infini, il y a toujours une chambre en plus.
11: Infini plus un.
9: Ouais, mais infini plus un, il faut aller loin.
10: Aller moins loin.
9: Oui, il fallait moins loin. Faut trouver un système pour le mettre.
3: J'ai une idée. C'est qu'en général, quand quelque chose est infini, on a envie d'aller jusqu'au bout, voir où est l'infini. Alors du coup, si on s'arrête au début, on trouvera de la place.
9: Oui. Et comment est-ce qu'on trouve la place?
3: En ouvrant la porte.
9: Ouvrez la porte. Vous dites à la personne, écoutez, cher monsieur, madame, allez dans la chambre à côté.
11: Voilà.
9: Et moi, je récupère cette chambre dans laquelle vous mettez le nouvel arrivant. Et la personne de la chambre à côté va dans la chambre à côté.
11: Et ainsi de suite.
9: Par une itération infinie. On va décaler tout le monde d'une chambre en commençant effectivement exactement comme vous l'avez dit par le début. Et vous avez récupéré une chambre.
10: Mais s'il y en a un qui veut pas.
0: Alors là, il y a quand même un truc que je comprends pas dans votre histoire. Pardon. Alors vraiment, je suis pas fait pour les mathématiques. Moi, je finis par comprendre pourquoi j'étais nul en maths. C'est idiot, votre histoire. Ça prend quand même moins de temps d'aller chercher la dernière chambre de l'infini.
10: Mais il n'y en a pas, c'est l'infini. C'est un joueur plus loin.
12: Tu ne peux pas la trouver, la dernière chambre, puisque c'est infini.
10: Bah oui.
5: C'est une escroquerie, c'est le paradoxe
9: de l'hôtel Hilbert, et vous ne l'avez pas dit.
0: Valérie, vous avez compris, Valérie.
5: Mais le problème, c'est que les physiciens, il te balance tout le temps, c'est un paradoxe, mais ils disent des choses qui sont absolument pas logiques et ils te font croire qu'ils sont intelligents.
9: Mais ils se comprennent
5: alors,
9: pas eux-mêmes.
5: C'est facile.
10: Qui est faux.
3: Moi, j'ai compris.
5: Rien que là, ça me met en colère, alors après, mon cerveau ne réagit plus bien.
11: Heureusement, professeur, vous n'êtes pas à côté de Valérie, vous auriez pris une baffe, là. Hein.
12: Mais pardon, j'aimerais juste savoir à quoi ça sert.
5: Je suis pas violente, mais c'est.
11: Ça sert à couper les spaghettis dans les chambres.
9: Non, mais ça sert à quoi?
5: On te prend pour un con, te fait croire que t'es con alors que c'est pas toi qui es con.
9: Non, c'est eux qui ont bien compris.
0: Franchement, il y a un type qui vient, je dirige l'hôtel à l'infini, admettons. J'ai compris maintenant votre histoire. Hein. Évidemment, on peut pas aller chercher la chambre à l'infini puisqu'elle est à l'infini et que tout est occupé jusqu'à l'infini. Ça, j'avais pas compris, je viens de comprendre. Mais plutôt que de déranger tout le monde, parce que là, ça veut dire que vous allez déranger toutes les chambres une après les autres. Moi, je dis au gars, écoutez, il y a une partout au troisième. Franchement. Non, parce que là, c'est quand même, votre histoire est improbable, voyez-vous, professeur.
9: Oui, c'est une histoire improbable, mais qui avait été proposée par David Hilbert pour essayer de montrer que le concept d'infini, bah, il est un peu vaseux, entre guillemets.
5: Ah bah voilà, on y arrive, enfin. C'est vaseux, votre truc.
10: Ça tient pas la route.
3: Pourquoi ça t'énerve? C'est ça qui me fascine.
5: Parce que il y a toujours une fascination pour les physiciens, les mathématiciens, les magiciens.
3: Mais moi, je trouve qu'il y a beaucoup trop de fascination pour les acteurs, les actrices qui ne font qu'apprendre des textes et les répéter devant une caméra. Je trouve ça beaucoup plus intéressant.
5: Mais au moins, ils mettent des vraies étoiles dans les yeux des spectateurs, des acteurs. Alors que les physiciens, ils font croire qu'il y a de l'infini dans les étoiles.
0: Dans les hôtels.
3: Mais non, mais c'est pas du tout. Je trouve ça...
0: Caroline est fascinée par le professeur, j'ai l'impression.
3: Moi, j'ai adoré prendre des cours de physique. Ce qui m'a rebuté, c'était la chimie. Mais honnêtement, apprendre qu'un groupe de militaires qui marche au pas sur un pont, s'ils sont en résonance avec le pont, ça peut faire effondrer le pont, c'était quelque chose qui m'a fasciné.
9: Parce que vous étiez prévoyante. Là, j'ai rien dit. Quand on était étudiant en physique, on prenait le bus articulé qui rejoignait les différents campus de l'université à 4-5. On se mettait à sauter ensemble dans le bus. Et à un moment donné, le bus entre en résonance et il fait des bonds de 2 mètres. Tout le monde était paniqué. Le chauffeur arrête le bus, nous fout dehors tout de suite. On l'appelait ça résonance. Mais c'était le gag des étudiants de physique, en tout cas de
10: corps. Oh, qu'est-ce qu'on rigolait à l'époque. On riait.
5: Alors que moi, je préfère un gars qui va me fabriquer un pont en forme d'hamac.
0: Ça, c'est vrai, mais en Belgique, moi, je connais aussi l'expérience qu'il y a un Belge, 2 Belges, 3 Belges, 4 Belges, 5 Belges, je vois jusqu'à 10 Belges, on pourrait aller jusqu'à l'infini, n'est-ce pas? Mais ces Belges, ils montent sur un mur. Et là, ils sautent sur le mur, comme ça, pour étudier la résonance. Et pourquoi ils sont contents à la fin, professeur? Parce que le mur, c'est frites.
13: Oh non.
14: Elle est mythique.
15: Bon, je la valide.
0: Je suis désolé, professeur.
14: Elle est mythique.
0: Ça m'a échappé.
14: Elle est vraiment mythique.
0: Mais je connais pas votre histoire de résonance, là.
14: Mais donc, l'histoire de résonance, c'est qu'une petite vibration, si elle est reproduite d'une manière périodique, eh bien, peut s'amplifier. C'est un peu le concept de la balançoire, en vérité. Hein.
16: Ou du sextoy.
14: Quand vous donnez un petit coup sur la balançoire, à la fin, vous amplifiez le mouvement, quand bien même vous donnez chaque fois une petite impulsion, mais il faut la donner au bon moment.
17: Bah, c'est enfin, comme ça. Si on ne savait pas que quand tu pousses sur une balançoire, ça balance.
15: Mais pourquoi ça t'énerve, Valérie, à ce point-là? Tu t'énerves jamais.
17: Mais ça m'énerve parce que c'est... Mais je sais même pas l'expliquer, vous savez, moi je suis quelqu'un de plutôt animal, quoi.
15: Ah, t'as envie de le taper alors?
17: Mais j'ai pas envie de vous taper, non, vous, non, je suis trop... non, je ne suis pas du tout violente.
15: Non, vous avez tout mais quand même.
17: Mais vous avez l'air gentil.
15: Mais
17: c'est les gens qui représentent votre... La science, moi j'ai peur.
0: Elle est géniale.
17: C'est ça qui est la science. Alors si t'es pas scientifique à l'école, on te méprise, on te regarde comme une merde. Alors que t'as compris plein de choses de la vie. Mais t'as pas compris la science. Mais toi, Caro, arrête de mettre contre moi.
15: T'as un syndrome de post-traumatique là, c'est pas.
17: Ah bah sûrement, hein, j'ai eu des problèmes en physique et en maths. Comme si on m'avait traité comme une merde.
15: C'est vrai.
17: Non mais franchement, en vieillissant, je me suis rendu compte à quel point j'étais intelligente quand j'étais gamine et que c'était des gens qui se la pétaient comme les scientifiques. Ils m'avaient détruite.
16: Les scientifiques.
14: Je suis d'accord avec vous. Pour moi, il y a jamais de mauvais élèves. C'est souvent des passeurs de savoir qui n'arrivent pas à leur communiquer.
15: Il essaye quand même de la draguer un petit peu. Hein, on ne sait jamais.
18: Non, moi, j'aime bien. Il a un nom de glace italienne.
0: Ouais. Ah, bah dites donc, professeur. Ah, elle veut vous sucer les deux boules.
18: Mais vous êtes malade.
0: En plus, on le surnomme le professeur Tournesol, il a un cornet dans l'oreille.
18: Mais non, mais vous êtes. Mais ça va pas. Buccella, ça pourrait être Stracciatella. Oui, ça ressemble à.
17: Bruschetta aussi.
18: Philippe Claudel, défendez-moi, s'il vous plaît.
16: Mais je suis de tout cœur avec vous, Caroline.
18: Merci.
16: De tout cœur. C'est vrai qu'il a un nom de glace. Il faudrait inventer le parfum quand même.
14: Oui, mais vous savez qu'il y a une anecdote entre Philippe Claudel et moi.
0: Expliquez-nous.
14: Eh bien, il est lors d'une émission
16: même coupe
14: belge.
16: De cheveux, c'est ça?
14: Non, vous êtes venu dans mon salon lors d'une émission belge quand vous êtes venu à Bruxelles.
16: Ah, c'est vrai que vous faites salon ouvert, ouais.
14: On faisait une émission littéraire et je tremblais comme une feuille. Vous étiez venu dans mon salon raconter.
16: Parce qu'on est si mal payé comme physicien en Belgique que vous louez votre salon pour les émissions.
14: Oui, c'est arrivé une fois. C'était pour le fun.
16: Je me souviens très bien.
0: Comment ça, votre salon? J'ai pas compris.
14: Si vous voulez le studio d'enregistrement de l'émission littéraire se déplaçait chez les lecteurs et donc à chaque fois c'était un lecteur différent et donc moi j'avais la chance d'accueillir monsieur Claudel
0: chez vous à domicile.
16: J'avais quand même fait
15: le ménage pour l'occasion.
16: Il y a beaucoup de règles, le lit est souple et les canapés sont moelleux.
17: Ça manque pas d'une petite touche féminine.
15: Est-ce que vous êtes marié?
17: Mais non, il est pas marié,
0: il nous l'a dit déjà.
14: Vous suivez pas, hein.
0: C'est un chercheur, mais c'est pas un trouveur.
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0: À une question pour Cédric Laravine qui habite Clermont-Ferrand dans le Puy-de-Dôme et ma question porte plutôt sur une information donnée par la Dépêche du Midi dans les pages Haute-Garonne. Ce titre assez étonnant que je vous demande de compléter, c'est un peu le jeu du ding-ding. Je sais que de temps en temps vous me réclamez ce jeu du ding-ding. Oui, j'enlève les mots d'un titre et à vous de retrouver les mots qui manquent.
20: Je peux faire ding-ding?
0: Si vous voulez, bien sûr, Bernard. Ce n'est pas parce qu'il fait chaud.
20: Ding-ding. Je suis pas allé.
0: Pas tout de suite. Ce n'est pas parce qu'il fait chaud qu'on arrête de ding ding ding
20: ding de baiser.
0: Non.
15: De travailler.
0: Non, non, non. C'est effectivement un titre de la Dépêche du Midi aujourd'hui.
16: De manger du cassoulet.
0: Comment vous savez ça?
16: Sérieux?
0: C'est vous avez lu le journal?
16: Non, vous mentez.
0: Mais non, c'est bon, exactement le titre.
16: Écoutez.
0: C'est le titre
13: exact. C'est la culture, ça, mon Dieu.
20: Ça permet de faire un peu de vent.

0: Ce n'est pas parce qu'il fait chaud qu'on arrête de manger du cassoulet. C'est le titre de cet article. Les 1700 cassoulets individuels qui seront servis samedi prochain place du Capitole à Toulouse ne sont pas annulés malgré la chaleur, parce qu'il y a le grand banquet.
1: Le grand banquet, c'est pour
0: c'est après. Le grand banquet de Toulouse à table, j'imagine que c'est un événement annuel à Toulouse.
2: Sous les froids.
0: Voilà. Ça a été confectionné dans les restaurants de monsieur Georges Goutte. Le restaurant La Dînée à Avignonnet, c'est lui qui a préparé les 1700 cassoulets pour cette fête place du Capitole samedi soir. N'annulez pas malgré la chaleur. On continuera à manger du cassoulet place du Capitole. C'est bon le cassoulet, c'est vrai que
3: c'est
0: chaud.
3: Tous les temps.
4: Mais c'est pas ça, c'est qu'il y a un truc très agaçant, c'est qu'on dit toujours « Oh non, mais là, par cette chaleur, je vais prendre une salade de tomates, etc. » Alors que les plats les plus lourds ont été inventés dans des pays chauds.
3: Le couscous.
4: Sur les 3 C, couscous, cassoulet, choucroute, il y en a 2 qui viennent des pays chauds.
5: Et d'ailleurs, quand il fait chaud, il faut boire chaud aussi, c'est très important. Il ne faut pas boire froid quand il fait chaud. Parce que non, c'est vrai, c'est la vérité. En tout, il faut prendre du thé. C'est pour ça qu'on prend du thé en Afrique.
1: C'est vrai, tu t'y connais en diététique.
0: Une question littéraire pour remonter un peu le niveau. Une question littéraire à destination de monsieur ou madame, plutôt Candice Maurice, qui habite. J'ai vu Maurice, j'ai cru que c'était un monsieur, mais ouais. Maurice, c'est son nom de famille. Et Candice, c'est bien un prénom féminin. Elle habite Villejuif, Candice Maurice. Ah. La question concerne quelqu'un qui a épousé la sœur de Maurice Leblanc. Maurice Leblanc, vous le savez, c'est l'auteur d'Arsène Lupin. Mais qui a épousé la sœur de Maurice Leblanc?
3: Un autre auteur.
2: Un écrivain.
0: Un écrivain, prix Nobel de littérature.
2: Ah. Français.
0: Français, non.
1: Mort. Ah.
3: Neruda.
0: Neruda, non.
1: Est-ce qu'il est mort?
0: Ah oui, il est mort, oui.
2: Anglais? Anglais?
0: Il est, alors écoutez, il a eu le prix Nobel de littérature en 1911 et il est mort en 1949.
1: Et très connu.
0: Ah, très très connu. Et c'est vrai qu'il a été fou amoureux de la sœur Georgette Leblanc. Je peux vous donner son prénom. Georgette Leblanc.
4: Ah ben, Georgette, c'est sûr que ça inspire comme prénom.
0: C'est la sœur de Maurice.
3: Il a un héros dans son
2: Est-ce qu'il est britannique?
0: Écriture. Britannique, non.
3: Non,
0: non, non.
1: Est-ce qu'il a fait une œuvre qui est dans la Pléiade ou qui...
0: Dans la Pléiade, je ne crois pas, mais en tout cas, au moins 2 œuvres que tout le monde connaît. Et manifestement, cette Georgette aimait les Maurice.
5: Ah, bon, l'île Maurice, c'est le cas de l'île Maurice.
3: Ah, il est de l'île Maurice.
4: Maurice, non, c'est pas Maurice Barrès, il a pas eu le prix.
0: Non, mais c'est vrai que elle était la sœur de Maurice Leblanc et elle a eu une histoire d'amour avec un autre Maurice.
6: C'est pas Maeterlinck.
0: Maurice Maeterlinck, bonne réponse.
4: Bravo.
0: D'Alex Vizorek.
4: Bah, c'est dans son jardin, là.
0: Ben oui, il faut dire que c'est effectivement un Belge, au départ, un écrivain francophone qui est mort chez nous en France, à Nice. Mais qui est né au départ à Gand, en Belgique. Auteur, entre autres, Maurice Maeterlinck.
4: La vie des abeilles.
0: Bravo, La vie des abeilles.
6: L'oiseau bleu.
0: L'oiseau bleu aussi, ou encore Péléas et Mélisandre. Voilà 3 œuvres de Maurice Maeterlinck. C'est une excellente réponse collective.
5: Il n'y a pas que le cassoulet, hein.
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0: Bah, c'est quand même votre activité principale. Il paraît qu'il y a 3 millions d'euros en jeu, là.
9: Ah, bah, mon activité principale, je fais plein d'autres choses. Je ne fais pas que tirer les boules. Je les tire ce soir.
0: C'est quand? Ah, c'est ce soir?
9: Ce soir, je tire
0: C'est quoi, l'euro-million? C'est quoi?
9: Non, alors là, ce soir, c'est le loto. Vendredi soir, je fais l'euro-million. Et samedi soir, de nouveau le loto.
0: Bon, vous n'arrêtez pas.
9: Je n'arrête pas.
3: Quelle carrière? C'est rassurant.
9: C'est rêvé.
0: Les boules ont toutes la même taille entre l'euro-million, le loto et
9: Alors non, les boules de l'euro-million sont un peu plus petites.
3: Ah, c'est pour ça que tu présentes pas.
9: Mais c'est parce que. Je présente aussi, elles sont plus nombreuses en revanche.
0: Ah voilà.
2: Ah, parce qu'on gagne plus.
9: Il y a plus de boules, donc c'est plus difficile
0: de gagner. Comment ça, il y a plus de boules?
9: Il y a plus de numéros, il y a plus de boules.
0: Ah bon?
9: Ben oui! Déjà, l'euro million, il y en a 50. Et pour les étoiles, il y en a 12. Alors que pour le numéro chance, il y en a 10 pour le loto. Donc il y a plus de probabilité de gagner.
0: De prostate de...
2: Oui.
9: Excusez-moi, c'est l'habitude. Il y a plus de probabilité de gagner au loto qu'à l'euro million, voyez-vous. Parce qu'il y a plus de boules.
0: On a l'impression d'être sur TF1 à 20h35.
3: La chance.
9: Alors j'ai qu'une minute 20 pour expliquer tout ça. Donc j'ai pas le temps.
0: C'est à quelle heure déjà je suis tombé dessus?
9: Vers 20h45.
0: Ah oui.
2: Mais j'imagine que c'est une activité qui t'enrichit énormément spirituellement.
9: Ah, mon banquier
0: adore. Elle a vraiment l'art de se foutre de la gueule du monde.
9: Non, mais il faut bien savoir lire les chiffres et tout. C'est pas facile.
3: Et t'as un prompteur pour lire les chiffres ou c'est
9: Mais oui, il y a un prompteur.
3: C'est vrai. Pour pas te tromper.
0: Pour quelqu'un qui sait lire les boules à l'envers.
9: Non, mais c'est pas si facile. Il y a de la pression.
10: En fait, t'as jamais les boules en main.
9: Non, je n'ai pas le droit.
10: Non,
3: demande à Jean-Philippe.
9: On a fait le tour de mes boules, on peut passer à autre chose.
0: Oui, on va passer à la première citation pour Yvette Lebrillant, qui habite en Haute-Garonne, qui a dit « Quand vous voyez un flic dans la rue, c'est qu'il n'y a pas de danger. S'il y avait du danger, le flic ne serait pas là. »
10: Jean-Yann.
0: Non, pas Jean-Yann.
3: Coluche.
0: C'est Coluche, bien sûr. Je dis ça parce que ce matin, on recevait, enfin, mais RTL, je fais partie de la famille de
9: Vous
0: RTL,
9: êtes corporate, évidemment.
0: Voilà, et on recevait M. Retailleau, le ministre de l'Intérieur. Il y avait des flics partout.
3: Vous l'avez trouvé comment,
0: Retailleau ?
3: Ils sont tous petits, ministre.
0: Pour Laurent Gourion, qui habite les Andelys dans l'Eure. Ah, j'aime bien cette citation qui a dit « Jamais la souris ne confie sa destinée à un seul trou ».
9: Ah bah moi non plus. Pardon, excusez-moi.
0: Jamais la souris... Ah, c'est une citation culturelle.
10: Hein, Steinbeck.
0: Ah, à cause des souris.
9: Des souris. Des
0: oh, il y a de la culture chez madame.
9: Ah bah alors, Walt Disney.
10: Ah oui, Ratatouille.
0: Ce n'est ni Walt Disney, ni Steinbeck.
3: Je crois que je sais.
11: Américain.
2: Oui. Jamais. Est-ce que vous pouvez répéter? J'ai pas compris.
9: Ah, ça m'étonne.
3: On va te montrer, on va te mimer.
0: Jamais la souris ne confie sa destinée à un seul trou.
3: Ah, c'est Dominique Pélicaud.
0: Non.
3: Enfin, il l'a pensé, en tout cas.
9: Quelle horreur.
12: C'est honteux.
9: Oh mon Dieu, je me désolidarise de cette émission.
3: Excusez-moi de trouver les bonnes réponses.
9: Laurent, faites quelque chose. C'est horrible.
3: Mais je pose une question, ça se trouve, c'est pas lui.
0: Je peux pas le réprimander, ça me fait rire.
9: C'était moi aussi, mais j'ai honte.
3: Alors, c'est pas lui.
0: Ça empêche pas,
3: c'est pas Dodo, c'est pas Dodo la Saumure.
0: Je ris et j'ai honte, vous voyez.
9: Oui, c'est ça.
0: Voilà.
3: Donc c'est pas lui.
0: J'ai même envie de dire Tom et Jerry, puisque.
9: Exactement.
0: On parle de souris. Mais
9: est-ce que c'est français?
0: Alors, ce n'est pas français.
9: Anglais?
0: Alors écoutez, ce n'est pas anglais non plus.
10: Américain?
0: Ah non, c'est pas.
10: Ah, c'est belge?
0: C'est pas belge.
12: Espagnol?
0: Vous avez des nouvelles de Paul Elkarat, vous?
9: Je sais pas. Est-ce que c'est européen?
0: Européen, oui.
9: Ah,
10: espagnol.
9: Italien.
2: Italien.
3: Est-ce que c'est ch'ti?
0: Italien, oui.
12: Italien,
3: C'est
9: un dramaturge?
0: Un dramaturge, oui, absolument.
3: Berlusconi?
9: Pirandello?
0: Non, auteur comique, dramaturge.
3: Dino Buzzati?
0: Non.
9: De quel siècle?
0: Ah, voilà une bonne
9: question. 18e?
0: Oh, bien avant. On est dans les années, on va dire, entre 200 et 180 avant Jésus-Christ.
9: Ah oui, ça
3: date. Il est mort, alors.
10: Romulus!
0: Donc, pardon?
10: Romulus!
0: Romulus,
10: c'est
9: donc l'Antiquité.
3: Rébus?
9: Plaute!
0: Plaute! Bonne réponse! De Paul Elkarat. C'est Plaute.
9: Plaute.
0: Pour Véronique Folle.
9: Plaute.
0: Comment vous dites-vous?
9: Plaute.
0: Oh, il pense encore à ses boules.
9: Exactement.
0: Pour Véronique Folle, qui habite Carcassonne.
9: Véronique Folle, je l'adore.
3: Oui, c'est un homme ou une femme?
0: Qui a dit l'important... Oh, écoutez, merde.
9: Coucou Véro, c'est Véro Folle, monsieur madame Folle.
10: Goûte, Laurent.
0: Il importe peu de descendre du singe, l'essentiel est de ne pas y remonter.
3: Ah, Jean-Yann.
9: Ça, c'est français.
0: Non, ce n'est pas français.
3: C'est africain?
9: Ça a été dit en français?
0: Ça a été dit plutôt en allemand, vous voyez.
9: En allemand.
0: Nietzsche. Même si c'est quelqu'un qui est mort à Venise.
9: Thomas Mann.
0: Non, pas Thomas Mann.
9: C'est un auteur.
0: Un philosophe? Pas tout à fait auteur, non.
2: Au XXe siècle, il est mort à Venise au XXe siècle.
0: Ah non, il est mort en 1883.
12: Un musicien?
3: Goethe!
0: Un musicien.
12: Wagner.
0: Oui. Richard Bravo. Wagner! Bonne réponse de Richard Orlinski. Bah, qu'est-ce qui vous arrive, Paul?
9: Non, mais j'étais dans la littérature.
0: Ah bah voilà, oui, c'est oui, ça, bah sortez-en. Hein. Pour Thomas Simon, qui habite Saint-Étienne, voilà une citation qui nous avait coûté 300 euros il y a quelques années. C'est un auteur que peu de gens connaissent, à part notre camarade Pierre Bénichoux, que j'aime citer en ce mois de mars, puisqu'on célèbre hélas la disparition de Pierre, et qu'un livre vient de sortir sur non seulement sa vie, mais ses meilleurs mots à Pierre Bénichoux. Et il aimait beaucoup cet auteur. Enfin d'ailleurs, plus que l'auteur lui-même, il aimait cette phrase. Une phrase qui nous a coûté 300

0: euros parce qu'un jour j'avais eu le malheur de la ressortir en l'absence de Pierre Bénichoux et personne n'avait retrouvé l'auteur de, écoutez bien, ne me secouez pas, je suis plein de larmes.
1: Oh, c'est joli.
2: Arangina.
3: Français.
0: Avouez que c'est joli.
3: C'est très joli.
2: C'est français.
1: David Arangina.
0: C'est français.
1: Didier Arangina. Et donc, est-ce que Ludovic Arangina?
4: Arangina.
1: Ah, Thierry Fanta. Thierry Fanta.
0: Non. Secouez-moi. Ni Fanta ni Arangina. Un écrivain, journaliste, français, humaniste, libertaire.
2: Est-ce que vous pensez qu'on...
0: C'est né en 1904 et,
2: oui,
0: et mort en 56.
2: Mais je sais qui c'est.
3: Il est mort jeune.
2: Je pensais à lui, mais je cherche le prénom.
1: Trouve la réponse, on s'en fout.
2: Dis le nom, c'est pas grave.
3: Non, c'est pas grave.
2: C'est Calais.
0: Oui, c'est Calais.
5: Bah,
0: oui.
5: Ah bah c'est super Calais comme
2: ça. Bonne réponse.
0: Mais vous n'avez pas le prénom?
5: Jean Calais.
1: Charles.
0: Non.
2: Est-ce que c'est un prénom composé?
0: Non plus.
3: Bien Calais.
2: C'est son vrai nom. Son vrai nom. Son vrai.
0: C'est pas mal bien Calais.
1: Les Calais.
2: Son vrai nom. Coupé décalé.
6: Son prénom c'est Barthelmès. Son vrai nom.
0: Pardon.
6: Barthelmès, son vrai nom.
0: Ah oui, c'est vrai qu'il s'appelait Raymond Théodore Barthelmès.
2: Ah ben Raymond alors.
5: Théo.
3: Raymond Calais.
5: Théo Calais.
0: Non, parce qu'il a changé aussi le prénom.
3: Oui, décalé.
0: Pardon.
3: Décalé.
0: Dédécalé.
3: Oui, ouais, décalé. Ah, c'est... pas de Calais, non.
0: Non, non, non, non. Non, mais c'est dommage, vous retenez le nom et pas le prénom. Mais avouez que la phrase est pourtant jolie.
6: J'ai même son vrai prénom.
3: Elle est sublime.
0: Ah oui, elle est sublime.
2: Très belle phrase.
0: Ne me secouez pas, je suis plein de larmes. Et c'est signé de l'auteur de La Belle Lurette ou du Tout sur Tout. Ah. Un écrivain, un journaliste qui s'appelait, je vais vous accorder
2: non,
0: la réponse.
2: Non, mais c'est quoi la première lettre, juste le prénom?
0: H.
1: Grégory.
0: Henri Calais. Bravo. C'était Henri Calais.
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0: Une question pour Mehdi Benatia. J'en profite pendant que...
2: Ah, c'est le même nom de famille que Nabila.
0: Oui, peut-être.
2: Ah, je vous confirme.
0: Mehdi Benatia habitera...
2: Vous êtes fan de Nabila, vous.
0: Dans la Marne. Je m'en fous de Nabila. Je vais vous parler de Anne Boutiot. C'était son nom de jeune fille, Anne Boutiot. Oui, Anne Boutiot. Et puis, évidemment, pas de chance pour son nom de jeune fille. Elle a épousé un Victor, Totor, si vous préférez, dont le nom, évidemment, va devenir le sien. Et c'est sous le nom de son mari que désormais tout le monde la connaît. Encore aujourd'hui, c'est une vraie vedette.
2: Anne Roumanoff.
0: Non. Anne Boutiot, qui est-elle?
2: Elle s'appelle toujours Anne, on est d'accord.
1: Hidalgo.
0: Ah, Hidalgo, non. Non,
1: elle est morte. Vedette, ça, on peut pas lui enlever.
2: Une grande vedette.
0: Ah, ça pourrait être morte. Elle est morte. Elle est morte en 1931.
5: On la connaît sous le nom de Madame Machin ou on connaît Anne quelque chose?
0: Alors non, justement. Elle s'appelait, c'était son nom de jeune
2: Anne
0: fille.
2: Anne Boutiot, oui.
0: Anne Boutiot. Son nom de jeune fille, Boutiot, évidemment, n'est pas resté à la postérité puisqu'elle a pris le nom de son mari. Et pas de chance, son prénom non plus.
2: Ah, bon, d'accord.
5: Ah, c'est ça. Donc c'est Madame Ducon.
0: Exactement.
2: Ducon.
6: Okay. Alors ça nous aide pas du tout de connaître son prénom et son nom de jeune fille.
1: Pourquoi tu crois qu'il nous le donne? Tu commences à le comprendre ou pas?
2: Il est vistard. Mais pardon, est-ce que c'est une artiste, cette dame?
0: Alors, artiste, dans ces cas-là, j'aime bien dire à sa façon, vous voyez.
2: Elle était écrivain?
0: Écrivain, non.
5: Elle était engagée?
0: En tout cas, elle est morte à 80 ans, en 1931.
2: Ouais. Qui est pas banal.
3: En 1851.
0: Pardon.
3: Elle était née en 1851, du
0: exactement.
3: Coup.
0: Exactement.
3: Mais oui.
0: À Nevers, pour tout vous dire.
3: Nevers.
1: Elle s'appelle La Botte.
3: La Botte de Nevers. On va y aller, nous, peut-être. C'est pas fait, on va la laisser.
1: Je pense qu'on va passer, mais je pense qu'on va aller direct à l'apéro.
5: C'est une femme politique?
0: Une femme politique, non, Madame Boutboul.
2: Est-ce qu'elle a fait quelque chose d'admirable? Et c'est pour ça qu'on s'en rappelle aujourd'hui.
0: Un peu d'admirable, je ne sais pas, mais en tout
5: de
0: cas.
5: De remarquable.
0: C'est vrai que c'est quelque chose qu'aujourd'hui encore, là, en 2022, les gens parlent, font même un détour pour elle.
5: Elle a inventé quelque chose?
1: Oui.
2: C'est la mère Poulard.
1: C'est la mère Poulard.
0: La mère Poulard. Bonne réponse d'Éric Le Gérias et de Caroline Diamant. Elle est d'ailleurs morte. Elle est d'ailleurs morte au Mont-Saint-Michel, hein, la mère Poulard.
2: Et la mère Boutiot.
1: Ah, dis donc, ça maintient en vie, dis donc, de battre des œufs.
0: Eh oui, 80 ans, la mère Poulard. Elle est morte effectivement âgée du nom de son mari, Victor Poulard. Et d'ailleurs, ils avaient d'abord comme première enseigne la renommée de l'omelette soufflée. Et puis très vite, évidemment, la renommée de la mère Poulard a fait des envieux. RCT, parce que faut savoir que ses enfants, Victor et Alphonse, parce que ils ont pris le même prénom pour un de leurs enfants, Victor l'aîné et Alphonse le jeune Poulard ont lancé leurs propres hôtels avec leur propre omelette pour faire
2: concurrence à la vieille.
0: C'est
2: pas bien,
6: moche.
0: Ah, c'est pas beau ça.
6: C'est très moche.
2: Ah, c'est Dallas.
0: C'était Dallas. C'était Poulard, mais Dallas. Ah,
2: ouais. Poulard, ton univers impitoyable.
5: Alors, c'est plus dans la famille.
4: Non. Moi, je tiens à dire que ma
5: cousine. C'est chinois maintenant, non?
4: Ma cousine.
2: Ça va être bien, je pense.
4: C'est la mannequin qui a servi pour représenter la mère Poulard sur les galettes Saint-Michel.
0: C'est la mère Poulard sur les galettes Saint-Michel.
4: Oui, c'est vrai.
0: Vous êtes sûr de ça?
4: Non. Bah, je vérifierai.
2: Dites-lui oui.
0: Alors, il paraît que c'était une bonne mère de famille, mais que les enfants n'ont pas été très, très gentils avec elle.
1: Bah, elle travaillait tout le temps.
0: Et le curé du Mont-Saint-Michel, qui s'appelait Émile Couillard.
6: Le père Couillard.
2: Heureusement qu'elle s'est pas Couillard. Heureusement qu'elle s'est pas mariée avec lui, parce que la mère Couillard, ça aurait peut-être moins bien marché.
1: Ouais, l'omelette de la mère Couillard.
2: Ouais, regarde, je vais battre mes œufs.
6: Ah, bien dit, bas les plus près. Oh, t'as fait un bien fou.
2: Ça se trouve, le père Couillard, il battait les œufs aussi. Hein.
0: Oubliez le curé Couillard.
6: Bon.
0: Et revenons à l'omelette de la mère Poulard, pour laquelle tous les grands noms de ce monde se sont précipités jusqu'au Mont-Saint-Michel.
2: C'est vrai, il y a des photos quand tu vas dans le restaurant, des photos en noir et blanc.
0: Le roi des Belges, Léopold II, s'est installé à la terrasse pour déjeuner et au départ, il s'est vu refuser de se faire servir. Comme tout le monde, il a dû prendre son repas dans la salle à manger parce que la mère Poulard ne servait pas son omelette en terrasse.
2: On se porte très gentil tout de même, hein, parce que Léopold aurait mérité.
9: Non, je ne sers pas en terrasse parce que ça les dégonfle, il fait trop froid.
0: En tout cas, à l'heure de la retraite, les époux Poulard ont fait construire une très belle maison sur les hauteurs du Mont-Saint-Michel et ils ont fêté leurs noces d'or.
5: C'est beau ça, 50 ans. C'est très c'est romantique.
2: Anne et Victor, donc.
5: On est bouleversés.
0: Ah bah oui, c'est joli, avoué quand même.
5: C'est une belle histoire.
0: Et Annette Poulard, parce qu'il l'appelait Annette.
2: C'est mignon. Anne.
6: Le père Couillard,
5: fleur bleue. Hein,
0: non, pas le père Couillard.
2: Non, Couillard, c'était l'amant de Anne.
1: Mais non, c'était le curé.
2: Eh ben, ça n'empêche pas.
6: Ah bah ça n'a jamais rien d'empêcher, c'est sûr.
0: Voilà pour la mère Poulard, je crois.
6: Ah bah oui.
0: On sait tout sur elle.
2: Oui, c'est dégueulasse, de toute façon.
0: Comment ça, c'est dégueulasse?
2: Vous y êtes allé?
0: Ah bah oui,
2: c'est
0: oui.
2: Pas bon. Hein.
0: Dites pas ça, écoutez, elle nous écoute peut-être.
2: Mais non, elle est morte en 1920. Non,
0: enfin, je veux dire, ceux qui.
1: Bah oui,
0: ceux qui ont pris la succession de la mère Poulard.
5: Mais c'est des Chinois?
0: Ils ont pas.
2: C'est des Chinois? C'est pas possible.
6: Demandez la baguette.
2: Oh mon Dieu.
0: Alors quand on arrive au Mont-Saint-Michel,
4: ça fait bizarre.
0: Et qu'on est accueilli par. C'est une omelette uniquement avec les blancs, hein, pas les jaunes.
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0: Si vous avez lu Paris Match, le dernier en date, en tout cas celui qui est encore en kiosque aujourd'hui, vous saurez répondre à cette question, puisque ça coûte 1 euro, ça fait entre 1 à 6 centimètres, et ça revient à la mode. Mais de quoi s'agit-il ?
14: 1 euro et 6 centimètres,
5: le sexe de Rio.
0: Ça revient pas à la mode. Hein.
1: Le nombril, c'était
6: dans les années 80.
1: Ça se mange, ça se suce.
0: Ça ne se mange pas, ça ne se suce pas.
6: Est-ce que c'était vraiment célèbre dans les années 80 ou à la mode dans les années 80 ?
0: Oh, on va dire ça s'en va et ça revient à la mode.
15: Oh, bonne mère, j'ai trouvé, c'est le porte-clé de la Tour Eiffel.
0: Non, pas le porte-clé de la Tour Eiffel. 1 euro, 1 à 6 centimètres. Et c'est vrai, je le confirme, ça revient à la mode. Il y a des photos là dans
1: Paris. Ah, le stérilet ?
0: Non.
1: Mais alors attendez,
5: il s'étire jusqu'à 6 centimètres, c'est ça, non ?
0: Oh, bah, c'est-à-dire que c'est 12 euros le lot de 12.
1: Ça se mange ?
0: Ça ne se mange pas.
1: C'est un jouet.
0: Et alors, ça revient à la mode plutôt, autant vous dire, chez les hommes, car chez les femmes, ça a toujours été plus ou moins à la mode.
1: Ah, le Viagra ?
0: Mais chez les hommes, c'est une mode qui était.
1: Le rouge à lèvres ?
0: Le rouge à lèvres, non. C'est une mode qui était un peu partie et ça revient à la mode.
16: Boucle d'oreille?
0: Boucle d'oreille, non.
16: Un accessoire?
0: Alors, accessoire, oui et non, pas vraiment, parce que c'est pas quelque chose qu'on porte de façon permanente.
1: Ah. On l'a dans la poche?
0: Ouais. On l'a dans la poche, non.
1: C'est quand on sort, quand on va en soirée, qu'on a besoin de ce petit objet?
0: Ah non, généralement, quand on l'utilise, personne ne vous voit.
15: Ah, du poppers?
0: Non, non.
1: Ah, ok, ok.
4: Est-ce que
1: un
4: le
1: chandrier de poche?
4: Est-ce que le schmilblick est vert?
0: Non, le schmilblick n'est pas
1: on
0: vert.
1: L'utilise la nuit.
0: Il y en a de toutes les couleurs.
1: On l'utilise la nuit?
0: Alors, c'est plutôt la nuit, mais pas seulement.
1: Ah, c'est pas pour sucer son pouce, non, ou un petit nounours?

0: Vous savez, quand j'étais petit.
1: Une totote ?
0: Mais oui, quand on était petit, c'est ça la réponse. On avait. Comment il s'appelait ce
2: renou ?
1: Une totote !
0: Mais si, il s'était noir. Comment ça s'appelle ?
2: Kiki !
0: Ça, attends,
1: non, c'est
0: trouver.
1: Pas noir, c'est marron. Le Kiki, c'est un petit singe.
2: Bah, c'est voilà, marron, c'est le Kiki, ça dépend où on l'a foutu. Hein. Ah. Alors là, patron, je vais vous dire un truc, ça m'étonne de vous.
1: Là même.
2: L'égérie de Massinger, la vedette de BFM qui dit ça.
3: C'est pas moi, c'est pas moi.
1: Et en plus,
3: c'est Junior qui m'a soufflé, je vous jure.
4: Ah, il vous imite bien, Marc-Antoine Lebré.
3: Ah oui, formidable.
5: Aïe, aïe, aïe. Bon, cet accessoire qui revient à la mode, parce que...
2: Ça se fabrique.
3: J'ai dit que ça n'était pas tout à fait un accessoire.
5: Oh,
3: parce qu'un accessoire, c'est quelque chose qu'on porte sur soi. Plutôt.
5: Arrêtez de m'engueuler, Laurent, ça m'équipe.
0: Est-ce que c'est près du lit qu'on le retrouve pour le
5: truc? Et Laurent, je vous éplucherai bien la mandarine.
1: Non, est-ce que les femmes le portent dans le... Est-ce que les femmes l'ont dans leur sac à main?
3: Oh, vous...
1: Est-ce que j'en ai un dans mon sac à main?
3: Vous, vous avez tout. Il y a longtemps, d'ailleurs, qu'on n'a pas vidé votre sac à main. On peut le refaire une fois.
1: Non.
3: Ah si. Ah, vous êtes d'accord. Hein.
1: Non.
3: Allez, allez, on revient. Oui, il y a longtemps qu'on l'a pas fait. C'est tellement incroyable.
2: Ah ouais.
3: Allez,
1: non,
3: allez.
1: Non, il n'y a pas de truc dingue. En
3: faites-moi
1: plus.
3: Plaisir. Allez, videz-le une
1: allez.
3: Fois. Allez, allez, faites-moi plaisir. C'est tellement incroyable d'avoir un sac comme ça. Regardez alors.
1: Alors, il y a un paquet de Kleenex.
3: Alors, un paquet de mouchoirs.
1: Deux paquets de Kleenex.
3: Deux paquets de mouchoirs.
2: Une seringue.
3: Il y en avait trois, puisqu'elle m'en a donné un déjà tout à l'heure.
1: Voilà, il y en avait trois.
5: Ne choisissez pas, mettez tout.
1: Un troisième paquet de mouchoirs.
0: Une banane.
1: Un quatrième paquet
3: de mouchoirs. Vous les revendez, oui. Qu'est-ce que vous faites?
2: Mais tu passes ta journée à te branler.
1: Un cinquième
0: Elle est au feu.
2: Excuse-moi de dire ça, mais
3: il y a 5 paquets.
1: Mais Laurent,
2: mais oui, passe ta journée.
0: Moi, j'étais en voiture, je suis au feu. Elle vend des paquets de
1: un éventail. Un
5: éventail. Vous tenez un stand en banane de Mattel, vous.
1: Alors, s'il pleut un tout petit peu, un petit bonnet de pluie.
0: Ouais, un bob.
2: Ah,
0: ouais,
2: qui fait aussi culotte.
1: Mais s'il pleut beaucoup, il y a une
3: un deuxième chapeau. Mais elle a deux chapeaux dans son sac.
1: Une casquette. Un téléphone portable parce que je ne le mets dans le sac pendant l'émission.
5: Oh, oh putain, il y a Xavier Dupont de Ligonnès.
1: Un foulard en soie. Si jamais j'ai froid au cou.
0: Très beau en plus.
1: Voilà.
0: Très beau
1: mais
0: foulard.
1: S'il fait très froid.
5: Ouais.
1: J'ai une écharpe.
3: Une écharpe. Non mais c'est dingue.
1: Dans une lettre.
3: Non mais on voudrait l'inventer qu'on a. Non.
0: Est-ce que t'as un maillot de bain encore
1: ou et s'il pleut beaucoup et que les chapeaux ne suffisent pas,
0: un
1: on
0: parapluie.
1: A le parapluie. Alors, vous avez
6: comme fille.
1: La pochette Whitney Houston Special Mac Edition où je mets les médicaments. Voilà.
5: Il ne suffit pas de les mettre, à un moment il faut les prendre.
1: Les lunettes de
3: soleil. Il a raison.
1: Les lunettes de soleil.
2: Ouais. Mais du coup, il n'y avait plus rien dans ton placard.
0: Alors, qu'est-ce qu'elle fait là, cette pire?
1: Alors, du gel pour se
2: ouais, merci. Mais
3: on sait pourquoi.
5: Mais donc, vous vivez sous quel pont, vous, Caroline?
1: Et encore deux paquets de Kleenex. Et je n'ai pas mis
5: non,
1: la
5: j'avais jamais trouvé,
1: oh,
5: moi.
1: Non.
3: On vient de perdre 300 euros, là, dans encore 30 secondes.
5: Ce sont... Ah, mais j'ai perdu maintenant.
0: Est-ce que Laurent, on en a?
5: Non,
0: vous
5: non,
0: pensez
5: non,
0: qu'on
5: non.
0: en a, nous?
3: Ah, vous, non, c'est sûr.
0: Ah, c'est la mode?
3: Ça revient à la mode.
6: On a ça dans notre salle de bain.
5: Les bombes lacrymogènes, voilà.
3: Non, pas du tout. Et là, je vois Bradley Cooper, Timothée Chalamet.
1: Ça vaut pas un euro.
3: Et Neymar, qui effectivement suivent cette mode.
0: Un tatouage?
1: Ah non. Oui, c'est les.
5: Ah, c'est les matériaux.
1: Les porte-clés à chaîne.
3: Et on vient de perdre 300 euros et peut-être 100 euros de plus. Et là, j'ai aidé le public en citant Timothée Chalamet, vous ne dites plus rien, chère grosse tête, en citant Neymar et en citant Bradley Cooper.
2: Trois bons acteurs.
3: Qui sont quand même, il faut bien le dire, des énormes vedettes qui suivent cette nouvelle mode. Qu'est-ce qu'un... Non, personne. Personne.
5: Ben,
3: je vais vous donner la réponse. On perd quand même un chèque RTL pour Monsieur Roussel à Albi. Il s'agissait de bigoudi.
0: Hein?
3: Les bigoudi reviennent à la mode.
1: Ils les mettent où?
3: Ils se bouclent de plus en plus les cheveux.
1: Si.
3: Les hommes se rebouclent les cheveux. Timothée Chalamet, par exemple.
1: Mais j'avais des bigoudis.
0: Eh ben oui.
1: Samedi.
2: Gérard, il a les poils des couilles. Montre, Gérard.
3: Des bigoudis. Et là, je vois par exemple Bradley Cooper. Il est en Marseille avec des bigoudis sur la tête.
5: Ah, pour mais avoir, il les laisse la journée.
3: Pour avoir. Non, c'est une photo qui a été prise pour montrer qu'il se bouclait les cheveux. Neymar, pareil. Et les footballeurs essaient d'avoir cette nouvelle.
2: Ça revient à la mode. C'est-à-dire que c'était la mode quand que les garçons mettent des bigoudis.
3: Et je vous ai aidé d'ailleurs, à un moment donné, je vous ai donné un petit indice, je vous ai dit, ça ne se porte pas de façon permanente, parce qu'évidemment, la permanente revient à la mode chez les hommes.
0: Attendez.
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3: Gauthier est au téléphone et il va, Gauthier, tenter de savoir qui dit vrai parmi mes grosses têtes à propos du parcours de chacun. Vous avez étudié le CV de mes grosses têtes, Gauthier ?
8: Oui, un petit peu.
1: Bonjour. Comment ça va, Gauthier ?
3: Il a 25 ans.
8: Bonjour Laurent, bonjour les grosses têtes.
3: 25 ans, un jeune auditeur des grosses têtes. Ch'ti aussi ou de passage à Lille ?
8: Non, je suis originaire de Valenciennes et j'habite à Lille. Maintenant.
3: Faites vos études à Lille alors ?
8: Non, je travaille, je suis ingénieur dans l'automobile.
3: Ingénieur dans l'automobile, Gauthier, qui peut-être... Vous trouvez qu'il se la pète ?
9: Ouais, un petit peu, il y avait un petit peu de non, je suis ingénieur, je t'emmerde.
3: J'ai 25 ans, je suis déjà ingénieur.
9: Non, je suis à Lille et je t'emmerde.
3: Je danse un chalençon.
8: Je ne me permettrai pas.
1: Non, mais c'est 50 études. Vous vivez avec quelqu'un ?
8: Tout à fait.
10: C'est une femme ou un homme ?
8: À une femme.
10: Ouais, ça arrive.
3: Gauthier, attention, à vous de bien écouter mes camarades pour peut-être partir à Trouville. Ah. Les cures marines de Trouville, un magnifique hôtel. Un 5 étoiles, hein, j'en parle depuis.
9: Il part à 15 minutes de chez lui.
3: Ah bah non, Lille. Alors là, si vous confondez le Nord et la Normandie, ça n'a rien à voir, monsieur.
9: Pas un gros niveau de géo.
3: Vous ne mettrez jamais une heure et demie ou alors vous roulez à 250 km/h.
10: À l'époque, on le faisait. Avant les limitations de vitesse, c'est vrai qu'on le
9: faisait. Non, mais Paris-Deauville, on connaît.
11: Mais en tout cas, près de Lille, il y a une belle plage.
9: On a l'habitude de cette... Vous savez qu'ils ont créé une voie juste pour les smarts entre Paris et Deauville.
11: Gauthier qui habite Lille, il va sûrement souvent sur la plage de Maubeuge.
9: Oh, je sais de quoi elle
8: parle. La plage de Maubeuge.
10: Qu'est-ce qu'elle raconte ?
3: Bien sûr.
1: L'animation de l'émission.
3: La plage, c'est Calanque.
11: Elle s'appelle comment, celle qui est près de Lille ?
3: Mais il y a Maubeuge, c'est pas là.
10: Ah, Berck.
8: Il y a Dunkerque, pas très loin.
10: Il y a Dunkerque, ouais.
11: Ah, voilà, Dunkerque.
10: Ça n'a rien à voir.
3: On s'en fiche, c'est Trouville. Gauthier, maintenant, il va falloir bien écouter mes grosses têtes qui racontent n'importe quoi. 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Je l'ai dit, un 5 étoiles qui vous attend déjà. Alors, attention, on commence, écoutez bien. On commence par Gaël Chakalov.
12: Pendant que j'écrivais mon livre sur le couple Macron, j'avais le droit de dormir à l'Élysée. J'avais un panier à côté de celui de Nemo.
3: Alors, c'est peut-être vrai. Ariel, poursuivre.
13: Alors, Gauthier, j'ai tenu le premier rôle dans l'opérette « Ivre mort pour la patrie », écrite par le professeur Choron.
3: Caroline Diamant, derrière.
14: Je suis la marraine d'une nouvelle application qui mélange musique et paris en ligne. Alors, il s'agit de parier sur les chanteurs qui ne survivront pas à la tournée à Chtendre.
9: Quelle horreur. Ah, c'est drôle.
3: Max Boublil.
15: Hervé Christiani a écrit la chanson « Il est libre, Max » à ma sortie de prison. Moi, je n'ai pas compris, je ne sais pas qui est Hervé Christiani.
10: C'est un chanteur.
3: Enfin,
10: il est libre, Max. Il y en a même qui
9: c'est lui
10: qu'ils l'ont vu voler.
3: Oh, merde. Il est libre, Max.
15: Ah oui, je connais que cette chanson.
3: Christophe Beaugrand.
16: J'ai refusé d'animer une version gay de Koh-Lanta que TF1 m'avait proposée, qui s'appelait Koh-Lantata.
10: Oh. On attend
9: le boulot.
16: Et qu'on aurait pu tourner à Trouville, d'ailleurs.
3: Et Stevie, pour terminer.
17: Le soir du 24 décembre, c'est moi qui vais faire le petit Jésus dans la crèche vivante du Mans avec Bourriquet à mes côtés.
9: Ce serait tellement mignon.
10: Non, mais alors, dans Koh-Lantata, on va voir l'épreuve des poteaux.
3: Il y a plein de choses. Il y a plein de choses possibles, hein, dans tout
13: et
3: ça,
13: oui.
3: Gauthier. Ça peut être si simple.
8: C'est pas facile, mais je pense que c'est Ariel Dombas qui a donné la bonne réponse.
3: Ariel, est-ce que vous avez joué dans une opérette écrite par le professeur Choron ?
13: Cher Gauthier, vous avez gagné, vous partez à Trouville.
8: Ah, super.
13: Bravo.
3: C'était quoi ça, alors, Ariel ? C'était quoi cette opérette ?
13: Ben, c'était une opérette ivre mort pour la patrie avec justement.
16: Elle s'en souvient plus très bien.
1: Elle a perdu le fil.
13: Non, c'était.
3: Il y avait Eric Morena, Louis Rego.
16: Ah, il y avait Eric Morena, j'adore.
13: Oui.
3: Dick Rivers.
13: Oui.
16: Oh là.
10: Ah oui, que du lourd.
3: Alain Chabat, Jacques Berroyer.
16: Evelyne Leclerc.
3: Evelyne Leclerc.
16: C'est la ferme célébrité, c'est génial.
3: Plastique Bertrand.
10: Ah oui. C'était un creux de
3: Michel Bernier, évidemment.
13: Mais oui.
3: Et oui, qui est la fille du professeur.
13: Voilà.
3: Autant d'invités, de VIP. famille. C'est quand même Bertrand Burgala qui avait fait la musique. C'était branché. C'était pour Canal Plus, cette comédie musicale qui s'appelait Ivre mort pour la patrie.
13: Oui.
3: Elle a tout fait, notre amie Ariel. Vous avez bien fait de miser sur elle.
13: Oui.
3: Elle vous a dit la vérité. Gauthier,
13: bravo,
3: vous partez de Lille. Merci. Pour aller jusqu'à Trouville-sur-Mer.
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3: Quelque chose d'assez étonnant parce que c'est seulement il y a 20 ans que ça a été légalisé au Chili. Mais qu'est-ce qu'on peut faire depuis 20 ans seulement au Chili ?
13: Avorter.
3: Avorter, non. Avorter, je pense que c'est depuis encore moins longtemps parce que quand vous saurez de quoi il s'agit.
13: À fumer de la marijuana.
3: Oh.
19: Divorcer peut-être.
3: Divorcer, ouais. Bon, ah. Réponse de Bruno Solo. Effectivement, le divorce a été légalisé au Chili il y a seulement 20 ans.
20: J'aurais été dans la merde au Chili.
3: En 2004, oui, parce que vous en êtes à combien de divorces
20: deux et demi. Non, deux.
19: Et un en cours.
21: C'est quoi un demi-divorce?
20: Le demi, c'est que je vais toujours un sur le feu. Après,
3: mais
20: je sais
3: pourquoi
20: pas
3: vous remariez à chaque fois?
20: Mais moi, je veux pas à chaque fois, mais j'ai la faiblesse de dire oui. Je me suis toujours marié pour des mauvaises raisons. La première, c'était pour les impôts. La deuxième, c'est pour faire plaisir à mon père qui était à l'Amérique et voulait me marier. Voilà.
19: À l'Amérique?
20: À la mairie.
19: Ah, d'accord.
20: Il y avait les chars.
21: Et la troisième?
20: La troisième, je cherche la raison, mais ça va.
3: Laurent, ma fille.
22: Moi, je t'ai marié trois fois et j'ai pas eu de chance, j'étais veuf trois fois. La première est morte après avoir mangé des champignons vénéneux. La deuxième, deux ans après, de quoi elle meurt? Champignons vénéneux. Devinez de quoi est morte la troisième? Non, c'est triple fracture du crâne. Pourquoi? Elle voulait pas manger les champignons vénéneux.
3: Ça, c'est des histoires qu'on pouvait plus raconter en 2024. En 2025, on peut à nouveau les raconter. Mais je signale que vous envoyez vos courriers à Laurent Baffi directement. Moi, je prends pas les courriers. Alors attention, justement, c'est pour vous, Laurent, la question zoologique qui va venir. Je vais vous parler d'un animal un peu mystérieux qui s'appelle l'équidné. Je sais pas si vous connaissez.
22: Oui, c'est le seul monotrème qui, même genre qui pond des œufs comme l'ornithorynque.
3: C'est une sorte d'ornithorynque, oui. Effectivement.
22: Ça semble
3: L'équidné, mais ce n'est pas ce qu'il y a de plus étonnant chez cet animal. L'équidné a quatre, mais quatre quoi?
21: Quatre couilles.
22: Quatre oreilles.
3: On se rapproche.
20: Eh ben quatre anus.
22: Quatre sexes.
3: Alors, non, il n'a pas quatre sexes.
22: Quatre glands.
3: Quatre glands. Bonne réponse de Laurent Baffi.
21: Alors, moi, j'ai pas compris.
22: Mais
21: je comprends pas comment il est.
3: Éloignez les enfants parce que je vais vous montrer une photo.
21: C'est quoi la différence entre un gland et un sexe?
3: Eh ben, le gland, c'est ce qu'il y a au bout du sexe. Là, l'ornithorynque.
19: Elle connaît que les chevaux, elle.
3: L'ornithorynque. En question. Alors, donc, soyons clairs, hein. Il s'agit d'un équidné. Ça s'écrit E-C-H-I-D-N-E, l'équidné. Et l'équidné, il a bien un seul sexe. Mais au bout de son sexe, regardez.
13: Ah, un peu comme une vache. Quatre pies.
22: Il a un sexe étoilé.
3: Regardez, il a... non, ne gardez pas la photo pour vous, Dari Boudboul. Mais effectivement, il a quatre glands au bout du sexe.
21: Ah, c'est étonnant. Ah, quelle horreur. Des quatre.
3: Oui.
21: Les quatre glands, il y a du sperme qui sort.
20: Oui, c'est un arrosage automatique, madame.
3: Une autre question.
22: Et Laurent, faut préciser que ces animaux sont les seuls au monde, c'est les seuls mammifères à pondre des œufs.
13: C'est ça.
22: L'ornithorynque et l'équidné, c'est quand même incroyable.
13: Ouais. En tout cas, en 2025, selon le calendrier chinois, on est dans l'ère du serpent.
3: Voilà. Quel rapport?
20: Aucun, bien, comme d'habitude.
19: Par rapport à la carotte, je veux dire, c'est quoi le rapport?
3: Moi, je suis mieux qu'un équidné, hein, j'ai six glands dans cette émission. Pour Florent Menoux. Une autre question zoologique. Monsieur Menoux habite Conches-en-Ouche, c'est dans l'Eure. Quel animal fait une chute de 2,50 m dès la naissance?
22: Le girafon.
3: Le girafon. Bonne réponse de Laurent Baffi. Expliquez alors, Laurent.
22: Bah, il tombe de la hauteur des pattes de sa mère, 2,50 m, et voilà, il s'en remet.
3: Elle peut pas s'agenouiller au moment où elle...
22: Elle est pas croyante.
20: Non mais par contre, mais il a pas de cordon ombilical parce que ce serait un saut à l'élastique dès la naissance. Ouais. Ben.
21: Il n'a pas de cordon ombilical.
3: Mais ben, ils se font mal les petits girafons ou pas?
22: Un petit peu, mais pas tellement.
21: Mais en même temps, t'as rien, tu leur as pas demandé.
3: En tout cas, le girafon effectivement tombe de 2,50 m dès l'accouchement. C'est tristouné quand même. Hein,
21: ça, ah ça... oui, commencer la vie comme ça, c'est ah dur. Oui.
22: Ah, nous, quand on est, on nous met une grosse claque dans la gueule et sur le cul, c'est bon.
3: C'est pas faux en même temps. Ouais.
21: Oui, mais pourquoi vrai. À qui on met... À toi, on a mis une claque, moi, on ne m'a pas mis.
3: Oui, parce que vous aviez dit un gros mot dès le premier jour.

0: Une autre question, mais musicale cette fois. On quitte la zoologie. Il ne peut pas y en avoir que pour vous, monsieur Baffy.
1: Encore que
0: je compte sur la culture générale de chacun. Ça n'est pas si facile. Monsieur Bellamy est absent et je vais vous faire écouter, joué par un orchestre de chambre britannique, un célèbre morceau. À vous de retrouver ce morceau classique.
2: Moi, je sais.
0: Allez-y.
3: Moi, je sais le Pachelbel. C'est Pachelbel.
2: Non. C'est le canon de Pachelbel.
0: Le canon de Pachelbel. Bonne réponse de Bruno Solo.
3: Collective, je l'ai dit aussi.
2: C'est une des plus belles œuvres qui a jamais été écrite.
0: Je ne crois pas, Ariel, que vous ayez dit Pachelbel.
3: Non, j'ai dit Pachelbel.
0: Vous avez dit quoi?
3: Pachelbel.
4: Elle a dit la carotte de Pachelbel.
0: Vous avez dit Pachelbel.
3: Oui.
0: Et quand je dis bonne réponse de Monsieur Solo, vous dites je l'ai dit aussi.
3: Oui, parce que c'est le canon de Pachelbel et tout le monde le connaît.
0: Mais non c'est Pachelbel.
3: Oui, mais vous prononcez
1: ne
3: comme ça.
1: Ne contestez pas. On l'appelle Janine à peu près.
4: Il le prononce comme c'est écrit. Hein.
0: mais à aucun moment c'est écrit Pachelbel. Comment vous dites, vous?
3: Pachelbel.
2: Pachelbel.
0: Non. Alors là, vraiment, Ariel.
3: Et c'est italiano, c'est ecce et che. Et Pachelbel. Et alors?
2: Elle est formidable.
3: Est vero.
2: Vous savez quoi, Laurent?
3: Je lui offre.
2: Je lui donne. C'est pour moi.
0: Ça s'écrit, cher Ariel.
3: Oui.
0: Et puis, il s'agit d'un Allemand né à Nuremberg.
4: Oui, mais il passait ses vacances en Italie aussi.
0: Il est né à Nuremberg. Voilà. Il est mort à Nuremberg. Voilà. Ça s'écrit P-A-C-H-E-L-B-E-L.
3: Mais il adorait l'Italie.
4: Alors, par contre, Laurent, s'il est allemand...
2: Cannelloni, c'est Pachelbel.
4: S'il est allemand, ça se dit Pachelbel.
0: Exactement, ouais. Ça pourrait se dire éventuellement Pachelbel, mais on dit en tout cas, ici en France, le canon de Pachelbel. Écoutez encore, c'est tellement joli.
3: Ah,
0: et c'est
3: oui.
0: Une excellente réponse de Bruno Solo.
3: Collective.
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0: Question littéraire, cette fois pour Régine Page, qui habite Courbevoie dans les Hauts-de-Seine. Question qui concerne un livre de mémoires. Des mémoires qui s'intitulaient « Mes souvenirs d'enfants paresseux ». Qui a écrit ce...
6: Sacha Guitry, non.
7: Voilà. C'est quelqu'un qui est encore vivant?
0: Non, ce n'est pas quelqu'un de...
8: Ah, Titoff?
3: Français?
0: Titoff, non. Mes souvenirs d'enfants paresseux.
6: C'est quelqu'un de travailleur.
0: Alors, un Français, oui, absolument.
6: C'est un artiste?
0: Alors, oui, un artiste, bien sûr. Oui.
4: Un politique aussi?
0: Un politique, non.
3: Ah, c'est celui qui a écrit Poil de carotte.
0: Ah, Jules Renard, non.
3: Oui,
7: humoriste?
0: Humoriste, non.
8: C'était évidemment ironique, il n'était pas paresseux.
9: Comédien?
0: Pardon?
9: Comédien?
0: Comédien, non. Non, non,
8: c'était
0: non.
8: Ironique, il n'était pas paresseux quand il dit ça. Voilà. Ah, il est rêveur.
0: Il n'aimait pas ce pourquoi on le connaît au départ, et puis finalement, il y a pris goût.
4: La musique, peut-être.
0: La musique, absolument.
4: C'est Ravel?
0: Et c'est mort. Maurice Ravel, bonne réponse. Excellente réponse de Christophe Barbier.
3: Ah oui.
0: Je vous en parle parce qu'il y a un album qui sort. Peut-être que Monsieur Bellamy saura me dire si ça vaut le coup de l'acheter. Un piano solo, Maurice Ravel, joué par Philippe Bianconi. C'est un bon pianiste.
6: Ah, excellent. C'est l'intégrale
0: oh,
6: de
0: merde.
6: Toutes les œuvres de Maurice Ravel. En deux CD. Parce que comme il était tellement perfectionniste, chaque
8: note... Parce qu'il est décédé.
6: Voilà. Et
0: non, on n'est pas obligé
6: de rire. C'est un très bon pianiste. C'est un très bon pianiste. Philippe Bianconi. Ouais, ouais.
0: Est-ce que vous êtes capable de nous faire le boléro de Ravel, Chantal?
6: Non. C'est Mozart.
0: Elle avait une chance sur deux. Hein.
9: Oui.
8: C'est ça?
0: C'est pas ça du tout.
9: Non, non.
2: Bien sûr que oui.
7: C'est beau quand tu fais les chœurs, Chantal. Hein. Mais est-ce que quand un pianiste reprend comme ça des grandes œuvres du classique, est-ce qu'il apporte quelque chose en plus qu'un autre pianiste? Parce que c'est compliqué de dire un mauvais pianiste, un bon pianiste, sinon ils font pas de fausses notes, j'imagine, sinon on leur propose pas d'enregistrer un album. Donc qu'est-ce qui fait la différence?
6: Mais ce qui est absolument fascinant, c'est que le langage musical, ce sont des notes noires sur une feuille blanche, et que chaque interprète apporte quelque chose. Parce que comme disait Karajan, l'essentiel, c'est ce qu'il y a entre les notes.
3: Exactement.
6: Pourtant, ce sont les mêmes notes, les mêmes indications, et vous prenez 10 interprétations différentes, vous aurez peut-être 10 œuvres différentes. C'est ça qui est extraordinaire.
7: Parce qu'ils doivent quand même respecter, j'imagine, le rythme, la mélodie, etc.
6: Oui, oui, il y a pas oui une... mais on peut... On
8: vous
6: peut
8: êtes bien sur Radio Classique, on va passer...
6: Mais non. Écoute.

0: Saint-Cyr-sur-Menton.
1: Ah, il savait où s'en est l'époque d'Anneuf.
0: Eh oui, bien sûr. Et ma question, concerne...
1: Elle est moins bien, mais dans le rythme, elle est bien.
2: Celle-là, elle est vieille, hein.
1: Tu vois, elle est nulle, mais comme j'ai bien sorti mon nom. Une bonne blague,
0: C'est le boléro de Mozart, Chantal.
3: Et tu te souviens, l'ami, Audrey? Non,
1: Audrey Bellamy, ouais.
0: Audrey Bellamy.
4: Tu as chanté...
3: Tu m'avais invité dans ton émission.
4: Oui, Bellamy l'a dit à tous les gens qu'il a croisé ici. Tu te souviens quand je t'ai invité dans mon émission? Une sur deux, c'était pas vrai.
3: Bah moi, c'est vrai.
0: Et qu'est-ce que vous avez chanté alors?
3: J'avais chanté L'enfant et les sortilèges.
0: Allez-y.
3: De Ravel, non?
5: Mais oui.
4: Oui, vas-y.
3: Attends, comment c'était?
1: Mais si.
4: Sur un texte de Colette.
3: Sur un texte de Colette.
4: Oh, ça doit être bien.
1: Mais oui.
3: Et ça, c'est vrai, c'est un enfant qui était très méchant et qui cassait les objets.
4: Voilà.
3: Et les objets se rebellaient contre lui.
4: Oui, oui.
3: Ah, l'armoire normande et tout. Tu es méchant, la la la la la la.
4: Et où est-ce qu'on peut réécouter cette formidable émission?
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0: On va parler des voyages de Gulliver, de Jonathan Swift, paru au XVIIIe siècle.
7: Bien sûr.
0: Et dans les voyages de Gulliver, il y a une tribu d'humains dégénérés, un peu sales, même,
7: oui,
0: et même d'une saleté infecte, avec des coutumes même répugnantes. Et Gulliver trouve largement préférable la compagnie d'une autre tribu qui eux sont calmes, honnêtes, rationnels, plutôt que cette tribu d'humains dégénérés. Comment s'appelle-t-il?
7: Les ch'tis.
8: Alors c'est d'un mot anglais.
0: Alors c'est d'un mot anglais, absolument. Ah. Et si je vous pose la question, évidemment, c'est parce qu'aujourd'hui, tout le monde connaît le nom de cette tribu, même sans avoir lu Jonathan Swift.
7: Les Wok.
0: Les Wok, non, mais c'est pas bête.
7: Les Wokistes.
0: Les Wokistes,
7: non. Ewok.
0: Les Ewok, non.
9: Lié à un film qui sort aujourd'hui ou qui sort cette semaine?
0: Non, c'est pas lié à un film.
7: C'est, non, c'est lié à l'actualité générale.
0: On va dire c'est lié à la société moderne.
8: Les Black Blocs.
0: À des mots qui sont apparus depuis maintenant quelques décennies.
10: Les emails.
0: Les emails, non.
7: Les followers.
0: Les followers, non.
9: Les blablacars.
0: Blablacars,
10: non. On s'éloigne. Je pense qu'on est dans l'ordinateur et dans les trucs comme ça.
7: Ouais, voilà, les GAFA. Okay.
10: Les
9: Intel.
10: Alors, est-ce qu'on le trouve sur le clavier de l'ordi?
0: Ah, on le trouve sur, même sur son smartphone, on le trouve.
10: Copier-coller?
7: Arrobase.
0: Arrobase, non.
10: LinkedIn.
7: LinkedIn.
10: Hein?
7: LinkedIn.
0: C'est beau d'être avec des modernes. Hein.
9: Ah oui. Métaverse. Alors. Métaverse.
0: Non, mais c'est beaucoup plus répandu et simple que ça.
7: Les Uberix.
0: Ah non.
7: Deliveroo.
0: Non.
7: Moi, je vois bien la tribu des Deliveroo.
9: Cancelled.
0: C'est pas bête, hein.
7: Mais le mot désigne aussi quelque chose de sale et de crade.
0: Ah non, pas du tout. Pensez bien qu'une marque n'aurait jamais. Ouais. Évidemment, peu de gens.
10: C'est une marque.
0: Oui, c'est une marque. Peu de gens savent, évidemment, que ça vient d'une tribu qui était désignée, on va dire, un peu sale, un peu répugnante, dégénérée par Jonathan Swift.
8: Et même ceux qui ont déposé la marque ne le savent pas.
0: Bah, j'imagine qu'ils ne le savent pas.
7: Non, les incultes.
10: Ah ouais, dis donc.
9: Est-ce que Laurent, vous utilisez cette marque? Est-ce que Laurent, vous utilisez cette marque au quotidien?
0: Alors, parfois, ça vous arrive sans même que vous l'utilisiez.
9: C'était quoi? Tinder? Les Tinder?
0: Tinder, non. On va donner 300 euros.
8: Messenger.
0: Il vous reste 30 secondes pour trouver le nom de cette tribu dans les voyages de Gulliver. Un mot que tout le monde connaît aujourd'hui grâce à la société moderne et grâce à vos smartphones.
7: Les cyber, non, c'est pas les cyber.
0: Cyber, non.
7: Cyberattaque.
0: Une marque. C'est pas les quelque chose. Alors, si vous cherchez les.
10: Apple,
0: non.
7: FaceTime.
0: FaceTime.
10: SMS. Uber.
0: Quoi?
7: Texto.
10: Uber.
7: Uber. Et moi je traduis. Uber.
0: Elle est comme Rio, elle a beaucoup perdu aussi. Hein.
7: On est sur Uber.
0: De mon Uber côté, ah non, pas Uber. Non. Non, bon, on va donner 300 euros et c'est tant mieux. Voilà un premier chèque qui s'en va pour Joseph François qui habite Chigny-les-Roses. Cette marque a été baptisée ainsi en clin d'œil aux créatures des voyages de Gulliver. Est-ce que quelqu'un aurait la réponse? Maintenant, vous pouvez lever la main si vous avez la réponse. Dans le public. Ben, personne.
10: Ah là là, dis donc.
8: Quelle bande de nuls.
7: Vous êtes incultes.
0: Eh, quand je vais vous dire, c'était Yahoo, tout simplement.
7: Oh,
9: c'est trop vieux, Yahoo, maintenant.
0: Yahoo, 300 euros grâce à Yahoo.
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0: que vous allez faire à la fête à Neneu alors?
3: Eh bien, je suis marraine et je suis marraine en fait.
0: Ah bah, très bien, voilà, oui.
2: Je pense qu'elle ne sait pas encore ce qu'elle va faire là-bas.
0: Non, vous allez faire les attractions,
3: Mais peut-être la femme la plus drôle du monde.

0: monte dans une cage.
1: Ah,
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1: Ah, la femme à barbe, la femme à barbe.
0: J'ai très peur des gros manèges.
2: À moins que vous soyez figurante dans le château hanté.
1: Avec son balai.
2: C'est où?
0: Pelouse de la Muette.
2: À la Muette.
0: Métro
2: elle,
0: la Muette.
2: Va continuer comme ça.
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2: On est un soir de février 1960 à Garnier et André Malraux, qui est ministre de la Culture, assiste à l'opéra Daphnis et Chloé. Je ne sais pas si vous connaissez cet opéra de Ravel.
5: Ouais.
2: Un ballet d'ailleurs plus précisément de Ravel. Et ce soir-là, il s'ennuie ferme, le ministre de la Culture, monsieur Malraux, pour ne pas dire il s'emmerde. Et ce soir-là, il va donc prendre une décision. Laquelle ?
6: Il va faire pipi.
2: Non.
5: De changer le plafond de Garnier ?
2: C'est-à-dire ?
5: De le faire, de recouvrir le plafond de Le Nepveu par le plafond de Chagall. De Chagall.
2: Excellente réponse. Bravo. De Roselyne Bachelot. Exactement. Il s'emmerde tellement qu'il sait pas quoi foutre. Alors, il regarde le plafond. Et parce que ce qui se passe sur scène, ça l'emmerde. Alors, il regarde le plafond, le ministre, puis il dit, tiens, ce serait peut-être pas mal de changer ça.
5: Oui, alors que Le Nepveu est angevin. C'est un crime de lèse-angevinisme.
2: Aïe, aïe, aïe, aïe, aïe.
5: Oui, oui.
2: Ah, c'est pour ça que vous savez ça.
5: Ah, bah oui, et le plafond du théâtre Opéra d'Angers est toujours
0: Mon dentiste.
1: Mais il était pas beau, le plafond?
2: Qu'est-ce que vous dites?
5: Très bien.
0: Mon dentiste a fait la même chose parce qu'il était très fier de son revêtement de sol. Mais moi, quand je suis chez lui, je vois que le plafond, je lui ai dit, bah, attends, t'as vu qu'il y a des fissures? Eh ben, il a refait son plafond grâce à moi.
7: Deuxième anecdote.
0: avec des portugais. Oui.
2: Ah oui, mais c'est pas Marc Chagall qui est venu peindre au plafond.
0: Non, mais ce que je veux dire, c'est que quand on s'ennuie, on regarde le plafond, mais quand on est chez le dentiste, on s'ennuie pas, mais on regarde le plafond par la force des choses. Hein. Oui. Et ben, donc, il a refait son plafond.
5: Mais ça dépend de la position qu'on prend, quoi.
7: Chez le dentiste. On est rarement à quatre pattes.
5: Justement, chez le dentiste.
1: Mais tu confonds avec le proctologue, Roselyne.
2: Quand même, le plafond est superbe, reconnaissez-le.
5: Magnifique.
2: Roselyne.
5: On avait dit à un moment qu'on pourrait interchanger, c'est-à-dire qu'on enlèverait les panneaux de Chagall pour de temps en temps dévoiler le plafond de Le Nepveu. En fait, ça n'a jamais été fait.
1: Bah non, ça va coûter un fric, là, déjà la sécu a les soucis. Alors.
7: C'est passionnant ce que tu racontes, Roselyne. Du coup, je pense qu'il faudrait refaire le plafond du studio.
2: Ah, ça, c'est joli. Quand vous faites l'amour, ça vous arrive de vous ennuyer, de regarder le plafond, hein, Isabelle?
0: Oh oui.
2: Faut pas que ça dure trop longtemps, hein.
0: Ah non, 5 minutes, montre en main, puis après taxi, hein.
2: Non, parce que c'est vrai que souvent, les hommes se vantent.
0: Ah non, mais y a rien de pire que les mecs qui veulent à tout prix faire des exploits, que ce soit sur la machine à laver et tout, mais non, mais le lit, c'est bien,
2: Oui, mais l'amour toute la nuit.
0: Ah non, mais oui, mais il y en a comme ça, hein, qui veulent à tout prix durer.
5: Pas sans le vécu.
7: Il est chaud, là.
8: J'étais en train de réfléchir sur le taxi. C'est toi qui prends le taxi ou c'est lui?
0: Ah non, c'est lui. Ah non, moi je le livre pas à domicile. Hein. Ah non, y a pas marqué Uber Eats. Hein.
7: Uberbit.
2: Ah bah oui, mais c'est quand même plus facile de prendre le taxi parce que c'est vous qui décidez.
8: Et
2: de partir.
8: Et s'il veut pas partir?
0: Oui, mais.
8: Et s'il dit je veux prendre une douche?
0: Non, t'inquiète non. Pas.
2: Oh bah, la douche.
0: Je sais comment
2: la
0: faire.
2: La douche,
0: pour...
2: il l'a déjà prise quand elle lui a dit des mots d'amour.
1: Oh là.
0: Ça vous fait rire?
2: Donc c'est lui qui prend le taxi, alors que j'ai bien compris, Stomy, lui, est prudent, il préfère effectivement se déplacer, comme ça, il s'en va quand il veut, c'est bien ça?
8: Non, moi, avant, je partais jamais, je dormais, je restais toujours.
2: Ah oui, vous restez à la boîte,
7: tu squattes?
8: Non, mais je trouvais ça mal poli.
1: C'est vrai?
8: Ouais, tu...
1: Comme ça, alors tu es chez Paul Alcaraz, tu restes pas tout ça.
8: Tu viens de faire l'amour, après tu pars comme un goujat, j'ai trouvé ça...
0: Non, pas tout de suite après, bah,
1: tu peux dire merci.
8: Et après, dans les années 2000, j'ai vu des filles qui m'ont dit, ouais, tu veux pas partir maintenant? Ah bon, c'est comme ça?
2: Moi, parfois, je pars même avant de faire l'amour.
5: Il part à l'apéro, lui.
1: Non, mais c'est pas sympa. On parle d'érection, il y a François qui est là.
5: Moi, je le vois depuis tout à l'heure. Il est comme ça. Oh, il va encore parler d'érection. Il est en train de chialer, le pauvre.
7: Ouais. Il s'est enfoncé.
1: On
0: peut pas passer à une question.
5: C'est quoi la question?
7: Non, mais il s'est enfoncé dans son siège, on aurait dit une bite après l'amour.
2: Le fait de faire durer, comment on appelle ça? C'est pas tantrique ce que vous faites.
0: Oui, c'est ça. Ah, oui,
1: on le fait pas, il n'y a pas de pénétration. Tantrique,
7: c'est qu'il n'y a pas de pénétration.
2: Tantrique, c'est intéressant, tantrique.
7: Tantrique juvé.
8: Je sais pas si c'est tantrique, mais en tout cas, pour rebondir sur François,

0: François.
1: C'est pas un trampoline.
0: Non mais maintenant les personnes âgées avec depuis qu'il y a les pilules, ça va maintenant.
2: La dernière fois qu'il a bandé, c'était au 20e siècle.
0: Maintenant il bande maintenant avec les pilules.
3: Quand même. Je suis pas aussi âgé que tu le penses, j'ai 50 ans.
4: Et puis François va très bien alors.
2: Oui, puis surtout, c'est pas lui. Et François, si c'est pas toi qui bande, c'est ton mec.
3: Oui.
5: Tu peux prendre une doublure.
3: Et ça, moi j'ai une doublure sexe.
1: Il a aussi un parasol, mais
2: ouais,
1: un cocktail.
2: Sauf qu'il a pris Junio, pas de chance.
1: Lui, c'est un parasol à cocktail, François.
4: Parce que Toen, pardon de vous dire, monsieur Toen, vous êtes là, vous moquez des uns et des autres, moi compris, mais enfin.
2: Je suis le meilleur coup de la TNT.
4: Franchement, on peut pas dire que vous ayez. Enfin, j'ai jamais entendu d'éloge vous concernant dans le métier.
2: Parce que je suis discret.
5: Absolument. Le moins on en parle, le mieux on le fait.
4: Eh ben, Roselyne, elle ne doit pas faire grand-chose.
0: Oh là là là là.
5: Tu dois parler tout le temps, ça doit être terrible.
2: Oui, mais je parle en italien. La langue de l'amour. Viens, ma petite mozza, que je te pétrisse. Tu veux voir mon petit tiramisu? Tu veux faire un bisou sur mon tiramisu? Et on rigole pendant des heures.
4: Vous parlez italien, là, alors?
2: Assolutamente.
4: Aussi bien que portugais, manifestement.
2: Un peu moins, ma.
5: C'est-à-dire,
1: on va t'envoyer à Bruxelles.
5: C'est quand même plus sexy avec la voix italienne que portugais.
2: Tu veux que je travaille tes fondations? Tu veux voir ma trouelle?
4: Mon Dieu, mais mon Dieu, mais mon Dieu.
2: Non, mais l'italien, c'est magnifique. On tombe c'est amoureux. On est, voilà.
4: C'est le spaghetti.
2: Et la gondole dans le slip.
1: Laisse la gondole à venir.
2: Eh si.
4: Je peux pas, j'ai mes bolognaises. Enfin bon.
1: Tout veut tout veut une double peinée à la rabiate.
2: Ah oui, c'est les doubles peinées.
1: La double peinée à la rabiate.
2: Oh François, arrête de faire la gueule.
3: Je suis consterné, je vous prie de m'excuser.
4: Je crois qu'on a bien fait le tour là. Allez.
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4: Pour monsieur Boissin, Yvan Boissin, qui habite Pontax. Non, elle est très facile, cette question, elle est à la portée de tous, puisque je vais vous demander le nom d'un célèbre artiste peintre, moins célèbre pour sa peinture que pour le fait d'avoir évidemment récupéré, entre autres, les travaux de Joseph Nicéphore Niépce, inventeur de la photographie. Et d'ailleurs, on lui a même attribué un temps l'invention de la photographie. Un peintre devenu photographe, en quelque
1: Nadar.
4: Sorte.
1: Nadar?
4: Pas Nadar, non.
8: Avec Hector Obal qui n'est pas encore disponible, mais dans quelques instants, il sera de retour.
4: Il est toujours sur Clovis Rouillard.
9: Il se gratte la barbe.
8: Vous avez bien demandé Hector Obal, merci de bien vouloir patienter.
5: C'est une femme.
4: Ah non, c'est pas une femme, c'est un homme que tout le monde connaît, hein, vraiment.
8: En tant que photographe ou en tant que peintre.
4: Et il a été un temps considéré comme l'inventeur de la photographie. Puis après, on a rendu à Nicéphore Niépce ce qui appartenait à Nicéphore Niépce parce qu'ils avaient travaillé ensemble, mais il avait commencé, lui, j'allais dire son nom, comme artiste peintre, artiste graphique, chimiste, puis photographe, et donc.
9: Ah ouais, c'est pas facile. Ça.
5: Ah bah, il est mort en quelle année?
4: Alors lui, il est mort en 1851.
8: Alors vous dites que tout le monde connaît son nom parce que ses tableaux sont assez célèbres, on le connaît pour autre chose.
4: Son nom propre a même donné un
1: Daguerre.
4: Nom. Daguerre. Daguerre. Excellente réponse.
8: Et le Daguerre est
5: au-dessus. Le Daguerre au-dessus, c'est là où j'habite.
9: Bravo.
4: Louis Daguerre, excellent. Alors, vous voyez, c'est là qu'on voit que c'est une vraie grosse tête.
8: Il est formidable.
1: Oui, mais j'en peux plus.
4: Notre ami Bellamy, parce que Louis Daguerre, qui était peintre au départ, a failli effectivement piquer l'invention de la photographie après avoir travaillé avec lui, Nicéphore Niépce. Et puis finalement, on a rendu à Niépce ce qui appartenait à Niépce. Mais le daguerréotype, effectivement, eh bien, un mot commun qui vient de son nom propre, Louis Daguerre.
9: Je peux vous faire un petit commentaire si vous voulez.
4: Je vous en prie.
9: C'est assez fondamental cette lutte entre la photographie et la peinture.
4: Pourquoi?
9: À un moment on dit, la photographie a détruit la peinture et donc les peintres disent, c'est pour ça que nous sommes abstraits. Bien. Mais de l'autre côté, c'est pas vrai. Vous voyez surtout que les photographes ont singé la peinture par les premiers mouvements de la photo qui sont, ils appellent ça pictorialistes. Et puis de l'autre côté, vous avez les peintres qui, en douce, comme Degas, utilisent la photographie.
5: C'est un vrai scandale.
9: Voilà, en douce. Alors que c'est justement ce qu'il fait. Ça se voit très vite, vous savez pourquoi? Vous voyez un tableau de Degas, si vous voyez qu'il y a un bras qui est coupé, ça ne peut être que d'après une photo. Ce que je veux dire, c'est que dans les tableaux qui sont tous les autres tableaux du monde avant Degas, vous n'avez jamais

0: Un bras qui est coupé comme si on avait coupé au cadrage. Voilà la différence.
1: Sauf si c'est important.
0: Ça vous va comme participation? J'ai apporté mon petit travail là. Au moins vous apprenez quelque chose. Ah non, mais j'en ai marre.
2: Est-ce que vous savez comment? Est-ce que vous savez comment Renoir appelait Nadar?
3: Raphaël,
2: il disait faux artiste,
0: le singe
2: faux peintre,
0: le
2: photographe.
4: Et alors, qu'est-ce que ça a à voir avec ce dont on parlait?
1: Pardon.
4: Qu'est-ce que ça a à voir avec ce qu'on en parlait?
1: Ah bah Nadar, c'était aussi un photographe.
0: Eh oui,
1: Monsieur Tournachon
0: bon.
1: De son vrai nom d'ailleurs.
4: Oh, moi, j'aime pas quand les gens perdent la raison comme ça.
3: T'es bien placé pour en parler.
1: Monsieur Bellamy, en tout cas, méritait une question pour lui. On va lui faire écouter un joli morceau musical, un morceau d'ailleurs dont le compositeur lui-même avait déclaré. Il faut le jouer de telle sorte que les mouches tombent mortes du plafond et que les spectateurs commencent à sortir de la salle par pur ennui. Voici le morceau. Alors, qui a composé ce morceau avec beaucoup de lucidité?
5: Ça a l'air joyeux, effectivement.
1: A Star Requiem, autant vous
0: dire. Endel.
1: Non.
2: C'est pas Penderecki?
1: Non. Et effectivement, le compositeur, à propos de son propre morceau, a dit « Il faut le jouer de telle sorte que les mouches tombent mortes du plafond et que les spectateurs commencent à sortir de la salle par pur ennui. »
4: Vincent Delerme, le compositeur est allemand.
5: C'est étonnant cette lucidité.
3: Ah, Vincent Delerme,
0: 18e siècle.
1: Alors,
0: 18e siècle, début 18e.
1: On va dire, je peux vous donner les dates, Paul Elkarat n'est pas là. Alors on va vous dire 1906-1975.
0: Pas du tout.
1: Ah, on est donc en plein 20e.
0: Donc c'est un tardif.
5: On a et alors c'est quelqu'un qui avait de l'humour sinon?
2: Du Rufflé?
1: Ah non. Du Rufflé. Bien plus connu que ça.
4: Hein, Boulez?
1: Comment vous dites?
4: Boulez?
1: Ah Boulez, Stevie Boulez.
3: Pierre-Henri?
1: Non, ce n'est pas Pierre.
4: Boulez,
1: oui.
4: Un Français?
1: Un Français, non. Non.
4: Il était russe?
1: Russe, oui.
5: Ah.
1: C'est le quatuor à cordes numéro 15.
6: Vladimir Poutine.
1: Non.
6: Si mouche morte, moi tuer.
2: Shostakovich.
1: Pardon?
2: Shostakovich.
1: C'est Shostakovich. Ah, bonne réponse. C'est pas que ça pouvait être ennuyeux comme ça, Shostakovich.
2: Oui, mais il y a d'autres choses.
4: C'est magnifique.
2: De toute façon, c'est pas ennuyeux du tout.
4: C'est magnifique.
2: Évidemment, dans une émission de
1: là,
2: rigolade.
1: C'est pas ennuyeux parce qu'on parle dessus.
2: Oui.
4: Moi, si j'étais une mouche, je serais tombée déjà morte.
0: Amoureuse.
3: Oh, la tronche de la
5: non, mouche. Mais après, un requiem, c'est pour un enterrement. Donc,
3: bah oui.
4: Non, mais cette musique est magnifique. Désolée de vous dire, de vous importuner, mais j'ai
5: rien
4: magnifique.
5: Dit,
7: oui, c'est magnifique.
4: On peut avoir des questions
7: littéraires. Regardez un tableau de Clovis Trouille.
5: Tu aimerais avoir ça comme musique pour ton enterrement, Marcella?
0: Vous êtes tous et toutes contre Marcella, parce que c'est la seule à ne pas être démagogue. C'est la seule à ne pas être... à ne pas faire des choses populaires. Elle méprise le populaire. Et pour ça, je l'admire. Parce que moi, j'ai pas ces couilles-là. Voilà, c'est ça la vérité.
5: Mais vous
0: et
5: avez...
0: je dis, bravo Marcella.
4: Il est trop mignon.
5: Vous avez déjà eu une histoire, tous les deux, ou pas?
4: Non.
0: Jamais.
4: Non, mais peut-être maintenant, je veux l'envisager.
5: Allez, vivement la pub! Comme ça, vous allez pouvoir en profiter.
1: J'ai entendu que mademoiselle Tchakaloff me réclamait, parce que
5: absolument.
1: C'est pas tombé dans l'oreille d'un sourd. Vous me réclamiez, cher Gaël Tchakaloff, une question littéraire.
2: Mais pour qui?
4: Mais qui est vilain, celui-là? Il a changé, il est perverti.
3: Il y a une question sur les boîtes de nuit.
1: Alors, moi, je veux bien vous poser une question littéraire, mais j'ai peur après que vous soyez tout simplement humilié, cher...
4: Non, il m'en faut davantage.
1: C'est vrai. Bon, alors,
4: en plus, elle aime ça. Hein.
1: Si vous aimez être humilié, alors allons-y. Hein.
5: Oui, moi aussi.
1: Voilà la question littéraire pour vous, cher Gaël Tchakaloff, et c'est à destination de Madame Metter, Stéphanie Metter. C'est Thibaut de Montaigu pour le livre Cœur, paru chez Albin Michel, qui a obtenu le prix Interallié la semaine passée. Ma question est toute bête. Hein. Je vous demande le nom du précédent récipiendaire.
4: Alors là, vous l'avez dans l'os, c'est Gaspard Koenig. Je connais par cœur.
1: Bonne réponse, Gaël Tchakaloff. Bravo. On a des vraies grosses têtes.
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1: Pour Monsieur Boissin, Yvan Boissin, qui habite Pontax. Non, elle est très facile, cette question, et elle est à la portée de tous, puisque je vais vous demander le nom d'un célèbre artiste peintre, moins célèbre pour sa peinture que pour le fait d'avoir évidemment récupéré, entre autres, les travaux de Joseph Nicéphore Niépce, inventeur de la photographie. Et d'ailleurs, on lui a même attribué un temps l'invention de la photographie. Un peintre devenu photographe, en quelque
3: Nadar
1: sorte.
3: Nadar?
1: Pas Nadar, non.
10: Avec Torobal qui n'est pas encore disponible, mais dans quelques instants, il sera de retour.
1: Il est toujours sur Clovis Trouille.
0: Il se gratte la barbe.
10: Vous avez bien demandé avec Torobal, merci de bien vouloir patienter.
4: C'est une femme.
1: Ah non, c'est pas une femme. C'est un homme que tout le monde connaît, hein, vraiment.
10: En tant que photographe ou en tant que peintre.
1: Et il a été un temps considéré comme l'inventeur de la photographie. Puis après, on a rendu à Nice et Fornieps ce qui appartenait à Nice et Fornieps parce qu'ils avaient travaillé ensemble. Mais il avait commencé, lui, j'allais dire son nom, comme artiste peintre, artiste graphique, chimiste, puis photographe, donc.
0: Ah ouais, c'est pas facile.
4: Ah bah, il est mort en quelle année?
1: Alors lui, il est mort en 1851.
10: Alors vous dites que tout le monde connaît son nom parce que ses tableaux sont assez célèbres, on le connaît pour autre chose.
1: Son nom propre a même donné un nom.
2: Daguerre.
1: Daguerre. Ah, excellente réponse.
10: Et le daguerréotype.
4: Le daguerréotype, c'est là où j'habite.
0: Bravo.
1: Louis Daguerre, excellent. Alors, vous voyez, c'est là qu'on voit que c'est une vraie grosse tête.
10: Ah ouais, il est formidable.
2: Oui, mais j'en peux plus.
1: Notre ami Bellamy, parce que Louis Daguerre, qui était peintre au départ, a failli effectivement piquer l'invention de la photographie après avoir travaillé avec lui. Nicéphore Niépce, et puis finalement, on a rendu à Niépce ce qui appartenait à Niépce, mais le daguerréotype, effectivement, eh bien, un mot commun qui vient de son nom propre, Louis Daguerre.
0: Je peux vous faire un petit commentaire si vous voulez.
1: Je vous en prie.
0: C'est assez fondamental cette lutte entre la photographie et la peinture.
1: Pourquoi?
0: À un moment on dit, la photographie a détruit la peinture et donc les peintres disent, c'est pour ça qu'on nous sommes abstraits. Bien. Mais l'autre côté, c'est pas vrai. Vous voyez surtout que les photographes ont singé la peinture par les premiers mouvements de la photo qui sont, ils appellent ça pictorialistes. Et puis de l'autre côté, vous avez les peintres qui, en douce, comme Degas, utilisent la photographie.
4: C'est un vrai scandale.
0: Alors que c'est justement ce qu'il fait. Ça se voit très vite, vous savez pourquoi? Vous voyez un tableau de Degas, si vous voyez qu'il y a un bras qui est coupé, ça ne peut être que d'après une photo. Ce que je veux dire, c'est que dans les tableaux qui sont tous les autres tableaux du monde avant Degas, vous avez jamais un bras qui est coupé comme si on avait coupé au cadrage. Voilà la différence.
1: Sauf si c'est un portrait.
0: Ça vous va dans ma participation? J'ai apporté mon petit travail là. Au moins vous apprenez quelque chose. Non, mais j'en ai marre.
2: Est-ce que vous savez comment Renoir appelait Nadar.
3: Raphaël,
2: il disait faux artiste,
0: le singe
2: faux peintre, le photographe.
4: Et alors, qu'est-ce que ça a à voir avec ce dont on parlait?
1: Pardon?
4: Qu'est-ce que ça a à voir avec ce qu'on en parlait?
1: Ah bah, Nadar, c'était aussi un photographe.
2: Eh oui,
1: Monsieur Tournachon, de son vrai nom, d'ailleurs.
4: Moi, j'aime pas quand les gens perdent la raison comme ça.
3: T'es bien placé pour en parler.
1: Monsieur Bellamy, en tout cas, méritait une question pour lui. On va lui faire écouter un joli morceau musical. Un morceau, d'ailleurs, dont le compositeur lui-même avait déclaré: il faut le jouer de telle sorte que les mouches tombent mortes du plafond et que les spectateurs commencent à sortir de la salle par pur ennui. Voici le morceau. Alors, qui a composé ce morceau avec beaucoup de lucidité?
10: Ça a l'air joyeux, effectivement.
1: Ah, c'est un requiem, hein, autant
0: vous dire. Handel.
1: Non.
2: C'est pas Penderecki?
1: Non. Et effectivement, le compositeur, à propos de son propre morceau, a dit « Il faut le jouer de telle sorte que les mouches tombent mortes du plafond et que les spectateurs commencent à sortir de la salle par pur ennui. »
4: Vincent Delerme, compositeur est allemand.
10: C'est étonnant cette lucidité.
3: Vincent Delerme,
0: 18e siècle.
1: Alors,
0: 18e siècle, début 18e.
1: On va dire, je peux vous donner les dates, Paul Elkarat n'est pas là. Alors on va vous dire 1906-1975.
0: Pas du tout.
1: Ah, on est donc en plein 20e.
0: Donc c'est un tardif.
10: Et alors c'est quelqu'un qui avait de l'humour sinon?
2: Du Rufflé?
1: Ah non. Bien plus connu que ça. Hein,
4: Boulez?
1: Comment vous dites?
4: Boulez?
1: Ah, Boulez, Stevie Boulez.
3: Pierre-Henri?
1: Non, ce n'est pas Pierre.
4: Boulez,
1: oui.
4: Un Français?
1: Un Français, non. Non.
4: Il était russe?
1: Russe, oui.
10: Ah.
1: C'est le quatuor à cordes numéro 15.
6: Vladimir Poutine.
1: Non.
6: Si mouche morte, moi tuer.
2: Shostakovich.
1: Pardon?
2: Shostakovich.
1: C'est Shostakovich. Ah, bonne réponse. C'est pas que ça pouvait être ennuyeux comme ça, Shostakovich.
2: Oui, mais il y a d'autres choses.
4: C'est magnifique.
2: De toute façon, c'est pas ennuyeux du tout.
4: C'est magnifique.
2: Évidemment, dans une émission de rigolade.
1: Là, c'est pas ennuyeux parce qu'on parle dessus.
2: Oui.
4: Moi, si j'étais une mouche, je serais tombée déjà morte.
0: Amoureuse.
3: Oh, la tronche de la
10: non,
3: mouche.
10: Mais après, un requiem, c'est pour un enterrement. Donc,
4: cette musique est magnifique. Désolé de vous dire, de vous importuner, mais je vais être magnifique.
7: Oui, c'est magnifique.
4: On peut avoir des questions littéraires.
7: Regardez un tableau de Clovis Trouille.
10: Tu aimerais avoir ça comme musique pour ton enterrement, Marcella?
0: Vous êtes tous et toutes contre Marcella, parce que c'est la seule à ne pas être démagogue. C'est la seule à ne pas être, à pas faire des choses populaires. Elle méprise le populaire. Et pour ça, je l'admire. Parce que moi, j'ai pas ces couilles-là. Voilà. C'est ça, la vérité.
10: Mais vous
0: et
10: avez...
0: je dis, bravo, Marcella.
4: Il est trop mignon.
10: Vous avez déjà eu une histoire, tous les deux, ou pas?
4: Non.
0: Jamais.
4: Non, mais peut-être maintenant, je vais l'envisager.
5: Allez, vivement la pub. Comme ça, vous allez pouvoir en profiter.
1: J'ai entendu que mademoiselle Tchakaloff me réclamait, parce que
4: absolument,
1: c'est pas tombé dans l'oreille d'un sourd. Vous me réclamiez, cher Gaëlle Tchakaloff, une question littéraire.
2: Mais ça, pour qui ça...
4: Mais qui est vilain, celui-là? Il a changé, il est c'est perverti.
3: Ah, il y a une question sur les boîtes de nuit.
1: Alors, mais... moi, je veux bien vous poser une question littéraire, mais j'ai peur après que vous soyez tout simplement humilié, cher...
4: Non, il m'en faut davantage.
1: C'est vrai, c'est vrai. Bon, alors,
4: en plus, elle aime ça. Hein.
1: Si vous aimez être humilié, alors allons-y. Hein.
10: Oui, moi aussi.
1: Voilà la question littéraire pour vous, cher Gaël Tchakaloff, et c'est à destination de Madame Metter, Stéphanie Metter. C'est Thibaut de Montaigu pour le livre Cœur, paru chez Albin Michel, qui a obtenu le prix Interallié la semaine passée. Ma question est toute bête. Hein. Je vous demande le nom du précédent récipiendaire.
4: Alors là, vous l'avez dans l'os, c'est Gaspard Koenig. Je connais par cœur.
1: Bonne réponse, Gaël Tchakaloff. Bravo. On a des vraies grosses têtes.
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1: Pardon pour cette voix un peu voilée.
4: Ah non, mais ça
1: dire.
4: Fait très sexy. On
1: ah,
4: dirait...
1: vous trouvez?
4: Ah ouais, on dirait un crooner qui a chanté toute la nuit, qui a un passé un peu comme ça, de nocturne, et c'est très sexy.
15: Ah, ah oui. Bah, la voix, c'est parti, hein. Elle l'allume.
1: Non, mais elle... jalouse, Karine, ça me fait plaisir que vous soyez jalouse.
4: Non, elle est jalouse
15: c'est
4: de quoi
15: ça, c'est bah... son jeu est un petit peu trop voyant.
1: Ah oui.
15: Elle est habillée comme une...
4: Alors, je vais te dire le marchand. Je suis habillée comme toi d'habitude.
1: Ça, c'est pas faux.
4: Parce que c'est vrai que t'arrives toujours avec une jupe au ras du bonheur. Enfin, du bonheur. Avant, c'était le bonheur. Au ras du bonheur. Et quand je me suis vue dans la glace, je me suis dit, tiens, j'espère que le marchand est pas là. On va être habillé pareil. On va faire la comparaison. Et quand même, t'es tellement bien gaulé que j'avais pas envie. Et là, c'est pour une fois.
15: T'es en jean. Bah oui. Bah oui, mais chérie, t'as vu le temps qu'il fait dehors? Tu vas prendre froid.
1: Regardez-moi, je suis sorti en culotte. Et voyez le résultat.
4: Bah, je vais prendre froid pour une fois, je prends un truc. Hein,
1: mais c'est vrai que vous êtes très très jolie. Ah,
4: ouais, je n'avais plus de jogging de garde. Parce que, j'explique, ma machine à laver est tombée en rade. Ce qui fait que tous mes joggings se sont accumulés. Je m'habille contre jogging. Et j'avais plus rien à me mettre. Je me dis, oh bah tiens, je vais faire ça.
1: C'est vrai, Karine, que vous êtes toute en bonne sort, en religieuse aujourd'hui.
3: Ah, oui, depuis qu'elle est politique.
15: Alors, j'ai un petit pull un petit peu ajouré. Oui. Un jean près du corps.
4: Oui.
15: Non, moi je me trouve l'hiver, quoi.
16: Tu te rachètes une vertu depuis que tu fréquentes les politiques.
10: Ah, mais
16: avant, t'étais habillée comme une rastaquerne.
10: Ah, non.
16: Maintenant, elle met des petits trucs col Claudine.
17: Ouais, mais attention,
1: ce elle sait que les politiques sont dangereux.
16: Ah, oui.
1: Donc, je l'ai vu embrasser Darmanin, donc.
15: Bah oui, mais
1: elle a intérêt
15: semblant
1: à mettre des jupes longues.
17: Attention quand même, hein, au pantalon slim, on voit tes couilles.
1: Je crois qu'il est temps de démarrer par une première citation après cette première jolie remarque de Monsieur Toen. Pour Cynthia Zied, qui habite Villebret dans l'Allier, c'est que c'était quand même la journée de la femme ce week-end.
4: Non, la journée des droits des femmes. Oh là là.
17: Ouais, mais on fêtait la femme. Du coup, j'ai fait la vaisselle samedi soir.
4: Des roses pour la journée de la femme, ça m'énerve.
1: Ah oui, oui.
4: Et pourquoi pas un aspirateur?
1: Ah bah écoutez, justement.
17: On n'a pas les journées de la vieille, les journées de la femme.
1: Justement, trouvez qui a dit, et voilà une première citation. Je crois que la femme est l'avenir de l'homme, mais en attendant, on a encore de beaux jours devant nous.
17: Ah. PPDA ?
2: Non. C'est un homme.
1: C'était un homme.
14: C'est pas français. Martin ou...
2: Jean-Yann ?
14: Jean-Yann.
1: On va dire dans la bonne lignée.
14: Sim ?
1: Non.
2: Francis Blanche ?
14: Carlos ?
1: Non, quelqu'un qu'on a bien connu ici aux Grosses Têtes.
15: Ah, Pierre Bénichoux.
1: Pierre Bénichoux, bien sûr. C'est bien Pierre Bénichoux qui avait dit, ici même d'ailleurs, je crois que la femme est l'avenir de l'homme, mais en attendant, on a encore de beaux jours devant nous. Pour Isabelle Delâtre, qui habite dans l'Aude, qui a dit, pour savoir qu'un verre de vin est de trop, encore faut-il l'avoir bu.
2: Renaud ?
1: Non.
17: Hemingway.
1: C'est aussi un de nos habitués d'ailleurs. Il va revenir dès la semaine prochaine.
17: Un alcoolique, François Berléand ?
1: Non.
2: Olivier de Kersauzon ?
1: Olivier de Kersauzon, oui. Bonne réponse de Florian Gazan. Ah, j'aime bien la suivante pour Corentin Miller, qui habite Saint-Florentin dans l'Yonne, qui a dit « En amour, être français, c'est la moitié du chemin. »
14: Sacha Guitry !
1: Eh ben non.
2: Et voilà. C'est un auteur du 19e ?
1: Un auteur du 20e. À cheval, il est essentiellement 20e, mais je vous connais, vous êtes Tatillon, comme il est né en 1888. Ah oui, vous allez me dire, ah ben non, il est aussi un peu du 19e. Enfin, il a vécu 12 ans au 19e.
2: Donc il a écrit Léonard. Pendant le 20e.
17: C'est romantique ce qu'il dit.
1: On va dire que ce qu'il a écrit est du 20e.
14: C'est un philosophe.
2: Un poète.
1: Alors, philosophe, je ne sais pas si on ira...
14: Ou alors un essayiste.
15: Est-ce qu'il est français?
1: Écrivain, diplomate, académicien français.
17: Roland Dumas.
14: Gary.
2: Claudel?
1: Non, pas Paul Claudel.
2: Anatole France?
1: Et Monsieur Barbier.
2: Alexis Saint-Léger.
1: Monsieur Barbier.
17: Asia Takieddine?
1: Et Monsieur Barbier l'a interprété au théâtre.
2: Paul Morand.
1: Bonne réponse.
14: Oh, bah ouais, mais alors là. Alors, ça va être comme ça tout le temps.
2: D'accord. C'est un romancier.
15: Je suis d'accord avec ma copine.
1: Pour Thomas Simon.
15: Bah oui, c'est triché.
1: Oui, c'est vrai que c'est trop facile. Vous avez raison. C'est trop facile. Alors, pour Thomas Simon, voici une autre citation. Je suis contre les femmes.
15: Tout contre.
1: Le plus contre possible.
14: Sacha Guitry.
1: Ah là, ça vous va, par contre. Pour Julien Rivera, qui habite Gisors dans l'Or, qui a dit « Personne n'accepte de conseils, mais tout le monde accepte de l'argent. Donc l'argent, ça vaut mieux que les conseils. »
2: Nicolas Sarkozy.
1: Non. Oh.
17: De Chavannes,
1: non.
16: Mais c'est français.
2: C'est français ?
1: Alors non. C'est irlandais.
14: Il est mort, évidemment.
1: Ah oui, il est mort.
17: Non, il est là, il est devant toi.
1: Il est mort au XVIIIe siècle.
17: Oh, là, c'est un...
16: Ah, oui, c'est un...
1: Et on lui doit un très grand roman.
14: Le portrait de Dorian Gray ou pas?
1: Ah, pas du tout.
2: Walter Scott?
1: Là, vous parlez d'Oscar Wilde.
2: Walter Scott?
1: Walter Scott non plus.
17: Un Irlandais.
1: C'est Ivan Noé, c'est ça, Walter Scott.
17: Il était roux?
1: Oh, je pense qu'il était roux. J'ai un portrait de lui, là.
17: Bah, les Irlandais, ils sont roux.
15: Et alors, si on te dit oui, vas-y, alors c'est qui?
17: Ah, bah, c'est ça. C'est Jonathan Dunham. Ah bah,
1: vous avez le début.
17: Jonathan Swift.
1: Ah oui, la réponse.
2: C'est Sébastien.
1: Ah oui. De Christophe Barbier.
2: L'univers.
17: J'ai laissé à Barbier, j'avais le prénom, j'ai laissé la victoire.
2: Fais une bonne équipe, Sébastien.
17: Dans le cul, le marchand.
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1: Vous pouvez peut-être nous raconter une petite histoire belge, monsieur.
20: Oh, Beauvoir. Vous voulez une histoire belge, alors dis donc, si ça vous fait plaisir.
1: Nos amis de Bell RTL nous réclament.
20: Alors j'en ai une très courte, hein, ça va leur plaire, je pense. Alors c'est un Belge qui rencontre ses amis au café, et puis il leur dit « Ah ben dis donc, vous savez quoi les mecs, vous êtes tous cocus, hein, hier soir j'ai baisé ma femme.
1: » Vous en avez une, Yann?
21: Ah oui, on en a deux. Alors c'est un homme qui vraiment crée un crush sur une blonde magnifique,
20: Ziz,
21: hyper canon et tout, voilà, par exemple. Et donc, il l'invite au restaurant. Alors, il la courtise depuis déjà un mois, mais là, il l'invite au restaurant, il veut lui faire plaisir. Alors, c'est le grand soir, il réserve une table dans un super restaurant gastronomique. Et là, une chambre dans le palace, tout la totale. Et il investit toutes ses économies, le pauvre, pour cette soirée, parce qu'il veut vraiment la pécho. Et donc, est enfin à table et tout d'un coup la femme elle est là. Oh mais je goûterais bien du caviar, puis je prendrais du foie gras, puis je prendrais du homard et puis je... et là mais elle prend tout ce qui lui fait plaisir, elle prend le plus grand champagne, enfin moi et lui il est de plus en plus inquiet quand même pour l'addition et tout d'un coup il lui dit bah dis donc mais tu manges toujours autant. Elle fait non non non seulement quand j'ai mes règles.
1: Vous en avez une, Ziz?
8: Oui, une devinette. Un peu voir, hein. Vous savez pourquoi les schtroumpfs rigolent tout le temps?
1: Non.
8: Non? Parce qu'ils ont l'herbe qui leur chatouille les couilles.
1: Julie, vous en avez une, Julie?
9: Ah, c'est une petite fille qui va voir sa maman et qui lui dit « Maman, comment ?» Elle voulait avoir des renseignements sur sa naissance, sur ses origines. « Maman, comment je, pourquoi je suis là ? Comment je suis venue ici, chez vous, avec vous ?» Alors la maman lui dit « Mais c'est le bon Dieu qui t'a envoyé. » Et la petite fille qui dit « Mais toi aussi, maman, c'est le bon Dieu qui t'a envoyé ?»« Oui, oui, bien sûr. Et grand-père, et grand-mère, et papa, tout le monde ?»« Oui, oui, oui, c'est le bon Dieu qui nous a envoyé. » Et la petite fille qui dit « Mais tu es en train de me dire qu'il n'y a jamais eu de sexe dans la famille depuis 200 ans ?»
1: Vous avez une autre Belge, monsieur Beaugrand ?
22: Oh, si vous aimez la Belgique, j'en ai une, hein, elle est horrible. Hein. Bon alors, alors c'est un Belge là qui est comme ça, là, il est... puis il voit dans son jardin, il voit une grenouille. Alors il attrape la grenouille et puis il se dit « Tiens, je vais faire une expérience. » Il lui dit là, il lui dit « Allez, saute !» Puis la grenouille, elle saute. Alors là, il se dit « Tiens, ben, je vais lui couper une patte pour voir. » Il lui coupe une patte et il lui dit « Saute !» La grenouille, elle saute quand même. Alors il dit « Tiens, dis donc, elle est forte cette grenouille, hein ? Alors, je vais lui couper une deuxième patte, hein ?» Puis il lui dit « Vas-y, saute ! Elle saute, la grenouille !» Bah, il lui reste deux pattes à la grenouille, quand même, hein ? Sur les quatre, hein, donc, du coup, il se dit « Tiens, ben alors, je vais lui couper une troisième patte !» Il lui dit « Vas-y ! » Et ben, elle saute encore ! Et là, il reste une patte, il dit « Bon, tiens, je vais lui couper une quatrième patte !» Il lui dit « Saute ! » Ben, elle saute plus ! Et ben voilà, il en est arrivé à la conclusion que quand on coupe quatre pattes à une grenouille, elle devient sourde.
1: Ouais. Oui, monsieur Tito. Oh,
0: comme Yazid du panier, j'en ai une petite blague marseillaise. C'est Dédé et Doumé, bon, et ils sont là, ils se retrouvent à l'heure de l'apéro, ils ont pas un rond, et Dédé, il a envie de boire l'apéro, il dit « Putain, j'ai envie de faire la fête, j'ai envie de faire la fête, j'ai envie de faire la tournée des bars !» Et l'autre, il fait « Mais enfin, on a pas un rond, comment tu veux qu'on fasse ?» Il fait « Écoute-moi, tu vois, j'ai une technique, tu vas voir, on va aller chez le charcutier, on va acheter une chipolata, tu vois, je vais mettre la chipolata dans le pantalon, comme ça, oh. on va boire, au moment de payer, je sors la chipolata, tu te baisses, tu mastiques un petit peu la chipolata. Là, le mec, il va être, tu vois, le mec, il va nous insulter, on va se faire virer, on sort du bar, au pire, on se prend un coup de pied au cul, et on n'aura pas payé. Il fait, oh putain, Dédé, t'es génie. Ils vont à la charcuterie, ils achètent la chipolata, ils vont au premier bar, bon, ils sont un peu comme ça.
1: Sacré professeur Raoult. Hein. Ouais, ouais. Il a toujours de ses méthodes.
0: Ils commencent à boire, ils font 3-4 tournées de pastis et tout ça, mais c'est le moment de payer. L'autre, il fait, bon, on y va. Alors, Dédé, il sort la chipolata, l'autre, il se baisse, boum, boum, boum, il commence à sticker la chipolata. Le patron, mais qu'est-ce que c'est, bande de, vraiment dégueulasse, bande de cochons sortis de mon bar, ils sortent du bar. L'autre, ils sont morts, il fait, putain, mais c'est incroyable, ton truc, ça marche super bien. Et là, ils enchaînent tous les bars, ils enchaînent une dizaine de bars, et à chaque fois, ils sortent la chipolata, ils se, et chaque fois, ça marche. Et au moment donné, Doumé, il fait, bon, écoute, j'en peux plus, moi, là, ça fait une dizaine de bars qu'on fait, bon, on change, donne-moi la chipolata. Il fait la chipolata, ça fait au moins 4 ou 5 bars que je l'ai perdu.
1: On a un peu vu venir, mais elle est drôle. Une dernière belge. Allez, une dernière.
22: Vous la voulez vraiment, celle-là?
1: Oui. Bon.
22: Alors, c'est un Belge qui est dans le métro, il semble un peu préoccupé. Il se parle à lui-même, là, il est comme ça, il dit « Sagittaire. » Ah oui, Sagittaire. Hein. Là, il y a le métro qui s'arrête, les portes s'ouvrent, il descend. Non, c'est pas Sagittaire. Hein. Alors, Bélier, peut-être Bélier, c'est ça. Hein. Alors, bah, il sort du métro, il marche une centaine de mètres. Non, non, c'est pas... Alors, peut-être Capricorne. Non, c'est Capricorne. Oh, Poisson, peut-être Poisson. Il reprend sa marche, il se parle toujours à lui-même. Oh non, c'est pas... Balance. Oh, je ne sais plus. Alors, voilà. Et puis finalement, il va chez son docteur et lui dit « Excusez-moi, docteur, c'est quoi déjà la maladie dont vous m'aviez parlé ? Ah, cancer, c'est ça, hein ?»
1: Quelle horreur !
22: Oh, bah, c'est la mémoire, ça, hein.
5: À suivre.
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1: Une question qui concerne Monsieur Macron et l'Élysée, puisqu'il y a un livre dont on parle beaucoup qui est sorti, et le Parisien fait son ouverture sur la tragédie de l'Élysée, les coulisses du palais présidentiel sous Emmanuel Macron. Alors on apprend, bon, il n'y a pas que des choses essentielles, hein, il y a des, évidemment des informations anecdotiques, mais qui sont évidemment parfois amusantes, je dois dire. Alors par exemple, on apprend que tout le monde sait quand le président est là ou pas à l'Élysée à cause de son parfum. Parce qu'il se parfume toute la journée. Son parfum, c'est Eau Sauvage de Christian Dior en version Cologne. Il suffit d'être dans le vestibule d'honneur à l'Élysée pour savoir s'il est passé récemment ou pas. Et tout le monde dit, le président, on le sent venir. Oh. Et partout où vous passez à l'Élysée, paraît-il, les gens disent, ah, ça sent le président.
7: Ah. C'est élégant, ça, comme
23: si ça sent pas le fromage, ça va.
1: Et le président ferait d'Eau Sauvage une consommation industrielle,
7: bah oui, là,
1: nous dit le Parisien. Ah. Même après 20 ans de vie commune, Brigitte s'en étonne encore, ce qui n'empêche pas, effectivement, quand il s'envole pour l'étranger, de s'autoriser, voilà, à s'en mettre une ou deux gouttes pour se rappeler son époux quand il est ailleurs.
7: Si je puis me permettre, je peux aller aussi chez Sephora, je m'en balance et je me dis, oh tiens, ça sent Macron. Oui, maintenant qu'on connaît le nom et la marque. Ah,
1: oui. Tiens, tu veux le sentir du président?
24: Voilà. Bah, Caroline, vous n'avez qu'à venir me sentir, c'est l'aftershave que je mets.
7: C'est vrai?
24: Ouais.
1: Vous aussi?
24: C'est l'aftershave que je mets.
1: J'imagine que vous devez vous parfumer parce qu'autrement, il y aurait une odeur.
24: Ah non, ça ne me dérange pas, moi.
1: Non, mais avec tous les morts que vous voyez, ça va quand même commencer à cocoter, je dois dire.
24: Oui, mais je ne les mets pas sur moi. Hein,
1: non.
25: quelle est la question? Parce que j'ai rien compris, moi.
7: Ouais, on est toujours sur la piscine ou pas?
1: Alors, il y a deux questions, parce qu'on apprend d'autres choses. Encore, évidemment, sur la vie à l'Élysée. De temps en temps, voilà, on passe une enveloppe sous la porte dans le bureau de M. Macron, et sur cette enveloppe, c'est quand il dit « je ne veux pas être dérangé ». Et sur cette enveloppe, il est écrit parfois « TTU ». Qu'est-ce que ça veut dire?
25: Très, très urgent.
1: Très, très urgent. Bonne réponse de François Berléand. Alors, l'autre question concernant ce livre à propos du président Macron, la tragédie de l'Élysée dans l'enfer des quinquennats, c'est chez Robert Laffont et c'est Olivier Beaumont, journaliste au Parisien, qui nous raconte toutes ces petites confidences. Alors, il y a un truc assez rigolo, je dois dire. C'est une boîte. Une boîte que Monsieur Macron propose à ses invités quand il les reçoit sur la terrasse de l'Élysée. Il vous propose une boîte dans laquelle vous allez devoir vous servir. Mais une boîte
24: de chocolat.
1: De chocolat, non.
7: On est d'accord que c'est, il ne vous offre pas la boîte.
1: Non.
7: Il ouvre la boîte et il vous propose de piocher ce qu'il y a dedans.
1: Il a une boîte, vous voyez, dans laquelle il a mis des tas de
7: marques de cigarettes.
1: Non, pas de cigarettes.
24: Des capotes.
1: Non. Ah
25: bon, des cigares.
1: Des cigares, non plus.
7: Des pétards.
1: Le fait que ça se passe sur la terrasse devrait vous donner.
7: Oui, c'est qu'on ne fait qu'en extérieur.
24: Des lunettes de soleil.
1: Des lunettes de soleil. Bon. La réponse de Monsieur Haas.
26: C'est trop fort.
1: Alors, je vais vous expliquer pourquoi. C'est qu'évidemment, il y a le soleil qui arrive sur la terrasse de l'Élysée. Lui, il est dos au soleil. Ses invités sont face au soleil. Et il paraît que ça énerve le président quand les invités n'ont pas de lunettes de soleil parce qu'ils font des grimaces. C'est vrai que c'est pas agréable, vous voyez. Alors, dans ces cas-là, hop, il prend la boîte, il ouvre la boîte et il offre à ses invités, enfin, il prête à ses invités une paire de lunettes. Et il paraît, ça s'est raconté donc dans le livre, que les lunettes de soleil qui sont dans cette boîte sont de toutes sortes. Vous voyez, une mallette avec une vingtaine de binocles d'occasion, de toutes formes, pas forcément à la mode, parfois avec des bords rouges, voire même un peu ridicules, avec les branches tordues. Il faut choisir pour être autorisé à rester sur la terrasse. Et il y a quelqu'un qui témoigne, qui dit « Je me demande même si, au fond, ça le fait pas marrer de nous voir avec ces trucs. On a l'air tellement cons, tous sur la terrasse, avec des lunettes grotesques. » On ne se fait pas prendre deux fois. Maintenant, on a toujours nos propres lunettes de soleil sur nous. Monsieur Haas a toujours des lunettes de soleil, vous
3: c'est
1: voyez.
3: Vrai.
1: Vous
3: aussi?
1: Vous feriez pas avoir avec le président?
3: Jamais, jamais. Mais moi, depuis que je suis très célèbre, je suis obligé de me balader avec des lunettes de soleil. Sinon, c'est la cohue dans la rue. Moi, c'est carrément, les gens, je sors dehors, ils me les donnent, ils me disent, vous êtes trop connu, tenez, tenez ces lunettes.
5: Non, mais t'as raison, un jour, ça servira.
1: Ouais. Et vous aussi, vous avez vos lunettes
5: moi,
1: de soleil?
5: Moi, j'ai toujours, parce que j'ai des, je suis myope. Alors, j'ai des lunettes de, à ma vue. Donc oui, elles sont toujours dans mon sac.
1: Il faut dire que monsieur Alu est très surpris par tout ce que Caroline Diamant trimballe. Vous êtes d'accord?
11: Je dois dire qu'elle est très équipée.
1: Il y a longtemps qu'on l'a pas fait,
5: ah,
1: Caroline.
5: Non, non. Ah, c'est pas possible, j'ai pas rangé.
1: Ah non, si, si. Montrez-nous ce qu'il y a dans le sac orange.
14: Pas.
1: Dans le sac orange, on veut voir.
14: Mais
1: alors, ah, le public veut savoir.
5: Alors, accroché à la hanse, forcément, une petite pince pour les cheveux, en cas de chaleur dans la nuque.
1: Vous notez tout, hein, monsieur Boxo.
11: Ne vous inquiétez pas, j'ai l'habitude des sacs voilà. Des femmes.
5: Alors, là, nous avons un châle au cas où ça se refroidirait.
25: Bon, bah, t'as raison, oui,
5: un châle épais. 25,
25: oui.
11: Que tu m'as proposé généreusement, d'ailleurs.
5: Là, nous avons une casquette au cas où il pleut en cas de brushing.
11: Puis dans le studio, ouais, c'est vrai qu'il
5: est. Pour pas tout abîmer, hein, voilà. Alors là, nous avons la poche, une des pochettes de médicaments.
14: Très glamour.
11: Disco. Voilà. Et qu'est-ce qu'il y a comme médicaments?
5: Whitney Houston. Alors, il y a pour tout, mal à la tête. Mal aux pieds, mal au cul, mal au ventre. Ouais. Alors s'il pleut beaucoup en fin de brushing, il y a un parapluie en plus de la casquette et du châle. Voilà. Qu'est-ce qu'on a encore? Alors,
11: Marie Poppins va bien se tenir.
14: Oh là là.
5: Là récemment j'ai eu mal à la gorge, donc j'ai des bonbons au miel.
11: Sympa.
5: Voilà, là nous avons un paquet de Kleenex. Nous avons deux paquets de Kleenex. Nous avons trois paquets de Kleenex. Nous avons quatre paquets de
14: Kleenex. Elle collectionne.
11: C'est plus un nez, c'est une fontaine.
5: Waouh. Nous avons six paquets de Kleenex. Nous avons sept paquets.
14: Et ils sont tous entamés.
5: Nous avons huit paquets de Kleenex. Nous avons neuf paquets de Kleenex. Nous avons dix paquets de Kleenex.
1: Non mais c'est un tour de magie, c'est pas possible.
11: Et le lapin, il sort quand?
5: Nous avons un éventail s'il y a un peu de chaleur. S'il n'y a pas de raison, quand même. Alors, qu'est-ce qu'on a encore? Alors, au cas où le Covid revient, dans un gant, pour le maintenir, j'ai mis quelques masques roses, parce qu'on ne va pas porter du bleu comme tout le monde. On a un stylo, si on a des choses à écrire, TTU. Alors, si on ne veut pas que ça reste, un petit crayon à papier. Voilà, bien sûr. On arrive à la fin. Alors, nous avons... Eh bien, voilà, je crois que nous sommes... Et du fil dentaire. Pour après les fellations.
1: Voilà. On peut dire qu'elle a vidé son sac.
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1: Ah, une question pour Patrick Wauters qui habite Franvillers, c'est dans la Somme. Ah, une question à propos d'un sujet qui fait beaucoup parler sur Twitter, sur les réseaux sociaux en ce moment. Et ça fait d'autant plus parler que c'est le nouvel Ops. L'Ops, si vous préférez, aujourd'hui on dit plus nouvel Ops, on dit l'Ops. L'Ops qui, évidemment, nous a donné ce thème, ce sujet assez étonnant. C'est une question hein, que lance l'Ops. Et si on profitait de ce confinement pour réfléchir vraiment à quoi donc?
23: À nos vies.
1: À nos vies, non.
23: Je répondrai pas parce que j'ai tweeté hier dessus, ça m'a tellement fait rire. Je me retire de cette question, si
1: ah
23: je puis
1: bon
23: dire.
1: Ah bah oui, retirez-vous de cette question. Et si on profitait de ce confinement pour réfléchir vraiment
5: alors,
1: à
5: vous
1: quoi
5: réfléchir vraiment à notre ça vous a surpris le ce qu'ils ont mis derrière?
1: Ah bah ça surprend tout le monde, surtout venant de l'Obs, hein, et ça c'est sûr. Et c'est vrai qu'alors là, il y a des tas de réactions, des gens. Même Arrêt sur Image et Daniel Schneiderman a fini par donner son avis sur la question.
5: À notre section. Est-ce que c'est aussi antinomique que pour réfléchir vraiment à la télé-réalité?
1: À la télé-réalité. Ah ben ça, pourquoi pas, mais non, c'est encore plus étonnant que ça.
25: Plus métaphysique, à notre sexualité.
1: Alors, la sexualité, c'est vrai que ça en fait partie, mais c'est plus précis que ça.
23: Notre à la branlette?
1: Alors, on se rapproche.
14: À la masturbation. L'hédonisme, là où je sais pas quoi.
5: L'hédonisme. L'onanisme.
14: L'onanisme.
1: Ah ben, l'onanisme, c'est la branlette, c'est la même chose.
14: Ah ben, oui, mais je voulais employer le mot.
11: À la reproduction, au fait de se multiplier.
1: Non, pas du tout.
14: À la meilleure façon d'aimer.
1: C'est plus précis que ça encore.
23: Ouais. Hein. À la meilleure façon
2: façon de jouir?
4: Non. À la meilleure façon de pénétrer sa partenaire?
1: Non, il n'y a pas de partenaire.
14: De faire jouir?
1: Non.
14: Ah, ah non, c'est...
4: D'explorer son sexe?
1: Non, c'est l'Obs hein, qui a lancé cette question.
23: C'est très sérieux.
1: Et si on profitait de ce confinement pour réfléchir vraiment à...
25: L'autofellation?
1: Alors, moi, pardon?
25: L'autofellation?
1: À l'autofellation? Bonne réponse!
24: Oh ben, bah, faut être souple.
10: Ah oui, mais c'est dans...
25: Non, non, c'est pas vrai.
10: C'est dans Delle Feuille de Thon et c'est une blague,
1: ah, non?
10: Ah non,
1: pas du tout.
23: Ah non, il y a une photo même. Non,
14: mais c'est pas vrai.
25: Pensez-y, c'est vrai.
1: Ah, de quoi l'autofellation est-elle le nom? Alors effectivement, il y a eu des tas de réactions sur les réseaux sociaux. Quelqu'un a écrit, mais alors Jean-Daniel, ex-patron de l'Obs...
4: Oui, qui est mort cette année.
1: Jean-Daniel va se retourner dans sa tombe. Et là-dessus, évidemment, il y a le rédacteur en chef de l'Obs qui dit pas du tout. L'Obs a toujours été un magazine, même du temps de Jean-Daniel, qui a fait des unes sur la sexualité, sur les choses évidemment qui deviennent à la mode. Pourquoi tant de haine? C'est un article comme un autre. Pas davantage putaclic que d'autres. Et c'est vrai qu'en plus, on va dire, cette forme de sexe, après tout, ne fait de mal à personne, non, puisque vous êtes tout seul. Vous ne contraignez personne.
23: Et puis ça prend pas de place.
15: Ah, j'imagine le professeur Rollin à quatre pattes. Là, non, mais
1: il faut juste réussir à le faire.
14: Ouais,
1: tout.
14: Ouais,
25: on a tous essayé de le faire.
1: Ah ça non
15: va... Ah bah tu te mets un coussin.
25: Pour avoir essayé, je dis que c'est très difficile et c'est pas forcément satisfaisant parce que ça fait beaucoup plus de mal que de bien quand même.
23: Il paraît que si on se fait enlever deux côtes, on peut y arriver.
25: C'est vrai?
23: Ouais, ouais.
25: Ça alors.
23: Ouais, ouais.
4: Bref, je trouve quand même
1: Vous allez pouvoir en parler sur France 2 l'après-midi de ça, Caroline Diamant.
4: Non, parce que je trouve que pour le coup, c'est putassier.
1: Ah oui?
4: Oui.
1: Putaclic, c'est ce qu'on appelle.
4: Ouais, ouais. Bah oui, je trouve ça très putassier. Qu'on dise, écoutez, cherchons toutes les manières de se faire plaisir pendant le confinement quand on est seul.
1: C'est une femme, hein, d'ailleurs, qui signe ce papier.
4: Ah,
1: elle
4: bon
1: s'appelle Renée Grosard. Et elle dit, la pratique de l'autofellation a plein de choses à nous apprendre sur la vie, sur l'amour et sur nous-mêmes.
4: Et elle peut donc complexer les hommes qui ne sont pas souples, les hommes qui ont des sexes de petite taille, alors que tout le monde sait, et depuis que je travaille l'après-midi sur France 2, je le sais autant plus, que c'est quand même la principale, une des principales préoccupations des hommes, c'est quand même la taille et la forme de leur sexe.
1: Ah
4: donc,
1: oui?
4: Bah oui, bien ah sûr. Bon. Et donc, bah oui, c'est ce que disent toujours les sexologues. C'est quand même une des raisons de consultation.
1: Vous êtes penché sur le sujet beaucoup.
4: Non, je travaille dans une...
1: Celui, on en parlait tout à l'heure, on lui a rendu hommage. Je sais pas si c'est un deuxième hommage que je vais lui rendre, mais celui qui nous avait raconté ici aux Grosses Têtes l'avoir pratiqué et même avoir un ami qui était particulièrement brillant pour le faire aussi, c'est monsieur Jean-Pierre Coff. Jean-Pierre Coff a fait de l'autofellation un sujet des Grosses Têtes absolument incroyable.
14: Ah oh, bah peut-être c'est parce qu'il le faisait avec un saucisson et il croyait que c'était sa quéquette.
10: Le bon sens de Valérie.
25: Ah, bah, ouais.
10: Eh oui, c'est peut-être tout simplement un saucisson.
23: Voilà.
25: Ah, non, mais
23: c'est une extension.
25: C'est très difficile de l'atteindre parce qu'il faut beaucoup de souplesse. Moi, il faut travailler la souplesse, je pense. Et puis, il y a sûrement la taille de l'objet qui doit compter. J'arrive à peine. Voilà, c'est comme si que... Hey,
1: ou une grande langue.
23: Ah aussi, un caméléon peut le faire.
4: Vous voyez là, vous nous avez envoyé des images dans la tête. Je veux plus faire l'amour, jamais.
25: Oh. Eh ben, au lieu des...
4: Entre vos petits sexes et vos grandes langues, là, je vais faire un cauchemar cette nuit.
14: Et puis, il ne faut pas avoir pris trop de poids, parce que si le mec il a pris du bide, il ne la voit même pas, sa bite. Hein.
1: Très bien Valérie, merci. Je crois que maintenant,
23: c'est une belle conclusion.
10: Pensez bien Laurent que dans 40 ans, ce sera une citation qui sera aux Grosses Têtes de dans 40 ans, on dira qui a dit si le mec a pris du bide, il la boit même pas sa bite.
4: Et l'animateur qui sera à votre place dira elle était sociétaire des Grosses Têtes.
1: Bah, moi je crois qu'écoutez, on peut fermer dossier sur ce sujet.
4: Oh, avec joie.
1: Je pense que notre conseil scientifique a tranché. Merci l'Obs. Hein.
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1: Question culturelle et littéraire à l'attention de Mme Carré qui habite Gruissant. Et cette question concerne un académicien français, j'allais dire un ex-académicien, mais on l'a immortellement évidemment bien quand sûr on a été académicien. Et celui-ci évidemment n'a pas forcément laissé son nom à la postérité, à part peut-être pour une raison précise. Et voilà pourquoi ma question est: pour quelle raison continue-t-on à parler parfois de Nepomucène Lemercier, qui fut poète, dramaturge et académicien français?
2: Nepomucène Lemercier.
1: Ah oui.
17: Il est de la famille de Valérie ?
1: Non, pas du tout.
2: Il a écrit une œuvre célèbre qui est passée à la postérité.
1: Nepomucène Lemercier a écrit quelques œuvres comme Le Tartuffe révolutionnaire, Les Quatre Métamorphoses. Et alors, son œuvre la plus connue, c'est La Panhypocrisiade ou La Comédie infernale du XVIe siècle.
25: Ah oui, oui,
2: c'est un poète
25: oui.
2: du XVIe siècle.
1: Alors,
2: parce qu'il est canuille française du XVIIe.
1: Exactement, il est du XIXe, un peu plus tard. Il était au fauteuil 14 de l'Académie française.
17: Nepomucène,
25: et
17: c'est
25: on continue
17: d'en
25: parler parce qu'il a laissé quelque chose à l'Académie française.
1: Alors il a laissé quelque... d'abord on laisse
25: un usage quoi.
1: Qu'est-ce que vous voulez?
25: Des us et coutumes, il a inventé quelque chose qui a encore lieu aujourd'hui à l'Académie française.
18: Mais déjà, il a laissé son prénom, parce que Nepomucène, il doit pas y en avoir 36.
1: Voilà, voilà.
19: C'est bien. Un médicament, bien. Ça se prend 500 grammes, ça.
1: Ça, vous avez raison.
17: Mais il s'appelait Nepomucène.
1: Du Nepomucène trois fois par jour.
19: Bah oui.
14: Mais du coup, c'est quoi la question?
1: La question, c'est pour quelle raison continue-t-on à parler parfois de Nepomucène Lemercier? Parce qu'effectivement, on n'en parle pas pour ses œuvres.
2: Parce qu'il a un prénom chelou. Quelqu'un de très célèbre à l'Académie ?
1: Alors, ce n'est pas qu'il a battu quelqu'un.
2: C'est qu'il a succédé à quelqu'un.
1: Alors, non, mais on
2: brûle. Il a précédé quelqu'un.
1: Il a précédé quelqu'un, et non seulement il a précédé quelqu'un, au même fauteuil, effectivement, quelqu'un lui a succédé, quelqu'un dont il ne voulait pas voir l'entrée.
17: Jules César.
1: Non. Quelqu'un dont il ne voulait pas voir l'entrée à la Comédie française.
2: À l'Académie française.
25: Un rival.
2: Est-ce que c'est un politique?
1: Rival, on peut pas dire ça, parce que franchement, le pauvre Nepomucène Lemercier, quand on était rival avec lui, c'est qu'on devait pas être très très connu. Vous voyez?
2: Donc c'est quelqu'un de très connu qui lui a succédé?
1: Absolument.
2: Un politique ou un écrivain?
1: Les deux.
19: Et ils se jalousaient mutuellement?
2: Victor Hugo.
1: Et c'est Victor Hugo.
17: Wow.
1: Bonne réponse! Eh oui. Eh oui, il était contre l'entrée de Victor Hugo à l'Académie française. Faut quand même être gonflé quand on s'appelle Nepomucène Lemercier.
2: Non, mais c'est parce qu'il était dans le clan des classiques contre les modernes. C'était après la bataille d'Hernani.
1: Exactement. Ah, oui, il était contre les nouveaux romantiques.
2: Exactement.
1: Nepomucène Lemercier, donc.
19: Monsieur Barbier, sans indiscrétion, vous êtes en couple?
2: Mozart, oui, marié, mais.
19: Ah, ok, non, c'est parce que ma maman, enfin, ça m'intéresserait de vous avoir à Noël parce que vous êtes. Enfin, voilà, j'aimerais vous avoir comme beau-père. Enfin, bref. On n'est pas obligé d'en parler maintenant, je sais pas
2: maintenant
19: ce qui m'a
2: que
19: plu.
2: Je sais que vous avez 32 ans, j'imagine l'âge de votre maman, ça dépend de la dot.
19: Ça m'a. C'était une invitation ratée.
1: En tout cas, Nepomucène Lemercier.
19: Laurent, vous êtes célibataire?
1: Non plus.
19: Non plus. Oui. Moi, je vais le faire plus clairement dans le public, quelqu'un veut se taper ma mère.
1: Bon, je peux revenir à mon Nepomucène.
19: Oui, pardon, oui. Donc, trois fois par jour, c'est ça?
1: Alors, Nepomucène Lemercier était académicien français. Il était contre l'entrée de Victor Hugo à l'Académie française. Faut quand même être gonflé d'être contre l'entrée de Victor Hugo à l'Académie française. Oui. Et pas de chance, quand il est mort, qui on a élu?
19: Bim.
1: Au fauteuil de Nepomucène Lemercier.
17: Victor Hugo.
1: Coup du sort. Et vous connaissez évidemment la coutume dans ces cas-là, monsieur Barbier.
19: On prononce l'éloge de son prédécesseur.
1: Oh là là. Si bien que Victor Hugo a dû faire l'éloge de celui qui était contre son entrée à l'Académie française.
2: Mais ça arrive souvent, hein, vous savez. Alain Perfit, gaulliste, a dû prononcer l'éloge de Paul Morand, anti-gaulliste et proche de Pétain et de Laval. Donc, vous voyez, souvent, on met l'honneur de l'Académie au-dessus de la sincérité.
1: Mais quand même, Victor Hugo a réussi à trouver un compliment en faveur de Nepomucène Lemercier, puisqu'il a dit, Victor Hugo, que c'était un des rares qui ne s'était pas agenouillé devant Napoléon, parce qu'effectivement, politiquement, Nepomucène Lemercier avait boudé Napoléon pendant un long moment. Donc, vous voyez, on trouve toujours un petit compliment à faire, même si on ne le pense pas. Autrement, on ne ferait pas ce métier. En tout cas, Nepomucène Lemercier, effectivement, a laissé son nom à la postérité uniquement pour avoir été le prédécesseur de Victor Hugo. Et ça a donné un discours, effectivement, formidable de Victor Hugo à propos de Nepomucène Lemercier. Bravo, Christophe. Ah tiens, puisque vous avez pris la parole à propos de votre maman, vous, là-bas.
19: Oh, oui.
1: Vous avez quand même, vous êtes en train de me filmer.
19: Non, j'allais faire une photo de vous.
25: Des photos volées, comme ça.
18: Oh là là, ça c'est un crime de lèse-majesté. Hein.
1: Déjà, je n'aime pas qu'on me prenne en photo.
17: Il faut demander.
2: Pour envoyer à sa maman.
1: Même sa mère, j'en ai fait.
19: Non, c'est pour les réseaux sociaux.
17: Enfin.
1: Je ne veux pas qu'on me photographie.
25: Mais non. Bah, des photos volées, c'est pas
19: bien. Il y a que des photos de vous.
1: Pardon ?
19: Il y a que des photos de vous sur mes réseaux.
1: Bah oui, mais j'aime pas les photos, moi.
19: C'est vrai, pourtant, vous êtes plutôt. Enfin, si je puis me permettre.
18: Tu veux dire qu'il est mieux en photo qu'en vrai ? Fais attention à ce que tu dis.
19: Vous êtes.
17: Non, il n'y a qu'un suceur à cette table, c'est moi.
1: Mais en tout cas, justement, j'allais vous faire un compliment, monsieur.
19: Moi, c'est foutu.
1: Monsieur Guillaume, parce que quand même, il a fait, Guillaume, il y a peu de temps, la dernière page, le portrait de Libération.
19: Ah, oui.
1: Je l'ai conservé, parce que ça, quand même, c'est assez rare, c'est exceptionnel.
17: Moi, je l'ai fait trois fois.
1: Ah, oui, bah, moi aussi, mais je veux dire pour un Belge.
19: Ah, voilà, c'est foutu.
1: Et alors, justement, on nous rappelle dans cet article que vous avez été élu en 2023, donc il y a quelques mois, Belge de l'année. C'est un sondage réalisé par Ciné Télé Revue. Vous étiez le Belge de l'année devant Virginie Efira, devant Princesse Elisabeth. C'est qui Princesse Elisabeth?
19: Ah ben c'est la fille de notre roi qui sera un jour notre reine.
1: Ah, très, donc vous avez fini devant la princesse.
19: Ah là là, c'est mieux que derrière.
1: Mentissa, c'est une Belge aussi.
19: Mentissa, oui, qui est une chanteuse belge et qui cartonne partout.
1: Et monsieur Evenepoel, qui est un cycliste,
19: oui,
1: c'est ça?
19: Voilà. Cycliste, oui.
1: Allez, donc premier, monsieur Guillaume, bah, on a gentil. Le Belge de l'année.
19: Merci, Laurent.
1: Oh là là. Bon, ma question est toute bête. Qui était Belge de l'année en 2022, l'année précédente?
17: Ah, Poulvord.
1: Pour Anthony Guérin. Poulvord, oh non, ça c'était il y a 20
19: Moi,
1: ans.
19: Moi, j'ai évidemment Damiens, la réponse.
14: François Damiens,
1: non.
18: Philippe Geluck,
1: non.
17: Virginie Efira.
19: Ou je la donne?
1: Ah, bah si vous l'avez, oui.
19: Oh, bah c'est la plus belle des chanteuses, c'est Angèle.
1: Angèle, oh. Évidemment, c'était Angèle. Il a pas de chance, le cycliste, là, Evenepoel, parce qu'il était deuxième en 2022. Il est passé cinquième en 2023.
19: Tant qu'il est premier sur la ligne d'arrivée, c'est vrai.
1: C'est ça la question. Et Bertrand Carrois, c'est qui ça, Bertrand Carrois?
19: Ça, c'est très... C'est très marrant parce que la Belgique va se dire, Laurent Ruquier a parlé de notre Bertrand Carrois à nous. C'est une émission comme chez vous avez 90 minutes enquête, etc.
1: On n'a pas 90 minutes.

0: un peu comme ça, et il engueule les gens, mais
1: faut
0: avec
1: qu'on le sourire. Ah, oui, ben, ah, mais vous trouvez
0: je serais ravi, je l'ai rencontré lors de la cérémonie, puisqu'il était là quand j'ai reçu le prix.
1: Et pourquoi vous lui avez pas proposé votre mère à Bertrand Caron?
2: Ouais, ça allait
3: dire. Ici, c'est fait. Mais
0: je préfère.
3: Elle a eu un PV.
0: Je préfère qu'il fasse sauter mes PV que ma mère.
1: Mais donc quand même c'est gonflé parce que Bertrand Carrois qu'on connaissait pas, il arrive devant Stromae comme Belge de l'année.
0: C'est la Belgique, on met tout le monde à la même enseigne et on vote pour des gens qui sont moins connus que d'autres.
1: Ouais, ça a l'air
0: c'est...
1: super scientifique ciné télé revue.
4: Ouais, ouais. Placement bidon.
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1: Vous allez bien, monsieur Toen? Vous avez l'air en forme, je
8: bien
1: trouve.
8: C'est pas exactement ça. Je suis en négociation, ça va être pour l'an prochain. Tout le monde me veut, là.
1: Vous me faites le coup tous les ans et tous les ans, vous êtes toujours là.
8: Oui.
1: Qui vous veut?
8: Là, j'ai plein de plans, là. Là, j'ai reçu un CDI là, pour faire le parking chez Decathlon.
1: On est qu'en mars, me dites pas que vous êtes déjà sollicité en mars.
8: Si, il y a Al Jazeera qui veut que je vienne faire la météo chez eux. Et puis l'agence de voyage, là, Yann Moix et Depardieu pour la Corée, vous savez. Ils cherchent un agent de voyage sympa, plutôt open, comme bien les gens. Non, j'ai plein de plans, alors méfiez-vous.
1: Vous hésitez donc.
8: Oui, j'hésite. Mais
1: je tiens à vous, s'il faut rajouter un petit billet, je rajouterai un petit billet.
8: Ah bah ça c'est noté, tout de suite. Ça c'est noté tout de suite.
1: Un petit billet pour que vous partiez.
8: Ouais. C'est noté aussi, oui.
1: Et vous, monsieur de Kersauzon, alors, vous êtes content de retrouver votre camarade Jean-Philippe Janssen, parce que j'ai appris quand même des choses. Jean-Philippe m'a raconté l'autre jour qu'un jour, il s'est fait toute belle pour aller voir votre banquier.
9: Oui, à la demande express d'Olivier de Kersauzon qui m'a demandé.
10: Mon banquier, que je pensais équilibré, sain et normal, a une attirance violente pour la compagnie de ce garçon.
9: Non, mais il m'a demandé de prendre bien soin de son banquier, que c'est important.
10: Mais c'est important de prendre soin de son banquier, parce que t'es prêt à faire.
1: Mais son banquier à Brest
9: Oui. Ouais. Il m'a dit, je comprends pas. Il m'a appelé un jour. Alors, bien sûr, Olivier Kersauzon qui vous appelle de Tahiti, il vous appelle à 3h du matin. Alors, il m'a foutu que vous dormez. Et puis, il dit, alors, je sais pas pourquoi, mais mon banquier, il t'adore. Alors, je comprends pas. Il a du goût de merde, mais bref, ça m'arrangerait que t'ailles déjeuner avec lui.
1: Et alors?
9: Ben, effectivement, j'étais déjeuné avec le banquier qui était charmant au demeurant. Et puis après, il m'a fait faire la tournée des popotes de tous ses amis. Je connais tout Brest. Hein.
1: C'est vrai?
9: Oui, il y avait des gens du Nord.
1: Enfin, tout Brest. Le Brest gay.
9: Oui.
10: Vous êtes en train de gâcher l'immense émotion secrète, profonde et rare que j'ai en regardant la jeune femme en face de moi.
1: Ah, vous parlez de Ariel Dombal?
8: Non, de Bellamy.
10: Je la trouve merveilleuse. Chacun de ses gestes, de ses inclinaisons.
11: Ne rajoutez pas, monsieur.
10: Je la trouve délicieuse et formidable.
1: Oui, Ariel, ça fait plaisir hein, quand même.
12: Mais oui, moi je reçois ça comme des caresses, comme le zéphyr sur un bateau. Voilà. Et ça me fait très plaisir.
2: C'est bizarre
12: des embruns.
2: Que tu dises ça, Olivier.
9: Ah oui, parce qu'il l'a pas dit à toi.
2: Ouais, non, c'est parce que en général, tu portes des lunettes.
9: Non. C'est Ariel Dombal, comme une icône. Une icône.
8: C'est la femme de l'ambassadeur du Kurdistan. Quand même.
1: Et elle revient de Londres, Ariel.
12: Voilà, je reviens de Londres.
1: Qu'est-ce que vous avez tourné à Londres?
12: Alors, j'ai tourné avec The Hype of the Hype, The Beautiful Charlie XCX.
1: Ah oui, oui, oui.
12: On the top
1: ça
12: of
1: nous
12: the
1: dit rien,
12: charts.
1: Mais on fait comme si on comprenait.
12: Mais non. Attendez, elle a fait ce Brat, n'est-ce pas, avec Billie Eilish. Mais
1: Billie Eilish, ça me dit quelque chose.
12: Ben voilà, alors quel est le dernier super hit mondial avec les millions de followers?
8: Eh
12: bien, c'est Charlie XCX. D'abord, j'étais très émue parce que quand même, l'Eurostar...
9: Ah, c'est émouvant, oui.
8: Bah, t'arrives dans le tunnel, là, t'as envie de chialer.
13: Écoute, bah, tu vois la lumière au bout du tunnel, c'est incroyable.
8: Ouais, puis tu penses aux migrants au-dessus qui peuvent pas prendre. Eux, ils sont en bateau au-dessus, ils coulent, et toi, t'es bien dans le tunnel.
1: Mais ça vous fait rire.
12: Non, mais déjà, on se pose la question, à quelle hauteur de la mer est le tunnel?
8: Ah, oui, en dessous, oui. Il est en dessous.

0: Le principe, c'est qu'il c'est pas le métro aérien, hein, c'est en dessous en fait. Oui. Ils ont creusé en dessous.
1: Oui, mais creusé à combien?
0: 40
2: cm. Oh là, oui, au moins. Oui.
1: Non, non, on ne sait pas où on est, c'est assez extraordinaire. Et ces tonnes d'eau au-dessus de la tête et tout ça. Et c'est une grande aventure. Quand on arrive à Londres, on est très dépaysé.
3: On est mouillé, hein, vous avez vu. Hein.
1: On y
3: faut pas ouvrir la fenêtre.
1: On y parle 300 langues.
0: Mais non.
1: À Londres, à Londres.
3: À Londres.
1: Oui, 300 langues. La ville la plus cosmopolite du monde. La plus cosmopolite du monde.
0: Ah ouais.
1: Et alors, c'était drôle parce que dans le train, il y avait des gens qui essayaient de parler français. Alors, on l'apprenait quand on a faim. Comment on dit quand on a faim? Alors, il faut dire, je crève la dalle. Alors, je me disais, mais comment c'est... Yes, if you really look to look French, you have to say, je crève la dalle. Alors, je me disais, non, mais c'est pas possible d'apprendre des choses pareilles.
0: C'est génial. Et tu sais qu'il y a un truc qui est super drôle. Aussi, tu connais la banlieue? Et c'est le même principe, tu prends un train qui s'appelle le métro, ça va en dessous, et t'arrives, c'est la banlieue, c'est cosmopolite, il y a 300 langues, c'est super. Enfin, te fais pas chier aller jusqu'à Londres, hein.
4: Mais quelle bonne idée!
0: Mais quelle bonne idée d'aller en banlieue!
3: Allez, une première citation, si vous le voulez bien, et ce sera une citation pour Monsieur Henriot, qui habite dans le territoire de Belfort, qui a dit « J'aime beaucoup les enfants, mais j'ai quand même un reproche à leur faire, c'est qu'un jour, ils vont devenir de futures grandes personnes. »
0: Oh, Jean-Marc Morandini?
3: Non.
0: Excuse-moi, il l'a même dit au tribunal, alors. Hein.
3: Ah non, non, non, non.
5: Alors, c'est pas de Saint-Exupéry?
3: Ah non, non, c'est un humoriste qu'on attend moins sur ce terrain-là, c'est un peu poétique,
2: ah,
3: mais
2: oui.
3: C'est quelqu'un qu'on cite régulièrement
4: Woody
3: ici.
4: Woody Allen?
3: Mais c'est vrai qu'on le reconnaît moins, non, un Français.
0: Jean-Marie Bigard?
3: Non, non, non, enfin.
0: Quelqu'un qu'on cite souvent?
3: Ah oui
0: Là, c'est Pierre Dac.
2: C'est Coluche.
3: Alors, c'est pas Pierre
0: Francis
3: Dac.
0: Blanche.
3: Francis Blanche, bonne réponse de Monsieur Thoen. Qui a dit « Comment peut-on aimer un intellectuel? Ils ont une balance à la place du cœur et une petite cervelle au bout de la queue. »
1: C'est pas très gentil.
0: C'est ça. Est-ce que c'est un intellectuel également?
3: Non. Vous dites ça parce que vous aimez un intellectuel.
1: Absolument.
3: Eh bien, ça vous
0: il a
3: fait...
0: même pas le bac BHL à l'arrêt.
5: C'est un peu vrai par rapport... C'est vrai ce qu'on dit. La phrase, elle est vraie.
3: Et en plus, c'est quelqu'un qui savait de quoi elle parlait, puisque ça lui fait un point commun avec vous, à cette personne qui a dit ça, Ariel.
1: Ah.
3: Parce qu'elle aussi, elle vivait avec un intellectuel.
1: Alors, Sarraute.
3: Sarraute, non.
5: Simone de Beauvoir.
3: Pardon.
5: Simone de Beauvoir.
3: Bonne réponse d'Olivier Bellamy et de Marcella Yacoub.
0: Une devinette, patron, je peux?
3: Allez-y.
0: Vous savez pourquoi tous les Portugais s'appellent Manuel?
3: Non.
0: On n'allait pas les appeler intellectuels.
5: Mais ton nom de famille, c'est pas portugais?
0: Qu'est-ce qu'elle a, la vieille? Qu'est-ce qu'elle dit, la vieille?
5: Ton nom de famille, c'est pas...
0: C'est le chien qui parle ou c'est la vieille?
5: Ton nom de famille, c'est pas...
3: C'est vrai que d'un seul coup, on pourrait croire que c'est Jeff Panacloc.
5: C'est quoi?
0: Parce que vous enlève avez... ton point.
5: Quoi, le point?
3: Vous avez un petit chien, on a l'impression que vous êtes ventriloque.
5: Non, c'est parce qu'elle est nerveuse aujourd'hui.
3: Ah,
5: elle est en chaleur. Elle est en chaleur. Non, elle attend. Elle cherche les pères de ses enfants.
4: Elle cherche une paire de fesses dans laquelle mordre.
0: Oh, bon, on s'amuse bien à Radio Classique.
5: Non, mais tout ça.
0: On s'est trompé de radio, j'en
5: fais. Ton nom de famille. Sébastien, ton nom de famille, c'est pas d'origine portugaise?
0: Pas du tout.
3: En tout cas, il y a des intellectuels portugais. Si je suis par exemple de
0: bien
3: cité
0: sûr.
3: Pessoa, dont on a parlé il y a pas longtemps ici, grâce à une
0: bien
3: bande
0: sûr.
3: Dessinée extraordinaire
1: oui.
3: qui raconte la vie de ce grand écrivain portugais. Pardon donc à
0: évidemment.
3: Toute la communauté qui nous
0: oui.
3: écoute.
0: Bien sûr.
3: Mais vous savez que Thoen aime plaisanter.
0: Bien sûr. Je connais un carreleur qui a le bac, moi. Donc...
5: Ah, mais
0: quoi, ça veut rien dire. Hein.
1: Mais la phrase m'étonne de Simone de Beauvoir.
3: Ah, vous revenez à ça,
2: oui,
3: vous,
2: effectivement,
3: alors.
2: Oui.
0: Bah, tu l'as bien connu, faut dire.
3: Comment peut-on aimer un intellectuel? Ils ont une balance à la place du cœur et une petite cervelle au bout de la queue. C'est pourtant bien signé. Simone de Beauvoir. Bravo, Marcella. Bravo, Olivier.
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3: Michel,
8: ah non, moi, il y en a une qui est exceptionnelle, c'est l'ours, Michel.
0: Ah ouais.
8: C'est
9: bon,
8: extraordinaire.
9: Alors, c'est l'histoire d'un type, il va à la chasse avec son petit fusil. Et il marche, et puis tout d'un coup, il voit un ours. Alors, il se planque derrière un arbre et il tire sur l'ours. Et l'ours, il tombe. Il est très content parce qu'il a tué l'ours. C'est rare. Alors, il arrive près de l'ours, et puis, et il lui dit, je t'ai eu, toi. Et à ce moment-là, l'ours, il se lève, il prend le mec, il le retourne, il baisse son pantalon, et ça va vous plaire, il l'enquête. Alors, ça serait dans une introduction, j'ai dit le sodomise, mais non, là, il l'encule. Aux grosses têtes, il l'encule.
10: Ah, bon, on n'a pas peur.
9: Alors, le type, il est très, très vexé.
0: Mais c'est bizarre.
9: Il va dans le. Oui, bah, oui parce qu'il n'est pas du tout homo. Il va dans un magasin de spécial fusil pour ours. Il achète un fusil pour ours. Il retourne dans la forêt. Comme un dingue, il cherche l'ours. Il trouve l'ours. Il tire. L'ours, il tombe. Il s'approche de l'ours. Il lui donne un coup de pied dans le ventre pour vérifier. Et il dit, je t'ai eu, toi. À ce moment-là, l'ours, il se lève. Il retourne le mec, il baisse son pantalon et il l'encule. Le mec, il est très très vexé. Là aussi, je peux la faire durer 2 jours. Il va dans un surplus militaire. Et il vole un bazooka. Il revient dans la forêt, il fait. Ça se pourrait appeler l'ours. L'ours arrive très content. Le mec, il vise l'ours, il tire sur l'ours, il y a un petit cratère au fond, il y a l'oreille. Et là, vous avez pas l'image, mais je tire la langue. Il lui donne une grande claque, il donne une coupée dans le ventre, il soulève sa patte, il fait, je t'ai eu la scoula, connard, je t'ai eu. À ce moment-là, l'ours, il se lève, prend le mec, il retourne, il met son pantalon. Et d'après vous, qu'est-ce qu'il fait? Il l'oncule.
0: Mais il est où cet ours, me disait Christophe?
10: Il a bien pris son permis de chasse, Christophe.
9: Alors, il est évidemment de plus en plus vexé. Il retourne à la caserne militaire, il vole un tank. Il roule dans la forêt, il fait. L'ours arrive, on m'a appelé. Il tire des obus. Il y a un cratère de 25 mètres au fond, il y a l'ours. Comme ça, il tape sur l'ours, il donne des claques. Il se met comme ça pour faire la photo avec le pied sur le ventre de l'ours. À ce moment-là, l'ours, il se lève. Il prend le mec, il retourne. Oh, il baisse son pantalon, il fait, dis-moi, tu serais pas pédé, toi?
3: Vous la connaissiez pas? On s'en lasse pas.
10: Mais oui, il la raconte tellement bien.
3: Michel vient nous la raconter une fois par an, mais on l'adore.
9: Oui. Non, moi, il y en a une que j'adore. Ah, vraiment, alors, j'adore. C'est le moineau qui est dans la forêt.
11: Parce que
9: ça m'a rappelé ça. Parce que vous savez, les histoires, ça s'enchaîne.
3: Qu'est-ce qu'il ferait pas pour éviter les questions littéraires?
9: Il y a un moineau, il est dans la forêt, il est là, il se balade, c'est le bruit des ailes, hein, Et puis tout d'un coup, il voit un éléphant. Et il a un coup de foudre. Il fait à l'éléphant, j'ai un coup de foudre, je te veux, l'éléphant, il fait arrête de dire des conneries. Il fait, je veux te niquer, je te veux. L'éléphant, il fait, écoute, arrête, regarde-toi, regarde-moi, tout nous sépare, arrête. Bon, je veux te niquer, je t'en supplie, je veux te niquer. Au bout d'un moment, l'éléphant, il fait, bon, écoute, si ça te fait plaisir, vas-y. L'autre, ouais, yes! Il se met derrière, et il commence à niquer l'éléphant. Il est très content. L'éléphant, évidemment, il en a la faute, il sent rien. Au-dessus, dans un arbre, il y a un singe qui est en train de manger une noix de coco juste après sa sieste. Et tout d'un coup, il regarde la scène, il fait, c'est dingue, il y a un moineau qui nique un éléphant, j'avais jamais vu ça. Il meurt de rire. Il perd la noix de coco, elle tombe sur la tête de l'éléphant. L'éléphant, il fait aïe, et le moineau fait, t'aimes ça, salope.
3: Ah ben celle-là, on la connaissait pas.
0: Je vous l'avais jamais raconté.
3: Ah non.
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3: ma vraie question, c'est quel est le plus vieux parc d'attractions de France ?
11: Bétarame ?
3: Non.
4: le Puy du Fou.
3: Ah non, non, le Puy du Fou, ben non. Non,
13: Art Astérix.
3: Même Mickey était là avant Philippe de Villiers, voyez-vous.
14: La Foire du Trône.
3: La Foire du Trône.
11: Non, la Mer de Sable. C'est encore très célèbre aujourd'hui.
13: Oui.
11: C'est encore en actif.
3: Je crois que je l'ai entendu.
11: La Mer de Sable.
3: La Mer de Sable. Bonne réponse de Florian Gazan.
11: C'est où la Mer de Sable ? La Mer de Sable, c'est au nord de Paris, c'est au-delà d'Astérix, c'était le parc d'attractions de Jean Richard. C'est
13: la Mer de Sable, la mer, la femme du père,
1: non.
13: Ou la mer...
1: Non, il y a plein de sable.
4: Non, la mer...
13: Ah oui.
11: Et qu'est-ce qu'on y fait dans ce centre ? Alors,
3: la Mer de Sable existe effectivement depuis longtemps, c'est le plus vieux parc d'attractions qui a ouvert, bah tiens, il a mon âge, le parc a ouvert en 1963, mais il est toujours frais, moderne.
11: Ouais, j'y suis allé quand j'étais petit, c'était pas le...
13: J'en ai jamais entendu parler.
3: De moi ou du parc ?
13: Non, non, non. Mais vous êtes une star mondiale à côté du parc.
3: Mais non, la Mer de Sable, ça existe.
1: Mais oui, t'as une attaque de diligence, t'as plein de choses comme ça.
3: C'est à Ermenonville, enfin, voyons.
11: Oui, oui, oui.
3: À la forêt d'Ermenonville. Ah. C'est le plus vieux parc à thème en activité en France. Vous avez le désert de l'Arizona avec une dune. Vous avez le canyon du Colorado. Ça, c'est sur la conquête de l'Ouest. Vous avez la vallée du Mississippi, c'est les toilettes.
11: C'est pas le Grand Canyon, les toilettes.
3: Et c'est vrai que le parc a appartenu à Jean Richard, le célèbre commissaire Maigret. Et la Mer de Sable a eu son heure de gloire et ça reste quand même. C'est normal de lui rendre hommage. On parle toujours du parc Astérix.
11: En plus, je crois qu'ils ouvrent une nouvelle attraction cette année.
3: Ah oui.
11: La Mer de Sable, un grand 8 nouveau. Donc il y a encore des attractions. C'est pas, voilà, c'est pas une brocante, quoi.
13: Ah zut, je croyais que t'allais faire une place.
3: Moi aussi.
13: J'attendais la Mer de Sable.
3: Qu'est-ce qu'il est chiant quand il est sérieux.
11: Merde. Je voulais refaire un peu de promo.
3: C'était pas la Mer de Sable, vous étiez le marchand. Hein. Alors il faut y aller.
11: À Maribas, à Maribas.
3: Il faut y aller à Maribas.
11: J'ai le même humour que vous, Laurent. Je suis prêt à vous remplacer.
3: À Maribas, il n'y a pas de parc. Tout le monde se noie.
11: Comme j'ai un problème d'oreille interne, je peux pas aller. Ça sert à rien que j'aille dans un
13: ah, des trucs.
11: Parce que j'ai le tournis.
14: Qui lâche.
11: Et dès que j'ai le tournis, je vomis. Donc je vais pas donner dans un spectacle devant plein de gens, quoi.
4: T'es sympa de prévenir si on fait un looping ensemble.
13: Yoann Rouillier.
3: Yoann Rouillier.
13: Yoann Rouillier. Normal, c'est dur. Yoann Rouillier qui vomit.
11: Je vomis souvent parce que j'ai un problème vraiment. Et dès que, par exemple, quand j'ai fait Fort Boyard, à chaque fois j'ai vomi parce que dès que je. En fait, j'ai le tournis. Et dès que je suis un petit peu, tu sais, comme ça, là, ça va pas du tout.
3: Ah, donc ça doit pas être facile, le radada avec Nathalie, alors.
13: Ah, il fait pas la toupie vénusienne, hein.
11: Oui, mais peu, mais de la qualité.
3: La brouette suédoise, vous la faites pas, alors.
11: Ah non, moi, c'est la brouette bretonne, attendez. Ah,
3: la Mer des Sables, en tout cas, reste le premier parc d'attractions. Une question musicale, maintenant, pour vous, évidemment, monsieur Bellamy, pour bien que vous puissiez briller de temps en temps. Je vais vous faire écouter un morceau musical, un morceau de piano, il va de soi. Je vous demande quel est le nom du compositeur, peut-être même c'est lui qui joue.
4: Oui, c'est bon.
3: Ça, vous saurez nous le dire. Non, non, non.
13: Rachmaninov ?
3: Ah non plus.
11: Prokofiev ?
4: Alors,
11: Philippe Croizon ?
4: Messiaen ?
14: Il est vivant ?
3: Pardon ?
4: Olivier Messiaen ?
3: C'est Olivier Messiaen ! Excellente réponse ! Et est-ce que vous avez le morceau en question ?
4: Ah non.
13: Inaudible ?
3: Bah alors je vous donnerai le nom du morceau après parce que.
4: Mais c'est pas sa femme qui joue ?
3: C'est possible que ce soit sa femme.
4: Yvonne Loriot ? Si je peux me permettre de dire juste une petite chose, pas ennuyeuse, je vous promets.
3: À propos de ce compositeur et grand pianiste.
4: C'est que Olivier Messiaen était passionné par les oiseaux et par les chants d'oiseaux. Et figurez-vous qu'il a épousé une femme qui s'appelait Loriot. C'est quand même extraordinaire.
3: Qui est un nom d'oiseau, faut le dire.
4: Et voilà,
3: tout le monde ne le sait pas.
4: Ah, mais tout le monde devrait le savoir.
3: Vous venez de répondre, c'est con, parce que si vous n'aviez pas raconté ça, vous auriez eu une bonne réponse tout de suite après.
4: Oh là là.
3: Parce que j'allais vous demander en quelle forme a été sculptée la stèle de sa tombe au cimetière où il repose. La tombe d'Olivier Messiaen est sculptée en forme
13: d'oiseau.
3: En forme d'oiseau, effectivement. Et là, ce qu'on vient d'entendre, si on peut repasser le morceau, c'est un bon musicien, alors ce monsieur.
4: C'est un très grand musicien.
3: Mais là, ça s'entend pas vraiment là sur ce qu'on entend.
4: Si, si évidemment, c'est pas Sheila ou Karen Cheryl, mais c'est. C'est juste en dessous, quoi. En vrai.
3: Bah, ce qu'on écoute là, ce qu'on est en train d'entendre, s'appelle Fauvette des Jardins.
4: Ah voilà.
3: Parce qu'effectivement, il était passionné par les oiseaux.
4: Et c'est dans le catalogue des oiseaux.
3: Ah oui.
4: Mais ne m'en demandez pas plus.

0: Non, c'est beau, c'est beau quand même, ça fait rêver, non?
1: On dirait qu'il accorde son piano quand même.
0: Eh ben, c'est déjà pas mal.
1: Ah, c'est corbeau ça.
2: Ça, c'est quoi? C'est un oiseau qui chie sur une voiture?
1: C'est pigeon au printemps.
3: Non, parce que j'adore le piano, mais sincèrement, c'est un peu dissonant.
2: Je crois qu'on vient de perdre la moitié de nos auditeurs grâce à vous, Olivier Bellamy.
0: Revenez.
2: Mais en tout cas, c'était bien Olivier Messiaen. Bonne réponse du spécialiste de la musique classique.
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2: Vous pouvez raconter, les auditeurs connaissent l'histoire de votre Joconde, mais vous pouvez raconter à Monsieur Obal que c'est vrai ce que je dis.
6: C'est vrai, un jour je suis parti visiter le musée du Louvre et je suis vraiment tombé amoureux de la Joconde. Et je suis parti dans une boutique où j'ai acheté le poster, 6 euros. Et je suis rentré chez moi et j'ai dit, mais je vais en faire quelque chose de cette affiche, je peux pas mettre ça dans un cadre en verre, ça va être absolument dégueulasse. Donc j'emmène mon affiche chez un encadreur, où là j'en ai eu pour 1100 euros de cap. On a l'impression que c'est la vraie aujourd'hui.
7: Oui, bien sûr.
6: Et là, je m'a... Mais non, mais je vous assure. Ah non, monsieur Aubac, hein. Elle est plus belle que la vraie.
2: Ah non, mais je vous assure. Qu'est-ce que vous en pensez alors, Hector?
7: Je pense que la vraie, on la voit très mal parce qu'il y a beaucoup de. Il y a un verre fumé qui est affreux et puis. Il y a trop de monde autour et que la vôtre, vous la voyez mieux, c'est la vôtre.
6: Ouais, puis.
2: Sauf quand ils cuisinent gras, hein. Je veux dire quand ils cuisinent gras.
8: Elle est au-dessus de la cuisinière.
2: On la voit à peine.
6: Elle est sur le côté du mur, sur le côté du mur.
2: Mais dans la cuisine.
6: Dans la cuisine. Ah oui. Quand on fait le tour de l'îlot central, elle nous quitte pas des yeux. Ah non, mais on est sous haute surveillance.
2: Monsieur Bike.
7: Mais c'est un vrai problème, hein, les vitres sur les tableaux. Hein. On voit plus rien. On voit beaucoup moins bien la peinture au musée que si vous la regardez dans un livre maintenant. J'exagère à peine.
1: Il faut protéger le tableau. Il faut le.
6: Non.
1: On est un spécialiste.
6: Oui. Johan, merci.
2: Vous, c'est pas la peine d'essayer, il peut pas vous encadrer.
1: Et puis j'ai appris à une chose extraordinaire. Oui. Vous avez fait l'acteur et vous avez été apparemment l'escorte de Sandrine Kiberlin dans un film.
8: Quoi?
1: Il paraît que vous avez fait l'escorte.
9: Oh, mais il lit tout sur tout. Ah,
7: j'ai joué dans un film avec Sandrine Kiberlin, c'est vrai, mais j'étais pas escorte du tout, j'étais un type très bien. Qu'elle regardait en levant les yeux. Et je devais faire le type prétentieux, je suis arrivé.
6: Oh, ça, un rôle de composition.
7: Pas évident.
2: Est-ce que je peux savoir si vous avez eu des retours sur la première émission que vous avez faite avec nous, des commentaires des amis qui vous ont dit n'y retourne pas ou...
7: Alors, j'ai regardé les ventes de mon spectacle au 13e art tous les lundis soir. Il n'y a pas eu un gramme de différence. Donc j'étais à 80, toujours à 80 par jour, c'est tout.
2: Ah oui, et j'aime pas...
7: Vous mais rien, mais c'est incroyable, je comprends pas. Je dis, mais c'est populaire comme émission. Bah oui, mais ton truc est pas populaire.
2: Non, mais je pense que vous allez voir, ça va décoller. Vous n'avez fait qu'une émission, c'est la deuxième. Voilà, la semaine prochaine, les ventes vont décoller.
9: Non, ça veut pas.
8: Non, ça dépend. Moi, je propose, on fait passer l'émission et en fin d'émission, juste avant de rendre l'antenne, on fait l'analyse pour voir si ça va vendre ou pas.
2: Oui, puis on rappellera évidemment les lieux où vous passez, monsieur Obal.
8: Non, mais il faut articuler un peu quand même.
9: Oui, et puis il faut sourire. Si vous faites la tronche en méprisant tout le monde,
8: oui, voilà, ça va pas.
9: Même je trouve que 81 personnes, c'est beaucoup.
7: Je comprends pas, Isabelle. Je pensais qu'on était réconciliés.
9: Pas du tout.
7: Tout ça parce que je me souviens plus comment vous appelez Isabelle. Et à ce moment, elle me dit, mais pourquoi vous vous souvenez plus que je m'appelle Isabelle? Et elle m'a refait le coup. Et là, c'est pareil aujourd'hui. Vous êtes, je mérite pas ça. Alors que moi, je me suis dit, ma mère m'a dit, mais sois gentil avec Isabelle. Je suis gentil avec Isabelle. Dis ah, que c'est le prénom
9: même
7: de ma sœur. Et ça, c'est un problème aussi.
9: Bah, même votre
7: maman. Non.
1: On assiste à la descente.
9: La dernière fois.
8: Vous êtes Hector, vous êtes célibataire.
9: Et moi, c'est toujours bâché. Et là, maintenant, il y a évidemment Karine Le Marchand, qui, je vous préviens, n'allez pas dans sa voiture. Elle a un volant en moumoute rose.
8: C'est vrai.
2: Qu'est-ce que vous dites?
7: Je comprends pas ce qu'elle dit. Non, mais ça va être la guerre. Moi, j'ai voulu l'appeler, elle a cherché la guerre, je sais pas pourquoi. Il y a ma voisine à ma gauche qui me dit, est-ce que vous êtes célibataire? Je réponds oui depuis.

0: oui. Peut-être l'intéresser.
1: Non, non, c'est pas ça. J'étais célibataire jusqu'à hier soir.
2: Ah oui? Vous avez rencontré quelqu'un?
1: Oui, c'est à la suite de mon spectacle. Je suis allé voir une dame.
3: Qui peut-être vous a entendu aux grosses têtes.
1: Non, on a parlé ensemble. Ça m'a suffi pour penser que...
0: Ah. Peut-être il se passera quelque chose.
1: C'est déjà passé quelque chose dans ma tête.
4: Oh.
5: Ah, c'est le principal. Vous avez même pas payé l'addition.
1: Je l'ai emmené chez maman, qui c'est là où j'habite.
3: Dans un... Vous habitez chez votre maman?
1: Dans un très vieil appartement. Depuis que mon père est mort, j'ai pas voulu la laisser seule.
3: C'est gentil.
1: Et je vous assure qu'elle est beaucoup plus gentille que beaucoup de femmes que j'écoute.
3: Moi, je crois qu'il est temps de passer à une première citation. Vous voyez, monsieur Boulet, vous avez fait connaissance avec Hector Obak.
6: Il est extraordinaire.
3: Vous aimez bien les, parce que.
6: Ah, ben, j'aime bien les sonner, moi, donc. Enfin, les sonner dans le bon sens, hein, monsieur.
7: Mais il vient pour sa séance de psy, monsieur.
3: Pardon?
7: Il vient faire sa séance de psy. J'ai l'impression qu'il vous parle de sa mère. Il y a un truc un peu.
5: Non, mais il a rencontré la femme de sa vie hier. Il s'est rien passé. Il a même pas payé l'addition.
6: Mais moi,
5: puisque manifestement, ils ont pas été au restaurant. Mais je trouve ça admirable de rêver comme ça. Ça, c'est.
7: Bah, Isabelle, j'ai rêvé de toi aussi.
5: Oh, t'inquiète.
3: Il vient dire, monsieur Stevie.
6: Non, mais pour le rassurer, moi aussi, je vis avec maman.
1: Oh.
3: Mmh. Oui, mais vous, c'est normal. Pour Rémi Goumet, qui habite Saint-Brieuc, une première citation qui a dit « Pourquoi n'y aurait-il pas de vie sur les autres planètes? Il y en a bien à Châteauroux. »
5: Ah, Jean-Yann.
3: Non, pas Jean-Yann.
6: Alphonse Allais.
3: Non, quelqu'un qui vit encore.
7: Ouais. Mais il vit à Châteauroux.
0: Une femme.
5: C'est un humoriste.
3: Un humoriste.
5: Un seul en scène.
3: Qui a fait du seul en scène, qui en fait encore parfois.
5: Timsit.
3: Et c'est Patrick Timsit. Mmh. Bonne réponse d'Isabelle Mergaud.
1: Là, j'applaudis. Quand elle trouve un truc aussi, c'est pas facile de citer Timsit, et elle a trouvé. Là, j'applaudis, ça m'épate. C'est pas rien de connaître Timsit dans son...
0: Moi, je pense qu'il va se passer un truc.
2: Ouais, elle bouge, je pense qu'il se moque. Ah non, pas
0: d'accord.
2: Non, il est pas du tout condescendant.
5: Bon,
2: ah, il est pas du... Je t'assure qu'il a un béga pour toi.
5: C'était pas condescendant, c'était c'est une espèce de mépris.
1: Mais j'aime bien qu'on fasse un séminaire sur moi.
5: Vous allez vous taire, je parle avec toi.
1: Non, mais il y a un vrai débat.
3: Il est pas condescendant, il est plutôt intelligent, bon temps. Je voudrais terminer ce que Mme Mergaud a essayé de vous dire tout à l'heure, monsieur Obal.
5: Isabelle,
3: parce que Isabelle étant un peu jalouse que la dernière fois j'ai placé Caroline Diamant à vos côtés et aujourd'hui.
1: Elle était très belle.
3: Ah oui, oui.
1: Moi j'aime beaucoup cette femme.
3: Caroline Diamant. Et là, cette semaine, je vous mets à vos côtés Karine Le Marchand. Et en fait, Isabelle Mergaud est un peu jalouse parce que je dis non. Mais pourquoi pas moi? Pourquoi pas moi?
5: Non.
1: Vous aussi, vous voulez aller au musée.
5: Je me dis pas pourquoi pas moi. Oh, Hector, quand je parle. Tu sais que je vais appeler ta maman, ça.
0: Je me demande, Isabelle. Je me demande, Isabelle.
5: Le goûter, walou.
0: Est-ce que tu crois pas que t'es un peu trop castratrice?
1: Mais beaucoup trop.
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3: Le sommet international de la file. Mais c'est quoi la file?
7: La file. Ça s'écrit comment?
3: FIL.
10: La filière interprofessionnelle du lait?
3: Comment vous savez ça? Vous...
10: Je sais pas.
3: Vous êtes invité au salon du lait?
10: Avec un dé alors.
3: C'est bien ce que je voulais dire.
10: J'avais bien compris.
3: C'est vraiment ça?
11: Non.
3: C'est la bonne réponse.
11: Non.
12: Quel talent.
3: Pardon, mon Florian, parce que mais c'était vraiment pour faire un mot.
4: Hein. En plus, il n'est pas si vilain.
10: Non, je m'arrange.
4: Non, ouais, il est mieux que
10: je serais beau mort.
4: Oui, c'est vrai, il vieillit très bien.
3: On est plusieurs dans ce cas-là, effectivement. C'est pas votre cas, beau grand.
4: Je sais, vous avez envie d'être méchant avec moi aujourd'hui.
3: Mais pas du tout, mais pas du tout, pas du tout. Je me retiens.
11: Oui, oui, oui. Oui. Christophe,
12: ce serait.
11: Mets ton kawé.
3: Non, non, je me retiens pour tout à l'heure. C'est le sommet mondial du lait cette semaine. La France est le pays hôte. C'est important le lait à travers le monde.
0: Qu'est-ce qu'on ferait, sans les vaches?
3: Ah bah, vous avez déjà trait une vache, Ariel.
0: Eh bien,
10: oh, je vous avais
0: bien justement.
11: Non, mais Bernard.
0: Non, mais pour un. Oh. Non, pour un film, j'ai dû traire une vache.
3: C'est pas vrai.
0: Un film, oui.
11: Vous jouiez une paysanne?
0: Non, je.
11: Un rôle de composition.
3: attendez. Non. Dans quel film vous avez trait une vache?
0: Alors, c'était d'après Françoise Sagan. Hors saison, et c'est pendant l'idée de pendant la guerre,
3: oui.
0: Des Parisiennes, voilà, qui sont obligées de s'exiler dans une ferme.
4: Donc tu galérais à traire.
3: Voilà. S'exiler dans une ferme.
0: Voilà. Bon. Mais alors,
4: c'est rendez-vous en terre inconnue.
0: Ben, c'était merveilleux de traire. Alors, les pies sont très chaudes.
10: Et chaud. T'es sûr que c'est un pie?
4: C'est un pie, sinon c'est un oiseau.
0: Ouais. Bon, en tout cas,
3: ça me fait penser à cette vieille blague, vous la connaissez. C'est Ariel.
11: Oh, c'est du retour en boîte, c'est ça? Oui.
3: C'est Ariel avec des copines. Et puis, le chauffeur.
0: Qu'est-ce que ça va être?
3: Le chauffeur d'Ariel a disparu. Et elles sortent de discothèque toutes les quatre. Et le chauffeur d'Ariel n'est plus là. Et donc elle rentre à pied à travers la campagne pour rentrer sur Paris. Parce que souvent les discothèques sont loin, hein, la campagne.
11: Oui, surtout celles que fréquente Ariel. Mais Ariel, elle est du genre aller au Makunga Club.
3: Et puis là, d'un seul coup, elles ont très soif. Parce que c'est souvent comme ça, on est déshydraté en sortant d'une boîte de nuit. Et effectivement, il fait nuit, elles ne savent pas quoi faire. Puis il y a une vache. Alors, toutes les quatre, elles attrapent les pieds de la vache. Oui. Et puis, elles commencent à boire du lait, évidemment. Oui. Et puis, quand même, on n'est pas rentré. Puis, il y en a une qui dit, oh, ben, il y en a bien un des quatre qui va nous ramener.
0: Oh ben, bravo. Moi, non, écoutez.
11: Quel honte.
0: Vraiment.
11: C'est scandaleux.
0: J'en reviens
10: c'est
0: pas.
10: C'est scandaleux.
0: Moi, j'allais vous expliquer une expérience bucolique.
10: Non, bucalique.
3: C'est pas bucolique ce que je viens de raconter.
10: Non, c'est bucalique.
0: Mais en tout cas, j'ai eu le coup de main très vite.
11: Oui, mais non, ça m'étonne pas.
3: On voit l'expérience.
11: Ça m'étonne pas, Ariel, ça.
0: Non, c'est pas si difficile et c'est très agréable.
13: Moi, j'ai traîné chèvres.
3: Ah oui,
13: dans une communauté hippie en Lozère.
11: Mais alors... Oh non, c'est à l'époque où tu fumais des pétards.
0: Mais leur pie est plus petit.
13: Eh ben non, parce qu'une chèvre, ça se traite entre les deux pattes de derrière et pas sur le côté comme une vache.
11: Eh ben, oui.
0: Mais elles ont combien de pies?
13: Oh, ça, j'en sais pas. Deux.
0: Ah voilà.
3: 1416.
11: du coup, t'as moins de chance d'être ramené, du coup.
4: Ouais, t'as que deux chances.
3: Et vous avez traîné une vache déjà, Karina?
14: Non, mais j'ai fait d'autres trucs que je peux pas raconter.
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3: Une question zoologique à l'attention de Pierre Sisley qui habite dans le Tarn-et-Garonne, mais surtout à l'attention de Laurent Baffy qui me réclame régulièrement des questions zoologiques. Eh bien, je vais vous demander quel est le seul félin qui dort comme un chien.
0: Le jaguar, non.
11: Mais comment que ça dort un chien?
3: C'est-à-dire qu'il dort la tête reposant sur ses pattes antérieures étendues comme un chien.
11: Le lynx?
3: Est-ce que vous comprenez?
0: Ma
11: chatte a fait ça.
3: Oui, mais justement.
0: Le chat.
3: Ah ben non, mais c'est pas la réponse, c'est pas votre chatte à vous, hein, voyez. C'est le seul félin à dormir. Votre chatte, elle dort sa tête sur ses pattes antérieures.
11: Ouais, c'est plein de choses.
17: C'est vrai, mais oui, elle dort sur ses pattes antérieures.
3: Attendez, montrez-moi, c'est quoi les pattes antérieures?
17: Bah, c'est celle du bas, là, c'est ça, les pattes antérieures.
11: Non, c'est postérieur.
17: La chatte a quatre pattes comme ça.
11: C'est pas l'oslo?
17: Si je dis ses pattes antérieures,
3: vous
17: c'est
3: avez dit
11: l'oslo.
3: L'oslo, excellente réponse.
18: Et c'est pas une...
12: question zoologique, c'est une question géographique.
3: Non, pas Oslo comme la ville. Oslo, O-C-E-L-O-T. C'est quoi un Oslo, alors, monsieur?
18: C'est un félin magnifique qui, maintenant, est protégé, mais il a été chassé pour sa peau.
0: Il est acheté.
3: Ah, il est acheté.
18: Oui, bah oui, s'il est à vendre, il est acheté.
0: Non, mais il a des petites taches.
3: Oui,
0: mais...
3: comme oui. Beaucoup de félins en
18: oui,
3: même temps.
18: Très souvent, mais c'est bien, t'as un sens de l'observation assez développé. Hein.
3: C'est un bon grimpeur comme le puma, ah, mais il est plus grand qu'un puma. Ah, oui. C'est la poitrine au-dessus.
18: Il est plus svelte, mais il est plus long qu'un puma, mais il est très svelte. Oui.
3: Et il a un odorat très développé, et en tout cas, il dort avec la tête qui repose sur ses pattes antérieures étendues, comme un chien, et c'est le seul félin, à part la chatte de monsieur Janssen. Ah
0: oui, la dites. Seule qui regarde.
3: C'est le seul. Toujours à l'affût, Valérie. Hein. On va même parler de la limule aussi. La limule est une des quatre espèces étonnantes qui a un sang assez particulier.
18: Il est bleu.
3: Il est bleu. Ouais. Le sang de la limule est bleu. Bonne réponse de Laurent Baffy.
12: Et c'est quoi une limule?
18: Ça, le crabe fer à cheval, et son sang est bleu, et c'est comme un peu les sangsues. Les chercheurs misent beaucoup sur cet animal pour essayer de créer du sang synthétique. C'est un grand espoir pour le sang qui manque.
0: En fait, quand on veut pas que tu dises des saloperies, il faut te poser des questions sur les animaux.
18: Exactement.
12: Il peut en dire quand même.
3: Oui, par exemple, je donne une nouvelle chance à Valérie Pouèche qui habite Cranfsal en Haute-Savoie. Pouvez-vous me dire quel est le nom qu'on donne à la fourrure de la moufette?
18: La fourrure, moi je suis pas très fourrure, je suis contre la fourrure.
3: Ah oui, c'est bien, mais enfin quand même la moufette, vous voyez ce que c'est d'ailleurs.
18: Oui, c'est un mustélidée.
3: Oui, et d'ailleurs on les appelle parfois les moufettes comme ça aussi, du nom de leur fourrure.
0: Ah, le pinson.
3: Comment?
18: Les sconces.
3: Les sconces, excellente réponse de Laurent Baffy.
18: Alors mais plus pour un sconce. Vous
3: voyez ce que c'est un sconce?
18: C'est des mustélidés, tout ça. C'est
12: ça se schlingue, ça schlingue.
18: Oui. Ah oui.
3: Ça schlingue.
18: Mais oui, ah ouais, ça a des glandes anales qui sont très fortes et qui sont très utilisées en parfumerie, bizarrement.
17: Ah bah lui aussi, tu vois.
3: C'est pour ça qu'on vous a installé à côté de Yoann Rioux. C'était pour que ça vous revienne.
18: Qui ne sera jamais utilisé en parfumerie.
3: Ah bah alors, j'ai encore une quatrième question.
17: Festival.
3: Ah bah oui, c'était
18: pour... On tente les quatre à la suite.
3: C'était pour votre retour en 2022, monsieur Baffy.
18: C'est gentil.
3: Eh oui, parce que c'est dans Le Monde, une découverte scientifique, c'est paru dans Le Monde daté d'aujourd'hui, et il s'agit des dauphins, et plus particulièrement des femelles dauphins. Qu'a-t-on découvert, si on en croit les scientifiques, et particulièrement madame Patricia Brennan, qui signe cette étude, une étude qui nous vient du Massachusetts. Qu'a-t-on découvert chez les femelles dauphins? Les dauphines, si vous
18: pouvez. Elles adorent les pommes dauphines, non?
3: Non. Elles
17: travaillent à Miss France.
10: Finalement, c'est...
18: Alors ça, je sais pas. Qu'est-ce qu'on a découvert chez les...
10: C'est pas les dauphins mâles qui font les enfants?
3: Non,
10: l'inverse.
3: Mais c'est vrai que ça a un lien avec le sexe.
18: C'est elle qui décide de la relation.
3: Ouais. Non.
10: Ah, c'est elle qui ont le dard. Enfin, c'est elle qui ont le.
17: Elle prend les spermatozoïdes.
3: Non plus.
12: Les spermatozoïdes. Le dauphin éjacule dans l'air et hop.
18: Arrête, il m'excite.
17: Éjacule dans l'air.
3: Avec ses boules de flipper.
12: Allô. Il dépose ses œufs. Sur le sol.
3: Non. Alors, vous pouvez oublier le mâle.
12: Ah, d'accord.
3: Et vous intéressez seulement à la femelle.
12: Elles ont des rapports homosexuels.
3: Homosexuels, non.
0: Elles peuvent se faire un cunnilingus toutes seules.
3: Ça l'excite, l'autre là-bas.
10: Ah, ouais. J'essaie de deviner comment on fait un cunni tout seul. Hein,
17: ouais, bah, toi, tu y arriveras jamais. Hein.
12: Faut être très souple.
0: T'es pas un dauphin, là, maintenant.
3: Non, en ça, elle se rapproche, c'est ce que nous dit en tout cas l'étude du Massachusetts. Elle se rapproche des femmes humaines, voyez-vous.
10: Elles se touchent.
18: Elles peuvent employer un moyen de contraception.
10: Elles se masturbent.
3: Non, bah alors, elles peuvent, parce que pourquoi?
10: Ah, elles peuvent avoir un enfant.
18: Elles ont un clitoris.
3: Elles connaissent le plaisir clitoridien.
17: Oh là là.
3: Excellente réponse de Laurent Baffy. En effet, une équipe américaine a découvert que chez les dauphins, les femelles disposaient d'un clitoris qui fonctionne. En examinant les organes sexuels prélevés sur 11 grands dauphins, les chercheurs ont trouvé des terminaisons nerveuses et des tissus érectiles susceptibles de se remplir de sang. Et la place du clitoris à l'entrée du vagin permet aux femelles dauphins effectivement d'être stimulées lors des pénétrations.
19: Eh ben voyez-vous.
3: On va demander à Miss France, mais les dauphines...
17: Ah ben tu vois.
3: Les dauphines sont clitoridiennes.
18: Ouais, mais vous savez que le clitoris chez la femme, c'est comme la minuterie. Hein. Dans le noir, c'est impossible à trouver. Hein.
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2: Une question pour Marc Chaise, qui habite Vauréal, dans le Val d'Oise. Quel verbe a donné son nom à une paire de lunettes sans branches ?
3: Alors, il y a le pinceau.
2: Une question, on ne peut plus.
4: L'ornier.
2: Et qui a donné ?
3: L'ornion.
2: Bonne réponse d'Olivier Bellamy.
3: C'est ça.
2: Le verbe lorgner a donné son nom aux lunettes sans branches qui tiennent sur le nez grâce au pincement d'un ressort. C'est les vieilles lunettes qu'on appelait lorgnons, les monocles à monture aussi. Et pourquoi j'ai posé cette question ? Vous savez que j'ai eu la chance de passer quelques jours au Brésil pendant les vacances d'hiver et j'ai été étonné de voir des magasins d'optique qui s'appelaient lorgnons au Brésil. Et je me suis dit, tiens, c'est marrant, voilà un mot qu'on n'utilise plus chez nous, lorgnons. Et effectivement, le mot lorgnon vient bien du verbe lorgner.
5: Le ministre Austen Chamberlain avait des lorgnons, le ministre britannique des années 30.
2: Mais je me suis dit ça tout de suite.
3: Ouais.
5: dès que je vais dire un truc, c'est bon. Hein.
3: Mais non.
5: Oh là là, il a eu le prix Nobel de la paix d'ailleurs.
2: Occupez-vous de vos lorgnons et puis.
5: J'en ai pas donc.
2: Pour Karine Lucon maintenant, qui habite Cergy dans le Val d'Oise, j'aimerais que vous retrouviez ce qu'a laissé à la postérité l'allemand Max Immelmann.
5: Immelmann. Ah, mais Max Immelmann, c'est un aviateur allemand.
2: Exact. Et qu'est-ce qu'il a laissé?
5: Il a laissé à postérité le.
6: Le bombardier.
5: Non. Non, le.
7: De tirer dans les hélices. La mitrailleuse qui tire entre les hélices.
5: Ça, alors, c'est Roland Garros.
2: Alors, ça, il en serait mort plutôt parce qu'il paraît que c'est à cause d'un dysfonctionnement de son système de synchronisation de tir à travers
5: l'hélice. C'est un as de la première guerre.
2: Que son avion a été abattu et qu'il est mort, effectivement, en 1916 au combat.
5: C'est pas le siège éjectable. C'est lui qui a inventé le siège éjectable.
2: C'est moi qui vais l'inventer.
7: À mon ami, comme ça, je pense que t'es assis.
8: J'ai un mot à venir, Laurent, me faites pas ça.
2: Ce serait génial. Ouais,
6: tu vas tout perdre en même temps.
2: J'appuie sur un bouton et hop.
6: Ça serait bien ça.
2: On voit Johan Riou sauter.
7: Le parachute.
5: Donc, j'ai déjà avancé, j'ai dit que c'est un as de l'aviation allemande.
7: Est-ce que c'est pas lui qui a inspiré le film L'As des As ?
2: Non,
5: c'est René Fonck.
2: On l'appelait l'aigle de Lille, Der Adler von Lille. Et cet Allemand, effectivement...
7: On va tout traduire en allemand.
2: Non, il a laissé à la postérité quelque chose qui porte encore son nom aujourd'hui.
7: Le Falcon.
2: L'Immelmann, d'ailleurs.
5: Un casque
2: Non, pas un casque.
6: C'est militaire, on est d'accord.
2: C'est lié, évidemment, à son art, qui était l'art de
8: Est-ce que Laurent, c'est un geste? C'est-à-dire qu'il est reconnu pour un geste extraordinaire qu'il avait, il tuait tout le monde.
7: Oui, il levait la main droite.
8: Un looping ou un looping? Un looping.
5: C'est pas ça, c'est Adolphe Pégou. Le
7: c'est un 8.
2: Alors ce n'est pas un looping
7: dans les airs.
2: Ce n'est pas un looping, mais c'est une manœuvre acrobatique.
6: Et le piqué.
2: Alors qu'est-ce qu'il faisait avec son avion?
6: Il piquait.
7: Grand 8. Qu'est-ce qu'il faisait avec son avion? Ben il volait.
5: Non, parce que le looping, c'est un français.
8: Il se mettait sur une aile seulement. Il arrivait à rester sur une aile pendant très longtemps.
2: Non, ça c'est un poulet. L'Immelmann.
7: ça m'a donné envie de poulet.
4: Mais Immelmann, ça veut dire ciel en plus. Immelmann, ça veut dire ciel en allemand. Mann, c'est l'homme, l'homme du ciel.
2: Il s'appelait Max Immelmann et il a laissé à l'aviation son nom, l'Immelmann, qui est une manœuvre acrobatique qui consiste en quoi? C'est ça que je vous demande.
8: Bah, rester comme ça.
5: En fait, c'est faire plusieurs tours arrière pour se mettre derrière l'avion ennemi.
2: Allez, je vais vous accorder de toute façon. C'est une demi-boucle suivie par un demi-tonneau au sommet utilisé pour inverser rapidement la direction du vol.
6: Ah ouais.
7: J'allais dire, il faisait pour faire demi-tour. Quoi.
2: Voilà, c'est pour faire demi-tour de manière acrobatique.
5: Pour se mettre derrière aussi l'avion ennemi.
2: Et si vous voulez, ça s'appelle l'Immelmann. Bonne réponse collective. Et voilà. Où trouve-t-on, et ce sera la question suivante pour Louis Drouet qui habite hier, où trouve-t-on le plus de Ligériens?
5: Dans les
7: Loire.
5: C'est les habitants du bord de la Loire.
2: Près de la Loire, dans la Loire.
4: 42.
2: Bonne réponse, évidemment. J'aurais dû poser cette question. Un autre jour qu'en présence de Roselyne Bachelot, la preuve, l'autre là-bas, elle a dit au Liger.

0: Bah, à Toen aussi.
1: Mais, bah, excusez-moi, mais c'est plus drôle.
2: Il y a la Loire. Hein.
3: Ligérien, effectivement, ça veut dire qu'il habite la Loire ou relatif à la Loire. Et en angevin, d'ailleurs, Ligère, Loire se dit Loire. Hein, c'est bien ça, même.
1: Oui, oui. Ouais, ah, c'est Loire. T'habitais près de Loire.
0: C'est de la Loire.
1: De la Loire.
4: Donc, tu as la particularité, comme Valérie Trierweiler, d'être née à Angers, alors toutes les deux. Vous... Non mais c'est quand même rare d'avoir deux femmes politiques.
1: Enfin... Ouais, c'est rare. Je crois qu'il y a très peu de gens qui naissent à Angers.
3: C'est d'ailleurs.
2: Non, mais ça, la sœur de Valérie a été, ma préparatrice en pharmacie.
3: Parce que mon frère avait épousé une angevine, c'était terrible ce qu'on disait à l'époque.
1: Je croyais que votre frère était vétérinaire.
2: Angevin, sac à vin, angevine, sac à...
3: Ouais, angevin, sac à vin, angevine, sac à pine, on disait. Ça,
5: ouais. Et Roselyne, c'est les deux.
3: C'était pas très agréable.
1: Oh, mais quel manque de respect. Ne parle pas comme non, mais... ça de notre Roselyne.
2: D'abord, je suis pas né à Angers, connard.
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3: Monsieur Boublil, si dans un de vos prochains films vous avez besoin d'un traducteur pour les versions étrangères de vos films,
8: ah oui,
3: n'hésitez pas.
8: Ah oui.
3: Par exemple, si vous fredonniez, comment c'était le plus grand tube de une de vos chansons, Max Boublil? C'était Tu vas prendre?
8: C'était, ouais, Ce soir tu vas prendre, ouais.
3: Comment c'était le refrain?
8: Ce soir tu vas prendre, oh oui, tu vas prendre, oh, comme si je sortais de prison après 20 ans de réclusion.
3: Alors, voici la version russe pour vous.
8: Nièche, bro, nas, gounier.
3: Okay. C'est pas le même air, hein. La version japonaise, alors. Je crois qu'on a fait un très mauvais test, Max Boublil. Dites-moi, ouais, quelle est votre chanson préférée, mais pas à vous, voyez. Une chanson que tout le monde connaît.
8: Place des grands hommes, Patrick Bruel.
3: Ah bah voilà, ouais. On s'était dit rendez-vous dans 10 ans. Éric Zemmour me réclame la version arabe.
5: Non mais c'est vrai, quand je te vois chanter et tout, je me dis qu'est-ce qu'il faut pas faire pour rester aux grosses têtes. Ça, les places sont chères, hein, putain.
3: Et encore, il vient tous les deux mois.
5: Qu'est-ce qu'il va falloir que je fasse? Que je me mette à poil? Que je commence à jongler avec des bêtes?
9: Il comprend rien. Il vient de commencer, le professeur de ski là, le moniteur de ski. Ah ouais.
8: C'est comme ça qu'elle drague, je crois.
3: Vous connaissiez pas Max Boublil?
9: Ah, j'en ai jamais entendu parler.
5: Enfin, Gaëlle Chakalop.
1: Elle est d'une grossièreté.
4: Vous dites qu'elle vit à l'étranger depuis 15 ans.
1: Dans ton monde de grosse bourgeoise, on connaît pas Max Boublil.
3: Elle essaie d'imiter Christine Bravo en propre.
9: Mais qu'il est vilain, celui-là.
3: Gaëlle Chakalop, vous n'allez jamais au cinéma. Il a fait je sais pas combien de films.
9: Non, mais sa tête me disait quelque chose,
5: ouais,
9: mais le nom.
5: C'est
9: non,
5: ça, tu te rends compte de la grossièreté que tu as là comme.
9: Bah attends, excuse-moi, il m'a dit qu'il me connaissait pas non plus.
1: Mais toi, t'es pas connu. C'est normal.
8: J'ai jamais lu le bouquin.
3: Elle, à partir du moment où le président et Brigitte la connaissent, elle pense que tout le monde la connaît.
5: Elle est très proche du pouvoir, c'est ça?
1: Elle
3: est courtisane. Elle peut vous faire. Bon, elle m'a fait rentrer à l'Elysée une fois.
1: Non.
3: Elle m'a fait ressortir aussi. Hein, mais elle peut vous faire rentrer à l'Elysée comme vous voulez.
1: Elle peut détruire ta carrière.
9: Non,
5: elle
9: était...
5: qu'il n'y a pas que Éric Le Gérias qui fait les accents.
9: Oui, mais lui, c'est pas volontaire.
1: Oui, comme ça.
3: C'est vraiment le sien, Jean-Pierre.
5: Ah merde.
1: Oui, c'est une voix de tête.
8: Oui, je connais, je fais ça.
3: Aïe, aïe, aïe. Une première citation. Hein, revenons au bon principe de nos grosses têtes pour Alison Belliard, qui habite Saint-Pierre-des-Landes en Mayenne, qui a dit « Il ne faut pas désespérer des imbéciles. Avec un peu d'entraînement, on peut arriver à en faire des militaires.
1: » Jean-Yann.
3: Jean-Yann, non.
9: Philippe de Villiers.
3: Non.
1: Jacques Martin. Mais c'est français.
3: C'est français, très français, madame.
1: C'est Pierre Dac. Pierre Desproges.
3: Pierre Desproges. Bonne réponse de Caroline Diamant. Une citation pour Jason Rigaud, qui habite à Loigne, dans le Pas-de-Calais, qui a dit « Les préservatifs ne protègent pas à 100%. Un de mes amis en portait un et il s'est fait renverser par un bus.
1: Ça » Ça peut être Coluche ?
10: Pierre Légaré ?
3: Non.
10: Raymond DeVos ?
3: Non, ce n'est pas français, je vous aide un peu.
10: C'est américain.
3: Oui.
9: Seinfeld. Klaus Nomi ?
10: Bob Hope ?
3: Non.
9: Ricky Gervais ?
3: Ah, bah, à l'entracte, vous l'aurez.
9: Oh, Stephen Wright !
3: Bonne réponse, bravo, Caroline Diamant.
5: C'est agréable.
3: Quelqu'un qu'on a rarement cité. Ah, mais qui est très très connu. Hein, je vous...
1: Alors, ah là, oui, vraiment, ça va, ça va mieux. Donc c'est pas Tchakaloff.
3: C'est une citation, une citation contemporaine pour Cécile Kemmeret, qui habite Osny, c'est dans le Val d'Oise, qui a dit « Si un animal vous dit qu'il peut parler, il ment probablement. »
11: J'ai pas compris. C'est fin.
3: Un animal, ça ne parle pas. Donc s'il vous dit qu'il parle, c'est qu'il ment. Vous voyez.
1: Mais voilà. Des perroquets, c'est quoi?
3: Qu'est-ce qu'il y a, vous, là-bas?
1: Les perroquets, les ménades, tout ça, ça parle. S'il y a un ménade qui me parle en face, là, et qui dit « Bonjour Jean-Philippe !»
9: Je vais pas dire « Il ment !»
12: Moi, je comprends pas ce qu'il a dit.
9: La tête de Max Boublil. Non, mais attends, moi, j'ai trouvé.
3: Je crois que les perroquets ne parlaient pas avant de rencontrer Jean-Philippe.
9: Non, mais... Attends, moi, j'ai trouvé.
3: Tout vient de Jean-Philippe. Ah. En fait, Jean-Philippe, c'est un perroquet
9: s'il
3: du Nord.
9: S'il vous plaît.
1: C'est une métaphore.
9: Il est content.
3: En fait, c'est Jean-Philippe qui double tous les perroquets. Jean-Philippe, c'est le panacloque des perroquets.
9: Ah bah Jean-Philippe.
1: Voilà. Alors, c'est qui vous ment probablement?
3: C'est un acteur qui connaît très bien l'Afrique, pour tout vous dire.
9: Oui, Bernard Giraudot.
3: Ah, pas loin, il a tourné.
9: Richard Boranger.
3: Richard Boranger. Bonne réponse de Caroline Diamant.
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3: Question suivante pour Monsieur Picard qui habite Dijon. Quel est le point commun entre la griffe du tigre, la patte du paon et le saut du lièvre?
11: C'est le nombre de...
14: Ce sont des figures de danse.
11: Les figures de karaté, non?
3: De karaté, non, de danse.
11: De yoga.
3: De yoga non plus.
1: Du Kama Sutra.
3: Ah,
1: ben voilà. Mais vous êtes chez moi aussi.
11: Bravo.
14: C'est le seul.
1: Laissez-moi ici.
14: Non, c'est le seul à faire ça.
1: Voilà.
14: Quand il donne une bonne réponse, il secoue sa bite au-dessus du public.
1: Voilà, j'ai pas
11: parce qu'il sait que c'est filmé,
1: là.
11: C'est pour ça.
3: Dès qu'on lui donne une question de son domaine.
1: Bah, chez moi, voilà.
11: Et c'est oui. Vrai, il y allait direct.
3: Ah oui, la griffe du tigre. Alors, comment c'est
11: Vas-y, tu vas nous les décrire.
1: Ah oui,
9: démonstration.
1: On va dans les loges après.
9: Démonstration. Tu te sers de. Comment on appelle ça?
3: De muse. De muse.
11: De cobaye.
9: De mannequin.
3: De muse.
11: De muse.
3: D'instrument. De mannequin.
11: D'accessoire. La griffe du tigre.
3: Alors,
11: ça y est. Oh là là, mon Dieu, quelle horreur.
3: Comment vous faites la griffe du tigre alors?
11: Mais tu l'as vraiment fait?
1: T'es sérieuse, Julie? Oh, le mec, en plus, il est balèze, hein, paraît-il.
11: Ah, c'est un catcheur, son mec, tu vas voir, il est super sympa.
3: Bon, alors allez-y.
1: Alors, la griffe du tigre.
9: Elle me fait pas mal, hein.
1: On prend le bras. Non, je connais pas.
3: On s'en doutait un peu quand même. La patte de paon et le saut du lièvre. Il y a aussi la feuille de lotus bleu, évidemment.
11: Ah oui.
14: C'est le
11: papier toilette, la feuille de lotus.
3: Alors, la griffe de tigre, c'est la ligne courbe tracée sur le sein. La patte de paon, c'est...
11: Expliquez la position, allez-y.
3: Alors...
11: ça a l'air compliqué.
3: Oui.
11: allez-y. Décrivez ce que vous voyez.
9: Le saut du lièvre,
11: ça a l'air rigolo. Non mais ça a l'air marrant. La patte du paon, ça a l'air...
3: C'est pas ça, c'est que je m'imagine Stomy à la place. Mais en tout cas, c'est une excellente réponse.
1: Des bonnes réponses.
3: Pour Arthur Clément, puisqu'on vient de fêter le nouvel an chinois, moi je vous emmène en Russie. Pourquoi fête-t-on 8 fois le nouvel an en Russie?
9: Pour boire?
3: Non.
9: C'est par rapport aux orthodoxes.
11: Aux orthodoxes.
3: Aux orthodoxes.
14: Non. Est-ce que c'est pour par célébrer des... quelque chose qui
1: c'est
14: a eu
1: par
14: lieu
1: par rapport à toutes les ethnies?
3: Non.
11: Ah, mais parce qu'il y a tout simplement 8 fuseaux horaires en Russie.
3: Excellente réponse de Bruno Solo.
11: Ouais, c'est logique. Oui. Et c'est un grand pays.
9: Il faut aller vite, hein.
3: C'est vrai, la raison.
11: De Leningrad à Vladivostok, ouais, effectivement, tu peux le faire 8 fois.
3: Une question maintenant, ce sera pour Jérémy Franz, qui est dans le Bas-Rhin. Pouvez-vous me citer quelqu'un qui a des effets lides?
1: Des quoi?
3: Des effets lides.
1: Oh, c'est quoi les effets lides,
3: la question, vous voyez.
11: Est-ce que c'est bien d'avoir des effets lides, à votre avis?
14: Vincent Lindon, on a.
3: Moi, non, il n'a pas d'effets lides, Vincent Lindon. Moi, je trouve ça. Alors, je vais vous dire.
11: Oui.
3: J'aime beaucoup les gens.
15: gens.
16: Vous trouvez ça charmant?
15: Ouais, moi je trouve que.
16: Une petite coquetterie dans l'œil.
15: Alors ça, vous me connaissez bien.
16: Oui, je sais, je vous connais.
15: Ouais, j'aime bien.
17: Est-ce que j'ai des effets?

0: Dites-moi.
1: C'est un truc.
2: Comment vous me connaissez?
0: Est-ce que j'ai des éphélides?
2: Non, vous, non. C'est non.
1: C'est des fossettes? Des fossettes sur le visage?
2: C'est pas des fossettes.
3: Non, mais c'est la coquetterie dans l'œil, il l'a dit.
2: Non, ça, c'est vrai que je suis fan.
4: Ça, vous me l'avez déjà dit.
2: De la petite
0: coquetterie. C'est quelqu'un qui rougit.
5: C'est vrai, il se masturbait sur Dalida, jeune.
1: Non, mais pas.
0: Non,
1: mais il y a une coquetterie qui ignore.
5: Sur
1: Paul Prébois. Sur le côté.
0: Sur Joe Dassin.
5: Sur Paul Prébois.
0: Beaucoup sur Joe Dassin.
2: Ah non, Joe Dassin, c'était trop. Alors là, la coquetterie.
6: Si tu n'existais pas.
2: La coquetterie, c'est la coquetterie. C'est pas
1: taches de rousseur.
2: C'est pas le strabisme. Qu'est-ce que vous avez dit?
1: Taches de rousseur.
2: Ce sont les taches de rousseur, voilà. Les éphélides. Et c'est vrai.
0: Ah, vous aimez les
1: pourquoi vous dites pas c'est une excellente réponse de Julie Ferry?
2: Bah, je peux dire
1: pour ma maman.
2: Pour Mme Ferrier.
3: Elle est là aussi?
1: Non, va pas tarder.
2: C'est l'école des fans aujourd'hui. Mais effectivement, c'est une très bonne réponse de Julie Ferrier.
0: Ouais, bravo.
3: Et alors vous, ça vous...
2: Alors en même temps, vous n'avez pas tout à fait répondu à la question, puisque je vous ai demandé, pouvez-vous me donner des noms de personnes?
0: Marlène
1: Julie
0: Jobert.
1: Ferrier.
0: Marlène Jobert.
2: Julie Ferrier. Vous avez des éphélides,
1: ben
2: vous?
1: Attends, tu veux voir?
2: Ah ben oui, je veux bien voir. Parce que c'est vrai qu'on ne les voit pas, vos éphélides.
5: Non, c'est un clitoris.
2: Ah mais oui, elle a des éphélides.
3: Axel Red.
2: Marlène Jobert.
3: Marlène Jobert.
2: Axel Red, elle a les... Alors ses éphélides, maintenant, elles sont dans le coup. Hein.
3: Mon épouse.
0: Elle a des anciennes rides.
2: Axel Red, c'est l'âge de Rousseau. Maintenant.
1: L'actrice française Sandrine Kiberlin.
2: Sandrine Kiberlin, magnifique. Ouais. Tache de rousseur.
3: Childéric en avait.
2: Oui, et mon ami
0: Elsa.
2: Patchy a des taches de rousseur.
0: Elsa aussi, la chanteuse.
3: Ah, la chanteuse.
1: Il y a
3: Elsa,
1: même des, il y a même des chanteuses qui s'en font faire.
2: Ça ne m'étonne pas que vous ayez des éphélides, chère Julie Ferrier, et ça vous fait une bonne réponse supplémentaire.
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2: On parle beaucoup du Nynorsk dans la presse. Mais qu'est-ce que le Nynorsk?
1: La punaise de lit?
2: Non, pas du tout.
9: C'est une langue. C'est une
2: alors
9: langue.
2: Vous êtes obsédé vous aussi par les punaises de lit?
3: Ah non, c'est très angoissant.
2: Non mais c'est vrai, on peut pas ouvrir un journal sans tomber sur une punaise.
1: C'est vrai.
2: Qu'est-ce qu'on en a à battre des punaises?
10: Parce que, je vous souhaite d'en avoir chez vous. Vous allez voir que ce que c'est. C'est un enfer.
1: Qu'est-ce que ça provoque comme effet?
10: Alors, la journée, rien, parce que ces petites merdes, elles dorment. Mais dès le soir venu, elles le sentent.
1: Oui,
10: et là, elles ont besoin de sang, elles se nourrissent de sang, c'est des bêtes vampires. Donc, en général, elles se mettent là où on couche, dans ton lit. Et
2: plaignez-vous.
10: Et là, t'es piqué. Tu n'arrives pas à dormir, t'es angoissé parce que ça, tu les vois pas, parce que c'est grand comme un pépin de pomme. Et puis, il y en a partout. Et ça coûte super cher pour
1: mais c'est
10: des
1: pas des moustiques.
10: Et une fois, écoute, j'en avais dans mon lit. Donc, j'en pouvais plus.
1: Mais quelle différence avec les moustiques?
10: Bah, un moustique, ça vole, une punaise, non. Voilà. Et j'en avais dans mon lit. Je change parce que j'étais piqué de partout, j'étais angoissé. Je vais dans mon canapé. Écoute-moi bien, je les voyais faire comme des fourmis, faire une colonne comme ça de mon lit jusqu'au canapé pour me piquer, les salopes. Ah non, non, c'est très très... Je ne veux pas revivre ça, ni moi ni ma chatte.
2: Ah non, mais écoutez, franchement, de là à faire une psychose autour des punaises.
9: 11% des foyers sont infectés, c'est beaucoup quand même, un foyer sur 10.
2: À vous aussi, alors, vous y mettez, alors, sur les punaises.
9: Non, mais bon, c'est vrai que quand tu regardes 11%, c'est beaucoup, c'est-à-dire un foyer sur 10. C'est-à-dire, là, il y a forcément des gens dans le public qui sont venus avec une punaise de lit dans la poche.
1: Mais la question
2: de punaise.
10: Retirez vos culottes.
9: En plus, ça vit dans les fauteuils comme ça, un peu avec de la housse et tout, là.
1: Non, mais pourquoi?
2: Des fauteuils qui n'ont pas été nettoyés depuis Philippe Bouvard.
9: Apparemment, Philippe Bouvard est une ancienne punaise de lit.
1: Est-ce que c'est lié la punaise? Est-ce que c'est parce que les gens ne font pas les ménages?
10: Non, c'est pas c'est par
2: ça
10: rapport
2: n'a rien à voir
1: avec l'hygiène.
2: Rien à voir avec l'hygiène.
1: Alors,
2: c'est ça... comme ça, voilà.
10: En vacances.
2: Voilà.
11: Ça me rappelle le mec qui bouffe une pute à 10 euros et il voit des trucs qui sautent dans les poils. Elle dit à la pute, dis donc, ce serait pas des morpions, ça? Et la pute, elle dit, bah, pour 10 euros, tu voulais pas des gambas, quoi.
2: Ah oui. Oui. C'était pour en arriver là.
1: Ouais. Ouais, ouais.
9: Et 11% des foyers sont infectés. Non.
2: Et tout ça, c'est de votre faute, madame Kahn.
12: Pardon, je n'aurais pas du tout
2: parce
12: dû prononcer ce mot.
2: Mon Nynorsk n'a rien à voir avec les punaises.
13: Est-ce qu'il fait partie de l'espèce animale?
2: C'est pas un animal.
9: C'est une langue.
2: C'est une langue, le Nynorsk.
9: Ah. Langue.
2: Bravo,
13: alors,
2: monsieur.
13: Ah, oui, c'est une langue danoise.
2: Pas danoise.
1: C'est pas une langue qu'on parle dans la banlieue d'Ukraine?
2: Non, c'est pas une
9: langue. Comme le morse.
2: Ce n'est pas le morse.
1: C'est européen comme langue.
2: C'est européen.
9: Nynorsk.
2: Le Nynorsk.
9: Ça vient de Norvège?
2: Ça vient de Norvège.
13: Ah oui, c'est ça. Nouvelle...

0: monde quand même. Ah, ben heureusement qu'il est traduit, parce qu'effectivement, on nous dit, il écrit en norvégien, puis après, on regarde les articles, mais attention, il écrit pas en norvégien parlé par tous les Norvégiens,
1: non.
0: Il écrit en nynorsk, qui est parlé seulement par 10% des Norvégiens.
2: Ah, ben, ils ont des puces de lit aussi, c'est ça. Ça fait les 10%.
0: Non mais vous rendez compte un peu. Il écrit en nynorsk, John Foss, le prix Nobel de littérature. Ça me permet de vous poser une petite question subsidiaire pour Madame Salès d'Astbéon dans les Pyrénées-Atlantiques. J'ai regardé un peu la liste de tous les prix Nobel de littérature depuis 1901. C'est d'ailleurs un Français qui obtient le premier prix Nobel de littérature. Je vais pas vous interroger là-dessus aujourd'hui parce que ce serait trop dur. C'est Sully Prudhomme. Personne ne l'aurait retrouvé. Donc...
3: Ah, j'allais le dire.
0: Oui. La dernière, ça c'est plus facile, vous le savez.
1: C'est Mogano.
0: Mais non.
1: Annie
0: Ernaux a obtenu donc le prix Nobel de littérature en 2022. Certes, c'est Modiano avant elle qu'il a eu en 2014. Je vous donne les prix Nobel français. Qui l'a refusé en 1964? Un Français l'a refusé.
1: C'est Sartre.
0: Oui. Jean-Paul Sartre, ça c'est très bien.
4: Pourquoi il l'a refusé?
5: Parce qu'il était chic. Est-ce que tu comprends ça?
4: Ben non, c'est un peu que ce n'est pas dans mon dictionnaire, chic. Excuse-moi.
0: Et puis alors, je vais vous demander qui a obtenu le prix Nobel de littérature. On est chez les Français, attention. Il y en a eu deux Français dans les années 50.
1: Alors, il y a eu Camus.
0: Albert Camus en 1957.
4: Bravo, Ariel.
0: Mais pas de chance, ma question porte sur celui qu'il a obtenu en 1952.
6: Est-ce que son nom de famille, ça commence par un V?
0: Pas du tout.
3: Proust.
5: Est-ce que ça commence par un F?
1: Proust était mort en 1922.
3: C'était son fils qui écrivait.
1: Alors. Mais 57 Camus, je rappelle.
0: Oui, ça, on a compris, Ariel.
1: Voilà. Je le rappelle en passant.
3: C'est quelqu'un d'amusant. Pourquoi vous avez choisi cette personne-là? C'est quelqu'un d'amusant?
0: Ah non, c'est pas amusant du tout. Non, c'est rare que les prix Nobel de littérature soient amusants.
3: Non, mais c'est ce que je veux dire. C'est surprenant. C'est surprenant.
0: Ah non, non, je l'ai pris parce qu'effectivement, c'est celui peut-être le plus difficile à retrouver parce que Camus.
1: Gide,
0: je l'ai dit.
3: Jean-Jacques Rousseau.
0: Non.
5: Non, mais là, tu l'as dit exprès pour que j'étais fouette avec ma langue.
3: Je l'ai pas du tout dit pour ça.
0: Non, alors je vais vous donner quelques titres écrits par ce grand écrivain français qui fut d'ailleurs aussi académicien.
5: Ah, Monterland ?
0: Non, Monterland, non. Il a écrit Thérèse d'Esquerou, Le nœud de vipère, le baiser aux lépreux.
1: Vipère au poing ? Non, le nœud de vipère.
5: Mauriac.
0: François Mauriac. Ouais. Bonne réponse de Marcela Iacou. Bravo Marcela. Ouais.
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0: C'est rare, mais c'est aussi un anniversaire qui est lié à l'actualité politique du moment, puisque Joe Biden, qui est encore président des États-Unis pour l'instant, il a 82 ans aujourd'hui. Mais êtes-vous capable de me donner le nom entier de Joe Biden?
9: Joseph Robinette Biden.
0: Bonne réponse.
10: Il a des origines françaises et il s'appelle Robinette. Et d'ailleurs,
9: il a le robinette qui fuit.
10: À partir d'un certain âge, on a des problèmes de robinette.
11: Et il paraît que il avait une aïeule qui était huguenote et qui a émigré de France.
1: C'est la fin de la phrase.
10: Mais elle n'y croit plus en cours de route.
1: Elle ne croit pas ce qu'elle dit.
10: Elle se lance dans un truc. Tu sens qu'elle lâche en cours.
0: Vous avez un tournage.
3: Manque de motivation là.
0: Roselyne, vous avez un tournage aujourd'hui. Parce que, pardon, je vous connais très très bien, vous êtes beaucoup plus maquillée que d'habitude.
3: Oh!
12: Alors là, je sais pas comment...
10: C'est pas démaquillé de la veille, à mon avis.
5: Mais il est con.
10: C'est le maquillage de BFM hier soir.
0: Vous êtes d'accord, Christophe?
9: C'est le rose.
11: Et alors, est-ce que c'est bien?
0: Eh ben, vous avez un peu chargé la mule, vous voyez.
9: Vous êtes allé...
10: Disons qu'on se demande si c'est Drag Race.
11: Mais je vous emmerde.
1: Non, mais ça doit être le fuchsia.
9: Oui,
1: ou la coupe rose.
9: Ou la truelle.
10: Non, elle est très jolie, arrêtez.
9: Vous
10: verrez quand vous aurez son âge.
0: Roselyne, non seulement est très jolie,
10: oui.
0: Et effectivement, elle est toujours maquillée, mais parfaitement, vous voyez. Et là, aujourd'hui.
11: Oui, j'ai un peu chargé.
10: Mais non, elle est bien.
0: Comment ça se fait? Qu'est-ce qui s'est passé?
11: Bah, je sais pas, je vous dis, j'ai été voir Le Suicidé hier à la Comédie Française, je pense que.
9: Ah, mais là, c'est l'embaumé, là.
0: Aïe, aïe, aïe.
10: Non, mais je suis pas d'accord, mais je trouve qu'elle est très jolie.
11: Je pense que j'ai perdu le sens de la mesure.
0: Ça doit être ça, hein.
10: Ah, oui, c'est
0: non,
10: ça.
0: Mais ça lui va très bien. Bon, en tout cas, bravo pour la réponse à monsieur Robinet.

0: Enfin, Joseph Robinette Biden Jr.
1: C'est voilà. Pas vrai quand même là.
0: Qu'est-ce que vous dites?
1: Ça fait pas tellement vrai, Junior.
2: Ça fait de moins en moins.
3: C'est ouais. Vrai que ça fait publicité mensongère.
0: C'est pas faux. Une question de géographie liée, là encore, à l'actualité, puisqu'on parle beaucoup du Mercosur à cause, évidemment, des manifestations d'agriculteurs. Alors, c'est que le Mercosur réunit...
4: Mercosur,
0: si vous voulez, ou Mergosur, si vous préférez.
1: Ou alors sur Mergo, je pense.
2: C'est où faudra aussi voter nous. Hein,
1: ah non, mais il y a des agriculteurs qui sont...
0: Ah oui, c'est vrai. Ah, ouais. Ah bah ça, ils sont prêts à labourer. Hein.
2: Ils sont quand même passés de toi, Karine Le Marchand. Hein.
0: Bon, dites, je peux la poser ma question.
5: Oui,
0: alors,
5: allez.
0: Alors, il y a 5 pays dans le Mercosur. Je ne ferai pas l'affront de vous demander...
1: Non, hein. Bah non,
2: non. Non, évitez
1: alors, là, évitez l'humiliation.
0: Vous les connaissez, Barbier, les 5
6: Brésil,
0: pays.
6: Brésil, Argentine, Uruguay, Paraguay.
1: Cinquième,
6: c'est le Chili ou la Bolivie?
0: Bolivie.
1: Bolivie.
0: Brésil, Argentine, Bolivie, Paraguay, Uruguay. Et ma question porte évidemment sur le pays le moins connu des 5, le Paraguay.
6: Eh oui.
0: Quelle est la capitale du
2: Asuncion.
0: Paraguay?
2: Asuncion.
0: Oh, bravo. Asuncion, bravo.
3: Non mais Laurent, oui. Vous nous dites le moins connu comme si on connaissait par cœur l'Uruguay.
2: Oh bah, Montevideo,
3: vous pouvez les Bolivie, la
0: base. D'abord, moi, j'y suis allé en Uruguay pour
3: tout
0: vous dire.
3: Tout le monde n'y est pas allé.
0: Ah bah, moi, j'ai eu cette chance au moment de la Coupe du Monde de football.
3: Ah, et c'est bien.
0: Et en plus, je suis allé voir France-Bolivie.

0: de football,
1: oui.
0: Mais je n'avais pas envie d'aller chez Monsieur Poutine pour voir cette Coupe du Monde de football, et j'ai préféré aller la voir dans les pays d'Amérique latine. Ah, et donc je suis allé voir.
2: Vous les regardiez à la télévision?
0: Bah, oui, absolument,
3: mais
0: oui.
3: Mais ça peut pas faire de rester chez soi.
0: Mais non, parce que je suis allé voir par exemple France-Argentine en Argentine, avec des supporters argentins.
4: Ça c'est le luxe, hein, comme
0: France-Uruguay en Uruguay.
1: France-Brésil au Brésil?
0: Non, parce que c'était France-Croatie au Brésil.
5: Ah, c'est très finale. Oui. Il vaut mieux voir France-Croatie au Brésil que France-Brésil en Croatie, à choisir.
0: D'ailleurs, faites pas l'innocent, vous étiez là, Gazan.
5: Ah, mais complètement. Moi, je vous laissais. J'étais juste derrière vous.
1: Oh, quand c'est gratos, il est là, Gazan.
0: Hein. Vous intéressez pas au foot, je vais pas vous inviter.
1: Ah non, mais je serais pas venu.
0: Ah bah voilà. Ah bah
1: je serais peut-être venu en Uruguay pour aller dans des bars, aller à la plage, mais pas pour regarder le match.
0: Oh ça, je suis pas sûr que l'Uruguay pour aller dans des bars.
4: La plage, non.
1: C'est pas bien.
6: Ah si, Montevideo, c'est une très belle ville.
0: Ah oui, oui, oui. Ah ouais. J'ai pas eu le temps de voir.
1: Alors. Ah bah oui, vous y êtes allé que pour regarder la télé.
0: Oui, absolument.
1: Et après, vous me dites, ah mais je connais bien l'Uruguay. Le gars, il a passé sa journée devant une télé top Panasonic.
2: On regardait la télé dans un pays dont la capitale est Montevideo, c'est assez logique.
4: Oui.
1: Alors, meilleur van.
0: On vous avait dit pas l'humour, Barbier.
3: On avait dit deux trucs. Ouais. Pas l'humour et pas la chanson.
0: Mais je note, monsieur Beaugrand, que vous êtes vraiment là pour me contredire.
2: C'est sa fonction.
1: Exactement.
0: Moi, je confirme que sur les cinq pays en question, c'est quand même le Paraguay qu'on connaît le moins. Vous connaissez mieux le Paraguay que l'Uruguay.
1: Mais je connais ni l'un ni l'autre.
0: Ah, non,
1: je connais non, juste.
0: Vous avez connu des Paraguays, peut-être.
4: Ou des Baraguais.
1: Des Baraguais.
5: Des Baraguais, ouais.
1: Il y en a dans le monde entier, vous savez.
0: Ah oui, c'est vrai.
1: Il faut bien les chercher.
0: À Moscou, c'est plus dur.
5: Ah, il y en a.
1: Il faut les chercher.
7: Bonjour, bienvenue. Toi, enlever vêtements et moi, te montrer puissance russe. Oh là là.
6: Toi, aimer les roquettes.
3: En Afghanistan aussi, c'est un peu plus rare.
1: Oui, ça, j'avoue. On peut passer une autre question, ça m'arrangerait.
0: D'abord, je fais ce que je veux ici.
1: Ah oui. Oh. Ouais.
0: Quand vous animerez cette émission, Beaugrand, je sais que c'est votre rêve de me voir
4: c'est
0: crever.
4: Brutus. Non, Brutus Beaugrand.
1: Arrêtez de dire ça. Il y a un monsieur sur Facebook, sur la page des grosses têtes, qui m'insulte en disant « Mais Beaugrand, on le sait très bien, vous n'attendez qu'une chose, c'est que le patron crève pour piquer sa place. » Alors que ce n'est pas vrai. Vous, si vous dites ça tous les jours, la direction va finir par le croire.
0: Je vois bien votre ambition. Oh, bah, la direction, il y en aura eu 10 de changer avant que vous me remplaciez.
1: Voilà. Ça, c'est pas impossible.
5: Ça grattait à la bonne porte.
1: Non, mais
0: et puis, je vous signale que vous n'êtes pas seul sur le coup. Hein. Il y a Johan Rio aussi qui veut ma place.
1: Ah, ouais. Non.
3: Il n'y a jamais de femme.
1: Oh bah, essaye.
3: Ah non, non, bon, alors, sûrement pas. Mais, non, mais c'est vrai, il y a ça. Oh,
0: ça serait génial si vous. Un jour, je vous laisse la place. Non. Juste, c'est vous qui connaissez le mieux l'émission, vous pourriez.
3: Ah oui, mais je pourrais jamais faire ce que vous faites.
0: Ah bon, vraiment? Ah, non. C'est vrai.
3: Ouais.
0: Non, je vois bien poser des questions pour les citations.
3: Qu'est-ce qu'il a dit? J'ai gagné un
0: défi! Ben voilà, bonne réponse! Bonne question d'Isabelle Mergaux.
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0: Comment vous avez mangé avec Robbie Williams?
10: Non, je suis arrivé dans une pièce.
0: Ouais.
10: J'ai dû me laver les mains, enfin, en mode bim bam boum. Je rentre dans une comme à la banque. Première pièce. Mmh. On m'enferme derrière. Deuxième pièce. Pour la sécurité, l'hygiène, je sais pas pourquoi. Et quand je suis rentré dans cette pièce, il y avait que 20 personnes. Et dans ces 20 personnes, plus ou moins, en face de moi, bien évidemment, il y avait Pamela.
0: Ouais.
10: Il y avait Kate Moss, son copain. Il y avait, Maria Carré, son copain, parce qu'elle est avec un jeune danseur. Elle était avec un jeune danseur. Ensuite, il y avait, Wesley Snipes. Enfin, d'autres acteurs, j'ai pas retenu tout le monde, hein. Et après est venu Robbie Williams. Et il est fan de
0: foot. Peut-être là que vous avez vu François Berléand.
10: Ouais, c'était là. Mais vous étiez pas là?
11: Moi, j'étais avec Jason Statham.
10: Et donc, du coup, il est venu après parce qu'il faisait un concert privé en bas, une sorte de. Et il est venu et il est fan de foot. Complètement fan de foot.
0: Ah, bah oui, ça, oui, c'est un supporter de football.
10: Et on devait jouer ensemble, mais depuis, plus de nouvelles.
0: J'ai une autre question culturelle cette fois.
10: Culturelle.
0: Mais Walt Disney, c'est aussi la culture, bah oui, la culture populaire. populaire.
11: Genrée, hein, genrée quand même.
0: Pardon.
11: Elle est genrée, la culture de Walt Disney.
0: Si vous voulez.
11: Oui, oui, mais c'est...
0: Là, je vais vous demander l'œuvre célèbre dans laquelle on peut entendre « Adieu, notre petite table ». Dans quelle œuvre célèbre peut-on entendre « Adieu, notre petite table » ?
2: Le catalogue IKEA ?
0: Non.
3: Alice au pays des merveilles ?
0: Non, c'est une question
3: c'est
0: pour...
3: C'est un film ?
0: Une question pour Brahim que Khaled.
11: C'est de l'opéra ?
0: C'est de l'opéra.
11: Ah. D'accord, donc c'est un opéra français.
3: Français.
0: Un opéra français. Ah bah, Adieu, notre petite table.
11: Oui, mais ça pourrait être traduit de l'italien.
0: Ce n'est pas traduit.
3: Voilà. Carmen.
0: C'est du français. C'est pas Carmen.
3: C'est du Mozart.
0: Ce n'est pas du Mozart.
11: Non, du Mozart en français, ça n'existe pas.
0: Pardon.
3: Du Massenet.
0: C'est du Massenet.
3: Eh ben voilà.
11: Ah bah voilà. C'est toi.
3: C'est la liste. T'as écrit des opéras.
12: J'ai écrit des opéras. Effectivement.
2: Sur du mobilier, du coup.
0: Et effectivement, c'est Papy Jules.
3: C'est Papy Jules, Tonton Jules, Werther.
0: Werther, non.
3: Je l'ai dit déjà.
0: Mais c'est effectivement l'opéra le plus célèbre de Jules.
3: Manon.
0: Bonne réponse de l'arrière. Vous êtes quoi déjà?
3: Arrière-arrière-nièce.
0: Arrière-arrière-nièce.
10: Ah ouais, t'es pistolée. Ariane, bravo, vous êtes très intelligente.
3: Merci beaucoup.
10: Très cultivée. Hein.
3: Merci, Adi. Bah,
10: malheureusement, je suis pas sapiosexuel, mais bravo.
3: Ah, ça veut dire que t'aimes bien taper des gourdes.
0: Manon, c'est un opéra comique en 5 actes de votre arrière-arrière-arrière-oncle, donc, si j'ai bien compris. Jules Massenet, effectivement. C'est d'après, d'ailleurs, un roman de l'abbé Prévost, l'histoire du chevalier des Grieux et de Manon Lescaut. Ces deux œuvres en ont fait une seule, un opéra qui s'appelle Manon, et c'est là qu'on entend Adieu, notre petite table. Ça change de... Ça change des Aristochats.
3: Il se moque de Tonton Jules.
2: Quoi?
3: Il se moque, il fait...
2: Non mais je suis désolé, qu'est-ce que c'est que ce truc-là?
3: C'est beau.
2: On dirait une meuf qui va faire une brocante, quoi.
0: Adieu, entre-temps, j'arrive aussi,
3: maintenant. Mon frère, il est complètement abruti, ce jeu. Non, moi, je suis d'accord avec lui, c'est un peu chiant.
12: Non,
3: oui. Bon, c'est pas non plus... Oui, c'est pas
10: normal.
0: C'est vrai qu'on a l'impression qu'il n'y a pas les quatre pieds à la table.
3: Oui, c'est pas faux, c'est pas.
2: Il a réussi à faire un opéra sur une table.
0: C'était la chanson préférée et l'opéra préféré de Désiré Landru. Cette chanson, La petite table.
3: Ah ouais.
0: Il aimait écouter cet opéra.
3: Mais c'est plutôt Adieu ta petite tête.
0: Oui, mais voilà, il montrait qu'il avait beaucoup de culture pour draguer les femmes. Puis après, il les brûlait. Mais au départ, effectivement.
3: Mais oui.
10: Landru. Bah, je sais pas, c'est bizarre ce que vous dites.
3: Landru.
10: Pour quelqu'un qui connaît pas, ça veut dire qu'il
3: Landru,
10: faisait quoi?
3: Landru, tu connais pas Landru?
10: Non, il charmait, après il est brûlé.
0: Oui, il passait des petites annonces, il cherche femme au foyer.
3: Ah oui, et puis il les découpait sur la table.
12: Il les découpait, oui, sur la table. Il découpait la table pour brûler.
3: Et c'est qui qui a acheté le poil de Landru?
10: On dit pas c'est qui, on dit qui est-ce qui.
3: On dit qui a... Ouais. Et à ton avis, quelle est la personne...
2: Il se prend vraiment pour un demi-dieu, ce footballeur.
3: Que penserais-tu d'une personne qui aurait racheté le poil de Landru dans lequel il brûlait des personnes?
10: Oh, bah c'est Damer.
0: Non, c'est moi, en fait. Parce si un jour vous venez à la maison,
11: on va te découper.
10: Je vais débarquer bientôt à la maison avec grand plaisir. Il y a une poêle avec des poils dessus.
0: Il y a le poil de Landru chez moi.
3: Ouais,
0: voilà.
3: Quoi, c'est vrai? Mais c'est pas la poêle pour faire sauter les crêpes. Hein. La cuisine est un poil.
12: Il adore l'histoire de Landru.
0: C'est pas que j'adore l'histoire de Landru.
12: Vous avez une fascination pour Landru.
0: J'ai pas du tout une fascination pour Landru.
2: Vous avez acheté le poil de Landru?
3: Oui, parce qu'il a écrit une pièce de théâtre sur Landru.
0: Voilà.
3: Quand il est plongé dans une pièce, il achète les trucs là.
0: C'est pas que j'achète les trucs, j'ai écrit une pièce sur Landru. Voilà. À l'époque, c'est Robert Hossein qui effectivement a accepté de faire jouer cette pièce au théâtre Marigny. C'est Régis Laspalès qui jouait Landru. Et il se trouve qu'au même moment où la pièce a commencé à se jouer, une amie m'a appelé en disant, dis donc, je suis dans une brocante. Ils sont en train de vendre le poil de Landru. Qu'est-ce que vous auriez fait à ma place?
3: Vous l'avez acheté.
0: Voilà.
10: Dis donc, pourquoi vous achetez pas le tableau de la Joconde, dis donc?
11: Parce qu'il n'est pas à vendre.
0: Parce qu'il est un peu plus cher.
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0: Une question historique pour faire plaisir à Christophe Barbier. Ah, vous faites à vous aussi.
10: Ah oui, je vais enfin pouvoir briller.
0: Ah oui, je suis sûr.
3: Ah oui.
0: Remarquez, c'est une phrase que tout le monde connaît, donc vraiment.
10: Est-ce que c'est dans Fort Boyard?
0: La réponse est à la portée de tout le monde. Non, alors là, on est un peu plus loin dans le temps pour tout vous dire. On est au 14e siècle.
10: Voilà. Ah, bon.
0: Ah oui.
10: Voilà.
0: Donc
10: c'est avant-guerre.
0: Dans les années 1320. Et je vais même vous dire le nom du roi en question, hein, c'est Philippe VI de Valois. Il va tenter d'affronter... ça vous concerne, monsieur... comment il s'appelle, lui, là-bas?
10: Guillaume.
13: Ouais, enchanté, Laurent Rabier. J'habite la partie de l'équipe depuis un an et demi. Là, pour l'anecdote, j'ai croisé Adil Rami sur une émission. Et oui. Il m'a dit, il faut absolument que je te dise un truc. J'ai dit, dis-moi. Il m'a dit, je te vois bien aux grosses têtes. Et je lui ai dit que j'étais arrivé avant lui.
10: Incroyable.
0: Alors, ma question concernant Philippe VI de Valois et donc les années 1320, avant que monsieur le roi déclare la guerre aux Flamands révoltés.
10: C'est avant le roi d'Agobert.
0: C'est après. Philippe VI de Valois, c'est après. Et Philippe VI, qu'on appelait le fortuné ou le catholique, a affronté donc les Flamands. Et là, il a eu, cette année-là, une phrase célèbre. On est en 1328, précisément. Quelle phrase célèbre fut prononcée par Philippe VI de Valois en 1328?
10: À l'attaque.
0: Non, mais on n'est pas
5: sûr. Qui m'aime me suive.
0: Bonne réponse de Christophe Barbier. Voilà, et c'est une phrase qu'on utilise encore parfois.
3: Il y avait ceux qui même prennent le train.
0: Ah oui, ça c'est Patrice Chéreau. Oh, ouais. Mais effectivement...
13: Et il a gagné contre ces Flamands, on ne sait pas.
0: En tout cas, c'est une phrase qu'il prononce à Gaucher 5 de Châtillon. Je vous le dis pour votre information. Hein. Gaucher de Châtillon, qui quand même a 80 ans à cette époque-là, et qui dit au roi, quand il lui dit qu'il va avoir besoin de soldats pour affronter les Flamands, je le comprends, le pauvre Gaucher de Châtillon, qui a quand même 80 ans à ce moment-là. Là, lui dit « Qui a bon cœur trouve toujours bon temps pour la guerre ». Et c'est à ces mots que Philippe VI de Valois prend le vieil homme dans ses bras et s'écrie « Qui m'aime me suive ».
5: Il faut dire qu'à l'époque, on ne suivait pas le roi comme ça, il n'était pas le chef du pays. Les grands féodaux devaient être convaincus ou payés pour lever l'OST, O-S-T, c'est-à-dire le service militaire. Voilà, on faisait campagne.
0: Il n'y avait pas d'armée.
5: Il n'y avait pas d'armée. Donc soit on payait, et soit on devait les entraîner par de telles phrases.
1: Non, c'est une jolie phrase qui est restée. Hein. Moi, je le dis, histoire avant d'aller me coucher, qui m'aime me suive.
0: Et alors, il y a du monde.
1: Ça s'appelle la queue à la porte.
0: Non, mais en tout cas, c'est une excellente réponse de Christophe Barbier. Qui m'aime me suive. Oh bah ça aussi, tiens, ça va être pour monsieur Barbier, et là je pense qu'il n'y a que lui qui peut répondre. Pour Simon Pierrat qui habite Mions dans le Rhône, j'aimerais que vous me donniez l'auteur de Das Land der Sonne et Die Lustige Witwe.
3: Ah oui, d'accord.
10: C'est de l'espagnol.
0: Alors c'est de l'allemand.
13: Donc c'est de l'allemand, mais c'est une grande œuvre qui a été traduite en français.
0: Je vous donne deux œuvres qui évidemment ont été traduites en français. D'un côté,
13: ne me répondez pas avec ce petit ton-là, Laurent, j'essaye de participer à votre émission comme je peux.
0: Petit ton vous-même. Das Land des Lächelns et die Lustige Witwe.
5: Alors, Das Land, le pays
10: le
5: de...
10: Pays.
5: Vous ne nous donnez pas les traductions, je suppose.
0: Non.
10: Donc, Das Land, c'est ce pays. Allez-y.
0: Voilà. Das Land, le pays.
3: Das Land.
13: Il parle un peu néerlandais.
5: C'est
13: donc
5: un romancier ou c'est un religieux?
0: Ah non, ni l'un ni l'autre.
10: Un philosophe.
0: Quel est l'auteur de ces deux œuvres que je vous donne effectivement en langue originale? Die Lustige Witwe et Das Land des Lächelns.
5: Die Lustige Witwe, c'est pas la veuve joyeuse?
0: Oui.
5: C'est Offenbach.
0: Non, c'est pas Offenbach.
3: Attendez,
5: la veuve joyeuse.
10: Marcel Pagnol.
3: La veuve joyeuse. Non,
10: comment
3: c'est Schubert.
10: Marcel Pagnol,
0: la veuve joyeuse.
5: C'est un compositeur.
3: Schubert, la veuve joyeuse.
0: Il s'agit évidemment d'un compositeur autrichien d'origine hongroise.
3: Et ben c'est.
5: C'est pas Schubert.
0: C'est pas Schubert.
3: Non, c'est pas Schubert.
12: Non, c'est la truite.
0: Et mais effectivement,
10: C'est la truite.
3: Non, mais oui, Schubert, c'est la truite.
0: Bien sûr, mais elle a raison, oui. C'est la truite.
3: T'as raison.
0: Là, c'est Die Lustige Witwe. Ça, c'est la veuve joyeuse. Et l'autre, je vais vous le traduire maintenant que vous avez trouvé la veuve joyeuse. L'autre, c'est le pays du sourire, Das Land des Lächelns.
10: Ah, la Chine.
0: Qui est con?
10: Possible.
13: C'est vrai que je savais pas que c'était particulièrement con.
3: Il est aussi connu qu'Offenbach.
0: Ah quand même, il est assez connu.
5: La veuve joyeuse.
10: Offenbach, pour moi, c'est un DJ.
13: Moi aussi.
5: C'est Strauss.
0: Ah, Strauss ouais. Pas du ouais. tout ouais. Pas du tout.
14: Ah non, c'est pas Strauss. Ah, il m'a piégé.
15: Alors, attendez, la veuve joyeuse.
0: Je me marre ici, mais je me marre.
3: C'est pas Strauss.
0: Donc, c'est pas Strauss.
14: C'est pas Haydn.
0: Mais non, c'est non. pas Haydn.
3: Je vais dire une bêtise, oui. mais je l'ai dit quand même, on sait jamais.
0: Ce serait pas la première, Valérie.
3: Mozart. Wagner.
0: Ah, Wagner.
4: Oh non,
14: c'est 19e ou c'est 20e?
0: Ah, et ta sœur. Ah non, on est effectivement fin 19e, début 20e.
4: Baden, Baden.
0: Non, il est mort. Il est mort en Autriche en 1948. Oh, il est mort dans des circonstances difficiles. Hein, ah oui. Parce qu'il souffrait de problèmes bilaires, rénaux, glandulaires et oculaires.
13: Ah, souvent, oui.
11: Et de, faisait de la bile.
0: Et de pneumonie aussi. Alors,
4: avec il sa était très constipé.
0: Avec ses femmes, ils ont passé les derniers mois de la guerre à Bad Ischl. Ils sont allés en Suisse pour un séjour qui leur ferait du bien, vous voyez, à Zurich. Mais la femme est morte là-bas, la pauvre.
4: Oh là là.
0: Alors, il a décidé de rentrer, hein, de mettre fin au séjour de 2 ans en Suisse. Et puis, il est revenu triomphalement chez lui. Et il a été nommé citoyen d'honneur, mais il est mort un an après son épouse. Vous voyez, ça, il n'a pas supporté.
14: C'est pas Meyerbeer.
0: Pardon.
14: Meyerbeer.
0: Oui, il n'a pas connu la veuve joyeuse, puisque sa femme est morte avant lui, pour le coup.
4: Oui.
0: Mais c'est lui qui a composé La Veuve Joyeuse et Le Pays du Sourire.
3: C'est archi connu, en fait, La Veuve Joyeuse.
0: La Veuve Joyeuse, c'est ça. Vous connaissiez ça, monsieur Barbier.
14: C'est comme Nana Mouskouri. Je l'ai sur le...
3: En effet, elle est joyeuse.
0: Et Le Pays du Sourire, c'est ça, Le Pays du Sourire.
13: Ah, c'est gay.
4: Ce Small World à Disney.
0: Et c'est des opérettes très célèbres. Maintenant, effectivement, vous ne connaissez pas l'auteur de ces deux opérettes. Si Madame Bachelot était là,
13: là. Mais elle est pas là, Laurent. Faites avec ce que vous avez. Voilà.
0: Je veux bien faire avec.
14: C'est pas Meillac et Alévi.
0: Non.
14: C'est pas eux.
0: Je veux bien faire avec ce que j'ai, mais normalement, Monsieur Barbier.
14: Bien sûr.
13: Mais il s'est mis à notre niveau, que voulez-vous.
3: Contemporain d'Offenbach.
0: Il s'arrache les cheveux, vous voyez.
14: C'est plus tardif qu'Offenbach. Enfin, c'est plus récent. C'est plus près de nous,
0: oui.
13: Il s'arrache les cheveux. Cela dit, j'ai une très bonne adresse pour les remettre, hein, monsieur.
0: Sa langue maternelle est le hongrois, vous voyez. Et là,
14: c'est pas Caudalie.
0: C'est pas. Mais je vous demande pas ce que c'est pas. Je vous demande ce que
13: bien
0: c'est.
13: Bien sûr. Platypa qui gueule sur
3: Barbier. C'est pas Vivaldi.
0: Comment vous dites vous?
11: Oui, ben je sais pas. On dit ce que c'est pas. C'est pas Vivaldi.
0: Vivaldi. Un bel Autrichien, Vivaldi.
11: T'es pas loin.
14: Ah là, je suis pas en forme.
0: Alors, il a fait des tas d'autres opérettes. J'aurais peut-être dû vous aider en vous donnant les titres.
13: Voilà, Laurent.
0: Dermann mit den drei Frauen.
3: Oh, oui,
11: le monsieur avec les trois femmes.
13: Sonnerie téléphone, tiens.
0: Siegenerliebe, Rosenstock und Edelweiss.
4: Oh là là, le Edelweiss.
3: Ah, Edelweiss.
13: Laurent.
0: Der Sterngucker.
13: Laurent continue à parler en allemand comme ça. On dirait le début d'un mauvais film porno.
0: Vaudilerschesingt, Frühling, die Gelsenjacke.
13: Ah, da, Laurent, da.
0: Paganini, Clo-Clo.
13: My liebe, liebe petit garçon.
0: Bah écoutez, voilà, 300 euros qui s'en vont. Tant mieux pour notre auditeur, puisque Simon Pierrat va recevoir très vite un chèque RTL. Regardez, il y a une dame au premier rang. Trois autres personnes derrière.
4: Il y a beaucoup de monde qui sert.
0: Bravo, bravo.
11: Bonjour madame, comment vous appelez-vous?
0: Quatre ou cinq auditeurs. Bonjour Christine.
11: Marie-Christine, c'est ça. Et quelle est selon vous, Marie-Christine, la bonne réponse?
16: Je pense que c'est Franz Léard.
0: Et c'est Franz Léard. Bravo madame. Barbier s'en veut. Hein.
14: Je m'en veux d'autant plus que mon épouse m'a offert un autographe de Franz Léard. Je suis impardonnable.
0: Oh là là.
14: Je suis impardonnable.
3: Oh là là.
13: Eh ben voilà, il va pouvoir se taper ma mère.
14: C'est comme étonnant, ouf, je l'avais sous le bout de la langue.
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0: Voilà une question pour monsieur Charles Cator, qui habite Villevorde, en Belgique, qui a dit « Avec tous les maillots de Messi et Ronaldo que j'ai, je peux m'acheter une villa à Los Angeles. La première fois, je vais voir Ronaldo, il accepte facilement, on rejoue, je lui redemande, il me redonne un maillot. Il est super respectueux, il récupère le mien à chaque fois. »
14: Ben, c'est pas Adil Rami ?
0: Oui, c'est Adil Rami.
16: Bravo. Mais moi, je comprends pas ce que tu as voulu dire.
4: Mais est-ce que tu comprends le français,
16: c'est
4: déjà?
16: C'est trop compliqué.
0: Il aurait eu le maillot des... Non, mais vous avez combien de maillots, alors, de Messi et de Ronaldo?
4: Je dois avoir, je crois, 3 ou 4 maillots de Messi.
10: Et peut-être pareil.
0: Les joueurs, faut qu'on vous explique, chère Marcella. À la fin d'un match, les joueurs s'échangent leurs maillots. On pourrait faire ça d'ailleurs à la fin des grosses têtes, nous aussi.
1: Échange des slips.
10: Est-ce que vous savez que nous, on s'entraîne avec des slips et que chaque slip est numéroté?
0: Comment ça?
10: Ah bon? Bien sûr. Par exemple, on arrive le matin dans le vestiaire et puis il y a des gros tas de slips en plein milieu. Et puis tous les joueurs arrivent, Jésus
0: et ses 10 slips.
10: Et on cherche. Et que t'as toi en équipe de France ou à Marseille ou ailleurs, eh ben on arrive et on cherche notre numéro sur le slip parce qu'il y en a qui piquent des slips.
0: C'est pas vrai.
10: Il y a un énorme tas.
16: Et alors, quelle est l'importance si quelqu'un vole un slip si tu dis qu'il y a un slip?
10: Moi, par exemple, c'est mes slips. Je veux garder mes slips, tu vois.
1: Ah oui, un slip, c'est personnel. Hein.
10: Ah oui. Enfin bref, voilà.
14: En tout cas, Marseille, ils ont pris une déculottée. Hein.
0: Et pourtant, le Paris Saint-Germain jouait sans Lionel mes slips. Difficile, celle-ci. Qui a dit, je profite de la présence de Monsieur Barbier, qui a dit, la télévision n'est pas faite pour être regardée, mais pour qu'on y passe.
18: C'est quelqu'un qui aimait bien qu'on le regarde.
1: C'est un politique.
0: C'est un Anglais, effectivement, très, très, très raffiné, célèbre pour son esprit, mais qu'on a rarement cité ici aux grosses têtes.
14: C'est un humoriste anglais?
0: Non, pas un humoriste, un dramaturge. Voilà pourquoi je compte sur vous, monsieur Barbier.
1: Ah, bah, c'est Shakespeare.
0: Ah, bah oui, Shakespeare.
18: Ah oui.
0: Qui voulait passer à la télévision.
14: Est-ce qu'il est vivant?
0: Alors non, il est mort quand même. Il est mort en 73. Il est mort à la Jamaïque, voilà. D'ailleurs.
14: Jamaïque. C'est pas Harold Pinter qui meurt.
0: C'est pas Pinter. Non, alors il faisait plus du boulevard, voyez-vous. Ah. Genre Sérénade à Troyes.
18: C'est pas Coward?
0: Noël Coward. Elle n'en revient pas elle-même.
10: Mais c'est qui Shakespeare?
16: Non, c'est pas vrai.
1: C'est le frère de Britney Spears.
18: Oh,
16: non, mais
10: non, mais... non, mais Shakespeare, je connais, mais Shakespeare.
0: Il a raison. Il a mal prononcé.
1: C'est moi.
0: Bah oui, forcément.
16: Mais écoute, pour quelqu'un qui ne lit jamais aucun livre, tu peux pas faire les précieux non plus, Radhi.
10: Non mais je connais Shakespeare parce qu'ils ont fait un Disney sur Shakespeare, donc ça va, je connais. Ça s'appelle Gnoméo et Juliette.
0: La dernière pour aujourd'hui, qui a dit la principale cause de mortalité chez les mannequins est la chute à travers les grilles d'aération sur les trottoirs.
14: Est-ce que c'est un mannequin?
0: Non, c'est un Américain qui a dit ça.
18: Un photographe? Woody Allen?
0: Pas Woody Allen, pas photographe.
1: Ricky Gervais.
0: C'est Ricky Gervais. Bonne réponse de Jean-Philippe Janssen.
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0: Une question pour Monsieur Blanc, qui habite Ondreville-sur-Essonne, dans le Loiret. Un sommet aura lieu mercredi prochain, auquel participera Monsieur Monténégro. Mais

0: Et quel sera son homologue pendant ce sommet ?
1: Monténégro, c'est les Français ?
0: Alors non, ce n'est pas un Français, monsieur Monténégro. Pourquoi vous faites
2: Marcella, je kiffe. Depuis tout à l'heure, je suis en train de la mater, je kiffe son accent. Je kiffe sa vibes.
3: Donc là, il y a la dédicace.
1: Écoute, tu peux m'écrire une chanson un peu vulgaire.
2: Tout ce qui est dit, je suis sous son charme. Mais t'es chercheuse, Marcella, c'est ça?
1: Oui.
0: Oui, elle trouve, croyez-moi.
1: Okay. Non, mais toi, tu sais, tu es très sexy. Et je ne sais pas comment te dire. Moi, je te dis pas. Tu mériterais beaucoup plus des compliments que moi, hein.
2: Soumis. Non, pas du tout. Pas du tout. J'ai pas de voix aujourd'hui.
0: Pas soumis.
4: Mais
0: il peut vous montrer son Scoopy ou.
4: Soumis Bugsy, c'est joli aussi. Soumis Bugsy.
0: Stomy, il vous plaît beaucoup, Stomy, alors.
1: Ah non, mais il est super sexy, hein.
2: Moi, je connaissais pas Marcella, mais je la découvre, franchement.
1: Mais toi, c'est la première fois que tu es là, non?
2: Non, là, je suis en tournée, donc je suis pas venu pendant un mois que je suis pas venu.
0: J'avais jamais osé vous réunir parce que j'avais peur que ça fasse des étincelles, que ce soit un peu trop chaud. Je me doutais qu'il y aurait un coup de foudre entre vous, vous voyez.
5: C'est pour ça qu'il a mis Dodwick et Babi pour calmer un peu le jeu.
0: Parce qu'elle est rappeuse aussi, hein, au niveau de la langue.
1: Moi j'adore les rap, désolé. Hein.
2: Oui.
0: Vous aimez le rap
1: J'adore la poésie comme ça, cette poésie. Oh. Quoi? Mais le problème c'est que moi j'aimais bien quand les rap étaient plus transgressifs dans les mots, quand on pouvait dire crève salope ou tout ça.
2: Bah là, aujourd'hui on ne peut plus Hammer, dire. En tournée avec Mr. Hammer, c'est totalement ça, donc venez nous voir.
3: Crève salope.
2: Non, un peu plus.
3: C'est ce que je dis à mes carottes quand je les rappe. Crève salope, c'est extraordinaire.
0: Dans quelle ville vous passez là bientôt, Stomy?
2: Là, on passe Toulouse, Bordeaux et Perpignan.
0: Regardez, elle prend son cahier pour noter.
1: Non, je vais prendre la Nicorette.
0: On est loin de Monsieur Monténégro.
4: Alors, est-ce que c'est un sommet politique?
2: Ah oui.
0: Un sommet politique, oui.
3: Le G20?
0: Le G20, non.
3: Le
0: non,
3: G7?
4: C'est la COP. C'est la COP.
0: Non, il n'y a que deux pays lors de ce sommet qui aura lieu mercredi prochain. J'ignorais d'ailleurs que ce genre de sommet existait de temps en temps. Et alors, je vous donne un des deux représentants politiques. Il y en a un, c'est Monsieur Monténégro. Et je vous demande quel est son homologue.
4: Est-ce qu'il représente son pays, le Monténégro?
0: Non, pas du tout.
4: C'est pas du tout. Il est pas du tout ce pays-là.
0: Il s'appelle Monsieur Monténégro. Non, enfin, écoutez.
4: Bien sûr, non, mais ça aurait pu être un hasard, quoi. Voilà. Monsieur Hollande avait été président des Pays-Bas.
1: Non, mais Monténégro, il représente l'Italie, par exemple.
0: Par exemple, mais oui, Albert Londres n'était pas anglais, monsieur.
4: Non, bien sûr.
0: Monsieur Barbier.
4: Non. Vous voyez. Anatole France était français.
0: Voilà, François Hollande n'est pas néerlandais.
6: Et France Gall, elle avait pas la double nationalité non plus.
4: Mais ça aurait pu tomber par hasard.
5: Est-ce qu'on cherche un pays européen?
0: C'est un sommet européen, mais il n'y a que deux pays qui participent.
5: Alors c'est de petits pays.
3: Ce sont des îles?
0: Non. Et c'est vrai.
2: Mais comment ça peut être un sommet européen, il n'y a que deux pays qui participent?
0: Parce que c'est de temps en temps que ces deux pays se réunissent.
2: Ok.
0: Et c'est toujours un mini événement.
1: C'est l'Allemagne et la France?
0: L'Allemagne et la France, non.
4: Et ce sont deux pays qui se touchent, qui sont voisins, qui ont une frontière.
0: Ah oui, c'est deux pays.
2: L'Italie et la Grèce.
3: Liechtenstein et quelque chose comme ça, non?
0: Comment vous dites, Bernard?
3: Liechtenstein et.
1: Luxembourg.
3: L'Andorre ou.
4: Enfin, c'est un tout petit pays.
2: Portugal, Espagne.
0: Si le Liechtenstein et l'Andorre se touchent, Bernard.
4: Il y a un grand écart là.
3: C'est pas du.
4: Alors, est-ce que c'est sans marin?
0: Non.
6: Espagne et Portugal.
3: Combien d'habitants?
0: Comment vous dites?
2: J'ai dit ça.
0: L'Espagne et le Portugal.
2: Non, ça suffit, Laurent.
0: Qu'est-ce qu'il y a, monsieur Boxy?
2: Non. Je donne très peu de bonnes réponses.
0: Oui.
2: Quand je donne des bonnes réponses, je veux qu'on me les attribue.
0: Oui.
2: Je l'ai dit il y a 30 secondes.
0: Ah, si vous l'avez dit il y a 30 minutes, c'était une autre question.
2: Non, il y a 30 secondes, je l'ai dit.
6: J'ai pas entendu, mon chat. Attends, je vais te le dire avec l'accent, ce sera plus facile pour toi. J'étais pas entendu, cariño. Désolé.
2: J'ai dit Espagne et Portugal, c'est bon?
0: Vous avez dit ça dans un dîner hier soir, mais.
2: Mais Laurent Ruquier, vous savez, les gens, ils m'arrêtent dans la rue.
0: Oui.
2: Ils me parlent beaucoup des grosses têtes.
0: Ah, ça me
6: fait. Ils me demandent mes papiers.
2: Et ils me disent, Tommy, exactement, tu l'as dit ça, mais on t'a pas entendu.
0: Ah voilà. Bah
2: en plus,
0: voilà.
2: J'ai la voix pétée à cause de la tournée.
0: Et oui.
2: Donne beaucoup. Mais je l'ai dit, donc il faut m'attribuer cette réponse.
0: Alors attendez, parce qu'en
2: régie, on peut.
6: Mais c'est pas
2: régie.
6: La réponse, Tommy.
2: Ah, c'est pas la réponse.
6: Maintenant, faut trouver l'homologue.
2: Ok, d'accord.
6: Donc faut trouver le nom, le blase de l'autre gars.
0: Exactement. Okay. Parce voilà. Que Monsieur d'accord. Monténégro, c'est qui à votre
1: avis? Espagnol.
0: C'est le Premier ministre
4: du Portugal.
0: Et
4: Sanchez d'autre.
0: Pardon.
4: C'est Pedro Sanchez.
0: Pedro Sanchez, c'est l'autre. Bonne réponse. De Christophe Barbier.
5: Mais Stomy l'avait dit la semaine dernière. Enfin, Laurent. Oui, il a marmonné dans sa barbe, mais il l'a dit.

0: quand même.
1: J'en ai connu des escrocs ici, vous savez. Des gars qui me disent, je l'ai dit, je l'ai dit. Ça, monsieur Boxy. Méfiez-vous à Marcella, parce que vous semblez séduite par ce garçon, mais c'est un gangster.
2: Ben ça, c'est pour ça qu'il me plaît, hein, parce qu'il ment.
3: Et c'est pas lui le gangster, c'était son père.
1: Ah oui, c'est vrai, son papa est un gangster.
2: Ah, son père est un gangster.
4: Alors là, on peut plus. Hein.
5: Mais tout ce qu'il a dit, c'est magnifique, Marcella. Tout ce qu'il peut dire, c'est magnifique. Ça fait drink, drink, papa, c'est les flics, cache-toi. Depuis que je suis tout petit, c'est ce que je répète à chaque fois. Les huissiers, les impôts, le fisc au cul. Il leur met dans le cul, prend leur femme et les fait devenir cocu. Leur corne pousse. Wanted, alors il se barre au bled en douce. Quand il repart, il a trop de gosses et il les connaît même pas tous.
2: Ah, oh, gouah.
1: On veut le refrain, on veut le refrain.
5: Mon papa à moi est un gangster. Mon papa à moi est un gangster. Il fait partie du ministère amer.
2: Oh mon dieu.
5: Mais d'habitude, j'ai pas cette voix-là.
3: Allez, on enchaîne. On enchaîne à mon tour. Balibalo dans son cercueil, bandé encore comme un chevreuil.
1: Attendez, attendez, attendez. Je pense que Marcella peut danser si on envoie la musique avec.

0: Vous voyez, il fait des clins d'œil aux mamans accompagnant leurs enfants. Vous avez vos chances, Marcella. Tel père, tel fils, comme disait La Fontaine. Ah non, c'est, si c'est nuit, c'est pas son frère.
1: Mais Stommy Bugsy, c'est la,
0: oh non,
1: c'est la pleure français. C'est la magie.
0: Et qui vous a dit que vous saviez parler, enfin, imiter Lucchini?
2: Ah ben personne.
3: Ah ouais, c'est ça.
0: Alors arrêtez, enfin.
4: Parce que c'était Lucchini.
2: Oui.
4: Ah, j'ai pas compris.
3: Et moi, je pense que Lucchini, on a assez avec lui pour qu'on l'imite un plus, hein.
0: Parce qu'elle le trouve...
3: Ah non, mais je peux pas. Je...
0: Comment vous
3: pour
0: trouvez
3: moi, vulgaire.
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0: Ah, une question pour Yann Lever, à laquelle Yann Moix devrait répondre facilement. Paris 19e, pas Yann Moix, Yann Lever. La question concerne un lipogramme. De quoi s'agit-il?
6: Un hippogramme?
0: Non, un lipogramme.
2: C'est le fait d'utiliser une lettre, de faire commencer un poème par la même lettre.
0: Non, ah non, ça c'est un... Je sais,
4: un hippopotame. Non.
2: Alors c'est le fait de mettre un certain nombre de mots dans un vers.
0: Non.
7: C'est le fait de commencer une phrase avec, et de la terminer avec la même lettre.
0: Non.
4: Alors c'est peut-être le fait de commencer tous les mots par
0: non,
4: la même
0: vous
4: lettre.
0: Vous étiez tout prêt au départ, monsieur. Et je suis sûr que vous allez pouvoir me citer
2: par exemple,
0: le lipogramme le plus célèbre.
2: On enlève une lettre, par exemple la disparition de Georges Perec, c'est un lipogramme en E.
0: Voilà, parce qu'on n'a jamais utilisé la lettre E, c'est enlever une lettre de tout ce qu'on a pu écrire. La lettre E, effectivement, disparaît de ce livre qui s'appelle La Disparition. Il y a d'ailleurs pas de...
7: Alors là, ça me... Ou le U.
0: Pas de dans le titre. C'est Georges Perec qui a écrit La Disparition et c'est un lipogramme. Ah. Bonne réponse de Yann Moix.
4: Ah, mais oui!
0: Pourquoi?
4: Ben oui, parce que liposuction, tu enlèves quelque chose.
7: Non, mais c'est pas l'hypo que t'as pas compris, c'est grave.
2: Ben oui, non, mais elle a raison, l'hypographe.
0: Et crois-moi qu'elle a compris succion, en revanche. Pour Fernand Jean, qui habite Fontenay-les-Bris dans l'Essonne. C'est dans les tweets Savoir du Monde que je trouve parfois des questions. J'aime les citer quand même, c'est bien toujours de citer ses sources. Et dans Savoir du Monde, on nous a donné une phrase en tchèque. Une phrase qui signifie « enfonce ton doigt dans ta gorge ». Pourquoi cette phrase « enfonce ton doigt dans ta gorge » est-elle célèbre en tchéquie?
7: Parce que ça désigne une personne?
0: Non.
4: Est-ce que c'est un... Est-ce que ça fait...
7: Mais...
8: Le vent de la révolution. C'est pas un rapport avec... Est-ce qu'on pourrait pas dire que...
0: vous seriez pas en train de faire un hippogramme?
7: Oui, non mais sauf que toi t'as enlevé toutes les lettres.
4: Attendez. Est-ce que quand on prend les initiales en tchèque, ça donne quelque chose en tchèque?
7: Non, non, parce que ça a marqué le début de la censure dans ce pays. Avant, la phrase s'appelait « Prends ton doigt dans ton cul ».
0: Non, non, ça marche encore aujourd'hui. Et c'est vrai que c'est pas la seule phrase en tchéquie. Mais évidemment, moi, je vous donne la traduction « Enfonce ton doigt dans ta gorge ». C'est valable aussi, il faut le dire, pour une morie pleine de taches se mouilla dans la brume.
7: C'est des pangramas ?
0: Non. Et c'est valable aussi pour une taupe à péter à travers une motte de gazon ayant premièrement avalé une poignée de grain.
4: Est-ce que c'est des codes pour la guerre ?
7: C'est vraiment arrivé.
4: Est-ce que ce sont des codes pour la guerre ?
0: Je suis moins sûr des suivants. Non, évidemment, il faut connaître...
4: C'est pour ne pas oublier quelque chose.
0: Il faut connaître, évidemment, la langue tchèque.
4: Ok.
0: C'est ce qu'on appelle un virlangue, vous voyez.
7: Oui, oui.
4: Ok, j'ai une idée.
0: Ah, allons-y.
4: Ouais, alors peut-être que c'est pour se souvenir, par exemple, en tchèque, de toutes les planètes.
0: Non, non, non, on est tout près de la question et de la réponse précédente, pour tout vous dire.
2: Ah, eh bien, toutes les lettres sont employées.
7: Ah, non. Il n'y a pas de voyelle.
0: Il n'y a pas de voyelle dans cette phrase. Bonne réponse de Stevie.
4: Attendez, excusez-moi, hein, je voudrais pas vous reprendre, patron, mais dans enfonce, il n'y a pas de E.
0: Mais ça, c'est en français.
7: Ben, rien compris.
2: Moi, quand j'étais en vacances c'était quoi ce pays? En Slovénie.
0: Oui. Ouais.
2: Et ben, pour dire bourdon, parce que je demandais comment ça se dit ça en slovène.
7: Ah ouais,
2: et
7: ouais.
2: Ben, le mec, il n'y avait pas de voyelle dedans.
0: Vous êtes sûr que c'était pas gland plutôt?
2: Non. Non, il y avait des bourdons, je dis comment on dit? Et il n'y a pas de voyelle. Nous, on voyait
0: marqué. Enfonce ton doigt dans ta gorge, ça te dit
7: Ah oui, c'est normal, parce que c'est comme ça qu'on parle quand on a le doigt dans la gorge.
0: STRC, PRST, SKRZ, KRK, pour traduire en langue française, enfin avec les lettres françaises.
7: Vous voulez pas qu'on fasse un Scrabble?
0: Mais c'est vrai aussi pour la traduction en tchèque d'une Mori pleine de taches se mouilla dans la brume. Voilà des mots qui en tchèque n'ont aucune voyelle. Bonne réponse collective.
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0: Une autre question maintenant.
9: On ne fait pas les éphémérides aujourd'hui ?
10: Mais c'est à la fin, c'est à la fin, c'est à la fin.
0: Pourquoi vous avez révisé les éphémérides ?
9: Ne vous inquiétez pas.
0: Faudra attendre 17h pour ça.
9: Je vais tout niquer, vous allez pas.
0: Ah, vous avez révisé, monsieur Boxy ?
9: J'ai tout, là.
0: Bah, si vous voulez, je vous en fais un tout de suite. Moi, je suis pas.
10: Ah,
0: bah,
10: comme ça.
0: Ah oui. Bah oui, je suis pas.
10: Parce qu'il a répondu qu'une fois au début, là. Il aimerait bien faire une deuxième réponse. Oui, ouais.
0: Bah, par exemple, il y a 50 ans, sortait un film où on voyait Régine dire des choses incroyables au cinéma.
9: Non, mais on veut savoir qui est mort ou qui est vivant. Les dates de naissance. On veut savoir les dates de naissance.
0: Oui, mais moi, dans l'éphéméride, j'ai pris ça. Et il y a pile 50 ans, c'est une question pour Robin Boujadeau qui habite.
9: Donc, les éphémérides, ça peut être tout, alors.
10: Eh ben oui, ça peut être Régine.
0: Ah oui. Alors.
10: Donc tu vas tout niquer, vas-y.
0: Je rappelle la question, il y a 50 ans, en 1974, donc si vous faites le calcul, oui. Hein, il y a 50 ans sortait sur les écrans de cinéma en France, puisque le film était déjà sorti aux États-Unis, un film où on voyait Régine dire des choses qui surprenaient tout le monde.
10: Alors, la vraie Régine ?
0: Non, pas la vraie Régine.
10: Ah. Donc, alors, c'est une voiture, c'est le nom d'un personnage.
0: Régine, c'est le nom du personnage.
10: D'un dessin animé.
0: Donc, on veut le titre du film. Pas d'un dessin animé. Oui, on veut le titre du film.
10: Est-ce que c'est un film américain ?
0: Oui, ah bah oui, je viens de vous dire qu'il était sorti aux États-Unis avant.
10: Et c'est qui le réalise ?
0: Ah bah, ça, j'ai pas tout
10: raconté. Film de science-fiction ?
0: Alors, science-fiction, non, pas vraiment, non, non, non.
10: Fantastique.
0: Fantastique, on peut dire, oui.
9: Il n'y avait pas Marlon Brando dans le film.
0: Non, il n'y avait pas Marlon Brando.
10: Autant Christine, la voiture qui fait peur, je vois ce que c'est, mais Régine, je ne sais pas.
0: Bah, Régine,
10: 38 tonnes.
0: Si je vous donne le nom de l'actrice, ça peut vous aider ?
10: Oui. Peut-être.
0: Alors, c'était Linda Blair qui jouait Régine.
10: Oh, ok, pas trop.
11: Est-ce que c'est un film qui a produit toute une série genre Rambo 1, 2, 3, 4 ?
10: Viva la Régine 1, Régine 2.
9: En tout cas, il y a Nikita Khrouchtchev qui était né aujourd'hui. Il y avait Brian De Palma, il y avait Salvatore Allende aussi.
0: Attendez, j'en ferai des questions comme ça tout à l'heure. Oh, okay. Mais maintenant, je sais au moins celle que vous avez.
10: Donc, il y aura pas Khrouchtchev, il y aura pas De Palma, il y aura pas Allende. C'est
9: moi, j'ai merdé.
12: Pourquoi Régine disait des choses particulières?
0: Eh ben, justement.
12: Des choses obscènes,
0: réfléchissez. C'est un film qui a 50 ans. Il est sorti pile il y a 50 ans aujourd'hui, chez nous en France.
10: Est-ce que c'est un film culte ?
0: Ah oui, c'est un film culte. Et Régine disait des choses pas piquées des hannetons.
10: Est-ce que le titre du film, c'est c'est lié à ce personnage ?
0: Non, c'est un autre personnage, le titre du film.
12: C'est un film de Robert Altman.
0: Et c'est quelqu'un qui rend visite à Régine.
12: C'est pas un film de Robert Altman ?
0: Le titre, non, de Robert Altman,
10: c'est un super-héros.
11: Est-ce que c'est un film d'horreur ?
0: On peut dire, oui.
11: D'horreur.
0: On peut dire.
11: Alors, L'Exorciste.
0: L'Exorciste. Oh, voilà, réponse d'Ariel Dombal.
9: Bravo.
0: Eh oui. Régine, c'est la jeune fille, évidemment.
10: La petite fille.
0: La petite fille.
10: La petite fille qui crache du guacamole en disant « Ta mère, si je débite en enfer !»
0: Ça, j'étais sûr que vous aviez reconnu les paroles.
10: C'est formidable, ce film.
0: C'est pas la première chose qu'elle fait. Hein.
10: Non, bah non, non. Ça, c'est au bout d'un moment.
0: La première chose qu'elle fait, c'est qu'elle descend les escaliers dans la salle de réception de la maison des parents.
10: À l'envers.
0: Et il y a un astronaute qui est invité et elle lui dit « Vous allez mourir là-haut » et elle pisse sur le tapis. Voilà, c'est comme ça que ça commence.
10: Oui, ça peut arriver. Une soirée un peu arrosée.
11: Et le metteur en scène s'appelle William Friedkin.
0: Exactement. Bravo. Ariel.
12: Wow. Comment s'appelle celle qui joue la mère, qui est formidable?
0: Alors, la mère, je pense, était jouée la mère par Chris McNeil, c'est ça, non? Pensez.
10: Je ne sais pas.
12: C'est formidable.
10: Le film est génial. Hein.
0: Et le père, l'exorciste, c'est Max von Sydow qui joue effectivement l'exorciste, qui rend visite à la petite fille pour
10: essayer de faire partir le malin.
0: Voilà, pour la dédiaboliser. Moi aussi, j'aimerais bien faire partir celui qui fait le malin.
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0: Mireille est à Bure-sur-Yvette et elle a hâte de jouer. Mireille, bonjour.
13: Oui, bonjour Laurent, bonjour les Grosses Têtes.
10: Bonjour Mireille.
0: Vous êtes dans l'Essonne.
13: Je suis contente de vous entendre.
0: Nous aussi. Ben nous aussi, est-ce que vous avez le moral, Mireille ?
13: J'ai le moral. Je suis venue plusieurs fois vous voir, au moins 10 fois vous voir à RTL.
0: À l'époque, on avait encore un public ici.
13: Voilà.
0: Alors que maintenant, on fait tout nous-mêmes, les applaudissements, les rires. On se demande des autographes nous-mêmes à la sortie de RTL.
13: Merci de nous avoir fait rire pendant ces 2 mois aussi.
0: Ben ça nous fait plaisir, Mireille.
14: Mireille, c'est mon anniversaire aujourd'hui. Qu'est-ce qu'on dit ?
13: Bon anniversaire.
15: Voilà.
14: Merci,
15: c'est le moment
14: Mireille.
0: Isabelle Mergaux.
15: C'est spontané.
0: Oui.
13: D'accord, ben bon anniversaire.
15: Mais celle-là, je l'aime pas.
14: D'accord, bon, on y va.
13: Vous n'êtes pas gentil.
0: C'est qui vos chouchous aux grosses têtes, Mireille ?
13: Ben, j'aime bien mon Jean-Phi.
0: Il faut évidemment déceler la bonne information parmi les fake news. On commence par Antoine Duléry.
16: Cher Mireille, jour de commémoration de l'abolition de l'esclavage, hier, Emmanuel Macron a laissé son ministre de la Culture s'occuper lui-même de ses chaînes.
0: Franck Ferrand, maintenant.
17: Elle est jolie, celle-là. Alors Mireille, 55 jours de confinement avec un grand soleil et le premier jour de déconfinement, il pleut. Le gouvernement n'est vraiment pas à la hauteur de l'événement, a déclaré ce matin Nadine Morano.
0: Ça pourrait être vrai.
15: Oui, tellement.
0: Ariel Dombal.
18: Alors, écoutez bien Mireille, alors ce week-end dans le Var, pour braver le confinement, 2 hommes se sont baignés déguisés en bouée.
0: Christophe Beaugrand.
19: Olivier Marchal a été choisi par Universal pour tourner le biopic de Johnny Hallyday. Laetitia Hallyday, qui a donné son accord, jouera le rôle de Sylvie Vartan, de Catherine Deneuve, Adeline, Babette, Nathalie Baye et même Laura Smet.
0: Isabelle Mergaux.
14: Des traces de Covid-19 auraient été découvertes dans le sperme d'un malade. Du coup, l'OMS préconise l'usage du casque intégral pour les adeptes de l'éjaculation faciale.
0: Valérie Mérès.
20: Déconfinement. Entre le port du masque à cause du coronavirus et le port de la capuche à cause de la pluie, Xavier Dupont de Ligonnès peut ressortir tranquille.
0: Alors Mireille, qui a dit la vérité ?
17: Oui, éliminer d'abord.
13: C'était quoi les bouées déjà ?
0: Alors les bouées, ça c'était mademoiselle Dombal.
18: Oui. Alors ce week-end dans le Var, pour braver le confinement, 2 hommes se sont baignés déguisés en bouées.
13: Moi j'irais plus là-dessus.
0: Oui.
15: Ah oui.
13: De toute façon, j'annule Valérie Mérès.
15: Très bien.
14: Vous m'annulez.
15: Vous êtes annulée, Valérie. C'est nouveau. Annulée.
17: Elle vient de disparaître.
0: Pourtant, voilà. Dupont de Ligonnès,
13: c'est vrai que... Isabelle Mergaux également.
15: Elle est annulée. Oui, voilà. Bon, allez, Mireille, il faut y aller.
13: Ils se sont déguisés en bouée, c'est pas mal quand même.
15: Ben alors, vous êtes...
14: Alors, vous dites quoi ?
13: Ah ben, je dis les bouées.
14: Bon, voilà.
0: Eh ben voilà, on a une pensée pour Fabrice, les bouées en plus. Ariel Dombal. Oui, c'est bravo. Ariel Dombal.
13: Merci.
14: Mireille, vous avez gagné.
13: Merci.
0: Hier dans le Var. Alors, c'est pas tout à fait des bouées comme on imagine.
14: Non, c'est des cônes, là.
0: Oui, c'est un peu comme des balises, en fait.
14: C'est
0: des balises flottantes, en fait. Alors, ils avaient ça sur la tête, ce qui leur permettait de nager sans être vus.
14: C'est drôle.
0: Bon, je pense qu'ils ont fait ça pour s'amuser avant tout, un subterfuge. C'était vendredi dans le Var. 2 hommes avec des balises de flottaison.
14: Très amusant.
0: Sur leur tête. Bon, ils ont quand même été verbalisés, eux aussi. 135 € chacun.
14: Bon, les policiers n'ont pas dit. À ceux qui ont fait la queue au McDo et qui se sont fabriqués, vous savez, on en a parlé.
0: Des fausses voitures en carton.
14: C'est
0: à peu près pareil.
14: Moi, en même temps,
20: je proteste parce que la mienne, c'était pas faux.
0: Ah oui, Dupont de Ligonnès, c'est vrai, il peut sortir tranquille, à condition qu'il soit vivant, évidemment.
17: On ne saura jamais.
0: Le film sur Johnny, c'est vrai qu'Olivier Marchal va le réaliser, un biopic prévu, réalisé par Olivier Marchal.
17: Mais qui va jouer Johnny ?
0: Alors ça, on ne sait pas encore qui va jouer Johnny, mais en tout cas, c'est dans le Figaro aujourd'hui. Universal a fait signer Olivier Marchal pour un biopic sur Johnny Hallyday, avec l'accord de Laetitia, mais... En revanche, bien sûr, Laetitia ne jouera pas Sylvie Vartan, Nathalie Baye, Laura Smet, Adeline Babette, Catherine Deneuve
17: et tout le reste.
0: Et Jeanne Passe.
17: Jeanne Moreau, vous alliez dire.
21: Oh non, arrêtez de vous moquer, Laurent.
0: Quant à l'abolition de l'esclavage, c'est vrai que c'était hier le jour de commémoration de l'abolition de l'esclavage. D'ailleurs, j'aurai peut-être 1 ou 2 questions à ce sujet dans un instant, histoire de piéger Monsieur Ferrand. Mais vous repartez avec un week-end sous le bras, un week-end chez Partouche. Bravo,
14: Mireille.
15: Bravo, Mireille.
14: Bravo, Mireille.
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0: Il paraît que François Hollande redevient populaire.
22: Oui.
0: Je n'en revenais pas moi-même.
23: J'ai dîné avec lui il n'y a pas longtemps chez Gérard Jugnot.
0: Et alors ?
23: C'était génial.
10: Il est drôle, hein ?
23: Oh, il est drôle. Pour un mec de gauche, il est drôle.
0: Mais Gérard Jugnot ou François Hollande ?
23: Les deux. Non, Jugnot, ça fait longtemps qu'il n'est plus de gauche. Alors, moins à gauche, moins à droite que le clavier.
0: Vraiment, pour de vrai, vous avez.
23: Non, j'ai dîné avec lui, super.
0: Dîner avec François Hollande. Hyper sympa.
22: Mais qu'est-ce que tu faisais avec Jugnot ?
23: Bah, c'est Gérard qui fait bien. J'ai un dîner avec un ancien président. Alors, moi, j'ai que ça à foutre. C'était ça, ou faire un baby-foot avec les copains. Et j'étais chez lui, effectivement. Et il le disait lui-même, il sentait que dans la rue, on l'aimait plus qu'avant. Quand il était président, il recevait un peu des colibés. Là, dans la rue, il va à la supérette, il va tout ça, les gens lui disent bonjour.
24: Mais il vient dans ma rue, souvent. Il s'est mis à parler avec les gens comme un clown. Enfin, il s'est mis à dire bonjour, bonjour. C'est pathétique.
23: Tu confonds pas avec Rio.
24: Pathétique.
10: Non, mais il veut revenir en politique.
0: Vous voyez qu'il racole dans tous les quartiers, c'est ça ?
24: Il est en campagne.
0: Bon, en tout cas, s'il peut revenir, il reviendra, nous dit Le Figaro. C'est Richard Flurin et Pierre Le Pelletier qui font un article que peut-être vous avez lu, Christophe Barbier, aujourd'hui dans Le Figaro. L'ex-président se déploie sur le terrain. Ben, vous avez raison, vous voyez, Marcella. Il est devenu la troisième personnalité politique préférée des Français.
23: Ils sont vraiment débiles, les Français.
0: Ça me paraît tellement incroyable. Mais
23: Jean-Jacques Goldman est encore la personnalité préférée des Français. Il fait plus rien depuis 25 ans.
0: C'est bien. La différence entre Goldman et François Hollande, c'est que, vous l'avez dit, Goldman ne fait plus rien, alors que Hollande, lui, n'a jamais rien fait. Ça fait quand même grosse différence. François Hollande, en tout cas, se prend à rêver, nous dit le Figaro. Et là va venir ma question, évidemment. Pourquoi il se prend à rêver ? Parce qu'il aura 72 ans au printemps 2027.
23: Ah ouais,
0: prochaine présidentielle.
23: Pas, hein. Pour les 50 ans des grosses têtes.
0: Voilà. 72, vous avez raison. Pour les 50 ans des grosses
23: têtes. Il viendra, l'émission.
0: J'avais pas pensé à ça. On sera en pleine présidentielle pour les 50 ans des grosses têtes.
23: On va tout fêter. Les 50 ans des grosses têtes. La victoire de Bardella. On va être super.
0: Et mon départ.
10: Non.
0: Je vous disais donc que François Hollande aurait 72 ans en 2027. Et évidemment, candidat aux différentes fonctions présidentielles à travers le monde, c'est vrai, maintenant, comme avantage parfois d'avoir de l'expérience, une certaine forme de sagesse. Il est évoqué dans cet article du Figaro, évidemment, Joe Biden aux États-Unis, Lula, qui a été élu, plutôt même réélu au Brésil, Mario Draghi en Italie. Mais voilà ce qu'on nous dit ensuite. Et c'est même d'ailleurs François Hollande lui-même, paraît-il, qui prononce cette phrase, c'est un peu le mythe du vieux général romain qu'on va chercher en période de crise pour apaiser le pays. Mais quel est le nom de ce vieux général romain qu'on est allé chercher à une époque en période de crise ?
10: Cincinnatus.
0: Cincinnatus. Bonne réponse. De Christophe Barbier.
23: Le cousin d'Hibernatus.
0: Vous pouvez expliquer, Christophe.
10: Rome était dans une situation très très difficile. C'était la Rome très ancienne. Lui s'était retiré de la guerre et de ses exploits militaires. On est

0: le chercher pour remettre de l'ordre. Il a remis de l'ordre et après on lui a dit faut rester. Il a dit non. Je retourne à ma charrue.
1: À la culture de mes terres. Voilà. Je crois d'ailleurs que Arnaud Montebourg avait utilisé aussi à cette époque, une époque, cette expression. Non
2: et José Bové,
0: et d'ailleurs, il y est retourné, on n'en entend plus parler, Montebourg.
3: Qu'est-ce qu'il devient, Montebourg?
0: Il fait du miel et des glaces.
4: Non
0: oui. Il a tout compris. Soutient le miel français et des glaces françaises.
4: Ah ouais, c'est marrant parce que les
0: pour quelqu'un qui était complètement givré, les glaces, c'est normal.
4: Hein. Il est on fire aujourd'hui. Les hommes d'un certain âge, on dit qu'ils ont de l'expérience, alors que les femmes d'un certain âge, on dit qu'elles sont vieilles. Voilà.
5: Ouais. C'est vrai, on dit que c'est des vieilles marmites, c'est vrai.
4: Non, mais hein,
5: bon, c'est vrai, t'as raison.
4: Alors, parce que 72 ans, Hollande.
6: Mais c'est pas comme un étalon qu'on le veut. On le veut comme un persil. C'est pas ça qui. Tu vois,
4: tu comprends ce que je dis, toi, ou pas? Non.
6: Je comprends très bien.
4: Non,
0: mais c'est vrai que les vieux hommes politiques, on dit, ils reviennent, et les vieilles femmes politiques, elles sont sur le retour.
4: Voilà.
0: C'est pas du tout le même
3: sens. Bah non, c'est pas juste.
4: Non.
0: C'est très injuste.
4: Mais si, c'est comme ça.
7: Quand c'est la crise, il faut faire appel aux jeunes.
1: Quand Madame Bachelot a été nommée à la culture, personne n'a fait référence à son âge.
6: Bien sûr.
7: Normalement, quand il y a une situation de crise, moi, je ferais plutôt appel à quelqu'un de jeune qui, justement, n'a pas l'expérience du passé.
6: Non,
7: qui donc peut apporter, mais si, qui peut apporter son regard
6: neuf,
7: qui peut apporter sa vitalité.
6: Attends. Plus tu es jeune, plus tu es criminel.
7: Ah bon?
6: Oui, ça c'est l'histoire l'a montré toujours. Les plus grands criminels sont les jeunes.
3: Ah oui, demande à Cédric Jubilard.
7: Oui, mais si Hollande revient demain, il a déjà connu le pouvoir, il a plus faim, il a plus envie de.
6: Mais
7: faut
6: tu
7: avoir
6: vois,
7: envie, il faut avoir envie.
3: Mais c'est ton point. Non, vous les anciens.
1: Vous me fatiguez tellement, je me demande s'il n'est pas temps de faire revenir Philippe Bouvard.
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1: La question concerne des gens qui ne vivent pas en Seine-Saint-Denis. Eux, c'est la famille Otaïza, Adan Otaïza, son épouse et leurs deux filles, d'ailleurs Sophia et Paz. Ils ne sont que quatre à y vivre dans cet endroit, mais où ça?
10: Dans leur maison?
1: Alors oui, leur maison, c'est pas tout à fait le mot d'ailleurs.
10: Un igloo?
1: Alors un igloo, non.
11: Dans un arbre?
1: Même si j'imagine qu'il y a une maison aussi, mais
10: c'est en Islande?
1: En Islande, non.
10: C'est troglodyte?
11: En Europe?
1: En Europe, non.
10: Au pôle sud?
1: Alors qu'est-ce que vous appelez le pôle sud?
10: L'Antarctique. J'appelle le pôle sud
0: l'Antarctique.
1: Alors non, c'est pas l'Antarctique.
10: Andorra Delhi.
0: C'est le Pacifique sud quand même.
1: Alors on est dans une partie de, on va dire, du sud, mais pas n'importe quel sud.
10: En Afrique du Sud.
1: En Afrique du Sud, non.
10: Non.
0: Le Cap Horn.
1: Le Cap Horn, donc.
0: Le bout de l'Amérique du Sud.
1: Alors ils vivent.
0: Ushuaïa.
1: Où vit cette famille?
10: Ils vivent.
0: Ushuaïa.
10: Dans
0: le phare du Cap Horn.
1: Dans le phare du Cap Horn. Bonne réponse. De Christophe Barbier, et oui, le Cap Horn qui appartient au Chili, hein, je crois.
10: Ah,
1: c'est...
10: ah bon?
1: Ah oui, c'est le Chili, cette partie.
10: Ils l'ont acheté quand?
1: Cette partie du monde, c'est évidemment le plus au sud des grands caps, le Cap Horn, qu'a dû voir Monsieur de Kersauzon au loin pendant des années. Je sais pas si vous arrêtiez pour dire bonjour.
10: Vous avez été manger chez eux?
4: C'est sympa le dîner chez Okaïda.
10: Bah, c'est le père de Sophia et de Paz.
4: Chez Adan Otaïda. Ah ouais?
1: Ah, c'est peut-être vous le papa des deux filles.
4: Oui, s'ils font la gueule avec des yeux bleus, c'est
1: bon bah, dis donc.
11: C'est pas drôle, hein. Je trouve pas ça drôle.
1: Je serai à la place des enfants, franchement, je vais dire, je ferai la gueule aussi, parce que ça va quand même pas être très rigolo. Il y a que comme habitant, j'imagine. Vous le voyez?
11: C'est très désert, cette partie-là. Ah, ouais.
1: C'est désert.
11: C'est beau, hein.
1: Vous le voyez, le phare, quand vous passez au
11: loin? Tout petit.
1: Tout petit?
11: Il est tout petit, ouais.
10: Et du coup, les enfants vont faire quoi de leur vie?
11: Ils t'interrogent quand tu passes.
1: Comment ça?
11: Ils t'interrogent par radio, ils te demandent qui tu es, t'es identifié, et d'où tu viens et où tu vas.
10: Ah bon?
11: Donc moi, il m'appelle et il me dit « you dans des Viennes ?» Je dis « de Brest. Vous allez où ?» À Brest, le mec, il comprenait pas. Il m'a fait répéter 40 fois. Et à la fin, j'ai raccroché. Il dit,
1: ah bah oui, c'est vrai que quand on fait le tour du monde, on part d'un endroit et on y revient. Et peut-être vous avez connu Sophia et Paz, alors les deux petites filles, peut-être avec vos jumelles, vous les...
11: Ah ouais, je regardais les jumelles avec des jumelles, c'est ça. Ça me laisse bien au Cap Horn, hein, pour ta...

0: avec toi.
1: On est pendu à tes lèvres.
0: On était avec toi là-bas.
2: Je vais vous laisser tranquille jusqu'à la fin de l'émission.
3: C'est utile. C'est utile.
2: Bingo.
3: Téléphone maison.
2: Ah, vous êtes d'accord?
0: Ah, c'était magnifique. On y était.
2: On y était.
0: On y était.
3: On l'avait.
1: Une tension dramatique. Regardez.
2: On refait la scène. Ah non, parce que cette scène, je la trouve jolie. C'est vous le gardien de phare, Jean-Philippe.
0: Ah oui. Ça, ça lui va bien.
1: Oh là là, je vois un bateau. Qui va là? Qui va là? C'est qui c'est?
2: Attendez-moi, je fais les petites.
3: Non, mais c'est en espagnol.
2: Je fais les petites filles.
0: Oh, papa, papa, papa. Oh, papa. Papa, il y a un bateau là-bas.
1: Ah, attends, bah, tchotte, je vais regarder. Ah oui, effectivement, il y a un bateau. C'est pas le gros Kersozo, ça. Alors, qui c'est?
2: Il s'en va.
0: Oh, papa, papa.
4: Il largue les amarres.
2: Papa, il y a le bateau. Il s'en va du bateau.
1: Eh, faut revenir, hein. Alors, où c'est que tu vas? Alors, ça tabasse en mer en ce moment. Est-ce que t'as vu le jab qui marie sa fille, qui boit sa femme?
4: Il fait très bien le phare, Jean-Fille. Je comprends pas pourquoi on dit que c'est pas une lumière.
1: Reviens voir un arc-en-ciel. Qui c'est qui va à Brest et qui revient à Brest? Hein? Et sinon, t'aimes bien le Paris-Brest?
2: C'est Jean-Fille qui nous l'a fâché, hein. Ah non, Jean-Fille, vous êtes trop violent.
1: Souvent on me dit ça, effectivement.
5: Alors qu'Olivier,
1: oui,
5: il est tellement élégant.
3: Voilà.
1: Je vais m'en excuser, hein. J'espère ne pas l'avoir trop froissé, sa susceptibilité.
2: Mais non, mais je suis sûr qu'il vous aime beaucoup, hein, vous savez.
5: Oui, autrement, il t'aurait pas laissé à côté d'une
1: chute. Oui, bah, pour me faire pardonner, j'y ferai une maquette de bateau, j'y offrirai une main.
2: On va demander à monsieur Lasky.
1: Oui, tu peux pas me faire un bateau en 3D,
3: si, il y a pas de problème pour demain.
2: Mais... Ah, vous faites de la 3D, c'est en 3D vos trucs ou pas?
3: On travaille
5: avec 3D à la base. Ah oui, c'est pas plat,
3: c'est sculpture. Quoi? C'est pas plat, oui,
5: c'est la sculpture.
3: C'est pas plat, c'est sculpture. La définition, Laurent, de la 3D, c'est que c'est vrai que c'est pas plat.
2: Oui, mais avant, il n'y avait pas de 3D avant, alors.
1: Ben, ça s'appelait des bas-reliefs.
3: Mais la 3D, c'est à 3 dimensions. La 2D, c'est un tableau.
5: Oh, l'autre, il a fait 3 pyramides.
4: C'est l'imprimante 3D que vous voulez dire. Vous voulez dire l'imprimante 3D.
2: Voilà, c'est ça ma question.
4: À 3e dimension, Rodin sculpté en 3D, mais sans imprimante.
1: Et oui, et vous, quand on vous regarde, vous êtes en 3D également.
3: Voilà. Et à l'atelier, vous êtes en 2D.
1: Vous avez du volume, c'est ça la dimension.
2: Qu'est-ce que vous essayez de me dire, vous, là-bas? Attention à vous.
5: Tu vas te avec tout le monde.
2: Attention à vous, monsieur Janssen, parce que Olivier de Kersauzon, c'est un ami. Et si je lui demande, il peut vous péter la gueule à la récré.
5: Ah oui, et il le ferait avec plaisir, à mon avis.
2: Et d'ailleurs, dès qu'il revient, je lui demande. Voilà.
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2: On va à Sainte-Hélène, une île britannique dans l'océan Atlantique, au large de la Namibie. On est en Afrique de l'Ouest. Et il y a tout un article aujourd'hui, signé Laurence Le Fur dans Le Parisien. Cet article nous dit que là-bas, sur l'île de Sainte-Hélène, on fête un anniversaire. Mais quel anniversaire?
8: À la mort de Napoléon.
2: Non.
9: Est-ce que c'est l'anniversaire de quelqu'un?
2: Ah, de quelqu'un.
1: Ah, c'est pas là où qu'ils ont fait le dessert à la poire Belle-Hélène et c'est l'anniversaire de la poire Belle-Hélène.
9: Je crois qu'on ferait un article entier dans le Parisien pour l'anniversaire.
2: Ah, je sais. J'en ai vu d'autres.
0: C'est une fête religieuse.
2: Je peux même vous dire c'est un 190e anniversaire.
8: Ah, c'est le seul endroit où Anne Hidalgo peut faire un meeting.
2: Non. 190e anniversaire.
9: Et c'est quelque chose de vraiment, on a envie de le fêter, on a envie d'y participer, on est heureux.
2: Bah, en tout cas, c'est un record.
0: C'est lié à la couronne d'Angleterre?
2: Non.
10: C'est pas les animaux?
2: Ah, ça.
10: C'est genre les tortues?
1: Au safari.
10: C'est pas les tortues?
2: Expliquez.
10: Oh, ça non. Fait 190 ans que les tortues ont décidé d'aller.
8: C'est la plus vieille tortue. La plus vieille tortue qui a 190 ans.
2: Bonne réponse de Max Boublil.
8: Comme quoi, il n'y a pas besoin de culture, avec un peu de jugeote, un peu d'intelligence, on arrive à tout. Je suis un exemple pour cette jeunesse qui est dans les secs, pour cette jeunesse qui réussit pas. Les classes techniques, tout ça, les gars, à la fin, on y arrive.
2: Ou pas.
10: Vous savez pour qui voter maintenant.
8: Voilà.
2: Et c'est même mieux que la plus vieille tortue,
8: c'est la plus vieille tortue.
2: Non, mais
9: le plus vieil animal sur Terre.
2: Le plus vieil animal terrestre.
10: Ah, mais non. C'est plus vieux que Gérard Larcher.
9: Que Claude Sarraute.
2: Le plus vieil animal terrestre, 190 ans.
9: Ah bah, alors, Claude Sarraute, c'est
2: son secret, un petit verre de Porto et du gâteau au chocolat.
9: Avec Claude.
0: Exactement. Mais elle se porte bien, sa tortue? Elle n'est pas fatiguée?
2: J'ai la photo.
9: Alors, elle est belle?
2: Alors, elle est un peu fatiguée.
0: Un peu fripée.
2: C'est une tortue mâle. Hein, il s'appelle Jonathan.
8: Moi, je m'appelle Jonathan. Mais
2: Et oui, l'animal arrive des Seychelles, puis on l'a foutu sur cette île de Sainte-Hélène.
9: Il va dans l'eau de temps en temps, quand même.
2: Alors, c'est une tortue géante qui s'épanouit à la plantation à Aos, la résidence du gouverneur.

0: de l'île de Sainte-Hélène. Ouais. Jonathan est nourri une fois par semaine à la main.
1: Une fois par semaine?
0: Oui.
1: À la main.
0: À la main avec de la salade, des concombres et des pommes. Parce que comme Jonathan est aveugle, maintenant il n'a plus d'odorat.
1: Comme il est aveugle, il n'a plus d'odorat.
0: Alors, non.
1: Ça veut rien dire, ça.
2: Ah oui, ben, il sent plus ce qu'il veut.
1: Comme il est aveugle, il n'a plus d'odorat.
0: Vous avez raison, j'ai oublié la virgule.
1: Ah oui,
2: hey, il mange en braille.
3: Est-ce moi, j'ai eu un cochon d'Inde qui a vécu 18 ans, moi, Laurent, pour les anecdotes que
1: tu n'as pas tu t'es marié avec.
3: Non, c'est vrai. Alors, je vais vous dire même un truc, parce que je m'en fous. Tu peux me vanner, toi, j'ai eu un cochon d'Inde qui a vécu 18 ans, et à la fin, il était paralysé de l'arrière-train, et pour lui faire faire caca, il fallait lui appuyer sur le ventre comme un petit tube de dentifrice.
2: Mais pardon, tu lui appuyais dessus pour qu'il fasse caca?
3: Non, et en plus, oui. Parce qu'il était paralysé de l'arrière.
1: On fait pareil avec Bernard Mabille avant l'arrière.
4: Bien sûr. Non, mais c'est pas drôle. Lui, écoute, lui, ça le soulage et nous, ça nous excite.
0: Oh non, mais... Bernard, je t'en supplie, Bernard, ne prends pas. Oh, non, mais je sais plus quoi dire. Moi. Je vais être fâché avec tout le monde. Je suis en train de parler d'une pauvre vieille tortue.
1: Eh ben, lui aussi.
0: Et qui est là-bas, sur l'île de Sainte-Hélène. Aveugle, qui a plus d'odorat, on lui met de la nourriture, par terre, et il n'est pas capable de se rendre compte. Alors, on est obligé de le nourrir à la main. En revanche, son audition est excellente.
2: Ah oui.
0: Et ça, alors, c'est là où ça va être intéressant, écoutez bien. Et sa libido aussi.
2: Ça nique une tortue tout le temps, c'est vrai.
0: Mais
2: ça nique.
0: 190 ans, et il continue.
3: Comme Bernard. Ah,
1: mais il continue de quoi?
4: Ah, mais le problème, c'est que là, il voit rien. Donc, parfois, c'est donc, sur un migrant.
1: Mais alors, il est dans le jardin du
4: gouverneur. Bah, il voit rien. Alors, dès qu'il y a un trou, il y va.
1: Il est dans le jardin du gouverneur. Est-ce qu'il y a une madame tortue
0: Il y a trois tortues géantes.
1: Ah, là, là.
0: Emma, David et Fred.
1: Il nique les trois.
2: Ah, bah, Emma, elle doit morfler. Hein.
1: Ouais, David et Fred aussi, si ça se trouve. Hein. Il est aveugle, alors bon, il va où il peut. Hein.
3: On pense évidemment à la femme de Mabille.
0: Elles sont bien moins vieilles que lui, vous voyez.
3: Comme Mabille.
0: Emma, David et Fred. Et Jonathan est bien parti pour passer le cap des 200 ans.
1: Bravo, Jonathan. Bravo.
4: Il a connu Marie Curie, il va connaître Valérie Pécresse. C'est dingue comme histoire.
0: En tout cas, voilà, Jonathan est le plus vieil animal qui vit sur Terre. Wow.
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0: Je vous emmène dans la prison de Florence où se trouve une célébrité encore aujourd'hui. Mais quelle célébrité est dans la prison de Florence?
10: Ah, c'est El Chapo, un criminel évidemment avec la drogue et compagnie. Et c'est l'équivalent d'Alcatraz dans les montagnes rocheuses aux États-Unis.
0: Parce que vous n'êtes pas tombé dans le piège.
10: Oui, c'est ça. Ça
0: effectivement, Florence, c'est comme la chanson de Serge Reggiani, Venise n'est pas en Italie. Eh bien, Florence n'est pas toujours en Italie, car il s'agit bien d'une ville américaine qui s'appelle Florence, où se trouve la plus grande prison des États-Unis, dans laquelle il y a El Chapo. Excellente réponse. De Johan Rioux. Florence in Colorado est effectivement un United States Penitentiary Administrative Maximum Facility.
1: Effectivement, bel accent.
0: Autant dire une prison américaine de très haute sécurité. Et si on en parle, on la surnomme l'Alcatraz des Rocheuses. C'est bien parce que Donald Trump a évoqué l'éventuelle réouverture de la prison d'Alcatraz, qui, elle, cette prison se trouve à San Francisco, en Californie.
10: Oui.
0: Il se trouve que le hasard a voulu qu'il n'y a pas longtemps, j'étais à San Francisco il y a quelques mois pour la Joconde qui se joue là-bas. Et j'ai visité pour la première fois Alcatraz.
10: C'est vraiment impossible de s'évader.
0: Alors ça, je peux vous dire qu'il y a du boulot pour Donald Trump s'il veut rouvrir cet endroit.
1: C'est en mauvais état.
0: Ah ben non, mais c'est pas possible.
1: C'est,
0: non,
1: puis, en plus, c'est délabré.
11: C'est pas devenu une pizzeria. Non.
4: Ah non.
11: Alors,
4: il y a l'Alcatraz.
0: Je crois que vous confondez l'Alcazone et l'Alcatraz. Non, mais c'est des cellules comme on peut plus en mettre personne aujourd'hui, de toute façon. Puis elles sont plus en état. De toute façon, dans la presse aujourd'hui, on nous dit qu'il est déjà revenu sur ce qu'il a dit,
1: comme d'habitude,
0: Trump, parce qu'il aurait fallu carrément

0: en raser la prison et en construire une autre, parce que celle-ci, elle n'est évidemment plus praticable, même si en revanche, elle attire de nombreux touristes. Ah oui. Je conseille la visite, ça vaut vraiment le coup. Alors, prenez pas
1: l'audio guide.
0: Ça sert à rien, l'audio guide. Ah bon, non, on vous raconte des trucs.
2: Il faut régler sur français. Hein.
0: Pardon.
2: Il faut régler sur français.
3: Ah, j'ai réussi, waouh.
0: Quand M. Trump a reparlé d'Alcatraz ce week-end, tout de suite, je me suis rappelé une question que j'avais posée ici, en rentrant justement de ce voyage à San Francisco, quand j'avais visité la prison. Et je vais vous reposer la question, mais inversement. Puisque Alcatraz s'appelle Alcatraz, parce que elle est ainsi nommée, cette prison, parce qu'elle est sur l'île de Los Alcatraces. Okay. Mais qu'est-ce que ça veut dire?
3: Les pélicans.
4: Les pélicans.
0: Les pélicans. Bonne réponse.
5: C'est la bosse, c'est Johan.
0: Vous avez retenu, vous avez bossé.
6: Elle était Alcatraz ou
4: quoi ? Wikipédia, 5h35 ce matin. Je suis content de mon investissement et tout. J'ai dévalisé encore la marchande de journaux juste à côté. Elle me remercie trop et tout. Elle est trop gentille, cette dame. Place du marché, allez la voir à Neuilly-sur-Seine, extraordinaire.
0: Elle est marrante en plus.
4: Vous la connaissez aussi.
0: Je la connais, bien sûr que je la connais.
4: Mais oui, elle est trop gentille.
0: Et elle dit toujours des trucs rigolos. Oui. Oh, bah, il fait froid aujourd'hui.
4: Elle est exceptionnelle. Et puis, elle a été victime des travaux sur cette place pendant des années et des années. On l'a mis à gauche, à droite. Ah, et c'est une île incroyable parce que c'est des réserves d'oiseaux absolument de dingue.
0: Ah là, vous reparlez de la prison, ah, oui, mélange tout. Je croyais que vous parliez du kiosque de la dame.
1: Il y a peu de pélicans.
0: Il va tellement vite, on a du mal à le suivre.
1: Hein. Ouais, bah, pensez à Nathalie.
0: Ah, il y a quelques pélicans. Oui, j'ai encore vu Balladur passer la semaine dernière.
7: Vous demande de vous arrêter.
4: Tu as fait de la prison ici, même une garde à vue ou quelques instants, quelques minutes.
6: Non, on va te le raconter.
1: Chacalotte, je suis sûr qu'elle a fait de la
6: tôle. Non, j'ai pas fait de la prison, mais j'ai déjà été embarqué par les flics. Je suis déjà resté.
0: Racontez pour ivresse. Pour ivresse.
7: Ah, oh, sûrement.
0: Ou racolage.
6: Non, pas
7: les deux.
6: Tout.
7: Les deux.
6: Non, j'étais avec un copain dans une soirée.
7: Oui, et... ah bah voilà.
6: Dans une soirée dans laquelle il y avait 200 personnes et les flics ont débarqué. Et en fait, il a été embarqué. Ils m'ont embarqué avec, je ne sais pas pourquoi, je crois que nos téléphones étaient. Enfin, vous avez vu qu'on s'échangeait pas mal de messages.
1: Oui, pour acheter des produits.
6: Et lui, en fait, voilà, il était soupçonné d'avoir acheté de la drogue.
7: Ah bah voilà, je m'en doutais.
6: Sachant que moi, j'ai jamais touché à la drogue de ma vie, mais bon. Ils nous ont relâchés quelques heures plus tard.
8: Et comment était la cellule de dégrisement?
6: On n'a pas été en cellule de dégrisement. On a été derrière un bureau. Les flics nous ont posé des questions. Moi, j'assistais le gars, mais j'avais rien à dire, en fait, si ce n'est que j'avais des coups de fil.
0: Un peu comme d'habitude, donc.
6: Mais qui est vilain?
1: Et Bernard Henry, il a jamais fini dans une geôle à Kaboul ou un truc comme ça?
8: Oui, ça lui.
0: Ah oui, vous avez dû lui apporter des oranges. L'avantage, c'est que vous pouvez rentrer, vous passez entre les barreaux.
6: Heureusement qu'il n'est pas marié avec moi.
0: Et vous avez chanté dans les prisons?
8: Oui, j'ai chanté.
0: Ça, c'est bien parce que les gens ne peuvent pas s'échapper.
7: Ça s'appelle ce qu'on appelle la double peine.
8: La double peine. Mais c'était à la prison des Murets, vous voyez, qui est près de Toulouse.
0: Les pauvres.
8: Pour les grandes peines.
7: Ah oui, bah oui, c'est ce qu'on disait.
8: Mais c'est vrai qu'ils étaient obligés d'être au concert. Hein. Je leur ai chanté du bel canto, du Puccini, toutes sortes de choses, mais ils aimaient, ils étaient adorables. Je dois dire que j'avais un public extraordinaire.
0: Vous n'allez pas faire un concert chez Sarkozy?
8: Mais il a un bracelet, lui.
0: Ah oui. Non, il paraît qu'ils n'ont pas trouvé. Il a tellement déchoui qu'ils sont grosses qu'ils n'ont pas trouvé de bracelet à sa taille. Est-ce que vous avez travaillé cette émission, manifestement, monsieur Rioux, en dehors de l'actualité? Je suis sûr que vous avez révisé tout le parcours et le CV de Vincent Cespedes.
4: Oui, plein de petits, vraiment plein de
0: petits. Qu'est-ce que vous savez sur lui? Par exemple, que moi, je ne saurais pas. Déjà, le fait qu'il chante, je ne le savais pas.
4: Ah oui, vous êtes vraiment cosmopolite. Vous êtes né en Algérie. Je crois que la maman est, vous avez côté hongrois et côté espagnol, et vous êtes né en Algérie.
2: Non, c'est mon père, à Oran,
4: oui. Ah oui.
2: Ouais. Non, moi, je suis né à Aubervilliers.
4: Ah oui, c'est très décevant.
7: Ouais, bien bossé.
0: C'est bien ce qu'on disait. Et quoi d'autre?
4: Mais non, mais vous avez fait plein de petits bouquins et tout philosophiques, c'est ça, plein de petits.
2: 630 pages, 400 pages.
4: Ah oui,
1: des tout petits opuscules.
4: Et quelle est votre plus grande fierté? Alors, qu'est-ce que.
2: En philo ou dans
4: non,
2: la
4: pourquoi,
2: vie?
4: Non, pourquoi selon vous, vous méritez votre place ici? Parce qu'il faut mériter sa place ici. Vous faites...
0: Ah bon, c'est nouveau ça.
2: Non, je suis vierge de tout entrisme et de tout.

0: Népotisme.
1: C'est dingue, ça.
2: Ah, voilà,
3: c'est la pureté de cette émission, en fait.
2: Ah, c'est super.
0: Vous l'écoutez un petit peu de temps en temps?
4: Oui, oui, oui.
0: Ah, oui, alors donnez-moi un exemple pour prouver que vous écoutez. Pourquoi pas?
2: Par exemple, comment s'appelle la fiancée éternelle de Johan Rioux?
4: Nathalie.
2: Ah!
5: Bonne réponse de Vincent Spédès.
2: Il est cool.
4: Moi aussi, j'ai Wikipédia.
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5: Une autre question pour Jean-Luc Ponce qui habite Pau. Je vais vous parler d'un décret qui date du 5 mars 1848. Je vais vous dire de quel décret il s'agit. Ce décret du 5 mars 1848 rétablissait le suffrage universel masculin à l'époque, évidemment. Tous les Français retrouvaient le droit de vote, sauf quelques-uns. Et c'est ainsi qu'est née une célèbre expression. Laquelle?
7: Pas de peau.
5: Comment ça, pas de peau?
7: Bah parce que c'est, c'est dans la ville de Pau, non? Donc pas de peau.
8: Laurence, c'était un jeu de mots sur la sonorité.
9: Bon, ça va finir dans le best-of, ça.
5: Non, mais ça n'a rien à voir avec Pau, c'est l'auditeur qui habite Pau.
9: Hey, vivement qu'elle soit ministre. Hein.
5: On va rigoler.
9: Là, on voit qu'elle a le niveau pour être ministre.
5: Je comprenais pas. Est-ce qu'on l'emploie? De quoi il me parle?
9: Laurent, est-ce qu'on
5: c'est
9: l'emploie
5: encore? C'est Monsieur Ponce qui habite à Pau dans les Pyrénées-Atlantiques, mais ça n'a rien à voir avec la question.
7: Ah bah très bien, très bien. Bah, j'ai fait une Ariel Dombal, pardon. Excusez-moi.
8: Laurent, est-ce que cette expression est tombée en désuétude ou est-ce qu'on
5: l'emploie? Non, c'est une expression qu'on utilise toujours aujourd'hui et peut-être même plus que jamais, même si maintenant on l'utilise aussi pour d'autres institutions.
8: Tiens, il y a combien de mots?
5: Je vous aide un peu.
8: Il y a combien de mots?
5: En trois mots, et c'est vrai que on a tort sur l'origine de cette expression. Je vous aide un peu parce qu'on croit que cette expression vient de quelque chose et pas du tout. Cette expression vient du fait que le 5 mars 1848, on a rétabli le suffrage universel masculin. Tous les Français retrouvaient le droit de vote, sauf certains.
8: Sauf les prêtres.
5: Alors, c'est vrai que les prêtres ne retrouvaient pas le droit de vote.
8: D'accord.
5: Mais ce n'est pas à cause de ça qu'on a connu une nouvelle expression.
9: Les prisonniers?
5: Les prisonniers, effectivement, non.
8: Repris de justice.
5: Mais encore une troisième catégorie, et c'est celle-là.
9: Les orphelins?
5: Non, la plus intéressante et la plus importante.
9: Est-ce que c'est des gens qui avaient...
8: Les transgenres.
5: Les transgenres, non. Non, vous m'avez dit, le clergé ne peut pas voter. Les détenus ne peuvent pas voter. Il y a une autre catégorie qui ne pouvait pas voter.
7: Les rabbins.
8: Les bourreaux.
5: Oui, enfin, non.
8: Les religieux.
5: Non, ils sont beaucoup plus nombreux que tout ça.
7: Ah, c'est les francs-maçons.
5: Profession, oui, certains en font profession, oui, absolument, même si d'autres, on va dire, y sont contraints, certains en font profession.
8: Les charcutiers traiteurs visagistes.
9: Est-ce que ce sont ceux qui travaillaient au plus proche de l'État?
5: Pardon.
7: Les ronds de cuir.
5: Ça, c'est bien, mais c'est pas ça du tout.
8: mais c'est pas mal,
9: c'était intelligent et déjà, c'est bien, ça change.
8: Les ronds de cuir, ouais, non, alors,
2: la police.
5: Pas la police.
9: La gendarmerie.
5: Les militaires. Alors. En effet, à l'époque, comme on était dans un climat de tension avec la Confédération germanique, le gouvernement français avait estimé dangereux de laisser les soldats se disperser sur tout le territoire pour aller voter dans leur commune.
8: Oui,
5: donc,
8: c'est pas bête.
5: On n'avait pas donné le droit de vote aux militaires. Alors, quelle expression est née à cause de ça?
9: Pas touche aux chèvres.
8: La gueuse.
5: Mais non.
8: À la guerre comme à la guerre.
5: Les militaires n'avaient pas le droit de vote. Donc...
8: Pompon, t'es mort.
5: Mais non.
9: Je ne sais pas, on tient du tout.
5: On va donner 300 euros.
7: Non, ça a été trop long
5: à venir.
2: Voilà. C'est les militaires qui vont nous faire trouver.
5: Rachel Kahn, vous emmènerez vous-même le chèque à Monsieur Ponce à Pau.
7: Ah, génial.
8: Donnez-nous un des mots.
9: Il y a un mot d'ordre militaire dedans, justement.
8: Non, ça commence par les.
5: Non, ça commence pas par les.
7: Mais il y a trois
8: la
7: mots.
8: La grande quelque chose. La grande quelque chose.
2: La grande muette.
8: Oui.
5: La grande muette. Bonne réponse. Eh oui.
8: Mais oui.
5: Bonne réponse d'Ariel Wiesmann et de Laurent Baffy. La grande muette, c'est un surnom qu'on a donné pendant longtemps, effectivement, à l'armée française. On croit souvent que c'est parce qu'il y a un devoir de réserve et que les militaires n'ont pas le droit de s'exprimer. Mais c'est une erreur. En fait, cette expression, la grande muette, date de ce décret 5 mars 1848 parce qu'ils n'avaient pas le droit de vote. On a appelé donc l'armée la grande muette. Et c'est une expression qu'on utilise aujourd'hui à nouveau dans la presse. Voilà pourquoi j'ai eu l'idée de cette question à propos de l'éducation nationale, puisque parfois aussi l'éducation nationale, on a vu

0: ça, avec l'affaire de harcèlement, se transforme elle aussi en grande muette.
1: C'était aussi le nom d'un artiste de chez Michou.
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0: Une question pour Jean-Luc Landreau qui habite Cyr-Denis en Charente-Maritime. Il y a une photo là dans le Figaro, mais dans les autres journaux aussi. Mais là, c'est une jolie photo. On voit Emmanuel Macron avec des Suzaniens. Mais qui sont les Suzaniens?
4: Suzaniens?
0: Oui,
5: là, les Suzaniens.
0: Suzanais, pardon. Suzanais. Oh, j'ai commis une erreur. Suzanais.
5: Ah, ils ont changé de nom, c'est comme les Indiens.
1: Suzanais, c'est un gentilé.
0: Ah, c'est un gentilé. Oui, d'accord. Absolument.
4: Ça veut dire quoi, gentilé?
1: Gentilé, c'est le nom des habitants d'une ville.
6: Soissons?
0: Soissons, non, il n'était pas Soissons, monsieur Macron. Et effectivement, hier, il a fait lui aussi un déplacement pour la rentrée scolaire, où il a dit d'ailleurs qu'il fallait que les écoliers fassent plus de sport, de sport, parce qu'il n'y a pas assez de sport dans les écoles.
4: Mais pas avec les vêtements de Christine Bravo.
6: Il a dit que pour les élèves un petit peu à la traîne, il voulait les faire rentrer plus tôt.
4: Bah, il a raison.
1: Bah, imagine dans les écoles.
6: Déjà, le mec, il aime pas l'école, tu vas le faire rentrer plus tôt que ses camarades.
0: Bah oui, comme oui, vous d'ailleurs, pour les grosses têtes, l'année prochaine, vous rentrerez en juin.
4: Il y a des enfants qui aiment l'école, mais qui n'y arrivent pas. Hein.
5: Est-ce que le nom de la ville ressemble fortement au nom des habitants?
0: Alors, pas du tout, parce que ça, les Suzanais, ils n'habitent que rive gauche de cette ville.
1: Par rive gauche? Paris?
0: Non.
4: Ça veut dire que c'est traversé par un fleuve.
0: Parce que cette ville est effectivement.
7: Non mais elle en a là-dedans. Ah hein. Ouais. Elle est pas que belle. Hein.
4: Les lions.
0: Les Suzanais, en fait, ils sont de l'autre côté de la rive parce que il y a deux villes qui ont jumelé. Il y avait Sainte-Suzanne d'un côté qui a été en quelque sorte absorbée
1: par
0: la rive droite en quelque sorte, vous voyez. Et voilà pourquoi on appelle ceux qui continuent à vivre rive gauche les Suzanais.
4: Alors dans l'Est.
0: Non, c'est pas dans
4: l'Est. C'est dans l'Ouest.
0: Non, c'est dans l'Est. Je peux vous dire
4: c'est le départ.
0: C'est au Nord. Oh, je vais vous dire. Oui. La région, c'est la Nouvelle-Aquitaine.
1: Mais voilà.
0: Le président était en Nouvelle-Aquitaine hier. Et c'est une commune connue surtout. Je me demande, c'est pas pour le rugby ou le basket.
1: Comment ils choisissent leur déplacement?
4: Le rugby
1: ou le basket, ça nous aide, ça. Le rugby, le basket, ou alors le tennis de table, je sais plus bien.
0: Non, mais je vous jure, il y a une grande équipe de je crois que c'est de basket. Il y a aussi un grand club de rugby. Il y a les deux, en fait.
4: C'est une grande ville, quand même, genre Bordeaux?
0: Oh, une grande ville, genre Bordeaux,
4: ou plutôt
0: non.
4: Plutôt genre Tarbes.
0: Non.
7: Bayonne.
0: On est plus du côté du Béarn, voyez-vous.
1: C'est sûrement pas Bayonne, parce que je pense que les habitants de Bayonne s'appellent les Bayonnais.
0: Oui, mais les habitants de Bayonne pourraient s'appeler les Bayonnais. Et rive gauche, les Suzanais. C'est le piège, monsieur.
1: Est-ce qu'il y a un fleuve à Bayonne?
0: Oui, absolument. Il y a un pont, donc il y a un fleuve.
7: Toulouse,
0: une rivière en tout cas.
7: C'est Toulouse, tes potes.
6: Plus bas, c'est
0: non,
6: plus bas,
0: c'est pas Toulouse.
4: Non, mais c'est une plus petite ville que Toulouse.
0: Ah oui, il y a. Je vais vous dire combien il y a d'habitants à peu près. Il y a, entre 10 et 12 000 habitants.
4: Ah ouais, c'est tout petit.
5: Selon les années. Ouais. Oui.
0: Comment je connais cette ville?
5: Alors attendez, quand vous dites 12 000, c'est 6 000 d'un côté, 6 000 de l'autre.
6: Mais ils se détestent.
4: Comment
6: ils
4: connaissent cette ville?
0: Moi, comment je connais cette ville? Parce que d'abord, le président de la République y était hier en déplacement. Et ça, évidemment, moi, je suis tous les déplacements de tout le gouvernement. Voilà. Mme Borne et M. Attal étaient à Rennes. Et M. Macron, lui, hier, il a fait des nouvelles annonces concernant les écoles et la rentrée dans le Béarn.
7: On bouffe bien, là.
0: On dîne, madame. On bouffe pas.
4: Donc, c'est pas peau.
5: Est-ce qu'il y a une raison pour laquelle Macron a choisi cet endroit? Est-ce que quand on entend le nom de la ville, on se dit ah oui, c'est compréhensible qu'il soit allé là-bas?
0: Non, je sais pas pourquoi il est allé là-bas. Il s'est dit tiens, je vais aller dans le Béarn.
4: Quelle bise atterrissage!
6: C'est un aéroport privé.
7: Ouais. Qu'est-ce qu'il y a comme grande ville à côté?
0: Ils se partagent les régions. Bah, on est dans le Béarn.
6: Monsieur.
0: Pau, c'est à 47 km de Pau.
6: Moi j'ai dit Dax. Dax.
0: Bah oui, tout ça, si vous voulez.
7: Tarbes. Je le sais. Je l'ai retrouvé.
0: Allez,
7: c'est Orthez.
0: Orthez, bonne réponse de Christine Bravo. Non mais on peut se moquer de Christine, mais on lui doit beaucoup de bonnes réponses pendant cette émission.
7: Et on peut pas se moquer de Christine Bravo. Non.
0: Bon, comment ça?
7: Foutez-moi la paix. Pourquoi vous voulez vous moquer de quelqu'un d'aussi brillant Moquez-vous des nazes, mais moi
1: non,
7: quand même.
1: Non, mais c'est pas de toi, c'est de je veux dire. On parlait de l'uniforme obligatoire à l'école. J'espère que ce sera pas, ils seront pas tous habillés comme toi, tu imagines.
5: Bah, en fait, ils sont déjà tous habillés quand même.
0: Mais oui, à l'école, il y a beaucoup de d'élèves en survêt.
7: Bah, oui. Au fond. Mais oui, bah, c'est bien le survêtement, c'est jeune, ça maintient.
4: Ça ne sert à rien du tout.
6: Ça plaisait pas à notre Pedro, ça, hein, les gens en survêt.
7: Oui, mais enfin là, tu vois bien qu'il y a une harmonie.
6: Oui, le vert. Le vert.
7: Aïe, aïe, j'ai une crampe. Ah, j'ai levé la guibole. Attends, je suis crampé.
6: Qu'est-ce qu'elle est souple.
7: Fais quelque chose, je suis crampé.
1: Attends, ça, c'est la jambe artificielle crampé. Ou l'autre.
6: Il y a une photo, là, l'élégance de Michel Faux avec la de Christine Bravo.
0: Quand je pense que Michel Faux, il adore les artistes, parce que pour lui, les artistes, c'est le chic, l'élégance. Oui, voilà. Et on le fout à côté de Christine Bravo.
7: On le fout.
8: J'aime les créatures.
7: Mais voilà.
6: Ouais, il y en a une belle.
7: Je le fascine. Tu vois pas, il a le nez qui fronce quand il me regarde. Il est.
4: Non, mais ça, c'est l'odeur.
0: Ah non, mais je vous garantis, c'est vrai que vous êtes typiquement son type d'homme.
8: Surtout en survêtement.
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0: Quand un Napoléon peut atteindre 7000 euros, de quoi s'agit-il ?
10: Une pièce.
0: Une pièce, c'est-à-dire.
10: Oui. Pièce d'or ?
0: Une pièce d'or ? Non.
11: Ah non, c'est un timbre.
0: Un timbre non plus.
10: Un cognac, non.
11: Non, c'est une bouteille, c'est un format de bouteille.
0: Ah, j'ai même le prix exact, hein, 6999 euros. Ils n'ont pas voulu le mettre à 7000, mais c'est le
4: Napoléon. Un vieil Armagnac ?
0: Non, c'est le Napoléon le plus cher.
11: Ça s'est vendu aux enchères comme ça ou ça se vend régulièrement ?
0: Ah non, vous pouvez le commander. J'en ai un à 4699 si vous avez un peu moins d'argent.
10: Oui. Un chapeau.
0: J'en ai un Napoléon à 3599.
4: C'est décoratif.
0: J'en ai un à 999
10: euros. Ah oui,
0: j'en ai rien du tout. J'en ai un 899.
4: Mais il a abîmé celui-là.
0: Si vraiment votre famille s'est cotisée et n'avait pas.
11: C'est un objet de collection ?
0: De nombreux moyens, là j'en ai un à 649 euros.
10: C'est un meuble. Un chapelet.
0: Et puis alors, si vous voulez vraiment l'avoir un peu moins cher, là j'en ai un à 299 euros. Mais enfin, le plus cher, c'est 7000 balles.
10: C'est un meuble ?
0: Un meuble, pas tout à fait.
11: C'est un objet de collection.
0: Mais c'est vrai qu'on peut y bouger. Mais ce n'est pas un objet de collection du tout.
11: C'est une horloge. Est-ce que c'est pas un masque funéraire de Napoléon ?
0: Ah non, du tout.
10: Une horloge ?
0: Non, non.
11: Est-ce que c'est un rapport direct avec l'empereur quand même ?
0: Pas du tout.
11: Ah bah voilà.
4: Est-ce que c'est décoratif ?
0: Ah bah ça sert à quoi ? C'est à vous de me le dire. C'est un peu ça la question.
10: C'est un pot de chambre ?
0: Un pot de chambre ? Ah, vous avez un pot de chambre encore, Bernard ?
10: Oui, bien sûr, avec un petit canard.
4: Et tu l'as appelé Napoléon ?
5: Ça vient de. C'est de quelle année ?
0: Alors c'est en 1976 que cette marque Napoléon a débuté dans un monde un peu particulier que certains pratique, aime.
4: Ah, le monde échangiste.
11: C'est un fromage.
0: Et c'est, la marque a été déposée en 76.
5: C'est du sport.
0: Et c'est en 1981 que vraiment on a pu commencer à en acheter. Du sport, non.
10: Libertin.
0: Mais
11: si on a appelé ça Napoléon, c'est qu'il y a quand même un lien soit avec Napoléon
4: non.
11: Premier, soit
4: avec
11: Napoléon.
4: Non.
0: Alors écoutez, vous essayerez de me le trouver parce que moi je ne le vois pas.
11: Ah oui, donc c'est purement publicitaire en
0: Absolument.
11: Fait.
0: Absolument.
5: Est-ce que quelqu'un en a chez lui ?
0: Ah oui, parce que. Ici. Écoutez, moi je ne connaissais pas cette marque. Il se trouve que ce matin au bureau, quand j'ai dit ça, elle m'a dit ah ben oui, le mien c'est un Napoléon. Ah bon, tiens, je l'ignorais.
11: C'est un des toilettes.
0: Non. Je crois que c'est québécois d'ailleurs.
11: Est-ce que ça existe dans d'autres marques ?
0: Absolument.
4: Ah, un vélo. Un fauteuil,
0: non.
4: Est-ce que c'est uniquement décoratif ?
0: Ah non, pas du tout. C'est utile pour ceux qui s'en servent.
10: Est-ce que ça bouge ?
0: Si vous le bougez,
11: ça se trouve dans une maison.
7: Vous mais en avez un, Laurent?
0: Généralement, quand on le met à un endroit, on le laisse à cet endroit-là, mais on peut le bouger.
12: Des toilettes de chiottes.
0: Des
13: toilettes de chiottes.
12: Des cuvettes de chiottes.
0: Ah, vous allez chier sur Napoléon, vous.
13: C'est lourd ou pas?
0: Ah, c'est assez lourd.
7: Est-ce que vous en avez un?
0: Alors, moi, je déteste ça, autant vous dire.
11: Ah, bon.
0: M'invitez pas à ce genre de truc, là, je déteste ça.
11: Ah, c'est pour un jeu?
0: Un jeu, non.
11: Est-ce que c'est dans la maison?
0: Ah non, c'est plutôt à l'extérieur, même si on en fait pour l'intérieur aussi.
13: Une niche,
0: non.
13: Un barbecue.
11: Barbecue.
0: Les barbecues, Napoléon, pourquoi ils n'ont pas pris Jeanne d'Arc?
11: Mais oui, c'est bête.
0: Bonne réponse d'Éric Logérias.
11: Mais je vois que

0: Mais c'est des trucs énormes. Eh oui. C'est comme un coffre, ça s'ouvre.
1: Vous aimez pas les barbecues?
2: Bon, j'aime pas ça, le barbecue.
3: Ah oui, moi non plus.
2: Je trouve ça emmerdant, c'est chiant. Ouais. Il y a tout le monde qui
3: ça sent mauvais.
2: On n'arrive pas à faire les saucisses, enfin des trucs. Il y avait une page entière il y a quelques semaines dans le Figaro. C'est Pascal Grand-Maison. Mais j'avais mis la page de côté. J'attendais l'avenue de Monsieur Ferrand qui sera peut-être.
4: Qui est grand spécialiste des barbecues.
5: Non, mais Sandrine Rousseau, elle aime pas les barbecues.
2: Ça, c'est vrai, mais peut-être Monsieur Ferrand, vous allez nous trouver le lien entre Napoléon et le barbecue.
4: Ah non, là, franchement.
2: Non, vraiment
4: pas. Je pense que c'est vrai. Vraiment publicitaire.
2: Ah ouais.
3: Non, puis le barbecue, on met les saucisses, on parle et c'est tout brûlé.
2: Pardon?
3: Les saucisses, on les met sur le barbecue, ensuite on papote avec les copains.
2: Ah bah vous, forcément.
3: Non, ah, ça c'est... c'est brûlé.
2: Ça
3: non.
2: C'est sûr qu'avec vous, la saucisse, elle peut être brûlée.
0: Elle est calcinée. À mon avis, on la sort même pas.
2: Mais en effet, c'est l'époque où on ressort les barbecues. Alors, on nous dit qu'il y a trois modes de cuisson, charbon, gaz et électrique. Mais alors effectivement, tout le monde précise dans ce genre d'article que c'est au charbon qu'on sent le meilleur goût.
3: Non, cep de vigne.
2: Mais alors, auquel cas, si c'est ça, pourquoi on achète des barbecues gaz ou électricité? Autant cuire ça sur son four à la maison. Non, je comprends pas trop.
0: Mais parce qu'on le met à l'extérieur, et puis comme ça, on n'a pas à le nettoyer.
3: Mais tu peux faire des chamallows au barbecue.
5: Ah bon?
3: C'est bon.
5: Ça, oh là là là là, non mais faut l'arrêter là.
3: Parce que
5: les chamallows
0: des légumes.
3: Non, les chamallows barbecue.
2: Oui, oui oui oui, on dit oui oui oui oui oui oui. Ah ça c'est sûr. J'ai payé un Napoléon 7000 balles pour faire des chamallows. Alors ma foi franchement,
6: celui de 200 balles, il y a rien, il y a que la grille.
5: Oh non, Bernard,
6: il y a quoi 200 balles?
5: Pas toi.
2: Ne croyez pas ça même, Bachelot, il y a des gens passionnés et c'est l'époque qui arrive là, ça y est, on ressort son barbecue. Vous êtes comme moi, vous n'aimez pas ça, mais n'en dégoûtez pas les autres.
0: Quand c'est pas, la plancha.
2: Ah oui.
0: Ah oui. Moi, j'ai été jury avec Jean-Pierre Foucault de cette même maison au concours international de plancha qui avait lieu pendant le salon d'agriculture.
2: Alors, il y a la plancha Jésus-Christ, alors parfait. Oui.
3: Non,
0: la plancha, il y a une passion plancha.
2: Mais je comprends pas que vous n'aimiez pas ça, vous, le barbecue, parce que généralement, dans les ministères, on fait ça dès que les.
5: Oh bah non, on fait pas de barbecue dans les ministères. Bah, qu'est-ce que vous allez
2: dans le jardin du ministère.
5: Non, bah, non, mais non, on travaille, non. Nous, monsieur, dans les ministères.
2: Enfin, vous faites des parties quand même de temps en temps, vous voyez.
1: Je pense pas qu'ils se tapent des sandwichs merguez à l'Assemblée.
0: Non. Franchement, vous voyez Roselyne dans la cour des colonnes de Buren en train de faire chauffer ses merguez. Non, mais.
1: Vous voyez Roselyne, mets-moi à gérer une barbecue, s'il te plaît.
2: Vous, je suis sûr que vous aimez ça.
1: Moi, j'adore.
2: Ah, voilà.
1: Moi, j'aime bien l'ambiance, j'aime bien la cuisson, j'aime bien, je trouve ça simple. Mais moi, je suis un mec simple. Après, ici, vous arrivez pas à comprendre.
2: On va se cotiser tous aux grosses têtes et on va vous offrir un barbecue Napoléon.
1: Ah, ça, ouais, moi, je compatis
5: celui à 200 euros. Hein, pas celui à 7000.
6: La grille, la grille.
2: Non, mais c'est joli quand même, un beau barbecue.
6: Oh là, oui.
2: Mais qui marche pas, vous voyez.
0: Ouais,
2: Moi, franchement, je comprends pas. Ou ça fait une odeur puante, ou alors c'est au gaz et à l'électricité. Alors là, je comprends pas l'intérêt.
6: Mais parce qu'il y a soupçon de cancer sur le charbon de bois.
2: Oui, et alors.
6: Donc les gens préfèrent avoir électrique ou gaz.
0: Oui, mais
5: c'est
0: pas le goût de fumée.
5: Le seul avantage, c'est que c'est les mecs qui s'y mettent le dimanche sur le barbecue. Ah. Et pendant ce temps-là, on peut buller à l'apéro.
0: Mais c'est pour ça que Sandrine Rousseau n'aimait pas ça, parce que. Mais ça masculiniste.
5: Voilà.
0: Voilà.
6: Bah, une femme sur un barbecue, c'est une moule frite. Hein.
3: Ouh.
2: J'ai l'impression de réécouter Bouvard en 77.
6: C'était pas si mal que ça.
0: Moi, c'est un Weber. Alors,
3: ah oui,
0: voilà.
3: Moi aussi.
2: Ah oui.
0: Simone. Moi, c'est le Simone. C'est le modèle Simone.
2: Ah oui, avec la tronçonneuse. Et vous, monsieur Ferrand, vous faites du barbecue?
4: Ah non.
2: Nous sommes faits pour nous entendre. Hein.
4: Tout à fait.
1: Ah non, je fais des trucs classe. Lui, l'enfant est à l'aéroport quand on est parti à Nice. Je lui ai proposé un onigiri, du thon dedans que vous aviez pris, vous, Laurent.
3: Oui, effectivement. C'est bon.
2: Et un sandwich japonais.
1: Un sandwich japonais. Bon, il m'a regardé, il m'a dit ah, non, je ne mange pas ce genre de choses. Je lui ai dit mais Napoléon, il mangeait le même, il l'a bouffé direct. Après.
4: Ah, ça avait pas l'air très ragoûtant ton truc là d'ailleurs.
1: Non, c'était pas mal, mais
4: c'était gentiment offert. C'est,
1: voilà,
4: vrai.
1: Oui. C'est vrai.
2: C'est vrai qu'il est pas épais notre Ferrand. Il faudrait un peu le.
1: Non, mais il mange des trucs des années du 17e. Il mange des trucs du 17e siècle, c'est pour ça.
4: Je suis un faux maigre.
2: Ah, vous êtes un faux maigre.
3: T'as des petits bourrelets.
5: Folschlang, comme on dit en allemand.
4: Voilà. Ah, c'était beau ce passage barbecue.
2: Et vous, Bernard, vous en faites du barbecue?
1: Oui. Ah, j'ai cru que vous alliez lui demander s'il était un faux maigre aussi. Vous êtes un faux maigre aussi, vous, Bernard, non?
2: Malgré la fumée du barbecue, je vois encore.
6: J'empile des briques et je mets la grille dessus et ça fait un barbecue formidable.
2: Barbecue à la main.
6: Écolo, écolo.
2: Le barbecue m'habille.
6: Absolument.
2: Fait maison. Et alors, qu'est-ce que vous préférez faire au barbecue? Des saucisses, des chamallows comme l'autre folle de l'autre côté?
6: Ah, les chamallows, c'est à la broche, hein.
3: Sur une petite pique?
1: Ouais, c'est bon, tu vas pas nous faire un tuto pour cuire des chamallows, non plus. Ouais, y a pas, tu les mets dans le feu, et puis c'est tout.
2: Et le poisson, si vous faites le, le poisson au barbecue.
6: Ah oui, ça arrive.
2: Ça doit être compliqué.
0: Bon, samedi, j'ai fait des macros. Et ben, c'était excellent.
2: C'est bon, pas vrai.
0: Je suis le seul à les avoir bouffés à la maison, mais c'était très très
6: bon. Vous mettez un film d'alu sur la grille et vous posez votre poisson.
4: On est parti sur le barbecue.
3: Faire des asperges.
0: C'est le retour du barbecue.
1: La papillote est très bonne en barbecue.
0: Mais oui.
1: Vous mettez le poisson dedans, vous la refermez, quand vous l'ouvrez, il a gardé tout son goût. Et il a pas été en contact avec le charbon.
0: Et oui, et il a cuit dans son jus.
2: Vous voyez, Mme Bachelot, petit à petit, ils font leur coming out de barbecue.
5: C'est ça, ouais, je vois ça.
2: Ah, jusque-là, personne n'osait moufter. Et puis, d'un seul coup, on s'aperçoit que tout le monde en fait.
5: Bah oui. Ah non, pas Franck Ferrand. Hein. Il a dit, ah non. Une espèce de cri rauque.
0: Ça lui rappelle Jeanne d'Arc.
3: Non, il a pas un cri rauque.
0: Pas le boulot pendant les loisirs.
2: Bon, en tout cas, belle et bonne réponse de Monsieur Langer. Les barbecues Napoléon, c'est une marque à la mode, paraît-il.
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2: Ah, une question pour Chantal Lambert. Question musicale qui nous permettra d'ailleurs d'écouter ce morceau musical que tout le monde connaît.
4: Qui fut
2: joué pour la première fois à Paris lors de l'exposition universelle de 1877.
4: Ah, la Lambada.
2: Non. Ce fut un triomphe majeur international, puisque c'était l'exposition universelle, tous les pays du monde étaient là. Plus de 20 rappels, et ensuite on a vendu plus d'un million de partitions dans le monde.
4: Mais non.
8: Est-ce que c'est un chant de Noël?
2: Un chant de Noël? Non.
4: C'est pas le canon de Pachelbel?
2: Non, mais c'est vrai que pendant les fêtes de fin d'année, on entend souvent ce célèbre air.
4: C'est pas Vive le Vent?
2: Vive le Vent, non.
4: Maréchal, nous voilà?
2: Ah non.
4: Ça a été composé.
6: Moi, je le chante tous les mois.
3: C'est une composition.
4: Donc, il y a bien un moment au mois de décembre où je le chante.
2: Ça fait comment, Maréchal, nous voilà?
4: Maréchal, nous voilà. Devant toi, le sauveur de la France. François, on l'a enchanté ensemble hier. Ouais, c'est genre, il découvre l'autre.
2: C'est pas Marion Maréchal, nous voilà.
4: Marion Maréchal, nous voilà, évidemment. Devant toi, la sauveur.
5: Mais c'est une chanson.
3: Vous parlez, c'est une composition.
4: Par un grand musicien connu.
2: Alors, il y a des paroles qui ont été mises sur
5: cette
2: air. C'est
5: le beau Danube bleu.
2: C'est le beau Danube bleu. Bonne réponse de François Berléand. On l'a, le beau Danube bleu, on l'a.
9: Moi je l'ai vu, le beau Danube, il est pas bleu du tout, il est pourri.
4: Il est pas bleu, il est pas beau.
9: Non, il est
8: mais c'est vrai que c'est tellement beau, mais c'est du Strauss.
2: Ah bien sûr, oui. C'est du Strauss.
8: Mais il y a père et fils.
2: Ah oui, mais c'est le fils, Johann Strauss-Fils, qui a composé le beau Danube bleu. Et vous pouvez peut-être nous interpréter avec la voix, chère Ariel.
8: Oh.

0: Le ticket 22 du vestiaire est demandé.
1: Continuez, Ariel.
2: Non, mais moi, je trouve que c'est une musique qui vous emporte. Ah, ben. Les vagues.
3: Alors, qui a posé des paroles sur cette musique?
4: Alors,
3: ça m'intéresse.
4: Alors, il y a des paroles qui n'étaient pas très appréciées.
3: Ah bon?
4: Danube, si bleu, si beau et si bleu, vous tourbillonnez calmement à travers la vallée et les prairies. Notre Vienne vous salue, votre ruban d'argent lie le pays à la terre et les cœurs heureux battent sur votre belle plage. Mais les paroles n'étaient pas très appréciées.
3: Et donc qui les avait écrites?
4: On a très vite abandonné. Ah, vous voulez vraiment le nom du type?
5: Certains Rommel.
3: Non.
4: Alors, c'était pas Strauss, en tout cas, qui a écrit les paroles, mais je peux vous le retrouver. Le
5: gars. Non, mais la musique, bien. Même sans paroles,
4: l'auteur,
5: c'est
4: mieux, poète et parodiste Joseph Weil, un ami d'enfance de Strauss, qui a écrit les premières versions des paroles sur un thème un peu satirique et ironique, mais qui a été pris à la légère et qui, bon, à la maison d'Autriche, on n'a pas aimé, vous voyez ce que je veux dire. Donc, on a très vite supprimé les paroles de cette air qui reste mieux comme ça, vous voyez. Oui.
5: Ah, vous le vendez bien.
2: Oui.
4: Non, Ariel le fait mieux. Vous pouvez me le refaire encore une fois, Ariel?
2: Non, je vais vous faire les quatre, les derniers leads de Strauss, le quatrième lead de Strauss.
6: Non.

0: On va mettre des paroles là-dessus. Hein.
1: Non, mais c'est le quatrième livre de Strauss.
2: Allez, François. François, tu nous fais les quatre autres.
1: Non, mais d'après Strauss, il y a

0: plaisir fou. Tout y gardez-moi, puisque je suis à vous. Ah ouais. Oui. Oh.
1: Mais pardon, pardon Ariel. Parce que je suis en train de vérifier, ça n'a aucun rapport avec Strauss.
0: Non, ah non. Aucun.
2: Allez Gérard, tu nous chantes du Beyoncé ?
1: Non, parce que je la connais tellement, mon arrière.
3: Maintenant, vous vérifiez tout, maintenant.
1: Je suis allé vérifier, c'est Franz Léa.
0: Oui, mais enfin, c'est
4: une
0: valse.
4: Elle a passé un magasin.
0: Voilà, c'est une valse, c'est une valse.
1: Ah, d'accord, enfin bon, si c'est une valse, alors pourquoi pas du François Feldman, tant qu'on y est.
5: Eh ben oui.
1: Ah, vous voyez, les valses...
3: Les valses de Dienne.
5: Les valses de Dienne.
6: Oui, maintenant, que deviennent les valses de Dienne.
3: Jean-Pierre, Bibi Boulet, elle est François Berléand.
1: Que devient Vincent de Dienne ? C'est vrai qu'on pourrait faire
5: oui.
1: Une très jolie parodie, vous avez raison.
5: Ah ouais. Oh, que devienne les valses de Vienne. Dis-moi, qu'est-ce qu'elles deviennent ?
1: On peut quitter Vienne, puisqu'on parle des rivières et du beau Danube bleu. Ça me fait penser à la Maritza. Peut-être que Sylvie Vartan pourrait chanter le beau Danube bleu. Ou...
7: Bonsoir, bonjour, au revoir. J'arrive de Los Angeles. Ariel, tu es magnifiquement habillée. Je te dis, j'adore tes bottes tout à l'heure. J'adore. Et je suis très heureuse d'être là avec ces messieurs si cultivés.
2: Tu sous-entends qu'elle est un peu chiante ?
7: Pas du tout, pas du tout. Qu'est-ce que vous vouliez que je chante quoi ?
1: Oh, ce que vous voulez, moi, ici on est là pour s'amuser. Hein.
7: Oui, et ben une chanson qu'on aime bien de Sylvie Vincent va choisir.
3: Le zizi.
7: En tout, vous saurez tout sur le zizi. Le gras, le faux, le là, le beau, le dur, le mou, qu'un grand coup. Le grand touffu, le petit joufflu, le grand ridé, le montpelé. Tout, vous saurez tout, Laurent Ruquier.
1: Ben voilà, y a qu'à demander.
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1: Éric Coquerel, l'un des responsables de la France Insoumise, a annoncé le dépôt d'une proposition de loi pour abroger la réforme des retraites et revenir à 62 ans. On sait que le RN veut faire la même chose. Dans le monde entier, les réformes des retraites se multiplient. C'est toute l'Europe qui se prépare au vieillissement avec des réformes. Toute l'Europe, sauf le petit village gaulois.
2: Bon, va falloir qu'on y pense en tout cas. C'est le sous-texte de votre chronique. Merci beaucoup, François.
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4: La valise, 1069 euros et deux choses dans la valise. On vous la confie, chère Anne. Un numéro de 1 à 20 pour commencer.
5: 15.
4: Le 15. Alors, retenez bien. Vous allez appeler quelqu'un qui s'appelle Christine. Christine Bibeau. Bon, le prénom suffira. Et Christine habite à Lunel. Lunel, c'est dans l'Hérault. Alors, évidemment, à chaque fois, j'explique à nos invités, mais vous connaissez bien le principe. Quelqu'un décroche, vous présentez, vous expliquez où vous êtes. Et la question qu'il faudra retenir, au bout d'un moment, c'est quel est le contenu de la valise RTL? Ça sonne déjà. Je vous laisse faire, Anne Roumanoff.
6: Je le sens. Ta promo en même temps.
7: Non, je la sens pas, cette Christine.
6: Ah ouais.
4: Christine Bibeau.
6: Oula.
5: Déjà, elle répond pas.
4: C'est la sœur de Justin Bieber.
8: Allô?
5: Allô, Christine?
8: Oui?
5: C'est Anne Roumanoff.
8: Oui?
4: Elle n'est pas plus surprise que ça.
5: Je vous appelle, je suis aux grosses têtes à RTL.
8: C'est une blague?
5: Bah non!
6: C'est Madonna, on t'aurait pas dit Romanoff. Hein. Elle a réglé un Beyoncé, on t'aurait dit.
8: Ah non, parce que j'y crois pas, hein!
6: Il y a aussi là-dessous,
4: alors, vous écoutez RTL.
5: Vous écoutez RTL ou vous écoutez une autre radio?
8: Depuis que je suis née.
5: Ah bah depuis que vous êtes née.
8: Je suis vieille.
9: Ça nous rajeunit pas.
5: Vous avez quel âge?
8: 63.
5: Et vous faites quoi? Vous faites rien?
8: Non, je fais plus rien, mais enfin j'arrête pas de bosser, mais bon, je fais plus rien.
6: Tu sais que c'est Philippe Bouvard qui présente toujours les grosses têtes.
10: Bonne réponse de Sébastien Thoen.
4: Bon, Christine, Anne Roumanoff a une question fatidique à vous poser, c'est parti.
8: Qui y a-t-il
5: dans la grosse tête
8: Mais qui y a-t-il donc dans ma tête à moi, il n'y a rien.
5: Qui y a-t-il dans la valise, Christine?
8: Alors, moi j'ai 1069, c'est coquin.
4: Oui.
8: J'ai deux places pour la pièce de Christina Reali, un tramway nommé Désir au Bouffe Parisien.
4: Oui.
6: Pas obligé d'y aller.
8: Et j'ai la réédition de l'album bleu des Beatles.
4: Ah oui, un triple vinyle, 38 titres
8: triple
4: des Beatles.
8: Triple vinyle, oui.
4: Et ce week-end, qu'est-ce que Vincent Perrault a ajouté?
8: Ah, ben j'ai rien.
6: Mais si, la cacouille.
5: Oh, mais non, mais c'est pas juste parce qu'elle écoute à peu près, quoi.
4: Bah oui. Mais ce qui est bien, en revanche, c'est que Vincent Perrault, ce week-end, n'a rien ajouté.
8: Ah, j'aurais bien, vous êtes un blagueur.
5: Mais j'ai pas compris. Elle a gagné 0,69, c'est
4: non,
5: quoi?
4: 1069
8: non, 1069
4: euros.
8: Non, 0,69.
7: Tu veux dire qu'elle aura droit à aucun 69 dans tout
4: 1069 euros, deux places pour Christina Reali au Bouffe Parisien et l'album des Beatles, album bleu, triple vinyle, 38 titres. Bravo! Alors franchement, c'est bien, Christine.
8: Ah bah j'écoute depuis que je suis née, mes parents m'ont mis RTL dans les oreilles depuis le début. Hein.
4: Et c'est la première fois que vous connaissez, que vous gagnez la valise RTL?
8: Oui.
4: Jamais vous n'avez rien gagné avec RTL?
8: Jamais, ni montre, ni bouquin.
6: C'est vraiment des salauds.
9: On l'a dit, ça n'arrive jamais.
4: En 60 ans, en 63 ans, vous n'avez rien gagné.
5: Et vous faisiez quoi comme métier avant?
8: Oh, de tout. J'ai beaucoup déménagé, j'ai fait un peu de tout. Mon métier premier, c'est secrétaire.
6: D'accord. Vous avez vendu du poisson aussi, non?
8: Oui, aussi, oui.
6: Ah, vous êtes très à l'aise quand vous parlez, c'est pour ça.
4: En 63 ans, elle n'a jamais rien gagné.
5: Est-ce que vous avez un mec?
8: Oui, malheureusement.
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4: Ah bah, tiens, on se demande, quelle sera la meilleure histoire? Alors. Christophe, surtout, se pose la question. Bonjour, Christophe.
11: Bonjour, Laurent.
4: Ben oui, c'est Laurent, moi c'est Laurent.
7: Bonjour.
4: Vous êtes dans le Nord, Christophe.
7: Oui. Hey, d'où Christophe?
11: Valenciennes.
7: Pas
11: moi, Titi.
7: Ben viens, je vais à Lille, tu veux pas venir me voir?
11: Ah bah, si tu m'offres des places, je veux bien y aller.
7: Je t'offre des places et puis la nuit d'hôtel avec moi derrière.
9: Et quand il dit derrière,
11: la femme, elle va pas être contente. Hein.
4: Il a une femme, Christophe. Comment elle s'appelle, votre petite femme, Christophe?
11: Liliane.
7: Oui, bah, pas la chenille avec Liliane. Ouais,
5: Non, mais Christophe, moi, je suis très discrète comme maîtresse. Je m'appelle Gaëlle. Je suis hyper discrète.
6: Non. Oui, tu l'as jamais vu.
4: Il est très content avec son...

0: épouse Liliane.
1: Bien, oui, oui.
0: Elle est jolie, elle est gentille, elle est jeune, elle a
2: 20... Il ne peut pas parler, elle est à côté, on le sent.
0: Ça, c'est pas faux, peut-être, mais...
1: Non, absolument pas.
0: Alors, vous êtes... qu'est-ce que vous faites dans la vie, Christophe?
1: Alors, je suis brigadier de police.
0: Oula!
3: Oh là là! Oh là là là, la Thierry! Oh là là! J'adore!
4: Moi, j'adore la police.
3: Moi, j'ai un bon rapport avec la police, hein.
2: Christophe, tu pourras me mettre des menottes?
3: J'ai de la drogue, pas mes culottes, j'existe un toucher rectal.
0: Oh non.
3: J'exige.
0: J'ai honte alors. Alors, sur qui pariez-vous, Christophe?
1: Solidarité du Nord, hein. Jean-Phi, bien sûr.
0: C'est quoi? On va terminer par Jean-Phi et on va commencer par Monsieur Logérias.
5: Alors, Rémi a décidé de cuisiner pour ses enfants et il a cuisiné du lapin. Mais le problème, c'est qu'il sait que ses enfants, Jessica, 7 ans, et Arthur, 4 ans, adorent les lapins. Ils ont un grand amour pour ce petit animal. Alors, il n'ose pas leur dire qu'il a cuisiné du lapin. Papa, mange-toi, papa. C'est de la viande. C'est du poulet, papa, c'est du poulet. Non, c'est pas du poulet, c'est de la vache, papa, c'est de la vache morte. Non, c'est pas de la vache morte, comment vous dire, vous allez deviner. Alors voilà, vous allez deviner. Alors, c'est un petit nom que maman donne souvent à papa. Alors là, Jessica se retrouve vers son frère et fait, non, mange pas, non, mange pas, c'est du trou du cul.
0: Bravo. Ah oui.
4: Quelle horreur.
0: Ah oui, elle est bien. Peut-être que Madame Diamant en a une meilleure.
5: La barre est très haut.
3: La mienne est beaucoup plus élégante et beaucoup plus
5: drôle. Mais la mienne est longue.
3: C'est un père qui achète un robot détecteur de mensonges qui gifle les gens quand ils mentent. Alors il décide de le tester au dîner. Alors il demande à son fils, fils, où étais-tu aujourd'hui? Alors le fils répond, à l'école, papa. Schlack, le robot gifle le fils. Ok, j'ai regardé Toy Story avec un pote. Le robot regifle le fils. Ok, c'était un porno. Alors le père dit, quoi? Mais moi, à ton âge, je savais même pas ce que c'était. Alors le robot gifle le père. Et décidément, la mère dit, c'est bien ton fils. Et là, le robot gifle la mère.
4: Elle est jolie.
0: Elle est pas mal.
4: Elle est bien, ouais.
0: Un peu de science-fiction et tout, monsieur Boublil.
6: Je me suis réveillé ce jour et j'avais 50 ans. Je me sentais pas très bien, mais j'espérais que ma femme me souhaiterait un joyeux anniversaire. À ma déception, elle ne m'a même pas dit bonjour. Au petit déjeuner, mes enfants ne m'ont pas parlé. Arrivé au bureau, ma secrétaire m'a dit joyeux anniversaire. J'étais heureux car au moins, elle s'était rappelée de moi. Mais à ma grande tristesse, mes collègues ne s'étaient pas rappelés. À midi, ma secrétaire m'a dit « Pourquoi ne pas manger ensemble ?» J'ai dit que c'était la plus belle chose qu'on m'avait proposée ce jour. Nous sommes partis prendre des verres et manger ensemble. Sur le chemin du bureau, elle m'a dit « Pourquoi retourner au boulot si tôt un tel jour ?» Et elle me proposa de passer chez elle. Arrivé chez elle, elle m'a offert un verre et elle m'a dit « Ça te dérange pas que je te mette à l'aise ?» J'ai répondu « Quelle question ?» Dans ma tête, je me disais que ça serait peut-être la dernière fois que j'aurais l'occasion de coucher avec une jeunette. Elle rentra dans la chambre et sortit un énorme gâteau. Et derrière elle, il y avait ma femme, mes enfants, mon patron et mes collègues. Et moi, j'étais comme un con à poil dans le salon.
0: Vous n'êtes pas très bien raconté.
4: Pas génial, hein.
0: Non, vous l'avez foiré. Oui. Gaël Chakalov.
3: Si elle a fait rire, je mange un rat.
4: Commande-le.
3: Est-ce que ça compte que l'Aizeri, monsieur?
0: Non.
2: Hier, je suis rentrée chez moi et j'ai dit à mon amoureux qui était un peu entreprenant, il m'embrassait dans le cou comme ça, il mettait ses mains sur la poitrine.
4: Oh.
2: J'ai dit, ça te tente de jouer au docteur? Alors là, il était hyper excité, il a commencé à se déshabiller, à jeter ses vêtements partout. Et il a dit, bah oui. Du coup, je me suis enfermée dans la chambre, je me suis déshabillée, je me suis allongée sur mon lit, j'ai commencé à me caresser. Il a tapé à la porte, il a dit, ben, on joue pas au docteur. Je dis, ben, si, je te fais attendre une heure dans le salon, et puis je te donne rendez-vous pour dans 6 mois ou dans 8 mois. Aïe. Voilà, c'était la chute.
4: Allez, c'est pas mal. Allez, c'est pas mal. Hein, préparez le rat.
3: Moi, je suis pas le deuxième.
4: Parce que je vais pas manger le rat tout de suite. Oh.
0: Bien raconté, elle pouvait être bien.
4: Ah ouais.
0: Oh. Vous l'avez foiré aussi.
5: Attends, elle a le médecin de l'Elysée, elle le voit quand elle veut.
0: Jean Benguigui.
7: Vous savez que moi, j'étais, avant d'être acteur, il y a très longtemps, en Algérie, j'étais professeur. J'étais
0: oui.
7: Professeur dans une école. Et je faisais l'instruction religieuse.
0: C'était il y a longtemps.
7: C'était il y a très longtemps. Et il y avait à mes élèves, je pose une question, parce qu'on travaillait sur la Bible, je dis, et Moïse, qui c'était? Il y a un type, un peu con comme ça, il me dit, Moïse, c'était un con. Comment tu dis que c'est un con? T'as pas honte de parler comme ça de Moïse, notre ancêtre, le fondateur, t'as pas honte? Il dit, mais non, c'est un con. Pourquoi c'est un con? Parce que ça...

0: petit. Parce qu'après avoir traversé la mer Rouge, il a tourné à gauche. S'il avait tourné à droite, c'est nous qui aurions eu le pétrole.
1: Elle est pas mal. Elle est mignonne. Monsieur Jean-Philippe Janssen, je vous rappelle que Christophe a misé sur vous.
2: Ah, il a misé sur moi, oui. C'est une institutrice. Elle décide de donner un cours de bonne manière à ses élèves. Alors elle les interroge, elle fait « Mon petit Jean, si tu courtisais une fille lors d'un dîner et que t'avais besoin d'aller aux toilettes, qu'est-ce que tu lui dirais ?» Petit Jean, il fait « Attends, je vais pisser !»« Ah non, non, non, c'est grossier !»« Non, et toi Eric, tu serais capable de montrer des bonnes manières ?» Oh oui, madame, moi je dirais, ma chère, pardonnez-moi de m'absenter, je m'en vais de ce pas tendre la main à un ami que j'espère vous présenter après le dîner.
1: C'est mignon. Mais je me tourne vers notre juge arbitre, monsieur Renucci. Notre riromètre indique que le gagnant ou la gagnante, c'est Eric Logérias, le grand gagnant. Je suis désolé, Christophe.
3: Ah, c'est pas grave, je rejouerai encore la prochaine fois.
1: Ah oui, fallait pas miser. Fallait pas miser sur Jean-Phi. Mais, vous savez ce qu'on va faire? On va d'abord vous offrir des places.
2: Ah oui, deux. Deux places pour Lille le 15 décembre.
1: Des places pour aller applaudir Jean-Phi à Lille. Et puis une montre RTL. On vous embrasse. Avec Liliane, Christophe.
4: À suivre.
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1: J'ai prévu des questions d'un niveau très très difficile.
6: Hein. Oh là. On est là.
1: Alors d'abord, videz votre bouche, oui, Isabelle. Il faut toujours qu'elle commence son goûter au début de l'émission, quand même. Regardez, le nombre de pains au chocolat réserves, et croissants que vous avez...
7: Eh bien, 4 petits pains au chocolat, ça fait un pain au chocolat normal. Hein.
1: C'est vrai, vu comme ça, mais enfin quand même, vous mangez pas le midi
7: non,
1: chez
7: c'est
1: vous.
7: C'est gratuit, moi je prends. Hein.
1: Vous êtes contente de revoir monsieur...
7: Ouais, très.
1: Je vous parle pas de Joyce Jonathan, je vous parle de Fabrice.
7: Ah, oui,
1: non,
7: oui,
1: parce
7: oui.
1: que Joyce, je sais que vous êtes un peu jalouse.
7: Ah non.
1: T'es notre chanteuse.
7: Non.
8: Non, c'est
7: non,
8: pas de la jalousie.
7: Non, je n'aurais jamais aimé avoir des initiales chichi.
1: Ah oui, j'avais pas pensé à ça, c'est vrai. Non, mais pour d'autres raisons, parce que j'ai une relation un peu particulière avec Joyce.
7: Ouais, vous faites ce que vous voulez de votre sexualité, je m'en fous. Hein. Chacun son mauvais goût. Hein.
1: Bon, elle est jolie c'est... comme un cœur.
7: Vous trouvez que c'est beau un cœur? C'est dégueulasse, ça ruisselle. C'est...
1: Non, un cœur, c'est très joli un cœur.
8: C'est un
7: non,
8: beau
7: non,
8: cœur.
7: C'est pas beau comme organe. Ah je préfère bon le foie, enfin pas le mien, mais bon.
8: Ou le cul.
1: Le cul, ah, vous aimez le cul, vous?
8: Des belles fesses, oui. J'étais à un défilé cette semaine.
1: Ah oui.
8: Le défilé Etam, il y avait des fesses magnifiques. Ah oui, des belles fesses.
1: C'est mais vous étiez dans le défilé
8: non,
1: ou dans le
8: non, je regardais.
7: Franchement, réfléchissez.
8: mais quelle mauvaise.
7: Bah, ah, vous connaissez l'histoire des deux fesses qui disent « Oh là là, trouve-toi que ça pue dans le couloir
1: ?» Ah ben voilà, un bon début.
6: Ah, ça commence.
1: Je crois qu'il est temps de commencer par une première citation pour Laurent Camurac, qui a dit « S'aimer pour la vie, il faut en être convaincu, mais il ne faut pas en être sûr. »
7: Sacha Guitry !
1: Voilà. Pour Pascal Venou, qui habite Pradé dans le Var, plus difficile, quelqu'un qu'on cite plus rarement aux grosses têtes, qui a dit « Tout peut arriver dans la vie, surtout rien.
9: » C'est un Français.
1: Un Français assez pessimiste, hein, il faut bien le dire.
9: Début 20e.
1: Alors là, très contemporain, toujours meurt. Enfin, toujours meurt.
9: Toujours meurt.
1: Toujours vivant.
9: C'est embêtant, oui.
8: Mais s'il est pessimiste, il est toujours
9: vivant. Un écrivain.
1: Un grand écrivain vivant, oui.
9: C'est un romancier.
1: Romancier.
7: Français.
1: On dit un de nos meilleurs romanciers français.
9: C'est pas celui
8: qui a fait Michel Houellebecq.
1: Bonne réponse de Christophe Barbier et Joyce Jonathan. Une citation pour Claire Pascal, qui habite à Loigne, dans le Pas-de-Calais, qui a dit « Celui qui a 50 ans a la même vision du monde qu'à 20 ans a perdu 30 ans. » C'est pas mal.
7: Ouais, on dirait du moins ça.
9: Un humoriste?
1: Ah, c'est pas un humoriste du tout. D'ailleurs, je vous conseillais pas de rigoler avec lui.
8: C'est un homme politique?
9: Mike Tyson?
1: Ah, alors, pas Mike Tyson, mais...
9: Mohamed Ali.
1: Mohamed Ali, bonne réponse de Monsieur Hage. Pour Madame Mardanova, qui habite la Guerche de Bretagne, en Ille-et-Vilaine, une question et une citation plus culturelle. Attention, c'est quelqu'un, je crois, qu'on n'a jamais cité aux grosses têtes, qui a dit « Les allusions sont les lettres anonymes de la convention ».

0: conversation.
1: Oh. Ah.
2: Pas mal.
3: Ah, c'est pas mal.
2: Ah, oui.
0: Les allusions sont les lettres anonymes de la conversation.
1: Oh, ça, c'est une femme ?
0: C'est une femme qui a dit ça. C'est bravo,
4: française.
0: Joyce.
4: Hein ?
1: Louise de Villemorin.
0: Française. Louise de Villemorin, non.
5: Écrivaine.
0: Femme de lettres française.
6: Elle est morte ?
0: Morte en 1821.
4: Anna de Noailles.
0: Comment vous dites?
4: Anna de Noailles.
0: Anna de Noailles, non.
6: Simone de Beauvoir.
0: Non, Épistole. Bah non, non.
5: 1821. Germaine de Staël.
0: Comment vous dites?
5: Germaine de Staël.
0: Non plus, non, non.
7: Vous dites qu'on ne la cite jamais.
6: Germaine de Staël, il dit ses voisines, lui.
4: La comtesse.
0: Quelle comtesse?
4: De Ségur.
0: Ah non, non, non, non, non.
6: Marie-Antoinette.
0: Mais elle était comtesse, ça c'est vrai.
4: Elle était comtesse.
0: Elle était comtesse. Ah. Et d'ailleurs, on disait d'elle que c'était peut-être la femme avec laquelle on le mieux aimé causer Napoléon et Monsieur de Talleyrand. Du Barry, non.
6: Sophie ?
0: Quoi, Sophie ?
6: Les malheurs de Sophie.
5: Juliette Récamier. Juliette Récamier.
0: Juliette Récamier, non.
5: C'est pas Madame de Beaufort ?
0: Non plus. Non, non, non.
8: Non, c'est un fromage. Ça,
5: Est-ce que son mari, donc le comte, était un comte d'Empire ?
6: Oui, oui, c'est ça. Un comte d'Empire.
0: C'était une dame du palais de l'impératrice Joséphine, vous voyez. Elle a écrit trois volumes de mémoires racontant avec détail tout ce qu'elle a vécu auprès de l'empereur, vous voyez.
4: Est-ce qu'elle a été peinte?
0: Ah oui, elle a été peinte par Guillaume Descamps. Là, elle est assez jolie. Je l'ai devant les yeux.
6: Comtesse de la Joconde?
7: Elle était mariée avec quelqu'un qui travaillait avec l'empereur ou pas?
0: Alors ça, non.
6: Elle était avec un chauffeur Uber.
0: Non.
6: Mais il faisait

0: Que, remarquez, si je pourrais, parce que la question est toute simple, la réponse devrait fuser rapidement pour David Ronce, qui habite Meung dans le Nord. Monsieur l'aîné, dans un instant au téléphone, nous dira si on peut se fier, oui ou non, à Champignouf. Mais qu'est-ce que c'est que Champignouf?
1: Champignouf.
2: J'adore.
3: C'est une application.
1: En tout cas, c'est rigolo.
3: Une application pour trouver des champignons.
0: Oui, rien que le nom,
1: oui, c'est marrant.
0: Justifiait.
1: Oui, justifiait la question.
0: La question. Ouais. Je me suis dit, ils vont trouver en 15 secondes, mais Champignouf, ça fait marrer, vous voyez.
1: Bon, c'est une application pour trouver des champignons.
0: C'est une application.
3: Une application pour trouver des champignons.
4: Pour les reconnaître.
1: Pour les cuisiner.
4: Pour
5: distinguer les vénéneux des comestibles. Ah oui.
0: Et évidemment, une application pour distinguer les champignons vénéneux des champignons comestibles. Bonjour, monsieur l'aîné.
6: Oui, bonjour.
0: Vous êtes secrétaire général de la Société mycologique de France.
6: C'est ça.
0: C'est-à-dire spécialiste en champignons.
4: Oui.
0: Est-ce qu'on peut se fier à Champignouf, puisque c'est une application qui nous dit, j'imagine qu'on prend en photo le champignon qu'on a
2: c'est
0: trouvé.
2: C'est impossible de l'appeler Champignouf.
0: Et Champignouf nous dit si le champignon, on peut le manger ou pas.
1: Il n'y a pas d'équipe marketing.
6: C'est pas tout à fait ça. Les concepteurs de Champignouf ne disent pas qu'ils...
1: Non, mais ça marche pas. Les concepteurs de Champignouf.
6: Bah, je suis désolé.
1: Mais non, mais il n'y a aucune crédibilité.
6: Oui, non, mais ils ne se vantent pas de dire si un champignon est comestible toxique. Ils essayent de donner le nom du champignon. C'est un peu différent.
1: On est en forêt. On voit un truc bizarre. Moi, le mec, il me dit, attends, je vais vérifier sur Champignouf. Je lui dis, non, mais laisse tomber, on ramasse pas ça.
0: Vous dites qu'il faut pas se fier à Champignouf.
6: Ah, bah non, il faut pas s'y fier. Alors, ils prétendent pas donner la comestibilité. Néanmoins, ils essaient de donner le nom. Et parfois, ils se trompent.
0: La question, c'est donc, est-ce qu'il faut se fier? C'est le Parisien d'ailleurs qui est venu sur cette question. Est-ce qu'il faut se fier à Internet et aux applications? Il n'y a pas que Champignouf d'ailleurs, j'imagine qu'il y en a d'autres.
6: Donc, tout à fait, tout à fait. Non, c'est le même problème. Un champignon avec une photo, c'est trop difficile à identifier.
0: Hein, moi j'ai choisi Champignouf parce que je trouvais ça mignon et quitte à mourir intoxiqué, autant mourir joyeux.
6: Ah oui. Ça c'est votre problème.
4: Mort à cause de Champignouf.
0: Il est mort à cause de Champignouf. Je trouve ça plus joyeux, vous voyez, que. Oh, est-ce que mon champignons et vénéneux. Il y en a beaucoup, en tout cas, des champignons en ce moment, monsieur l'aîné.
6: Bah, il y a une poussée au mois d'août. Là, avec, vous avez remarqué la météo depuis ces derniers jours. Il fait très chaud, très sec.
4: Ah, ça, c'est les mycoses.
6: Donc, éventuellement, il reste les champignons là. Mais pour le reste, là, c'est la pause, là.
0: Quel est, on va dire, le truc classique, le plus facile à faire pour être sûr de ne pas se tromper? C'est d'aller chez le pharmacien, c'est ça?
6: Bah, par exemple, mais les pharmaciens, ils ont quand même une compétence universelle. Donc, en ce qui concerne la comestibilité, c'est le plus sûr.
1: Alors, chez les animaux, on dit souvent que les couleurs vives sont signes de danger. Est-ce que c'est la même chose sur les champignons? Parce que, par exemple, l'aménite du mouche, c'est très rouge, je crois. Est-ce que ça...
6: Oui, c'est vrai, mais c'est pour ce genre toujours. De règle générale, il faut absolument les éviter. Parce qu'il y a toujours des contre-exemples. La seule façon d'identifier un champignon comestible, c'est de le connaître. Voilà.
1: Ah, oui.
6: Savoir comment il s'appelle, voilà, c'est tout.
0: L'autre façon de savoir si un champignon est comestible ou pas, c'est de le manger.
6: Tout à fait. Et encore, c'est pas sûr parce que vous avez parfois que l'idiosyncrasie qui font qu'un champignon habituellement comestible peut être toxique pour quelques personnes.
0: Mais pourquoi vous ne créez pas, vous, monsieur l'aîné, puisque vous êtes secrétaire général de la Société mycologique de France, pourquoi vous ne créez pas votre propre application qui serait sûre à 100% celle-là?
1: Champignaf.
6: D'abord, parce que c'est impossible, et puis deuxièmement, parce que c'est pas la vocation de la SMF de mettre en avant l'étude de la comestibilité des champignons.
0: Nous,
6: on est une société plus à vocation savante, scientifique. On étudie les champignons en tant que naturaliste et pas en tant que gastronome. On a quand même notre rôle envers le grand public, mais ça n'est qu'une partie de notre activité.
4: Ils veulent pas d'emmerde.
1: Oui, c'est ça.
6: Donc, effectivement, on fait de la prévention, mais c'est pas notre activité principale.
4: Non, mais c'est dangereux parce que c'est aussi la qualité d'interprétation.
0: Et si on veut une bonne omelette aux champignons, est-ce qu'il faut aller sur Omelettouf en plus de Champignouf pour savoir si les œufs sont frais?
6: Le plus simple, si vous voulez être sûr, c'est d'aller encore sur les marchés et d'acheter vos cèpes et vos girolles. En
0: tout voilà. Exactement.
4: Oui.
0: Votre champignon préféré à vous, monsieur l'aîné?
6: Il y en a plusieurs, mais je pense qu'en ce moment, c'est le 7 qui est certainement le meilleur à trouver.
4: Il y en a déjà?
3: Moi aussi, j'aime le foot.
6: Il y en a eu au mois d'août, il y en aura peut-être s'il recommence à pleuvoir, on ne sait pas.
0: Bon, on va quand même pas dire trop de mal de Champignouf, parce que voilà une application qui aide au moins à identifier, on va dire...
6: C'est l'idée, voilà.
0: À 95%, on va dire.
6: Oui, ça c'est bon, on n'a pas fait de test, véritablement, à mon avis, c'est plus faible que ça.
1: Ah, 50%?
0: Alors, 50%?
4: Ça commence à craindre.
6: Il faut aller voir, mais je pense qu'effectivement...
2: Une chance sur deux de mourir.
6: Les champignons, c'est trop difficile.

0: d'application pour les plantes qui marche mieux, mais les champignons, c'est trop difficile.
1: Mais on peut vraiment mourir en mangeant un champignon pas bon?
0: Ah bah bien sûr, tous les ans, il y a quelques intoxications mortelles, hein, tout à fait.
2: Dernière question, mais ça n'est pas pour moi, hein, c'est pour un ami. Comment on peut choisir le bon champignon qui va empoisonner quelqu'un sans que ça se sache?
0: Je vais éviter de répondre à cette question.
2: Mais vous avez la solution, hein?
0: Ah, on ne sait pas.
2: En tout cas, merci, monsieur Lenné, d'avoir prévenu nos auditeurs qu'on pouvait s'amuser avec Champignouf, mais ne pas faire confiance à 100%.
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4: Moi-même qui ai des origines ukrainiennes,
5: tu crois un russe,
4: je veux plus de coucher avec un russe.
2: Vous avez des origines ukrainiennes,
4: oui.
6: Ah, mais c'est nouveau, ça.
4: Mon grand-père était ukrainien, ma mère
6: Et tu as été envahi par qui?
4: Oh, ça fait longtemps.
6: Oh là là. La liste est longue.
4: Ah, oui, oui.
5: Ah, mais lui, il a adoré, il adore ça.
4: Ah, oui, on est resté dans les tranchées.
2: Mon Ariel Donbass. Non, mais attendez, c'est la première fois que vous nous dites ça, là.
4: Mais non, je l'ai dit à qui veut bien l'entendre, c'est parce que vous m'avez pas posé la question. Mais ma mère est polonaise-ukrainienne.
2: Ah, votre mère est polonaise-ukrainienne.
4: Oui, ma grand-mère était polonaise, mon grand-père
2: est ukrainien. Elle est sur deux territoires en même temps, ce qui m'étonne pas d'elle. C'est quand même terrible parce qu'en plus, vous ressemblez bien plus à Vladimir Poutine qu'à Monsieur Zelensky.
4: Oh, oui,
7: c'est les piqûres.
4: Ça, c'est la beauté froide de l'Est.
2: Qu'est-ce que vous dites, Chantal?
7: C'est les piqûres, non, j'ai rien dit.
2: Les piqûres? Parce qu'il s'est refait. Vous êtes au courant plus
7: de ça. J'ai rien dit, non, c'est méchant, il n'y a aucun problème. Allons-y, on continue.
6: Tu allais dire, il n'y a aucun botox.
2: Non, mais Chantal est au courant parce qu'ils ont la même adresse. Vous avez déjà eu des gros contrats, je veux dire, en dehors des vérandas et du boursin, on va dire, vous avez déjà...
5: Genre avec des couches confort,
2: des
5: trucs comme ça.
2: Non, des vrais contrats, je veux dire, genre L'Oréal, des trucs pour les actrices un peu plus...
7: Je suis sur un coup.
5: Carglass, c'est bon?
7: Pour une crème raffermissante.
2: Une crème raffermissante.
4: Post-ménopause, c'est ça?
2: Et vous, Carina, on vous a proposé déjà des publicités?
6: Oh, bah non, non.
2: Non, non.
7: Vous n'avez
2: jamais fait, avec votre voix, ne serait-ce que...
6: Ah si, je fais beaucoup de pubs, moi, en voix. Ah, ouais. Mais les trucs...
2: Par exemple...
6: Justement, L'Oréal et tout ça.
2: Vous faites L'Oréal?
6: Oui, j'ai fait.
2: Qu'est-ce que vous dites, alors?
6: L'Oréal anti-âge cellulaire. Après, je sais pas, je les apprends pas par cœur, Laurent. Hein.
8: Mais moi, j'ai fait une pub, vous me posez pas la question, mais...
2: Il me semble que je vous ai vu, oui.
8: Mais j'ai fait la pub Knorr.
2: Knorr,
8: j'adore. Et il m'est arrivé un truc incroyable. J'ai fait la pub Knorr, j'adore. Et le réalisateur a beaucoup aimé mon travail. Et il devait faire la pub Président après. Donc, il appelait mon agent en disant, je cherche un comédien style Olivier de Benoît. Donc, on m'a convoqué pour le casting pour faire style Olivier de Benoît et j'ai pas été pris.
6: Tu déconnes.
8: Et j'ai demandé pourquoi. Parce que l'autre avait plus ce style Olivier de Benoît que moi.
2: Vous avez vraiment fait Knorr. C'est là où je vous ai vu. Alors.
8: La soupe des 8 légumes, ouais, c'était ça.
2: La soupe des 8 légumes.
8: Ouais, pour bouffer après les grosses têtes
5: il y a 9 ans. C'était comment alors? Tu devais un peu changer.
8: Non, mais tu veux, moi, quand je suis avec Knorr, j'adore. Voilà, je l'ai mieux fait.
2: Il y en a, c'est Dior, j'adore.
8: Ouais. Non, j'ai fait ça. J'ai
6: ça,
8: fait.
6: C'est plus cher.
8: Et j'ai fait. J'ai tondu un mouton aussi pour Ford. J'avais que cette pub qui fait donc 8 secondes. Je l'ai enregistrée sur une cassette vidéo, parce qu'à l'époque, c'était des cassettes vidéo. Et je suis allé voir un agent. Et voilà, je tournais un mouton. Le mouton a trouvé un agent et pas moi. Non, mais ça, c'était 8 secondes.
2: Écoutez, vous parliez de l'Ukraine, donc votre deuxième pays, si j'ai bien compris.
4: Oui, oui, oui, c'est mes racines.
2: Cher Jean-Philippe Janssen, eh ben, l'Ukraine est encore dans l'actualité, mais pour toujours des raisons sportives. Il y a une autre ville ukrainienne dont on va parler là dans les 48 heures. C'est la ville
5: Lens.
2: La ville de Donetsk. Vous connaissez sûrement.
5: Ah oui, il y a un port là-bas.
2: Donetsk.
6: Ah, pas du tout, non.
2: Mais pour quelle raison? Non, c'est pas au bord de la mer.
5: Non, mais un mec, un porc, dégueulasse.
2: Pardon. C'est pas du tout au bord de la mer.
5: P-O-R-C.
2: Donetsk.
5: Vous êtes bête ou quoi?
2: Non, non, c'est une ville industrielle ukrainienne qui est dans le Donbass, d'ailleurs, dans la région.
6: La capitale du Donbass.
2: La capitale du Donbass, mais pour quelle raison, là, dans les 48 heures
6: qui
2: viennent?
6: Parce qu'il y a une grande équipe de foot.
2: Oui, exact.
6: Traditionnelle.
2: Et qui va jouer?
5: Le Shakhtar Donetsk.
2: Et qui va jouer?
5: Brest.
2: Brest. Bonne réponse de Sébastien Thoen.
5: À Brest, il y a un port.
2: À Brest, oui, mais pas à Donetsk. Et c'est vrai que Brest, pour l'instant, c'est quand même le club français qui est le mieux placé.
5: Ils sont genre quatrième
2: dans la compétition européenne, bien juste devant Lille, bien avant le Paris Saint-Germain qui est pour l'instant dans la zone éliminatoire. Et effectivement, vous avez aussi Monaco d'ailleurs dans dans les clubs qualifiés.
5: Ah, c'est français Monaco.
2: Pour la Ligue des Champions, on considère que c'est quasi français.
5: D'un point de vue bancaire.
6: Et tais-toi.
5: Attends, mais si t'aimes pas mon émission, ne viens pas dans mon émission. T'en peux plus.
2: Elle est grave, elle.
5: C'est mon émission, elle vient. Moi, je t'aime pas, je vais pas voir ta pièce. C'est logique, non? Ça va, les Français? Ah, oh, le peuple avec moi, enfin.
2: Et ce soir, disais-je, avant d'être interrompu par cette... Elle est insupportable,
4: c'est une querelle d'amoureux.
2: Elle est incroyable, cette Carina Marimont.
5: Elle coupe tout le temps la parole.
2: Elle m'a interrompu.
5: Laissez parler les gens connus.
2: Enfin, c'est vrai. On fait pas ça dans l'émission de Toine, qu'est-ce que je dis? J'allais vous dire, en tout cas, que outre Donetsk, qui va affronter Brest, je crois que ce sera demain le match, ce soir, c'est votre club, Jean-Fils et Lille, qui affronte Liverpool. Ça se passe
5: Liverpool. C'est un gros match.
2: Oui. Ça se passe en Angleterre.
4: Et un beau match.
5: Un beau derby d'alcoolique.
4: Oui, il débrouille bien.
5: À Liverpool, ça picole. Hein. À Lille, un peu moins. Oui.
2: Écoutez, Lille, Liverpool. Plutôt Liverpool, Lille, c'est ce soir. Un petit coup de...
5: Pardon.
4: Oui, d'accord.
5: La soirée commence.
4: On arrête l'émission.
5: Allez, on arrête l'émission. Tous en slip.
2: Un petit coup d'œil, je voulais dire. Oh, mais merde. Finalement, vous aviez raison, Karina.
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11: Je tirerai les boules demain soir, sachez-le.
2: Ah, c'est vrai, c'est
5: dans quelle boîte? Dans quelle boîte?
11: Non, mais au loto.
2: L'euro million,
11: Le loto.
2: Ah, faites le loto, vous. Alors.
11: Et je fais les deux.
6: Mais pourquoi ils t'ont choisi alors que t'es pas beau?
12: Et alors, qu'est-ce que tu ferais, toi, si tu gagnais au loto, Christophe?
2: Mais il ne peut pas gagner au loto, il tire.
11: Ah, on a le droit de jouer. C'est une loterie nationale, ça n'est pas un jeu télé, donc je peux moi-même me faire gagner.
5: Mais si, tu pourrais changer de sexe. Deviens un homme.
2: C'est la Saint-Christophe aujourd'hui.
5: Fais comme Marcella, ça lui va bien. Allez, monte-nous tes couilles, Marcella, qu'on rigole. Vas-y.
2: Marcella, moi je suis pas méchant avec elle, je suis gentil avec toi. Pourquoi t'as dit ça?
13: En plus, il est pas moche, on peut dire il est chiant. Il est débile. Il est con.
11: Non mais arrêtez.
6: Moi j'ai pas dit qu'il était moche, j'ai dit qu'il n'était pas beau, mais il a plein d'autres qualités. Moi je l'adore, c'est comme une danseuse.
5: Mais quand il présente, on regarde les boules, on regarde pas lui.
12: Oui, c'est vrai que normalement ceux qui présentent le loto, c'est des nanas avec des gros nichons. Là,
6: c'est ça.
2: Non, il y a Jean-Pierre Foucault aussi.
5: C'est pas une nana avec des gros nichons, Foucault?
11: Non, il y a Karine Ferry qui sera là ce soir à l'Euro Million.
2: C'est pas vrai.
11: Qui effectivement a des gros nichons.
5: Elle est plus à Sciences Po.
14: Mais tu sais qu'on
5: peut très bien.
14: On peut très bien faire Sciences Po et avoir des gros nichons, espèce de crétin.
2: Enfin, ouais. C'est pas votre cas.
14: Mais non, parce que j'ai pas voulu.
2: Non.
15: Est-ce qu'il y a un directeur d'acteur pour le tirage du loto?
11: Ah ben, il y a un producteur, en tout cas, pour l'émission. Il y a un directeur artistique.
2: Vous répétez? L'autre jour, vous nous avez dit que vous répétiez.
11: Je répète, mais avec des boules de répétition.
5: Ah, c'est marrant, comme Rocco Siffredi, hein.
11: C'est vrai. On ne peut pas répéter avec les vraies boules qui sont gardées par un huissier de justice dans une valise scellée.
5: Un certain Stéphane Bern. Il garde les boules de tout le monde, lui.
11: Ah, mais c'est avec Stéphane Bern. Hollande, j'ai fait le loto avec lui pour le patrimoine l'année dernière.
2: Oh, écoutez, on s'en fout.
11: On était en duo, c'était magnifique.
2: J'avais choisi une première citation pour Monsieur Junior, ça tombe bien, la voici. Pour Florian Bleau, qui habite Moléon, c'est dans les Deux-Sèvres, qui a dit les trois étapes de la vie d'un homme, c'est croire au Père Noël, ne plus croire au Père Noël, et puis finalement se déguiser en Père Noël.
11: C'est français?
2: C'est pas français.
14: C'est américain?
2: C'est américain.
11: Woody Allen.
2: C'est pas Woody Allen, c'est ça, pas Woody Allen, on va dire son père en quelque
11: sorte.
2: Groucho Marx, bonne réponse de Gérard Jugnot et Christophe Beaugrand. Pour Nora Vedel, qui habite Les Touches, c'est en Loire-Atlantique.
11: Les Touches, c'est où film? C'est un film qui est choupère, qui
12: chante. Le film qui chante.
5: C'est la version X des Touches.
2: Alors, qui a dit, et c'est pour même Vedel des Touches, donc...
11: Cassez la voix.
2: Les psychiatres, c'est très efficace. Avant, je pissais au lit, j'avais...

0: Et honte, je suis allé voir un psychiatre, je suis guéri, maintenant je pisse au lit, mais j'en suis fier.
1: Ah bah ça c'est
2: Jean-Yann, c'est Jean-Yann.
0: Non,
2: ça.
0: C'est votre ami.
2: Ah bah c'est Coluche.
0: C'est Coluche, bonne réponse de Valérie Mérès. Ah, j'aime bien ça pour M. Choquet de Versailles, Marie Choquet, qui a dit « Contre la mauvaise haleine, une seule solution, le téléphone.
3: » Ça, c'est français, ça.
0: Oui, et d'ailleurs, c'est marrant parce que c'est pas du tout le style de...
1: C'est quelqu'un qui peut être la gueule
0: Non.
4: Ah bah si, c'est connu, il y a des people qui sentent de la bouche.
0: Lesquels?
4: Ah bah non, mais je vais pas vous le dire, mais...
1: Ah oh bah si, si,
4: mais oui. Il y en a, on aime pas les interviewer trop près, quand même. Ah ouais.
0: Alain Chamfort.
5: Est-ce que c'est un humoriste?
0: Oui, c'était un grand humoriste.
5: Il est mort il y a longtemps.
4: Fernand Reynaud.
0: Il est mort bien après Fernand Reynaud. Il est mort quand même au XXIe siècle en 2006.
4: Raymond Devos.
0: Et c'est Raymond Devos. Bonne réponse de Monsieur Beaugrand. Pour Romain Gélard, qui habite le Fenouillet, c'est en Vendée, le Fenouillet, qui a dit « Le lit est l'endroit le plus dangereux du monde. 99% des gens y meurent. »
6: Absolument.
4: Il est mort depuis longtemps, monsieur.
0: Ah, il est mort, lui, depuis très longtemps.
2: Napoléon ?
0: Ah non.
4: Est-ce que c'est un écrivain ?
5: C'est au 19e siècle, en fait.
0: Alors, il est plutôt du 19e, même s'il est mort au 20e. Mais on va dire qu'il a fait...
4: Victor Hugo.
0: Il a fait 10 ans au 20e.
3: Victor Hugo, ouais.
0: Seulement. Non, il n'est pas français.
2: Oscar Wilde.
0: Alors, c'est pas Oscar Wilde.
1: Anglais.
0: Un Américain.
1: Mark Twain.
0: Mark Twain, bonne réponse de Gérard Jugnot.
1: Ah, mon grand-père.
0: J'aime bien cette citation, c'est la dernière citation. Qu'est-ce que vous avez dit, monsieur ?
1: J'ai dit mon grand-père, Mark Twain.
3: Twain.
0: Il ne faut pas confondre Toen et Twain. Mark Twain, rappelons.
4: A du talent.
0: Rappelons-le. Voilà. C'est surtout l'auteur de Tom Sawyer.
4: Tom Sawyer.
0: Oh, merde.
4: C'est l'Amérique. La liberté.
1: Vous le lancez.
4: Il est né sur le bord du fleuve Mississippi.
1: Tom Sawyer,
4: c'est pour nous tous un ami. Il n'a peur de rien, c'est un Américain.
0: Une dernière citation pour Mme Marceau, Sabine Marceau, qui habite Aix-en-Provence, qui a dit « Il y a toujours un moment dans leur vie où les gens s'aperçoivent qu'ils m'adorent. »
3: Ah, oh, c'est une comédienne.
0: Non, pas un acteur, non.
1: Nicolas Bedos.
4: Quelqu'un qui se la pète.
0: Pardon.
4: Quelqu'un qui se la pète.
0: Alors, il était connu
3: Alain
0: pour...
3: Delon.
1: Français.
0: Il était connu pour son égocentrisme.
3: Alain Delon.
0: Non, pas Alain Delon.
1: Sacha Guitry.
0: Pas Sacha Guitry.
5: Il est mort en quelle année?
0: Il est mort en 1989.
1: Emmanuel Macron ?
0: Non.
1: Le danseur, bon.
4: Jacques Chazot ?
0: Non, lui, il était vraiment, le parangon de l'égocentrisme.
1: Brialy ?
5: Ah,
3: Serge Gainsbourg ?
0: Non.
5: Ah, mais c'était un comédien ?
0: Non, c'était pas un acteur.
5: Un musicien ?
0: Pas un musicien.
4: Un
2: journaliste ?
0: Pas un journaliste.
3: Un homme politique.
0: Un homme politique,
5: non.
1: Dali ?
0: Salvador Dali. Bonne réponse de Gérard Jugnot. Bravo Gérard. Mais oui, c'est Salvador Dali, évidemment.
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9: Mon chéri d'amour que j'aime.
0: À qui vous parlez là?
3: À moi.
6: Non, je crois que c'était à moi.
9: Oui, Franck. Mais...
0: Vous préférez Jérémy Ferrari?
9: C'est pas une préférence, j'adore cet homme.
0: Ah oui.
9: Oui, je l'adore.
5: Mais alors que
6: ça n'est pas du tout réciproque, c'est fou.
9: Mais oui, en plus, c'est ça. Non, mais j'aime tout ce qu'il est. Intelligence, j'aime son humour, j'aime
1: son physique.
9: Mais ça pourrait être mon fils.
6: Oui.
0: Son petit-fils, même.
6: Il y a beaucoup de différences avec ma mère, mais oui.
9: Ta mère est plus jeune que moi.
6: Ma mère est un peu plus jeune que toi, je crois. T'as quel âge?
9: Je vais avoir 61.
6: Ah oui, elle est beaucoup plus jeune que toi. Ah oui, ma mère, elle a 58 ans. Ah oui, non, c'est pas...
9: Beaucoup plus jeune.
6: Oui, mais ressenti beaucoup plus jeune.
9: Je retire tout ce que je viens de dire, je l'aime pas du tout.
6: Le ressenti est beaucoup plus jeune.
0: Il suffit de parler. Non, mais tout le monde est content d'être ici. Dari Boudboul a l'air en forme. Mais où est notre coco,
2: Coco n'est pas là.
0: J'ai piqué la réplique de Jérémy Ferrari.
6: Parce que je lui ai demandé avant l'émission, elle m'a dit redis-le pendant l'émission.
2: Il n'y a pas de noix de coco parce que.
0: Noix de coco, précisons-le pour les auditeurs.
6: Oui, sa fille.
1: Parce que c'est pas clair.
6: Oui, c'est son jardinier.
2: C'est ma fille, noix de coco. Noix de coco, elle est dans la voiture, dans le parking, avec sa maman et sa petite nièce.
6: Ah, ben ça valait le coup de la poser pendant l'émission, la question. C'est intéressant comme réponse.
2: Mais parce que les chiens peuvent rentrer que par le parking, il faut les rentrer en cachette.
0: Oui.
2: Et comme je suis ressortie, vous allez tout savoir, pour aller boire un verre avec mon fils, je et Isabelle. Du coup, tu es pas obligé de faire
10: Non, mais attends, si.
2: Enfin, Isabelle, elle boit un Carvitel, donc évidemment, c'est tristounet.
6: Boire un verre à jeun avec Dari Boudboul, là, c'est compliqué. Bah, alors, attends, t'invites à dîner, tu vas manger chez

0: Henri, nous, tu vas boire des verres avec Dari Boudboul. Qu'est-ce
1: que
0: tu fais? Non,
1: ma vie est un enfer. je suis seule, très seule.
2: Ah oui, du coup, on est rentré par la porte.
3: Pardon?
2: On est rentré du coup par la porte.
4: C'est original, rentrer par la porte. Ça, c'est bien.
1: Ah ouais.
4: C'est pas con, on n'y pense jamais à ce truc-là.
2: Non, mais quand on rentre par la porte, non, on peut pas rentrer
1: sinon,
2: avec
1: elle
2: le chien.
1: Elle rentre par le garage pour pouvoir remonter ses chiens.
2: Voilà. Elle a
1: pour
2: tout
1: passer,
2: compris,
1: Isabelle. Oui, sinon, du coup, les gardes ne te laissent pas passer.
2: Dans le garage.
4: Mais vous allez laisser les chiens dans le garage pendant 2h30?
2: Mais pourquoi mais attends, tu ne la rejoins pas?
0: Tu passes par le garage. tu passes par le garage pour ne...
4: Mais c'est ça, la prochaine fois, faites monter les chiens et restez-vous dans le garage.
2: Chiche, la prochaine fois, je viens avec les trois.
4: Non. La première citation est pour vous, ça tombe bien, Dari Boudboul, et pour Véronique Gontier, qui habite Chenny-Ménil dans les Vosges, qui a dit « Si vous avez perdu au tiercé, vengez-vous, mangez du cheval. »
0: Pierre Dac,
4: bonne réponse de Jean Benguigui, c'est Pierre Dac.
2: Personne mange de cheval, d'ailleurs.
4: Pour Pierre Marpinard, qui habite. Elle va commenter tout ce qu'on dit.
1: Ouais, ouais. Mais personne mange de cheval. Hein. Oui, les boucheries chevalines. Oh merde.
4: Les gens n'arrivaient pas à prononcer.
5: Pour toi, c'est plus facile de manger du poney que du cheval.
4: Ouais.
5: Disons.
4: Pour monsieur Marpinard, qui habite Clairoy dans l'Oise, qui a dit cette femme vient de fêter le 10e anniversaire de ses 39 ans.
6: Oh
4: oui. Voilà. Je me la suis mis dans la poche.
2: Qu'est-ce qu'elle est alerte ?
4: Je suis tranquille pour 2h30. Ensuite, une question pour Mohamed Boisa, qui habite Marseille, qui a dit « L'agréable dans les cadeaux, quand on donne de l'argent qu'on reçoit pour Noël, c'est qu'au moins l'argent, c'est facile à changer. »
0: Ah, c'est français ?
4: Français, non, c'est américain.
1: C'est assez nouveau, parce que le de changer les cadeaux, là, c'est un phénomène relativement nouveau, avec eBay.
4: C'est vrai.
2: Voilà, donc... Alors, c'est Steven Wright.
4: Non.
0: C'est Jimmy Kim Kardashian. Kimmel.
4: Non, c'est pas Kim Kardashian.
1: Woody Allen.
4: C'est une femme.
2: Ah, c'est d'accord, ok. Je sais. Le nom revient pas complètement.
0: Mais Oprah Winfrey.
2: Ouais, je pensais à elle.
0: Ouais, mais c'est trop tard.
2: On n'a qu'un seul cerveau pour deux.
0: Non, c'est sûr que non.
4: Oui, mais il est par là.
1: Marie Higgins Clark.
4: Ah non.
2: Elle est morte.
0: C'est Michelle Obama.
4: Ah non.
1: Sharon Stone.
4: Dans ces cas-là, je l'ai vu sur scène dans une comédie musicale à Broadway. J'ai eu cette chance.
0: Bette Davis.
4: Non, pas Bette.
2: Bette Midler.
4: Bette Midler. Bonne réponse. De Caroline Diamant, qui n'a pas de cerveau, mais a au moins une mémoire. Alors.
2: Oui, parce que Franck Ferrand, excuse-moi, mais Bette Davis n'est pas très
0: jeune. J'ai confondu.
5: Il n'a pas pu voir Bette Davis, il n'est pas.
0: Non,
5: pas
0: quand même. Vieux.
4: Une citation pour Thibaut Roux, qui habite Puisserguier dans l'Hérault, qui a dit un jour, avec des amis, il se trouvait par hasard dans une toute petite gare, la gare SNCF de Dozul-Puteaux, qui a dit. Au chef de gare de cette toute petite gare, je tiens à vous féliciter. Vous avez là une ravissante petite gare. Vous auriez ça, rue Saint-Lazare à Paris, vous auriez un monde fou.
5: Alphonse Allais.
4: Avouez que c'est drôle.
5: Alphonse Allais.
4: Bonne réponse de Jean Benguigui. Pour Marina Flamand, qui habite Bayeux, dans le Calvados, évidemment, Bayeux, qui a dit « C'est merveilleux, la vieillesse, dommage que ça finisse si mal. Ah, »
2: C'est pas français, ça.
4: Ah si, ça c'est très
2: français. Oui,
4: quand je dis très français, ça veut dire académicien français.
1: Ah, du tour.
4: Et même prix Nobel de littérature.
5: François Mauriac,
4: bonne réponse de Jean Benguigui. Qu'est-ce que j'ai d'autre en magasin? J'aime bien celle-ci.
2: Non, je sais que ça s'écrit pas.
4: Ah, qu'est-ce qu'il y a? Qu'est-ce qu'elle a?
0: Je sais pas, elle note des trucs sur un petit carnet.
2: Je vais noter Bette Midler.
0: Mais pourquoi faire?
2: Parce que je fais des fiches, moi, comme Paul.
5: Note que Bette.
2: Mais je suis...
1: Non,
2: je crois que je vais mal écrit.
1: Midler, parce que Bette, ça te reviendra.
4: Une citation pour Céline Charconat, qui habite Saumur, dans le Maine-et-Loire, qui a dit « L'homme, la femme, le sexe, qu'est-ce que c'est? Un bouchon et une bouteille. »
5: Quelle horreur!
0: L'homme, le sexe, quoi ?
4: L'homme, la femme, le sexe entre eux, qu'est-ce que c'est ? Un bouchon et une bouteille.
1: Attendez, c'est quoi le bouchon ? C'est quoi la bouteille ?
2: Tu peux t'expliquer ?
0: Oh bah quand même, vraiment... ça fait vraiment longtemps alors. Oui.
4: Bah oui, il y a un bouchon d'ailleurs.
1: Non, il y a bouchon parce qu'il y a embouteillage.
0: Oh là là, bah oui.
4: Eh ben, il va falloir le trouver, le cochon, tire-bouchon.
1: C'est quoi, c'est du Bigard, ça?
4: Ah non, non, non, pas du tout.
1: Eh ben, c'est pas très malin, moi.
4: Eh ben, c'est un romancier.
3: C'est pas très élégant.
1: Ah non.
4: C'est pas très élégant, c'est traduit, pour tout vous dire.
1: Ah ouais, ben, traduit.

0: américain.
1: C'est un russe?
2: Non, hein, c'est le traduit de Oscar Wilde.
3: Pas du tout, non. Mais c'est effectivement...
1: Churchill?
3: C'est amusant parce que... Enfin, amusant, je pense.
2: C'est anglais.
3: Mais c'est quelqu'un qui, en tout cas, est né à Dublin et qui est mort à Zurich.
1: Ah, c'est Joyce.
2: James Joyce. Oui.
3: James Joyce, bonne réponse de Franck Ferrand et de Jean Benguig.
4: Mais franchement, attendez... Je ne vois pas le, je vois pas l'image.
1: Oh ben enfin.
4: J'ai pas l'image.
5: Alors moi j'ai l'image.
4: La bouteille, t'as vu ce que c'est? Ah, c'est une bouteille de quoi? C'est un Geronimo, c'est quoi comme bouteille?
3: Un Geronimo.
1: Jéroboam. Geronimo, non.
3: Un Geronimo.
1: Oh la vache.
3: Un Geronimo, c'est un Indien.
2: Ah, excusez-moi, mais c'est rare que sur les trois femmes, ce soit moi la plus intelligente.
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3: Une question historique et culturelle pour Sandrine Hakim, qui habite Clermont-Ferrand dans le Puy-de-Dôme. Qui devint veuve à 25 ans parce que son mari a été tué lors d'un duel? Un duel qui avait pour, on va dire, cause la belle Lolo.
4: Quoi?
8: Lolo Ferrari?
2: Elle était qui? Et c'était qui? Et c'était qui?

0: Respectez les chansons à texte.
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2: Comment je me suis intégré pour rester en France.
3: Mais c'est qu'on l'a reçu, le chanteur de
4: c'est pas vrai. La petite culotte,
3: la
4: non,
3: petite
4: c'est
3: culotte.
4: Ça.
2: La petite culotte.
3: C'est la première fois qu'on recevait la petite culotte dans ce sens-là, parce que d'habitude, c'est de la petite culotte qu'on... Oh, et puis vous m'avez compris.
2: Vous voulez pas qu'on aille en week-end, on arrête tout, là, tout de suite, on part.
3: Mais ce chanteur est assez... Il est corse, je crois, d'ailleurs, d'origine.
1: Oui, très sympa.
3: La petite culotte, et il a fait un tabac avec cette chanson, mais ça n'a rien à voir avec cette belle Lolo-là, si j'ose dire, puisqu'on est le 5 février 1651, quand ce monsieur est tué lors d'un duel, un duel, je peux vous dire d'ailleurs le nom de l'autre duelliste, François Amanieux, seigneur d'Ambleville, chevalier, et ce duel, c'était pour les beaux yeux de Madame de Gondran, qu'on appelait la belle Lolo.
5: C'était pas un mathématicien avec qui il se battait?
3: Non.
5: C'était pas Molière?
3: Non, on est en 1651.
2: C'était pas au Puy du Fou, juste?
3: Non. Et tout ça a fait une veuve, donc, très célèbre, qui a perdu son mari alors qu'elle avait 25 ans seulement, et c'est elle dont je vous demande de retrouver...
1: Ah, c'était pas une embrouille de Bitcoin?
5: Est-ce qu'elle n'est pas devenue la maîtresse d'un roi?
3: Ah non.
2: C'est une écrivaine?
3: Alors, une écrivaine...
2: C'est Madame de Sévigné?
3: Et c'est Madame de Sévigné. Ouais. Bonne réponse de Christophe Barbier. Et je vous en parle évidemment parce qu'il y a un film qui est sorti sur les
1: écrans.
3: Pourquoi
1: il y a toujours des films qui sortent tous les 6 mois, un film historique.
3: Avec Karine Viard qui joue la marquise de Sévigné, car elle était marquise. Je ne sais pas si elle était vraiment marquise d'ailleurs. Hein. On dit qu'elle a été marquise
1: parce qu'elle a couché.
3: Non, mais enfin, vous voyez ce que je veux dire, quoi.
1: Par quoi alors?
2: Par quoi? Moi, j'ai pas lu.
3: Le marquisat.
2: Le marquisat, c'est lié à une terre.
5: Par complaisance. On lui a donné.
3: Par complaisance. Voilà.
5: On lui a donné ce titre-là.
2: Mais pourquoi?
5: Ça pouvait s'acheter. Comment ça, pourquoi? Parce que ça faisait bien d'être marquis de, etc.
2: Donc moi aussi, demain, je peux m'auto-proclamer marquise de Bois-Colombes.
4: Tu peux acheter.
1: Mais c'est pas le cas, déjà.
3: Elle a épousé Henri de Sévigné à 18 ans. La marquise, dont vous connaissez le vrai nom, je suis sûr, monsieur Barbier.
2: Corinne.
3: Non.
1: Monique.
3: Marie de Rabutin. Marie de Rabutin.
2: Ah, c'est plus classe Sévigné quand même.
3: Voilà. Donc elle épouse Henri de Sévigné. Il y a le film actuellement sur les écrans joué par Karine.
1: Racontez pas tout alors.
3: Karine Viard, je vous dis, je suis pas sûr qu'il raconte ça dans le film parce que
2: je suis pas sûr qu'on aille le voir. C'est surtout la relation avec sa fille, parce que les lettres de Madame de Sévigné,
3: voilà,
2: à la duchesse de Grignan,
3: effectivement, sont les relations épistolières qui intéressent.
2: Comme Chauderneau de la Clos.
5: Épistolaire.
1: J'ai mis un B à la place du B.
2: Un épistolier a des relations épistolaires.
3: Voilà, exactement.
4: Et c'est qui la belle Lolo dans tout ça alors?
3: Bon, alors donc, le mari de Madame, c'est ça moi que j'essaie de vous raconter, le mari de Madame de Sévigné, qu'elle épouse, qui n'est donc pas encore son mari quand elle a 18 ans, elle l'épouse en 1644, elle a 18 ans, Henri de Sévigné, et il est lui de vieille et de bonne noblesse bretonne, il possède le fief, je vais vous dire exactement le nom parce que je ne l'ai pas, c'est juste la grammaire, le fief de Sévigné, voilà, d'où le nom.
4: Oui, c'est à côté de Rennes, non?
3: Henri de Sévigné.
2: On s'en bat les couilles, hein.
3: Le mariage est célébré en l'église Saint-Gervais de Paris. Voilà pourquoi je vous dis que marquise, c'est pas sûr, c'est que les Sévignés n'ont pas de titre de noblesse, mais ont fini par sacrifier à l'usage en se faisant appeler baron. Et c'est Henri qui, le premier, a adopté le titre de marquis, et en l'épousant, Marie est devenue marquise par approximation plus que par usurpation. Wow. Voilà.
2: Et la Bretagne,
3: ça vous va comme explication?
2: La Bretagne s'était rattachée à la France très tardivement, et donc les titres de noblesse n'étaient pas...
5: On n'a rien dit parce que c'était le patron, alors tu vas pas t'y mettre toi maintenant, là, c'est bon, alors, on a une autre dose là.
3: Non mais monsieur Barbier et moi, on a quand même le droit d'essayer d'élever le niveau de cette émission, hein Christophe?
2: Exactement, et sa fille s'est installée à Grignan,
5: d'accord,
2: où il y a un festival de la correspondance chaque année en hommage.
3: Alors, ce que je ne comprends pas...
5: Ah non, mais si, moi, je... Qu'est-ce que vous comprenez pas? Je vais vous expliquer.
2: Vous avez des questions sur Anne Hidalgo, les JO, tout ça?
3: J'aimerais que M. Barbier m'explique pourquoi, alors que M. de Sévigné a épousé cette jeune femme de 18 ans, qui va devenir donc la marquise de Sévigné, pourquoi il se bat en duel pour une femme qui s'appelle la belle Lolo. Et il avait une maîtresse officielle.
2: Oh bah bien sûr, le mariage, c'était simplement pour se rattacher à une famille assez noble ou assez riche d'habitude. Oh, il menait sa vie à côté. Et il est tombé sur un rival.
6: Mais pourquoi tu dis que c'est passé ça? C'est toujours le cas?
5: Oh non, c'est plus le cas.
2: Un peu moins quand même. Les nobles font un peu moins.
0: Tout le monde n'a pas couché pour aller aux grosses têtes, Marcella.
2: Sans doute qu'il y avait deux hommes pour une seule Lolo, alors que s'il y avait une paire de Lolo, ils auraient été contents.
4: Quatrième jeu de mots.
5: Bravo. Il est chaud aujourd'hui.
0: Est-ce qu'on peut féliciter Jean-Marie Bigard? Bravo.
4: Mais Christophe, vous prenez de plus en plus confiance, c'est beau à voir.
0: Ah ouais, c'est beau.
4: Mais c'est vrai.
0: Par contre, il va se faire virer de BFM.
4: Au début, vous étiez discret.
3: Alors, je vais vous dire, monsieur Barbier, je vous aime beaucoup. Mais quand on commence par être félicité par Riou, c'est là où il faut commencer à s'inquiéter. Croyez-moi.
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3: David est au téléphone depuis Ambrières-les-Vallées en Mayenne. Bonjour David.
9: Bonjour Laurent, bonjour les grosses têtes.
5: Bonjour David.
3: David, quel métier faites-vous avant que je vous annonce le voyage que nous vous promettons?
9: Je suis maîtreur dessinateur.
3: Maître.
9: Dans le bâtiment.
3: Ah, très bien, dans le bâtiment.
10: Ah, mais c'est pas pour le Touré, ça?
3: Et une semaine de vacances.
10: David Da Silva?
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0: C'est la chanson d'un chanteur.
3: David, est-ce que... Non, c'est Manu Reva.
11: Azureva.
3: Est-ce que vous êtes prêt, David? Et sur qui allez-vous miser pour le qui est qui fait quoi? Quelle sera la grosse tête qui connaît le mieux les noms qui ont fait ou qui font l'actualité?
9: Alors, je vais prendre Laurent Baffy.
3: Ah, carrément.
2: J'ai jamais gagné à ce jeu, David. Non, change. Cours, Forest. Pas moi, je t'en supplie, pas moi.
3: Vous êtes sûr?
2: Non,
3: toi,
2: prends Beaugrand, il connaît tout.
11: Ouais. Non.
2: David, je te le conseille, vraiment, prends Beaugrand. Enfin, c'est une image.
11: Ah, moi, je trouve que David a une belle voix.
3: C'est votre dernier mot, David?
2: Change.
9: Bah, si Laurent veut que je change, je change.
2: Oui. Bravo, David.
11: Oui.
2: Ah ouais, mais alors là, si
3: alors vous changez pour qui?
2: Beaugrand.
9: Eh ben, Christophe Beaugrand.
2: Bravo, bon. David.
11: Mais alors là, ça me met la pression, le pauvre.
3: Il me semble que pour une fois, il fallait écouter Baffy. C'est un bon conseil qu'il vous a donné. On va tout de suite commencer, d'ailleurs, par monsieur Christophe Beaugrand. Comme ça, on va en avoir le cœur net, voyez-vous. Pouvez-vous, Christophe Beaugrand, me dire... Attention, c'est qui est qui fait quoi? Faut me dire... Qui est, mais aussi pourquoi on en parle.
11: Oui.
3: Vous êtes bien d'accord?
11: J'ai pas le choix.
3: Pouvez-vous me dire, par exemple, qui est Aurélie Dupont?
11: Oh. Aurélie Dupont est une danseuse de l'opéra qui a décidé de démissionner et qui quitte l'opéra de Paris.
3: Pas en tant que danseuse?
11: Oui, non, en tant que directrice de l'opéra, oui.
3: Voilà, bonne réponse de Christophe Beaugrand. Elle ne démissionne pas en tant que danseuse.
11: Elle démissionne parce
3: qu'elle était directrice du ballet de l'Opéra de Paris. Vous restez dans
11: elle
3: la course.
11: Démissionner.
3: Pour l'instant, David, c'est bien, mais attention, d'autres grosses têtes peuvent se qualifier. C'est au tour de Laurent Baffy. Laurent, pouvez-vous me dire qui est Austin Butler?
12: Bah, c'est une voiture qui a été un peu... customisé, parce que c'est pas Austin de base, quoi. Alors, on a mis des housses en cuir. Si
3: c'est l'acteur américain qui joue Elvis Presley dans le film qui
12: aussi,
3: sort.
12: Aussi.
3: Qui sort mercredi prochain.
11: Ah, bah, moi, je veux bien rentrer dans un Austin, du coup.
3: Ian Foley, oui. Pouvez-vous me dire qui est Anthony Albanese?
13: Anthony Albanese.
11: C'est sûrement un ex.
13: C'est quelqu'un qui est un sportif.
3: C'est le nouveau premier ministre australien qui sera en visite à Paris cette semaine. Il va rencontrer le président de la République. Vous êtes éliminé, Liane Folly. Michel Boujna.
10: Merde. Moi, je croyais qu'il m'avait oublié. Je me faisais tout petit.
0: Philippe.
3: Qui est Martin Hirsch.
12: Ah, alors, c'est le gars qui s'occupait des hôpitaux.
3: Oui.
12: Et c'est fini.
3: Eh ben oui, directeur général des hôpitaux de Paris qui quitte ses fonctions fin juin. Vous restez dans la course, Michel.
11: Il se réveille.
3: Julie Leclerc, pouvez-vous me dire qui est Gérald Mossé?
14: Gérald Mossé, c'est un député.
3: Député, Gérald Mossé, on en a parlé tout à l'heure. C'est le jockey arrivé deuxième au prix de Diane à Chantilly. Oh. Derrière, la jockey britannique.
4: Alors, il était député, il était deuxième.
11: C'est le vieux jockey, c'est ça?
3: Oui, en plus, il est...
11: C'est celui qui connaissait Dari Boudboul.
14: Eh oui.
0: Pour lancer l'horoscope, il y a du monde, mais pour bien répondre.
3: Monsieur Toen.
0: Oui, patron.
3: Qui est Max Verstappen?
0: Bah, c'est facile, c'est un pilote de Formule 1.
3: Oui, et...
0: autrichien.
3: Et...
0: eh ben, il a fait sa course et puis...
3: il n'était pas autrichien, d'ailleurs. Il est
0: portugais. Enfin, non. il a gagné dimanche le Grand Prix de... le Grand Prix.
3: De F. Bah de...
11: qui avait lieu dimanche.
0: Mais il a gagné Diane. Son Grand Prix, il a fait son c'était Grand Prix, quoi.
3: Oui, de F.
4: Il a gagné le Grand Prix de Diane, il a gratté tous les chevaux.
3: Quel Grand Prix il a
0: de
3: gagné?
0: De Formule 1.
3: Oui, de Formule 1, voilà.
0: Ah, non, d'accord, pas l'hôtel, hein, la course.
3: Du Canada, c'était le Grand
0: Prix. Bah oui, j'allais le dire, laissez-moi répondre. On a deux secondes dans cette émission.
3: Et il est néerlandais, Verstappen. Vous êtes qualifié. J'ai trois qualifiés, si mes points sont bons.
0: C'est la
3: Monsieur Beaugrand, Monsieur Boujna et Monsieur Toen. C'est le deuxième tour. Attention, parfois on se casse la gueule.
11: On en connaît qui ont ramé au deuxième tour.
3: David, vous êtes toujours confiant, Monsieur Beaugrand?
9: Oui, toujours.
3: Alors attention, j'espère. Christophe, pouvez-vous me dire qui est Macky Sall?
11: Macky Sall est le président du Sénégal.
3: Ouais, gagné, bravo. Monsieur Boujna,
4: moi je veux bien conseiller David ou pas? Beaugrand, hein.
3: Qui est Rachel Keke? Oui.
15: Ah ben c'est la dame qui était femme de ménage et qui est maintenant députée.
3: Bonne mémoire, bravo Michel.
0: On vient de le dire. Mais c'est
3: Sébastien Toen.
0: Oui patron.
3: Qui est Virginie Grimaldi?
0: Virginie Grimaldi, c'est celle qui fait les fiches pour Michel à Ramatuel, et là je pense qu'elle va être virée. C'est son attaché de presse, elle va être virée. C'est la famille Grimaldi, c'est la sœur de Monégasque.
3: Même pas. C'est une romancière numéro 2 des auteurs des best-sellers, ceux qui ont le plus vendu de livres en 2021, et elle quitte Fayard. C'est un événement dans cette maison d'édition où beaucoup d'auditeurs fuient parce qu'il y a eu un changement de direction.
0: C'est à cause de Bolloré?
3: C'est vous qui le dites, monsieur...
0: Jamais ferai ça, Vincent.
3: Virginie Grimaldi, en tout cas, vous élimine elle aussi, monsieur Toen. Il nous reste Beaugrand contre Boujna. Duel final.
11: Bébé.
3: David. Monsieur Beaugrand, pouvez-vous me dire qui est Amélie de Montchalin?
11: Amélie de Montchalin a raté son poste de députée. Elle a perdu dans l'Essonne face à Jérôme Guedj et elle était ministre de la Transition énergétique.
3: Excellent, monsieur Beaugrand.
10: Non, il a gagné. Mais il a gagné. Je veux pas être ridicule, il a gagné.
3: Monsieur Boujna, qui est Matteo Berrettini.
10: Oh. Ah bah oui.
4: Michel,
10: c'est un mec qui élève des poules.
3: Vous devriez
4: Michel,
3: savoir.
4: Michel, tu devrais savoir.
3: C'est un domaine que vous connaissez, monsieur Boujna.
15: Alors, c'est un joueur de tennis.
3: Oui, bravo.
15: Mais qu'est-ce qu'il fait? Il danse.
0: Là, il y a Papy qui fait...
15: Queen, le tournoi du Queen qui est avant Wimbledon.
3: Bravo, c'est gagné.
11: Mais David, c'est trop stressant.
5: Ah, c'est chaud.
3: Ah, quel beau duel final. Bon, il faut dire que Buffy a soufflé Queens à...
15: pas du tout.
3: À Michel Boujna.
11: En faisant des signes bizarres.
3: Attention, monsieur Beaugrand. Votre réputation de journaliste est en jeu.
11: Oui, mais là, c'est stressant.
0: Ta carte de presse.
3: Qui est Tématéi Le Gaïc?
0: Oh, c'est facile.
11: Tématéi Le Gaïc. Ah non, mais c'est pas... pardon, si, je crois. C'est le plus jeune député qui a été élu en Polynésie, me semble-t-il.

0: De Christophe Beaugrand.
1: Bravo.
2: Arrête, tu te fais mal.
3: Monsieur, mais c'est dingue.
0: Monsieur Boujna.
3: Mais qu'est-ce qu'il est intelligent à croire qu'il est hétéro.
0: Monsieur Boujna.
4: Oui, quoi? Qu'est-ce que vous voulez? Qui êtes-vous?
0: Bah pour l'instant, ça se passe bien, Michel.
4: Oui.
0: Pouvez-vous me rappeler, Michel, qui est, faut de la mémoire dans cette émission, Léon Marchand.
4: Ah oui, Léon Marchand, c'est un joueur de tennis. Non, c'est un nageur. C'est un nageur, 4 fois 400 mètres.
0: Oui, gagné.
2: Oh là là, mais...
4: Papy faisait semblant que c'était un joueur de tennis.
0: Attention,
2: on va y arriver là.
0: Monsieur Beaugrand, qui est Marc Hay.
2: Marc Hay, le présentateur météo de BFM, qui a fait une polémique en disant que ça cramait, etc.
0: Excellente réponse de Christophe Beaugrand.
5: Il va gagner.
2: Bon, il va être 18h sur RTL maintenant.
0: Michel Boujna.
4: Oui, non, quoi?
0: Pénélope Le Prévost.
4: Ouf. Ah, c'est une députée. C'est un chef. C'est une cuisinière. Et elle a inventé une casserole.
0: C'est une championne olympique de saut d'obstacle. Et elle va représenter les couleurs de la France. Au 8e Longing Eiffel Jumping, vous êtes éliminé. Il le mérite. Le grand gagnant, c'est Christophe Beaugrand. Qui fait gagner David. Bravo, David.
6: Oh, merci. Bien joué, Christophe.
2: Bon, vous avez bien fait d'écouter Bastille. Hein.
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0: On va avoir un maire au téléphone, monsieur Château. Monsieur Château est maire d'un village qui s'appelle Abjad-sur-Bandia. J'espère que je prononce bien le nom du village. Tout le village était en émoi parce qu'on recherchait. Mais qu'est-ce qu'on recherchait dans ce village qu'apparemment on a retrouvé, d'après mes dernières informations?
9: Un animal?
0: Un animal qui était en liberté. Oui, mais quel genre?
10: Un lama.
3: Un guépard.
0: Comment
3: un
0: vous lama. Savez ça, vous?
10: Ben, je l'ai lu.
0: Eh ben oui, c'est un lama. Bonne réponse. Bonjour, monsieur Château.
11: Oui, bonjour.
0: Laurent, moi, c'est Laurent.
11: Et... Oui, bonjour, Laurent, oui.
0: Et est-ce que vous, c'est bien Abjad-sur-Bandia? C'est comme ça qu'on doit prononcer?
11: Alors, oui, on ne prononce pas forcément le T final, c'est Abjad-sur-Bandia, oui.
0: Abjad-sur-Bandia, un village du Périgord. Combien il y a d'habitants dans votre village?
11: 640 habitants.
0: Ah oui, donc un lama, ça se repère vite au milieu de tout ça.
11: Oui, surtout que même si on est dans la partie du Périgord-Limousin avec c'est vallonné, voire la moyenne montagne, on est à 500 mètres d'altitude, mais bon, on est loin de la cordillère des Andes quand même.
0: Qui s'était échappé d'où, votre lama?
11: Depuis quelques années, le lama est plus considéré comme étant aussi, alors, soit un animal de compagnie, mais aussi un herbivore qui peut entretenir des espaces un peu ligneux, vous voyez, faire de l'éco-pâturage, on va dire.
0: Donc les gens achètent des lamas pour tondre leur pelouse, en quelque sorte.
11: En quelque sorte, voilà, pour entretenir leur terrain, voilà.
3: C'est génial, un lama.
0: Ah oui. Ouais.
3: Ah, moi, j'en ai serré un dans les bras.
0: Oui.
3: J'ai fait un câlin. C'est pas une vanne.
10: Et ça crache vite, ça crache vite.
0: Serge, peut-être, non?
3: Non, mais j'ai.
0: C'est pendant que pensais que vous aimez beaucoup les chanteurs.
3: J'ai fait un câlin.
9: C'est pendant qu'ils chantaient les petites femmes de Pigalle.
3: J'ai fait un câlin. Merci beaucoup.
10: Et après, t'as craché dessus. Mais t'as pas craché dessus?
3: J'ai fait un... Pas du tout. J'ai
0: non,
3: fait
0: ça,
3: un...
0: c'est Serge.
3: Allez. Bonne route.
10: Parce que c'est pas un mythe, hein, ça crache vraiment le lama.
3: Mais non, mais j'ai fait un câlin lama.
0: Mais où est-ce que vous avez fait un câlin
3: sur
0: lama?
3: Sur France 2.
10: Ah,
3: sur
10: France 2.
3: Je t'aime, etc. On nous a apporté un lama. C'est apaisant à un point dont vous n'avez même pas idée. Et ils ont des beaux yeux. Il avait des yeux de biche. Enfin, non, de lama.
10: De lama, non.
3: Avec des longs styles.
10: Mais à mon avis, elle était pas bien. C'est bon, t'as fait Massinger, t'as trouvé le lama.
3: Mais non, mais il peut pas te cracher dessus, puisque quand tu lui fais un câlin, il a sa tête.
10: Ta tête est derrière, ouais.
3: Voilà, sa tête est derrière.
10: C'est le mec derrière qui prend tout dans la gueule.
3: C'est très apaisant. Si je recroise un lama, je lui refais un câlin.
0: Bon, alors, votre lama appartenait à des particuliers, si j'ai bien compris, monsieur le maire.
11: C'est ça, oui.
0: Il s'était échappé. Et vous le cherchez depuis, vous le recherchez depuis combien de temps alors?
11: En fait, on l'a croisé sur une route, enfin moi-même d'ailleurs, je l'ai croisé sur une route communale en milieu de semaine dernière. Ah. Et puis après, on l'a revu dans la semaine et finalement, il a été localisé samedi matin et on a fait intervenir une personne spécialisée pour l'intercepter, on va dire.
0: Un lamatologue.
11: Je crois, c'est possible. On peut dire littéralement cowboy, c'est un lama boy qui vraiment il attrape les bêtes sauvages au lasso.
0: Donc c'est le Far West, le Périgord aujourd'hui.
11: Ah c'était un peu ça. Non mais là le lama était un petit peu effarouché, donc il n'était pas forcément très coopératif.
3: Et le mien donc, était très sympa le mien.
11: Oui, mais je partage votre description que j'ai entendue. C'est vraiment de très beaux yeux, ça, on a envie de le prendre dans les bras, c'est vraiment superbe. Mais lorsque ça se balade sur une route communale, on a plutôt envie qu'il rentre dans un enclos. Voilà.
0: Bah oui, évidemment. Et donc vous l'avez rendu à son propriétaire, vous l'avez pas battu.
9: J'ai
0: le lama.
9: Des amis qui en ont des lamas vers chez
11: non,
9: moi.
11: Non, il a été remis gentiment dans l'enclos dont elle était partie. Mais les propriétaires sont en fait des personnes qui vivent de façon irrégulière, enfin irrégulière en tout cas, irrégulièrement, pas souvent dans la région. Ils ont des animaux, des chevaux, des moutons. Et c'est un couple qui gère un petit peu la ferme, qui c'est eux qui les ont rattrapés. Mais le propriétaire même, je l'ai pas vu du tout. Le propriétaire, il est en Suisse, je crois.
0: C'est également la famille Delon. Peut-être qu'il allait chercher son héritage. Le fameux lama Delon.
9: Ouais, ça c'est drôle.
11: Ah oui, pourquoi pas.
9: Bah, mon ami qui a un lama, en fait, c'est un tintinophile. Et il a la fusée de Tintin, et puis Tintin au Tibet, etc.
10: Donc il a le lama du Tintin.
9: Et il a trouvé deux lamas à côté.
0: C'est effectivement grâce à Tintin et à Hergé qu'on a appris la fameuse phrase « Quand lama pas content, lui crachait ». Voilà. Et vous, c'est le bon lama que vous avez retrouvé? Vous êtes sûr que c'est pas le lama, un portrait tout craché de l'autre?
11: Non, a priori, c'était bien le celui qui manquait.
9: Il n'était pas habillé en orange avec le crâne rasé.
11: Non, pas celui-là. Il y en a aussi en Périgord Limousin. Mais je sais, non, il y en a.
0: Merci en tout cas, monsieur le maire, parce que vous avez mis une petite larme à l'œil de Caroline Diamant. Qui,
3: ouais. D'ailleurs, si vous voulez retrouver mon câlin avec le lama, vous n'allez pas sur le site de Jackie et Michel, mais sur mon compte Instagram, il y a une photo où on se câline.
11: Super. Non, mais je comprends tout à fait. C'est un animal qui a l'air, qui porte de la douceur dans les yeux. Et
3: exactement.
0: Mais c'est dans quelle catégorie sur YouPorn?
10: Zozo.
2: Granny et Limo.
3: Granny, je vais t'en foutre du granny, tu vas voir.
0: Mais comment vous faites? Il est où maintenant, ce lama, alors?
3: Mais il était venu sur le plateau, et c'est vrai que c'est...
0: Non, parce que ça a l'air tellement de vous avoir ému que...
3: Mais non, mais parce que, en fait, c'est très apaisant, et c'était un lama thérapeutique, je crois, pour calmer...
0: Un lama thérapeutique.
10: Oui, parce que... Et il t'a fait quoi?
3: Il m'a fait quoi? Non, il m'a rien fait.
10: Ah bon?
3: Mais le fait de le prendre dans les bras, tu cales ton cœur, ton rythme de cœur contre le sien, oui. Je sais pas, c'était beau.
0: Et comment vous faites maintenant, vous ici, lui là-bas?
2: Vous écrivez quand même.
10: L'amour à distance.
3: Oh, mais c'est pas possible d'être aussi idiot.
10: C'est dur, l'amour à distance.
0: Là. Je crois que là, on a bien fait le tour du lama.
3: Oui.
0: Et ça nous permet de parler de la Dordogne, du Périgord, et je suis sûr de votre joli village. C'est joli, Abja, sur Mandia.
11: Oui, un très beau village, bien sûr, Laurent, vous êtes invité quand vous souhaitez.
0: Oh, bah, écoutez.
11: Et oui, un très beau village, et c'est le premier village de Dordogne, notamment parce que, ben, par ordre alphabétique, parce que A, B, donc voilà, premier village
3: merci,
11: de Dordogne.
3: Oui.
0: Bah, écoutez, on revient. Alors, je vous dis pas qu'on va arriver tout de suite parce que on part avec Caroline à dos de lama. Donc, le temps qu'on arrive, on est chez vous. Merci, monsieur le maire.
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0: Ah, ce moment où je tente de piéger mes grosses têtes avec des noms qui font l'actualité. Julien, bonjour.
1: Oui, bonjour.
0: D'abord, ça me permet de vérifier, Julien, si mes grosses têtes travaillent, si mes grosses têtes lisent les journaux, s'ils savent ce qui se passe un peu dans le monde, en dehors de leur jardin, de leur balcon ou de leur appartement. Julien, sur qui misez-vous, vous?
1: Je vais jouer avec Jérémy Ferrari.
0: Avec Jérémy Ferrari.
5: Ah, oui,
0: vous êtes courageux,
5: ouais,
0: Julien.
5: Courageux,
0: qu'est-ce que vous faites dans la vie, Julien?
1: Je suis éducateur spécialisé.
0: Éducateur spécialisé à Lyon, dans le Rhône.
5: Ça. Il croit en les cancres.
0: Bah, ce que je vais faire, je vais être gentil avec vous. Je vais commencer par l'autre. Ah non, à moins que je commence par Jérémy Ferrari. Parce qu'au moins, s'il est éliminé dès le départ, ça vous donnera une deuxième chance.
5: On mise sur ma défaite.
0: Mais ceci dit, on passera au tarif des

0: Récif de 200 euros dans auquel cas, voyez-vous. Monsieur Ferrari, pouvez-vous me dire qui est qui fait quoi? Thierry Frémaux.
1: Ah, c'est facile.
2: C'est vraiment facile.
3: Ah, ouais, alors vraiment.
4: Ça me revient, non, c'est pas possible.
0: Thierry Frémaux.
4: Mais c'est en rapport avec la santé, mais attends.
1: Ben oui, bien sûr.
4: C'est le. Oh merde, c'est pas possible.
3: Jérémy.
0: Qu'est-ce qu'il fait à la santé, Thierry Frémaux? Essayez quelque chose.
4: C'est pas le directeur. Putain, pourquoi ça me revient pas?
1: Général.
4: Oui, des autorités de santé, quoi.
0: Voilà.
4: Directeur général.
0: À Cannes, pendant le festival de Cannes.
4: Pendant le festival de Cannes.
3: Jérémy, celle-là.
4: Oh là, il rentre
0: direct. C'est le directeur général du festival de Cannes.
4: Bah, ouais, il serait bien à la santé aussi.
0: Vous êtes éliminé. Julien, on passe à 200 euros.
5: Oui.
0: Alors, vous avez une deuxième chance. Vous misez sur qui pour 200 euros?
5: Eh ben, sur Florian Gazan.
0: Florian Gazan. Bon, bah, c'est le suivant, hein. Alors, vous signalez qu'après, on passe à 100 euros, hein. Ouais. C'est pas. Ouais. Je sens qu'on va terminer à 10 euros avec.
1: 10 euros et un Mars.
0: Monsieur Gazan, pouvez-vous me dire qui est Mademoiselle Van Laken?
4: Oh, c'est facile.
1: Mademoiselle Van Laken.
0: Enfin.
4: C'est un indice dans le nom.
1: Mademoiselle Van Laken, c'est une Hollandaise, évidemment. C'est la présidente des Pays-Bas qui a décidé de déconfiner dès le début.
0: Vous êtes éliminé. C'est le vrai nom de la chanteuse Angèle. Mademoiselle Van Laken.
4: Je le savais. En plus, j'ai passé bien chic.
0: Vous êtes éliminé.
3: On passe. 10 ans éliminé. On passe à. Pas eu le nez, hein.
0: On passe à 100 euros, Julien.
5: Bon, pour ma dernière chance.
0: Il vous en reste 4.
5: Oui, d'accord, oui. Eh ben, je vais jouer avec Valérie Mérès.
0: Valérie Mérès.
3: Vous avez en effet le nez.
0: Dans l'ordre, c'est d'abord Stevie, Ariel Dombal, puis Valérie et enfin Jean-Phi. Alors, Stevie, pouvez-vous me dire qui est Julia Alaphilippe? Julian Alaphilippe, pardon. Julian Alaphilippe.
6: C'est pas le président de la corporation de l'importation des ananas.
1: Mais bien sûr. Et on en parle beaucoup en ce moment.
0: Avec qui vous aimeriez vous en payer une tranche?
4: Exactement, parce que ça me branche.
1: Non, c'est un coureur.
0: Éventuellement, il est meilleur grimpeur. Il est surtout cinquième du dernier Tour de France.
4: Raison de plus.
0: Et il participera évidemment au prochain tour, on l'espère. Il a quand même passé 14 jours avec le maillot jaune sur le dos l'année dernière, Julian Alaphilippe. Stevie.
4: Oh, bah, grand bien lui fasse, j'ai horreur du vélo et du tennis.
0: Cher Ariel Dombal, pouvez-vous me dire pour l'instant, 3 grosses têtes éliminées, toutes celles qui ont joué, restent celles qui n'ont pas joué. Ariel, pouvez-vous me dire qui est James Tissot?
3: James Tissot est au gouvernement.
0: Oui.
4: Ouais. Ouais.
3: Ouais, ouais. Oui. Et c'est lui qui traite des grandes affaires
0: du
4: monde d'aujourd'hui
1: avec de la crème fleurette
4: dont les graines recouillent.
0: Alors écoutez, c'est bien dommage que vous n'ayez pas pu, à cause évidemment du confinement, aller au musée d'Orsay, car vous seriez allé voir l'exposition de ce peintre et graveur français, James Tissot, dont les tableaux sont exposés, mais le confinement a eu lieu, mais la veille. C'est-à-dire qu'ils ont accroché les tableaux pendant la nuit et paf, le lendemain, tout était fermé.
3: Oui.
0: Donc les tableaux attendent le public. Voilà. Peut-être il y aura 2 jours possibles où on ira voir les tableaux de James Tissot avant la fin de l'exposition au musée d'Orsay. Vous êtes éliminé, Ariel.
1: Allez,
0: bon,
1: Valérie.
4: On aura que ça.
0: Valérie Mérès, pouvez-vous me dire qui est Christian Bonnet?
4: Ah, ça, c'est facile.
1: Ah, oui, l'inventeur de la casquette.
3: Ça, c'est facile.
0: Alors, peut-être même vous aider plutôt. Qui était Christian Bonnet puisqu'il vient de nous quitter?
3: Ah ben, Christian Bonnet, c'était un...
1: Bah, t'en as deux sur toi, hein.
3: C'était un entraîneur dans le sport.
0: Ouais.
1: Vainqueur de...
4: Il n'a pas respecté le confinement, puisqu'il est mort.
3: Ouais. Et il est mort d'un coup. Personnellement,
0: c'est
3: triste.
0: J'étais
3: occupé de mes bonnets, mais...
0: C'est triste, la postérité.
1: C'est le fondateur de Bonnet M.
0: Christian Bonnet vient de nous quitter à l'âge de 98 ans.
3: Et moi je sais.
0: Allez-y, c'était,
3: il a été ministre.
0: Ministre de l'Intérieur de 1977 à 1980. Il a été ministre de l'Agriculture, du Logement sous Georges Pompidou. Ministre sous Giscard, grand ministre de ces années-là, des années 70, 80. Il a été maire de Carnac ensuite. Même l'actuel maire de Carnac, Olivier Lepic, lui a rendu hommage en disant qu'il aurait été un menhir géant au milieu des menhirs. Je suis désolé, on a tout tenté, Julien.
2: Oh, mais vous auriez dû me choisir
6: comme,
2: moi,
6: comme
2: Julien.
6: Vous, oui, comme vous m'avez fait confiance,
2: Christian
6: Julien.
2: Bonnet, je savais qui c'était.
3: Ben oui, mais Christian Bonnet, c'était ma question.
6: Ben oui.
3: Moi, ça aurait été un acteur ou une actrice, j'aurais su.
1: Mais Jean-Phi a gagné.
0: Jean-Phi a gagné par élimination.
7: Ben, vous n'êtes pas obligé de rajouter par élimination, j'ai gagné, c'est tout.
1: Tu mériterais qu'on te donne un nom pour vérifier.
0: Et ouais. Pour Julien, ce sera une montre RTL.
3: Désolé, Julien.
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0: Ah, vous voulez raconter une petite histoire?
9: Parce que moi, elle m'a fait rire. Elle, forcément, je vais faire un beat parce que vous allez m'arrêter.
0: Non.
10: C'est son jour de bonté.
9: Je l'ai trouvé drôle. Ne me dites pas que vous la connaissez. Même si vous la connaissez, vous dites rien.
3: Hein. Non, mais t'as pas commencé encore.
9: Donc, c'est un homme qui va chez son médecin parce qu'il n'arrive pas à s'endormir le soir. Alors, le médecin lui dit, écoutez, je ne vais pas vous donner des somnifères, mais j'ai un bon truc.
0: Est-ce que vous ne pourriez pas dire Gabriel Attal? Déjà, ça va être beaucoup plus drôle. Parce qu'on sait que M. Attal, paraît-il, dort très peu.
9: Donc.
0: Alors, allez-y, recommencez avec le Premier ministre.
9: Le Premier ministre arrive chez son médecin. Docteur, je n'arrive
0: Comment
9: pas à
0: m'endormir. Comment il s'appelle, le docteur? On peut savoir?
9: Le docteur Bachelot.
0: Très bien. Ah, alors, c'est Gabriel Attal qui va voir Roselyne Bachelot. Déjà, tout de suite, c'est mieux.
9: C'est tout de suite mieux, vous avez raison.
0: Ah non.
9: Alors, maintenant, vous vous taisez, hein.
0: D'accord.
9: Attention, parce que je viens de cacher. Chaque soir, au lieu de prendre des somnifères, vous
0: allez
9: prendre...
0: Non, mais là, il faut reprendre depuis le début, on a...
6: c'est un sketch à vous deux.
9: Bon, je recommence, on se tait.
6: Oui.
0: Mais bien sûr.
9: Gabriel Attal a beaucoup de mal à s'endormir. Il va consulter... Docteur Roselyne Bachelot.
0: Vous voyez, c'est beaucoup mieux, vous êtes d'accord.
10: Et
9: il demande à Docteur Roselyne Bachelot, donnez-moi des somnifères, je ne peux pas m'endormir. Docteur Roselyne Bachelot, qui est extrêmement proche de la nature, lui disait, très mauvais pour vous, les somnifères. Je vais donc vous prescrire autre chose. On va essayer les médecines naturelles. Tous les soirs, vous prenez un verre de lait et un bain bien chaud. Et vous revenez me voir dans une semaine. Une semaine s'écoule. Notre petit Gabriel revient chez le médecin. Docteur, ça va pas du tout. Écoutez, c'est pas possible, dit Roselyne. Est-ce que vous avez bien fait exactement ce que je vous ai dit? Ah bah oui, docteur. Pour le verre de lait, il n'y a pas de problème. Mais alors le bain, j'arrive pas à tout boire. Oui. Oh si, elle est drôle. Si, elle est drôle.
6: Elle est un peu absurde. Oh non.
3: Si. C'est-à-dire que il a fallu attendre tout ce temps-là, quoi.
9: Mais moi, elle m'a fait beaucoup rire.
10: Je la sens pas, ton histoire.
9: Et ben moi, elle m'a...
0: La fois, vous alliez voir Anatomie d'une chute.
10: Ouais, c'est ça, ouais.
6: Tous.
9: Alors, je voulais que je vous l'explique.
0: Non. Pour monsieur Laloy, qui habite Buzet-sur-Tarn, en Haute-Garonne. Une question qui concerne le festival de BD d'Angoulême. J'imagine que vous êtes allé là-bas quelques fois en tant que ministre de la Culture, Mme Bachelot. Donc, vous saurez répondre. C'est une question que je ressors à peu près tous les 2-3 ans à propos de la bande dessinée du festival. Comment on appelle la bulle ou le ballon dans lesquels sont inscrits les dialogues du
6: phylactère.
0: Les phylactères. Bonne réponse. Restons dans la BD avec une autre question pour monsieur Langlais qui habite Coudekerk. Comment on dit? Coudekerk-Branche?
6: Ouais, parce que Coudekerk,
0: c'est où ça? Coudekerk-Branche?
7: C'est dans près de Dunkerque, tout ça, là.
0: Ah, ben, c'est vous le Nord, dites,
7: bah,
0: c'est
7: oui,
0: pas
7: c'est
0: moi.
7: Ça, c'est
0: ah, bah, alors répondez-moi.
6: Je croyais que vous parliez de Roger.
7: C'est là-haut.
9: Et le Belge, il connaît pas non plus?
0: Coup de Coudekerk-Branche, c'est dans le Nord, et ma question concerne un héros de bande dessinée et ensuite de dessin animé d'ailleurs, dont le meilleur ami s'appelle Toshiro, et je vais même vous donner le nom du papa si vous voulez, le papa de, alors pas papa dessinateur, hein, le papa dans la BD, parce que il y a évidemment un créateur à ce dessinateur, mais le papa de ce héros s'appelle Gret Arlok. Le meilleur ami Toshiro, de qui s'agit-il?
10: Gret Arlok?
0: Oui, Gret Arlok. Ça, c'est le père. Vous avez dit?
10: Albator.
0: Et c'est Albator! Réponse de Roselyne Bachelot. Alors là, je suis surpris. Vous connaissez Albator, Roselyne?
9: Ministre!
7: Bah oui, elle est fantastique.
10: D'abord, c'est non seulement une.
3: C'était quoi la chanson?
10: Une BD, mais c'est aussi un film.
0: Pardon.
11: C'est aussi un film d'animation.
0: Ah ben bien sûr, ça a été un film d'animation. Et d'ailleurs, il y a tout un article cette semaine sur Rintaro, qui est celui qui a porté à l'écran ce personnage Albator. Rintaro, qui a signé des films comme Le Roi Léo. Et Le Roi Léo, c'était en 1968. Bien avant Le Roi Lion. On dit que Le Roi Lion, c'est un peu un plagiat du Roi Léo, voyez-vous. Vous y allez?

0: décédé d'ailleurs il n'y a pas si longtemps quand même, enfin pas si longtemps, tout est relatif.
1: Hein. 2004
0: Non, elle non, est partie.
2: Je ne demande pas la date.
0: Elle est partie en 2020, cette cantatrice, dont le papa était professeur de musique au lycée Victor Schœlcher de Fort-de-France.
2: Christiane Hédapierre.
0: Christiane Hédapierre. Bonne réponse de Roselyne Bachelot. Et d'ailleurs, pardon, je viens de commettre une petite erreur avant que les auditeurs laissent un message sur...
2: Avant qu'ils m'assassinent. Pour avoir une montre
0: oui. Oui, parce que c'est sa maman qui était professeure de musique au lycée Victor Schœlcher de Fort-de-France. Mmh. Son papa, lui, était journaliste au Courrier des Antilles. Mais et ouais, ça a été une des premières grandes cantatrices noires de l'opéra, Roselyne Bachelot.
3: Il y en a eu d'autres aux États-Unis, mais on se souvient de son rôle de l'ange dans l'opéra de Messiaen. Les ailes qu'on lui avait données étaient tellement lourdes qu'elle était obligée de les quitter à l'entracte.
0: Et il paraît qu'il y a un documentaire là, sur TV5 Monde.
3: Je l'ai connu.
0: Sur Mademoiselle Hédapierre. Oui, vous étiez en fonction d'ailleurs quand je crois. Et c'est vous qui avez fait le petit communiqué le jour de sa mort.
3: Voilà, exactement. C'est une femme remarquable. Voilà, donc, d'une modestie absolue et une très très grande artiste.
0: Et donc Christiane Hédapierre a le droit à tout un documentaire diffusé sur TV5 Monde. J'ai même un petit extrait où elle chante, si vous voulez, tiens.

0: Ça, c'est le jour où elle s'était pris le pied dans la commode. Hein.
1: Non, ça, c'est la flûte enchantée.
0: C'est beau quand même.
2: Ah, ça sert de test chez Audicast.
0: Et ben voilà, hommage à Christiane et Dapierre.
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2: Ah ça y est, c'est l'automne, on est le 21 septembre, je vous le rappelle.
3: Enfin, le 23 maintenant.
2: Le 23, mais enfin ce que je veux dire
4: voilà,
2: c'est que...
4: Voilà, Alzheimer, ça commence. Et Bouvard, ça commençait pareil.
2: Mais non, ce que je veux dire
4: si,
2: c'est...
4: Si, ça commençait pareil Bouvard.
2: Ce que je veux dire c'est que le 21 est passé, ça y est, on est dans l'automne. Ah. Non parce que quand on est le 21, on sait jamais dire si, est-ce que c'est aujourd'hui, demain, là, oui. Là le 23, on en est sûr. Voilà. C'est l'automne.
4: Et le ciel le prouve.
2: Hein, les feuilles mortes se ramassent à la pelle.
4: Les gens meurent aussi.
2: Et évidemment... Là, je sens que ça va intéresser Paul Alcarat et Christophe Barbier, puisque nous sommes...
4: On va parler fringues.
2: Non.
4: Puisque... Allez, question sur la page de Loïc.
3: Le mec qui dit ça, je suis mieux habillé que lui, quoi.
2: Puisque nous sommes l'automne...
4: On a deux égéries Célio,
2: la merde.
4: Non, mais on a quand même deux égéries Célio, c'est rare. T'en es où avec Uniqlo, Christophe? Ils t'ont mis un peu de sous de côté, là? Il y a un défilé, il y a quoi?
2: N'êtes pas non plus le mieux habillé.
4: Moi, j'en ai pour plus d'une barre de fringues sur moi.
2: La plus élégante, on le sait, c'est notre princesse. Bien. Regardez Ariel.
4: Ah, je crois que vous parlez Marcella.
3: En couleur d'automne, d'ailleurs, Ariel. C'est magnifique.
5: Voilà, c'est vrai.
2: Et le pire, c'est Ryu, là-bas. Voyez.
3: Mais, la chemise par bonheur.
4: Mais c'est les fringues à sa sœur, lui. Il dit pour rien, lui.
5: On dirait toujours des chemises cubaines, tu vois.
4: Oh, mais non, mais il tourne dans le biopic de Carlos, là.
5: Quoi?
4: Enlève les fringues du tournage. Mets tes fringues à toi, t'es con ou quoi?
3: Non, parce que j'ose pas mettre de chemise blanche parce que je transpire beaucoup et on va voir les auréoles.
2: Oui, puis il faudrait pas qu'Ariel vous confonde avec BHL.
5: Non, alors, non, ça, il n'y a pas de danger.
2: Alors, voici la question.
3: Elle est déjà assez en lévitation.
2: Pour Olivier Sousseron, donc, cette question concerne évidemment un des poèmes les plus célèbres de Paul Verlaine, Chanson d'automne, que vous connaissez, monsieur Barbier.
3: Vaguement. Mais
2: comment
3: laisser,
2: ça, vaguement?
3: Je vais laisser Paul répondre, là.
2: Les sanglots longs des violons de l'automne.
3: Berce mon cœur d'une langueur monotone.
2: Alors, justement, je viens de vous entendre, monsieur Barbier, dans ce poème de Verlaine, on commet souvent une erreur. Laquelle erreur ne doit-on pas commettre quand on récite la chanson d'automne de Paul Verlaine? Et d'ailleurs, vous venez de la commettre.
3: Faut dire langueur et pas longueur.
2: Ah non, non. Non, non.
5: Répète, s'il te plaît.
3: Les sanglots longs des violons de l'automne bercent mon cœur.
2: Blesse mon cœur. Bonne réponse de Paul Alcarat.
3: Ça berce, c'est blesse.
4: Mais c'est pas...
2: Effectivement.
3: Moi, pour moi, c'est pas une erreur, j'ai toujours dit blesse, moi.
2: Ah bah, oui.
3: Non, mais moi, j'aurais tendance à dire berce. C'est peut-être plus joli, d'ailleurs, non?
2: Et je vais vous dire pourquoi.
4: Moi, j'ai dit baise, moi.
3: Parce que.
4: Parce qu'en 1944. On en parle, ce poème.
3: En 1944, quand ils ont annoncé le débarquement, ils ont dit berce.
2: Alors non, ils ont dit blesse. Et c'est Charles Trenet.
3: Voilà.
2: Qui, dans sa chanson, parce que Charles Trenet a repris le passage, et Trenet, lui, dit « berce » au lieu de « blesse ». Et d'ailleurs, il dit aussi « de ci, de là » au lieu de « de ça, de là ». Ah non, « quinquin », c'est encore autre chose, ça.
4: Il a dit aussi « Hitler ». À la fin du poème.
2: Et même Léo Ferré, d'ailleurs, a repris le poème en transformant le verbe. Il ne s'agit pas de « berce mon cœur », mais « blesse mon cœur ». C'est ça, le poème original de Chanson d'automne, « Les sanglots long des violons de l'automne, blesse mon cœur d'une langueur monotone, tout suffocant et blême quand sonne l'heure, je me souviens des jours anciens et je pleure, et je m'en vais au vent mauvais qui m'emporte de ça de là, pareil à la feuille morte. Voilà, mais ça on avait déjà posé des questions sur, on va dire, le dernier passage de ce célèbre poème. Tiens d'ailleurs, question subsidiaire, qui est paru dans quel livre de Verlaine? Comment s'appelle ce livre dans lequel est paru Chanson
4: Martin
2: d'automne?
3: Romance sans parole.
2: Comment vous dites?
3: Romance sans parole.
2: Ah non. Non, non, non.
3: Non, c'est... Non. Ah bah c'est Poème Saturnien.
2: Poème Saturnien, bravo. Ça c'est bien. Ah non, mais ça, c'est fort. Ah bah, puisqu'on continue avec l'automne,
3: et
2: voici...
3: Pourtant, ça tourne pas bien chez moi.
2: Ah non, ça, j'ai bien compris.
4: Ah, qu'est-ce qu'il est drôle. Il a tous les talents. Il a tous les... C'est dommage, j'ai une toute petite bite. C'est dommage, hein.
2: Comme dirait Pierre Bénichou, si tu l'avais dans la bouche, tu dirais pas Strasbourg.
4: Bien sûr. Mais bien sûr que c'est faux, Paul.

0: T'es monté comme un poney, alors. Non, le problème, c'est Ryu, lui.
1: Bon, dis, tu peux poser...
0: Non.
1: Vous vous rendez compte que je suis en pleine poésie sur l'automne.
2: Allez-y.
1: Je vous donne du Verlaine. Et maintenant...
0: C'est bien qu'il y ait les deux.
1: Et maintenant, tiens, d'ailleurs, un deuxième poète à identifier. Voilà un autre poème sur l'automne. Dans le brouillard s'en vont un paysan cagneux et son bœuf lentement dans le brouillard d'automne qui cache les hameaux pauvres et vergogneux. Et s'en allant là-bas, le paysan chantonne une chanson d'amour et d'infidélité qui parle d'une bague et d'un cœur que l'on brise. Oh, l'automne, l'automne a fait mourir l'été. Dans le brouillard s'en vont deux silhouettes grises.
3: C'est alors simple. Peut-être Lamartine.
1: Ah non.
4: C'est Karine Lemarchand.
2: C'est 19e ou c'est 20e,
1: 1913.
0: Karine Lemarchand.
2: Apollinaire.
1: Guillaume Apollinaire. Oh. Encore une bonne réponse de Paul Elkin.
2: Dans alcool. Non?
1: Dans alcool. Bon, bah alors je vais passer à un poète plus contemporain qui a démarré son texte par « Poster devant la fenêtre, je guette les âmes essolées ». Et d'ailleurs, son vrai nom, c'est Mahmoud Niang. Mais on le connaît sous un autre nom, effectivement. Bah, et ça, c'est son nom...
0: De scène
1: Non, mais son nom d'auteur.
0: Ah, c'est son nom chez Daesh.
1: Mais non.
0: Parce que quand on arrive chez Daesh, ah Christophe, tu te rappelles, on nous file un pseudo.
1: C'est quelqu'un qui est né à Dakar, mais qu'on a adopté chez nous en France. Et c'est vrai que vous devriez tous connaître et reconnaître ces premiers vers que je viens de vous donner.
2: Ampatouba.
5: Mais vous ne les avez pas prononcés, les vers.
1: Ah bah si, j'ai prononcé les vers.
2: Ampatouba.
1: Non.
2: C'est pas Saint-Gor.
1: Non. Posté devant la fenêtre, je guette les âmes esselées. Posté devant la fenêtre, je regrette de n'y avoir songé.
3: Ah, je sais, Aimé Césaire.
1: Mais non.
2: C'est un chanteur aussi.
1: Pardon.
2: Il est chanteur. Ah, oui.
6: Manu Dibango.
0: Pierre Perret.
2: Youssou N'Dour, non.
1: Non. Posté devant la fenêtre, je guette les âmes esselées. À la faveur de l'automne, posté devant la fenêtre, je regrette de n'y avoir...
0: Tété. À la faveur de
2: Tété.
1: C'est Tété, évidemment.
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0: c'est sûr, c'est l'automne.
1: J'aime bien t'été. T'as
2: je
1: compris
2: plus.
1: J'aime bien t'été.
0: Qui?
1: J'aime bien t'été. Ça te dirait qu'on l'écoute ensemble? Dans ma loge? Petite cochonne.
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0: Il y a une question foot pour que Monsieur Rioux brille un peu. Peut-être vous connaissez John Osborne, qui a été un gardien de but, donc dans le foot, gardien de West Bromwich Albion. Je ne sais pas si vous connaissez ce club. Un club anglais.
4: La perfide Albion.
0: West Bromwich Albion. Et il y a une photo, parce qu'il y a une petite rubrique que j'aime bien sur Twitter qui s'appelle Un truc de foot. Je ne sais pas si vous suivez cette.
5: J'adore, c'est un copain qui le tient, Germain Rigoni. Je te salue, Germain.
0: Ah bon?
5: Mais oui, putain! Mais je l'adore! Mais je le kiffe, c'est un canet, il bosse à France Bleu, Normandie.
1: Oui, c'est bon, on va
5: mais c'est génial, il adore le foot, il est très sympa.
0: J'ignorais, mais en tout cas, je me suis abonné, parce qu'on s'abonne sur Twitter, et évidemment, à ceux, il n'y a pas que des trucs chiants. C'est vrai que voilà, les gens qui vous insultent, tout ça, c'est pénible, mais quand en revanche, on est intéressé par des vrais sites d'infos, il y a quand même des tas de choses formidables.
1: Oui, mais c'est dur de passer entre les gouttes, vous voyez.
0: Oui, mais un truc de foot, un truc de foot, par exemple, c'est intéressant. Là, il y a une photo de John Osborne. Born, ce gardien de but, et il est en train de faire un truc incroyable sur cette photo. Que fait-il?
5: Alors c'est pas pour une histoire où il y avait du brouillard et tout le monde est rentré au vestiaire et lui finalement est resté pendant des heures.
0: Ça c'est aussi une histoire bien connue, mais non, rien à voir.
5: Il fait pipi dans les filets.
0: Il fait pas pipi dans les filets.
4: Est-ce qu'il a le ballon à la main?
0: Non.
6: Il est tout seul sur la photo.
0: Alors sur la photo on voit du public derrière. Lui il est devant ses buts et qu'est-ce qu'il fait?
6: Il fait le poirier.
0: Non.
4: Il a une robe?
6: Il baisse son short?
0: Non.
4: Est-ce qu'il est habillé normalement?
0: Ah oui, il a son short.
5: C'est choquant.
1: Est-ce que c'est choquant si on fait ça, mais pas sur un terrain de foot?
0: Non, ça, alors c'est pas choquant sur un terrain. Il y a rien de choquant de toute façon.
4: Mais c'est surprenant.
5: Il fume.
0: Il fume une cigarette dans ses buts. Bonne réponse.
1: J'adore.
7: C'est génial.
1: On adore John Osborne.
4: Le mec, il a la cool.
7: À l'anglaise.
4: C'était en quelle année ça?
0: Alors c'est vieux, c'était en 1972, mais c'était autorisé à l'époque.
6: Ah, bah,
5: Ouais, mais il y a toujours eu un peu des Uber Lulu où on peut faire des
4: Uber Lulu. N'importe quoi. Des Uber Lulu.
5: Mais j'ai jamais su prononcer
0: Uber Lulu. Uber Lulu, c'est une pute qui travaille
7: qui te dépose en bas chez toi.
4: C'est Hurlu Berlu.
5: Je fais votre rire.
7: Non, ce n'est pas ça non plus, le rire.
0: Pour Brigitte Minouflet, maintenant.
1: Oh, c'est mignon, Minouflet.
0: C'est mignon, Minouflet. Ma Minouflet habite Saint-Jean-de-la-Ruelle, dans le Loiret. Et peut-être avez-vous lu cette interview, il y a quelques semaines, de quelqu'un qui a été le fondateur du SNEG, le SNEG.
4: Ah, le Syndicat National des Entreprises Gays.
7: Eh bien joué.
0: Excellente réponse de Christophe Beaumont.
1: Excusez-moi, mais avantage.
4: Et vous parlez du monsieur qui a vendu son bar, là, non, c'est
0: ça? Exactement, je me suis dit que j'allais vous en parler, monsieur Beaugrand, parce que vous connaissez évidemment par cœur tous ces établissements.
4: C'est l'Open Café.
0: Voilà, un emblématique bar gay ferme ses portes dans Paris.
7: Ah merde, c'est fermé. On va aller où? Il nous reste quoi?
0: Ça s'appelait l'Open Café.
4: Ouais, l'Open Café, ça faisait un angle, pas loin de la rue Sainte-Croix de la Bretagne, rue des Archis. Ah oui, c'est à côté du Cox, rue des Archis.
1: Mais excusez-moi, pourquoi ça fait la une d'un jour?
0: Parce que, petit à petit, ce quartier du Marais qui est a longtemps été réputé comme le quartier gay de Paris, petit à petit se transforme en quartier plus de boutiques.
4: C'est la gentrification du quartier. Tout est racheté par des boutiques de luxe.
0: Ça devient de moins en moins gay.
7: Qui c'est qui tient les boutiques de luxe?
1: Monsieur Salomon.
4: On va dire que c'est une autre communauté qui en remplace une autre.
7: Non, mais même pas, t'as raison.
1: Non, excusez-moi, les gays, ils avaient remplacé l'autre communauté qui était dans le Marais avant.
4: Non, mais ils sont toujours là, à côté.
7: Oui, c'est vrai, ils sont à côté.
0: Le Syndicat National des entreprises gays, le SNEG, a été fondé par ce monsieur.
1: C'est quand même un drôle de nom.
0: Le SNEG, oui, donc c'est exprès, je pense.
1: Ah ouais, ils ont de l'humour.
0: Et lui était patron de l'Open Café. C'est lui aussi qui avait, alors ça j'ignorais aussi, ouvert cet endroit qui s'appelle. Ah non, le dépôt, ça je connais, mais. Oh non, je ne veux pas dire ça.
4: T'es déjà allé au dépôt?
0: Comment vous connaissez le dépôt?
7: Je connais le dépôt, je connais même le Cox.
4: Mais c'est connu le dépôt. Non, mais le Cox, c'est différent, c'est un bar normal. Le dépôt, pardonnez-moi, c'est un endroit où tu ne bois pas forcément que.
2: de l'alcool ou que tu bois d'autres trucs.
7: Je crois que tu peux aller au dépôt sans participer à rien du tout.
4: Et alors le dépôt, si tu vas au sous-sol, il se passe des choses visiblement.
7: Voilà, t'as un étage où ça va, c'est cool.
0: Comment ça vous dites visiblement?
4: Mais parce que j'y suis allé il y a très longtemps.
0: Non mais c'est vrai.
4: J'y suis allé il y a très longtemps avec le garçon qu'on avait partagé.
8: Mais attendez,
4: il y a des glory holes.
8: Vous voulez dire c'est des backrooms en fait?
4: Oui, c'est ça.
5: Mais c'est quoi un backroom?
0: C'est quoi un backroom?
7: On va t'emmener, ça va te faire tout drôle.
8: J'ai une
0: copine. C'est pas lui que ça va te faire tout drôle. Alors,
7: même en bas,
8: moi, j'ai une copine qui est allée.
0: Même dans le noir, on le reconnaît. Hein. Alors, il a créé aussi. Moi, j'ignorais cet endroit. Un endroit qui s'appelle le Red Bar.
4: Ah, bah oui, le Red Bar avec des messieurs qui
0: il
4: font sous des douches.
0: Il a, voilà.
8: Moi, ah, il on a, est allé à Lille.
0: C'est lui qui a importé de New York le spectacle du Go-Go Dancer sous la douche.
8: Ah, mais oui, mais on avait vu ça.
0: On a fait ça à Lille.
8: Oh, c'était génial.
5: Qu'est-ce que vous avez fait?
8: Un shower bar.
7: Ah, génial.
8: Alors, en fait, donc, tu vas, c'est un bar. Il y a des, bah, comme son nom l'indique, il y a des douches. Et il y a un monsieur qui est habillé. Enfin, qui est habillé. Il a un petit slip un peu rikiki.
4: Ah, c'est tout ce qu'il a.
8: Il se douche devant toi pendant que tu bois un verre.
4: Il se frotte un peu.
8: Et à la fin, il...
0: On a des sorties culturelles, en gros.
4: Mais alors,
8: si je comprends pas. On visite.
4: Non, mais Caro, si t'aimes ça, il y a ça à Paris, hein.
8: Non, j'aime
6: ah bon
8: ça.
6: Non, c'est bien.
8: J'ai trouvé ça sympathique. Je vais pas passer ma soirée à ça.
5: Mais attends, il faut payer le nez aussi ou pas? Alors,
4: non.
8: Tu
4: non,
8: fais rien du tout.
6: Donc façon, le verre.
8: Donc c'est
6: le
8: Laurent qui nous a invité.
9: Non, mais arrêtez-le.
7: Oh, il va mal le faire.
9: Arrêtez-le.
4: Il a pas tout à fait le même physique que toi, le monsieur qui est sous la douche.
8: Oui.
4: Pas tout à fait.
6: Bah, moi, j'y suis allé, mais c'est Martine Aubry sous la douche. Je vais nous faire avoir.
0: Mais je savais pas que c'était ce monsieur et qu'il avait ramené ça de New York.
4: Je savais pas non plus.
0: Le principe du spectacle de Go-Go Dancer sous la douche.
8: Mais pourquoi c'est interdit aux femmes? Pourquoi moi j'ai pas le droit d'aller dans une
4: backroom?
7: Dans une backroom, c'est fait pour regarder.
4: Non, mais c'est fait pour de la
0: con. Et on voit rien comment vous pouvez regarder.
7: Ah, ils vont commencer à tâter, ils vont dire oh,
4: il y a un truc bizarre.
5: Mais je comprends pas du tout ce que je veux dire.
7: Il y a plusieurs personnes qui sont des.
4: Non, mais en revanche, il peut y avoir un truc. Il peut y avoir un.
7: Ah non, pardon. Dis donc, il y a un quart d'Hollandais qui vient d'arriver.
4: Non, mais il peut y avoir un truc intéressant pour Yoann parce que c'est dans le noir. Il y a des trous dans lesquels tu peux glisser ton sexe.
6: Ah, ça c'est
4: et,
6: bien.
4: Et quelqu'un s'en occupe de l'autre côté comme
5: ça. Non, c'est pas vrai.
7: Tu connais, t'as jamais
6: vu des glorioles. Moi j'ai essayé, mais je passe pas de l'autre côté. Je m'arrête au milieu de la cloison.
0: Mais Laurent, attendez, je vous rassure, Yoann, c'est pas vous qui percez le trou tout seul.
4: Le trou est
5: oui,
4: déjà.
5: Oui, mais si c'est dans le noir, quel est l'intérêt?
7: Ça existe même chez les hétéros, t'as souvent des glorioles.
5: Ouais. Ah oui, des quoi, des glorioles?
4: Non, glory hole.
5: C'est quoi, gloriole? Bah, vous parlez français, parlez.
8: Et des super Lulu.
0: Bonjour, madame Uber Lulu. Est-ce que vous avez des glorioles? Alors, écoutez, on n'y arrivera jamais.
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0: Il y a un biopic qui va sortir sur Enzo Ferrari. La vie d'Enzo Ferrari, réalisé par Michael Mann. C'est un grand réalisateur.
1: Ah bah oui, c'est Hit.
0: Voilà, Hit, génial, avec évidemment...
1: Ah ouais,
5: Pacino et De Niro.
0: Al Pacino et Robert De Niro. Deux flics à Miami. Et alors justement, ma question est toute bête. Ce film de Michael Mann, consacré à Enzo Ferrari, un biopic. Mais qui joue Enzo Ferrari?
1: Est-ce que c'est un Français?
0: Là encore, un acteur contemporain, monsieur Haz.
5: Est-ce que c'est américain?
4: Un américain.
0: Un américain, oui, oui.
1: D'accord.
4: Du coup, il a quel âge?
1: C'est Chalamet, cette fois?
0: Pardon?
1: Timothée Chalamet?
0: Timothée Chalamet, non.
10: C'est un Américain?
0: Américain.
4: Il est jeune?
0: Il est né en 83, alors ça lui fait 40 ans.
10: Il a 40 ans.
0: Il va avoir 40 ans parce qu'il est né en novembre.
4: Il est très très célèbre.
0: Ah oui, il est très
1: Orlando
0: célèbre.
1: Orlando Bloom?
0: Ah, Orlando Bloom, non.
4: Alors, un acteur...
0: Il tourne beaucoup, hein.
10: Il va avoir 40 ans.
0: Oui, il va avoir 40 ans.
4: Il joue dans...
5: Ryan Gosling?
0: Ryan Gosling, non.
4: Un peu plus vieux.
1: Il est passé dans Les Mystères de l'amour? Moi, je ne connais que comme acteur.
0: Non, mais je peux vous dire qu'il n'a pas toujours été acteur. Avant d'être acteur...
10: Ah, c'est pas celui qui jouait dans La Famille Stevens?
0: Comment qu'est-ce que vous appelez
4: personne à la réponse.
1: Il répond une question par une autre réponse.
0: Comment vous dites
10: Shia LaBeouf.
0: Ah non. Il a d'ailleurs déjà obtenu un Oscar du meilleur acteur. Hein.
1: Ah, c'est un black.
0: pas un an.
5: Pour jouer Ferrari, va jouer oui, Ferrari,
11: c'est,
5: ouais.
11: C'est audacieux, c'est un peu woke, quoi. Mais
10: alors.
12: Et qu'est-ce qu'on peut poser comme question?
0: Ah ben bah oui, ça. Qu'est-ce qu'on peut c'est poser quoi son comme nom question?
10: Il a eu un Oscar pour quel film?
0: Je vais vous aider. Il a été nommé, pardon, aux Oscars.
9: Ah,
0: il a
9: nommé.
0: Pas
9: ah,
0: été
9: bah
10: nommé. Voilà. Film, ah,
11: c'est
10: le bordel.
11: Vous perdez.
0: Oui. Ah bah oui, bah enfin bon, c'est pareil.
12: Non, non, c'est pas pareil.
0: Il a été, il a même été.
12: Moi, j'étais nommé aux Oscars, je l'ai pas eu, je m'en rappelle.
0: Il a même été nommé deux fois aux Oscars.
10: Il les a pas eu les deux fois?
9: Alors pour quel film?
0: Il a même été nommé au César du meilleur acteur.
11: Bah, il rate tout quoi.
0: Ah oui.
10: Mais il a fait dire qu'il a tourné dans un film français.
11: Bah oui, César.
10: Ou pour, le,
11: oui.
10: Ou pour le meilleur.
0: Oui.
12: C'est pas le fils de Clint Eastwood?
0: Non. Son nom, je vais vous dire. Son nom était prédestiné pour jouer le rôle d'Enzo Ferrari.
11: Turbo.
0: Non.
11: Ah, on est reparti sur les marques de voitures, la vache. Allez, c'est reparti.
0: Non, c'est pas une marque de voiture.
12: Speedy Gonzalez. Ah, José Vidange.
0: J'adore quand je fais ça parce que ça donne des trucs.
10: Bah oui. Ah, mais après, c'est non.
11: Thierry Carbuche.
10: Mais c'était pour quel film qu'il a été nommé aux Oscars, si vous voulez.
0: Ah, vous voulez que je vous dise ça?
10: Est-ce qu'il a une tête d'Italien, le gars?
0: Non, mais il a joué dans un film important pour les Italiens.
10: Al Pacino?
0: Non, non, non, non, non.
12: Pourquoi c'est un film important pour les Italiens?
0: Ah, parce que le nombre de festivals dans lesquels il est nommé, alors c'est absolument hallucinant.
12: Mais il gagne jamais. C'est un peu le Alain Juppé du cinéma.
0: Ah, c'est vrai.
10: Mais vous voulez rien nous dire parce que vous lisez tout seul, là?
0: Non, je suis en train de chercher le film pour lequel, parce que je voudrais pas.
9: Il a été nommé aux Oscars.
0: Je voudrais pas vous, parce qu'après vous allez me dire, ah, mais non, mais c'est pas celui-là, je vous connais.
10: Est-ce qu'il a un nom avec une consonance française ou italienne?
0: Non, pas du tout.
10: Ah, c'est vraiment très américain.
0: Ah oui, oui, c'est américain.
10: Pourquoi il a été nommé au César?
0: Parce qu'il était dans un film français.
11: Mais du coup, ça devait être un grand rôle en...
0: Ah bah oui. Non, c'était meilleur acteur pour un second rôle.
12: Ah bah voilà.
11: Ah, mais
12: ah oui.
0: Pour
11: mais,
0: les Césars, hein, pas pour les Oscars.
11: Ça veut dire qu'il parle français?
0: Ah, il a peut-être été doublé.
9: Il baragouine.
10: Oui. Aston Kutcher?
0: En 2022. Oh, Aston Kutcher, il tourne plus depuis je sais pas combien de temps.
12: Oh si, il tourne encore. Oh. En rond, en rond.
5: Il a été doublé pour une Ferrari, c'est
0: en,
5: pas bon signe.
0: En 2022, il était dans... Ah, je vais vous dire, allez, je vais vous aider. Il a été nommé pour les Césars pour le film Annette.
12: Ah, ah, c'est le mec qui était dans Star Wars.
0: Exact. Oh,
12: le bras là, qui est vilain, mais tout le monde dit qu'il est beau. C'est Danny Love.
11: Bien sûr.
12: Si, si, Adam Driver.
0: Adam Driver. Voilà.
9: Ouais.
12: Je t'ai aidé, hein.
9: Ah oui.
12: Je dis le prénom. Ah, il est vilain. On a l'impression qu'il est. C'est une crème fouettée. Il est fondu. Et les meufs, elles font, ah, il est trop beau. Alors lui, et Pierre Ninet.
0: Adam Driver, effectivement, qui a joué dans Star Wars. Il a été aussi nommé pour.
12: Ah, c'est un super acteur.
0: Pour Black Huntsman aussi.
12: Ah oui.
0: Et Annette au César. Et effectivement. Ah, bon.

0: Il a un nom. Alors, quand je vous ai dit, franchement,
1: ouais, driver.
2: Ah oui, ça vient de là.
0: Bah oui, driver, chauffeur.
3: Pour la formule,
2: conducteur.
0: Je pouvais pas mieux vous donner.
2: Ah ouais, non, c'était le meilleur
0: indice. Comme indication, c'était le meilleur indice.
2: Vous devriez présenter l'émission. C'est incroyable.
0: Je crois, Monsieur Haas, que je vais repartir sur des questions sur Louis XIV et Louis XV, parce que vous voyez.
2: Ah, j'ai trouvé, Monsieur.
1: Non, mais parce que c'est des personnalités qui n'ont pas encore marqué leur époque.
2: C'est
1: pour ça que je ne les connais pas.
2: C'est un acteur majeur quand même. Il est fort.
3: À propos d'acteur majeur, qu'est-ce qu'il est devenu, Schumacher?
1: Mais c'est pas du tout à propos d'acteur majeur.
4: On savait qu'on la perdait. À un moment donné, on savait qu'elle finirait par devenir folle.
2: Est-ce que quelqu'un peut faire le 15?
0: Vous parlez du gardien de l'équipe d'Allemagne ou du pilote de Formule 1?
3: Non, du pilote de Formule 1, puisque nous sommes dans la Formule 1 et qu'il était un super champion, et puis il a eu un accident, et puis on n'en entend plus parler.
1: Bah là, il repasse son permis en conduite accompagnée.
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0: Une question musicale qui fera plaisir à Christophe Beaugrand, puisque c'est une question pour Monsieur Donner, qui habite Huchot dans le Gard, une question qui concerne un chanteur qui, en 1976, a chanté alors ça n'a pas été un énorme tube, mais il a quand même chanté une chanson en hommage à un autre chanteur. Quel chanteur a chanté un hommage à un autre chanteur mort, celui-là?
10: Claude, c'est Rock Collection, non, c'est pas possible.
1: Michel Sardou.
11: Il y a celui qui chante en 76 est toujours en vie, donc.
0: Non, les deux sont morts.
10: Mais alors on cherche lequel, celui à qui
0: les deux, on rend hommage. On cherche les deux.
10: Mais il y en a un qui est plus connu que l'autre.
0: Les deux sont très
1: Charles
0: connus.
1: Charles Trenet.
0: Ah non, non.
11: Mike Brandt.
0: Alors, le chanteur mort, c'est Mike Brandt.
10: Et celui qui chantait,
11: c'est Jérôme.
10: C'était pas Claude.
0: Comment vous savez ça?
10: Parce que j'imagine bien, c'est Jérôme faire ça.
0: Eh ben oui, c'est Jérôme qui a chanté hommage à Mike Brandt. Bonne réponse.

0: Ça n'a pas eu un succès de dingue. Donc,
1: non, hein. Non, mais ce que c'est Jérôme ne savait pas, c'est qu'hélas, lui, il partirait très jeune aussi. Hein.
0: Et personne n'a fait de chansons.
1: Il est mort à 53 ans, c'est Jérôme. Oui. Et l'autre jour, je ne sais pas pourquoi, vous savez pourquoi je vous pose cette question?
0: Je ne sais pas.
1: C'est que l'autre jour, je ne sais pas pourquoi, je me suis réveillé en pleine nuit, puis j'ai dit...
0: En pensant à ces Jérômes.
1: On rend jamais hommage à ces Jérômes.
0: Ah, vous avez raison.
1: Oui, Jérôme, c'est moi.
2: Oui, Jérôme, oui, c'est moi. Non, je n'ai pas changé. Je suis toujours...
1: Mais effectivement, son premier tube, c'est Kiss Me.
0: Kiss Me As You Love Me.
3: Ouais. Kiss Me.
0: Ah ouais.

0: Et ben, vous voyez, je me suis pas réveillé pour rien, parce que on vient de rendre un bel hommage à ces Jérômes.
1: Je suis d'accord. Il paraît que c'était un homme merveilleusement gentil.
0: Oui, très très gentil en
1: on
0: plus.
1: On a toujours entendu dire ça.
0: Absolument, c'est
2: Jérôme. Alors avant de mourir, il a présenté un jeu de l'été sur TF1 auquel j'ai été candidat.
0: La chanson Trésor.
2: Oui, exactement. C'est l'été, la chanson Trésor.
1: Alors, arrêtez là parce qu'il y a As qui pleure.
2: Et ben, j'avais gagné de quoi me payer mes vacances.
3: Super biographie.
2: C'était très intéressant.
3: C'est bien. Super,
2: si, il y avait des gens qui répondaient aussi en direct des plages avec Alexandra Bronckers, la vieille naguette.
4: Moi, je pense que le jour où tu meurs, il faudra faire un biopic sur ta vie parce qu'elle est folle. C'est vraiment...
0: Moi, en tout cas, le jour où il meurt, je vous jure, je fais une chanson hommage.
1: Ah ouais.
2: J'espère que vous serez mort quand je mourrai.
0: Quoi?
5: Ah oui.
2: Non mais, en termes d'âge, je veux dire, sinon...
0: Bah, non, et alors, ouais, je vais vous enterrer, mon vieux.
1: Il n'y a pas d'ordre, hein, tu sais.
2: Oui, on sait, mais quand même.
6: On ne peut pas savoir.
0: Ah, non, non,
2: moi, je ferai un hommage.
0: Croyez-moi, je serai là pour chanter à votre enterrement. Je ferai tous les génériques. Couillon, et puis alors en plus pour une fois vous pourrez pas me couper la parole.
2: Oh, moi j'y crois pas une seconde.
0: C'est vrai.
2: Et moi j'aurai le droit de chanter à votre enterrement si je meurs avant vous. Non, l'inverse.
0: Non,
2: si vous mourrez avant moi.
0: Je vous ce soir alors là je vous dirai même pas où, rien quand.
2: Ben si vous serez mort. Vous
5: en
2: me
5: tous les cas
2: pas.
5: Vous pourrez compter sur moi, Laurent. Je vous rendrai un bel hommage.
0: Ah merci à Max.
5: Je viendrai tous les jours vous mettre des fleurs sur votre tombe.
1: Ben c'est pas possible, il va être enterré au cimetière marin de Venise.
2: Ah oui c'est vrai.
6: Ah ben alors il faut des palmes. Hein.
2: Ben ah bah alors je vous chanterai Laisse les gondoles à Venise, oh, le printemps sur la Tamise.
4: C'est quoi le cimetière marin?
0: C'est pour ça que je préfère que vous partiez avant.
2: Ouais, ça se
4: passe bien. C'est quoi le cimetière marin à Venise?
7: C'est une petite île en fait, San Michele.
0: Et bravo, exactement.
1: San Michele.
2: Ah, avec Donald.
4: Et vous voulez être enterré là-bas?
6: Plutôt.
1: C'est pas drôle, San Michele.
4: Vous voulez être enterré là-bas?
0: Oui, bon, je finirai comme tout le monde au vieux cimetière Sainte-Marie du Havre.
6: Mais pourquoi vous ne faites pas incinérer plutôt? Et puis comme ça, on verse vos cendres à Venise.
1: Ah oui. T'as t'ennuies qu'ils choisissent.
2: Non mais
1: moi je veux partir.
0: Il y a quelques années, j'étais pour l'incinération, mais maintenant je sais pas pourquoi je suis revenu.
1: Ah ouais. Oh oui, parce qu'on sait jamais.
0: Oh, et puis avec mon diabète, j'ai peur que ça sente le caramel dans tout le quartier.
4: Moi, je suis pour qu'on se congèle, moi, comme ça. S'il y a une avancée scientifique, on sait jamais. On peut revenir.
0: Méthode Courgeot.
4: Voilà.
0: Moi, je veux bien qu'on me congèle, mais à une seule condition, c'est que je sois d'abord découpé en plusieurs morceaux et qu'on me vende chez Picard.
5: Vous savez, Laurent, que le Romain.
2: Sinon, on vous met un bâtonnet dans le cul et on vous suce. Pardon, excusez-moi.
0: Vous n'êtes peut-être pas obligé d'attendre ma mort.
5: Ni la congélation.
1: Mais où sommes-nous?
5: Mais quelle horreur! Mais quelle horreur!
0: Des promesses, toujours des promesses! Alors, le but au départ était donc de rendre hommage à ces héros.
1: Ah, ben bravo, c'est réussi!
2: C'est très réussi!
0: Qui s'appelait Claude Dostel.
2: Dostel, je pense qu'on prononçait le S.
0: Ah, il n'y a pas de S, là, moi, dans ce que je vois.
1: Claude. Ah, c'est pas comme Pierre Bellemare?
0: Non, non, c'est Claude Dostel, sans S. Claude Noël Gérard Dostel. Il est parti il y a 24 ans, il est mort en 2000.
4: Mais c'est Jérôme, c'est C et plus loin Jérôme
2: oui,
4: ou c'est
2: oui, c'est point Jérôme.
6: Jérôme. Jérôme.
2: @hotmail.com.
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0: Voilà, là, pendant la pub, Stevie nous fait
2: une crise
0: nerveuse.
5: Oh là
6: mais,
5: là. Oh là
6: mais
5: là.
6: Il a raison. Moi, c'est comme si on me débinait Napoléon.
9: Ou Tino Ross.
2: Stevie, détends-toi.
9: Faire partie de la famille royale, tout le monde pense que c'est génial. Non, c'est que des contrariétés, c'est le devoir avant tout.
0: Mais bien sûr. Ouais,
9: je veux dire, Meghan Markle, elle est tellement con qu'avant d'épouser le prince, elle a même pas regardé quel était le protocole britannique. Elle épouse une famille, elle va même pas sur internet se renseigner comment vit cette famille. C'est quand même la dernière des connes, arrête. Franchement.
2: Détends-toi, Stevie.
0: Elle avait peut-être pas de réseau.
10: Il est très énervé, Stéphane Bern. Hein.
9: Non, Meghan m'emmerde. Donc, point, je veux dire. C'est... Pardon.
0: Elle a l'air charmante en plus.
9: Non. Elle est tout

0: sauf charmante.
1: Qu'est-ce qu'elle a pas fait de bien alors?
0: Mais tout, je veux dire, elle arrive dans une famille qui est quand même la famille la plus connue du monde. Donc il y a des articles sur internet. Mais... on sait comment ces gens-là vivent depuis des siècles. C'est quand même pas arrivé depuis 20 ans. Ça fait quand même des siècles, depuis la nuit des temps, depuis 1800 ans que la famille britannique est comme
1: ça. Mais comment j'ai remis la manivelle?
0: Ah non, mais ça me tue. Et l'autre, elle est trop conne pour aller voir. Comment on se renseigne, comment vit cette famille, les papiers, les articles. Elle qui est friande de tout ce qui brille. Elle a quand même lu des articles sur sa future belle famille. Eh ben, pensez-vous. Oh bah non! Oh bah non! Oh! Oh bah non! Non, non, non! Oh putain, Yana! Oh bah oui, hein, il y en a. Mais non, non, non! Non, non. Oh, mais arrêtez-le! Arrêtez! Arrêtez avec celle-là! Parce que. Je peux pas la voir!
2: On a compris, oui!
3: Bravo!
0: Elle va me provoquer un segment de nez!
2: Voilà. Stevie!
4: Stevie, future reine d'Angleterre, c'est ça,
2: Stevie, quoi? Stevie, il faut que t'arrêtes les rillettes! Hein.
0: Mais non, mais.
5: Ah, non, mais...
0: mais ce qui me tue, c'est la bêtise des gens, en fait. C'est ça que je supporte pas.
1: Non, mais enfin, elle
0: est quand même d'une bêtise insensée.
5: Et pourquoi il est tombé amoureux d'elle?
4: Mais justement.
0: Mais personne ne sait pourquoi. Et puis elle a maltraité le personnel aussi de Kensington.
1: Ah, voilà, là,
5: c'est pas bien. Là, il paraît.
0: Ah, mais non, mais elle a été odieuse. Non, mais parce
5: ouais,
0: que.
5: Enfin, le personnel.
0: La famille royale britannique travaille avec, généralement, ceux qui travaillent autour de la famille royale britannique, c'est de génération en génération. Les parents travaillent avec les parents et ainsi de suite.
1: Alors,
2: tu es bonne,
0: c'est pour ça qu'on dit c'est très conservateur.
2: Tu habites
0: donc,
2: là-bas.
0: Ils arrivent dans une maison qui est rodée. Donc c'est pas elle qui va mal, c'est pas la famille royale qui va mal parler au personnel, puisqu'ils connaissent déjà les parents et les grands-parents.
2: Mais bien sûr.
0: On a
1: dit qu'il y a un
0: respect mutuel.
1: Ce
0: que je vous dis, c'est vrai, hein, vous pouvez me croire ou pas me croire. Mais il y a un respect mutuel vis-à-vis des servants
1: ils ont
0: et des
1: été
0: dirigeants.
1: Racistes.
5: Il y a eu du racisme,
1: parce
5: on a
1: qu'elle
5: dit ça.
1: N'était pas blanche.
4: Rappelle-toi.
1: Ça, quand même, il faut que vous le voyez, ça, monsieur.
4: C'est une métisse.
5: Là, on a dit que ça avait posé problème.
4: Et voilà.
0: Oui, mais en attendant, qui a mal parlé au personnel? Parce que toute l'histoire vient de là, c'est quand même elle et pas l'inverse.
4: Et le personnel
0: voilà,
4: pouvait pas aller
0: les choses à ça.
4: Le personnel pouvait pas aller sur internet pour savoir qui était Meghan Markle.
1: Une question pour monsieur Guercher qui habite Marseille, question qui va nous permettre de quitter la famille royale.
2: Oh non.
1: Et la famille Bravo qui n'a rien à voir.
5: Qu'est-ce qu'elle a?
1: Non, on va parler du Panthéon. On a évoqué il y a quelques semaines évidemment l'entrée de Joséphine Baker au Panthéon, mais est-ce que vous vous rappelez qui est la première personnalité à être entrée au Panthéon au 21e siècle?
5: Oh là, Marie Curie.
2: Simone Veil.
0: En 2001, c'était l'année du loft.
1: Donc, au 21e siècle.
5: Pas l'ancienne résistante.
4: Olympe de Gouges.
2: Maurice Genevoix.
0: Ah non, Lucie Aubrac.
1: Ah non, Maurice.
0: Isabelle Aubray.
4: Enfin, ah, Isabelle Aubray.
2: Elle est encore vivante.
4: Mais elle est rentrée pour faire des photos.
0: Ah, hein. Je crois sur les deux.
2: Je crois qu'elle est vivante. Hein.
4: Elle est rentrée faire des photos et elle est ressortie.
1: Isabelle Aubray, qu'on embrasse, vit encore. Et vous m'avez dit Maurice Genevoix, c'est le dernier là à être entré en 2020.
5: Est-ce que c'est une résistante?
1: L'avant-dernier.
6: Et moi, j'ai dit Marie Curie.
1: Avant Joséphine Baker. Marie Curie. Ah non, Marie Curie, c'était en 95. Donc c'était encore au 20e siècle.
2: C'est un auteur.
1: Un auteur, oui.
5: C'est pas Johnny. Ah. Hein.
1: C'est pas Johnny, non. En 2002, en 2001, il n'y a pas eu d'entrée au Panthéon. Mais en 2002, la première personnalité à être entrée au Panthéon au 21e.
0: À Guy Moquet.
1: À Guy Moquet, non.
4: C'est un homme?
1: Un homme, oui.
2: Un homme.
4: Écrivain.
2: Mais mort en 2002 ou.
1: Ah non, bah non. Très rare qu'on rentre au Panthéon directement. Oui.
5: Hein. Ils l'ont déterré, donc.
1: À part si vous vivez. Visiter l'endroit, évidemment.
2: Mauriac,
1: non.
4: Il est mort au 19e siècle?
1: Mort au 19e, oui.
4: Il écrivait du théâtre aussi.
1: En fait, il est rentré, je vais même vous aider un peu. Ouais. Il est rentré au Panthéon pour le bicentenaire de sa naissance.
4: Victor Hugo?
1: Victor Hugo, non.
4: Rimbaud?
1: Rimbaud, non.
2: Zola, non.
1: Zola, non.
4: Ça va?
6: Est-ce que c'est une figure littéraire ou politique?
1: Ah, figure littéraire, grand romancier français, bien sûr.
6: Barbet d'Aurevilly.
1: Flaubert, Stendhal, non.
6: Mais non, ils sont pas là.
1: Et c'est vrai qu'on n'imagine pas qu'il ait fallu attendre 2002 pour qu'il entrât au Panthéon.
6: Mais on en a Baudelaire,
4: Chateaubriand.
1: Baudelaire, non, Chateaubriand, ça fait trois fois que vous le dites.
4: Diderot.
1: Mais non.
6: Bon, arrêtez de dire des noms. Essayez de situer.
2: Bravo.
4: C'est plus vieux.
6: Est-ce que.
0: Bon, t'as déjà dit.
6: Qu'il a fait une saga.
1: Ah ben oui, plusieurs.
4: Yannick Noah.
6: Proust,
1: non.
6: Non. Est-ce qu'il a fait une...
4: Alexandre Dumas.
1: Bonne réponse de Florian Gavan. Eh oui.
2: Ah ben oui.
1: Curieusement, celui qui est entré au Panthéon au 21e siècle, le premier du 21e siècle, c'est Alexandre Dumas pour le bicentenaire de sa naissance. Et oui, l'auteur des Trois Mousquetaires, de la Reine Margot, du Comte de Monte-Cristo.

0: je vous en passe, est au Panthéon depuis peu, depuis 2002. C'était à l'occasion du bicentenaire de sa naissance. Bonne réponse collective, mais conclue par Florian Gazan.
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4: Dimanche, 6h du matin, l'homme se lève sans faire de bruit pour ne pas réveiller son épouse. Il met son VTT dans la voiture et s'en va. Arrivé sur le parcours, il se met à tomber des trombes d'eau. Sa matinée est fichue, il décide de rentrer chez lui. Il se déshabille sans faire de bruit, se recouche doucement tout près de son épouse et lui chuchote à l'oreille. Il pleut comme vache qui pisse. Et elle répond, « Oh, quand je pense que l'autre idiot est en train de pédaler. »
0: Elle est pas mal.
5: Elle est bien.
0: Elle est pas mal.
5: Ah ouais.
0: Franck Ferrand.
6: Alors, c'est deux amis qui sont en train de dîner. Et puis bon, c'est le moment du dessert. Alors, on apporte un gâteau qui est pas très gros, le gâteau. Et il y en a un des deux qui commence à le couper. Et alors, il fait deux parts, mais complètement inégales, quoi. C'est un cheval, une alouette. Alors, l'autre est un peu sidéré quand même. Il dit, mais pourquoi il coupe ce gâteau comme ça? Et celui qui vient de couper se sert. Il se prend, lui, la grosse part et il donne la petite part à l'autre. Alors, là, l'autre est soufflé quand même. Il dit, bah, c'est vraiment impoli ce que tu viens de faire. Pourquoi? Qu'est-ce que t'aurais fait, toi, à ma place? Bah, j'aurais pris la plus petite. Ah, t'aurais pris la plus petite. Bah, de quoi tu te plains? Tu l'as déjà, la plus petite.
0: Bah, elle est mignonne.
5: Elle est mignonne.
0: Il la raconte bien. Oui.
7: Ce qui est mal poli, c'est de regarder Caroline en disant la grosse part.
5: Je suis un peu d'accord.
0: C'est à vous, Caroline, justement.
8: Alors, moi, c'est une blonde, elle est avec son copain, ils sont dans une voiture, ils sont à l'abri des regards indiscrets, ils s'embrassent tendrement, langoureusement, voilà, ils se roulent des pelles, et puis, bah, le copain lui propose, tu veux pas aller sur la banquette arrière? Oh, la blonde fait la moue, elle refuse l'invitation. Bon, bah, le garçon, il est courtois, il veut pas brusquer les choses, ok. Bon, oui, il recommence à s'embrasser, il s'embrasse. Vraiment, c'est langoureux, c'est érotique. Donc, il dit, je vais retenter. Tu veux pas aller sur la banquette arrière? Et oui, non, la blonde, elle est pas d'accord. Alors, il est un peu dubitatif quand même. Il se dit, c'est bizarre, tout se passe bien, les baisers sont bons, il comprend pas pourquoi elle dit non. Alors, il dit, mais... Bah, il se dit, je vais lui poser la question directement. Il dit, mais pourquoi tu veux pas aller sur la banquette arrière? Ah bah, il lui répond, bah, parce que je veux rester là avec toi.
0: Jean Benguigui.
9: Alors, c'est un vieux monsieur et son ami, son copain qui discute sur un banc public et le vieux monsieur dit, tu sais moi, j'ai encore une érection chaque matin. Ah bon? Pas moi. En fait, j'ai un petit secret, c'est parce que je mange du pain aux céréales. Et c'est ça qui te permet de bander encore? Affirmatif. T'as qu'à essayer? Très bien. Je vais tout de suite en acheter à la boulangerie. Alors le vieux se rend aussitôt à la boulangerie et demande, bonjour madame, je voudrais 6 pains aux céréales, s'il vous plaît, 6. Ça fait beaucoup de pain, répond la boulangère. Vous recevez du monde? Ah ben non, c'est tout pour moi. Ah, et vous n'avez pas peur qu'il soit tout dur avant que vous ne l'ayez terminé? Eh ben merde alors, tout le monde était au courant? Tout le monde était au courant, sauf moi?
0: Monsieur Ferrari, sous les applaudissements du public.
10: Alors, c'est un mec qui rentre chez lui, va voir sa femme dans la cuisine. Écoute, c'est incroyable, j'étais sur un marché, ils m'ont vendu un perroquet qui détecte les mensonges. Je te dis, c'est incroyable, il est où? Alors, ils arrivent tous les deux dans le salon, il y a le perroquet qui est là. Et puis, il dit à sa femme, elle s'appelle Catherine, il dit, vas-y, essaye. Il dit, je m'appelle Clotilde. Menteuse! Elle dit, mais c'est incroyable, mais comment il fait ça? Alors, ils sont tous les deux incroyables, ils testent le perroquet sur plein de trucs, à chaque fois ça marche. Dès qu'ils disent un mensonge, le perroquet fait menteur, menteuse, incroyable. Il y a le fils qui rentre et il rentre 2-3 heures après l'heure normale de l'école. Alors, il dit,

0: je sais pas où il était, notre fils, on va tester sur lui, à tous les coups, ça a marché. Alors, ils appellent le gamin, il dit, t'étais où? Alors, le gamin, il dit, ah, bah, je suis resté un petit peu plus à l'école pour préparer mon devoir de demain. Menteur, menteur! C'est incroyable, enfin, c'est fou. Alors, du coup, le père, il continue, il dit, non, mais là, t'as menti, tu vois, le perroquet, il a deviné que t'as menti. Dis-nous la vérité, t'étais où? Il dit, oh, ok, j'étais chez un ami, on a regardé un film, on a regardé les 10 commandements. Menteur, menteur! Le père, il s'énerve, il dit, arrête de dire des conneries, tu vois bien que le perroquet, il sait quand tu mens. Dis-nous la vérité, qu'est-ce que t'as fait? Bon, bah, j'ai regardé un porno. Alors là, le perroquet dit, vérité, vérité! La mère, elle dit, c'est incroyable, hein, il ment autant que toi, hein, c'est bien ton fils. Menteuse, menteuse!
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3: Pouvez-vous me dire à quoi vous fait penser cette phrase? Portez ce vieux whisky au juge blond qui fume.
4: Ah. C'est une contrepétrie?
3: Non. Portez ce vieux whisky au juge blond qui fume.
4: Tiré d'un film?
3: Non.
4: Ce vieux whisky au... Oui, je sais ce que c'est!
3: Allez-y.
4: C'est la première ligne chez les opticiens.
3: Ah oui. Je sais pas chez quel opticien vous allez. Mais franchement.
4: C'est non. Pas PCVW.
3: Non, non. Portez ce vieux whisky au juge blond qui fume.
5: PCVW.
6: C'est une façon de mémoriser quelque chose?
3: Oui. Non.
7: Oui. C'est pas mnémotechnique.
8: C'est un message codé?
3: Non plus.
4: Est-ce que c'est l'anagramme de quelque chose?
8: L'anagramme.
4: Portez ce.
3: Avec ça, non, pas du tout. C'est pas un anagramme. Oh.
4: Laurent, est-ce que c'est le nombre de mots qui compte?
3: Non.
7: Ah, est-ce que c'est un...
4: Parce qu'il y en avait 9. Je tenais à ce que vous le sachiez.
3: C'est intéressant, mais ça n'a rien à voir avec la réponse.
7: Est-ce que c'est un titre?
3: Un titre, non.
7: Mais pourquoi j'ai dit...
4: Est-ce que c'est extrait d'un film?
3: Non.
8: C'est une chanson.
4: Est-ce que cette phrase...
8: A une été... chanson.
3: Pouvez-nous l'interpréter, ça nous ferait plaisir.
6: Quel enfoiré.
4: Ah oui,
9: c'est Amy Winehouse. Portez ce vieux whisky au juge blanc qui fume. Portez ce vieux whisky au juge blanc qui fume. Ah, portez ce vieux whisky au juge blanc qui fume.
7: Avec ça, c'est le vie avec ça.
4: Oui.
8: Ah, est-ce que c'est la traduction de quelque chose? Portez ce vieux whisky au juge blanc qui fume.
9: Portez ce vieux whisky. Au juge blond qui fume. Portez ce vieux whisky. Au juge blond qui fume.
3: Non, c'est pas ça, voyez.
10: C'est pas des paroles de chanson.
8: Portez ce vieux whisky.
10: C'est pas Amy Winehouse.
8: Au juge blond qui fume. Fume, ouais.
6: C'est cool, hein. Y a que moi qui ai un peu peur, là, ou pas?
3: C'est pourtant assez facile.
4: Laurent.
3: Oui,
4: Laurent,
3: Caroline.
4: Si c'est pas les initiales, est-ce que c'est une traduction?
3: Non, non plus.
4: Est-ce que ça a été prononcé par quelqu'un de célèbre?
3: Alors, on dit que c'est Georges Perec à qui on doit, évidemment, cette énigme amusante, porter ce vieux whisky au juge blond qui fume. Mais il paraît que c'est attribué à tort à Georges Perec.
4: Est-ce que c'est pour se souvenir de quelque chose ou d'un ordre?
3: Alors,
4: ah, est-ce que ça... Ok, d'accord.
3: Attention.
10: C'est d'un ordre.
4: Alors, je pense que le P, c'est parce que, le C, c'est pour comme, et après, j'ai un doute.
6: Nous aussi, on a un gros doute, là.
3: Rien à voir avec ça.
4: Est-ce que c'est un télégramme?
3: Est-ce que vous avez écrit la phrase?
4: Oui, j'ai écrit les initiales. Bah oui.
3: Portez ce vieux whisky au juge blond qui fume.
10: On peut intervertir les adjectifs, c'est sûr.
3: C'est-à-dire?
10: Bah, on peut dire que le whisky, il est blond, et que le juge, que le vieux blond aussi, et que le...
8: Oui, fume, voilà.
4: Portez ce whisky blond au vieux juge.
8: Ah, Portez
4: ce whisky blond au vieux juge qui fume.
10: Voilà, c'est ça.
7: Et ben, c'est pas ça.
3: Bah non, alors, et pourquoi pas aussi fumer ce vieux juge?
10: C'est ça. Mais si, c'est ça, on peut faire dans tous les sens.
4: Un vieux juge.
10: Qui pète.
3: Qui pète, ah oui, non, écoutez, franchement.
10: Ou comme dirait
4: Bah non, on l'a écrit, je l'ai écrit. Ok, je l'ai écrit. Portez ce vieux whisky au juge blond qui fume.
3: Alors, ça devrait vous frapper aux yeux.
4: Alors, attendez, j'éloigne. Attendez.
10: Est-ce qu'on serait pas tous...
6: Il y a toutes les lettres de l'alphabet dans cette expression.
3: C'est-à-dire?
6: Il y a toutes les lettres de l'alphabet.
10: Il n'y a pas le Z.
6: Il n'y a pas le Z.
4: Mais non, il n'y a pas le Z en 12.
6: Il dit porter.
4: Porter, connard.
6: Il n'y
4: a pas de A.
6: Mais c'était pas un nom.
4: Ça pouvait être porter ER.
3: Non, mais c'est porter EZ. Et la bonne réponse est signée Eric Flangérien.
10: Bravo.
5: C'est facile, hein.
3: C'est ce qu'on appelle un pangramme. C'est un exercice de dactylo. Ça permet d'utiliser sur une machine à écrire ou même sur un ordinateur aujourd'hui toutes les touches, toutes les lettres de l'alphabet.
4: Oui, c'est un pangramme.
11: Et à quoi ça sert de toucher toutes les touches?
3: Bah, pour voir si ça marche.
6: Et c'est Pérec, c'était le genre de jeu littéraire qui s'amusait. Il a écrit tout un roman sans le E.
3: Voilà, par exemple.
4: Mais,
3: sauf que là, vous avez toutes les lettres, effectivement, du A jusqu'au Z. Portez ce vieux whisky. Il y a même le W, le Y. Enfin, je vous en passe, hein. Bon. Portez ce vieux whisky
4: donc
3: au jus.
4: Il y a 26 lettres.
3: Ah non, non.
6: Non, il y en a plus.
5: Bah oui.
3: Elle est con.
5: Bah si. Bah moi, je pense comme Caroline Diamant.
3: Mais non, parce qu'il y a plusieurs fois le I. Il y a plusieurs fois le
5: E. Ah oui, il y a plus, oui. Mais il y a les 26 lettres de l'alphabet.
4: Excusez-moi, j'aurais pu le faire aussi alors. Bah moi, toutes les phrases qu'on prononce depuis le début de l'émission, il y a toutes les lettres de l'alphabet dedans.
6: Oui, mais s'il faut 1h15, c'est moins drôle que s'il faut 5 mots.
4: Bah excuse-moi, alors c'est pas un exploit.
3: Demandez le pangramme, demandez le pangramme.
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3: Duty, ça veut dire quoi d'ailleurs dans duty free, monsieur?
14: Sans taxe, la détaxe.
3: La détaxe. Oui. Non, mais sans taxe, c'est duty free qui veut dire sans taxe.
14: Free, c'est sans, et duty, c'est taxe.
5: Oh là là là là, il parle bien.
14: Dénué de toute taxe, c'est ça que ça veut dire.
3: C'est ça ma question.
14: Mais je vous réponds finalement.
6: On en apprend.
14: C'est ce que je préférais faire à bord, c'était les ventes en duty free.
3: Ah oui.
14: On avait des petits chariots à l'arrière, on faisait une petite boutique éphémère, moi j'aimais bien se décorer.
4: J'adore. Je pouvais acheter n'importe quoi.
14: Ah oui, ça allait du stylo Mont Blanc à la crème La Prairie, en passant par les cigarettes.
3: Inverse.
14: Ouais. C'est toujours les vieilles qui achètent des crèmes antirides. Et
6: bah, t'as vu, bah, oui. Il y a une logique. Hein.
4: Alors, on va t'expliquer. La vaseline, c'est plutôt une autre catégorie.
14: Non, mais moi, je leur vendais les crèmes. Ils disent, de toute façon, c'est trop tard.
3: Salaud.
4: Heureusement que tu as réussi à te convertir dans l'humour. Hein.
3: Mais il n'y a plus personne qui achète du duty free, oui.
14: Bah, y en a de moins en moins à bord aussi. Parce que ça coûte trop cher en maintenance. Comme toutes les compagnies veulent faire des bénéfices, avant nous on était intéressés aux ventes à bord. Maintenant c'est fini tout ça.
3: Ah bon?
14: Alors les gens ils sont plus motivés à vendre. Moi je vais pas vendre si je gagne rien du tout, comprenez?
3: Non, je comprends pas tous les mots.
4: Non. Moi j'ai compris ce que tu voulais dire.
14: Je comprends, bah, oui. Donc les gens sont pas motivés, donc il y a plus de ventes à bord. Et puis c'est plus intéressant d'acheter à l'aéroport que dans un avion. Ça sera toujours moins cher à l'aéroport.
3: Ah c'est vrai.
14: Voilà,
3: ah,
14: oui. C'est un petit tips de la journée.
3: Mais il faut avoir sa petite carte d'embarquement sur soi.
14: Votre destination. Ah oui. Oui, selon la destination, c'est pas la même.
4: Si tu pars pas, ça coûte cher parce que t'es obligé d'aller jusqu'à l'aéroport acheter un ticket d'avion.
5: Et puis t'as pas de carte d'embarquement.
14: Voilà.
3: Elle est conne, hein.
6: C'est pour ça qu'on l'aime.
3: C'est ce qu'a voulu dire Madame Bachelot.
4: Non, j'ai pas entendu.
6: Ouais, Laurent, il est Google Translate de Roselyne.
4: Mais attendez,
3: je suis le nouveau porte-parole de Roselyne Bachelot.
4: J'entends moins bien quand j'ai le casque.
3: Ah oui, ah bah écoutez, c'est très bien, gardez-le. Une première citation pour Madame Blondel, qui habite la ville en Vermois, qui a dit on peut toujours, bah ça tombe bien. Tiens, on peut toujours trouver plus con que soi, mais il y en a qui doivent chercher plus longtemps que les autres.
5: Jean-Yann.
3: Coluche, Jean-Yann. Non, c'est quelqu'un qu'on cite irrégulièrement.
4: Frédéric Dard.
3: Pas Frédéric Dard, mais pas loin.
5: Oscar Wilde.
4: Eh bien, alors si c'est pas Frédéric Dard, c'est l'autre.
6: Cavana.
3: Alors un Français, le Français avec toute sa gouaille parisienne.
4: Oui, Jacques Audiard.
6: Michel Audiard.
3: Bonne réponse d'Alex Vizorek et Caroline Diamant. Pour Stéphane Vigneault, qui habite dans la Somme, qui a dit « Je ne comprendrai jamais comment une femme qui peut préparer de la cire brûlante, se l'étaler sur les jambes avant d'arracher ses poils par la racine, puisse encore avoir peur d'une araignée.
5: » C'est mignon.
4: C'est français.
5: Jim Carrey.
3: Pas Jim Carrey, non. Mais on n'est pas loin.
4: Jerry Seinfeld.
3: Jerry Seinfeld. Bonne réponse de Caroline Diamant.
4: Eh ouais, je ne suis pas que belle.
3: Pour Bertrand Gaillou, qui habite la Gouenière en Ille-et-Vilaine, qui a dit « Qu'est-ce qu'il faut faire quand on se retrouve devant un animal d'une espèce protégée en train de manger une plante d'une espèce protégée ?»
6: Une bonne question.
4: Laurent Baffy.
3: Non.
4: C'est Raymond Devos.
3: C'est un nom qui a déjà été cité, mais pas au bon moment.
15: Jim Carrey?
3: Jim Carrey. Bonne réponse de Florian Gazan.
16: Je peux pas la partager avec lui, là, la bonne réponse.
17: Oui, mais il faut la mettre au bon endroit, si je puis dire.
3: Oui, je suis salaud.
16: Jim Carrey,
3: je suis salaud, Stevie Boxia, de vous avoir donné les bonnes réponses dans le désordre.
17: Alors que c'était 40 000 balles.
16: Vous inquiétez pas, je vais avoir des bonnes réponses aujourd'hui.
3: Ben, j'en suis sûr. Ah, oui. Attention, plus culturel, la citation suivante.
15: Ah, c'est
3: là,
15: pour moi.
3: Ça peut être un chèque de 300 euros. C'est quelqu'un qu'on a rarement cité, en tout cas pas depuis longtemps, aux grosses têtes. Et c'est pour Madame Nodino. Elle a une chance. Elle habite Chatou dans les Yvelines. Qui a dit « Les hommes naissent libres et égaux en droit. Seulement par la suite, il y en a qui se marient. »
16: C'est français,
15: oui, c'est français.
3: Ah, c'est misogyne et c'est français.
16: Non, c'est pas du tout misogyne.
15: Robert Lamoureux.
3: Robert Lamoureux, non.
15: Eddie
3: non,
15: Barclay.
3: Non, là, on parle d'un écrivain français.
15: Un écrivain. Ah, un écrivain du 19e.
3: Alors, un écrivain du 20e siècle. Il est né au 19e, mais.
17: Il est mort.
3: Il est
17: à cheval.
3: Il est né en 1888, donc oui, il a peu écrit au 19e. Il a essentiellement écrit au 20e.
16: Bec BD.
3: Non, il est mort.
17: Il est mort à quel âge?
3: Il est mort à 90 ans à Rueil-Malmaison.
15: Ah, il était solide hein, quand même.
16: Ah ouais, il est mort en 78.
3: Il était un peu, voire très très très à droite.
15: Jordan Bardella?
3: Non.
18: Est-ce qu'il a été académicien?
3: Académicien, non. Oh, je peux vous donner quelques œuvres principales. Chamine Adour, ça vous dit quelque chose?
16: Ah, c'est Marcel Jouandeau.
3: Marcel Jouandeau, excellente réponse de Madame Bachelot. Allez, une dernière citation pour Isabella Clarty, qui habite Quesmy, c'est dans l'Oise, qui a dit « La météo est une science qui permet de connaître le temps qu'il aurait dû faire. »
17: Ça, c'est Peter Ustinov.
3: Non.
17: Popek.
3: Non.
17: Louis c'est Baudin. Pas français.
3: C'est très français.
17: Alors, c'est Alain Gillot-Pétré.
3: Ah, le pauvre.
15: Louis Baudin. Evelyne Delia.
3: Non. C'est quelqu'un qui vit...
17: Excusez-moi, il faisait la météo.
3: C'est quelqu'un qui vit encore...
18: Philippe Gueluc.
3: Et qui n'a jamais une fait femme, la météo.
16: Femme ou homme?
3: Un homme.
17: Un homme qui vit encore et qui est humoriste?
3: Alors humoriste, non, mais drôle, oui. Et
15: il est français?
3: Et il est français.
15: C'est un homme de radio?
3: Alors un grand homme de radio.
17: Ah oui. Il y a quelqu'un
3: Philippe
17: qui
3: Bouvard. Bouvard. Philippe Bouvard. Bonne réponse. De Florian Gazan.
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3: Une question pour Monsieur Barbera, qui habite Conchonouche dans l'Eure. Comment s'appelle un lézard qui n'a plus de pattes?
16: Un margoulin.
21: Un serpent.
3: Alors, effectivement, c'est quasi un serpent. Mais c'est un nom, ça ressemble à un serpent. Mais ça n'est pas un serpent.
17: Il y en a où?
3: C'est une espèce de lézard, non venimeux, un lézard dont les pattes sont atrophiées.
22: Il a des pattes quand même.
3: Non, je viens de vous dire...
22: Bah si. Atrophié, elle a des pattes, trois doigts.
16: Elle est magique.
17: Il ressemble forcément à un serpent.
3: Oui, je vous le dis, mais il a
17: c'est un Norvège.
3: C'est un Norvège. Bonne réponse de Christine, bravo. Oui, eh oui. Ce n'est pas n'importe quel serpent,
22: mais
3: c'est un
22: serpent,
3: Norvège.
22: Ça n'a pas de pattes.
16: Ça n'a pas de pattes, un Norvège.
17: Oui, mais ça veut dire qu'il vient, lui, du lézard.
3: L'Orvée est un lézard qui n'a pas de pattes.
22: C'est très gentil, un Norvège.
16: Le serpent aussi, c'est un lézard qui a pas de pattes.
22: Oui.
16: Non, mais là, il a des
3: pattes. Non, le serpent n'est pas un lézard.
22: La famille était mal tournée.
3: Qu'est-ce qu'il y a?
22: La question était mal tournée.
3: Oh!
17: Ils ont des hémipénis comme les lézards.
3: Les orvées sont des lézards.
17: Ils ont un double pénis.
3: Qui, en raison de leur mode de vie fouisseur, ont perdu.
16: Des vrais fouisseurs.
15: Ils n'avaient pas besoin de pattes, donc la nature leur a gentiment supprimé.
3: Exactement, ils ont perdu leurs pattes. Ah, oui. Ce qui amène souvent les observateurs à les prendre pour des serpents. Ah, bah. Mais ce ne sont pas des serpents.
22: Et si on leur coupe la queue, ça repousse comme un lézard.
16: Et oui, c'est vrai, c'est une bonne question.
3: L'orvée peut échapper à un prédateur en lui laissant un bout de sa queue, vous avez raison.
16: Combien de fois ça m'est arrivé?
22: Je connais le lézard.
3: Bon, une question plus culturelle.
16: Vous échappez à beaucoup de prédateurs.
3: C'était une question zoologique, vous l'aurez compris, à laquelle Madame Bravo a brillamment répondu. Pour Georges Méchy, qui habite Clairoy dans l'Oise, vous allez maintenant tenter de trouver le nom du musée qui se trouve au 16 rue Chaptal, dans le 9e arrondissement de Paris. Un joli petit musée qui existe depuis les années 80.
22: De la vie romantique.
3: Comment vous savez ça?
0: Parce que je sais les trucs.
3: C'est sa deuxième bonne réponse. C'est le musée de la vie romantique.
17: J'ai pas compris. J'ai pas compris le nom du musée.
3: La vie romantique.
0: Bah, tout le monde a compris.
15: Laurent, c'est bizarre.
17: Est-ce que vous pouvez répéter?

0: ma vie remontée.
1: Laurent, Laurent, ce qui est étrange, c'est que Toulouse-Lautrec habitait dans le 9e arrondissement et que le musée dans le 9e, il y a un problème.
2: Il y a un problème.
3: Ah, c'est tout sur le 9e. Le musée de la vie romantique, chère Christine Bravo. Eh oui, il faut un professionnel. Une ancienne demeure d'un peintre hollandais qui s'appelait Harry Schaeffer et qui est devenu, depuis les années 80, un foyer d'inspiration romantique et surtout un musée. On y expose les souvenirs de la romancière George Sand qui venait en voisine rendre visite au peintre. Et ça tombe bien parce que dans un instant, on parlera de George Sand. Mais c'est un des 14 musées, car il y a 14 musées qui appartiennent à la ville de Paris. Il s'est ouvert en 1987. Vous êtes déjà allé au musée de la vie romantique ?
2: Jamais. Mais comment tu sais ? Parce que j'avais envie d'y aller depuis très longtemps.
3: Ah.
2: Voilà, ça m'intéresse, Georges Sand, et j'avais envie d'aller voir ce musée.
4: Mais ça
2: m'interpelle, ce mot, la vie romantique.
5: Et avec Michel.
3: Il faut que Michel vous emmène.
2: Michel va m'emmener.
3: Et vous avez fait les catacombes aussi avec Michel ?
2: Oui, j'ai même ma fresque nue allongée sur la... Si vous allez un peu plus loin, il y a des fresques. Et je suis nu sur un tapis de panthère.
3: Mais qui a fait ça ?
2: Ce sont les élèves de l'école qui est à côté. Comment ça s'appelle cette grande école ? Qui donne sur les tuiles.
5: Ah, l'école de la préhistoire.
6: Sorbonne.
2: Non, pas la Sorbonne. J'étais marraine d'une promotion. Et dans la promotion, ben, ça se passe dans les catacombes et on fait votre fresque.
1: Il y a marqué en gros, bienvenue là-dessous.
2: L'école, oui, peut-être. Ça, je sais pas bien de façon.
5: Mais en fait, ils t'ont pas nu ?
2: Oui, non, je suis comme ça.
3: Vous avez posé nu ?
5: T'as posé nu ?
2: Pas posé, ils se sont souvenus de mon corps quelque part.
5: Oui, oui, ils ont mis. En fait, ils avaient déjà le corps, ils ont mis ta tête dessus, peut-être.
3: Ah bah, attendez, c'est pas possible. Il y a des millions, parce que les catacombes, c'est un des lieux à Paris les plus visités. Il y a eu encore 100 000 curieux cet été qui ont visité les catacombes. Donc cet été, il y a 100 000 personnes qui vous ont vu à poil dans les catacombes.
2: Exactement. C'est comme ça la vie, mon vieux. Je peux poser pour un peintre.
3: Vous imaginez plus tard, je sais pas si c'est il y a une guerre nucléaire, un truc, il reste plus rien et puis qu'il y a deux trois survivants.
2: Donnez-moi un nom de grande école.
3: Qu'on fait des recherches et puis ils font des recherches et puis ils cherchent puis ils trouvent dans les catacombes puis ils vont vous voir vous à poil, c'est le seul truc qui va rester.
2: Ah oui, ça va faire peur peut-être. Hein.
5: Comment ils vont représenter l'espèce humaine ?
2: Non mais c'est une galerie qui est un peu privée, qui est au fond, faut la trouver, faut la chercher.
3: Ah oui.
2: Ah oui.
1: C'est dans les backrooms.
2: Bah oui.
3: Je change de musée.

0: Oui, oui, il y a un très bon article dans Libé qui montre que l'abbé de l'épée, c'est certes a créé la langue des signes, mais il s'est inspiré de gestes beaucoup plus anciens qui remontaient au Moyen Âge, voire à l'Antiquité. Par exemple, le geste de lever l'index et de le baisser, c'est le geste qui veut dire je donne un ordre. La même manière, mettre la main sur le cœur et le tendre, c'est un geste d'amour, vient aussi d'une geste médiévale.
1: Et dans les pantomimes aussi, on avait
0: effectivement. Dans les pantomimes antiques, on avait cela. Ouais.
1: Voilà, les chansons de gestes, tout simplement. Exactement. Et c'est vrai que lui, il s'en est inspiré, mais il a quand même amélioré la langue des signes, on est au XVIIIe siècle, entre 1760 et 1762, quand effectivement cet ecclésiastique, hein, c'était un vrai curé, Charles-Michel de l'Épée, rencontre deux bonnes sœurs, deux religieuses sourdes.
2: Au chocolat ?
1: Non. Des jumelles.
2: Ça vous fait marrer, ça. Eh ben, non, le niveau de l'émission, quoi. J'ai toute ma place, donc c'est bon. Je viens de signer un CDI. Si celle-là, elle est bonne, non. Merci, patron.
3: Plaignez-vous, vous me faites rire.
2: Mais c'est un plaisir, patron.
1: Des jumelles religieuses. C'est pas souvent qu'il y a des bonnes sœurs jumelles.
2: Ah, c'est vrai.
1: Vous voyez,
4: bon. Et puis, en plus, sourdes toutes les deux.
1: Oui, bah oui.
4: Non, mais elles ont un cerveau connecté.
2: Bah si, c'est comme les Bogdanov, ils se parlent à travers le menton.
1: Oh là là. Entre 1760 et 1760.
2: Elle est mieux celle-là. Hein. Enfin, elle est pas géniale, mais elle est mieux. Donc là, c'est un bon rire. Vous avez
1: alors,
2: raison,
1: l'abbé de l'épée, qu'est-ce qu'il fait? Il étudie les deux sourdes jumelles, les sœurs sourdes jumelles, les religieuses sourdes et jumelles. Ça fait trois choses, ça fait beaucoup pour l'âme. Qu'est-ce qu'il y a, Isabelle?
4: Non, mais comme on sait qu'elles sont sœurs jumelles et sourdes, dites les sœurs. Ça y est, on a compris. Vous allez pas dire à chaque fois, on a suivi. Sauf pour les gens qui prennent là l'émission maintenant.
1: Eh ben, en tout cas, c'est pour elle qu'il a mis au point un alphabet à deux mains avec lesquels les sourds ont ensuite communiqué. On voit ça à la télévision, hein, parfois, évidemment, de plus en plus, d'ailleurs.
0: Oui, c'est même une obligation légale.
1: On devrait le faire à la radio, nous aussi.
2: Et pendant les films aussi.
5: Et vous voulez une petite pantomime, justement,
1: de
5: danse classique qui peut porter à confusion. Qu'est-ce que ça veut dire, à votre avis, ça, en danse classique?
2: Les deux doigts comme ça collés?
0: C'est pas la bénédiction?
5: Ça veut dire je te le promets.
1: C'est pas vrai.
5: Ça veut dire ouais, quand on fait ça dans un ballet, ça veut dire je le promets.
4: Et les plonteurs, ils font ça, ça veut dire tout va bien.
6: Okay. Non mais c'est vrai, ouais.
4: Et quand ça va pas bien, ils font
3: ça c'est remonte pour monter ça. Hein.
1: Ah ben justement, tiens, il y a des plongeurs là à Saint-Malo lundi prochain.
2: Dans un restaurant
1: qui vont faire parler d'eux, mais ils vont plonger. Pourquoi et avec quoi les plongeurs de Saint-Malo lundi
4: avec
1: prochain?
4: Avec des vraies bouteilles
3: pour aller
4: de
3: sur
4: vin.
3: Une épave. Pardon.
4: Avec des vraies bouteilles d'alcool.
1: Oui, bravo.
5: Wow.
1: Mais
4: c'est
1: comment vous savez ça?
0: Pour les mettre au fond de l'eau.
1: Pardon?
0: Pour les mettre au fond de l'eau et les faire vieillir.
1: Excellente réponse d'Isabelle Mergaud et de Christophe Barbier. Et oui, ce sont des bouteilles de rhum, vous voyez, qu'effectivement, des plongeurs, alors ils plongent avec des bouteilles, généralement,
0: d'oxygène.
1: Les plongeurs. D'où, évidemment, le trait d'humour qu'a voulu nous faire Isabelle Mergaud, mais en fait, elle avait raison.
2: Mais c'était excellent, Isabelle. C'était excellent.
4: Attends, on fait une équipe formidable. Enfin,
2: je me gausse.
1: Et effectivement, alors non seulement ils vont plonger avec des bouteilles, mais ils vont remonter des bouteilles qu'ils avaient mis il y a déjà maintenant quelques années de ça. 800 bouteilles vont être sorties de l'eau lundi prochain. Des bouteilles qui avaient été plongées il y a quelques mois déjà pour effectivement permettre au rhum et au vin rouge, hein, c'est aussi valable pour le vin rouge.
0: On s'en est aperçu en remontant du rhum de cargaison de bateaux échoués autant des pirates. C'est pour ça quand on va les chercher sous l'eau, c'est pour ça que l'alcoolisme s'appelle la soulographie.
1: Un an de vieillissement.
4: Ah.
0: Mais non, c'est...
2: Ah ouais.
1: Vous croyez tout ce qu'il dit.
2: Bravo.
5: Il faut porter une écharpe,
4: c'est tellement joli.
1: Ce qui m'amuse quand même après ce genre d'article dans Le Parisien, du rhum dans la baie de Saint-Malo, c'est que quand même il continue à mettre à la fin, pourtant vraiment l'article est innocent, hein, c'est un papier de Solène Durox qui est correspondante pour Aujourd'hui en France en Bretagne, donc elle explique bien l'immersion des vins dans la baie de Saint-Malo, 800 bouteilles qui vont être immergées, et on appelle ça même la méthode de bâtonnage qui est reproduite en mer, parce que le mouvement de l'eau fait que ça évite évidemment d'avoir à retourner comme on le fait dans les caves de temps en temps, centimètre ou millimètre par millimètre les bouteilles, là c'est fait naturellement par l'eau de mer, vous voyez. Et donc tout ça est très très bien raconté dans cet article, mais à la fin de l'article, qu'est-ce qu'il y a à la
4: fin? Eh ben il y a à consommer avec modération.
1: Ouais, exactement.
4: Oh mais je suis formidable.
1: Et même la phrase est plus longue que ça, hein. La phrase traditionnelle, et elle y est en entier, c'est l'abus d'alcool est dangereux pour la santé, à

0: consommer avec modération.
1: Évidemment qu'ils mettent ça. Sinon, les gens, ils vont tous vouloir mettre des bouteilles au fond de l'eau. Et puis, ils vont tous boire. Et puis,
2: non, mais attends, les poissons avec vont modération, mais alors, ça sert à rien.
1: Comment ça?
2: Bah, l'important, quand on boit, c'est d'avoir l'ivresse. Sinon, bon, autant boire de l'eau.
1: Tu bois un verre de rhum, ça suffit, non? T'as pas besoin d'en boire.
2: Le rhum, je sais pas, je connais pas.
3: Regarde, Sébastien, c'est après avoir bu qu'il touche le fond.
1: Il est drôle, c'est qui, lui?
0: C'est qui, lui? Alors, écoutez, il va peut-être répondre, lui, comme vous dites, Christophe Barbier, à la question suivante, parce qu'il sait tout sur tout. Donc
1: c'est un génie.
0: Il est, j'en suis certain, capable.
1: Qu'est-ce qu'il fait sur Gulli, quoi? Je comprends pas. Il va sur une chaîne info, Christophe. T'es un tueur.
0: Il est sûrement capable, Barbier, mais vous aussi, de me dire qui est entré au musée Grévin cette semaine.
1: Ah bah, Audrey Fleurot.
3: DJ Snake.
0: Pardon.
3: DJ Snake.
0: DJ Snake. Bonne réponse. Incroyable. De Paul Elkarat. William Gigasin, c'est le vrai nom de DJ Snake. Vous voyez qui c'est, Isabelle, DJ Snake?
2: Oui, c'est un rappeur.
3: Pas du tout. Bah, c'est pas un rappeur, c'est un DJ. Donc il a des platines et il a eu l'exploit samedi soir d'être au Stade de France jusqu'à 23h30 minuit et de filer animé jusqu'à 6h du matin à l'Arena de Bercy.
4: Ouais, mais c'est ça, un after show.
1: C'est pas une double parce que
2: les DJ comme DJ Steak, c'est pas Steak.
1: DJ Steak, mais c'est plus drôle.
2: C'est quoi Steak? C'est ceux qui font tourner les disques avec
1: les platines. Patrick Sébastien.
3: Ça s'appelle les platines. Les platines.
1: Non, mais il n'est pas que DJ. Il s'appelle DJ Snake, mais en fait, il compile de la musique électronique et puis il en fait des morceaux. Il n'est pas que DJ pour les mariages dans les boîtes de nuit.
0: Ça, par exemple, Disco Maghreb, c'est DJ Snake.

0: Dead for What aussi, qui était son un des premiers succès.
1: C'est un peu
2: répétitif.
0: C'est pas le meilleur qu'il a fait.
3: Non, il a aussi quand même fait un truc avec Justin Bieber. Aussi. Let me love you.
2: On reconnaît le style.
4: On a fait chier avec les Beatles et Mozart. Mais...
3: 80 000 personnes au Stade de France, hein, Christophe.
5: 80 000 personnes et il a battu le record parce qu'il y avait beaucoup, beaucoup de monde. Et surtout, il leur a fait faire le mur de la mort. Et ça, je trouve ça très dangereux. C'est-à-dire, il demande au public sur la pelouse de s'écarter. Puis à son signal, ils foncent les uns sur les autres.
3: Ah oui.
4: Mais non.
5: Et là, on se rentrait dedans. On faisait le pogo quand on était jeune.
3: Et il a de l'humour parce qu'il a publié sur les réseaux sociaux cette phrase. Cherche place pour mon concert de ce soir au Stade de France. Tellement c'était bourré à craquer.
4: Oh, oui. Il a fait plus que Jules qui a fait 100 000.
2: Surtout,
4: Il a fait plus que Jules qui a fait 100 000.
5: Jules a fait plus parce qu'il a mis la scène au centre. Ah. Il n'y avait pas les gradins neutralisés derrière.
3: Comment vous savez tout ça, Barbier?
4: Il est dans la banlieue.
5: Actualité.
4: Tu es une
5: fan de cette musique.
4: Allez, il va faire du sport. Ouais, mets-toi sur la tête et tourne. Allez, Christophe. Moi, je sais que t'es un ouf, en fait. Je sais que t'es un ouf.
5: Non, j'ai passé de la zouk au smurf, là.
4: Ah ouais,
5: là,
4: mais...
5: Je monte en grade.
3: Vous progressez.
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3: Il se trouve qu'effectivement, une fois que j'étais à Venise, puisque c'est une de mes villes préférées, il y a quelques années déjà, mon but, mon envie, c'était d'aller voir, parce que c'est une des plus belles salles d'opéra du monde, la Fenice, à Venise. Et il se trouve que l'opéra qui se jouait ce jour-là, c'était Le Roi de Lahore, que je ne connaissais pas.
8: Et
3: avant.
8: C'était bien, là?
3: Non.
8: Ça valait le coup. Hein.
5: Étiez-vous dans la loge du Doge?
3: Pardon?
5: Étiez-vous dans la loge du Doge?
3: Ah non, j'avais payé ma place, j'étais au quatrième rang.
8: Au quatrième rang, donc c'était quand même une place chère.
2: Combien d'années?
3: J'avais pas écrit l'opéra, vous voyez. Qu'est-ce
2: il
3: qu'elle
2: me
3: a...
2: répond plus.
4: Il y a combien d'années?
2: Elle a dit combien de temps?
3: Vous intéressez à l'opéra? Vous c'était avant c'était l'apéro.
2: Oh. Ah ben c'est de plus en plus. Hein. Ah, le Casanis, je peux vous dire que niveau triglycérides.
4: Oh là là.
2: Je suis au taquet. Alors.
3: Ah oui, vous êtes dans le Casanis maintenant.
2: Ah bah c'est formidable.
3: Et votre mari dans la Casanus?
9: Mais Laurent est déchaîné.
3: Il est déchaîné.
9: Qu'est-ce qui vous est arrivé aujourd'hui, Laurent?
2: Ça y est.

0: Écoutez, c'est le plaisir,
1: non, Laurent,
0: c'est le plaisir de revoir ma vieille copine,
2: oui,
0: de régiment.
2: Oui.
0: Elle m'excite en fait.
3: Oh, mais oui. Laurent, est-ce que vous avez déjà fait l'amour avec Christine?
0: Ah, elle va vous dire que oui. Ben voilà, ah, oui. Voilà.
3: Et alors c'était bien.
4: C'est parti. Vraiment.
0: Ça va être encore un titre sur Google. Oui,
5: mais ça dépend ce que t'as.
3: Ah, ce que j'appelle faire l'amour à ton avis.
5: Qu'est-ce que ça. Ah ben non.
0: Mais alors oui,
5: il y a plusieurs façons.
0: Vous savez quoi, je pourrais lancer un MeToo en fait.
5: Elle a pris votre zigouigoui.
0: Oui, absolument.
5: Non.
0: Donc j'y pense, je pourrais réclamer du pognon.
4: Exactement, balance ton sanglier.
0: Non. Balance ta truie.
4: Vous avez juste fait un bisou, je pense.
5: Mais non, rien.
0: Ah non, non,
5: pas,
0: non,
5: ah non, moi j'embrasse pas. Hein.
3: Non, mais tu lui as touché le pipou?
5: Mais pas du tout.
0: Ah, j'ai montré sa lunette.
5: On était couchés en cuillère.
0: On était couchés en cuillère, mais c'était louche.
5: Il n'a pas toujours été déviant.
0: À mon avis.
1: Ah bah moi, je pense que oui. Hein.
3: À mon avis.
0: Non, je suis du Havre, pas déviant.
3: À mon avis, il s'était endormi. Il avait oublié que c'était toi. Tu t'étais pas épilé.
0: La confusion est
3: passée. Il s'est dit, il y a peut-être une occasion.
0: C'était un soir où elle était déprimée. C'était une amie en pleurs.
3: Ah. Et puis, du coup, vous lui avez frotté.
0: Ah oui.
3: Je vous appelle quand je suis déprimé, moi. On fera la cuillère.
5: Soyez poétique.
0: Vous croyez-moi, c'est pas la cuillère. Vous auriez le tire-bouchon.
4: Mais Laurent, on vous reconnaît pas. Qu'est-ce qui se passe à votre vie? Mais vous êtes heureux, vous êtes la principale grosse tête aujourd'hui. Vous êtes déchaîné.
0: C'est de revoir ma copine.
5: Est-ce que tu imagines lui?
0: Oui.
5: Il est là, le petit gamin du Havre, tout tordu là.
0: Ah, ouais. Vous voyez que je suis pas déviant.
5: Il voit arriver une bombasse dans son lit.
3: Ouais, la bombasse
5: qui bombarde
3: après l'explosion.
5: À baldaquin, à l'époque.
0: Ah, c'est vrai.
1: Oui, à l'époque.
0: C'est vrai, mon lit était à baldaquin.
3: Vous aviez des rideaux.
5: Avec des rideaux.
3: Ah, bah, c'est Marie-Antoinette.
0: J'avais pas envie qu'on nous voit.
4: Par amitié, je dors jamais avec une femme. Par amitié, enfin, je dors.
0: Comment ça? Mais tu dors avec
4: par amour non plus.
1: Non mais est-ce que j'ai... Pardon, hein, mais je prends le train en route, mais...
0: Ah bah moi, c'est une époque, vous étiez là, à cette époque-là, cher Liane, vous vous souvenez qu'on a pas...
3: Ah, vous avez couché avec Laurent aussi, Liane.
4: T'as été mis la
1: baie d'Aquin. Mais moi, c'est vrai.
0: Non mais, vous vous souvenez que...
3: Et c'était la cuillère.
1: Enfin, bien sûr, on était très amis.
0: On a passé des soirées ensemble.
1: À plein de soirées où on s'est marré. Ah. Et moi, j'ai toujours adoré Christine. Je suis vachement contente de te voir. Et je suis d'accord avec tout le monde, tu es magnifique. Oh. Tu es une femme épanouie.
0: Ah oui. Moi, franchement, là, j'aurais un lit, j'enlèverais le baldaquin.
3: Amenez un lit, s'il vous plaît.
1: C'est vrai. Et la Corse te va très bien, moi, j'adore.
0: Oui. Oh, la Corse, il va si bien.
1: J'adore.
0: Retournez-y tout de suite.
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0: Ah, une question pour Claire William, qui habite Pontivy dans le Morbihan. Alors, c'est une page assez étonnante qu'on peut lire dans la presse aujourd'hui. La dame blonde s'en est allée, c'est le titre de cet article. La veuve s'est éteinte dimanche en Corse. Elle avait joué un rôle central dans la vie de son mari. Et elle s'appelait Jeannine, connue surtout, évidemment, pour son mari, dont elle était veuve. Je ne savais pas, d'ailleurs, qu'elle était encore vivante, cette femme. Il faut dire qu'elle a vu des tas de choses incroyables dans sa vie familiale avec son époux, puisque Jeannine, quand elle a épousé son mari, avait déjà eu deux enfants qui s'appelaient Annie et Alain. Bon, Jeannine ne pouvant plus tomber enceinte, son mari avait décidé dans le huis clos familial qu'Annie, qui venait tout juste d'avoir 18 ans, porterait l'enfant de la famille.
3: C'est compliqué.
0: Elle a donc eu un enfant de son beau-père.
7: Oui, ça se fait dans le Nord.
8: Et elle n'était pas jalouse, Jeannine?
0: Eh ben non, Jeannine, elle a accepté. Non.
7: En Belgique aussi, le font facilement.
0: Leur fille Sophie est née en 1971. Ça a été une sorte de ménage donc à trois. On peut bien dire. Et puis, ce qu'il faut savoir, c'est que le cercle intime de cette famille pas ordinaire est allé jusqu'au fait qu'à un moment donné...
7: Sophie a épousé Alain.
0: Non, non, non. Le mari de Jeannine a aussi épousé...
3: Alain.
0: Non.
3: T'arrêtes tes conneries, toi.
0: Il s'est mis en ménage avec Dominique, l'épouse d'Alain, son beau-fils.
3: Oh là là.
0: Est-ce que vous me suivez, là?
3: Oui, bien sûr.
0: Donc, il a eu une fille avec sa belle-fille.
3: Ah, ok.
0: Et il a terminé sa vie avec la femme de son beau-fils. Ouais. Mais Jeannine, bon, bah...
2: Elle est open, Jeannine, hein. Elle est très open.
7: Jeannine, elle est bon esprit, on dit dans le métier.
2: Elle est open.
0: La preuve qu'elle a survécu à tout ça, c'est qu'elle vient simplement de nous quitter et que l'équipe lui consacre une page entière.
2: Jeannine Longo.
9: C'est Anctil.
5: C'est Jeannine Anctil, oui.
0: Jeannine Anctil, bonne réponse. C'est incroyable.
7: C'est bon délire, hein, cette famille.
0: Mais c'est quand même une histoire absolument incroyable.
2: Ouais, je savais pas.
0: Je savais pas que c'était à ce point-là, quand même, cette histoire de famille.
10: Mais il n'y a pas de consanguinité, en fait.
0: Ben non, puisque ce sont ses beaux enfants.
9: Mais juste un peu de promiscuité. Ouais.
0: Oui, c'est
5: ça. Non, mais ce qui était fou dans leur couple, c'est qu'elle le suivait absolument partout. Ouais. Même quand
7: elle
5: il s'entraînait,
7: jalouse.
5: Elle le suivait.
0: Bah, elle avait intérêt. Bah,
7: ouais. Parce qu'apparemment, si.
9: En voiture.
5: Non, mais ce que je veux dire, lui ne faisait rien, en fait, c'est dans l'autre sens. C'est-à-dire qu'il n'allait même pas s'entraîner si elle venait pas avec lui. Ouais. Donc c'est fou cette...
0: Et elle le suivait à bicyclette, ce qui était quand même assez formidable parce qu'il allait vite.
9: Des fois, elle le dépassait.
5: Non, mais il avait besoin d'elle, c'est ce que je voulais dire.
7: Oui,
5: et en fait, je connaissais la réponse.
4: Mais oui. C'est bien.
5: Mais non, parce que du coup, j'ai pas été assez vite. Quand Laurent a fini la question, ben, c'est Gérard qui a dit la réponse.
4: Oui, mais Gérard,
5: alors que je le savais.
10: C'est vrai, on forme une équipe, on est tous ensemble.
5: Oui, j'ai bien compris.
7: Comme la famille de Jeannine.
10: Ah ouais, alors qui veut se taper bout de boule?
0: Allez, une autre question pour monsieur Richelieu qui habite l'île d'Abo dans l'Isère.
4: Ah, comme le cardinal.
0: Et la question concerne ce 256 mètres carrés à vendre au 17 quai Voltaire à Paris, vue imprenable sur la Seine et le Louvre. 5,3 millions d'euros.
7: J'ai fait une offre.
0: C'est la mise à prix. Prix de départ, hein, attention, ça risque de monter aux enchères.
11: Oui, c'est mon appartement.
0: Allez-y.
11: C'est mon appartement qu'on veut vendre maintenant, alors que je suis mort il y a quelques années maintenant, l'appartement de Karl Lagerfeld.
0: Excellente réponse de Christophe Beaugrand.
11: Il y a même l'emplacement où dorment mes choupettes.
9: Mais c'est très bruyant et c'est à l'ombre.
0: Ah, comment vous savez ça, vous?
9: Parce que le quai Voltaire, c'est à l'ombre.
0: Monsieur Lagerfeld, pouvez-vous nous faire la visite de l'appartement?
11: Allez. Alors, c'est extrêmement simple. Il y a évidemment des murs qui sont absolument magnifiques en marbre de Carrare. On peut voir une vue absolument imprenable. Il y a également des grandes pièces pour mettre des vêtements très jolis. Et par contre, je refuse de vendre cet endroit à une grosse. Que ce soit clair. C'est un endroit pour les filles minces qui ressemble à des cintres.
0: Et comment elle s'appelle, votre chatte, là? Elle était où?
11: Choupette.
0: Il y avait une pièce pour Choupette.
11: Il y avait une petite pièce pour Choupette. Ah oui, c'est la seule petite chatte qui a accompagné ma fille.
0: Une petite pièce de 90 mètres carrés.
11: Oui, un petit truc absolument simple. D'ailleurs, elle a hérité de la moitié de ma fortune.
0: Mais en tout cas, l'appartement est aux enchères pour ceux que ça intéresserait. Hein, quand même 5,3 millions d'euros.
7: Prix de départ. Parce que là, ça va partir beaucoup plus haut.
0: Ah, vous croyez?
7: Ah, bien sûr. Moi, j'ai fait un peu d'immobilier quand j'étais plus jeune. Et
4: les appartements de stars, ça marche?
7: Non, mais ça va partir. Bien sûr, c'est ce qu'on appelle un bien exceptionnel.
0: J'y foutrai pas les pieds parce que moi qui suis allergique aux chats, je suis sûr que ça...
4: Il reste des poils de Choupette?
0: Ah bah Choupette doit avoir laissé des poils partout.
7: C'est bien sûr.
10: Elle est morte, Choupette?
0: Je crois pas.
4: Non, elle est toujours vivante, Choupette.
10: Mais elle vit où alors?
4: Elle vit avec la gouvernante de Karl Lagerfeld qui a récupéré...
9: Elle s'est installée à Miami.
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0: Une question pour Marie Céalic qui habite Carvin dans le Pas-de-Calais, qui sur son peloton d'exécution, plutôt en face de son peloton d'exécution, plutôt sur son poteau attaché, quoi qu'il n'était peut-être pas attaché à un poteau, mais face au soldat.
4: Plus vous précisez, moins c'est précis.
5: Vous connaissez votre question ou pas?
0: Si, mais j'essaie d'être précis parce que je vous connais. Après, vous allez évidemment me corriger, me reprendre.
9: Non, jamais. On va peut-être vous reprendre. Nous, un peloton d'exécution, on va vous écouter calmement.
0: Qui face au soldat de son peloton d'exécution a crié « Soldat visé au cœur ».
9: Monsieur de Charette.
0: Non, c'est pas Monsieur de Charette.
9: Le maréchal Ney.
0: Bonne réponse de Jean Bendigui. Eh oui, le maréchal Ney, maréchal d'Empire, qui fut exécuté. On est attaché à un poteau dans ces cas-là ou pas?
4: Alors, il n'était pas attaché. Et dans son cas, on ne sait même pas s'il a été exécuté. Ah. Parce que vous savez qu'il y a des gens qui prétendent que le maréchal Ney a été...
14: exfiltré et qu'on a fait un semblant d'exécution.
9: Oui, il paraît qu'ils vivent très heureux avec Dupont de Ligonnès.
15: Oui, mais ça, tu
0: il
15: sais.
0: Il paraît, c'est... en tout cas, qu'on lui a, il a refusé qu'on lui bande oui. les yeux. Oui. Il aurait dit, ignorez-vous que depuis 25 ans, j'ai l'habitude de regarder en face les boulets et les balles, parce qu'évidemment, il a été un grand maréchal d'Empire. Puis après, il s'est adressé aux soldats encore en disant, camarades, tirez sur moi et visez juste. Et la phrase qu'on lui prête, c'est, soldats, visez droit au cœur. Bon, ça semble plus romanesque que véridique.
14: En tout cas, c'est un mot historique, c'est vrai, oui.
10: Tu dis qu'il n'a pas été fusillé ?
9: Léon dit, je peux plus.
0: Ah oui, oui.
9: On dit que...
10: Ah oui, mais pourquoi pas ?
14: Non, mais alors, là, je ne vais pas me lancer dans un grand débat, mais j'avais fait une émission entière, il y a des arguments,
9: si,
14: évidemment.
9: Ariel, ce...
14: C'est pas simplement une idée en l'air, bien sûr.
9: Ah, mais il aurait fait quoi ?
5: Bah, il est sur le boulevard, il y a un boulevard à Paris.
9: Remarquez, ça peut être rigolo l'histoire racontée par Dari Boudboul.
0: Pourquoi on surnommait le Rougeau, paraît-il le...
9: À mon avis, il avait une bonne
14: Il était bourré. Hein. Il avait promis à Louis XVIII qu'il allait ramener l'usurpateur, donc Napoléon, dans une cage de fer. Moyennant quoi, quand il l'a croisé en chemin, il s'est immédiatement rangé sous ses ordres.
0: Ah mais non, mais il était rouquin, je viens de me rendre compte. Oui. Voilà pourquoi on l'appelait Rougeau. Le lion rouge, le Rougeau, le rouquin, crâne de tomate.
9: C'est joli aussi.
0: On l'a appelé.
14: Il était très respecté.
0: À l'époque, il n'y avait pas de problème de harcèlement.
15: Ah non, mais t'imagines aujourd'hui ça, il serait en procès, c'est tout.
9: Tant qu'il n'a pas été fusillé pour cette raison, c'est pas grave.
0: Crâne de tomate, en tout cas, a eu bien du courage face aux soldats. Si c'était vraiment lui, allez savoir. Bon, enfin, il n'y a pas 36 000 rouquins. Vous pensez que c'était un roux de secours qui a été mis.
14: C'est bien celle-là, Laurent. Elle est bien aussi, celle-là. Je trouve que le rire n'a pas été à la hauteur de la
0: raison. Non, mais c'était pas bien parce que le jeu de mots est raté. Parce qu'il n'avait pas trouvé de roue de secours, ça aurait été mieux. Voilà. Mais un roue de secours, ça marche pas. Voilà. C'est une roue, vous voyez, c'est tout un art.
14: Ah oui, non, mais vous êtes vraiment à un level de... Oui, on est tous battus.
16: Non, c'est un cours, en fait.
0: Il n'y avait pas de roue de secours,
10: non,
0: là, ça aurait
10: mais
0: marché.
10: Mais à l'époque, ce qui était dégueulasse, vous ne pouvez pas porter de chapeau parce qu'on marchait sur les chapeaux de roue.
14: Non, mais là, vous ne pouvez pas rire à ça, c'était pas... Non, là, c'était pas bien.
9: Si. Elle l'a réussi.
14: Oui. Oh elle non, elle l'a amenée.
9: Si, laisse-lui ça.
14: 15 minutes d'introduction.
10: Elle n'en met pas une 15 minutes d'introduction, si, c'est bien.
0: Et vous savez comment il était rouquin, parce qu'on a...
15: Roulement de tambour.
14: Attendez.
15: Envoie le tambour.
14: Attendez, il s'élance.
9: Le rouquin, le petit quinquin, le petit roux.
0: Vous savez comment on est sûr que c'était lui, monsieur?
10: Ah non.
0: On a pris le dentier de sa maman. Non, mais c'est vrai, on a fait des tests
10: ADN.
0: ADN.
9: Oh mon Dieu.
14: Celui-là, il vient de loin.
10: Roulement de tambour.
14: Celui-là, il vient de loin.
10: Tambour.
14: À mon avis, ça va finir sur roupette.
0: Non, pas du tout. Non.
9: Alors, c'est un poil roux, à mon
0: avis. C'est grâce aux dents de la mer qu'on voit les attaques de rouquins.
9: Ah oui. Vous levez, là. Ah, bravo. On l'avait pas vu. On peut arrêter.
10: Les attaques de rouquins. Oula.
9: Mais quel... Oh non, on va avoir l'association des roux.
15: Ah oui.
0: Pour Sophie Babel, qui habite Juvinas.
9: Elle parle toutes les... C'est roux, le Babel.
10: Elle parle toutes les...
9: Elle est formidable.
0: Alors...
9: Ah non, c'est le Babybel. Non, oui.
10: Elle nous c'est le petit Babel, le Babi Bel.
0: Oui, bien sûr.
9: Ah oui.
14: Elle espère quelle émission.
0: Elle espère un chèque RTL là-bas dans sa tour. Et
9: Ah oui.
0: Et on va tout faire aujourd'hui. Aujourd'hui, on se lâche.
14: À chaque fois que moi je tente, je prends un bide.
16: On fera le prix après.
0: Comment appelle-t-on la petite spatule ? Là, c'est pour les médecins ou ceux qui ont un médecin dans leur famille.
9: Ferrari.
0: Spatulette. Ils sauront répondre à cette question. Comment appelle-t-on la petite spatule avec laquelle on appuie sur la langue pour examiner la bouche et la gorge.
14: Un spéculum. Un
10: spéculum.
14: Alors, si tu mets ton spéculum, si ton gynécologue...
9: Je ne mets pas dans la bouche.
10: Tu sais
9: pas
10: où est ta bouche.
14: Si ton médecin te met un spéculum dans la bouche, Isabelle...
0: Un spéculum, d'accord, mais avec un sucre.
9: Ça se termine par « et ».
0: Non, ça se termine pas par « et ».
9: Parce que moi, j'ai beaucoup de médecins dans la famille.
0: Et comment ils appellent ça, alors ?
9: Mais il y en a un qui est cardiologue, donc il ne fait pas beaucoup.
10: Ils
9: n'appellent
10: rien, ils disent ouvrez la bouche,
0: oui.
10: Tirez la langue, ils disent ouvrez la langue.
0: Vous voyez,
9: ils disent pas j'arrive, je vais utiliser ma. Ouais, on voit bien qu'il a un truc en bois dans la main.
0: Alors en bois ou en métal parfois d'ailleurs.
10: Mais même ça va avec une cuillère.
16: Est-ce qu'il y a un lien avec le mot langue ?
0: Oui, il y a un lien avec le mot langue.
16: C'est langue
14: quelque chose ?
0: Non, non.
16: langue.
17: Plus ça, les médecins, parce que quand tu ouvres la bouche, quand tu tires la langue et que tu fais
0: comment vous dites
18: un tire-langue,
0: c'est tout bête, car vous n'êtes pas loin de la bonne réponse.
17: Un abaisse-langue.
0: Un abaisse-langue. Bonne réponse.
17: Un abaisse-langue.
0: Ben oui, oui. C'était une question piège, parce qu'il n'y a pas de mot précis, en fait.
17: Ben oui, parce que 12 ans d'études de médecine pour appeler une petite spatule un abaisse-langue.
18: Mais comment tu veux l'appeler?
0: Oui, mais parfois, c'est vrai qu'on aurait pu trouver un mot de vocabulaire.
17: Mais ils le font plus, ça.
0: Qu'est-ce qu'on commence à, ils le font
17: mais
0: plus.
17: Non, ils vous disent ouvrir la bouche, tirer la langue et faites
18: non.
17: Un.
18: Mais non.
17: Parce que sinon, vous tirez au cœur.
18: Mais qu'est-ce qu'elle raconte, là? De quoi?
0: Ce qui me fait plaisir, vous voyez, je vous dis, c'est que, bon, nous, elle ne nous est pas indispensable, mais elle a l'air tellement de s'amuser ici. Ouais,
17: elle est joyeuse, mais elle est joyeuse.
0: Je peux pas la priver de ça.
17: C'est vrai.
18: Mais non, mais c'est bien.
17: Vous amusez pas en écoutant.
16: C'est la ravie de la crèche.
17: Drôle. Hein?
0: Moi, je suis content de vous voir heureuse.
17: Mais moi, j'adore.
0: On peut vous en mettre plein la gueule. On peut. Enfin,
17: mais je m'amuse.
0: Voilà, elle est là, elle rigole.
16: Mais, oui,
0: elle...
16: mais elle comprend et... pas.
18: Non, mais elle est mazo. Elle est mazo.
17: Elle dit sa vie.
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3: Chantal, oui. Qu'est-ce que vous voulez donner comme conseil aux trois puceaux qui sont là aujourd'hui? Parce que il y a effectivement un dépucelage pour Monsieur Bellamy, pour Monsieur Dodwick et pour Mademoiselle Tellier,
4: qui
3: se déplace pour la première fois avec les grosses têtes.
4: Oui. Alors ils ont beaucoup de chance de venir à Saint-Dizier parce que le public est excellent.
5: Ouais. Moi, je suis pucelle de la délocalisation des grosses têtes, mais je suis pas pucelle de Saint-Dizier parce que je suis déjà venue.
3: Pucelle de nulle part.
6: Ça, moi, je suis plus celle que vous croyez.
3: Qu'est-ce que vous êtes venu faire déjà ici?
5: Moi, je suis venu organiser l'élection de Miss Saône-et-Marne, mais il y a quelques années.
3: Ah bah oui, tu m'étonnes.
7: Ah oui, tu es plus jeune non plus.
3: Ça devait être bien.
5: C'était très bien.
3: Ah oui, les filles sont jolies ici.
5: Alors, la Champagne Ardenne n'a jamais gagné, mais ça va peut-être changer cette année, hein, n'est-ce pas?
7: Oui, ça c'est...
6: Mais oui, moi je vois 2-3 vieilles dans le public qui seraient parfaites pour ça.
4: Si vous voulez, je vais
7: être jury. Mais c'est vrai que c'est souvent les filles du Nord qui gagnent, excusez-moi. On a un réservoir de beauté dans le Nord.
8: Non, parce que les gens appellent, en fait, les gens adorent appeler. Donc les gens appellent le 36-15 et c'est pour ça que vous gagnez souvent.
5: Non, mais c'est fini, 36-15.
7: C'est
5: terminé.
7: 36-15.
4: Mais non, attendez, moi je suis dans le jury, vous me donnez un peu d'argent, je fais gagner la Champagne Ardenne.
6: Non mais c'est vrai.
3: Attendez que je comprenne. Cette année, vous serez dans le jury sur TF1.
4: TF1, oui.
3: C'est pas vrai. C'est pour que les téléspectateurs voient bien la différence.
7: Avant, après.
4: Non, parce que je vais peut-être aussi défiler, si vous voulez.
3: C'est pas vrai.
4: Si, parce que maintenant, ils pointent des...
3: Alors on pourrait peut-être commencer par ça. Même les citations.
4: Oui.
3: C'est Sylvie Tellier, d'accord. Ne bougez pas, Sylvie.
5: Je ne bouge pas, parce que c'est facile de dire qu'on va défiler. Mais quand t'es devant 12 millions de téléspectateurs, c'est pas si facile.
7: J'ai défilé dans le monde entier,
3: alors,
7: madame.
3: J'aimerais que vous leviez tous les cinq autres grosses têtes que Sylvie et que vous défiliez en file indienne là devant le public.
6: Ça tombe bien, j'ai ramené mon bikini.
3: Et Sylvie va vous dire qui défile le mieux et va vous donner des conseils.
5: Un par un, vous allez défiler, puis
7: il
5: moi
7: faut
5: je vais
7: marcher
5: vous donner
7: sur
5: conseils.
7: Une ligne.
3: Pour l'instant, on croirait un défilé de la CGT.
7: Vous me suivez.
3: Jean-Philippe vient de passer. Monsieur Bellamy.
5: Posez vos talons un peu, monsieur Bellamy. Voyez Chantal, elle roule des hanches, c'est bien.
3: Roman.
6: Moi j'avais vu que tout était dans le regard, il faut un mélange d'admiration et de dégoût, vous voyez.
3: Roman Dodwick, habillé en arlequin aujourd'hui, il faut bien dire, il vient.
5: Et Roman, il a compris, regarde les téléspectateurs, c'est important.
3: Alors Ryu. Ryu défile. Sur la scène des fuseaux à Saint-Dizier. Qu'est-ce que vous en dites?
5: Ah, c'est pas facile. Non, mais c'est Chantal. Haut la main.
3: Ah oui,
5: dirait... Ah, c'est Chantal.
6: Non, mais attendez, Johan Rioux, on dirait une pute russe pas chère.
3: Pas chère, vous êtes généreux. Moi, je dirais gratuite. Rejoignez vos places. On peut applaudir nos grosses têtes qui ont défilé devant Sylvie. Et on va passer à une première citation. Ce sera pour Florian Sobo, qui habite le Talus dans les Deux-Sèvres, qui a dit « J'ai claqué beaucoup d'argent dans l'alcool, les filles et les voitures de sport. Le reste, je l'ai gaspillé. »
8: Georges Best.
3: Vous êtes sûr?
8: Oui, je suis sûr de moi, c'est sûr. Extraordinaire Ballon d'Or en 1968. Et il a jamais pu... Ils habitaient à côté d'une plage. Et il a jamais pu aller à la plage parce
6: que... Vous voulez juste le nom du mec, hein.
3: C'est une bonne réponse, d'ailleurs, Johan Rioux. Pour Pierre Julien, qui habite la Chapelle d'Armentières, dans le Nord, qui a dit « Une nuit d'amour, finalement, ça dure souvent qu'un quart d'heure. »
8: Ah, c'est vrai.
4: C'est vrai, c'est pas faux.
8: Ça dure moins longtemps. Non, mais très honnêtement, soyons réalistes, tout le monde, on est 1200 ici. Franchement, personne fait l'amour à quart d'heure. C'est impossible de tenir un quart d'heure.
7: Bien sûr que si.
8: La moyenne, je crois que c'est 5 minutes 23. Mais le dernier sondage.
4: Mais pas du tout.
6: Non, moi je suis d'accord avec Johan. En 15 minutes, j'espère faire un jour de
3: écoutez,
6: quoi.
3: Écoutez, vous voulez que je vous dise, moi je crois qu'avec vous, ça durerait beaucoup plus longtemps. Déjà le temps que ça marche. Chantal, vous qui avez de l'expérience.
4: Oui.
3: Alors, le plus longtemps que ça ait duré.
4: C'est-à-dire que c'est bon quand c'est long, je trouve, moi.
5: Pas trop, quand même. Hein.

0: Je parle pas de la taille du sexe, je parle de la nuit.
1: Eh ben, une nuit d'amour, ça peut être 2 heures, 3 heures.
0: Ah, quand même.
2: Non, 2 heures avec le même homme, c'est trop long.
0: Ah oui.
2: Ah oui, plusieurs fois, mais pas une fois.
0: Ah, donc vous êtes d'accord, un quart d'heure, 20 minutes, c'est à peu près.
2: Ah, je pense que la bonne moyenne, je dirais que c'est 20 minutes.
1: Oui,
2: c'est
1: comme on peut s'endormir entre les trucs, si tu veux.
2: Oui, bah, faut reprendre.
3: Moi, je m'endors pendant. 20 minutes, tu te la pètes, franchement.
0: Vous, monsieur Doduic,
3: oh, mais moi,
0: 3 secondes.
3: Quand ça dure 35 secondes, je suis content parce que je suis quelqu'un de très émotif. Et j'aimerais représenter tous les précoces de France. Venez, on assume, les gars. Parce que c'est peut-être 3-4 secondes, mais c'est 3-4 secondes
0: bien
3: magnifiques.
0: Sûr, ouais.
3: Il y a de la passion.
0: Comme on le dit à chaque fois, ce sont les meilleurs qui partent le premier. Je vous signale quand même que vous êtes en train de perdre le chrono pour trouver l'auteur de la phrase. Ouais, une nuit d'amour, ça dure jamais plus d'un quart d'heure.
2: Frédéric Dard.
0: Non, c'était un dessinateur pour vous aider un
1: Cabu.
0: Peu. Pas Cabu.
3: Gueluc.
4: Cavana.
0: Pas Cavana.
1: Gueluc.
0: Il est mort, hélas, le 7 janvier 2015.
4: Volinsky,
0: bien sûr, c'est Volinsky. La citation suivante sera signée de quelqu'un qui a un rapport proche avec la Haute-Marne. C'est quelqu'un qui a dit « La pire calamité après un général idiot, c'est un général intelligent. »
4: Un grand général gagnant de la Seconde Guerre mondiale ?
0: Un grand général gagnant, oui. Gagnant.
5: Maréchal Leclerc.
0: Mais non, réfléchissez en haut.
4: On cherche un général ?
0: En haute, oui, en général.
4: Foch ?
5: Non. Pétain ? Toi-même !
1: MacMahon !
0: Chacun les siens, hein. Mais non, en Haute-Marne, voyons.
3: De Gaulle ? Et on est d'accord, une bonne Gaulle, ça ne dure jamais moins de 15 minutes, ça on est sûr et certain.
0: Le général de Gaulle, évidemment, Colombelle et deux églises.
1: Ça oui, vous dit... mais attendez, il est né à Lille.
0: Oui, quel rapport.
1: Il n'est pas de la Haute-Marne. C'est pas loin.
0: Et Colombelle et deux églises, vous
1: citez... C'était sa maison de campagne.
0: Enfin, quand même, il y est mort, cher Chantal.
1: Ah oui, mais il est né à Lille.
0: Oui, d'accord.
4: On peut pas aller en pèlerinage chez lui avant de repartir demain.
0: Bien sûr, il y a Tantivote qui t'attend. Une dernière citation pour monsieur Dupanier qui habite Fumet dans les Ardennes.
1: Ah oui.
5: Aziz.
0: Qui a dit « Avec ma femme, on organise les Jeux Olympiques du sexe. On baisse tous les 4 ans. »
4: C'est contemporain, c'est tout récent.
6: C'est français, ça.
0: Ah, c'est français, non, c'est contemporain.
2: C'est Coluche.
0: Et c'est quelqu'un qui d'ailleurs sera ici au Fuseau le 25 janvier.
4: Olivier de Benoît.
0: Bonne réponse collective.
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4: Mais Ziz, t'as une belle rencontre, Ziz, parce que parfois on s'écrit, tu sais, et franchement, Ziz, c'est une très très belle rencontre.
0: Ah oui,
4: c'est devenu une amie, vraiment. Ah
0: oui. C'est pas vrai.
4: Mais c'est vrai encore, et puis la prochaine fois que j'ai à Marseille, tu m'accueilleras, on ira sur la plage et tout, on ira... Oui. Mais c'est vrai, avec Ziz, on s'écrit sur Instagram et tout, c'est beau.
8: C'est vrai,
4: c'est bien. Il y a un truc qui est né entre nous.
8: Ouais.
0: C'est dommage que ce soit
5: la qui décède. Hein.
0: C'est dommage que ce soit la Méditerranée, sinon... Sinon, j'aurais été vous, j'y serais allé à marée basse, puis j'aurais attendu que ça remonte, vous voyez.
8: Mais vous savez, il est très sympathique.
0: C'est pas vrai.
8: C'est un garçon qui est, jovial, il est, c'est vrai.
5: On dit qu'il est con, mais peut-être dans le sud, vous avez d'autres mots.
8: Mais vous savez, je vais vous dire, on est toujours le con de quelqu'un, monsieur Baffi, n'est-ce pas?
4: Allez, Vlan, 1-0 Baffi.
5: C'est pas 1-0 Baffi, c'est 1-0.
4: Mais j'adore. Parce que franchement, Sébastien Thoen, il a beaucoup de boulot pour arriver à ton niveau encore. Parce que toi, t'as l'expérience, t'as les années qui sont là. Sébastien, si tu m'entends, t'es super en ce moment. Franchement, tu tapes dans l'œil de tout le monde, tu tapes dans l'oreille de tout le monde, tu tapes sur le système de tout le monde, t'es génial. Je t'ai vu samedi soir, t'as
5: été. Arrêter, là.
4: Mais là, quand même, Laurent Baffi, c'est énorme. Laurent, t'as vu, t'as été un précurseur.
0: Ouais, c'est votre match posthume.
5: Félindra, tête de tigre.
4: Je t'adore, Laurence. Ils sont tous gentils aujourd'hui.
5: Aïe, aïe, aïe.
8: C'est marrant.
4: Laurent,
8: hein.
4: Vous avez perdu vos questions, vous voulez
0: pas du tout, pas du tout.
5: Bah, il faut qu'il puisse les poser, surtout. Hein.
9: Mais moi, j'ai toujours pas compris. Tu es pas sportif,
4: si
9: c'est
4: je
9: pas footballeur.
0: Ah, il est passe-partout.
9: Non, mais c'est pas pareil, le commenter et jouer.
4: Il n'y a pas besoin d'avoir été un énorme sportif pour commenter.
9: Ah non, ça, je suis d'accord, oui. Mais t'as été un ancien sportif.
4: Est-ce que toi, t'as été un cheval pour monter au au galop pour être extraordinaire. Non. Donc c'est quoi le rapport?
0: Léon Zitrone n'est jamais monté à cheval, par exemple.
9: On peut être un très grand.
0: Et en patinage artistique, qui était pas très doué non plus.
4: Et Jean Rochefort non plus n'est pas monté à cheval.
9: T'avais été un ancien sportif.
4: T'es gentil. Non mais j'étais quand j'étais jeune un petit peu. Ouais.
5: Il a jamais été gros baiseur et il regarde des pornos.
9: Ah, tu fais vœu de chasteté?
4: Ouais, ça fait 2 ans.
5: Bah, il a pas eu le choix.
4: Juste avant les grosses têtes. La dernière fois, c'était juste avant les grosses têtes. Ouais. Mais oui, en plus, c'est vrai.
5: Après, le chien est mort.
4: C'était à Deauville. Mais Laurent, depuis que je vous connais, j'ai pu baiser ça.
0: Ah bah oui, regarde la gueule. C'est tout juste s'il me dit pas que j'ai une gueule de brebure.
5: Là, je crois que c'est un appel du pied dans un premier temps.
4: Et Dari, tout va bien pour vous, Dari?
9: C'est-à-dire?
3: Bah... Il voulait dire sexuellement.
8: Il veut savoir quand est-ce que tu as baisé la dernière fois.
9: Non, mais parce que...
4: Est-ce que tu montes sur tes grands chevaux? Est-ce que tu est-ce que t'as la cravate d'or aussi?
5: Oui, vas-y, est-ce que tu suces des poneys? Lâche-moi.
4: Non mais sérieusement, Dari, c'est une question très importante.
0: Non, moi j'ai une question, moi, alors. Pas pour Dari Boudboul, pour vous, Yohann Rioux.
4: Attendez, je vais prendre du thé avant.
5: Oui, un peu d'excitant, parce que là, il est mou.
0: Voilà. Vous êtes sur une île déserte.
4: Avec qui je pars?
0: Ah non, laissez-moi terminer la question.
8: Ah, c'est pour moi, ça, tu vas voir.
0: Ouais. Comment vous l'avez deviné?
8: Je vous connais, ben non, je vous vois venir.
0: Non, pas pour vous seulement. Vous êtes sur une île déserte, Yohann Rioux.
4: Oui.
0: Et il y a avec vous, madame ou mademoiselle Dari Boudboul et mademoiselle Ziz du panier. Vous choisissez qui?
5: Le cheval ou la vache?
4: J'adore.
8: On avait dit pas le physique.
9: Non, mais c'est surtout la question, elle se pose pas comme ça. C'est qu'il a pas vraiment le choix. C'est-à-dire qu'il va falloir quand même s'y mettre à plusieurs pour que ça fonctionne.
4: Mais non, mais vous êtes Dari, vous êtes un petit peu une femme des années 80. Vous êtes comme Evelyne Delia. Vous êtes toutes ces femmes qui étaient dans l'écran et il y avait une sorte de fantasme autour de vous. Sérieusement.
8: Ah, hein. Et moi, c'est Simone Garnier, les femmes mûres.
4: Non, mais j'aime les femmes qui ont de l'expérience, qui ont de la vie.
0: Vous n'avez pas répondu à ma question.
4: Oui, bah, je prends.
3: Bah,
4: Dari,
3: tu prends Ziz, il y a plus
4: mais Dari, c'est énorme. Mais Dari, c'est un mythe.
0: Ah, bah, voyez, Dari.
8: Des fois, on se dit qu'on a de la chance.
9: Ça dépend quel truc pour moi.
0: Allez, une première question pour Stéphane Montroni, qui habite à Milly dans le Loiret. Quelle est la particularité, la singularité du drapeau du Népal par rapport à tous les autres drapeaux au monde?
3: Bah, il est le seul à être dans cette forme.
0: C'est-à-dire?
3: Il est pas triangulaire.
0: C'est-à-dire?
3: Bah, il a 2 triangles. Il est pas rectangle.
4: Remonte comme ça.
0: Il n'est pas rectangulaire.
3: Il est pas rectangulaire.
0: C'est une bonne réponse de Paul Alcarat.
3: Bah après, il y en a d'autres qui sont pas rectangulaires.
0: C'est-à-dire?
3: Bah, le drapeau de la Suisse n'est pas rectangulaire non plus.
0: Comment ça, il est pas rectangulaire, le drapeau de la Suisse?
3: Non, il est carré, mais il est pas rectangulaire.
5: Il a forme de coffre.
3: Ce que vous me dites, c'est que c'est des quadrilatères, mais
0: oui,
3: c'est pas
0: mais
3: rectangulaire.
0: Le carré est un rectangle qui a.
3: Qui a bien réussi, oui.
5: Ah bah non, c'est pas.
3: Ouais, non.
0: Mais si, en quelque sorte. Bah, le carré, c'est un rectangle qui a la même longueur
5: bien
0: de chaque
5: sûr,
0: côté,
5: bien
0: voyez.
5: Sûr. Et non, la vie, c'est un tout qui a mal tourné.
0: Tous les rectangles ne sont pas des carrés, mais tous les carrés sont des rectangles.
3: Allez, tous les carrés ont tous les côtés de la même longueur, alors qu'il n'y a que les côtés parallèles qui ont la même longueur.
9: Ouh, j'ai mal à la tête, j'ai mal à la tête.
3: Là, vous l'avez énervé, Laurent, il y a de la bave aux lèvres, là. Bah non, il y a pas. Ça y est, là, il va découpiller.
0: En tout cas, vous avez raison, le drapeau du Népal, lui, n'est ni carré ni rectangulaire. Il s'agit de 2 triangles. C'est le seul parmi les drapeaux nationaux qui ne soit pas rectangulaire. Moi, je vous le dis, tel que c'est écrit
3: voilà,
0: partout, vous voyez.
3: Et le drapeau du Paraguay, le seul à avoir 2 faces différentes.
0: Ah, ça, c'est autre chose. Alors,
3: écoutez, mais non, mais c'est pour ajouter
0: moi,
3: quelque chose.
0: Les militaires homosexuels, je ne connais pas.
9: Ah. Il y a des drapeaux.
3: Non, ça, c'est le portugais, ça.
0: Non, les paraguais, vous m'avez dit.
3: Ouais, mais les portugais aussi.
0: Je comprends
9: pourquoi
0: pas.
9: Pourquoi il est triangulaire?
3: Mais si, j'ai compris. Hein.
0: Je comprends pas tout, le petit.
3: Mais si.
0: Il va falloir que vous l'emmeniez sur l'île déserte.
4: Non, non, non, allez, viens avec moi, on part demain.
3: Non, non,
4: allez.
3: Je te balance la noix de coco sur la gueule. Oh non.
0: La noix de coco, c'est le nom du chien de Dari Boudboul.
3: Ah oh bah ça se mange aussi hein.
4: Mais pourquoi il est pas là votre chien Dari?
9: Parce qu'aujourd'hui elle a pas pu rentrer. Ah. Parce qu'on a eu peur qu'elle soit méchante.
5: Et Gigi, pourquoi t'as pas pris ta chatte?
8: À RTL, on n'aime pas les chiennes.
0: Mais
8: ça
0: oui, c'est ça. C'est-à-dire qu'ils n'ont pas. Non, alors, je vais vous dire, je vais intervenir auprès de la direction.
8: Ah, c'est pas normal.
9: Oui, parce qu'elle est minou, chat.
0: Vous étiez là avant le viril. Donc, il n'y a aucune raison que vous ne puissiez pas rentrer avec votre petite
5: d'accord,
0: chienne.
5: D'autant
0: ici.
5: Plus qu'il y a plein de blaireaux qui rentrent. Hein.
4: Dari, est-ce que vous êtes heureuse de votre retour? C'est énorme quand même, c'est surprenant, c'est beau.
9: Ah oui, je suis ravie.
4: C'est vrai. Vous savez comment ça s'est passé ou pas votre retour?
9: Non mais quand je pense quand même qu'en arrivant tout à l'heure, le seul qui me dit « Oh, comme vous êtes toute petite. Alors qu'il fait, moi je fais 1m12, mais lui il fait 1m14. Franchement.
8: Lui il fait surtout 1m sur 1m, tu mets un anneau, on dirait un porte-clé. Hein.
7: À suivre.
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0: Ça vous fait drôle d'être avec vous.

0: notre mari ici. Ah,
1: moi, ça me fait drôle déjà d'être parmi vous parce que moi, je suis une fan de l'émission, je suis une fan de Michel Bernier, d'Isabelle Mergo, mais de toute la troupe en même temps.
0: Alors, je sens que vous nous aimez plus que votre mari. Moi, et Olivier de Kersauzon vous impressionne.
1: Un très impressionnant, et comme Adil aussi.
2: Ah, merci.
1: C'est une grande révérence.
3: Adil n'est pas impressionnant. Il est beau, mais il n'est pas impressionnant.
1: Et puis, il est beau en vrai. Pauline. Il est beau en vrai.
2: Merci.
3: Mais elle n'arrête pas de parler, celle-là.
0: C'est vrai que pour une débutante.
3: Hey, tu vas te calmer. Pauline, je voulais savoir.
1: Pardon, Isabelle.
3: Dis-moi tout.
1: Oui.
3: Je voulais savoir si ton mari gardait son écharpe polie.
1: Mais oui, mais bien sûr, ça nous sert d'accessoire, évidemment.
3: Ah,
1: mais évidemment, on a des pratiques peu communes.
2: Vous l'avez déjà menotté avec?
1: Bien sûr. Très souvent.
2: T'es comme ça, toi.
0: Ça fait 50 ans qu'il est menotté par le gouvernement.
2: Je savais pas qu'on pouvait venir avec ses copines.
3: Mais ah c'est sa femme.
2: Ah,
1: non, mais on est mariés quand même. Hein.
0: Qu'est-ce que vous dites?
4: Il n'y a pas assez de place, Adil.
0: Non, mais Pamela Anderson pourrait venir la prochaine fois.
2: Bah, avec grand plaisir. Moi, j'ai aucun problème avec elle. Je trouve que c'est une femme extraordinaire, très intelligente.
0: On va la faire venir.
2: On peut la faire venir, mais est-ce qu'elle va vouloir me revoir? Je suis pas sûr.
1: Pour les gens de ma génération, Alerte à Malibu, c'était quelque chose. Hein.
2: Ben vous avez
1: on a rêvé devant Pamela Anderson
3: tous,
1: quand même.
3: On a tous acheté un maillot de bain rouge. Ça donnait pas tout à fait pareil.
1: Il fallait pas de la même façon, bon. Mais...
5: Eh ben moi aussi, j'ai acheté un maillot de bain et puis après j'en ai fait une écharpe. Voilà.
0: Olivier de Kersauzon, on vous dérange pas, non, parce que ça fait 3 minutes que vous êtes sur votre téléphone, là.
3: Ah bah pour une fois que
6: je suis
3: sur quelque chose.
6: Je suis maladroit, moi, donc il me faut du temps pour faire des trucs.
2: Oh, matelot, matelot.
3: Pousse, mousse, tu pousses et ça mousse.
0: Mais qu'est-ce que vous faites, Olivier? À qui vous répondez, là?
6: Mais non, je réponds à personne, j'essaie de me connecter sur la station de la boîte, là, mais.
3: Non, mais.
6: C'est merdique, ça marche pas.
2: C'est un comble pour lui de pas pouvoir naviguer sur Internet.
0: Oh! Et il est en forme!
3: Et poète!
4: Bon, Adil!
3: Et poète!
0: Alors, ben ça alors!
3: Voilà, c'est joli!
0: Mais c'est vrai que vous avez été capitaine, vous aussi, alors pas sur des bateaux.
6: Sur le garçon maudit, donc c'est autre chose.
2: Non, mais par contre, blague à part, j'ai le permis moto. Bon, j'ai bateau.
4: Ah, non, bah si tu comprends, on est mal barré, hein!
2: Non, parce que je viens d'avoir le permis moto.
3: Ah.
2: Mais j'ai le permis bateau.
0: Ah, c'est
2: et
0: vrai?
2: Par contre, je prends le bateau et je vais en mer tout seul.
0: Sans rire.
2: Non, non, ça c'est pas blague à part. Et je vous jure, j'ai une fenêtre de concentration qui est très courte et là, elle est maintenant. Il faut en profiter, monsieur Gazon. C'est quand je suis en mer.
0: Kersauzon.
6: Qu'est-ce qu'il va nous faire chier,
3: non,
6: là?
3: Mais c'est pas Cabé Jardin, hein.
6: Attends.
2: Olivier.
0: Olivier.
3: Voilà, voilà. Appelle Olivier.
2: Je peux vous appeler Olivier?
6: Qu'est-ce qu'il le simplet de la pelouse, là? Qu'est-ce qu'il lui prend, là? Ah non, mais vous jure, emmerdé longtemps.
2: Je trouve une paix absolue en mer.
0: Ah bah vous voyez, ça fait plaisir à Olivier, ce que vous dites.
6: Mais t'as compris ça?
2: Ouais.
3: Ça vide la tête, hein.
0: Et alors vous naviguez où, monsieur?
2: Alors quand je vais dans... Bah chez moi je suis de Saint-Raphaël, Fréjus. Donc je fais sur la Côte d'Azur, hein. Et là, tranquille, je m'évade. Je crois que le maximum tout seul, c'est un 12 mètres que j'ai pris.
3: Mais tu le gonfles,
1: ah.
4: Est-ce que tu gonfles les rames aussi?
2: Non, mais je vous jure. Michel, si t'étais en même moment que moi sur la Côte d'Azur, je t'emmène.
0: Pourquoi j'ai besoin d'une bouée en plus?
3: Oui. Non, c'est pour faire l'équilibre.
2: Non, mais c'est quelque chose, la mer en bateau.
0: T'as vu, dès qu'on attaque Michel, ça c'est drôle. Caroline Diamant, on peut lui dire toutes les horreurs. Les gens se marrent dès que vous attaquez Michel. Ah, vous avez remarqué Michel, ça.
3: Ah, tout le monde siffle.
0: C'est ça d'être aimé, quand même.
3: Voilà, je suis aimé.
0: Ah,
3: protégée.
0: C'est beau, ça.
3: Pareil, quand vous m'attaquez, tout le monde se marre.
0: Ah, oui, mais vous, c'est normal. Allez, une première citation. Ce sera quelque chose de classique pour la première citation pour Madame Poré, Alexandre Poré, qui habite en Moselle, qui a dit « Ce n'est pas parce qu'en hiver, on dit « Fermez la porte, il fait froid dehors » qu'il fait moins froid dehors quand la porte est fermée. »
3: Pierre Dac.
0: Pierre Dac, évidemment. C'est une question d'actualité. Et c'est bien Pierre Dac. Christophe Barbier, aujourd'hui, il est tout timide. Il est venu avec son épouse. C'est un peu comme si Olivier était venu avec sa charmante compagne, femme, parce qu'ils sont mariés.
3: Bah oui, femme.
0: C'est comme si vous étiez venu avec votre quincailler, voyez.
3: Ah non, non. Non, c'est fini entre lui et moi. Il avait trop de vis, mon quincailler.
0: Non, monsieur de Kersauzon, elle était...
6: Dis pas n'importe quoi avec ma meuf, toi.
0: Non, bah non, je l'aime beaucoup. Elle est restée en Polynésie ou elle est...
6: Ouais, pour venir ici, tu ferais quoi?
3: Eh ben, elle serait avec toi. Une femme doit toujours accompagner son mari.
5: Mieux vaut qu'elle soit en Polynésie qu'en polygamie.
0: Vous devez vous marrer à la maison, Pauline. Ouais. Alors, l'autre citation pour Monsieur Boulanger, donc, qui habite Bonnevaux, dans l'Essonne, qui a dit « Les curés se consolent de n'être pas mariés, justement, quand ils entendent les femmes se confesser. »
3: Ça, c'est Sacha pour... Guitry.
0: Sacha Guitry, non. Mais c'est un dramaturge.
1: 20e siècle.
0: Alors, un dramaturge du 20e siècle. Bon, il était né juste à la fin du 19e, en 1899.
3: La Biche,
0: non.
3: Fédo.
0: Et d'ailleurs, il est né à Colline. Normand, il est né à Rouen, il est mort au Havre.
5: Marcel Achard.
0: Non.
3: Il est drôle ou il n'est pas drôle?
0: Oh non, c'était plutôt vraiment...
5: Bourdet?
0: Non. Quand on est au Havre, on connaît bien parce qu'il y a sa maison, c'est une très belle maison qui donne sur la plage du Havre.
2: Vous n'êtes pas du Havre?
0: Oui.
3: Eh ben alors vous devriez le savoir, c'est qui?
0: Eh ben, je le sais qui c'est. C'est même pour ça que je l'ai choisi, parce que je suis très fier. Mais attention, il n'était pas vrai, il est né à Rouen, il est mort. Ouais. Ah
5: ouais. Mort en quelle année?
0: Il est mort en 1989.
3: Ah oui, dis donc, c'était hier.
0: Il a même été président du jury du Festival de Cannes, en 63, tiens, l'année de ma naissance. Il a été journaliste à l'Humanité, à l'International. Il est entré à l'Académie Goncourt en 49.
3: Personne ne vous croit.
0: Monsieur, là, monsieur.
5: Oui, oui,
0: en plus, devant votre femme.
5: En plus.
3: Non, mais elle m'intimide, c'est intimide. Pour ça.
5: Bah oui, je perds tous mes moyens, là, aujourd'hui.
1: Elle a défait le premier bouton de la chemise, là.
5: La chemise, pour respirer un peu.
0: Quand il défait le premier bouton.
1: Ah ouais, c'est que ça va pas, là.
0: Et quand on arrive à la braguette, alors.
5: C'est que ça va mieux, quand même.
0: On va donner 300. Oh,
5: on peut avoir son prénom pour un dernier indice?
3: Non, c'est trop facile.
1: C'est trop facile, on a donné beaucoup d'indices.
3: Ne t'abaisse pas.
2: Trop facile, trop facile, pas pour moi.
0: Son prénom, ce que je peux vous dire en tout cas, c'est que ses initiales, ça fait As.
2: Alexandre Stewart.
0: Non. A-S, vous l'aurez compris, As.
3: A-S.
0: Non, écoutez, là, c'est bien triste.
3: Armand Salacrou.
0: Ah bah oui, mais c'est trop tard.
3: Ah bah oui, mais ça y est, mais t'es arrivé là, sur le gong. Mais moi aussi, j'ai dit Armand. Mais c'était un petit gars qui s'appelait Armand, l'avait pas de popo, l'avait pas de maman.
0: Bah oui, mais en tout cas, on vient de faire 300 euros sur le fil.
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0: Cette épidémie qui a décimé les buis français. C'était les rameaux il n'y a pas si longtemps et ce n'était pas si facile de trouver des branches de buis à faire bénir pour ceux qui sont croyants. Puisque vous le savez, le buis souffre depuis un long moment à cause, il faut le dire, de cette espèce de lépidoptère ravageur qui s'appelle comment? C'est le nom de ce papillon que je vous réclame. Papillon qui détruit les buis un peu partout en Europe.
5: Le papillon de lumière sous les
3: Non, c'est un nom comme Grémilla.
0: Ah, pas du tout.
3: Non, épistolaire, du tout. Un nom comme ça.
0: Ah, non plus. Non.
2: Non.
0: Non, et c'est vrai que depuis une dizaine d'années, une grande partie de cet arbuste qu'on aimait bien, le buis.
3: Ah, mais c'est une merveille, le buis.
0: Ah, bah oui, mais c'est la tragédie du buis. Hein, il faut se dire.
3: Il n'y aurait pas de jardin à la française sans le buis.
0: Ouais, sauf que depuis 2015, et ça a commencé dans les Vosges, eh bien, il y a des essaims blancs de.
3: Une sorte d'abeille.
0: Cochenille. Non.
3: Oui.
0: Ils sont comme des grosses mites qui étaient jusqu'alors.
5: Des mimites.
0: Des grosses mites.
5: Kermit la grenouille. Il allait planter du buis dans son jardin.
0: L'autre, il a entendu des grosses mites.
5: Il était prêt à aller acheter des buis. Ah,
6: bah là, ouais, il en a mis partout.
5: Ils se sont déguisés.
0: Les arbustes qui attirent les grosses mites, c'est au bois de Boulogne, ça.
5: Et ils se déplacent.
6: Ils se seraient déguisés en buis toute la semaine.
5: Pas eu du buis dans le slip.
3: Oh, c'est dans n'importe quel jardin.
0: C'est des grosses mites et non pas des grosses. Je pose des questions sérieuses et on part dans des considérations.
8: Ça, ça serait rigolo, des grosses bites volantes qui, qui attaquent les
9: buis. Oui, ben, ça peut être dangereux pour le buis aussi.
8: Bah oui, et ça attaquerait les glands plutôt.
0: Ces grosses mythes ne laissent que des squelettes de branches pris dans des fils de soie. Et je vous demande donc le nom de ce... On l'a assez lu depuis maintenant.
10: Mais oui.
0: Une dizaine d'années.
9: Mais on ne mange pas les palmiers aussi.
0: On sait.
10: Non, c'est pas la même.
8: Et ça vole ou pas?
0: Et là où c'est intéressant, évidemment, dans l'IB aujourd'hui, c'est que Guillaume Lachenal compare cette épidémie à celle que nous vivons, nous, parce qu'on ne l'a pas vu venir.
10: Vous voyez. Et elle vient de Chine, pareil.
0: Exact. Elle vient de... Bravo, Ariel.
9: Encore un truc qui vient de Chine.
0: Elle vient
10: donc
0: de Chine.
10: C'est un nom chinois.
0: Et tout ça est dû, évidemment, aussi à l'écosystème. On est tous responsables de ce que nous vivons. Voyez-vous, par exemple, le buis, s'il souffre de...
8: Mais il n'y a pas que le buis.
10: Bah, c'est parce qu'on
8: nos abeilles par les frelons asiatiques, pareil.
9: Oh, oui, ça vient de là-bas. Par les frelons.
8: Mais de partout.
0: Oui, mais moi, je vous parle du buis.
10: Il a été trop taillé, le buis.
9: Mais ça,
0: c'est... Non, c'est qu'il y a de moins de mésanges. Et les mésanges étaient les rares oiseaux qui mangeaient ces chenilles chinoises.
8: Elles volent, ces chenilles? Elles ont des petites ailes?
0: Ah, bah, elles deviennent des papillons, mais si on les attrape.
10: Mais d'affreux papillons.
9: Les bombix, processionnaires, là.
0: Les pardon?
9: Les processionnaires.
8: Les chenilles processionnaires?
0: Non, non, non.
8: Les bombix?
11: Les éphémères?
10: Non.
9: Bombix.
0: Mais en tout cas, voilà une chenille, un papillon.
8: Une chenille qui redémarre?
0: Qui en plus...
10: Elle s'appelle pas Coro, quelque chose?
0: Non, non, non.
8: Corona chenille?
0: Non, mais évidemment, ces petits cocons, on les compare au corona aujourd'hui, parce que, comme nous sommes victimes du coronavirus, eh bien, les buis français, eux, ont été victimes de...
9: C'est un nom scientifique ou... On
0: pas du tout.
8: Pas du tout.
0: Alors, vous connaissez ça par cœur.
10: Mais oui.
8: Ah bon?
0: Ah oui, mais on a parlé 18 000 fois dans cette émission.
10: Oui, oui,
0: de là.
9: Oui, on a dit, ah oui, regarde mon buis, t'es fait manger par...
10: Pas la cochenille.
0: Non.
9: T'es fait manger par...
0: Il faut savoir d'ailleurs aussi que c'est aussi à cause de notre éclairage urbain qu'elles se sont...
9: Développées,
0: qu'elles ont proliféré, parce que la lampe à sodium accélérerait la diffusion des... Pensez à quelqu'un de petite taille.
10: Au nain?
8: Le nain. Des mimimati. Des minons de gardien. Des passe-partout. Des gnomes. Des passe-partout dans les buis. Des chenilles mati. Avec des grosses mites. Qui détruisent les buis.
0: Oui. C'est vrai que les nains ont des grosses mites.
8: Oui.
11: Mais
8: oui,
11: ça dépend, bah oui.
8: Mais c'est à cause de la lumière urbaine. Quand ils sont dans les buis, on leur dit sort.
10: C'est-à-dire qu'elle est grosse.
11: Si on éteint les lampes, on aura des nains à grosses bites partout dans la rue.
9: Et ça mange les buis.
8: Oui, et une bouille.
9: Et bouille.
8: D'ailleurs, à Fort Boyard, il n'y a aucun buis. Hein.
9: Ah non, bah, y a pas de... Non.
0: Ici, il y en a du buis, mais trop. Et vous allez entendre le buis de la cloche.
8: C'est des nabos?
0: Non.
8: C'est petite taille.
0: J'essaie de vous aider comme je peux,
8: la
0: moi.
8: Petite taille, vous voulez. Des giants coucou.
0: Le radical, en grec, désigne le feu. Et une couleur, vous avez fait du grec. Et une couleur rousse ou rougeâtre, vous voyez.
10: Rouquine.
0: C'est... Papillons sont réputés naître dans l'âtre, peut-être parce qu'on les y retrouvait attirés par la lumière.
8: Alors, le feu, c'est pyro en grec.
10: Héphaïstos.
0: Ah, bah, voyez.
8: Pyro.
0: Alors, voyez, bravo, monsieur.
9: Les mini pyro.
0: C'est votre nom de famille, monsieur.
8: Oui.
10: Les pylônes. Gasoline.
0: Gasoline, non.
11: Les Larousseau.
0: La pyrale. Pyrale, pays grec.
10: Il
0: y avait un nain qui s'appelait Pierral. Qui a été le premier nain célèbre.
10: Dans les films de Buñuel.
0: On le voyait avec Jean Marais, avec. Il n'y a pas de hasard.
11: Je pense pas Cocteau. Est-ce qu'il était avec Charles Trenet aussi,
0: le gay de l'époque?
11: Ça faisait des sacrées soirées. Le nain de l'époque, le gay de l'époque.
0: Vous ne connaissiez pas le nain Pierral, en tout cas.
10: Dans les films de Buñuel.
0: Est-ce que vous connaissez tous les Ferrari? Au moins, monsieur Jérémy Ferrari. Parce que c'est la question suivante que j'ai choisie pour vous. Et ça nous permettra de l'écouter, en plus. D'écouter Agostino Arturo Maria Ferrari. C'est son vrai nom. Mais sous quel autre nom connaissait-on mieux? Puisqu'il n'est hélas plus de ce monde. Sous quel autre nom connaissait-on mieux Agostino Arturo Maria Ferrari?
8: Linda de Souza.
10: Lola Ferrari.
8: Linda de Souza.
0: Oh non, on ne va pas écouter Linda de Souza et Lola ou Ferrari.
11: Elle n'avait pas gardé.
8: C'était un Italien?
0: Alors, évidemment, franco-italien. Né à Gênes en 1934, Agostino Arturo Maria Ferrari, c'était son nom.
12: Tino Rossi?
0: Tino Rossi, non.
11: Il est mort, vous avez dit. Hein.
0: Ah oui, il est mort. Il est mort en 1998.
11: Qui ça pourrait être. Est-ce que c'est un chanteur d'opéra?
0: Un chanteur d'opéra, pas
12: chanteur de charme?
0: Un chanteur de charme, non plus.
11: Non.
0: On l'aime tous, hein, ce chanteur.
9: Zucchero?
0: Il a.
11: Il chante en italien ou pas?
0: Non, en français. Oh, il a chanté en italien aussi, j'imagine. Mais.
13: Alejandro Celentano.
0: Mais il a surtout fait carrière chez nous en France.
12: Ah, Frédéric François?
0: Ah, non, il est vivant. Il est vivant, Frédéric François.
12: Ah, parce que lui, il est.
11: Claude Barzotti?
0: Claude Barzotti, non.
13: Celentano.
0: Adriano Celentano non plus.
11: Il avait gardé un nom italien.
0: C'est pas bien de ne pas connaître tous les Ferrari.
11: J'ai pas touché d'héritage là-dessus.
0: Mais en plus, vous pourriez trouver. Hein.
12: Ah, celui du train. Ah, j'ai jamais
11: fait celui du Richard train. Anthony.
12: Oui.
0: Non. Agostino Arturo Maria Ferrari. J'ai eu la chance de le recevoir, moi, dans les années 90 sur France Inter.
9: Ah oui.
0: Mais c'était quelqu'un un peu de solitaire, quelqu'un qui était pas très content, finalement, des succès qu'il avait eus. Il en a eu de nombreux succès.
12: Umberto Tozzi,
0: non.
11: Il avait une carrière internationale?
0: Alors oui, bien sûr.
13: Ringo.
0: Oh, mais non, pas Ringo. On va écouter Ringo maintenant sur RTL.
11: Avec Sheila.
12: Ustinov, tu
11: vas le
12: faire.
0: Agostino Arturo Maria Ferrari.
11: Quelle humeur.
0: Réfléchissez un peu quand même.
12: Ah oui, bon, alors.
11: Est-ce que son nom avait un rapport avec son vrai nom?
0: Eh ben voilà, là, au moins ça, voilà. Heureusement qu'il y en a un qui réfléchit, c'est Gazan.
9: Son pseudo avait un rapport.
0: Eh ben évidemment, son
12: pseudo. Ah, Léo Ferré.
0: Pas Léo Ferré.
12: Jean Ferrat.
0: Pas Jean Ferrat.
13: Nino Ferrer.
0: Bonne réponse de Florian Gazan. Nino Ferrer. De vrai nom Ferrari.
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0: Je vous ai senti un peu jaloux sur le mannequin pâtissier, monsieur Adil Rami, parce que vous êtes un peu mannequin footballeur.
2: Oh, je ne suis pas mannequin, je n'étais pas jaloux. Ce qui m'a turlupiné...
16: On a senti un petit truc de jalousie.
2: Oui, ce qui m'a turlupiné, c'est qu'Ariel, elle veut nous piquer les cornes de gazelle pour des cookies. Je n'ai pas compris le délire.
0: Ah bah Ariel, non, mais
9: Ariel, elle vit dans son monde, tu sais.
13: Non.
0: Ariel ne sait pas trop ce qu'on lui donne à manger. Ariel, elle picore. Si vous la voyez un jour au restaurant, elle picore. C'est-à-dire, quoi que vous mangiez, elle prend un truc comme ça, mais elle ne mange rien. Vous voyez, elle picore à travers tous les plats des assiettes, donc elle ne sait pas ce qu'elle mange. Donc pour elle, un tiramisu, effectivement, à du hareng mariné, c'est la même chose. Je n'ai pas totalement tort, Ariel.
13: Non, mais la corne de gazelle est quand même une chose délicieuse, comme pâtisserie orientale. Elle est au sommet. Et je me demandais, où est-ce que l'appellation cookie s'arrêtait?
16: Oui, ou comment
4: c'est? Oui, c'est important, ça.
16: Oui, c'est important.
9: Si, c'est pour trouver l'étymologie.
4: Non, mais en ce moment,
9: sûrement l'antiquité.
4: Toute l'Europe se pose la question.
9: Ben oui.
16: Non, mais c'est ça. Et surtout que le cookie s'arrête là où la corne de gazelle commence. Et
9: oui.
13: C'est ça.
0: C'est-à-dire que quand t'es cookie, t'as tes cornes de gazelle qui poussent. Cabaret, restons dans le domaine culinaire pour Jérémy Corniaud qui habite Molette dans les Yvelines. Comment appelle-t-on cette manière de faire cuire certaines viandes à l'étouffée dans un récipient fermé?
11: Le Bekoff.
0: Non, c'est un mot français, évidemment, que vous connaissez
11: et
0: tous.
11: Alors, Bekoff, c'est français. Oui, alsacien.
0: Oui, alsacien, alors.
4: À l'étouffée, donc vous avez dit.
13: À l'étouffée.
0: Oui, une manière de faire cuire certaines viandes à l'étouffée dans un récipient fermé.
2: Bah, le tagine.
0: Ah bah
2: tu fermes avec le chapeau.
9: C'est pas du mijoté.
0: Ben vous avez raison, hein, en quelque sorte. Mais c'est le tagine version
13: européenne.
0: D'ailleurs, ça vient de l'Espagne, pour tout vous dire. Ce mot.
4: C'est pas une daube.
0: Et c'est une daube, bien sûr. Bonne réponse de Michel Bernier. Ça, vous connaissez, Ariel, la daube?
13: Eh bien, je croyais que c'était un poisson.
0: Non, la dorade.
4: Ah, la pêche à la daube. Alors là, je vais dire, on en a ramassé. Hein.
9: Oh,
4: ah,
9: daube, là.
4: Ah, de la daube, on en a
9: mangé le bateau, la daube.
4: Ah bah c'était les daubes de la mer au départ.
0: Alors attention, de la daube, ça peut être aussi effectivement quelque chose qui est de mauvaise qualité. Tout peut être de la daube au fond.
13: Voilà, c'est ça.
0: Un mauvais poisson, vous pouvez dire ah bah c'est de la daube parce que c'est pas très bon. Mais ça c'est le mot argotique. Voilà. Mais au départ, de la daube, c'est très bon puisque c'est effectivement une manière de faire cuire de la viande, du bœuf en daube, viande accommodée de cette manière, viande servie en daube, et ça vient de daube, D-O-2-B-E, qui veut dire en marinade ou adoba, et ça vient de l'espagnol.
11: Mais il faut réhabiliter
15: éviter la daube parce que c'est excellent. C'est vrai que le sens secondaire a pris le devant maintenant. On a l'impression que c'est toujours péjoratif.
9: Ah bon, oui, le sens secondaire a pris le devant, oui.
13: Mais par exemple, un bœuf mirmiton, c'est de la daube.
15: Un bœuf comment? Un mirmiton.
17: Mirliton. C'est pour vous dire à quel point le temps qu'elle passe dans la cuisine.
0: Ça n'existe pas, ça, Ariel.
17: Non, c'est le bœuf mironton.
0: Mironton.
13: Tu es sûr?
0: Et d'ailleurs, je crois même que c'est Miroton qui est devenu.

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3: C'est une phrase terrible d'ailleurs. C'est quelqu'un qui à l'Assemblée a déclaré « La France s'ennuie. La France est une nation qui s'ennuie. » Quel député a eu cette célèbre phrase à l'Assemblée nationale ?
4: C'était sous la monarchie de Juillet.
3: On est en 1839.
4: Alors, oui, c'est ça. Donc.
5: Mais c'est plus précis, Juillet, quel jour ?
6: Tu veux nous donner le temps ?
5: Quel jour ? Il nous fait la météo. Quel jour ?
3: Ah bah oui, il fait un temps de monarchie de Juillet aujourd'hui.
4: Ouais, c'est... Alors ça aurait pu être Lamartine.
3: Et c'est Lamartine. Bonne réponse de Franck Ferrand.
7: Et là... Et oui. Même quand il t'accuse pas d'être bête dans son ton,
6: ouais, y a...
7: tu te sens accusé.
6: Ouais, ouais.
7: Ce
6: entends...
7: serait pas la monarchie de Juillet.
3: Bah oui, parce que c'est vrai qu'en dehors d'être un poète, romancier, dramaturge célèbre, Alphonse de Lamartine, il faut le rappeler, fut député.
4: Oui, et il a été candidat à l'élection présidentielle de 1848 et il a fait moins de 2%, ouais. Ce qui est pas formidable.
6: Oh, il a fait presque comme un Hidalgo.
4: Mais les gens dans les campagnes disaient, qui c'est cette Martine là, Lamartine?
3: Mais Lamartine, elle est à Lille, elle est pas à Paris. Florence Go espère un chèque RTL. Pour l'instant, on n'a rien donné à nos auditeurs encore. Peut-être il y a un espoir, puisque la question qui vient concerne le monde du cheval. Et vous savez que Dari Boudboul,
7: quelle mauvaise idée.
3: N'en touche pas une. Alors,
7: elle était silencieuse, vous avez raison.
6: Elle sait où est la tête, où sont les sabots.
3: Qu'en dit-on d'un cheval qui les zin, Z-A-I-N?
8: Ah, ça, je sais.
6: C'est les couleurs.
8: C'est, voilà, c'est une couleur zin. C'est quand il a pas. Il est tout noir, et qu'il n'y a pas du tout un petit poil marron, blanc, beige.
6: Bah, tout noir, quoi.
3: Alors, attendez, là.
8: Laurent, vous êtes de mauvaise foi, c'est ça. Je vois que vous grimacez.
7: Mais
8: parce que les auditeurs n'en te voient pas, Laurent.
7: S'il est tout noir, il est zinzin. Voilà, les jeux de mots, ça marche pas. J'essaye, hein.
3: C'est elle qui est zinzin, c'est pas le cheval.
8: Mais c'est ça, zin, c'est
4: non,
8: tout
4: non,
8: noir.
4: Non, ça veut dire qu'il est d'une robe sans aucun poil d'une autre couleur.
6: C'est ce qu'elle vient de dire, franchement.
8: C'est noir.
4: C'est plus général.
8: Non, zin, il a aucun poil blanc.
3: Voilà, ça c'est la bonne définition, quelle que soit sa couleur.
6: Et
8: aucun poil blanc.
6: Et un cheval blanc alors, il est jamais zin.
8: Ça n'existe pas un cheval blanc.
6: C'est comment?
7: Ah bon, comment
8: non,
7: ça?
8: Non, il n'y avait que celui d'Henri IV.
4: Mais et encore.
8: Et encore, voilà.
9: C'est des albinos, les chevaux blancs.
8: Voilà, ils sont roses.
6: Les chevaux,
8: roses et blancs.
3: Les chevaux blancs, les chevaux.
6: Mais il y a des chevaux, t'as laissé ton cerveau, je crois. Mais non, attends, Chopinard.
7: T'as dit les chevaux.
3: C'est vrai que Géronimo avait des chevaux blancs.
7: C'est-à-dire que quand tu y es,
3: en revanche, et en revanche, si vous commandez un Jéroboam de cheval blanc, ça va vous coûter très cher.
9: Non, mais attendez, j'ai bu un coup avec Dari Boudboul avant, je suis crevée.
6: Non, mais à mon avis, ce que tu as pris pour de l'eau des viandes, c'était de la vodka.
3: En tout cas, un cheval zin, c'est un cheval qui n'a aucun poil blanc. Bonne réponse quand même,
6: enfin,
3: de Dari Boudboul. Ouais. Une question anniversaire pour Fabienne Julio qui habite Dax dans les Landes.
9: Bon, les femmes.
3: Ah bah c'est marrant que vous chantiez. Pourquoi vous chantez à cause de Julio, Fabienne Julio. Oui, très bien, parfait. Ah, il faut la suivre.
9: Non,
3: hein.
9: Mais
7: elle a envie d'exister.
6: Elle est rapide. Attendez.
3: Mais justement, ça tombe bien parce que Julio a un lien avec la question qui vient.
6: Je l'adore.
3: Une question musicale.
8: Je
3: voyez
8: croyais qu'il était mort.
3: Oh mais non, il n'est pas mort, Julio.
8: Ah bon
3: non, il serait mort. Il est au bout du Julio, mais il n'est pas mort.
6: Mais il n'est pas mort. Mais il est toujours zin.
7: Pourquoi quand vous faites des jeux de mots, les gens y rient?
3: Bah parce que c'est drôle.
7: Il n'y a que quand vous les faites.
8: Au bout du rouleau, c'est drôle.
3: Parce qu'il faut les faire vivement et que ça soit
7: voilà.
3: À propos.
7: Il faut y croire.
3: Voilà. Il faut y croire.
9: Alors
3: surtout,
9: que zin, zin, zin, non.
3: C'était pas précis. Il faut être précis. C'est tout un art.
7: Oui, c'est le jeu de mots, c'est un art.
3: C'est
7: un
3: art.
7: Je vais réessayer dans l'émission.
3: Je vous en prie. Pour Fabienne Julio, qui habite Dax dans les Landes, une question qui concerne le monde de la chanson, puisque. Cathy Kirby, ou Kirby, je ne sais pas comment on prononçait
8: Kirby.
3: À l'époque. Kirby, vous la connaissez?
8: Non.
3: Ah bon?
8: Je connais Vanessa Kirby.
3: C'est une chanteuse britannique. Bon, elle est morte en 2011, ça peu importe, puisque ce que je vais vous raconter s'est passé en 1965. C'est un anniversaire d'ailleurs, puisque ça s'est passé précisément le 20 mars 1965. Ce jour-là, Cathy Kirby a giflé quelqu'un. Qui a-t-elle giflé?
9: Une autre femme.
3: Une autre femme.
7: Une autre chanteuse.
3: Une autre chanteuse.
6: Oui, bah c'est évident.
3: Allez.
9: Son nom ne me revient pas.
6: Une chanteuse de ABBA, sûrement.
3: Une chanteuse de ABBA, pourquoi alors?
6: Parce qu'elles étaient deux, donc ça fait deux possibilités que j'ai la bonne réponse.

0: logique.
1: Oui, oui, c'est pas idiot. Là, pour le coup, c'est pas idiot.
2: Mais 1965, il n'y avait pas ABBA.
0: Non, il n'y avait pas encore ABBA, effectivement. Voilà. Mais en revanche, il y a un lien avec ABBA et Caroline Diamant vous a mis sur
3: Il y a l'Eurovision.
0: Le concours Eurovision, voilà pourquoi d'ailleurs il y avait aussi un lien avec Julio Iglesias, puisque Julio a aussi été candidat à l'Eurovision pour l'Espagne à une époque. Et là, Katy Kirby, elle est anglaise. Alors, qui elle a giflé?
3: Elle a giflé la concurrente irlandaise.
0: Non.
4: Est-ce qu'elle a giflé une Française?
1: France Gall.
0: Une Française.
1: France Gall.
0: Et elle a giflé France Gall. Oh. Bonne réponse de Franck Ferrand.
4: Pourquoi elle l'a giflé?
0: Elle l'a giflé parce que France Gall a gagné cette année-là et que
3: Bonne perdante
0: et que tout le monde pensait que c'était Katy Kirby qui gagnerait. Qu'est-ce qu'il y a, monsieur?
5: Mais il faut que je vous raconte.
0: Monsieur Ferrand.
5: Une seconde, mais
3: il y était.
5: J'ai passé avec France Gall presque un an, qui était d'ailleurs tout à la fin de sa vie, pour faire un film sur elle. Bon, et quand vous avez raconté cette histoire, vous avez dit Katy Kirby. Je vous promets, je me suis dit mais je connais ça, mais je ne savais plus du tout.
0: C'est-à-dire que maintenant vous faites même l'histoire des chanteuses. Ouais. Alors. Et effectivement, Katy Kirby était la favorite du concours Eurovision de la chanson cette année-là. Ça se passait en Italie, ça se passait à Naples, mais c'est l'Angleterre qui était favorite et c'est la Française qui va gagner. France Gall, qui d'ailleurs ne représente pas la France, rappelons-le, elle représente RTL, le Luxembourg au concours Eurovision de la chanson, avec Poupée de cire, Poupée de son, une chanson de Serge Gainsbourg, une chanson qui va connaître un triomphe. Il y a même, il faut dire, des traductions incroyables. Das war eine schöne Partie, ça c'est la traduction allemande de la chanson.

0: la version italienne.
1: Oui.
0: Il y a eu la version italienne.
2: Oh, wow.
3: On fait toutes les versions fascistes.
0: Non mais c'est assez incroyable.
4: Et Laurent, c'est pas la même année. Parce que si je me souviens bien, France Gall a été avec Claude François.
0: Oui.
4: Et je crois que
0: j'allais y venir.
4: Ah, parce que je crois qu'il l'a quitté juste après.
5: Il était furieux.
0: Mais pas juste après. Je vais vous raconter.
4: Le soir même.
0: Oui, le soir même. Mais même pire que le soir même. Entre les deux chansons, puisque ce soir-là, France Gall va chanter une première fois son titre Poupée de cire, poupée de son, quand elle chante au même titre que toutes les autres candidates. Mais vous savez que la gagnante,
6: elle rechante
0: à la fin, rechante la chanson, puisque ça y est, elle est désignée gagnante et elle revient chanter. Et quand Claude François a France Gall au téléphone, eh bien, Claude François n'est pas content de la première prestation de France Gall. Il apprend en plus qu'elle gagne. Il lui dit qu'elle a chanté comme un pied et il la quitte au téléphone avant qu'elle vienne chanter la deuxième fois sa chanson. C'est pour ça qu'elle revient, en pleurant. Pas du tout parce qu'elle est heureuse d'avoir gagné. Elle revient en pleurant parce qu'elle vient de se faire larguer par Claude François au téléphone.
4: Elle s'est pris,
6: elle a réussi à chanter.
4: Elle s'est pris une baffe dans la gueule. Après, elle se fait quitter par Claude François.
0: Mais c'est ça.
4: Elle rencontre Franck Ferrand et elle meurt.
0: Non, mais c'est incroyable.
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0: Oh, une question amusante quand même avant les infos de 16h, puisqu'on est le 13 janvier. C'est une journée mondiale un peu particulière aujourd'hui.
3: Ah oui.
0: Journée mondiale étonnante d'ailleurs. Allez-vous.
3: Si on aurait su qu'on était le 13, on aurait vérifié.
4: J'ai vérifié, je sais la réponse.
0: Alors allez-y.
4: Et puis ça me correspond parfaitement. C'est la journée nationale de l'hypersensibilité.
0: Eh ben pas du tout, non.
3: Bon, alors attends. Toi, t'es hypersensible.
4: Bah oui.
5: T'es hyper chiant, oui.
4: Je pleure souvent.
9: Alors, est-ce que c'est une maladie?
0: Je croyais que vous aviez la bonne réponse parce que je suis sûr que vous êtes capable. Alors attention, hein. Écoutez bien ce que je vais dire.
9: Ok.
0: Vous êtes capable de suivre cette journée, monsieur Rioux.
9: C'est lié à la sexualité.
0: Journée mondiale, non, pas spécialement la sexualité.
6: Du régime,
3: le sport, c'est la journée de l'abstinence.
0: Il faut savoir, non, il faut savoir que précisément...
5: Ça, il l'observe tous les jours, ça.
3: Justement, c'est pour ça qu'il est capable de la suivre.
0: D'habitude, elle avait lieu au mois de mai, cette journée mondiale, et puis ils l'ont changée, ils ont décidé de la mettre le 13 janvier, et c'est déjà la 13e édition de cette...
6: Du bisou
0: journée mondiale.
6: C'est pas la journée du bisou.
0: La journée du bisou,
9: est-ce que c'est quelque chose de positif?
0: Positif, négatif, non, mais...
9: Parce que parfois, c'est une maladie.
0: Ça nous permettra en tout cas de demander à monsieur Rioux, on va dire, d'adopter cette journée mondiale.
9: Ah, de vous fermer sa gueule.
0: Non.
3: La journée du silence.
0: Et en plus d'écouter peut-être Rick Azaray.
9: Ah, les bains de siège.
3: Mettre le cul dans l'eau froide.
9: Le cul dans l'eau froide.
0: Non.
9: C'est la journée sans chemise, sans pantalon.
4: Dans le métro.
0: C'est la journée sans pantalon. La réponse.
4: C'est ceux qui vont dans le métro seulement en slip.
9: Ah bon,
4: ou en maillot de bain.
0: Journée mondiale sans pantalon, monsieur.
6: Mais alors c'est pour les femmes?
0: Non, c'est pour les hommes.
3: Ça se passe comment, là?
9: Ce soir, nous irons danser sans chemise, sans pantalon. Ce soir, nous irons danser sans chemise, sans pantalon.
6: Mais comment ça peut s'appliquer, ça? Les gens vont pas mettre de pantalon?
4: Et c'est surtout dans les métros, en fait, entre New York
5: dans le métro.
4: Bah je sais pas, c'est souvent. En fait, c'est né dans un mouvement dans les métros. Les gens prenaient le métro. Il devait absolument pas avoir de pantalon.
6: C'est par rapport
4: à l'homosexualité, je crois, par rapport à la.
5: Avant, c'est pas toujours notre faute.
6: Non, mais avant, c'était au mois de mai, donc ça allait, il faisait chaud, mais là, ils vont se geler les couilles, les mecs.
9: Elle a le côté pratique.
3: Non, mais ni les femmes, ni les hommes n'ont d'avoir de pantalon.
0: Journée sans pantalon, journée mondiale.
9: Mais on garde sa culotte.
6: Tu peux mettre ta petite culotte.
3: Les hommes peuvent mettre un kilt.
0: Absolument, vous avez raison, les hommes peuvent mettre un kilt.
4: Moi, ça me dérangerait pas du tout d'aller.
9: De faire l'émission sans pantalon.
3: Ça nous dérangerait. Ouais, mais pas aux autres, quand même.
9: Est-ce que tu es capable, en l'honneur de cette journée, d'enlever ton pantalon maintenant?
4: Laurent, il en pense quoi,
3: Ah, il a peur!
5: Il va le faire!
4: J'ai changé mon slip ce matin, c'est pas
3: vrai! Vas-y!
9: On s'en sort bien!
0: Je pense qu'il en est capable!
6: Oui, déjà, on le voit quasiment!
4: Regarde, il
5: arrête de tirer dessus, il va faire un strip!
3: Il va il faire une orquille.
1: Il a attendu son slip parce qu'il savait qu'il allait, que t'allais venir.
0: Il aurait mieux fait de changer sa bite.
2: Laurent, elle fonctionne très bien. J'ai fait des contrôles récemment.
3: Ah bon? Qu'est-ce donc ça veut dire qu'il fait pipi régulièrement? Non, mais...
2: bah, comme je vais être papa et tout, donc j'ai vérifié si
9: tu vas être papa.
0: Comment ça, vous allez être papa?
2: Non, mais je veux être papa.
9: Ah, il veut.
2: Donc j'ai vérifié si c'était possible, les spermatozoïdes et compagnie.
6: On y va. Est-ce que t'as trouvé une femme qui accepte de faire un enfant avec toi?
2: Déjà, je voulais faire un point sur ma santé, donc j'ai vérifié et tout.
9: Il a vérifié techniquement.
2: Laurent, je suis allé voir. C'est bon, j'ai encore des je sais pas quoi, des spermatozoïdes. C'est bon, je suis au point.
1: Ça, oui, tu dois.
2: Je vais pouvoir féconder.
9: Mais c'est terrible parce que
0: je crois pas que vous avez encore des spermatozoïdes. Je crois que vous êtes un spermatozoïde.
9: Je suis d'accord.
0: On le voit s'agiter. On a l'impression que c'est le dernier qui a gagné la course. Vous voyez,
3: bon, moi, je crois même que tu as, ce qui est rare à ton âge, j'ai tout tes spermatozoïdes.
2: Il a déjà rien donné.
6: Non, mais moi, ce qui m'intrigue, c'est comment tu vas faire pour trouver une femme qui accepte de faire un enfant.
2: Je suis très confiant dans mon destin.
3: Avec de l'argent, on trouve.
2: Ah, mais je suis très confiant.
9: Mais il a pas d'argent.
0: Avec qui vous avez passé les fêtes, monsieur Rioux?
3: Mais il a écrit en Europe de l'Est.
2: Non, je vais vous dire le truc. Je suis sûr que je vais trouver quelqu'un et que je vais faire un gamin.
0: En 2022?
2: Mais, non, 2023. Enfin, non, parce que le premier bisou en 2028.
9: Allez, 2029.
0: Le premier bisou en 2022.
2: Parce que moi, je suis très lent, vous savez. Il y a beaucoup de restaurants avant. Il y a beaucoup de nuits à la maison sans toucher.
6: Alors, le restaurant, moi, je veux bien, mais je m'arrête là.
3: Non, moi-même, resto, ça me.
1: Ouais, moi-même, resto, ça me.
2: Arrête, t'as passé 7 heures chez moi.
9: 7 heures?
3: Oui, non. 7
2: heures? Alors, elle est à 18h30 et elle est partie vers 1h du matin.
0: Mais comment ça se fait? Mais qu'est-ce que vous avez fait pendant 7 heures?
2: On a parlé de la vie de son enfant.
6: Mais elle est bizarre depuis.
1: J'ai dormi.
3: Il y avait le gigot de 7 heures, maintenant il y a le mergot de 7 heures. Ça trouve vitamine de GHB.
0: Non, mais attendez, Isabelle.
9: C'est trop long.
0: Moi, je savais pas que vous étiez resté 7 heures.
3: Elle était à point.
1: Non, mais il est pas excité comme ça, en tête à tête.
2: En fait, dans la réalité, il est hyper calme.
1: Il est beaucoup plus calme.
6: Il est intimidé, peut-être.
2: Et Laurent le sait.
1: Mais il a les bras toujours aussi courts. Hein,
9: ça... Il y a des invariants.
3: Pourquoi c'est toi qui as dû aller chercher les trucs au fond du four?
0: Non, mais vous auriez dû attendre effectivement le 13 janvier, journée mondiale sans pantalon, pour inviter Isabelle Mergault. Moi, vous auriez eu un prétexte pour l'avoir, voyez, entre les mains, votre pantalon.
9: Ah, j'ai peur.
0: Et Chakri Kazaraï a évidemment signé cette magnifique chanson.

0: Excusez-moi, mais on imagine la tête d'Isabelle Mergault qui sait pas que le 13 janvier, c'est la journée sans pantalon. Elle accepte gentiment de se faire inviter à dîner par l'autre Stanley.
1: Elle sonne.
0: Elle sonne.
2: Et il a le pantalon à la main.
0: Et l'autre, il ouvre, il a en quel but.
1: Il y a Eric Azaray qui passe en fond sonore. Lumière tamisée. Ah tiens, juste avant 16h, j'ai deux, trois petites histoires amusantes que j'ai trouvées sur Internet à vous proposer. Il y a le professeur Strauss, c'est sur Twitter, ou sur Instagram peut-être, qui dit, c'est un mec qui est en train d'accrocher des cornichons dans un arbre. Il croise un autre gars qui lui dit, mais pourquoi tu mets des cornichons sur les arbres? Pour éloigner les girafes, lui dit l'autre. Mais il n'y a pas de girafes ici. Bah oui, parce que j'ai mis des cornichons.

0: Moi, j'aime bien.
1: Joli, oui, elle est mignonne.
2: Et puis aussi cette dame qui dit à une autre, c'est Michel et Denisot qui sur Instagram, alors soit ils racontent des blagues, soit ils publient des blagues d'autres, hein, c'est pas lui forcément qui les imagine, mais en tout cas il en fait la publicité et c'est plutôt amusant. Et Michel Denisot a publié ce dessin où on voit une dame qui pour la nouvelle année dit à une autre, ma résolution cette année c'est d'arrêter d'insulter les gens sans le vouloir. Et toi, c'est de perdre du poids, j'imagine.
0: C'est joli.
2: C'est joli. Et il y a aussi Eric Métayer qui a publié ce photomontage. On voit une maman qui est en train de coucher sa petite fille. Et la petite fille dit à la maman, dis maman, c'est dans longtemps, 2023. Et la maman répond, dans 4 dodoses.
3: Ah, oh, c'est mignon.
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5: Un couple est au restaurant. La femme remarque de petits détails sur la tenue du maître d'hôtel. Je peux vous poser une question ? Oui, bien sûr, madame. Je peux savoir pourquoi vous avez une petite cuillère avec votre pochette ? C'est pour les petits incidents. Par exemple, si vous avez un petit peu de bouchon dans votre verre, je prendrai ma cuillère pour vous le retirer. Ça me permet de ne pas me mettre les doigts dedans.
2: Dans le verre.
5: Dans le verre, pardon. Ben, d'accord.
3: Mais quelle horreur.
6: Elle était super.
2: Elle est pas finie.
5: Je comprends rien. Attends, taisez-vous. Alors, et si je puis me permettre, pourquoi vous avez un petit bout de fil à votre braguette, là? Ça, c'est pour descendre du boulet de bois à ma fermeture éclair. Puis ensuite, ça me permet, quand je suis très pressé, de dégager mon sexe en retirant délicatement mon slip. Très bien. Je peux savoir comment vous rentrez votre... trois petits points. Dans votre slip, quand vous avez terminé votre affaire. Eh bien, avec la petite cuillère.
2: Elle est si bien racontée.
7: Ouais, c'est ça, ça fait tout. Ouais.
2: Monsieur de Kersauzon, on se débarrasse tout de suite de votre...
8: Ouais, tu peux y aller.
2: Allons-y.
8: Oui. Pourquoi les blondes ne mangent-elles pas de bananes ? Parce qu'elles n'arrivent pas à trouver la fermeture éclair. Voilà. Et ça te fait rire, toi.
2: Raconté par vous, ça me plaît bien.
7: Non, dans ta bouche, c'est drôle.
8: C'est quand même assez misogyne, tu vois, c'est pas gentil. Quand même.
2: Madame Bravo, s'il vous plaît.
7: Alors, on est au bord de la mer et il y a un gars qui descend faire de la plongée. Ah, il s'équipe, il descend à 10 mètres et voit un mec à côté de lui sans équipement. Bon, il descend à 20 mètres. Le mec est toujours là. Il descend à 30 mètres. Il est encore là. Alors, il sort un panneau. Il dit, mais qu'est-ce que vous foutez là, sans équipement? Et l'autre, il répond, je me noie, connard. Avec le...
2: Bien raconté, efficace.
9: Ah ouais, puis je la connaissais pas, on la connaissait pas. Hein.
2: Monsieur Titoff.
9: Allons-y, alors. Alors, nous sommes dans un train de nuit, et il y a Doumé, un jeune Corse, qui est dans un train de nuit, il cherche le sommeil, voilà, puis bon, il est bercé par le bruit du train, tout ça, il commence à s'endormir, et juste au-dessus de lui, sur la couchette au-dessus, il y a une dame, une rousse, avec des grosses lunettes, qui est en train de lire un livre. Monsieur, excusez-moi, vous dormez? Bah, il fait Doumé, il fait, bah oui, ben non, plus maintenant, là, vous m'avez réveillé. Et, excusez-moi, il fait un peu chaud, pourriez-vous, s'il vous plaît, ouvrir la fenêtre? Alors, bon, Doumé, il se lève un petit peu groggy, endormi, pas de mauvaise humeur, bon, il ouvre la fenêtre, et puis il va se recoucher. Et du coup, la dame rousse fait, monsieur, finalement, il fait un peu froid, pourriez-vous fermer la fenêtre? Ah, ça commence un peu à le gonfler, le Doumé, tu vois, il fait un mot, Doumé se lève, tu vois, il ferme la fenêtre et se recouche. Quelques minutes plus tard, d'un coup, la dame rousse avec ses grosses lunettes fait, monsieur, vous ne voudriez pas rouvrir la fenêtre et me passer la couverture? Et là, sans bouger de sa couchette, Doumé, oui, écoutez, là, on est tous les deux dans cette cabine, hein. Pourquoi on ne ferait pas comme si on se connaissait un peu depuis quelques années, comme si on était mariés? La dame bourgeoise, tout ça, elle fait... oui, dis donc, c'est vrai que ça m'excite un peu. Pourquoi pas, faisons comme si nous étions mariés. Pourquoi pas? Il dit, bon, ben, Doumé, il fait, ben, parfait. Ben, alors, écoute, tu sais ce que tu vas faire? Tu vas descendre de ta couchette, tu vas ouvrir la fenêtre, tu vas la fermer. Et surtout, tu vas fermer ta gueule parce que j'ai envie de dormir.
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2: Très facile, parce que dans toute la presse aujourd'hui, on parle de l'Antarktekunst. L'Antarktekunst, mais de quoi s'agit-il?
12: Alors, c'est le Kunst.
2: C'est l'allemand.
12: C'est
2: là.
12: Voilà. Et l'Antarktat, c'est le fait de
2: d'entarter. Pas du tout.
6: Ah bon.
2: L'Antarktekunst est dans toute la presse aujourd'hui.
13: C'est allemand?
2: C'est allemand, l'Antarktekunst.
13: Kunst, ça veut dire l'art.
2: C'est une sculpture. Ça, c'est vrai.
13: Donc c'est l'art de quelque chose.
12: L'art d'entartrer les dents?
2: Pas de.
14: Est-ce que c'est l'art que les nazis considéraient comme de l'art dégénéré?
2: C'est l'art dégénéré. Bonne réponse de Valérie Trierweiler. L'Antarktekunst, c'est l'art dégénéré.
12: Alors,
2: c'est
12: ça serait quoi exactement?
14: C'est Kokoschka, c'est...
2: Il y a une exposition, vous irez, chère Caroline Diamant, au musée Picasso, et c'est jusqu'au 25 mai, donc vous avez le temps, où on vous montre l'étoile, effectivement, qui a été considérée par les nazis comme l'art dégénéré, c'est ainsi qu'ils l'appelaient à l'époque, de Goebbels et compagnie. L'Antarktekunst, alors il y a Picasso...
14: Egon Schiller.
2: Voilà, et beaucoup d'autres.
12: C'est à cause de ce que ça représentait, ou à cause de celui qui peignait.
13: La forme.
2: Ah, les deux.
13: Ils n'ont pas essayé de les détruire.
2: Ah, certaines toiles, effectivement, ont été détruites. Ouais. Et d'autres ont été revendues. Certaines ont été exposées, justement, dans cette exposition à l'époque qui a fait venir quand même 2 millions de personnes qui sont allées voir des tableaux qui étaient montrés du doigt, en quelque sorte. Mmh. Et aujourd'hui, on nous les remontre et on s'aperçoit, effectivement, que c'était pas si dégénéré que ça, puisqu'il y a des Van Gogh, des Picasso, et je vous en passe. Là, dégénéré par les nazis mis à l'honneur au musée Picasso à Paris jusqu'au 25 mai prochain. Il y a une soixantaine d'œuvres.
13: Des gens dégénérés qui jugent les autres dégénérés, c'est très bizarre. Comme...
2: L'art dégénéré, le procès de l'art moderne sous le nazisme, c'est le titre de l'exposition au musée Picasso, et c'est vrai que j'avais choisi de vous en parler en allemand, puisque c'est ainsi que ça s'appelait au départ, l'art dégénéré. L'Antarktekunst, rien à voir avec l'entartage du gloup. C'est à ça que vous pensiez,
12: oui, tout à fait.
2: Chère Caroline, mais non, non, non. Je voudrais vous parler maintenant des initiales YKK. Où est-ce qu'on peut les voir, ces initiales YKK, qui veulent dire Yoshida Kogyo Kabushiki Kayashi?
12: Alors au Japon, japonais, j'ai envie de
15: dire. Mais c'est pas le chien. C'est pas le mausolée pour le chien Shibuyu, enfin le chien qui a attendu son maître pendant 15 ans dans la gare et qui faisait le trajet tous les jours et que son maître était mort, c'est ça?
2: C'est une belle histoire que vous nous racontez là.
6: C'est pas ça.
2: Je vois pas le rapport, mais c'est toujours bien à raconter.
12: Ah, bon,
13: c'est pas sur les billets d'avion?
2: Non.
12: Est-ce que c'est une est-ce que ce sont des initiales qu'on peut trouver sur une marque?
2: Ah ben on peut trouver ça sur alors une marque. Oui, en quelque sorte, mais il y en a à peu près, on va dire 7 milliards à travers le monde.
12: Ah, presque autant que des humains.
2: Oui, presque.
12: Ah oui,
6: c'est des aliments.
13: C'est des airbags.
2: Yoshida Kogyo Kabushiki Kaisha.
6: Donc c'est pas des aliments.
13: On en a nous.
2: Ah oui, vous pourrez vérifier d'ailleurs dans un instant.
13: Est-ce que c'est pas
2: chacun de nous
13: est-ce
2: là?
13: Est-ce que c'est pas un polluant éternel?
2: Tout le monde ne l'a pas, mais quand même on est nombreux à pouvoir voir ça, oui.
12: On l'achète.
6: Des lunettes.
2: Ah, ça s'achète. Mais ça s'achète pas tout seul, vous voyez.
12: Ça s'achète en groupe?
2: Non.
6: Est-ce que c'est électronique?
2: Pardon.
6: Est-ce que c'est électronique?
2: Ce n'est pas électronique.
12: Est-ce que ça coûte cher?
2: Ah non, non, mais c'est compliqué de vous répondre.
15: C'est pas des boutons de chemise?
2: Ce ne sont pas des boutons de chemise, mais on se rapproche.
14: Fermeture éclair?
12: Bah, c'est des baguettes!
2: Non,
14: alors. Des fermetures éclair?
2: C'est-à-dire, expliquer.
14: Bah, le zip.
15: Bah, la marque, enfin, c'est écrit sur
14: le kawaii.
6: C'est une marque de fermeture éclair, j'ai travaillé avec eux en plus, parce que je suis débile. YKK, c'est une marque de fermeture éclair.
2: Bonne réponse de Richard Orlaski, aidé par Valérie Trierweiler.
6: J'ai fait des blousons avec eux. Et qui est de bonne qualité d'ailleurs.
2: La plupart d'entre nous, il suffit de vérifier sa fermeture éclair.
7: Oui, bah
2: c'est
7: oui.
2: Écrit YKK. Pourtant, vous en avez vu, Caroline.
6: Non, moi, j'ai fait des blouses.
12: Pas du tout. Moi, j'ouvre surtout des jeans à boutons.
7: Ah oui, c'est YKK.
14: C'est bleu chic.
2: Vérifiez vos fermetures éclair.
6: Ah non, mais c'est sûr. Moi,
16: attends,
6: j'ai
16: fait des blouses. Vous faisiez les sculptures avec des.
7: YKK.
12: Oui! C'est YKK sur la DZ.
2: Moi aussi, j'ai vérifié ce matin. YKK, ça veut dire Yoshida Kogyo Kabushiki Kaisha. Et ce sont trois lettres qu'on retrouve sur la moitié des fermetures éclairs du monde.
6: Exact.
2: 14 milliards de fermetures éclairs qu'on devrait d'ailleurs pas appeler fermetures... Gérard Jugnot est en train de montrer à Caroline...
12: Oui, c'est YKK.
2: Vous aussi, Gérard.
16: Ouais.
2: Eh ben, voyez.
12: C'est bon.
2: C'est une société japonaise fondée en 1934, Yoshida Kogyo Kabushiki Kaisha, ça veut dire d'ailleurs Yoshida Société Anonyme, si on traduit, et on a tous donc marqué sur notre braguette.
16: Et concurrent de Éclair.
2: Alors justement, c'est pour ça qu'il faut pas dire fermeture Éclair. Il faut parce que Éclair c'était une marque déposée par une entreprise française. Il faut dire Zip. Exactement. Il faut dire Zip. C'est en 1891 qu'un Américain qui s'appelle Wiscom Johnson, qui en avait marre d'attacher les boutons de ses chaussures, qui a inventé le zip en quelque sorte. Il a mis deux bandes de tissu,
7: et
2: des crochets, des œillets, une glissière pour fermer ses chaussures. Et ensuite, évidemment, ça a été popularisé à travers le monde. Sauf que la fabrique japonaise Yoshida, donc Yoshida Kogyo Kabushiki Kaisha, fondée en 1934, est celle qui en fabrique le plus. Voilà pourquoi.
12: 7 milliards.
2: 7 milliards.
12: Rendez-vous compte.
6: Ils ont aussi inondé le marché parce que c'était beaucoup moins cher que les autres. À l'époque, c'était des Européens, des Italiens qui faisaient des choses de qualité. Ils sont venus avec un peu moins bonne qualité. Les années 30, 40, c'était un peu avant-guerre. Et ils ont inondé le marché avec des prix très attractifs et tout le monde.
2: Et qu'est-ce que foutu, vous, avec YKK?
6: J'ai fait des blousons. J'ai fait des blousons en série limitée.
7: Ah,
6: et donc,
7: oui
6: j'ai
7: mais
6: fait
7: tout. J'ai tout fait.
12: C'est un génie, il a raison.
7: Nous, on écoutait des blousons.
2: Nous, on est couillons, on sait pas faire fortune, on distribue nos montres gratuitement. Lui vend tout.
7: Ah oui, c'est incroyable.
2: Il vend sa braguette, tout.
6: Mais ils ont fait d'autres choses, les Japonais. Ils ont fait le nylon aussi.
7: Oui,
6: vous connaissez le nylon.
7: Oui, bien sûr.
12: Et les Japonais.
6: Les Japonais, parce qu'en fait, non, c'est pas.
12: Je croyais que c'était du.
6: Non, désolé. Là, c'est le contraire. C'est les Américains qui ont voulu avec la.
16: Now you lose all Nippon.
6: Ouais, now you lose all Nippon, ça veut dire maintenant vous avez perdu vieux japonais. Pour remplacer la soie, les Américains ont fait le nylon. Là, c'est le contraire. Voilà, mais bon, c'est intéressant quand même. Vous savez que nylon, ça veut dire now you lose all Nippon. Maintenant, vous avez perdu vieux japonais.
7: Sculpteur et science.
16: Je savais pas ça. Est-ce que c'est vrai ça?
6: Ah si, c'est vrai ça. J'ai regardé.
2: Et vous alors, Valérie Trévelyan, vous avez regardez si votre fermeture.
14: Mais j'ai pas de fermeture.
2: Vous n'avez pas de fermeture.
14: Non, c'est un pantalon de yoga que j'ai, donc il y a pas de fermeture.
2: Un pantalon de yoga.
14: Oui.
6: C'est des nœuds.
2: En tout cas, voilà, YKK, ça veut dire vérifier à chacun sur votre fermeture.
12: Vous voulez que j'aille vérifier?
2: Oh, y en a dans le public qui dirait pas non. Hein,
7: ah oui,
2: sûr.
7: Bah oui.
2: Je vois quatre mains. En plus, c'est le salon de l'agriculture en ce moment. YKK, c'est bien une firme japonaise de fermeture éclair.
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2: Une question pour monsieur Maximilien Brouchou qui habite l'homme dans
17: le. C'est un surnom, c'est pas possible, c'est un pseudo.
2: Pourquoi?
17: Non, Brouchou. Maximilien Brouchou, on dirait un nom de magicien au 18e siècle.
7: Brouchou.
17: Ou un ventriloque.
2: Brouchou, il s'appelle.
17: Mouchou.
2: Brouchou.
17: Brouchou, Maximilien.
2: Oui, Brouchou. Ses parents lui ont donné un joli prénom au moins, vous voyez.
17: Ouais, ça doit être des scientologues ou des témoins de Jéhovah.
6: Et il habite l'homme.
2: C'est le fils de. Remarquez, Max Brouchou, c'est moins bien déjà, parce que j'imagine que tout le monde l'appelle Max, Maximilien.
17: Ou alors Emilien, on l'appelle.
2: Monsieur Brouchou, en tout cas, espère un chèque RTL. Et ma question porte sur 0,75 centimes d'euros de différence. Mais de quoi s'agit-il ?
17: Est-ce que c'est le carburant ?
18: Est-ce qu'il est question de pouvoir d'achat ?
2: Non.
18: Est-ce que c'est la même chose, mais dans une différente matière ?
2: C'est vrai, il est question de comparer deux choses.
18: D'accord. Est-ce que c'est un objet ?
2: Et la différence entre les deux, c'est 0,75 centimes.
18: Est-ce que ce sont deux versions différentes de la même chose?
2: Alors, deux versions différentes de la même chose, on peut quasi dire ça, oui.
18: Est-ce que c'est genre bio, un légume bio, un légume pas bio?
2: Un légume bio, non.
14: Dans ce sont les sacs avec une
5: l'électricité.
2: L'électricité, non.
18: C'est le même usage, en tout cas, ces deux objets.
2: Le même usage, oui. 0,75 centimes de différence.
19: Est-ce
2: entre
19: que c'est
2: les
19: quelque
2: deux.
19: Chose qu'on achète?
2: Et vous m'avez demandé si, au fond, les deux avaient le même usage.
19: Oui, le même usage.
2: Je vous ai répondu oui. Et peut-être que quand je vous donnerai la réponse, vous me direz, ah non, je connais Madame Leclerc.
19: Elle est chiante un peu.
2: Son esprit tatillon, ouais, ou Monsieur vrai. Mouax, peut-être. Ouais. Ils vont me dire, ah mais non, c'est pas le même usage.
17: Ah, c'est un concombre.
18: Des capotes.
17: Des
18: capotes, une
20: application sur iPhone.
2: Non.
19: Est-ce que c'est quelque chose qu'on a, à votre avis, qu'on a déjà acheté autour de cette
2: Alors,
19: table?
2: Alors attention, pour obtenir 0,75 centimes de différence, ouais. il a fallu que je fasse des divisions, hein, parce que le prix des deux choses que j'ai comparées, évidemment, est bien plus élevé que 0,75.
19: C'est au poids, alors, que vous l'avez fait?
2: Pas au poids.
18: Au nombre?
2: Au nombre, au nombre de
17: poids. C'est pas le prix du miles?
18: Bah, je sais pas, un paquet de pâtes? Un paquet
2: non.
18: de nouilles?
2: Non.
19: Ou un paquet
17: mais
19: de cigarettes?
17: C'est pas un truc qui est un peu imagé, c'est pas genre le prix du miles quand on prend
2: le
17: l'avion?
2: Le prix du miles, non.
18: Et là, vous avez divisé par beaucoup?
2: Ah, j'ai divisé, je vais vous dire.
19: Ah, bah
2: j'ai
19: voilà.
2: divisé pour l'un par 2044 et pour l'autre par 2836.
17: Ah, c'est l'indemnité de Castex?
2: Non.
19: Mais alors, c'est quelque chose qu'on achète en grande quantité quand on en achète, alors?
2: Ah non, non, non.
18: Ah, c'est un nombre de jours, ça?
2: De jours, non. Et alors, ce qui est fou en plus, c'est que j'ai vu Monsieur Mouax lire l'article tout à l'heure.
17: Mais non.
2: Et je me suis dit, il va pouvoir répondre facilement.
18: Ah oui.
2: Sauf que moi, j'ai fait le calcul, pas lui.
19: Est-ce que c'est le nombre de plumes dans un coussin ou un oreiller,
2: pas
19: par exemple?
18: Le nombre de pages dans un dictionnaire?
19: J'ai lu juste un
18: Pardon,
19: truc sur
18: le nombre
19: Larousse.
18: De pages dans un dictionnaire entre le Larousse et le Robert?
2: Excellente réponse de Florian Gazan.
19: Ah oui.
2: Eh oui.
19: Ramenez à la page, vous êtes vicieux, hein.
2: Et le petit Larousse et donc le Florian petit Robert qui sortent en même temps, comme chaque année, évidemment, le millésime 2023 du petit Larousse et du petit Robert.
19: Y a-t-il même le même nombre de mots à l'intérieur?
2: Alors, de mots, je ne sais pas, mais en tout cas, de pages.
19: Ça peut être écrit plus petit.
2: Il y en a 2044 dans le petit Larousse illustré. Plus de pages dans le petit Robert, mais pas tant que ça, au fond, hein. 2836.
19: Oh bah quand même.
2: Quand même près de 800 pages en plus. Et le petit Robert coûte plus cher, 66,90 € pour le petit Robert, 32,95 € pour le petit Larousse. J'ai donc fait un calcul pour savoir par page quel dictionnaire coûtait le plus cher. Eh bien, écoutez, sachez qu'il y en a un qui coûte 1,60 centimes par page, et ça, c'est le petit Larousse, et l'autre qui coûte 2,35 centimes par page, c'est le petit Robert.
19: Alors, le Robert est beaucoup plus cher. Hein.
21: Donc, le Robert, c'est plus cher.
2: Ah oui, le Robert est plus cher, d'où la différence de 0,75 centimes. Entre les
19: Mais
2: deux
19: est-ce qu'il est bien, est-ce qu'il est mieux le Robert?
2: Alors justement, à vous de me répondre maintenant, est-ce que c'est le même usage le petit Larousse ou le petit Robert?
21: Est-ce qu'il y a les noms propres dans les deux?
17: Ouais, c'est ça.
2: Ah bah dans le petit Larousse illustré, il y a les noms propres.
21: Oui, et pas dans le Robert?
2: Et dans le petit Robert, non, parce que je crois qu'il faut acheter le Robert des noms propres pour avoir le.
17: Voilà. C'est marrant, moi j'ai vu sur les petits Robert de Christina depuis tout à l'heure.
2: C'est un hommage à vos petits Robert qui sont magnifiques, qui n'ont pas été refaits en plus.
17: Contrairement à. Hein, ça va Julie?
2: Non, Julie.
17: Elle a la perte, était la radio en plus.
21: Pardon,
17: c'est con, t'es à la radio.
2: Julie, c'est pas les petits Robert, Julie Larousse, évidemment.
21: Oh, oui, bravo.
19: Non, Julie, elle les a pas fait refaire.
18: Non, ça tient
19: ça. Aucun chirurgien fait ça, hein. Non, ça n'existe pas.
21: Allez, parlez vite d'autre chose.
18: Non, mais c'est incroyable.
17: Là, par contre, sa perruque, c'est elle.
2: Ils ont appelé les mecs du chantier de Notre-Dame pour essayer.
18: Ah, ils vont lui installer une flèche d'ailleurs.
17: Oh non, okay.
2: C'est la première cathédrale où les saints seront à l'extérieur.
17: Oh. Vous rigolez, vous serez comment à son âge? 93 ans, elle a la vieille. Je souhaite être comme elle à 93 ans.
19: Mais t'as quel âge en vrai? On peut te le demander ou pas?
21: Je ne vous dis pas mon âge, je vous donne ma date de naissance et vous ferez le calcul.
18: 1946.
19: Non, avant.
18: 1800.
21: Le 11 juillet 1945.
19: Ah quand même.
18: Respect.
19: Ah. Bravo.
21: Restez assis.
19: Donc tu vas bientôt avoir.
17: Oh là là.
2: Moi je le sais parce que le jour où elle m'a appelé, je peux raconter l'histoire, Julie.
21: C'était quoi?
2: Le jour où elle m'a appelé il y a quelques années, donc pour me dire est-ce que tu viens pour mes 70 ans? Je lui ai dit mais pourquoi tu me préviens aussi longtemps à l'avant?
19: Oh c'est beau.
21: Ah. Mignon.
19: Et parce que tu aurais pu dire mais pourquoi tu m'as pas prévenu? C'était il y a 2 ans. Mais alors Christina, comment tu peux l'habiller alors?
22: Ah là là, magnifique ma chérie.
17: Un fichu, un caddie non? À cet âge-là, elles font quoi les
23: femmes? Tu as encore le corps en B. Corps en B, il faut faire un plan bas et serrer en haut le B. C'est important, la bouteille Perrier Orangina.
2: Ça veut dire que le 11 juillet prochain, vous aurez vos 77 ans.
21: Ouais.
2: Et de 7 à 77 ans.
21: Je dirais mon dernier Tintin.
2: Ben voilà, c'est ça. Ou c'est plutôt pour votre mari que ça va être Tintin après.
19: Il a quel âge lui alors?
21: Il est incroyable, il a 6 ans de moins que moi, il m'aime toujours, c'est quand même.
2: Ah là là, en plus elle est cougar!
18: Ah ouais!
23: ouais,
2: c'est... espèce d'Annie Ernaux.
23: Voilà, exactement.
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2: Grâce à des tests ADN, on sait depuis 2010 que cette incroyable personnalité est née de parents qui étaient frères et sœurs. De qui s'agit-il ?
22: Oh, un inceste ?
2: Oui, absolument.
22: Shakespeare, un vrai personnage ?
2: Non. Ah oui, ça c'est un vrai personnage.
22: Napoléon.
2: Il y a même toute une exposition là sur lui qui va démarrer le 3 février aux Galeries Montparnasse. Et donc, croyez-moi, c'est un vrai personnage. Et son père et sa mère étaient frères et sœurs.
22: Ah. Oh là là, il était un peu... Il était équilibré.
2: Alors, je l'ai pas bien connu, pour tout vous dire.
22: Il était du Nord ?
2: Alors, du Nord d'un pays, mais pas du Nord de la France.
22: Non. Est-ce que ce n'est pas Toulouse-Lautrec ?
2: Ah non, non, non.
22: Alors,
2: non.
22: Il était de la Norvège, de la Suède ?
2: Non, non, non. Grâce à des tests ADN réalisés en 2010, eh bien, on sait...
24: Est-ce que c'est Richard III ?
2: Richard III, non.
24: C'est un Anglais ?
2: Qu'est-ce que vous dites, Bernard ?
25: Yves Montand.
2: Yves Montand.
25: On a fait des tests ADN.
2: Yves Montand, non.
22: Attendez, il y a quelqu'un qui était artiste ?
2: Ah non, oh non, n'y
22: était pas. Un homme politique.
2: Alors, politique, oui, ça, oui.
22: Genre Napoléon ?
2: Genre Napoléon, c'est compliqué de vous dire, mais
22: oui,
2: si...
22: parce qu'il n'y en a qu'un Napoléon.
2: Voilà.
22: Non,
2: voilà.
22: Mais est-ce que c'est quelqu'un à l'époque de Napoléon ?
2: Ah non, c'est bien avant, là.
22: C'est quel siècle ? On parle de.
2: Bien avant. On est dans les années 1300.
22: C'est un roi. Un 1300. Un roi. Un roi.
25: Charlemagne.
2: Un roi mieux qu'un roi.
22: Ah non,
25: ouais. Charlemagne.
2: Attention.
25: Un pape.
2: Attention. Attention, j'essaie de vous piéger quand je dis 1300.
22: 1300 quoi ?
2: Bah non, vous me demandez quelle époque.
24: 1300 avant Jésus-Christ.
2: 1300 avant Jésus-Christ.
22: Ah bah celui qui éclairait là avec les corps là.
24: Diogène.
22: Mais non, pas Diogène, non. Celui qui éclairait avec les corps là, il mettait le feu, il les mettait comme ça et puis il faisait des torches.
2: Michel Jarre.
22: Mais non.
25: Pline l'Ancien.
22: Un ancien genre. Héraclite, Parménide.
25: Cicéron.
22: Deux siècles avant Jésus-Christ. Oh, mais tu connais que lui. Mais
24: c'est un pharaon. C'est Toutankhamon.
2: Et c'est Toutankhamon. Bonne réponse de Christophe Barbier. Eh oui.
22: Un peu Isis et Osiris sont frères et sœurs.
2: Alors, pardon.
22: Isis et Osiris, mais sont pas frères les
2: parents.
22: Et sœurs.
2: Mais c'est pas les parents de Toutankhamon.
22: Ils ont couché ensemble. Mais c'est pas les parents.
2: Bah, je vous le dis. qui vous le dit ? Bah moi je vous le dis. Non mais je suis entouré de dingues aujourd'hui.
22: Toutankhamon, il a vraiment existé alors qu'Isis et Osiris c'était des déesses. Mais Toutankhamon, ça se voyait qu'il était pas normal. Il marchait toujours de profil. Il était pas. Il avait un problème.
2: Et c'est en 1922 que Howard Carter a retrouvé, évidemment, la momie, le corps de Toutankhamon. Dans les années 2010, on a fait effectivement des tests ADN à nouveau sur la momie, parce que les progrès de la science ont fait qu'on pouvait en savoir un peu plus. Et on en a conclu que les deux parents de Toutankhamon étaient bien frères et sœurs.
22: C'était qui les parents ?
2: Alors, je vais vous dire.
22: Isis et Osiris.
2: Ah non !
22: Mais non !
2: Le père serait Akhenaton, voilà.
22: Ah oui, mais il serait.
2: Ah bah oui, on n'est jamais sûr à
22: 100%. Ah oui, alors c'est pour ça que c'est frère et sœur, mais on n'est pas sûr que alors, la femme d'Akhenaton, c'est qui la mère ?
2: Eh bah, ce serait sa sœur.
25: C'est Martine et... Akhenaton.
2: Sa sœur Nebeta.
22: Nebeta. Et alors si ça se trouve... Mais si
2: c'est
22: ça
2: votre
22: trouve,
2: nom c'est... de jeune fille. Isabelle Mergo Nebeta.
22: Mais si ça... Ça le fait rire. Mais si ça se trouve... Mais si ça se trouve, c'était pas les parents.
2: Oh bah si ça se trouve...
24: En fait, l'ADN de Toutankhamon est composé de deux ADN identiques. Donc forcément, de frères et sœurs.
22: Oh, monsieur 36-15, je
24: mais
22: sais
24: oui.
22: Lui,
24: 36-15, c'est fini depuis 30 ans. Hein.
25: Vous commencez à nous agacer, Barbier.
2: Oh, la reine du Minitel. 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C'est une expérience immersive pharaonique qu'on vous propose aux Galeries Montparnasse. C'est rue du Départ dans le 15e arrondissement de Paris. Et à partir là du 3 février, c'est-à-dire là, le 3 février,
22: c'est demain.
2: C'est la semaine prochaine.
22: Oui, mais c'est aux Galeries. C'est les Galeries Lafayette.
9: Il est arrivé.

0: non, c'est pas les Galeries Lafayette.
1: Ah, mais c'est pas parce que j'ai
2: c'est
1: dit
2: un ancien centre commercial qui est vidé de ses commerces parce que la mairie de Paris va tout refaire et ça devient un espace immersif.
3: Monsieur, je sais tout.
4: Ah bah oui.
1: Quand je te fais ça, ça veut dire tais-toi, d'accord.
0: Plongé dans la plus grande exploration archéologique de l'histoire, au cœur de la vallée des rois. Non, mais il va y avoir plein de monde, hein, parce que ça, c'est passionnant, les gens adorent ça.
4: Ah bah oui.
0: Puis l'Égypte, c'est pas que c'est... Enfin, ouais, c'est loin.
1: Ça passionne tout le monde.
0: Oui, puis là, on est sûr de pas rentrer avec une... comment dirais-je
4: quoi?
0: Parce qu'on a fait, nous, la vallée des rois, avec les copains des grosses têtes à une époque.
1: Ah bah, pourquoi je t'étais pas invité, moi?
0: Parce qu'on avait peur qu'ils vous gardent.
4: Il fallait deux billets, oui.
1: Parce que Nébéta, c'est ça?
0: Non, mais à l'époque, il y avait Pierre Bénichoux, Jean Benguigui, Perry Cochin. Voilà, on s'est bien.
1: Moi,
0: on a fait, on était une vingtaine, mm-hmm. et on a fait là, on est descendu sur. Vous y étiez, Valérie, vous?
5: Non, j'étais pas.
0: Mais non, mais d'ailleurs, c'est pendant que vous jouiez au théâtre à l'époque. Je me souviens très bien, vous étiez au théâtre dans la précédente.
4: Il avait choisi sa date.
2: Hein. Ouais. Sa date en Égypte, ça tombe bien.
0: Et on a fait, on est parti sur le bateau à roues, vous savez, sur le Nil.
1: Ah, ça s'appelle une voiture.
5: Un felou. Ben non, c'était la descente du Nil.
1: Un felouk.
0: Le bateau de mort sur le Nil. Mais non, pas un felouk. On est allé jusqu'au fameux hôtel Old Cataract.
4: Ah oui,
0: voilà.
4: Oui.
0: On a fait Luxor. Sauf que, voilà, et j'en viens là, sauf qu'on est tous revenus, sauf les trois copains d'origine un peu, on va dire, nord-africaine, c'est-à-dire Pierre Bénichoux, Jean Benguigui, et Perry Cochin, tous les autres, on a tous été malades pendant tout le trajet. L'Égypte, c'est chouette.
4: Ah, c'est sympa.
0: Mais la dysenterie est...
1: Piquée par les moustiques.
0: Mais non, mais il faut bien dire les choses.
1: Oui, oui.
0: Tandis que là, rue du départ à Montparnasse. Oui.
5: Tu risques rien.
0: Tu y vas, tu reviens pas malade.
1: Mais pourquoi vous avez eu la dysenterie?
0: Mais parce que c'est comme ça, on vous dit toujours, ah, faut bien nettoyer les fruits et tout. Tu le fais pendant deux jours, puis le troisième jour, tu bouffes le fruit.
4: Et paf.
1: Mais alors vous êtes revenu tout maigre, hein?
4: Ah bah ils sont revenus tout en camion.
0: Non mais c'est vrai, faut bon voilà, mais c'est magnifique en revanche.
4: Ah oui. Wow, vu tes toilettes, c'est super.
0: Alors mais c'est la réalité, c'est ça, la réalité c'est que sur 20 personnes, on était 17
1: à aller aux toilettes.
0: Ah hein. Oui.
1: Et alors donc l'exposition, c'est à partir de quand? Je m'emmenais
5: du 3 février.
0: Voilà.
5: Oui, aux galeries qui étaient avant les galeries Lafayette, maintenant c'est une galerie.
0: Mais pas du tout.
4: Au bout de la rue de la Gaîté.
0: Les galeries Lafayette.
5: Avant, il y avait des galeries Lafayette.
0: Mais les galeries Lafayette, c'est rive droite, c'est pas rive gauche.
2: Il y avait des galeries.
0: Là, c'est en immersion, ouais. Vous serez carrément devant.
2: Sous l'eau, on est sous l'eau.
0: Voilà.
4: Avec tout le temps.
0: Le trésor le plus célèbre des pharaons, vous voyez.
1: Ah bah, on a intérêt à retenir nos places maintenant.
0: Ah oui, il est prudent de louer.
4: Oh, il va pas partir. Hein.
0: Et selon une étude de l'ADN.
1: Il est poulet de louer.
0: Selon une étude de l'ADN des momies royales, je vous explique quand même les parents, parce que vous m'interrogiez sur les deux parents de Toutankhamon. Bon.
1: Il y aura les deux autres momies alors.
0: Pardon.
1: Il y aura Akhenaton.
0: J'ai pas dit les grands-parents, j'ai dit les parents.
1: Non, il y aura Nébété et Akhenaton.
5: Non, Nébéta.
4: Nébéta.
1: Il y a la momie Nova et Nébéta.
0: Le père de Toutankhamon, Marcel.
4: Il s'appelait Marcel.
0: Marcel Amon, oui, bien sûr. Le père de Toutankhamon est identifié comme étant la momie trouvée dans la tombe KV-55, dont certains égyptologues pensent qu'il s'agit d'Akhenaton. La momie de sa mère, elle, a été trouvée dans la tombe KV-35. Elle a été surnommée The Younger Lady, la dame la plus jeune.
4: À Brigitte.
0: Car elle n'est pas formellement identifiée. Les seules sœurs connues d'Akhenaton sont Satamon, Iset, Enoutaneb et Nébéta. Les trois premières ayant épousé leur père, Amenhotep III.
5: Ah oui, à l'époque.
0: C'était la famille tuyau de poil. Hein. Donc les trois premières sœurs ayant épousé leur propre père, Nébéta, elle serait la seule des quatre sœurs
1: à pas avoir épousé son père.
0: Et voilà, mais à avoir épousé son frère.
1: Bah oui, elle était plus jeune.
0: C'est la moins conne des quatre.
1: Bah oui.
2: Elle était fraîche.
1: En tout cas, Akhenaton, c'est celui qui a ce maxillaire très très long. Et les frères Bogdanov voulaient lui ressembler.
0: Non, là, vous confondez ça.
1: Mais
0: C'est tout en menton, ça. Ça, c'est tout en menton.
5: Et Akhenaton, il fait du rap.
4: Bah oui. Ayam.
3: Donne ton cerveau à la science, je te jure. Parce qu'il y a des trucs.
0: J'en peux plus, parce que moi, à RTL, ils m'ont dit « Faites un peu de pub pour ça. »
3: Ah oui, parce qu'on est partenaire.
0: Oui, on est partenaire.
3: Ah, on est partenaire des galeries.
0: Oui, des galeries.
3: D'accord, alors tous le 3 février pour voir...
0: Ah mais à partir du 3 février...
4: Oui, il sera là longtemps.
3: Il est là combien de temps?
0: Et la billetterie est ouverte déjà.
3: Mais est-ce qu'on va le voir en chair, en bandelette et en...
1: Mais oui.
3: Ah
1: oui.
3: On va le voir pour de vrai.
4: Ah oui.
1: On te dit, immersion, tu seras dans la momie.
5: Oh ben merci, hein.
0: Non mais...
4: Si t'as pas de place...
0: Allez-y dès maintenant. Je vois les auditeurs déjà rouler à tombeau ouvert.
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0: On va commencer par une première pour David Jansèche, qui habite Villette, dans les Yvelines. Il s'agit de retrouver l'écrivain qui épousa Céleste Buisson de la Vigne en 1792. Elle est morte, Céleste, avant lui, pas longtemps, un an avant lui. Et d'ailleurs, il était très triste quand sa femme Céleste est morte. Il a même écrit « Je dois une tendre et éternelle reconnaissance à ma femme, dont l'attachement a été aussi touchant que profond et sincère ». Il faut dire qu'il l'avait pas mal trompé. Hein.
2: C'est Babar et Céleste.
0: C'est pas Babar. Non.
2: Ah oui.
0: Elle a rendu ma vie plus grave, plus noble, plus honorable, en m'inspirant toujours le respect, sinon toujours la force des devoirs.
8: On cherche quoi? Eh bien, moi, je vais vous répondre.
0: Allez-y.
8: Parce que je sais que cette question m'est destinée, donc c'est pour ça que je suis là pour vous répondre. Eh bien, c'est le duc de Saint-Simon.
0: Pas du tout.
2: C'est pas Montaigne?
0: Montaigne, non plus.
5: La Fontaine.
0: La Fontaine, non. Alors lui, il est mort en 1848, au 120 rue du Bac. Si jamais vous passez par là, il y a sûrement un panneau.
2: Chateaubriand.
0: Chateaubriand. Excellente réponse de Dominique Farrugia. C'est Chateaubriand.
9: C'est ma viande préférée.
2: Et Jean-Fils, c'est Tourne-d'eau.
0: C'est Monsieur Pidorge, un secrétaire de Monsieur de Chateaubriand, qui confia effectivement que Chateaubriand, les dernières années, enfin surtout la dernière année de sa vie, une fois que sa femme était morte, était retombé un peu en enfance terrible, hein, comme un grand écrivain, un peu d'un seul coup, pour les derniers mois de sa vie, perdre sa lucidité. Il paraît qu'il n'avait plus que 2 ou 3 heures de lucidité par jour, Chateaubriand. Un peu comme vous, voyez, Galoff.
4: C'est pas mal, hein.
0: Et puis après, évidemment, ils ont transféré son corps à Saint-Malo, hein, ça va de soi.
5: Voilà, c'est sa ville, oui.
0: Mais il est mort à Paris, rue du Bac, Chateaubriand. Bravo, monsieur Farrugia. Deuxième question littéraire, donc, puisque vous avez été brillant.
2: On va vite, hein.
0: Avec une question littéraire plus contemporaine pour Dany Valla, qui habite Crotté, dans l'Ain. Il s'agit de retrouver le nom de ce célèbre roman. Deuxième roman d'un écrivain non moins célèbre, qui raconte l'histoire de 2 demi-frères. L'un s'appelle Bruno, l'autre Michel. Alors Michel, lui, on va dire que il a connu le sexe un peu tard, puisqu'il a perdu sa virginité à 30 ans.
2: C'est pas Jackie et Michel?
0: Non.
4: Ça va, 30 ans.
0: Tandis que Bruno, lui, son demi-frère, est obsédé par le sexe. À l'époque, il va même se connecter régulièrement sur les messageries roses du Minitel.
2: Ah oui.
0: Il en a même pour une facture de téléphone de 14 000 francs qu'il cache à sa femme. Il est totalement immergé dans, on va dire, le monde du plaisir, salon de massage, lingerie, Minitel rose, échangisme, partout, sex shop.
8: Voilà. Ah, c'est un roman de Michel Houellebecq, ça, non?
0: Oui, et c'est?
8: C'est pas les particules élémentaires.
0: Excellente réponse! Ah ben voilà, vous voyez.
2: Ah oui.
0: Là, vous vous rattrapez,
8: merci, Chakalov. Je cherche tellement à vous séduire.
0: Dès qu'il s'agit d'un écrivain avec qui vous avez pu coucher, là, vous trouvez.
2: C'est couché avec Houellebecq?
8: Je ne réponds pas.
2: T'as couché avec Houellebecq?
8: Sûrement, mais moi, je fais un énorme casting physique, ça peut pas être Houellebecq. Alors qu'il y a vraiment des bombes, dans les écrivains, mais j'ai pas, Houellebecq n'est pas sur
0: le... Ah oui, quels sont les écrivains qui vous plaisent?
8: Les bombes, François-Henri Désérable, je le trouve sublime.
0: Ah oui, il a d'où le nom? Très beaux yeux, Désérable.
8: Voilà, Désérable.
0: Ancien joueur de hockey.
8: Très baisable.
4: Ah bah oui, tiens.
8: Thomas Reverdy, vous voyez qui est Thomas Reverdy?
0: Ah non,

0: Oui, je vois pas.
1: Il est assez séduisant, c'est un prof de français en banlieue et qui a eu l'interallié il y a 2 ans. Il est assez mignon. Ouais.
2: Moi, je note tout à ce qu'elle dit. Hein.
3: C'est pas les écrivains qui l'intéressent.
2: Ah non, mais c'est vrai ce qu'elle dit, parce que moi, une fois, je suis allé dans un salon du livre, ça s'appelait La Forêt des Livres, il y avait plein d'écrivains.
3: Qu'est-ce que vous foutiez dans le salon du livre?
2: Ah ben, je faisais la promotion de mon livre à moi.
4: Ah, La Forêt des Livres.
2: Oui, je suis écrivaine, moi aussi.
3: Qu'est-ce que vous avez écrit comme livre, vous?
2: Carnet de vol, hein, c'est un beau livre hein, que j'ai écrit.
3: Carnet de vol?
4: C'est pas Saint-Exupéry, ça, non?
2: Carnet de vol de Jean-Phi, mais si.
5: Il a écrit Viol de nuit, il a écrit.
2: Ah, oui. Viol de nuit. Non, non, c'était un petit bouquin
3: de vos mémoires de Stewart.
2: Voilà, c'est ça, d'autres.
3: Vous avez eu Monsieur Farrugia quand vous étiez Stewart?
2: Ah non, j'aurais bien voulu. J'ai eu Chantal Lobby, j'ai eu Chabot, mais vous, jamais. Je sais pas.
5: Parce que j'ai moins d'argent. Bébé.
2: Ah oui, ils étaient en business. Hein,
5: oui, j'ai beaucoup moins d'argent.
2: Ah oui, parce que. Ouais.
5: J'étais le moins payé de la bande. Hein.
2: Ah, c'est pour ça, parce que moi, je passe pas le rideau, je vais pas l'économie.
5: Je sais. Quand vous fermiez le rideau, vous disiez aux gens, vous n'avez pas assez travaillé.
2: Non, avant le 11 septembre, parce que j'aimais bien faire, on peut plus, parce que le 11 septembre a tout changé, mais avant le 11 septembre, j'aimais bien ouvrir le rideau de la cabine éco, et je faisais un signe de croix et je refermais le rideau d'un coup. Mais là, on peut plus. Mais...
3: Vraiment, vous avez fait ça?
2: Ah oui. Et les gens disent, qu'est-ce qui se passe? Qu'est-ce qu'il y a?
6: C'est horrible. Moi, tu me mets... Le steward, il fait ça. Je suis dans un endroit, il me fait ça. À l'arrivée, je te tue, quoi.
2: Oui, ben.
3: Et les gens qui se lèvent trop tôt à l'arrivée, ça devait être emmerdant hein, pour les stewards.
2: Ah, c'est énervant, oui.
3: Ah oui.
2: Oui.
3: Je remarque ça à chaque fois. Ils sont pas contents, les stewards.
2: Mais non, c'est jusqu'au point de stationnement, parce qu'il peut y avoir un coup de frein brutal. Et un avion, quand ça freine, c'est pas une voiture. Hein, ça... Et tout ce qui est à l'arrière va à l'avant, vous comprenez? C'est projeté.
3: Alors, vous faisiez comment pour faire rasseoir les gens?
2: Ah, bah ouais. Avant. Prenez le micro, je dis, asseyez-vous, monsieur, s'il vous plaît, asseyez-vous. Oui, vas-y. Please remain seated.
4: Oula, faut
2: bah oui, non, on est bilingue, madame.
5: Non, mais c'est chouette, je trouve ça joli de mêler l'accent du Nord et l'anglais.
2: Oui.
5: Quelque chose d'étrange, mais.
2: Ladies and gentlemen,
3: il est ch'tilingue.
6: Il y a un gros trou d'air, t'as déjà eu?
2: Vraiment, on ne dit pas un trou d'air. Ça n'existe pas, un trou d'air.
4: Qu'est-ce qu'on dit?
3: Qu'est-ce qu'on doit dire?
2: C'est le landau qui dit, c'est une turbulence. Il y a trou d'air. Il n'y a pas de trou dans l'air, hein. Enfin, voyons.
4: Ben si, parce que l'avion tombe d'un coup.
2: Non,
6: moi, j'ai en Égypte, au-dessus du désert.
2: C'est avec con, hein. Non. En fait, ce sont des masses d'air chaud, des masses d'air froide, qui s'affrontent. On dit, ça s'affronte.
6: Voilà.
2: Alors, et quand une masse d'air chaude rencontre une masse d'air froide, et ben, c'est.
6: Putain,
2: c'est...
6: il nous fait la météo aussi.
2: Ben oui, c'est ça. C'est une question de densité de l'air. Donc, l'avion, il suit. Ou alors, quand il y a les reliefs, quand on passe au-dessus des montagnes, le vent, quand il passe au-dessus des montagnes, il fait pas comme ça. Il suit les montagnes comme ça, comme ça.
6: Ah ouais.
2: Et si l'avion le dessus, il fait comme ça aussi.
5: C'est chouette que la radio soit filmée.
3: Heureusement qu'on est sur Paris Première
4: bah oui,
3: aujourd'hui.
4: Alors,
3: hein.
4: Ça tombe bien.
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3: Ils sont 22 nés en 2024 et c'est un record, nous dit le journal Le Monde. Mais de quoi s'agit-il? 22 nés en 2024.
5: En France ou dans le monde?
3: Alors, en France, monsieur.
8: Ce sont des animaux ou des humains?
3: Ce sont des animaux, madame.
8: C'est pas des pandas?
3: Des pandas, non.
8: 22 pandas. Des ours dans les Pyrénées.
3: Vous voyez, c'est mieux que des pandas encore. Des oursons dans les Pyrénées. Bonne réponse de maman ours. C'est mignon quand même, 22 oursons, vous vous rendez compte?
8: On peut les toucher ou pas? On peut aller les voir? On peut...
9: Non, ça déconne pas.
8: Non mais c'est vrai, non mais c'est en liberté ou pas? Ou c'est
9: ce sont des ours en liberté.
3: Ouais. Ah bah oui,
9: c'est la politique de repeuplement à partir des ours slovènes.
3: Voilà, exactement.
10: Oh. En plus, ils sont même pas français.
5: Hop, Saint-Pierre-et-Miquelon.
9: Les ours à Saint-Pierre-et-Miquelon.
3: C'est des petits oursons, des oursons, pas en chocolat, des vrais oursons, vous voyez. Vous aimez les oursons en chocolat, je suis sûr.
8: Mais comment vous savez ma vie, Laurent? J'adore, mais non, mais c'est ma petite friandise préférée, les guimauves, vous savez, en guimauve, là, et tout. Les petits oursons en chocolat.
3: Guimauve, on dit guimauve.
8: En guimauve. Mais oui, mais comment vous me connaissez par cœur sans me connaître?
3: Je vois bien bouffer des oursons en chocolat. Connement devant la télé, vous voyez. Je vous vois bouffer la guimauve. Vous êtes une forme de guimauve vous-même, géante.
8: Mais Laurent, j'avais une question très intéressante. Je reviens à nos moutons.
3: Ah, je suis pas sûr qu'elle soit très intéressante.
8: Nos oursons, pardon. Je reviens à nos oursons parce que vous avez l'histoire extraordinaire des loups, là, des scientifiques. scientifiques ont réussi à reconstituer des loups incroyables, des loups sauvages de je sais pas combien de mètres, de 70 kilos.
9: Non, mais arrête.
8: Mais c'est une histoire de fou comme cette histoire. Non, Laurent.
2: Ce sont des loups préhistoriques.
8: C'est ça.
2: Voilà, c'est ça.
8: Ouais.
2: C'est ça ce qu'il faut dire.
8: Oui, c'est ça. Et des loups. Il fait peur. Tu me prends des poings dans la gueule. Laurent, c'est pas mon émission. Donner la parole à d'autres.
0: Ah, c'est vrai, Laurent, c'est pas possible. C'est pas parce que j'aimerais.
8: J'ai l'impression d'être la star de l'émission.
0: Ah, bah, moi, je suis vraiment
8: la gêné pour mes autres partenaires. Je ne veux pas prendre la lumière à ces fois. Karina fait la joie pour tout.
3: Ah, oui, il est quand même drôle, finalement. Non, c'est vrai, faut reconnaître. Aïe, aïe, aïe.
2: François refuse d'applaudir.
3: Il est drôle, mais il est con, hein. Non, parce qu'il a voulu caresser un oursin. Il a cru que c'était les oursins qui étaient... Les ours sont 22 dents, mais c'est beaucoup. En 2024.
2: Ce qui est complètement con, d'ailleurs, parce que j'aurais dû être 24 pour...
3: Oui, alors, vous voulez dire... Oui.
2: Oui.
8: Je sais pas ce qu'il veut dire. Ah,
3: c'est pas moi qui réintroduis l'ourson, qu'est-ce que vous voulez que vous dise. J'y suis pour rien, moi, ils sont 22, mais... Ah.
5: Mais on a réintroduit combien? Parce que si c'est un couple, ça va être dégénéré dans pas longtemps, parce qu'il y a que des frères et sœurs, du coup.
10: Ah, mais ils les ont introduits à Lille. Ils vont pas être dépaysés.
3: Ça prouve que la progression des ours est constante en termes de population.
2: Ah oui.
3: Et c'est vrai qu'on se souvient de la pauvre oursonne qui s'était fait tuer par un chasseur dans les Pyrénées. Bah, vous voyez, j'allais dire, c'est pas si grave. C'est pas ce que je veux dire. Mais enfin, quand même, vous voyez, on a bien rattrapé le coup puisqu'il y a 22 oursons qui sont nés dans les Pyrénées. Qu'est-ce que vous dites, vous?
8: C'est une très belle histoire, vraiment.
3: Merci. Bonne nuit, les petits. Tu peux aller au lit. Une question maintenant pour le teinturier, Monsieur Thibault, le teinturier qui habite Lorient dans le Morbihan. Comment Mussolini demanda-t-il la main de sa future femme à sa future belle-mère? C'est une question historique.
10: En lui mettant un pistolet sur la tête.
3: Excellente réponse de Monsieur Haz. Bravo Haz. Ah, vous les connaissez, les méthodes.
8: Je devrais faire pareil,
10: c'est
8: ça.
10: Non, mais j'en ai déduit logiquement.
3: Et oui, en la menaçant d'un revolver, c'est ainsi qu'il a effectivement, Benito, hein, c'était son prénom, demandé la main de sa future femme.
5: Quel
3: à
5: séducteur,
3: sa belle-mère.
8: Et ah, pourquoi elle n'a pas dit non alors aussi? T'as le droit de dire non quand même.
3: Bah, parce qu'elle était prudente. Est-ce que vous avez déjà demandé la main de Nathalie à sa maman ou à son papa?
10: Je pense que c'est la mère de Nathalie qui lui a mis un pistolet sur la tête. Tu vas te parer chez moi, gros lourd. Si tu veux pas que je te mette un coup de fusil dans la tête.
8: Franchement, en fait, c'est la...
3: Parce que je sais que Nathalie a rencontré vos parents. Ça, elle est venue à la ferme. Mais est-ce que vous êtes allé chez les parents de Nathalie?
8: En fait, je découvre un truc extraordinaire dans cette histoire d'amour. Je découvre le temps long. Je découvre vraiment la relation.
2: Oui, ça veut dire que ça va être très très long.
8: Surtout je découvre le temps long.
3: Ce qu'il est en train de nous dire, c'est qu'elle n'a pas encore osé le présenter à ses parents. C'est
8: non,
3: ça?
8: Non, mais c'est un truc de dingue, justement. Si, bien sûr, il y a eu la rencontre et tout. Il y a le repas du dimanche et tout. C'est un
3: Non, mais. Chez ses parents,
8: en fait, je découvre une histoire extraordinaire. En fait, tu vois, Karina, toi, c'est une histoire qui dure depuis.
0: Mais fais comme si j'étais pas là. Laisse-moi tranquille.
2: On parle de toi.
8: Non, mais Karina! C'est un truc de dingue. C'est vraiment, même, je trouve que c'est poignant, l'amour. C'est vraiment émouvant. Je suis très ému. Mais vraiment, je déconne pas, Laurent, j'ai envie de pleurer parce que c'est très, très beau. Non, mais François,
2: c'est gentil, arrête de rire.
8: Il n'y a rien de plus beau au monde que le matin de se réveiller. Avec
3: une érection.
8: Non, mais avec la douce le matin. Et vous savez quoi, Laurent? J'ai failli te dire tu d'ailleurs, parce que quand je suis amoureux, je dis tu. Et ben, c'est dingue.
3: Pas moi. Hein.
8: Elle me laisse des petits post-it sur le frigidaire et ça me rend très très heureux et tout.
0: Mais marqué ta gueule.
8: Non, mais c'est un truc de fou.
3: Donc vous avez rencontré les parents.
8: Mais vous, en fait, depuis quelques semaines, j'agis un petit peu en sous-marin. Je ne dis plus rien en grossette. Justement, ça en prend pas mal d'auditeurs.
0: Ah, là, tu dis plus rien.
8: Mais je construis.
0: Pardon, j'avais pas constaté.
8: Et je suis en train de construire vraiment les fondations de cet amour. Non, mais vraiment, je vis un truc, Laurent, je vous assure, je suis très heureux de vous contribuer à ce
3: bonheur. Ils font quoi, les parents?
8: Eh ben, ils sont en retraite.
5: Est-ce qu'ils regardent l'équipe quand vous commentez
8: ça? Non, mais ils sont vraiment fans l'équipe, ils en ont rien à faire, mais en revanche, les grosses têtes, ils adorent.
5: Ah ouais, ça va.
8: Mais ils ont un peu honte parfois parce que.
2: Ah bah, tu m'étonnes. Je les comprends.
8: Je vous assure. Parfois ils disent, mais Johan, vous y allez comme vous y allez. Bah oui, mais je fais pas Laurent, il adore quand je fais le couillon. Donc vous savez, si je veux rester au
3: Gros Stade. Ça va être ma faute, tiens. Aïe, aïe, aïe. En tout cas, comme Mussolini, je vous conseille de prendre un revolver quand vous demanderez la main de Nathalie.
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0: Une personne.
1: Non, ce n'est pas une personne.
0: C'est une chose qui arrive à la mode.
1: C'est très sérieux et très important ce que je vous dis là.
2: Est-ce que c'est un village ou une ville qui aurait changé de nom?
1: Oh, c'est mieux que ça, monsieur.
3: C'est un pays.
1: Un pays, oui.
2: C'est un pays qui change de nom.
4: C'est l'Inde.
1: C'est l'Inde. Bonne réponse de Christine, bravo. Expliquez.
4: Eh ben, ça va s'appeler l'Inde.
1: Non,
4: ça va s'appeler Bharat.
1: Voilà, exactement.
4: Comme la Birmanie s'est appelée le Myanmar.
0: On va changer de nom.
4: On va aller à Bharat.
1: Les autorités indiennes, en tout cas, c'est le premier ministre indien, Monsieur Modi, Narendra Modi, c'est le nom du premier ministre indien, envisage d'abandonner l'utilisation officielle du nom anglais de leur pays.
2: India.
1: Parce que India, ça vient d'Angleterre, évidemment. Et quand même, depuis leur indépendance, ils se disent, ce serait peut-être bien qu'on reprenne notre nom, il serait temps. Mmh. Et effectivement, ils envisagent de changer India pour Bharat, un mot qui remonte aux anciens textes hindous qui datent d'avant la colonisation britannique.
0: Donc on va les appeler les Bharatiens.
2: Non, si on veut aller en Inde, il faut se dépêcher.
1: Oui.
2: Ah oui.
4: Non, mais il y a.
1: Mais vous avez vu quand même que la communauté indienne partout dans le monde prend une importance bien. Sont vraiment ce qu'on appelle des pays émergents qui sont en train de prendre la place de tous les pays. Le premier ministre.
4: Narendra Modi.
1: Britannique est
0: indien.
1: Le maire de Londres est indien. Mais... Chez les républicains aux États-Unis, parmi les candidats, candidat républicain. Trump n'était pas là au fameux débat des primaires, il y a déjà eu un débat, mais le candidat qui s'est fait le plus remarquer aux États-Unis parmi les républicains, donc pourtant conservateur, c'est aussi un Indien. Un Indien pas...
0: Oui, pas un Indien d'Amérique.
2: C'est pas un Indien redoutable.
3: Un Bharat.
1: C'est justement ça.
2: Mais ils vont s'appeler Bharatin maintenant.
3: Mais
2: c'est quoi leur nouveau nom?
1: En politique, ils ont encore plus de chances de réussir.
2: Ils vont s'appeler des Bharatins.
1: Mais en tout cas, c'est vrai.
0: En plus, ils sont beaux.
1: Ah oui, moi aussi je trouve.
0: Ah ouais.
2: Ah
0: oui.
2: Tous. Ah bah oui, sont beaucoup, hein.
0: Pas tous. Non, pas tous, mais moi j'aime bien.
4: Laurent, il était tombé amoureux d'un Indien.
1: Ah bon?
3: Je t'ai croisé une petite période avec un Indien. Laurent.
1: Ah oui, c'est vrai.
3: Il était tellement beau, même moi j'avais envie de me le faire alors. Je te dis, j'étais prêt à passer le cap. Ils sont de beauté.
4: Ah oui, il était beau.
3: Il était plus beau que n'importe quelle femme sur la planète. Une beauté, des cheveux longs. Il courait comme ça, putain.
0: C'est vrai, mais il était bête.
4: Et qu'est-ce qu'il est?
3: Ah non, mais une beauté, mec. Karine Marchand, c'est un boudin à côté. Je peux pas vous dire mieux.
5: Mais alors, pour compléter la vie, c'est vrai que chez les... Comment on les appelle? Les Bharatins. Enfin, en Inde.
0: Les Bharatins.
5: Il y a de très belles... Les hommes, je sais pas, mais chez les filles, il y a des filles sublimes.
1: Ah oui.
5: Mais quand elles sont moches, elles sont vraiment...
4: Oh, mais c'est con.
0: Alors que chez nous, les Françaises, pas du tout.
2: T'as jamais regardé l'émission de Karine?
5: C'est un peu partout pareil.
1: C'est cliché sur les pays. Et alors, c'est d'une débilité. Il y a des gens beaux.
0: Ben
1: moche
0: oui,
1: dans tous les pays.
3: Sauf en Belgique.
1: C'est ce que je voulais dire. C'est vrai que j'ai jamais vu un beau Belge.
3: Non, c'est pas vrai. Je vais me faire insulter. C'était vraiment pour la vanne. Hein.
4: J'ai jamais vu un beau Belge. N'importe quoi. Mais
3: en plus, ce qui est bien avec les Belges, c'est que tu peux coucher avec eux une fois.
1: On s'est éloigné de l'Inde, là. Vraiment.
0: Ouais, c'est vrai.
1: Vraiment, moi, je suis en train de vous annoncer un truc.
5: Tu te rends compte, moi, je me fais insulter parce que je dis qu'en Inde, il y a des filles, il y a des belles et des moches.
3: On peut plus
5: dire
3: ça.
5: On insulte mon peuple entier.
3: Mais c'est parce que tu l'as bien cherché.
1: Non mais écoutez, je suis en train de vous donner...
0: Plastique Bertrand, il était beau.
1: Je suis en train de vous donner une info essentielle.
5: Oui, mais très siliconé.
1: C'est-à-dire que l'Inde va peut-être s'appeler désormais Bharat, parce que le gouvernement indien a décidé pour toujours d'oublier la colonisation britannique. C'est pas une petite info quand même, vous voyez. Donc retenez-la quand même, plutôt que de me raconter vos histoires.
4: Bah retenez-la.
2: Mais ça veut dire que tous les globes qu'on a chez nous, qu'on a achetés là, les globes en plastique, il n'y en a plus un de valable.
3: Ah, merde.
2: Tout refaire.
1: En tout cas, l'Inde, désormais, dans beaucoup dans beaucoup de documents officiels, s'appelle déjà Bharat.
0: Ah ouais.
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1: Et c'est à propos d'un article très intéressant d'ailleurs, signé Frédéric Goyard dans Le Parisien aujourd'hui, jeudi 13 mars, page 10 du Parisien. On nous rappelle que c'est vrai, les jeunes aujourd'hui sont de plus en plus nombreux à dire « je sais pas c'est quoi » au lieu de dire « je ne sais pas ce que c'est »,« je sais pas c'est où ». Et ce sont des phrases qu'on reproche souvent aux adolescents. Il n'y a pas que les adolescents d'ailleurs, les adultes commencent à dire ça aussi, c'est-à-dire se oui. Ceux qui étaient encore adolescents il y a 10 ans, je pense, même Adil Rami dit ça parfois ici.
7: Oui, oui.

0: Tommy même le dit. Je sais pas c'est quoi, je sais pas c'est où, je sais pas c'est qui. Et on leur reproche ces expressions-là.
1: C'est dommage.
2: À juste titre.
0: Ouais. Eh ben, à juste titre. C'est ce que je pensais jusqu'à ce que je lise cet article. Et en fait, non, parce que dans cet article, il y a quelqu'un qui s'appelle Mathieu Gou, qui est docteur en lettres et en langue française, qui nous dit qu'on n'a pas fait mieux nous-mêmes ces dernières années. Il donne en exemple, bah, justement, c'est ma question. Que donne-t-il en exemple pour dire qu'au fond, on n'a rien à reprocher aux jeunes qui font ça, parce que nous-mêmes, on a quasiment fait la même chose. Mais avec quelle question, quelle expression?
2: C'est aussi une question?
0: Oui, aussi, souvent, ce sont des questions.
1: Tu vois?
0: C'est-à-dire?
1: Bah, je sais pas, tu vois.
2: T'as vu?
1: Oui, t'as vu, tu vois.
0: C'est-à-dire, expliquez,
3: c'est
0: Bernard.
3: C'est un type de langage.
1: Oui, mais tu vois, ça...
3: Je sais pas si t'as vu.
4: Mais T'as vu
1: Baisse?
4: J'ai vu RTL aujourd'hui, tu vois?
0: Vous dites vous-même, parfois, que vous dites...
1: Tu vois.
0: Ah bon, et qu'est-ce qu'il faudrait dire?
1: Vois-tu.
2: Et pas tu vois.
0: Et voilà, ça voilà. C'est un bon exemple, bonne réponse de Bernard Mabille. Mais oui, on dit tu vois alors qu'on devrait dire effectivement vois-tu. Ouais. Et ça fait des années qu'on dit ça et ça ne nous choque pas. Et les jeunes font effectivement finalement la même chose que ce que nous on a fait. Et puis il y a des tas d'autres exemples dans l'article qui finalement m'ont convaincu et me font dire qu'on reproche aux jeunes ce que nous-mêmes on a fait ou peut-être nos parents ont fait il y a quelques années. D'autres exemples donnés par ce linguiste. T'as fini? On ne devrait pas dire t'as fini.
3: As-tu fini?
0: Et pas tu as fini. Et on le fait nous-mêmes. Donc finalement, c'est exactement la même chose.
2: Par exemple, tu suces? On dit. C'est vrai
3: que. À l'envers,
2: c'est pas évident. Sustu? Je sais pas si les gens comprennent.
0: Oui, mais sustu, c'est plus élégant, je trouve. En tout cas, c'est plus discret.
3: C'est plus chic.
0: C'est plus discret. Sustu?
2: Oui.
0: Je suis pas sûr que. Sustu?
2: On comprend pas tout de suite.
0: Sustu, sur un malentendu, on peut vous répondre oui.
3: Ah, bah oui, puis alors on peut aller un peu plus loin. Nique-tu?
0: Non, mais c'est vrai que ce qu'on reproche aux jeunes d'aujourd'hui quand ils disent je sais pas c'est quoi, au lieu de dire je ne sais pas ce que c'est ou qu'est-ce que c'est, eh bien on le fait depuis des années avec d'autres. Tu me passes le sel? Alors que on devrait dire
1: sel.
0: Passe-moi
1: le sel, oui.
3: Passe-moi le sel. Veuillez me passer le sel.
0: Mais non, c'est pas ça. Oh là là là, mais vous comprenez rien.
3: Oyez.
0: Mais non. Me passerais-tu le sel et pas tu me passes le sel.
1: Ouais, c'est long ça.
0: C'est ce qu'on fait.
1: Ça dépend avec qui on est, parce que si je suis avec Bernard, je dis passe-moi le sel.
2: Oui, avec des gens vulgaires, il faut leur parler.
1: Est-ce que quelqu'un va passer le sel, ça va.
5: Passez-moi le sel.
0: C'est quoi le problème?
2: Vas-y, c'est quoi le problème?
0: C'est quelque chose.
3: Quel est le problème?
0: C'est quelque chose qu'on dit depuis des années. C'est quoi le problème?
3: Quel est le problème?
0: Donc, en gros...
2: Oh, vous nous saoulez, là. Hein. Là, c'est un peu moralo, hein, quand même.
0: Mais non, été convaincu par et cet article et ce linguiste qu'au fond, effectivement, on reproche aux jeunes d'aujourd'hui, on leur reproche ce que nous-mêmes on fait depuis des années avec d'autres formules.
2: De toute façon, les jeunes ont tort par définition.
5: Bah, les adultes aussi, du coup.
2: Et oui, mais parce qu'ils ont été jeunes avant.
3: De toute façon, voilà, ça tourne, hein, le fait d'être jeune.
2: Oui, ah bah oui. Comment te dire que là,
0: ça tourne mal. Ça se voit.
3: Comme si... C'est comme la montre RTL, elle n'est pas arrivée.
0: Bon, en tout cas, voilà, les jeunes, vous pouvez continuer à dire « je sais pas c'est quoi », parce qu'on a exactement fait la même chose depuis des années, avec d'autres questions. Non mais c'est vrai. C'est ça la conclusion.
3: Mais sauf que je trouve que il y a des choses qui font saigner les oreilles, quoi. Je sais pas c'est quoi.
0: Oui, mais sûrement au début.
3: C'est qui,
0: certainement les premières personnes au début qui ont dit t'as fini au lieu de dire as-tu fini, eh ben ont dû faire saigner les oreilles des générations précédentes, voyez.
3: Déjà, moi quand j'étais petite, on disait pas les haricots.
0: Quel rapport?
1: On dit toujours pas. Hein.
3: Parce que on les mangeait.
0: À l'époque, vous en mangiez encore.
1: En tout cas, au bac français, faut pas dire, je sais pas c'est quoi. Il aura pas une bonne note. Il aura pas une bonne note.
3: À mon avis,
5: on devrait pas le dire du tout, Pomba.
0: Qu'est-ce qu'il y a, vous, le jeune là?
5: Bah, le jeune.
0: Oui, mais vous êtes un vieux dans votre tête, c'est ça le problème, vous voyez.
5: Bah justement, non, je suis avec des vieux qui disent la même chose. Donc les vieux qui ont été jeunes mais qui continuent à dire ça aux jeunes, ces jeunes-là vont dire la même chose.
0: En résumé, faut
5: cesser de le dire. Maintenant.
0: Voilà, faut pas dire je sais pas c'est quoi, faut dire je sais
5: donc,
0: pas.
5: Donc c'est ça que vous auriez dû dire, Monsieur Ruquier. Cessez de dire ça au lieu de dire
1: bah,
5: vous pouvez
1: gueule,
5: continuer, les Paul. Adultes le font.
1: Paul, tais-toi.
0: Ce que je sais pas surtout, c'est pourquoi j'ai posé cette question. Une question pour Charlotte Piau qui habite Vougeaucourt, c'est dans le Doubs. Quel est l'autre nom du baculum?
1: Ah bah,
5: c'est sexuel.
3: La baignoire.
0: Ah non, non, non, le baculum.
3: C'est un vin. Avec deux C.
5: C'est physique.
3: BACU.
0: C'est BACULUM.
5: Ah, oui, mais c'est physique. C'est une partie du corps.
0: C'est une partie du corps.
3: Ouais. C'est un os.
0: Oui, lequel?
3: Ah, voilà.
5: Est-ce qu'il est le coccyx? Est-ce qu'il est dans le bas du corps?
0: Oui, dans le bas du corps. Oui.
5: Est-ce que c'est dans le pied? La hanche?
0: Non, dans le pied, non, non.
3: Dans la cheville?
0: Non, dans le genou.
3: C'est près du fémur.
0: Mais c'est un os, le baculum.
6: Dans le genou.
3: Le genou.
0: Le genou, non.
6: Dans le cul?
0: Alors, chez vous, souvent, sûrement.
6: Ah, le pénis. C'est dans le pénis.
0: C'est l'os pénien. Bonne réponse de Bernard Mabille.
5: Et pourquoi j'ai dit ça?
0: Mais il n'y en a pas chez les humains, hein.
5: Mais oui, parce que c'est des baleines, non?
0: Donc,
5: oui.
0: J'imagine
5: parce que.
3: Vous auriez moins de problèmes.
5: C'est pas un os.
0: J'imagine que vous ne couchez ni avec les primates. Mais effectivement,
6: les bonobos.
0: Les gorilles et les chimpanzés ont un os pénien, contrairement à nous qui n'en avons pas.
6: C'est leur avantage.
5: Je crois que François en a un.
0: Et ça facilite leur.
3: Mais c'est un vieux qui l'avait récupéré.
5: Oui, en vacances en Afrique, il avait ramené un.
0: Ça facilite le rapport sexuel. Les ratons laveurs aussi ont un os pénien.
5: Ah bah oui, ils n'ont pas de problème d'érection.
3: C'est pratique parce que voilà, en plus ils font la vaisselle.
5: Ils ont vraiment pas besoin de femmes.
0: Le baculum, effectivement, c'est surtout chez les animaux, donc d'accord. Vous l'aurez compris, et pas chez l'homme.
5: Plus on avance,
0: mais oui quoi.
5: Non, je disais, plus on avance dans l'évolution, plus l'homme perd des os. Hein.
0: Pas les femmes qui perdent des os.
5: Oui, j'ai été. J'ai pensé à la même chose. Mais quand j'étais petit, je pensais qu'elles perdaient vraiment des os hein, quand on les a couchées. Bref. Voilà. Ah, mais sinon, on avait aussi un os qui permettait d'avoir une queue avant. Ah, un oui. Os qui sert à rien. Ouais. Et c'est pareil pour le baculum. On en avait un au premier temps de l'évolution.
0: Moi, je crois que j'ai un baculum, mais je sais pas c'est quoi.
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0: Tout le monde connaît, évidemment,
6: oui.
0: Monsieur Pluchart, mais sous un autre nom. Hein. Ça, c'était son nom d'origine. Il a pris un nom d'artiste.
8: Ah, c'est pas Sinatra ?
0: Non, c'est pas Frank Sinatra. Ben, vous croyez pas,
8: c'est pas c'est pas loin.
3: C'est pas épluché ?
0: Non, Monsieur Pluchart, il a quand même, justement, c'est pas Sinatra, mais il a quand même participé à plusieurs reprises au Ed Sullivan Show, qui était une émission
8: mythique.
0: Américaine mythique. Oui. Alors, il y a longtemps, hein, déjà, mais il était surnommé le bottin mondial de la chanson, Monsieur Pluchart. Mais je vous demande évidemment sous quel nom connaît-on mieux cet artiste. Artiste très souvent récompensé, qui a même animé des soirées à l'Empire State Building.
8: Des soirées quoi? Mais genre
5: d'origine française peut-être, mais qui avait un nom américain.
0: Ah non, non, il avait un nom bien français. Ah,
8: mais quand vous dites des soirées, c'est genre un pot de départ en retraite?
0: Non, non, non, non, non. Il était internationalement reconnu. Et si j'en parle aujourd'hui, c'est parce qu'il y a une actualité plutôt triste qui le concerne indirectement, Monsieur Pluchart. Alors ce que je peux vous dire en tout cas, c'est que son nom d'artiste, même si vous ne le connaissez pas, on va dire pour ses qualités artistiques, est resté dans une expression qu'on utilise encore parfois aujourd'hui.
5: De qui s'agit-il ? Un artiste américain.
0: Ah non, français. Français.
3: Maurice Chevalier.
0: Comment ?
5: Maurice Chevalier.
0: Maurice Chevalier, non.
8: Est-ce que son nom, c'est juste un mot ?
0: Oui, c'est juste
8: donc
0: un mot.
8: Donc c'est genre Zébulon ou...
0: Non, non. Un nom qui est un qualificatif et qui est souvent, quand on l'utilise dans une expression, on va dire l'inverse de ce que cela veut dire.
5: Aimable.
0: Aimable. Oui, oh bonne réponse de Bruno Solo.
3: Aimable et son orchestre.
0: Et oui, quand quelqu'un n'est pas aimable, on dit souvent, bah lui c'est aimable et son orchestre.
5: Et, ouais.
0: Et aimable était un grand, grand accordéoniste.
8: Ah Adil, tu te rappelles?
3: On a perdu Adil Rami là.
0: Vous connaissez pas aimable?
9: Pas, ni ça, ni l'expression, ni rien.
8: Eh ben mange des carottes, connard. Ça rend aimable.
0: L'expression aimable et son orchestre, ça veut dire vraiment t'es pas aimable. Et ça vient effectivement du chanteur aimable dont le prénom était vraiment aimable. Il s'appelait Aimable Pluchart, et Aimable Pluchart a été un accordéoniste internationalement reconnu. Si je vous en parle, c'est parce que le dernier fabricant d'accordéon a fermé ses portes à Tulle.
8: Et François Hollande, il peut mettre des sous en
0: ben, François Hollande, il avait essayé de mettre des sous à un moment donné, puis ça n'a rien donné. Les espoirs d'une percée sur le marché chinois ont été déçus.
8: Ben là, ils jouent au tennis, ils ne peuvent pas.
0: Ben oui, parce que les Chinois, ils avaient bien aimé ça, l'accordéon. Et ils ont même essayé de se diversifier dans l'harmonica, cette entreprise qui s'appelle Mogin, c'est une famille corrézienne à Tulle. Les frères Jean-Antoine et Robert Mogin ont fermé des.
5: Mon Dieu, mais comment ils vont faire les gens qui jouent de l'accordéon maintenant?
8: Il n'y a plus personne qui joue
9: dans le métro.

0: justement, on les fabrique en Chine maintenant.
1: Chine.
2: Oh, ah, quelle horreur.
0: Ah, bah, oui. Ah, bah, oui.
2: Sur la muraille.
3: Il t'a jamais dit Mbappé, ça?
4: Non, jamais, non.
3: Parce qu'on... Non. Je vois bien dire ça, Mbappé, pourtant.
0: Dire quoi?
3: Oh, l'autre, Deschamps, il fait la gueule, on dirait aimable et son orchestre.
0: Mais parce que
3: vous avez raison, par contre, c'est tellement d'actualité.
0: Non, mais c'est une vieille expression, je
3: oui, mais bah, alors, oui, mais il est pas vieux, Adil, on dirait pas comme ça, il a juste 80
4: ans. Bon, alors, monsieur Pluchard, là.
0: Monsieur Rami, rassurez-moi, vous voyez quand même ce que c'est qu'un accordéon.
4: Non, mais ça, oui.
0: Ah, bon, très bien.
4: Oui, machin, ok, d'accord.
5: Ça, c'est plus une guimbarde.
0: Mais c'est normal que vous connaissez pas monsieur aimable, parce que pour les footballeurs, il y a corner.
5: Ah oui. Oh là là là là là là. Et même celle-là, faut lui expliquer. Et même celle-là, il ne l'a pas.
4: Mais si on joue à ce jeu-là, on va jamais avancer dans l'émission.
0: Il y a corner, il y a Yvette Horner. Il y a corner.
5: Yvette Horner.
3: Oh là là.
5: Essaye de faire un truc avec Verschuren pour voir, il sera très fort.
0: Yvette Horner, la sœur de Tina Turner.
5: Non mais Yvette Horner.
3: Mais si.
4: Non mais attends, et penalty, il y a quoi? Il y a un rapport avec les penalty?
3: Pas du tout. Si, René Coty. Faites un jeu de mots avec René Coty, patron, il va comprendre.
0: Non mais c'est vrai qu'Yvette Horner, même vous voyez, même
3: elle a disparu.
4: Vous voulez pas qu'on fasse un jour les grosses têtes mais qu'avec des footballeurs?
0: Chiche, amenez
5: vos copains. Ce serait que du mime. Tu sais, ce serait que du mime. Il n'y aurait pas une parole.
0: Amenez Griezmann quand même, qu'il n'y a rien qui sache deux, trois trucs.
1: Ouais, mais vous verriez le public.
4: Est-ce que vous savez c'est qui le plus diplômé de l'équipe de France?
0: Non, allez-y.
3: Oui, c'est Pavard.
4: Non.
1: Maradona.
4: Griezmann. Allez, je prends la place de Laurent Wauquiez. Démerdez-vous maintenant.
0: Allez, attendez.
5: Il joue en ce moment? Il joue dans l'équipe de France? Il est titulaire?
0: Pendant la Coupe du Monde 98, vous voulez dire?
4: Non.
0: 2018?
4: Ah. Il y était.
3: Varane?
4: Non.
1: Carambeu?
4: Non.
0: Carambeu, il était plus là en 2018.
3: N'Golo Kanté?
4: C'est vrai que votre position, elle est bien.
0: Il est génial.
1: Écoute, tu nous donnes des indices.
0: Attendez,
4: mais là c'est trop facile.
0: Pavard, non.
3: Rabiot.
0: Pavard, non. Un des frères.
5: Samir Nasri.
0: Un des frères Hernandez. Non.
3: Ben Yedder.
4: Bon, on donnera 300 euros à un autre terrain.
3: Attends, il était titulaire ou pas? Pas vraiment. Ah, c'est pas évident.
4: Ouais, quand même, c'est un buteur. Allez.
3: C'est un buteur.
5: Ah, c'est un team. Ben Arfa.
4: Non, il jouait pas en 2018.
1: Mbappé, Griezmann. Mbappé.
4: Non.
3: Un buteur.
4: Assez costaud.
5: D'origine, hein?
4: Assez gaillard.
3: Costaud. Ah, un black.
4: Olivier Giroud.
3: Ah, Olivier Giroud.
0: Ah, c'est Giroud le plus diplômé?
4: Ouais.
0: Ah, bah.
3: Mais quoi, en théologie, il est
4: pas. Ça, je sais pas maintenant.
1: Il a fait un CAP quoi?
5: Ah oui, mais c'est lui qui t'a dit, tu l'as cru, quoi.
3: Eh, Adil.
0: Je sais pas si c'est le plus diplômé, mais c'est le plus menteur.
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0: Et vous connaissez Monsieur Bloxo, Jérémy?
8: Bien sûr, moi j'avais vu des interviews déjà. C'est comme ça que vous avez été très connu, je veux dire.
9: C'est par Guillaume Play. Hein.
10: Mais voilà. Moi, je m'endors avec lui.
0: Comment ça?
10: Bah, j'écoute, j'endors beaucoup de femmes. Je regarde les vidéos. Moi, j'adore les trucs de serial killer. Et
8: ah,
10: tout ça.
8: Super. Hein. Ouais. Tu vas bien, toi?
0: Et vous, Constance, vous connaissiez aussi?
10: Mais je m'endors avec lui aussi.
8: Ah, bah voilà.
10: Il y a vraiment des grosses ondes sexuelles par ici.
11: Laurent? Oui. Moi, ça fait longtemps que je suis pas venu. C'est pas en direct, l'émission?
0: Non, non.
11: Parce que la voix off, au début, elle dit on est ensemble jusqu'à 18h. Oui. Moi, je serais barré avant. Hein.
0: Non, je vous rassure. Et d'ailleurs, pour équilibrer l'âge moyen de l'émission, nous recevrons Michel Drucker comme invité à la fin de l'émission pour son nouveau livre. Mais on va commencer, tradition oblige, vous allez voir, les choses n'ont pas changé ici, par une première citation. La voici, c'est pour Monsieur Paul Soulomiac, qui habite Faux, en Dordogne, qui a dit « Les gens qui sont myopes d'un œil, presbytes de l'autre, et qui louchent en plus sont impardonnables de ne pas voir ce qui se passe autour d'eux. »
11: C'est Afflelou?
0: Non, c'est pas Afflelou.
8: C'est mort, ça?
0: Oui, c'est mort.
1: Pierre Desproges?
0: Pas Pierre Desproges.
1: C'est français?
8: Pierre Dac.
0: Bonne réponse de Jérémy Ferrand.
1: Laurent?
0: Oui.
1: Jérémy met les pieds sur sa chaise.
0: Et il est en train de faire ses lacets.
8: Il est en train de refermer la tête.
9: Ah, il refait ses lacets.
8: Il vaut mieux qu'il les ferme.
9: Ouais, j'ai des petits tocs.
11: Pierre Dac.
0: Pourquoi il refait ses lacets?
9: Parce qu'il a besoin que ses pieds soient comprimés. Ouais, je crois qu'il a peur d'avoir des varices ou je sais pas.
8: Je sers hyper fort, mais
9: il refait, même sur scène.

0: Il remet, on a des chaussures à scratch sur scène, il les remet 10 fois par
1: comme
0: spectacle.
1: Michel Drucker. Parce que c'est les vieux qui ont des chaussures à scratch.
2: Mais là, c'est pour aller vite, pour les changements de costume.
3: On a des gros changements de costume.
1: Oui, parce que c'est vrai que maintenant que vous êtes tous les trois sur scène à travers la France et le monde, même, disons-le carrément, vous devez vous connaître par cœur toutes les petites habitudes des uns et des autres.
2: On s'entend beaucoup moins bien depuis qu'on se fréquente beaucoup.
1: Qui a le pire défaut de vous trois?
2: On a des défauts différents.
3: Mais Arnaud, il commence à faire un truc qui exaspère Jérémy. Ça, c'est savoureux à regarder. C'est quand Arnaud s'assoit, il fait de plus en plus de bruits d'effort pour s'asseoir.
2: C'est insupportable.
3: Et des bruits de.
2: Il boit une tasse de café, comme ça, il boit une gorgée, il fait. Attends, on dirait que t'es en train de te faire sucer, tu viens de boire un truc au café. C'est pas possible. Et tout des bruits
1: là,
2: comme ça.
1: L'un n'empêche pas l'autre. Une autre citation pour Nathalie Valade, qui habite Ussel, c'est en Corrèze, qui a dit, oh, ça c'est un grand classique. À 20 ans, t'es fraîche comme la rosée du matin, à 35, comme la bouteille de rosée.
4: C'est Florence Foresti.
1: Florence Foresti, bonne réponse. Ah, j'aime bien celle-ci pour monsieur Louis Landreau, qui habite hier, qui a dit, j'ai demandé à ma femme de noter mes performances sexuelles sur une échelle de 1 à 10. Elle m'a répondu, je suis pas très doué pour les fractions.
2: Sacha Guitry?
1: Non, pas Sacha. Ah, mais il sera content que vous le compariez à Sacha Guitry.
2: Ah bon, il est vivant?
1: Il est vivant, oui.
5: Rocco Siffredi.
1: Rocco Siffredi, non.
2: Olivier de Benoît.
1: Qui a dit ça?
2: C'est moi.
1: C'est Olivier de Benoît. Bonne réponse de Jérémy Ferrari. Ah, j'aime bien celle-ci aussi pour Jean-Luc Monat, qui habite Pau, qui a dit « Depuis que j'ai divorcé, je suis heureuse, je peux enfin porter des talons. »
5: Anne Roumanoff.
1: Non, alors là, il faut expliquer, évidemment.
2: C'est pas Arnaud de sa mère qui a dit ça.
1: Ah, pourquoi ça...
3: Bah parce qu'il en parle. Bah parce qu'il a eu deux divorces, hein, Laurent, quand même. Deux divorces et que je porte beaucoup de talons pour ça.
1: Là, c'est une femme qui
2: Adriana
1: dit ça.
2: Adriana Carambeu, non?
1: Non, Adriana Carambeu, bon, non. Bah, son mec était grand aussi.
6: Carla Bruni.
5: Carla Bruni, oui.
6: Bah non, elle est toujours... Avec un nain, la Bruni.
2: C'est quelqu'un qui en plus. Et un nain lesté maintenant.
6: Oui, en plus. Ouais.
2: Vous voulez faire son jogging? Il a vraiment la patte qui traîne, quoi. La patte droite qui traîne.
3: On a l'impression qu'il s'est chié dessus. Hein. C'est horrible. Ah non, mais la démarche, il est vite. On a l'impression qu'il court des nénuphars.
7: Vous êtes salaud. Si ça se trouve, vous l'avez vu, il venait de courir 30 bornes et
3: non,
7: tout.
3: Non,
7: c'est
3: non,
7: normal.
3: Non, il allait vers le bois, là. Il démarrait. Là. Il était à froid. C'est un enfer. Oh, là,
7: j'essaie de trouver des circonstances atténuantes.
2: C'est qu'Arnaud a fait le marathon, là, de Paris. Là.
1: Ah, c'est pas vrai. Vous avez fait le marathon de Paris?
3: Bien sûr. Il a fait un score incroyable.
1: Qu'est-ce que vous avez fait comme score?
7: 3h18, Laurent.
3: Bravo!
4: Bravo!
3: Énorme!
2: C'est un très joli score. Hein. Ça paraît long, mais c'est un vrai beau score. Hein.
1: Johan Rioux l'a fait aussi, hein, je vous signale.
7: Oui, il est arrivé, là?
1: Pas cette année.
7: Ah oui.
3: Ah, il arrive pas cette année, c'est non, ça. Il arrive l'année prochaine.
1: Ce que je veux dire, il a fait pas celui de Paris, il a fait celui de New York.
2: Voilà. Oui, attendez, il le fait en marchant, il le fait en 7 heures.
1: Ah oui.
2: Bah. Et il en a refait en 7 heures. Et ce qui est super, j'ai entendu l'émission, il en parle. Il dit, ah, mais je l'ai fait en 7 heures, je l'ai fait en marchant.
3: Mais pourquoi il roule pas?
2: Mais non, mais. Plus vite. Et il dit, mais c'est super, 7 heures, ça te permet de te remettre en question, de voir tout ce que tu dois améliorer. Et il en refait un an après, il en refait un même, et il le refait en 7 heures.
5: Mais pourquoi t'es énervé comme ça?
3: Ah non.
5: Ça change quoi dans ta vie, ce mec de marché?
3: Il n'est pas énervé, il est juste à jeun depuis 7 ans.
1: Bon, dites ma femme,
5: c'est une Française.
1: C'est pas ma femme. Remarquez qu'elle soit très jolie, je dirais pas forcément non à cette femme.
2: Elle est française.
1: Un peu refaite, mais jolie quand même.
5: Nicole Kidman.
1: Nicole Kidman, bonne réponse.
6: Il y avait un bel indice.
2: Un peu refaite.
6: Nicole Kidman. Il y avait un très bel indice.
1: Eh oui, avec Tom Cruise. Évidemment, elle n'avait pas le droit de porter des talons parce qu'il était trop petit par rapport à elle. Bravo Constance, c'est une excellente réponse. J'ai encore une dernière petite citation. Vous voulez bien pour la route avant qu'on passe aux choses sérieuses? Je l'aime bien celle-là aussi, mais je suis pas sûr que vous connaissiez l'auteur qui a dit. J'ai été sur plus de genoux qu'une serviette de table.
5: C'est un nain?
1: Mais effectivement, c'est une femme qui avait une réputation...
2: Sulfureuse.
1: Voilà.
2: Décédée, si j'ai bien compris.
1: Ah bah décédée, oui.
5: Ah, tu dois connaître.
2: Française?
3: Bah non, pas nécessairement.
1: Pas française.
5: Régine?
1: Non, pas Régine. Non, bah Régine...
5: Régine. Bah, sur des genoux.
2: Oui, oui, bah, les gens s'en sont parmi.
5: Sur des genoux. Hein.
3: Bah Sarkozy, hein, t'as vu comment il court.
2: Régine, tu la fais pas sauter sur tes genoux. Hein.
3: Quel enfer.
1: J'ai été sur plus de genoux qu'une serviette de table.
5: Miss Tinguette ?
1: Non, non, c'est une actrice américaine qui est morte à Los Angeles en 1980 et qui était réputée pour sa forte poitrine, son corps galbé et ses nombreux maris, évidemment.
5: Bah oui, la Goulue.
1: La Goulue, non, non, une américaine. Qui porte un nom de point cardinal, si je peux vous aider, vous voyez.
3: Genre Nord, Ouest.
5: West.
3: Kenny West.
5: Kenny West.
1: Non. C'est pas Kenny, mais c'est West.
5: Mais oui, c'est West.
3: Bah, Madame West, bonne réponse.
1: Notable. Comment vous dites ?
3: Madame West.
1: Bonne réponse de Jérémy Ferrari. Mae West.
5: Mae West.
1: C'était trouvable, hein, quand même.
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1: Une question pour Cédric Colasanti, qui habite Fallampin, c'est dans le Nord.
2: Oh, c'est vilain là-bas.
1: Je sais pas si vous vous souvenez, mais l'autre jour, Franck Ferrand nous a expliqué qu'on devrait appeler la Seine, non pas la Seine, mais Lyon.
3: Exact.
1: Parce que Lyon serait en fait un affluent plus gros et avec un plus haut débit que la Seine. D'ailleurs, on devrait faire la même chose, paraît-il, pour le Mississippi, qu'on devrait appeler le Missouri. Mais il y a un autre cas. Quel est le fleuve qu'on devrait appeler la Kama?
3: Le Tigre, ou ça, en France?
1: En Europe, en tout cas.
2: Le Danube.
1: La Kama, le Danube, non.
3: La Vodka?
7: La Volga.
3: La Volga.
5: La Vodka.
1: Il en rate pas une.
7: Allez, bon.
1: Et c'est effectivement la Volga et pas la Volga. Vodka.
5: La Volga.
1: Bonne réponse de Stevie.
5: La Vodka.
1: Aïe, aïe, aïe, aïe, aïe.
3: Oh là là, on vous aide pas.
1: Ah non, on part de loin, hein, croyez-moi. Le plus grand fleuve d'Europe, la Volga, qu'on devrait appeler, paraît-il, la Kama. Parce que, effectivement, la Kama aurait un débit. En fait, la Kama existait avant la Volga. Et le débit de la Kama, comme pour la Seine et Lyon, en fait. Voilà. Hein, je vais pas rentrer dans les détails géographiques. Mais il y a comme ça des fleuves qui portent injustement leur nom, voyez-vous.
5: D'accord. Injustement.
1: Une question pour Tatiana Druyère, qui habite Reims. Dans la Marne. Pouvez-vous me dire comment on dit pain et vin en breton ?
3: Pain et vin en breton ?
5: Brèges.
3: Ah, mais c'est pas le groupe de l'Eurovision ?
1: Mais
3: ah
1: oui. Non, pas du tout.
3: Petchevetch. Petchevetch.
1: Non, non, non.
2: Pambagna.
1: Non, non, non, non.
3: Tipiak.
1: Non, non.
2: Pirate. Non, ça, c'est du pakistanais, ça.
5: Pirate. Pourquoi vous voulez savoir ?
1: Parce qu'il y a un moyen mnémotechnique, et c'est quelque chose que vous allez apprendre, pour savoir comment on dit pain et vin en breton.
3: Ah, boursin ?
1: Boursin, non, non, non. Ça date de la guerre de 1870, hein, car les soldats bretons pendant la guerre de 1870 réclamaient du pain et du vin parce qu'ils étaient affamés et assoiffés. Mais comme ils parlaient en breton, on ne les comprenait pas. Et donc, évidemment, de là, évidemment...
2: Ah, c'est pas une histoire d'armes ?
1: D'armes, non.
7: Ils avaient des baïonnettes, déjà, comme armes.
1: Et alors ?
7: Bah non, mais je précisais ça. L'arme la plus utilisée était la baïonnette.
2: Mais c'était des prénoms bretons. Du coup, c'est des prénoms bretons.
1: Non, pas du tout.
3: Est-ce que c'est qu'on l'utilise pour autre chose, nous ? On le connaît.
1: Oui, puisque je viens de vous dire, je rappelle l'histoire,
3: oui, oui.
1: Que pendant la guerre de 1870, les soldats bretons, quand ils réclamaient du pain et du vin, on ne les comprenait pas.
3: Ils disaient crêpes et cidre, non ?
2: Ça aurait pu passer. Ça aurait pu passer.
3: Ben oui.
1: Mais j'ai une équipe de branquignoles ici.
7: Genre un truc comme Alès Braise.
1: Pardon.
7: Alès Braise.
1: Pas du tout. Non, pas du tout. Vous devriez plutôt vous attarder sur le fait que je vous précise, que
5: mais
1: je
5: oui,
1: souligne.
5: 1870.
1: Et voire même que. Non, pas ça du tout. Sur le fait que je surligne
3: oui.
1: Qu'on ne les comprenait pas quand ils réclamaient du pain et du vin.
7: Ah, ok, un mot bizarre, genre
5: alors,
7: un
5: broglio.
7: Alors,
5: quand on n'arrive pas à comprendre quelqu'un, on par mime. Exemple en baragouine ou.
1: Et alors
7: Gouine.
5: Et bah, Barra.
3: Bavin.
5: Baragouine.
1: Alors.
5: Le pain, c'est Barra et le vin, c'est Gouine.
1: Excellente réponse de Christine, bravo.
5: Oh la vache, t'es tordu, hein.
1: Le verbe baragouiner vient en fait des deux mots bretons.
5: Je suis génial.
1: Barra qui veut dire pain. Et Gwyn qui veut dire vin, parce que pendant la guerre...
8: Gwyn, ça veut dire vin.
1: Mais oui.
9: Ah bah je vois pas d'alcool, moi.
1: Pendant la guerre de 1870, les soldats bretons, effectivement, revendiquaient de pouvoir manger et de boire. Ils voulaient du vin et du pain. Ils faisaient bara, Gwyn, bara, Gwyn. Et on a dit qu'ils baragouinaient.
8: D'accord.
9: Et alors quand tu... C'est dingue.
8: Je veux des Gwyn, je veux des Gwyn.
10: Et comment on appelle un baragouin, alors?
1: Oh non, écoutez.
9: Eh ben la foufoune électrique.
10: Voilà.
1: Non mais c'est quand même pas mal d'apprendre ça. Non, mais
8: c'est génial.
7: Merci beaucoup.
10: Mais
7: Laurent.
10: Du coup, alors attends, c'était les Français qui leur disaient vous baragouinez.
1: Vous voyez, avec ce genre de petites infos, monsieur Esteban, vous pourrez aller en emmerder d'autres dans d'autres émissions.
7: Alors je vais vous en sortir une autre bouquin. Eh bien, le saviez-vous, ça vient de bourg. Bourg qui voulait dire peuplier.
1: Alors voyez, c'est moins intéressant par exemple.
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1: Pour monsieur Larue qui habite le Fenouiller, quelqu'un d'ailleurs qui est mort très très vieux et voilà pourquoi il a dit peu avant de mourir, je suis à un âge où le simple fait d'arriver à mettre une cigarette dans un fume-cigarette est une aventure très excitante.
7: Bernard Mabille?
11: L'abbé Pierre?
1: Non, non,
8: c'est
1: pas
8: un Américain,
1: Pierre.
8: Bien sûr.
1: C'est un Américain.
8: Et c'est Bob Hope?
1: Non, un autre centenaire.
8: Alors George Burns.
1: Ça bonne réponse de Caroline Diamant qui connaît tous les centenaires milliardaires.
8: Bon, ben, si je les connaissais tous, j'en aurais épousé.
7: Tu serais plus là, oui.
1: Pour Claudine Oléhari, cette citation est plus littéraire, mais on reste dans le même sujet, qui a dit « Les vieillards, il faudrait les tuer jeunes.
10: » Coluche.
1: Non, pas Coluche.
8: C'est un Français
11: humoriste français.
1: Un écrivain français né à Laval, romancier, dramaturge.
10: Mort. Frédéric Dard.
1: Frédéric Dard né à Laval, non. Non, non, non, non. Non.
0: 20e siècle?
7: Mort ou pas mort?
1: Mort.
11: Jarry. Ouais. Alfred Jarry.
1: Bonne réponse de Bernard Mabille. Ah, j'aime bien celle-ci aussi pour Frédéric Marot qui habite à Hasbrouck, qui a dit « Plus j'y pense, plus je me dis qu'il n'y a aucune raison pour que le carré de l'hypoténuse soit égal à la somme des carrés des deux autres côtés. »
7: Ça, ça, c'est peut-être pas français, ça.
1: Ça, c'est français. Ah, c'est quelqu'un qui n'est pas né à Laval.
10: Frédéric Dard.
1: Voilà. Elle est maligne quand même. Hein.
7: Elle a pas l'air. Mais...
1: Elle est maligne, Caroline
11: Elle
1: Diamant.
11: Elle est pas cultivée, mais très maligne.
1: Pour Gauthier Vandeville, qui habite Cosne-Cours-sur-Loire, qui a dit « Le fermier qui aura réussi à croiser une dinde avec un kangourou aura créé la première volaille qu'on pourra farcir de l'extérieur.
11: » Pierre Doris.
1: Non, non.
7: C'est drôle.
8: José Bové.
1: Non, à quelqu'un que vous avez connu en plus, Michel.
8: Alors donc,
7: c'est pas le professeur
8: être...
7: Choron.
1: Non, mais qui a travaillé beaucoup avec Choron.
7: Cavana.
8: Topor.
1: François Cavana, bonne réponse de Christophe Beaugrand. Pour Jeanne Péala, qui habite Saint-Cyr-l'École, qui a dit à un arbitre « Si je vous traite de con, j'ai une amende. » L'arbitre lui a répondu « Oui, et si je ne vous le dis pas, mais que je le pense très fort ?» Dans ce cas, non, lui dit l'arbitre. « Alors sachez que je le pense très fort.
8: » John McEnroe,
1: bonne réponse de Caroline Diamant. Alors j'aime bien celle-ci aussi, et à vous de retrouver qui a répondu alors qu'on lui disait « Maître, mon cœur est déjà pris », il a répondu « Je ne visais pas si haut ».
0: Sacha Guitry.
1: Ce n'est pas
8: non,
1: Sacha Guitry.
8: C'est un Américain.
1: Non, ce n'est pas un Américain.
7: Cocteau,
1: non.
7: Maître parce que c'était un grand auteur, pas parce que c'était un avocat.
1: Un grand auteur, un grand écrivain français.
7: Victor Hugo,
1: bonne réponse de monsieur Beaugrand. J'aime bien celle-ci aussi pour Loïc Curchaud qui habite Lausanne, qui a dit « Quand un schtroumpf se fait un bleu, c'est comme quand nous on se fait rien. »
0: C'est pas Philippe Gueluc?
1: C'est Philippe Gueluc. Bonne réponse de monsieur Barbier. Allez, encore une pour M. Pichard. Peut-être une possibilité de gagner un chèque RTL. Les séries policières à la télévision s'arrêtent toujours au bon moment. juste après que le malfaiteur ait été arrêté et juste avant que le juge le remette en liberté.
12: C'est pas Bruno Retailleau.
1: Non, mais...
13: ça peut être Pascal Pro aussi.
1: Ça,
13: hein.
1: Ce n'est pas Pascal Pro. On va pas faire tous ces news. Non.
12: Parce que c'est un acteur de série télé policière.
14: Est-ce que c'est un...
1: Non, c'est quelqu'un qui a participé un peu aux grosses têtes ici de temps en temps et pour qui j'ai écrit d'ailleurs à une époque.
11: Un homme. Ah, Jean Amadou.
1: Jean Amadou, bonne réponse de Monsieur Mabille. Pour Madame Benatia, qui habite Reims.
13: Pardon. Ah, c'est le nom de Nabila.
1: Monsieur Benatia.
13: Ah, bah, c'est peut-être le papa de Nabila.
1: C'est Mehdi Benatia, à Reims.
13: Ah oui.
1: J'aime beaucoup, d'ailleurs, cette citation assez subtile, je dois dire, qui a dit « Je me fiche de ce qu'on écrit sur moi tant que ce n'est pas vrai ».
13: Ah, c'est joli.
11: C'est joli, ça.
12: Et qui est un Français?
13: C'est quelqu'un dont

0: on parlait beaucoup, on écrivait beaucoup de choses sur lui.
1: Alors, c'est quelqu'un qui a signé de nombreuses critiques.
2: Ah. Janson.
1: Non, non, non.
3: Est-ce que c'est une femme?
1: C'est une femme.
3: Ah. Voilà. Est-ce qu'elle était écrivaine aussi?
1: Alors, poète, nouvelliste, critique littéraire, parolière, dramaturge, scénariste, dialoguiste.
2: Oula. Oula. Malé-Joris. Françoise Malé-Joris.
1: Françoise Malé-Joris.
0: Elle est morte depuis longtemps?
1: Ah, elle est morte en 67 à New York.
2: Ah, oui. Ah.
0: Elle était américaine.
1: Elle était
4: Dorothy Parker.
1: Et c'est Dorothy Parker. Bravo. Excellente réponse de Christophe Barbier.
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1: Une question pour Karine Piccolo maintenant qui habite
7: la fille de Jean-Luc Véronique.
8: C'est pas Christine Bravo cette histoire.
3: Arrête.
1: Qui prononçait régulièrement le mot Sarmotti?
8: Ah non, non. Un musicien.
3: Non. Il faut nous l'épeler.
9: Ça s'écrit comment?
1: S A R M O T I. Il s'agit d'ailleurs d'un acronyme. Sarmotti.
3: C'est un acronyme?
1: Oui.
3: Ah c'est bon. Un italien,
8: c'est un personnage.
1: Alors,
9: c'est français.
1: Alors, c'est français. Non, ce n'est pas français.
8: C'est italien.
1: L'acronyme est effectivement américain. Sarmotti.
8: Un acteur.
1: Non.
8: Un personnage.
1: C'est en tout cas deux personnages
8: qui n'ont pas existé.
1: Ah si, qui ont existé.
3: Trump.
1: Laurel et Hardy. Non.
8: Non.
3: C'est un couple, un homme, une femme.
1: Alors, ils ont été en couple, oui, paraît-il. Ah. Non seulement en duo, mais en couple.
8: Mirosca,
1: non.
8: Lié à l'opéra, peut-être l'opéra.
1: Ah non, c'est pas lié à l'opéra. Sarmotti.
8: C'est mort.
1: Alors, il y en a un des deux qui est mort, oui.
0: Ça cartonnait dans les années.
10: Roy Siegfried et Roy, qui est les tigres, là, qui s'est fait manger dessus.
8: Oui, Siegfried et Roy.
1: Siegfried et Roy. Bonne réponse.
3: Oh, bravo,
1: Jean-Phi Janssen.
10: Oui, j'ai beaucoup suivi.
1: Sarmotti, c'était leur abracadabra qu'ils faisaient sur scène, car c'était des magiciens, évidemment, Siegfried et Roy, qui ont été à Las Vegas pendant plus de 40 ans avec des fauves.
3: Je les ai bien connus.
1: Alors, effectivement, Sarmotti, c'était leur mot magique. Ça voulait dire, d'ailleurs, Siegfried, le S, and A, Roy. Masters of the Impossible.
8: Oh là là.
1: Sarmotti, c'est ce qui remplaçait leur abracadabra.
8: En cerveau crotte, ça veut dire bouffe-moi le cul. C'est marrant, la vie.
1: Et effectivement, on vient d'apprendre la disparition de Roy Horn. C'est lui, déjà, il faut bien le dire, hein, qui s'était fait bouffer la tête par un tigre. Oui. Et ça s'est passé le jour de l'anniversaire. Là, il vient de mourir, Roy. Mmh. Mais en 2003, c'était le jour de son anniversaire à lui.
8: Un beau cadeau.
1: Qu'effectivement, le tigre mâle de 7 ans. Et ce qui est fou, c'est que Lynn Renault se souvient...
3: Qu'est-ce qu'il a fait? Fini ta phrase.
1: Eh ben, il l'a attaqué.
8: Il l'a défini.
1: Lynn dit, j'étais là ce jour-là, nous dit Lynn Renault, j'étais sur place quand Roy a été attaqué par son tigre.
3: Ouais, moi aussi j'y étais, c'est dingue.
1: En fait, l'animal voulait protéger son maître qui venait d'avoir un malaise sur scène.
8: Et il l'a mordu.
1: Il l'a traîné par la tête pour le ramener en coulisses, pensant le sauver.
8: Oh.
1: Et Roy, qui était en sang, la tête en sang, quand même, réussit à crier, ne le tuez pas, c'est pas de sa faute, c'est un bon tigre.
3: Ah bah oui.
1: Je vous jure que c'est vrai.
8: C'est génial.
3: J'adore.
8: Et Siegfried, merde, l'héritage.
1: Et l'autre.
8: Et à l'hôpital, on l'a fait un prostitue.
1: Et l'autre, il disait ramène à papa.
10: Ramène une nette. Et du coup, ils n'ont pas tué le tigre.
3: Ils n'ont pas tué.
1: Non, ils n'ont pas tué le tigre.
10: Il y avait plus.
1: Le tigre a été rendu à Roy et Siegfried.
10: Et comment sa tête
8: ils ont... ils ont gardé la tête, ils ont fait un tapis, quoi.
1: Il n'a jamais pu refaire de spectacle. Roy et Siegfried sans Roy,
8: c'était la tête de groupe. Hein.
10: C'est comme une orange.
8: C'est comme chevalier sans l'espalette.
1: Voilà, c'est oui, dans ce sens-là, oui.
8: C'est bien pour ça.
3: C'est horrible.
1: Ah non, non, mais là, c'est terrible ce qui lui est arrivé. Le spectacle a été interrompu. Il a attrapé le tigre Roy à l'épaule puis au cou. Les spectateurs se doutaient de rien au départ. Ils pensaient que c'était normalement dans le spectacle.
3: Et puis,
1: puis en plus, il faut savoir qu'en plus, avant le spectacle, enfin, avant le numéro, Roy a présenté ce tigre blanc du Bengale. C'est rare en plus.
8: Ouais. Pourtant, les feux, c'est courant, mais les tigres.
1: Un tigre qui avait 7 ans, Montecor, il s'appelait le Montecor.
10: Montecor sur moi. Montecor sur moi.
1: Et alors, Roy, il disait attention, c'est sa première apparition sur scène.
3: C'est pas vrai.
1: Alors, sauf qu'il disait ça depuis 6 ans. Ouais. Hein,
8: mais c'est un tigre qui avait Alzheimer. Alors.
1: Ah ben, ça, c'est les magiciens, ils en rajoutent toujours un peu.
10: Donc, exclusivité du numéro.
1: Pendant 6 ans, tous les
3: soirs. Raconte, on aime, nous.
1: Ben oui, pendant 6 ans, tous les soirs, il disait c'est sa première apparition sur scène. Et là, ce soir-là, ben, je sais pas, peut-être il en a eu marre que.
8: Un peu comme, de sa gueule.
1: Un peu comme moi avec vous, Christine.
3: Ça y est.
1: Le tigre en a eu marre que l'autre mente tous les soirs.
3: Moi, j'aime bien que.
4: Mais vous, Laurent, vous travaillez avec des gens dégriffés, vous.
3: C'est formidable.
1: En tout cas, le fauve a sauté sur Roy. Évidemment.
3: Ça pourrait arriver, fais gaffe à ta gueule.
1: Il l'a mordu. Il l'a mordu au bras. Ça a été terrible parce que, évidemment, Roy a fait une attaque d'apoplexie en route vers l'hôpital. Il a été opéré, mais il a été paralysé, incapable de parler pendant longtemps. Il fêtait son 59e anniversaire le soir de l'accident. Et on ne sait pas vraiment pourquoi Montecor a attaqué son maître ce soir-là. Mais ils ont continué à vivre dans leur immense villa en bordure de Las Vegas avec 55 tigres blancs, 38 serviteurs et 16 lions. Fils de soldats nazis, ils avaient installé dans leur domaine qui s'appelait la Petite Bavière.
8: Il y avait des miradors.
4: Il y avait un art de vie. C'était l'art et la Bavière.
3: T'es sûr que c'était des serviteurs, les 38
1: Il y avait des haut-parleurs dans la.
4: Oui, à la douche.
1: Montecor. Il y avait des haut-parleurs dans la propriété qui s'appelle donc la Petite C'est Bavière, oui. Avec un plafond qui était la réplique de la chapelle Sixtine.
10: Le truc à Tarlou.
1: Au Vatican.
3: Le truc à Tarlou.
1: C'est vous qui le dites. Hein.
3: La chapelle Sixtine, truc à Tarlou.
1: Et dans la Petite Bavière, les haut-parleurs diffusaient de la musique d'orgue allemande.
4: Bien sûr. Ailo. Ouais.
1: Et voilà une belle histoire d'amour.
10: Oui. La mire.
1: On sait qu'ils sont amants grâce à Shirley MacLaine qui l'a révélé un jour à Vanity Fair.
4: Et Hitler était témoin au mariage.
1: Et alors, dans la chambre de Siegfried, qui lui vit encore.
3: Il a quel âge?
1: Ah, bah, Siegfried, écoutez, je peux vous donner.
8: 70 ans.
1: Ils ont à peu près le même âge. L'un et l'autre, ils sont nés. Siegfried, lui, il est né en 39 à Rosenheim.
3: Oh, il est pas frais quand même.
1: Et Roy, lui, était né en 44. C'est lui qui vient de mourir le 8 mai dernier à Las Vegas. C'est quand même les magiciens les plus célèbres au monde. Hein.
7: Non, j'ai jamais entendu
8: avec
7: parler
8: de Copperfield.
1: Ah, si, Siegfried and Roy. Si. Et d'ailleurs, on en parlera dans la pièce qu'on peut annoncer maintenant. Hein, Jean-Phi et Stéphane Plaza et Valérie Mérès.
7: Oh là là, un trio de prix Nobel.
1: Ah oui, mais ce sera très drôle dans une pièce de Laurent Ruquier.
8: C'est quoi le titre?
1: Un couple magique, justement.
8: Donc Plaza avec.
1: Et voilà pourquoi il a répondu, c'est parce que dans le texte de la pièce.
10: Ah oui, sinon ça ne me serait jamais venu à la tête.
1: On parle à un moment donné, mais je savais pas qu'il allait mourir à ce moment-là. On parle de Roy and Siegfried, évidemment, puisque Stéphane Plaza jouera le magicien et vous jouez son agent et Valérie Mérès, celle qu'on n'arrive plus à faire rentrer.
8: Le tigre. Oui. Manicor.
3: C'est vrai.
1: Oui, c'est vrai.
3: Mais puis c'est horrible ton truc.
1: Vous n'étiez pas libre.
8: Pourtant, il t'avait fait disparaître.
7: On sent une pointe de jalousie.
1: La chambre de Siegfried aussi, il faut le savoir, lui il vit encore et décoré d'une peinture géante de lui, nu, entouré de panthères.
10: Oh là, c'est pas.
1: Vous voyez
10: vrai.
1: Que c'est un rôle qui vous va bien.
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1: Beaugrand est ici exceptionnellement. Il n'était pas prévu, il a remplacé une autre grosse tête au pied levé.
9: Et croyez-moi que la Belgique s'en réjouit.
11: Je suis désolé, Philippe. Alors, c'est terrible parce que maintenant, je reçois des menaces de mort de Belges.
1: C'est pas vrai.
11: Ah ben. Si, j'ai reçu des menaces sur Facebook là, l'autre jour.
1: Mais des menaces de mort de Belges. Mais des menaces de mort anonymes que les Belges signent.
11: Non, c'est signé avec le profil de la dame. C'était une dame, elle n'était pas contente du
12: tout. Oui. Non, mais j'ai vu le message, elle a dit on va vous tuer une fois.
11: Ça va si c'est un Belge qui le fait. Mais
0: Ben, je lui ai dit que c'était de votre faute. Hein.
1: Ah oui, pourquoi?
0: Ben, parce que c'est vous qui me demandez de prendre cet accent. Ah,
1: non, moi, je ne demande rien. Non, non.
13: Mais on peut te tuer parce que tu prends un accent.
12: Mais oui, mais parce qu'il le fait trop mal.
1: Mais voilà.
12: Encore le ferait-il bien, nous l'applaudirions.
0: Non, c'est une dame qui dit arrêtez de dire que c'est l'accent belge, c'est l'accent bruxellois. Hein.
1: Ah. Oui, parce que
14: même pas.
12: Même pas.
14: Même pas.
0: C'est une tentative.
14: Oui.

0: Vous avez déjà pris l'accent belge dans une pièce, monsieur Berléand?
1: Quand même pas, faut pas exagérer. Mais mon grand-père étant liégeois, je connais l'accent liégeois.
0: Ah, c'est comment alors l'accent liégeois?
2: C'est plus doux.
1: C'est l'accent liégeois.
3: L'accent liégeois, c'est comme liégeois. Ça.
2: Et je crois qu'on dit oufti.
3: Oui, on dit oufti et l'accent liégeois, c'est comme ça.
1: Voilà.
3: C'est un petit peu traînant.
1: Traînant,
3: oui. Tandis que l'accent bruxellois,
2: c'est un petit peu plus comme ça.
3: Non, pas du tout.
4: Ah oui, c'est non. L'accent liégeois, c'est l'accent suisse des Belges.
3: Exactement.
1: Voilà, c'est ça.
2: Moi, j'adorerais entendre Ariel Dombal faire l'accent belge.
0: Ah oui, vous voulez bien essayer, Ariel?
5: Mais il faut savoir si c'est les Wallons ou les autres.
0: Les Flamands, les autres, c'est les Flamands.
3: Les autres, ils vont pas être contents.
0: Allez-y.
4: Bruxelles,
0: levez une patte et essayez.
5: Alors, pourquoi une patte? J'ai pas compris.
0: À cause des Flamands, Ariel. Flamand.
5: Ah, d'accord. Bon, alors je lève une patte. Est-ce que je pourrais avoir un cornet?
1: Okay.
5: Un cornet de frites?
0: Eh ben, une première citation, donc. Hein.
3: Ah, c'est magnifique, bravo.
1: Oui.
3: Ah
1: non, bravo.
3: Je prends.
4: Bon, quand même.
1: Ah non, c'est bien.
3: Faites-nous une promesse, Ariel.
5: Non, mais comment
3: ce soir,
5: s'appelle?
3: Oui. À table, oui. Demandez à Bernard Henry quelque chose avec l'accent belge.
5: Voilà. Mais ce que j'aimerais savoir, c'est comment s'appelle, j'oublie toujours son nom, le petit garçon qui fait pipi.
0: Le mannequin
1: pis.
0: Une première citation, si vous voulez bien, pour monsieur Patrick Levin, qui habite Soissons, un grand classique, pour démarrer, qui avait fait passer cette petite annonce. Vent corbillard, occasion, levier de vitesse bloqué au point mort.
6: Pierre Dac.
5: Pierre Desproges.
0: Pierre Dac, bien sûr. Bravo. Philippe Claudel. Bravo, Philippe.
5: Un bon.
0: Pour Aurélie Torres, qui habite Noisy-le-Grand, qui a dit « Avant l'invention de la ligne droite, le plus court chemin d'un point à un autre avait vraiment une sale gueule.
5: » Coluche.
0: Non.
3: Francis Blanche.
0: Pas Francis Blanche.
5: Jean-Yann.
0: Quelqu'un qu'on cite régulièrement aux grosses têtes. Non plus, non.
3: C'est de cette
0: un de vos confrères, monsieur Gueluc.
2: Un dessinateur.
4: Cavana.
0: Et c'est François Cavana. Bonne réponse de Valérie Mérès.
1: C'est bien, hein.
0: Une citation littéraire pour Jeanne Sauvestre, qui habite à Rennes. Tout le monde connaît cette phrase, mais à qui la doit-on? Laissez-moi la lire jusqu'au bout, car certains d'entre vous, j'en suis sûr, en connaissent l'auteur. Très jolie phrase. Qui avait écrit « J'avais 20 ans et je ne permettrai à personne de dire que c'est le plus bel âge de la vie ».
4: C'est une femme.
2: Non, c'est un auteur.
0: C'est un homme, un écrivain.
5: Aragon.
0: Ah non, pas du tout.
5: Ah non.
0: Non. Un romancier, philosophe et journaliste français.
2: Du 19e?
0: Alors, du 20e siècle.
5: Ce n'est pas Sartre, mais c'est un contemporain de Sartre. Celui qui a écrit Eden Arabie, préfacé par Sartre.
6: C'est pas Camus?
0: Non.
3: J'avais 20.
2: Et romancier et journaliste.
0: Journaliste, et effectivement, c'était. Philosophe. Elle a absolument raison.
5: Oui.
0: C'est lui à qui on doit la phrase, célèbre phrase introductive du roman Aden Arabi.
5: Voilà, Aden Arabi.
0: Voilà, et c'est cette phrase. D'ailleurs, j'avais 20 ans et je ne permettrai à personne de dire que c'est le plus bel âge de la vie.
3: Laurent, comme c'est une demi-bonne réponse, je propose que si on ne trouve pas, on n'envoie que 150 euros à l'auditeur.
0: Non, mais je ne pensais pas qu'on allait perdre un chèque RTL.
5: Non.
0: Aussi rapidement. Autant je vais vous dire que ça va pas paraître incroyable, mais cette question, j'ai commencé à la poser la semaine dernière, je ne sais plus quelle grosse tête était là, et la grosse tête m'a interrompu avant que je termine la phrase en donnant le nom de l'auteur.
1: Ah, oui.
0: Et je dis, mais non, laissez-moi terminer la phrase. Donc j'ai rangé la phrase, et je vous la resserre aujourd'hui, et là, il n'y a plus personne
5: mais
0: qui
5: non,
0: sait.
5: Mais si.
1: Est-ce qu'on peut appeler la grosse tête, peut-être?
0: Je crois que c'était Ariel Wiesmann.
2: Je crois que j'étais
0: là. On le fait.
2: Je crois que j'étais là, en plus.
1: Mais je m'en rappelle. Plus.
4: Comme quoi, ça repart vite.
2: Ah oui, bah, ça rentre jamais même.
1: Alors attends,
2: on l'a dit non.
1: Mais j'ai pas le numéro d'Ariel.
2: Ariel.
5: Mais je suis là, j'ai dit Aden Arabi.
2: Non, mais Wiesmann, le cultivé.
0: J'échangerai bien mon baril d'Ariel contre un qui sait.
1: Aden
4: Arabi. Il n'y a pas d'autre indice.
0: Ah bah non, il n'y a pas d'autre indice.
4: Alors attendez,
3: Laurent, les quatre premières lettres de son nom de famille.
0: Ah non, bah écoutez, je peux pas en dire beaucoup plus.
2: Est-ce qu'il y a deux syllabes à son nom de famille?
5: Oui.
0: Voilà.
5: Paul Nizan.
0: Bonne réponse d'Ariel Dombal.
4: Bravo.
0: Paul Nizan, on y est arrivé.
7: Bravo.
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2: Comment s'appelle la galaxie la plus proche de la Voie lactée ?
3: Proxima du Centaure ?
2: Non.
3: Non.
4: Orion ?
2: Orion, non.
3: La
2: non.
3: galaxie la plus...
2: Galaxie. Oui, la galaxie.
3: Andromède ?
2: Pardon ?
3: Andromède ?
2: Eh ben voilà, là vous avez la réponse. La galaxie d'Andromède. C'est bien, mon petit Paul. Vous voyez, quand vous voulez.
5: Hein. Oui, bah oui. Le temps que je remette mes neurones.
2: Au lieu de faire votre ronchon dans votre coin.
5: Mais c'est pas mon ronchon du tout.
6: Pas le bois du monde, monsieur Riquet.
2: Eh bien, justement, restons dans le même domaine. Pour Christophe Stéphanie, qui habite dans l'Orne, qui a donné le nom de Cosmos à l'univers ?
7: Et Bogdanov ?
2: Non.
4: C'est un dieu grec.
3: Ça, c'est vieux, ça ?
2: Ah, c'est assez vieux, oui.
3: C'est Eratosthène. Non.
2: Alors, qui a donné le nom de Cosmos ?
3: Hipparque.
2: Comment vous dites ?
3: Hipparque.
2: Non, Hipparque, il veut sa voiture, mais c'est pas lui.
8: Moi, je connais que la marque de chaussures.
2: Galilée. Ah, c'est une marque de chaussures ?
8: Oui, Cosmos. C'est une marque de chaussures.
3: Oui, ah bon, et Tam aussi, c'est une marque de chaussures. Etam, Célio, Jules, il y en a plein.
8: Mais vous avez dit qu'il fallait pas sortir de sa catégorie. Bon, bah, je
3: ne
8: joue même pas. Voilà.
2: Mais vous
8: non,
2: le faites...
8: mais tu peux essayer.
2: Non mais vous êtes très bien Sylvie, moi je vous adore, hein, vous savez.
8: Merci.
3: Ouais, vous aussi.
2: Non, vous êtes marrante, vous êtes sexy.
8: Mais je suis conne, voilà.
3: C'est Archimède.
2: Pardon.
3: Archimède,
2: non.
8: Non, est-ce que c'est dans, faut regarder dans la mythologie.
2: Oui. Ah bah la mythologie, non, parce que c'est quelqu'un qui existe, voyez-vous.
3: Et il a vécu quand lui ?
8: Il a une question, l'autre elle raconte que des conneries, vous dites que c'est adorable, sexy, très drôle. Je pose une question naïve. Mais qui peut avoir son petit sens? Et là, ben, pas du tout, Isabelle. C'est quand même quelqu'un qui existe. Oh, bah merde.
2: Non, mais moi, je vous trouve aussi très sexy et très drôle.
8: Ouais, ça va, c'est bon.
2: Ah, bah non, très sexy et très drôle.
8: Ouais.
2: Non, mais vous comprenez que ça peut pas être quelqu'un de la mythologie.
8: Non, d'accord.
2: Vous voyez, Isabelle.
8: Oui.
2: Je vais le dire gentiment, si vous voulez.
5: Tu as une épaule droite magnifique.
7: Mais l'autre, il est chaud comme une baraque à frites.
3: Et du coup,
8: il est pas Einstein.
2: Oh, l'autre, essaye.
3: Est-ce qu'il a vécu il y a longtemps ?
2: Oui, c'était il y a longtemps.
8: Et pourtant, elle tourne ?
2: Alors, effectivement, c'est quelqu'un qui a décidé d'appeler l'univers le cosmos. Ça vient du grec, hein, attention.
4: Galilée.
8: Bah oui, j'allais dire Galilée.
2: Et ça s'écrit avec un K, cosmos.
7: Vous êtes resté sur chez là, vous.
2: Nous, on l'écrit avec un C, mais ça s'écrit avec un K, cosmos.
3: C'est pas Aristote.
2: Ça vient du grec ancien, vous voyez.
4: C'est pas Homère ?
2: Non. Homère, ah,
7: c'est pas Simpson. Simpson.
3: Lui, c'est plutôt les Iliades et l'Odyssée.
2: Ah, vous voulez que je vous donne les dates ?
3: Non, mais le siècle, au moins.
7: Ah bah,
2: il est né aux environs de 580 ans avant Jésus-Christ.
3: Ah, c'est Démocrite.
2: Non. Et il est mort vers 495 avant Jésus-Christ.
3: C'est pas Démocrite.
2: C'est pas Démocrite.
3: C'est pas le Cip.
2: Pardon.
3: Le Cip.
2: Le Slip, non.
3: Non, le Cip.
7: C'est pas si vieux.
3: C'est Héraclite.
2: Ah non, vous me l'avez déjà dit deux fois.
3: Non,
8: on le connaît. Vous pensez qu'on le connaît ?
2: Ah, vous le connaissez tous.
4: Platon.
2: Et c'est lui qui a inventé le mot cosmos.
3: Ah, Pythagore.
2: Bonne réponse de Paul Aïcarat. Dieu sait, alors vraiment que aujourd'hui on est solidaires, Isabelle et moi, on se comprend. Il suffit qu'on se regarde et
3: que vous l'agressiez.
4: Ça cache quelque chose. Fais gaffe.
8: La vanne va arriver tout à l'heure. Je sais pas
7: que la pomme va arriver.
2: Mais non,
9: on est avec toi, Isabelle. T'es pas toute seule pour les fêtes.
4: Ça sent le retour de bâton, merdeux.
9: Il est fou ce mec, hein. Mais complètement bourré. Bélamy, il arrive bourré sur le plateau.
3: Putain,
9: on croit que c'est un verre d'eau, mais c'est de la vodka en fait.
3: Il ressemble à Amy. Mingwe a pris une cuite, quoi. C'est incroyable. Putain, il est rouge, mais c'est grave.
8: Non, il est pas. C'est les idées.
4: Le vieil homme et la mère. Le vieil homme et ma mère.
3: Le vieil homme et sa mère.
8: Il a lâché tout.
3: Il a lâché.
8: Mais c'est vrai. Hein. Non, mais il a fait des UV, c'est pour ça.
4: J'ai envie de pisser et je suis vieux et malade.
2: Mais... c'est pour ça qu'il est rouge. Il se retient.
8: Desserre l'écharpe.
2: Ben, vous savez quoi? Vous allez peut-être profiter alors des infos. Pardon pour les journalistes qui va nous donner les infos à 17h.
4: Je peux.
2: Ah ben, mais non, minute.
8: Mais ici, il a envie.
2: Quoi,
8: mais je suis à côté, ça va être trop tard, je le sens. Laissez-le
2: et
8: partir.
2: Tous ensemble.
4: Ah non, ça c'est dégoûtant. Ça c'est dégoûtant.
8: Gentil, mets-lui le petit doigt dans l'eau.
4: J'entends rien.
2: Qu'est-ce que vous dites ?
8: Faut mettre le petit doigt dans le verre, Jean-Phi. Mets-lui son petit doigt
2: dans
8: le verre. Vous avez jamais fait ça ?

0: mettez le petit doigt nulle part.
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3: Les Portugais, ils adorent Cristiano Ronaldo.
4: Bah pas, oui, bien sûr, mais ils ont deux idoles. Il y a Cristiano Ronaldo et Linda de Souza.
5: Oh non, ils l'oubliaient.
3: Ils oubliaient Amalia Rodriguez. Quand on a un peu de culture, on dit Amalia Rodriguez.
4: Et Madre Deus, la chanteuse de Madre Deus. Très bon groupe de fado.
3: Ah oui.
4: Douche tristesse. Et souffrimento, que tristesse. Je chante que ça, les Portugais.
3: Attendez, j'y suis là. Je prends un petit verre de Porto. Vous pouvez me faire un air de fado?
4: Douce souffrimento et que tristesse. Vai fou de caralho. Vai fou de tristesse.
6: Vous avez des pastilles de natas?
4: Sin l'oudouvi, sin l'oudouvi. Fais le crépi, fais l'ennui.
3: Ce mec est fou. Mesdames et messieurs, je ne prends pas une part de responsabilité.
4: À vous me pousser.
3: Tiens, bah vous devez les avoir, les sept, tiens, monsieur Toen, et vous
4: les
3: allez sûrement pouvoir les retrouver tous les sept.
4: Ah.
3: Et ben, justement, c'est, si vous avez lu La Croix, vous aurez certainement vu.
4: Pas lu La Croix.
7: Les sept samouraïs?
3: Que non. Dans les meilleures ventes, dans la librairie La Procure, vous avez un essai qui s'appelle Nos sept péchés. Capitaux. Pouvez-vous me rappeler lesquels sont ces sept péchés?
8: La gourmandise.
3: Alors la gourmandise, très bien.
4: L'orgueil.
8: Luxure.
3: La luxure, très bien.
4: L'hétérosexualité.
5: Ah oui, c'est un péché. Alors
4: l'assassinat.
8: L'orgueil.
4: La monogamie, excusez-moi, c'est pas un vice, ça?
3: J'en ai trois. Vous m'avez dit l'orgueil, la luxure et la gourmandise.
4: L'envie.
3: L'avarice. Et l'envie. Parfait, il en manque deux.
4: La mort, tuer les gens.
3: Non.
4: La jalousie. C'est pas un péché.
8: La jalousie.
4: C'est pas un péché de tuer quelqu'un.
5: Oui, la jalousie.
3: C'est
8: l'envie.
3: Un péché capitaux, pas.
5: Ah oui, capitaux.
7: Les sept péchés capitaux.
3: Les vices capitaux,
7: les commandements.
3: Les péchés capitaux. Alors, vous m'avez dit l'orgueil, l'avarice, la luxure, l'envie, la gourmandise.
5: La colère.
3: La colère, bravo, monsieur.
8: Il en manque plus qu'un.
5: Je suis un bon chrétien.
3: Il en manque plus qu'un.
8: Alors, le meurtre.
3: Le meurtre, non.
7: Mais non.
4: C'est pas la partouze.
3: Ah non, j'ai cru.
5: Ah bah non, sinon.
3: Je ne sais pas le
4: Ouais, je sais que c'est ça.
5: La partie.
6: C'est comment que c'est
4: le pape.
3: La paresse. Bonne réponse, la paresse.
4: Arrêtez. Ah mais on fait une émission, c'est sérieux là.
3: La modestie, on devrait rajouter la modestie.
4: Non, patron, mais bien cerné.
7: il en sait quelque chose de la paresse.
3: Mais oui, parce que quand même, sept. Vous avez trouvé un sur sept, Toen. C'est pas la peine de rajouter tout le public.
4: J'ai pensé à tous les autres, j'ai dit le dernier.
3: Les autres ont trouvé les six principaux péchés.
4: C'est normal, ils les ont tous. Moi, j'ai que la paresse, donc je l'ai trouvé.
3: Alors, vous avez un peu l'orgueil aussi, quand même.
5: L'envie,
3: la colère, parfois. L'avarice, je ne vous connais pas encore assez pour le savoir.
7: Si.
3: La luxure, il paraît aussi.
4: Oui. Hein. Oh, la luxure, qui s'est jamais habillé en Asie dans une cage T'as jamais fait ça?
7: Ah si, pardon.
4: Ouais,
7: si,
4: t'as déjà fait ça.
7: Ouais, c'est vrai.
4: C'était pour les 30 ans de Dorothée, je crois.
8: Moi, je comprends pas pourquoi la gourmandise, ça fait partie des défauts comme ça, capitaux.
3: Hein. Ah bah oui, mais c'est normal, c'est comme ça, c'est un des sept péchés capitaux. La gourmandise, ce n'est pas tant la gourmandise au sens moderne, peu ou pas du tout péjoratif, qui est blâmée, que la gloutonnerie, pour être précis, chère Valérie.
8: Une notion d'excès, quand même, dans les péchés.
3: Voilà, c'est l'idée de démesure et d'aveuglement. Ça plus loin que la gourmandise encore.
4: C'est Pierre Ménès.
3: C'est la gloutonnerie plus que la gourmandise.
4: Et pourtant, on chante qu'on me donne l'envie.
3: L'envie.
5: Avoir les yeux plus gros que le ventre, c'est ça.
3: Alors, l'envie, c'est encore autre chose. C'est la tristesse ressentie face
4: à. Tristesse. Que souffrimento, que tristesse. Oh, que tristesse. Que souffrimento, béfica.
7: C'est aussi dur pour vous que pour moi ou pas?
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3: Vous allez regarder le match ce soir, j'imagine. Oui, vous le commentez ou pas?
9: Oui, je le commente sur la chaîne L'Équipe, ce soir, canal 21 de la TNT, donc n'hésitez pas à regarder.
3: Ah bah ça, regardez, on voit rien, c'est vous qu'on va voir. Puisque, rappelons-le, pour ceux qui l'ignoreraient, vous allez commenter le

0: François. On est au 58e, le ballon est pour Declan Rice et fais le commentateur. Fais Yoann Riou 30 secondes en tabi, François. Allez, change de
1: même
0: bouche.
1: 30 secondes, c'est trop.
0: 58e, Declan Rice pose le ballon. 0-0 entre Arsenal et le Real Madrid.
1: Il vous fatigue aussi. Parce que moi, il me fatigue.
0: Non. D'ailleurs, je suis remplaçant aujourd'hui parce que j'ai été appelé en catastrophe. Donc
2: mais là, pourquoi l'avoir appelé en catastrophe?
1: Vous êtes toujours appelé en catastrophe.
0: Hier, 8h du matin. Est-ce que Yoann, Constance ne peut pas venir? Est-ce que tu peux venir? C'est pas ma mamie, hein. Merci Constance de pas être là, vraiment, parce que les carrières débutent souvent comme ça, hein, quand les gens qui...
1: Ou finissent. Ouais. Vous êtes content de retrouver Karina Marimont?
0: Oui, je sais que Karina est très très très très heureuse parce que sa vie a basculé grâce au retrait quelques semaines. Est-ce que je peux vous dire, et c'est absolument merveilleux, et je pense que je peux lui dire parce que je vais demander l'autorisation, et on adore les belles émotions, le nouvel amoureux de Karina Marimont est au premier rang.
1: Non, c'est pas vrai.
0: Non mais c'est que des bonnes
2: vibrations. Mais tu vas fermer ta gueule.
1: Alors attendez. Attendez. Oh, quand même il est très très jeune, je trouve. C'est le petit avec des lunettes là au bout.
0: Non. Continuez un petit peu, Laurent.
1: Alors non, mais il faut que je fasse, bah, je sais pas lequel ça peut être, moi.
0: On a le temps, on a 2h30 pour faire connaissance, y a pas de soucis.
1: Regardez, elle rougit, la Karina. C'est donc vrai, il est au premier rang.
3: C'est commencé l'émission.
0: Il vous regarde avec amour, Karina. Je peux vous dire, j'ai saisi son regard déjà. Il est vraiment...
1: Que vous voulez?
3: Il n'y a vraiment pas moyen de rappeler Constance. Elle n'est pas dispo, vraiment.
1: Au moins, elle, Karina, voyez-vous, elle assume. Elle nous a raconté qu'elle avait trouvé l'amour. Et bien voilà, son amoureux est là. Tandis que vous, la vôtre, dont on entend parler depuis un an...
0: Bah, elle travaille dans la vie sous-marine. Elle a autre chose à faire. Elle, il faut qu'elle ait...
4: Tu vois, elle est pour l'évolution de l'océan. Mais lui, sa meuf, c'est comme l'équipe 21. Il commente, mais il n'y a pas d'image.
1: Si j'ose dire, sa meuf, on n'en a toujours pas vu la queue. Pour Denis Fournier, la première citation du jour, évidemment. Monsieur Fournier habite Verson, dans le Calvados, qui a dit « Si on payait mieux les bénévoles, ça donnerait peut-être envie à plus de gens de travailler gratuitement.
4: » Coluche.
2: Jean-Yann.
1: Non, c'est pas Coluche, c'est pas Jean-Yann, c'est quelqu'un qu'on aime bien, qui est toujours vivant.
0: Kersauzon.
1: Pardon.
0: Philippe Gueluc.
1: Philippe Gueluc, bonne réponse de son compatriote.
5: C'est pour le Belge.
1: Ah oui. Alex Vizorek. Pour Madame Leborgne, Catherine Leborgne, qui habite Sainte-Marie-de-la-Mer, qui a dit « Une fois que les joueurs de rugby ont réussi à enfiler leurs chaussures et à nouer leurs lacets, tout le côté cérébral de ce sport est terminé.
2: » Ça, c'est pour François Berléand.
1: C'est quelqu'un qui est drôle, c'est français. Il y a longtemps qu'on ne l'a pas cité. Ah. Il travaille sur une autre radio maintenant dans le Sud. Mais
4: Bernard Laporte ?
1: Non, non, non. Non,
6: c'est un chansonnier ?
1: Non, c'est pas un chansonnier, même s'il a fait de la scène assez récemment. Sur le tard, hein, il a fait de la scène, mais il a fait surtout de la radio, de la télévision. Il a écrit aussi une ou deux chansons, dont un grand, grand, très grand succès, d'ailleurs pour une jeune chanteuse.
0: Ah, bah c'est Guy Carlier.
1: Guy Carlier, bonne réponse.
0: Une chanson magnifique de... Je sais plus le nom de la chanson, mais magnifique.
2: Non, mais c'est le club des gros qu'on m'assit.
3: Une chanson magnifique.
0: Et le livre de Guy Carlier est absolument extraordinaire, avec la plus belle phrase: les obèses mangent leurs émotions. Et moi, c'était mon cas pendant 30 ans. Quand j'étais heureux, je mangeais. Quand j'étais malheureux, je mangeais. Et quand je
4: faisais la émotions, je ferme ta gueule.
1: C'est exactement ça. J'ai envie de dire, reprenez-en. Pour Charles Cougot, qui habite Chartres en Bretagne, monsieur Cougot.
2: Chartres, dans... c'est pas en Bretagne.
1: Oui, mais c'est en Ille-et-Vilaine. Ça s'appelle Chartres en Bretagne, monsieur Riou, qui est breton.
0: Bien sûr, je connais.
1: Vous connaissez Chartres en Bretagne?
0: Oui, j'ai vu la pancarte déjà et le panneau, ouais.
2: Il avait une pancarte.
1: Finalement, vous êtes meilleur quand vous venez en remplaçant.
0: Mais putain, je suis en train de commencer ma deuxième carrière au conseil, j'ai jamais été aussi bon en 10 minutes d'émission, mais c'est impressionnant. J'enchaîne les vannes et tout.
2: Vous pouvez pas appeler Constance?
1: Ah ouais, qui a dit: à 60 ans, ma grand-mère a commencé à marcher tous les jours 3 km. Aujourd'hui, elle a 97 ans et Dieu sait où elle est.
4: Seinfeld.
0: Américain.
1: Ça, c'est américain, mais c'est plus vieux que Seinfeld.
4: Bill Cosby.
1: Non.
3: Woody Allen.
0: C'est
1: un acteur qui est mort à 100 ans, d'ailleurs.
4: Ah ouais.
1: Et on le cite régulièrement ici.
2: Bob Hope.
1: Bob Hope. Bonne réponse de Roselyne Bachelot.

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2: Une question pour Christian Gouèche qui habite Troyes dans l'Aube. Ah, qui en octobre 1967, avant de mourir, aurait dit « Ne tirez pas, j'ai plus de valeur pour vous vivant que mort ».
3: Belmondo dans Le Professionnel.
2: Non.
4: Un homme politique.
2: On est en octobre 1967.
5: Donc c'est pas Kennedy.
2: Ce n'est pas Kennedy.
3: Non. Un Français ?
2: Un Français, non. Alors ben dit politique, je suis obligé de vous répondre oui.
3: C'est pas Reagan ?
2: Non, c'est pas Reagan.
3: C'est un Américain.
6: C'est pas le révérend père...
7: Martin Luther King.
2: Martin, qui a dit Martin
7: c'est
2: Luther
7: moi.
2: King ? Eh ben c'est pas ça.
7: J'ai
4: cru. Il est mort en fuite.
2: C'est bien d'avoir des nouveaux, je peux refaire mes vieux coups.
8: Mesrine.
3: Vous avez dit Reagan parce que je pensais à Reagan acteur, moi. C'est dans un film qu'on a dit ça ?
2: Ce n'est pas dans un film, c'est dans la vraie vie. Et avant d'être fusillé, car il sera effectivement fusillé, il a dit « Ne tirez pas, j'ai plus de valeur pour vous, vivant que mort. »
3: C'est pas Pierre Goldman ?
2: Non, ce n'est pas Pierre Goldman.
4: C'est un ancien dictateur ?
2: Un ancien dictateur, non. Non.
6: C'est en Amérique ?
2: En Amérique, qu'est-ce que vous appelez
4: l'Amérique du Sud ?
7: Aux États-Unis ?
2: En Amérique du Sud.
4: En Amérique.
3: Ah, c'est pas le Che Guevara ? Le Che Guevara,
2: bonne réponse de Monsieur Cohen, c'est le Che.
3: Ernesto.
2: C'est le Che, justement, en octobre 67.
3: C'est un peu le Gérard Larcher de l'époque.
2: Qui était là-bas?
4: Régis Debray,
3: le français.
2: Alors, Régis Debray, c'est vrai, mais quelqu'un d'autre aussi, dont on parle beaucoup dans la presse ces jours-ci.
4: Pierre Goldman.
2: Oui. Bonne réponse. De Yann Moix, c'est oui, le demi-frère.
3: Et c'est là qu'il a créé les enfoirés.
2: Le demi-frère de Jean-Jacques Goldman était effectivement, c'est raconté aujourd'hui dans Libé, était là-bas au moment où le Che s'est fait tuer. Et c'est vrai qu'il a été lui-même abattu. On sait pas trop par qui, on n'a jamais vraiment su.
3: Ah bah, c'est les secrets portugais, c'est sûr.
2: Alors qu'effectivement, il venait d'être libéré, d'être sorti de prison.
4: Il a été abattu par un groupuscule intitulé Honneur de la police en septembre 79. Beaucoup ont cru que c'était Giscard qui l'avait fait assassiner, mais on sait aujourd'hui que c'est un règlement de compte de flics douteux, de barbouzes, qui n'ont pas supporté qu'il soit innocenté en 76, alors qu'il est vraiment considéré par eux comme coupable.
2: Il y avait un papier ce week-end dans le magazine M du Monde sur Pierre Goldman, absolument incroyable, avec des photos surtout de l'enterrement, et on voit Simone Signoret, Yves Montand, Jean-Paul Sartre. Il paraît qu'il a même dû être exfiltré, Jean-Paul Sartre, du corps.
5: Est-ce qu'on voit Pierre Bénichoux ?
2: Alors, Pierre, il devait y être,
5: oui,
2: Pierre.
5: Normalement, il a sûrement chanté la trompette, ça a été très mal vu par l'entourage.
2: Mais non, mais Sartre était en très mauvais état et il a eu un malaise. Il a fait un malaise au cimetière pendant l'enterrement de Pierre Goldman et on l'a exfiltré vers une station de taxi. Et d'ailleurs, le cortège avançait très très lentement. Il y a quelqu'un qui a plaisanté en disant « C'est Sartre devant qui freine tout le monde ». Puisqu'on parle cinéma, c'est demain que le film sur Pierre Goldman sort.
3: Vous l'avez vu, patron ?
2: Non, je ne l'ai pas vu encore. Mais je voudrais, j'aurais pu le voir avant.
8: Oui, même pour les stars.
3: Chez BFM, ils ont tous les films en avance.
2: Je vois tous vos films en avance.
3: Ah, c'est bien ça le problème.
2: Aïe.
6: C'est mieux de les voir en avant, toi, tu les ferais pas.
8: C'est gentil.
2: Une question pour Carole Debert, qui habite Montpellier. Qui est l'auteur de l'Almageste, un catalogue qui contient 1022 étoiles et une liste de 42 constellations. Catalogue qui fait toujours référence aujourd'hui.
9: Nostradamus,
2: non.
9: Léonard de Vinci,
2: non. C'était effectivement un astronome, astrologue.
9: Ptolémée d'Alexandrie.
2: Claude Ptolémée d'Alexandrie. Bonne réponse.
5: Ah oui, mais faut que ce soit un antique, parce que c'est, y a pas beaucoup d'étoiles.
2: De Monsieur Ferrand, effectivement, 1022 étoiles, 42 constellations. C'est Ptolémée qui a fait ce catalogue.
9: On en a découvert quelques-unes depuis, hein.
5: Ben, c'est ça, oui.
2: Pourquoi vous vous marrez?
10: Non, mais j'ai trouvé ça très drôle qu'ils connaissent ces types de mots, ces types de personnages. Je suis à...
9: Ah oui, mais toi, tu connais même pas l'Académie française, donc évidemment.
3: Te laisse pas piller.
9: Je n'ai rien dit.
2: Une question pour Dominique Lanarella, qui habite Boulogne-Billancourt. Elle peut être mi-corps quand elle est mi-longue, germore quand elle est longue, vigarmore quand elle est encore plus longue. De quoi s'agit-il ?
10: De la langue ?
2: La langue, non.
11: Le sexe masculin ?
2: Le sexe masculin, non plus, Roselyne. Écoutez, faites ce que vous voulez toutes les deux ensemble. Réunissez-vous et parlez-en. Mais...
10: La jupe, la jupe.
2: Mais ça n'a rien à voir ni avec la langue, la... ni avec le sexe.
3: La soutane ?
2: La soutane, non.
5: C'est un vêtement ?
2: Un vêtement, non.
10: Ah, alors vous pouvez répéter. Barbe, la barbe.
2: La barbe, non. Mi-corps quand elle est mi-longue. Germore quand elle est longue. Vigamore.
5: C'est un instrument de musique.
2: Un instrument de musique, non. Vigamore quand elle est encore plus longue.
5: On ne parle pas français, là, donc.
2: Ah, si, si, on parle de choses françaises, oui.
5: Donc c'est une sorte d'unité de mesure de quelque chose.
2: Alors oui, effectivement.
5: Qui est un objet ou.
2: Ah, un objet, non.
7: C'est du temps.
5: Une distance.
2: D'unité de mesure, c'est pas tout à fait le mot en même temps. On va dire de variété, alors.
10: C'est la grand-mère.
2: La grand-mère n'a rien à voir là-dedans.
3: C'est un fruit.
2: Un fruit, non.
3: C'est un animal.
2: Un légume, on se rapproche.
3: Effectivement. Ah, c'est
7: la courgette.
2: Alors, en tout cas, un légume, on va dire une plante plus qu'un légume.
10: Une plante qu'on mange.
2: Ah oui, que vous mangez. Et d'ailleurs, je peux vous dire, on aime ça hein, plutôt, généralement.
5: Puisqu'il est question d'or, ça n'a rien à voir avec les tomates.
2: Elle peut être grise, elle peut être rose, elle peut être rougeâtre.
10: La pomme des terres.
5: Un légume.
3: L'échalote.
2: Pardon.
3: L'échalote.
2: L'échalote. Ah. Bonne réponse de Roselyne Bachelot. Roselyne Béchalote. Ah, vous aimez l'échalote, hein, Roselyne?
3: Ah, oui, ah oui, oui, oui. Moi, j'en mets toujours dans les champignons, dans la salade.
5: La course à l'échalote.
2: Écoutez, si vous aimez les échalotes, en tout cas, vous pouvez effectivement les réclamer mi-longues, longues ou encore plus longues. Elles seront mi-corps, germore ou vigamore.
5: Mais ça, c'est donc dans le jargon des...
2: Des producteurs d'échalotes.
10: J'imagine que si tu vas chez ton marchand, tu dis ça, il va pas t'abattre.
5: Non, comprendre.
2: Voilà. Si, vous pouvez demander une cuisse de poulet du Poitou, c'est la variété la plus commercialisée des échalotes, la cuisse de poulet du Poitou. Elles ont des noms, c'est comme ça, ça ressemble à un oignon allongé, et vous avez un catalogue d'échalotes.
5: Ouais, mais ces noms ne figurent pas dans le dictionnaire, par exemple.
10: Mais comment tu peux prétendre dire alors que tu n'as pas vérifié?
5: Tout ça parce que j'ai refusé de coucher avec toi, c'est ça.
3: Je ne sais pas si c'est le début d'une histoire d'amour entre Rolin... et Yacoum, mais il y a quelque chose qui se passe.
2: À mon avis, c'est plutôt la fin, voyez-vous.
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2: Vous vous souvenez qu'il y a plusieurs semaines, Emmanuel Macron a réuni les différents chefs de parti en huis clos en Seine-Saint-Denis. Certains ont hésité à venir. Bon, finalement, ils sont venus. Et à un moment donné, d'ailleurs, le président de la République, puisqu'il y avait une suspicion sur ce qu'il attendait, évidemment, de cette réunion, certains pensaient que ça pouvait être une forme de piège, évidemment. Et le président de la République a cité un auteur dont je vais vous demander d'identifier, évidemment, la personnalité à travers cette phrase. C'est une phrase que le président de la République a prononcé lui-même, la confiance, c'est le problème de l'autre. Avouez que c'est une jolie phrase. La confiance, c'est le problème de l'autre.
4: Est-ce un auteur français, Laurent ?
2: Alors, c'est un auteur, non, qui est mort en France, qui est mort d'ailleurs un 25 décembre, un jour de Noël, à Clichy, mais il n'était pas d'origine française.
13: C'est Kundera, Kundera.
4: Anglaise ?
2: Milan Kundera, non. Anglais, non.
4: En quelle année est-il mort ?
2: Alors, il est mort en 95, il avait 90 ans, puisqu'il était né...
14: C'est Funès, Louis Borges. Louis Borges.
2: Non.
4: Il était né en 1905.
2: Oui, il était né en 1905.
14: Ah, russe.
2: Il était né, exactement, il était russe d'origine, enfin en tout cas...
14: Solzhenitsyn.
2: Non, aujourd'hui c'est la Lituanie, mais à l'époque c'était l'Empire russe. Il était né à Kaunas, vous devez connaître.
4: Est-ce que c'est pas Henri Troya?
2: C'est pas ma faute, ça s'écrit K-A-U-N-A-S, Kaunas.
4: C'est pas Henri Troya?
2: Henri Troya, non.
14: Mais non, il a un nom très russe.
2: Quand on le sait, oui, mais c'est pas si évident que ça, non.
13: Non.
14: Est-ce que vous l'avez lu, Laurent?
2: Non, je ne l'ai jamais lu.
14: Et nous, est-ce que nous on l'a lu?
2: Ah, monsieur Moix, j'imagine, monsieur de Kersauzon aussi.
4: Est-ce qu'il est prix Nobel?
2: Tous les autres, non.
4: Est-ce qu'il est prix Nobel de littérature?
2: Non, il n'est pas prix Nobel. Non,
4: est-ce
2: non,
4: qu'il
2: non.
4: a été incarcéré dans un goulag?
2: Non. Non, il a reçu une éducation juive traditionnelle, axée sur la Torah. Et
4: je sais qui c'est.
2: Allez-y.
4: Emmanuel Lévinas.
2: C'est Emmanuel Lévinas. Excellente réponse de Yann Moix. Un philosophe, évidemment, c'était la précision supplémentaire que j'aurais dû donner, mais ça aurait été trop facile.
11: Ah oui, oui, oui. Oui.
2: C'est à Emmanuel Lévinas qu'on doit cette phrase. La confiance, c'est le problème de l'autre. Oui, oui, c'est fort vrai. Juste.
14: Pourquoi vous regardez
2: Parce que je vous fais pas confiance et pour moi, c'est pas un problème.
14: Voilà. Mais je suis d'accord avec cette phrase.
2: Ah, vous êtes d'accord?
14: Ben, totalement.
2: Restons dans la littérature un moment, avant les infos de 17h, pour Marie Martin qui habite Versailles. Une question intéressante, puisque la France, la Bibliothèque nationale de France, en 2010, ce n'est pas si vieux, hein, il y a donc 13 ans seulement, la Bibliothèque nationale de France a réussi à acquérir, grâce au mécénat, ce manuscrit original qu'elle a payé 7 millions d'euros. Oh. Un manuscrit original en français. Quel manuscrit original en français a coûté 7 millions d'euros à la Bibliothèque nationale de France quand elle a voulu l'acheter?
14: Est-ce qu'elle a acheté un manuscrit en français, écrit en français?
2: C'était dans la question, madame. Bravo.
4: Ce manuscrit se présente-t-il sous la forme d'un rouleau?
2: Alors là, vous me posez des questions.
15: C'est du PQ.
4: Non, parce que c'est c'est pas Sade.
2: C'est ce n'est pas le Marquis de Sade, mais on n'est pas loin.
14: Barbet d'Aurevilly.
2: Ah non, non.
11: Montaigne. C'est cette période.
4: Les Essais de Montaigne.
2: Le manuscrit a été écrit en français.
11: Du 18e siècle.
2: En 1789.
11: Ah ah. Les droits de l'homme.
2: Entre 1789 et 1790.
11: Donc c'est la déclaration des droits de l'homme.
14: Non, c'est l'époque de Sade qui était effectivement.
2: Donc on va dire
4: c'est un philosophe.
2: Il a mis 10 ans pour écrire ça, et ça n'appartenait pas à la France. C'est parti en Allemagne. Ça a été acheté d'abord par un éditeur allemand en 1822, et il y a seulement 13 ans que la France a pu racheter ce manuscrit.
14: C'est un mec embastillé?
2: Alors, embastillé, non.
4: Danton. C'est pas Jean-Jacques Rousseau. Hein.
2: Jean-Jacques Rousseau,
14: non. C'est un enfant?
2: Comment c'est un enfant?
14: C'est pas le fils de Louis XVI?
2: Ah non.
4: C'est un homme politique?
2: Alors, un homme politique, il l'a été aussi, enfin, on va dire diplomate, mais pas tout à fait homme politique. Diplomate, on va dire.
4: Parce que Chateaubriand était...
2: Chateaubriand, non. Il vous manque une donnée, une question importante qui fait que pour l'instant, vous êtes très très loin de la réponse.
15: Il est mort exécuté?
2: Non, il n'est pas mort exécuté.
4: C'est peut-être un scientifique aussi.
2: Non.
4: Et c'est peut-être pas un roman, ni une œuvre de fiction.
2: Non, ce n'est pas un roman.
14: C'est illustré?
2: Non, ce n'est pas illustré, ce n'est pas une fiction.
4: C'est peut-être une constitution, un traité politique?
2: Non, ce sont des mémoires.
4: Des mémoires.
14: C'est pas du roi. C'est
2: du roi, non.
4: Le cardinal de Ray?
2: Le cardinal de Ray, non.
14: Est-ce que c'est un curé?
2: Un curé, non.
16: Ça se passe en dehors d'Europe?
2: Ça se passe en Europe.
16: Tout le temps?
2: Oui, tout le temps.
14: C'est une femme.
4: Une question. Est-ce que c'est écrit en français intégralement, mais est-ce que l'auteur est français?
2: L'auteur n'est pas français.
4: Il est peut-être allemand, l'auteur.
2: Il n'est pas allemand non plus.
4: Ah. Il est suisse.
2: Il n'est pas suisse.
14: Non, 1789, autrichien.
2: Autrichien, non.
4: Américain.
2: Américain, non.
4: Anglais.
2: Anglais non plus.
15: Espagnol.
11: Italien.
15: Il est belge.
11: Italien, non.
2: Qui a dit italien?
11: C'est moi. Ouais.
4: C'est les mémoires de Casanova.
2: Et c'est Casanova. Oh. Bonne réponse de Yann Moix. Eh oui. Giacomo Casanova, ses mémoires ont été rachetées il y a seulement 13 ans par la Bibliothèque nationale de France parce que c'est écrit en français. Le premier manuscrit des mémoires de Casanova sont écrits en français. Hein. Bravo Yann Moix, c'était bien Giacomo Casanova.
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2: Une question pour Cyril Vermar, qui habite Châtenois, dans les Vosges. Alors là, vraiment, une question à portée de tout le monde. Là, on va parler de quelqu'un qui est venu à Paris, c'est tout récent, hein, qui est venu à Paris et qui en a profité pour visiter les Champs-Élysées, Montmartre et le Sacré-Cœur, Notre-Dame de Paris, le musée du Louvre, la place des Vosges et bien sûr, la Tour Eiffel.
21: Bah, c'est un touriste, en fait.
15: C'est l'actrice qui jouait dans Emily in Paris?
2: Non, de qui s'agit-il?
21: Est-ce que c'est quelqu'un qui est venu pour les Jeux Olympiques?
0: Ce n'est et à pas, l'occasion des JO.
2: Ce n'est pas quelqu'un non. qui est venu.
21: Mais pour là, vous écrivez les parcours du touriste japonais moyen.
2: Oui, mais là, ce n'est justement pas
0: c'est un homme.
2: Un touriste japonais
22: mais
2: moyen.
22: C'est la première
23: c'est une star
22: fois.
23: Mondiale, une star mondiale.
22: C'est la première fois.
2: C'est la première
0: c'est
2: fois.
0: C'est un homme ou une femme c'est
2: un, c'était un des événements de l'année. C'est vrai que ça tombait l'année des JO, mais il n'est pas question des Jeux Olympiques.
0: Taylor Swift.
2: Taylor Swift, non.
0: Est-ce que c'est un homme ou une femme?
2: C'est une femme.
23: Américaine, alors, américaine.
2: Américaine, non,
0: est-ce,
2: non, non.
0: Est-ce qu'elle venait pour un concert, pour chanter?
2: Et curieusement, elle n'était jamais venue à Paris, donc elle en a profité pour voir à la fois les Champs-Élysées, Montmartre.
0: Une actrice,
2: chanteuse,
0: une femme très connue.
2: Anne Hidalgo? Pardon.
23: Une femme très connue.
2: Ah, très, très connue.
23: Très connue.
2: Anne Hidalgo, non.
23: Une chanteuse.
0: Est-ce que c'était une artiste?
2: Artiste, non.
23: Une femme politique?
2: Femme politique, non.
0: Michelle Obama?
2: Non, non.
0: Une influenceuse?
2: Non, influenceuse.
0: Une sportive? Sportive?
2: Influenceuse à sa manière.
24: Une tête couronnée?
2: Une tête couronnée, non. Non, non,
0: c'est
2: non,
0: pas
2: non.
0: une
22: politicienne?
2: Là, je la vois descendre l'escalier du Sacré-Cœur, par exemple.
23: Est-ce que ça a été filmé à l'époque? Elle a fait incognito ou elle a
2: filmé? Non.
0: Est-ce qu'on lui demande beaucoup d'autographes quand on la croise dans la rue, cette dame?
2: Ça, ce serait difficile.
22: C'est abstrait.
2: Qu'est-ce que vous appelez?
0: C'est une femme de fiction.
21: Ah, c'est un animal. C'est un personnage.
2: C'est une fiction, c'est un personnage de
23: la
2: fiction.
23: La Castafiore?
0: Ah, c'est Martine?
2: Martine! Bonne réponse de Christophe Beaugrand. Eh oui. Pour la première fois, Martine est à Paris. C'est le
0: Il était temps.
2: Ah oui, c'est le dernier album de Martine. Martine à Paris, elle visite effectivement, grâce à tante Flo et oncle Max qui vivent dans la capitale, elle visite Paris. Ça tombe bien parce que tante Flo travaille au Muséum d'Histoire Naturelle.
0: Voilà, évidemment, elle a des entrées gratos.
2: Et alors, à un moment donné, elle visite. Ça sera une question subsidiaire, une deuxième chance pour Monsieur Vermard de Châtenois. Elle visite donc le Muséum d'Histoire Naturelle, et elle voit des espèces disparues, parce qu'on voit des animaux et des espèces disparues.
24: Johan Rioux.
2: Au Muséum d'Histoire Naturelle.
0: Hélas, il est toujours là.
2: Et Martine est étonnée, elle dit, des espèces disparues. Oui, la plupart avaient tellement de prédateurs, dont d'ailleurs l'être humain, qu'elles ont fini par s'éteindre. Ces espèces n'existent plus aujourd'hui, dit Tata Flo. Et là, qu'est-ce qu'elle répond, Martine? Elle dit, pourvu que ça n'arrive jamais aux chiens. Et elle dit ça, évidemment, en regardant son chien, qui, lui, n'a pas l'air de s'inquiéter. Mais comment s'appelle le chien, Martine?
0: Oui, on le connaît, mince.
23: C'est un prénom de chien, vraiment?
2: Ah oui, ça pourrait être aussi votre surnom, d'ailleurs.
0: Patapouf.
2: Bonne réponse de Christophe Beaumont.
23: Décidément.
24: Et tu connais les Martine par cœur?
0: Non, mais Patapouf, je m'en rappelle.
2: Eh ben oui, Patapouf, c'est le nom du chien de Martine. C'est le premier album de Martine à Paris. On a eu des tas. Hein,
23: Martine bah
2: oui.
23: de la cuisine.
2: Ah oui, vous avez fait Martine.
23: Ah bah j'adore quand j'étais petit.
0: Ah bah la cuisine, oui, ça en va mieux.
2: Ah bah oui, non, mais il y a...
23: Martine va à la plage.
2: Ben oui, oui, oui. Martine rapporteuse.
0: Il n'y a pas sa copine, il n'y a pas ta pouf.
23: N'essaye pas l'humour, Gérard.
2: Comment l'autre, n'essaye pas l'humour, Gérard.
0: Il est méchant de toi aujourd'hui.
2: Il a fait sa carrière là-dessus.
0: Il t'en est pas si mal sorti.
23: Gérard, je t'aime vraiment.
2: Il est con, ce Rio, alors, c'est pas possible. Patapouf, c'est un teckel à poil court, oui. le chien de Martine. Et d'ailleurs, elle est à Paris avec son ami Jean.
0: Oui, toujours le même.
2: Ah, c'est toujours le même.
0: Ah oui, toujours.
2: Ah oui, elle est toujours
0: son
2: avec Jean.
0: Son petit fiancé, Jean.
2: Ouais. C'est son petit fiancé.
0: Et crois-moi que tonton Max, il aime bien le petit Jean aussi. Hein.
25: Et quel âge est là, Claudine?
2: Martine. Elle est née en 1954.
0: Ah oui, elle est
24: quand même vieille.
2: Mais bouge pas.
0: Elle a 70 ans.
22: Forever rien.
2: Elle bouge pas, Martine.
25: Il y a partie de ménopausée.
2: Non, ça a commencé par Martine à la ferme. C'était le premier album. Puis après, il y a eu Martine en voyage, Martine à la mer, Martine au cirque, Martine vive la rentrée, Martine à l'école, Martine à la
24: foire. On m'avait montré Martine fait caca au fond du jardin. Non, c'est vrai, il y a des couvertures, des tournées qui sont extraordinaires. Ouais.
2: Beaucoup de parodies, c'est vrai. Mais d'ailleurs, Jean, c'est pas son fiancé, c'est son frère.
0: Ah, pardon, oh, bah, oui, elle est du Nord, peut-être.
25: Ça l'empêche pas.
2: Ah non, elle est du Nord. Non, mais vous m'avez dit que c'était son fiancé, j'ai dit
0: cru,
2: oui.
0: Pardon, j'ai
25: il
0: n'y
25: a
0: cru.
25: Pas de mal.
0: Ah non, c'est son petit frère, vous avez raison.
2: Son frère. C'est son frère aîné.
0: Ah bah c'est pareil, Jean. Donc grand.
2: Le frère cadet, c'est Alain.
0: Il y en a combien au total?
2: Ah bah il y en a. Oula, fou.
22: Une centaine.
2: Oh, il y avait Martine aux Galeries Lafayette juste avant Martine. Bah alors, il est déjà allé à Paris.
24: Ah,
1: alors.
0: Oui, mais elle était à l'Eco Magasin.
25: Et des galeries Lafayette, New York à Paris.
2: Il y a un hors-série qui va vous plaire, monsieur Beaugrand.
25: Alors, dites-moi.
2: Martine a un papy bizarre.
0: Ah oui. Ah oui. C'est comme tonton Max, c'est la même famille.
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8: Kersauzon, elle est jolie. Enfin, il est beau, je trouve. Est...
0: Kersauzon, elle est jolie, t'as dit.
16: Attends.
2: Ah bah depuis qu'elle sort avec Stevie.
16: Attends, je suis en train de préparer mon casque parce que les deux abrutis, là, ils applaudissent, ils gueulent et tout ça. Mais et avec le casque, on a un son moins fort.
8: Non, je trouve qu'il est plus beau.
2: Les deux abrutis dont il parle sont deux personnes du public qui sont à côté de lui.
0: Les pauvres.
2: Messieurs, dames, si vous pouviez applaudir moins fort.
0: Voilà. Et ne riez pas, ne riez pas.
16: Une bande de sauvages, ça doit être propre chez vous, je te dis pas. Ah, tu les verrais les deux, avec les dents qui poussent et tout, autant. C'est des délinquants.
2: C'est un couple bien sympathique.
16: Pas du tout, c'est des délinquants déguisés.
2: Très propre sur eux, ils font très noïdes, ce monsieur.
0: Alors moi, je trouve que la dame a une tête de candidate du Rassemblement Renaissance à la législative. Hein, vous êtes candidate
9: au Luxembourg.
0: Au Luxembourg.
2: Ah bah voyez, elle est au Luxembourg.
0: Ah bah oui, vous avez du pognon, donc c'est bien.
2: Putain, c'est peut-être...
25: pour ça qu'elle est heureuse.
2: On n'en sait rien, ça se tombe, c'est la patronne, dites donc.
0: Ah oui, vous avez raison.
8: C'est vrai, RTL.
0: Vous êtes chez vous, madame.
2: Attention, Olivier, faites attention, ils viennent du Luxembourg.
16: Et alors ?
2: Ce sont nos actionnaires.
16: Ah, les pauvres. Hein, alors, c'est trop du cul-là qu'on bosse.
1: Non, mais ils osent tout, c'est dingue.
2: Madame Latsou, c'est vrai que vous allez faire Mask Singer, vous allez être dans le sud.
8: Non, écoutez. Oui.
25: Ouais.
8: J'ai déjà du mal à reconnaître les gens sans masque, alors là...
2: Je demande, alors écoutez.
10: C'est quand même fou de mettre une prosopagnosique pour connaître les gens quand même.
2: Une quoi ?
10: Une prosopagnosique.
0: Alors qu'est-ce que c'est ?
1: Prosopagnosique.
10: C'est du génie de mettre quelqu'un qui reconnaît pas les visages pour reconnaître Massing. Ah,
2: c'est ce que j'allais dire, vous avez raison, mais dans d'autres termes, monsieur Alcaraz, puisqu'il faut quand même dire à Camille Combal et à TF1 que Chantal Latsou, en 15 ans d'émission, n'a jamais reconnu un seul invité mystère.
8: C'est pas vrai.
0: Bah oui.
2: Non mais c'est elle qui s'engage pour faire Mask Singer.
0: Non mais elle va au moins faire rire les gens. Le problème de Chantal Latsou, c'est qu'elle ne reconnaîtra pas non plus les artistes une fois qu'ils auront enlevé leur costume.
8: Mais oui,
0: wow. Elle rentrera.
8: Attends, je potasse.
2: Qu'est-ce que vous potassez ?
8: Bah, j'apprends les gens.
2: Mais comment ?
8: Comment il s'appelle le chanteur assez original là ? Comment j'ai plus son nom ?
25: Michael Jackson.
1: Stromae.
8: Non, celui qui chante.
0: Bilal Hassani.
8: Qui était à The Voice.
0: Kenji ?
8: Non.
0: Je sais pas.
8: Oh putain.
10: Qui était à The Voice dans le.
8: T'as fini par un I.
0: Bah Kenji.
25: Louis Mariani.
2: Ils ont quand même mis Gilbert Montagnier dans ma
0: série. Ah oui, mais c'était pas pour essayer de voir les gens.
2: Non, c'est
0: d'accord,
2: non,
0: parce
2: il était déguisé en voyant.
8: Mais du et coup,
10: ça change rien pour lui.
8: D'ailleurs.
0: Je crois qu'il faisait l'arbre.
2: Je leur souhaite bon courage en tout cas. Voici une première citation pour Jocelyne Duvallon, qui habite Noyers-sur-Cher dans le Loir-et-Cher, qui a dit « Si on voulait me décerner la Légion d'honneur, j'irais en slip pour qu'il sache pas où la mettre.
10: Pierre Dac.
2: Non.
25: Coluche.
2: Coluche, bonne réponse, évidemment, de Christophe Beaugrand. Une citation pour Christine Olivaux, qui habite Nancy, en Meurthe-et-Moselle, qui a dit « Être con est tout à fait supportable tant qu'on l'est suffisamment pour pas savoir qu'on l'est. »
0: Français ?
2: Alors, un Français mort en 2014.
10: Cavana.
2: Et c'est... Oh bah oui, bravo. François Cavana. Bonne réponse de Paul Alcarat. Pour Mélanie Palinco, qui habite Ouin dans le Rhône, qui a écrit « Puisque le ciel a été fait par Dieu ainsi que la terre, sois sûr que tu y rencontreras les mêmes mots qu'ici-bas. »
25: Bernanos.
10: C'est assez ancien.
2: C'est du 19e
0: siècle. Est-ce que c'est français ? Oui.
2: Allez, je le tente. Je le tente, rien que pour amuser le public.
10: Juste une seule.
2: On est un peu comme au cirque ici, mesdames et messieurs. Oh. Sans augmentation du prix des consommations, l'artiste Paul Alcarat va vous donner le nom de celui qui est né en 1846, qui est mort en 1870.
10: C'est le comte de Lautréamont.
2: Eh bien, Et attention, mesdames et messieurs, voici un deuxième numéro. Deuxième numéro, et je vous le demande, c'est pour Paul Besset, qui habite Vouvray dans l'Indre-et-Loire, qui a dit « Les brigands vous demandent la bourse ou la vie, les femmes exigent les deux.
3: » Clara Morgan,
5: Sacha Guitry.
9: Ça, c'est forcément français.
2: Et attention, je
3: Madame Claude.
2: Des dates, ce n'est pas français.
3: Ah, bah, si, les bourses. Les bourses.
5: C'est francophone.
2: Ce n'est pas français. 1835-1902. 1832.
3: Samuel Butler.
2: Excellent, oh, monsieur Descœurs. Et nous continuons.
9: Vous le faites bien.
3: On peut donner son Xanax à Shil Zavata, s'il vous plaît.
2: Alors,
12: l'extraordinaire.
2: Je tente quelqu'un qu'on n'a jamais cité au gros.
3: Non, mais c'était déjà bien, Butler.
12: Encore plus difficile pour Paul Elkarat. C'est un incroyable illusionniste.
2: Je ne sais même pas s'il le connaît, si quelqu'un le connaît, mais c'est quelqu'un qui a déclaré « Qu'est-ce que la civilisation ? C'est l'argent mis à la portée de ceux qui en possède. Voilà la phrase d'un écrivain un peu anarchiste, frère d'un peintre célèbre, marqué par l'injustice et l'hypocrisie, oublié après sa mort. Et effectivement, on peut trouver parmi ses romans les plus célèbres Le Voleur, Les Pharisiens, L'Épaulette, Biribi, Discipline militaire.
3: Et son frère peintre est plus connu.
2: Alors son frère s'appelle... Son frère est...
5: C'est un des Ripollins.
2: Ah non.
9: Est-ce
2: ah
9: que
2: non,
9: son
2: non.
9: frère porte le même nom.
2: Ah oui,
3: bah oui, c'est son frère.
9: Non, mais il pourrait avoir un pseudo.
2: L'un et l'autre.
3: Oui, même
2: voilà un écrivain qui est né à Paris en 1862, mort en 1921. De quel écrivain s'agit-il ?
3: C'est quoi, c'est...
12: Ils étaient
3: c'est quoi, c'est Georges Darien ?
2: Excellente réponse.
5: Alors là... Peut-être s'en aller, chanceux.
9: C'est incroyable.
12: Incroyable. On connaît même pas son nom, mais c'est
2: je
12: dingue.
2: Je ne dirais même pas merci, il me répondra Darien.
9: Ouais.
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2: C'est vrai, monsieur Bellamy, au départ, on vous a recruté comme grosse tête parce que vous êtes un spécialiste de la musique classique.
3: Et maintenant, comme alcoolique.
2: Du piano. Et qu'on a remarqué quand même que vous aimiez bien la Chopine aussi.
3: Non, là, je bois de l'eau, regarde. Ah, voilà.
26: Et moi, vous m'avez recruté pourquoi, du coup? Parce que.
2: Pour exciter les filles et pas seulement.
3: Ça a l'air de marcher. Hein.
12: T'es jaloux, hein, Stevie, que je suis à côté de lui. Hein.
26: Non, pas du tout. Ah, puis je sais que je pourrais pas l'avoir, donc du coup.
2: Pourquoi vous dites ça?
26: Oh, bah, je pense qu'il est 100% hétéro, non? Déjà de.
3: Oh, il est hétéro-curieux, peut-être.
26: Adil, votre tour viendra.
3: Mais oui. Il va être recruté.
2: Alors, ça, je vais vous dire, Didier Deschamps lui a dit aussi.
3: Oh, bien au contraire.
2: Non, mais c'est vrai qu'Isabelle et Caroline sont toujours ravis d'avoir Adil à leur côté, n'est-ce pas, Caroline?
27: Excusez-moi, je suis ce qu'elle
26: dit. Elle arrive même pas à avaler sa bouche.
3: Déjà, c'est l'émotion. Elle a pas perdu de temps.
27: Une pastille, je précise, pour nos auditeurs. Je suis une pastille.
26: Ah, parce que moi, c'est pas une pastille, je te rassure. Oh là là.
3: Ça s'appelle l'échauffement au football, ça.
26: Si vous mettez des pièces dans la fente, Adil, en plus.
27: Non,
26: mais je dois faire attention parce que en 3 semaines, on m'a mis en coupe 3 fois déjà.
2: Ah oui, avec qui?
26: Et avec Liane Folie, la dernière.
2: Ah oui, c'est vrai.
26: Ah ouais, je vis une sorte d'orgie médiatique incroyable.
27: Ah oui, non, vous inquiétez pas, moi je cherche pas le couple.
2: Juste une nuit lui suffira.
3: Oh, même une heure.
12: Une heure, hein.
4: Et plus sexué que Becherel, je sais pas comment dire.
2: Choisissez des mots que vous pouvez prononcer, vous voyez. Il jouait bien, monsieur Gazan, parce que pour une fois qu'on a un spécialiste de football, quand même, vous pouvez nous le dire. C'est vrai qu'à la Coupe du Monde, ben voilà, il a été ambianceur. Et on lui doit d'ailleurs l'ambiance qui a permis de gagner cette Coupe du Monde. Il faut quand même le dire. Ça compte, un ambianceur. Oui, mais en dehors de l'équipe de France de foot, c'était un bon joueur, Adil, ou pas?
11: C'était un très bon joueur avant Marseille, évidemment. Quand il était à Lille, il a été champion de France. Quand même, là, il était très fort. Il a gagné des Coupes d'Europe avec Séville. Non, il a un très beau palmarès. Et puis, effectivement, il est
2: champion. Il a gagné une Coupe d'Europe.
11: Plusieurs avec Séville.
2: Ah bon, avec Séville.
11: C'est Séville, bah oui.
4: C'est celle-là.
2: Mais pourquoi vous nous avez pas dit ça?
11: Bah, moi, il attendait que je vienne. Il est modeste. Ouais. Ou il a oublié.
26: Mais parfois j'oublie, hein. C'est vrai. Hein. Ah,
2: tu vois. Séville, c'est un club qui a gagné des Coupes d'Europe. Ah bah, Séville.
11: Séville, c'est le spécialiste de la Ligue Europa. Ils en ont gagné 5 ou 6.
26: Ah avec, bon?
2: Combien vous avez?
26: Très, très grand club. Combien... Je suis arrivé sur la troisième parce qu'ils en avaient gagné 2 d'affilée. J'ai gagné la troisième avec eux. Contre Liverpool en finale, ouais, bien sûr. J'étais dans l'équipe type de Europa League en fin d'année. Non, franchement, j'ai une très très belle carrière. Mais j'ai une autodérision qui fait croire que j'en ai pas une.
2: Mais vous avez une très très belle carrière, mais ça n'a pas l'air d'intéresser Isabelle Bergo. Parce qu'elle est là en train de fouiller dans son téléphone. Qu'est-ce que vous faites?
4: Je l'éteins.
27: C'est bien, elle est vive.
2: Attendez.

0: impératif.
1: Attendez, attendez, vous pouvez le ressortir votre téléphone qu'on voit quand même parce que.
2: Oh, c'est quoi,
3: qu'est-ce que c'est que ce truc?
0: Elle a mal épilé son portable.
1: On a l'impression du smartphone de Chantal Goya. Qu'est-ce que c'est que ces poils,
4: c'est
1: cette boule de poils partout?
4: Eh ben, c'est une touffe. Une touffe rose, voilà.
1: Ah, donc vous en avez jusque sur le téléphone.
4: Vous allez faire ça toute ma vie?
1: De quoi donc?
4: De vous moquer de mon...
1: Oh, c'est ce qui nous a permis de faire carrière au théâtre à tous les deux, alors franchement...
4: Montez vos prononciations, il y a que ça. Il y a aussi...
5: Oh, un soupçon de talent.
3: Ouais.
4: Si je n'avais pas montré vos prononciations...
1: Ah oui.
3: Ah oui, d'accord.
1: Ben, ce serait moins drôle. Allez, une première citation pour Florian Duchesse. Monsieur Duchesse habite Mauléon, qui a dit « Une robe longue, une paire de fournichons, un peu de maquillage, ça vous change un pape.
4: Oh. » Ah, des proches.
1: Non.
5: Coluche
1: qui a dit Coluche. Eh ben, c'est une bonne réponse de Florian Gazan. Pour Josette Babel, qui habite Monchy-Lagache, dans la Somme, qui a dit « Dans le Nord, il y a deux saisons, l'hiver et l'hiver suivant.
5: » Lynn Renault.
1: Ah non.
5: C'est un homme?
4: C'est un humoriste.
1: Un ami de Lynn Renault.
0: Danny Boone.
1: Danny Boone, bonne réponse de Caroline Diamant. Une citation pour Charles Gourcuff, d'ici les Moulineaux.
0: C'est un joueur de foot.
1: Ah oui, c'est Christian, je crois, Gourcuff.
3: Johan.
1: Christian, c'est le père.
3: C'est papa entraîneur.
1: Qui était entraîneur, et Johan, c'est le... c'est bizarre d'ailleurs, il est quand même très discret, ce footballeur, Johan Gourcuff.
5: Ah bah, il est en couple avec Karine Ferry.
1: Justement, quand on a fait la chanson secrète, là, j'ai eu le droit à ma chanson secrète il n'y a pas longtemps.
3: S'en souviens.
1: Donc j'ai regardé l'émission, et bien il y avait aussi la chanson secrète de Karine Ferry. Je me suis dit, on va voir apparaître le footballeur.
3: Oui.
1: Même pas.
3: Bah, il devait être blessé encore.
6: Non, mais il est très, très réservé. Hein.
1: Ah oui, par qui?
6: Non, il est très réservé, il est très très timide.
1: Ah oui?
6: Ah oui.
1: Vous l'avez connu, vous?
6: Même dans le vestiaire, il parlait pas beaucoup.
1: Ah, c'est vrai?
6: Oh ouais, très... ouais.
1: Vous avez joué avec lui à quelle époque?
6: Oh, je sais plus, j'ai fait 17 ans de carrière. Mais, enfin, franchement,
4: mais il a fait du foot. Vous avez fait du foot vraiment? Parce qu'il se souvient de rien.
6: Non, mais c'est vrai. Dans la rue, quand on m'arrête, souvent on me dit pas, ouais, t'as fait un beau match, t'as marqué des beaux buts. On me dit, ah, t'es trop marrant.
1: Bah, ça va aller de plus en plus avec votre présence ici parmi nous. Pour Charles Gourcuff, donc, qui habite ici les Moulineaux, qui a dit, on dit toujours, il est mort sans le sou, comme si c'était une catastrophe. Moi, je trouve que c'est plutôt un bon timing.
4: Ah oui?
3: Un Américain?
1: C'est une femme? Un Américain.
0: Seinfeld?
1: Non.
0: Jimmy Kimmel?
1: Non. Mais
0: Jimmy Fallon?
1: Jimmy Fallon, bonne réponse. De Caroline Diamant. Pour Charles Miraki, qui habite Oisserie, en Seine-et-Marne, qui a dit, si vous voulez que votre femme écoute ce que vous dites, dites-le à une autre femme.
4: C'est
1: Oui. Vous pourriez de temps en temps lui piquer la réponse, Adil Rami, parce que ça, vous avez compris que quand je fais ça, c'est Sacha Guitry, la réponse.
6: Non.
4: T'as pas remarqué
6: Je sais que quand vous faites ça, c'est que tout le monde doit applaudir. Donc j'applaudis, mais pour la réponse, pas encore.
1: Ah, mais il va falloir que vous appreniez les codes de cette émission.
6: Donc c'est quoi le code, là?
1: Alors, quand je fais un...
4: Quand il imite...
1: Quand j'essaie d'imiter Sacha Guitry,
5: il l'évoque. Voilà. Ou quand c'est une blague misogyne, en fait.
6: Ok, donc c'est quoi la réponse?
1: Sacha Guitry.
4: Tu connais pas Sacha Guitry?
3: Il était arrière-gauche.
1: Mais vous, des défauts de prononciation, vous, c'est sur quelle lettre?
4: C'est sur les S, pas Adil. Sur les che.
6: Moi?
1: Oui.
6: Pourquoi j'ai des fautes de prononciation?
4: Ouais, tiens, par exemple, dis sorbet citron.
6: Sorbet citron.
4: Voilà, moi j'y arrive, sorbet citron. Ouais. Dis charlotte.
0: Oh, dis donc, regarde les deux handicapés qui
5: sont. Ah, pas, c'est l'orthophoniste. Hein.
4: Dis sorbet citron.
1: Vous avez remarqué comme je m'en mêle pas.
4: Dis charlotte au chocolat.
6: Charlotte au chocolat.
4: Voilà, donc toi c'est les S, moi c'est les
6: Ch. Ah ben moi c'est les S alors.
4: Voilà. D'accord.
1: Ah ben voilà, vous c'est les S. Moi aussi c'est les S.
3: C'est bien, il y a deux places handicapées pour se garer aux grosses têtes.
1: Mais ça fait que ça se corrige. Hein. Moi j'avais le même défaut que vous, je l'ai toujours un tout petit peu, mais moins aujourd'hui. Il suffit d'aller voir une orthophoniste.
6: Non, je suis bien comme ça, moi.
0: Son chat.
4: Non, vaut mieux voir un orthopédiste quand on parle comme un pied.
1: Non, mais si vous voulez, je peux vous montrer comment il faut faire, parce que...
4: Avec la langue.
1: Oui.
4: Ouais. C'est une question de position de langue. Moi aussi, je peux te montrer.
1: Non, mais c'est vrai, je suis allé voir une dame il y a 20 ou 30 ans de ça. Elle m'a fait m'allonger. Je vous ferai vous allonger.
6: Ah ouais.
3: Il faut se déshabiller aussi pour être bien à l'aise.
4: Yeah. Voilà, bien.

0: Se mettre sur le dos.
1: Moi, elle m'a pas fait me déshabiller, mais vous, je vous ferai déshabiller. et non, mais c'est vrai, il faut s'allonger. Elle vous apprend à respirer. D'abord, c'est de savoir bien respirer.
2: Ça, je sais.
1: Voilà.
2: Mais je respire bien.
3: Ah, bon, ouais, bon. Moi aussi, je respire bien. Non, c'est pas ça. C'est la position de la langue.
1: Oui, bien sûr, mais...
3: Bah oui, mais enfin...
4: Bah, pardon, mais nous parlons la même langue, et j'ai pas appris à positionner ma langue, c'est devenu naturellement.
5: Oui, mais elles sont peut-être mal formées par rapport
6: aux... Et quand tu embrasses, c'est comment?
4: Elles roulent dans l'autre sens.
6: Isabelle.
4: Comme en Angleterre.
1: J'aimerais bien les voir s'embrasser tous les deux. Tu crois que ça fait velcro? Oh.
2: C'est bizarre, j'ai l'impression qu'il n'y a que moi qui n'ai pas compris la blague. Je sais pas c'est qui Velcro.
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1: Patrick Topalov et Julie, alors là vraiment. On avait pensé à tous les chanteurs.
4: Ah oui.
1: Sauf à Topalov. D'ailleurs, c'est une chanson de Claude François, je crois. J'ai bien mangé, j'ai bien bu.
8: Il était en tout cas produit par Claude François.
1: Ouais, c'est Claude François qui a écrit « J'ai bien mangé, j'ai bien bu » pour Patrick Topalov.
8: Et d'ailleurs, le dimanche après-midi, on allait passer des
9: on veut pas savoir.
8: Des journées. Non, chez Claude François au Moulin.
1: Ils ont coupé le troisième verre. J'ai bien mangé, j'ai bien bu, j'ai bien baisé avec Julie.
8: Non, on était souvent invités chez Claude François au Moulin.
1: Ah oui.
8: Et alors,
1: moi, je pense que Florian Gazan, qui était le filleul de Claude François, a peut-être vu dans le champ. Au loin, Julie Leclerc avec Topalov.
4: Avec la paille plein les cheveux.
10: Ah oui.
1: Planquez-vous de Tchakalov. Ça peut lui rappeler un souvenir. Patrick Topalov.
3: Incroyable.
1: Laurent Baffy, vous êtes choqué vous aussi. Hein.
10: Ah oui. Non, j'essaye de fabriquer les images.
5: Non, mais moi, c'est un beau courir. Moi, c'était une de mes idoles quand j'étais très petit.
10: Bien mangé, bien
5: ah oui, il me faisait beaucoup rire. Ne m'appelle plus jamais Topalov à la crème, ça me fait encore...
1: Ah mais bien sûr, il avait une émission le dimanche midi à un moment donné où il racontait des histoires, c'était génial.
8: Il était sur Europe 1, il avait des
1: animateurs.
9: Mais t'es resté longtemps avec lui ou pas?
5: Il l'a quitté pour Jean Roucas ou pas?
1: Elle est restée le temps de j'ai bien mangé, j'ai bien bu. Est-ce que vous étiez encore avec lui quand il a chanté ce souvenir impérissable? Il y a que moi qui me souviens de Brexit.
4: C'est quoi?
1: Quoi? Ali Bigoudi a gagné beaucoup d'argent. Ali Bigoudi n'en a plus que la moitié de ses dents. Ali Bigoud. Retrouvez-moi cette chanson.
8: Ali
1: Bigoud.
5: Quand Zemmour sera au pouvoir, vous ne pourrez plus chanter ça.
1: Ah non, mais je vous jure que c'est un succès de Patrick Topalov.
5: Moi, je me rappelle très bien de cette chanson. On a à peu près le même âge. Ça me faisait beaucoup rire aussi. Et connaissant Zemmour, que j'aime beaucoup, par exemple, je pense qu'il rira.
1: On l'a la chanson, on l'a, regardez.

0: Avouez que vous étiez sa muse. C'est après vous qu'il était en duo avec Sim.
1: Il est confondu à toujours.
2: Cette chanson-là aujourd'hui,
3: oui.
2: Elle passe pas.
0: Ah non, non,
2: elle passe. Celle-là, pas du
0: jamais coup. Elle passerait l'après-midi sur RTL. Et jamais.
2: Non, mais je vois pas quel animateur dingue pourrait passer ce titre
0: moi
2: l'après-midi.
0: Non plus. Et la chanter après en la reprenant tous en cœur.
2: Exactement.
0: Allez, allez, allez, allez, allez, allez, allez, allez. Elle n'est pas injurieuse du tout, cette chanson.
2: Mais non, pas du
1: non,
2: tout.
1: Elle s'appelait au début, elle s'appelait Le Grand Remplacement.
0: Ah, Julie et Topalov, alors
2: ah,
0: là,
2: voilà, vraiment... Non, mais ça, c'est vraiment un scoop.
0: Non, je ne sais pas si elle va faire ici Paris. Ah, oh, je voudrais voir la une de France Dimanche la semaine prochaine. Ah.
4: Non, mais quand je pense, que c'est moi qu'on fait passer pour une traînée, alors que l'autre, elle a eu 10 fois plus de mecs que moi.
5: Tchakalov, Topalov, même combat, hein.
0: Ah non, mais franchement, là, Julie, on a hâte. De toute façon, on va appeler, comment il s'appelle, Jean-Marie Perrier, qui a fait la fameuse photo, vous savez, de
2: oui,
0: tous
2: oui,
0: les...
2: Oui,
0: et y, y, salut les copains, et puis on cochera au fur et à mesure.
6: Le plus rapide, ça va être de cocher avec ceux avec qui elle a
0: oh,
6: pas couché.
0: Si, j'y pense, hein, je suis sûr qu'elle...
1: Ouvrard, est... Ouvrard.
0: Non. Richard Anthony.
5: Non, non, non.
7: En tout cas, t'es une coquine, hein, cache bien son jeu. Hein, hein,
1: oh, t'as sucé un peu pise.
0: Je suis pas sûr que tout le monde la comprenne, mais...
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0: Je vais maintenant vous parler d'un nom d'empereur que vous avez forcément vu dans l'éphéméride d'aujourd'hui, parce que pour le coup, c'est un conte juste. Hein. Oui, oui, un conte juste. Il
9: ça
0: est...
9: veut dire quoi, un conte juste?
0: Ah bah,
10: qu'il est mort exactement aujourd'hui.
11: Ouais, genre 100 ans, 200 ans.
10: Il est mort aujourd'hui le 20 novembre.
0: Alors, il y a 1740 ans, pour tout vous dire.
2: Ah bah, c'est Dioclétien, là. Ouais.
0: Pardon,
2: oui,
0: c'est Dioclétien. Oui. J'allais vous le dire. Dioclétien, mais ça n'était pas ma question.
2: Alors, quelle est la question?
6: Je suis sûr que c'était la question, mais il essaye d'en trouver une autre, là.
0: Pas du tout.
6: Ah non?
0: Non, parce que ça, je me doutais que vous connaissiez.
10: Ah ouais.
11: Bah, qui ne connaît pas Dioclétien? Qui ne connaît pas Dioclétien?
6: Franchement.
10: Pardon. On dit fort comme un Dioclétien.
11: Mais bien sûr. Voilà,
6: vous nous prenez pour qui, là?
9: Et alors, la question?
0: Et en tout cas, il y a 1740 ans, Dioclétien, c'est pas qu'il est mort, il y a 1740 ans pile.
2: Il est devenu empereur.
0: Il est devenu empereur. Bravo. Bon, voilà. Ça n'était pas ma question non plus.
11: Bah, qui ne sait pas que Dioclétien est devenu empereur?
6: Il y a 1741 ans.
0: Voilà. Il est proclamé empereur Dioclétien il y a 1740 ans. Et là, il a une idée. Il invente quelque chose.
2: La tétrarchie.
0: Waouh. Et qu'est-ce que c'est?
2: Bah, c'est qu'on va gouverner non plus seul, mais à quatre. Alors, il a un deuxième empereur et ils choisissent chacun un vice-empereur qui va leur succéder. Et ils les choisissent, ces deux-là, ils ont des noms. C'est pour ça qu'on s'en souvient. Ils embauchent, si j'ose dire.
0: On s'en souvient.
2: Ils embauchent Galère et Chlore. Ah. C'est les deux héritiers des deux empereurs.
6: Vous voyez, il y a des empereurs qui font ça, Laurent.
0: Effectivement. Oh, remarquez, je veux bien que vous ayez le rôle d'Auguste plutôt que celui de César. Mais effectivement, on appelle ça la tétrarchie. Gouverné à quatre.
2: Alors, on va pas porter bonheur.
0: Et c'est inventé
10: mais
0: par.
10: Mais pourtant, tétra, on entend trois.
0: Oui, mais c'est non, quatre.
11: C'est quatre. C'est trois. Tétra.
10: Oui,
11: Tétralogie.
6: Tétraplégique, c'est les quatre membres.
11: Tétraplégique, les quatre membres.
6: Les quatre membres.
10: Mais pourtant, on entend trois. Voilà, c'est tout. Voilà.
6: Bah non.
9: Non, bah non, on entend quatre.
10: Dans tétra, t'entends quatre.
6: Ouais. Ah oui, j'entends
10: dans
6: quatre.
10: Dans quadra, j'entends
11: dans
10: quatre.
11: Dans quadra, j'entends trois, moi.
2: Et dans dodeca. Dans dodeca, on entend douze. Alors, voilà. Les deux dodeca.
10: Ah, moi, ça m'empêche de dormir. Même le dodeca, ça m'empêche de dormir. Alors.
0: Dioclétien a été proclamé empereur et ensuite, effectivement, il a nommé co-empereur César puis Auguste, qui eux-mêmes, effectivement, ont nommé chacun un successeur. Enfin, ça fait cinq en fait alors.
2: Ouais, oui, ils mouraient tous, donc c'était compliqué. Ah, ouais. Ils étaient tous d'accord sur une seule chose, c'était massacrer les chrétiens.
0: Dioclétien, pour votre gouverne, est né en Dalmatie, cher.
10: Ah, c'était un chien.
11: Ah, il avait...
10: Ils étaient sans.
11: Sans la famille.
6: Et Cruella était là aussi.
11: Cruella,
9: ouais. Bon, c'est là, ouais, bon. Ah, bon.
6: Ça, je crois qu'on saoule Roselyne.
9: Ouais.
10: Bon, bah, ça va.
11: On elle coule sous le poids de son maquillage.
0: Elle peut même pas avoir comme prétexte de s'absenter pour retourner se maquiller parce que.
9: Mais j'en ai déjà beaucoup. Ah non, c'est pas vrai.
0: Ma pauvre Roselyne.
9: Oui, bah oui. Oh, je suis la tête de Turc. D'habitude, c'est Isabelle.
3: Mais elle n'est pas maquillée ce matin.
10: Je ne suis jamais maquillée.
0: Isabelle n'est jamais maquillée.
11: Je déteste. Elle n'a pas besoin de ça.
0: Ah non, non, non, non.
9: Oh, bah, là, là. Oh, ces petites bites, là.
10: Elle est mauvaise.
3: Ça y est, on l'a réveillée.
10: En tout cas, Barbier, il a une culture assez étonnante.
2: Isabelle a une mouche naturelle sur la pommette.
11: C'est une vraie mouche. C'est une vraie, mais elle est morte.
3: C'est une vraie mouche, elle est collée.
2: Comment on l'appelle?
0: Elle est morte à cause de la laine.
10: Qu'est-ce que vous avez dit?
3: J'ai rien dit.
11: Il a dit que tu avais un très joli pull en laine.
0: Vous avez remarqué en tout cas comme Isabelle flatte et drague tout tranquillement.
10: Je suis étonnée. Et je me dis que d'être avec quelqu'un, d'être la compagne de Barbier, enfin, elle doit être cultivée, votre femme aussi.
3: Mais
10: pour quelqu'un qui serait pas cultivé, comme moi, par exemple. Alors, soit c'est très agaçant, soit c'est absolument charmant. Je sais pas, j'hésite.
3: Moi, je pense que tu es sapiosexuel.
0: Ouais. Et regardez.
10: Ah, bah, ça, c'est sûr.
0: Non, ce qui est mignon là-dedans, c'est que, regardez, Christophe est presque devenu aussi rouge que son écharpe.
3: C'est vrai, il est touché, hein.
11: Il a les deux mains entre les jambes, alors il fait rien, hein, mais.
0: Non, mais c'est vrai que c'est mignon de vous voir tous les deux.
11: Ouais, c'est touchant.
3: Ouais, mais ça, regarde, il est tout mignon.
2: On a
3: là.
2: Sacha Guitry en commun. Voilà. Elle en est la plus belle Vestale et moi j'essaye d'en être un modeste.
3: Ah, déjà, vous lui expliquez ce qu'est Vestale.
11: Vestale, c'est une motocyclette, une Vestale.
0: Ah, c'est chouette, vous avez vu comme il vous parle, comme il vous complimente.
3: Ouais, à mon avis, votre Ken.
10: Beaufran, là, qui tu crois que je sais pas ce que c'est qu'une Vestale?
9: Mais si. C'est un opéra de Spontini.
10: Ils sont fatigants tous. Hein.
3: Elle fait redescendre la tension sexuelle. Roselyne, c'est pas possible ça. Regarde, là, on sent qu'il va se passer un truc qu'on est en train de vivre en temps réel, quelque chose.
11: Ouais, c'est en train de faire un lasso avec
3: c'est
11: son
3: magnifique.
10: Non, je suis
3: très
10: épatée. Oui, je suis épatée. J'aime bien. C'est voilà.
0: Elle aime les. Franchement, c'est vrai, vous avez raison. Elle est sapiosexuelle.
3: Elle aime les cerveaux.
0: Elle aime les vieux moches intelligents. En tout cas, par ici, ça se passe bien. C'est pas comme de votre côté.
3: Qu'est-ce que tu veux que je passe avec
9: Philippe Claudel est totalement amorphe.
11: Voilà.
10: Il a été vacciné,
12: la pauvre. Mais j'ai plus de cerveau, là.
0: Il s'est fait vacciner parce que Roselyne l'a pris en grippe. Non, mais franchement, ça se passe mal par là.
12: Ah oui,
9: entre Philippe et moi, il n'y a rien. Hein.
3: Mais ça va très bien, moi.
9: Et alors,
12: sinon, une admiration mutuelle.
0: Beaugrand, arrête pas de jacter, mais...
9: Christophe est perdu pour les femmes, donc...
3: Je peux encore...
12: Jamais,
3: si vous voulez, je peux faire un petit massage à Monsieur Claudel pour le réveiller.
9: Non.
12: C'était l'autre bras. C'est du mauvais côté.
9: Mais de toute façon, on t'a fait les deux piqûres dans le même bras.
12: Il fait ça bien, hein.
3: Ouais, je sais.
12: Non.
11: Ouais, fais gaffe, il commence par les épaules. Hein.
12: Ouais, mais c'est...
3: Ça ne fait que commencer, Philippe.
12: Et vas-y,
3: moi aussi,
12: continue.
3: Je suis sapiosexuel.
12: Non, tu fais ça.
0: J'en aurais vu de ces choses ici. Hein. J'en ai vu des accouplements curieux, mais alors là...
3: Il n'y a pas de raison qu'il n'y ait que Barbier et Mergot qui baisent, merde.
12: Si on fait une portée, on vous en gardera un.
0: Madame Barbier écoute peut-être.
2: Oui, bien sûr, et peut-être que...
0: Elle nous écoute, Madame Barbier.
2: Elle écoute.
3: Ah, bah, pas souvent.
2: Elle écoute beaucoup en podcast, elle aime bien ça.
0: Elle viendrait chanter un jour ici, Madame Barbier.
2: Avec grand plaisir, il suffit de lui demander.
0: Ah bah alors, on va lui demander.
9: Très bonne idée.
0: On ferait la promo pour Offenbach.
2: Exactement.
0: Elle viendrait chanter.
2: Et ben,
0: ah bah la semaine prochaine, elle vient chanter.
2: Et ben on va lui proposer.
3: Mais faut qu'il y ait Isabelle pour qu'elle se dispute.
11: Ah oui, bien sûr.
3: Quand même. Qu'elle se dispute les faveurs du bel
0: Isabelle est une jolie diva aussi.
10: Ouais, c'est mon petit brin de voix.
3: Et elle chante très bien.
0: Alors, qu'est-ce que vous pouvez chanter comme air de
10: la reine de la nuit.
0: Allez-y.
9: Ah, oui. Oh là là là là là là là. Non.
12: Oula. On reconnaît un peu quand même.
9: Non.
10: Attendez, parce que ça.
0: Heureusement que la nuit dure pas 6 mois ici. Hein.
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0: Vous savez peut-être, Christine Bravo, que la spécialité de notre ami Az, ce sont les fromages.
12: Eh oui, ça se voit pas, hein.
0: Et donc, je vais poser une question sur un fromage qu'il faut identifier. Monsieur Az, je compte sur vous, mais tout le monde connaît cette marque déposée, parce que c'est une marque déposée au début des années 90, en Saône-et-Loire, une marque qui regroupe 5 fermes caprines du département.
11: Parce qu'il s'agit
0: effectivement d'un mini crottin de chèvre d'environ 4 cm de diamètre et de hauteur. C'est un des plus petits fromages en France.
10: Ah, je sais.
0: Allez-y.
15: Le cabicou.
0: Non.
16: Un chabignol ou un truc comme ça.
15: Non, c'est un crotin. Chabignol, c'est encore plus.
17: Un bouchon.
15: Petit.
17: Un bouchon.
0: Non.
18: Ouais, j'ai des lacunes en fromage de chèvre, en fait.
15: Tu fais du fromage de quoi,
18: non,
15: toi?
18: Mais je suis plus les fromages.
15: De quoi?
18: Bah, je sais pas, les trucs connus, quoi, l'Ardameur et tout.
15: J'arrête tes conneries.
0: La vache qui rit, Babybel.
18: Non, mais le Morbier, les trucs comme ça, tu vois, pas les trucs crottins de chèvre et tout.
15: En fait, c'est la taille du fromage. C'est plus petit qu'un cabicou.
0: Ouais. Un mini crottin d'environ 4 cm. On l'appelle d'ailleurs parfois aussi le cabrion ou le chèvreton du Mâconnais, mais il a un nom plus officiel puisque c'est une marque déposée.
15: On lui met une paille dans le fion, là.
0: Quand il est jeune, sa croûte est blanche et elle évolue vers le gris bleuté tout au long
18: Je vois très bien c'est quel fromage.
0: Maturation.
16: Est-ce que le nom c'est lié à
15: une région? Je vois très bien c'est quel fromage.
18: Non, mais je le vois, je te jure, je l'ai en face de moi dans le rire.
0: Apprenez-lui à parler français.
15: Non, parce qu'avec la paille, ça mord de Touraine.
17: Non, mais il n'y a pas de paille.
15: Alors écoute, tu sais quoi?
18: Mais je vois très bien c'est quel fromage.
15: De quel fromage il s'agit?
18: Oui, bah voilà, mais vous avez compris, on voit très bien de quel fromage il s'agit.
16: Est-ce que c'est le nom d'une région ou d'un
0: non,
16: coin?
0: Non, c'est pas le nom d'une région, c'est un nom qu'on n'oublie pas quand on le connaît, vous voyez.
15: Et c'est le bouchon de cul.
0: Le quoi?
15: C'est le bouchon de cul ou le trou du cul ou un truc
16: comme ça.
15: Ah, on y est.
0: On se rapproche.
15: C'est le cul.
16: La levrette.
15: Il y a cul. Non. Il y a le mot cul dedans.
0: Pas tout à fait, non. Mais on se rapproche.
15: Si,
16: trou du cul. Le cou.
0: C'est un petit fromage au lait cru de chèvre à pâte molle et à croûte fleurie, originaire du Mâconnais et du Haut-Beaujolais.
18: Mais oui, je vois très bien de quel fromage il s'agit.
0: Peut-être, mais moi, je vois. En revanche, moi, je vois pas c'est quel d'entre vous qui va gagner.
16: C'est un joli nom, c'est un petit ou c'est rigolo.
0: Ah, c'est rigolo. C'est plutôt amusant.
16: Pour le tutu,
0: c'est parce qu'il est tout petit qu'on l'a évidemment baptisé, nommé ainsi, et que c'est devenu une marque déposée. Un mini crottin de 4 cm sur 4 de haut et de diamètre.
16: Le rikiki.
0: Non.
15: 4 sur 4. L'illipucien. On peut pas le mettre d'un coup dans sa bouche. C'est quand même assez gros.
0: Ça ne me regarde pas.
15: Non, mais je veux dire, c'est pas un petit truc qu'on met à l'apéro. Vous voyez, c'est pas ce qu'on. Mais non, tu mets pas 4 sur 4 dans ta bouche, Christine.
17: Mais t'as pas vécu, toi.
15: Si moi, je mets pas 4 sur 4 dans ma bouche.
16: Nagatsu.
0: Alors, ça dégage quand même une. Ça dégage une odeur de chèvre très marquée, hein, autant vous dire.
17: C'est un pu du cul.
0: Non.
16: Est-ce que vous l'aimez, Laurent?
17: Mais il y a un peu un truc gaulois.
0: Il a une saveur poivrée typique lorsqu'il est sec.
18: Non, mais c'est dans l'emballage.
0: Et il a un goût à caractère caprin prononcé. Vous voyez, je peux pas vous dire
16: mieux. Est-ce qu'on peut dire qu'il y a la syllabe Q quelque chose?
0: Et comme il est tout petit, il devient sec au-delà de 2 mois et il s'affine rapidement.
17: Voilà. Comme moi.
16: Voilà. C'est un petit mot ou c'est un long mot?
0: Je me demande d'ailleurs si c'est pas une chanson aussi. J'ai un doute si c'est pas le titre d'une chanson.
16: Le zizi.
0: Ah non.
18: Non, mais
15: est-ce que c'est un mot grossier?
0: Monsieur Bellamy, si vous avez un zizi de 4 cm de hauteur sur 4 cm de diamètre.
16: Qui vous l'a dit?
15: Le pélargon. C'est un fromage de chèvre, le pélargon.
18: Mais non, mais c'est le rond, là, avec l'emballage comme ça, là.
15: Il n'y a pas le petit. Az, celui-là, c'est la pyramide de Valençay. Ça, c'est le Valençay, le fromage de chèvre qui fait comme ça.
18: Le petit rond avec l'emballage comme ça.
15: Voilà, et ben ça, c'est le Valençay. C'est pas du tout dans le Mâconnais, c'est pas chez moi. Et l'autre avec une paille dans le cul, c'est le Saint-Maur de Touraine.
19: C'est pas le petit fion.
0: Non.
16: Est-ce que c'est un petit peu vulgaire, c'est un tout petit peu?
0: Ah non, ce n'est pas.
17: C'est gaulois quand même.
0: C'est même pas gaulois, ça peut vraiment, si vraiment on veut aller au bout des choses, faire penser à des choses sexuelles, mais
16: le tourniquet,
17: le gland.
0: Ah non.
17: Le gland.
19: Pourquoi vous avez dit que j'étais pas loin avec le trou du cul?
0: Bah non.
18: Parce que je pense qu'il y a huc.
19: Le cru.
18: Huc.
19: Le trou du cru.
0: Non, pas avec le trou, mais avec le cul. J'ai dit oui, pas si loin.
19: Avec le trou, mais avec le cul.
18: Huc. Le cul de sac.
19: Alors, la raie.
0: Non.
15: Et est-ce que ça se mange plutôt sec, dur ou mou? Est-ce que c'est meilleur dur ou mou?
0: Si vous attendez 2 mois, ça va plutôt être dur.
16: Le gratte-cul,
0: c'est comme Johan Rioux.
19: On n'a que ça à foutre.
0: Le gratte-cul. Le gratte-cul, non.
19: Le rince.
0: Non.
15: Le gratte-cul, c'est une confiture.
0: Oui. On va donner 300 euros.
19: Mais quelqu'un sait.
0: Laurence Calou, qui habite à Marcolin dans l'Isère, touche un chèque RTL. Regardez, il y a un monsieur qui lève la main au premier rang, un deuxième. Si vous voulez bien y aller, Johan Rioux, pour 100 euros dans la salle. Une dame là-bas au milieu aussi.
20: Bonjour monsieur, comment vous vous appelez?
21: Alors, Pierre, bonjour.
16: Donc... Alors Pierre, c'est quoi votre réponse?
20: Alors moi je pense au bouton de culotte.
0: Exact, ah, c'est le bouton de culotte.
15: Mais bien sûr,
21: on est très loin du trou. Alors là,
15: mais oui, le bouton de culotte.
0: Ah, elle, on m'a dit le cul. La culotte, c'est pas loin du cul, excusez-moi. Ou alors vous la mettez sur la tête et ça ne nous regarde pas.
21: Ah oui, c'est la culotte.
15: Mais oui, le.
16: Vous avez déjà goûté, Laurent?
0: Pardon.
16: Vous avez déjà goûté?
0: Non, je n'ai jamais goûté le bouton de culotte, mais on me confirme qu'il y a bien une chanson à propos du bouton de culotte.
22: C'est là.

0: ça.
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2: Là, je vais vous demander, alors là, c'est vraiment à la portée de tout le monde, le nom de l'actrice qui vient de devenir le visage du parfum numéro 5 de Chanel. Vous savez, c'est un des parfums les plus connus au monde, hein, le numéro 5.
3: Aya Nakamura.
4: C'est pas la fille de Vanessa Paradis?
2: La fille de Vanessa Paradis. Non,
5: le fait depuis longtemps.
6: Adèle Exarchopoulos.
2: Non plus, non.
3: C'est
2: non,
3: une
2: non.
3: Actrice.
2: Ah oui, oui.
3: Américaine.
2: Ça, c'était dans la question.
3: Oui, bien sûr.
5: Margot Robbie.
4: Margot Robbie.
2: Et c'est Margot Robbie. Bonne réponse de Caroline Diamant.
5: Ouais, en beauté, je suis une spécialiste.
2: C'est la Barbie, effectivement, du cinéma. Canons, on l'a vu aussi dans Le Loup de Wall Street, dans Upon a Time in Hollywood.
5: Alors, le titre, c'était Once Upon a Time.
2: Oui, oui, et aussi dans Babylone.
5: Voilà. Absolument.
2: Et c'est une des actrices, évidemment, les plus cotées du moment. Encore
5: et
2: plus,
5: elle est australienne, si je peux me permettre.
2: Encore plus depuis Barbie. Oui, elle est australienne d'origine.
5: Ah ben oui, si vous êtes belge, on vous dit pas, vous êtes français. Mon Simon Bell.

0: y a de chance, c'est vrai. Que...
1: D'ailleurs, quand le numéro 5 de chez Chanel est devenu le parfum le plus vendu au monde, hein, dès 1929, quel parfum le numéro 5 de chez Chanel a-t-il détrôné? Car il y en avait un autre qui était numéro 1.
2: Ah, c'était Piquet.
3: C'est le crack boursier en 29.
4: Non, à mon avis, c'était Elisabeth Arden.
1: Ah, non.
4: Est-ce que c'est une marque française ou américaine?
1: Et après, c'est vrai qu'après, le numéro 5 de chez Chanel a été détrôné par le J'adore de chez Dior. Dior. Mm-hmm. Mais avant ça...
4: Oui Chalimard de Guerlain.
1: Bonne réponse de Caroline Diamant. Ouais.
5: C'est le parfum de Geneviève de Fontenay.
1: C'est tel parfum, parce que si les gens vont la renifler maintenant...
5: Oh, ça va pas être pareil.
1: Et d'ailleurs, j'ai une troisième question à ce sujet, à propos de ce superbe parfum numéro 5 de chez Chanel. Il faut savoir que Marilyn Monroe n'a jamais été légérie. Elle a fait la publicité de façon involontaire pour ce parfum, parce qu'elle disait « Je mets toujours une goutte de Chanel, numéro 5, of course. » Enfin, number 5, of course, elle avait dit. Alors, ça a fait la popularité du parfum.
6: Parce que c'est surtout, on lui a demandé comment elle dormait, et elle a dit... avec le numéro 5.
1: Voilà. Mais elle n'a jamais été payée pour ça, contrairement à d'autres femmes qui, effectivement, ont été les égéries du numéro 5 de Chanel. Ça a été le cas de Candice Bergen, de Catherine Deneuve, de Nicole Kidman, Audrey Tautou plus récemment, ou Marion Cotillard. Et même Brad Pitt, d'ailleurs, a présenté le parfum numéro 5 à un moment donné. Mais qui fut la première femme qu'on a vue dans la publicité pour le numéro 5 de chez Chanel?
5: C'est pas Vanessa Paradis sur son balançoire?
3: Non, c'était Coco.
5: La première,
1: Vanessa. Mais, en 1929, elle n'était pas là quand même.
3: Miss Tinguette.
1: Miss Tinguette, non.
2: Joséphine Baker.
1: Non plus. Qui, dès 1921, fut la première femme.
4: Sarah Bernard.
1: Non.
6: Loulou.
3: Michel Darrieux.
1: Non.
3: Jacqueline Maillan.
1: D'abord, c'est Daniel.
3: Daniel Darrieux. Daniel.
5: C'est une actrice. Hein.
4: Peut-être Michel Morgan.
1: Non.
6: C'est une actrice française.
1: Non.
6: Américaine.
1: Non.
4: Britannique. Greta Garbo.
1: Non.
6: Marlène Dietrich.
1: Non.
4: Ingrid Bergman.
1: Non plus.
3: Coco elle-même.
1: Bonne réponse de Stevie Boulet.
3: Bah oui.
4: Coco elle-même.
1: Et évidemment, Coco Chanel elle-même.
3: Bien sûr.
1: Elle était suffisamment célèbre pour faire elle-même la pub de son parfum. Quel est votre parfum, Sylvie Tellier?
5: Alors moi, je change de parfum tout le temps.
1: Ah, c'est pas vrai.
5: Ah, je suis pas du tout fidèle.
1: En fait,
5: ça dépend
1: content,
5: de l'humeur du jour. Vaut mieux être infidèle en parfum et fidèle en homme. Mais non, je trouve que le parfum, ça change avec les saisons, avec l'humeur.
1: Là, par exemple, aujourd'hui, vous portez quoi?
5: J'en sais rien.
3: Elles sont bonnes partout, mais t'as plusieurs odeurs. T'as l'odeur de ton shampoing, t'as l'odeur de ton déo, non pas de ton déo, de ton parfum. Non mais c'est vrai, elles soignent d'odeurs de partout.
1: Elles soignent.
4: Vraiment les mots.
5: Mais
4: qu'ils
5: du moment que je soigne bon.
1: Je soigne du soir au matin. Je soigne.
3: C'est pas même sur
1: tous les parfums. Et vous, Monsieur Boulet, quel est votre parfum?
3: Alors moi, c'est rhubarbe rouge d'Hermès.
1: Ah quand même, ah oui. Et vous, Monsieur Doduic?
7: Moi, je pue. Non, je mets du bleu de Chanel. Je dors toujours avec une goutte de bleu de Chanel.
1: Non, mais c'est sérieux?
7: Oui, mais je me suis laissé avoir par la publicité parce que c'est Timothée Chalamet qui était géri de bleu de Chanel.
1: Mais c'est vrai que vous avez un petit côté Timothée Chalamet.
7: Ouais, un petit côté, ouais.
2: En raté.
7: Juste l'orteil.
2: En raté.
1: Donc, il reste plus grand chose alors.
7: Timothée Chalamet.
1: Déjà qu'au départ, le vrai, c'est.
2: Ouais.
7: Bon, il est bien, Timothée Chalamet.
1: Oui, enfin, c'est.
3: Ouais. Mais c'est pas un canon de beauté.
7: Tu t'es regardé?
3: Bah, pardon, mais chacun son.
5: Bah, déjà qu'il
3: il a du charme. Attention, il a énormément. Charme et beauté, ça n'a rien à voir. Moi, je pense avoir du charme, mais je suis pas beau. Toi, t'as du charme, mais t'es pas un canon de beauté non plus. Timothée non plus.
6: C'est intéressant ce que vous dites.
3: Brad Pitt, il a les deux.
1: Brad Pitt.
7: Mais Brad Pitt, il passe pas les portes.
3: Mais Brad Pitt, il a les deux. Il a du charme et il a la beauté. Delon, pareil.
7: Non,
3: moi, non. Oui. Toi, non. Laurent, non plus.
1: Bah, merci.
3: Et puis dans la salle, personne.
7: Mais enfin, Stevie, ça va pas.
3: Je plaisante.
7: Attendez, j'ai une histoire quand même cet été. Une histoire exceptionnelle. Cet été, je suis parti en vacances avec des copains. Et je sais pas, il y a une amie avec qui on se connaît depuis très longtemps. Mais je sais pas, cet été, on sentait que, on se tourne un peu autour, machin. Et le dernier soir, on picole, mais vraiment comme des tous, n'importe quoi. On finit dans la piscine. Et puis il est 8h du mat. Et tout d'un coup, il fait jour. Et puis je me rappelle que j'ai un spectacle le lendemain. Et que j'ai un train à 9h. Donc moi, je me dis, merde, il faut absolument que je fasse ma valise. Je rentre dans ma chambre, je commence à faire ma valise, mais je suis ivre. Et là, elle rentre dans la pièce. Elle ne porte rien.
1: Même pas la valise.
7: Non,

0: Elle ne porte rien et elle ferme la porte. Et moi, je regarde mon téléphone, vu que je devais partir à la gare qui était loin, j'avais déjà commandé le Uber. Il arrivait dans 8 minutes. Je me suis dit, je suis large. Et on commence à faire l'amour et c'est n'importe quoi, parce que je suis bourré, donc je tiens pas debout. On est contre une table, ça n'a pas de sens. J'espère vraiment qu'elle coûte pas RTL. Et on est là. Et puis, tu sais, je suis là et puis j'ai mis le téléphone sur la table. Du coup, on fait l'amour et en même temps, des fois, je regarde, je donne un petit coup sur le téléphone. Je me dis quoi? 6 minutes, 5 minutes, putain. Et je suis pas, mais je dis putain, mais je vais jamais y arriver, c'est pas possible. Et tu sais, le téléphone, il envoie des notifs. Tu sais, je vois la voiture qui se rapproche sur le. Je dis que merde, elle arrive. Et puis, moi, il y a une notif. Préparez-vous à retrouver Mahmoud. Je ne suis pas prêt à retrouver Mahmoud, ce n'est pas possible. Et puis, à un moment, paf, bon, c'est fini. Bon, je passe les détails. Je sors, je prends ma valise, je rentre dans la bagnole. Mahmoud, il fait ça va, vous avez passé des bonnes vacances. J'ai dit conduis.
1: Mais les auditeurs vont être passionnés.
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3: Question culturelle et littéraire à l'attention de Mme Carré qui habite Gruissant. Et cette question concerne un académicien français, j'allais dire un ex-académicien, mais on l'a immortellement évidemment bien quand sûr. On a été académicien. Et celui-ci évidemment n'a pas forcément laissé son nom à la postérité, à part peut-être pour une raison précise. Et voilà pourquoi ma question est... Pour quelle raison continue-t-on à parler parfois de Nepomucène Lemercier, qui fut poète, dramaturge et académicien français ?
6: Nepomucène Lemercier.
3: Ah oui.
7: Il est de la famille de Valéry ?
3: Non, pas du tout.
6: Il a écrit une œuvre célèbre qui est passée à la postérité.
3: Nepomucène Lemercier a écrit quelques œuvres comme Le Tartuffe révolutionnaire, Les Quatre Métamorphoses. Et alors, son œuvre la plus connue, c'est La Panhypocrisiade ou La Comédie infernale du XVIe siècle.
6: C'est un poète du XVIe siècle.
3: Alors,
6: parce qu'il est l'Académie française du XVIIe.
3: Exactement. Il est du XIXe, un peu plus tard. Il était au fauteuil 14 de l'Académie française.
7: Nepomucène,
8: on continue d'en parler parce qu'il a laissé quelque chose à l'Académie française.
3: Alors il a laissé d'abord on laisse
8: un usage quoi.
3: Qu'est-ce que vous voulez?
8: Des us et coutumes, il a inventé quelque chose qui a encore lieu aujourd'hui à l'Académie française.
9: Mais déjà il a laissé son prénom parce que Nepomucène, il doit pas y en avoir 36.
3: Voilà.
10: C'est bien un médicament, bien. Ça se prend 500 grammes ça.
3: Ça vous avez raison.
7: Mais il s'appelait Nepomucène tout le temps.
3: Nepomucène trois fois par jour.
10: Bah oui.
1: Mais du coup, c'est quoi la question?
3: La question, c'est pour quelle raison continue-t-on à parler parfois de Nepomucène Lemercier, parce qu'effectivement, on n'en parle pas pour ses œuvres.
6: Parce qu'il a battu quelqu'un de très célèbre à l'Académie.
3: Alors, ce n'est pas qu'il a battu quelqu'un.
6: C'est qu'il a succédé à quelqu'un.
3: Alors, non, mais on
6: brûle. Il a précédé quelqu'un.
3: Il a précédé quelqu'un, et non seulement il a précédé quelqu'un, au même fauteuil, effectivement, quelqu'un lui a succédé, quelqu'un dont il ne voulait pas voir l'entrée.
7: Jules César.
3: Non. Quelqu'un dont il ne voulait pas voir l'entrée à la Comédie française.
6: À l'Académie française.
8: Un rival.
6: Est-ce que c'est un politique?
3: Rival, on peut pas dire ça, parce que franchement, le pauvre Nepomucène Lemercier, quand on était rival avec lui, c'est qu'on ne devait pas être très très connu. Vous voyez?
6: Donc c'est quelqu'un de très connu qui lui a succédé?
3: Absolument.
6: Un politique ou un écrivain?
3: Les deux.
10: Et ils se jalousaient mutuellement?
6: Victor Hugo.
3: Et c'est Victor Hugo.
7: Wow.
3: Bonne réponse! Eh oui, il était contre l'entrée de Victor Hugo à l'Académie française. Faut quand même être gonflé quand on s'appelle Nepomucène Lemercier.
6: Non, mais c'est parce qu'il était dans le clan des classiques contre les modernes. C'était après la bataille d'Hernani.
3: Exactement. Ah, oui, il était contre les nouveaux romantiques.
6: Exactement.
3: Nepomucène Lemercier, donc.
10: Monsieur Barbier, sans indiscrétion, vous êtes en couple?
11: Mutter, oui, marié, mais...
10: Ah, ok, non, c'est parce que ma maman, enfin, ça m'intéresserait de vous avoir à Noël parce que vous êtes... Enfin, voilà, j'aimerais vous avoir comme beau-père. Enfin, bref. On n'est pas obligé d'en parler maintenant, je sais pas ce
11: que... Maintenant que je sais que vous avez 32 ans, j'imagine l'âge de votre maman, ça ben dépend ça, de la dot.
10: Ça m'a... C'était une invitation ratée.
3: En tout cas, Nepomucène, le
10: Laurent, merci. Vous êtes célibataire?
3: Non, non plus.
10: Non plus. Moi, je vais le faire plus clairement dans le public, quelqu'un veut se taper ma mère.
3: Bon, je peux revenir à mon Nepomucène.
10: Oui, pardon, oui. Donc, trois fois par jour, c'est ça?
3: Alors, Nepomucène Le Mercier était académicien français. Il était contre l'entrée de Victor Hugo à l'Académie française. Il faut quand même être gonflé d'être contre l'entrée de Victor Hugo à l'Académie française. Oui. Et pas de chance, quand il est mort, qui on a élu?
10: Bim.
3: Au fauteuil de Nepomucène Le Mercier.
7: Victor Hugo.
3: Victor Hugo. Et vous connaissez évidemment la coutume dans ces cas-là, monsieur Barbier.
10: On prononce l'éloge de son prédécesseur.
3: Oh là là. Si bien que Victor Hugo a dû faire l'éloge de celui qui était contre son entrée à l'Académie Exactement. Française.
11: Mais ça arrive souvent, hein, vous savez, Alain Perfitte, gaulliste, a dû prononcer l'éloge de Paul Morand, anti-gaulliste et proche de Pétain et de Laval. Donc, vous voyez, souvent, on met l'honneur de l'Académie au-dessus de la sincérité.
3: Mais quand même, Victor Hugo a réussi à trouver un compliment en faveur de Nepomucène Le Mercier, puisqu'il a dit, Victor Hugo, que c'était un des rares qui ne s'était pas agenouillé devant Napoléon, parce qu'effectivement, politiquement, Nepomucène Le Mercier avait boudé Napoléon pendant un long moment. Donc, vous voyez, on trouve toujours un petit compliment à faire, même si on ne le pense pas. Autrement, on ne ferait pas ce métier. En tout cas, Nepomucène Le Mercier, effectivement, a laissé son nom à la postérité uniquement pour avoir été le prédécesseur de Victor Hugo. Et ça a donné un discours, effectivement, formidable de Victor Hugo à propos de Nepomucène Le Mercier. Bravo, Christophe. Ah tiens, puisque vous avez pris la parole à propos de votre maman, vous, là-bas.
10: Oh, oui.
3: Vous avez quand même... vous êtes en train de me filmer.
10: Non, j'allais faire une photo de vous.
8: Des photos volées comme
9: ça. Oh là là, ça c'est un crime de lèse-majesté. Hein.
3: Déjà, je n'aime pas qu'on me prenne une photo.
7: Il faut demander.
10: Pour envoyer à sa maman.
3: Même sa mère, j'en ai fait.
10: Non, c'est pour les réseaux sociaux.
7: Enfin.
3: Je ne veux pas qu'on me photographie.
8: Non, des photos volées, c'est pas
10: bien. Il y a que des photos de vous.
3: Pardon ?
10: Il y a que des photos de vous sur mes réseaux.
3: Bah oui, mais j'aime pas les photos, moi.
10: C'est vrai, pourtant, vous êtes plutôt. Enfin, je puis me permettre.
9: Tu veux dire qu'il est mieux en photo qu'en vrai ? Fais attention à ce que tu dis.
10: Vous êtes.
7: Non, non, il n'y a qu'un suceur à cette table, c'est moi.
3: Mais en tout cas, justement, j'allais vous faire un compliment, monsieur.
10: Moi, c'est foutu.
3: Monsieur Guillaume, parce que quand même, il a fait, Guillaume, il y a peu de temps, la dernière page, le portrait de Libération. Je l'ai conservé, parce que ça, quand même, c'est assez rare, c'est exceptionnel.
7: Moi, je l'ai fait trois fois.
3: Ah, oui, bah, moi aussi, mais je veux dire pour un Belge.
10: Ah, voilà, c'est foutu.
3: Et alors, justement, on nous rappelle dans cet article que vous avez été élu en 2023, donc il y a quelques mois, Belge de l'année. C'est un sondage réalisé par Ciné Télé Revue. Vous étiez le Belge de l'année devant Virginie Efira, devant Princesse Elisabeth. C'est qui Princesse Elisabeth?
10: Ah ben c'est la fille de notre roi qui sera un jour notre reine.
3: Ah, très, donc vous avez fini devant la princesse.
7: Ah là là,
10: c'est mieux que derrière.
3: Mentissa, c'est une Belge aussi.
10: Mentissa, oui, qui est chanteuse belge et qui cartonne partout.
3: Et monsieur Evenepoel, qui est un cycliste,
10: oui,
3: c'est ça?
10: Voilà. Cycliste, oui.
3: Allez, donc premier, monsieur Guillaume, on a gentil. Le Belge de l'année.
10: Merci, Laurent.
9: Oh là là.
3: Bon, ma question est toute bête. Qui était Belge de l'année en 2022, l'année précédente?
7: Ah, Poulvorde.
3: Pour Anthony Guérin. Poulvorde, oh non, ça c'était il y a 20
10: Moi,
3: ans.
10: Moi j'ai évidemment Damiens, la réponse.
1: François Damiens.
3: François Damiens, non.
9: Philippe Geluck.
3: Philippe Geluck, non.
7: Je la gagne.
10: Ou je la donne?
3: Ah bah si vous l'avez, oui.
10: Oh bah c'est la plus belle des chanteuses, c'est Angèle.
3: Angèle, ah, évidemment, c'était Angèle. Il a pas de chance, le cycliste, là, Evenepoel, parce qu'il était deuxième en 2022. Il est passé cinquième en 2023.
10: Tant qu'il est premier sur la ligne d'arrivée, c'est vrai.
3: C'est ça la question. Et Bertrand Carrois, c'est qui ça, Bertrand Carrois?
10: Ça, c'est très... C'est très marrant parce que la Belgique va se dire, Laurent Ruquier a parlé de notre Bertrand Carrois à nous. C'est une émission, comme chez vous, vous avez 90 minutes enquête, etc.
3: Ben, on n'a pas
7: 90 minutes. On a 60 minutes par français. 90 minutes.
3: Chez nous, on n'a pas 90 minutes enquête.
10: C'est ridicule de dire 90. On dit 40, 50, 60, 70. Pourquoi est-ce que vous cassez toute la logique comme ça?
7: Tu prends notre langue. C'est 90 minutes.
3: Allô, Darmanin.
10: Donc, c'est le 90 minutes enquête, mais belge. Vous suivez plein d'équipes de police. Nous, on n'a pas les moyens, donc à l'année, on ne suit qu'un seul policier.
1: Le fameux Bertrand.
10: Et c'est Bertrand Carrois qui est une star nationale parce qu'on suit toutes ses aventures. Évidemment, il tombe sur tous les spécimens belges les plus tarés de l'histoire sur les routes.
3: Ça alors.
10: Et c'est des séquences télévisées incroyables. incroyable.
3: C'est un flic, Bertrand Carrois.
10: Ah oui, et on le suit partout, et il parle un peu comme ça, et il engueule les gens, mais
3: faut
10: avec
3: qu'on l'appelle, faut qu'on l'appelle.
10: Ah oui, ah, ouais. Vous trouvez Bertrand Carrois. Je l'ai rencontré lors de la cérémonie, puisqu'il était là quand j'ai reçu le prix.
3: Et pourquoi vous lui avez pas proposé votre mère à Bertrand Carrois?
1: Ouais, ça veut dire.
11: Si, si, c'est fait. Bah,
10: je préfère.
11: Elle a eu un PV.
10: Je préfère qu'il fasse sauter mes PV que ma mère.
3: Mais donc quand même c'est gonflé parce que Bertrand Carrois qu'on connaissait pas, il arrive devant Stromae comme Belge de l'année.
10: Mais ça bien... c'est la Belgique, on met tout le monde à la même enseigne et on vote pour des gens qui sont moins connus que d'autres.
3: Ouais, ça a l'air
10: c'est...
3: super scientifique, ciné, télé, revue.
7: Ouais, ouais. Placement bidon.
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3: Et effectivement, on sent bien qu'on est en plein conclave, puisque Madame Bachelot est habillée de rouge et qu'elle espère être élue papesse.
13: Oui, je me suis dit sur un malentendu, à deux jours de l'ouverture du conclave, le 7 mai, je me suis dit là, je mets la tenue qui va bien.
7: Attention, parce qu'il palpe, hein.
13: Mais oui, figure-toi que pour vérifier que c'est bien un homme, il tâte les testicules.
8: Mais vous avez vraiment une religion bizarre, pardon.
3: Oh, nous, on n'en coupe pas le bout.
7: Roselyne, c'est les cardinaux qui touchent les...
3: Les cardinaux.
7: Bon, allez, arrêtez de parler, c'est bon pour aujourd'hui, merci, c'était tout pour moi.
11: Le niveau a baissé.
13: C'est le doyen. C'est le doyen.
3: Un cheval, une écurie. Ça vous évitera de faire des fautes.
1: Un cobaye, des coups.
7: Dommage, il était jovial.
13: Bah oui, c'était jovial, c'est con.
11: Est-ce que Roselyne, vous êtes très catholique, Roselyne?
13: Oh, pas du tout.
11: C'est vrai, vous êtes athée.
3: Oh là là, mon Dieu. Une mécréante.
13: Non, je suis agnostique.
3: Ah, moi, je suis un peu comme vous, à la différence d'athée.
11: C'est quoi la différence, justement?
13: Athée, c'est dire que Dieu n'existe pas. Okay. Agnostique, c'est dire qu'on sait pas trop.
3: Voilà.
7: Mais Roselyne, je l'ai vu à un concert sataniste, elle était à fond. Hein.
3: En tout cas, Max Boublil est agnostique, il sait pas trop. Non, mais ce qui est vrai, c'est quoi? C'est ça, c'est exactement ça. Parce que moi, je suis catholique, j'ai fait baptême, communion et tout, mais je suis pas sûr que je crois un peu. Plus je vieillis, plus je crois, au cas où.
13: Ah. Oui, parce que finalement, oui. Faut se garer. Mais c'est, Laurent, c'est le pari de Pascal. Hein.
3: Ben oui, oui.
7: Mais Laurent, j'ai une question, vous croyez quoi?
1: Mais vous dites, j'ai fait baptême et tout, on vous a fait baptême.
3: Ah, ça c'est vrai que ce sont les parents qui choisissent à votre place.
7: Bah ouais. Et le curé était sympa.
3: Et c'est pour ça que ça a été une vraie surprise de la part de Rachida et Mohamed.
11: Donc vous cherchez Laurent encore,
3: Pardon.
11: Vous cherchez encore.
1: Attends,
11: quoi.
1: Tu vas interviewer toute la journée, Laurent.
3: Je me cherche, mais pas vous, je vous cherche pas vous. Vous, on vous trouve sans vous chercher, c'est bien le problème.
13: Mais alors ta chemise, elle sent la transpiration.
11: Non,
13: alors.
11: Parce que oui, c'est mon petit secret, je mets toujours la même chemise, parce que c'est... J'ai essayé ça comme une chemise.
3: Mais quel rapport avec ce qu'on vient de
11: non,
3: dire?
11: Non, parce que c'est Rosine qui m'a lancé sur un autre
3: mais
11: sujet.
3: Mais Rosine n'a encore pas compris les moments où on est hors antenne et où on est à l'antenne.
7: Et ça a été Rosine. Ministre de la Culture.
3: Elle croit qu'elle même est Rachida Dati est moins con qu'elle.
11: Vous vous connaissez avec Rachida ou pas? Vous vous êtes un peu bataillé déjà ou...
13: Non, j'ai été sa collègue au gouvernement, du moins elle a été la mienne.
8: C'est quoi la différence?
13: Elle était ministre de la Justice et moi ministre de la Santé.
3: Et moi je connais le surnom que Mme Bachelot donnait à Rachida.
7: Alors, bon, quoi,
3: elle l'appelait
7: quoi
3: Rachida Darty, ouverte 24 heures sur 24.
13: C'est un mensonge. Roselyne. C'est un mensonge.
7: C'est dégueulasse, Roselyne.
13: J'ai eu une collègue au gouvernement, ce n'était pas elle.
3: Ah, qui était...
13: Non. Et on disait quelle est la différence entre elle et une armoire Ikea, c'est qu'elle était plus facile à monter.
3: Ah, c'est comment elle s'appelle Marlène Schiappa.
13: Non, ne cherchez pas.
3: Elisabeth Borne.
7: Ah, là, ça serait étonnant.
11: Michel Alliomarie.
3: Bertrand Delanoé.
7: Oui, en tout cas, Dati, c'est une bosseuse. Quand elle accouche, 5 jours après, elle est au Conseil des ministres. Rosine, on l'a pas eu pendant 20 ans quand elle est sur le boss.
1: Rosine, elle n'a pas accouché encore.
13: Non. Salope.
3: Ah, il y a une bonne ambiance ici pour démarrer. Une première citation qui a dit, et ce sera pour Carlos Rocha, faire des concessions. Ah. Oui, c'est un point de vue. Un point de vue dans un cimetière.
1: Sacha Guitry.
3: Oui. Pour David Munch, qui habite Plumeur, c'est dans le Morbihan, ah oui, qui a dit, en cas de morsure de vipère, sucez-vous le genou, ça fera marrer les écureuils.
13: C'est vivant.
3: Alors c'est français.
1: C'est un scout.
3: Ah, c'est mort.
1: C'est absurde.
3: C'est absurde. Et c'est Pierre Desproges. Bonne réponse de Laurent Baffie. Oh, celle-ci est un peu connue, mais on oublie souvent qui en est l'auteur, pour Stéphane Théier, qui habite Marseille, qui a dit « Quand un diabétique meurt carbonisé, ne vous étonnez pas si ça sent le caramel. »
1: Pierre Doris.
3: Pierre Doris. Oh. Bravo Isabelle Vergeaud.
1: Elle est en forme.
3: Ah, ça, ça va plaire à Roselyne Bachelot, qui est habituée au discours et au sermon. Et c'est pour monsieur Fadi, Cham Fadi, qui habite dans la Somme, qui a dit « La recette d'un discours réussi, c'est d'avoir un bon début, une bonne fin et de les rapprocher le plus possible. »
13: C'est vrai. Churchill français?
3: Ah, c'est pas français.
11: Non, Churchill,
1: c'est américain.
3: Ce n'est pas politique, anglais. C'est américain.
13: C'est américain.
14: C'est
13: américain.
14: C'est pas politique.
3: Je peux aider Caroline Diamant en disant que c'est quelqu'un qui est mort à 100 ans.
11: George Burns!
3: Oui. George Burns, bonne réponse de Caroline Diamant. Ah, celle-là, je l'aime bien aussi pour Didier Aguado, qui habite Perpignan, qui a dit « Quand j'entends discourir des cons au restaurant, je suis affligé, mais je me console en songeant qu'ils pourraient être à ma table.
13: » Ah, pas mal.
14: Français.
3: C'est pareil pour moi à la cantine de RTL.
13: C'est français,
14: Vous n'allez jamais à la cantine, ouais. RTL.
3: Pardon.
14: Vous n'allez jamais à la cantine, RTL.
3: J'aurais pas voulu vous connaître pendant la guerre.
1: Ah non, mais attends. Non, mais c'est dramatique.
3: C'est vrai que je vais jamais aller. Est-ce que j'ai une gueule à aller à la cantine de RTL?
14: En tout cas, vous prenez les tickets resto, salaud.
3: Vous m'emmèneriez à la cantine de RTL? J'aimerais bien aller à la cantine de RTL.
13: Tous les deux, tout seul.
3: Ah non.
14: Bon, mais Lorient, vous pourriez montrer les
3: cantines. Pas Lorient, c'est Laurent. On n'a pas encore été racheté par le Qatar.
13: Oui, mais alors, c'est quoi?
3: Ça va trop vite, hein, Isabelle.
14: C'est vrai que ça va vite.
11: Cache à Guitry.
3: C'est vrai, mais là, je vous vois perdu. Ouais, ouais, non, elle est radars.
1: C'est que j'essayais de casser quelque chose et j'attendais que tout le monde se taise.
3: Ah bah allez-y alors.
1: C'est j'ai, oublié, j'ai oublié.
13: Mais c'est ça. Mais moi, c'est comme toi. Moi aussi, j'ai une bonne idée, j'ai envie de dire un truc et je suis là.
3: Voilà. Oui, mais vous, c'est pas plus mal.
13: Rappelez-nous la citation, Laurent, s'il vous plaît.
3: Alors, on a trouvé, c'était George Burns.
13: Mais il n'y en a pas une autre après.
11: Oui, il y en a une autre.
3: La recette d'un discours réussi. Ah bah oui, la table, bien sûr.
13: Il ne sait plus où il en est.
3: Quand j'entends discourir des cons au restaurant, je suis affligé, mais je me console en songeant que Ryu pourrait être à ma table.
13: De qui que c'est?
1: Jean-Yann.
14: Guy Bedos.
3: Elle est mieux comme ça, en fait.
13: Bah oui.
11: C'est français ou belge?
3: C'est français. Franco-suisse, puisqu'il est mort en Suisse.
11: Frédéric Dard.
3: Oui. Frédéric Dard. Bonne réponse de Caroline Diamant. C'est bien parti. À tout de suite.
15: À suivre.
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3: Pouvez-vous me dire quelle période a suivi le néolithique et a précédé l'âge de bronze?
14: L'âge de pierre?
3: L'âge de pierre, non.
14: L'âge de fer? L'âge de feu?
3: L'âge de feu, non plus.
14: Le fer?
3: Et ça a un lien avec l'actualité, autrement, évidemment.
14: Le conclave?
3: Pardon?
14: Le conclave? Je sais pas, en entend conclave partout, j'ai l'impression que le pape est mort, alors.
3: Il y avait très peu de papes à l'ère préhistorique, vous voyez.
14: Ah, oui, c'est pour ça que je comprenais pas, c'était surréaliste.
13: C'est pour ça que c'était le bordel, d'ailleurs. Bah oui, s'il y avait eu un pape, il n'y aurait pas le bordel, les dinosaures, ils se seraient fait des bisous. Ouais.
18: Et ça s'appelle âge de quelque chose?
3: Absolument, monsieur de Kersos.
1: C'est l'âge de glace.
14: L'âge de la roue.
3: L'âge de la roue. Pardon.
14: L'âge de la roue.
3: L'âge de la roue.
18: L'âge de la trouille.
3: Non, mais en tout cas, c'est une page dans le Parisien aujourd'hui. Et c'est, et c'est ça qui m'a donné. Regardez. Dès que je dis le Parisien, elle jouit.
1: Il n'y a que ça que je lis, alors.
3: Allons-y.
1: Un rapport avec Astérix et Obélix?
3: Pas du tout. Elle va me faire toutes les pages du Parisien.
0: bien.
19: Ah oui, donc c'est l'âge canonique, c'est ça?
0: Mais un rapport avec l'actualité avec française,
3: Laurent. Ah, ça c'est joli, dites donc. Oh, oh oui. Oh, l'âge oh. canonique, ça.
20: Vous allez la féliciter à chaque fois qu'elle répond mal?
19: Vous êtes jaloux, génial, jaloux.
20: L'autre, elle est complètement à l'ouest. Ouais. Lui, il fait ah, dommage. Oh, c'est trop
21: mais
20: beau.
21: C'est vrai que dans Good, elle pourrait.
20: Mais non, mais c'est un scandale.
21: Elle peut dire n'importe quoi.
20: C'est un scandale. C'est du favoritisme.
21: Elle le dit avec un tel charme.
20: Offrez-lui des papiers plutôt.
3: Il y a le néolithique.
0: Oui. Oui.
20: Est-ce que
0: oui.
20: c'est antique?
3: Et puis après, il y a une période. Et puis encore après, il y a l'âge du bronze. Entre les deux, il y a quoi?
20: Est-ce que c'est un matériau?
3: Oui, absolument.
20: Donc c'est l'âge du...
3: Vous voyez, ça c'est une bonne question.
20: Mais je suis ah, là bravo, pour ça, moi.
0: L'âge de la pierre.
22: Du cuivre.
0: L'âge du
22: cuivre.
0: Ah, oui.
3: L'âge du cuivre. Bonne réponse de Stevie. Hey.
19: Et vous pourriez pas filer un point supplémentaire et demander quel est le lien avec le Parisien, parce que ça, je le sais.
3: Eh ben alors, allez-y, dites-le.
19: Ben parce qu'il y a plein de voleurs de cuivre et du coup, il n'y a pas d'ADSL ni d'Internet dans le Nord, souvent.
3: Et
19: dans
3: pourquoi il n'est pas fait rapprochement avant?
19: Ben parce que le temps que je me fasse toutes les pages du Parisien, vous voyez, il me fait du temps. C'est pas évident non
3: comme
19: plus.
3: Quoi, hein, les fils de cuivre, ça se retouche pas vite. Hein. Mais effectivement, le cuivre est un métal composé d'un seul type d'atome, je tiens à vous le dire.
20: C'est vrai.
3: Et il y a une ère de la préhistoire qui porte son nom, l'âge du cuivre.
20: L'âge du cuir, c'est quelle année?
3: Alors, l'âge du cuir, c'est plus tard, mais l'âge du cuivre suit le néolithique avant l'âge du bronze. Bravo à Stevie Boulet qui a...
19: Bravo.
3: Il faut le dire... des connaissances préhistoriques. Non, c'est vrai, vous aimez bien cette
22: oh,
3: période.
22: Ben oui, ben, grâce à Alain Decaux.
3: Ah oui.
22: Mais quand j'étais gamin, je recevais les fiches d'Alain Decaux. Enfin, il faisait un livre et il y avait aussi des petites fiches.
3: Oui, il y avait les Saint-Lizette.
22: Et c'est grâce à ça que j'ai connu tous les rois, l'histoire. Je suis passionné.
3: Tous les rois de la préhistoire.
22: Non, mais les rois, l'histoire, etc. Mais vous rigolez, mais j'y passais des heures.
20: Bah, tu t'en sers jamais alors.
22: Oh, bah attends.
20: T'as de la chance, t'es intelligent. Non,
22: mais quel culot.
20: Tu montres que t'es con à tout le monde, pourquoi?
19: Moi, c'est comme ça que j'ai fini Miss, hein, parce que moi, je collectionnais les magnettes des paires d'odus, vous savez, sur toutes les régions de France. Bah voilà. Ouais. Vous vous souvenez pas de ça?
22: Ah bah si, père d'Odu, j'en peux plus, bouffe-moi le...
19: Oh!
20: Quel parcours!
3: En tout cas, ce que je sais, c'est que l'âge des Lumières, c'est pas aujourd'hui. Non, écoutez, franchement, une autre question pour Madame Labani, ou Mademoiselle Christelle Labani, qui habite Lille, dans le Nord. Là encore, il y a un lien avec l'actualité. Cette fois, c'est vraiment l'actualité politique, puisque je vais vous demander quelle qualité attribue-t-on au peuple des sept feux? Et si je vous parle de cette qualité, c'est parce que on l'a attribuée dans la presse aujourd'hui au Premier ministre François Bayrou.
20: Ah, le bégaiement?
3: Non.
19: La lenteur?
3: La lenteur, non.
19: Pardon.
3: C'est une qualité pour vous, la lenteur? En sexe, alors, peut-être.
19: Bah, c'est une qualité. C'est une qualité.
3: Vous aimez quand on prend son temps, c'est ça? Vous aimez les préliminaires, Angoune?
19: Oui,
3: bah, avec moi, vous allez être servi.
20: Il va finir par la peut... Devant tout le monde.
3: Ça peut bien durer 10 ans.
0: Laurent, la mesure, la tempérance?
3: Ah, la mesure, la tempérance, on n'est pas loin, absolument. Et c'est une expression qu'utilise la presse aujourd'hui à propos de Monsieur Bayrou. Et voilà pourquoi j'ai eu envie de chercher d'où venait cette expression.
20: Éjaculateur précoce,
3: non, cette qualité. Non.
19: Comment on dit, c'est quoi cette qualité quand on grille les étapes?
3: Et d'ailleurs, je vous lis ce qu'écrit Valérie Accot, toujours dans le Parisien d'ailleurs aujourd'hui. François Bayrou avait pourtant jusque-là fait preuve de... Alors, de quoi?
19: Ah oui.
0: Mesure?
3: Non.
20: Fermeté?
3: Non.
19: Prudence?
0: Lenteur?
3: Non, pas la lenteur.
0: D'ouverture?
3: Non.
0: Vous avez dit que c'était pas loin de la tempérance.
19: Prudence?
20: Conviction?
19: Prudence?
3: Alors, prudence, alors c'est quoi le peuple en question?
19: Bah, les prudents.
22: Le peuple des prudents?
3: Mais non, mais effectivement, vous voyez, on va accorder une partie de la réponse à Sylvie Tellier qui vient de dire...
20: Pour une fois?
3: Qui vient de dire prudence.
19: Ah.
3: Mais ça ne nous dit pas pour autant quel est le peuple des sept feux.
20: La précaution.
0: C'était des fous furieux?
3: Mais non!
22: Péché?
3: La prudence, on l'attribue à qui d'habitude?
0: Je comprends pas la question. À qui attribue-t-on la prudence?
3: Écoutez, vous ne comprenez pas la question. Moi, je comprends pas vos réponses.
0: On est fait pour s'entendre.
19: C'est pas un peuple indien. Voilà.
3: Les
0: Aztèques. Les Sioux.
3: Les Sioux.
19: Ah, voilà.
3: Réponse.
0: Ah ouais.
3: Vous connaissez les Sioux, quand
0: ouais,
3: même.
0: Ouais. Bah, ouh. Ah, tu le fais bien.
18: Ah ouais, ça.
3: Vous connaissez quoi d'autre comme indien, Stevie, parce que
22: Géronimo.
3: Votre façon de faire, vous, parlez pas de Géronimo devant monsieur de Kersauzon, c'était le nom d'un de ses bateaux, ça, Géronimo.
22: Ouais. Bah oui, mais c'était quand même un grand chef sioux.
2: C'est pas Géronimo.
22: Ah, il était sioux ou Apache?
3: Il était Cheyenne, non?
22: Ou Cheyenne, oui.
2: Non, c'est Angoune qui est Cheyenne. Angoune, quand je la regarde comme ça, elle l'a changé.
3: Il était quoi, Géronimo, monsieur de Kersauzon?
18: Je me souviens plus, je t'ai déjà dit, j'ai perdu la moitié de la mémoire. Écoute, Bernard, quand je te dis ça, tu m'écoutes.
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3: Par exemple, si vous allez dimanche au pavillon Baétard,
22: oui,
3: vous pouvez applaudir quelqu'un de 79 ans.
22: Ah, Yvette Horner.
18: Enrico, dans un cercueil.
3: Quelqu'un de 79 ans qui est né à Saïgon.
0: C'est un homme ou une femme?
3: Une femme.
0: Une femme.
3: Au pavillon Baltard dimanche.
0: C'est de la variété.
22: Dani,
3: non.
0: Est-ce que c'est de la variété?
3: De la variété, on peut dire.
0: C'est pas du rock,
3: ouais. Oh, c'est pas du rock.
20: Elle a été une grande chanteuse.
3: Elle a jamais été une grande chanteuse.
20: Isabelle
3: Aubray.
20: Une petite
3: chanteuse. Elle a été une chanteuse.
20: Régine.
3: Que vous connaissez bien, Bernard.
22: Dalida.
3: Non.
0: Il y a des tubes.
22: Oh, je ne connais que Dalida.
0: Est-ce qu'il y a des gros tubes?
3: Oh, bah, vous pouvez
0: chanter.
3: Chanter au moins 10 tubes, vous, Bob.
0: 10 tubes?
22: Chantal Goya.
3: Eh oui, c'est Chantal Goya.
2: Évidemment. Eh oui, bien sûr.
3: Un lapin.
0: Ah bah oui, je peux vous entendre. Vous voulez lequel?
20: Le lapin.
3: Elle a 79 ans, Chantal. Bah oui,
20: je pensais qu'elle faisait beaucoup plus.
0: Et non. Non.
20: Bah non, mais elle est là depuis tellement longtemps.
0: Oui, mais elle est bien pour son âge.
3: Non, mais ce qui est fou, c'est que t'as le mec de Genesis qui est assis.
20: Oui, elle est debout. Et elle est Jean-Jacques debout.
3: Elle, c'est même Madame debout. Oui.
0: Mais Jean-Jacques est assis.
20: Est-ce que vous voulez que je vous lise le texto que je vous ai envoyé il y a deux jours?
3: Monsieur Rioux, si jamais vous continuez, je dis ce que vous allez faire bientôt sur TF1.
20: Oh, le salaud!
0: Vas-y, balance!
20: Mais non, je vais faire la roue de la fortune! Mais oui!
23: La roue de la fortune!
20: Mais vite, tiens, je vais tourner la roue! Je vais remplacer Philippe Risoli, ça va être énorme et tout! Le million!
0: Non, mais c'est pas la même émission, ça, c'est le millionnaire! Tu dis n'importe quoi!
22: Il va être vachette dans Interville!
0: Je sais pas dans quoi il pourra rentrer, mais c'est pas gagné!
20: Ah, Guilux! Ah, Simone! Allez, Simone, qui est en tête? Vic faisant ça ou Nîmes? Allez, maintenant, Léon Citron, je ne vois rien, mes lunettes sont cassées! La vachette Marguerite m'a perturbé! Et Yann Moix maintenant qui essaye de faire. Vous savez quand il y a le truc à la fin, il fallait qu'il monte là.
0: Détends-toi.
20: Et là, Yann Moix qui monte. Yann Moix qui monte encore, allez.
0: Arrête, faut être un degré de désespoir pour en arriver là.
20: Vous allez bien, le public, on s'amuse énormément.
3: Ouais. Mais le pire, Yann, vous voulez que je vous confie un truc? Le pire, c'est que les gens l'aiment bien. Autrement, je le garderai pas qui est avec moi.
20: Il paraît dans le public aujourd'hui. En fait, j'ai fait un truc énorme avant l'émission. Ouais. J'ai piqué le listing des invités. Et il paraît, il y a une gentille demoiselle qui est adorable et qui s'appelle Romane Bouquet et qui est au dernier rang, apparemment. Romane, est-ce que vous pouvez lever la main?
0: Mais tu veux draguer?
20: Ah, elle est là, elle a levé la main.
22: Que regardez cela.
3: Regardez les noms des gens dans le public.
0: Mais parce qu'il a très envie de baiser, en fait. C'est pour ça.
20: Et Romane est avec son copain. C'est vous le copain, monsieur?
3: Ah, c'est ah, il va faire le copain.
0: Pardon, mais Romain et son fiancé, est-ce que vous pourriez vous dévouer tous les deux pour le calmer d'une manière ou d'une autre?
3: Le public vient ici anonymement.
0: Ah oui, enfin, elle a rien demandé, madame Bouquet.
20: Il y a Simone aussi au troisième rang. Il y a Simone Grenier. Allez, Simone.
0: Mais arrête, enfin.
20: Il y a Anaïs aussi. Il y a une Anaïs.
0: Il est steward ou quoi?
20: Allez, Anaïs, levez la main, celle qui s'appelle Anaïs. Ouais, elle est là.
3: Mais il a les noms des gens.
0: Mais laisse-la tranquille.
20: Attendez, je vais interviewer Anaïs.
0: Mais non.
20: Bonjour Anaïs, comment vous allez?
24: Bonjour Yoann, très bien.
20: C'est votre première fois au Grosse Tête?
24: Non, troisième fois.
20: Vous venez d'où, madame?
24: À côté de Dunkerque.
20: Ah, c'est super, bah, je vais vous alerter. Ah, c'est votre copain à côté? Oh, oui. Comment vous vous appelez, monsieur?
25: Je m'appelle François.
20: Ah, François, c'est super, vous êtes heureux, vous allez vous marier, vous allez faire des enfants.
22: Mais laisse.
20: Non, ils vont pas se marier.
25: Les enfants, c'est déjà fait.
20: Oh, c'est génial, bah, il vous reste le mariage, alors c'est beau. Bon, allez, je retourne à mon place, je suis quand même payé pour faire une émission. Allez, à tout à l'heure. Bonjour madame, comment vous vous appelez?
24: Catherine.
20: Catherine, c'est super, monsieur.
22: Philippe, c'est terrible d'être né avant terme.
20: C'est vrai, en plus.
4: plus.
3: Laurent, qu'est-ce que je me souviens plus, vous l'avez croisé, vous, Pierre Benichou, ou pas?
8: Et, alors, c'est la vérité, c'est la vérité. En fait, je devais faire une émission avec lui, et je crois que vous l'avez annulé la veille, en disant, il y a le Covid, il vaut mieux que vous restiez à la maison. Et je devais faire une émission juste avant
9: qu'il décède. En tout cas, quoi, il est mort.
10: Il est mort heureux.
8: Mais je devais, j'avais préparé l'émission et tout, j'avais préparé des choses.
3: Il a préféré pas voir ça, Pierre.
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3: Et Pierre Anne Roumanoff, elle est aux anges parce que vous savez qu'elle est célibataire maintenant depuis quelques années. Je l'ai entourée de...
26: Non, pas quelques années quand même, ça va.
3: Depuis combien de temps alors?
26: Un mois ou deux.
3: Non. Vous avez divorcé il y a combien de temps?
26: Oui, mais après, il y a la vie.
3: Ah, vous avez eu des mecs depuis que...
26: Oh bah, heureusement quand même.
3: Ah, bon, on les a pas connus, nous, alors.
26: Ah bah, je suis discrète.
10: Non, mais il faut tout vivre hein, dans la vie. On n'a qu'une vie.
3: Enfin, avouez,
10: vie.
3: Avouez que je vous ai entouré des deux plus beaux garçons.
26: Ah ouais, franchement, d'habitude, il y a des vieux et tout.
10: Ouais, mais il n'y en a qu'un des deux qui est hétéro, fais gaffe. Je dirais pas lequel. Ça va, Stomy?
27: Il est plus...
26: Mais non, c'est deux hétéros très actifs.
10: Oh, la soirée voilà. Commence.
26: Je les ai googlisés. Ils ont un beau tableau de chasse, tous les deux. Hein.
27: Ah, mais pourquoi, ah pourquoi oui. Tu les as googlisés?
26: Pour savoir. Sur Google, tu trouves plein de trucs. Je suis trop forte, moi.
10: D'ailleurs, Adil, t'es toujours avec Arlette Chabot?
27: Ouais. Non, mais là, j'ai changé
10: il
27: de port.
10: Il a fourré Arlette Chabot,
27: non,
10: respect.
27: Non, non, là, je suis sur les côtes de Roselyne.
10: Roselyne Bachelot?
27: Ouais, j'aime bien.
10: T'as un ticket avec elle.
27: Ouais, je pense.
3: Parce qu'il aime les personnes un peu plus âgées, faut vous le dire, Anne. Donc, vous avez vos chances.
27: Mais elle est trop jeune, Anne.
3: Ah bon, elle est trop jeune?
27: Bon, vous avez quel âge? 42, 43?
26: Voilà.
3: Ça, c'est la taille. Hein. Une première citation. Allez, on démarre par Armand Alec, qui habite Amiens, il espère un chèque RTL, qui a dit... J'ai dit à mon mari, on va essayer de ne plus se faire de reproches pendant 24 heures. Il m'a répondu, d'accord, mais alors de quoi on va parler? Non.
10: Ariel Dombal?
3: Ariel Dombal? Ariel Dombal, non.
28: Non, c'est pas mon genre. Mais dites-moi. Non, mais dites-moi, c'est début 20e siècle.
3: Qu'est-ce que vous appelez début 20e siècle?
28: Eh bien, 1945.
10: Mais non, mais c'est Isabelle Balkany.
3: Non, non, c'est quelqu'un qui est né en 65. 1965.
10: Ah bon. Anne Roumanoff?
27: Un français?
3: Eh ben oui, c'est Anne Roumanoff! Oh ouais. Oh. Mais pourquoi vous l'avez pas dit, Anne?
26: Bah parce que je voulais. Je savais que c'était moi. Je voulais laisser parler les autres s'exprimer.
3: Oui, mais pas
26: de bol. Je savais pas que vous alliez dire ma date de naissance.
3: C'est ça, vous attendiez des compliments, pas de bol, le seul truc qu'on ait dit, c'est votre date de ouais. Naissance.
27: Mais attends, elle a pas 42 ans?
3: Aïe, aïe, aïe,
26: 59.
3: Aïe. Mais en tout cas, c'est bien Anne Roumanoff qui avait dit, j'ai dit à mon mari...
26: On J'aimerais bien que quand je dise mon âge, on dise, tu les fais pas.
10: Tu les fais pas, tu les fais pas, tu fais plus.
3: J'ai commencé...
26: Toi, tu dois pas avoir un beau tableau de chasse parce que tu sais pas du tout parler aux femmes.
10: Oui, mais j'ai une grosse bite. Et ça suffit amplement. Une grosse bite et de l'argent.
9: Ça se voit pas au premier abord.
10: Ça suffit largement. Ouais, ça et c'est tout pas. Ce qu'elles veulent. Elles ont bien
27: raison. Attends, attends,
10: Laurent Ruquier, une citation, s'il vous plaît.
9: Ça se voit pas.
10: Une phrase de Lacan, une phrase de Freud, s'il vous plaît.
3: Alors, je démarrais par une citation d'Anne Roumanoff. Parce que Anne ne le sait peut-être pas, mais quand elle n'est pas là, il arrive régulièrement qu'on vous cite dans les citations. Bon. Ah, c'est vrai.
10: Oui, je ne sais plus laquelle, mais... Vous en avez une en tête,
27: patron? C'est très classe de ne pas avoir dit « oui, c'est moi ». Moi, une citation de moi, j'aurais dit « c'est moi, c'est
3: moi !» Oui, mais j'en ai pas trouvé.
9: Bah, des paroles de chansons, hein, ça fait citation.
3: Allez, une autre citation, justement, pour Benjamin Javallet, qui habite Vannes.
10: Ah, Benjamin comment?
3: Non, j'ai rien dit.
10: C'est le prénom ou la fonction?
3: Javallet, Benjamin Javallet.
10: Ah bah, non, qu'il le prouve, là.
3: Qui a dit, faut pas dire fontaine, je ne boirai pas de ton eau, mais garçon, je prendrai bien demi.
10: Ah,
28: c'est Coluche, Coluche.
3: Pas Coluche.
9: Jean-Yann.
3: C'est pas Jean-Yann, c'est bien avant Coluche et Jean-Yann, mais
9: Doris.
3: C'est un des maîtres de l'humour.
10: Jean-Doris. Manuel Valls.
9: Des proches. Des proches.
3: Un maître de l'humour. Non, les mêmes initiales que Pierre Doris et que Pierre Dac. Desproges.
10: Pierre Dac.
3: Bonne réponse. De Sébastien Thorel. Tiens, une citation pour Monsieur Chevance, qui habite Hasbrook, qui a dit « Ce qui nous empêche souvent de nous abandonner à un seul vice est que nous en avons plusieurs. »
10: Ah, Dominique Pellicot ?
28: Non. Ça, c'est peut-être du 18e siècle, non ? 18e siècle.
3: 18e, vous pensez siècle, à rien ?
28: Oui.
3: Et c'est 17e.
28: Ah bon, 17e.
10: La Rochefoucauld.
3: Là, qui a dit La Rochefoucauld ?
10: C'est moi.
3: Eh ben, c'est Maxime. Ouais,
10: pardon, François de La Rochefoucauld. Ouais, non, arrêtez, ça me gêne. Ouais. Non, mais ça me gêne, arrêtez.
27: Ah, dis-moi, regarde, regarde la haine.
4: Non. Je me dis, j'en ai déjà vu des Mexicains dans ma vie, mais des Mexicons.
3: Mais vous me la sortez toutes les semaines, celle-là.
4: Ah, bon, à chaque fois, vous dites, quand vous arrivez au début de l'émission, vous dites, il y a combien de nouveaux ? Est-ce qu'il y a des nouveaux ? Et je vois qu'il y a toujours des nouveaux, donc j'en profite.
26: Mais ceux qui écoutent, ils sont pas nouveaux.
3: Mais pas ceux qui écoutent. Pour François Martoire, qui habite Compiègne, qui a dit « Le commerce est l'art d'acheter 3 francs, ce qui en vaut 6, et de vendre 6 francs, ce qui en vaut 3. »
10: Oh, c'est une pince, c'était avant Patrice Lecomte.
3: C'était bien avant l'euro, effectivement.
28: Est-ce que c'est français ?
3: C'est français. Un philosophe français.
10: Bah, Michel Aufraisse ?
3: Pardon ?
10: Michel Aufraisse.
3: Michel Aufraisse, non.
0: Bergson ?
3: Bergson, non. Non, un philosophe français né à Besançon.
10: Lacan.
26: Toujours vivant ?
0: Non. Proudhon ?
3: Non.
27: Camus.
26: Il est mort ?
3: Ah non, il est né en 1772.
10: Courte manche ?
0: Charles Fourier.
3: Charles Fourier. Oh. Bonne réponse de

0: Paulette Carac.
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0: Une question pour Freddy Dorp, qui habite Coudekerque-Branche, dans le Nord. Oui. Ça, par chez vous, monsieur Janssen. Peut-être ce week-end, dans Libération, vous êtes tombé sur des photos incroyables. Des photos où on peut voir Anne Frank, bébé Jean-Michel Basquiat, à 18 mois, Patti Smith, Angela Merkel, toute petite, avec un landau et une poupée à l'intérieur du landau. C'est un livre qui vient de sortir, qui s'appelle Children, d'Olivier Sutter, aux éditions Patrick Frey, 288 pages, et des photos, donc, de personnalité enfant. Et d'ailleurs, j'ai demandé, parce que j'étais intéressé à savoir quelles étaient l'ensemble des personnalités qui se trouvaient dans ce livre, parce qu'on n'avait que quelques exemples dans Libé, mais déjà, ça donnait évidemment énormément envie de voir ces inventeurs, ces artistes, ces hommes d'État en photo dans leur jeunesse. Et alors là, j'ai toute la liste de A à Z des personnalités qui sont photographiées enfants dans ce livre qui s'appelle « Children ». Alors, les premières personnalités à la lettre A, évidemment, vous trouverez Yasser Arafat, Hannah Arendt, Armstrong, Neil Armstrong, Fred Astaire, AB, Brigitte Bardot, Jean-Michel Basquiat, Pina Bausch, Simone de Beauvoir, Samuel Beckett, Maurice Béjart. Bon, je vais pas vous faire tout l'alphabet, long, hein, évidemment, mais donnez-moi une lettre au hasard, et puis comme ça...
3: B...
0: Bah non, je viens de la faire.
3: W. L. Ah ben,
0: voilà, W, c'est intéressant. À W, vous trouverez Andy Warhol, Orson Welles, évidemment. Et ma question porte sur les trois dernières personnalités qu'on trouve en photo, enfants, évidemment, dans ce livre.
3: Zorro.
0: Alors Zorro, non, Zorro enfant.
4: Donc c'est que du Z.
5: On cherche les Z.
3: Bah, c'est d'actualité, c'est le vengeur masqué. Quand même.
5: On cherche les Z.
0: Oui, non. Effectivement, on cherche les trois derniers Z.
6: Zidane.
3: Zizou.
0: Alors Zidane, non.
3: Émile Zola.
0: Émile Zola, c'est le dernier, bravo.
4: Zapata.
0: Alors Zapata, non.
6: Zavata.
0: Non.
5: Zaroun Taziev.
3: Zavata, non.
6: Zizi Jean-Mère.
0: Zizi Jean-Mère, non.
4: Non, c'est le nom de famille, les Z.
5: Zazie.
0: Zazie, non.
3: Oh, bah, Zulawski.
0: Zulawski, non. Ah là, il va vous manquer peut-être la présence de Philippe Manœuvre pour trouver les deux Z.
3: Ah oui, d'accord.
5: Zipline.
0: Non, Zipline, non, mais c'est pas bête, bravo.
5: Zipline.
4: ZZ Top.
0: ZZ Top, non.
3: Marianne Vems.
6: Un chanteur rock. Un chanteur rock.
0: Alors, les deux derniers sont des musiciens chanteurs juste avant Émile Zola. Il y en a un qui est mort et l'autre qui est toujours vivant. Alors, il y a un piège sur l'avant-dernier, autant vous dire.
4: Il n'y a pas le chanteur de ACDC?
0: Ah, chanteur d'ACDC, non.
4: C'est cette période-là qu'on cherche.
0: Non, mais c'est quelqu'un que tout le monde connaît, les deux, hein. Tout le monde les connaît très très bien. Mais il y a un piège pour un des deux.
6: Ah, c'est Led Zeppelin?
0: Non.
4: On l'a déjà dit.
0: On l'a déjà dit. Il se réveille, l'autre, là-bas.
6: Excusez-moi.
5: Il m'a fait peur, en plus.
0: Faut pas le regarder.
5: Non, mais...
6: Attends, on a discuté tout à l'heure pendant la page de pub.
3: Ne regardez pas, ça fait démarrer.
5: Il me fait peur. Les autres.
3: Donc c'est pas un Y parce qu'il est avant Zola. Ni un U.
5: Mais non, mais on cherche le Z. Z.
3: Oui, mais je veux dire, c'est pas ZU.
4: Non, on a dit qu'on cherchait Z, A, Z, E et Z, I. On cherche.
3: Son nom de scène est un pseudonyme.
0: Pardon.
3: Il s'appelle, son nom de scène est un pseudonyme.
0: Alors, effectivement, son nom de scène est un pseudonyme, et son pseudonyme, lui, ne commence pas par Z.
3: Ouais, là, c'est ce que tu dis.
0: Mais tout le monde connaît son pseudonyme.
5: Et pas son nom.
0: Mais si.
5: Moi, j'en peux plus.
4: Oh, zut.
5: Hey, franchement, vous êtes pas clair, Laurent.
3: Zazie.
5: Oui.
0: Ah bah si, qu'est-ce que
3: Zazie.
0: Quoi?
3: Zazie.
0: Zazie, mais non, enfin.
5: Zaz.
0: Zaz, non plus.
6: Deux Américains, deux Américains.
0: Internationaux américains.
5: C'est mais... une voyelle après le Z.
0: Souvent.
5: Oh, bah, pas forcément.
0: Ah oui. Vous connaissez beaucoup de consonnes après le Z.
5: Eh ben, les Stones.
3: Non, mais il y a des ZW en polonais.
0: Je savais que je donnerais 300 euros là-dessus.
3: Ouais, ça,
0: à mon
3: sûr.
0: Avis, c'est un chèque RTL qu'on peut déjà adresser, qui s'en va. Et tant mieux pour Freddy Dorp, qui habite Coudekerque-Branche, par chez vous, monsieur Janssen. Il vous reste 30 secondes.
5: Est-ce qu'il chantait? Est-ce qu'il jouait un instrument?
0: Musicien.
4: C'est une femme? Il y en a une des deux.
5: Tout seul.
0: Non, c'est deux hommes.
5: Tout seul.
0: Tout seul, oui.
5: Et remplissait des grandes salles.
0: Et toujours, il y en a un des deux que vous adorez, d'ailleurs, Christine.
5: Sinatra.
0: Ah non, Sinatra, oui.
5: Merde alors.
0: Franck Zappa. Ça, vous auriez quand même pu le trouver, celui-ci.
5: On a dit Zapata.
0: Ah bah oui, je vous ai dit, vous êtes tout prêts, mais vous n'avez pas dit Franck Zappa.

0: Ah oui, c'est pas pareil.
1: Franck Zappa et Achille Zavatta ou Zapata, ça n'a rien à voir. Et puis alors, l'autre, vous auriez pu quand même le trouver.
2: C'est qui?
1: Entre Franck Zappa et Émile Zola, il y a Bob Dylan.
2: Oh oui, oh, bah d'accord.
3: Ça commence vachement par un Z.
1: Robert Zimmerman.
4: Oh ouais, mais personne ne connaît son nom.
1: Ah bah si, si, tout le monde connaît son nom.
3: Ah bah non.
4: Non,
3: bah
0: non, sinon la
3: alors,
0: pas Bob Dylan.
3: Je ne suis pas Toulon.
4: Non.
1: Parce que... Ah ça, je vous confirme. Mais Robert Zimmerman, Christine Bravo et Yoann Rioux peuvent me confirmer qu'on connaît son nom.
5: Oui, oui, moi, on n'a pas été bon là quand même, Karine. Ouais.
1: Pouvez-vous me donner, ce sera une question pour Stéphanie Martin qui habite Lyon, la description et surtout l'originalité d'un pudu. On a vu la, on a vu la photo du pudu sur les réseaux
3: pudu,
1: sociaux.
3: Pudu quoi, pudu.
6: C'est le pudu cul, non,
3: ah,
6: c'est...
3: Oh, mais non.
0: Écoutez, on n'attendait pas qu'il y
4: ait. On n'osait même pas la faire.
1: Allez, voilà, Mme Bachelot, réhabilité. Il faut que je dise pudu pour qu'elle dise pudu cul.
0: Elle est vulgaire, cette femme.
5: Mais Laurent, vous êtes jaloux, n'empêche. Vous êtes jaloux parce que vous n'avez eu qu'une page dans Le Parisien hier et Christine en a eu deux.
6: Non, Roselyne.
5: Roselyne en a eu deux.
6: Je m'appelle Roselyne, moi.
0: Jacqueline Bachelot, là.
6: Non, arrête d'être omnubilée par Christine, tu n'en as que pour elle. Nous, on n'existe plus. Ah, ça, voilà, c'est ça.
2: C'est vrai, madame la ministre.
1: Un pudu.
3: Alors, un pudu, c'est un petit animal.
2: C'est un animal.
1: Alors, c'est un animal, c'est même le plus petit de son genre.
3: C'est un panda qui sent fort.
0: Un morpion.
4: Un morpion,
1: ça c'est
6: non,
1: vrai.
6: Non, mais c'est pas un petit pangolin.
1: Un petit pangolin, non.
4: Alors, est-ce que c'est un mammifère?
1: Un mammifère, oui.
4: Est-ce que ce serait pas un petit kangourou?
1: Un petit kangourou, non.
5: On en voit en France, ça existe, on en voit beaucoup en France.
2: C'est une bonne question.
1: Ah, ça c'est une bonne question. Alors,
2: mais enfin,
1: non.
2: C'est une bonne question. Il n'y a pas non plus.
0: Si,
2: est-ce qu'on en voit en France?
1: Le pudu, il est pudu.
2: Mais vous l'avez fait exprès.
4: Évidemment.
2: Pourquoi vous avez choisi le pudu?
4: Bah évidemment.
1: Le pudu, il est plutôt en Colombie, dans l'Équateur, au Chili, en Argentine.
3: Est-ce qu'on le trouve dans les arbres?
1: À Cuba aussi, le pudu de Cuba.
2: Le pudu Cuba. On en a vu. On en a vu.
6: De Cuba.
2: Est-ce qu'on en a vu à Cuba?
1: Des pudus? Non, mais.
3: Est-ce qu'on les trouve dans les arbres?
1: Non, ça monte.
5: Dans l'eau?
1: Pas.
5: Dans l'eau?
4: Est-ce que ça s'élève? Est-ce que là-bas, par exemple, au Pérou, je sais pas quoi, ils l'élèvent dans les maisons?
1: Non.
2: C'est des lamas?
0: C'est pas domestique.
1: Alors, il y a plusieurs pudus. Il y en a des tailles.
2: Donnez-nous la taille du pudu.
1: Alors, on dit.
2: Du pudu commun.
1: Plutôt pudu que poudou, hein, parce que poudou. Bon,
4: non.
0: Ah non, c'est pas pareil.
3: C'est vulgaire.
1: D'abord, c'est moins drôle.
0: Ah oui. Les poudous.
3: Ah oui, parce que c'est vrai que
2: c'est pas mal non plus.
3: Ils disent où là-bas? Les U, c'est comme les Roumains, les U, ils les disent où?
6: C'est une sorte de vache.
3: Quand t'as mal au cou.
2: C'est une vache.
0: T'as mal au cul.
3: Oui, voilà. Parce que, mais par contre, quand t'as mal au cou, tu peux avoir vraiment mal au cou.
2: Mais c'est toi.
3: Les U se disent où? Les U se disent U, mais les U se disent où?
6: Elle commence à nous gonfler là.
4: C'est inaudible.
1: Elle nous casse les couilles.
6: Alors, est-ce que c'est quelque chose qui s'élève ou c'était quelque chose de sauvage?
4: Alors, non, écoutez, c'est sauvage.
1: C'est plutôt sauvage.
3: Mais mets ta main dans devant la bouche, tu me craches dessus, toi, mais...
0: Et toi, tu craches pas peut-être, non? J'avais demandé une plexiglas ici, n'est pas mise.
3: Mais tous dans ta manche, mince! Ou dans la manche de Karine, mais pas sur moi. Je le sens d'ici, ces postillons.
0: Je peux faire bouclier, regarde.
1: Vous êtes un gros pudu.
2: Est-ce que c'est mignon, le pudu?
1: Ah, tu, écoutez, j'ai une photo, c'est très mignon.
2: Ah, je sais ce que c'est. Il monte dans les arbres.
1: Non,
3: mais
1: il monte.
3: Non, écoute les questions qu'on a déjà posées. J'ai déjà demandé si ça montait dans les arbres.
2: Ah oui, c'est vrai.
4: Est-ce que ça ressemble à un petit rat?
1: Non, parce que sinon, évidemment, tout peut ressembler à un petit rat.
3: Ah bah non, merde, non.
5: Par le cochon d'Inde.
3: On appelle donc le poney. Il va ressembler à un rat. Il y a un truc qui ressemble bien à un rat. Le hara, c'est le poney. C'est un lapin.
1: Donc, il est en Amérique du Sud. Non, c'est pas la famille des lapins, même si.
3: Alors, hamster.
4: Renard.
1: Le pudu a la taille d'un lièvre. Hein, c'est ça qui peut paraître étonnant.
2: Ah, c'est une bête qui n'a pas de queue.
1: Pardon?
2: Il a pas de queue.
1: Si, il a une petite queue.
3: Vous avez privé, ne nous regarde pas.
4: Petite queue jaune et noire.
5: Une tortue?
3: C'est-à-dire que quand. Attendez.
2: Une tortue, c'est un mammifère.
3: Attendez. Est-ce que quand il a la taille d'un lièvre, on dit mon Dieu qu'il est minuscule?
1: Ah, mais non, parce qu'il a la taille d'un lièvre, le pudu.
2: Et on dit, oh le pudu.
3: Qu'est-ce qu'on cherche?
1: On cherche.
4: En étant la taille d'un lièvre, c'est très petit par rapport à sa famille.
1: Exactement.
2: Et c'est ce que je viens de dire.
4: Que quoi?
2: Est-ce que quand on dit. Oh, merde.

0: pas compris.
1: Ah, tais-toi.
0: Tu ne comprends rien. Tu ne comprends rien.
1: Campagne. Moi, je sais comment ce que je dis. Merde. Tais-toi.
0: Ouais, parce que la campagne, je sais comment ressemble.
2: C'est vrai, t'es vachement équilibré comme. Parce qu'il y a une semaine, t'étais là, je suis
1: équilibré. Genre, réécoute toutes les émissions comme ça, te replace. Alors, attends.
3: La vache. Non, mais il y a toi qui cause, Isabelle.
1: J'ai bien dit que quand il avait la taille d'un lièvre, quand il avait la taille d'un lièvre, on disait oh là là, qu'est-ce qu'il est petit.
0: Non,
1: pour
0: eh ben, tu n'as pas compris.
2: Ah non, pas
0: eh
2: du
0: ben
2: tout.
0: Non, tu n'as pas compris.
2: C'est Karine Marchand.
1: Ticule alors, qu'est-ce que ça dit?
2: Karine, allez-y.
0: Le pudu a la taille d'un lièvre usuellement, mais pour autant, c'est le plus petit de sa catégorie.
4: Oh là là.
0: C'est-à-dire qu'habituellement, les mammifères de son genre sont beaucoup plus grands qu'un lièvre.
2: Il vous reste 30 secondes.
1: Madame 36 chiens, réponds alors. Est-ce qu'il a des grandes oreilles?
2: C'est pas un chien le pudu.
3: C'est un
1: disparition. Est-ce qu'il a des grandes oreilles?
2: Non,
1: il a des éléphants. C'est un éléphant.
2: Il a des petits, un petit éléphant, oui.
4: C'est pas un paresseux.
2: Un paresseux.
1: Laurent, est-ce qu'il a des grandes oreilles?
2: Un crocodile. Il a pas de grandes oreilles.
1: Un crocodile, arrête, c'est pas un mammifère. J'en peux plus, le mec, il est là. Une tortue. Un crocodile.
2: Vous me faites tomber aussi pistil
1: loup. Tout ce que tu cites.
3: Un âne.
1: Un mammifère comme pompin.
2: Ferme ta gueule.
1: Ta mère est un pas pondu.
2: Oh, peut-être.
4: Il y a encore la forme de l'est.
2: C'est quoi la réponse?
0: Un renard, un loup.
2: Le pudu, c'est le plus petit des cervidés. C'est un cerf nain, si vous préférez.
3: Oui. Oh là là.
2: Ah ben oui.
0: Ça doit être mignon.
2: Et il a la taille d'un lièvre. Comment ça, c'est sans intérêt, Roselyne?
4: Bah oui, c'est ça. Reste.
2: C'est le plus petit des cerfs.
3: Est-ce qu'ils bandent de la même
4: façon? C'est un petit Suisse.
3: Est-ce qu'ils bandent de la même façon?
1: Bah moi j'ai pari pendant 3 ans et demi. Je me rattrape.
3: Non, parce que Laurent, il y a des gars qui ont une toute petite bite. Ils peuvent donc dire qu'ils bandent comme un cerf. Parce que...
2: Ah oui, il bande comme un pudu.
3: Il bande comme un pudu.
2: Exactement. Bonne réponse de Roselyne Bachelot. Mais c'est quand même un chèque RTL qui s'en va.
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2: Pédocle était connu pour sa sandale. Mais pour quelle raison? Qu'a-t-il fait avec sa sandale en Pédocle?
6: Il est rentré dans l'Etna et bah, il est ressorti sous forme de sandale, en gros, quoi.
2: Alors,
6: il est mort dans l'Etna, le volcan.
3: À Pompéi?
6: Dans l'éruption. Et l'Etna a recraché sa sandale.
2: C'est pas tout à fait ça, mais bravo, monsieur Wiesmann, parce qu'effectivement, vous savez effectivement qu'en Pédocle, qui était.
6: En Pédocle d'Agrigente, si on
7: veut. Oui, bon, on se doutait que c'était pas le leader d'un groupe de rock, hein.
3: C'est un joli prénom.
2: Il était philosophe en Pédocle, médecin, poète, voilà, pré-socratique, comme vous le dites, c'était avant Socrate. On est au 5e siècle avant Jésus-Christ. Et en Pédocle, vous avez raison.
8: Ça passe à une vitesse.
2: Qu'est-ce que vous dites?
8: Ça passe vite, le temps.
7: Mais non, mais quand il a dit pré-socratique, j'ai cru qu'il pressait.
6: Oui. C'est la bonne époque.
7: Qu'est-ce que
3: tu veux pas être ministre de la culture, toi?
7: Oh, excuse-moi, mais je pourrais. Hein.
2: Alors, en Pédocle, là où M. Wiesmann a raison, c'est qu'effectivement, il s'est jeté, il s'est tué, il s'est suicidé en se jetant dans les fournaises de l'Etna. Mais vous êtes moins précis, en revanche, à propos de la sandale.
6: Alors, une sandale de fer, c'était une sandale de fer, ça je me souviens.
2: Oui, mais qu'est-ce qui s'est passé?
6: Il a laissé sa sandale avant d'y aller.
3: Non, il a jeté la sandale pour la profondeur.
7: Non.
6: Non.
7: Il a laissé sa sandale pour prouver qu'il s'était jeté.
2: Bonne réponse de Caroline Diamant et d'Ariel Wiesmann, évidemment. Bravo, Ariel.
7: Moi, je suis le détective, chez Hercule Poirot, quand j'ai une enquête.
2: Et oui, il a laissé une sandale au bord de l'Etna pour prouver qu'il était passé par là.
7: Ça veut rien dire.
3: Ah. Pourquoi il va vers l'Etna quand il n'est pas...
7: Pour se suicider, connard.
8: C'est vrai, quoi.
7: Mais déjà...
3: Oui.
7: Déjà,
3: la droite va très bien dans ce pays.
8: Déjà, d'aller au sommet de l'Etna en sandales, déjà, c'est déjà un exploit.
7: Surtout
8: quoi.
7: En fer, ça doit chauffer très vite.
8: Ah, ouais.
6: Mais ils adoraient le sauna à l'époque.
8: Et c'est une histoire vraie?
2: Eh oui, c'est une légende un peu quand même aussi.
7: C'est pré-socratique.
2: On n'est jamais sûr.
3: Il a pu laisser sa sandale et se tirer pour faire croire.
7: Ouais, moi j'ai laissé des sandales devant la Seine, je vais pas sauter. Hein.
2: Mais écoutez, en tout cas, bravo, parce que vous saviez au moins qu'en Pédocle, s'était jeté dans les fournaises de l'Etna. Et ça, c'est de la culture, monsieur Wiesmann.
7: Bravo, monsieur Wiesmann.
2: Une autre question pour Christelle Bourges qui habite la Ciotat dans les Bouches-du-Rhône. Puisque vous avez l'air cultivé, vous saurez me dire dans quel pays on trouve le plus de pyramides.
8: Ah ben, c'est pas non. en Égypte déjà. Non,
7: alors oui, parce que c'est ça le piège.
2: Évidemment, si vous m'aviez dit en Égypte.
3: C'est pas en Égypte, patron ?
6: Pérou.
7: Eh ben, je pense que c'est en Iran.
2: Ce n'est pas en Égypte.
6: C'est au Soudan.
2: Et c'est au Soudan. Bonne réponse. Bonne réponse d'Éric Logérias.
7: Pourquoi ?
2: Il y a 138 pyramides en Égypte et il y en a 220 au Soudan.
7: D'accord.
2: Le Soudan compte plus de pyramides que l'Égypte.
6: Parce que c'est la civilisation nubienne.
2: Absolument.
6: Voilà.
2: Absolument.
6: Il y avait les mêmes mœurs.
2: Après, vous en avez au Mexique aussi, évidemment.
7: Mais ils enterraient quoi dans leur...
3: Les cendants.
7: Non, mais dans leurs pyramides.
6: Bah, justement, non.
3: Hommage à
6: tous les nobles. Tous les nobles.
2: Vous en avez en Chine, hein, aussi des pyramides.
8: Bah, la, à Paris.
6: La Nubie faisait partie de l'Égypte.
2: Oui. Alors, là. La France est le pays où il y en a le moins. Voyez.
8: Non, on en a une.
3: Mais il y a un métro qui s'appelle Pyramide en France.
2: Au pluriel.
6: Oui.
3: On a même un jeu télé qui s'appelait Pyramide.
7: J'adore.
3: Avec Pépita. Qu'est-ce que c'est le gars Pépita? Moi, je l'ai vu au Bois de Boulogne, ça n'est pas fort.
7: On l'embrasse.
8: Non, mais
2: la pauvre Pépita.
3: Elle faisait un jogging. Oh, ton esprit mal placé.
2: Moi, j'aimais beaucoup Pyramide aussi.
7: Ah, j'adore.
2: J'ai jamais rien compris au jeu, mais c'était super.
7: On m'a jeté deux.
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11: Dans les 20 derniers mois, le cours de l'or a pris 50%. Si ça monte, par définition, c'est que les achats se multiplient. Achats qui viennent, bien sûr, des particuliers, mais il n'y a pas que ça. Depuis plusieurs années, ce sont les banques centrales qui achètent massivement. Et c'est le point clé, elles se débarrassent du dollar américain. C'est le symptôme du déclin des États-Unis et de la montée en puissance de ce qu'on appelait naguère le tiers-monde.
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2: La question concerne une demoiselle Guilly d'Herbemont, une philanthrope, écrivaine franco-belge, chère Christine, un peu comme vous.
6: Une très belle femme.
2: Guilly d'Herbemont.
6: Ah bah Christine aussi.
2: Elle avait l'air jolie, Guilly.
6: Guilly.
2: mais quand même de santé fragile, autant le dire.
6: Ah, bah oui.
2: Et elle a inventé quelque chose qu'on voit d'ailleurs toujours, paradoxalement.
6: On voit.
2: Dire.
6: En Bruxelles, en Belgique.
0: Le masque, un masque.
2: Pas un masque.
6: Est-ce que c'est un vêtement?
8: C'était quoi la question déjà?
6: Guilly d'Herbemont a inventé quelque chose qu'on voit toujours.
2: Une poétesse, écrivaine, et c'est elle qui a eu l'idée de quelque chose qu'on utilise, pas nous forcément, mais que certains utilisent toujours.
6: Est-ce que ce sont les femmes qui utilisent ça?
2: Et je peux même vous dire que le blason de sa commune, Mouzet, est orné de cet objet en sa mémoire.
6: D'accord.
2: Puisque, effectivement, elle a sa sépulture là-bas.
6: C'est une écrivaine du 19e siècle?
2: À Mouzet. Vous dites?
8: Une selle de cheval.
2: Une selle de cheval? Non.
6: Est-ce que c'est un objet qui est utilisé essentiellement par les
8: femmes?
6: Est-ce que c'est utilisé essentiellement par les femmes?
2: Par les femmes? Non, homme ou femme.
3: D'accord. Elle est morte cravache. En quelle année?
2: Alors, elle est morte. Une cravache? Non, on n'est pas si loin. Elle est morte en 19.
8: Il y en a qui rigolent dans le public.
6: Mais c'est lié au cheval?
2: Elle est morte en 1980 et ça n'a aucun rapport avec le cheval.
8: Ok.
2: Et comme je vous l'ai dit, elle a inventé ça en 1930. On est bien donc au 20e siècle.
8: Elle a inventé
0: une broche. Les broches.
2: Une broche.
6: Vous croyez qu'on
0: a un rapport avec la santé?
2: Alors oui, on peut considérer que ça ait un rapport avec la santé.
0: Un voile anti-moustique?
2: Pas un voile anti-moustique.
6: On en a tous, non. À votre avis, autour de la table, là?
0: Non. Ah, les mouchoirs en papier?
2: Non.
0: Les ventouses?
2: Alors, elle n'était pas directement concernée, mais il se trouve qu'elle habitait boulevard de Courcelles à Paris, à un moment, et que près de son domicile, il y avait un lieu, évidemment, que je ne peux pas nommer, qui fait qu'elle a eu l'idée de cette invention.
6: C'était pour se protéger de quelque chose?
2: Pas pour elle se protéger de quelque chose, mais c'est vrai en revanche que, indirectement, ça a protégé et ça continue à protéger plein de gens.
12: Oh. Vous pensez qu'on en a, nous?
2: Ah non, vous, non. Non, non.
12: Ma mère en a?
2: Votre mère, je ne lui souhaite...
12: Des hémorroïdes.
6: Madame, vous avez des hémorroïdes, madame?
2: Madame Baffi, n'écoutez pas votre fille. Si vous voulez, je peux vous brancher sur phone. Mais non, votre maman, je lui souhaite de ne pas... Elle pourrait.
6: C'est une maladie?
2: Car votre maman est forcément plus âgée que vous, donc elle pourrait avoir...
12: On a 2 ans d'écart.
2: Elle pourrait avoir ça aujourd'hui.
6: Un sonotone?
2: Un sonotone, non.
6: Est-ce que c'est pour mieux entendre ou pour mieux voir?
2: Pas pour mieux voir.
0: C'est pour se protéger?
2: Pour se protéger indirectement. Oui, là, on était en train de se rapprocher.
6: Ah, alors, attendez.
0: Le verruque, elle a inventé les postiches, peut-être?
2: Les postiches.
6: Est-ce que c'est lié au sens?
2: Au sens, oui.
6: Et ça a été amélioré ou c'est toujours la même chose?
2: Non, c'est à peu près...
0: Un vaporisateur de bonnes odeurs?
2: J'imagine qu'aujourd'hui, il y en a des peut-être plus...
8: Des lunettes.
2: Électroniques. Des lunettes, non, mais on se rapproche.
8: Ah, vous
6: des lentilles.

0: système là qui nous permet en ophtalmologie de deviner les lettres A, X, B.
1: Ah non, c'est un monsieur qui a fait ça, j'ai oublié son nom, mais ce n'est pas elle.
0: D'accord.
1: Guy d'Herbemont, une poétesse qui a publié deux ouvrages qui n'ont rien à voir, hein. Le jardin de ta joie, Le désir de vivre. Elle fut tout de même décorée de la Légion d'honneur.
0: Ah, elle est belge.
1: Ah, parce qu'elle est franco-belge, parce qu'effectivement, son invention est importante. La preuve, on l'utilise encore aujourd'hui.
2: C'est lié à la lecture ?
1: À la lecture, non.
3: Mais qu'est-ce que c'est ?
1: Ça ne sert pas à lire.
0: C'est lié à la blason. C'est un objet qui apparaît sur le blason. Donc c'est un objet.
1: Oui,
0: sur le blason de sa famille.
1: Ah, ça, c'est un objet pour être un objet. C'est
0: ah, une canne ! Une canne blanche.
1: Une canne blanche !
0: Bravo !
1: Bonne réponse de Christophe Beaugrand.
0: Bravo ! Elle est aveugle.
1: Elle n'était pas aveugle. Guy d'Herbemont, elle était philanthrope, écrivaine, franco-belge, et effectivement, à côté de chez elle, boulevard de Courcelles, il y avait un foyer pour aveugles.
4: Ah, elle était humaniste.
1: Et elle a constaté les difficultés.
0: Elle enverra le cul qui lui rentre dedans, hein, alors elle aura filé des cannes.
1: Non, mais elle a bien vu qu'ils avaient du mal à traverser la rue. L'idée lui est venue de munir les aveugles de cannes blanches, de la même couleur d'ailleurs que les bâtons des agents de police, voilà pourquoi elles sont blanches. Et puis après une campagne dans la presse, le préfet de police de l'époque, Jean Chiappe, a adopté soutenu l'hôpital des 15-20 qui, vous le savez, était associé évidemment aux non-voyants. Deux cannes blanches en 1931 ont été symboliquement remises au cercle de l'Union Interalliée, au président des aveugles de guerre. 5000 cannes ont été distribuées gratuitement à l'époque. Et 5000 cannes blanches. Et c'est vrai qu'aujourd'hui encore, on voit effectivement les non-voyants avec des cannes blanches. Bravo à Guy d'Herbemont et à Christophe Beaugrand. Ah oui, on peut le dire.
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1: Et Olivier, je compte énormément sur vous pour les questions littéraires qui vont venir maintenant. Je vois vous et Ariel pour répondre aujourd'hui.
7: Oula.
1: Ariel par miracle, vous par connaissance. En plus, écoutez, franchement, la première question est facile d'accès puisque elle concerne une fable de La Fontaine que vous connaissez tous normalement. Ce sera pour Monsieur Paul Charles qui habite Paris 5e arrondissement.
8: Le corbeau et le renard.
1: Non. La laitière et le pot au lait.
8: Oui.
7: Ah,
8: Perrette. Oh. Légère et courvectue, elle allait à grands pas, ayant mis ce jour-là pour être plus agile, cotillon simple et souliers plats.
1: Ah, c'est pas mal, dites donc. Oui, effectivement, oui, c'est ça. Oui, c'est le début, en tout cas, Ariel.
9: Oh là là.
1: Notre laitière ainsi troussée comptait déjà dans sa pensée tout le prix de son lait. En employait l'argent, achetait un 102, faisait triple couvée. Je vous passe quelques verres et justement, je vous demande quel est le verre.
9: Adieu, vos
8: vaches cochon couvées.
1: Excellente réponse d'Olivier de Kersauzon et d'Ariel Dombal. Qui ont répondu avant même que je pose la question. La question, c'était quel verre entend-on quand le lait tombe? Le lait tombe, adieu vos vaches, cochons couvés. La dame de ses biens quittant d'un œil mari sa fortune ainsi répandue va s'excuser à son mari en grand danger d'être battu. Le récit en farce en fut fait. On l'appela le pot-au-lait. Bravo Ariel, bravo Olivier. Vous voyez, j'avais misé sur vous.
7: On va vous laisser.
1: J'ai eu raison.
2: Il dresse.
1: Alors il faut expliquer ce qui vient de se passer. C'est qu'Olivier de
7: Achève-le, Olivier. Achève-le, on s'en branle.
9: Écrase-le.
1: Olivier de Kersauzon vient d'aboyer sur le chien. Et ça, c'est quand même vrai que pour un chien, ça doit être surprenant.
2: C'est bizarre.
1: De voir quelqu'un qui lui aboie dessus.
9: Oh, il est mignon, ce chien.
7: Il faut le croquer, croquez-le. Ah,
10: tu fais ton gros dur, toi, mais t'aimes bien les bêtes.
11: Ouais, j'aime bien, ça sera bon. C'est bon. numéro 38. C'est très bon.
7: Je voudrais Larry, on va prendre deux rouleaux de printemps, s'il te plaît.
9: Vous êtes vraiment grave.
1: Mais vous avez raison, quand même. C'est pas pour dire du mal, parce qu'on aime beaucoup nos auditeurs asiatiques. Mais c'est vrai que quand je promène mon chien, et ben je vous jure que c'est.
11: Regarde, bonjour, monsieur Kuken.
1: Mais je vous jure que c'est vrai, c'est que les personnes asiatiques le regardent bizarrement.
9: Oh, mais n'importe quoi.
1: Je jure que c'est vrai.
2: Ils ont l'impression. Ils ont
1: jure.
7: Non. Là, il voit même l'UP.
11: Monsieur Ruquet, promène le vélo.
7: Mais c'est pas possible.
9: Mais si. Ma chaîne, on regarde pas un poulet.
2: Si, si, si.
1: Je vous parle pas de nos amis asiatiques qui vivent chez nous.
7: Normaux, pas les normaux.
1: Ils sont habitués. Mais je vous parle des touristes asiatiques.
8: Ah oui,
1: les touristes.

0: m'en regarde beaucoup. C'est un vieux monsieur dans le quartier Neuilly, il promène le menu.
1: Non, mais ils ont la bête.
0: Il est très gentil, il promène le menu.
2: Tu cherches un restaurant, monsieur, ils le trouvaient pas.
1: Non, oui. Ils ont l'impression qu'ils bossent chez Deliveroo.
0: Il n'y a pas la sauce. Il y a juste le monsieur, il dit tiens, il n'y a pas la sauce, il n'y a pas les baguettes. Il Valérie pour accompagner, il n'y a rien. C'est juste un petit sommet.
2: Mais oui, mais patron, vous avez mis un post-it avec marqué menu là sur la queue aussi.
3: On va avoir des problèmes avec les ambassades.
0: C'est un peu l'apéritif. C'est un peu l'apéritif. C'est pour mettre en appétit.
4: Non mais mon labrador, je le promène sans laisse.
0: Oui, non, bah bien sûr, il a pas de laisse. C'est un menu libre.
1: C'est le jeu en plein air.
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2: Tout le monde connaît Belle et Sébastien, mais là, effectivement, c'est pas Belle et Sébastien, c'est Chiffon et Sébastien, dont on voit les photos dans la presse depuis quelques jours. Mais qui sont Chiffon et Sébastien?
3: Est-ce que ce sont des personnages?
2: C'est une chienne, hein, aussi, Chiffon. Hein.
3: Ce sont des personnages fictifs ou
2: ils existent? Non, ils existent vraiment. Je les ai en photo là devant les yeux.
4: Des deux chiens?
2: Ah non, c'est pas deux chiens. Sébastien, c'est Sébastien et Chiffon, c'est une.
3: Donc Sébastien, c'est le maître de Chiffon.
2: Absolument.
4: Est-ce que c'est un chien d'aveugle?
2: Ah non, non,
4: est-ce
2: non.
4: Est-ce que ça a rapport avec les tâches ménagères?
2: Les tâches ménagères, pourquoi?
4: Mais Chiffon et Sébastien. Non,
2: ah,
4: je...
3: ah ben on peut nettoyer.
4: Non, j'essaye.
2: Qui fait les tâches ménagères chez vous?
4: Je crois que c'est ma femme. En tout cas, à chaque fois que je rentre, c'est bien. Donc c'est...
3: Est-ce que c'est un Sébastien célèbre?
2: Alors célèbre, en tout cas, il est en train de le devenir. Oui.
3: Il a un nom de famille quand même. Il est connu sous son nom de famille.
2: Oui, d'ailleurs, c'est aussi un prénom, son nom de famille. Mais je vous demande pas
5: Sébastien,
2: spécialement.
5: Sébastien. On cherche un Sébastien ou on cherche le chiffon?
3: Chacun cherche son chien.
2: Alors écoutez, il est très rare que les chiens ou les chiennes chez Rangoon aient un nom de famille. Chiffon, c'est son nom.
5: Ok.
2: Alors après, Chiffon qui, Chiffon quoi, Chifoumi peut-être,
4: Chifoumi.
2: Vous allez me dire, mais non, c'est Chiffon. Mais
3: un Chiffon, fon.
4: C'est un rapport avec le zoo de Beauval, non?
2: Ah non, aucun rapport avec le zoo de Beauval.
3: Est-ce que c'est admirable? On en parle parce qu'ils ont réussi quelque chose d'exceptionnel, ce chien avec son
2: Sébastien
3: maître.
2: Sébastien est très.
6: Alors est-ce que c'est un sportif?
2: Oui, Sébastien.
6: Alors ça doit être un footballeur.
2: Ah non.
3: Est-ce qu'il a fait le Vendée Globe?
2: Oui.
6: Alors Chiffon était sur le bateau.
2: Ah non, Chiffon était pas.
3: Il a les retrouvailles avec le chien, était très émouvant.
2: Et oui, et qui c'est? Alors Sébastien, c'est qui?
3: Sébastien, le navigateur. Est-ce qu'il est connu? C'est pas le Belge.
4: Sébastien de Kersauzon?
2: Mais non.
3: Attendez, mais on connaît son nom.
2: Charlie Dalin, c'est le premier.
3: Sébastien, c'est le deuxième.
2: Non. Le deuxième s'appelait Richomme.
3: Ah oui, Richomme.
2: Voilà. Alors
3: c'est le troisième.
2: Oui, bah j'ai quasiment.
3: Ah bah, il y avait une chance sur trois. Eh bien, le troisième du Vendée Globe a retrouvé son chien. C'était très émouvant.
2: Et on voit les photos.
3: Voilà,
2: effectivement,
3: on voit les photos dans le journal.
2: De Chiffon et Sébastien. Qu'est-ce qu'il y a vous?
4: Bah j'essaie de participer.
3: Tu fais bien Chiffon. Bah, d'ailleurs, il se par ta gueule.
4: J'ai pas vu le Vendée Globe, mais je peux faire le chien.
2: Eh ben Chiffon, c'est...
4: Ah, enfin, je te retrouve, mon Chiffon.
3: Non, mais arrête, c'est très émouvant.
4: Allez, viens là, mon Chiffon. Ah, c'est un bon chien, ça. Je fais ce que je peux avec ce que j'ai, hein. C'est les talents du bord. Hein.
3: Non, mais il a pleuré.
2: C'est une chienne.
3: Tu fais mieux les femelles.
4: Oh, comme je suis content de te retrouver, mon pépère.
2: Tu m'as montré sur le bateau. C'est une chienne. C'est une chienne. Ariel Dombal.
6: Incroyable.
4: Bon, ça, c'est...
2: La ligne franchie, Sébastien. C'est pas moi qui le dis, hein. C'est les journalistes sportifs. La ligne franchie, Sébastien Simon, qui non seulement est arrivé troisième, mais qui quand même, bien qu'étant arrivé troisième, a battu le record de l'année précédente. Vous savez que les deux premiers avaient déjà battu le record de l'année, enfin pas l'année précédente, mais du dernier Vendée Globe. Et bien lui aussi, le troisième, a fait plus vite, plus rapide.
3: Que le meilleur que de la dernière
2: fois.
6: Bon, plus vite, mais c'est combien de temps ce Vendée Globe?
2: 67 jours, lui, l'ami.
6: Ah voilà.
2: Sur Groupe Dubreuil et Sébastien Simon, avant de retrouver sa petite chienne Chiffon.
4: Ah, je suis bien content, j'ai battu le record de l'année dernière, 67 jours.
2: Bon, en tout cas, Simon et Chiffon sont sur un bateau.
4: on a acheté un chien, nous. On a acheté un chien pour notre ado.
6: Alors, c'est quoi?
4: Et on a acheté un petit labrador. Oh. Et voilà. Et on l'a appelé Boule. Comme ça, avec mon ado, ça fait Boule et débile.
2: Mais c'est vrai, vous avez vraiment un petit chien maintenant?
4: Oui, un petit chien, oui.
2: Et c'est pas facile au début.
4: Non, il faut le sortir 7 fois par jour.
2: 7 fois par jour?
4: Oui, c'est ma femme, on a ras-le-bol.
2: Ah ouais? Ça, c'est parce qu'elle a un amant et qu'elle lui téléphone.
4: C'est vrai, c'est vrai, c'est vrai.
2: Parce que généralement, quand tu sors le chien plus que 4 fois par jour, c'est que t'as une maîtresse ou un amant à qui tu téléphones pendant que tu sors le chien.
4: Il connaît bien. Il a l'air de savoir de quoi il parle.
3: Bah, vous avez toujours eu des chiens, en tout cas, Laurent.
4: Je sais pas s'il sort beaucoup, il court beaucoup, son labrador.
2: Mais non, mais c'est vrai, c'est un coup classique.
3: Ah, enfin. Vous croyez?
2: Mais bien sûr, j'avais d'ailleurs mis ça dans la pièce de théâtre pour Michel Bernier, où elle a plein de... Évidemment, le prétexte, c'est de sortir le chien. Ça, ou fumer en cachette.
6: Ah oui.
2: Vous êtes d'accord, Rangoon?
5: Je ne sais pas.
3: Est-ce que vous avez un chien,
5: Rangoon? Oui, j'avais un chien, j'avais un labrador.
2: Oh. Comment il s'appelait votre labrador?
5: Ah, je suis désolée, il s'appelait Max.

0: Ah bah oui, mais ça tu l'as cherché.
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2: C'est vrai, Ariel, que vous êtes un peu Pénélope pour Bernard-Henri Lévy. Vous êtes là, j'imagine, à coudre la nuit pendant qu'il est à l'étranger en attendant qu'il revienne.
3: Voilà, Pénélope qui tricote et qui détricote sagement avec le cœur battant. Eh ben oui, c'est moi.
4: Le cœur battant, plus pour longtemps. Hein.
2: Elle va nous faire pleurer. Vous avez vu comment elle l'a dit? Oh là là.
3: Ben oui.
4: Mais moi, j'avais entendu une émission, Ariel, où vous disiez que quand Bernard-Henri Lévy n'était pas là, vous regardiez la télé jusque très très tard dans la nuit.
3: Ah oui, ça c'est une vérité. Je ne l'éteins pas. Et même quand il n'y avait que du caviar sur l'écran,
4: vous avez des vidéos, je
3: regardais tout.
4: Les riches ont vraiment des programmes incroyables.
2: Elle regarde Téléfauchon.
4: Ça ne nous viendrait pas à l'esprit, nous, de regarder du caviar pendant deux heures.
2: Nous, chez nous, c'est de la neige, vous voyez.
3: D'accord.
2: Mais attendez, bon. Comment il y a du caviar sur un écran?
5: Mais j'ai cru qu'il y avait vraiment du caviar.
4: Mais c'est la vidéo de surveillance de la cave, c'est tout.
3: Non, mais en plus, je n'ai goûté le caviar qu'une fois, le vrai.
5: On ne vous croit pas. Sinon, c'est du pain tiède et de l'eau, quoi.
4: Mais c'est quoi,
2: allez,
4: le faux caviar?
2: Faire pauvre maintenant.
3: Non, mais dans le caviar, ce qui est bon, c'est le blinis avec la crème.
4: Ah, vous voyez, en fait, elle a su rester tellement simple. Vous voyez les pauvres?
5: Ça, c'est démagogique. Ça, n'achetez que les blinis, en fait.
2: Non. Mais qu'est-ce que vous appelez du caviar sur votre télé, quand même, qu'on comprenne?
3: Non, mais enfin, les petits trucs noirs et blancs, comme ça, qui restent et qui scintillent. Tu sais, quand il n'y a plus rien. Bon, non. Mais le fait est que maintenant, avant, à un moment donné, il y avait la mire.
2: Oui.
3: Et
2: oui,
3: j'aimais bien la mire. C'était un truc un peu hallucinatoire.
4: Donc en fait, quand tu regardes la télé, c'est soit la mire, soit la mire.
3: Oui,
2: c'est quand même un scoop. Ariel utilise mire. Oui.
3: Voilà, tout ça pour en arriver là. Exactement. Non, mais maintenant, comme il y a tellement de chaînes, etc., on peut regarder la télé toute la nuit avec des images.
2: Alors, par exemple, cette nuit, puisque BH est encore parti en Israël, après l'Ukraine.
3: Où est-ce que je suis allée cette nuit? Oui, je suis allée White Lotus.
4: Ah, la série.
3: Oui.
4: La série sur Netflix.
3: Voilà, entre elles. J'ai trouvé ça assez rigolo, tout de même, toutes ces petites prostituées.
5: Oui, c'est très drôle, ça, les petites prostituées.
3: Non, mais... ouais.
5: Quand on en voit, on rit beaucoup. Ouais.
2: Mais c'est quoi ça? Je connais pas White Lotus.
3: Ah, mais c'est très mal pensant, c'est incroyable même que ça passe. Mais oui, tout est tellement censuré maintenant. Mais là.
2: Là, il y a des petites prostituées.
3: Oui.
4: C'est une série sur des gens très très riches.
2: Ah oui.
4: Il y a plein d'épisodes différents. C'est une série sur des gens très très riches qui se retrouvent dans un endroit un peu paradisiaque. Oui. Et il y a effectivement toujours des problèmes, et c'est souvent des problèmes sexuels. Donc c'est le mari qui va aller voir des petites prostituées, comme le dit très bien Ariel.
2: Les petites, ça veut dire par l'âge ou par la taille?
3: Alors, les deux.
2: Comment ça, les deux? Des naines, des mineurs?
3: Non, mais c'est très politically incorrect, vraiment.
2: Ah oui, je vois.
3: Alors,
2: oui.
3: On voit les deux fameuses petites naines prostituées qui regardent.
4: Mais c'est pas
3: comme
4: des
3: ça.
4: Naines. C'est pas des naines, je l'ai vu la série. C'est pas des naines.
5: Mais non.
3: Non,
4: mais c'est pas des naines.
5: Je pense qu'il faut.
6: Écoute, si Ariel dit que ce sont des naines, ce sont des naines.
3: Non, mais alors elle voit des vieux libidineux qui arrivent comme ça.
2: Ah, quand même.
3: Très friqués, et puis elles se disent lequel elle met. Oh non, celui-là, il est un peu moins. Ah non, mais celui-là, il a quelque chose quand même. Enfin, c'est très hot, quoi.
2: Bon.
3: C'est interdit à moins de 12 ans. Mais voilà.
7: Mais tu regardes quand même.
2: Vous avez hésité, donc.
3: Non, mais voilà.
4: On dirait une série sur des, mecs de 95 ans.
5: Parce que dès qu'on fume une cigarette, c'est interdit à moins de 12 ans. Hein, donc.
3: Oui,
4: non, mais la série est un petit peu sexuelle. Mais enfin, c'est pas des vieux qui couchent avec des prostituées naines.
3: Mais avoue qu'il y en a. Il y en a.
4: Il n'y a pas de prostituées.
2: Je crois qu'elle confond avec la fermée de Fort Boyard.
4: Oui. Elle a vu le père Poirot avec Passepartout. Partir dans une catacombe.
2: Une première citation. Ah, il est temps de passer à autre chose pour Aurélie Schindler qui habite Courdemanche. C'est dans l'Eure. Qui a dit « Être fidèle quand on n'a pas de proposition, c'est comme être honnête. Quand on ne fait pas de politique, on n'a aucun mérite. »
4: C'est Coluche, non?
2: Non.
5: C'est récent, ça.
2: Ah, c'est récent. Et c'est une humoriste qui a dit ça.
5: C'est Anne Roumanoff, Foresti.
2: Qui a dit Anne Roumanoff?
5: Moi.
2: Eh bien, c'est une bonne réponse de Vincent Debienne. Une citation plus misogyne, celle-là, je vous préviens d'avance, mais elle est très ancienne.

0: Cela justifie le propos. Hein. On avait à cette époque, évidemment, pas de scrupules à dire ce genre de phrase pour Émilie Attier, qui habite Jeuf, en Meurthe-et-Moselle, qui avait dit « Verser une pension alimentaire, c'est comme donner du foin à un cheval mort.
1: Oh »
2: Du grenard.
1: Oh, ça, c'est très cynique. Est-ce que ça, ce ne serait pas Pierre Desproges?
0: Non, ce n'est pas Desproges.
3: C'est Doris, c'est plus ancien.
4: C'est Doris.
0: C'est plus ancien, ce n'est pas français, pour tout vous dire.
4: Ah, c'est pas français.
1: Bernard Shaw,
0: non.
4: C'est pas un politique, Churchill?
0: Non, non.
3: Groucho Marx,
0: évidemment. Bonne réponse de Philippe Claudel. Pour Stéphane Castillo, qui habite Cheverny dans le Loir-et-Cher, qui a dit « J'ai fini par m'apercevoir que je n'étais plus le seul à partager la fidélité de mon épouse.
4: » c'est récent, ça?
1: Ah oui.
0: C'est pas récent, non.
5: Guitry?
0: Guitry, non. Non, Guitry, mais c'est un dramaturge.
3: Français.
0: Un dramaturge français.
5: Fédo?
0: Du 19e. Fédo, non.
4: Courteline.
0: Ben oui, monsieur Denier. Vous jouez à Labiche en ce moment. C'est Eugène Labiche.
4: C'est reparti.
0: Qu'est-ce qui est reparti?
4: C'est reparti à chaque fois qu'il y a Vincent Dedienne, on fait toute l'émission autour de lui à chaque fois.
6: Ah, ça y est.
4: Vous avez déjà commencé en présentant les gens, vous n'aviez jamais fait ça avant. Alors Vincent, j'imagine que vous connaissez tout le monde.
6: Alors que
4: Ariel,
6: je connais personne.
4: Dombal, c'est incroyable, on fait tout le temps ça.
1: Non, mais
4: la dernière fois, on a commencé l'émission à 11h parce que Monsieur Dedienne n'était pas libre avant. Est-ce qu'on va faire une pause dans l'émission cet après-midi qui puisse passer au Carrefour City?
0: Ça me fait plaisir que vous soyez jaloux. Vous voyez, je le prends comme une déclaration d'amour de votre part.
4: Il y en a une.
0: Eh bien oui, parce que ça me fait plaisir, ça me touche que vous déchirassiez pour moi là.
1: C'est tellement joli de s'appeler Eugène. Plus personne ne s'appelle Eugène.
3: Vous pouvez changer de prénom, Ariel.
1: Non, mais c'est vrai. Qui s'appelle Eugène? Il n'y en a plus.
4: Non.
0: Il y a eu Eugène Su.
1: Eugène de la Croix.
0: Eugène de la Croix.
3: Eugène O'Neill.
1: Oui, mais ça se
7: En plus, ça veut dire bien-né.
1: Oui. Ah oui, gène, générique, génital, oui, génital.
7: Du grec.
0: Oui. Ah oui. Et puis ça nous permet de rappeler la chanson qui a longtemps été un hymne ici aux Grosses Têtes, chez Gégène.
6: Ah bon? À Joinville-le-Pont?
0: Exactement.
6: À Joinville-le-Pont.
0: Pont.
6: Tous de nous irons.
0: Ron.
6: Nous irons guincher.
0: Chez
6: Gégène.
4: Ah d'accord. Donc en fait, vous et Vincent, vous répétez carrément des numéros avant l'émission. Quoi.
0: Pas quand même, non.
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0: Une question historique pour faire plaisir à Christophe Barbier. Ah, vous faites à vous aussi.
12: Ah oui, je vais enfin pouvoir briller.
0: Ah oui, je suis sûr.
10: Ah oui.
0: Remarquez, c'est une phrase que tout le monde connaît, donc vraiment.
12: Est-ce que c'est dans Fort Boyard?
0: La réponse est à la portée de tout le monde. Non, alors là, on est un peu plus loin dans le temps pour tout vous dire. On est au 14e siècle.
12: Voilà. Ah,
0: bon. Ah oui. Ah.
12: Donc c'est avant-guerre.
0: Dans les années 1320. Et je vais même vous dire le nom du roi en question, hein, c'est Philippe VI de Valois. Il va tenter d'affronter... ça vous concerne, monsieur... comment il s'appelle, lui, là-bas?
12: Guillaume.
6: Ouais, enchanté, Laurent. Comment il s'appelle, lui? Partie de l'équipe depuis un an et demi. Là, pour l'anecdote, j'ai croisé Adil Rami sur une émission. Et oui. Il m'a dit, il faut absolument que je te dise un truc. J'ai dit, dis-moi. Il m'a dit, je te vois bien aux grosses têtes. Et je lui ai dit que j'étais arrivé avant lui.
12: Incroyable.
0: Alors, ma question concernant Philippe VI de Valois et donc les années 1320, avant que monsieur le roi déclare la guerre aux Flamands révoltés.
12: C'est avant le roi d'Agobert. Hein.
0: C'est après. Philippe VI de Valois, c'est après. Et Philippe VI, qu'on appelait le fortuné ou le catholique, a affronté donc les Flamands. Et là, il a eu, cette année-là, une phrase célèbre. On est en 1328, précisément. Quelle phrase célèbre fut prononcée par Philippe VI de Valois en 1328?
12: À l'attaque.
0: Non, mais on n'est pas
6: sûr. Qui m'aime me suivent.
0: Bonne réponse de Christophe Barbier. Voilà, et c'est une phrase qu'on utilise encore.
2: Bah oui, bah c'est... Il y avait ceux qui même Steve. Prennent le train.
0: Ah oui, ça c'est Patrice Chéreau. Ouais. Mais effectivement...
6: Et il a gagné contre ces Flamands, on ne sait pas.
0: Ah, ben, mais... en tout cas, c'est une phrase qu'il prononce à Gaucher 5 de Châtillon. Je vous le dis pour votre information. Hein. Gaucher de Châtillon, qui quand même a 80 ans à cette époque-là, et qui dit au roi, quand il lui dit qu'il va avoir besoin de soldats pour affronter les Flamands, il a, je le comprends, le pauvre Gaucher de Châtillon, qui a quand même 80 ans à ce moment-là, lui dit « Qui a bon cœur trouve toujours bon temps pour la guerre ». Et c'est à ces mots que Philippe VI de Valois prend le vieil homme dans ses bras et s'écrie « Qui m'aime, me suive ».
5: Il faut dire qu'à l'époque, on ne suivait pas le roi comme ça, il n'était pas le chef du pays. Les grands féodaux devaient être convaincus ou payés pour lever l'OST, O-S-T, c'est-à-dire le service militaire. Voilà, on faisait campagne.
0: Il n'y avait pas d'armée.
5: Il n'y avait pas d'armée, donc soit on payait, et soit on devait les entraîner par de telles phrases.
10: Mais c'est une jolie phrase qui est restée. Hein. Moi, je le dis, histoire avant d'aller me coucher, qui m'aime, me suive.
0: Et alors, il y a du monde.
10: Ça s'appelle la queue à la porte.
0: Non, mais en tout cas, c'est une excellente réponse de Christophe Barbier. Qui m'aime, me suive. Bon, bah, ça aussi, tiens, ça va être pour monsieur Barbier. Et là, je pense qu'il n'y a que lui, qui peut répondre. Pour Simon Pierrat, qui habite Mions, dans le Rhône, j'aimerais que vous me donniez l'auteur de Das Land der Schlange et Die lustige Witwe.
2: Ah oui, d'accord.
12: C'est de l'espagnol.
0: Alors, c'est de l'allemand.
6: Donc, c'est de l'allemand, mais c'est une grande œuvre qui a été traduite en français.
0: Je vous donne deux œuvres qui, évidemment, ont été traduites en français. D'un côté, vous avez...
6: Ne me répondez pas avec ce petit ton-là, Laurent. J'essaye de participer à votre émission comme je peux.
0: Petit ton vous-même, Das Land des Lächelns et die lustige Witwe.
5: Alors, Das Land, le pays
10: le
5: de...
10: Pays.
5: Vous ne nous donnez pas les traductions, je suppose.
0: Non.
12: Ça serait pas très... donc, Das Land, c'est ce pays.
0: Voilà.
12: Allez-y.
0: Le pays, Das Land, le pays.
6: Das Land. Il parle un peu néerlandais.
5: C'est
6: donc
5: un romancier ou c'est un religieux?
0: Ah non, ni l'un ni l'autre.
6: Un philosophe.
0: Quel est l'auteur de ces deux œuvres que je vous donne effectivement en langue originale? Die lustige Witwe et Das Land des Lächelns.
5: Die lustige Witwe, c'est pas la veuve joyeuse?
0: Oui.
5: C'est Offenbach.
0: Non, c'est pas Offenbach.
2: Attendez,
5: la veuve joyeuse.
12: Marcel Pagnol.
2: La veuve joyeuse. Non, c'est Schubert.
12: Marcel Pagnol.
0: Marcel Pagnol, la veuve joyeuse.
5: Non, c'est un compositeur.
2: Schubert, Schubert, la veuve joyeuse.
0: Il s'agit évidemment d'un compositeur autrichien d'origine hongroise.
2: Et ben c'est
5: pas Schubert.
0: C'est pas Schubert.
2: Non, c'est pas Schubert.
7: Non, c'est la truite.
0: Et mais effectivement,
12: c'est la truite.
2: Non, mais oui, Schubert, c'est la truite.
0: Bien sûr, mais elle a raison, oui. Schubert, c'est la truite.
2: T'as raison.
0: Là, c'est Die lustige Witwe. Ça, c'est la veuve joyeuse. Et l'autre, je vais vous le traduire maintenant que vous avez trouvé la veuve joyeuse. L'autre, c'est le pays du sourire, Das Land des Lächelns.
12: Ah, la Chine.
0: Mais... Donc, qui est con?
12: Possible.
6: C'est vrai que je savais pas que c'était particulièrement con.
2: Il est aussi connu qu'Offenbach.
0: Ah bah, quand même, il est assez connu.
5: Bah, la veuve joyeuse.
12: Offenbach, pour moi, c'est un DJ.
6: Moi aussi.
5: C'est Strauss.
0: Ah, Strauss ouais. Pas du tout ah. Pas du tout.
2: Ah non,
5: c'est pas Strauss. Ah, il m'a piégé. Alors, attendez, la veuve joyeuse autrichien.
0: Je me marre ici, mais je me marre.
2: C'est pas Strauss.
5: Donc,
0: c'est pas Strauss.
5: C'est pas Haydn.
0: Mais non, c'est pas Haydn.
7: Je vais dire une bêtise, ouais. Je l'ai dit quand même, on sait jamais.
0: Ce serait pas la première, Valérie.
2: Mozart.
7: Wagner.
0: Ah, Wagner,
12: oh,
0: ouais.
12: Non,
5: c'est 19e ou c'est 20e?
0: Ah, et ta sœur. Ah non, on est effectivement fin 19e, début 20e.
12: Baden, Baden.
0: Non, il est mort. Il est mort en Autriche en 1948. Oh, il est mort dans des circonstances difficiles. Hein,
12: ah oui.
0: Parce qu'il souffrait de problèmes bilaires, rénaux, glandulaires et oculaires.
10: Faisait de la bile.
0: Et de pneumonie aussi. Alors,
12: Très constipé.
0: Avec ses femmes, ils ont passé les derniers mois de la guerre à Bad Ischl. Ils sont allés en Suisse pour un séjour qui leur ferait du bien, vous voyez, à Zurich. Mais la femme est morte là-bas, la pauvre.
12: Oh là là.
0: Alors, il a décidé de rentrer, hein, de mettre fin au séjour de 2 ans en Suisse. Et puis, il est revenu triomphalement chez lui. Et il a été nommé citoyen d'honneur, mais il est mort 1 an après son épouse, vous voyez. Ça. Il n'a pas supporté.
5: C'est pas Meyerbeer.
0: Pardon.
5: Meyerbeer.
0: Oui, il n'a pas connu la veuve joyeuse, puisque sa femme est morte avant lui. Pour
12: bah
0: le coup.
12: Oui.
0: Mais c'est lui qui a composé La veuve joyeuse et Le pays du sourire.
2: Il s'est archi connu,
5: ah oui,
0: la veuve joyeuse. La veuve joyeuse, c'est ça. Vous connaissiez ça, monsieur Barbier.
5: C'est comme un anneau qui est sur le.
7: En effet, elle est joyeuse.
0: Et le pays du sourire, c'est ça, le pays du sourire.
10: Ah.
6: c'est gay.
12: Ce Small World à Disney.
0: Et c'est des opérettes très célèbres. Maintenant, effectivement, vous ne connaissez pas l'auteur de ces deux opérettes. Si Madame Bachelot était là,
6: là. Mais elle n'est pas là, Laurent. Faites avec ce que vous avez. Voilà.
0: Je veux bien faire
6: avec. C'est pas Meya qui est à Lévis.
0: Non,
6: c'est
0: pas eux. Je veux bien faire avec ce que j'ai, mais normalement, Monsieur Barbier.
6: Bien sûr. Mais il s'est mis à notre niveau, que voulez-vous.
2: Contemporain d'Offenbach.
0: Il s'arrache les cheveux, vous voyez.
6: C'est plus tardif qu'Offenbach. Enfin, c'est plus récent, c'est plus près que nous,
0: oui.
6: Il s'arrache les cheveux. Cela dit, j'ai une très bonne adresse pour les remettre, hein, monsieur.
0: Sa langue maternelle est le hongrois, vous voyez. Et là,
6: c'est pas Caudalie.
0: C'est pas. Mais je vous demande pas ce que c'est pas. Je vous demande ce que c'est.
6: Bien sûr. Platis pas qui gueule sur
10: Barbier. C'est pas Vivaldi.
0: Comment vous dites-vous?
10: Oui, mais je sais pas. On dit ce que c'est pas. C'est pas Vivaldi.
0: Vivaldi. Un bel Autrichien, Vivaldi.
10: T'es pas loin.
6: Ah là, je suis pas en forme.
0: Alors, il a fait des tas d'autres opérettes. J'aurais peut-être dû vous aider en vous donnant les titres.
6: Voilà, Laurent.
0: Dermann mit den drei Frauen.
10: Monsieur avec les trois dames.
6: Ça, sonnerie téléphone, tiens.
0: Siegener Liebe, Rosenstock und Edelweiss.
12: Oh là là, le Edelweiss.
2: Ah, Edelweiss,
6: Laurent.
0: Der Sterngucker.
6: Laurent, continue à parler en allemand comme ça. On dirait le début d'un mauvais film porno.
0: Vaudilerschesingt, Frühling, die Gelsenjacke.
6: Ah, da, Laurent, da.
0: Paganini, Clo-Clo.
6: My liebe, liebe petit garçon.
0: Bah écoutez, voilà, 300 euros qui s'en vont. Tant mieux pour notre auditeur, puisque Simon Pierrat va recevoir très vite un chèque RTL. Regardez, il y a une dame au premier rang. Trois autres personnes derrière.
12: Il y a beaucoup de monde qui sert.
0: Bravo.
10: Bonjour madame, comment vous appelez-vous?
0: Quatre ou cinq auditeurs. Bonjour Christine.
10: Marie-Christine, c'est ça. Et quelle est selon vous, Marie-Christine, la bonne réponse?
13: Je pense que c'est Franz Léard.
0: Et c'est Franz Léard. Bravo madame. Barbier s'en veut. Hein.
6: Je m'en veux d'autant plus que mon épouse m'a offert un autographe de Franz Léard.
0: Je suis impardonnable.
6: Voilà, il va pouvoir se taper ma mère.
0: C'est comme étonnant, que je l'avais sous le bout de la langue.
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0: Stéphane est au téléphone depuis Dunières sur Eyrieux, c'est dans l'Ardèche, c'est ça Stéphane?
16: Bonjour Laurent, oui c'est ça, oui.
0: Bonjour Stéphane.
17: Et nous on peut?
0: Que faites-vous?
16: Et bonjour les grosses têtes.
0: Ah bah voilà.
2: Bonjour Stéphane.
0: Que faites-vous dans la vie Stéphane?
16: Je suis agent de sécurité incendie.
0: Oui. Agent de sécurité incendie, c'est-à-dire qu'en fait on vous appelle quand il y a le feu ou vous êtes dans un endroit précis?
16: Non, c'est avant qu'il y ait le feu, c'est pour éviter qu'il y ait le feu en fait, sur des sites industriels.
0: Bon, en tout cas écoutez Stéphane, l'intérêt pour vous c'est pas totalement de raconter tout ce que vous faites dans votre vie, c'est avant tout de partir grâce aux grosses têtes.
17: Trois jours à Kiev?
0: Non. De nuit au château de Dissay, c'est un magnifique château, c'est à 10 minutes de Poitiers avec évidemment tout le décorum, hein, magnifique, j'en ai parlé toute la semaine, hein. C'est un château qui date du 15e siècle, c'est dans le département de la Vienne.
17: C'est rénové.
0: Il y a la fameuse Florine Broudissou qui a gagné le concours des meilleures mains de France.
17: C'est une masseuse.
0: Ah oui. Et ben bah, Florine,
17: complète.
0: Elle a évidemment en main un espace spa bien-être de 450 mètres carrés, Stéphane. Oh, vous rêvez déjà de ce monument historique. Je parle pas de la dame, je parle du château de Dissay.
16: Ah, ça y est.
0: Évidemment. Oh, bah si je m'y mets moi aussi. Châteaudedisset.com, c'est le site internet, évidemment, pour en savoir plus sur votre séjour. Stéphane, maintenant, il s'agit d'écouter mes grosses têtes, et vous le savez, d'essayer de déceler où est la vraie info parmi les fake news qui vont vous être données. On commence par Bernard Mabille.
17: Nouvel album de Renaud, un décodeur est fourni dans l'édition de luxe.
0: Sébastien Thoen.
18: Kylian Mbappé en couple avec Emma Smet, la petite fille de Johnny Hallyday. Laetitia réclamerait 10% sur le transfert au Real Madrid.
0: Valérie Mérès.
19: Thierry Ardisson a tweeté ce matin, après avoir entendu l'interview de Renaud diffusée sur RTL, « On comprend mieux Dalida morte que Renaud vivant.
0: » Jean-Phi Janssen.
20: Oui, dans l'optique d'une grève d'un nouveau genre, un Britannique a vécu pendant 6 ans avec un pénis artificiel attaché à son bras gauche. Après une opération de 9 heures, la bistouquette a finalement été installée dans la bonne zone.
0: Gérard Jugnot.
13: C'est à la une du Parisien du jour, le chirurgien esthétique des stars de la télé-réalité devant la justice. Il aurait injecté à son insu des neurones supplémentaires à l'une de ses patientes, ce qui a ruiné sa carrière.
0: Christine O'Krent pour terminer.
21: Mystère des piqûres en boîte de nuit. Emmanuel Macron s'est dit très inquiet pour Christophe Castaner.
0: Alors, à votre avis, qui a dit la vérité? Ça me paraît assez simple, Stéphane.
16: Oui, ça me paraît assez simple, mais on va y aller par élimination.
0: Quand même, vous avez raison, faut être prudent dans la vie.
16: Ouais, voilà. Bon, on va éliminer Sébastien Thouen, déjà.
0: D'accord, ça c'est toujours bien éliminé. Ouais.
22: Je vous en prie, Stéphane.
0: Ouais.
16: Ouais, voilà, comme ça.
0: Mais c'est vrai qu'il paraît qu'il y a des rumeurs entre la petite Hallyday et le beau et grand Kylian.
22: Il a des mondes dans les vestiaires, il paraît. Ah, c'est un dégueulasse. Hein. Bon, c'est un grand joueur, on s'en fout, il fait ce qu'il veut. Hein.
0: Quel match hier soir, dites donc, entre parenthèses. Oh la vache!
22: Avec Benzema?
0: Ah oui.
22: Quel joueur?
0: Le Real Madrid.
22: C'est dommage, c'est pas français?
0: Ah non, ils nous ont. Mais c'est pas possible. Non, mais vous allez tout nous faire là?
22: Mais on l'aime, Karim, c'est un ami, c'est un mec super.
0: La panoplie complète du facho, là.
22: C'est un mec super, Karim. En
0: plus, bon, alors attention, hein.
16: Sébastien, donc éliminé.
0: Doublement éliminé, vous avez raison.
22: Voilà, merci, Stéphane.
16: Oui. D'entrée, oui. Gérard aussi.
0: Gérard Jugnot, hein, très bien, vous le gardez pas. Okay.
16: Valérie non plus.
0: Mais c'est vrai qu'il y a un chirurgien, je connaissais pas ce chirurgien, monsieur Azoulay, qui est le spécialiste des stars de la télé-réalité.
23: Eh ben, j'irai pas.
0: Ensuite.
16: Alors, Valérie non plus.
0: Valérie Mérès, non, tiré Ardis, on n'a rien tweeté à propos de Renaud ou de Dalida. Ensuite.
16: Bernard non plus.
0: Non plus. Non.
16: Christine non plus.
0: Ah bah écoutez, alors il vous reste...
16: Oui, voilà, on reste sur
22: la plus belle.
0: Vous croyez vraiment qu'il y a quelqu'un qui a eu un pénis artificiel attaché à son bras gauche, ouais. Jean-Phi?
20: Oui, oh, c'est vrai.
0: C'est vrai?
20: Oui, c'est vrai. Bah, moi, j'aurais passé la journée à me sucer le bras. Hein.
22: Mais c'est quoi cette histoire?
0: Mais c'est une histoire incroyable, mais c'est vrai. C'est un homme qui s'appelle Malcolm McDonald qui
22: était... Ah, c'est le clown.
0: Ça a dû faire rire les enfants.
22: Je vais retourner chez McDo, je n'aimais pas ça, mais là, ça vaut le coup.
0: Malcolm McDonald, un Anglais.
22: Comme vous êtes.
0: Alors, il était victime d'une infection du sang qui s'est étendue jusque dans la zone de son périnée. On appelle
22: quand
0: ça
22: on bande trop, ça tombe.
0: Le périnée. Conséquence tragique, son pénis est devenu tout noir.
20: Oh là là, mon
0: Dieu. Et a fini par tomber.
20: Oh là là,
22: comme une fille, comme une
20: vieille horreur. Moi, ma vie est foutue.
0: Donc, les médecins ont décidé de se lancer dans une greffe qui n'avait jamais été faite, une greffe de ce genre. Leur idée, attacher temporairement un pénis artificiel sur son bras gauche grâce à un lambeau de peau avant de le déplacer ensuite dans la zone pubienne. Tout devait fonctionner, mais dans la réalité, ça a été plus compliqué que prévu. En raison d'un manque d'oxygène du patient, l'opération a dû être reportée à plusieurs reprises, ce qui fait qu'il a dû rester pendant toutes ces années.
22: Ah ouais. Il était naturiste, c'était horrible.
0: Avec
22: à Palavas les flots, il disait « Oh, merde, il y a l'anglais qui arrive, là. Oh là !»
13: Quand il achetait des
22: slips... Il a traumatisé des familles entières de campeurs. Oui. Il a traumatisé des gens, ce mec-là.
13: Il achetait des slips très bizarres.
22: Ouais, bah oui, il avait un slip à chaque main. Bah, sa bite lui allait comme un gant, c'est ça là. Le pauvre, c'est terrible.
0: Mais c'est pourtant vrai, écoutez. On pense pas un jour pouvoir lire des choses pareilles. Ben c'est pourtant...
23: Et encore moins le dire.
13: Non mais il fait pas pipi.
0: Vous imaginez, vous seriez au 20h, vous auriez dû donner cette information, Christine.
23: Ah, sûrement pas.
22: Enfin... Elle aurait fait un duplex, Christine, carrément.
13: Non mais est-ce qu'il faisait pipi par le bras?
20: Et eux qui ont mis ses couilles?
0: L'opération.
22: Mais non.
20: Bah si, ils ont tout coupé, ils ont pas laissé que...
0: Au début, ils avaient greffé le truc sur le front et ils voyaient plus rien à cause des couilles. Bon bah écoutez, je crois qu'on a fait le tour.
22: Et quand il se mouchait des litres de foot.
0: Oh non.
22: C'était horrible.
20: Non, mais c'était horrible
22: ce qu'il traversait. Il faut le soutenir, il faut lui parler, il faut en parler.
23: Mais tu vas toujours trop loin.
22: On va lancer une cagnotte litchi pour ce mec.
0: Et ben on vous souhaite un bon massage au château de Dissay, Stéphane.
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0: Une question pour Yann Richard, qui habite Tréflaouenan dans le Finistère.
1: On dirait une vanne.
3: Mais elle ressemble beaucoup à cette ville.
0: Le pigeon est le seul oiseau au monde...
4: À chier sur ma voiture.
0: C'est normal, il vous reconnaît. Rouh,
22: rouh. Oui, t'as qu'à pas l'appeler aussi.
4: Non, mais je vous assure que dans
0: la... elle est là, la tête par la vitre arrière, à faire... Rouh, rouh. Alors forcément, il réplique.
4: Dans la rue, il y a plein de voitures, il n'y a que sur la mienne qui vont chier. Et je vous assure, c'est vrai.
0: Et vous connaissez la phrase de Pierre Légaré qui disait « Ce que je ne comprends pas, c'est que les pigeons chient des crottes noires sur les voitures blanches. »
8: Oui, c'est vrai.
0: « Et les crottes blanches sur les voitures noires. »
8: C'est vrai.
0: Bon, alors écoutez, c'est pas ça ma question.
8: C'est pas ça.
0: Le pigeon est le seul oiseau à pouvoir boire de l'eau comme les autres ne le peuvent pas. Qu'est-ce que font
8: avec une paille?
0: Non, pas avec une paille.
22: Attendez, je suis du côté des vieux ou des cons, en fait.
9: Je crois que le pigeon est déglutissant.
0: C'est-à-dire?
9: Ben, en fait, la plupart des animaux, ils ne déglutissent pas. L'eau passe directement dans leur gorge. Et je crois que le
4: pigeon déglutit. Lui, il fait glou comme ça.
9: C'est-à-dire qu'il prend de l'eau dans son bec, il lève légèrement la tête et il déglutit. Donc, il avale l'eau.
22: Ah, il a une luette, tu veux dire?
9: Non, il avale.
4: Oui, il déglutit pas.
9: Par exemple, les autres animaux.
4: Ça va directement.
22: Moi aussi, j'avale. Je suis pas un pigeon. Oh.
0: Vous avez donné une partie de la réponse, monsieur Ferrari, mais j'allais dire presque à l'inverse.
9: Ils n'utilisent pas leur langue.
4: Pour déglutir, ils sont obligés de lever la tête en l'air.
9: Ouais.
8: C'est le contraire. C'est les seuls qui déglutissent pas.
22: Non, c'est les seuls qui sont capables de boire la tête en bas.
0: Excellente réponse de Caroline Diamant.
9: Laurent, les pigeons...
0: Non,
9: il relève la tête.
0: Non, justement, le pigeon est le seul oiseau au monde à pouvoir boire de l'eau sans avoir ensuite à lever la tête pour avaler.
8: Mais ça lui sert à quoi?
4: Dans mon jardin, ils lèvent tous la tête. Moi, je sais que je les regarde.
22: Oui.
9: T'as du temps l'après-midi.
4: Bah oui.
9: Pour regarder les pigeons.
0: Ça, c'est vraiment la vieille à sa fenêtre.
4: Mais j'ai plus de meubles chez moi. Faut bien que je m'occupe.
9: Il faut déballer tes cartons.
8: Moi, j'ai un poisson rouge, Laurent. Et je sais pas si c'est une particularité du poisson rouge, mais il arrive à manger les petites graines, tu sais, que je lui donne comme ça de temps en temps, en faisant caca. Il arrive à manger en faisant caca.
4: Ah, ça fait directement.
22: Ah bah, je le fais aussi, moi, ça.
8: Oh, non.
0: Bah, si ça m'arrive de prendre un truc...
8: aux toilettes.
0: Aux toilettes.
4: Ah, non.
0: Pas un plat de pâtes, mais par exemple un Mars ou je ne sais quoi.
22: Non.
8: En plus, ça ressemble à la sortie. Ah, ça a même la même aspect à la sortie.
22: Un coup de barbe, hein, ça repart.
9: Laurent.
4: Pourquoi pas des boudins? Pourquoi pas du boudin noir?
9: Vous pensez qu'il y a des millions de gens qui admirent Laurent Ruquier?
4: Qui voient
9: en lui un intellectuel. Le mec qui a lancé la carrière de milliers d'artistes, etc. Et on apprend comme ça en se levant le 2 janvier qui fait caca en mangeant des Mars.
22: Ça va vraiment pas bien.
0: Ça vous est jamais arrivé de grignoter un truc?
4: Personne... C'est impossible.
8: Mais c'est horrible.
0: Caroline, ça vous est jamais arrivé de grignoter un truc dans les toilettes?
22: Jamais.
4: Non, moi,
8: c'est le pire.
4: C'est impossible.
0: Ah, non mais écoutez, c'est pas grave.
4: Mais êtes le seul.
0: Non.
4: Vous avez choqué.
22: Si.
4: Vous avez choqué la France.
8: Non, il y a mon poisson.
4: Levez la main ceux qui ont déjà fait ça. Non,
8: mais,
4: voilà.
8: Mais non, il y a les odeurs là.
0: Je vous dis pas que je fais ça chaque fois. Ça m'est déjà arrivé une fois.
4: Oui,
0: j'avais faim, pas le temps, bon.
9: Laurent, moi, si je suis totalement honnête, ma grand-mère, elle faisait ça.
0: Ah,
9: mais elle le faisait pas exprès.
4: Quelle horreur!
0: Non, mais enfin, écoutez, comprenez-moi. Je vous dis pas que dès que je vais aux toilettes, je prends un truc pour manger.
4: Oui, ça vous est arrivé, mais nous, jamais.
8: Jamais.
4: C'est impossible.
9: En tout cas, moi, j'ai plus envie de dîner avec vous, là. Non, c'est sûr.
0: Mais non, mais enfin, écoutez, ne me mentez pas.
22: Moi, jamais. Mais je vous jure.
8: C'est impossible.
4: Jamais.
0: Ça m'arrive encore de... Même de pisser en mangeant, d'ailleurs.
8: Ah, d'accord. Oui.
9: Il y a un truc qui est super dur, c'est de boire de l'eau et de faire pipi en même temps. Essayez, c'est super dur.
8: Ah, c'est vrai.
9: Votre cerveau n'accepte pas les deux informations. Sauf chez vous, visiblement. Mais il y a que...
0: Ça me rappelle une histoire que Philippe Bouvard adorait raconter aux grosses têtes. Il l'a raconté à peu près une fois par an et moi je le fais à peu près une fois tous les deux ans aussi. C'est une histoire de Philippe Bouvard, donc je peux le faire, car les auditeurs fidèles des grosses grosses têtes sauront reconnaître son histoire. C'est le type qui va aux toilettes et qui dit « Docteur, j'ai un problème de digestion, ça part... je digère trop vite en fait. Hein. Je mange des petits pois, paf, je fais des petits pois. Je mange des carottes, paf, je fais des carottes. Je mange des haricots verts, paf, je fais des haricots verts. M'a bouffé de la merde.
9: » Et bonne année 2024.
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0: Une question pour Elisa Petit-Collat qui habite Romorantin-Lanthenay. Et là, c'est un anniversaire puisque il y a pile 20 ans, le 14 décembre 2001, on posait la première pierre. Mais la première pierre de quoi ?
23: De la pyramide du Louvre ?
0: Ah, de la pyramide du Louvre, c'est bien avant.
1: D'un monument en France ?
5: C'est à Paris ?
0: Alors, à Paris, non. 14 décembre...
5: En
0: France, oui. 14 décembre 2001. Et d'ailleurs, ce fut inauguré...
23: Ah, le Louvre-Lens.
0: Le Louvre-Lens, non.
5: Le Mucem à Marseille ?
0: Le Mucem, non plus.
5: C'est dans le sud de la France ?
0: C'est dans le sud de la France. Et ce fut d'ailleurs...
5: Le pont d'Avignon !
0: Le pont d'Avignon. Non, mais on se rapproche.
7: Ah, c'est Avignon ?
0: Et ce fut inauguré par Jacques Chirac en 2004, il y a 17 ans donc.
23: Ah, c'est pas un TGV ?
0: Un TGV, non.
7: Une gare ?
0: Une gare, non plus.
5: C'est un musée ? Un édifice public ?
0: Un édifice public, oui.
5: Un pont,
0: oui.
5: Mieux voilà.
0: Même qu'un pont.
23: Le viaduc de Millau,
0: bonne réponse de Julie Leclerc. Eh oui. C'est pile il y a 20 ans que ce viaduc a été inauguré, enfin pas inauguré, première pierre hein, seulement, en 2001 et inauguré par le président Chirac 3 ans plus tard, en 2004. Et d'ailleurs, ils avaient choisi pareil, hein, le 14 décembre pour l'inauguration de l'ouvrage qui, en revanche, a été mis en service le 16 décembre 2004. Il y a donc effectivement 17 ans. Il y a eu 3 ans de construction pour ce fameux
5: viaduc. C'est là où je ne comprends pas, moi. Ils font un viaduc en 3 ans et ma salle de bain en 5. J'ai jamais compris pourquoi les mecs, quand ils travaillent à la maison, ils prennent un temps fou, ils redéfont, ils refont, pardonnez-moi.
7: C'est Monsieur Da
5: Silva. Comment ? C'est Monsieur Da Silva, oui.
7: Et là,
5: ils font un viaduc immense. J'ai jamais
7: ils ont fait la Tour Eiffel en 2 ans et 2 mois.
5: Et, ouais, je sais. Et chez moi, pour avoir un truc aux normes, PMR.
7: Ah oui, moi, c'est pareil. Tout mon parquet, là, il part en vrille, là, ça m'énerve. Hein.
0: Qu'est-ce que vous avez fait sur votre
7: parquet ? Mon appartement, il est tout neuf, là, j'ai fait des travaux.
5: Mais non.
7: Le vitrificateur, il s'en va, ça fait comme des pellicules qui se...
23: Mais tu fais quoi sur ton parquet, en fait ? On peut savoir, hein ?
5: Moi, je peux passer un coup de vitrificateur, hein, si tu veux. Je passe à la maison, ça me fait plaisir.
10: C'est vrai. Je viens avec toi, Dominique.
5: Ah, tu viens ?
10: Ouais,
5: on a le matos, en plus.
10: Ouais, on vient.
7: On va faire ça.
10: Et tu marches avec des talons ?
7: Non, j'ai des patins.
10: Ah bon ?
23: Il a des patins.
10: Et le vernis, il s'en va ?
7: Il a des patins.
10: C'est très toxique, en plus, ça fait gaffe, hein.
7: Mais non, mais du coup, c'est... Ça m'énerve, quoi. J'y suis que depuis février. C'est pas normal que le parquet, il est déjà lancé tout à l'heure. Alors, eh bien, sur l'entreprise, ne répond plus au téléphone.
0: Enfin, en même temps, si vous n'aviez pas acheté à Plaza aussi.
7: Pourquoi t'as pas acheté, sur le bon coin?
0: Au bon coin quoi? T'aurais trouvé quelque chose? Au bon coin quoi?
7: Et sûrement du vice caché, alors je comprends pas.
0: Non, mais il fallait peut-être prendre l'architecte Norman Foster, parce que c'est le Britannique Norman Foster, qui a fait le viaduc de Lyon.
7: Oui,
0: mais pas pris le bon architecte.
7: Non.
0: Et qu'est-ce que vous voulez faire dans votre salle de bain si c'est pas indiscret, monsieur Farouk?
5: Bon, c'est fini. Mais je voulais pouvoir aller dans la douche. Parce que souvent, on prévoit une douche pour handicapés.
0: Oui.
5: Et on met une marche.
7: Ah oui, c'était con.
5: Voilà. C'est un peu pas pratique. Voilà. Mais on dit non, mais vous pouvez y aller, il y a juste une marche. Bah non. Voilà.
7: C'est comme les chiottes à la turque pour aveugles.
5: Ouais, il y a eu beaucoup d'accidents. Mais je peux dire, même pour moi, hein, c'est compliqué.
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0: Demain ou la semaine prochaine, j'apporte les bonnets péruviens là. C'est que des petits gadgets pour vous faire plaisir.
7: C'est gentil, hein.
23: C'est voyez, très gentil.
0: Isabelle.
7: Vous êtes sympa, hein.
23: Alors le bonnet péruvien, il couvre les oreilles.
0: Oui, merci Ariel.
7: Non, c'est sympa, patron.
0: Sauf si c'est Beyrou qui le porte. Ça vous fait plaisir, Isabelle.
23: Ah oui, c'est très mignon. Non, ce qui est bien, c'est que ce soit des magnets. Et je vais le mettre sur mon frigidaire, s'il y a encore de la place.
7: Tu mets ça sur un frigidaire, toi?
23: Bah, tu le mets où, ton magnet?
7: Sur un réfrigérateur. Sur la cave à vin ou la boîte
23: de
7: la Gondave.
23: T'as pas de cave à vin?
7: T'as pas de cave à vin?
23: Non.
7: T'as pas de... Ah bon?
23: Non, j'ai pas de cave à vin.
1: Une cave à cigare, au moins.
23: Non, je trouve ça trop.
1: T'as au moins une armoire à godes.
23: T'as au moins quoi?
1: Une armoire à godes climatisée. Tu vois, chez Ikea, ils les font, là.
23: Mais tu es malade.
1: T'as pas d'armoire? Mais j'en ai une, moi, j'en ai une. J'en ai une armoire à godes. C'est mieux... jamais une soirée où tu t'ennuies, y a pas de cluedo, bah voilà.
6: C'est mieux quand c'est frais. Ou...
1: Ouais, y a température. Le god, il doit être à 16 degrés, alors que le vin, c'est à 14.
0: Mais je voudrais repartir là-bas.
1: Bon, c'est quoi la question?
0: Fais-moi repartir au Pérou, mon Dieu. Ce qui est drôle, d'ailleurs, quand j'ai posté quelques photos sur Instagram de mon voyage, à mon retour, il y a quelqu'un qui m'a envoyé un message qui

0: qui m'a dit à cause de Toen, vous n'avez pas pu aller au Portugal. C'est le seul pays aussi loin que vous avez pu trouver.
1: C'est vrai. C'est vrai.
0: Dont Toen n'avait jamais parlé jusque-là.
1: Mais ça va venir, hein, ça va venir maintenant.
0: Non, mais c'est vrai que c'est pas facile à cause de vous. On est obligé de choisir ses destinations.
1: Il
0: n'y
1: a pas que le Portugal dans la vie.
0: Quand même.
1: Il y a aussi le Val-de-Marne.
2: Personne vous a reconnu?
0: Non, oui, bah non.
2: Ça fait bizarre.
0: Non, pas spécialement. Non.
1: Mais même au camping, ils vous ont pas reconnu. Le mec du camping, non. Celui qui tient la barrière à l'entrée, oui. Il n'a pas reconnu.
0: Avec les tentes quechua.
1: Voilà.
0: Bon, dites, on peut passer à
3: oui,
0: autre
3: c'est
0: chose.
3: Quoi la question?
0: Merci, Roselyne.
1: Mais il y a quoi à voir au Pérou, ça? Vous n'avez même pas parlé.
3: Mais t'es un casse-couille.
1: À part la main et les nains, il y a quoi à voir?
0: Bah, la ville est magnifique. Il y a des quartiers. Il y a le quartier de
1: C'est beau par rapport à Charleville-Mézières, c'est comment?
0: Barranco, par exemple. Il y a un quartier qui s'appelle Barranco.
1: Et on fait quoi à Barranco?
0: Très joli. C'est plein de petits restaurants. La gastronomie péruvienne est une des meilleures gastronomies au monde.
1: Ça, c'est bon, ça.
0: Les ceviches et autres. Il y a d'ailleurs des restaurants péruviens à Paris qui sont très réputés. C'est une des gastronomies mondiales les plus réputées.
2: Voilà. Sont gentils?
0: Ah, les gens sont très très gentils.
4: C'est péruvien le ceviche?
0: Ah, bah bien sûr!
1: Mais je crois que c'était quoi toi?
4: Bah français.
2: Ah oh, non, et non!
5: Est-ce que dans le métro au Pérou, il y a des Français qui jouent de l'accordéon pour chier les gens? Ou non?
0: Alors, je vais vous dire, j'ai pas vu de métro, je suis pas certain. Alors non, ce que je peux vous dire, en fait ça sert à ça aussi de voyager.
1: Ah. La coke est moins chère.
0: Non, c'est pas ça! Non, je vais vous dire à quoi ça sert. Ça sert à se rendre compte que la circulation dans Paris est très fluide.
2: Ah oui?
0: Parce que, croyez-moi, si vous allez à Lima, au Pérou, à Hidalgo, c'est une sainte à côté. Ah non, mais c'est même pas de la circulation, c'est inimaginable.
1: Ah oui?
0: Et d'ailleurs, c'est vrai dans toutes les capitales du monde. Voilà pourquoi je dis que c'est vrai qu'on a, les Français sont des vrais râleurs toujours à imaginer qu'il y a que nous ici au monde qui avons de la circulation dans une capitale.
2: Ah ben, ce matin, il y avait 400 kilomètres de bouchons à cause de la nouvelle loi covoiturage. C'est quoi la nouvelle
0: pourvu
2: loi?
0: Pourvu qu'il n'engage pas sur BFM, c'est la chute.
2: Mais en plus, pourquoi,
1: c'est même
2: pourquoi
1: pas, ça c'est même pas logique ce qu'elle dit, c'est ça qu'il faut.
2: Mais oui, c'est pas logique. Alors, pourquoi ça ferait des bouchons, le collateur?
3: Parce qu'il y a une voie réservée.
2: Il y a une voie réservée. On n'a plus le droit d'être
4: ils
2: tout seul.
4: Ils ont réservé la
2: voie
4: de gauche dans le sur le périph' voilà. pour des gens.
3: Alors, Sébastien a proposé, pour pas être emmerdé par les trucs qui regardent si on est bien deux dans la voiture, il a proposé d'acheter une poupée gonflable qui va installer sur le siège du passager.
1: Mais bien sûr, mais c'est une bonne idée. Comment on vérifie t'es encore au voiturage ou pas? Il y a une caméra, on te suit?
2: Bah justement, ça fait 400 km de bouchons.
0: Oui, et bah écoutez, si vous étiez à Lima, vous diriez que ce genre de mesure est utile parce que franchement, je peux vous garantir que c'est hallucinant la circulation. Et c'est pareil dans toutes les grandes capitales du monde, c'est comme ça. Mais on est râleur, faut toujours râler contre quelqu'un. Vous êtes pas d'accord, Vizorek?
5: Ah mais bien sûr, mais à Bruxelles c'est pire, donc.
0: C'est vrai.
5: Oui, c'est.
0: Bah voilà,
5: c'est
0: voyez.
1: Oui, mais il va dire que les Belges ils râlent pas. Ça vous dérange pas?
5: Ils râlent en flamand, c'est plus poétique.
1: Ouais. Mais le pire, c'est moi, j'étais à Dubaï avec Bernard Mabille, là. On allait voir des influenceurs, on se rencontre entre influenceurs. Et c'était l'enfer, hein. L'enfer. Parce que la Bentley de Bernard, impossible à la garer. Non mais sérieux, c'est vrai.
2: Mais en Normandie, ça roule bien.
0: Ça, c'est vrai. Et encore.
5: La question!
0: C'est quoi la question?
1: Et là, vous avez fait la mer ou la piscine? Non, parce que vous aimez pas
0: j'ai
1: la piscine.
0: J'ai fait le père.
1: Non, mais vous aimez pas la piscine, vous avez dit. Mais il y avait la mer pas loin.
0: On va pas au Pérou pour aller à la piscine. Enfin, écoutez, on va pour voyager, pour visiter les quartiers. J'ai fait quelques églises. Ça va vous plaire, vous qui travaillez.
1: Ça, j'aime bien.
0: Voilà,
1: ça.
0: Vous qui travaillez chez Bolloré. Ben voilà, j'ai fait 3-4 églises. Ça vous plaît,
1: d'accord,
0: ça? Voilà.
1: Okay, c'est bien.
2: Est-ce que vous avez grimpé au cocotier?
0: Mais il n'y a pas de cocotier.
5: Non, c'est une métaphore, Laurent.
4: Est-ce que vous avez pris le pérouférique?
1: Et vous avez vu des migrants, mais chez eux?
2: Et est-ce qu'ils jouent de la flûte? Vous savez, là, avec plein de...
1: Mais c'est leur langue, ils ne parlent pas.
2: Comment
1: ils,
2: ça s'appelle?
1: Ils parlent en flûte. Ils parlent en
2: comment
1: flûte.
2: Ça
1: la
2: s'appelle?
1: Flûte de pan. La flûte de pan.
2: Ça s'appelle la flûte de pan? Oui. Quand il y en a plusieurs tuyaux? Oui.
1: Ouais.
2: D'accord. Ils jouent tous de la flûte de pan?
0: Oui. C'est toujours que ça, toute la journée.
1: Mais c'est même pas qui joue, c'est qui parle. Quand un mec fait tout, tout, tout, tout, ça veut dire bonjour. Tout, tout, tout, tout, tout, tout, tout, tout, ça va? Tout, tout, tout, tout, tout, et toi?
6: Je ne parle pas les gens, il faut que
0: je veux retourner là-bas, je veux retourner là-bas.
6: Mais il parle quelle langue,
0: mon
6: ça
0: Dieu, ramenez-moi là-bas.
4: Mais vous êtes allé vraiment pour le tourisme ou vous avez fait rendez-vous en terre inconnue avec Frédéric Lopez?
0: Ben non, j'y suis allé parce que j'aime voyager, que les voyages, ça ouvre l'esprit et puis ça évite d'entendre des conneries comme j'en entends ici.
6: Et il parle quelle langue au Pérou alors?
0: Espagnol.
6: Ah, oh. Mais espagnol courant ou espagnol un peu au dialecte?
0: Muchos gracias.
2: Muchas gracias.
0: Bon dia, muchas gracias.
6: Ah, d'accord, ouais, dialecte alors.
2: Buenas. Non, mais vous n'avez pas grimpé le Machu Picchu.
3: Mais c'est pas au Pérou le Machu.
0: Ah si, si.
6: Le Machu Picchu.
0: Mais c'est le Machu Picchu, pas le Machu Picchu. Ah, bon.
2: Alors, le Machu Picchu, vous ne l'avez pas grimpé alors?
4: C'est quoi? Bah attends, mais ça m'intéresse parce que Roselyne, tu pensais que c'était où toi le Machu Picchu?
6: Et le lac?
3: Le Machu Picchu, je savais pas.
6: Et le lac préféré de Jean-Marie Bigard, la pipi caca, vous l'avez?
2: Le Machu Picchu, c'est.
0: Je vous emmènerai rien que pour le plaisir de réentendre.
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0: Ma question porte sur la réunion qui a eu lieu la semaine dernière. Vous savez, ça se passait, cette réunion, entre le président de la République et les différents partis. Ça se passait à l'école de la Légion d'honneur. Je ne savais même pas que ça existait, d'ailleurs.
8: Si, à Saint-Denis.
0: C'est à Saint-Denis, ouais. Maison d'éducation de la Légion d'honneur, exactement, paraît-il, ça s'appelle. C'est une offre sociale créée par Napoléon Ier. Au départ, vous connaissez Madame Bachelot, ça vous
6: parle? Napoléon Ier? Oui.
3: J'y suis même allé.
0: En tout cas, Jordan Bardella, le président du Rassemblement National, qui était invité comme tous les autres partis, était particulièrement ému de se rendre dans cet endroit. Pour quelle raison?
8: Parce que sa maman travaillait en tant que femme de ménage.
0: Non.
3: Parce qu'il est corse ou d'origine, non, il est italien.
0: Il est italien, monsieur Bardella.
5: Il n'a jamais été en cours là-bas.
8: Non, c'est que les filles.
0: Il n'a jamais été en cours là-bas, mais
9: son père.
0: Mais,
5: ah, sa première fiancée et ou sa sœur peut-être?
0: Non. Non.
9: Son père, quelqu'un de sa famille.
0: Non.
10: C'est un rapport avec sa vie personnelle?
0: Absolument, oui.
4: C'est la première fois qu'il est dans le 93?
8: Non, je crois qu'il y est né.
0: Non, en plus, il connaît bien, oui, il est né dans la banlieue. Il est né à Drancy, en Seine-Saint-Denis.
5: Il est né là, ouais.
0: Monsieur Bardella.
9: C'est à cause de l'architecture de le...
0: Non, non, non. À un moment donné, on était tout près, mais vous m'avez demandé s'il était allé à l'école là.
4: Il a enseigné là-bas?
0: Il a pas enseigné, mais vous voyez, c'est bien de percer le...
5: Il y a un de ses parents qui a travaillé là-bas?
0: Non plus.
5: Quelqu'un de sa famille?
0: Non, non, non, non, non, ça le concerne lui directement.
5: Il avait loupé les examens pour y aller?
0: Non.
5: Du coup, c'est la première fois
8: qu'il y allait. Mais non, mais c'est que les filles là-bas.
5: Ah, c'est que les filles, pardon. Oui. Ah,
0: oui. On brûle.
5: On brûle.
9: Il a réussi quelque chose là-bas.
5: Parce qu'il voudrait la Légion d'honneur.
3: Il a une fille qui est là.
8: Il a une fille qui est là.
5: Ah, il a passé son bac là.
0: Il a passé son bac là. Bonne réponse de Christophe Beaugrand. En effet.
5: Et oui, c'est des salles d'examen aussi.
0: Il a rendez-vous avec le président de la République dans un endroit où il a passé le bac en 2012.
9: Il savait avant.
0: Pardon.
9: Il savait avant d'y arriver. Il savait avant que c'était là qu'il avait passé le bac.
3: Oui, mais c'est la rencontre avec le
0: milieu. Quel rapport ? Bien sûr qu'il le savait
9: voilà,
0: avant.
9: Voilà, non, je veux dire, il n'a pas été d'un seul coup. Oh, voilà, je veux dire,
0: bien sûr, j'ai jamais dit qu'il s'en était aperçu au dernier moment.
9: D'accord, on est d'accord. Pas de polémique. Qui est ému de voir l'établissement où il a passé son bac ?
3: Je me souviens même plus où
9: c'était. La main là.
4: Moi je suis.
9: Non, soyez avec moi, personne. Voilà.
5: Alors regardez, Az a passé son bac déjà, c'est une information.
4: Très ému. Moi à chaque fois que je passe à côté de l'endroit où j'ai passé
0: le bac. Où est-ce que vous avez passé le bac?
4: À Vitry-sur-Seine.
0: Ah bah voyez, ouais. voilà.
10: Vous l'avez eu?
4: Bah oui.
9: Ouais, mais parce que lui,
10: qu'est-ce
9: il est
10: qui vous
9: contre
10: aime
9: moi.
4: Bah ce qui m'émeut, c'est que je l'ai eu.
0: En tout cas, voilà, c'était une petite question d'actualité.
4: Et fais... vous l'avez où le bac, Laurent?
0: Pardon?
4: Vous l'avez où votre bac?
0: Moi, au Havre, monsieur Az.
5: Et vous rappelez du lycée?
0: Non, je me souviens pas où. Je me souviens du lycée où j'étais, moi. Mais on passe pas le bac dans le lycée où on.
5: Pas forcément.
0: Alors, dans un autre, généralement. Je me souviens pas, en revanche, dans quel endroit j'étais quand j'ai.
4: Vous avez une mention?
0: Non, non, il n'y a pas de mention parce que j'étais dans un bac G, monsieur.
5: Ah, vous passiez un bac G, un bac à bon marché, dans un lycée poubelle, ouverture habituelle des horizons bouchés.
0: Julien Darmanet.
5: Votre question était, faut-il désespérer?
0: Allez, une autre question, si vous le voulez bien. Ben, vous avez certainement vu dans le JDD cet excellent papier concernant le, on va dire...
11: Non, c'est excellent, le JDD.
12: Non, c'est excellent journal, c'est ça que vous voulez dire. Hein.
11: Excellent.
0: Non, ben, écoutez, franchement, j'ai cherché dans le JDD hier une page qui parlait pas de Nicolas Sarkozy, j'ai pas trouvé. Mais...
11: si, peut-être dans les mots fléchés, non? Si, il y était aussi.
12: Il y avait plusieurs pages, quand même.
0: Alors, c'est génial. Il y avait une page entière Carla Bruni à Venise. La dernière page, oh, Pascal oui. Pro, j'adore Nicolas Pascal Sarkozy. Une page entière. Une autre page où on disait que... Alors, c'est la page que j'ai devant les yeux, justement. Le Sarkozy Tour. L'ancien président est en tournée dans toute la France pour son dernier livre.
11: Enfin, dans toute la France, il prend des risques. Hein. Il est à La Baule, il est au Touquet, il est à Antibes. Hein. Il prend des risques.
0: Vous exagérez, il était à Deauville vendredi.
11: Ah, oui.
0: Et en tout cas, au Touquet, il a rencontré quelqu'un qu'il n'avait pas vu depuis longtemps. Ça a fait une photo plutôt sympathique en bas de page de cet article signé Antonin André. Parce qu'effectivement, il ne l'avait pas revu depuis, depuis
13: c'est
0: qu'il était...
13: Florence Cassez.
0: Florence Cassez, bonne réponse de Roselyne Bachelot. Vous pouvez rappeler qui était Florence Cassez?
13: Elle était otage.
0: Au Mexique.
11: En fait, elle a été condamnée. Elle n'était pas otage, elle était condamnée et emprisonnée. Elle a été condamnée à plus de 60 ans de prison.
0: Elle était en prison au Mexique. Et c'est vrai que Nicolas Sarkozy avait fait beaucoup pour qu'elle puisse enfin être libérée. C'était une fille du Nord. Et en tout cas, elle est venue faire signer son livre à Nicolas Sarkozy au Touquet la semaine dernière. Et ça donne une jolie photo. Tous les deux sont contents de se retrouver. C'est sympa de faire les librairies et de signer, de retrouver des gens.
13: Oui, mais il m'est arrivé un peu la même chose que Nicolas Sarkozy lors d'un livre, le dernier. J'ai organisé la libération d'un otage qui était dans la prison d'Abu Ghraib à Bagdad. Je l'ai ramené à ses parents. Il s'appelle Jean-Luc Barrière. Je l'avais pas revu depuis la libération que j'avais négociée avec les autorités irakiennes. Et j'ai vu un monsieur qui venait devant moi et qui m'a dit « Je suis Jean-Luc Barrière ». C'était un grand moment d'émotion.
12: Et ça fait une vente de livres. C'est un exemplaire vendu. Comme
0: il a petit raison, Claudel, hein. C'est toujours ça de prix.
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9: Non, mais là, j'ai pas envie de rire, je m'inquiète pour mes boucs. Je pense à mes boucs parce que.
0: Rasez-vous!
9: Il y a un renard qui me les a chiqués il y a 3 mois.
6: Tu cherches des bergers?
9: Non, pas un berger de boucs. C'est des boucs nains.
6: Ah bon?
9: Et donc, le renard, il est pas nain, lui. Et là, je suis en train de, tous les jours, à Astorland, de dire est-ce que mes boucs. Se sont pas fait chiquer par le renard, voilà. Oh. Et je peux rien faire.
14: Oh là. Oh. Ma pauvre chérie.
6: T'as une vie d'aventurière.
9: Allez.
6: Tu devrais écrire un livre. Tu devrais...
12: Ma vie en Corse avec mes bouquins.
9: À toi, t'as.
12: Tu feras un carton. Si tu veux, je réaliserai le film après.
9: Ça, c'est sûr, Laurent Ruquier l'a moins pleuré quand un renard a bouffé mes pans.
14: Ah, ça y est.
9: Tu avais offert des pans.
14: Des pans.
5: Bah, si j'étais un renard, j'habiterais près de chez toi, parce que par avant...
9: Bon, allez, on s'en fout, on continue.
0: Dites, je fais ce que je veux ici, je suis encore chez moi.
9: C'est vrai.
12: C'était quand que vous repartez en vacances, d'ailleurs, ensemble, bientôt?
0: Qui ça?
12: Vous ne repartez pas en vacances, bientôt, ensemble?
0: Avec Christine Bravo? Bah, oui. Oh là, ça fait 20 ans que je ne suis pas parti en vacances avec elle. Une fois m'a suffi. Hein.
9: Il y a eu plus qu'une fois.
0: Deux fois, peut-être.
9: Plus que deux fois.
0: Trois, allez, mais tout cassé. Enfin, il y a 25 ans,
9: mais
0: 30 ans.
9: C'est vrai qu'on ne se souvient plus où c'était. En vente. C'était avec Mergot. C'est des bons souvenirs. Ah, c'est des bons souvenirs, papa.
0: Pas du tout. Pour Fabrice Oran, qui habite à Metz, puisqu'on parlait animaux, justement, quel est l'autre nom du carcajou?
15: Carcajou, c'est le glouton.
0: Oh, mais comment vous savez ça?
15: C'est l'autre nom du carcajou. C'est le terme.
0: Oui.
15: Alors, c'est le nom autochtone du glouton.

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3: Je vous parlais de la méthode S plus 7. J'en ai d'ailleurs déjà parlé ici de la méthode S plus 7. C'est une méthode inventée par les écrivains amusants qui participaient à l'Oulipo, parmi lesquels Raymond Queneau, c'est toute une mode. Il s'amusait, il s'imposait des contraintes, il faisait des exercices littéraires. Et la méthode S plus 7, c'était de réécrire quelque chose en prenant le septième substantif dans le dictionnaire qui suivait le mot d'origine. Vous comprenez
4: d'accord.
3: ce que je
4: Oui,
3: très
4: bien.
3: Vous prenez un texte et vous remplacez chaque mot par le septième mot qui suit ce mot dans le dictionnaire.
5: Ouais. Oh là là, vous allez nous donner une phrase et vous allez nous demander de trouver la phrase originale.
6: Il me fait un dictionnaire.
3: Alors, ils ont repris à l'Oulipo, grâce à cette méthode S plus 7, ils ont repris la cigale et la fourmi.
5: Oh mon Dieu.
7: Ah, génial.
3: Et qu'est-ce que c'est devenu? Je vous demande que le titre, bien sûr.
5: Ah bah oui. Non mais, on n'est pas là pour trois heures. Avec
6: le septième mot dans le dictionnaire après cigale. Donc ça veut dire...
3: Et pareil pour fourmi, évidemment.
6: La cochonne et là,
8: non.
6: Tu vois, c'est...
3: C'est pas mal la cochonne.
9: Oui, c'est pas mal la
6: cochonne.
8: La cochonne et la tchakalop. La tchakalop et la
6: tchakalop. Et la framboise.
3: La cochonne et la framboise. Pas du tout.
5: Mais en tout cas, mec, on n'est pas passé au F.
3: Mais vous avez compris le raisonnement, parce que effectivement, c'est exactement ça. Il faut trouver un mot qui commence par C, un mot qui commence par F et qui arrive derrière cigale et derrière fourmi. C'est ça le principe. C'est le jeu du S plus 7. Et ce sont les écrivains de l'Oulipo qui, évidemment, ont inventé ce jeu et ça donne la cigale et la fourmi.
8: La cigarette.
9: La cochonne, c'est trop loin. À mon avis, ça doit être la claire.
8: Je suis pas loin. La cigarette, je suis pas loin.
3: La cigarette, non.
5: La clarinette.
3: Non, vous allez trop loin aussi.
8: Le cigare.
3: Alors, ça reste là et là, voyez.
9: La syphilis.
5: Avec un C.
10: Ça s'écrit avec un S.
3: Et un Y en plus.
5: Oh, la cigogne.
3: Non, la cigogne, non.
9: Ah oui, pas mal.
3: Monsieur Obalk, normalement, devrait être favorisé, au moins pour le mot qui remplace la cigale, voyez-vous.
6: Ah. Putain. L'aquarelle.
3: Ah, pas du tout.
8: La cigogne.
6: C'est
8: la cigogne.
6: Vous connaissez pas.
9: On l'a dit.
3: La cigogne, non. Non, oubliez le G, hein.
5: On est au L.
11: La cimaise.
5: On est C-I-L.
11: La cimaise.
6: La cimaise, pas mal.
3: La cimaise, ça, c'est la première partie. Oui. Bravo.
8: Mais c'est quoi? Pardon, mais c'est quoi une cigaise?
3: Merguez.
8: Parce que je connais les merguez, grâce à Dieu.
3: C'est la différence entre une saucisse et une merguez.
6: Une cimaise, en gros, c'est deux choses. Soit c'est la paroi sur laquelle vous accrochez les tableaux.
8: D'accord.
6: Soit c'est la tringle elle-même.
8: C'est chiant.
3: Mais la fourmi, alors?
11: La fournaise.
3: Non.
5: La fournaise, c'est trop. C'est deux R.
3: Ah non.
5: C'est pas deux R, F-O-U.
8: La fourrière, la fourrière.
3: Non.
8: Cigale et la fourrière.
11: La fourniture.
3: Non, mais oubliez le haut, hein, on va plus loin. Hein.
8: Et la frange,
3: non, c'est avant frange, mais on se rapproche.
5: La fragrance.
3: Non plus.
9: Mais non, c'est la
5: fragrance. Mais excuse-moi.
8: La fraternité.
3: On est avant la fragrance encore.
5: Ben voilà.
8: Et ben la fraternité, ça marche.
3: Non, ça c'est après.
5: Mais
3: oui. Vous connaissez même pas votre alphabet.
5: La fraîche.
3: Pardon.
6: La fraîche.
3: La fraîche avec un I, on est encore avant le I.
8: Parce que le
5: la fracture, la fracture.
3: La fraction.
5: La fracture. La fraction.
3: La cimaise et la fraction. Voilà la traduction pour l'Oulipo de la cigale et la fourmi.
8: Bravo.
9: Oh là là, tout ça pour ça.
3: Et puisqu'on parle de cimaise, monsieur Obal, qu'est-ce que vous pouvez m'expliquer? Pourquoi les tableaux sont encadrés toujours dans les musées?
6: Oui, pourquoi ils sont encadrés les tableaux dans les musées?
3: C'est moi qui vous pose la question.
5: pour pouvoir
6: Est-ce que vous avez une idée? Parce que moi je connais la réponse quand même.
3: Ah bah,
6: pourquoi il y a des cadres? Pourquoi il y a des encadrements aux tableaux?
8: Pour pas qu'on les touche.
6: Pour pas qu'on les touche, je vois pas le rapport. On peut très
11: bien les mettre en valeur.
6: Tu vas dans un musée où il y a de l'art abstrait, où il y a de l'art cubiste, où il y a de l'art ce que vous voulez, il y a pas de cadre autour des tableaux.
8: C'est vrai.
6: Est-ce que vous voyez qu'il y a une grande différence entre les musées d'art moderne et les musées d'art ancien? Il y en a une qui est évidente, en dehors des cadres, et qui sera la solution.
5: Oui.
6: C'est quoi?
5: Il y a des murs.
6: Bravo.
8: Ah bon?
6: Non mais ça suffit pas, Coco. C'est que les murs sont blancs dans les musées d'art moderne.
8: Oui.
6: Et que les murs sont tapissés.

0: aller dans les musées d'anciens. Ah, alors du coup, il faut des cadres. Pourquoi il faut des cadres? Parce que c'est chiant quand il y a un mur tapissé avec des traits bleus et rouges et tout ça.
1: Surtout si c'est tapissé sur le mur.
0: Le tableau, eh ben, il faut bien qu'il ait son espace.
2: Sinon on le voit pas.
0: Ouais. Et ça, personne n'a fait le rapport entre le fait que les murs sont blancs.
2: Parce que c'est tous des cons.
0: Et qui c'est qui l'a fait? J'ai lu plein de livres là-dessus. Il y a personne qui dit ça. Sauf moi.
2: Mais oui.
0: Je glisse comme ça à mes quelques collègues des petites choses qu'ils ne savent pas et je leur dis écoute-moi aux grosses têtes demain, tu verras la réponse.
1: Quand même, j'ai un doute sur ce que vous nous racontez. Le fait que, effectivement, dans les musées d'art moderne, les murs soient blancs, ça je suis d'accord avec vous. Mais enfin, dans les vieux musées, c'est pas de la tapisserie sur les murs.
3: Mais non, c'est les gens.
0: Regardez, tous les grands musées du monde, le Prado, le Kunsthistorisches Museum.
1: Au Louvre aussi.
0: Le Louvre, les salles rouges du Louvre, par exemple.
2: Eh oui.
0: Les fonds rouges, c'est pas pour rien. Donc, ça sont bien une couleur. Et on peut pas mettre un tableau rouge sur un fond rouge. Donc, pour faire une séparation, on fait un cadre. Et pourquoi?
4: Ah, bah, tu t'es mal expliqué, alors.
0: J'ai très bien expliqué.
3: Non, j'ai très bien expliqué. Moi, je dirais une chose, c'est que avant, les tableaux étaient chez les gens. Et les gens souvent avaient des murs.
1: Ah bah oui.
0: Mais est-ce que vous avez remarqué que avant l'histoire de la peinture commence, qu'on fait commencer avec les tableaux qu'on appelle peinture
4: rupestre?
0: Non.
2: Équestre.
0: Non, les fonds or. C'est-à-dire qu'on savait pas peindre, il y avait des fonds or, d'accord? Bon, tous les tableaux qui font un peu Moyen-Âge, ça fait fonds or, vous êtes d'accord?
2: Ouais.
0: Et pourtant, il y avait de la peinture au temps préhistorique, il y avait de la peinture
4: oui.
0: à l'époque
4: romaine. Bah oui, les groupes.
0: Pourquoi alors? Eh ben, c'est que la peinture, elle existait peut-être de tous les temps, si ça vous amuse, sauf que le tableau, lui, il existe que depuis la Renaissance.
2: Ah oui, parce qu'avant, il peignait dans les grottes.
1: Oui.
0: Non, il peignait sur les murs, ça veut dire que...
4: Mais c'est ça, la
0: Oui. Et je veux dire par là que la peinture, c'était juste un truc de plus décoratif de l'architecture.
2: Bien sûr.
0: Et c'était inséparable. Tu vas pas à Lascaux en disant, ouais, ce graffiti, je le mettrais mieux là que là. Non,
2: c'est vrai.
0: Il est là ou là, il bouge plus.
2: C'est vrai.
0: Alors que
2: moi, je vais pas à Lascaux.
0: Ce qui est magique avec la peinture, c'est qu'on a créé un espace fictif, un espace virtuel, qui fait que vous pouvez le mettre, tout d'un coup, c'est une vue de la mer, vous pouvez la mettre dans la salle à manger, comme vous pouvez la mettre dans le salon. Et c'est ça qui fait la grandeur. D'où le fait qu'il y a un cadre. Et c'est pour ça qu'il y a un cadre, parce qu'il y a un espace, si je puis dire.
1: Alors ici, il y a un cadre et il est en train de se terminer. Mais bravo quand même!
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1: Titoff qui est surtout heureux de retrouver sa fiancée.
6: Ah bah vous avez vu comme il est beau?
1: Ah, vous trouvez?
6: Oh bah il a minci, il est formidable.
7: Pour toi, Roselyne.
6: Oui, ah non, mais...
7: Ah aussi, tu es très en beauté.
1: Je sais pas, vous avez vu qu'il a minci, parce qu'alors moi...
6: Ah ça, non, mais c'est impressionnant. Bon coq n'est jamais gras, disait ma grand-mère.
8: Je me demande si tu ne le confonds pas avec Ryu.
7: Merci.
9: Moi, je suis un peu déçu parce que moi, j'ai perdu 7 kilos, mais t'as même pas remarqué.
1: Non, mais il faut savoir que Madame Bachelot a une tendresse pour... Monsieur Titoff depuis des années.
6: C'est une liaison qui dure.
9: Ah, ça fait des années qu'ils ne sont pas vus alors.
7: On n'a pas senti le temps passer.
1: C'est vrai.
7: Surtout Roselyne.
1: Mais vous avez eu des enfants ou pas?
7: C'était un choix en fait. Roselyne voulait continuer la politique, d'aller à l'opéra le soir, tout ça.
6: Nous ne voulions vivre que l'un pour l'autre.
1: D'ailleurs, il faut dire que Roselyne est plutôt virginale aujourd'hui.
6: Oui.
7: Oui.
9: Vous avez fait ça.
1: Non, j'ai pas.
2: Je me suis dit, il a des infos qu'on n'a pas.
1: Non, virginal dans
8: moi,
1: le
8: sens... Moi, je me suis dit, ça a cicatrisé.
1: Non, virginal dans le sens où d'habitude, elle a toujours des tenues plutôt colorées.
2: Oui, c'est vrai.
1: Voilà.
6: Il n'est pas chic, ce trois quarts.
1: Oui, mais il est crème, ce qui est très rare.
9: Il est même blanc.
1: Oui, il est même blanc. Je me demande si elle ne voudrait pas être élue pape.
6: Papesse, oui.
1: Ah, oui, parce qu'il y a quelque chose, là, quand même. Ouais. Ah, vous aimeriez avoir une papesse?
8: Ah, bah, évidemment. On n'a pas de pâte noire, excusez-moi, jamais, depuis tant. Ah. Et on n'a pas de femme, évidemment, pour les raisons qu'on connaît, mais bon, faudrait quand même.
6: Alors, une femme noire. Eh ben, Karine.
1: Karine Le Marchand, pape, ce serait génial pour.
6: Ce serait vachement bien.
1: Pour tous les curés labourés dans le prêtre.
8: Je préfère encore Karine Le Marchand, pipe.
1: Oh, ça alors.
8: Pipe,
1: vous l'êtes pipe.
8: Moi, je trouve ça plus rigolo d'être pipe que pape.
1: Ah bah très bien, écoutez, c'est mieux que pupe. Donc hier, quand on a dit que vous étiez une spécialiste de...
8: Oui, ça c'était une connerie.
1: Ah, bah alors, vous confirmez aujourd'hui.
8: Je rigole.
1: Ah bon, vous me rassurez.
2: J'ai raté hier.
8: Ouais.
1: Oui, qu'est-ce qui s'est passé hier?
8: Ils sont partis en délire.

0: moi, sur une pseudo-réputation, comme quoi je serais super forte à ces choses-là.
1: Alors, moi, je n'ai jamais entendu cette réputation-là, à mon grand désarroi, mais apparemment...
0: Il n'a pas cité ses sources, d'ailleurs.
2: Mais alors, de qui avait l'info ?
3: Qui avait l'info ? C'est quoi la répute ?
2: Vous parlez de façon...
4: On dit pas la répute.
2: Il manque une lettre.
4: On dit une station de bus équivoque.
2: Non, franchement, mais qu'est-ce qui s'est passé hier ?
0: Ils ont prétendu, alors c'est plutôt flatteur, mais que j'étais la reine de la fellation, sans citer leur source. Alors je ne sais pas d'où ça venait. Je réfute pas.
2: Moi, je réfute.
0: Pourquoi dirais ça?
2: Parce qu'elle a confondu dans une interview, je crois sur RTL,
0: la
2: d'ailleurs,
0: de la fellation.
2: Inflation et fellation.
4: Oui, ah oui, c'est vrai que c'était Mme Dati, la ministre de la Culture. À l'époque, elle ne l'était pas encore.
2: Oui.
4: Mais elle l'est devenue suite à ça.
2: Il paraît que c'est un brevet qu'il faut passer pour être ministre de la Culture.
4: Puisqu'on parlait du pape, voici une première citation pour Nathalie Barnérias, qui habite Bretteville l'Orgueilleuse, c'est dans le Calvados, qui a dit, à part pour les gonzesses et le pognon, ça doit être chiant d'être pape.
3: Jean-Yann. Coluche.
4: Ah oui, elle est en deux temps, celle-là.
1: Est-ce que c'est quelqu'un qui n'était pas porté vers les femmes?
4: Ah non, non. Alors, à part pour les gonzesses et le pognon, ça doit être chiant d'être...
0: Ce serait pas Bénichou.
4: C'est Pierre Bénichou. Bravo, la réponse de Karine Le Marchand. La suivante est dédicacée pour Monsieur Titoff et c'est Liliane Sévrac qui habite Marsac-sur-Tarn qui a une chance de gagner un chèque RTL, une toute petite chance, qui a dit « J'ai souvent remarqué que les gens qui sont en retard sont de bien meilleure humeur que ceux qui ont dû les attendre. »
2: C'est pas faux.
0: C'est tellement vrai.
1: C'est pas faux, c'est drôle.
0: C'est
3: De Vos.
4: De Vos.
2: Emmanuel Macron.
4: C'est français et en plus c'est marseillais. C'est vrai qu'Emmanuel Macron a la réputation d'être en retard.
2: Espagnol. Ce serait pas Fernandel.
4: Ce n'est pas Fernandel.
2: Bagnol.
4: Rému. Ce n'est pas Pagnol.
0: C'est mort.
4: C'est un autre dramaturge marseillais.
3: Zidane.
4: Non, pas ça. C'est vrai que c'est un bon dramaturge, Zidane.
2: Un dramaturge marseillais.
4: Oui, il est né à Marseille.
0: Il est mort.
4: Ah oui, mort.
3: Il est mort, oui.
4: Mort dans les années 80. Académicien français. On l'a surnommé Pagnolet, petit Pagnol, à une époque.
3: Le petit Pagnol.
4: Bah, par exemple, Nina est une de ses pièces.
2: Est-ce qu'il a un nom italien?
4: Non, les œufs de l'autruche aussi.
3: Ah oui, André Roussin. Bien sûr.
4: Pardon.
3: André Roussin.
4: André Roussin, faut que ce soit un Belge. Bravo.
0: Magnifique.
4: Mais il y avait aussi Lorsque l'enfant paraît, qui a été récemment joué par Michel Fou, ou encore La Mama, qui fut jouée et créée au Théâtre de la Madeleine. Il faut dire qu'il a dirigé ce théâtre. André Roussin était marseillais. Qu'est-ce qu'il y a, monsieur Titoff? Ça vous intéresse ce que je dis ou pas?
2: Oui,
3: il est dans Marseille.
2: C'était pas flagrant.
0: Je suis
2: tellement vexé de ne pas avoir trouvé la bonne réponse que,
4: oui, que quoi?
2: J'en ai des chaleurs.
4: Non, mais vous êtes en train de faire des signes à qui, là?
2: Je disais que l'émission se passait super bien. Mais malgré votre allergie, vous étiez de bonne humeur, patron.
4: J'étais de bonne humeur jusqu'à ce que vous arriviez. Non, franchement, c'est terrible ce qui se passe ici.
2: Ouais,
4: hein. J'en ai une autre pour vous, remarquez, monsieur Titoff.
3: Marseillais.
4: Et pour Pierre Marpinard. Monsieur Marpinard
0: le pauvre.
4: Habite Clairoy dans l'Oise. Elle vous va bien, cette citation?
2: Oui, c'est moi.
4: C'est vous qui auriez pu la dire, d'ailleurs. Qui a dit, quand je décide de me remettre au sport, j'achète l'équipe.
2: Jacques Chirac.
1: Effectivement.
3: C'est un humoriste?
4: C'était pas un humoriste, mais c'est quelqu'un de drôle, un confrère de radio pendant des années, mais il est mort déjà il y a un petit moment, en 2015. Et on le cite souvent ici. On n'est jamais certain qu'il soit l'auteur tout à fait de ces citations, mais il a fait quelques recueils, ou parfois
1: il était sur France Inter.
4: Emprunté à d'autres, il était sur France Inter.
1: José
2: Bouteiller.
3: Arthur.
4: José Arthur. Bonne réponse. Encore d'Alex Vizorek, aidé par Richard Orlinski. Ouais.
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8: Je suis content de refaire une émission avec Roselyne, surtout.
4: Pourquoi?
8: Parce que la dernière fois qu'on avait fait une émission avec Roselyne, j'avais dit que je partais en vacances à Prague, et elle m'avait conseillé pendant les vacances d'aller voir un opéra. Oui.

0: m'a dit que c'était la chose à faire à Prague. Alors moi, tous les soirs, j'ai fait une activité différente. Un soir, je suis allé en boîte de nuit. Un autre soir, je suis allé dans un club de striptease. Après, j'ai fait un casino. Et puis, au bout de 4 soirs, je me dis, allez, je vais comme, je pense à Roselyne, vu que je sortais du club de striptease. Je me dis, je pense à Roselyne, je vais aller voir un opéra. Et donc, je réserve l'Elixir di Amore. 3 heures d'opéra en italien, surtitré en tchèque.
1: Ah oui.
0: Mais bah, c'était la soirée la plus chiante de toute ma semaine.
2: Tu sais que c'est là qu'il y a eu la première de Don Giovanni de Mozart.
0: Bah non, je savais pas.
3: C'était chiant.
0: Ah, c'était chiant à mourir.
2: Sur d'amour, c'est peut-être quand tu dois dépuceler quelqu'un pour l'opéra, tu l'emmènes voir l'élixir d'amour.
0: Non, c'était très sympa, mais c'était vrai que bon, j'ai
2: connu. Oui, tu préfères le striptease.
3: Mais Roselyne peut faire les deux à votre demande.
2: Ah oui, moi, bah,
0: c'est ça l'avantage.
3: Faire le striptease, vous emmener à l'opéra et vous dépuceler. Elle peut faire les trois.
0: Et ça,
3: même,
0: c'est des bonnes.
3: C'est comment l'air le plus connu de cet opéra?
2: Una furtiva lacrima.
3: Alors allez-y, Ariel, on vous écoute.

0: et encore non lo so.
1: Eh ben, ça veut dire que la suite, elle la sait pas.
2: Aïe, aïe, aïe, puisque vous êtes si jeune, monsieur Dodwig, j'ai choisi pour vous la première citation.
3: Ah, c'est gentil.
2: À l'attention de madame Barcelone, qui habite Abbeville, le contraire aurait été mieux. Impossible de vous dire mon âge, il change tout le temps.
0: Ah, c'est Cécile Sorel. Ah,
2: pas du tout.
4: Alors... C'est une femme?
2: C'est un homme qui a dit ça.
4: Sacha Guitry?
2: Non, un des premiers humoristes, grands humoristes français.
3: Léon DeVos.
2: Non, du début du 20e, fin 19e.
3: Thierry Leluron.
2: Né à Honfleur.
4: Alphonse Allais.
2: Alphonse Allais, ah. Bonne réponse de Roselyne Bachelot. Pour Franck Chevalier, qui habite Roissy-en-Brie, en Seine-et-Marne, qui a dit « Mon frère jumeau est tellement narcissique qu'il n'arrête pas de me regarder.
4: Ah » c'est français.
0: C'est mignon.
2: Alors, c'est francophone.
3: Belge. Philippe Gueluc.
2: Philippe Gueluc, bonne réponse d'Alex Vizorek, son compatriote.
5: Qui n'a pas de frère jumeau du tout. Hein.
2: Pour Sandrine Hakim, qui habite Clermont-Ferrand, j'aime bien celle-ci, qui a dit « Un tatouage drôle, ça coûte pas plus cher, mais ça peut améliorer l'ambiance s'il y a une autopsie. »
4: Oh, oh là là. C'est français.
2: C'est français.
3: Coluche.
2: C'est français, c'est pas Coluche.
4: C'est vivant.
2: Et c'est vivant parce que c'est quelqu'un qui vient même aux grosses têtes de temps en temps.
0: Assez, et il est tatoué?
2: Assez régulièrement. Il est à vous, si vous voulez.
4: Tout ce qui est tatoué est à moi.
2: Voilà.
0: Tatoué.
3: Bigard?
2: Non, pas Bigard, mais il a travaillé avec Bigard et Baffi, et il vient de temps en temps ici asséner ses vérités. Et
3: Rollin.
2: Et son ton docte, François Rollin. Bonne réponse d'Alex Vizorek. Ah, peut-être plus difficile la citation qui vient, même si je l'aime beaucoup, qui a dit « Demander à un amant d'être discret, c'est demander à un coq de ne pas chanter au lever du soleil. »
0: Oh, Roselyne Bachelot.
2: Alors, c'est pas Roselyne Bachelot, mais c'est quelqu'un que Roselyne a sûrement connu, puisqu'elle aurait 100 ans aujourd'hui.
4: C'est super agréable. C'est une femme?
2: C'est une femme.
4: Anne-Marie Carrière?
2: Anne-Marie Carrière. Bonne réponse, oui, je vous ai aidé.
0: Oui.
3: Je l'ai vu sur scène, moi, encore.
2: Mais moi, j'ai travaillé avec
3: elle. Vous en avez
2: de la chance. Moi, je suis arrivé au caveau de la République, il y avait encore Anne-Marie Carrière sur scène. Et je buvais un coup avec son mari en attendant. Parce que c'est comme ça dans les cabarets, on ne sait pas. Mais chacun faisait 25 minutes dans un cabaret. Alors, on était 10 à passer les uns derrière les autres. Alors, pendant ce temps-là, qu'est-ce qu'on fait? On boit un coup en attendant son passage. Ceux qui arrivent à la fin sont donc bourrés quand ils arrivent sur scène. Et alors, vous faites connaissance, surtout pas avec ceux qui passent sur scène, mais avec ceux qui les accompagnent. Donc moi, j'ai plus connu le mari d'Anne-Marie Carrière qui picolait au bar.
3: Donc vous avez connu son mari dans un caveau, c'est ça que vous êtes en train de nous dire?
2: Anne-Marie Carrière, non, c'est pas vrai. J'ai connu aussi Anne-Marie Carrière et en plus elle était très très très sympathique avec moi. Et pour les plus anciens qui nous écoutent, c'était la dame qu'on voyait parfois le dimanche midi derrière un kiosque à journaux qui commentait l'actualité. Elle faisait la kiosquière qui commentait toute l'actualité. C'était une chansonnière et elle était très drôle. Hommage à Anne-Marie Carrière qui aurait eu 100 ans aujourd'hui.
4: Et elle joue aussi.
2: Elle joue aussi, on la voit dans un film qui repasse de temps en temps, un des rares films avec Bourville.

0: et Fernandel, la cuisine au beurre.
1: Ah oui, effectivement.
2: Très sympa.
0: Elle joue l'allemande qui arrive à la fin sur le lit d'hôpital de Fernandel pour essayer de le récupérer et elle fait une sorte de bachelot allemand. Elle est si jolie en plus, Roselyne, aujourd'hui. Je sais pas ce qu'elle a au programme dans la journée, ou un rendez-vous avec un ministre ou un enterrement. Mais
1: c'est l'anniversaire de la loi de Simone Veil.
0: Voilà.
1: Donc,
0: parce que là, votre tenue, vous êtes d'accord.
3: Ah oui.
0: Même vous, vous faites souillon à côté.
1: Et vous n'avez pas vu, Laurent, les gants.
3: Oui.
4: Assortis au sac.
1: Assortis à mon sac.
4: En zèbre.
0: Tout en zèbre.
1: Tout en zèbre.
4: Tellement zébré. Voilà.
0: Alors,
4: c'est un zoo.
1: Et la broche. Il faut emballer la vieille viande dans du beau papier.
0: Allez, une dernière citation pour Claude Monin, qui habite Terre en Charente-Maritime, qui a dit: seulement la moitié de la population se tient informée. Et c'est sûrement l'autre moitié qui va voter.
4: Coluche?
0: Pas Coluche, non.
1: C'est français.
0: C'est français, c'est un réalisateur. D'ailleurs, je ne sais pas si M. Berléon a tourné avec lui. C'est
4: Mocky.
0: Possible. Mocky, non.
4: Berry?
5: Jean-Yann?
0: Jean-Yann, non.
4: Poiret?
0: Mais c'est quelqu'un qui a fait tourner Jean-Yann en tant qu'acteur. Peut-être même les meilleurs films de Jean-Yann.
4: C'est mort?
5: Chabrol?
4: Oui, Chabrol.
0: Claude Chabrol.
4: Oui,
0: Chabrol. Bonne réponse de François Berléon. C'est Claude Chabrol.
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0: Une question pour Annie Lelarge, qui habite Tartaras, Madame Lelarge.
5: Tartaras.
0: Tartaras.
5: Tartaras à la récré. Tartaras à la récré.
0: C'est dans la Loire, Tartaras.
5: J'aimerais. Vas-y, Tartaras, là. Vas-y, pose ta question, là.
0: J'aimerais que vous me retrouviez.
7: Là, tu me fais penser à Gim, c'est Booba, ça me donne envie de vomir.
5: Comment il se la pète, là?
0: Pas comme ça en bas de mon immeuble, hein, Yohann Rioux.
8: Il y a quoi? Pas ça, Monsieur Rouquier.
5: Monsieur Rouquier.
8: Monsieur Rook.
5: Je écoute toujours Grosse Tête. Ouais. Très bien, Grosse
7: c'est
5: Tête.
7: Monsieur Prescovic.
5: J'ai préparé Dubichou pour Grosse Tête Rookier.
7: Il est sorti de.
5: Il s'est roulé à la main sous les
7: escaliers.
0: Je salue tous ceux qui habitaient 12 rue Paul-Louis
5: Courrier.
0: Je crois qu'il n'y a plus que deux familles à peu près dans.
4: Ça a beaucoup changé.
5: Il n'y a que les familles Mertetuccio, des Croates.
0: Je crois qu'il y a la famille Tanterre et peut-être la famille Orange qui est toujours.
1: Il y avait une famille aussi très importante, Vautier. La famille Vautier.
0: Ah, ça, c'était l'autre escalier.
1: Oui, c'est ça.
0: Il nous faisait peur.
1: C'est vrai.
4: Ah, ils étaient méchants.
1: Et pour voir le monsieur que j'ai interviewé, c'est très très facile. Vous allez au 12.
5: Non,
1: et c'est lui qui a une parabole pour avoir les chaînes croates. Et donc,
4: c'est vrai, il balance.
1: Mais c'est vrai, c'est
5: le pauvre mec, il pensait qu'il serait discret.
1: Et je lui ai dit, monsieur, ne vous inquiétez pas, je dirais que vous habitez un peu plus
5: attends,
1: loin.
5: Prochaine fois que je vois gros monsieur chauve excité, moi pas répondre.
1: Attendez, je vais vous faire la fin de l'histoire. Donc il voulait absolument me raccompagner jusqu'à l'entrée de l'autoroute. Oh, et il s'arrêtait en plein Tarot.
5: Non,
1: il voulait
5: qu'il se barre.
1: Il voulait être sûr
5: qu'il se barre.
7: Regarde, petit monsieur chauve, tu vas être dans la forêt.
5: Suis-moi.
7: Va voir Rouquet, rentre.
5: Petit chaperon Ryu.
7: Rentre Paris.
1: Mais après, j'ai voulu me balader sur le port du Havre qui est très très grand.
7: Oui, très joli, Paul.
1: Et là, il y a le monsieur et tout qui ouvre la fenêtre qui dit: mais qu'est-ce que vous faites là, monsieur? Ben, je suis un ami de Laurent Ruquier et puis je viens faire un peu le pèlerinage. Monsieur, faut pas rester ici, là, c'est interdit au public. Donc, vous avez, j'ai fait le tour du port, je suis rentré très tard et tout.
8: Ils t'ont pris pour un migrant.
7: Tu te fais passer pour un ami de Laurent Ruquier.
8: Un ami.
0: Ben oui.
7: Même moi, je le connais depuis presque 20 ans, je dis jamais je suis son ami. Il le laisse le dire s'il le pense.
5: Oui, mais lui, il croyait que ça était un passe-droit pour lui, tu vois. Donc.
0: J'ai jamais pensé à ça non plus.
5: Merci, monsieur Rouquier. Monsieur Rouquier, c'est quoi la question?
8: Quelle question, Rouquier?
5: Car maintenant si que j'ai connu Paraboule, je voudrais écouter radio.
8: Non,
5: plus
8: Paraboule,
5: écoute Grosse Tête, parce que moi que Radio RTL.
8: Mais c'est fou de se moquer.
5: Ah, plus Radio RTL.
7: On ne se moque pas. Mais moi, je trouve que savoir qu'il faut aller au Havre pour voir les chaînes croates, c'est une info qui compte.
1: Mais non, mais.
0: Mais il n'était pas là, ce monsieur, c'était pas mon voisin à l'époque.
5: Il l'est maintenant.
1: Laurent. Oh. Et puis c'est marrant parce que pendant l'interview, il y a le petit Achille, son petit-fils et tout, qui braillait. Et donc on a dû refaire la prise.
7: En tout cas, merci pour la discussion pour lui. T'as donné son adresse, le nom de sa fille.
1: Est-ce que Laurent, vous êtes touché par cet hommage que je vous rends?
0: Mais bien sûr.
8: Est-ce qu'il y a une plaque sur l'immeuble?
4: Ah oui, j'espère.
1: Non, mais tout le monde sait que vous êtes...
7: Il y a marqué, ici gire Johan Rive.
5: Tué par un monsieur
7: croate. Jeté du 5e étage par monsieur proche comique.
0: Non mais est-ce qu'il y a un ascenseur ou pas maintenant? Ça, ça m'intéresserait.
1: Alors, vous savez, je suis quand même, j'ai pas voulu déranger, donc je ne suis pas... Oh, bah non.
8: Leur vie a explosé.
5: Oh non, mais c'est extraordinaire.
7: Oh mon Dieu.
8: Je pense qu'il faudra envoyer quelques mots à RTL.
7: J'ai pas voulu déranger. Le mec a dit j'ai pas voulu
5: pas déranger du tout.
1: Oh, j'ai mal au ventre. Oh,
5: ce type est fou.
0: Ah, ça doit faire quelque chose. Alors, pour Annie Lelarge qui habite Tartos.
5: Ah oui, c'est ça.
0: C'est à cause de vous, bon grand, qu'on est reparti là-bas.
5: Comme souvent.
0: Alors, la question concerne un Chinois mort à l'âge de 102 ans.
5: Oh merde.
0: Quel célèbre Chinois...
4: Yuan Mingpei.
0: Pardon ?
4: Yuan Mingpei.
0: Qui était ?
1: À l'architecte
4: de la pyramide du Louvre.
0: Excellente réponse de Paul Alcarat.
7: Oui, mais alors, c'est vrai que c'est impressionnant, mais c'est vrai que du coup, on rit moins que Kouane. Voilà.
0: C'est vrai que Pae, l'architecte de la pyramide du Louvre, architecte chinois, né à Canton.
8: C'est pas un Égyptien.
0: Est mort à New York.
4: Il n'y a pas très longtemps.
0: Et il est mort à l'âge de 102 ans. Oui, il n'y a pas très longtemps.
7: Mais attendez, c'est un métier qui maintient en vie longtemps.
0: Bravo.
7: Parce l'architecture.
0: Vous vous souvenez que l'autre architecte brésilien,
7: oui,
4: Oscar
0: Niemeyer,
7: il a passé son temps.
0: Il y a un centre. Oh, vous êtes allé au centre culturel Oscar Niemeyer.
1: J'ai pas eu le temps, Laurent.
0: C'est ce qu'on appelle le podium. Yaourt, au Havre.
4: Oscar est mort à 105 ans.
0: Et ouais. C'est vrai qu'il a battu encore en longévité. Ils foutent rien, les architectes,
8: mais
0: alors, en
8: ça,
0: fait.
8: Mais c'est un théâtre, moi, je crois qu'il ait joué dans ce podium.
0: Mais oui, bien sûr,
4: vous êtes en train de bailler, Gérard.
5: Pardon, hein. C'est bien.
1: Gérard, il fait ça.
5: Ça, ça s'entend un petit peu, mais bon.
0: Si, moi, si mon enfance vous ennuie, dites-le.
7: Attendez, il va là.
5: Oh, on a entendu le baillement, je suis désolé, Gérard. Ça s'est entendu un petit peu.
0: Si c'est mon enfance vous emmerde, en faut le dire.
5: Il s'est baillé.
7: Oh, mais c'est pas entendu ce qu'il a fait, maman. Mais c'est surtout, il se rend plus compte. Ça s'entend vachement quand on baille en parlant.
0: Baillé, c'est pas grave, c'est quand il pète.
8: Oh mon Dieu. Mais je baille pas pour me détendre.
7: Oui. Ah, oui. Mais le entre deux phrases.
0: Effectivement, je vous confirme, bien. Vous avez dû jouer au centre Oscar Niemeyer au Havre. Car c'est un centre culturel qui reçoit de nombreux spectacles. Mais en tout cas, Oscar Niemeyer, qui était un architecte brésilien, communiste, c'est pour ça qu'à l'époque il avait été choisi d'ailleurs pour faire le pot de yaourt au Havre, Oscar Niemeyer a vécu encore plus longtemps que Pei. C'est que les architectes, effectivement, finissent centenaires.
8: Comme les photographes.
0: Bon, y en a les photographes aussi.
8: Souvent les photographes, oui.
4: Il y en a que deux, monsieur.
0: Pardon ?
4: Il y en a que deux, parce que j'en vois pas d'autres qui ont vécu aussi longtemps.
0: Ah, vous connaissez tous les âges, vous et mort, de tous les architectes, peut-être.
1: Et oui, il y a eu un mort célèbre, en plus, celui qui a fait l'architecte de l'aéroport de Barcelone, qui est décédé il y a quelques jours.
4: Oui, bah, Beaufil, il est pas Beaufil, mort hyper vieux, il est mort à 82 ans.
0: Oh, c'est pas mal déjà, 82
4: oui,
0: ans.
4: C'est pas centenaire. Il y a Jørn Utzon
0: à 20 ans près.
5: Alors attendez, on va faire la mort de
4: Beaufil et Jørn Utzon qui a fait le.
5: On va faire la mort de tous les architectes.
7: Souvent, parce que moi, il y a des architectes qui sont bien, mais qui crèvent.
0: Il y en a qui le méritent.
7: Ah oui.
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0: Ça veut dire décoller, monsieur.
5: Mais ça veut dire mincir, c'est
0: maigrir,
5: ça.
0: Maigrir, mincir. Et je vous trouve bien mince par rapport à d'habitude.
5: Ben, je prépare mon summer body à ça.
0: Ah oui, ah oui.
5: Dans deux mois, on est en maillot de bain sur la plage. Je veux pas.
0: Sur quelle plage vous allez être en maillot de bain?
5: À peu près toutes les plages de France.
0: Ah, vous faites la grande tournée des plages.
5: Ah oui, oui, je fais la tournée des plages cet été. Oui, je vais voir les copains à droite à gauche. Vous savez, j'ai des copains qui habitent au bord de la mer. Puis après, d'avoir été steward fait que je connais des gens dans le monde entier. Donc je peux aller dans les plages du monde entier.
7: Ah oui.
5: À Rio, à Cape Town.
0: Les plus belles plages du monde, c'est où selon vous alors?
5: Oh ben j'aime bien Ipanema, Poste Neuf.
0: À Poste Neuf.
5: Ben oui, c'est la plage des gays à Ipanema, à Rio.
7: Ah,
0: ah, ah, on ne fait pas toutes les plages au Brésil.
2: J'ai acheté mon bikini tout. Hein. Ah oui.
0: Vous préférez pas un Noumo qui dit oui à un bikini?
3: Désolé.
0: Ah, avouez.
3: Ah, bah ouais.
9: Je l'ai pas encore. Moi, ça met 3 minutes à remonter, c'est tout.
0: Ah, bah oui, bah ça remonte, ça remonte. Et l'essentiel, c'est que ça remonte. Hein. Mais parce que le reste, ça descend plutôt.
9: Alors, oh là, vous êtes injuste. Vous êtes injuste. Ça s'amplifie, mais ça ne descend pas.
0: Ah, qu'est-ce qui s'amplifie?
9: C'est vrai que, bon, on va pas dire de moi que je suis mince, mais tout
0: mais
9: est très tonique.
0: Je trouve que vous avez perdu un peu, dites donc.
2: Ah oui, tu décolles.
9: Oui, j'ai fait poisson-légumes pendant une semaine.
0: C'est pas vrai.
9: Si, parce que j'étais loin, au bord de la mer, justement. Donc, pour montrer mon corps, j'ai fait...
3: C'est quoi un poisson-légumes?
0: Poisson, c'est ce qu'elle mange, légumes, c'est ce qu'elle va devenir. Une première citation pour Damien Jaffre, qui habite Brest, qui a dit « Une dispute dans le sud-ouest, ça s'appelle une engueulatine. »
4: Ah. Titoff?
0: Titoff, non.
3: Il vient aux grosses têtes?
0: Il vient aux grosses têtes de temps Baffy. En temps, il y a longtemps. Baffy, non.
3: Tim Seat,
0: non.
4: Il est mort.
3: Sébastien?
0: Pardon.
3: Patrick Sébastien,
0: bonne réponse.
3: Tu l'as vu mon cul. Tu la connais cette chanson?
9: Non, je connais pas.
3: Il vient de la sortie.
0: Il sera là demain, Patrick Sébastien, nous. Une autre citation, et cette fois c'est pour Monsieur Harvey, Émilien Harvey, qui habite Argenteuil, qui a dit, vous comprendrez d'ailleurs en écoutant la citation que ça n'est pas récent, qui a dit Liz Taylor s'est si souvent mariée qu'elle confond la cloche de l'église avec un réveil matin.
3: Un Américain.
4: Richard Burton.
0: Alors c'est un Américain qu'elle peut-être même joué avec Liz Taylor, d'ailleurs.
4: W.C. Fields.
0: W.C. Fields, non.
3: Il est mort?
0: Ah, il est mort, il était plutôt amusant, et il était beau gosse aussi, un acteur qu'on a vu aussi dans des séries, pour tout dire, mais...
4: Ah, il est mort.
3: Ah, oui,
0: il a joué dans Les Vikings, dans Trapèze, dans certains Lame Show, dans Spartacus. Bah,
4: Marlon Brando?
9: Tony Curtis. Non,
0: c'est Tony Curtis, bonne réponse. Excellente réponse de Monsieur Gisorek. Et la prochaine citation sera pour Marie Santos de Breuillet, qui a dit « Je n'aurai plus peur de l'avion le jour où on arrêtera d'applaudir les pilotes parce qu'ils ont réussi l'atterrissage. »
3: Oui, ça c'est sûr. Jean-Pierre Janssen.
2: Non, c'est un humoriste. C'est pas Gad Elmaleh qui a dit ça?
0: C'est Gad Elmaleh. Ouais. Bonne réponse de Jean-Pierre. Pour Monsieur Rateau, que vous avez dû connaître, Isabelle. Elle n'est pas bêcheuse.
3: Oui, j'en ai pris beaucoup des râteaux.
0: Mais tout le monde, moi aussi, mais si vous saviez. Moi, j'ai fait tous. Que ça, des râteaux.
2: Ouais, on s'est tous frottés.
3: Du râteau au râtelier, il n'y a pas loin. Hein.
2: Mais c'est formateur.
0: Qu'est-ce que vous dites, vous?
2: C'est formateur. Quand on se prend un râteau, bon, on change sa stratégie d'approche. C'est
0: vous n'avez pas pris de râteau, vous payez.
3: Attends, même en payant,
2: même en payant, je prends des râteaux.
0: J'ai perdu ma citation suivante.
3: Oh, quel dommage. Pierre. Mais on a répondu à celle-là.
0: Ah, la voilà, je l'ai trouvée.
3: Oui,
0: ah.
3: Curtis.
10: Alors. Non, Gad Elmaleh. T'en as une de retard.
0: Pour Monsieur Fadi, Hicham Fadi, qui habite dans la Somme, voici la citation suivante, qui a dit, ah ben non, c'est pas celle-là. Là, voilà. Ah, je l'ai à l'envers. Ah, ils font des recto verso, maintenant.
4: Oh, l'économie de papier. Réserver la forêt.
0: Ça, c'est des citations que je pique dès que je vais chez quelqu'un et que je vois, et encore ça, vous allez me dire que je fréquente pas des jeunes.
3: Hein. Ah oui, sur les assiettes.
4: Les calendriers.
0: Non, vous savez, les petits éphémérides, ouais. Où on enlève une blague par jour. Ouais. Oh, ça va, vous, là-bas.
4: Hein. Regarde-moi le lui.
0: Ah non, hein.
3: Et mais vous auriez pu le piquer sur les assiettes aussi. Parfois, sur les assiettes...
0: Ah, c'est plus lourd.
3: C'est plus lourd.
0: Plus lourd. Tandis que là, j'arrache le petit papier.
3: Ah, vous l'avez arraché?
0: Oui.
2: Mais ça alors, vient de chez vous.
3: Vous l'avez volé alors?
0: Oui, puis après, la vieille dame, elle ne sait plus quel jour on est. Alors voici donc la citation qui a dit « La plus grande invention de l'histoire de l'humanité est sans aucun doute la bière ». Certes, la roue est aussi une très belle invention, mais elle accompagne beaucoup moins bien la pizza.
4: Est-ce que c'est un Belge?
3: Non. Est-ce que c'était le 4 février? Ça...
0: C'est un Américain qui a dit ça.
4: Stephen Wright,
0: bonne réponse de Monsieur Paul Aïkara.
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0: Vous êtes déjà piégé il y a quelques jours avec, vous savez, cette pétition qui avait été publiée dans la presse à propos de la culture, et je vous avais demandé quel était le nom de l'acteur qui démarrait cette pétition. Vous savez que les pétitions, oui, sont souvent présentées, ah, par ordre alphabétique.

0: Olympiques. Et c'était Lionel Abelanski qui vous avait fait chuter et qui avait fait gagner 300 euros à un auditeur. Il y a une autre pétition publiée dans le journal Le Monde hier, datée d'aujourd'hui, un collectif de 200 artistes et scientifiques, un appel à l'initiative de Juliette Binoche, un appel aux dirigeants et aux citoyens pour changer nos modes de vie. Cette pétition s'appelle « Non à un retour à la normale ». Et pareil, c'est de A à Z. Ça se termine donc par Zazie, la chanteuse, ce qui est logique. Et je vais vous demander quel est le premier homme qu'on trouve dans cette liste d'artistes de A à Z.
1: Alors, je sais le prénom.
2: Moi, je sais la première femme qui est Isabelle Adjani.
0: C'est pas la première femme parce qu'il y a une autre femme avant elle qui s'appelle Lindsay Addario, qui est une grande reporter américaine.
2: Ah oui, parce que ses parents.
0: Isabelle Adjani est la deuxième et effectivement, à la troisième place par ordre alphabétique dans cette pétition, c'est un homme dont le nom commence par A.
3: Un acteur?
1: Alain Delon.
0: Alain Delon. Non, ça c'est le prénom. Non, c'est le prénom. Il serait dans les dés, voyez-vous.
4: Okay, c'est Yvan Attal.
1: Ah, c'est moche,
0: Yvan Attal, non.
3: Un acteur, Laurent?
0: Acteur
2: français?
0: Alors, on peut considérer qu'il sait jouer la comédie, mais ce n'est pas un acteur.
1: Chanteur?
0: Chanteur, oui.
2: Français?
0: Français, oui. France. En tout cas, né en France.
1: Aznavour.
0: Ah oui, Aznavour. Oui,
3: c'est vrai qu'il assassine beaucoup en ce moment.
0: Ça, c'est sûr que ce serait logique qu'il soit pour un retour à la normale.
3: Lui, il a le A et le Z. Hein.
0: Mais c'est pas Aznavour.
1: C'est Antoine.
0: Antoine, non.
1: Donc, et ça pourrait.
0: Et ça pourrait être Antoine.
3: Mais il fait encore des cartons aujourd'hui.
0: Enfin, c'est vrai que généralement, quand on fait une pétition, nous-mêmes, on n'est pas appelés. Alors, c'est vous dire s'ils vont appeler Antoine.
2: Moi, j'ai été appelée.
1: Ah oui, c'est vrai, t'as remarqué, on n'est jamais appelé.
0: Jamais.
1: Et là, même nos amis ne nous ont pas demandé de donner un t-shirt, rien.
0: Je regarde si vous êtes dans les B, non, il n'y a pas Bravo.
1: Non,
0: hein.
1: Non.
0: Et dans les M, il n'y a pas Mergo non plus.
1: Non,
0: dans les D, est-ce qu'il y a Dombal? On vous a appelé, Ariane?
2: Oui.
0: Ah ben, vous
1: on
0: y
1: t'a appelé
0: pas,
1: pour qui, toi?
2: Non, mais pas pour cette pétition, mais...
1: Laquelle? Celle-là?
2: Voilà.
0: Mais vous avez dit non, alors?
2: Non, j'ai pas dit non, j'ai simplement tardé à répondre.
0: Ah ben voilà, pourquoi vous n'êtes pas...
3: Tu passes pas deuxième liste?
2: Parce que je suis très pour cette pétition.
0: Ah ben oui, non à un retour à la normale.
2: Mais oui.
0: Quel est donc le chanteur, puisque vous avez trouvé que c'était un chanteur?
1: Arnaud.
0: Arnaud, non.
3: Est-ce que c'est un nom ou un prénom, ou juste un seul mot?
0: Il a un prénom et un nom.
3: Il a un prénom, d'accord.
0: Mais c'est son nom qui commence par A, effectivement.
1: Il est Arnaud.
0: Derrière lui, il y a Pedro Almodovar, le réalisateur. Ensuite, il y a Santiago Amigorena, l'écrivain dont on a parlé ici même il y a quelques temps.
3: Donc, s'il est avant Almodovar, c'est-à-dire qu'après le A, c'est...
0: C'est malin ce que vous dites là.
2: Oui.
3: On est genre sur un K maximum.
0: Ah,
3: ou peut-être un L.
0: Eh oui.
3: Eh oui, voilà.
1: Adamo.
0: Adamo.
1: Adamo. Mais arrête, c'est ma culture tout ça. Il a qu'à sortir des noms, manœuvre.
4: Ackermann. Ackermann.
3: Non, c'est non. De la variété ou c'est du...
0: De la variété, il en a fait aussi, mais c'est vrai que c'est pas un chanteur de variété.
1: Est-ce que c'est plus près de manœuvre ou plus près de des années 80?
0: C'est plus près d'Ariel que de manœuvre.
2: Ah, alors.
1: C'est
2: classique.
1: Ah oui, c'est un chanteur classique.
3: Roberto Alagna.
2: Alagna.
0: Roberto Alagna. Bonne réponse de Florian Gazan. Oui. C'est Roberto Alagna. Et d'ailleurs, dans Le Monde, il n'y a pas que cette pétition, hein, non à un retour à la normale. Il y a aussi un appel signé Nicolas Hulot, sans principe pour un nouveau monde. C'est un appel.
2: Et alors, celui-là, je l'ai signé.
0: Ah, bah,
3: mais tu signes tout.
0: Il n'y a pas de signature.
2: Non, mais celui-là, j'aime. La fondation Nicolas Hulot est absolument remarquable.
0: Ouais, enfin,
2: et le papier est formidable.
0: Enfin, c'est un peu con, hein, excusez-moi de vous dire.
2: Non.
3: Mais enfin, Ariel, c'est comme des banalités ce qu'il dit.
0: Ah bah oui, c'est totalement banal.
2: Non,
3: c'est le retour à la nature, le retour à la vérité.
0: Écoutez ce qu'il dit quand même. Il dit, le temps est venu ensemble de poser les premières pierres et d'un nouveau monde. Le temps est venu de la lucidité. Le temps est venu de ne plus se mentir. Le temps est venu de lier notre jeu au nous.
4: Qu'est-ce que vous limitez bien.
0: Ça fait genou, vous voyez. Le temps est venu de revisiter nos préjugés. Le temps est venu du travail qui s'épanouit. Il y en a 100 comme ça.
3: Oh là là, ça commence tout par le temps.
0: Comment ça s'appelle d'ailleurs quand on fait ça?
2: Un abécédaire.
0: Non.
3: Anaphore.
2: Voilà.
0: Bonne réponse de Johan Rioux. C'est une anaphore, comme effectivement François Hollande l'avait fait au moment du débat contre Nicolas Sarkozy.
2: Moi président.
0: Mais c'est anaphore. Le temps est venu. Nicolas Hulot ne l'a pas inventé, car c'est une anaphore célèbre. Le temps est venu. Qui avait utilisé en premier cette célèbre anaphore empruntée par Nicolas Hulot?
3: Nelson Mandela.
0: Encore une bonne réponse de Johan Rioux. Effectivement, c'était Nelson Mandela le 10 mai 94, quand il avait été élu premier

0: président noir d'Afrique du Sud, 2 semaines après son élection. C'était évidemment son investiture et il avait fait ce discours. Le temps est venu de panser nos blessures. Le temps est venu de réduire les abîmes qui nous séparent. Le temps de la construction approche. C'est ça qui a inspiré Nicolas Hulot pour cette nouvelle anaphore. Bravo, monsieur Rioux. Non, oui. Non, franchement, c'est bien. Je suis fier de vous, voyez. Vous progressez, mon petit Rioux.
1: Il serait temps, vous, d'un an et quelques mois.
0: Mais vous êtes beaucoup moins drôle qu'avant.
2: On peut pas gagner sur tous les tableaux. Hein.
0: Tiens, bah, puisqu'on parle d'anaphore, je suis allé voir justement dans les anaphores célèbres. Et ce sera une question pour Fatia Taouche, qui habite Saint-Martin-d'Hères. Racine, évidemment, a écrit une célèbre anaphore. Laquelle ?
1: Dans Phèdre ?
0: Pardon, pas Racine, c'est Corneille.
1: Ah, dans le Cid ?
3: Ah, c'est pas pareil !
0: Ah bah non, c'est pas pareil, ça.
1: C'est pas le même gars, quoi. C'est pas les mêmes, hein, normalement.
3: Non, non, que, c'est... que le jour se lève ou que le jour...
0: Non, non, non. Je vais vous aider parce que effectivement, c'est bon. Pas... C'est, pardon pour cette erreur. Ce n'est pas Racine, c'est Corneille. Et c'est d'autant plus vrai que c'est dans Horace.
3: Mais surtout, il y en a qui ils ont écrit des choses ensemble.
0: Pardon.
3: Mais là, on est en Racine et Corneille.
1: Ils ont fait un duo comme Ringo et Sheila.
3: Oui, une pièce écrite ensemble.
0: Je crois qu'elle confond avec Corneille, le chanteur.
4: 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Pa-da-pa-pa.
3: Non, mais j'aurais voulu vous le citer, mais Corneille et Racine.
0: Alors attention, dans le Cid de Corneille, il y a évidemment oui. Mon bras qu'avec respect toute l'Espagne admire, mon bras qui tant de fois a sauvé cet empire. Mais là, c'est une toute petite anaphore parce qu'il y a deux fois seulement mon bras. Oui, donc, alors que dans
5: Surtout qu'il a deux bras, donc en fait, il parlait. Mais c'est normal, quoi. Il parlait de ses bras, quoi.
0: Tandis que dans Horace, acte 4, scène 5, il y a une célèbre anaphore, et sur 4 fois le même mot, vous voyez, en début de vers. Ah. Quelle est cette célèbre anaphore?
5: Je fais des anaphores tous les soirs.
0: C'est-à-dire?
5: Oh, une bière! Oh, une bière! Oh, une bière, mais je me tape 3 bières par soir. Voilà.
1: C'est Paris, c'est pas Paris! Paris.
0: Ah, ça, alors, c'est une autre célèbre anaphore qui date, elle, du 25 août 44. C'est celle de Charles de Gaulle.
3: Oui, oui.
0: Paris outragé, Paris brisé, Paris martyrisé, mais Paris libéré.
1: Paris est magique.
0: Bravo, c'est une anaphore, mais elle n'est pas signée Corneille.
1: Alors là, ça commence par un prénom, Corneille.
0: Non.
3: Ben non.
0: Avec Paris, on n'est pas si loin, mais c'est...
1: Versailles!
0: Non, non.
5: Rome! Rome! Rome!
3: À qui toi? Non, non, non, non.
5: Rome!
3: Rome, unique objet de mon ressentiment.
0: Non! Rome! Réponse d'Ariel Dombal. Allez-y, Ariel.
3: Ben non, mais Rome... J'ai pas aidé, c'est pas moi qui ai
1: dit. Isabelle, tu as raison, c'est Isabelle d'abord. Et après, t'as confirmé.
0: Rome, l'unique objet de mon ressentiment. Rome, à qui vient ton bras d'immoler mon amant. Rome, qui t'a vu naître et que ton cœur adore. Rome, enfin, que je hais parce qu'elle t'honore.
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0: Ah, une question d'actualité à la portée de tout le monde là pour le coup.
5: Grâce à Dieu.
0: Qui a sorti son journal intime en 2017 ?
5: Loana !
0: Et dans l'actualité aujourd'hui, écrit même la polémique.
8: Écrit même la polémique, c'est quoi? C'est le nom de son dernier ouvrage.
5: Non, elle crée la polémique.
0: Qui crée la polémique à son corps défendant, bien sûr, actuellement, et a sorti son journal intime en 2017.
5: Une femme?
0: Une femme, oui.
5: Française?
0: Oui. Française, alors française, oui.
9: C'est pas du tout lié au sport?
0: Alors, lié au sport...
9: Un petit peu.
0: Indirectement, j'ai envie de dire.
5: Actrice,
8: ah, c'est
0: non.
8: Pas Zaya?
0: Zaya, non.
9: Ah oui, c'est une sportive?
0: Non, pas du tout.
5: Mais c'est une dame qui est très âgée maintenant, qui parle sa jeunesse.
0: Oh non, elle est née en 95, donc vous voyez.
5: Oui, c'est pas Anne Frank, quoi.
0: Non, c'est pas Anne Frank.
9: Donc c'est pas du tout, c'est une artiste alors.
0: Pardon.
9: Une artiste.
0: Une artiste, oui.
8: Alizée,
0: non.
5: Une chanteuse.
0: Une chanteuse, oui.
9: Est-ce que son livre a eu un énorme succès, ce journal intime?
0: Qui a parlé de livre?
5: Ah, c'est un journal intime.
9: Ah oui, c'est Virginie Despentes. Non, non.
0: Non.
3: C'est un journal intime, mais un journal dit, pas écrit.
5: Audio.
0: Non plus.
9: Donc c'est un film.
5: C'est pas un livre. On peut pas l'acheter à la Fnac?
0: Si.
5: Alors c'est un livre.
9: Non, c'est un film.
8: C'est un disque.
0: C'est un disque.
8: Bah voilà.
3: Ah, bah alors c'est audio.
5: Bah, c'est le nom de son album, Journal Intime. C'est Ophélie Winter.
0: C'était son premier album qui s'appelait Journal Intime.
9: Olivia Ruiz,
0: non.
5: Elle vient d'un télécrochet?
0: Ah non.
9: Et
0: ah,
9: là, Laurent, elle est en plein cœur d'une polémique.
0: Ah oui, ça commence.
8: Ah, Miss Tinguette?
0: Non. Ça commence.
8: Arletty?
0: Ça commence à prendre la polémique.
5: Parce qu'elle parle avec quelqu'un?
0: Ah non, elle parle avec
3: personne. Non, c'est le titre de son.

0: D'album, Journal intime.
1: C'était le titre de son premier album.
2: Mais ça crée la polémique à cause de son contenu, à cause de ce qu'elle raconte.
1: Ah, ce n'est pas son premier album qui crée la polémique.
0: C'est le deuxième.
1: Non plus.
3: Je sais qui c'est.
1: Allez-y.
3: C'est Aya Nakamura.
1: Bonne réponse de Mella Bedia.
3: C'est ton premier album. T'étais pas très connu.
4: Parce que je crois que Macron veut qu'elle chante du Édith Piaf aux Jeux Olympiques, c'est ça, non?
1: Exactement.
5: Enfin, l'inverse est impossible.
4: Et elle a répondu, c'est qui?
1: Faut voir.
5: Ah oui.
1: Est-ce qu'on est capable? Tiens, on va écouter le tube d'Aya Nakamura juste un peu. On voit si on peut la chanter facilement.

0: public sait qu'Aya Nakamura est une star internationale aujourd'hui, il faut quand même dire les choses. Et effectivement, certains pensent que ce n'est pas un bon choix que de choisir Aya Nakamura pour ouvrir...
1: Moi, j'aurais mis Sylvie Vartan. Qui chante du Aya Nakamura?
0: Alors, et en tout cas, le premier album d'Aya Nakamura s'appelait D'où mon piège, s'appelait effectivement Journal intime. Ah ouais. Elle en a sorti d'autres depuis. Moi, je ne sais pas si c'est bien ou pas bien.
1: Mais pourquoi ça serait pas bien?
2: Pourquoi ça serait pas bien, ouais. Ouais.
3: Mais pourquoi il doit décider qu'il doit chanter quoi, lui? Enfin,
4: oui, bah, c'est parce qu'il est président de la République. Oh.
0: Elle a raison. Elle a raison.
4: Enfin, je dis ça. Je dis ça, je dis rien.
0: Tu penses à moi, mais je alors... pense à faire de l'argent. Je suis pas ta daronne. Je suis pas ta tata. Genre en Katchana, baby. Oh, Jadja. Je suis pas ta tata. Vous voyez que piaf. Piaf peut chanter.
1: Eh ben ça y est, franchement, on peut dire adieu à Marc-Antoine Lebret.
0: Je ne suis pas ta daronne, je te ferai pas la morale. Tu parles sur moi hier, crache encore hier. Tu voulais m'avoir. Tu savais pas comment faire.
1: Tais-toi, c'est idiot. C'est
0: idiot. Il y a du piaf là-dedans. Il y a du piaf.
1: Donc, mais elle va le faire ou pas, alors où ça craint?
0: Ah bon, on sait pas, vous savez ce que c'est, les polémiques, les machins.
1: Elle veut pas, elle s'exprime.
0: Certains disent qu'Emmanuel Macron fait n'importe quoi, que c'est pas une bonne idée. Oui. Monsieur Barbier, on veut votre avis.
5: D'abord, en effet, pourquoi c'est au président de la République de choisir la chanteuse?
3: Oh, mais tu
5: laissons le comité d'organisation des Jeux faire ça, il a pas à s'en mêler. Ensuite, soit on fait du la France éternelle et on fait venir un chanteur un peu comme on l'a fait pour la Coupe du Monde de rugby, etc. Coup, et on s'endort. Soit on veut faire là, vraiment la jeunesse et on prend la vedette populaire du moment, même si elle sera oubliée dans quelques années. Le mélange des deux, avoir du Piaf et du Aya Nakamura,
1: ça sent
3: un peu cliché. Tu vois, comme lui, comme Emmanuel Macron, la Tour Eiffel et tout ça. Tu vois, la France, c'est quelque chose comme ça pour touristes.
5: Voilà, il y a un peu de touristes.
1: Ou alors on reforme pas les Forbans, mais les trois cafés gourmands.
0: Je ne suis pas ta cata.
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0: Alors pardon Monsieur Toen, mais vous n'avez pas la vedette aujourd'hui. On est obligé de se tourner vers Adil Rami qui est le grand vainqueur de tous les jeux. J'ai fait un mélange entre...
1: C'est dingue, au foot il est nul mais il joue à la con. Hein. Tous les jeux à la con il cartonne. C'est fou. Hein.
0: Entre Danse avec les stars où quand même vous étiez finaliste, hein, il faut le rappeler, et Les Traîtres que vous avez gagné en trahissant une traîtresse comme Liane Folly, en étant aidé, il faut le dire, par Sophie Tapie qui a de qui tenir. Vous étiez sous les radars, vous.
8: J'étais sous les radars, mais j'avais pas de choix à prendre. Je pouvais pas éliminer. C'était elle qui faisait tout, qui éliminait tout le monde. Elle avait
2: ça,
8: pas
2: c'est
8: de...
2: vrai.
8: Et franchement, c'est une émission, elle est pas facile. Hein.
0: Ah
8: vous
0: non,
8: l'avez faite, hein, elle est dure. Hein.
0: Ben moi, j'ai gagné, comme vous.
8: Ah oui, on a un point commun. Tiens, tête de cul. Ah bah...

0: Mais t'étais pas moi qui dis ça, c'est Antoine.
1: C'est dingue, mais comment t'as fait pour t'en sortir au mieux de ce chaos diplomatique?
0: Ce qui était pas très sympa, c'est que la plupart, et Madame Tapie, mère, parce qu'il y avait la fille Tapie, mais il y avait aussi la mère Tapie, la veuve de Bernard Tapie, elle a dit que si vous avez gagné, c'est parce que vous étiez très con. En gros, hein, je traduis. Hein.
2: C'est une forme d'intelligence de pouvoir être con.
0: Je suis d'accord avec vous.
3: Et elle a menti parce qu'elle était au courant de tout, évidemment. Moi, on me fait pas croire qu'elle savait pas où était sa fille. Elles étaient collées ensemble.
0: Ah oui.
3: 24-24.
0: Ah oui.
3: Donc ça, c'était un peu injuste dans le jeu.
0: Ah oui.
3: Moi, la prochaine fois, je viendrai avec mon proxénète.
0: Alors, François, lui, je vous demande évidemment si vous avez regardé aussi Adil Rami en train de danser.
4: J'ai vu passer des extraits et je dois dire que Adil, il a un très beau cadre. En même temps, il a cadré toute sa vie.
0: Oui. Mais comment ça, un très beau cadre, ça veut dire quoi?
4: C'est-à-dire qu'il a un port de bras qui se tient très bien. On sent qu'il y a une musculature puissante. Après, c'est vrai qu'il a la tête qui part de tant en temps en avant, mais comme c'est quelqu'un qui en veut et qui va de l'avant en permanence, c'est normal.
0: Ah, il a la tête qui part en avant. Je l'ai mis à l'arrière de ma voiture, déjà.
2: Franchement, la danse, c'est magnifique, hein.
0: Je pensais pas.
2: Je suis tombé amoureux de la danse, pour
0: de
2: vrai.
0: Ou de la danseuse.
2: Non. Alors, la danseuse, je tombe amoureux d'elle dans le sens où, amicalement.
0: Oui.
2: Et,
5: une érection, c'est pas amical.
2: Non, mais ce que je veux dire par là, c'est qu'elle m'a fait aimer la danse.
5: Mais tu t'en fous, elle a pas porté plainte.
2: Non, mais t'as gueule de con, toi.
5: Si t'as pas mis toi 50 ans, t'as raté ta vie.
0: Vous l'avez pas regardé, Isabelle? Vous l'avez pas regardé, votre Adil, chérie?
6: Je savais même pas qu'il faisait ça, et en plus, non, je le regarde pas. Je regarde,
7: j'ai tout regardé.
6: Regardez.
0: Alors, Philippe Clevel, racontez-nous.
7: J'ai regardé toutes les émissions de Danse avec les Stars avec Adil. Extraordinaire, oui.
0: Merci.
7: Et d'émission en émission, c'était spectaculaire.
0: Ah oui, c'est vrai.
7: Moi, c'était mon vainqueur de cœur.
0: Contrairement à ici, il fait des progrès.
7: Méchant. Non, mais franchement, chapeau, Adil.
3: C'est vrai ce que dit, en tout cas,
0: François, lui.
3: François, bien sûr. François, et ce qu'il dit par rapport au cadre, parce que toutes les filles, qu'on ait n'importe quel âge, on est sous le charme d'Adil, parce qu'il nous prend dans ses bras, il est protecteur.
6: Il t'a pris dans ses bras?
3: Ah oui, bien sûr, plusieurs fois.
5: Et donc, dans la graine?
7: Comment? De la graine, Toen.
6: Ah, dans les traîtres?
3: Oui, enfin, non, mais je veux dire, amicalement, nous deux.
6: Ah oui.
3: Voilà, et c'est quelqu'un qui rassure.
6: Ah, moi, si on me prend dans les bras, c'est pour pas que ce soit amical. Hein,
3: avant.
6: Ah, moi, faut qu'on baise, hein, sinon.
3: Oui, mais enfin, il était très demandé. Hein.
2: Et vous aussi, ça vous fait bizarre ou pas quand on me voit dans la rue en ce moment et on me dit ah bravo t'es un bon traître, je sais pas comment le prendre.
3: Ah non, très bien.
0: Alors moi non, pas du tout. Moi quand on me voit dans la rue en ce moment, on me dit mais il y a qui sous le cornichon? Parce que moi j'ai fait ma Singer depuis.
2: Mais non, mais on a tous des grands palmarès ici à part Sébastien, mais ça va venir.
5: Moi, on ne me propose aucun jeu, quoi.
0: Alors, rien.
3: Non, si toi, dans les traites, tu serais exceptionnel.
5: Ouais, je sais pas. Non, après, je serais plus les jeux à l'ancienne.
7: Mais le jour où il y aura une émission qui s'appelle Les Enculés, tu seras.
0: Allez,
5: moi, je voulais faire Interville ou alors regarde le Téléthon, un truc rigolo, quoi. Mais
0: une première citation. Allez, il est temps de passer aux choses sérieuses. Qui a dit les deux seules créatures qui s'accouplent en se faisant face sont l'homme et le sandwich au pâté.
6: Des proches.
0: Non,
5: un bon vivant.
0: Alors un bon vivant mort quand même.
6: Jean-Yann.
0: Il est mort.
7: C'est pas Coluche, non?
0: Non, c'est pas Coluche. Il est mort en 2014.
6: Giscard.
0: Non.
3: Est-ce que quelqu'un qui venait aux Grosses Têtes?
0: Oh, il a dû venir une fois, mais très peu de fois. Mmh. À l'époque de Philippe Bouvard, c'était surtout un écrivain, journaliste, qu'on cite régulièrement ici, et dessinateur même.
5: Il a fait Volinsky, enfin!
0: Mais non, pas Volinsky, mais pas loin.
3: Ah.
0: Et il a fait surtout un grand best-seller qui rappelait ses origines.
6: Ah ouais, Goscinny.
0: Mais non, mais non.
5: Johannes Spahn.
6: Oh, ça va.
7: Cavana. François Cavana.
6: Il se plante et moi, c'est mais non.
3: Ouais, oui.
0: Vous les connaissez, les origines de Goscinny? Moi, je peux vous les dire, il était argentin. Mais vous voyez, il n'a pas fait un livre sur ses origines argentines, Goscinny.
6: Attendez, ça va être comme ça tout?
7: Laurent, François Cavana.
0: Tandis que François Cavana, lui, il a écrit Les Ritales. Et ça, c'est une bonne réponse de Philippe Claudel. Pardon, hein, Isabelle, je vais me rattraper avec vous.
5: Ça change du truc.
2: Bonne réponse.
6: C'est fait.
0: Avec la citation. Alors maintenant, trouvez la citation puisque vous avez trouvé le nom. Bon, alors, vous voulez pas de Sacha Guitry aujourd'hui?
6: Oui, je l'ai donné.
0: Bon, d'accord.
6: Non, tu prononces très mal, cette émission. Avec beaucoup d'animosité. Toi, tais-toi quand je parle.
7: Mais Isabelle, tu prononces beaucoup mieux avec un pain au chocolat dans la bouche. Hein.
0: C'est vrai? Ça, c'est vrai.
7: C'est un conseil d'orthophoniste, hein, mais.
5: On comprend mieux, c'est fou.
6: T'es beaucoup moins chaud avec un casque sur la tête.
0: Ah bah tiens, la citation suivante, je l'ai choisie pour vous, Philippe Claudel, en tant que président de l'Académie Goncourt. Vous devriez être intéressé par cette phrase qui a dit « Le prix Goncourt est à la littérature française, ce que la vache qui rit est au fromage. »
3: Oh là,
5: oh là, là.
7: C'est un con. Qui n'a pas eu.
3: Est-ce que ça serait Françoise Sagan?
0: Non.
5: Attendez, un con qui
3: c'est
5: écrit.
3: C'est une femme?
0: C'est un homme.
5: C'est un con qui écrit? Yann Moix?
7: C'est un jaloux.
0: Il est pas un con. Alors ça, il est peut-être jaloux. En tout cas, il aime pas manifestement le prix Goncourt.
7: Ouais.
0: Et en tout cas,
7: je pense que nous ne l'aimons pas non plus.
0: Ah, c'est pas certain, je pense que vous l'aimez bien quand rigole, même.
3: Oui. Et, c'est un écrivain, donc.
0: Et peut-être il aurait pu avoir le prix Goncourt.
7: Alors, il est vivant?
0: Il est vivant. Je me demande s'il n'a pas déjà été candidat à l'Académie française, une fois, mais je suis pas certain.
5: Ah, Philippe Risoli?
0: Non.
5: Il était candidat, mais je vous apprends les trucs. Vous voulez apprendre les trucs? Bah, restez avec moi.
7: Est-ce qu'il est journaliste aussi?
0: Alors, il est non seulement écrivain, mais journaliste critique. Et d'ailleurs, chaque semaine, il fait une critique littéraire très courue.
5: Éric Nord.
6: Ah, Bouvard.
0: Non, pas Bouvard.
3: Ah, non. Plus
7: de Jérôme Garcin.
5: Ah, Jordan Deluxe.
0: Pardon.
5: Jordan Deluxe.
7: Frédéric Becbédé.
0: Frédéric Becbédé, bonne réponse de Philippe Claudel.
5: C'est curieux qu'il dise ça.
7: Il s'est présenté une fois à l'Académie.
0: Ah, il s'est bien présenté à l'Académie. Alors, vous retirez ce que vous avez dit ou pas sur le fait que c'était un con?
7: Je vais réfléchir. Non.
5: Pourquoi il n'aime pas?
7: Il est sympathique, il a le sens de la formule et puis il a écrit aussi des livres intéressants. Il est au jury du prix Renaudot, mon cher Laurent.
5: Voilà.
0: Voilà, c'est parce que.
5: Et demain, il sera en garde à vue.
7: Dans le salon d'à côté.
5: Non, il a une carrière incroyable. Garde à vue, livre. Enfin, bon, c'est fou. Canal Plus, Europe 1, France Inter, Décathlon.
3: Journal télévisé.
5: Une carrière de fou.
0: Pour monsieur Benatia, qui habite Reims, qui a dit en littérature, on corrige des épreuves. Dans la vie, ce sont les épreuves qui vous corrigent.
3: Oh, c'est joli. Ah, c'est
5: Nicolas Bedos.
3: C'est pas une femme, ça, qui a écrit ça?
0: C'est un homme.
3: Pourquoi il n'y a jamais de femme?
5: Ah, ben, parce qu'elles disent rien, les femmes. Elles nettoient et tout.
0: En littérature, on corrige les épreuves. Dans la vie, ce sont les épreuves qui nous corrigent.
6: Ce qui est complètement faux. Traverser des épreuves.
0: Bernard Pivot. Bonne réponse de Sébastien Thoen.
5: Bonne réponse de qui?
0: Sébastien Thoen.
5: Oui.
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0: Une question pour Arnaud Thion qui habite Notre-Dame-des-Monts, c'est en Vendée-Deux-Monts, je crois d'ailleurs. Dans quel cas utilise-t-on une tarabite?
2: Ah, une tarabite.
10: Quand on cuisine?
6: C'est quand on n'en peut plus de Yoann Rioux.
2: Pour un peu élever le niveau, est-ce que ça s'en sert? Non, est-ce que ça se mange?
0: Vous êtes très sincère vous-même.
2: Oh, merci.
0: Mais non, ça ne se mange pas.
5: Laurent,
6: vous pouvez
5: ça se
6: lèche. Comment ça s'écrit tarabite?
0: T-A-R-A-B-I-T-E.
2: Alors pardonnez-moi, est-ce que c'est long et dur? Non mais c'est vrai.
0: C'est long, c'est pas si dur que ça.
5: Ah,
0: c'est solide, mais ça n'est pas dur.
2: C'est pas pour enlever les taches
5: de dimension.
0: Il y a des mais en revanche, il y a des tarabites de différentes longueurs.
6: Est-ce que c'est connu sous un autre nom que tarabite?
0: Alors oui, il y a pas vraiment de nom d'ailleurs, mais c'est pour ça que c'est intéressant de connaître le nom.
6: C'est pas juste tabite et on aurait rajouté un rat.
0: Non.
2: Est-ce qu'on s'en sert tous les jours, par exemple? Est-ce qu'aujourd'hui j'ai tarabité?
0: Alors non, on ne se sert pas d'une tarabite sans le savoir.
6: Est-ce qu'on en a une?
2: Oui, est-ce que vous
0: avez... On n'a pas de tarabite.
2: Vous pensez qu'on n'a pas de tarabite à la maison?
11: Rare. Est-ce que c'est rare?
0: C'est pas rare.
10: C'est à l'hôpital quand on est chirurgien.
0: Il y en a peu en France.
10: C'est pas dans le continent européen surtout. C'est...
0: Alors on en trouve plutôt effectivement en Afrique, en Asie.
2: Ah, bah il y a plus de tarabite en Afrique.
0: Et en Amérique latine.
11: Est-ce que c'est vivant?
0: En Inde évidemment, mais moins, c'est vrai, on va dire, dans
5: l'Europe.
6: Laurent, est-ce que c'est la nature qui fabrique la tarabite ou est-ce que c'est l'homme?
0: Non, c'est l'homme qui la fabrique, mais en revanche, qui la fabrique à partir de
6: quelque chose de la nature.
0: Quelque chose de naturel.
2: Est-ce que c'est quelque chose de festif? Est-ce qu'on est heureux quand on tombe sur une tarabite?
0: On a plutôt les pétoches.
2: Ça fait peur. Est-ce que c'est lié à une arme?
6: Je pense à un bambou.
0: Oui.
6: Et un bambou qu'on taillerait et alors avec le dont on se servirait comme d'une arme.
2: Ah oui, ça serait un peu comme une carabine, mais on dit tarabite.
9: C'est ça.
0: Ah oui, oui. Tirer à la tarabite.
9: C'est quand tu prononces mal carabine.
10: Est-ce que c'est un objet qu'on utilise?
11: Est-ce que ça peut...
0: L'homme à la tarabite.
11: Est-ce que ça peut tuer?
12: Non.
0: Alors, ça peut tuer s'il y a des accidents, mais...
9: Mais ça peut faire mal.
11: C'est pas fait pour tuer.
0: Mais là, c'est plutôt l'inverse. C'est fait pour ne pas tuer.

0: Moi, on m'a dit qu'elle avait utilisé la tarabite de François Hollande il y a quelques années.
1: On n'osait pas la faire.
2: Ce serait pas une machette.
3: Bon, enfin, je te rappelle que Laurent a utilisé la tarabite de ton mec.
4: Et que c'était pas...
5: Et paf,
1: c'était pas une tarabite, mais que c'était vraiment une...
5: On a besoin d'une tarabite. Quand on est vêtu.
6: Non, aucun rapport avec les vêtements.
7: Est-ce que c'est pour se déplacer?
2: Est-ce que ça embellit?
6: Mais c'est pas que ça embellit ou pas embellit, ça n'a rien à voir avec
0: Est-ce
6: ça.
0: Est-ce que c'est quelque chose qu'on tient avec les mains?
6: Ah, alors, non, mais on s'accroche à une tarabite.
0: Ah, c'est une liane.
3: C'est une charrue.
5: C'est une liane.
6: Alors, c'est pas une liane.
0: Quelle folie.
2: C'est une peignard.
3: C'est la tyrolienne.
6: Alors, c'est-à-dire?
3: Une tyrolienne, c'est le, vous savez, la grande corde, et on s'accroche avec une poulie. Et c'est pour passer d'un côté à l'autre.
6: Ça sert à quoi, une tarabite?
3: Alors, la tarabite, c'est comme, c'est la poulie qui se met sur la tyrolienne.
6: Et ça sert à?
5: À faire de la tyrolienne.
3: À faire de la tyrolienne.
1: À glisser.
6: À quoi sert une tarabite?
3: À glisser le long de la tyrolienne.
6: Oui, mais...
5: Oh.
6: À faire quoi?
5: À rouler sur la corde pour aller d'un endroit à un endroit B.
2: Qu'est-ce qu'il a dû s'emmerder,
3: Hollande?
2: Pour traverser
3: une rivière ou un gouffre.
6: Et ben voilà, pour passer d'une rive à l'autre. Voilà à quoi ça sert une tarabite. Bonne réponse.
3: C'était laborieux, hein.
6: Ah oui.
5: Ils en ont pas installé une sur la Tour Eiffel.
6: Alors,
0: si,
8: c'est très génial.
0: Si, si, il y en a une. C'était une opération avec Perrier et on s'accrochait à une tarabite, effectivement.
6: Non, mais attention, une tarabite, ça peut être un pont de liane. Vous voyez, un pont suspendu. C'est vrai que ça fait toujours un peu peur parce que ça bouge. Évidemment, vous êtes là pour passer d'une rive à l'autre. C'est pas forcément rassurant.
0: Bah, surtout s'il y a Johan dessus.
6: Et si le pont de liane n'est pas totalement suspendu et végétal, il y a aussi effectivement c'est plus compliqué encore.
2: Des tarabites dures.
6: Des cordes faites de lias ou de courroies très fortes qui sont tendues d'une rivière à l'autre pour vous faire passer, attachées à un tourniquet ou à un cylindre, comme nous l'a décrit si bien Mme Treveiller.
5: Elle décrit admirablement.
6: Ah, c'est la spécialiste des tarabites.
0: J'ai rarement vu quelqu'un aussi bien décrire la tarabite.
6: Elle est spécialiste des tarabites, c'est évident. Qui est déjà passé sur une tarabite
0: Oui.
8: Ça il y a déjà... quelques années. Il y a quelques années.
5: Au club Mickey.
8: C'est vrai.
2: La tarabite
6: c'est pas vrai.
2: Quand t'étais petite.
6: C'est pas...
5: mais...
3: avec la queue du Mickey, la tarabite.
5: Non, mais vous savez, sur la plage à Deauville.
6: Oui. Ouais. Oh, Deauville. L'aventurière.
0: Alors, sur la plage à Deauville, c'était une tarabite circoncise.
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6: Une question pour Mme Yoka, Michel Yoka, qui habite le Pertre en Ille-et-Vilaine. J'aimerais que vous identifiez celui qu'on appelait l'astucieux, ou encore celui qui baille.
2: J'ai mis de
6: non, ça... J'ai pas fait exprès.
2: Ah, non, mais... je vais aller me coucher. C'est pas lui?
6: C'est pas lui.
2: Ah, c'est qui alors?
6: Au début, à sa naissance, on l'a appelé celui qui baille, ou encore l'astucieux. Il faut dire qu'il était le fils de celle qui est traversée par la lumière.
2: Ah,
3: la Vierge Marie.
6: Et il doit.
2: La BHL?
6: Non, et il doit son nom.
8: Raymond Barre.
6: Mais
8: non, Gérard Larcher.
6: Mais non, enfin.
8: Ah non, il baille plus, il dort carrément.
6: Enfin,
8: oui.
6: Vous avez bien compris qu'il s'agit. Enfin, là.
8: D'un personnage mythologique.
6: Pas mythologique, qui on appelle comme ça?
2: Et laissez parler Adil Rami, laissez parler Adil Rami.
6: Je vais vous aider. Ce sont les Mexicains qui lui ont donné son nom, le nom...
5: Pepito.
6: Mais non.
5: Pepito. Speedy González.
6: Mais non. Ce sont les Mexicains qui ont... Oh, merde.
8: Pepito, c'était bien quand même.
6: Ce sont les...
2: Nicolas Sol. Si c'est pas Pepito, c'est Nicolas Sol.
6: Ce sont les Mexicains qui lui ont donné le
2: Manu
6: nom...
2: Manu Chao.
6: Mais non, le nom sous...
7: Mais Ariel devrait savoir.
11: Mais
7: elle
11: oui, justement,
7: au Mexique.
11: Le condor.

0: Lucien.
1: Qu'est-ce que vous dites, vous?
0: Le condor.
1: Oh, bah, ne réveillez pas si bail. Hein.
2: Non. Oh, c'est facile, mais c'est drôle.
3: Oh, bah, c'est efficace. C'est très aimable.
1: Il est mort à 79 ans.
4: Ah, merde.
1: Bon, je résume. Quand il est né, sa famille l'a appelé celui qui baille. Ou encore l'astucieux, quand il était adolescent, parce qu'ils se sont rendus compte qu'il était astucieux. Sa maman, c'était celle qui est traversée par la lumière. Et ce sont les Mexicains qui lui ont donné, par accident, le nom sous lequel tout le monde le connaît encore aujourd'hui.
3: Le Grand Schtroumpf.
0: Et c'est l'actualité ou pas?
1: Pancho Villa, non. On est au 19e siècle. Il est mort au début du 20e, en 1909. Il est mort aux États-Unis.
0: Ah, Louis Lumière.
1: Mais non. Non, écoutez. Écoutez bien les noms que je vous donne. Ouais. Dans un premier temps, on l'a appelé celui qui baille. Ouais. Sa mère, c'était celle qui est traversée par la lumière.
0: Nathalie Baye ou quoi?
1: Non, pas Nathalie Baye. Corneille aussi, tant que vous y êtes. Écoutez, franchement, qui on appelle comme ça?
5: Ben, je sais pas.
0: Une tête.
3: Mais ça, on savait.
4: Non, mais. On te tutoie d'habitude, Ali. Hein.
6: Mais c'est un personnage de quoi alors?
4: C'est un personnage mythique.
6: Réel ou de fiction?
1: Ah oui, je peux même vous dire que les Américains ont donné son nom de code à Oussama Ben Laden dans les années 2010 quand il s'agissait d'aller.
6: Ah bah, Popol!
1: D'aller. Quoi?
5: Non, je sais pas.
6: La Bamba, non. La Bomba.
1: C'est un tel nom devenu. C'est même un nom de bateau aussi.
0: Et alors. L'amiral?
1: Non.
3: Le Titanic?
1: Non.
5: Le Black Pearl.
0: La Goélette.
4: On vous redonne une chance, Laurent.
1: Oui.
4: Parce que là, vous êtes empêtré dans un truc. Oui. Vous n'arrivez pas à vous dépatouiller.
0: Oui.
4: Alors, vous allez reformuler la question ou qu'on puisse vous donner la réponse parce qu'on la connaît, la réponse.
1: Alors, vous avez vraiment l'art de retourner la situation, monsieur Solo.
6: Sauf sur M6.
0: C'est quelqu'un qui baille.
1: Mais
0: c'est ça.
1: C'est pas ça.
4: On reformule la question.
5: Non, quand il était bébé, il est né, il baillait. Ils l'ont appelé le petit qui baille, apparemment.
1: Voilà.
5: Après, quand il a grandi, il commence à avoir des émotions.
4: Oh, la lumière vient d'Adil.
5: Il est quoi? Il est astucieux. Et après, les Mexicains l'ont trouvé un surnom.
0: Qui?
5: Et Ben Laden l'a utilisé.
1: Non, pas Ben Laden. Les Américains l'ont utilisé.
6: Ah, c'est pas El Karat?
1: Mais non.
0: Non.
1: Et c'est vrai que ce nom est connu de façon internationale.
6: Géronimo, c'est comme Géronimo, machin. Géronimo,
1: bonne réponse de Sébastien Thorel.
3: Ça me gêne. Mais c'est un escroc. Il a balancé un truc comme ça et puis voilà.
5: Pourquoi t'as sorti ce mot là?
6: Ça s'appelle le génie, monsieur.
0: Mais oui, Géronimo.
1: Vous savez bien que les Indiens se donnent des noms qui signifient quelque chose.
6: Vous êtes vraiment trop con.
1: J'arrêtais pas de souligner les phrases celui qui baille, celui qui a la vitesse du vent, celui qui
4: va. Mais oui, ça aurait pu être petit chien qui s'encule devant le tipi.
1: Voilà. Par exemple, sa maman, celle qui est traversée par la lumière. Vous voyez, on a des
5: traits. Ouais, mais c'est quoi le rapport avec Géronimo?
0: Mais non, il y en a aucun.
1: C'est un Indien, Géronimo.
4: Et qui est mort en Mexique.
6: Mais c'est évident.
1: Un Apache, justement, qui a défendu, évidemment, son peuple et les autres Indiens, les Apaches, contre les.
0: Ah, les Apaches, c'est pas les Mexicains. Hein.
1: Non, justement.
4: Il a pas dit ça.
1: C'est ce que j'allais vous dire.
0: Ah, d'accord.
1: Et il a vengé sa famille contre les Mexicains en 1859, le jour de la Saint-Jérôme. Si bien que les Mexicains, invoquant Saint-Jérôme pour leur défense, criaient Géronimo, Géronimo. C'est ainsi que cet Indien a pris le nom de Géronimo que les Mexicains lui ont donné par hasard au cours de cette bataille.
0: Et il baillait vraiment quand il est né?
1: Bah, les enfants baillent peut-être quand ils sont
6: et
1: nés.
6: Et il est mort du Covid.
1: Non. Vous qui aimez bien les cow-boys, les westerns, quand même les Indiens, ça vous parle?
5: Non, je voulais juste dire que Géronimo, maintenant, c'est le gardien de l'OM.
1: C'est pas vrai.
5: Mais bien sûr, son prénom, c'est Géronimo, gardien de l'OM.
1: Le gardien de l'OM.
6: Rouli.
5: Géronimo Rouli.
6: Absolument.
1: Bah, voyez, quand vous allez le rencontrer, vous allez pouvoir lui re-raconter tout ce que je viens de vous dire.
4: Je crois pas qu'il ait tout noté.
1: Attendez.
5: C'est vrai.
1: Attendez.
5: Elle a pas tort,
6: Ziz. On va demander si on va demander.
1: Attendez,
4: garde la fiche de Laurent et qu'il a dit comme ça.
1: Attendez, on essaye. Moi, je suis donc Géronimo
5: Rouli.
1: Le gardien de l'OM.
5: Hola, qu'est-ce que tu as, Seigneur? Parce qu'il est argentin.
1: Ah ouais, et va bene.
4: Il parle italien.
7: Mais non, italien, c'est très bien.
1: Et alors, vous lui expliquez.
8: Tu sabes, un tigo que estaba un niño et estaba así. Et después.
0: La luz,
8: su madre se follando por la luz. Et ahora, tu sabes el nombre? No lo sé, de Ronimbo, comme a été.
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1: Comment s'appelle l'horloger chronométreur officiel de la Coupe du Monde de rugby?
10: Oh bah d'où, oh.
1: Ah bah oui,
11: Tissot.
4: Longines.
1: Comment vous dites?
11: Tissot.
1: Non, Longines, Tissot, non. Il y a une page entière dans le journal L'Équipe.
10: Omega.
1: C'est
10: Omega.
1: C'est
4: IWC.
1: C'est Extra Business.
0: Attends,
1: aujourd'hui.
0: Quoi,
1: comment ça?
0: Le nom d'un horloger.
1: Oui, Rolex. Alors pas Rolex, justement, c'est intéressant.
0: Ah,
11: Breitling.
0: Longines.
1: Longines, non.
0: C'est ça que un horloger.
1: Bah oui, c'est un horloger.
0: Je croyais le nom d'un horloger. Pour chercher le nom d'un vrai horloger.
11: Donc, un Swatch.
0: En fait, vous cherchez une montre. je ne comprends pas.
1: Je ne cherche pas de montre, j'ai la mienne.
11: C'est Richard Mille.
1: Non. Non, mais on
0: est-ce que c'est une montre de luxe?
1: Oui, alors moins de luxe que Rolex, parce que c'est les mêmes propriétaires, la même fondation Hans Wilsdorf, du nom du créateur des deux marques au début du XXe siècle. En 1905, ils ont créé Rolex. Et en 1926, donc 21 ans plus tard, l'industriel anglais souhaitait fabriquer une montre à plus bas prix.
11: Kelton,
1: mais sans perdre en qualité. Et le marché de la montre bracelet s'est offert. Donc, en plus de Rolex, ils ont créé.
0: Omega.
1: Non.
0: C'est une montre suisse.
1: Et c'est cet horloger qui est le chronométreur officiel de la Coupe du Monde de rugby.
0: Breitling.
1: Ils ont même une équipe maintenant de vélo, une équipe cycliste, vous voyez.
7: Garmin.
0: Sur le Tour de France.
1: Oui, sur le Tour de France, madame.
11: Ils ont l'heure.
1: Ça, c'est sûr qu'ils ont l'heure.
4: Si on vous en offre, vous êtes content, Laurent?
1: Oh, écoutez, j'ai ce qu'il faut. Je fais pas collection de montres. Moi, j'ai une petite montre de quartier.
11: Quelle est leur montre? quelle est leur montre emblématique?
1: La Ranger, ça vous va, ça? Voilà.
10: La Ranger.
0: La Ranger. Tudor.
1: Voilà, ils ont une Ranger.
0: Tudor.
1: Héritage Ranger. Ça vous dit,
0: t'as
1: ça?
0: T'as qu'à pas m'écouter. Tudor.
1: Qu'est-ce que vous avez dit?
0: Tudor.
4: Oui, bah oui. Tudor, oui.
1: Eh ben oui, c'est Tudor. Bonne réponse de Christine, bravo. Tudor, c'est eux qui vont chronométrer les matchs de rugby. Combien de temps ça dure un match de rugby, monsieur Rio?
7: 80 minutes. Mais ce qui est bien, c'est que ça s'arrête. Quand il y a un arrêt de jeu, par exemple, ça s'arrête et donc on joue beaucoup plus que 90 minutes.
1: Vous allez commenter, vous, le rugby?
7: Non, moi, c'est le foot. Non, mais ce soir, on a un immense match de foot. Demain soir, on a un immense match de rugby. Là, on va se régaler pendant 2 mois. Alex, on fait un match ou pas? On fait un match, Alex?
12: Moi, je regarde que la Belgique. Hein.
7: Ah oui.
12: Je m'en fous.
7: Mbappé, alors attends. Christine Ocrane qui accélère sur le côté gauche. Christine Ocrane qui dribble vers l'arrière. Bernard Mabi, le ballon pour Christine Bravo qui fait un grand pont, un petit pont, Christine Bravo qui est en train de battre, comment il s'appelle, Laurent Ruquier qui est pris, Laurent Ruquier qui court après Christine Bravo, Laurent Ruquier qui arrive, et quel tacle de Laurent Ruquier, c'est un carton, l'arbitre qui s'approche, carton rouge pour Laurent Ruquier, vous êtes viré Laurent, vous allez au vestiaire, je vais vous remplacer
1: maintenant. Qu'est-ce qu'il y a Christine?
0: C'est cher que je fais la télé.
7: Oui, ça marche en plus.
0: Mais on te voit toi.
7: Mais non.
1: Si, c'est ça le pire.
4: Mais on ne voit, des années,
1: on ne voit la... pas le match. On voit Ryu regarder le match.
7: Ouais. J'ai eu une promotion, Laurent. Maintenant, je commente avec des matchs avec images.
1: C'est pas vrai.
7: Oui, et surtout, est-ce que je suis fier d'un truc?
1: Attendez, ça doit
11: changer.
1: Ça change rien pour vous. Quel con, vous avez toujours eu les images. Autrement, vous ne pourriez pas les commenter. C'est le téléspectateur qui a pas les images.
7: C'est vrai.
1: Ne me dites pas qu'en plus vous commentez les matchs dont vous n'aviez pas vous non plus les images. Ça change rien pour vous.
7: Ça change tout pour le téléspectateur. Et là, donc, depuis un an, on fait un match de Ligue 2. Donc, c'est quand même énorme, la Ligue 2. Chaque samedi à 19h. Et bien, samedi, pendant Laval-Camp, on était notre petite chaîne. On était la 5e chaîne de France. On était juste après TF1, France 2, France 3 et M6. Et ben, c'est beau, non? Vous applaudissez pas?
1: Mais ça, je comprends que ce soit une question que vous vous posez souvent, la Valcan.
7: Vous êtes un génie, putain.
4: C'est quel conseiller pour l'emploi qui vous a proposé ça?
7: Laurent, d'ailleurs, je crois que vous allez parler beaucoup sport dans votre émission.
1: À ma montre, Tudor, c'est l'heure des pubs, en tout cas.
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15: Tu ne termines jamais manger la banane?
4: Ben je prends mon temps.
15: Est-ce que c'est une vraie banane?
4: Demandez à Christophe, ça peut durer 2 heures.
1: Si, si, parce que il lui reste la banane, mais il a mangé la peau.
4: Mais qu'est-ce qui se passe? Je dois me dépêcher?
7: Ça lui fait bizarre de voir quelqu'un manger une banane.
4: Il y a votre chien affalé sur la table qui a cassé l'écran. Je ne fais aucune remarque, hein, moi.
7: Non, il est mignon, il dort. Ou alors elle est en train de mourir, je ne sais pas.
11: Qu'est-ce qu'il est laid.
7: Ça, c'est vrai que, bah, on dirait pas un chien, on dirait un rat.
1: D'abord, c'est une petite fille, elle s'appelle Carlotta, et vous ne touchez pas à la fiancée de Tigane.
7: Votre chien est fiancé à ça?
1: Absolument.
7: Oh, franchement, votre chien mérite mieux.
15: Oh non, mais
7: faut que je lui présente ma chienne.
4: Elle aussi, elle a le cul rouge ou pas?
7: Non, mais il n'a pas vraiment fait l'amour avec votre chien.
15: Oui, mais.
7: Non!
15: Écoute,
4: tu le vois bien, elle est trop.
15: Comment dire, tu es trop normé, hétéronormé.
7: De taille.
1: C'est vrai que beau grand comme hétéronormé.
16: Vachement hétéronormé.
15: Non, mais franchement, c'est de la maltraitance. Oh,
11: mais il aime pas qu'on le tripote.
1: Qu'est-ce qui s'est passé?
11: Il lui soulève la queue, il a failli se faire mort.
7: J'ai voulu voir son trou de balle, elle a essayé de me mordre.
15: Mais comment tu as fait ça?
1: Mais qui, Marcella ou la chienne?
11: Ah, tu lui soulèves la queue, mais t'es malade.
7: Non, j'ai pas essayé de soulever la queue.
15: Elle a sa pudeur.
11: Non, t'as fait.
1: Elle a sa pudeur.
11: Oh là.
1: Elle a sa pudeur, il y a quand même tout le premier rang qui se rince l'œil sur le cul de Carlotta depuis tout à l'heure. Enfin, voyez.
4: En tout cas, Philippe et moi, on attend une nouvelle question littéraire.
16: Merci Guillaume.
1: Ça tombe bien parce que je vais vous parler d'un écrivain français qui a d'ailleurs eu le prix Goncourt pour son livre. Et je vous demande de retrouver son nom. Il a 75 ans, hein. Il les a eu il y a quelques jours déjà. Qu'est-ce qu'on vieillit tout ça quand même. Il a eu 75 ans il y a 4 jours. Un écrivain qui a reçu le prix Goncourt avec son livre « Tous les hommes n'habitent pas le monde de la même façon ».
16: Dubois.
1: Pardon.
16: Dubois.
4: Le prénom, le
16: Jean-Paul.
4: Prénom.
11: Jean-Paul Olivier.
16: Dubois.
11: Jean-Paul.
16: Jean-Paul Dubois.
1: Jean-Paul Dubois. Bravo. Bonne réponse. Mais il y avait quand même... Ça, je savais que ça allait vite venir, Jean-Paul Dubois. Donc, il y a quand même une petite question subsidiaire dans les thèmes récurrents de Jean-Paul Dubois dans ses différents romans, parce qu'il y en a d'autres qui ont eu d'énormes succès. Il y a quelque chose qui revient souvent, quelque chose dont il dit lui-même « J'aime et j'ai toujours aimé faire ça. C'est une de mes 12 perversions. » Mais de quoi s'agit-il ?
7: Il mange ses crottes de nez ?
1: Non.
16: Passer la tondeuse à gazon.
1: Excellente réponse. Bravo Philippe Claudel.
7: C'est pas très pervers.
1: C'est curieux d'avoir cette passion de passer la tondeuse à gazon.
16: J'en ai jamais parlé avec lui, mais c'est vrai que j'ai noté ça. Et il s'en était expliqué d'ailleurs, et un de ses éditeurs étrangers lui avait fait livrer une magnifique tondeuse américaine qu'il décrivait comme on peut décrire une femme quand on est amoureux.
1: C'est quand même chiant de tondre le gazon.
16: Vous
1: tondez le gazon.
16: Je tonds le gazon et j'adore faire la vaisselle.
1: Ah oui.
16: C'est des choses qui me... Non, pas toujours.
7: C'est dangereux.
16: À la suite.
7: Si elle est électrique, c'est dangereux.
16: Non, mais les travaux manuels, moi, ça me passionne. Ça me permet de me vider la tête.
1: Il faut dire que moi, elle n'était pas électrique. Moi, je me souviens que chez mes parents, quand ils ont...
11: Attention, ce sont les misérables. Vas-y, Cosette.
16: Vous étiez chez les Thénardier, en fait.
1: Justement, pas tout à fait, parce que quand mes parents ont eu la chance de quitter leur HLM et qu'ils ont vécu dans une petite maison, j'avais 15-16 ans à ce moment-là.
16: Sans chauffage.
1: Et c'est vrai que mon père me confiait de tondre la pelouse.
11: Enfin, il n'y avait pas de lame.
16: Non.
1: Mais c'est pas ça. C'était pénible.
11: À l'époque,
1: fallait faire ça à la main.
16: Pourquoi vous êtes bien gaulé comme ça aujourd'hui,
1: hein? Enfin, il y avait 5 cm2 de...
4: mais c'est pour ça.
1: Il y avait 5 cm carrés d'herbe. Je mettais plus de temps à tondre ma moustache. Vous conseillez la lecture des romans de Jean-Paul Dubois?
4: C'est pas à moi que vous posiez la question.
1: Non, c'est à monsieur Claudel.
16: Ah oui, c'est bien, c'est un bon romancier. Mais... c'est un auteur intéressant, ancien journaliste, et c'est vrai qu'il y a toujours une forme de mélancolie, de douce mélancolie.
1: Il y a toujours une tondeuse à gazon.
16: Il y a une tondeuse à gazon.
1: Et vous, monsieur Beaugrand, vous tondez le gazon?
17: Oui.
1: Enfin, je veux dire.
17: Alors, c'est mon
16: mari. Vous montez la pelouse?
17: C'est mon mari qui tond le gazon. Moi, je fais la vaisselle.
15: Mais tu n'as pas imaginé laver la vaisselle.
11: T'es mieux qu'une femme, hein, finalement.
17: Ah oh, bah disons.

0: Je
1: suis multifonction.
0: Ah ouais.
1: Et je fais également. Ah, oh, j'adore leur passage.
2: Ah oui.
1: Ah oui, oui.
0: Oh putain.
1: Je repasse en regardant les replays de Plus belle la vie. J'ai une vie passionnante.
0: Oh, en dehors de TF1, il travaille chez Shiva, tu sais. Il fait des oui.
1: Ah non, mais j'aime beaucoup le repassage.
3: Alors que
1: ah,
3: moi, oui. Je déteste ça. J'ai juré que je repasserai jamais.
1: Mais t'es pas une vraie femme.
3: Non.
2: Non. Mais alors, qui repasse chez vous, alors, Valérie?
3: Alors, quand j'ai besoin vraiment de repasser, il y a une dame qui vient pour le repassage aussi.
2: Mmh. Elle repasse chez vous.
1: Elles sont riches, les comédiennes.
0: Quand elle va voir un mec.
4: Quelqu'un passe chez Valérie, il ne repasse jamais.
0: Oui, c'est ça, oui.
5: Non, mais il n'y a plus que moi qui vis chez ma mère, en fait, autour de la table.
2: Ah, vous vivez vraiment chez votre mère, vous, Guillaume?
5: Ah, ben, en tout cas, j'ai vécu très longtemps juste chez ma maman. Et là, je viens de prendre une petite maison dans la rue de chez ma maman. Comme ça, je continue à bénéficier.
4: Et comment tu vis l'inceste, alors?
5: Non, mais en Belgique, l'inceste est une religion normale.
1: Mais en revanche, elle repasse.
5: Ah oui, moi je ne fais absolument rien.
6: Mais pourquoi? C'est parce que tu es attaché à elle ou parce que c'est moins cher?
2: Ça, c'est une bonne question de Marseille.
1: Alors c'est bien parce qu'elle écoute peut-être. Hein.
5: Non, c'est avant tout une attache à ma mère.
3: C'est parce qu'elle serait triste si tu lui donnais pas des trucs à repasser, c'est
5: ah,
3: ça?
5: C'est sûr que si elle n'avait pas mes caleçons, ma mère aurait... Non, c'est sûr que non, c'est une relation.
2: Vous êtes combien d'enfants dans la famille?
5: On est quatre.
2: Ah oui, quand même.
5: Je suis le petit dernier.
2: Et ils sont tous comme vous, je veux dire physiquement?
5: Alors, physiquement, on descend tous d'une grande lignée de mannequins et je suis la version finalisée.
2: Ah, le plus beau alors, c'est toi.
4: Les autres étaient des brouillons avant toi, c'est ça?
5: Oui, je suis vraiment le...
2: Mais moi, je vous trouve du charme, hein, monsieur Guillaume.
5: De plus en plus ou depuis le début?
2: Non, pas de plus en plus. Au début, en tout cas.
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2: Ah, aujourd'hui, il y a des questions originales, hein, je vous préviens. Oh. Il se trouve que c'était la semaine des mathématiques qui s'achève ce vendredi.
0: Ah oui, déjà.
2: Ah bah oui, il s'agit pas
9: on
2: de...
9: On n'a pas eu le temps de kiffer. Ah oui.
0: Ça pouvait être toutes les semaines.
9: Et on peut faire des opérations.
0: Ah, chaque fois qu'on s'éclate, ils arrêtent.
2: Il y a surtout eu des opérations militaires, pour tout vous dire. Mais là, justement, je vais vous demander de prendre votre stylo et un morceau de papier. Je pense que de tête, vous n'y arriverez pas. Ah. Quel est le nombre? Voici la question pour Madame Lebrun de Bruxelles. Quel est le nombre auquel, quand on lui ajoute le même nombre...
0: Oh, ça y est, ça fait mal à la tête.
10: Ouais, en plus, c'est quoi qu'on écrit, là? C'est... Que le même nombre. On écrit nombre.
0: C'est quel nombre?
10: Moi, j'écris nombre.
9: Tu mets,
10: déjà,
9: c'est
10: ça permet
9: une équation. Donc, tu mets X plus X.
10: Ok, ah, d'accord.
2: Quel est le nombre auquel, quand on lui ajoute le même nombre...
10: Ok, nombre plus nombre.
2: Plus sa moitié.
9: Oh là là.
2: Plus son quart.
10: Attendez, plus demi-nombre.
9: Non, plus... Attendez.
3: Plus son quart, oui, moi je suis
2: plus son quart, plus 1 donne 100.
10: Alors, est-ce que c'est un nombre un peu drôle comme racine carrée de 4 ou...
2: Non, écoutez, c'est forcément un nombre qui a moins de 100.
10: Oui.
2: Vous comprenez, puisque...
10: ça fait 100 le total.
2: Vous ajoutez... le total, c'est 100. Bon, déjà, vous pouvez faire 100 moins 1, puisque...
9: Là, t'es 99.
10: Ah oui, et à partir de là, on voit ce qui reste, quoi. Excellent.
5: Ouais, c'est vrai,
10: excellent,
5: c'est
10: ouais. Ouais.
2: Vous voyez.
9: Eh ben, j'ai trouvé. Le train, il arrive à 40 km/h.
2: Non, écoutez, réfléchissez bien. Vous prenez un nombre.
9: Oui. Non, mais moi, je vous fais la truc, hein.
2: Vous le multipliez par 2. Mmh. Vous ajoutez la moitié de ce nombre. Mmh. Puis ensuite, le quart de ce nombre, et vous obtiendrez 100. Si vous faites avec des X, vous allez y arriver, hein.
9: Ben ouais. Alors, je suis en train de le faire, hein. Je fais que ça avec des X.
10: Franchement, faire un atelier comme ça, ouais.
9: 100 moins 1, ça fait 99. 99 multiplié.
10: Moi, je me dis que
9: j'ai dû me tromper de journée. Moi, j'étais divisé par 2. J'ai dû me tromper de journée, je m'étais inscrit pour la poterie, moi.
10: Alors, dans le public, je vois beaucoup de gens qui ont les deux mains sur le front, là, ça veut dire qu'ils cherchent énormément.
2: Et alors, dans le public, il y a des gens qui l'ont sans avoir de papier et de stylo, je vous signale.
9: Oui, c'est pour ça. Okay.
0: Ils le savaient déjà.
10: Non, ça doit être un désavantage
3: c'est
10: de 33. Prendre...
2: Pardon
3: 33.
2: 33, non.
10: Non.
9: Ah, qu'il est con.
10: Elle l'a dit avec un ton,
2: calculez,
10: mais...
2: 33 plus 33, ça fait combien?
9: 66.
2: La moitié de 33, déjà, ça ne peut être qu'un nombre pair, parce que ça ne peut pas être... Vous comprenez ce que je veux dire.
9: Non,
2: si on y ajoute
10: la moitié de 66.
11: Est-ce que c'est un niveau qui est très faible? Est-ce que c'est un niveau de primaire, par exemple? La question que vous posez, est-ce que normalement des enfants de primaire peuvent
2: trouver? C'est un niveau, on va dire, de 2-3 ans.
10: Alors, est-ce que c'est
9: 35?
2: Pardon.
9: 25.
2: Alors faites le calcul. 25 plus 25.
9: Ça fait 50.
2: 50. Et la moitié de 25, c'est un nombre pair, 25.
9: Non. Ben voilà. C'est 17, 50.
1: Et 36.
9: Ah non, c'est non.
2: Pardon.
1: Et 36.
2: Excellente réponse de Jean-Philippe Janssen.
8: Attends, j'étais pas loin,
9: Oh, je l'avais écrit.
8: Attends. J'étais pas loin, 33 et 36.
1: Eh mais pas loin, c'est pas
9: c'est, c'est une des meilleures questions que j'ai connues aux grosses lettres.
10: D'où sort la réponse
2: 36.
9: Il s'est fait souffler.
2: 36 plus 36 plus 18, la moitié de 36 plus 9, un quart de 36 plus 1, ça fait 100 au total. Comment vous avez trouvé, monsieur Jean?
1: D'où l'expression, tous les 36 du mois.
2: Pardon?
8: Il a trouvé grâce à moi, j'ai dit 33, on était pas loin, il a dit 36 au pif.
1: Et ça va ou quoi? Ça s'accorde le mérite de ma réponse, cette connasse, hein. J'ai réfléchi tout simplement. Des fois, tu vois pas que je disais rien, je ne faisais plus de bêtises.
8: Non, mais il n'y a rien sur ta feuille.
10: Ouais, Laurent, t'as pas trop cherché. Il y a eu usurpation de réponse, Laurent. Je pense que le point n'est pas donné à Jean-Philippe.
2: J'ai d'ailleurs un plus amusant, si vous voulez, puisque c'est la semaine.
1: Ah, c'est sûr que ça, c'était rigolo, hein.
10: Ça va être dur, mais.
1: Qu'est-ce qu'on t'amuse aujourd'hui?
9: Moi, j'adore. J'adore les maths.
2: Ça change un peu que les questions habituelles.
1: Mais c'est quand la pâte à modeler?
10: Oui, mais nous, on peut pas trop poser de questions.
2: Sur votre gueule, la pâte à modeler. Alors là, écoutez, c'est même pas mathématique, c'est plutôt amusant, vous voyez, puisque je vais vous demander quelles villes, si on les additionne.
1: Oh non, mais c'est pas vrai. Hein.
9: Ah bah ça va être 3, la ville de 3.
11: 3 plus 7, non.
10: Ah, t'habites à combien de kilomètres de Tours?
11: 3 plus 7 plus comme 1.
1: Dans le Nord, il y a un village qui s'appelle Bavé, on disait t'habites à Bavé.
10: Eh, t'habites à Comté.
9: Je connais pas ce village.
2: T'habites Fresnes dans la descente.
8: Je connaissais pas
10: non
8: plus celle-là.
10: Ah ouais, original. Super.
9: T'habites Fresnes. Ah, vous voyez, on en découvre toujours des nouvelles.
10: Et il y a t'habites à Bondy. C'est bien.
9: Excusez-moi.
10: C'est la classique. C'est la classique.
9: T'habites à Milan?
1: T'habites à Fleury?
2: T'habites à combien de kilomètres de Tours?
10: T'habites à Milan? Celle-là, elle est plus complexe, c'est pour ça qu'elle est meilleure.
8: Je comprends pas.
1: Et l'autre, c'est littéraire, tu m'étonnes qu'elle comprend pas.
10: T'habites à combien de kilomètres de Tours?
9: Elle comprend pas, c'est qu'elle les a inventées. Arrête.
2: Quelles sont les quatre villes françaises qui, non pas si vous les additionnez, parce que ce serait vous induire en erreur. Comme qu'on dit. Non, quelles sont les quatre villes françaises qui, si vous les alignez, font un total de 20?
10: Ben, comment ça, si on les aligne?
1: Ça doit être... Il faut les aligner.
10: Déjà, il faut que ça...
1: C'est une suite logique. Il faut les aligner. Ah,
10: mais il faut les additionner.
2: Non, justement, pas les additionner.
9: Où
2: si, les aligner où?
1: C'est style 7, 100, 3, les côtés...
11: Ah, donc, oui, excellent. Est-ce qu'il y a forcément 3 et 7?
2: Oui, ça déjà, c'est pas
9: oui.
2: Mal.
9: Oui.
10: Ok, donc on en a 2.
9: Et c'est moins 1. La troisième ville, c'est moins 1. C'est 3 fois 7 moins 1.
2: Alors, 3 fois 7, vous avez le début.
9: Voilà, alors 3 fois 7.
10: Dans l'un.
2: Non.
9: Moins l'un.
10: 3 fois 7,
9: ça fait 21, on veut 20.
10: 3 fois 7,
9: dans le 20.
2: Mais quand même, c'est évident, vous avez 3 fois 7. Quelle est la quatrième ville qu'il faut mettre derrière pour avoir 20?
10: Melun.
2: Mais non.
9: Il n'y a pas une ville qui s'appelle moins 1.
2: Non.
10: À mon avis,
11: attends, le résultat, c'est 21? 3, non, c'est 20.
10: Non, c'est 20.
1: 3 fois 7.
9: Sans 1.
2: Pardon?
10: Ça doit être une blague humoristique, je pense. Faites appel à votre sens de l'humour.
1: Autun.
2: Oui, Autun.
9: Mais c'est une ville du Nord. On connaît pas, nous.
2: Eh oui.
1: Non, mais Jean-Philippe, c'est quand même le meilleur.
10: C'est le mathématicien de la bande.
1: C'est le meilleur en question débile.
10: Ah ouais, attends, mais bravo,
1: Jean-Philippe. Question littérature, depuis 4 ans, le mec, il trouve jamais rien. Il y a pas de question débile.
9: La semaine des mathématiques, c'est pour moi. La semaine des mathématiques, tu dis.
10: C'est suffocant. Et puis avec humilité, il fait ça. Non, mais c'est vrai, il est pas du tout
1: prétentieux. Je suis toute simple, tu sais.
10: Mais oui.
2: 3 fois 7, Autun, voilà les 4 villes. Qui, si vous les alignez, font 20. Bonne réponse de Jean-Philippe Janssen.
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2: Une question sur Alain Delon. Dans quel film Alain Delon jouait-il des jumeaux Guillaume et Julien de Saint-Preux? C'est une question pour Mme Durac qui habite Saint-Cyr-l'École.
3: Le guépard?
2: Le guépard, non.
4: Non, c'est un film de KPDP.
2: Absolument.
4: La tulipe noire.
2: Pardon?
4: La tulipe noire.
2: La tulipe noire. Excellente réponse. Oui. De Christophe Barbier. Alors Ariel, il ne s'agit pas de dire oui quand quelqu'un a donné la bonne réponse.
5: Mais non, mais j'ai vu ce film et j'ai vu à quel point il sait se dédoubler comme l'immense acteur qu'il est.
2: La tulipe noire.
4: Il y en avait un balafré et l'autre pas, si je me souviens.
2: Exactement.
4: Bien.
2: Oui. C'est à la veille de la Révolution française. Le chef de la police du Roussillon, qui s'appelle Lamouche, traque la tulipe noire, un justicier masqué. C'est un peu Zorro avant Zorro. Hein. Ouais. Et il ne parvient pas à l'arrêter. Comme il soupçonne Guillaume de Saint-Preux, il le balafre. Et là, qu'est-ce que fait la tulipe noire? Il se fait remplacer par Julien, son frère jumeau.
3: Ah oui, c'est Zorro. Ouais.
2: Et évidemment, Alain Delon joue les deux. Ça va, ils n'ont pas trouvé...
3: jumeau.
4: Il y en a un des deux qui est mort aujourd'hui et l'autre est toujours vivant.
5: Et bien vivant.
2: Lequel?
4: Son cher.
2: En tout cas, La Tulipe Noire était un film de Christian Jacques avec Alain Delon et Virna Alizi. Et décidément, bravo Monsieur Barbier, vous êtes la vraie grosse tête du jour. Ah, j'ai une question subsidiaire. On va donner une deuxième chance, peut-être, à Mme Durac de Saint-Cyr-l'École. Quels sont les trois derniers films joués par Alain Delon dans lesquels Alain Delon ne joue pas Alain Delon? Parce qu'il y a eu effectivement quelques films où il joue son propre rôle à la fin de sa carrière.
4: Mais dont le film avec Ariel.
2: Alors, quels sont...
5: L'ours... Non, là, c'est Astérix.
2: Alors, Astérix, il jouait Jules César. C'est d'ailleurs le dernier film dans lequel il ne joue pas Alain Delon, puisqu'il joue Jules César.
5: Mais comment ça, il joue pas Alain Delon? Le guépard, c'est pas Alain Delon?
4: Non, mais...
3: Les derniers films, on dit.
6: On parle des derniers.
2: Elle comprend rien.
5: Mais il a joué Alain Delon, lui?
2: Oui, mais oui, autrement, je...
5: C'était des documentaires, alors.
3: Faut peut-être expliquer qui est Alain Delon, d'abord.
6: Mais le film de Lecomte, il joue Alain Delon, une chance sur deux?
2: Alors non, voilà, bravo.
3: Avec Belmondo.
2: Ça fait un deuxième film, une chance sur deux.
5: Il joue Alain Delon?
3: Non.
5: Mais c'est quoi, alors donnez-moi les films où il joue Alain Delon.
2: Je vais vous les donner, par exemple, dans Toute ressemblance, le film de Michel Denisot avec Franck Dubosc. C'est le dernier film qu'il a tourné, Alain Delon, et il joue Alain Delon dans ce film.
6: Et puis dans les acteurs de Blier aussi,
2: voilà.
6: Joue Alain Delon.
2: Dans le film de Bertrand Blier, les acteurs. Il joue aussi son propre rôle, Alain Delon.
5: Oui.
2: Dans Bonne année, les mamans, qui est l'avant-dernier film dans lequel il a tourné, il joue lui-même aussi. Donc, en fait, à la fin de sa carrière, il a essentiellement joué lui-même. Voilà pourquoi, chère Isabelle, je vous demande les trois derniers films dans lesquels il ne jouait pas Alain Delon.
6: Il n'y a pas Casanova?
2: Casanova, c'est avant.
3: Le bâton,
2: vous avez raison. Si je vous avais demandé les quatre derniers, il y aurait eu Casanova.
5: Le rigolo.
2: Non,
4: pas le film de BHL avec Ariel Dombal.
2: Oui. Excellente réponse de Christophe Barbier.
3: Tout à l'heure.
5: Mais...
3: Ah oui.
5: Mais oui, mais c'est comment ça, il joue pas Alain Delon? Non, mais il en a fait beaucoup, beaucoup, il ne joue pas Alain Delon.
4: Oui, mais
5: il en a fait
3: deux. On a dit les trois derniers.
6: Elle
3: nous fait une mergo, alors.
2: Ma question, c'était les trois derniers.
5: Ah bon,
2: c'est ça. Ariel. Et le film Le jour et la nuit, le film de BHL, dans lequel vous étiez avec Carl Zéro, si ma mémoire est bonne. Ce film qui s'appelle Le jour et la nuit, le film de Bernard-Henri Lévy, fait partie des trois derniers films dans lesquels Alain Delon ne joue pas Alain Delon.
4: Qui joue Alain Delon à sa place?
2: Ah bah écoutez, aujourd'hui, peut-être par exemple, on pourrait citer, on a comparé, et j'adore cet acteur d'ailleurs, Raphaël Personnaz, au nouveau Alain Delon, vous voyez. Qu'est-ce que vous faites là, Isabelle, sur votre téléphone portable?
5: Je regarde Raphaël Personnaz. Ah bah il est
3: Personnaz.
5: Bon, oui, oh,
3: Personnaz.
5: Ah, ça va. Je viens de le découvrir, alors. Et je trouve qu'il ressemble pas du...
3: Tu cherches Alain Delonge.
5: Eh ben... il est...
3: Raphaël Personnaz.
5: Eh ben, il est loin, loin, loin de la beauté de Delon. Voilà,
2: mais
5: c'est
2: oui. Tout. Allez, enfin, il est quand même pas mal, dites donc.
5: Oh, il serait dans mon lit, je dirais pas.
4: Ou sur l'escabeau.

0: Escabeau. Il était sur escabeau.
1: Dans votre livre, on avait eu des personnes nazes.
2: Alors, vous ne croyez pas si bien dire. Le nombre de taxis que j'ai dû appeler. Mais alors,
1: comment vous faisiez pour vous débarrasser d'un homme dont vraiment vous n'avez pas envie qu'il reste pour le petit déjeuner, Isabelle?
2: Eh ben, j'appelle un taxi.
1: Ah oui?
2: Oui.
1: Ah oui. Il faut quand même le dire à l'autre. Dis donc, il serait temps que tu partes. Comment vous faisiez comprendre?
2: Eh ben, vous savez, quand moi je commence à me démaquiller, à me mettre en pilou-pilou, le mec, il a compris. Et j'ai dit, attends, je t'appelle
3: un taxi. Ben là, il a peur, il se barre. C'est lui qui appelle le taxi.
2: Non, mais le mieux, c'est quand même d'aller chez l'autre. Comme ça, bah oui.
1: Ah, vous avez raison.
2: Parce que comme ça, vous partez quand vous voulez, quoi. Moi, je rends service. Je me déplace.
1: Vous êtes la pizza 30 du sexe.
2: Absolument. Sans les champignons, merci.
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1: Allez, je vous emmène à Angers.
5: On est chouette.
1: Oui, on est en 1849.
6: Ah non, non, non.
7: Ça existe en 1849.
6: On est en 2021.
1: C'est
6: Laurent.
1: Une question pour David Munch qui habite Plumeur dans le Morbihan. Et en 1849, rue Saint-Aubin à Angers, Adolphe et son frère Édouard vont lancer une marque encore célèbre aujourd'hui à travers le monde. Et cette marque porte leur nom. Voilà évidemment pourquoi je n'ai donné que leur prénom à Adolphe et Édouard.
6: Et alors, attendez, c'est
3: fond, la fond.
6: C'est connu dans le monde entier, ça vient d'Angers.
1: Exactement.
6: Est-ce que ça se mange?
1: Ça ne se mange.
6: Est-ce que ça se suce?
3: Les durex? Ça se porte.
7: Est-ce qu'ils sont frères, les deux?
1: Oui, ils étaient frères.
3: Petit bateau. Petit bateau.
1: Truffaut, non.
7: C'est pas Jardiland?
6: Non, est-ce que ce sont des vêtements?
5: C'est mécanique?
7: Et donc, ça s'appelait les frères machin?
1: Ah, c'était les frères machin. Ah, comme vous dites.
5: C'est mécanique, Laurent?
3: Vous en avez chez vous, Laurent?
1: Alors, je crois, oui, que j'en ai, je recherche.
6: Est-ce qu'il y en a dans la salle de bain, genre? Ou dans la cuisine?
1: Dans la salle de bain, non. Dans la cuisine, oui.
7: Et la marque, c'était les frères?
1: Ou la salle à manger, bien sûr.
5: C'est un ustensile.
7: La marque, c'est les frères quelque chose.
1: Hein. Ah non, non, c'est leur nom de famille.
6: C'est de la vaisselle.
3: C'est Duralex.
1: C'est pas Duralex.
6: Est-ce que c'est de la vaisselle?
5: Christophe.
7: Ah, c'est pas Villeroy et Bosch.
1: Ah, c'est pas de la vaisselle.
5: Arcopal.
1: Ce n'est pas de.
6: Rénal et Roquelaure.
1: Non plus. Non, non.
3: Ah, parce que Adolphe,
2: c'est
3: du linge de maison.
2: C'est des meubles. C'est
1: meubles,
2: des
1: linge de maison.
6: Est-ce que ce sont des. Est-ce que c'est de la vaisselle?
1: De la vaisselle, non.
5: Des bougies.
3: Des coquetiers.
1: Des coquetiers.
6: Ça se mange.
1: Ça ne se mange pas.
6: Ça s'avale.
5: Ça se passe en machine.
6: Ça se boit. Ça se boit.
1: Ça se boit.
6: Ça se boit.
5: Ah, c'est un alcool.
6: C'est de la suze.
7: Ah, c'est du GHB.
3: Non. Le quinquina.
5: Les Saint-Anneaux.
3: Le Saint-Anneaux.
6: C'est de l'alcool.
1: C'est de l'alcool.
3: Les Saint-Anneaux.
7: Cointreau.
1: Les Cointreau.
7: Oui.
1: La réponse.
6: Ouais. Bravo.
7: Et si. Et vous savez que je le sais parce qu'ils sont hyper fiers près d'Angers. Moi, j'ai mon pote Denis là. C'est le chauve là. Alain de Ragondin, tout ça. Oui, oui, comment on l'appelle. Il a un golf à Beauger et à chaque fois, il disait, je vais te faire boire mon Cointreau, c'est de chez nous. Ils aiment bien.
1: Ah oui, c'est vrai.
7: Bah oui, ils aiment bien. Ils
1: parce qu'on connaît plus le nom de Rémy Cointreau, qui est évidemment un héritier d'Édouard et Adolphe. Mais au départ, c'est bien Édouard Cointreau et Adolphe Cointreau qui ont fondé cette marque. Ils ont commencé par un petit guignolet alcool de cerise dont la recette
7: j'adore,
1: été oubliée. Et puis, fort du succès de leur guignolet, ils sont lancés dans, on va dire, une nouvelle liqueur. Et c'est devenu ce fameux Cointreau qu'on achète à travers le monde. Il faut quand même le dire.
2: C'est marrant. Comme ce prénom, c'est un peu perdu, Adolphe, hein, ouais, depuis quelques temps.
5: Je
2: on a l'impression que ça peut revenir. Faut
7: oui,
2: faire
7: ça
2: peut
7: revenir. Ça va revenir en même.
6: Tu sais, c'est la vie est un éternel recommencement.
5: Ben oui.
1: C'est quoi votre petite liqueur préférée, vous, Charlotte?
2: Moi, c'est la Suze.
7: Ah, oh, avec un Z.
2: Suze.
1: Ça s'achète encore, ça, la Suze.
3: Bah oui.
2: Ça s'achète quand on est très branché, mon petit vieux.
1: Ah oui, oui. Et vous, Valérie, alors, votre liqueur?
2: Bah alors, moi, je suis pas très liqueur, mais bon, si je dois en prendre, si on me force, je prends du limon. Chez l'eau.
1: Ah oui, très bien.
7: Ouais, dans tous les restaurants, pas moins, ils te le proposent à la fin.
1: Ça, c'est vrai.
3: C'est vrai.
7: Non, moi, ils le proposent. C'est sympa. Ouais. Ou le jet.
6: Ou du la manzana.
1: T'as vraiment l'impression que tu finis
7: du pec citron.
1: Le produit vaisselle.
7: Ah, c'est du pec citron.
1: Et vous, alors, monsieur Beaugrand, avec modération, votre liqueur préférée?
6: Ah, moi, je bois pas de liqueur, je suis trop vite bourré.
1: Ah oui, c'est vrai.
6: Non, un peu de champagne, c'est tout.
1: Ah bah très bien. Bon, écoutez.
2: Oui, ben, c'est pareil.
6: Quelques bulles.
1: Et vous, monsieur Gazan?
8: Ben, moi, j'avoue que je suis assez liqueur de menthe, mais jet 27, c'est pas mal quand même.
6: Jet 27, c'est du chewing-gum.
8: Il y a 50.
6: Le jet 20, non, le jet 27, c'est bien parce que quand tu te fais arrêter par les flics, les gens pensent que tu n'es pas ivre.
8: Exactement.
7: Est-ce que tu sens la menthe?
6: Parce que tu as une bonne haleine.
2: Mais est-ce que tu fais partie des gens qui prennent des jets coca? Parce qu'alors là, je trouve ça dégueulasse.
8: Non, pas jet coca.
7: Non, c'est jet, tu confonds avec gin?

0: non,
1: Jet Coca, je te dis. Il y a gin tonic et Jet Coca.
2: C'est vrai, ouais, ça c'est immonde,
3: Jet Coca. Il y a un joli bar dans votre gîte rural.
1: Parce qu'elle tient. Ce n'est pas un gîte. On n'a pas un camping.
4: C'est un Airbnb.
5: C'est
1: une maison d'hôte.
3: Vous avez un bar dans votre maison d'hôte.
1: Oui, il y a un bar, mais on sert pas de la piquette.
2: Et c'est où? C'est à Cognac?
1: Non, c'est en Provence, c'est dans les Alpilles.
6: Et alors, c'est vous, Charlotte, qui préparez le petit déjeuner le matin pour les gens?
1: Oui, nu, en général.
6: Ah, ah oui,
4: ça donne envie d'y aller. C'est pas intérêt à ouvrir les volets. Hein.
7: Elle dit qu'elle le sert nu pour que les gens aillent en salle.
6: Mince alors.
3: Au moins, les gens pensent avoir du lait.
6: Directement sous la mer.
5: Oh là là.
1: Mais bien sûr.
4: On avait dit pas être vrai.
3: Et vous, Bernard, votre petite liqueur préférée?
4: Je pensais que vous m'aviez oublié. Moi, c'est l'eau de vie qui va avec les cerises.
3: Ah oui, ah bah c'est normal. L'eau de vie avant l'eau de là.
6: Profite.
4: Vous applaudissez pas ça, quoi.
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3: Vous l'êtes, jeune homme, au père en Polynésie.
9: Oui, je vais faire son petit phoque sur son bateau. Non, ça serait formidable.
10: T'aimes bien Stevie, mais de loin, tu vois. Alors, retourne dans ta cuisine, admirer la
9: joie. Pourtant, tes yeux me regardent de près, mon cher.
10: Non, il me fait chier, l'autre, là.
3: Mais pourquoi vous l'êtes, jeune homme, au père, Stevie, alors que vous avez un travail, jardinerie?
9: Mais oui, mais j'aurais voulu faire ça parce que ça ouvre plein de perspectives. En fait, on peut aller à l'autre bout du monde, on peut aller en Amérique. Ma cousine, elle l'a fait, elle est partie en Australie pendant un an.
6: Mais
9: en
6: non.
9: fait, nous, on reste ici entre quatre murs, mais à mon époque.
3: Elle est partie en Australie, c'est elle qui avait caché un kangourou dans son slip.
9: Oh non. C'est je trouve que pour les jeunes, c'est.
3: Attendez, on va voir la vie de Sylvie Tellier, et ça, je sais que la France. La France attend ça.
11: Moi, c'est ma quatrième fille au père, et j'avoue que quand je.
3: Qu'est-ce que vous faites? Quatrième fille au père?
11: Bah oui, parce qu'elle change tous les ans.
9: Qui s'occupe de ses enfants?
11: Et j'avoue que quand je sélectionne la fille au père, je regarde quand même un peu la photo pour être sûre qu'elle ne soit pas trop jolie. Parce que quand même, tu te dis, elle va vivre à la maison.
3: Donc c'est l'inverse du concours des Miss.
11: Exactement, tu fais le casting.
3: Pour les Miss, elle prend les plus jolies. Et pour les filles au père, elle prend les plus moches alors.
11: Non, pas les plus moches, mais bon, quand même, on se dit, elles ont entre 20 et 25 ans.
2: Ah ouais, quand on marie, elle va vivre à la maison.
11: Donc,
9: c'est dégueulasse.
3: Mais elle a une chambre à elle et
11: oui,
3: tout.
11: Oui, bien sûr. Oui, elle dort pas avec nous, je vous rassure.
3: Là actuellement, vous avez une fille au père.
11: J'ai une fille au père.
9: Elle vient d'où, ta fille au père?
11: Alors, cette année, elle vient de Chicago.
3: Carrément,
9: c'est américaine.
11: L'année dernière, elle était australienne. Avant, elle était allemande. Avant, elle venait d'Amérique du Sud.
3: Et vous les enterrez où après alors?
11: Non, je ne les enterre pas. Et d'ailleurs, on dit 7 mars, c'est son anniversaire aujourd'hui. Elle s'appelle Rachel.
3: Oh, c'est pas vrai. Alors, bon anniversaire à Rachel, la fille au père de.
11: D'accord. Merci.
3: Et donc maintenant, elles sont payées, vous nous dites.
11: Ouais. Alors, on est obligé de les payer. Alors,
9: combien
11: on leur donne. En fait, on leur donne. Je crois que le minimum en France, c'est à peu près 100 € par semaine. Et en plus, il faut les déclarer. C'est un vrai travail.
10: Elle va être contente d'apprendre que tu la trouves moche.
11: Non. Mais non.
3: Non, ça, c'est vrai,
9: c'est le cadeau d'anniversaire.
11: Non, mais par exemple, je prends jamais de blonde.
10: Bon anniversaire, la moche.
3: Bon anniversaire, Rachel.
9: Rachel le boudin.
3: Heureusement, elle comprend pas Rachel encore français.
11: Non, mais elle est jolie, mais je ne prends pas de blonde. Je fais attention. Mon mari adore les blondes. Je n'ai jamais pris une blonde.
3: Ah, donc voilà,
11: c'est voilà. Elle est rousse.
10: Les connes, alors.
3: Ça en fait une intelligente dans la famille.
9: Elle est rousse.
11: Elle est rousse, ouais.
3: Une question pour Quentin d'Arcasse.
9: On aura tout entendu, hein, franchement.
10: Bien voir ce qui est... Quand est-ce qu'on vient voir chez toi la gueule qui est là?
11: Venez.
10: Elle est quoi? Elle est américaine?
11: Elle est américaine. Oui,
9: Chicago.
3: Mais combien d'enfants elle a à s'occuper? Combien vous avez?
11: Trois, j'en ai trois mois.
3: Disons quel âge vos enfants?
11: 15 ans, 11 ans et 6 ans.
9: Ah oui, du taf.
10: Ah, ils vont commencer à niquer des moches alors.
3: À mon avis, celui de 15 ans déjà.
11: Non, mais c'est ça.
3: Ah oui.
11: Faire gaffe. Parce qu'il y a 2 ans, j'avais une petite allemande, elle avait 17 ans. Bah, je peux vous dire que le jour où elle est arrivée, je commence. D'habitude, mon fils, bon, c'est un ado, donc il regarde pas trop. Et là, on va la chercher à l'aéroport. Je vois tout d'un coup mon fils hyper serviable. Bonjour, bienvenue. Je me dis, je vais avoir un autre problème, c'est que maintenant ça va être l'ado qui va essayer de draguer la fille au père.
3: Et oui. Donc, voilà. Maintenant, c'est elle qui ramasse les Kleenex le matin.
11: Ouais. Voilà, c'est ça.
9: Oh.
3: Et elle sait que vous êtes une vedette et tout alors.
11: Vedette, elle sait que je suis maltraitée le lundi matin chez vous, enfin lundi après-midi chez vous, oui.
3: Mais elle nous écoute aux grosses têtes.
11: Non, elle vous écoute
0: yeah,
11: pas.
0: The big head.
11: Elle est pas assez. Non. Ça va trop vite chez vous.
3: Ah bah bien sûr, bon, c'est pas plus mal. Hein. On embrasse Wikis Rachel. Allez, on enchaîne avec une autre question pour Quentin d'Arcas qui habite dans le Val d'Oise. Question culturelle, littéraire pour monsieur Claudel. Quand même, profitons de la présence du président de l'Académie Goncourt pour salut. Qu'il nous rappelle dans quelle œuvre célèbre. Qu'est-ce qu'il y a, monsieur de Kersauron?
12: L'épicé.
3: D'accord, oui. Bon.
11: Il annonce.
0: Oh, c'est chiant cette prospère.
9: Ça va être la marée du siècle.
12: Monsieur, tsunami.
3: Concentrez-vous, monsieur Claudel.
12: J'essaye.
3: Je vous demande de retrouver dans quelle œuvre entendez-vous ton et lisait-on cette célèbre phrase « Je suis jeune, il est vrai, mais aux âmes bien nées, la valeur n'attend point le nombre
9: oh,
3: de... »
9: Oh, moi je sais.
0: Bah oui, c'est facile.
3: Allez-y alors.
9: C'est Corneille.
3: Oui, bravo.
12: Oh. Le Cid.
9: Mais alors, le...
3: Et bah, c'est oui. Le Cid de Corneille. Bonne réponse.
11: Incroyable.
12: Bravo, Stevie.
3: Bonne réponse de Stevie Boulet. Alors là, vraiment, vous m'épatez, Stevie.
9: Ah bah oui, c'est une phrase que j'entends presque tous les jours.
3: Ah oui, bah c'est vrai.
12: Pourquoi c'est ta sonnerie de téléphone?
3: Je suis jeune, il est vrai, mais aux âmes bien nées, la valeur n'attend point le nombre des années. C'est bien le Cid de Corneille. Si je m'attendais un jour à dire réponse commune de Philippe Claudel, président de l'Académie Goncourt, et de Stevie Boulet, ex du Loft.
9: Oui. Comme quoi, le monde évolue.
3: Oui, bravo à tous les deux, bravo. J'ai rien à dire.
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3: Vous voulez qu'on démarre par une petite histoire pour faire rire Ariel Dombal, Jean-Marie?
14: Bah oui, c'est trois vampires. Ils sont au bar, ils commandent un verre de sang chaud et l'autre a un verre de sang froid. Et le troisième, il dit, moi, je vais prendre juste un verre d'eau chaude. Et les deux autres, il dit, bah, qu'est-ce qui t'arrive? Il dit, il sort un tampon de sa poche, il dit, moi, je préfère les infusions. C'est pour toi, Ariel.
11: Non, alors là, vraiment.
3: Je suis désolé, Ariel.
11: Ah oui, là.
3: Quand je pense qu'il n'y a pas 5 minutes, il me disait « J'aimerais bien que tu écrives une pièce pour Ariel et moi.
11: » Ben, si ça va être comme ça, bon.
14: Non, jamais de la vie. Justement, c'est là qu'on va se reprendre.
3: Oui, ah oui, parce vrai, que si vrai. J'écrivais une pièce pour vous, je ferais dire à Ariel les pires cochonneries.
14: Ah oui, et moi je serais offusqué.
3: Non mais écoutez, monsieur Bigard, j'espère que vous nous réservez des histoires un peu plus, un peu plus...
0: Bah, raffinées.
3: Voilà. C'est vous qui allez donner le modèle. Hey. Heureusement qu'on a quand même monsieur Haas qui est là, qui est l'homme humoriste le plus élégant de Paris, n'est-ce pas?
15: Absolument. Il y a un Cubain qui m'a arrêté dans la rue il y a deux jours et qui m'a raconté une blague pour de vrai que je trouvais très bonne. C'est l'histoire d'une mère et son mari qui ont trois filles qui sont maintenant très grandes et qui habitent toutes dans leur appartement. Et la mère décide d'aller visiter ses trois filles. Donc elle va voir sa première fille, elle toque et sa première fille lui ouvre toute nue. Et elle lui dit, mais qu'est-ce que tu fais et tout? Elle lui dit, bah écoute, c'est comme ça maman, maintenant ça c'est la tenue de l'amour. Sa mère a dit, bon ok, elle comprend pas trop et tout. Elle part et elle va voir sa deuxième fille. Elle toque chez sa deuxième fille. Sa deuxième fille lui ouvre la porte et elle lui ouvre la porte toute nue aussi. Elle lui dit, mais qu'est-ce que tu fais toi aussi et tout? Et elle lui dit, bah c'est ça maman, c'est la tenue de l'amour en fait. C'est la nouvelle tenue, c'est la tenue de l'amour. Sa mère a dit, bon ok et tout. Elle va voir sa troisième fille, elle toque, sa troisième fille lui ouvre, pareil, à poil et tout. Elle dit, mais c'est pas possible, qu'est-ce que c'est quoi cette histoire? Elle dit, mais maman, ça c'est la tenue de l'amour. Elle rentre chez elle, elle dit, bon ok, son mari va bientôt rentrer et tout. Elle se met toute nue et elle attend son mari. Son mari, il arrive comme ça, il ouvre la porte, il dit, mais qu'est-ce que tu fais là? Elle dit, bah écoute, c'est la tenue de l'amour. Son mari dit, ok, mais t'aurais pu repasser quand même.
3: Bon bah écoutez, je crois qu'il est temps de passer aux premières citations. Voilà. On va attendre tout à l'heure le concours des histoires drôles avec un auditeur pour remettre ça. En attendant, j'ai une citation pour Gérard Stecker, qui habite Villejuif, qui a dit « Moi, je ne connais pas encore le Christ, parce que ça fait pas longtemps que je suis dans le showbiz. »
11: Alors, est-ce que Coluche? C'est un Français?
3: C'est Coluche. Ah. Bonne réponse. Ah bon. De monsieur Haas. Une autre citation pour Sabine Mortier, qui habite Aix-en-Provence, qui a dit « Le lotus, c'est une position qui nettoie la tête et le cul. »
11: Oh, des proches. Jean-Marie Bigard.
3: Non, mais pas non. Loin.
16: Ah, Laurent Baffie.
3: Laurent Baffie, bonne réponse. De Jean-Philippe Janssen,
14: oui,
3: pour Louise Duhaut, qui habite Saint-Omer dans le Pas-de-Calais, qui a dit « Si Darwin avait raison, alors qu'il est, mon chien serait capable de se servir d'un ouvre-boîte.
11: » Woody Allen, non?
3: Non, mais c'est un humoriste...
16: américain.
3: Alors, est-ce qu'il est américain ou britannique? Non, il est britannique au départ.
16: Mmh. Ah, oui.
15: Ricky Gervais?
3: Ricky Gervais, bonne réponse, Noise.
11: Et pourtant, il est né avant toi.
15: Eh oui.
3: Une citation maintenant pour Michael Lam, qui habite en Mayenne, qui a dit « Un académicien, c'est un type qui a un pied dans la tombe et qui écrit avec l'autre. »
11: Oh là là. Dac, Pierre Dac.
3: Pierre Dac, non. C'est très méchant, c'est vrai, pour les académiciens.
11: Ah oui, peut-être
3: français.
11: C'est Jean-Yann, des proches.
3: C'est pas Jean-Yann, mais on n'est pas loin.
14: Jacques Martin.
3: Jacques Martin, ouais. Bon, la réponse de Jean-Marie Bigard. Plus difficile pour François de Fourny, qui habite Presles en Belgique, qui a dit « C'est un extrême malheur d'être sujet à un maître duquel on ne peut jamais assurer qu'il soit bon, puisqu'il est toujours en sa puissance d'être mauvais quand il voudra. »
11: Oh, ah, ça c'est 18e ou 19e?
15: C'est
11: La Fontaine. Joseph de Maistre.
3: Non, c'est du 16e siècle.
11: Ah, c'est lui qui a écrit Gargantua.
3: Non, Rabelais. Non.
11: Montaigne.
3: Alors on n'est pas loin.
11: La Boétie.
3: La Boétie, bonne réponse. Parce que c'était lui, parce que c'était moi, hein, c'est
11: voilà,
3: ça.
11: C'est trop beau.
3: Montaigne et la Boétie, ils étaient pas un peu Montaigne et la Boétie?
11: Bah oui, mais je pense.
16: Ils couchaient ensemble?
3: Ah, on sait pas.
11: On sait pas. Bon, ils étaient très proches.
3: Il y avait pas Grindr à l'époque et pourtant.
16: Ouais, mais tu vois, c'est vieux, l'homosexualité, on n'a rien inventé, nous.
3: Étienne de la Boétie, discours de la servitude volontaire.
11: Ah, oui, c'est magnifique.
3: Et c'est de là, évidemment, qu'est extrait ce texte, on comprend mieux. C'est un extrême malheur d'être sujet à un maître duquel on ne peut jamais s'assurer qu'il soit bon, puisqu'il est toujours en sa puissance d'être mauvais quand il voudra. J'imagine effectivement que c'est extrait du discours de la servitude volontaire. Oui. Et c'était bien Étienne de la Boétie. Bravo Rachel Kahn.
14: C'est comme nous ici, hein. On ne conteste pas l'autorité du chef.
3: Ah oui, on obéit, hein. Je vous fais peur, monsieur Bigard, vraiment.
14: Oui, parfois, oui.
16: Vous êtes craint, vous êtes craint.
3: Pardon,
14: je fais des cauchemars.
3: Je suis quoi?
16: Vous êtes craint.
3: Je suis craint.
16: Vas-y, on vous craint. Dans le monde du showbiz, vous êtes craint, on vous craint.
11: Ah ben, je suis craint.
16: Non, il n'a plein.
14: Ça vient de ça qu'il a une bite de cheval.
3: Bah écoutez, finalement, les deux me vont très bien.
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11: Et Laurent, vous savez qu'il y a une Miss Beaujolais?
3: Comment ça, il y a une Miss Beaujolais?
11: Oui, il y a une Miss Beaujolais et elle gagne son poids en vin.
3: C'est pas
11: cool.
3: Vrai.
11: Ouais.
16: Mais tu dis alors.
3: Mais elle est présente au concours Miss France.
11: Ah bah non, c'est une sélection pour Miss Rhône-Alpes.
3: Miss Rhône-Alpes, ouais. C'est-à-dire qu'on est d'abord Miss Beaujolais, oui. Ensuite Miss Rhône-Alpes, et si on est sage à l'école, Miss France.
11: Exact.
16: Et on finit Miss Tonneau.
11: Non mais ça c'est Miss quelques Univers, années après.
2: Et Miss Beaujolais, c'est pas Martine Aubry, elle picole. C'était son surnom, Aléna, c'était son surnom, Miss Beaujolais il l'appelait.
15: Oui mais le Beaujolais
2: vaut de l'or. Elle devient quoi Martine Aubry? Elle est où? Il paraît qu'elle vend du fromage Aubry, t'as compris Bellamy? Réveille-toi, Bellamy, on a besoin de mecs comme toi. Comment se passe ta transition, Bellamy, alors?
3: Qui a vraiment goûté le Beaujolais nouveau? Ah, c'est ce soir.
11: Pourquoi vous en parlez?
16: C'est ce soir.
11: Ah, c'est ce soir.
3: Pourquoi j'en parle l'autre? J'en parle parce que c'est le jeudi du Beaujolais
16: un
3: nouveau.
16: Un événement.
11: Oui.
16: Bah oui.
11: Je ne suis pas le Beaujolais nouveau.
15: L'actualité du vin.
3: Bah quand même, si vous y allez d'habitude, goûter le Beaujolais nouveau.
11: Ah, jamais.
3: C'est fini?
11: Non. Oui. Non, mais c'est, en plus, c'est dégueulasse, le Beaujolais.
15: Oh,
16: ça dépend.
11: Oh non, c'est une excuse.
16: C'est pour voir un coup entre copains.
3: C'est un prétexte. Moi, je sais. Oh, ça me fait penser, il faut que j'appelle Christine Bravo, tiens.
15: Moi, je sais que le Beaujolais que boit Martine, il vaut de l'or.
3: Ah. Oh là là.
2: Pas mal, pas mal. Non, il est marrant, lui, c'est qui?
3: Alors, j'ai monsieur Paul Aïkara.
19: Non, mais je sais que ce que vous allez me dire, c'est pas la peine.
3: Je peux quand même vous le dire. Vous êtes dans la catégorie Christophe Barbier, c'est-à-dire la culture, oubliez les blagues.
19: Mais non, mais je suis pas là pour ça, mais donc je me concentrais sur la culture, mais pour l'instant, c'est le début de...
16: Mais c'était une très bonne blague, mon petit.
2: Mais en plus,
11: moi, je l'ai pas entendu.
2: En plus, non, toi, ça fait plaisir parce que tu as un ami là qui boit souvent du Beaujolais. Il en a encore sur le nez. Jean-Luc Reichmann. Ouais. Joyeux Noël! Joyeux Noël, un mois en avance!
3: Mais justement, la première citation, elle concerne le Beaujolais, c'est pour Amir Jourdain, qui habite Montfort-sur-Meu, en Ille-et-Vilaine, qui avait dit « Le Beaujolais nouveau est arrivé

0: motiver vivement qu'il reparte.
1: Jean-Yann?
0: Non, pas Jean-Yann.
2: Jean Carnet?
0: Non, pas Jean Carnet.
2: Un alcoolique?
1: Jacques Martin?
0: Quelqu'un qui en plus était un peu de ce coin-là, parce que Bourgoin-Jallieu, hein, c'est pas si loin, dans l'Isère d'ailleurs.
1: Ah bah oui.
3: Attendez, c'est en Isère?
0: Si je donne la date, et comme ça, ça va nous éviter.
3: Mais si c'est en Isère, c'est un tueur en série, Nord-Hollandais.
4: Non, Bourgoin-Jallieu, c'est pas
3: le... Il y a que les tueurs en série en Isère. Je sais pas ce qui se passe.
0: Alors, il y a Paul
3: Elcarat. Non, mais il y a que ça là-bas.
1: Je suis pas Bourgoin-Jallieu, mais.
0: Non, mais vous êtes bien de l'Isère.
1: Ah oui, bien sûr.
3: Bon, alors. C'est bien des tueurs en série, j'avais raison.
0: Donc, qui est né à Bourgoin-Jallieu en 1921?
1: Frédéric Dard.
0: Frédéric Dard! Pour Valérie Le Guluche, qui habite dans le Rhône, qui a dit « Quand on me parle d'une femme cultivée, je l'imagine avec des carottes dans les oreilles et du cerfeuil entre les doigts de pied. »
4: Ça peut pas être l'amiral.
2: Sacha Guitry.
0: Sacha Guitry. Qui a dit pour Monsieur Trouvet, qui habite Lesgore, lorsqu'un avion traverse une zone de turbulence, l'athéisme devient une notion abstraite.
5: Jean-Philippe Janssen, non?
0: C'est pas Jean-Philippe Janssen.
3: C'est pas un des gars qui était dans l'avion, là, en septembre, là?
0: Non.
1: Saint-Exupéry?
0: Ah non, c'est quelqu'un qui a fait les grosses têtes très très souvent. Un des piliers, peut-être même on lui doit le succès des grosses têtes.
1: Jacques Martin.
0: Jacques Martin, bonne réponse de Paul Elcarat. Lorsqu'un avion traverse une zone de turbulence, l'athéisme devient une notion abstraite. Vous avez vu des gens faire leur signe de croix souvent?
6: Oui, et puis il y a des cultures, enfin des pays plus que d'autres. Par exemple, au Brésil, forcément, avant le décollage, ils ont une espèce de scapulaire. Tout le monde, il y a une médaille devant, une médaille derrière. Il y a le Christ et la Vierge. Et bon, ils l'embrassent, ils font des prières. Quand ça commence à bouger, ils voient, ils égrènent les chapelets. C'est le moi, je le fais exprès, je me mets à côté du siège, je fais, c'est pas normal ce bruit-là.
0: Ah, vous faites peur aux passagers?
6: Oui.
0: C'est pas sympa, ça.
6: Comme ça, après, je peux les maîtriser, je les contrôle.
0: Mais il y a beaucoup de... Non, mais alors, sérieusement, il y a beaucoup de gens qui prient combien, à peu près?
6: À peu près 20% des gens.
0: En cas de turbulence.
6: Qui prient. Et après, il y a ceux qui prient secrètement. Voilà. Oui. Les hommes d'affaires qui sont dans la maîtrise, tout ça, eux, ça se traduit par de l'agressivité. Parce qu'ils maîtrisent pas leur milieu, ils sont pas contents, donc ils gueulent. Donc il faut déceler la peur chez les gens.
0: Moi, je fais toujours un petit... Et pourtant, je n'ai pas peur en avion, moi.
6: Mais vous faites une petite prière, un petit souhait.
0: Non. Ah, au moment du décollage et au moment de l'atterrissage, je croise mes doigts toujours, mais caché, vous voyez, personne ne le voit.
6: Ah,
0: mais je
6: vrai.
0: Croise toujours mes doigts avant que l'avion décolle et au moment de l'atterrissage.
6: Ah, bah, voyez.
3: Et vous les mettez où après? Moi, j'ai pris un avion.
0: Jean-Philippe n'est pas toujours là.
3: Oui, c'est ça, ouais. Parfois, il y a Beaugrand, ouais. Merci. Moi, j'étais sur un avion de Qatar Airways et on a flippé, il y a des turbulences de dingue, on a eu peur, et du coup, tout le monde s'enculait. Parce que, ils ont pas le droit dans leur pays. Donc, ils sont ici, on meurt, on meurt.
1: C'est dans quelle compagnie, ça?
0: Une citation pour Gauthier Poisse. Monsieur Poisse habite Auche, dans le Gers, qui a dit « La plupart des bons mots sont des redites ».
3: Oh. Ah bah c'est Gad Elmaleh.
6: Et ça c'est vrai.
0: Et croyez-moi c'est pas... Non, c'est pas Gad Elmaleh.
3: Ah bah si, il l'a prouvé plus d'une fois.
0: Et ça aurait été un bon argument pour son avocat, effectivement. D'autant qu'elle n'est pas jeune, cette phrase.
1: Beaumarchais.
0: Pas Beaumarchais. La plupart des bons mots sont des redites.
1: La Rochefoucauld.
0: C'est quelqu'un dont c'est l'anniversaire aujourd'hui.
1: Voltaire.
6: Voltaire, oui.
0: Et c'est Voltaire. Bonne réponse. Ah, vous avez révisé.
6: Hey.
0: Vous avez révisé vos éphémérides. Il a dit quand même des choses formidables, hein, Voltaire.
3: Avec
0: il
3: faut bien dire. Beaucoup de conneries aussi.
0: Non, quand même, j'avais oublié que c'était lui aussi à qui on devait cette fameuse phrase « Il vaut mieux hasarder de sauver un coupable que de condamner un innocent ». Ça, c'est quand même une très jolie phrase de Voltaire. Et aussi.
1: Et c'est à propos de l'affaire Calas, sûrement.
0: Absolument.
1: Voilà.
0: Et toujours du plaisir n'est pas du plaisir.
6: Voilà, parce qu'on s'habitue trop au plaisir, c'est ça?
0: Mais c'est ça.
6: Après, on n'arrive plus à l'apprécier, c'est ça.
0: Exactement.
6: Oui. Voilà. C'est pour ça que je fais l'amour tous les jours, moi.
0: Pardon.
6: C'est pour ça que je fais pas l'amour tous les jours, parce qu'après on n'apprécie plus.
2: Mais c'est parce que le plaisir sexuel, c'est le plaisir.
0: Oh, mais lui, il pense qu'à ça. C'est pas de sa faute.
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0: pour Madame Larve, Valérie Larve.
3: Qui je ne vais pas voir son nez.
5: Mais il va réagir à tous les noms, en fait.
3: Bah, il n'y a que les noms exprès, c'est fait
5: dès
3: exprès.
5: Dès que c'est moi, ça.
0: Non, c'est pas fait exprès. Madame Larve habite à Nevers, dans la Nièvre.
5: Oh, Larve vert, en plus.
0: Oui, alors si vous y mettez aussi. Oh,
10: bah. Mais c'est pas vrai.
3: Non, mais au Téléthon, il est drôle, aux grosses têtes, un peu moins.
5: Alors, la question.
0: Oui, oh ben, c'est ce que je veux. Hein. Vous m'interrompez, après vous voulez que je vous...

0: attendre le 13 juin prochain pour planter son arbre. Bon, il l'a fait un peu avant. Il s'est dit, on sait jamais, peut-être que je serai pas encore là le 13 juin. Mais quels sont les deux autres premiers ministres qui, eux, n'ont pas planté d'arbres parce qu'ils sont restés moins de 6 mois.
1: Alors Jacques Chirac n'a pas planté d'arbres en 86, pourtant il était resté plus de 6 mois, mais il n'a pas planté d'arbres.
0: Ça, vous, alors
2: c'est son métier.
1: Parce que j'ai vu ce matin qu'il avait planté un chêne et je me suis dit que ça vous intéresserait de proposer une question aux grosses têtes.
0: Oui, mais il est alors, resté plus de 6 mois, lui.
1: Il est resté plus de 6 mois. Barnier n'a pas eu le temps de planter un arbre.
0: Michel Barnier n'a pas eu le temps de planter d'arbres.
1: Et Bernard Cazeneuve.
0: Bravo Barbier. Non, dis donc, depuis le temps qu'il y a des premiers ministres, il va y avoir une forêt là-bas.
1: Oui, non, mais le problème, c'est que les arbres meurent. Par exemple, Pierre Mauroy, qui avait planté un chêne de Hongrie, il est mort en quelques années. Jean Castex, qui en 2021 a planté un arbre, il est mort très très vite.
3: Pourquoi?
1: Parce que les arbres plantés comme ça, c'est très difficile de les faire prendre, surtout en pleine ville.
2: Jean Castex, il est mort, mais il conduit
0: pas lui.
1: Michel Rocard. Michel Rocard avait planté un copalme en 91 quand il était à Matignon. Et l'arbre est mort. Eh bien, Manuel Valls, qui était son conseiller à l'époque, qui est devenu premier ministre, Manuel Valls l'a invité pour planter avec lui un arbre. C'était sympathique. Edith Cresson a planté un Ginkgo Biloba. Vous savez pourquoi? Parce que le Ginkgo Biloba est un arbre japonais qui avait survécu aux explosions atomiques.
4: Biloba, pas
1: on l'appelle
4: Biloba,
1: aussi l'arbre aux 40 écus.
5: Okay.
0: Attends, vous avez entendu ce que vous dit
1: Édouard Philippe a planté un pommier de Normandie.
3: Mais c'est Truffaut, là, à côté.
0: Mais comment vous savez tout ça?
1: Parce que quand j'ai vu ce sujet, je me suis dit, Laurent Ruquier va poser une question, j'ai décidé de tout réviser sur les arbres des premiers ministres.
4: Débranchez-le, débranchez-le.
3: C'est fini,
1: c'est magnifique.
3: Donc, les
1: l'arbre le plus planté, c'est un chêne.
3: Mais il plante l'arbre, il plante la graine ou il déracine un arbre et il
1: Non, il plante un arbre qui fait un mètre de haut.
5: Il repique.
1: Qui est jeune.
3: Et pourquoi ça meurt?
1: Parce qu'il attrape des tas de maladies, ils ont du mal à prendre. C'est pas facile de faire pousser des arbres, encore moins en pleine ville. Un érable argenté avec...
0: Oh non!
3: Mais faites-le taire!
1: Manuel Valls, c'était un arbre à caramel.
0: Vous savez donc tout sur les arbres.
1: J'ai révisé, j'ai trouvé ce sujet passionnant et assez rafraîchissant par les temps qui courent.
0: Alors, écoutez, comme maintenant vous trouverez un sujet passionnant, parlez-moi avant. Pouvez-vous me dire, et ce sera la question suivante pour Pierre Duval qui habite Reuilly dans l'Indre, qu'est-ce qu'un nimbiste? Et c'est un terme qu'on utilise aujourd'hui dans la presse. Je vous dirai à propos de quoi dans un instant.
3: C'est un rapport au nuage?
0: Un nimbiste.
2: C'est en deux mots, nimbiste?
0: Non, N-I-M-B-I-S-T-E. Certains pourraient l'écrire avec un Y, mais moi je l'ai lu ce matin sous la forme française, N-I-M-B-I-S-T-E.
1: Parce que ça vient de l'anglais N-I-M-B-Y, not in my backyard, pas dans mon arrière-cour. C'est tous ceux qui veulent qu'on installe des centrales nucléaires, qu'on construise des prisons, des poulaillers, mais pas chez eux, chez les voisins.
0: Excellente réponse. Est-ce que vous avez compris, Isabelle?
3: Non.
1: En fait, c'est parti d'un article où on dit qu'on manque de poulaillers en France parce qu'on consomme de plus en plus de poulets et on les élève pas.
0: Le
1: parce que
0: le poulet a dépassé le cochon dans la consommation des Français.
1: Même mais personne n'a de poulailler dans son voisinage parce que ça fait du bruit, ça sent mauvais. Donc on importe du poulet brésilien.
2: On a perdu le patron.
0: Monsieur Toen essaie de faire rire depuis tout à l'heure. Et alors il est à côté à chaque fois.
2: Non, j'ai dit même dans les commissariats, il parlait des poulets.
0: Oui, j'ai compris.
2: Mais il n'est pas complètement nul.
3: C'est pas drôle.
1: On a économisé 300 euros, on peut payer son taxi alors.
2: Je peux faire le tour du périph' même.
0: Mais c'est vrai, monsieur Barbier a raison. NIMBY, c'est l'acronyme de l'expression not in my backyard, ce qui veut dire pas dans mon jardin, pas dans ma cour, parce qu'en fait, généralement, on est d'accord pour certaines choses, mais à condition que ce soit loin de chez soi. Et vous avez raison, c'est à propos des poulaillers, puisque le poulet est devenu la viande la plus consommée de France. Et j'ignorais qu'il y avait même une loi qui s'appelle la loi Duplon. Vous connaissez monsieur Duplon, monsieur?
1: Non.
3: Il n'a pas planté d'arbre, alors.
1: Non, il a un certain poids politique, mais c'est
0: Laurent Duplon, il est LR, il est sénateur LR, et il a décidé, à travers sa loi, de lever les contraintes au métier d'agriculteur, toutes les normes environnementales, toutes les entraves à l'usage d'un certain nombre de pesticides. Et c'est vrai qu'aujourd'hui, par exemple, pour faire un nouveau poulailler en France, puisqu'on manque de poulets, la plupart des poulets, on bouffe tellement de poulets qu'on en fait venir d'ailleurs.
1: Du Brésil, notamment, où il y a des élevages de millions de poulets. Il faudrait, me disait la ministre de l'Agriculture, ouvrir un poulailler par an et par département pour suffire à nos besoins. Ça semble pas énorme,
3: non.
1: Mais on va pouvoir manger des ailes de poulet.

0: grâce à monsieur Duplon, Duplon dans l'aile.
1: Un poulet, c'est quoi? C'est un adolescent?
2: Un coq reproducteur.
3: Un poulet, monsieur Barbier saurait vous répondre.
1: Vous
3: un poulet, c'est un petit mot d'amour qu'on envoie à quelqu'un.
1: Oui, enfin bon.
3: Ah oui, c'est la définition du mot poulet.
0: Oui, exactement. Ou alors, c'est un type qui sonne à 6h du matin chez vous pour vous mettre en garde à vue.
1: Non, mais c'est quoi un poulet?
3: Chaque Français, en tout cas, a consommé 31 kilos de volaille, dont 24, presque 25 kilos de poulet l'année dernière. Et on bouffe désormais, on peut dire bouffer, parce que on bouffe désormais plus de poulet que de cochon. C'est votre cas, Isabelle, vous mangez beaucoup de poulet?
1: Non, moi, je mange très peu de viande.
3: Ah oui?
1: Oui.
3: Ça alors?
1: Ben ouais, j'ai décidé.
4: Même des sucettes à la viande?
1: Végétarienne. Mais bon, j'oublie souvent. Alors, par exemple, la dernière fois, j'ai demandé un tartare et je me suis merde.
4: C'était au petit-déj en plus.
1: Mais, oui, mais non, mais il y a trop de...
3: Il y a trop de viande dans le tartare.
1: Non, mais...
0: Les Français en mangent parce que c'est moins cher, c'est moins gras et c'est compatible avec toutes les religions. Voilà.
5: Oui, puis il y a des poulets où on sait d'où ils sortent. Hein. Parce que les espèces de trucs qui sont collés les uns contre les autres...
4: De toute façon, ça c'est un débat qui nous dépasse avec Richard, on ne bouffe que du caviar.
6: Tu vois, mais tu vois au moins... Si...
4: Ah, tu te rappelles le petit-déj hier, on a bien rigolé. On pensait à tous les cons qui mangeaient des Chocapic. Et non, les tecnas de caviar.
3: Merci en tout cas Isabelle. Qu'est-ce que vous faites sur votre téléphone, Isabelle?
1: Je veux regarder ce qu'est un poulet.
3: Bon bah écoutez, le temps de la pub, vous nous direz après.
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3: 26 ans. Alors d'ailleurs, je vois que parmi le public, quelqu'un vous a offert un petit
9: cadeau. Oui, il y a une personne dans le public qui m'a offert un cadeau. Wow. Tous les autres, non.
10: Mais comment?
9: Vous faites un effort. D'autant qu'il y a mes parents, dans la... ils n'ont même pas fait de
3: mais
9: cadeau.
3: Mais ils sont où vos parents?
9: Juste devant, voilà. Toen, tu fais une vanne sur ma mère, je te défonce, on est d'accord?
4: Moi, j'étais sûr que tes parents, c'était Dominique Rocheteau et Rachida Dati. Il y avait un vrai truc, un mimétisme, espèce de clonage. Mais moi aussi, j'ai fait mes 26 ans, mais de carrière.
3: Oh. Mais alors, Romane. Romane, tes parents sont dans la salle.
5: Juste là.
3: Oh,
5: Laurent.
3: Le monsieur avec le caméscope.
5: Oui,
4: le caméscope, oh, comme ça, comme l'autre, là.
3: Qu'est-ce que tu veux faire quand tu seras grand, mon grand?
9: Je veux être aux grosses têtes, monsieur Ruquier.
3: Oh, mais ça possible et, qu'est-ce que, tu vas nous chanter?
4: Allez, la digue du cul. Allez, 1, 2, 3, Guy Bande, avec les parents. Guy Bande, la digue du cul, et qui te la fout dans le cul. Allez, allez. Et c'est mon fils. Respecte-le quand même.
9: Bon, Corinne, viens, on sort, je te pète la gueule, c'est bon, ça suffit.
3: Mais c'est comment les prénoms de vos parents quand même?
9: Je donne les vrais ou...
11: Attends, moi je pense qu'on pourrait les deviner.
3: Ah oui,
9: allez, essayez de deviner le nom.
4: Il y a Monique
9: parents,
4: et Jean-Louis.
11: Michel.
4: C'est quoi?
11: Michel.
9: Il n'y a pas de Michel, non?
3: Comment il s'appelle alors?
9: C'est Gérard et Véronique.
4: Oh, Gérard.
3: Bienvenue.
9: C'est des parents formidables, mais par contre, niveau cadeau d'anniversaire, ils ont toujours été pourris. Vous savez ce qu'ils m'ont offert à 15 ans?
3: Non.
9: Un rasoir. Regardez ça, ça
11: ils
9: fait 11 ans.
11: Ils auraient mieux fait t'offrir un rasoir.
9: J'ai toujours rien rasé. Il attend, il est chargé, il y a toutes les batteries dedans. L'année dernière, vous savez ce qu'ils m'ont offert? Une gourde. Une gourde en métal pour boire de l'eau, j'en sais rien.
3: Laissez-les tranquilles, vos parents, ils sont là au premier rang.
4: Bah, oui.
3: Je vais être très gentil avec votre fiston aujourd'hui. Faites pas attention à ce que dit monsieur
4: Toen. On va vous donner la valise, on va tout vous donner. Vous voulez une montre RTL? Oui. Un stérilet RTL? Oui. Tout ce que vous voulez. Tout ce que vous voulez. C'est cadeau.
5: C'est peut-être un peu tard pour le stérilet.
3: Vous avez des frères et sœurs?
9: J'ai deux grands frères.
3: Ah, vous avez deux frères? Ah, monsieur a bien travaillé, dites-donc.
9: Madame aussi.
3: Oui, d'accord, mais enfin, faut être deux.
4: Et les ramoneurs?
9: Il y en a une qui fait quand même plus de boulot que l'autre. Hein,
3: Attendez, je regarde à qui vous ressemblez, à maman ou à papa?
11: Je trouve pas, moi.
9: À Boubacar au fond de la salle. Là,
3: Vous êtes le petit dernier?
9: Je suis le petit dernier de la famille.
3: J'étais sûr que c'était le petit dernier.
9: Ah bon? À quoi vous voyez ça?
3: Le petit côté faillot, le petit.
9: Ah d'accord. Eh bien justement, monsieur Ruquier, vu que c'est mon anniversaire, est-ce que vous voulez pas me faire un cadeau aujourd'hui?
11: Oh
9: avec
11: non.
9: Que des questions à mon niveau.
3: Non, mais on a prévu un cadeau qui arrivera tout à l'heure.
9: C'est vrai?
3: Et qui ira très bien avec le gâteau. Parce que sachez que vous n'êtes pas le seul à avoir votre anniversaire aujourd'hui.
9: Oui, je sais.
3: C'est aussi l'anniversaire de Marc-Antoine Lebré.
4: Oh mais non, en 67 ans.
3: Ça tombe bien, tiens, j'avais une première citation puisque vous parliez de cadeaux, et ce sera pour Corinne Bauer qui habite Clichy, qui a dit pour son dernier anniversaire, j'ai offert à ma femme une chaise. Cette année, je la fais électrifier.
9: Oh, c'est
5: Pierre Doris.
3: Pierre Doris. Bonne réponse.

0: de Michel Bernier. Pour Gilles Rodriguez, qui habite Mons-en-Barœul, on dit dans le Nord, qui a dit « Je suis un voyant amnésique, je sais par avance les choses que je veux oublier.
1: Oh. » Un humoriste.
0: Un humoriste, oui. Français. Vous l'avez déjà cité d'ailleurs, un hein, des habitués des grosses...
2: Jean-Yann,
0: bonne réponse.
3: Pour toi.
0: De Roman Deduit. Allez, on va aux États-Unis avec la citation suivante. C'est un Américain, Monsieur Alba Hock, espère quand même un chèque RTL, qui a dit « L'alcool ne résoudra aucun de vos problèmes. Mm-hmm. » Cela dit, le lait non plus.
1: W.C. Fields.
0: Pas W.C. Fields.
4: C'est Hemingway.
0: Hemingway, non.
1: Bob Hope. Jason Feld.
0: Non.
4: Oliver de Castelnau.
0: Non.
1: Un auteur de polar.
2: Il est toujours de
0: non, il est mort en 1990. Il était danseur, acteur, chanteur, imitateur.
2: Bon, un genre de Dean Martin,
0: l'autre,
2: de Jerry Lewis.
0: L'autre.
4: Sinatra.
0: L'autre.
1: Sammy Davis.
0: Sammy Davis Junior. Bonne réponse de Philippe Claudel. C'est Sammy Davis Junior. Pour Bruno Sarrazin, qui habite Gauchy dans l'Aisne, qui a dit « Un gentleman, c'est quelqu'un qui est capable de décrire Sophia Loren sans faire de gestes.
5: » C'est génial.
2: C'est très beau,
4: ça.
2: Ouais.
0: Ah, ça, c'est un français.
4: Hein. Belmondo.
0: Et même, on a dit Franchouillard à une époque.
4: Delon.
0: Non, un dialoguiste, scénariste.
2: Ah, Audiard. Michel Audiard.
1: Audiard.
0: Michel Audiard, bonne réponse de Claudel et Bernier. Allez, on retourne outre-Atlantique pour la citation suivante à destination de Mohamed Idrid de Marseille qui a dit « L'inflation, c'est quand tu es riche et que tu ne peux plus te permettre de t'acheter ce que tu t'achetais quand tu étais pauvre. »
4: Oula.
2: Wow.
1: Il faut réfléchir avant
4: c'est
1: de
4: comprendre. C'est quelqu'un d'endetté.
2: Donc c'est un Américain.
0: Et c'est très juste.
1: Ouais. Woody Allen.
0: Pas Woody Allen, mais un humoriste américain, vous l'avez
2: compris. Vivant.
0: Vivant, oui, il est vivant. D'ailleurs, je dis américain, attention, il est né en Ontario, au Canada, pour être précis.
1: Ah, Jim Carrey.
0: Qui a dit Jim Carrey?
1: J'ai dit Jim Carrey.
0: Et ben voilà, une bonne réponse devant papa et maman. Allez.
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0: Une question pour Monsieur Victor Guillaumard, qui habite Lacroix dans le Var, et la question la voici. Quelle célèbre reine fut grand-mère de trois rois en épousant un roi? Vous m'avez compris? Et elle a eu 10 enfants avec ce roi. Et elle fut grand-mère de trois rois.
11: Marie Leschinska.
0: Comment vous dites?
11: Marie Leschinska.
0: Qui fut?
11: La femme de Louis XV, qui est la grand-mère de la grand-mère de Louis XVI.
0: Paniquez pas.
1: Calme-toi, Louis XVI, tout va bien.
11: Non, mais on va pas capiquer. Louis XVI, Louis XVIII, Charles X.
0: Et c'est une bonne réponse de Paul Alcarat. Marie Leszczynska, vous répondez. Vous, elle est connue. Hein,
1: Marie la pondeuse.
0: Mais vous prononcez comme vous voulez, elle est polonaise, hein, évidemment, au départ. Marie Leszczynska, grand-mère de trois rois de France, en ayant épousé Louis XV, effectivement. Mais alors, Louis XVI n'est pas le fils de Louis XV.
11: Ah non, pas du tout.
0: Il faut le rappeler.
11: Son petit-fils, parce que c'est le fils de Louis de France, Ferdinand de France, qui est mort avant son père, donc il n'a pas régné.
1: Et entre les deux, il y a eu Louis XV et demi, donc.
0: Et voilà pourquoi. Bah oui, toujours des demi-pointures, pour être à l'aise.
1: Ça chose petit, le roi.
0: Voilà pourquoi, effectivement, elle est devenue grand-mère, et non pas mère, de trois rois de France, Louis XVI, Louis XVIII et Charles X. C'est une vraie bonne réponse de notre polo. Alors peut-être plus difficile.
1: Enfin.
0: Oui, parce que là, c'est de la mythologie grecque, donc, et je vais vous demander qui était Cilé à la naissance, que sa maman le jeta du haut de l'Olympe.
11: Héphaïstos. C'est Hera qui a jeté Héphaïstos parce qu'elle le trouvait ahurissant de laideur.
0: Et qu'est-ce qui lui est arrivé au pauvre?
11: Eh ben, il est devenu boiteux en chutant.
2: C'est devenu boudère.
11: Il est...
0: Il sera là demain, Boudère, on va lui dire.
2: Mais vous savez, c'est mon frère, moi aussi je suis moche.
0: Mais en tout cas, c'est quand même encore une bonne réponse de Paul Alcarat. Héphaïstos. Le roi.
11: Dieu de la forge.
0: Le dieu du feu. Du feu. De la métallurgie, de l'artisanat et des forgerons. Le
11: Vulcain.
0: Le fils de. Voilà, Vulcain pour les Romains, effectivement, vous avez raison, c'est le même, Vulcain et Héphaïstos de Fonquin. Et c'est pas gentil, sa maman l'avait jeté parce qu'il était trop moche. Et elle l'avait jeté du haut de l'Olympe.
2: Vous imaginez si tout le monde faisait ça.
0: Si bien qu'il s'est mis à boiter toute sa vie.
3: Elle n'avait pas trouvé de place en crèche.
0: Il a eu une belle. Qu'est-ce que vous dites?
3: Sûrement qu'elle n'avait pas trouvé de place en crèche.
2: En crèchos.
0: En Crète, elle n'a pas trouvé de place en Crète. Allez, une question pour Marie Gaspari maintenant. Et, peut-être elle est plus difficile, cette question-là.
11: Gaspari, c'est des biathlètes suisses.
0: Oui, enfin, même Gaspari, elle habite Boussière-sur-Sambre dans le Nord. Et la question concerne Paul Lipschutz. Paul Lipschutz, il a... Là-bas, je ne sais pas si vous le connaissiez, ce monsieur, mais monsieur Lipschutz a inventé quelque chose qu'on est nombreux, d'ailleurs, à utiliser aujourd'hui. C'est très, très répandu. Et j'ignorais, d'ailleurs, que cette chose portait une partie du nom de monsieur Lipschutz.
11: Philippe
2: les bagages.
11: Non, c'est le créateur du coton-tige.
0: Ah, pas du tout.
1: C'est les montres-lipes.
0: Les montres-lipes, non plus.
2: Ah, les montres-chutes.
1: Les bras-lipes.
0: Non plus.
3: Un shoot.
2: Vous en avez sur vous, là?
11: Le gilet de sauvetage.
0: Je pourrais l'avoir dans ma poche, peut-être dans la poche de ma veste.
2: Un mouchoir.
0: Un mouchoir, non.
1: Un porte-carte.
0: Qu'est-ce qu'a inventé monsieur Paul Lipschutz qu'on utilise pour la plupart aujourd'hui?
2: Des skis.
0: Ah, bah,
2: dans
0: sa poche. J'ai des skis dans ma poche.
2: C'est un 40. Mais non, mais c'était pour aller tout chousse.
0: Ah oui, bien sûr.
1: Des mouchoirs en papier?
0: Des mouchoirs en papier, non. Son nom va pas forcément vous aider parce que je ne suis pas sûr que vous connaissiez le nom de ce qu'il a inventé et que vous utilisez sûrement les uns et les autres.
2: Un stylo?
0: Lipstick.
2: Des stylos?
0: La plupart des gens utilisent ça aujourd'hui. Un stylo, non.
2: Un labello?
0: Un labello, non.
3: Mmh. Donc, ça se met dans la poche, vous avez dit.
0: Ah oui, ça se met dans la poche, oui, ça tient dans la poche.
2: Un porte-clé.
0: Un porte-clé. Alors justement, non.
2: Ah.
0: Mais en quelque sorte, vous vous rapprochez, vous brûlez, Michel.
1: Ah, donc c'est lié avec les clés.
2: Oui. Quand on doit montrer son pouce sur, par exemple, quand on doit entrer dans un laboratoire où on n'a pas le droit de rentrer.
0: Faites ça souvent, vous.
2: Mais Laurent, il fait ça tout le temps. Eh ben, il y a des gens.
0: Non, je vous dis, c'est commun aujourd'hui.
3: Une carte.
0: Non, on ignore le nom de ce petit
2: digicode.
0: Objet.
2: Digicode.
0: Mais vous étiez tout près de ce petit objet. Et vous avez failli me le dire, là, monsieur Gazan.
3: Ça nous bouteille.
0: Non, vous êtes loin.
1: Un pied de biche?
0: Non. Monsieur Paul Lipschutz. Et c'est vrai qu'il a créé ça en 1978. Et je ne savais pas que ça portait quasiment son nom. Il a pris l'initiale de son prénom et le début de son nom. Et ça a donné...
2: Un PTT, un PA.
1: Plip.
0: Un plip. Voilà.
3: Un plip.
0: Mais qu'est-ce que c'est qu'un plip?
1: Un plip?
0: Oui, c'est ma question.
1: Un
2: plip?
0: Un plip.
2: Quand on est coursier, on dépose un plip.
1: C'est un mélange entre un pneu et un slip. C'est une clé qui... Non, c'est pas un
0: plip. Non, enfin, il n'y a pas plus simple comme réponse. Mais vous êtes à côté, vous tournez autour et vous
2: trouvez... Ah bah, les clés d'une porte blindée?
0: Non, mais on se rapproche. Mais
1: le clé d'un coffre-fort?
0: Mais non, enfin voyons.
3: Un truc à code?
1: C'est les clés magnétiques.
0: C'est-à-dire?
1: Un badge d'accès?
0: Mais non, mais ça vous l'avez dit 10 fois.
2: Dans les voitures, les clés de voiture qu'on n'a pas besoin de mettre dans le trou.
0: Oh,
2: quoi.
0: La belle définition.
2: C'est le bip pour ouvrir les voitures.
0: Le dévouement. Je crois que la meilleure définition, c'est celle de Valérie Mérès. Mais oui, c'est une bonne réponse, enfin.
3: Bah dis donc,
0: le verrouillage à distance des portes de voiture.
1: Vous n'avez pas pensé pas aux mêmes portes.
0: Ah ben oui, mais
2: tout de suite on voit la maison, mais non.
1: Non,
2: la
1: voiture.
2: Et on vous voit pas en voiture, Laurent.
0: Mais quand même, voilà, on a souvent ça maintenant. On ouvre à distance sa voiture avec. Et j'ignorais que ça s'appelait ainsi. Le verrouillage à distance des portes de voiture, ça s'appelle un plip.
2: Je ferai plus jamais pareil. J'ouvrirai plus jamais ma voiture pareil.
3: Oui, qu'il est mon plip.
2: Ah, c'est des plips kangourous, il y en a ou pas?
0: C'est quand la voiture saute.
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0: L'auteur qu'il s'agit de retrouver maintenant a été prix Nobel de littérature. On n'en a pas tant que ça en France, car il est français. Prix Nobel de littérature a obtenu cette récompense?
3: Albert Cohen.
2: Sartre.
0: Non, en 2008, c'est récent.
3: C'est récent.
0: Vous voyez.
3: Patrick Modiano.
0: Non,
2: c'est en 2008. Bah non, c'est Bob Dylan.
0: Bob Dylan, non, un français. Bob Dylan.
2: Je chante français maintenant, Bob Dylan.
0: Ah, bah, chanteur. À mon avis, elle a dû coucher avec Hugo Frey.
2: Oh, mais non.
3: Ou Patrick Gérard, et son grand chapeau.
0: Daniel Gérard.
2: Daniel.
12: Daniel Gérard.
13: Ah oui. Et vous t'as couché avec lui?
12: Mais non.
14: Avec qui t'as pas couché?
15: Ok, c'est la séquence. On dit tous avec qui on a couché dans le métier. Ok.
12: Ils sont malades.
0: Il faut quand même vous dire, regarde qu'on a là les deux plus grandes starfuckeuses.
15: Ah ouais, c'est incroyable.
0: Trois avec Joyce, mais.
15: Elle est plus jeune. Elle a eu moins de temps.
12: Délire. Bah, que... Il délire.
15: Bah, soit je suis pas assez star, soit j'ai raté le.
16: Soit tu es pas assez fucker.
15: Alors, non, c'est pas. T'es trop jeune surtout.
0: Elle dit des trucs en douce, Joyce Jonathan, mais elle les dit quand même.
17: Elle dit, mais elle les dit vraiment d'une manière perverse et douce, c'est vrai.
16: Mais
17: t'as un œil très, très curieux.
15: Mais non, mais elle a raison.
17: Parce qu'on a aussi des dossiers sur toi, faut pas t'inquiéter.
0: Non, mais Julie, ceux de Julie, vous pouvez pas les connaître parce que bah
15: c'est la Troisième République.
0: C'est l'époque.
17: Les Français parlent de
0: ce de Julie, c'est l'époque des yéyés, voyez-vous.
17: Ah bon, c'est...
12: Non, non,
17: et excusez-moi. Pas Georges Guettari.
13: Elle s'est vraiment tapé tous les yéyés. Moi,
12: je... Non, quoi mais pas... À l'époque des yéyés, j'étais au lycée, qu'est-ce que vous racontez?
0: Moi, ma mère, c'était tous les yaya.
15: Bon, alors, non, mais j'aimerais savoir, qui a comme star à son tableau de chasse, vraiment?
0: Bon, dites mon prix Nobel.
15: Non, moi, ça m'intéresse pas, moi.
0: C'est-à-dire, c'est quoi la question exactement?
12: Alors, non, le prix Nobel, c'est mieux.
16: Bon, 2008.
15: Non, mais il y a qui vraiment de célèbre?
0: Prix Nobel de littérature, on en reparlera tout à l'heure. Ah, prix Nobel de littérature, 2008. On lui doit des livres comme Le Déluge, Les Géants.
17: Marek Alter.
0: Désert, Pawana, Ritournelle de la faim.
15: Pawana, c'est pas Pacana, justement. C'est, pas, c'est encore un plat ton japonais. Non,
0: non, mais très connu.
17: Pokéball, Mokawa.
0: Toujours vivant, hein, évidemment.
17: Toujours Marek debout. Alter, non. Il est encore en vie, vous avez dit. Il a quel âge aujourd'hui?
0: Prix Renaudot aussi, avec Le Procès Verbal en 1960.
17: Jean-Marie Le Clésio.
0: Jean-Marie Le Clésio, oui. Excellente Bravo. Réponse de Jean Benguigui.
17: Bravo. Et ce soir, sa femme n'aura pas la migraine.
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0: Vous pouvez changer, Stevie?
18: Ah non, mais il a été divisé en deux. Je sais pas ce qui s'est passé, mais... Je ne t'ai jamais vu aussi maigre.
15: C'est, j'ai cru que t'allais dire aussi beau.
0: Non, faut pas non plus.
18: Exagère pas non plus. Mais
15: Caroline, ça fait 6 mois qu'on n'a pas fait une émission ensemble.
17: Alors,
15: Caroline, ça me
17: manque
15: beaucoup.
17: Très sincèrement, tu es métamorphosée.
18: Ah bon?
17: Et mais du coup, tu fais encore plus petit.
15: Mais qu'est-ce qu'il faut que je fasse, Caroline? Toi,
17: non,
15: qui
17: non,
15: change
17: mais,
15: de gueule.
17: Moi, attends, non.
0: Bah pour grandir, là, c'est foutu.
17: Non,
0: hein.
17: Tu es très séduisant, maintenant.
18: Non,
17: mais
15: tu me touches beaucoup. Tu me touches vraiment.
17: Non, mais tu me touches beaucoup. Ah non, je te touche pas.
15: Non, mais t'es profond.
19: Elle le chauffe. Mais pourquoi tu lui donnes des faux espoirs comme ça? C'est dégueulasse.
17: Mais
19: tu
17: il
19: vois
17: va
19: bien
17: se marier.
0: Hector Obike est très jaloux déjà.
19: Elle le chauffe.
0: Ah oui, parce que vous aimeriez avoir des compliments de Caroline. Vous.
19: J'en ai jamais. Jamais. C'est toujours de l'ironie un tout petit peu douce. De toute façon, c'est une torture de venir ici.
15: C'est vrai qu'on a un casting de gens adorables aujourd'hui.
19: Non, c'est que ils ont tous des bonnes têtes.
0: Oui, oui.
19: Stevie, je m'y fais. Bluebill, c'est une merveille.
17: Bluebill,
19: c'est une merveille.
17: Mais non, c'est Bluebill. Tu savais même pas qui c'était.
19: Bluebill,
17: c'est
19: Bluebill. Je le découvre là. Si j'étais cinéaste, je le prendrais dans mon film.
15: Oh, merci, c'est gentil. Merci beaucoup.
0: Julie Ferrier, vous la connaissiez, Julie?
12: Non, oui, il m'a vu dans un film de Charlotte Turquem dans lequel j'ai pas tourné.
15: Mais je comprends pas, Hector. D'habitude, tu démarres les émissions au bout d'1h20 environ. 1h25, et là, au bout de 2 minutes, boum, t'es déjà fighter aujourd'hui. Qu'est-ce qui t'arrive?
19: En général, c'est quand vous êtes là, vous me provoquez tout de suite, et je démarre.
0: Hector Obak, évidemment, est le spécialiste de la peinture. Il y aura beaucoup de questions peinture aujourd'hui.
19: Ah oui, bah, tant mieux, je vais pouvoir briller.
0: Je parle de l'art, Max Boublil, là, pas de la peinture Valentin, avec laquelle vous faites au rouleau votre cuisine, voyez-vous.
19: Oui, pas le BTP, quoi.
17: C'est pas Valentin, c'est du luxe Valentin.
0: Ah, c'est Valentine, la peinture.
18: Oui,
0: je suis pas bricolage. Autant je suis art, autant je suis pas bricolage. Monsieur Boulet est un peu...
18: Ah, moi, je fais tout, moi.
0: Ah, oui, oui.
18: Moi, je suis tout terrain. Je peins, je pose le placo, je ponce.
0: Et il s'y connaît en peinture. Alors,
19: oui.
0: Son peintre préféré, c'est Caillebotte.
19: Sachez-le.
0: Hein. Il connaît que celui-là, mais alors à fond.
18: J'étais tellement doué en art plastique que on était deux dans notre classe à être à plus de 18 de moyenne en art plastique. Au lieu de faire des découpages, des trucs à la con que faisaient les autres,
19: oui.
18: Elle nous faisait faire des reproductions de tableaux.
19: D'accord.
0: Voilà. Et il m'a même offert une toile qu'il a peinte lui. Je vous la montrerai.
20: Elle est où chez vous? Elle est où chez ma croûte?
0: Elle est dans la chambre d'amis. J'ai pas osé la mettre dans ma chambre parce que
20: c'est pas vrai.
0: C'est lui à poil vu de dos.
20: C'est vrai,
21: je l'ai vu.
0: Et oui, c'est vrai.
20: Mais il est beau en plus, mon tableau.
0: Tout le monde la voit sans savoir que c'est le cul de
21: c'est lui le cul chez vous.
0: Oui.
21: Ah, mais t'avais un très beau cul, la cul.
20: Ah, bah regarde mieux, chérie.
15: Mais comment t'as fait ton autoportrait? On peut pas dessiner son propre cul puisqu'on le voit pas quand on dessine. Comment t'as fait pour le voir?
20: J'avais un miroir derrière moi et il se peignait en me regardant.
21: Mais attends.
0: C'est plus facile de voir son cul que sa gueule. Hein.
21: Mais attends, avec tous ses talents et tout, pourquoi t'as pas fait les beaux-arts? Pourquoi t'as fini dans le loft?
0: Parce que il a pas tort en même temps.
20: Parce que j'ai fait audiovisuel plutôt qu'art plastique.
0: J'ai fait audiovisuel.
21: C'était un bac. J'éviterais cette option pour mes filles à l'école. Hein.
15: Est-ce que t'as un caillebotte chez toi? T'as pu en acheter un?
20: Bah non, ça va pas.
15: Ah, ça coûte cher.
20: Fortune, mais c'est mon rêve.
0: Monsieur.
19: Oui.
0: Je suis là. C'est votre nom. Je n'arrête pas sur Instagram d'avoir des propositions. Je sais pas pourquoi on m'envoie ça. Remarquez, c'est plutôt rassurant pour moi parce qu'il y en a, ils reçoivent des trucs pour grossir leur pénis, des machins.
21: Vous recevez quoi? Des trucs pour le rapetisser?
0: Non, vous allez voir comme quoi, quand même, c'est ciblé. Je reçois des propositions pour des fausses œuvres, des chefs-d'œuvre de la peinture, mais des
21: copies.
0: Des copies, voilà.
21: Parce qu'ils savent que vous aimez la peinture et que vous n'avez pas d'argent.
0: Il y a deux erreurs là-dedans.
21: C'est beau de le dire.
0: Et alors, c'est bien ou pas de faire ça alors? Parce que moi, je me dis, tiens, je me ferais bien faire un petit Vermeer en faux, vous voyez.
19: Alors, c'est très simple.
0: Ah.
19: Si c'est Mondrian, c'est bien. Si c'est Vermeer, c'est pas bien.
0: Ah, pourquoi?
19: Pourquoi? Ben parce que Mondrian, c'est très facile à faire. Donc, un faux vaut bien vrai. Alors que Vermeer, c'est très difficile à faire. Ouais. Et tout de suite, on voit que c'est pas du tout Vermeer.
0: À penser que si je me fais faire un Vermeer, les gens diront, ah, ça, c'est... Bah, de toute façon, ils diront, c'est un faux, il y en a 16.
19: Non, mais même. C'est désagréable à l'œil. Moi, je n'aime pas tellement Mondrian. Mais quand même, je le veux bien chez moi. Dans la mesure où, de toute façon, je vais pas m'emmerder à acheter un truc que je pourrais faire moi-même en 3 jours. Oh. Donc, il vaut mieux le faire faire.
20: Mais qu'est-ce qu'il a comme tableau dans son salon, monsieur?
19: Ne vous inquiétez pas, il y a de quoi voir, mais je vous ai pas encore invité. Mais
20: pourquoi... Ah bah, hey, champagne, hein.
21: Mais excuse-moi,
19: j'ai beaucoup de jeunes artistes, hommes et femmes.
21: Ah. Excuse-moi,
19: il y a autant d'hommes que de femmes, d'ailleurs.
21: Ah, vous êtes... Mais accroché au mur ou dans ton salon?
19: Dans l'histoire de là, il n'y a pas...
0: Les œuvres, hein, pas les femmes. C'est pas les jeunes mecs et les jeunes filles qui sont accrochés au mur.
21: C'est un peu gangbang.
19: En ce moment, il n'y a que des expositions de femmes artistes.
0: On y viendra peut-être, évidemment, parce que j'ai préparé plein de questions.
19: C'est un gros problème.
0: Qu'est-ce qu'il y a comme gros problème?
19: Il y a trop d'expositions de femmes artistes.
21: T'es bien dans ton époque, toi.
15: Pourquoi elles dessinent moins que les hommes? Mais pourquoi alors?
19: Il y a autant de bons artistes, hommes que femmes, aujourd'hui. Et cette parité n'existe pas au XVIe siècle ni au XVIIe. C'est pas ma faute si la société était patriarcale. Donc, tout d'un coup, dire que maintenant, on va chercher des nazes, du XVIe, du XVIIe, du XVIIIe, du XIXe, pour dire qu'il y en a autant. Il n'y en avait pas autant. Donc, qu'est-ce qu'on va... C'est pas que c'est injuste pour les hommes, c'est injuste pour la peinture.
0: Il est temps, je crois, que je passe à une première citation et ce sera pour Madame Bourgeois, Colette Bourgeois, qui habite Belleville-sur-Vire, en Vendée, qui a dit, je vais vous donner... Ah bah c'est pour vous, Monsieur Rioux, tiens. Je vais vous donner la solution idéale pour maigrir. Ah. Secouez la tête de gauche à droite quand on vous propose un plat.
20: Pas mal.
15: C'est très très bon. Des proches ou Coluche?
0: C'est
15: proches.
0: Coluche. Bonne réponse de Johan Rioux. Pour Monsieur Idrid, Mohamed Idrid, qui habite Marseille, qui a dit à la question « Faites-vous encore confiance au sondage ?» 64% des Français ont répondu non, 59% ont répondu oui.
21: Coluche. Non, ça c'est le Belge, c'est le Canadien Pierre Légaré.
0: Non, il est belge.
21: Ou Raymond Devos.
0: C'est Philippe Gueluc. Ah ouais, deuxième bonne réponse de Johan Rioux. Pour Victor Laforge, qui habite Saint-Malo, qui a dit « Les noyés remontent toujours à la surface, mais souvent trop tard, en général.
20: » Oh, c'est vieux, ça.
0: Ah oui, c'est vieux. Oui.
21: C'est français.
0: C'est français.
19: C'est tragique.
0: C'est très français.
15: Victor Hugo.
0: Victor Hugo.
19: C'est assez beau.
15: Dumas, alors, Alexandre Dumas.
0: C'est du XXe siècle.
21: Je pense peut-être à... Oui, non, je pense à personne.
0: Généralement, quand je donne la date de sa disparition, son décès, on trouve.
21: Boris Vian.
0: Mais pour... Oh, bah, bravo.
21: Parce qu'en général, vous dites 59 ou c'est ça.
0: Elle n'est pas cultivée, mais elle a de la mémoire.
17: Non, mais traitez-moi.
0: Bonne réponse de Caroline Diamant.
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0: Ah tiens, une question cinéma, puisque tout à l'heure on parlait des livres qu'on pouvait éventuellement découvrir pendant le confinement, profiter d'élargir sa culture. Il y a des films aussi qui sont

0: conseillé dans la presse. Alors, on vous parle évidemment du film de Steven Soderbergh, Contagion, hein, qui est lié à ce qu'on vit en ce moment. Il y a Le Hussard sur le Toit, évidemment adapté du roman de Giono, réalisé par Jean-Paul Rapneau. Et parmi les films liés aux épidémies, on cite aussi un film, je ne vais pas vous dire de quel film il s'agit, hein, mais un film signé d'un réalisateur, et je vous demande le nom du réalisateur en question. Réalisateur mort très très jeune, d'ailleurs il avait 42 ans quand ce réalisateur est mort à la suite d'un accident de la route, sa voiture conduite par un chauffeur ayant percuté un poteau électrique sur la côte californienne. De quel grand réalisateur s'agit-il ?
1: Ah oui. Oula. C'est dans quelles années qu'il est mort?
0: Alors, si je vous dis l'année de sa mort, oui, je peux y aller quand même parce que c'est assez lointain. Oui. Il est mort donc sur les routes de Santa Barbara en 1931.
1: Ah oui,
2: oh,
1: oui.
2: Oh là là, elle est l'un des frères Griffin ou je sais pas quoi. Griffin,
0: de qui vous parlez là?
2: Bah c'était l'un des les premiers producteurs, je crois, les studios Griffin.
3: Mm. Oui, Griffin.
1: David Selznick.
2: Bah, qui travaille avec Lilian Gish.
1: La Guiche Lorraine.
2: C'est pas non plus.
1: La Guiche Lorraine, oui.
4: Le problème c'est que ce qu'on connaît.
0: Je pense qu'il y a une vie parallèle au Mans.
2: Non, c'est Jeanne Moreau qui m'avait
3: appelé. C'est qui vivait
5: ça. Ah bah, ça doit être vrai. Je viens frotter aux courtes pailles.
2: Jeanne Moreau m'a fait connaître Lilian Gish qui était la première actrice.
3: Là, elle faisait des guiches
0: bon, là, il s'agit d'un réalisateur mort donc dans un accident de voiture en 1931 à Santa Barbara. Un des maîtres du cinéma, et la preuve, c'est vrai qu'on est quand même dans les débuts hein, des films à l'époque, même s'il en a réalisé plusieurs et des très célèbres, dont un justement. Hein, oh, peut-être je peux vous aider. En vous
4: Le disant, Beach.
0: C'est un film muet, hein, évidemment, un oui. film muet. Allemand.
1: Fritz Lang.
4: C'est pas Lubitsch.
0: Ce n'est pas Lubitsch. Ce n'est pas Fritz Lang.
2: Le dictateur.
0: Un film d'épouvante, muet, allemand. C'est le nec plus ultra du cinéma expressionniste allemand.
1: C'est Nosferatu. C'est Nosferatu.
0: Oui, Nosferatu.
1: Nosferatu.
6: Nosferatu.
1: C'est Max Schreck qui jouait Nosferatu.
0: Oui, mais le nom du réalisateur.
1: Ah oui, je le savais, je l'ai étudié à l'école.
0: Max Schreck, ça c'est vrai, acteur qui venait de Munich.
1: Ah, c'est
4: Murnau.
0: Excellente réponse d'Ariel Dombal. Oui. C'est Murnau ou Murnau, si vous voulez
1: FW.
0: Si vous voulez le prononcer effectivement en français ou à l'américaine, mais au départ c'est Friedrich Wilhelm Murnau, FW Murnau. Un réalisateur qui était effectivement d'origine allemande, mais qui ensuite est parti faire carrière aux États-Unis, qui est mort dans un accident de la route à Santa Barbara, effectivement à l'âge de 42 ans.
4: C'est le plus beau des Nosferatu.
1: Extraordinaire. Oh,
0: c'est vrai.
4: Ah, c'est sublime.
0: Vous le conseillez vraiment?
4: Ah oui.
0: Parce que c'est muet quand même.
4: Oui, mais c'est vraiment le style, c'est l'apogée de l'expressionnisme allemand. C'est vraiment.
1: L'acteur était incroyable.
0: Alors il a des griffes interminables, des crocs mortels, et il va être le symbole du mal, Nosferatu, évidemment. C'est en Transylvanie, au temps où il y a la peste.
1: Hein, oui, il débarque avec des rats et il amène la peste.
0: Voilà pourquoi on conseille ce film en ce moment. Bon, je suis pas sûr que...
2: Moi, ça me dit rien. Un film muet allemand des années 30.
4: Ah non, non,
1: c'est pas vraiment du jeu de funesse. Hein,
4: ah, non,
1: pas
4: ouais, mentir, on va
2: Je préfère le gendarme à Saint-Tropez. Si ça dure encore 3 mois le confinement, vraiment, on n'a pas le choix. On tente, mais...
0: Essayez d'éduquer. Je vous apprends à lire Thoreau, je vous apprends à regarder Murnau.
3: Oui, mais moi je regarde
2: un mec qui fait des films allemands muets d'épouvante et un autre qui regarde des écureuils niqués. C'est quand même insupportable.
1: Ça s'arrête.
3: Même des trucs qu'on est très sans.
1: Ça s'arrête.
0: Voyez, Ariel, je n'ai pas de chance. J'essaie d'élever les masses, hein, voyez. Hein.
4: Non, mais c'est vrai qu'on ne peut pas passer à côté de Murnau.
3: C'est
4: tellement beau.
2: On peut essayer.
4: Voilà.
0: J'ai une autre question, on va revenir à des choses plus terre à terre, si vous le voulez bien. Où peut-on trouver régulièrement, quand on en a à la maison, évidemment, de la graine de rocouiller?
1: De la graine de rocouiller?
2: Dans son jardin?
1: Dans son slip?
0: C'est pas le slip de Laurent Rouquier.
3: La graine de rocouiller.
4: Ah, de la graine de
0: C'est pas Laurent Rouquier.
1: J'ai mal entendu.
2: Des graines de rocouiller.
0: Oui.
2: C'est pour la cuisine.
0: Alors, on en trouve effectivement en cuisine, mais ça, en fait, la graine de rocouiller, on en trouve, c'est utilisé. Alors, le rocouiller, c'est un arbrisseau, hein, au départ, qui pousse en Amérique depuis le sud des États-Unis jusqu'au Brésil. Mais c'est vrai que la graine de rocouiller recouillé a une particularité dont on se sert. Alors, en cuisine, non, parce que vous, quand vous achetez le produit, il y a déjà la graine de recouillé dessus. Vous
3: dans
0: voyez.
3: Les cornichons, non?
0: Dans les cornichons.
1: C'est pas alimentaire.
0: Attendez
1: alors.
0: Que je regarde, non.
2: Dans la moutarde.
1: C'est pas alimentaire, alors.
4: Non.
2: Ah, la moutarde, c'est pas bête.
0: Ouais. La moutarde, non.
1: Mais c'est alimentaire
6: c'est pas
1: ou pas
6: alimentaire?
0: Ah, bah si, c'est alimentaire.
4: Ah, d'accord, ouais. Mais on ne dit pas, on ne l'appelle pas recouillé, c'est ça?
0: Ah, mais non, mais c'est qu'une partie de ce que vous achetez, évidemment, chez votre épicier, vous voyez.
4: Ah, oui.
0: Vous allez acheter quelque chose chez votre épicier.
4: Un fruit.
0: Et vous ne le savez pas, mais dessus, il y a de la graine de recouillé.
2: Ah, un Big Mac? Dans du piment, par exemple, du un certain piment.
0: Un piment, non.
3: Un Big Mac? Un condiment, c'est un condiment.
0: Un condiment, non, non.
6: C'est pas dans
1: c'est
6: un
1: pas
6: légume,
1: sur le chapeau
6: c'est
1: du
6: pas
1: burger.
6: Sur un légume, par exemple.
0: Sur un légume, non.
1: Sur le chapeau du burger?
6: Sur un fruit.
1: Le pain burger.
0: Le pain burger, non. Sur un fruit, non. Alors, ça peut vous arriver d'en trouver aussi sur... Non, mais je vais pas tout vous dire.
3: Sur quoi?
0: Il faut quand même que je laisse une chance...
6: Dans des céréales.
0: À Madame Nadine Cartron.
3: Dans la lessive.
0: Madame Cartron qui habite le Ezo dans le Morbihan.
2: Est-ce que la graine est grosse ou petite?
0: Oh, c'est des petites graines.
2: Des graines, genre sésame.
0: Alors, on peut dire...
2: Sésame ou retoir.
0: On peut dire roucouillé ou roucouillé, c'est comme vous
4: est-ce
0: voulez.
4: Est-ce qu'on en trouve dans le granola?
1: Granola.
3: Granola.
2: Ça, c'est pas bien. Personne ne prononce ça.
0: Qu'est-ce que c'est que le granola?
2: Tu manges ça, toi?
4: Qu'est-ce que tu connais le granola?
2: Yeah. Les granola.
6: C'est yeah. Le basley. Bah,
1: est-ce qu'il y en a sur les pépaitos?
0: pour Pâques, je me suis fait un pot de Nutella.
1: Vous avez replongé?
0: Ah, c'était trop bien.
2: Mais oui, c'est quelle horreur.
0: J'avais pas d'œuf de Pâques, il me restait un pot de Nutella que j'avais caché pour Pâques.
3: Vous avez fourré un œuf avec du Nutella?
2: Il a peut-être pas forcément un œuf.
1: C'est ton sur ton, quoi.
0: Non, j'ai fait des crêpes.
3: Ah.
0: Et j'ai.
4: Quelle merveille. Mais est-ce que c'était du Nutella allégé?
0: Ah, ça n'existe pas. C'était pas allégé, non. C'était à moi. C'était,
4: ah oui.
6: c'était du Nutella.
0: C'était Laurent Roucouillé.
2: Bon, alors notre.
1: Alors Laurent Roucouillé, là, voilà.
3: C'est pas dans le boulgour ou le quinoa?
0: Non.
1: On le trouve, c'est sur un produit manufacturé qu'on le trouve ou c'est naturel?
0: Ah, un produit manufacturé, oui, oui.
2: Dans la sardine.
0: Mais alimentaire, vous voyez.
2: Sardine?
0: Sardine.
1: Salé
0: non.
1: Ou sucré?
0: Salé.
1: Salé, ah.
3: Ah, c'est salé.
6: Ah, dans les chips?
0: Les chips, non. Bah, non, quand je dis salé, c'est en opposition à sucré, mais ça n'a pas le goût de sel quand vous le mangez.
2: Ouais,
3: oui,
2: donc,
3: mais c'est dans un produit.
1: C'est apéritif,
3: qui est déjà salé.
1: C'est un petit peu apéritif?
2: Mais c'est un assaisonnement ou c'est
4: est-ce
2: vraiment
4: que ce
2: important dans le plat?
4: Un additif.
0: Alors oui, c'est un additif.
4: Un additif.
0: Parce qu'en fait, ça a une fonction bien particulière.
4: Ah, voilà.
0: Qui n'est pas celle de pimenter, justement.
2: Qui est celle de salé.
1: De gonfler?
0: Gonfler, non.
1: C'est de la levure, non?
0: De la levure, non.
2: Mais c'est pas les chips triangles, là?
1: Est-ce qu'on le rajoute au dernier moment sur un plat, par exemple?
0: Mais non, vous rajoutez rien, vous l'achetez, c'est déjà dessus.
6: C'est une entrée ou c'est un plat principal?
2: Est-ce que c'est fait pour gratiner?
0: Alors, vous pouvez à l'apéritif. Bah, si je vous dis à quel moment, c'est trop facile.
2: Ah, est-ce que c'est de la chapelure?
0: Chapelure, non.
4: Est-ce que c'est un émollient?
1: Un émollient.
0: Pardon.
4: Est-ce que c'est un émollient?
0: Un émollient, ouais. Non.
4: Oui,
0: non.
4: Est-ce que c'est
2: le chorizo?
0: Je sais pas trop, mais je vais lui dire non.
1: Dans ces cas-là, on dit non.
2: Qu'est-ce que c'est un émollient?
4: Non, mais vous dites un additif parce que quand on lit les étiquettes, il y a par exemple E450.
0: Alors oui, vous avez raison, c'est un colorant.
4: Un colorant.
1: Du curaçao.
0: Du curaçao, non.
6: Ah, c'est dans le guacamole, on en met.
0: Ah, dans le guacamole, non.
1: Ah, mais c'est coloré.
0: Je peux même vous dire code, hein, c'est du E160B.
4: Ah, vous voyez, j'ai presque deviné.
2: Ah, c'est la cochenille, non?
0: La cochenille, non.
2: Non, c'est autre chose, non.
3: C'est la cochenille qui redémarre.
4: La grenadine.
0: De toute façon, je vous demande pas.
4: Un colorant.
0: Le nom, c'est pas la cochenille, puisque c'est de la graine de roucouillé. Ce que je vous demande, c'est où on la trouve, la graine de roucouillé.
2: En Amérique centrale.
0: Non.
6: Dans le pastis.
0: Sur quel produit alimentaire?
1: De la noisette, des amandes?
0: Noisette. Mande, non.
2: Sur du chocolat.
4: Non,
2: chocolat,
4: c'est
2: sa couleur, sa couleur de
3: cacahuètes.
0: Cacahuètes,
4: dans
0: non.
4: Le ice cream.
2: Oh.
0: Eh bien, c'est raté.
2: Oh là là.
0: 300 euros, un chèque RTL qui s'en va. La graine de roucouillé, hein, cet arbrisseau de la famille des Big Sassé qui croit en Amérique du Sud jusqu'au Brésil, dans les régions tropicales, en
3: le
0: fait.
3: Café. Oui.
0: Le roucouillé a des graines qui apportent la couleur rouge.
4: Qui roucoule.
0: Qui roucoule, si vous voulez. Ce colorant alimentaire rouge est utilisé par exemple, sur la mimolette, sur le cheddar, sur l'edame, sur le livaro.
3: C'est la cire du Babybel.
0: Non, pas la cire du Babybel, vous voyez, mais non. Sur les fromages, non, des fromages plus naturels que ça quand
1: on
0: même.
1: On en trouve sous les Louboutins aussi.
0: Le fromage de Hollande, en fait.
4: Oui, d'accord.
3: Oui, c'est ça, l'edame.
0: Tous les fromages de Hollande ont effectivement de la graine de roucouillé sur le dessus. C'est un des ingrédients utilisés dans
4: Moi, j'ai trouvé, j'ai quand même dit additif et j'ai dit E407. Oui. Il s'agit de...
1: Oui, mais c'était 160.
3: C'était 160.
0: Oui, mais, oui, mais fallait me dire mimolette, il fallait me dire...
1: Qu'il n'y a pas de red granola.
6: Mais Laurent, c'est un E qui est mauvais pour la santé.
0: Ah, j'ai pas dit ça du tout.
3: Non, c'est du rocouillé.
0: Non, c'est quand même d'origine, vous voyez, naturelle, la preuve. Puisque c'est de la graine de rocouillé qui apporte surtout 300 € à notre auditeur. Auditrice même, Nadine.
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0: Une question pour Thierry Defour, qui habite Villers-les-Nancy en Meurthe-et-Moselle. Dans quel cas prend-on une rincette ?
8: Pour se rincer les doigts ?
0: Ah non,
8: parce que c'est quand il
9: ça
8: pleut.
9: Se boit.
0: Ça se boit, une rincette, oui.
9: Entre deux plats ? C'est un alcool entre deux plats ?
4: C'est pour faire digérer.
0: Ah, vous pensez au trou normand ?
9: Ouais, voilà, voilà, mais appelé autrement dans une autre région.
0: Alors effectivement, ça se rapproche, mais c'est plus précis.
8: Alors, est-ce que c'est
9: après
8: est-ce que c'est la différence pour passer du poisson à la viande ?
0: Non, alors
10: non, j'ai une idée.
0: Ah.
10: C'est pour se rincer la bouche entre deux vins.
0: Pas du tout. Et vous avalez, vous, ce que... Enfin, je veux dire... Vous, quand vous rincez la bouche, vous avalez après. Alors,
10: oui, ouais.
0: Je viens de dire que ça se buvait. Alors
2: c'est pas à base d'alcool.
0: Alors, c'est à base d'alcool, c'est... mais oui. Ce n'est pas entre deux plats, justement.
9: Non, à la fin du repas.
0: Alors, mais précisément...
9: Avant le café.
0: Alors,
10: la digestion.
8: Avant la poire.
0: Pas avant le café.
2: Entre c'est dans, café. Dans le verre de café
9: avant
2: chaud.
9: Le dessert,
2: dans la tasse. Une fois qu'on a bu le café, dans la tasse à café, on met un petit peu d'alcool.
0: Et ça s'appelle la rincette. Ah, oui. Bonne réponse de Philippe Claudel.
8: Ah, mon grand-père faisait ça.
4: Non, moi, mon grand-père, il faisait chabreau.
2: Non, ah, chabreau, c'est autre chose.
4: Oui,
2: dans la soupe.
4: Mais
0: c'était pour
4: et alors, j'ai pas besoin. Et alors, je peux pas parler de moi.
10: Il faisait chabreau.
0: C'était pour vous.
4: C'est quoi,
0: c'était chabreau. Pour vous tester sur votre prononciation, c'est tout.
4: Le chabreau, c'est mettre du vin rouge dans la fin de ta soupe.
0: Alors que là, la rincette, c'est une petite dose d'eau de vie qu'on verse dans la tasse à café qu'on vient de vider. La seconde dose, c'est le pouce café. Mais la rincette, c'est juste après avoir bu le café dans la tasse encore chaude. Monsieur Claudel, spécialiste de la Mirabelle.
2: Exactement, j'allais vous le dire, avec la Mirabelle, c'est très très bon.
0: Vous m'avez apporté une bonne bouteille de Mirabelle.
2: Production personnelle.
0: Que je vais peut-être prendre pour la grippe, c'est bien.
2: Ah, c'est bien, oui.
8: Vous avez la grippe ?
0: Ah bah oui, je vais prendre une petite Mirabelle. Alors,
8: mais pourquoi vous parlez de la rincette ? Ça revient à la mode ou alors c'est...
0: Mais pourquoi
8: il n'y a pas de raison. Non, mais vous pourriez dire, c'est en ce moment, ça revient, je sais pas.
0: Je vous le dis, mais là, c'est...
8: Là, c'est une
10: question. Je découvre l'émission, moi.
8: C'est une question
10: le
8: décorrélée de toute actualité.
10: D'accord.
9: Est-ce que récemment, Laurent, on vous a proposé une petite rincette?
10: Ouais, mais c'était dans un sous-sol avec trois personnes.
0: Hein, c'est vous qui me rincez, vous voyez que je vous dise.
10: Ça, je peux comprendre.
0: Ah non, mais vraiment, Toed, alors. Mais qu'est-ce que vous préférez, d'ailleurs, comme petit alcool à la fin du repas, vous, Caroline?
11: Rien. Non, moi, je bois pas d'alcool.
0: Jamais. Même pas un petit limoncello, une chose comme ça.
11: Ah non, je déteste
8: une manzana,
11: ça.
8: Une manzana.
11: À la limite, quand c'est vraiment, je veux faire chic, et genre, la meuf qui sort, je prends un Cosmopolitan, comme dans Sex and the City.
2: Wow.
9: Démodé. Ouais.
4: Même pas ce que c'est.
2: T'as pas le sexe, mais t'as le Cosmopolitan.
11: Okay. T'en sais rien, j'ai peut-être plus de sexe que toi, toi t'es marié.
2: Justement.
0: Valérie, vous, qu'est-ce que vous prenez?
9: Alors, vous savez que moi, je m'appelle Trier Veller, et donc c'est aussi l'eau de vie de Lorraine, hein, donc de Mirabelle.
0: Ah, Mirabelle aussi. Isabelle, qu'est-ce que vous prenez comme rincette?
4: J'aime bien la Marie Brizard avec de la glace pilée.
0: Ah, parfait, Marie Brizard.
11: Facile.
0: Pour vous, monsieur Beaugrand.
11: Moi, je prends pas ce genre de truc, là. Champagne, moi, tout
10: ouais,
11: le temps.
10: Ouais, puis cocaïne, c'est tout.
0: Quelle horreur. Et vous, Toen, alors?
10: Moi, j'aime bien le véritable, vous savez, le Jet 27 ou 31, là, la menthe.
0: Ah oui, ah, oui,
10: voilà,
0: oui.
10: Qui est pas bon, parce que ça, c'est très industriel. Mais le véritable Jet est français, en fait. Ça s'appelle la menthe pastille et ça vient d'Angers.
0: Ah oui.
10: C'est un pharmacien qui a créé ça. Et j'ai un pote d'Angers qui nous en ramène tout l'été. Et on se défonce la gueule avec des collégiennes et pardon. Je peux pas tout raconter non plus. Non mais la menthe pastille, c'est très très bon. Si vous aimez genre le Jet, mais c'est beaucoup mieux, c'est le vrai, vrai truc.
0: Bah, je crois qu'on a bien fait le tour de la rincette.
8: Et avec modération, hein, je le rappelle quand même.
0: Évidemment, et on se retrouve sans modération après les infos de 17h.
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0: Il manque une grosse tête. Le dis pour les auditeurs qui font les comptes, il nous manque Paul Aïcarat.
16: Notre fils adoptif.
0: Donc, profitez pour donner des bonnes réponses avant qu'il arrive.

0: les uns et les autres. C'est le moment où, enfin, vous, vous en donnez jamais de toute façon.
1: Oui, c'est vrai, c'est vrai. Je parlais au nom de l'équipe, mais pas pour moi, c'est vrai.
0: Mais c'est vrai qu'avec Christophe Barbier, Philippe Claudel, Ariel Dombal, dont c'était l'anniversaire
2: hier.
1: Bon anniversaire.
2: Oui.
1: Oh là là.
2: 36 ans.
0: Et il se trouve que je l'ai croisé, le hasard a voulu que je l'ai croisé dans un grand restaurant parisien.
1: Elle était à poil sur la table.
2: Hier.
0: Et, elle était avec son mari.
1: Vous étiez au flunch.
3: Quel a été le cadeau de Bernard?
0: Alors oui, on veut connaître le cadeau, d'anniversaire.
1: Alors.
4: Eh bien, il est un poète.
0: Oui, oui.
4: Par conséquent.
0: Ça, c'est qu'il a rien offert.
4: Ce sont des mots d'amour.
1: Oh là,
0: bien sûr.
1: Le crevard.
0: Ça coûte pas cher.
1: Oh bah, et puis avec lui, c'est votre anniversaire tous les jours.
5: Ah oui, une nuit d'amour avec BHL, c'est quand même le cadeau d'anniversaire quand même.
4: Exactement.
0: Comment vous le savez, vous?
5: Je l'ai.
3: C'est du vécu.
1: À part là, il y a.
3: C'est du fantasme.
5: Non, là, j'ai dit que je supputais.
0: Oui, ah oui, bien, ça, bien. Ça pour supputer, vous supputez. Bon, écoutez, on saura donc pas ce que Mademoiselle Dombal a eu pour son cadeau d'anniversaire. Et c'est, il faut quand même le rappeler, c'est un an.
4: Exactement.
0: Ah, vous avez...
4: Mais je crois qu'on a le même âge.
0: Oui, vous avez fêté hier, vous.
4: Exactement.
0: Quoi, j'ai le même âge que vous, moi?
5: Non.
0: Ah, j'ai connu des escrocs.
5: Moi, j'ai le même âge que Laurent.
0: Une deuxième menteuse.
5: Ah oui, Laurent, il est de 63.
0: Ah ben voilà.
5: Et moi, je suis de 62.
0: Ah oui, ben voilà.
5: Oui, mais Ariel, elle est de 85.
0: Je suis un petit jeune. Je suis...
1: Si vous êtes un petit jeune, mais je suis un petit spermatozoïde, moi.
5: Ah oui.
0: Oh bah vous en avez bien la tronche, tiens.
3: Oui, mais il manque la queue.
0: Avec le bonnet sur la tête, là. Alors là. Il est temps de passer à une première citation pour Mademoiselle Bourges, Christelle Bourges, qui habite la Ciotat, qui a dit « Le karaté est un art martial qui nécessite des années d'apprentissage avant de pouvoir, grâce à ses pieds et ses mains, réaliser les plus mauvais films de l'histoire du cinéma. »
3: C'est un jaloux, ça.
4: C'est un Américain, peut-être.
0: Non, c'est un Français. Habitué des grosses têtes.
4: Jean-Yann.
0: Réalisateur lui-même. Jean-Yann, bonne réponse d'Ariel Dombal. Et regardez.
1: Eh ben voilà.
0: Ariel, vous avez eu raison d'en profiter.
6: Paul. Juste Paul.
0: Parce que Paul Elkarat est déjà là.
4: Voilà. Mais j'ai répondu avant lui.
0: On pensait avoir un répit un peu plus long, monsieur Elkarat.
7: Jamais.
0: Ah ouais.
1: On peut connaître la raison du retard ou pas du tout?
0: Vous êtes proviseur, vous, maintenant.
1: Bah, j'aime bien avoir quelques précisions sur la raison pour laquelle on était à l'heure et pas lui.
0: Alors allons-y, monsieur Elkarat. Est-ce que vous voulez bien répondre à l'autre couillon, là-bas?
7: Je sais pas si ça en vaut vraiment la peine, mais j'ai fait de mon mieux, quoi.
0: On le sait. Qu'il a fait de son mieux.
1: Mais on le dit de pas prendre le métro. Les gens raquettent là-bas tout le temps.
7: Non, en plus, j'ai vu quelqu'un qui demandait de l'argent.
0: Ah bah, voilà.
1: Ça, c'est pas du racket, c'est de la mendicité. Ça n'a strictement rien à voir.
0: C'était pas monsieur en chemise blanche qui disait pour le cadeau d'Ariel. Pour le cadeau d'Ariel. Alors, une autre citation pour Sarah Paturel, qui habite Sancy, c'est dans Lyon. Quelle actrice à qui on demandait pourquoi prenez-vous des bains de lait? Elle a dit parce que je n'ai pas trouvé de vache assez haute pour prendre des douches.
7: Cléopâtre?
0: Non, pas Cléopâtre.
3: Une actrice française?
0: Une actrice française.
5: Arletty? Sarah Bernard?
0: Alors, il faut la connaître parce que c'est pas récent.
5: Est-ce que c'est Pauline Carton?
0: Pauline Carton, non.
4: Cécile Sorel?
0: Eh bien, c'est une bonne réponse, la deuxième. Ariel Dombal.
1: Elle est en forme, hein?
3: Elle est dopée, Ariel. Hein?
1: Ah là là, mais.
0: Vous prenez des bains de lait vous-même, cher Ariel?
4: Non, mais en revanche, j'adore les bains.
0: Ah oui,
4: c'est vraiment la chose que j'aime au monde.
0: Bien sûr.
4: Et j'ai essayé tous les parfums, toutes les huiles.
0: Et hier soir, BH vous a embrassé sur la douche.
4: Non, mais je n'aime pas du tout les douches.
0: En tout cas, il fallait connaître Cécile Sorel. Bravo,
1: deuxième bonne réponse.
0: C'est une actrice qui est morte à Trouville-sur-Mer, d'ailleurs.
1: Oh, c'est dommage de mourir là-bas, quand même.
0: Pourquoi?
1: Je sais
0: pas. Non, il y a déjà le trou.
5: C'est magnifique.
4: Non, mais elle disait une chose très jolie sur les miroirs.
0: Oui.
4: Elle se regardait dans le miroir comme ça. Mmh. Elle disait, oh, les miroirs ne sont plus ce qu'ils étaient.
0: Ah, on sent que c'était son anniversaire hier. Pour Valérie Lopez, qui habite dans les Ardennes, qui a dit, quand j'ai envie de lire un livre, j'en écris un. Puisque Monsieur Paul Elkarat est arrivé un peu en retard, je vais quand même lui offrir son petit cadeau du jour.
5: Hein.
0: Alors, si je dis 1804-1881,
7: Blanqui ?
0: On n'est pas sûr du français. Hein.
7: Ah, c'est Benjamin Disraeli.
0: Et voilà, Benjamin Disraeli.
6: Bravo.
0: Ouais. Qui fut premier ministre du Royaume-Uni et aussi écrivain. Bravo, il fallait quand même le retrouver.
1: Ouais, mais il l'a retrouvé après deux fois. Enfin, il s'est trompé une première fois. C'est important de le souligner.
7: Non, parce que Blanqui, il a les mêmes années.
1: Ah ouais, mais bon, enfin, voilà, c'est pas, c'est important.
7: Voilà, voilà.
1: C'est bien quand même, hein, mais.
0: Vous laissez pas faire par Guillaume, vous voyez.
1: Bah, on se connaît bien.
0: Ah oui?
1: Bah oui, hein. C'est moi qui le raquette à la gare du Nord.
7: Ouais, il a ses running gags, il va s'endormir après.
0: Allez, une dernière citation, et cette fois, cette citation sera pour Thibault Laflèche. Monsieur Laflèche habite Gradignan, Gironde, qui a dit « Les femmes sont comme les cheveux. Quand ils ou elles ont décidé de nous quitter, rien ne peut les retenir. »
4: Oh, c'est du Sacha Guitry.
0: Non. Et c'est pas compliqué. Non plus monsieur Guillaume qui doit être chauve sous son bonnet.
1: Ah bah pas du tout.
0: Ah bah pourquoi vous mettez un bonnet? C'est bien parce que vous êtes
1: chauve. Et d'ailleurs je remercie mon partenaire principal qui s'appelle Turkish Protection Cheveux. Qui a fait un travail formidable. Je suis impatient de vous dévoiler le résultat.
8: Ah ça repousse, c'est une serre alors.
1: C'est
8: ce
1: une
8: bonnet.
1: Serre.
2: Alors est-ce que c'est un homme ou une femme, Laurent?
7: C'est un Français.
0: C'est un homme qui a dit ça, un Français.
2: Les cheveux, mais c'est un mec
8: qui était chauve.
0: Alors j'ignore. Ah oui, je regarde là, il y a une caricature, il manquait un peu de cheveux sur le dessus. C'est quelqu'un qu'on cite rarement, hein, autant vous dire. Les femmes sont comme les cheveux, quand ils ou elles ont décidé de nous quitter, rien ne peut les retenir.
3: C'est un écrivain, non?
0: Alors c'est un dramaturge, scénariste, réalisateur.
2: Maurice Barthélémy.
0: Je vais vous donner les dates. 1876-1957.
1: Paul.
7: Yves Mirande.
0: Yves Mirande.
1: Voilà.
6: Bravo.
0: Alors là, bravo, l'auteur de Tabouche. Une opérette, Tabouche. Bravo à Paul Elkarat, qui a bien fait de venir.
6: Il a bien fait de venir.
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0: Et Madame Dupanier, alors.
10: Oh, moi, je suis contente de voir Madame Bouteboule, parce que, franchement.
0: Bouteboule.
10: À Marseille, on prononce tout, on est pas radin. Non, parce que quand j'étais petite, moi, je voulais être jockey. C'est vrai.
0: C'est pas vrai.
10: Ah, c'était un rêve, je vous jure.
0: Et maintenant,
10: à 16 ans, je faisais déjà 80 kilos. Alors.
7: Mais du coup, t'en as mangé beaucoup.
10: Je l'ai laissé tomber, mais je l'ai suivi tout le temps.
0: C'est vrai, c'est vrai.
10: Ah oui, je l'adore.
0: Elle vous faisait rêver quand elle était à cheval.
10: Quand elle a eu sa cravache d'or, là, hein. Hoche de. Première femme à avoir gagné le tiercé.
0: Oui, ça, oui.
10: Ça t'applaudit, ça, hein.
0: On finit par le savoir. Non mais c'est vrai que moi aussi je suis très impressionné depuis que Gary Woodbull est revenu. J'ai l'impression que j'ai 16 ans, que j'écoute la radio et que je suis... Ah bon, vous taisez-vous.
2: Ça veut dire que on est 80.
10: Pardon. Ah non mais on aime les gens âgés, c'est vrai.
2: Si vous en avez 15, moi j'en ai 80.
0: C'est comme Valérie Mérès qui a démarré, elle avait 20 ans, tout comme vous dans cette émission, vous voyez, donc vous êtes très jeune encore.
2: Ah bah oui, sûrement.
0: Dari,
2: pas du tout, je suis dans les crèmes de beauté, âge mature.
0: Avec des morceaux à l'intérieur.
7: Maintenant, le jockey, elle se le tartine sur le visage. Et puis, vous êtes une femme des années 80. J'ai beaucoup enquêté sur vous la nuit dernière. Parce que, Non, mais Dari Boudboul, c'est énorme quand même.
2: Oh, mais vous avez rien d'autre à faire la nuit?
7: Alors, je sais.
0: Ça, je vais vous répondre non.
7: Non. Ça, c'est officiel. En fait, le 1er avril 1984, il y a la mort comme de Marvin Gaye, assassiné par son papa, et vous, vous gagnez le tiercé.
10: Oh, lui dis pas qu'il y a des gays qui meurent, le pauvre.
7: Il dit ça. Et là, il y a Bernard Rapp, c'est quand même le 20h de Antenne 2 à l'époque, c'est énorme comme 84, et là, vous faites l'ouverture, et c'est énormissime parce que vous avez fait gagner quand même. Quelqu'un qui avait parié 5 francs sur vous avait gagné à l'époque 7556 francs 50, ce qui fait 2242,24 €. C'est énorme. Et si vous aviez eu l'ordre différent, c'était 802,50
8: de France qui est 238,13 €. Et ce qui est génial, c'est l'histoire de ce cheval à Bonsky. Parce qu'à Bonsky, en fait, vous l'avez acheté 250 000 francs.
0: Mais c'est bon.
8: 55 000
0: oui,
8: euros.
0: Mon cher Laurent.
8: Et quand vous gagnez ce jour-là, vous êtes à la lutte avec Siegfried, avec Maxime Sfer, avec Baloa, avec Valoir.
2: Non mais attends, attends, attends, Laurent, il a été démoulé trop chaud.
0: Je vous confirme.
8: Et c'est génial. Et là, vous étiez allé faire un stage dans la plus grande galerie marchande à New
0: York. Vous aurez remarqué, c'est là, le spécialiste S-tiercé, S-quarté, mais surtout S-quinté.
8: Dari Boudboul, non mais Dari Boudboul, non mais c'est quand même les années 80, c'est quoi? C'est l'affaire du petit Grégory et c'est Dari Boudboul, c'est énorme. La quête de star des années 80. Non mais 80.
11: Oh la comparaison.
2: Mais non, mais oui mais le truc en fait, c'est comme il a pas de, apparemment la nuit, il a rien à faire. Il faut bien que l'énergie elle parte ailleurs.
0: Sans transition, une première citation comme on dit pour Pierre Decauze qui habite Igny en Haute-Garonne, qui a dit Van Gogh était peut-être très pauvre, n'empêche qu'il possédait plusieurs Van Gogh chez lui.
11: Coluche,
0: non.
12: Jacques Martin.
0: Mais on n'est pas très loin, c'est un Français.
11: Jean-Yann.
0: Non, pardon, un francophone.
11: Gueluc.
0: Philippe Gueluc. Bonne réponse de Paul Alcarat. Ça commence. Pour Karl Tressani, qui habite Saverne dans le Bas-Rhin, qui a dit « Pour être sûr, je doute de tout ».
11: Johan Rioux ?
0: Non.
11: C'est pour ça qu'il ouvre sa bouche.
12: De rien, lui.
0: Avouez que c'est joli, quand même.
8: C'est français, mort, français mort.
0: Alors, c'est français, c'est mort depuis un moment. C'est... Tiens, on va impressionner Dari Boudboul, si vous voulez bien.
11: Non, juste quand il est mort.
0: Ah, vous voulez juste la date juste de la mort oui. D'accord. Alors, il est mort le 3 avril 1596.
12: Boileau.
0: Ah non, pardon. Ça, c'est son baptême. Il est mort.
11: Bah, le... bah, c'est Descartes, alors.
0: Oh. Il a même les dates de baptême.
11: Si vous lui donnez la bar mitzvah de Woody Allen, il trouve. Hein.
12: Il travaille sur les dates de circoncision.
11: Bah oui, bah oui c'est moi qui enterre les prépuces, couillon.
0: Mais effectivement, il a été baptisé le 3 avril 1596.
11: À La Haye.
0: Il était né, oui, exact, à La Haye, en Touraine.
11: En Touraine.
0: Et il est né le 31 mars 1596, la même année quand même, parce que les baptêmes, c'est souvent peu de temps, pas toujours, mais
11: oui,
0: souvent,
11: oui, quand même.
0: Souvent peu de temps après la naissance. Et il est mort, vous savez où il est mort, Descartes ?
11: Stockholm.
0: À Stockholm, exactement, en 1650. Et c'est bien une phrase de Descartes, quelle belle phrase. Pour être sûr, je doute de tout.
11: Ça aurait pu être Socrate.
0: Ça aurait pu, mais c'est pas.
2: Ah ouais, ah ouais.
0: Ah ouais. Mais c'est qui se fout de ma gueule en plus.
11: Ouais, je crois, ouais.
8: Qu'est-ce qui t'arrive bah,
12: j'ai une vraie question dans mon spectacle, c'est peut-on lire Socrate en faisant sa crotte? Eh bien...
0: Pour Christophe de Pierrepont, qui habite Bonzé, dans la Meuse, qui a dit « Les gens attendent-ils de tousser pour aller au spectacle ?» Ou est-ce que c'est les spectacles qui font tousser?
11: Guitry?
0: Non.
11: Jean-Claude Carrière?
2: C'est plus récent?
0: C'est pas tout récent, mais...
11: C'est décédé quand
0: mais
11: même.
0: Mais c'est quand même quelqu'un qui est du 20e siècle.
11: Il est mort.
0: Et qui est même mort au 21e, en 2005.
11: Ah, un comédien?
0: Un comédien, non.
8: Une grosse tête? Une ancienne grosse tête?
0: Ah non, non. Ah, il aurait pu être grosse tête. Je me demande d'ailleurs...
11: Ah, c'est peut-être Claude Simon?
0: Non, ce n'est pas impossible que M. Bouvard l'ait invité une fois ou deux.
12: Chazot?
0: Chazot, non.
11: Pierre Daninos?
0: Pierre Daninos, excellente réponse. Une autre citation pour Jean Abélard, qui habite Mont-Saint-Aignan, qui a dit « Vous avez dit tel soir des paroles si belles que sans doute les fleurs qui se penchaient vers vous, soudain nous ont aimés et que l'une d'entre elles, pour nous toucher tous deux, tomba sur nos genoux. »
12: Oh, Ronsard.
11: On dirait du Ronsard.
0: C'est pas du Ronsard.
11: Rabelais.
0: Rabelais.
2: Pauline de Beaumont.
0: Ah non, c'est qui ça, Pauline de Beaumont?
12: C'était un cheval qui allait jouer dans la troisième.
8: C'est énorme.
11: La créatrice de...
0: Elle est montée dessus dans une course.
11: Non, n'importe quoi.
8: Dany, pas brillant pour le moment.
0: C'est pas Dany, c'est Dari, connard. Oh là là, là,
12: là. Autant il est drôle à Fort Boyard, il est mieux ici. Hein.
11: À la rigueur,
0: j'ai
11: quoi.
0: Un boulot ici, alors moi. Alors.
12: Non, t'as un boulet.
0: Faut que je rectifie tout le monde. Je redonne ce poème, très joli quand même. Vous avez dit tel soir des paroles si belles que sans doute les fleurs qui se penchaient vers vous, soudain nous ont aimé que l'une d'entre elles, pour nous toucher tous deux, tomba sur nos genoux.
8: Alfred de Musset?
11: Joachim de Bellay?
0: Non, non, non.
2: 19e?
0: Alors,
11: le siècle juste.
0: On est plutôt la deuxième moitié du 19e siècle et il s'agit d'un Belge.
11: Émile Verhaeren.
0: Émile Verhaeren, bonne réponse de Paul Alcarat. Alors là, bravo.
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0: Qu'est-ce qu'il y a?

0: C'est bien, Laurent. Oui. Je ne suis pas impressionné du tout. Il a l'air très sympathique.
1: Mais elle s'en fout complètement.
0: Personne ne m'impressionne.
2: Maria Carré ne m'impressionne pas.
0: Je veux dire, il y a des gens qui ont du génie, du talent, et il en a beaucoup.
3: Arrête de parler de moi.
0: Mais moi,
4: c'est gentil.
1: En même temps,
0: tant qu'être humain, nous sommes tous égaux.
2: Non, mais en même temps, Caroline, tu as vu beaucoup de stars de très près, je crois.
0: Enfin,
2: on ne donnera pas de nom.
5: Non, c'est vrai, monsieur Orlaski, que vous ne connaissez pas Caroline Diamant, mais je peux vous dire qu'elle en a sucé de la résine. Non, mais quand même, vous connaissez les sculptures de monsieur Orlaski.
0: Oui, absolument, mais je l'ai même. Il s'en souviendra pas, parce qu'il est arrivé à la fin quand je partais. Je l'ai croisé à l'anniversaire d'une femme qui s'appelle Nathalie.
2: C'est une très très bonne anecdote.
1: C'est passionnant. Hein,
0: je veux dire, je sais qui il est.
2: Genre, t'as failli le voir à une soirée d'une nana dont tu ne peux pas dire
0: croisé,
2: le nom.
0: Je l'ai croisé, je l'ai vu, on était assis en femme.
5: Vous vous souvenez
0: de... Non, il y avait une bande de femmes assises. Ah. Il est entré, il a dit bonjour, il est allé avec les hommes qui étaient.
3: Mais ça n'a aucun intérêt.
4: Je me rappelle.
2: Si, il l'a croisé. Le lendemain, il a sculpté un hippopotame.
1: Qu'est-ce qu'il est poli.
4: Si, je me rappelle très bien. Ça m'avait beaucoup marqué d'ailleurs.
0: C'est marrant parce qu'il a vu ta bite. Le lendemain, il a sculpté un spaghetti.
5: Vous connaissez, monsieur Junior?
6: Oui, de vue, j'étais très impressionné. Je crois que c'était à Bastia où il y avait une énorme panthère sur le port.
4: Et des sculptures monumentales dans toute la Corse. C'est vrai qu'il y a une grosse exposition.
5: Puis il y a eu un film, Les Bronzés font Orlaski. Allez, il est temps de passer à une première citation. C'est pour monsieur Bonnet. C'est surtout à destination de monsieur Bellamy et de madame Bachelot.
0: Merci.
5: Oui,
1: c'est de l'opéra.
5: Vous allez comprendre pourquoi. Non, tout le monde peut trouver la réponse, mais c'est la citation, le thème de la citation qui va les intéresser plus que les autres, qui a dit « Le véritable mélomane, c'est l'homme qui, entendant une femme chanter dans sa salle de bain, s'approche du trou de la serrure et y colle son oreille. »
3: Jean-Yann.
5: Jean-Yann, non.
0: Sacha Guitry.
5: Jacques Martin.
2: C'est mort.
5: Pardon.
2: C'est mort.
5: C'est mort.
0: Alors, est-ce que c'est français?
5: C'est français, c'est quelqu'un d'habitude qui est plutôt dans l'humour noir et qu'on aime bien
1: Pierre Doris.
5: Bonne réponse de Gérard Jugnot, c'est Pierre Doris. Pour Amandine Leroux, qui habite Saint-Péreux dans le Morbihan, qui a dit « Ne vous droguez pas, ne couchez pas avec des filles de joie, laissez-moi tout ça.
2: » Ça, c'est pas français, ça. Hein.
5: Ce n'est pas français.
1: C'est pas américain.
0: C'est une femme ou c'est un homme?
5: C'est un homme et c'est
2: Woody Allen.
5: Quelqu'un qu'on a rarement cité au Grosse Tête.
1: C'est pas un prêtre.
5: C'est pas un prêtre,
0: non. Est-ce que c'est un homme politique? C'est un homme qui aimait les hommes?
5: Ah non, il est toujours vivant.
2: Il était chaud, quand même.
0: Toujours vivant,
2: il
0: toujours debout.
5: Mais toujours vivant, toujours debout. Vous croyez pas si bien dire parce qu'il est chanteur aussi.
2: Il est américain.
5: Et il est américain. Ne vous droguez pas, ne couchez pas avec des filles de joie, laissez-moi tout ça.
2: Il chantait du rock? Il chante du rock?
5: Il chante toujours, mais pas du rock.
3: Mick Jagger.
5: Mick Jagger, non.
0: Ah oui.
5: Plus récent.
2: Justin Timberlake?
5: Non. Pas loin.
4: Bieber.
5: Entre les deux.
0: Oui.
2: Ah, il est jeune quand même.
0: Voilà la grosse caisse.
2: Voilà la grosse caisse.
0: Jay-Z.
5: Non, pas Jay-Z.
2: Est-ce qu'il est noir?
5: Non, il est blanc.
1: Il fait du rap?
5: Il fait du rap.
2: Eminem.
5: Eminem, bonne réponse de Christophe Beaugrand.
1: J'étais sûr qu'il allait trouver.
5: J'aime bien la citation suivante. Et normalement, je sais d'avance qui va vous donner la bonne réponse. Ce sera Caroline Diamant. Vous voyez, je fais des paris. Hein. Et voici la citation.
1: Combien?
5: Une véranda, monsieur Junior.
2: Il n'y a vraiment que l'argent qui l'intéresse.
5: Voici la citation qui a dit « La vieillesse, d'abord on oublie les noms, puis après on oublie les visages, puis on oublie de fermer sa braguette, puis on oublie de l'ouvrir.
2: » Français ?
0: Popek,
5: non.
2: Est-ce que c'est français?
5: Ah non, c'est américain.
2: Alors, Stephen Wright.
5: Et c'est quelqu'un, pourquoi, évidemment, il s'y connaissait en termes de vieillesse, et qu'il est mort à l'âge de 100 ans.
0: Eh ben, c'est George Burns.
5: Voilà.
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5: Pour Salomé Tiquet, qui habite Villejuif dans le Val-de-Marne. Je vais vous demander de retrouver le nom d'un écrivain qui était fou amoureux d'une ballerine qui s'appelait Carlotta Grisi. Il allait la voir à l'opéra. D'ailleurs, au début, il avait fait une critique un peu méchante sur elle. Et puis, plus ça avançait, plus finalement, il changeait d'avis. Et il l'a placée très vite au rang des plus grandes ballerines de son temps. Il a même écrit à propos de cette fameuse Carlotta. Elle rase le sol sans le toucher. On dirait une feuille de rose que la brise promène. Mérimée.
8: Ok, c'est 19e siècle, ça.
5: Oui, on est
9: c'est Prosper Mérimée.
5: Ah non, ce n'est pas
3: Théophile Gautier, non.
5: Et c'est Théophile Gautier.

0: Bonne réponse d'Olivier Bellamy. Alors là, bravo. Alors cette histoire d'amour est incroyable, faut que je vous raconte la suite, parce qu'il s'extasie sur les pieds de la ballerine Théophile Gautier. Il écrit que ces pieds-là feraient le désespoir de n'importe quelle Andalouse. Il en tombe amoureux au point vraiment de faire tout pour la séduire, et elle ne lui dira jamais oui dans un premier temps. Il faut voir ce qu'il écrit sur elle, tellement il est amoureux. Son teint est d'une fraîcheur si pure qu'elle n'a jamais mis d'autre phare que son émotion. Ah, sauriez pas dire des trucs comme ça à une jeune femme.
1: J'ai rien compris déjà.
0: Et alors finalement, c'est ce qu'il va faire. Eh ben, il va épouser la sœur de cette cantatrice.
1: Pas bête.
0: Parce que comme il n'arrive pas à avoir Carlotta, il va épouser Ernesta, qui elle est cantatrice, l'autre est ballerine. Et puis finalement, une fois qu'il aura épousé la sœur, il aura pour maîtresse la ballerine.
2: Oh la vache.
3: C'est-à-dire que c'est
4: comme ça, il y avait la paix.
0: Non, mais c'est quand même une belle histoire.
2: Ah oh bah tiens, oui, bien sûr, et ta sœur.
1: Bah, c'est l'amour absolu, je trouve.
0: Ma sœur, elle nous écoute et elle n'a rien à voir avec cette affaire-là.
2: Elle va bien.
0: Bah oui, pourquoi
2: elle y a répondu ? Ça fait longtemps que je ne l'ai pas vue, alors raconte.
1: Vous avez une sœur, Laurent ?
0: Bah oui, j'ai une sœur.
1: Est-ce que Laurent, vous confirmez que, en général, plus on va haut et plus on est seul, c'est la solitude au sommet. Il y a très peu de gens qui arrivent au sommet.
4: C'est pas vrai.
2: Pour bon, vous, le philosophe.
1: Regarde-toi,
0: je suis effondré, je veux dire. Qu'est-ce que vous voulez que je réponde?
2: Donc votre sœur va bien.
0: Mais oui. Et à l'autre andouille, et à l'autre crétin, franchement. Aïe, aïe, aïe, aïe, aïe.
2: Moi, je l'aimais beaucoup, votre sœur.
0: Non.
2: Mais même. C'est votre mère que j'aimais pas.
0: Elle est plus là, ma mère, laissez-la tranquille. Bah, elle est avec la vôtre.
2: Eh bah ouais, je sais.
0: Elle est morte il y a pas longtemps, la vôtre.
2: Bah ouais.
1: C'est vrai que tu nous avais raconté ici, ouais.
2: Non, j'ai pas. Oui, enfin bon, là, c'est difficile.
1: Bon, ça jette un froid.
2: Oui, ben, on les regrette pas, quoi.
0: Je peux pas dire ça. Bon, je regrette ma mère.
2: Oh oui.
0: Je regrette d'avoir eu celle-là.
4: On est deux.
0: Mais non, c'est pas vrai.
4: C'est honteux.
0: Raymond, je t'aime. Là, hey. Je parle à l'au-delà maintenant. Je me prends pour Didier Van Kovelaert. Qui parle aux morts ici, hein? Qui parle aux morts?
2: Bah là, on est en train de le faire.
1: Ouais, j'ai très peur de la mort.
5: Ah moi, oui, je parle pas aux morts, mais quand je parle à une araignée.
2: Oh non, mais l'autre, elle est folle. Non, mais
0: celle que vous avez au plafond ou...
5: Non, mais parce que je parle aux araignées.
0: Oui.
4: Bah, c'est normal. Et...
5: Non, mais avant de les aspirer, je leur demande pardon.
0: Donc, je comment ça, de les aspirer?
5: Bah, parce que dans une maison d'hôte, je peux pas laisser des araignées.
0: Oui.
5: Donc, je suis obligée avec l'aspirateur d'aspirer les araignées.
0: Ah, avec l'aspirateur, je pensais que vous les aspiriez.
5: Bah oui. Les araignées, c'est peut-être la réincarnation de la maman de Christine.
4: Oui, mais qu'elle avait deux quand je me...
0: Ah oui, celle avec des poils aux pattes.
4: Il est malade. Il est malade.
0: Et vous, monsieur Rioux, vous avez peur de la mort. Pourquoi vous avez peur de la mort?
1: Depuis quelques temps, en fait, j'étais hyper solaire et tout.
2: Bah,
1: et depuis quelques mois, il y a le temps qui passe.
2: Mais comment tu peux le mettre dans un cercueil? Sur mesure.
1: Je traverse une phase un petit peu de réflexion.
0: C'est pas vrai.
1: Parce que j'ai toujours été dans l'action, à penser, à faire. Et maintenant, je commence à cogiter sur ma vie.
2: Mais t'as quel âge?
1: 45.
0: Mais j'ai... Ah, quand même, oui. Je pensais que vous étiez plus jeune que ça, moi.
1: C'est vrai.
5: Oui, mais parce qu'il a la peau très tendue. Donc, il y a absolument aucune ride et il fait plus jeune. Il y a un âge où il faut choisir entre sa tête et son cul. Hein.
1: Je pense jamais à mon cul.
0: Moi, je pense que vous allez finir en couple avec Dari Boudboul. Parce qu'il y a...
1: Je sais que depuis la...
5: Mais alors... moi, je l'aime beaucoup. Je suis sûre qu'il est moelleux.
1: Ouais, mais Dari, c'est la vérité. Franchement, dans l'absolu, oui, on pourrait sortir ensemble.
5: Mais oui.
1: Parce que j'aime beaucoup Dari.
5: Moi, je le trouve très attendrissant.
0: Alors, pourquoi dans l'absolu? Mais faites-le.
5: Parce que attendez, laissez, faut que ça mate.
1: Mais pas ici. On s'est encore écrit hier encore sur Instagram.
5: Moi, je le trouve très moelleux. Il doit être confortable et moelleux.
0: Qu'est-ce que vous lui avez...
5: Et il est très attendrissant.
0: Qu'est-ce que vous lui avez écrit sur Instagram hier?
1: Attendez, je retrouve. Alors, franchement, quand on se fait un petit resto, un dîner et tout.
5: Eh ben, quand tu veux.
1: Oh,
4: mais tu connais rien.
2: Si vous faites un monde, faudra le mettre à la poubelle.
5: Ça mais serait on peut pas faire d'enfant. Avec donc on prendra un chien.
1: Pourquoi? Ce serait, imagine un petit peu,
2: en
1: une de Paris Match, Boudboul Ryu, le couple surprise.
0: On va dire ici Paris, soyez modeste.
4: Moi, je me dirais même le courrier du centre-ouest.
1: Ou Paris Boum Boum.
5: Le Trigor.
0: Paris Truffe.
1: La jockey et le commentateur.
3: La jockey et le cochon.
1: Tiens, il viendrait faire un reportage chez nous et tout. Alors, on montrera la chambre, on montrera la piscine, on montrera le salon, ce serait énorme, quoi.
4: Il faut la battre, hein. Oui.
1: Et après, on passerait dans 58 Inside et tout, ce serait génial.
5: Bon, on va déjà commencer par se voir tranquillement, sans en parler à tout le monde.
0: Si vous voulez être 50 minutes Inside, il faut pas être éjaculateur précoce, hein.
1: Et je le suis.
5: Ah oui.
1: Non, en fait, la vérité, c'est que je suis l'inverse.
0: C'est-à-dire?
5: Ah bah c'est mieux.
1: Ça met du temps.
4: Non, écoute, on s'en fout.
0: Ah bah non. Vous voulez que je vous dise? Non, on n'est pas pressé.
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0: Question littéraire pour Sébastien Pitot qui habite le Vigin en Haute-Vienne. En effet, vient de sortir un nouveau roman signé Luc Adrian. Alors, il paraît que c'est assez drôle, même si c'est une biographie. Alors, on a fait une biographie amusante. C'est aux éditions Emmanuel. 310 pages consacrées au chevalier sans armure. C'est le titre de cette biographie. Mais qui est le chevalier sans armure que nous raconte Luc Adrian dans son nouveau roman?
7: Ils étaient tous sans armure une fois qu'ils l'enlevaient.
0: Oui, d'accord. Bon, enfin, alors là, vraiment, alors écoutez.
8: Bah oui. Est-ce que c'était un prêtre, un homme d'église?
0: Pardon,
8: un homme d'église.
0: Un homme d'église. C'est quelqu'un qui voulait être chevalier, qui était parti pour faire la guerre et qui a renoncé au dernier moment et qui est devenu effectivement un homme d'église.
5: Et on dit l'abbé, gnagnin?
0: Non,
7: on dit Mazarin.
0: Mazarin, non.
8: On est pas dans les croisades, on est 13e siècle, 14e.
0: Ah non, on n'est pas dans les croisades.
8: On est pas un
5: cardinal.
0: Mais on est quand même au 13e siècle. Ah mais bon, pas dans les croisades.
9: Sans armure, 13e siècle.
5: Ça pense, il est connu sur...
8: Oui, il a été sanctifié.
0: Saint
8: François d'Assise.
0: Saint François d'Assise, bonne réponse. Il voulait être chevalier au départ, il était parti pour être chevalier, et puis finalement il a pris la robe plutôt effectivement que...
9: La robe de bure, il a pris finalement.
0: Oui,
9: on le reconnaît d'ailleurs dans les tableaux parce que c'est le seul saint qui a la robe de bure.
8: Non mais il y a l'origine des ordres mendiants surtout, c'est lui qui est franciscain et tout ça.
9: Saint-Dominique,
8: tous ceux qui ont renoncé aux richesses de l'Église.
9: Et d'ailleurs on prête l'histoire de Saint-François à Saint-Dominique, réciproquement c'est de vous dire combien la géographie, c'est-à-dire la vie des saints, c'est n'importe quoi à côté des évangiles qui elles sont sérieuses.
4: Effectivement.
7: Ah, oui. Ah mais moi je me suis arrêté à Moïse quand il a ouvert la mer.
8: La robe de bure, c'est avec la cagoule, c'est ça, non?
9: C'est surtout les...
7: Des soirées privées, ne nous regarde pas.
5: Avec la cagoule et le fouet, oui, c'est ça, t'as raison.
9: Ouais. Un moment.
8: C'est les claquettes sur
7: toute la bouche.
9: Il va voir
8: la corde et les claquettes.
9: Il y a deux histoires qui sont juste similaires, c'est trop drôle de se dire comment est-ce qu'ils sont mélangés les pinceaux. Il y a Saint François ou Saint Dominique qui va voir le pape et qui lui dit je voudrais créer l'ordre. L'ordre de, dans le cas de Saint Dominique, des dominicains, dans le cas des franciscains. Et le pape, il a autre chose à faire, il dit « je vais réfléchir au problème, je vais dormir là-dessus ». Oui, il dort là-dessus.
0: Avec un enfant de cœur.
9: Et dans sa tête, il y a son église qui s'écroule, et dans son rêve, il voit Saint-Dominique qui retient l'église afin qu'elle tombe pas. C'est vous dire que c'est naïf hein, comme histoire. Là-dessus, il se réveille, il va voir Saint-Dominique, il lui dit « ok, c'est bon ».
5: C'est la chute.
9: C'est incroyable.
7: C'est incroyable. C'est basé sur un rêve.
9: Le niveau de naïveté de l'histoire des saints, c'est autre chose que celle des évangiles.
8: Non, mais c'est l'imaginaire. C'est important quand même l'imaginaire. On sait très bien que ce sont des légendes, tout ça, les histoires de saints.
9: Oui.
8: Non.
9: Oui.
0: Surtout pour vous.
1: Alors que je les adore en plus.
7: Je les adore.
0: Parce que le moins qu'on puisse dire, c'est vous n'avez pas dû en voir beaucoup.
1: Ça fait 5 ans maintenant.
5: Ça fait 5 ans.
1: Je suis content parce qu'enfin je vais pouvoir parler. Parce que j'ai pas dit un mot depuis 45 minutes.
0: Ça fait 5 ans que vous n'avez pas vu de poitrine.
1: En fait, c'est extraordinaire, Laurent, parce que j'ai démarré aux Grosses Têtes vers le 22 ou 23 février 2019. Et en fait, ma dernière fois, c'était 10 jours avant. Depuis que je suis aux Grosses Têtes.
7: Mais ça t'a porté la poitrine.
1: Personne ne me veut. À mon avis, il m'écoute trop.
7: C'est pas complètement de notre faute.
3: je pense pas que les deux soient liés, tu sais.
10: Je pense pas qu'il y ait que ça.
1: Est-ce que Laurent...
7: Cela dit, il est parti en vacances avec ta mère et vous avez partagé la chambre. T'as pas vu cet été?
1: Est-ce que Laurent, vous voulez me virer pour que je retrouve l'amour?
0: Ah, s'il y a que ça.
7: Allez, on vote à main levée.
0: Oui. Les places sont de plus en plus chères,
1: oui,
0: ici.
1: Alors, monsieur Obalk, c'est très important. Vous êtes la 51e grosse tête de la saison. Et Caroline Diamant est en tête avec 8 participations. Alors, Philippe Gueluc est 2e, 7 participations. Toen, 3e, 7e, 7 participations. Mérès, 7. Alors, Isabelle, t'es pas mal, Isabelle. 6 participations pour l'instant avec Bernard Mabi, Beaugrand, Elkarat. Et moi, je suis 5.
10: Toi, t'en as plus que moi.
1: Avec. Alors, moi, j'ai 5 comme Vizorek. Attends, j'arrive pas à me relire. Madame Bachelot, monsieur Claudel, Az et Jean-Philippe Janssen, on a 5.
0: Vous faites les comptes, vous comptabilisez.
1: Mais regardez,
7: il a pas de vie.
1: Mais regardez,
7: c'est pour ça que tu touches pas.
1: Regardez,
7: ça.
1: Tous les jours, je vais vous montrer
3: le mec depuis qu'il chope plus, il compte.
1: Comme les prisonniers, tu sais, je fais des petites des croix. Je fais des croix.
3: Il est cinglé, c'est un tueur en série, je te dis.
1: C'est la rentrée. Alors, il y a cube, il y a 3 croix.
0: Je vais vous dire, il alors là, j'en ai vu des écritures.
3: Il est cinglé.
0: Il a une vraie écriture de psychopathe. Donc. Vous êtes un peu surpris, monsieur Obalk.
9: Mais dans la vie normale, vous commentez les matchs de foot, c'est ça?
1: Oui, je commente
3: les matchs. Génial, dans la vie normale.
11: Il commente les matchs. Moi, j'ai découvert Johan comme ça. Il commente les matchs, mais on ne voit pas le match.
9: Ah,
11: on voit Johan commenter le match.
9: Magnifique, c'est une œuvre.
11: C'est passionnant.
9: C'est une œuvre conceptuelle.
11: Oui. Non,
0: c'est ça.
7: C'est joliment dit.
11: Mais moi, j'appelle ça un art majeur, parce que si je t'ai bien écouté tout à l'heure, il a pris un sacré risque pour faire ça.
0: Ah oui. Okay. Ah oui, il commente les matchs sans les images. Oui. Qu'est-ce que vous vouliez nous dire?
9: Alors, pour être majeur, il faut deux choses. Il faut d'abord le risque du ridicule. Et là, il l'a.
3: Ah bah, il l'a. Ah bah.
11: Là, on est en. On est en avec des champions.
9: Et moi, je dis bravo s'il en a réchappé.
1: Mais monsieur Obalk,
9: il faut. Attendez, c'est pas fini. Il faut un deuxième point.
1: Oh, allez-y. Allez-y, accouchez. Mais vous êtes. Je vous adore, mais.
10: Il est extatique parce qu'on parle de
9: c'est
10: lui.
9: C'est le flirt avec le sublime. Et là, on en est loin. Ah ouais.
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0: Quel point commun, en dehors d'être des présidents des États-Unis, ont les deuxième, troisième et cinquième présidents des États-Unis?
10: Ils sont tous assassinés.
1: Non, ils sont tous les deux morts le 4 juillet. Jour
0: il y en a trois, il y en a trois.
1: Trois, ils sont morts le 4 juillet, morts, jour de l'indépendance américaine.
0: Comment vous savez ça?
1: Ils sont morts. Il y en a un qui il est. Les deuxièmes, John Adams et Thomas Jefferson, sont morts le 4 juillet 1826, le même jour. Hein, et l'autre, Monroe, 4 juillet 1823.
0: Bravo. Ces trois présidents sont morts le 4 juillet, le jour de la fête de l'indépendance en plus aux États-Unis. C'est un point commun incroyable pour des présidents des États-Unis. Ils n'étaient pas en fonction, hein, évidemment.
1: Et en plus, ils sont tous les deux nés avant la guerre d'indépendance.
0: Oh, bah, on va s'arrêter là, ça suffira. Mais effectivement, John Adams, Thomas Jefferson et James Monroe sont trois présidents, tous morts un 4 juillet, jour de l'indépendance, fête de l'indépendance des États-Unis. C'est une excellente réponse de monsieur Paul Elkarat. Et justement, j'ai une petite question subsidiaire, plus difficile, celle-là, pour Cyril Verdier, qui habite Saint-Maur-des-Fossés. Si on va à Monticello, qui est la ville où est décédé Thomas Jefferson, et si vous allez voir la maison-musée de Jefferson, quelle surprise vous aurez, car on y voit le buste d'un Français. Quel Français?
10: Lafayette.
0: Lafayette.
10: Guy Bedos.
0: Non, mais vous n'êtes pas si loin.
10: Ah, voilà, voilà.
1: Un comique, un acteur français.
0: Non, non.
3: Maurice Chevalier.
0: Non.
1: Mais qui a vécu après, il l'a pas connu.
0: Pardon?
1: Ce buste, il l'a pas connu, cet individu.
0: Ah si, il l'a connu.
10: Jefferson a connu le mec.
0: Oui, absolument.
14: Et c'est un Français.
0: Un Français.
10: Ah, je sais qui c'est.
0: Allez-y.
10: Maurice Chevalier.
0: Mais non.
16: Mais on vient de le dire, il l'a pas connu, Maurice Chevalier.
8: Clémenceau.
0: Non, un Français.
14: C'est plus un artiste qu'un politique.
0: Ah non, c'était un homme politique aussi.
10: Voilà. Napoléon.
0: Non, Napoléon.
16: Non, Napoléon, il est corse.
8: Qui a été président de la République ou qui a été patron de la France? Il a été patron de la France.
0: Ah non, il n'a pas été président de la République. Patron. Alors, quand je dis Français, en tout cas, quasi Français, mais.
14: Ah, pas vraiment Français.
8: Franco-Suisse, Franco-Paoli.
0: Pardon?
8: Pascal Paoli.
0: Bonne réponse.
9: Nul.
10: Bah, alors écoute.
0: Bonne réponse de Paul Aïcarat.
16: J'étais sûr qu'il y a une question sur les Corses, je sais pas pourquoi.
0: C'est un homme politique militaire.
16: Patriote.
10: Ah, il y en a partout des statues.
16: Ben, patriote corse.
0: Pascal Paoli a inspiré Jefferson pour la déclaration d'indépendance, oui. Justement.
16: Je savais pas qu'il y avait le buste.
0: Et oui, il y a un buste de Pascal Paoli, cet homme politique corse, dans la maison de Jefferson, là-bas, à Lemon. Comment vous avez dit?
16: Monticello.
10: Monticello.
0: Et c'est pour ça, quand vous m'avez dit Guy Bedos, je vous ai dit Palois, parce que c'était un Corse.
10: Il est enterré à Lumio.
0: Pardon?
10: Il est enterré à Lumio.
17: Chez Laetitia Casta, Lumio. Oh. Hein?
10: Il est enterré,
17: de là.
10: Quoi, vous me regardez. Il est enterré à Lumio.
0: Qui?
14: Ben, Bedos.
10: Guy Bedos.
16: On se croit. Ben, Jefferson.
0: Oui, mais quel rapport.
16: Mais non, mais c'est pour faire un. Elle a fait un lien avec le fait que vous parliez de Guy Bedos. Ouais. Elle a dit, du coup, il est enterré
10: merci,
16: à Lumio.
10: Merci. Voilà, c'est incroyable, il n'y a que toi qui comprends.
0: C'est pas bon signe. Ouais,
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0: Une question pour Henri Bernon qui habite à Courcelles. Question qui nous emmène à Bruxelles. Place du Congrès, exactement. Qu'est-ce qu'on trouve?
19: Vous me cherchez aujourd'hui.
0: Madame des Crayoncourt. Qu'est-ce qu'on trouve place du Congrès à Bruxelles depuis 1920?
14: Le fameux.
16: Un musée, le musée du nougat?
14: Non, du
16: chocolat?
8: Le musée de la BD?
14: Le fameux petit bonhomme qui fait pipi.
8: Le mannequin pisse, non?
0: Ah, le mannequin pisse, non? Alors, je veux dire, il y a un monument célèbre à Place du Congrès à Bruxelles. C'est la colonne du Congrès. Mais au pied de la colonne du Congrès, qu'est-ce qu'il y a?
20: La maison natale d'Annie Cordy.
0: Ah, pas du
19: non.
0: tout.
19: C'est grand? Vous dites, c'est au pied de la colonne. Est-ce que c'est grand?
8: C'est une plaque avec une inscription.
0: Il y a une plaque aussi, mais pas seulement.
14: Mais au pied de la colonne, il y a quelque chose d'écrit?
0: Ah bon, il y a des choses écrites sur la colonne.
20: Mais en belge.
8: Et au pied de la colonne, est-ce que c'est grand?
0: Devant, derrière la colonne, partout autour de la colonne.
8: Mais il y a quoi, genre une fontaine, un truc comme ça?
0: Ah, une fontaine, non, mieux que ça.
19: Des jardins?
8: Un robinet?
0: Des jardins, non.
8: Il y a pas un distributeur de bière?
0: Non,
20: patinoire.
8: Un jardin aquatique?
0: Non, écoutez, c'est plus officiel que ça. Plus sérieux, mesdames et messieurs.
10: Un bureau de vote?
20: Ça a rapport avec le Congo? Belge?
0: Non. C'est la colonne du Congrès, pas du Congo.
19: Il a un AVC,
8: c'est le kilomètre zéro de la Belgique.
19: Est-ce que ça a un lien avec
8: la maison royale?
10: C'est un rapport avec la religion?
0: À la religion, non, pas du tout.
19: Avec Marc Dutroux?
0: Avec Marc Dutroux.
10: Oh, arrête.
20: Avec les tramways?
0: Oh, vous n'allez pas me dire que vous êtes belge aussi maintenant.
10: Ouais. Mais...
8: Nous les Belges, t'as intérêt à retirer ce que tu viens de dire, bon grand.
20: C'est un rapport avec la royauté?
0: Ah non, non. Du tout. Non.
19: Est-ce que ça se voit de loin quand on y va, ou il faut aller vraiment au pied de la colonne?
0: Non, ça se voit pas de loin. Ah, non, mais la colonne, elle se voit de loin. Oui, la colonne du Congrès.
14: Mais alors, il y a simplement
0: un
14: panneau.
0: Elle fait 47 mètres de haut, alors, vous voyez.
14: Un panneau avec interdiction de faire pipi.
0: et vous croyez que vous poserez une question arrière sur le fait que depuis 1920 ou 1922, il y aurait un panneau interdiction de faire pipi le long de la colonne?
14: Non, mais les hommes font ça. Dès qu'ils voient quelque chose de...
8: Pardon?
19: Mais non.
14: C'est vrai.
10: Elle est folle.
8: Elle
19: n'a pas tort. Quand on veut faire pipi dehors, on pourrait faire pipi contre n'importe quoi, mais on a besoin contre un arbre.
14: Voilà,
19: on pourrait
14: faire
16: pour te cacher.
10: Toi, un arbre te cache pas.
19: Quoi, un baobab?
8: Non, c'est un arbre. Non, c'est Stevie qui cache un arbre.
19: Non, Stevie, non, c'est Bernard. Non, moi, j'aimerais savoir si Bernard Henry fait pipi contre les arbres.
16: Bernard, il est pas comme ça.
20: Est-ce qu'il fait pipi d'abord?
8: Non, il ne fait pas pipi.
0: En tout cas, c'est pas Christine qu'on verrait pisser contre l'écorce.
10: Très joli. Ouais, me chatouillez pas parce que je suis encore parisienne pour 2 jours. Et là, ça y est, c'est les beaux jours. Les quais chiotent à ciel ouvert. Ils viennent déféquer devant ma péniche.
19: Mais qui?
10: Les gens, les Français dégueulasses. Tous ça n'existe pas, ça, chez nous, les Corses.
19: Tous les Français viennent chier devant ta péniche.
20: C'est très rare de trouver une péniche au-dessus de la montagne. Ouais.
2: Et tu vas traverser la Méditerranée avec tes péniches ou pas? Qu'est-ce qu'on fait de ta péniche?
10: Oh là là, j'en sais rien.
20: Mais excuse-moi, je savais pas que c'était ta péniche.
10: C'est dégueulasse.
19: Ben si, c'est la péniche où il y avait toutes les crottes par terre, donc on s'est dit que c'était là qu'il fallait aller.
14: Alors ils viennent autour du mât de ton bateau.
10: Oui, voilà.
19: Non, c'est pas une péniche à voile.
10: Si, il y a un mât.
0: Alors dites ma colonne du congrès. Oui,
19: on s'en fout.
21: Non mais attends, il y a forcément quelque chose d'intéressant.
0: Place du congrès, au pied de la colonne du congrès, qu'est-ce qu'on trouve à Bruxelles?
19: Est-ce que c'est joli?
0: Bah, joli, c'est pas le but.
21: C'est pas la constitution écrite dans le marbre?
0: Non.
19: Est-ce que ça a rapport avec l'Union Européenne?
0: L'Union Européenne, pas spécialement.
10: Et sinon, vous avez des questions marrantes?
0: Ah bah ça, c'est une question quand même intéressante.
14: Ah, oui, la signature d'un traité.
0: La signature d'un traité. Non, regardez.
19: Oh là là, il y a des Belges au fond.
2: Oh là là, il y a des Belges.
19: Ils sont Belges, c'est pour ça.
14: Il y a des Belges.
19: Il y a des Belges.
0: Plusieurs mains qui se lèvent dans la salle.
14: Oh.
0: Et ben, ils seront pas venus pour rien.
19: Non, des Belges au fond, je vais les voir.
0: En attendant, monsieur Bernon de Courcelles. Lui a touché 300 euros et peut-être 100 euros de plus. Ça tombe bien si on a des amis belges parmi nous.
19: Alors,
0: aujourd'hui.
19: Bonjour, c'est quoi votre prénom ?
22: Michel.
19: Alors bonjour Michel, vous venez d'où exactement ?
22: Je viens entre autres de Bruxelles, mais surtout de Namur.
19: Ah, il vient de Namur. Je ne fais pas bien l'accent. Je vais me faire punir.
22: Votre accent, c'est l'accent de 100 000 personnes dans un quartier de Bruxelles.
19: Ah bah voilà, c'est mes potes, c'est ce que je
14: connais. Merci monsieur.
22: À cause de Coluche, c'est Coluche qui a répandu cette mode de cet accent.
19: De cet accent-là, dis donc. Alors bon, mais c'est vrai que vous n'avez pas d'accent, monsieur. Alors,
22: l'accent de Verviers.
19: Alors, il a l'accent de Verviers, c'est plus précis. Alors, dites-moi Michel, quelle est la réponse? Qu'y a-t-il au pied de cette colonne?
22: Le soldat est connu.
0: Le soldat connu belge.
19: Eh ben bravo Michel, vous avez gagné 100 euros.
0: Eh oui,
19: bravo.
10: Ah, c'est une bonne question.
0: Eh oui, il n'y a pas que chez nous qu'il y a un soldat inconnu.
21: Ah, c'est dingue.
20: Sauf qu'en Belgique, il a son nom sur la plaque. Eh
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0: Notre ami Boudère nous a promis d'autres blagues. En plus, elles sont neuves, ces blagues. On les connaît pas.
19: Mais
0: d'où vous les sortez, vos blagues, d'ailleurs, Boudère?
10: Non, vous savez, les blagues n'appartiennent à personne. On nous les raconte dans des dîners, entre potes, et après, on s'est refait à notre sauce.
0: Alors, allons.
10: Ça se passe dans un mariage. Il y a la mariée qui rentre avec le mari. Il rentre, c'est la cérémonie. Et là, t'as deux personnes qui sont assises, ils se disent entre eux, oh là là, mais qu'est-ce qu'elle est moche, la mariée. Et l'autre, il dit, oh ouais, elle est dégueulasse. Et là, derrière, elle dit, oh, dis donc, je vous dérange pas, vous parlez de ma fille, là. Il dit, ah, pardon, vous êtes son père. Elle dit, non, je suis sa mère.
0: Encore une.
10: J'en voulais une autre, c'est vrai.
0: Ah oui, vraiment.
19: Très, très bon.
10: Mais c'est un mec qui passe devant le juge. Le juge, il dit, bon, monsieur, c'est quoi les faits qui vous ont reproché? Et d'écouter, c'est bientôt Noël et j'ai fait les courses de Noël un peu trop tôt. Il dit, un peu trop tôt, mais c'est pas puni par la loi. Mais qu'est-ce que vous avez appelé trop tôt? Il dit, le magasin était fermé.
0: si elles sont bien, parce qu'en plus elles sont propres.
10: Ouais.
0: Elles sont propres, elles sont drôles.
19: On peut les raconter dans une bar mitzvah.
0: Ah ouais.
10: Là, c'est une petite fille qui vient voir son papa. Il dit, papa, c'est quoi la beauté? Il dit, tu vois ta mère? Il dit, oui. Il dit, c'est pas ça du tout.
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0: Parmi les clowns qu'on a évoqués il y a quelques instants, il y en a un dont j'ai retenu le nom parce que son vrai nom, c'était Henri le Grand. Et il avait pris un nom d'acteur pour faire ses clowneries, ses farces. Il était né à Belleville, écoutez bien, en 1587.
20: Oula, oula.
0: C'est un comédien français mort en 1637. Donc, vous voyez, à cheval entre le 16e et le 17e siècle. Alors, il jouait sur le Pont-Neuf, vous voyez, dans la capitale, à Paris. Et puis, il est devenu très célèbre, au point même que son nom d'acteur est devenu aujourd'hui un substantif et même un verbe, et que vous connaissez forcément son nom, même si vous ne connaissez pas ce clown.
4: Est-ce que ça peut être genre...
0: Cet acteur de rue.
4: Pardon, faire le mariole, par exemple.
0: Mariole
4: ou ce genre de choses.
5: On cherche son nom de scène.
0: Exactement.
5: Est-ce que c'est pas rigolo?
0: Rigolo, non.
6: Samaritaine?
0: Non plus.
5: Ninet.
0: Mais qui est con?
4: Il a ses obsessions. Hein. Ouais, ouais. Mais je pense qu'il
5: bloque un peu, non?
20: Ninet, ni

0: soumise.
1: Mais je pense qu'il faut, je pense qu'il faudrait appeler un médecin.
2: C'est une expression sympathique.
3: Ah, c'est surtout le verbe. On connaît surtout le verbe.
1: Pignoler, se pignoler. Ah, alors, voilà, pignole.
3: Exactement, pignole, qui pourrait donner pignoler, mais vous ne pensez
4: pas. Gondolo, se gondoler?
3: Non.
1: Est-ce que c'est un verbe qui suscite le rire, la joie?
4: C'est pas. Plus l'ironie.
3: Quand on utilise le verbe, c'est plutôt qu'on a des soucis. Non. Il avait une moustache, une barbe hirsute, et il se faisait moquer par les autres acteurs.
4: Le clown Moustaki?
3: Avec, non, avec des jeux de mots, des vannes, et
1: ça va pas nous aider du tout, ça.
3: Et donc voilà pourquoi lui, en fait, il était, d'où son nom.
1: Ah. On était un peu
5: torturé, torturé.
3: Il était torturé.
1: Il était un peu rejeté, c'est ça.
3: Henri le Grand se faisait appeler dans les farces.
2: Il avait un singe.
3: Un singe, non.
2: Le bustule.
1: Le ridicule.
3: Ridicule, non.
4: Le clown
5: boycott. Harcelé.
3: C'est, non.
1: Discriminé.
3: Non plus.
1: C'est celui qu'on voulait pas trop avoir, c'est ça.
2: Ah, minorité.
3: Non.
2: Boycotté.
3: Non, non, non, non.
1: Le vilain.
3: Non, non plus.
1: Le moche.
3: Non, non.
1: Est-ce que ça veut dire quelque chose de pas très beau, en fait, quand on le désigne, son nom?
4: C'est-à-dire qu'on est mis un peu de côté, quoi.
3: Genre... Il a eu une fille, d'ailleurs, je vois, un enfant.
1: Houspillé.
3: Charlotte Le Grand. Houspillé, non.
4: Michel
3: non.
4: Le Grand?
3: Non. Le pseudo du clown était amusant. Le verbe, c'est plus, je vous dis, c'est plus synonyme d'avoir des soucis.
1: Ce sera plus facile de trouver par le mot.
4: Des embrouilles, quoi.
3: Des embrouilles, être tracassé, vous voyez.
2: Fracassé.
6: Il a inventé le mot stressé.
2: C'est pas fracassé.
3: Fracasse, non.
5: Carabistouille?
3: Non, non, non. Non.
6: Ah, ça, forcément, c'est du vieux français quand même?
3: Ah, il a d'abord joué avec la troupe de l'hôtel de Bourgogne, vous voyez, puis après.
1: Ah, ça nous aide beaucoup. Oui.
3: Après, il était avec un.
1: J'ai pas l'hôtel de Bourgogne en 1538.
6: Bah, oui. Il a fait les Baudins.
4: Bah, j'ai voulu y aller, c'était complet.
3: Après, il était en trio avec Gauthier Gargui et Gros Guillaume.
4: Ah, pas mal.
2: Ah, Gros Guillaume.
4: C'est la bonne période.
3: Et puis, il a pris ce nom amusant qui est devenu aujourd'hui un verbe.
1: Imagine qu'on connaît aussi bien la bio de quelqu'un de 1587 alors qu'on ne connaît rien sur Sébastien Toen de 2021.
3: Mais justement, c'est ça qui est intéressant.
6: C'est de la chance que j'ai pas de répartie.
3: C'est que vous connaissez le nom, vous connaissez le nom, mais vous savez pas d'où ça vient. Ah, voyez.
4: Ouais. Donc c'est un verbe. C'est
1: ce que... On peut dire, quand on a des tracas, on peut dire j'ai.
3: Ouais.
1: J'ai ou je suis.
4: Je suis ou chose. Je
3: suis.
1: Je suis.
4: Je suis barbouillé.
2: Embarrassé.
1: Je suis dans la merde.
3: On dit plutôt tiens, je sens que ça te turlupine. Bonne réponse collective.
6: Laurent,
3: quoi?
1: Bah, quand ça me turlupine, ça veut pas dire que j'ai des tracas.
3: Ah, bah si,
1: ça me turlupine.
6: Non, tu confonds avec les deux mots différents.
4: Ouais, tu confonds avec turlupine.
6: C'est un mot, c'est pas turlutépine. Ouais. C'est turlupine.
1: Non, turlupine, ça veut dire que ça t'occupe. Ah, non, j'ai turlute, épine.
6: Non, oui, voilà, mais c'est en un mot, c'est turlupine.
3: Turlupine, ça vous turlupine, ça veut dire que vous, ça vous tracasse, ça vous occupe les
1: lits.
4: Ça te prend la tête, quoi.
3: Ma mère, elle le disait toujours, oh, je sens que ça te turlupine, qu'elle me disait.
1: Ah, bah, elle avait pas tort, hein.
2: Ouais.
1: Tu vois ce que je veux dire?
6: On sait d'où ça vient maintenant.
4: Elle est visionnaire.
1: Vous voulez que je vous raconte une blague sur les gros?
3: Ah oui.
1: Alors il y a deux gros qui sont ensemble. Il y en a un qui dit ben moi j'ai une nouvelle bagnole. Ben quand je monte dedans, ben je monte à 100 en 30 secondes. Et l'autre gros il dit ben moi j'ai une nouvelle balance. Quand je monte dessus, je monte à 160 en 3 secondes.
3: C'est pas bien de regarder Bernard en racontant ça. Pour Thierry Dublin, qui habite Dieppe.
6: Donc il fait 180 en plus.
1: Non, il a mince.
3: Une question gastronomique, justement.
1: Ah.
3: Je vais vous demander, on parlait de potage tout à l'heure.
1: Ah, de pot-bouille.
3: Voilà. Je vais vous demander le nom de cette soupe très connue.
1: Ah bon?
3: Faite de purée de pommes de terre, de blanc de poireau et de bouillon de poule.
2: Oh là là.
6: C'est une soupe verte?
3: Avec ou sans oignons, liée à la crème fraîche, condimentée de ciboulette.
1: Ouais.
5: Ah oui.
2: Il n'y a pas plus de ciboulette.
3: Pardon?
2: Il n'y a pas plus de
4: la
2: ciboulette.
4: Vichysoise.
3: Pardon.
4: La vichysoise.
3: La vichysoise. Oh. Bonne réponse de Florian Gazan.
6: Eh oui, mais comme quoi?
3: Ah oui, mais...
6: Il n'y a eu que les belles choses à Vichy.
3: Mais c'est vrai que la vichysoise, curieusement, c'est à New York qu'elle a été inventée par un chef français, qui s'appelait Louis Dia et qui a commencé pendant l'été 1917 au Ritz à vouloir refaire la soupe de sa grand-mère, la soupe aux poireaux et pommes de terre.
6: Et la salade César, c'est pas à Rome qu'ils l'ont trouvée?
3: Et c'est comme ça que la vichysoise...
1: Mais pourquoi il l'appelait la vichysoise?
3: Ben parce qu'il était de la région de Vichy, vous voyez.
1: Et c'est la soupe de mamie.
3: Et ouais, voilà, c'est la soupe,
1: c'est la soupe de mamie Pétain.
3: La crème vichysoise glacée, c'était avant Pétain, vous voyez, enfin avant Pétain.
2: Et mamie lui disait, tu l'avales.
4: Oh, oh. Bonne histoire.
0: Très jolie.
4: Bonne histoire.
3: C'était avant le, on va dire, c'était entre le bon et le mauvais Pétain, si on peut dire ça comme ça, vous voyez. Mais en tout cas, effectivement, la carte est passée du français à l'anglais en 1930. Ça s'est d'abord appelé crème vichysoise glacée. Et ensuite, crème vichysoise glacée. Vous faites une bonne soupe dans votre gîte, Charlotte.
1: J'étais sûre que vous vous Je vous emmerde, Laurent.
6: Ça va, il a pas parlé de ton film non plus.
3: La soupe, ça fait pas grossir.
4: Ça dépend ce qu'on met dedans.
3: Non, mais parce que c'est vrai que le film qui sort mercredi prochain, c'est une cure que vous organisez pour les gens qui veulent perdre du poids, surtout être en bonne santé. Perdre du poids, c'est pas l'objectif, c'est être bien dans sa peau.
1: Mais alors, on nous fait boire quand même, quand on fait l'hydrothérapie du côlon, on vous fait boire un truc dégueulasse.
3: Ah oui, c'est quoi?
1: Ignoble.
7: L'hydrothérapie du côlon, comment ça marche?
1: On t'introduit...
5: Ça te plairait.
6: Mais non, je crois pas.
4: Bah non, c'est de la soupe, il aime pas ça.
7: On t'introduit quoi, mais par où?
3: Ça, c'est sa liqueur préférée, une petite poire.
1: On t'introduit une sorte de canule qui va te nettoyer l'intestin.
6: Ah, c'est une soirée chez Pierre Palmade, en fait.
1: Écoute.
6: Enfin, à ce qu'on m'a dit.
4: Je vois que t'as été convié.
6: N'est-ce pas, Bernard?
1: On t'introduit donc.
7: Mais c'est un film sur
1: ça. Une canule, mais c'est pas dans l'oreille, évidemment.
7: Mais c'est un film sur ça.
1: Oui, c'est un film qui ne parle que de ça.
3: Curieux. Il est tourné dans la saga Canicule. Maintenant, c'est Canule, alors. Vous êtes passé de Canicule à Canule.
1: J'ai été très traumatisé personnellement par cette expérience. J'étais pas prévenu quand on me l'a fait.
6: C'était pas prévenu.
1: Non.
2: T'aurais dû te faire doubler.
4: Mais on te met quoi, de la soupe?
7: Ça me donne envie d'aller voir le film.
4: On te fait rentrer la soupe.
6: Mais c'est comme l'aventure intérieure, alors. Il y a une caméra dans le truc et puis on vous suit.
1: Non, il n'y a pas de caméra. Ça se passe.
7: On s'en rappelle, il n'y a pas besoin d'avoir des souvenirs.
1: Voilà, on garde comme on reste profondément traumatisé.
3: D'où le nom Godefroy de Bouillon.
7: Pardon, mais ça donne quoi comme résultat une fois qu'on a fait ça?
4: Mais oui.
1: Eh bien, en fait, vous êtes complètement nettoyé de l'intérieur. Mais vous êtes complètement humilié, si vous voulez, aussi de l'intérieur.
6: Mais c'est pour les gens constipés?
7: Mais ça sert à quoi?
4: C'est le desktop humain, quoi.
1: Eh bien,
2: combien de kilos ça m'intéresse?
1: Ça te détoxe, tu enlèves toutes les mauvaises choses de ton corps, tu repars à zéro.
3: Et d'ailleurs, il faut le dire, dans toutes les salles de cinéma.
1: C'est un tel traumatisme.
3: Mercredi prochain, parce que c'est un nouveau dispositif. Ça sort chez UGC ou chez Pathé, votre film?
4: Chez Pathé, ce serait dommage pour Massalor.
3: Ou Gaumont, c'est Gaumont.
1: Mais ça sort chez Pathé pour un film sur la bouffe.
4: Bah oui, Pathé, bien.
3: Chez Pathé, ils ont organisé le truc pour que tous les spectateurs qui iront voir le film, ils s'assient sur le fauteuil de chaque...
7: On se fait nettoyer
5: le...
3: Il y aura une canule.
2: Sur les fauteuils qui vibrent.
7: Imagine, une place achetée, une canule offerte. Ça, c'est un bon marketing.
3: Voilà, on sait faire la promo ici, croyez-moi.
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3: On l'aime bien, Bélamy. Hein. On l'adore. Je l'ai dit à l'honneur, parce que vous êtes vraiment un fille.
9: C'est très gentil. Et moi, je suis ébloui par l'élégance des dames. Alors, Ariel, l'élégance. Je trouve que Ariel est d'une élégance extraordinaire. Je trouve que Isabelle Mergault dégage un mystère,
3: elle
9: une
3: dégage.
9: Sensualité.
3: À la fin de l'émission, elle dégage.
5: N'exagère pas quand même.
9: Et il y a une folie qui est égale à elle-même.
3: Et Boudboul,
9: alors...
3: Boudboul,
9: elle sort l'écurie ou quoi?
5: Non, mais il n'est pas allé jusqu'à l'écurie, c'est pour ça.
9: Qui a un sourire de jument.
5: Non. Tu vas s'en prendre une fois avec ton sourire de cheval. Mais Isabelle, on est en
7: donc
5: studio, il
7: n'y
5: a pas de soleil. Mais pourquoi t'as mis des lunettes noires? Je te vois plus.
1: C'est des lunettes de vue.
5: Ah,
1: moi je la défends.
5: D'accord, t'as raison, je vais les enlever parce que là je te vois trop. Non mais elle est tellement belle, elle est sexy, elle est rarement si sexy. Hein.
3: Elle a toujours eu une voix aussi stridente, même à l'époque de Bouvard.
5: Oui,
3: c'est
5: comme ça.
3: Quoi ?
5: Tout le temps.
1: Non, ce qui est bien, c'est qu'on est quatre femmes et c'est très rare aux grosses têtes.
5: Quatre et demi.
9: Comment ça?
5: Bah toi.
9: Au bois du don.
3: Vous allez bien, Ariel?
10: Mais écoutez, oui, parce que tout à l'heure, je suis retournée au Crazy Horse.
3: Oui.
10: Voilà.
5: Oh, je t'avais vu quand j'étais plus jeune.
10: Ah ben oui. Et ben
3: dès
10: voilà.
3: Qu'elle entend le mot cheval, ah, ouais, elle se réveille.
5: Non.
3: Fallait pas dire ça, malheureuse.
5: Mais j'y suis allée qu'une seule fois.
3: Oh, on s'en fout.
5: C'est quand il y avait Ariel, pour voir Ariel. C'était hallucinant, sublimissime.
3: Habillée de lumière, comme on dit.
10: Voilà.
3: C'est pour pas dire à poil.
5: Ah non, mais je la vois encore.
9: Laisse-la parler.
10: Non, mais simplement, voilà, c'est tout à coup, un lieu inspiré reste un lieu inspiré. Et
3: inspiré, pas vrai, inspiré. C'est un lieu inspiré.
10: Il y a beaucoup de raies,
0: hein.
11: Un lieu inspiré.
0: Ouais. Voilà.
11: Elle donne les mêmes « et » que Fanny Ardant.
0: Non, ouais. Mais c'est très difficile. Franchement, le « e, e, e, e », ben, c'est, ça a toujours été difficile pour tout le monde.
12: Mais même là, c'était élégant.
3: On a cru qu'elle rotait pour la première fois. Une première citation, disais-je donc, pour Marie-Claude Imbert, qui habite Morlaix, dans le Finistère, qui a dit « Mesdames, un conseil, si vous cherchez un homme beau, riche et intelligent, prenez-en trois !»
0: Sacha Guitry.
11: Non. C'est une femme.
12: Ah non, c'est Coluche. Ça.
11: C'est un homme, c'est Coluche qui a dit ça.
3: Alors, c'est Coluche,
11: il avait dit cinq Coluche.
3: Mais il l'avait piqué à quelqu'un.
11: Ah, comme souvent. Est-ce que c'est une femme qui a dit ça?
3: Oui, c'était une femme.
11: Ben, c'était une humoriste, c'était pas Jacqueline Maillan?
3: Ah non, mais elle lui ressemblait un peu.
11: Avec des cheveux courts.
3: Oui, elle était blonde un peu.
0: Ah, je sais.
5: Anne-Marie Carrière.
3: Non, Anne-Marie Carrière. Ah, oui. Bonne réponse. Une citation plus littéraire pour Louis Debise, qui habite hier dans le Var, qui a dit « À quoi bon soulever des montagnes quand il est si simple de passer par-dessus ?»
0: Oh, ça c'est du Lao Tse.
3: Oh non, pas Lao Tse, non, c'est plus français et contemporain.
12: Maurice Herzog.
3: C'est quelqu'un qui est mort en 1959.
9: Saint-Exupéry.
3: Non. Généralement, quand je dis mort en 1959, on trouve son nom.
0: Il faisait de la scène ?
3: Alors écoutez, je vais vous dire, il était à la fois... écrivain, romancier, poète, parolier, ingénieur, chanteur, critique musical, musicien de...
9: Boris Vian. Boris Vian.
3: Boris Vian. Bonne réponse. Bonne réponse d'Olivier Bellamy. C'était facile quand
0: même. Est-ce que je peux dire l'écume des jours?
3: Vous pouvez le dire, mais enfin bon, mais d'accord, on le sait, oui.
0: Oui. Est-ce que je peux dire j'irai cracher sur vos tongs?
11: Oh la Luc, qu'est-ce que tu prends?
3: Sauf que vous, on vous croit.
11: Qu'est-ce que tu prends, Ariel?
12: J'irai postillonner sur vos tombes.
3: Si vous venez cracher sur ma tombe, faites-le quand le trou est pas rebouché, des fois que je suis encore vivant et que ça me réveille.
11: Oh mon Dieu, quelle horreur.
3: Ah, c'est votre hantise?
11: Non, c'était la hantise de ma maman.
3: Ah oui, d'être enterrée vivante?
11: Ah oui, vous pouvez pas se faire tout ce que j'ai fait pour savoir qu'elle soit bien.
3: C'est pas vrai, ah oui. Vous l'avez mordue et tout? Oh,
11: non, mais parce que c'était ça. Il y a des personnes, ils sont nombreux comme ça.
5: Mais c'est comment tu peux être mordue?
11: C'est une phobie. Non, c'est une phobie comme pour des personnes d'être, de dire je vais me réveiller dans ce cercueil. C'est horrible, mais...
3: Ah oui, c'est voilà. Arrivé, hein, déjà.
11: Oui, c'est arrivé,
0: totalement
11: déjà.
0: Arrivé. Moi, j'ai tourné avec une vieille actrice qui s'appelle Olga Valérie, je peux la citer. D'accord. Eh bien, sa mère a été enterrée, morte, et il y a des voleurs qui sont venus voler ses bijoux. Ça se faisait beaucoup avant. On enterrait les morts avec des bijoux, avec des choses précieuses.
12: Quand on en avait,
0: moment
12: hein, joli,
0: où ils lui ont arraché sa bague, elle est revenue à elle.
11: Si.
0: Et elle est sortie de la tombe. Non, mais c'est vrai.
3: Il y a une histoire comme ça, hier, que j'ai souvent raconté. Oui. C'est l'histoire de Pierre Doris, où effectivement, sa femme est morte, les croque-morts viennent chercher le corps, ils foutent ça dans le cercueil, sauf qu'il habite au 4e étage, il n'y a pas d'ascenseur. Et donc, ils descendent avec le cercueil, et là, ils lâchent le cercueil qui tombe, et d'un seul coup, la femme se réveille.
12: Mais non.
3: Et donc, elle revit. 15 jours après, elle meurt vraiment, parce qu'elle n'était pas en bon état, elle remeurt. Un mot qu'on emploie, un verbe qu'on emploie rarement. Elle remeurt. Les gars reviennent la chercher. Et là, on entend Pierre Doris qui dit à sa femme « Faites attention à la marche
0: !»
3: Donc, voyez que ça existe.
0: Mais absolument. Oui,
3: une citation pour Annie Jacobelli, qui habite Paris 19e, qui a dit « Si le plus grand plaisir des hommes est de se payer le corps des femmes, le plus grand plaisir des femmes est de se payer la tête des hommes.
0: Oh. »
3: Sacha Guitry, bonne réponse d'Isabelle Mergo. Elle est de bonne humeur, on peut y aller.
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3: Madame Le Marchand nous a fait profiter de sa jolie culotte en plus en coulisses.
2: Ah, elle a une culotte aujourd'hui.
3: Elle est habillée de plus en plus court. Et j'ai été obligé quand même de la prévenir parce que quand je suis arrivé, il faut que je vous explique. Hein. Il y a un petit salon, il y a un café. Là, les grosses têtes sont en train de discuter. Moi, je suis arrivé. La plupart étaient là, à part évidemment Monsieur Titoff qui ne faillit jamais à sa réputation. Mais les autres étaient déjà là. Oui, vous avez loupé la culotte, vous. Et moi, je m'installe et je vois évidemment que cette pauvre Karine, elle se rend pas compte que tout le monde voit sa culotte. Les autres ne moustaient pas. Il y en a un Il y en a, il vais vous dire, je vous jure, il y en a, il prenait des photos.
14: Mais non. Laurent, c'est faux, c'est faux. Je cherchais un numéro de téléphone sur mon écran.
3: Et moi, bon ami que je suis, parce que c'est un ami pour Karine Lemarchand. J'ai dit, Karine, on voit ta culotte.
14: Vous êtes un ami,
3: c'est peut-être vous dire, elle est noire, oui, transparente en dentelle.
10: Mais c'était vrai.
14: Moi, c'est pas tellement la couleur, c'est
3: elle est très sexy, d'ailleurs.
14: C'est surtout la transparence qui m'a.
15: C'est pas que vous êtes un ami, c'est que ça ne vous intéresse pas, la culotte de Karine.
10: Bah si.
3: Si.

0: quand même.
1: Et on était très contents du coup que Christine soit en survêtement.
2: C'est vrai que ce survêtement est surprenant quand même, il faut bien dire. Pourquoi vous venez en survêtement
3: parce que
2: bleu
3: je fais du sport. c'est la marque de vos chaussures.
2: Le coq, ah non, c'est Adidas.
3: Et ben moi, et tu,
2: Adidas, je voyais le coq sportif.
3: Et comment vous pouvez voir le coq sportif?
2: Parce que je vois une poule qui ne l'est pas.
1: De toute façon, Christian est arrivé énervé.
4: Mais ça existe encore, le coq sportif?
2: Oui, bah,
3: oui.
2: Encore.
3: Ouais. Mais nous, on est, Laurent et moi, on est très Adidas. Parce que vous savez que...
0: Parce qu'elle va, comment elle va
3: regardez, il a tout... Et vous ferez gaffe, parce que là, moi, je vais repartir chez moi dans, bah, après-demain, là, mais vous ferez attention.
2: Il y a quand même des bonnes nouvelles en cette rentrée.
3: Il a toutes les couleurs de gazelle Adidas. Ah, vous allez voir.
2: J'ai une paire de chaussures Adidas,
3: non,
2: mais bon...
3: ça, c'est pas vrai.
2: Mais c'est puisque je vous le dis, c'est quand même ce que j'ai comme chaussures.
3: Non, non, vendredi, vous aviez une paire d'Adidas, c'est pas les mêmes.
2: Eh ben, des blanches, mais je les ai plus, mon chien les a bouffés. C'est vrai en plus.
3: Moi je veux savoir, Karine.
0: Oui.
3: La grosse maman de L'amour est dans le pré, là. La méchante qui fait des listes.
0: Oh,
3: qu'est-ce qu'elle devient?
0: Mais tu peux pas l'appeler comme ça. Je vois très bien ce que tu veux dire. Il y a une dame qui est ronde, qui est avec un agriculteur et qui commence une histoire d'amour potentielle. Avec un agriculteur, Patrice, qui est handicapé. C'est à elle que tu fais référence.
2: Ah oui, c'est le monsieur qui parle un peu difficilement,
0: ben
2: c'est
0: oui,
2: ça.
0: Ben oui, c'est ça. Oui, oui. Il a deux prétendantes qui sont arrivées chez
2: lui. Je les ai vus, j'ai regardé.
0: Ils
2: n'entendent
0: pas très, très bien.
2: Quand je pense que c'est pauvre gars, dans un premier temps.
0: Ça y est, ça va me retomber.
3: Ça y est.
2: Il voit débarquer Karine le marchand. Avec une jupe ras de la touffe. Deux jambes, un cul comme on n'a jamais vu. Et après, ce qu'on leur offre.
1: La prétendante, elle casse le tracteur.
2: Deux dragons qui arrivent en camping-car. Non mais franchement.
1: Non mais moi j'ai vu des bouts. J'ai jamais vu l'émission entière. Je suis tombé sur des extraits cet été. C'est pas possible. Cet extrait là du monsieur là qui leur parle comme à des labradors, qui leur dit assis-toi et dit je sais que tu veux partir, mais avant tu vas m'écouter. Il l'entraîne dans la cuisine. Il met une musique de Céline Dion sur une chaîne IFI de 1992 et il la fixe comme ça. Et elle ne sait plus où se. Mais qui fait
3: mais
1: ça
3: c'est, j'ai
0: mais
3: pas
0: comment
3: vu
0: tu
3: ça.
0: Quittes quelqu'un toi? Vas-y, raconte-nous.
1: Je fais un chèque.
2: Ce qui est génial aussi, c'est quand les dames arrivent. Je crois que c'est chez celui-là d'ailleurs, non peut-être un autre. J'ai regardé hein, lundi. Ah. Elles arrivent. Alors là, il a deux chambres. Alors elles ont le droit de choisir chacune leur chambre. Les
3: aussi
2: deux dames.
3: Aussi moche une que l'autre.
2: Et, oh. Ah mais non mais hideuses.
3: Les chambres.
2: Hideuses. Et alors elles arrivent chacune dans la chambre. Oh comme c'est charmant.
5: J'ai adopté une autre façon de regarder l'émission, c'est-à-dire que je l'enregistre, oui. Je la regarde jamais en direct, et puis je me fais un montage. Et je ne garde que les séquences où Karine est seule à l'entrée.
2: Ah ben j'ai vu, vous avez essayé d'avoir un bonus tout à l'heure. Bon, il est peut-être temps de passer à une première citation quand même. Et ce sera pour Monsieur Vessel, qui habite Crozé, dans l'Ain. Oh, une citation assez célèbre, mais fort juste au fond, puisqu'on parle souvent des régimes en cette rentrée. Crevez gros, crevez maigre, de toute façon, la différence, ce sera pour les porteurs du cercueil.
5: Fernand Renault.
2: Non, pas
0: Jean-Yann.
5: Francis Blanche.
2: Francis Blanche. Bonne réponse de Philippe Gueluc. Sur les régimes encore, j'en ai une autre de citation pour Paul Hubertali, qui habite Pluvaux, en Côte d'Or, qui a dit « J'ai fait un régime formidable. On mange ce qu'on veut, quand on veut, et autant qu'on veut. Ça fait pas perdre de poids, mais c'est très facile à suivre. »
0: C'est super.
1: C'est un humoriste?
0: C'est très drôle.
2: C'est une humoriste.
1: Ah, une humoriste.
0: Femme. Donc une femme.
3: Laurence Foresti.
2: Non, une
1: Anne Roumanoff.
2: Non, une grosse
1: Michel
2: tête.
1: Bernier.
2: Michel Bernier. Profitait de son absence. Pour la citer, c'est bien Michel. Une citation historique maintenant pour Charles Miraki, qui habite Ouasserie en Seine-et-Marne, qui a dit, ça date, hein, autant vous dire, là on est vraiment dans l'histoire de France, qui a dit « Quand je nomme quelqu'un, je fais un ingrat et sans mécontent. »
0: Ah, c'est
1: je
0: beau.
1: Je fais un ingrat et
0: donc
1: sans
0: un roi.
2: Pas un
0: nain. Richelieu.
1: Ah oui, parce que d'ailleurs, sinon on n'est que sur les gros depuis trois citations.
0: Richelieu.
2: Un ingrat en un
1: en
2: seul
1: un
2: mot. Un ingrat, si
1: un,
2: vous préférez.
1: En un ingrat, d'accord.
2: Un ingrat.
0: Un homme de pouvoir.
2: Un homme de
0: donc,
2: pouvoir.
0: Genre Richelieu.
2: Pas Richelieu.
5: Clémenceau.
2: Pas Clémenceau. Non,
3: c'est bien avant.
6: Mazarin.
2: Mazarin, non.
3: C'est avant Clémenceau.
2: C'est avant
0: c'est
2: Clémenceau.
0: C'est un roi de France.
2: C'est un roi de France.
0: Ah bah Louis XIV.
2: Et c'est Louis XIV. Oh. Bonne réponse de la dame à la culotte.
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2: Question d'actualité pour Yvan Charron qui habite dans la Vienne et la question concerne la presse que vous pouvez trouver en kiosque aujourd'hui. On peut trouver deux diastèmes à la une des journaux aujourd'hui en kiosque. Quels sont les deux diastèmes qu'on peut voir dans la presse?
7: Il y a un réalisateur.
2: Vanessa Paradis. Vanessa Paradis à la une de Paris Match. Rappelez ce que c'est qu'un diastème.
8: C'est un écart entre les deux dents de devant.
2: Les dents du bonheur.
9: Jean Tiberi avait les dents du bonheur.
2: Et Jean Tiberi aussi avait les dents du bonheur. Bonne réponse du couple. C'est désormais un couple, Tellier-Barbier. Et oui, un diastème, ce sont les dents écartées devant. On appelle ça les dents du bonheur. Et Jean Tiberi avait les dents du bonheur.
9: Ça avait donné chez les Guignols la fameuse chanson à l'orgue de Barbarie, très drôle. Il a les dents du bonheur, mais sa vie, c'est que du malheur. Elle déroulait, Xavier Tiberi, toutes les affaires de son mari.
2: Elle est en vivante, elle-même,
9: oui,
2: Tiberi.
9: Oui, tout à fait. Elle va avoir 89 ans le 22 août.
2: Et lui est mort à 90 ans. Bravo, en tout cas, vous avez bien lu les journaux, chère Sylvie Tellier, Vanessa Paradis et Jean Tiberi sont bien les deux diastèmes, les deux dents du bonheur du jour. Il y en a d'autres, hein, des artistes. Vous avez cité
10: Yannick Noah,
2: il y a eu effectivement, qui a eu d'autres? Nicole Calfan, les dents du bonheur aussi.
10: Oui.
2: Non, mais il y a d'autres quand même dents du bonheur célèbres. Marlène Jobert, elle n'a pas les dents du bonheur aussi?
10: Marlène Jobert.
2: Maria Pacôme avait les dents du bonheur.
3: Oui.
2: Diastème, c'est pas le nom d'un chanteur aussi.
3: D'un réalisateur.
9: D'un écrivain de théâtre aussi.
2: Et d'écrivain de théâtre, voilà. Mais diastème, sachez-le. Ça fait mieux de dire que les dents du bonheur. Oh, vous avez un joli diastème.
8: Ah oui, c'est, moi je trouvais toujours que ça rimait avec diadème. Mais voilà, là, on n'a pas eu une Miss France
3: comment,
8: avec un diastème.
3: Mais où vas-tu chercher tout ça?
8: Mais oui, mais parce que...
3: Tu bosserais pas aux Miss France?
8: Mais on n'a jamais eu une Miss France qui a un diastème.
10: Ça rime avec diastème aussi. C'était éliminatoire ou pas?
8: Pas du tout, non. Moi je trouve ça
5: y a
8: très
5: pas
8: joli.
5: Eu de candidate.
8: Non, mais il n'y a pas beaucoup de femmes qui ont des diastèmes. En plus, avec.
2: Il faut qu'elles aient des dents quand même, les Miss.
8: Il faut qu'elles aient des dents, ça aide.
2: Même celle de cette année qui était plus vieille, elle avait toutes ses dents.
8: Oui, et je vais vous raconter une anecdote. Un jour, j'ai un petit garçon, on est en séance de dédicace. J'étais avec Laurie Tillman, qui a un très beau sourire. Et un petit garçon vient me voir. Moi, j'étais à côté de Laurie. Et il me dit, mais Madame, je peux vous poser une question? Je dis, bah oui, pourquoi les Miss France, elles ont plus de dents que les autres? Et j'avais trouvé ça très mignon parce que, évidemment, elles sourient toutes et elles ont toujours de très belles dents. Laurie a de très belles dents. Donc non, les Miss France n'ont pas plus de dents que les autres. Mais c'est vrai qu'elles n'ont pas de diastème.
2: Madame de Fontenay, il en manquait bien deux ou trois à la fin quand même.
8: Non, ou bah comme toute personne âgée, je pense, il en manque à tout le monde. Mais non, ça ne la caractérisait pas par son manque.
3: Non, elle était super. En plus, elle est super belle dans Star Wars quand elle fait Dark Vador. C'est le mimétisme, mais sans maquillage.
2: Non, mais vous aussi, vous avez une belle dentition, je dois dire.
8: Moi, j'ai corrigé un petit peu parce que j'avais les dents de devant qui se chevauchaient. Donc, j'ai mis un petit appareil dentaire à 30 ans, je crois. Laetitia Casta, ça lui va très bien, mais moi, je trouvais que ça m'allait pas du tout.
3: Regardez Christophe, il est tout content. Il a pris les trucs sur ses lits, il n'a rien à foutre, mais pas, c'est bon, ça va. Quel charmeur, quel coquin.
8: Tu sais, je suis divertissante. C'est mon rôle ici.
9: Et puis, il y a la beauté dans la vie, parfois ça passe. Et puis, il y a l'élégance et ça ne passe jamais. Et Sylvie, c'est l'élégance, pas comme d'autres.
3: Il veut vraiment.
8: Exact.
3: Il veut vraiment être son cadeau d'anniversaire.
2: Ah oui,
3: qui c'est qui va souffler la bougie, Christophe?
2: Qu'est-ce qu'il a fait de pas élégant, monsieur Toen, Christophe?
9: Il a fait un marché de l'inélégance.
2: Alors...
9: Il nous attaque tous en dessous de la ceinture, il nous prend de biais comme ça, mais c'est ce qui fait qu'il est drôle aussi.
3: Pauvre conne.
2: Voilà, ça alors effectivement, pauvre conne, ça confirme. Pour Caroline Lust, qui habite dans le Morbihan, la question concerne maintenant Sterling Holloway, Jim Cummings, Scarlett Johansson et Kate Blanchett, qu'on pourrait comparer aujourd'hui, si on en croit un article de Thomas Soulier dans Le Parisien, qu'on pourrait comparer à monsieur François Bayrou. Mais quel est le point commun entre ces noms américains et François Bayrou?
5: Les oreilles?
2: Les oreilles, non.
9: L'élocution? Le fait d'avoir été bègue?
2: Alors, bègue, non.
3: Il est bègue, François Bayrou?
9: Ils ont peut-être un trouble déficitaire de l'attention?
2: Non plus, non.
3: Elle parle lentement.
2: Sterling Holloway.
9: Dyspraxie?
2: C'est le premier, d'ailleurs. Jim Cummings, et puis plus récemment, Scarlett Johansson et Kate Blanchett ont un point commun avec François Bayrou, si on en croit les journalistes du Parisien.
9: Elles ont tous physique, non.
2: Elles
9: ont tous une peau?
2: Non.
9: C'est une opinion?
2: Une opinion, comment ça une opinion?
9: Par exemple, il a dit qu'il était en hésitation sur la fin de vie. Est-ce qu'ils se sont exprimés sur
2: Non. L'opinion, c'est plutôt le journaliste du Parisien Thomas Soulier qui nous l'a soumis, puisqu'il considère que François Bayrou peut être comparé à quelqu'un. Je vais vous aider un peu, parce que c'est vrai que c'est difficile, ma question. Thomas Soulier compare François Bayrou à un personnage à qui Sterling Holloway, Jim Cummings, Scarlett Johansson et Kate Blanchett ont prêté leur voix.
9: Ah, un personnage de dessin animé, alors.
2: Un personnage de dessin animé.
9: Ah, mais Carl Fredricksen?
2: Non.
7: Betty Boop.
2: Comment?
7: Betty Boop.
2: Alors, dites-moi bien le rapport entre Betty Boop et François Bayrou.
7: Eh bien, je trouve que de temps en temps, quand il a le vent dans le dos, il a la tête de Betty Boop.
11: Bayrou. Bayrou. Ça... Avec le vent dans le dos.
2: Oui. Pour une fois, laissez-la parler, parce que là, je sens qu'on atteint quand même des sommets.
7: Et il suffit de rajouter des cols en résille et c'est fait.
8: Et moi, j'ai pas l'image.
7: François Bayrou avec le vent dans le dos. Donc, ses petits cheveux noirs se dressent sur le côté.
2: D'abord, il a pas de cheveux noirs.
11: Ah, ouais, il a pas de cheveux noirs.
7: Voilà. Bah, il a trois petits poils. Puis,
8: Betty Boop, elle est un peu connue pour ses formes. Ouais. Ça, on est d'accord.
11: Et les oreilles,
8: d'où François Bayrou, on est plus dans l'arrondi quand même.
7: Tu retiens la tête avec les yeux.
11: Ouais.
7: Et puis les petites jambes.
12: On va appeler l'infirmière.
7: Non, moi je le vois bien.
9: Du coup, un homme, c'est des hommes et des femmes qui ont interprété un seul personnage.
2: Oui, la voix de ce
9: la
2: personnage.
9: La voix, ça veut dire alors, c'est un personnage de Disney?
2: Pas seulement, c'est au départ un roman comme souvent chez Disney. Ah, oui. Disney utilise un roman, il en fait un dessin animé. Mais c'est vrai que le personnage a été rendu célèbre.
9: Il est masculin.
11: Un nain de Blanche-Neige.
2: Un nain de Blanche-Neige, ça c'est intéressant.
12: Atchoum.
2: Alors attendez, François Bayrou, vous le comparez à quel nain de Blanche-Neige?
11: Prof,
2: Simplet, non, Atchoum.
9: Pinocchio?
2: Pinocchio non plus.
7: Ah, c'est un animal!
8: C'est pas un personnage de Disney, mais j'ai une idée. Est-ce que ça pourrait pas être le petit ours brun?
2: Mais non, puisque c'est pas un personnage de Disney. Non,
11: vous l'avez dit qu'au départ c'était un roman.
2: Oui, au départ c'est un roman.
7: Est-ce que c'est un animal avec des poils?
2: Avec des poils, non.
7: Ah, voilà,
11: c'est
7: je peux avancer le truc
11: un poisson,
7: là.
11: Un poisson.
2: Un poisson non plus.
9: Un oiseau.
2: D'ailleurs, il y en a très peu de ce genre d'animaux dans les films de Disney. Ah. Mais dans ce film.
9: Un caméléon?
2: Un caméléon, non.
9: Un dragon?
11: Un papillon?
2: Un dragon, un papillon, non.
9: Un oiseau?
2: Un oiseau.
9: Un reptile?
2: Un reptile, oui.
9: Ah, c'est K, le livre de la jungle.
2: K dans le livre de la jungle. Bonne réponse de Christophe Barbier.
9: Et confiance, mais crois en moi.
11: Pourquoi comparer Bayrou à K?
2: C'est Thomas Soulier qui le compare, c'est pas moi, dans Le Parisien aujourd'hui. Il dit que Monsieur Bayrou remet toujours au lendemain ce qu'il doit faire, le plan d'économie, par exemple, mais pas seulement. Il a, il faut le dire, écrit Thomas Soulier, des allures de ce serpent hypnotiseur K dans le livre de la jungle. Il endort ses proies et il gagne du temps. Voilà, c'est K, l'hypnotiseur. Non, c'est pas très flatteur. Et il se trouve qu'effectivement, le serpent K dans le livre de la jungle, qui était un personnage secondaire au départ, a marqué les esprits dans le dessin de Walt Disney. Et effectivement, il endort Mowgli, il va être sauvé par Bagheera,
9: la
2: panthère. Et puis après, on sait que le serpent va s'attaquer au tigre aussi, Sher Khan.
9: Avec la même chanson pour hypnotiser.
2: Et la fameuse chanson.

0: Attention, va descendre.
1: C'est Roger Carrel qui fait la voix française.
2: Mais c'est pas Bérou, ça.
1: Non, c'est pas François
3: Bayrou. Un autre Premier ministre avait été comparé à K, c'était Balladur. Les Chiraciens, en 93-94, disaient « Mais Balladur, c'est K, il vous endort, il vous dit de faire confiance, laissez-moi faire. » Et il était comparé
1: à K. Et en tout cas, Scarlett Johansson et Cate Blanchett ont prêté leur voix, elles aussi, à K, le fameux serpent de Disney, qui se termine quand même, il faut le dire, avec un nœud au bout de la queue. Hein, rappelez-vous, c'était une bonne réponse de Christophe Barbier.
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6: Éric Coquerel, l'un des responsables de la France Insoumise, a annoncé le dépôt d'une proposition de loi pour abroger la réforme des retraites et revenir à 62 ans. On sait que le RN veut faire la même chose. Dans le monde entier, les réformes des retraites se multiplient. C'est toute l'Europe qui se prépare au vieillissement avec des réformes. Toute l'Europe, sauf le petit village gaulois.
7: Bon, va falloir qu'on y pense en tout cas. C'est le sous-texte de votre chronique. Merci beaucoup, François.
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1: Alors une question maintenant qui nous emmène au jardin du Luxembourg, puisqu'il y avait un célèbre château qui se trouvait là avant. Il y a longtemps, hein, un château qui a été détruit, mais ce château, tout le monde connaît son nom.
8: Château du Luxembourg.
1: Quel célèbre château pouvait-on trouver là où se trouve aujourd'hui le jardin du Luxembourg?
9: Ça appartenait pas à Marie-Antoinette?
1: Pas du tout, non.
9: Le château prenait toute la place du jardin?
1: Oh, je sais pas, hein, je suis pas non plus à ce point connaisseur de l'endroit, hein, mais effectivement, on est dans le quartier de l'avenue de l'Observatoire, il y a le jardin du Luxembourg, et là, il y avait un château dont le nom est encore connu aujourd'hui, à cause d'une expression célèbre, d'ailleurs.
9: Où il y a le château dedans?
1: Alors, non.

0: après la mort de Robert le Pieux que Louis IX, Saint-Louis, a concédé le terrain à un monastère. Puis voilà, c'est devenu par la suite le jardin du Luxembourg.
1: Et alors,
2: moulin?
0: Non, non,
2: non, non.
1: Et
2: comme dans
1: l'expression,
2: un moulin.
1: C'est rapport à l'effondrement de quelque
0: non,
1: chose.
0: Non, non, mais c'est vrai que le fait qu'il y ait eu souvent des brigands dans ce coin, que c'était une sorte de cour des miracles,
3: un coupe-gorge.
0: Un coupe-gorge, non.
3: C'est une expression
0: non,
3: non. comme ça, du braconnier.
2: Non, non,
0: non, non, non, non, non, non, non.
1: La foire d'Empoigne.
0: Non, c'est un ancien lieu-dit de Paris, hein, vous voyez, situé, on va dire actuellement entre les rues Monsieur le Prince et Malebranche, vous voyez à peu près. Donc ouais, on est bien au cœur du jardin du Luxembourg.
3: On trouve encore le nom dans le quartier.
2: Il y a une rue?
0: Je ne suis pas certain qu'on trouve encore le nom. C'était le nom du château, mais le château n'existe
3: c'est
0: plus.
3: C'est pas Tournefort?
0: Ah, Tournefort, non. Non, non.
4: Ah oui, c'est une expression, ça.
1: Alors,
4: ça
1: a un rapport
4: voiture.
1: Avec les voleurs, les brigands, etc., l'expression?
0: Pas tout à fait, mais avec quelque chose qui fait peur, oui.
4: Ah, hanté.
0: En tout cas, c'est devenu une expression populaire qu'on utilise encore parfois.
3: Le d'ailleurs, diable Vauvert?
0: Pardon?
3: Le diable Vauvert?
0: Et donc, le château, ça.
3: Le diable Vauvert? Pas le château de Vauvert.
0: Le château de Vauvert. C'est une excellente réponse de Christophe Barbier. Aller au diable Vauvert, c'était aller au château de Vauvert qui se trouvait effectivement à l'emplacement du jardin du Luxembourg aujourd'hui.
2: Mais là, aller au diable Vauvert, ça veut dire que c'est très loin.
0: Ah oui. Oui, ça veut dire aussi aller te faire voir quoi. Aller,
4: moi après Monsieur Riquet, enfin ça fait bien au moins une semaine que j'ai pas utilisé cette expression. En fait.
0: Aller au diable Vauvert.
4: Ah oui, au moins.
3: Et revenir du diable Vauvert.
2: Lui, quoi. Lui dit aller au château d'If, lui.
3: On dit revenir du diable Vauvert. Il
0: parfois,
3: est revenu du
0: parfois
3: diable
0: même dans les commentaires de football, excusez-moi, mais Thierry Roland utilisait souvent cette expression.
4: Oui, oui, oui.
0: Bah oui, oui.
3: Il est revenu du diable Vauvert.
0: Ah, il parle d'un footballeur qui revient du diable Vauvert. Non, mais c'est bien de savoir d'où ça vient quand même.
1: Ah ouais, moi je trouve ça très intéressant.
0: Ah, merci Isabelle.
1: Je suis en train de le noter d'ailleurs.
0: Ah bah voilà, voilà. C'est, vous voyez, je suis content quand vous appelez.
1: J'aime bien.
2: Le problème, c'est pas de le savoir, c'est de le retenir.
3: Mais c'est Robert le Pieux dont il faut se souvenir, parce que c'était le roi de l'an 1000, et donc toutes les prophéties sur la fin du monde, il a dû lutter contre ça, c'était le fils du Capet.
1: Le fils
3: du Capet.
2: Le Pieux.
3: Le premier des Capétiens.
1: Ah,
2: le Pieux, c'est-à-dire qu'il était très croyant. Ça n'avait
3: non,
2: rien
3: non,
2: à voir.
3: Non, dire qu'il en avait une. Voilà.
1: Moi, je pensais au lit, plutôt.
3: Non, non, il y a un X. C'est le Pieux avec un X, oui.
1: Arrêtez de me regarder comme ça.
0: Je vous regarde toutes les trois parce que je vous trouve tellement belle.
2: Laquelle?
3: Mais c'est une très bonne idée de les avoir mis toutes les trois, une brune, une blonde, une rousse, c'est magnifique.
1: Ah, parce que vous trouvez qu'on a un spectacle mieux là.
2: On a il y a trois.
1: Franchement,
2: on a pas pour tous les deux.
1: Entre Bouboule là.
4: Non, sois gentil avec Gérard. Sois gentil avec Gérard.
3: Mais c'est très bien, il y a une coiffée.
0: Entre un chauve, un bouboule et monsieur je sais tout. Franchement, voilà. Vous avez raison, je préfère vous regarder toutes les trois.
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0: Une question d'histoire pour Solène Ruiz, qui habite Terran dans l'Hérault. Comment s'appelait la maman de Charles Quint ?
3: Jeanne La Folle.
0: Jeanne La Folle, ouais. Bonne réponse de Paul Elkarat. Elle était vraiment folle dingue, pourquoi on l'appelle Jeanne La Folle ?
6: En fait, depuis que son mari Philippe le Beau...
0: Ils ont eu 6 enfants, Philippe et Jeanne. Hein.
6: Mais le seul qui deviendra empereur du Saint-Empire et roi d'Espagne, c'est Charles Quint.
0: Et oui, Charles V, Charles Quint, effectivement.
6: Charles Ier, en fait.
0: Oui.
6: Charles Quint, mais... Ouais.
1: Oui, mais pourquoi elle était folle ?
6: Son mari est mort très jeune, de maladie, et en fait, elle l'a pas supporté, elle a gardé le voile noir toute sa vie, et elle a fini un peu dans un couvent, avec quelques autres personnes.
0: J'ai des questions pour tout le monde aujourd'hui. Vous aurez remarqué.
1: Oui. C'est une bonne explication.
0: Question cantatrice pour Roselyne, question cheval pour Dari. J'aurai des questions chansons pour vous, Michel Bernier, dans un instant.
6: Question gastro pour Jean-Philippe.
0: Non, pour Jean-Philippe, j'ai une question crash aérien.
6: Ah, super.
0: Puisque le 23 mars 1994, le vol Moscou-Hong Kong s'est écrasé. Il y a quand même 63 passagers et 12 membres de l'équipage qui sont morts dans l'accident. Le vol Aeroflot 593. Ça vous dit quelque chose, monsieur Janssen? Et on a su, grâce aux boîtes noires, ce qui s'était passé à bord. Qu'est-ce qui s'était passé à bord pour que cet avion s'écrase?
1: Le pilote a lâché le guidon.
6: Non, je crois que Jean-Phi est rentré

0: Il a vomi sur le tableau de bord, tout ça enrayé.
1: Mais non.
2: Ah, ils ont éternué. Quand on éternue, c'est
1: pas. Ah non, ils ont pas éternué.
3: Il y avait une équipe sportive dans l'avion.
1: Non, il n'y avait pas d'équipe sportive dans l'avion.
3: C'était des passagers lambda.
1: On est en 94. Ah, il n'y aura aucun survivant, hein, puisque je vous ai dit 63 passagers, 12 membres d'équipage.
0: Est-ce que la date est importante?
1: La date, non. Je vous dis mars 94 parce que je suis un homme précis, vous savez.
4: Moi, je voulais savoir si le problème venait des pilotes ou des passagers.
1: Alors, plutôt, on va dire, du pilote lui-même.
3: Ah, il venait de se faire larguer par sa femme?
1: Non. Mais ah, quoi qu'il y a peut-être une raison à la...
0: Rien de suicidaire.
1: Il n'y a rien de suicidaire.
2: Il s'est engueulé avec le copilote.
5: Ah non, mais du coup, c'est... Il a pas couché avec une hôtesse dans le cockpit.
1: Non plus. Non.
2: Ça, je sais.
5: Bah, souvent, ça peut arriver. On peut s'appuyer sur une mauvaise commande, tu sais.
4: Bah, bien sûr.
2: Il s'est aperçu, le pilote.
1: On se rapproche, en tout cas.
2: Ah oui,
5: il a fait une manœuvre pour une autre.
1: Non, lui, il n'a rien fait, le pilote.
0: Est-ce que c'est sexuel?
1: Ah, c'est pas sexuel.
3: Mais il a compris autre chose.
1: Mais hein, il a dit qu'il s'était séparé de sa femme. J'ai envie de dire peut-être, au fond. Hein.
0: Il décide de faire demi-tour pour surprendre sa femme avec son amant.
1: Non.
5: C'est dans le cockpit qu'il s'est passé quelque chose.
1: Oui, dans le cockpit.
3: Ah,
1: oui.
3: D'accord.
5: Il s'est donné du plaisir solitaire.
1: Mais non.
0: C'est pas sexuel, on t'a dit.
3: Non, il s'est rendu compte que le copilote était sa femme.
1: Mais non.
4: C'est une nouvelle pièce.
1: Attendez.
4: Il va jouer bientôt.
5: Attendez.
4: Le copilote était ma femme. Avec Michel Bernier.
1: Alors, on est dans le cockpit.
0: Oui, voilà. Oui. Il y a deux personnes.
3: Mais on n'y est pas tous.
1: Alors, vous dites quoi?
0: Il n'y a pas deux personnes, il y en a
5: trois en 94.
1: Il y en a même quatre.
3: Ah, mais. Il y a ses enfants?
1: Il y a ses enfants. Alors.
0: Ah, une dispute. Il s'est amusé à faire piloter l'avion par un de ses enfants.
1: Alors, c'est pas ça, mais on se rapproche.
5: Il n'a pas donné le manche à un de ses enfants.
3: Il y a un de ses enfants.
0: Il a ouvert la vitre?
1: Non. Mais les enfants sont là. Il y a sa fille.
0: Est-ce que c'est la cause de l'accident, c'est les enfants?
5: Bah
1: oui.
5: Il y a des boutons de commande.
1: Ah oui.
3: Les enfants ont annoncé que leur mère voulait divorcer.
1: Ah non.
0: Les enfants ont
1: pleuré. Il y a un garçon, une fille.
2: Ils ont touché à des trucs, les enfants.
1: Ah oui, il y a une fille de 12 ans et un fils de 15 ans.
3: Ils découvrent que ce ne sont pas ses enfants.
1: Vous avez dit quoi?
2: Les enfants ont touché à des boutons, on voulait jouer.
1: Eh bien voilà, tout simplement.
5: Voilà. Bah oui.
1: Le fils de 15 ans, qui était à la place du pilote pendant la phase de croisière, a désactivé le pilotage automatique sans s'en rendre compte. Oh, il jouait avec les boutons. À cause de la force centrifuge, le fils du commandant est alors incapable de se lever pour laisser la place à son père et contrôler l'avion avec l'aide du copilote. Voilà ce qui se passe, vous voyez.
3: Oh là là.
1: Parce qu'en fait, d'un seul coup, le pilotage automatique s'arrête.
5: Ben oui, c'est ça.
1: Et donc, l'avion vire vers la gauche.
5: Il est plaqué sur le siège.
1: Voilà, lui, il est plaqué sur le siège. Et là, le pauvre gamin, on peut pas lui en vouloir. Il sait pas piloter. Hein.
4: On peut pas lui en vouloir.
3: Non, c'est un ado.
4: Faut le dire vite. Mais même pas.
1: Une première alarme se déclenche, indique l'arrêt de toutes les fonctions du pilote automatique. Seul le jeune garçon de 15 ans et le copilote tentent de contrôler l'avion. Une seconde alarme se déclenche, indiquant cette fois que faute d'une vitesse suffisante, l'avion est sur le point de décrocher. Le taux de descente est tel que les passagers sont en état d'impesanteur.
5: Ouais, c'est ça. Hein.
1: C'est possible ça, monsieur?
5: Ah oui, parce que ça va trop vite.
1: Ça va trop vite, voilà, ça va trop vite.
2: Et alors toi, dans ce cas-là, tu fais quoi si
5: ah bah, tu fais plus rien. Hein, tu fermes les yeux, t'as l'impression que ça se passe.
1: Qu'est-ce qui se passe? Le copilote tire sur les manches, paraît-il. L'avion se redresse, reprend de l'altitude. Le commandant reprend son poste, mais la réduction des moteurs entraîne un nouveau décrochage et l'avion repart en descente.
3: Mais quelle horreur!
1: L'équipe parvient à stabiliser l'appareil, mais il est trop tard. L'Airbus est proche du sol et là, tous les passagers chantent au gamin « T'auras pas de dessert !» Et s'écrase. Non mais c'est terrible.
3: C'est quelle horreur.
0: C'est irresponsable.
1: Oh, ah bah, ça c'est le mot, dites donc.
0: Ouais. Mais c'est n'importe quoi.
5: Mais tu sais, avant le 11 septembre et que tout change dans le monde, mais les portes de cockpit, elles étaient grandes ouvertes, on parlait au commandant comme ça. Enfin, personne ne soupçonnait un danger qui soit, tu vois. Donc, t'allais visiter le cockpit, tu rentrais et tu sortais comme dans un moulin. C'était assez facile.
3: Moi, je suis allé dans
1: On entend l'enfant dire « Pourquoi l'avion tourne maintenant ?» Il tourne tout seul, dit le copilote. « Oui, regarde, je sais pas pourquoi il tourne. On est entré dans un circuit d'attente, vraiment, bien sûr. Les gars, prenez le manche du pilotage, prenez-le. La vitesse, de l'autre côté, tourne à gauche, gauche, à gauche, de l'autre côté, gauche. Je tourne déjà à gauche, à droite. Tu vois pas ou quoi? À droite, virez à gauche, on va toucher le sol. Edgar, lève-toi, ça c'est le fiston. »
4: Quel masterclass d'acting.
1: Edgar, lève-toi, descends Edgar. Tu vois le danger Edgar, gaz au ralenti. Eldar, lève-toi, Eldar, lève-toi.

0: lève-toi, génie, lève-toi. Plein gaz, plein gaz, plein gaz, pleine puissance, pleine puissance, plein gaz, je l'ai. Non, je l'ai pas.
1: C'est long encore ou pas?
2: Heureusement qu'ils ont pas donné comme prénom Mayday, parce que...
3: Faut bien que les enfants s'amusent.
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0: Corinne est à Nice. Ah, j'espère, Corinne, que vous avez déjà pris vos places pour venir voir l'émission qu'on enregistre demain soir, qui sera diffusée vendredi à l'Opéra de Nice. Bonjour, Corinne.
6: Bonjour, Laurent. Bonjour à toute l'équipe. Bonjour au public.
0: Ah, bah, le public Bonjour. Vous encourage. Merci. Et bravo, parce que vous êtes bien informé. Vous savez que si tout RTL descend à Nice, c'est parce que Nice a été leader, enfin la ville qui a donné le plus de pièces jaunes lors de la dernière collecte des pièces jaunes.
6: Ah oui. Exactement. J'ai contribué aussi. Hein. J'ai cassé les tirelires des enfants pour,
3: oh bah sympa,
6: pour ajouter des pièces jaunes.
1: Hein. Mais vraiment merci, parce que le deuxième...
0: C'est ce qu'on dit à Bétaram aussi. On a cassé les tirelires des enfants. On est très content, Corinne, vous serez là.
6: Justement, la raison de mon appel aussi, c'est parce que malgré une vigilance et j'ai été très attentive sur les réseaux sociaux, malheureusement, il n'y avait plus de place.
0: Oh oui, mais ça, franchement, il y aura toujours de la place. Il y a toujours quelqu'un de la famille Estrosi qui ne vient pas au dernier moment.
6: Magnifique. Bon, bah, alors je serai là.
0: Mais oui, Corinne, prenez votre chaise pliante. Venez, on vous acceptera à l'Opéra de Nice. Katia, maintenant. Bonjour, Katia.
7: Bonjour Laurent, bonjour tout le monde.
0: Alors
7: bonjour.
0: Katia, un message très court. Vous voulez que je le lise ou vous voulez le faire vous-même, Katia?
7: Oui, je préfère que vous le lisiez.
0: Pouvez-vous, s'il vous plaît, communiquer mon numéro de portable à Alex Vizorek?
1: Oh, Katia, ça va fort cette affaire.
0: De mon côté, je coche quelques prérequis puisque je suis ménopausée.
1: C'est parfait. C'est le premier prérequis, Katia, je vous aime déjà.
0: Et je suis un mélange entre Sophie Marceau et Demi Moore.
1: C'est oui, quoi.
0: Et alors, qu'est-ce qui vous plaît chez Vizorek, Katia?
1: Tout.
7: Non, mais j'aime tout. Alors d'abord, il me fait rire. Il est intelligent. Oui. Il est rieur. J'adore la compagnie des gens rieurs.
0: Il est sympathique.
1: Vous habitez où, Katia, exactement?
0: Je vais vous dire, même moi, si j'étais PD. Non, mais vous avez raison. Plus ça, plus on aime, nous aussi, à RTL, Alex Vizorek et aux grosses têtes. Là, vous avez remarqué, hein, ils viennent de plus en plus souvent. Hein. Ça vous fait plaisir, Katia?
7: Bah, ça me fait plaisir. Je le découvre, en fait, parce que je le connaissais pas beaucoup. Et plus je le découvre, plus je... Enfin, voilà, c'est...
8: Disons, on a l'air
7: ça. Ouais, en effet.
9: Est-ce que vous aimez bien les gens de Saint-Pierre et Miquelon?
0: Dis donc, on va pas tarder à vous retrouver au premier rang.
1: C'est ce que j'allais dire.
0: Aux côtés de Maxence, Katia.
7: Mais j'habite pas très très loin de chez Maxence.
0: Ah bah.
1: Ben, on pourra faire le trajet ensemble.
10: Tu vas te calmer, Katia. Tu te calmes tout de suite.
7: Mais comment... Le covoiturage sera possible, en fait.
10: Pop.
9: Non, mais il est déjà avec une ménopausée qui ressemble à Sophie Marceau. Non,
7: mais... C'est juste pour la plus pratique.
0: Aïe.
11: François, tu organises une rencontre tous les trois?
3: Tais-toi.
0: Comment ça, tous les trois?
11: Bah, Sophie Marceau, moi et François. Pour faire un slow comme dans la boum.
10: Oh là là là là.
11: T'apporterais le Coca-Cola et tout, tu ferais le service.
9: Ah, mais là, c'est plus la boum, c'est la boule.
11: Alex, tu ferais le professeur et
1: tu rigoles, moi, je suis déjà à Katia, je suis pas là, je suis pas dispo.
0: Bah, merci en tout cas pour votre appel, Katia, et on vous envoie.
7: Merci, j'attends donc l'appel.
1: Oui, bien sûr. Offensive, Katia. J'aime bien. C'est ce qu'elle veut, j'aime bien.
0: Alors, j'ai Tania maintenant au téléphone.
3: Tania maintenant, encore pourquoi?
9: Il n'y a que des putes ukrainiennes. Est-ce que c'est le téléphone rose?
0: Ah bah oui, il y a eu là après qui...
9: Qu'est-ce que c'est que ça?
0: Je suis désolé, Tania, n'écoutez pas, oui, monsieur Az, il va partir à Saint-Pierre-et-Miquelon là.
9: C'est ma dernière, je me lâche.
0: Dans le premier autocar Vauquier, hop, il est pour lui. Hein. Et alors, vous avez une demande à propos d'Alex Vizorek, vous aussi.
1: C'est énorme aujourd'hui, j'ai bien fait de venir.
7: En
6: concurrence avec Katia.
8: Mais vous aussi.
6: Ouais. Tant pis pour les prénoms en A.
1: Mais ça me dérange pas.
9: Elle est moins chère, elle. je la connais un peu moins chère.
1: Dites-moi Zaya.
9: Non, Zaya, tu me les laisses pas.
0: Qu'est-ce que vous voulez dire à monsieur Vizorek?
6: Ah ben que voilà, j'ai 56 ans, donc je pense que je peux rentrer dans le créneau.
1: C'est parfait. Vous êtes encore un peu jeune, je vais pas vous mentir.
6: Bon, bah alors du coup, mais il y avait une petite condition, c'est que vous me présentiez Philippe Cavrivière.
1: Ah oui, mais j'ai l'impression que vous m'utilisez là.
6: Voilà, c'est ma condition.
1: Et est-ce que l'objectif c'est vraiment un plan A3, c'est ça?
6: Non, non, même que Philippe Cavrivière.
0: D'accord. À nos auditeurs, ils sont très drôles.
1: Rappelez Katia.
0: On peut être fiers de nos auditrices. On vous embrasse, Tania. Après ouais, Katia, sinon... Tania, voici Ragnagna. Non, c'est Séverine au téléphone.
1: Bonjour Séverine.
0: C'est une blague de ma part. Bonjour Séverine.
12: Je ne sais même pas si je dois dire bonjour.
0: Alors, vous voulez vous adresser à Madame Bachelot, c'est bien ça?
8: Bonjour Séverine.
12: Je voulais remercier Roselyne pour l'envoi de son livre.
0: Ah, elle nous a envoyé Sacré voilà. Monstre.
12: Oui, les montres n'arrivent pas, mais les livres de Roselyne, oui.
0: Et vous l'avez lu alors, le livre?
12: Et non seulement je l'ai lu, mais j'ai dû lire aussi le dictionnaire avec.
0: Pourquoi?
12: Oh, bien, il y a certains mots dont j'ai dû chercher la définition.
0: Ah! Eh oui, elle a noté 20, c'est le nombre de mots dont j'ai dû chercher la définition dans le livre de Roselyne Bachelot.
8: Ah bon, quel mot par exemple?
0: Par exemple, prolégomène, pandémonium, turiféraire.
10: Ah, ça je sais.
0: Stipendier, bretteur, prébande, Philippe Prébande, on connaît, oui. Philippique et GN. Ah, donc oui, c'est vrai que.
8: GN, c'est l'enfer. Oui, enfin, tous les mots.
12: C'est pas évident de les replacer. Hein.
9: Ouais, vaut mieux acheter le dictionnaire direct.
8: Oui, mais alors, non, mais Séverine, vous êtes en train de complètement casser mon bouquin. Là. Il faut dire que le reste est très drôle.
12: Ah non, mais
8: accessible.
12: Très très bien par ailleurs.
8: Ah bon, très
12: moi,
8: bien.
12: Et moi, mais c'est vrai que quand je me suis retrouvée avec le dictionnaire sur les genoux, je me suis dit, il y a quand même quelque chose.
0: Oui, mais quand même, moi j'adore justement les livres et les articles de presse. Pareil, ouais. D'ailleurs c'est comme ça, moi que je repère les bons journalistes, j'adore de temps en temps avoir, aller chercher dans le dictionnaire le sens d'un mot, parce que c'est comme ça évidemment qu'on enrichit son vocabulaire. Donc non, non, au contraire, c'est un compliment pour le livre de Roselyne. J'ai lu tout le livre de Toen, jamais.
1: Vous avez fait emmerdé par le dictionnaire.
0: Jamais.
10: Dans le livre de Toen, il y a des blancs et c'est à toi de mettre les mots.
0: Allez, on termine par Anita. Bonjour Anita. Ah,
1: c'est pour moi. C'est pour moi.
13: Oui, je suis pas pute, Laurent.
0: C'est pour moi Anita que vous écrivez en plus. Ah. Vous venez nous voir à Nice demain,
13: oui,
0: c'est bien
13: demain,
0: ça?
13: Oui, oui, j'ai pris deux jours de congé.
0: Ah, deux jours de congé? On va pas rester autant.
13: Oh, si.
0: Vous êtes infirmière au CHU de Nice en plus.
13: Oui.
0: Franchement, je dois vous remercier. Vous me dites, je vous suis depuis France Inter. Ça fait 30 ans que vous m'écoutez tous les jours alors.
13: Oui.
0: Quel âge vous avez, Anita?
14: 20 ans.
13: Ça
0: ne
13: me regarde pas?
0: Ça me regarde pas.
1: Bien envoyé.
0: Bah, c'est, vous qui c'est vous qui m'écrivez.
13: Mais longtemps, je fantasmais sur votre voix.
0: Oui.
13: Je la trouvais pas terrible, mais bon, elle me l'a trouvée.
10: Et puis un jour, elle a vu votre photo.
13: Et un jour, j'ai vu le visage. J'ai dit, oh, ben, il n'est pas si mal, mais bon, j'ai pas ma chance.
0: Ah, oh. Oh, tout peut arriver ici, vous savez.
13: Ah oui, tout ça peut arriver. Je suis pas mal.
1: Envoyez votre 06. Allez, je vais faire un message de groupe.
0: Venez avec un copain brancardier.
13: Ou un médecin, peut-être.
0: Ah bah, oh, bah, écoutez, ça va bien pour l'instant. Anita, on vous remercie pour votre message. C'est très, très gentil, en tout cas, d'être aussi fidèle. Et bah, j'espère que vous serez effectivement à l'Opéra de Nice avec nous demain soir à 19h. C'est l'enregistrement et ce sera diffusé vendredi. On se retrouve dans un instant après les infos de 16h.
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0: Une question sportive pour vous donner une nouvelle chance, monsieur Adil Rami, parce que tout à l'heure, Barbier vous a méchamment piqué la question, je sais plus sur quel sport.
1: Le ballon d'or.
0: Ah voilà, le ballon d'or, vous auriez pu trouver, et là au moins, ça vous fait une deuxième chance, cher Adil. Je suis là pour vous mettre en valeur, moi, vous savez comme je suis, hein, je mets en valeur les grosses têtes.
2: Je suis plus calé sur les Disney que sur le sport.
0: Voici la question, puisqu'on va parler de Bercy, des Masters 1000, de l'Accor Arena. D'ailleurs, il y a toute une polémique, parce qu'il paraît que c'est la dernière fois hein, que ça se passera à Bercy, puisque manifestement, Cédric Pioline, c'est lui qui dirige hein, les Master 1000 de l'Accor Arena de Bercy, qu'on n'appellera plus comme ça, puisqu'a priori, l'année prochaine, ce sera à La Défense Arena. Il quitte, on va dire, l'Est de Paris pour l'Ouest, c'est bien ça, monsieur Barbier ?
3: Il manquait de cours d'entraînement à Bercy. Donc
0: ils sont pas contents à Bercy.
3: Ah non, ils sont
4: pas contents.
0: Qu'est-ce que vous dites ?
4: Ça manque à gagner quand même.
3: Oui.
0: Oh, l'autre, l'épicier. Ils vont tout faire pour que ça se passe bien quand même, le dernier Masters 1000 à l'Accor Arena. Et on nous rappelait justement, sous la plume de Victor Cousin dans le Parisien aujourd'hui, que quand même, il y a eu 3 Français qui ont gagné Bercy. Quels sont les 3 seuls Français à avoir gagné Bercy en tennis ?
3: Guy Forget, Tsonga,
4: Lecomte.
0: Alors, Guy Forget, c'est bien.
3: Ouais, Tsonga.
0: Joe Wilfried Tsonga, c'est bien. Et il en manque un, entre les deux.
4: Ah oui, entre les deux, il y avait quelqu'un entre les deux.
5: Eh ben, Gaël, mon fils.
0: Forgé en 91, Tsonga en 2008, et non, c'est pas mon fils, hélas, le troisième.
3: C'est pas Richard Gasquet, non?
0: Richard Gasquet, dans l'autre, c'est en 2001. Il a gagné en 2001.
3: Thierry Tulane?
0: Tulane, non.
3: Mon fils, Gaël, mon fils.
5: Ah non, on l'a dit.
4: Écoute un petit peu.
3: Ah non, bah oui.
5: Écoute, les
2: autres. Écoute, les autres. Il a déjà trouvé les 3/4
3: de la réponse. Il a trouvé 2/3. Bougez-vous un peu, là, allez.
2: Ah oui, bah nous, on est ensemble, toi et moi. On a trouvé, t'as 2 réponses à 2.
5: Oui,
0: oui. Je peux vous dire quand 2001, il avait gagné contre Kafelnikov. Voilà.
4: Hein, Kafelnikov.
0: Ça vous donne un peu, ça situe l'époque, la période, parce que tout ce que vous me dites là, Noah, Lecomte,
4: il est français,
0: et tout
4: français.
0: Ça, c'est bien avant, évidemment. Oui, il est français, français. Il a un nom très français, d'ailleurs. Il a même un homonyme. Enfin, il avait un homonyme. Tous les deux sont à la retraite dans un autre sport.
5: Ah.
0: Ce qui est assez rare, vous voyez.
5: Ah,
0: oui, un autre champion dans un autre sport.
5: Ah, dans la voiture.
0: Oui, dans la voiture.
5: Oui, oui.
0: Il avait un homonyme dans la voiture, comme vous dites.
3: Enfin, oui. Formule 1.
0: Il faisait pas les trajets ensemble. Hein.
5: Il s'appelait Prost.
0: Encore que, il y en a un qui devait être à l'arrière et l'autre comme devant. Et c'est comme devant.
3: Ah, Grosjean, bien sûr, Grosjean.
0: Grosjean comme devant.
5: Oui. Grosjean.
0: Ah, réponse. De Christophe Barbier. Eh oui, il connaît mieux les expressions françaises que les joueurs de tennis. Grosjean comme devant. Romain Grosjean et Sébastien Grosjean étaient les 2 Grosjean que vous ne connaissiez pas, Adil Rami.
2: Non.
0: Vous avez un homonyme, vous ?
2: Non.
0: Me regardez pas comme ça. C'est pas un PD du Gard, un homonyme.
2: Bah, je dois réfléchir, faut voir s'il y a un homonyme. Est-ce que le jeu de cartes, c'est un homonyme ou pas?
5: Voilà,
0: bah alors ce serait plus un synonyme, ça, pour le coup.
2: Oh, il y a trop de mimes, là.
0: Non, vous avez raison, c'est un homonyme, mais c'est pas un homonyme. Non, c'est pas un synonyme, d'ailleurs, le jeu de cartes.
2: Non, parce que sinon,
3: synonyme, c'est des sons différents, mais le même sens. C'est bien un homonyme, mais c'est pas un être humain.
0: C'est un homonyme, mais c'est pas un être humain comme vous, un jeu de cartes, vous voyez. Ouais. Vous demandez un homonyme, un autre Rami, quoi. S'il y avait un autre.
5: Un autre Rami.
2: Malek Rami.
5: Oui.
0: Ah oui.
2: Grand acteur.
0: Très grand acteur qui a joué Freddie Mercury au
2: Bravo.
0: Cinéma.
2: Exactement.
0: Et voilà. Vous voyez, vous pouvez me poser des questions.
2: Mais le problème, c'est qu'il faut que j'y réfléchisse et j'ai pas envie.
0: Mais pourquoi vous n'avez pas envie?
2: Ben, parce qu'on sait, tout le monde sait que le cerveau, c'est un muscle qu'il faut contracter et ça fatigue.
4: Ah oui, ça, c'est sûr.
0: Bon, en tout cas, on a eu 3 Français qui ont gagné Bercy. Effectivement, c'était Forget, Grosjean et Joe Wilfried Tsonga. Dans les anniversaires du jour, et là, on quitte le sport pour la littérature, il y a l'auteur du Potentiel érotique de ma femme. Mais qui a écrit le Potentiel érotique de ma femme?
3: David Fuenquinos.
0: Excellente réponse.
3: Ça a été adapté au théâtre, d'ailleurs.
0: De Christophe Barbier. On souhaite un bon anniversaire à David Fuenquinos, qui a 50 ans. On lui doit aussi La Délicatesse, qui fut adaptée aussi au cinéma.
3: Et Charlotte.
0: Charlotte, magnifique livre. Le Mystère. Henri Pic, adapté aussi au cinéma. Beaucoup de ses livres ont été adaptés. Je vais mieux, aussi un livre sur un type qui a mal au dos. J'avais lu ça, c'était...
3: C'est lui qui a fait numéro 2, sur celui, l'enfant qui n'a pas été sélectionné pour jouer à Harry Potter, qui est arrivé deuxième au casting.
0: Très bon livre, numéro 2. C'est son avant-dernier. Et La Vie Heureuse aussi, son dernier, ça raconte... Tu sais, il paraît que ça arrive chez nous en France aussi, ou en tout cas en Europe. mais il nous avait expliqué que c'est en Corée où il y a des magasins. Ça, ça peut vous intéresser, monsieur Rami. Il y a des magasins, vous entrez, on vous met dans un cercueil, on referme le cercueil et ça fait comme si vous, là, vous avez le temps pour réfléchir à votre vie.
5: Oh,
0: vous
5: voyez.
2: Ah ouais.
5: Quelle horreur.
2: Non, mais quand j'entends Christophe, je me dis, je savais pas qu'on pouvait mettre autant d'infos dans son cerveau. Je me demande, en fait, j'étais en train de réfléchir. Quand tu te lèves le matin, tu fais quoi? Tu lis?
3: Je lis la presse, oui, je lis les journaux, je regarde, j'essaye de... Voilà, mais moi, tu me mets sur un terrain pour faire un tacle, je suis nul. Hein.
2: Ah, ouais, ah, oui, ah ouais, mais oui, moi aussi, nul. On est deux, mais le truc, c'est beau.
0: Et vous, qu'est-ce que vous faites le matin quand vous vous levez, vous allez pisser?
2: Mais le matin, je me réveille, j'allume ma machine à café, parce qu'elle fait beaucoup de bruit, les graines, vous savez comment ça marche. Ensuite...
0: Déjà, ça empêche de réfléchir.
2: Ouais, ouais, de toute façon, je mets toujours mon cerveau en off. Et moi, je crois que je dois avoir le TDAH, où j'ai une fenêtre de concentration très courte par jour. Alors, je vais pas m'en servir pour les grosses têtes, parce que de toute façon, c'est perdu d'avance. On va pas se mentir, hein. Donc voilà.
0: Non mais je trouve que vous faites beaucoup d'efforts et pour moi, vous savez, ici, je prends tout le monde. Moi, je chacun a son rôle, vous voyez.
2: Oula, doucement, doucement. Voilà.
0: Vous êtes une grosse tête, monsieur Rami. Vous êtes une grosse tête.
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0: Mais c'est à vous de jouer, Carole. Bonjour, Carole.
7: Bonjour.
8: Bonjour, Carole. Bonjour. Bonjour. Oui, madame, vous êtes énervée, Carole.
0: Voilà, elle est remontée, Carole.
7: Oh là là, je suis très contente avec vous.
0: Ah, qu'est-ce que vous faites dans la vie, Carole? Vous êtes pas très loin, vous êtes dans le Val d'Oise.
7: Exactement. Ben, je suis fonctionnaire.
0: Fonctionnaire. Ben, en plus, l'indice vient d'être remonté lui aussi.
7: Ben, on attend encore.
8: Ah, bon, on vous a dégelé le point d'indice.
0: Quand même, on vous a dégelé l'indice.
8: Alors, oui, ça fait du bien.
7: Oh, oh, oh,
0: trois coquillettes de plus à la fin du mois. Carole, vous allez devoir parier sur une de mes grosses têtes pour tenter de gagner. Alors là, attention, hein, c'est pas une promesse que je vous fais. C'est du. Alors là, c'est du vrai, c'est du dur. C'est deux nuits.
8: Oh là là. Alors c'est pari où, hein. Parce que lui, c'est du vrai, c'est du mou.
0: C'est deux nuits à Saint-Malo, l'hôtel Spa, le Nouveau Monde. La cité des corsaires et des grands navigateurs vous attend. Ah oui, l'hôtel Spa, le Nouveau Monde, c'est un enchantement à tous les étages. Piscine à gérer sous-marin.
9: Ça veut dire que ça baise à tous les étages.
8: Il n'y a pas que le sexe, Bernard.
0: Solarium, spa avec piscine à gérer.
8: Voilà.
0: Restaurant des sept mers, le plaisir des papilles.
9: Des mamies.
0: Le Nouveau Monde. Hôtel-le-nouveau-monde.fr.
9: Oui, puisque c'est les papilles et les mamies.
8: Les papilles et les mamies.
9: Puisqu'il y a une piscine à gé.
7: Tout le monde est bien en forme.
0: Ah oui. Carole, il faut surtout trouver celui, pas celui qui est drôle, mais celui qui connaît mieux, qui suit mieux les noms qui font l'actualité.
5: Celui ou celle?
0: Oui, celle ou celui. Ciel. Ciel.
8: Ouais. Le Yel. Ouais, c'est ça,
0: ciel
8: c'est
0: qui saura le mieux répondre à mes questions, qui est qui fait quoi.
7: Oui.
0: Oui. Je vous sens
8: convaincu, hein.
0: Je vous sens hésitante.
7: Non, je vais miser sur Christophe Beaugrand.
0: C'est un bon choix, autant que
2: bon choix.
0: C'est un
2: bon choix.
0: On va tout de suite commencer par Bernard Mabie. Bernard, pouvez-vous me dire qui est Christiane Lambert?
9: Christiane Lambert, c'est l'agriculture.
0: C'est-à-dire?
9: C'est la patronne de la FNSEA.
0: Excellente réponse. Bravo. C'est normal qu'il ait retenu son nom.
9: Ah, oui.
0: C'est la semaine pendant laquelle il bouffe gratos.
3: Il y est en exposition. Hein.
0: Mademoiselle Tchakalov.
10: Oui, mon amour.
0: Pouvez-vous dire qui est Max Verstappen?
10: Un joueur de rugby?
0: Ah, c'est un pilote.
10: Un apprenti?
0: Champion du monde de Formule 1 qui reprend du service
10: bon,
0: ce week-end.
10: C'est pareil.
0: C'est le Grand Prix à Bahreïn. Grand Prix, premier Grand Prix de la saison qui redémarre avec le duel que tout le monde va à nouveau suivre entre Lewis Hamilton.
10: Mais voyez!
0: Sœur Lewis Hamilton, car il a été anobli par la reine. On doit même donner maintenant le nom de la maman.
9: C'est le fils de sœur Ursule?
0: Non! Gudule!
10: Il est à côté.
0: En tout cas, Max Verstappen vous élimine.
10: Oui, ben désolé, mais les auditeurs sont complices. Enfin, ils savent ce que vous faites. Ils savent très bien que je ne connais rien au sport et vous me posez une question de sport.
0: Monsieur Christophe Beaugrand, pouvez-vous me dire, cher Christophe Beaugrand, qui est Germain Louvet?
11: Alors Germain Louvet, qui est très bien connu.
0: C'est pas un sportif, hein,
11: il est en train de faire des signes bizarres. Hein. Germain Louvet fait du patinage artistique.
12: Non, ça m'étonne.

0: est un danseur étoile.
1: Ah bah dis donc.
0: C'est ça. C'est le nouveau danseur étoile de l'Opéra de Paris.
1: Alors je dois dire que je vais vous accorder le point. Je vais vous dire pourquoi je vais vous accorder le point. Parce que franchement, trouver un danseur étoile en voyant Loan Ryu, alors là, chapeau, fallait le faire.
0: En fait, mais on aurait dit l'hippopotame dans Fantasia. Vous savez.
2: Vous devez vous remercier, madame. Vous devez me remercier.
3: Oui, alors Johan a tout donné.
1: Germain Louvet.
3: Merci d'accepter.
4: J'espère que la scène de l'opéra est solide.
1: Germain Louvet est un magnifique danseur étoile qui vient de publier des choses qui se dansent chez Fayard et qui va danser la Bayadère tout prochainement avec François Allu. D'ailleurs, ils seront.
0: François Allu, je connais.
1: L'un et l'autre sur la scène de l'opéra Bastille. Allez, vous êtes qualifiés, mais c'est bien parce que j'ai envie de faire plaisir à notre auditrice Carole et que merci. Le mime de Ryu était tellement introuvable.
5: Il y avait un exploit. Dommage, j'ai pas l'image.
0: Ah ben, vous êtes passé à côté d'un truc là.
1: Ariel Dombasle, oui. Cher Ariel, oui. Pouvez-vous me dire, Ariel, qui est Patrice Evra?
6: Oui, Patrice Evra fait maintenant partie du gouvernement. Et c'est le nouveau secrétaire d'État auprès des dom-toms.
1: C'est un ex-footballeur qui a publié sa biographie il n'y a pas si longtemps. Et ce qui est étonnant, pourquoi on en reparle aujourd'hui, vous le savez, monsieur Ryu.
2: Il a fait un bouquin, non? Il a fait un livre où il raconte.
4: La sextape.
2: Ah, j'ai pas vu ces dernières heures.
1: Il y a un mois. Non, il va faire un combat de boxe, Patrice Evra.
0: Ah non, je pensais
1: qu'il va boxer, il va affronter un youtubeur sur un ring.
0: Ah bon?
1: Oui.
0: Un youtubeur.
1: Le 30 avril prochain.
2: Comment il s'appelle ce youtubeur?
1: L'ancien footballeur Patrice Evra va disputer son premier combat de boxe
0: contre McFly et Carlito. Ça va être violent.
1: Contre le youtubeur Adam Salé, que je ne connais pas. C'est un Américain d'origine qui a 28 ans. Il est également chanteur et ils vont s'affronter sur un ring. Vous êtes éliminé.
6: Mais oui.
1: Ariel Dombasle.
3: C'est du catch, ça.
1: Monsieur Mouax.
7: Raison.
1: Pouvez-vous me dire qui est Louis Léopold Boyi?
7: Oui, c'est l'homme qui était témoin de la défenestration de Mike Brandt.
1: D'où non, ça moi, sort,
6: moi,
1: ça
6: moi je sais, Boyi.
1: Allez-y.
6: Eh bien, c'est un caricaturiste, un dessinateur qui a une exposition au musée
1: Cognac-Jay.
6: Ouais,
1: c'est dommage que c'était pas votre tour. Hein,
6: bah ouais.
1: Monsieur Mouax s'est éliminé.
6: Oui, oui.
0: Mais il y a un homme qui était témoin de la défenestration de Mike Brandt.
7: Lui.
0: Ah ouais.
1: Mais non, il est mort en 1845.
0: Ah, oui.
1: C'est jusque fin juin au musée Cognac-Jay, exposition Louis-Léopold Boyi. Seul un qualifié pour l'instant, sur qui vous avez misé,
0: non,
1: Carole.
0: Deux. Il a trouvé Bernard.
1: Ah oui, c'est vrai, j'avais oublié Bernard.
0: Il a trouvé la dernière soir.
1: Alors il y en a deux.
0: Christian Lambert.
4: Je sens le pâté, appelez-moi Inaf.
0: Inaf is Inaf.
1: Et il y a Ryu encore, Johan Ryu, pouvez-vous me dire, cher Johan, qui est...
2: Non, vous n'allez pas m'avoir.
1: Salomé Zourabichvili.
2: Une Ukrainienne. Alors, une Ukrainienne qui essaye de sauver son pays, qui se bat. Une Ukrainienne, une...
1: La présidente de la Géorgie, vous êtes éliminée.
0: Elle parle parfaitement français.
1: Un duel Mabille-Beaugrand. Je vais éliminer Mabille très, très vite, vous allez voir. Ça va se faire.
4: Bien.
0: Parce que
8: il n'est pas facile à éliminer.
0: Il a le courage,
8: hein.
0: la vieille troupe.
1: Qui est Edith Jones?
4: Edith Jones, c'est la sœur d'Edith Piaf.
1: C'est un Australien qui est évidemment l'entraîneur-sélectionneur du 15 d'Angleterre.
4: Oh, pas,
1: on va les affronter samedi, évidemment. Et attention, on va peut-être gagner le Grand Chelem samedi soir. Nous, les rugbymen français.
0: Ouais. Oui.
1: Nous, les bleus.
0: Et oui.
1: On sera devant notre...
0: Avec Antoine Dupont, poste. Avec lui, il est beau.
1: C'est Fabien Galthié qui est le sélectionneur français et c'est Edith Jones qui est le sélectionneur anglais, même s'il est australien d'origine. Christophe Beaugrand vous envoie, cher Carole, à Saint-Malo.
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1: Une question question d'actualité pour Mme Duvet qui habite...
8: Quand il fait froid.
1: Oh non, écoutez.
2: Elles sont vides facilement.
8: Est-ce que ce sont des plumes d'oie?
1: Vous allez la raser, Mme Duvet. Elle habite Brôle-Châtel, en Haute-Marne, et la question concerne une phrase qui m'a chiffonné, je dois dire.
8: Il était tranquille ce week-end à la maison, et là, on lui a chiffonné.
2: La petite chiffonnette de jambon.
8: Qu'est-ce que c'est que cette chiffonnette?
3: Il était quelle heure? 5h30
1: du matin? C'est ce matin,
8: en préparant. Et à quelle heure quelqu'un a osé vous chiffonner?
1: En préparant cette émission, je lis la presse, je lis Libération.
8: Mais ça chiffonne souvent.
1: Non, mais là, c'est pas Libé les coupables, mais c'est dans l'éditorial de Paul Quignot de Libé. Et effectivement, il nous donne cette phrase, et j'avoue que je suis un peu surpris. Let's celebrate. À quoi correspond cette phrase que j'ai pu trouver dans Libération aujourd'hui?
8: C'est le slogan d'une marque?
1: Alors non, pas tout à fait une marque, mais en tout cas, effectivement, c'est publicitaire. Let's celebrate.
6: C'est une chose pour un jubilé?
1: Non, pas du tout.
11: Ah, c'est à cause du salon d'automobile?
1: Expliquez.
11: Eh ben c'est parce que on célèbre la voiture alors qu'on devrait la construire.
6: Non, la voiture électrique.
2: Je sais pourquoi. Parce que c'est le slogan du mondial de l'automobile et c'est un mondial français et c'est une phrase anglaise.
1: Et voilà, pourquoi mettons sur une affiche pour le mondial de l'automobile à Paris une phrase anglaise, let's celebrate. C'est ça qui m'a chiffonné, mais c'est une bonne réponse Florian Gazan.
11: Ouais, mais je l'ai aidé, hein.
6: Ouais.
1: Franchement, vous n'êtes pas d'accord, Roselyne Bachelot?
11: Si, c'est vrai.
1: Vous qui avez été ministre de la Culture.
11: Oui, oui.
1: Ah, je l'ai, la fiche.
6: Oui, mais ça s'appelle mondial. Donc, l'anglais, c'est la langue mondiale.
1: Oui, mais alors, à ce moment-là, il faut mettre mondial off automobile.
2: Off bagnoles.
11: Quand Emmanuel Macron parle de la start-up nation, c'est un peu pareil aussi.
8: Nation.
1: C'est pas bien de dénoncer quelqu'un qui vous a engagé.
2: Ouais. Et qui t'a nourri toutes ces
1: fringues. Je sais à quoi m'attendre maintenant.
11: Non, mais Laurent, c'est lui qui doit m'être reconnaissant.
1: Pourquoi?
11: Bah, que j'ai accepté.
1: Ah oui, vu comme ça. Ils nous donnent tout sur le marché automobile en chiffres dans Libération. Et ils disent que 97% des Chinois assurent qu'en 2024, ils vont choisir une voiture électrique. Ils sont bien en avance sur nous.
2: Bah, même les pangolins sont électriques là-bas.
3: Mais 97% des Chinois, ça fait quand même 1 milliard de personnes.
8: Même plus,
3: ouais. Non?
8: C'est énorme.
3: Bah, ah, j'ai pas les chiffres, là. Ce matin, j'ai pas eu la presse. j'ai été chiffon, ce que je fais. J'arrive à Paris hier soir, je suis arrivé dans un barguet, je m'en suis rendu compte.
8: Ah, encore? Mais pourquoi tu passes ta vie dans les barguets?
3: Bah, parce que je suis arrivé dans le quartier, j'étais dans un barguet, je m'en suis pas rendu compte tout de suite.
8: Ah oui.
3: Quand j'ai vu que, bon, j'étais pas le seul mec.
6: Non, mais c'est l'inconscient qui parle.
1: Mais qu'est-ce que vous avez fait, alors? Qu'est-ce qui vous a chiffonné, alors?
3: Rien.
2: C'est qu'on lui a rien proposé, chiffonné.
3: J'ai jamais été autant dragué de ma vie.
1: Mais ah oui?
6: Mais c'est
1: ah
6: bon, ouais. Ça.
3: Puis ça drague bien.
8: Ah bah on y va.
3: Dans un barguet, franchement.
1: Eh bien racontez.
3: Eh ben, je suis arrivé, j'ai récupéré l'appartement d'un ami, puis j'ai plus d'appartement à Paris. Et j'étais dans le quartier du Marais. Juste au-dessus d'un bar très très gai.
1: Ah. Oui.
3: Vraiment, on peut pas faire plus gai.
8: Mais comment t'as fait pour
3: au
8: pas
3: début,
8: t'en rendre compte?
3: Au début, je croyais que c'était un garage en fait.
8: Mais comment t'as fait pour pas t'en rendre compte? En descendant, il y a des drapeaux, il y avait que des mecs.
3: Non, je me suis un petit peu rendu compte quand même. Quand à un moment donné, j'étais le premier de la chenille, tu vois, je me suis dit, il y a quand même quelque chose là, tu vois.
8: Alors que tu voulais être le dernier.
3: Ouais. Mais je voulais être le DJ.
1: Ça, c'est la fameuse blague. À chaque fois, je la raconte, mais elle me fait tellement rire. Tu sais, il y a comme ça une chenille, et une chenille gay. Et le premier de la chenille, celui qui est en tête, il a un sexe de 40 cm. Vous voyez. Et le dernier de la chenille, il a des hémorroïdes terribles. Oh. Alors là, tu t'en fais, il hésite. Hein. Je préfère encore un tompi, je me mets derrière les hémorroïdes. Et là, il y en a un qui fait, allez, on ferme la chenille. Ambiance électrique en Europe, c'est le titre de Libération aujourd'hui. Let's celebrate le mondial de l'automobile.
6: Allez, let's celebrate.
1: Je sais pas s'il y a toujours. Je me demandais d'ailleurs à ce propos, avec le mouvement MeToo, les choses ont quand même tellement évolué, changé.
8: Ah, les hôtesses.
1: Voilà. Est-ce qu'il y a toujours les hôtesses à moitié à poil sur les capots des voitures?
3: Hier soir, pas du tout. Pas une seule hôtesse, je peux te dire.
8: Non, il paraît que c'est fini.
1: Avant, c'était ça au mondial de l'auto.
8: Non, elles ont des cols roulés maintenant.
2: Non, maintenant, il y a la parité. Il n'y a pas que des hôtesses, il y a des hôtes également, il y a des stewards, je ne sais pas comment on les appelle.
8: Ah, ben je vais pouvoir aller au salon de l'auto, moi, c'est très bien.
1: Et vous, Ariel, vous avez déjà posé nu sur le capot d'une automobile?
6: Non, pas sur le capot. Mais...
1: non, sur l'essuie-glace.
12: Dans le coffre.
1: Sur l'essuie-glace, elle a posé.
12: Non, sur l'improviseur.
6: Non, mais c'est vrai que j'ai posé nu.
1: Ben oui, c'est bien sûr. Oui,
6: bah là, mais
1: sur quoi? Eh ben, sur un chinois.
6: Non, sur le front page de Playboy.
1: Ah oui, c'est ça. C'est d'ailleurs notre camarade Frédéric Bell qui est à la une de Playboy.

0: Ah bon, j'ai vu l'intérieur.
1: De Frédéric Belle.
0: Non, du magazine.
1: Ah bon, pardon.
2: C'est assez étonnant. Hein,
0: ah oui, elle y va. Hein.
2: Elle a gardé les talons aiguilles.
0: Oui, mais elle enlève le reste. Hein.
3: Elle est pudique des pieds.
1: On peut pas tout montrer en même temps.
0: Elle a mis des caches gros orteils.
4: Non, les pieds, non, je suis pas d'accord. Non.
2: Vous avez posé nu déjà, Carina, vous?
3: Oh non, non.
2: Bah, pourquoi non?
3: Parce que personne me l'a demandé.
5: Moi aussi, personne ne me l'a demandé.
6: Alors, une ministre, ce serait...
2: Non seulement personne ne vous l'a demandé, mais nous-mêmes, on ne vous a pas demandé si quelqu'un vous l'avait demandé. Ce qui est encore pire.
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2: Monsieur Chanson est au téléphone. Serge Liadeau, bonjour.
8: Bonjour Laurent, bonjour mes collègues.
2: Bonjour. Alors on va s'amuser aujourd'hui avec ceux qui chantent faux. On aurait pu avoir le candidat tout à l'heure pour Qu'est-ce que vous nous chantez là
6: parce il était fantastique.
2: Dans la catégorie casserole suisse, on était quand même pas mal. Pardon pour lui qui nous écoute, mais l'essentiel c'est qu'il a gagné avec sa chanson de Jean-Luc Ley. Là, alors là, ce sont pourtant des professionnels qu'on va entendre.
8: Je pense que la majorité sont des professionnels. Peut-être une exception, une audition d'une chanteuse. La mise en bouche, c'est Florence Foster Jenkins, qui est devenue célèbre grâce à deux films qui ont été faits à son sujet, Marguerite, vous rappelez, et puis le film avec Meryl Streep. Donc, elle savait pas, visiblement, elle savait pas qu'elle chantait mal, et elle a fait un carton au Carnegie Hall où elle avait loué la salle, et là, elle a appris qu'elle chantait mal parce que les journalistes l'ont assassinée. D'ailleurs, elle est décédée quelques temps plus tard.
2: Et c'est vrai qu'il y a eu un film formidable avec Meryl Streep et Hugh Grant, d'ailleurs. Florence Foster Jenkins, c'est la vraie qu'on écoute.
9: C'est Jeanne Mas.
4: Oh,
9: il
4: n'y
9: en a pas une dedans. Il n'y en a pas une dedans.
6: Waouh, elle s'attaque à ça en plus.
2: Ah oui, c'est l'air de la reine de la nuit.
6: Oh là là.
2: Non, c'est affreux. Allez, on oublie Florence Foster Jenkins. Mais au moins.
8: Il paraîtrait, Laurent, qu'elle a quand même inspiré le personnage de la Castafiore pour Hergé.
2: Et oui, pour Hergé, évidemment.
6: Mais alors, comment ça se fait qu'elle a loué le Carnegie Hall?
2: Parce qu'elle était très riche.
6: Elle était très riche.
8: Elle était très riche.
9: T'as bien fait l'Olympia, toi.
8: Ils sont ses amis qui avaient personné qu'ils voulaient absolument qu'elle fasse un concert.
6: Je vous préviens que si je suis dans la liste, je vous tue, vous.
2: On passe au Philharmonique de Vienne, maintenant.
8: Alors là, j'ai l'explication. J'ai mis le premier trombone qui devait jouer le solo est arrivé complètement sous au concert et il a été relayé, vous allez l'entendre vers la fin, il a été relayé par le second trombone, mais visiblement, il y a un truc qui va pas, quoi.
2: Et c'est le Boléro de Ravel, mais alors mal joué, donc.
9: C'est vraiment drôle.
4: C'est drôle.
9: C'est tellement.
6: C'est génial.
8: Voilà, là il y a le relais.
2: Ok.
9: Et le mec continue.
2: Attends, non. Il y a le relais. Voilà.
8: C'était le Philharmonique de Berlin, messieurs, dames.
2: Une chanteuse québécoise, maintenant,
8: voilà,
2: Serge.
8: Je ne suis pas sûr que ce soit une professionnelle. C'est une adaptation de Help. Déjà, l'adaptation laisse à désirer. Ça, Help devient Il. Manifestement, cette candidate à l'audition ne sera pas retenue.
2: Et c'est Help des Beatles, hein.
8: Help des Beatles.
2: Elle a choisi pour un casting cette chanson des Beatles et manifestement, elle n'aurait pas dû.
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0: mais c'est pas possible. On arrête, c'est une horreur.
1: Non, ce qui est fantastique, c'est la guitare aussi qu'on entend au tout début.
0: Revenons à la musique classique avec Handel et l'Alléluia de Handel.
2: Voilà. Et là aussi, j'ai eu l'explication. C'est donc au moment du final, il y a un incident qui se produit. Il semblerait que l'organiste ait actionné par inadvertance une petite manette qui transpose, ce qui fait que les grandes orgues jouent dans une autre tonalité que les chœurs.

0: Là, on se rend pas bien compte.
1: Non, non, c'est là. Choquant, là.
2: Là.
1: Ah. Ah, c'est là.
0: Ah oui, là, oui.
2: Là, là, oui. Là, d'accord.
0: Ah oui, c'est le final qui est terrible. Et on termine avec Patrick Juvet.
3: Ouais, c'est pas très charitable, mais c'est vrai, les techniciens n'aiment pas que les chanteurs se servent de micro alors qu'ils font passer le playback. Et donc, ils sont pas très gentils, ils enregistrent ce que ça donne en réalité en cabine, et voilà ce que ça donne dans Où sont les femmes de Patrick Juvet.
0: Je suis pas sûr que vous ayez bien expliqué, Serge. Ce que vous voulez dire, c'est que parfois un chanteur chante en playback,
3: oui.
0: Le chanteur a quand même un micro dans la main,
3: oui.
0: Il pense que le micro est éteint puisqu'il chante en playback.
3: Exactement.
0: Il continue quand même à chanter, mais évidemment là on va se rendre compte de la catastrophe parce que les techniciens enregistrent. Voilà. C'est arrivé d'ailleurs à Enrique Iglesias,
3: oui,
0: où il a fait le coup,
3: oui.
0: Voilà. Sauf que là c'est Patrick Juvet.
3: Voilà, et le public lui n'entend que le playback.
0: Évidemment, et lui il entend les bonnes choses. Mais les techniciens, évidemment, se font un malin plaisir de vous fournir les bandes enregistrées.
2: C'est horrible.
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0: Bah, je préfère cette version.
1: Elle court dans les nez. Faire des plaisirs provisoires.
2: Non mais là,
1: elle ne parle plus d'amour. Elle porte les cheveux courts.
0: Ce qui est injuste, il faut reconnaître, c'est que comme le chanteur ne sait pas qu'il est enregistré, bah lui, ce qui compte, il fait le texte pour que l'élève bouge en même temps que le son.
2: Parce que moi, je me souviens, j'ai connu Claude Carrère. Claude Carrère, il engueulait ses artistes s'ils chantaient pas pendant les playbacks. Évidemment, s'ils se contentent de bouger les lèvres, il faut mettre l'intention, il faut envoyer. Et donc là, c'est un peu dégueulasse.
3: Il en voit bien, là.
2: C'est un peu le dernier extrait, je suis pas d'accord. C'est quelqu'un qui faisait son boulot. Et on voit bien que c'est la SFP, la Société des Fils de Pute. qui l'a plombé et qui fait circuler ça, voilà.
0: Et bien voilà, réhabilitation de Patrick Juvet par Philippe Manœuvre. Merci Serge.
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0: Alors, pour Monsieur de Gabriel, qui espère 300 euros, comment appelle-t-on un puissant tourbillon qui se forme dans une étendue d'eau, qui peut être créé d'ailleurs par un courant de marée ou par un courant de fleuve?
5: Alors, Malmström.
0: Comment?
5: Malmström.
0: Réponse déduétiste.
5: Oh là là.
0: Diamant et Ferrand. Bravo! Ouais. Un maelstrom.
6: Ah, c'est pour ça d'ailleurs Laurent l'expression.
7: Moi j'aurais dit Peter et Sloan.
0: ça aurait rimé avec maelstrom.
7: Voilà.
0: Comment vous l'écrivez d'ailleurs?
5: M-A-E-L-S-T-R-O-M.
3: Tréma.
0: Non, il n'y a pas de tréma.
7: Ah, il n'y a pas de tréma.
0: Non, il n'y a pas de tréma.
3: Ah, si, on sur le haut.
0: Les deux s'écrivent.
6: Attendez, on est en grosse tête ou j'ai motus? Combien de lettres?
3: Si on ne met pas le tréma, on va dire maelstrom alors que c'est un maelstrom.
0: Oui,
7: oui, mais ça dépend.
0: Les deux se disent.
3: Sinon, on est obligé de mettre un E derrière le haut.
0: Non.
6: Oh,
0: non,
6: là,
0: non,
6: il
0: moi
6: est chiant, le bac plus 2, là.
0: Moi, j'ai les deux. J'ai les deux acceptations. On dit comme ça, acceptation.
3: Bah,
0: acception.
3: Oui, oui.
0: Acception, il me semblait bien.
6: Bah. Comme il vous reprend, patron, la honte.
0: Non, justement, non, parce que...
6: Oh, le stagiaire qui reprend le patron. C'est quoi, cette boîte?
0: Justement pas, parce que j'ai
3: posé la question,
0: j'étais
3: Laurent.
0: À peu près certain qu'on ne disait pas acceptation, que c'est une erreur qu'on connaît régulièrement et qu'on doit dire acception.
5: C'est
0: merci, monsieur Ferrand.
5: Ah, je vous l'aurais dit, moi.
0: Pardon.
5: Moi aussi, je vous l'aurais dit.
0: Non, vous dites...
5: L'acception.
0: Vous n'êtes pas accepté.
5: On dit c'est l'acception qui confirme la règle.
0: Pour Thomas Panot, la question suivante. Monsieur Panot habite ici, les Moulineaux. Dans quel cas utilise-t-on une tête de loup?
7: Ah, bah c'est pour les araignées au plafond.
5: C'est un balai pour tirer les toiles d'araignées au plafond dans les grandes maisons.
0: Eh bien, tout le monde sait ça.
6: Bonne
0: réponse collective.
6: J'ai jamais entendu ça, Laurent. Jamais. Moi, je prends mon balai.
5: Non.
6: Je prends mon balai,
5: parce que
6: je tends le bras.
5: C'est pas pareil.
7: Non, Johan, toi, t'as une araignée au plafond, mais elle est cachée.
3: Alors, tu vois, ce qui est bien, c'est qu'il y a un ustensile exprès qui a été inventé qui s'appelle la tête de loup. C'est quand même mieux que de se dresser sur la
6: tête. Donc, si tu as Bricorama cet après-midi, je vais trouver. Alors, mais c'est une.
8: Mais demande une tête de con, c'est. On sait jamais, ils peuvent te faire un bruit.
6: Oh, le salaud. Non, mais je suis content, donc je vais aller. Alors, je vous raconterai la prochaine fois, je vais aller acheter, ouais. C'est cher un petit peu.
5: Non, non, alors achète. Tu veux, mais nous raconte pas.
0: Ça doit être bas de plancher chez vous, plutôt haut de plancher ou.
7: Bas de plancher,
0: bas de plafond. C'est pareil. Et parce que franchement, si vous arrivez à toucher le plafond avec vos petits bras, comment vous faites?
6: Et puis mon appartement, là, en ce moment, je vous assure, il est tellement en bordel.
0: Parce que j'ai remarqué, vous avez des petits bras. Hein.
6: Ouais, mais
7: Oui, mais il a un grand escabeau.
6: Mais est-ce que vous faites de. Moi, j'ai un problème. Parfois, je peux rester 3 mois sans faire de ménage et soudainement, pendant 3-4 heures, en revanche, là, je suis déchaîné, même la nuit, c'est pareil pour vous.
7: Non,
6: quoi.
7: Non.
6: Vous faites un petit peu tous les jours?
7: Non.
8: Moi j'ai 200 papiers qui font le ménage. Comme tout le monde.
0: Bah vous le ménagez fait tous les jours parce que vous êtes con comme un balai.
8: Bien envoyé.
0: Pour Johan, ah bah tiens, voilà, de la famille à vous. Pour Johan Bourrin qui habite.
8: C'est son vrai nom, mais c'est lui en fait. C'est son vrai nom.
0: Qui habite Camaret-sur-Mer, dans le Finistère. C'est par chez vous.
6: C'est pas chez moi.
0: Alors là, c'est pas compliqué, hein, parce que vous allez vite répondre à cette question, évidemment. Il y a très peu de noms masculins qui se terminent par et, e, de, t, e. Pouvez-vous me donner les 5 noms masculins qui se terminent par et, e, de, t, e?
8: Un pipette.
0: Non.
6: Est-ce que c'est un domaine, il y en a un au moins par rapport au sport?
0: On va dire que si j'en ai 3 sur 5, je vous accorde la bonne réponse.
7: Un kékette.
0: Vous voyez, c'est pas si simple.
7: Non,
0: c'est ça. Et pourtant, c'est des mots très connus.
8: Il y a un légume, non?
0: Non, il n'y a pas de légume.
7: Il y a un mot très, très connu.
9: Est-ce qu'il y a des ustensiles de cuisine?
0: Non, il n'y a pas d'ustensiles de cuisine.
9: Est-ce que ça peut être un animal, Laurent?
0: Il n'y a pas d'animaux là-dedans.
7: Ah oui, non.
8: Il y a un végétal?
0: Non plus.
7: Oui, quelque chose de. C'est dans l'espace, non?
0: Dans l'espace.
6: Est-ce que c'est quelque chose au domaine médical?
7: Nous sommes d'accord.
6: Pardon. Au domaine médical, peut-être?
0: Éventuellement, il y a un mot qui peut toucher au domaine médical. Éventuellement.
7: C'est vague, hein. Oh là là.
8: C'est vague, on galère, là.
6: Est-ce qu'on utilise ces mots à tous les jours?
7: Est-ce que c'est sur le corps?
0: Ah, il y en a un, oui, ça c'est sûr.
7: Ah, bah voyons, la
9: ninette.
7: Un pépette.
3: L'homoplète.
0: Non.
7: Un pépette.
9: Bah, un omelette.
0: Mais non, réfléchissez, enfin.
7: Un luette. Un piment d'Espelette.
8: Bah, c'est masculin, elle a raison.
0: Non, mais c'est le piment qui est masculin, c'est pas l'Espelette, vous voyez.
7: Ah bon? Et on dit une Espelette?
0: Oui, on dit une Espelette.
7: Ah là là, vraiment.
8: Il a dans l'oreille et le carat pour bien répondre, là. Une oreillette? Non,
3: une luette, c'est
7: sur le corps.
0: On va donner 300 euros. Rares sont les mots masculins qui se terminent par E-T-E. Il y en a 5. Je vous en demandais 3 sur 5. Pour l'instant, je n'en ai aucun.
7: Oui, bah.
6: Par exemple, Laurent, l'expression, est-ce que ça peut compter l'expression compter fleurette? Qui n'a pas vraiment.
0: Non, c'est une fleurette et pas un fleurette.
8: Les journalistes en plus.
9: Mais sur le corps, ça veut dire que c'est sur la peau.
0: C'est pas dit sur le corps, lié au corps.
9: Ah, lié au corps. Alors c'est à l'intérieur.
7: C'est pas. Plutôt. C'est dedans.
0: On peut pas faire plus, même qu'à l'intérieur.
9: Ah, oui.
6: Les vis.
7: La colonnette.
9: Le nombrilette.
0: Mais ils sont cons, hein.
7: Plus que dedans, ben oui.
9: Un squelette.
0: Ah oui, quand même. Ça en fait un.
7: Alléluia. Il en manque plus que deux. C'est dans le même genre.
0: Un squelette, c'est quand même facile à trouver.
7: Pas chez moi, pas chez moi.
0: C'est vrai qu'il faut, il faut des explorateurs chez vous.
7: Il faut des rayons X.
0: Alors, le squelette. Alors, un squelette, ça en fait
3: un. Neuf meurette.
0: Non. C'est l'œuf qui est du masculin, mais pas meurette.
7: Il est en meurette.
0: Oui. Eh oui. On va donner 300 euros.
7: L'autre, c'est météorologique. Non, il n'y a pas un météorologique.
0: Non, il n'y a rien de météorologique là-dedans. Non.
9: Esperluette. Ah non, il n'y a pas de thé.
0: Voilà.
7: Escarpolette.
0: Non plus. 300 euros pour Monsieur Bourrin. Est-ce que quelqu'un a d'autres réponses dans la salle? Non. Alors je vais vous donner.
8: Qu'est-ce qu'ils sont bêtes?
0: Je vais vous donner les mots en ête. E-T-E.
3: On va faire O.
0: Un squelette.
7: Ouais.
0: Un magnétocassette.
7: C'est la cassette.
9: Hein. C'est un tiré.
7: Alors moi je m'insure.
8: Moi aussi.
7: C'est nous prendre pour des cons.
8: Moi je quitte l'émission.
0: Un quartet.
8: Oui.
9: Ah mais il y a pas E de quartet.
0: C'est E de T E un quartet.
9: Ah ouais.
0: Et un quintet aussi. Un quintet c'est T E de T E.
3: C'est un mot étranger.
0: Quoi?
3: C'est un mot étranger.
0: Oh bah,
7: ouais. Là, vous avez essayé de nourrir
8: le
7: quartet,
8: on le voit toujours sur les pochettes de disques.
0: Et le cinquième était plus compliqué. Let, c'est un laiton, en fait.
7: Ouais, mais.
0: Un let, L-E-T-E.
3: C'était pas si simple que ça.
9: Moi, je suis étonné sur le quintet. Je pensais que ça se terminait en E-T.
0: Eh bien, non. C'est E-T-E, vous confirmez, Franck.
3: Oui, c'est vrai.
0: Ah bah oui,
9: c'est agréable.
0: Un quintet.
8: Il confirme quoi? Il savait pas?
0: Un quintet et un squelette, ces trois-là, au moins, vous auriez pu les trouver.
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0: On m'a dit que vous avez pleuré dans Pékin Express. J'ai pas vu. Pourquoi vous avez pleuré?
6: Parce que c'était un grand moment d'émotion. Je me suis super bien entendu avec les deux jeunes avec qui j'étais, Enzo et Otis, que je salue. Et j'ai fondu en larmes devant plein de gens.
0: Pays c'était?
6: C'était en Tanzanie. Extraordinaire, en Tanzanie. Et on était paumés, on était vraiment à la rue et tout. Et là, dans une station de service, j'ai pleuré, j'ai fondu en larmes parce qu'il m'a fait un petit compliment, le gars qui était avec moi. Et puis, j'ai essuyé ses larmes, il a essuyé mes larmes.
0: Qu'est-ce qu'il vous a dit comme compliment?
6: Il m'a dit, c'est beau, Johan, tout ce que t'as fait pour nous depuis 3 jours, tu te bats pour nous, t'es fantastique, merci et tout. Et j'ai fondu en larmes, Karina. Est-ce que t'as déjà fondu en larmes sur scène, Karina?
0: Est-ce que le jour où elle a pris que vous veniez la voir.
6: Est-ce que sous l'émotion de la Joconde, tu as déjà pleuré sur scène depuis que tu fais la Joconde?
11: Bah bien sûr, moi je pleure tous les soirs sur scène.
0: Quand elle apprend la mort de Léonard de Vinci.
11: Ouais, absolument.
8: Ah, oui. Bah, oui. C'est vrai que l'émission elle est super, elle est pleine d'émotions. Là, je l'ai vu moi celle avec Éric Zemmour là. Ah non, non, parce qu'on voit Pétain Express.
12: Elle est bonne.
13: Mais Yoran, c'est là que t'as couché avec des putes.
8: Oh.
13: Des putes, oui, mais de Tanzanie.
0: Oh là là.
6: C'est extraordinaire, mais...
11: On démarre fort. Hein.
6: Oh. Et c'est ma première avec Richard Orlinski. Et Richard, ce qui est fou, j'arrive pas à comprendre.
0: On n'a jamais fait l'émission ensemble.
6: Jamais.
0: Mais du bol, Orlinski.
14: On m'a dit que j'ai échappé au pire.
6: Vous êtes mondialement connu, vous êtes super riche. Qu'est-ce qui vous amène aux grosses têtes alors que vous n'avez pas besoin des grosses têtes?
13: Le plaisir.
14: C'est le plaisir, la joie de partager avec le plus grand nombre, l'émotion.
0: Être ici entre amis.
14: Être ici entre amis.
6: Ah, vous aussi, je savais pas!
8: Mais c'est des gros auditeurs, forcément!
6: C'est pas vrai! On est dans la même allée, tous les deux! C'est pas vrai!
0: Mais pas du tout! Monsieur Orlinski n'est pas homosexuel!
6: Ah oui, j'ai vu ça, votre page Wikipédia, vous avez plein d'enfants! Non, mais j'ai vu ça!
0: Plein d'enfants!
14: Ça change quoi?
6: Et Richard, c'était magnifique tout à l'heure de vous voir, c'est le comble du chic. Sur votre veste, il y avait marqué Richard Orlinski. Moi, je suis connu, j'ai pas marqué Johan Rioux sur ma veste.
0: Si! Dans tous vos cols de chemise et cols de vêtements, votre maman, c'est ma maman. Sa maman, elle a écrit son nom. Là, par exemple, dans ce que vous portez.
6: Non, parce que je l'ai acheté il y a vraiment 2-3 semaines et donc elle a.
13: Et c'est toujours la même qui porte depuis 3 semaines.
0: Elle a pas encore eu le temps de faire le petit nom.
6: Elle a pas encore eu le temps de faire le petit nom.
0: C'est quand même dingue qu'elle fasse ça encore, votre maman.
6: En fait, Karina, il faut que je vous explique, Karina. Ma maman...
11: Non, c'est pas obligé.
14: C'est pas obligatoire.
6: Mais le début d'émission, il est fantastique.
11: Non, vraiment.
6: Je sens que je vais être très très chiant aujourd'hui.
11: Ah ouais. Mais l'avantage, c'est que quand tu es là, Toen se tait.
0: Une première citation pour monsieur François Talandon qui habite à Vennes-en-Bray. C'est en Seine-Maritime et j'ai choisi cette citation évidemment pour faire plaisir à madame Bachelot qui a dit un chanteur d'opéra, c'est un type qui reçoit un coup de couteau dans le dos et qui au lieu de saigner se met à chanter.
13: Tristan Bernard.
0: Non.
6: Des proches.
13: C'est vivant.
0: Alors c'était un dialoguiste, scénariste.
6: Audiard.
0: Alors pas Audiard.
13: Henri Janson.
0: Pardon.
13: Henri Janson.
0: Bonne réponse de Roselyne Bachelot. Pour Amandine Doré, qui habite dans la Marne, qui a dit « J'ai 11 enfants, tous ne sont pas du même lit, il y en a au moins 4 qui sont du canapé.
8: Ah » bah c'est l'autre, là, comment... Élodie Gossoin. Non, mais il y en a plein.
0: C'est quelqu'un qu'on cite régulièrement. D'ailleurs, j'ai vérifié, hein, il n'en avait pas 10 ou 11 des enfants, ou 4. Remarquez, il en avait quand même 3. Hein, 3 enfants. Il avait d'ailleurs un double foyer, si j'ose dire.
8: Ah, Bruel.
0: Non, pardon,
8: c'est un triple foyer.
0: Ça s'est su à la fin de sa vie qu'en fait, il était...
6: Oui, c'est pas une star de la radio sur Europe 1 qui racontait des histoires, Pierre Bellemare.
0: C'est vrai que Pierre Bellemare aussi avait un double foyer, mais c'est pas très gentil de le rappeler à ses veuves.

0: qui a dit, ça c'est pour Madame Bachelot encore que j'ai choisi cette citation, le meilleur argument contre la démocratie, c'est une conversation de 5 minutes avec l'électeur moyen. C'est pas très gentil pour l'électeur, évidemment, mais c'est quelqu'un qui en même temps disait, la démocratie est le pire des systèmes, à l'exception de tous les autres.
1: Winston Churchill.
0: Winston Churchill. Bonne réponse de Roselyne Bachelot. Ah, j'aime bien celle-là aussi pour Marie Hénaud qui habite Breuillet dans l'Essonne, qui a dit « Ma femme est sans défense, heureusement pour elle d'ailleurs, sinon on la confondrait avec un éléphant. »
2: Oh, c'est charmant.
3: C'est pas Johnny
4: animoriste, animoriste.
0: On l'a cité d'ailleurs par erreur il y a deux
3: minutes.
0: C'est
3: pas Johnny Hallyday.
4: Doris.
0: Pardon.
4: Pierre Doris.
0: Pierre Doris, bonne réponse de Johan Rioux. Elle est plus compliquée, peut-être.
5: Ah, oui. Vous voulez une... qu'on participe un petit peu.
0: Ou alors là, je compte pas trop sur vous, sur celle-là. Autant vous dire. C'est pour Virginie Soto, qui habite Nantes.
5: Ah, la fille de Thomas?
0: Ou peut-être. Qui a
5: l'ex
0: dit,
5: de Thomas.
0: Le dindon est un pan qui n'a pas réussi.
2: Ah, c'est joli. Oh,
6: très beau.
5: C'est très vieux, toi.
0: Oh, bah, c'est du début 20e.
5: Ah, oui, c'est ce que je me disais aussi.
0: C'est un journaliste, écrivain, membre de l'Académie Gondon.
5: Laurent Delahousse ?
0: Non.
5: Non. On a dit journaliste, pardon.
0: Qui avait d'ailleurs aussi travaillé au Canard Enchaîné.
5: Il est très connu, franchement ?
6: Non, il est
0: pardon.
5: Il est très connu, honnêtement ?
0: Ah ben, il est très connu pour un célèbre roman. Et ce célèbre roman, c'est Les Croix de Bois.
1: Ah, Roland d'Orgelès ?
0: Roland d'Orgelès ! Excellente réponse de l'ex-ministre de la Culture, Madame Bachelot.
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0: Alors, il y a une chose que j'ignore d'Hélène in Paris, c'est si elle est cultivée, si elle peut répondre
9: sans
0: aux questions.
9: Sans j'en doute.
0: Pourquoi vous dites ça, Bernard?
9: Non, parce que j'ai connu beaucoup de mondains.
2: Il a la grosse tête, c'est tout.
9: Ah ouais.
0: Mais je sens que Bernard Mabie vous plaît bien quand même, il vous fait rire.
2: Ah ouais, je l'aime bien. Moi, j'aime bien tout le monde.
9: Mais moi aussi.
2: Vous êtes tous adorables.
3: Non, attends, tu dis ça parce que ça fait seulement 5 minutes que t'es là. Tu verras au bout de 3 ans.
9: L'autre qui sent qu'il tient pas le coup.
3: Mais il se projette dans 3 ans déjà.
0: D'abord, vous ne tutoyez pas Madame Hélène
3: c'est
0: Paris.
3: C'est vrai, madame.
0: Faites attention, Monsieur Rioux. Il y a des manières à voir avec les dames.
3: Hein? C'est vrai.
0: Et Stevie peut vous montrer comment on fait, hein, Stevie.
10: Tout à fait, mon cher. Je te donnerai des cours après.
3: Pas sale Paul, la pépère.
9: C'est dommage que Kersauzon soit pas là, parce qu'il aurait su trousser le compliment.
10: Mais alors, d'où tombe le fruit de madame?
0: Ouf enfin, comment vous voyez que son fruit tombe d'ici?
10: Mais non, je veux dire, vous arrivez d'où? Vous êtes né où?
2: Je suis né au Maroc. Voilà. J'ai grandi à Paris.
9: Voilà.
2: À Neuilly. Et après, j'ai fait mes études à Dauphine. J'ai déménagé à Los Angeles. J'ai épousé un American.
9: Ah.
2: Et après, à Beverly Hills.
0: Vous l'avez tué?
2: Non, c'est lui qui m'a tué, mais je me suis enfuie. J'ai eu deux magnifiques enfants. J'ai déménagé à New York. J'ai vécu 10 ans à New York et 15 ans à Londres. Et à chaque fois, c'était une nouvelle vie.
9: Moi, j'ai fait 20 ans à Aubervilliers. Mais... C'est pas passionnant, quoi.
3: Et surtout, vous êtes chanteuse maintenant, c'est ça?
2: Ah, je suis chanteuse depuis le Covid.
3: Et avec des... Ah, oui. Parmi, ça fait tousser, d'autres que ça fait chanter.
0: Comme quoi, il y a des effets secondaires.
2: Non, c'est que au début, tout le monde était paniqué, déprimé, tout le monde pensait que c'était la fin du monde. Je me suis dit, bon, on va les amuser, on va les égayer, on va leur donner la bonne humeur. Et donc, je me suis mise à poster des choses un peu rigolotes sur Instagram et je me suis mise à chantonner sur des chansons existantes. Et les gens ont adoré. C'est comme ça que j'ai commencé.
3: Et elle prend des cours tous les jours pendant 2 heures, t'imagines un peu?
0: Mais comment vous savez ça, vous?
3: Parce que je sais.
2: Il a travaillé.
6: Non, mais moi, je me demande s'il n'est pas agent secret. Pour Poutine.
0: Oh, la gueule de James Bond.
10: Ah, putain.
9: Yann, c'est un peu James Bond, puisque c'est 00 sexe.
3: Oh, Bernard. Johan, j'ai une question qui me turlupine. C'est quoi un demi-puceau? Je visualise pas bien.
11: Je me suis arrêté à l'entrée.
3: Ah, oh. Je qu'il y avait un côté qui n'avait pas été fait, mais ça va.
11: Il y a un casting de fou aujourd'hui. Et je devais pas venir aujourd'hui. En plus, hier, j'ai envoyé un texto à votre collaborateur pour annuler parce que j'étais un peu pris. Et puis,
0: il est un peu pris. Ça, c'est vrai.
9: Qui peut le prendre?
0: Il y a 6 mois encore, il était là. Il était à genoux. Il nous priait tous les jours pour qu'on le reprenne. Là,

0: appelle, il dit ah, mais non, oh, mais je suis un peu cru.
1: Et je regrette. Enfin, je suis
0: vous
1: tellement.
0: Vous êtes fait engueuler par Anthony.
1: Ouais, il m'a engueulé, il m'a envoyé un texto alors en pleine séance de sport. Mais là, je suis heureux d'être là. On a
0: en pleine séance de sport.
1: Mais tu me fais croire.
0: Non, mais il n'y a rien de crédible.
2: Rien. Non, mais rien.
1: Ça va, Hélène, vous allez bien?
3: J'adore. En plus, à côté de vous, tout va bien.
4: Vous ne risquez rien.
0: De notre côté, non plus.
5: C'est vrai. Vous n'êtes pas obligé de me outer comme ça. Vis-à-vis d'Hélène, il me out.
0: Ouais, tu parles d'outing. Si vous voulez son pognon, faut bien qu'elle sache que vous soyez gay.
6: Et tu peux servir de meuble si t'es guéridon.
3: Oh. Ah, c'est pas mal.
0: Oh là là. Alors, on est en 1755.
2: Ah, déjà?
0: En 1755, à Bordeaux, une certaine Marie se promène sur les quais bordelais et elle va rencontrer, il faut le dire, un esclave qui brûle de fièvre et qui erre sur le port bordelais. Et elle va le soigner, le secourir et pour témoigner de sa reconnaissance, eh bien, ce garçon va lui donner une liqueur qu'elle va utiliser et qui va devenir très célèbre. Comment s'appelle cette fameuse Marie ?
4: Ah, Marie Brizard.
0: Marie Brizard.
2: Mais tu vas trop vite.
3: Ah, mais trop
2: ah non, mais dès que ça parle d'alcool. Hein.
6: Vous avez dit Brizard.
4: Oui, comme c'est Brizard.
6: Comme c'est Brizard.
0: C'est Marie Brizard. Ah, ouais. Bravo Bernard. Ah. Vous connaissiez l'histoire?
4: Oui, bien sûr, Laurent.
2: Mais non, mais il connaît son alcool par cœur. Hein.
0: C'est bon,
4: c'est
0: la Marie
4: bon.
0: Brizard.
4: Ah, oui, c'est bon.
0: Moi,
4: oui.
0: Je connais pas.
4: C'est très sucré, mais c'est
6: bon. Anisé.
3: C'est
6: anisé.
3: Mais non, ça fait comme une anisette.
4: Oui, oui, c'est bon. C'est bon.
0: Ah, vous buvez, vous, madame In Paris?
3: Non, je ne bois pas.
0: Comment ça se fait, ça? Alors,
3: jamais.
0: C'est parce que vos maris buvaient peut-être.
3: Ah oui, un peu trop.
0: Ah,
3: non,
0: voilà.
3: J'en avais pas des maris, un mari. Oh.
0: Oui, mais un par un, je veux dire.
3: Un seul, ça suffit.
1: C'était quand votre dernier copain? C'était quand votre dernier petit copain?
3: Petit copain, il n'y a pas tellement longtemps.
1: Ah. Il s'appelait comment?
4: Ray Charles.
0: Oh. Ray Charles. Ray Charles.
5: C'est ma bille. Oh, le saligo.
0: C'est pas bien, Bernard. Parce que moi, je trouvais l'aide très jolie, très élégante.
1: Ah, ouais, mais elle est super
4: mais
1: canon.
4: Moi aussi, je l'ai déjà trouvée très jolie, très simple en plus. Très abordable.
3: Vous connaissez l'expression je tarte ta gueule à la récré.
0: Monsieur Boulet, c'est tout à fait le genre de dame que vous aimez, vous. Hein.
5: Ah, moi, je suis fan.
0: Ah, voilà, mais oui.
5: Mais oui, mais elle est trop
0: c'était
5: belle.
0: C'était pour vous faire plaisir.
5: Ah, bah, c'est très gentil, merci, j'apprécie.
4: Elle ressemble à madame?
5: Non, madame, elle était quand même un peu plus âgée. Elle est quand même plus jolie.
3: Merci.
5: Enfin, madame était très belle aussi, cela dit, mais c'est pas le même âge non plus.
0: Bah, d'abord, elle est morte, là, maintenant.
5: Ah, bah oui. Elle était
3: Martin.
5: Oui. Ouais. Ah, bah oui, c'est vrai, vous la connaissez.
3: Ouais, très bien, vous.
0: J'ai l'impression de regarder un Monopoly dans lequel je joue pas.
5: Ah oui, là-bas c'est les cases bleues et nous c'est les cases bleues foncées.
4: Et vous c'est les cases couilles.
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0: Ah oui, vous ne connaissez pas encore tout le monde, monsieur Vizorek.
6: Et
0: vous
6: avez entendu. Bien heureux.
0: Vous avez entendu parler de Johan Rioux, déjà.
6: J'ai déjà entendu parler de Johan Rioux, ce qui est encore pire, mais.
1: Mais oui, il a été commentateur de foot en Belgique.
6: Mais oui,
1: on est. Il a commenté, on a le même métier, en fait.
4: C'est
1: ça qui est génial.
6: Si, j'ai commencé.
2: Mais pas le même avenir.
8: Les gens, en général, les gens qui connaissent le mieux Johan Rioux sont des psychiatres.
1: Mais aujourd'hui, vous avez fait un truc vraiment par pair aujourd'hui.
0: C'est-à-dire.
1: Alors, on a deux Christine.
3: Ah non, je suis pas une paire.
1: On a
0: deux Christine, deux gros.
1: Non.
0: Deux Belges.
1: On a, oui, vous avez deviné, c'est ce que vous vouliez faire. On a deux anciennes stars des années 80 et 90 de la télé. On a deux commentateurs de foot.
3: C'est qui les anciennes stars?
1: Christine et Christine. On a le même cerveau, Laurent, parce que j'ai vraiment pensé à ça. Je me suis dit, mais
2: pas Ariel,
0: il a le même cerveau. Ne le dites pas à BFM. Vous croyez que je pense à tout ça, pauvre Rio? Rioux. Non, on regarde qui est libre, les agendas, on essaie de créer un équilibre, des gens drôles, des gens cultivés, des couillons, des têtes de turc. Vous, vous êtes dans la catégorie couillons, têtes de turc. Mais qui parle? Alors, si vous voulez, j'ai besoin de gens qui meublent, vous savez, dans cette émission. Alors, il y en a qui meublent avec élégance, comme M. Wiesmann, par exemple.
8: Écoutez, moi, j'ai fait une formation de décorateur, je meuble très, très bien.
0: Il y a ceux qui meublent en racontant n'importe quoi, comme vous, monsieur Rioux, voyez-vous. Et puis, il y a les autres.
1: Mais est-ce que vous vous connaissez, les deux Belges? Vous vous connaissez, Christine et
6: moi,
1: et Alex?
6: Je connais Christine. Qui ne connaît pas Christine?
2: Et qui ne connaît pas Alex?
6: Vous êtes trop aimable.
8: Mais vous vous êtes jamais
0: elle
8: croisé.
0: Elle a bien fait de retenir le prénom parce qu'elle n'avait pas le nom, dis donc. Et vous, monsieur Wiesmann, qu'avez-vous fait de vos vacances? Car nous ne nous sommes pas vus depuis...
8: Écoutez, j'étais dans un pays très singulier qui s'appelle l'Albanie, où il y a 200 000 bunkers. Donc, il est probable que s'il y a une guerre nucléaire, grâce à un grand dictateur Enver Hoxha qui a dirigé l'Albanie pendant 40 ans, eh bien, les Albanais seront les seuls survivants. Et c'est des gens très sympathiques, des physiques un peu à la Bernard Mabille.
9: Oui, vous avez dit en coulisses, ils sont tous moches.
8: J'ai dit ça parce que je vais en vacances pour me reposer. Et quand vous avez un type qui a fait 4 heures de fitness qui passe devant vous avec sa nana qui sort de Beverly Hills, ben c'est pas reposant. Donc je suis allé dans un pays de moches, c'est tout.
0: Oui, c'est vrai, ben c'est pareil, il fait jamais à Mykonos, vous voyez.
8: Ah oui, vaut mieux pas.
0: Une première citation pour monsieur Verdun, tiens, qui habite Marseille, et non pas inversement. Il habite dans les Bouches-du-Rhône. Monsieur Verdun, il espère un premier chèque RTL. Oh, il a peu de chance, hein. C'est une première citation assez facile, qui a dit « Zorro, visuellement, c'est le pape en négatif ».
9: Il est mort?
0: Ah non, il est vivant. Il était encore là hier.
4: Des Français? Gueluc!
0: Philippe Gueluc, oui. Bonne réponse de Bernard Mabille. Une citation maintenant pour monsieur Pignol, qui habite...
1: C'est un ami.
6: C'est bien parti. C'est bien.
1: Je l'ai rencontré ce matin.
0: Alors pour monsieur Germain Pignol, qui habite Massa dans l'Ariège, qui a dit au pays de Bocuse, McDonald's m'apparaît comme le moins utile des travailleurs immigrés.
2: Waouh! Philippe Bouvin?
0: Non, mais on n'est pas loin.
1: Jacques Martin.
0: On est de cette génération.
9: C'est Sim.
0: Pas Jacques Martin, c'est pas Sim.
4: Jean-Yann.
0: C'est quelqu'un qui n'aime pas, vous l'aurez compris, la restauration rapide.
9: Bénichou.
0: Non, non, non.
4: Mais il vit toujours?
0: Il vit toujours.
9: Ah. Et il vit beaucoup.
0: Et quand vous saurez qu'il est né à Lyon.
9: Bah, est-ce qu'il vit debout?
1: Laurent Girard.
2: Bernard Pivot.
0: Bernard Pivot. Bonne réponse de Christine O'Krent. C'est Bernard Pivot. Une autre citation, et cette fois, ce sera pour Virginie. Qui a fait...
1: C'est Christine.
8: Alors, en fait... Non, c'est le pâteau cher, là. Comment il s'appelle?
9: Je me lâche à Paris, parce qu'encore, si je fais ça, je me fais tirer dessus.
6: Vous prêtez pour un sanglier?
4: Si tu fais ça,
1: ben oui.
9: C'est la saison finis, de la chasse.
8: Tu finis sur le capot avant de la bagnole.
0: Ouais. Franchement, Madame Bravo, c'est pas très agréable pour nos auditeurs de vous entendre.
9: Si, ça leur rappelle... leur jeunesse, quand ils me regardaient à froufrou. Si, moi, ah bah, les gens aiment beaucoup mes
0: vous faisiez déjà ça dans froufrou.
9: J'ai toujours fait ça.
4: T'as toujours été distingué.
0: Une dernière citation avant qu'on passe aux choses sérieuses pour Stéphanie Fargy. Attention, plus difficile, cette citation plus culturelle. Stéphanie Fargy habite Metz en Moselle, qui a dit « S'il ne se passe rien, écrivez-le pour le dire. »
8: Oh, c'est
1: un intellectuel?
0: Alors,
4: oui.
8: Samuel Beckett.
0: À l'époque, oui. Ce mot n'existait pas, voyez-vous.
4: Mao Tse-Tung.
0: Non, on n'est pas du tout en Asie. On est plutôt
9: en Rome.
0: Dans l'Antiquité romaine, bien sûr.
4: Cicéron.
0: Bonne réponse de Bernard Mabille, c'est Cicéron.
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1: Et merci de me mettre à côté de Angoune. Ma première rencontre avec Angoune. Et je sais qu'il faut jamais complimenter une femme pour son physique parce que c'est macho de dire qu'une femme est belle.
10: Ah si, si, si, si.
1: Non, mais je vous trouve d'une beauté.
10: Moi, je prends.
1: Et vous avez été un fantasme de jeunesse. Vraiment.
0: Ah, dans mes... oui. Ça, c'est moins élégant. Ouais.
1: Et vous êtes toujours aussi belle et tout, mais c'est dingue. Comment vous faites et tout alors? Vous ne changez pas. Vous êtes une beauté extraordinaire.
10: Bah, je fais beaucoup la...

0: Amour.
1: Tout votre opposé.
2: Ouais, oui. C'est vrai, Angoune. Et pourquoi ça fait du bien? Pourquoi ça fait du bien aux rides, l'amour? Parce que ça détend. Quand on est dans le lit à faire ça, ça détend les rides, ami. Ah, je comprends.
3: Elle a l'impression de voir un extraterrestre.
2: Ce soir, je vais faire l'amour.
3: Calme-toi.
2: Parce que je commence à avoir des rides.
4: Est-ce qu'Angoune sait que Johan traverse un désert sexuel depuis combien d'années maintenant?
2: 2000. Alors c'était à Deauville, c'était juste avant les grosses têtes, février 2019. Ah, première quinzaine.
3: Mon Dieu. La dernière fois que tu as fait l'amour?
2: Ouais.
5: C'était donc 5 ans. C'est vous dire si elles sont pleines.
3: Bon alors Angoune, ne soit pas trop jolie quand même, ça pourrait exploser.
2: Angoune, est-ce que t'aimes bien les hommes maladroits au lit? Les hommes qui savent pas y faire. Des hommes qui ne peuvent pas, des hommes qui sont impuissants, des hommes qui n'arrivent pas, des hommes qui...
3: Mais arrête, personne n'aime ça.
0: Et faut que je réponds.
3: Mais personne n'aime ça.
2: C'est vrai. Parce que c'est touchant, non? Moi j'aimerais bien être...
0: Non mais de toute manière, maintenant c'est trop tard, j'ai un mari.
2: Ah c'est vrai.
0: Super, oh là là.
2: Tu es fidèle.
0: Mais grave.
5: En tout cas à l'antenne.
3: En tout cas à côté de Johan. Surtout ça.
5: Monsieur Gillot, vous avez vu que j'ai remarqué que vous faisiez aussi de la pub maintenant pour les vérandas. J'ai entendu ça ce week-end.
6: Oui.
5: Des extensions de vérandas.
6: C'est ce que je gagne ici. Que...
7: Ouais, mais il essaye de me piquer mon boulot. Les meilleures vérandas, c'est Akena, la reine des vérandas.
2: C'est quoi cette pub, Gérard? Alors qu'est-ce que.
7: Rénoval, c'est de la merde, Rénoval.
5: Ah non, Rénoval.
6: C'est du haut de gamme.
5: Rénoval, c'est point final. Hein,
6: absolument.
5: Hein, Gérard.
6: Et c'est du haut de gamme.
3: Et ça rapporte.
6: Sinon, j'aurais jamais accepté.
3: Ils t'ont fait une véranda gratos en échange?
6: Non.
0: Non?
6: Mais... Vous n'avez pas une question?
2: Si, j'ai une question. Ah, ça aime l'argent, les acteurs.
5: C'est le dernier film de Gérard Jugnot, un poisson nommé Véranda. Non, mais enfin, c'est bien, Gérard, parce que vous êtes très bon dans la pub. Moi, je vous ai entendu il y a plusieurs.
3: Mais souvent, il est meilleur dans les pubs.
8: Il est excellent dans les pubs.
2: Vous êtes passé quand même de Alain Delon à une pub.
5: Qu'est-ce que vous dites?
2: Bah, Gérard Jugnot a joué avec Alain Delon. C'est énorme, monsieur Klein, un de ses plus beaux films. Comment on passe d'Alain Delon à une véranda?
0: Il est vénéneux, il fait semblant d'être très gentil, c'est une salope.
5: Une première citation. Et ah, j'aime beaucoup cette citation. Je crois qu'on l'avait posée il y a quelques années de cela, mais comme j'en suis à ma 10e saison ici, je recherche dans les vieilles citations, parfois que j'avais oublié moi-même, qui est l'auteur de cette fameuse liste « 6 mensonges les plus courants ». 1. Le chèque est parti ce matin. 2. La villa est à 100 mètres de la plage. 3. Vous avez de la chance, il nous en reste plus qu'un en stock. 4. Ce n'est pas pour l'argent, c'est pour le principe.
0: Mais oui.
5: 5. Je suis tombé par hasard sur un film porno. Et 6. La taille n'a aucune importance.
3: C'est proche. C'est français, ça?
5: Ce n'est pas français.
2: Ah,
5: c'est pas
2: américain?
5: Américain.
0: Woody Allen?
5: Ce n'est pas Woody Allen, c'est son maître.
6: Groucho Marx.
5: Groucho Marx. Bonne réponse de Gérard Jugnot. Pour Samantha Lacaille, Mme Lacaille, pour l'instant en tout cas, est sur... Ah oh bah oui, ça vole vite ces choses-là. Est en Seine-et-Marne. Et la citation, la voici, qui a dit « Si vous voulez bien manger en Angleterre, prenez 3 petits déjeuners. »
3: C'est pas faux. Ça, c'est français.
5: Non, alors, oui et non, parce
3: Belge.
5: Que c'est quelqu'un qui est né, on va dire, à l'ambassade de Grande-Bretagne, qui se trouvait sur territoire français, donc... Il est en fait de ce...
3: Ah, il est anglais donc, mais principe. Il est né en France.
5: Voilà, il est né en France tout en étant anglais.
6: Peter
5: voilà.
6: Ustinov?
5: Pas Peter Ustinov.
3: Oscar Wilde?
5: Un romancier, dramaturge,
3: novéliste. Somerset Maugham?
5: Somerset Maugham. Oh là là, la réponse.
0: Oh, bon, bon. Mais Christophe.
3: Et pourquoi tu as l'air
0: c'est
3: étonné?
0: C'est une fulgurance.
6: Mais il a écouté les grosses têtes il y a très longtemps.
3: C'est vrai, quand
6: c'est vrai que c'était le grand jeu de...
5: De Philippe Castelli oui, qui disait Somerset Boom. Il sortait sa grande langue, un peu comme Beaugrand d'ailleurs.
3: Oui, mais j'écoutais petit, c'était mon... J'avais envie de devenir Philippe Castelli, tu vois.
5: Ben ça y est.
3: C'est vrai.
5: Une autre citation plus littéraire, celle-ci. On va profiter de la présence de Monsieur Claudel. Et c'est pour Robert Renault, qui habite dans l'Aisne, qui a dit « Les livres sont nos meilleurs amis. Ils sont tellement vexés quand nous les prêtons qu'ils ne reviennent jamais. »
3: Ah, c'est drôle, c'est joli. Ça.
8: C'est vrai,
3: et c'est vrai, en plus.
8: Oui, c'est vrai.
6: C'est Sainte-Beuve.
5: C'est Sainte-Beuve. Oui, bonne réponse de Philippe Claudel. J'ai aussi un écrivain à identifier, un écrivain qui a fait partie des grosses têtes d'ailleurs, et c'est pour Tatiana Dalle qui habite dans les Vosges. Cet écrivain a dit « La chance est la forme laïque du miracle ».
3: Français donc.
5: Un Français. Un écrivain

0: qui se faisait moquer beaucoup ici aux grosses
1: têtes. Ah oui, naïf.
0: Oui.
1: Paul Guth.
0: Paul Guth. Bonne réponse de Gérard Jugnot, c'est Paul Guth. Une dernière citation pour Madame Millot qui habite Paris 17e, et celle-ci, je vais la dédier plutôt à Monsieur Johan Rioux, qui a dit « Nous avons des raisons de penser qu'historiquement, le premier homme qui s'est mis debout voulait simplement se libérer les mains pour pouvoir se masturber.
2: Ah, » oui, c'est pas faux.
3: Jean-Yann ?
0: Jean-Yann, non.
3: Desproges ?
0: Desproges, non. Mais
3: Coluche ?
4: Jacques Martin ?
0: C'est quelqu'un qui a travaillé avec Pierre Desproges.
5: Rib ?
0: Pas Rib. Et c'est vrai qu'il était, on va dire, face à Pierre Desproges pendant plusieurs années.
6: Louis Rego.
0: Louis Rego, ouais. Dans le tribunal des flagrants délires. Encore une bonne réponse de Gérard Jugnot.
3: Bravo. Bravo.
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0: Vous connaissez tout le monde ici, Michel, j'imagine. Julie, vous connaissez tout le monde, Michel. Mais Jacques, on a fêté les 95 ans de Claude Sarraute hier soir. Ouais. J'avais l'impression d'être dans un EHPAD, dites donc.
3: Mais qui êtes-vous?
9: Allez, Michel, raconte-nous la partouze, là, t'avais dit, là. Avec... si, si, t'as dit, j'ai une belle histoire, là. Marlène Schiappa et Hanouna, raconte.
0: Mais quel horreur. Non, c'est vrai qu'il paraît que vous avez une histoire drôle, Michel.
3: Ah, déjà maintenant, vous la voulez?
0: Ah, bah, oui, déjà maintenant, oui.
3: Comme ça, on est débarrassé. C'est bien.
10: Alors, c'est l'histoire d'un mec, il a un élevage de poules. Un matin, il se lève et il y a 200 poules qui sont mortes. Alors, il va voir un spécialiste, il lui fait « J'ai un problème, j'ai 200 poules qui sont mortes. » Il lui fait « Mais vous avez mis de la musique le soir ?» Pour les poules, il fait non, on peut mettre de la musique. Il met de la musique, le lendemain il se réveille, il y a 400 poules qui sont mortes. Alors le mec il fait, j'ai encore 400 poules qui sont mortes. Il fait, mais vous avez mis la lumière le soir avant de les endormir avec la musique? Il fait, non, mais mettez de la lumière. Il met la lumière, la musique, il se réveille le lendemain, il y a 700 poules qui sont mortes. Et inutile de vous dire que je peux la faire durer 8 jours.
0: Moi, nous, ça nous va. Moi, perso, si vous pouviez aller jusqu'à 18h,
6: c'est la fin de saison.
4: Hein. Vite, c'est la valise maintenant.
10: Alors, il fait, mais j'ai quand même 700 poules qui sont encore mortes. Est-ce que vous leur avez raconté des histoires le soir avec la musique et la lumière? Il fait, non, ben, racontez des histoires, vous allez voir, ça va bien se passer. Il raconte des histoires, la musique, la lumière, il se réveille le matin, il y a 1200 poules qui sont mortes. Il va voir le type. Il lui dit, j'ai encore 1200 poules qui sont mortes. Il lui dit, vous avez encore des idées pour m'aider? Le mec, il lui fait, moi, des idées, j'en ai plein. Mais vous, vous avez encore des poules?
0: La première citation pour Marie Belgrand, qui habite Bordeaux en Gironde, qui a dit « Si tout le monde vous donne raison, c'est soit que vous êtes d'une intelligence remarquable, soit que vous êtes le patron. »
11: Pierre Desproges.
0: Pierre Desproges, c'était facile.
6: Déjà.
0: C'est toujours comme ça qu'on commence. Bonne réponse de Julie Leclerc. Après, j'ai pris des citations liées à l'actualité. Vous allez très vite comprendre. Par exemple, celle-ci pour Thomas Most, qui habite Loison dans la Meuse, qui a dit « Je ne comprends pas vraiment pourquoi les gens en veulent tant au gouvernement. Il n'a pourtant rien fait.
3: » Coluche ?
0: Coluche, non.
5: C'est un vieux chansonnier.
0: Alors, c'est pas français. Hein. Je vous aide tout de suite.
3: Ah, Woody Allen ?
0: Woody Allen, non.
5: C'est anglais.
0: Alors, non, non, c'est américain.
3: Hein. David Letterman ?
0: David Letterman. C'est plus ancien
5: Bob
0: que...
5: Hop.
0: Bob Hop. Bonne réponse de Christophe Beaugrand. Ah,
3: non, Laurent Baffi, mais c'est pas
11: et
3: grave.
11: Laurent.
5: C'est possible de garder sa sexualité 20 minutes?
3: Non, mais il a changé, Laurent. Maintenant, on se mélange.
0: Oh, écoutez, les partis se mélangent. Vous avez bien vu à l'Assemblée.
5: Oui.
0: La citation suivante est plus liée à la météo du moment et c'est un grand classique du théâtre. Retrouverez-vous l'auteur de cette phrase qui a dit « Ce n'est pas pour me vanter, mais il fait drôlement chaud aujourd'hui. »
5: C'est Gilles Renard.
11: Pierre Dac.
0: Non. Dans un dramaturge français.
3: Fédot.
0: Fédot, non, mais
3: Courteline,
0: on n'est pas loin.
3: Courteline.
0: Courteline, non plus. C'est une question pour Madame Crouton de Toulouse.
11: Oh, Madame Crouton.
0: Daniel Crouton.
3: Daniel Crouton, oui.
11: Alors.
9: Qui porte bien son nom. Quel âge est-il?
0: On ne sait pas quel âge est-il.
11: Corneille.
0: Là. Corneille, non, ce n'est pas pour me vanter, mais il fait drôlement chaud aujourd'hui.
11: Fédot.
0: Mais non, mais on a dit Fédot, pardon, justement.
5: Ah, bah, ça nous fait deux vieilles, Julie.
0: Justement, pas Fédot, pas Courteline, mais on n'est pas loin. Allez le trouver.
9: De Funès.
0: Mais non.
11: Molière.
0: Je vous aide.
11: Molière.
0: Je vous aide.
9: Jean Giraud.
11: Molière.
0: Mais non.
9: Courte-Manche. Ah, Michel Leeb.
0: Mais non.
11: Mais non.
6: Jean Lefebvre.
0: Qu'est-ce qu'il dit à ce moment-là de Flair?
11: Bah, Louis Piper. De Funès.
0: Mais non, mais elle a
9: remonté. Je le dis.
0: Mais non, mais elle est con, elle.
6: Alors, attendez.
11: La biche.
0: La biche.
10: Ah, ma biche,
0: c'est ça.
9: Ma biche. De Funès.
6: Oh, vous êtes un imitateur incroyable.
0: Mais non, mais écoutez, vous êtes tellement con, je vous aide comme je peux.
6: Oh, ça va.
11: Mais vous savez, c'est vrai, merci beaucoup, Laurent.
5: Quand Laurent Gérard vous voit imiter, il chie dans son froc.
0: La biche, c'est à la biche qu'on doit évidemment cette phrase. Ce n'est pas pour me vanter, mais il fait drôlement chaud. Aujourd'hui, une autre citation. On n'a pas eu de femme encore, hein, pardon.
5: Mais c'est tant mieux.
6: Non, non, moi je suis solidaire avec les.
0: Alors voici justement une citation féminine qui a dit « Si le sexe est une chose si naturelle, je me demande pourquoi il y a autant de livres sur la façon de le pratiquer. »
5: Mais ouest.
0: Non, et c'est pour Christian Pelouse qui habite.
6: Ah bah pour une femme, c'est
0: bien. Est-ce que
11: c'est une écrivaine?
5: Une écrivaine.
0: Alors c'est une américaine, mais c'est pas Whoopi Goldberg.
6: Marilyn Monroe.
0: Non, une des plus drôles, une des américaines.
5: DeGeneres.
0: Toujours vivante.
9: Ah bah Michelle Obama.
0: Pas Hélène DeGeneres, mais une des.
5: Oprah Winter.
11: Oprah Winfrey.
0: Alors la génération d'avant ces dames-là.
6: Bette Midler.
5: Suzanne Plon.
0: Bette Midler.
6: Bravo.
0: Excellente réponse de Christophe Beaugrand. C'est Bette Midler.
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0: Pour Charles Gigotte, qui habite Hondres dans les Landes. Ah, vous avez encore quelques semaines pour aller à la Comédie Française, puisque c'est jusqu'au 29 avril que se joue Cyrano de Bergerac, avec Laurent Lafitte, hein, d'ailleurs, dans le rôle titre du héros.
9: Il joue plus tapis, il joue Cyrano maintenant.
0: Oui, maintenant il joue Cyrano. Le nez s'allonge tout autant pour Bernard Tapie que pour Cyrano de Bergerac. Mais en tout cas, c'est évidemment une pièce de la Comédie Française qui est au répertoire régulièrement, mais c'est assez rare quand même. Joué par Laurent Lafitte, en tout cas c'est un événement et c'est jusqu'à fin avril. Ma question est toute bête, hein, c'est une question d'ordre culturel, on va voir si vous connaissez si bien Cyrano de Bergerac. Quel est le dernier mot de la pièce d'Edmond Rostand?
5: Mon fin. Panache.
0: Pardon?
5: Mon panache.
0: Mon panache. Oh, ouais. Excellent. Ouais, réponse. Ouais.
11: Alors c'est là, pas bravo. Mon panaché, t'es sûr?
0: Non, c'est mon panaché. Vous savez exactement comment ça se termine alors, monsieur Ferrand?
10: Oui, il est en train de...
2: Le pauvre, il est en train de mourir. Il est dans le cloître avec Roxane, évidemment. Et il se bat contre tous ses ennemis, contre la vanité, etc.
0: Et il dit, mais il est quelque chose que j'emporte. Et ce soir, quand j'entrerai chez Dieu, mon salut balayera largement le seuil bleu. Quelque chose que sans un pli, sans une tâche, j'emporte malgré vous. Et elle lui pose la question. Elle lui dit, c'est... Et il répond, mon panache.
11: Oh là, c'est beau.
0: Ah oui, c'est beau.
11: Bravo.
0: Bravo, monsieur Ferrand.
9: C'est ce qu'a dit Renaud aussi avant de mourir. Hein. Mon panache.
0: Non, mon panache.
11: Ouais, panache.
0: Monsieur Amar habite Villers-les-Nancy en Meurthe-et-Moselle. Dans quel cas est-il conseillé de mâcher un chewing-gum?
6: Quand on pue de la gueule.
11: Je sais.
10: Quand on joue au poker pour masquer ses traits et ne pas donner d'indication.
12: C'est dans l'avion dans l'avion quand on décolle.
0: Non plus.
12: Ah bon?
10: Je vous le dis, au poker, on nous dit de mâcher du chewing-gum. Comme ça, on bouge le visage.
6: Oui, il y a plusieurs cas.
10: On ne peut pas dire des tics.
11: Ah, c'est pour le bluff.
10: Ou des indications pour bluffer.
6: Quand l'avion il descend pour se déboucher les oreilles, non.
0: Il y a plusieurs cas, effectivement.
9: Moi,
0: je vous demande un cas précis qui fonctionne pour tout le monde, voyez.
12: Alors, est-ce que ça vraiment ça nous sert?
6: Et il est conseillé d'en mâcher, c'est
0: pas
6: ça.
0: Pas seulement pour ceux qui jouent au poker et pas seulement pour ceux qui voyagent en avion.
9: Ah, pour avoir des gaz?
0: Non.
11: Non, mais c'est pour colmater?
0: Non, pour colmater,
6: pour faire travailler l'estomac.
10: Est-ce que c'est pour le sortir de la bouche et en faire quelque chose
0: après? Non, du tout. Non, il faut mâcher un chewing-gum et cela vous sera utile. Pourquoi?
12: Mais est-ce que ça peut aider en quelque chose?
0: Ah ben oui, c'est ce que je suis en train de vous dire.
10: En cas de hoquet.
0: Non, mais on se rapproche un peu.

0: Ah, en cas d'éternuement.
1: Non plus.
2: Quand on veut, excusez-moi, c'est pas du tout vulgaire, mais quand on veut roter pour éviter de
1: roter. Non,
3: c'est
1: non,
3: bien,
1: non,
3: c'est sur l'anatomie. Enfin, ça agit sur le corps. C'est un truc. C'est pas.
1: C'est pour.
2: Oh, mais. Ah, quand on a envie de faire pipi, quand on a envie de faire pipi.
1: C'est pour soi ou c'est pour un voisin?
3: Ah non, c'est
4: pour soi-même.
5: Ah, c'est pas avant un lavement?
4: Non.
5: Si, comme ça, on est détendu, on mâche. Et quand tu nous mets la poire, on est bien.
6: Ça permet d'éradiquer un problème de santé ou un.
4: Alors, un problème de santé, non, on n'ira pas jusque-là.
6: Oui, mais oui, un désagrément.
1: Ça y est, c'est évident. C'est évident. On aurait dû penser.
4: C'est le troisième roulement de tambour sur la même question. Hein.
1: Oui, oui, mais je ne peux pas te dire corps. Je suis sûr que le fait de mâcher à temps régulier permet de réguler les battements cardiaques.
4: Non, non.
2: J'ai trouvé Laurent, peut-être, c'est pas quand on. C'est pour s'habituer, tu vois, quand on sait qu'on va faire l'amour, tiens, en mâchant.
1: Non, mais
2: bah, on saute, ça imite le sautement.
4: Faites pas de gestes.
1: Non, ça va aller.
2: Alors, est-ce que c'est.
4: Vous essaierez chez vous et des tas d'auditrices et d'auditeurs qui nous écoutent, c'est leur principe en tant qu'auditeur et d'auditrice, eh bien certainement diront « Ah bah tiens, je vais essayer la prochaine fois. »
6: Pour déboucher le nez ?
4: Non, pas pour déboucher.
2: Ah, pour ne plus bailler, pour ne pas bailler.
4: Ne pas bailler, non.
2: Pour ne pas éternuer.
4: Non plus.
3: Et ne plus avoir de reflux gastrique.
4: Non plus,
6: c'est
4: mais...
6: C'est un lien avec l'abdomen ou avec la tête ?
4: Plus la tête.
1: C'est pour dégager les sinus.
5: C'est un rapport avec les migraines ?
4: Les migraines, non.
5: C'est contre les otites ?
4: Les otites, non.
0: Ah, c'est pour décroisser la
6: yeux.
0: Peau.
1: Ah, ok, ok. Ah,
6: avec les yeux.
4: Avec les yeux, oui.
2: Pour ne pas pleurer.
5: Pour
2: mieux pleurer, pour faciliter le pleur.
1: On ne peut pas cligner des yeux quand on mâche un chewing-gum.
4: Non, là, vous commencez à brûler.
3: C'est pour dégager le canal lacrymal.
5: Non, c'est pour le nez, pour pas que le nez coule.
4: Mais non, non.
0: Alors, on est sur les yeux.
2: Parce que parfois, tu as des sécheresses.
1: Ah, c'est pour coller les paupières.
4: Non plus, mais non.
2: Le matin, quand on a plein de glaire dans les yeux.
5: Ah oui.
1: Mais arrêtez de se
5: coller,
1: ça descend.
5: Ça s'appelle la goutte, ça descend. Après.
4: Déjà qu'on vous voit à 15h30, laissez-nous tranquille avec comment vous êtes le matin.
1: Je suis d'accord.
0: Déjà qu'il ne fait pas le ménage chez lui.
4: Surtout, on est en train de perdre 300 balles à cause de vous.
0: Alors, est-ce que ça on voit plus clair quand on...
4: Mais non.
0: Ça
3: retire les larmes.
0: Ah,
1: ça sèche les yeux. Ça permet de cligner des yeux et du coup, si on a quelque chose dans l'œil, ça part.
4: Mais non, enfin là, vous êtes en train de brûler, vous ne donnez pas la
5: réponse. Ça permet de pas loucher.
4: Pardon.
6: Avec les paupières.
4: Avec les paupières, non, pas directement les paupières.
0: Ah, ça fait cligner des yeux.
6: C'est un lien avec une douleur.
4: On donne 300 euros à Monsieur Hamar. Et regardez les mains qui se lèvent dans le public.
6: Tout le monde a
4: Jean-Philippe Janssen, c'est à vous d'y aller. Là, vous n'avez pas été malin. Hein. Là, on perd vraiment bêtement 300 balles. Hein.
3: Bonjour, comment vous appelez-vous?
7: Bonjour, je m'appelle Louison.
3: Et Louison, quelle est, d'après vous, la réponse?
7: C'est lorsqu'on épluche un oignon, on pleure pas?
4: Évidemment, c'est pour éviter de pleurer quand on épluche les oignons. Il suffit de mâcher un chewing-gum.
2: Je
3: savais qu'il fallait faire couler de l'eau.
0: Ouais.
4: Eh oui, souvent quand on épluche un oignon, on a envie de pleurer. Eh bien, mâchez un chewing-gum.
3: Ça dépend.
4: Quoi?
3: Ça dépend.
4: Comment ça,
3: non,
4: ça dépend?
3: Non, parce que moi, quand j'épluche mes oignons.
4: Oui, bon, on sait lesquels.
3: il faut faire couler de l'eau. De l'eau froide. Couler de l'eau froide, bon, c'est pas bon pour la planète, mais ça empêche de pleurer.
4: Eh bien, là, vous mâchez un chewing-gum.
5: Et ça empêche de bander aussi.
4: Si vous mâchez un chewing-gum, vous ne pleurerez plus en épluchant vos oignons.
6: C'est drôle, ça.
1: Voilà. Mais ça piquera quand même.
4: Pardon?
1: Est-ce que ça piquera quand même?
4: J'en sais rien, j'épluche pas les oignons, mais écoutez, essayez chez vous et vous nous direz, ouais. Voilà.
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4: La valise RTL commence à être bien remplie. Hein. Il y a 6 choses dans la valise, en plus des 1062 euros de départ. Charlotte, vous allez désigner un numéro et Valérie Mérès va appeler pour nous. À moins qu'on donne la valise à Monsieur Toen pour une fois.
10: Ah oui.
3: Oh là, il a une fan, il y a sa mère là.
5: Donnez-moi la valise, tout court, donnez-moi la valise. Allez, aussi. Parce que
4: Valérie a fait la valise hier, je crois.
0: Je l'ai pas faite hier, mais je l'ai fait il y a pas longtemps.
4: Et c'est ça, voilà. Allez, Charlotte, donnez-moi un numéro de 1 à 20.
5: 20.
4: Le 20. Alors, c'est vous qui allez faire la valise, monsieur Toen.
5: Vous dire quoi, alors?
4: Et vous allez appeler.
0: Bonjour!
4: Doris. D'accord.
5: C'est joli, Doris.
2: Pierre Doris.
4: C'est son prénom. Une dame qui s'appelle Doris Petit-Gounel.
5: Oh. Doris, attendez, je note.
3: C'est sa ville ou c'est son nom?
4: Non, Doris Petit-Gounel.
5: Petit-Gouine.
3: Petite-Gouine.
4: Elle habite à Pertuis, dans le Vaucluse.
5: Moi, je connais.
6: Mon Dieu, la peau.
10: T'as un pote qui a un golf? Sois poli. Essaye d'être aimable.
6: Mais alors? Elle répond même pas.
11: Bonjour, vous êtes dans la maison Blasie du Monteil. Laissez votre message après le bip sonore. Nous vous rappellerons. Merci, à bientôt.
4: Un gentil message, hein, monsieur Toël.
12: Il y a de la musique en plus, c'est bien.
13: Une fois votre message enregistré, vous pouvez raccrocher ou taper dièse pour le modifier.
5: Doris, c'est Jean-Jacques. C'est Jean-Jacques, je suis coincé dans le siphon, il faut tirer la chasse. Rappelle-moi, dépêche-toi.
12: Mais qu'il est con.
14: Quel acteur. Il est bête.
12: C'est bien.
15: Je suis coincé dans le siphon,
5: il faut tirer la chasse.
15: Le mec est dingue.
4: Un autre numéro, Charlotte, on enchaîne.
15: Ouais. Mais c'est n'importe quoi. C'est
4: n'importe quoi. Pauline Allary. Elle habite
5: comment
4: dans
5: elle s'appelle?
4: Pauline Allary.
15: Allary parce que c'était drôle.
4: Elle habite les Angles.
5: Pauline a un vrai prénom de cochonne.
4: Elle habite les Angles.
5: Si les Paulines, c'est des cochons.
4: Elle habite les Angles dans le Gard.
5: C'est pas grave.
15: Ah, tu
5: habites où?
15: Le Gard.
4: Les Angles. Dans le Gard.
10: Tu vas pouvoir refaire l'accent provençal. Que tu maîtrises.
15: Qui est toujours coincé dans le siphon.
5: C'est Jean-Jacques. Allô?
16: Oui.
5: Bonjour.
16: Bonjour.
5: Excusez-moi, est-ce que je pourrais parler à Pauline Allary, s'il vous plaît?
16: Oui.
5: Pauline, vous savez, nous avons un projet pour la France en mai.
16: Non, non,
5: avec Eric, nous avons décidé de sauver la... Pardon?
16: Sébastien Thouen?
5: Mais non! Alléluia!
16: Mais c'est mon candidat préféré!
5: Non mais c'est une blague, c'est une amie, Pauline, on se connaît.
16: Non, et en plus, je vous déteste.
5: Et ben, il n'empêche, Pauline. Il n'empêche, Pauline.
16: On peut ne pas avoir d'affinité.
5: Non, mais on peut avoir du goût et un cerveau aussi.
16: Et à d'autres niveaux.
5: Si on n'a pas de cœur, on peut avoir du goût et un cerveau. Il n'empêche, Pauline, c'est pas de souci. C'est les grosses têtes qui t'appellent. Comment tu vas à part ça?
16: Ça va pas mal, écoute.
5: Alors dis-moi, est-ce que tu connais, alors tu sais pourquoi on t'appelle?
16: Parce qu'on
5: t'a mis sur Internet malgré ton faux nom là. Hein, les courageux sur Twitter qui mettent des faux noms. Bref, non. Est-ce que tu sais le montant de la valise et donne le nom et part à l'aventure?
4: Et le contenu, tout le contenu.
10: Tu le fais pas bien.
5: Le contenu, alors, le montant, mais il y a un montant aussi.
16: J'espère que c'est bon parce que j'ai pas écouté à part depuis. Je me suis endormie hier soir sur Bruno Le Maire. Hein.
5: Non mais un.
10: Sexy.
5: Bon, Pauline, après ce que tu m'as dit, tu vas pas gagner, je te le dis. Hein. Franchement, stratégiquement, tu vas le dire après.
4: Elle a rien compris, en fait, elle vous adore, n'est-ce pas?
16: Mais oui.
5: Mais Pauline, on va se revoir, je te jure. Et si tu gagnes pas, je te le file.
4: Elle a commencé par dire que vous étiez son préféré. Après, elle a été un peu vacharde comme vous l'êtes.
16: Oui, il se vexe, le chouchouli.
5: Mais Pauline, j'ai pas entendu, ils sont autour de moi, ils hurlent.
16: Mais ouais,
5: alors que moi, je parle normalement.
16: Il est dans la provoque. Mais vous êtes mignon, parce que je connais pas trop votre tête, par contre.
10: Il a un physique de radio.
5: Il est mieux juste
4: à Charlotte. La radio, Charlotte de Turquie le trouve mignon.
16: Bon, elle a pas pris dans son film quand même. Hein, mais
5: non, mais Pauline.
17: j'ai pas fait un truc sur les moches. J'ai fait un truc sur les gros.
5: Pauline, ne les écoute pas, on t'écoute.
16: Ah, il y a Charlotte de Turquie, mais c'est quand même.
5: Oui, c'est qui était dans un homme et une femme, vous vous rappelez?
16: Je vous réponds d'abord à la valise ou vous me dites qui y a?
4: Ah bah il y a Bernard Mabie.
16: J'adore Bernard, je lui fais un gros bisou.
15: Moi aussi.
4: Florian Gazan.
16: Ouais, je kiffe lui aussi.
4: Christophe Beaugrand.
10: Une gardoise en plus.
16: J'adore Christophe Beaugrand.
15: Ah bah vous avez du goût.
4: Et Valérie Mérès.
16: Ouais. Je suis aussi hyper mévique de la dope que lui, quoi.
5: Ah bah très
16: et
5: bien.
16: Et Valérie Mérès, j'adore.
10: Bon, vous aimez tout le monde, vous êtes en campagne ou quoi?
15: Mais non,
5: on
15: est l'équipe idéale pour Pauline, voilà.
5: Alors Pauline,
16: hier c'était pas mal aussi, hein.
5: C'était moins bien hier.
16: Donc j'y vais, je croise les doigts, ça serait un super cadeau de Noël.
4: Alors on vous écoute.
16: 1062
4: euros.
16: Euros.
4: Oui,
15: ouais. Oui,
5: pas des roubles, hein.
16: Il y avait des huîtres, une bourriche d'huîtres.
4: Oui.
10: Ils sont plus fraîches.
16: un séjour d'exception à l'hôtel Mercure dans les Pyrénées.
4: Oui.
5: Ah, ça c'est bien ça.
16: Un DVD de Marie Laforêt, chanson en images.
4: Oui.
16: Un album de Pascal Obispo France.
4: Oui.
16: Deux invitations pour l'expo Largo Winch à Paris et les albums BD.
4: L'intégrale des albums, d'accord.
15: Oh, l'intégrale.
16: J'ai que ça.
4: Oh non. C'est pas possible parce qu'il manque quelque chose qui était au début en même temps quasiment que les invitations pour Largo Winch.
15: Il manque un truc là.
4: J'avais oublié une chose.
16: Alors, j'ai dit les sous.
4: Oui.
15: Bon, ça oui.
16: J'ai dit la bourriche.
4: Oui.
16: J'ai dit Pascal Obispo.
4: Oui.
16: Marie Laforêt.
4: Oui.
16: L'hôtel.
4: Oui.
16: Les invitations à l'expo, oui. Et l'intégrale des albums.
4: Oui, mais il manque quelque chose.
14: Ah, oh non.
16: Là, là, là,
14: non.
16: Alors il faut que vous mettiez, là. Pauline. Parce que là, c'est pas possible.
4: C'est la deuxième chose qu'on a ajoutée dès le début, le mardi 7 décembre.
17: On peut pas lui donner un mini indice.
16: Alors le mardi 7 décembre.
4: Mais oui, mais oui, oui.
16: Attendez, je reprends mes notes. Parce que là, on peut pas aller, on peut pas aller là-dessus.
5: Non, c'est ce mais en fait, vous bossez pas, Pauline.
4: Il y a un suspense.
14: C'est un souteneur, on dirait une série Netflix, quoi.
15: Comme elle est sympa, on lui
14: c'est la casa des Pauline.
5: Je te jure, si tu perds, je t'envoie la
17: Attendez, laissez-la se concentrer, elle y est presque.
4: On a même dit hier que ça allait pourrir dans la valise si on le laissait trop longtemps.
16: Ah oui, un pain d'épices.
4: Ouais, ouais.
16: C'est ça.
4: Allez, on vous accorde la valise RTL.
16: Oh purée, je suis
5: trop contente. Joyeux Noël.
15: Là, on sent que c'est une vraie. Ah, il y a ouais. L'écoute vraiment tous les jours.
5: Voilà. Donc, c'est la magie de Noël.
15: Elle mérite. Là, franchement, elle mérite, Pauline. Bravo.
16: Hier, je vous avoue, je me suis endormie sur les grosses têtes. Je planais pour d'autres raisons.
4: Vous n'avez pas la marque.
16: Merci beaucoup. À chaque fois, je vous envoie des petits mots pour vous dire merci beaucoup pour tout.
4: Ah, c'est vrai. Et vous n'avez pas la marque du pain d'épices à tout hasard. Hein, non.
14: C'est Prosper.
16: Pain d'épices and love, je sais pas.
4: Mulot et Petit Jean. Je donne les sponsors.
16: Bah, on va le répéter, Mulot et
15: Petit
16: Jean, allez.
15: Elle est géniale, Pauline.
14: Allez, c'est fait.
15: On l'adore.
4: Bon, bah, c'est Sébastien Thoen lui-même qui va vous apporter tout ça.
16: Ouais, d'accord. Alors, avec tout nu, avec un petit nœud autour de.
15: Autour de quoi?
14: Ah, mais il a un petit nœud, de toute façon.
15: Nœud autour de quoi?
5: Je vais te démonter.
16: Bon, faudra enlever l'étoile d'araignée avant. Hein. Mais...
14: Hey, c'est la sportive Spider-Man.
15: Bon, génial, alors, Pauline. On a la meilleure auditrice du monde.
14: Génial.
5: Pauline,
4: ouais, je crois qu'elle méritait bien la valise. Ah, ouais,
16: en tout cas, je vous fais de très gros bisous. Je passe mon bonjour à tous ceux qui me reconnaissent, notamment ma belle-sœur Nadia.
4: Ah bah, Nadia, Nadia, ouais. Et voilà. Dites, c'est quand même à vous de donner le nouveau montant de la valise aussi.
16: Ah, on va dire 1043 ou je suis généreuse 1430.
4: 1043, c'est bien. 1043 euros, je retiens ça. 1043 euros et j'ajoute tout de suite deux places pour le film de Marie Amiguet et Vincent Munier, La Panthère des Neiges, qui sort aujourd'hui. Donc deux places pour le film et un appareil photo Nikon D7500 qui coûte plus de 1000 euros.
17: Oh, et je peux ajouter des places moi aussi pour mon film.
4: Si vous voulez, allez.
17: Ah bah voilà, alors deux places pour aller voir Mince alors.
4: Et deux places.
16: Madame de Turquem, vous auriez pu la donner pour moi.
17: Eh bien, je suis d'accord, je vous la donne aussi pour
16: surtout
17: vous. Parce
16: moi,
17: que
16: je fais partie de la FFFF, si vous connaissez.
17: Je sais pas ce que c'est que la FFFF.
16: La Fédération Française des Fières Fessières.
17: Des Fières Fessières.
15: Ah, vous êtes grosse. Ben,
14: ah, vous êtes calipige.
17: Ah, vous avez des belles fesses aussi.
14: Vous êtes calipige.
16: Tout ça, c'est ferme, hein. On peut claquer.
15: Bon, alors là, vraiment,
17: je vous mets deux places.
15: À mon avis, Sébastien Thoen va vraiment venir vous amorter tout ça. Hein.
4: La Panthère des Neiges.
5: Ils sont sympas, les gilets jaunes.
4: La Panthère des Neiges, c'est un film RTL qui sort aujourd'hui. Et Charlotte de Turckheim, son film sortira mercredi prochain. On vous embrasse, en tout cas, Pauline.
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4: Restons dans la vie politique, puisque de nombreux ministres ont reçu une trouspinette. Mais qu'est-ce que c'est la trouspinette?
15: C'est un cadeau de la part de M. Retailleau, qui a offert cette bouteille d'alcool vendéen, exactement.
4: Ah ben voilà, regardez la mise qui fait toutes les régions.
18: Bah ouais, bah il faut rester dans sa catégorie, hein, les régions.
4: Elle en a picolé de la trouspinette.
15: Ouais. Entre autres.
18: Et ça débouche, hein.
4: Ah oui.
18: Ça débouche. Vous avez déjà goûté? Ah bah tout.
4: Elle a dit en
15: croyez-moi, ça débouche bien un coup de trouspinette.
4: Effectivement, le Conseil des ministres a démarré place Beauvau. Hein, c'est qu'ils ont fait le chemin à pied depuis le ministère de l'Intérieur.
15: Oh là là, ils arrivent à faire des trucs incroyables.
4: Jusqu'à l'Élysée. C'est une tradition. Et donc, comme ils étaient au ministère de l'Intérieur et que le ministre de l'Intérieur, c'est le Vendéen, Monsieur Retailleau, il leur a offert à tous, effectivement, de la trouspinette.
15: Donc, ils étaient tous bourrés après pour aller faire le chemin.
4: J'imagine,
5: Bah, à mon avis, ils sont bourrés depuis deux ans.
18: Non,
5: là.
18: c'était pour les réveiller. Un peu.
4: C'est un vin d'épines, hein, la trouspinette.
18: Bah, en Normandie, vous donnez du trou normand, bah, en Vendée, on donne de la trouspinette.
4: On ne donne pas de trou normand en Normandie.
15: Non.
18: Ah bon?
4: Non, d'abord on l'offre, on est normand. Ah. Enfin, on l'offre, on le fait payer plutôt.
15: On le propose.
4: Ah voilà. Mais c'est un vermouth en fait, hein, on peut dire ça comme ça.
15: En un seul mot?
4: Oui, en un seul mot.
18: Le trou, c'est un vermouth. Non, le trou normand, Ariel, le trou normand. Bah oui, un trou normand.
0: Ah, s'il vous plaît, est-ce qu'on peut m'isoler cette phrase? Je la voudrais pour mon répondeur téléphonique. Merci.
1: Le trou, c'est un virus.
0: Vous m'avez un bout. Bonjour, vous êtes sur le répondeur de Caroline Diamant.
19: Vous nous apprenez la trousse Pinette de Vendée. Et vous dites, en Normandie, on a le trou.
4: C'est pas moi, c'est l'autre là-bas qui a dit
18: mais
4: ça.
18: Mais non, mais c'est que j'ai fait un parallèle entre la trousse Pinette et le toupie. Trou normand.
19: Voilà, mais le trou normand, Laurent rajoute, c'est un vermouth.
4: Non.
18: Non, la trousse Pinette, il compare la trousse Pinette au vermouth.
4: C'est un alcool, bien sûr, ça, c'est du vin, du fruit macéré, de l'eau de vie en quelque sorte. La trousse Pinette,
18: hein. Un débouchiotte.
4: Un petit canard, comme on dit parfois.
0: Ah bah pour moi, un canard, c'est un sucre qu'on trempe dans un café.
4: Vous avez raison, c'est
18: avec de l'alcool.
4: Ah oui, oui, mais
18: non, le canard, tu mets pour moi, de c'est l'alcool sur ton sucre. Bon.
1: Pour moi, c'est un truc pour
18: nettoyer.
1: C'est un truc pour nettoyer les toilettes.
18: Ah ouais, c'est ça. Ouais.
4: Oui, bah une trousse Pinette peut vous servir aussi à nettoyer
1: les toilettes.
4: Les toilettes.
0: Merci Bruno Retailleau.
1: Oh, c'est un beau cadeau. Hein.
4: Ouais. Ah, il a la cote, hein, Monsieur Retailleau. Hein.
1: Ah, oui. Oui, visiblement, il est apprécié. Qu'est-ce que vous voulez?
4: Philippe de Villiers a même eu besoin de se réconcilier avec lui.
18: Vendée Globe.
4: Ils étaient fâchés. Hein.
1: C'est vrai.
18: Ils sont fait un câlin.
1: On était fâchés avec Bruno Retailleau. Parce qu'on pouvait pas lui faire confiance, il a essayé de prendre le créneau. Le créneau de ceux qui aiment pas les immigrés.
4: Retailleau.
1: Et puis on s'est réconcilié, on a été obligés. Voilà. Vive la France et vive Maastricht.
4: Ce qui est bien avec ce nouveau gouvernement, c'est que vous pouvez ressortir toutes vos vieilles imitations.
1: Ah oui, je regrette que Raymond Barre ne soit pas encore franc.
0: et Pasqua. Et Jean-Claude Godet.
1: Et Georges Marchais. Ah oui, Jean-Claude
18: Godet. Georges Marchais.
1: Ah non, c'est vrai, Jean-Claude Godet. C'est dommage, on pense à lui. Hein. Il a disparu l'année dernière, on l'aimait bien.
4: Monsieur Beaugrand, il y en a une quand même qui doit faire la gueule depuis que Manuel Valls est ministre. C'est Ségolène Royal. Ils sont allés rechercher. Manuel Valls, c'est même pas la pauvre Ségolène.
20: C'est pas faute d'avoir envoyé des coups de fil, des messages. J'ai fait toutes les télés possibles. MCI, BFM, Gulli. Ils ont pas voulu de moi.
21: Hein? Gris, c'est un scandale.
18: Ah, ils nous mentent, lui.
21: Gris, c'est un scandale.
4: Une autre question à propos de M. Bayrou. Restons dans la politique.
21: Oui, M. Ruquier.
4: Il avait eu cette phrase, le Premier ministre, à propos, évidemment, des difficultés qui était devant lui. Je n'ignore rien de l'Himalaya qui se dresse devant nous, des difficultés de toute nature. C'est Monsieur Bayrou lui-même qui a parlé d'Himalaya, et le Parisien ajoute d'ailleurs qu'en entrant à Matignon, hein, c'est sous la plume de Marcello Vesfred dans le Parisien que j'ai lu ça, en entrant à Matignon, Monsieur Bayrou n'avait sans doute pas anticipé autant d'Everest. Mais justement, ça nous permet de faire la différence entre les deux. Quelle est la différence?
19: L'Himalaya est plus haut que l'Everest.
22: Non, il y en a un qui est le massif et un qui est un des sommets du massif.
4: Bonne réponse du professeur Rollin. Eh oui.
19: Oui.
4: L'Himalaya, c'est la chaîne montagneuse.
1: Ah oui, c'est comme les Alpes et le Mont Blanc.
19: Mais qui est le plus haut? C'est ça qui est intéressant.
1: Bah non,
19: mais
1: c'est
19: pas non,
1: il est
19: mais
1: dedans.
19: Non, c'est pas ça.
1: Il est dedans.
19: Il fait partie de l'Himalaya.
4: Bah, les deux. Le plus haut, c'est les deux, puisque l'Everest fait partie de l'Himalaya, mais oui. L'Himalaya,
18: c'est
4: pas
18: la chaîne.
4: Ce n'est pas seulement l'Everest. C'est comme le Mont Blanc et les Alpes, voilà, si vous préférez, cher Ariel.
18: Ah, ben j'ai compris.
4: Les Alpes, les Alpes, c'est l'Himalaya, le Mont Blanc, c'est l'Everest. Voilà. Pour l'Inde, enfin pour le Népal et la Chine, puisque c'est là-bas, effectivement, que se trouve le
1: Bayrou.
18: Bayrou, ouais.
4: Non, l'Everest.
19: Et Maurice Herzog, qui est le premier à avoir monté l'Everest dans l'Himalaya, a perdu les doigts. Ça a gelé.
1: Ouais. C'est dommage.
4: Je crois que vous faites un à peu près à nouveau, cher Ariel.
0: Oh, c'est pas son genre. Ça va l'insulter.
18: L'habitude, elle est très précise.
0: Oui.
4: Maurice Herzog est certes un grand alpiniste. Il a effectivement franchi des grands sommets. Il a perdu ses doigts.
19: Oui.
4: Mais je suis pas certain que ce soit dans l'Everest.
19: Il me semble.
4: On va vérifier ça.
1: Vous savez que les neiges de l'Himalaya, c'est également le nom d'un tube de Dorothée.
4: Allez-y.
1: Les neiges de l'Himalaya et les montagnes du Guatemala.
2: là, tout cela ne m'empêchera pas d'arriver jusqu'à toi.
7: Oh,
8: c'est dingue, celle-là, on la connaît pas.
7: Si, elle est connue. Et il y a au moins 2-3 personnes dans le public qui connaissent.
4: Pendant que Beaugrand nous rabâchait ses vieux souvenirs, on a vérifié, monsieur Herzog a perdu ses doigts dans l'Annapurna, cher Ariel.
19: Ah, dans l'Annapurna.
7: Ah, l'Annapurna.
4: Alors, l'Annapurna qui est quand même l'Annapurna dans l'Himalaya.
19: Oui.
4: Mais qui est
8: c'est comme des poupées russes, alors.
4: Un sommet différent de l'Everest.
7: Alors, il est moins haut, quand même.
4: Ah bah, moins haut, effectivement, que l'Everest, l'Annapurna, mais qui fait partie de la chaîne l'Himalaya. Oui. Là, je crois qu'on a tous très bien compris.
8: Ah. Je pense...
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4: Sana et Sarabi étaient à la une de l'actualité ces derniers jours, mais pour quelle raison ?
24: Ce sont des animaux ou ce sont des personnes ?
4: Alors bravo !
19: Ce sont des orques !
4: Non, ce sont pas des orques !
25: Des moutons !
4: Mais c'est vrai que leurs prénoms ont été choisis par des internautes via les réseaux sociaux. Sana et Sarabi, ce ne sont pas des orques, ce sont...
26: Donc des naissances...
19: Sana,
26: des dauphins, non, des pandas, non.
25: C'est des pandas, non.
4: Des pandas, non. Non.
24: C'est lié aux Jeux Olympiques ou pas, par rapport à...
25: C'est des animaux sauvages nés dans un zoo.
4: Oui, et donc ce sont des...
26: Des
25: fauves.
24: Des lions.
25: Des mammifères.
4: Des lionceaux. Voilà. Bonne réponse collective. C'est mignon.
25: C'est une question intéressante.
4: C'est à Thoiry.
19: C'est passionnant. Hein.
25: Ah, bah, Thoiry.
19: Madame Rapoport devrait faire un annuaire des...
26: des prénoms de lionceaux.
19: Des noms d'animaux. Non, mais c'est vrai.
4: Ben oui,
26: non, mais il y a un filon. Ouais.
4: Ça éviterait de faire des concours sur Internet pour trouver leur prénom. C'est le zoo de Thoiry. Il existe toujours, le zoo de Thoiry.
25: Ben oui, sinon, il n'y aurait pas de naissance.
26: Oui, c'est vrai, oui.
25: Ah oui,
26: oui, c'est vrai.
25: Ils ont pas fait ça dans le jardin du voisin.
4: Vous y êtes allé au zoo de Thoiry?
25: Oh, il y a très longtemps.
4: Voir le marquis ou le duc de la Panouse. Ah, c'est lui qui... Je crois que ce sont ses enfants qui continuent à diriger le zoo de Thoiry. Vous avez pensé à un moment que c'était les orques, parce que c'est vrai que dans la presse aussi, on nous parle des orques d'Antibes.
19: Ils vont se faire foutre.
4: Dont on ne sait pas quoi faire, parce que...
19: On les connaît.
4: Il y a eu une association de défense des animaux qui a dit qu'il fallait enlever les orques, évidemment, du Marineland, ça s'appelle, ce sera le futur nom de la France, hein, en 2024.
26: 24, ça va vite, tu vois. 27, peut-être.
4: 27, oui,
26: bah. Vous en avez très envie, Laurent, j'ai l'impression. Il est sur BFM depuis 3 semaines, déjà.
4: Le temps de passer à ces news. Non, mais le Marineland d'Antibes, oui, c'est vrai que la présidentielle, c'est dans...
26: J'ai l'impression.
4: Dans 3-4 ans maintenant, effectivement.
25: On ne sait jamais.
4: Le Marineland d'Antibes dans les Alpes-Maritimes, en tout cas, c'est pas quoi faire de ces orques, parce que c'est bien gentil de dire faut plus d'orques, mais où les mettre
25: à Notre-Dame, les grandes orques de Notre-Dame.
24: Et pourquoi on les met pas dans l'eau, dans la mer?
4: Parce qu'ils peuvent pas, ils savent pas chasser. Ils ont toujours été.
25: Ils sont allergiques à l'eau de mer, c'est juste l'eau de Javel.
24: Il n'y a pas de solution alors.
4: Ils ont toujours été en captivité. Si, l'idée là pour l'instant, c'est de les revendre on va dire, à un zoo aquatique japonais. Mais
25: ils vont les bouffer.
19: Et le transport.
26: Ah ouais, la balade, le transport, ça doit être sympa.
24: On les entraîne, je crois, au transport. Là, on les fait faire plein de mouvements dans la journée.
4: En tout cas, écoutez, Mme Sarah Elahiri, qui est secrétaire d'État chargée de la biodiversité, est sur le dossier. Et c'est vrai que d'un seul coup, les associations de défense des animaux qui avaient demandé à ce qu'on se débarrasse des orques dans ce parc aquatique, disent, ah ben non, mais faut pas en faire n'importe quoi non plus. Donc, en gros, on sait pas quoi en faire. Vous avez été attaqué par des orques, Christine.
19: Ça explique beaucoup de choses.
25: C'est toi qui as attaqué les orques.
24: T'as eu peur, Christine, ou pas?
19: Non, pas du tout. C'est le safran qui a été attaqué, c'est pas moi.
25: Ah, ils aiment
19: le
25: safran.
19: Ah oui, tu as eu ça? Oui, bah oui, bien sûr. Au large de Gibraltar, on s'est fait
4: attaquer. Oh, quel voyage!
19: Il y a de plus en plus d'attaques, effectivement, à cet endroit.
25: Mais pourquoi là?
19: Eh ben alors ça, on sait pas.
25: Mais ils sont cons, les voileux, pourquoi ils passent par là?
19: Mais le détroit de Gibraltar,
26: il n'y a pas beaucoup de place,
19: Pour
27: sortir de Méditerranée,
19: il faut savoir comment tu vas en Méditerranée quand tu viens de l'Atlantique.
25: Ah, bah tu vas ailleurs.
4: Quand vous êtes sur le bateau, combien de temps vous restez sur le bateau comme ça avec votre mari alors?
19: Bah, ça dépend où on va.
4: J'imagine que votre mari, il est aux commandes, il est à la barre, comme on dit.
19: Oui, et moi je ne fais rien.
24: Vous faites pas de manœuvres, Christine?
19: Non, les mâles, je fais pas de manœuvres, non, je touche rien.
26: Ça prépare pas un petit apéro?
19: Si. Ouais.
24: Tu prépares à manger et tout, alors il y a vraiment
19: Bah oui, bien sûr, mais...
4: Et quand il y a une grosse tempête, vous faites comment?
19: Il n'y a pas de grosse tempête. Quand il y a une grosse tempête, on se met au port. Mais vous croyez... Mais c'est dingue, et votre
3: père a bossé sur des bateaux.
4: Oui, ça. Enfin sur les chantiers navals, vous savez.
26: Il n'a pas vu Gibraltar.
25: Son père n'a jamais vu la mer. Hein.
4: Il était chaudronnier sur les transatlantiques.
3: Ah si.
4: Il préparait pas l'apéro pour les croisiéristes, vous voyez.
24: Moi, j'ai une autre question. J'ai une autre question, mais c'est vrai, une vraie question sérieuse. C'est quand on est sur un bateau et qu'on veut faire un câlin à son amoureux, son amoureuse. Est-ce qu'il y a le roulis? Non, mais quand il y a le roulis, quand il y a des...
4: Il y a deux hypothèses que vous n'affronterez jamais. Donc je vois pas pourquoi vous posez cette question.
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4: C'est le 8e Mission Impossible qui sort sur les écrans avec Tom Cruise. Il a présenté le film à Cannes. Il a pris J'ai regardé là de près, il a pris, ça fait plaisir à voir, que même les, oui, que même les stars. Non, mais il a pris un petit coup, alors c'est pas Bayrou encore, hein, mais quand même, il a pris un petit coup de vieux.
18: Ouais, il a quel âge?
4: Ah ben, il a mon âge. Il a exactement mon âge.
18: Oui, mais vous ne prenez pas de jeune.
4: On sait vous êtes mieux plus jeune. On s'est toujours ressemblé.
25: Vous êtes impossible.
4: Oh, merci. Comment c'était la musique de Mission Impossible?
25: Non, mais faut commencer avec la basse, toi.
4: Qu'est-ce que vous dites, vous?
25: Commencer avec la basse.
4: Allez-y, allez-y.

0: Est-ce qu'on peut, faire ça avec la, on peut faire ça avec la musique de la soupe aux choux?
1: En tout cas, dans
2: c'est quoi la musique de la soupe aux choux déjà?
1: Ah ben, c'est une musique très connue aussi, la musique de la soupe aux choux. Mais
3: on fait un remake.
1: On n'a pas les instruments avant pour ne... pour le faire. Alors, restons sur Mission Impossible puisque c'était le but de ma question. Le film sort aujourd'hui, c'est le 8e épisode. En fonction de la presse, on dit que c'est plus ou moins bien. Le Monde a trouvé que c'était très très bien. Le journal Le Monde fait
2: Alors faut se méfier.
1: Un très bon papier à ne pas manquer d'après le journal Le Monde. En revanche, dans Télérama, le petit bonhomme est grimaçant. Faites-vous votre idée vous-même puisque ça sort aujourd'hui, Mission Impossible, avec quand même il y a encore pas mal hein, Tom Cruise, mais c'est vrai que là on sent quand même la pré-retraite approcher. Qu'est-ce qu'il y a, Gérard? Il en est au bronzé 10 et il rigole. Il y a eu 8 missions impossibles. Et ma question, la voici. Quels sont les 3 ou 4 Français qui ont joué dans les différents missions impossibles?
4: Alors, Jean Reno.
1: Jean Reno, oui.
0: Marion Cotillard.
1: Marion Cotillard, non.
3: Carole Bouquet?
1: Carole Bouquet, non. Ça, c'est James Bond.
2: Sophie Marceau aussi, c'est James Bond.
1: Sophie Marceau aussi.
3: On confond les deux maintenant. Alors, c'est des acteurs ou des actrices?
1: Alors, vous m'avez dit Jean Reno. J'ai envie de vous dire que le reste, ce sont effectivement des actrices.
4: Emmanuel Béart.
1: Emmanuel Béart, ça en fait deux. Bravo, Florian. Allez, un troisième pour la route. Une troisième.
2: Il y a une Asiatique, là, dans le dernier.
1: Pardon.
5: Isabelle Huppert?
1: Isabelle Huppert, ah non.
0: Cécile de France.
1: Ah, Cécile de France, non plus.
2: Dans le dernier, il y a une Asiatique française.
1: Ah, dans le dernier, il y a effectivement,
4: mais c'est Clémentief.
0: Ah, c'est Régine.
3: Régine. Non, c'est impossible.
1: La chanteuse Régine.
0: Oui.
1: Je crois que vous confondez les Ripoux et Mission Impossible.
0: Ah merde, toujours. Je me trompe toujours.
4: Ça se ressemble, là, pourtant.
2: J'arrive pas à donner des bonnes réponses parce que ils ont tous un micro. Moi, j'ai le micro collé à ma bouche. Je peux pas.
0: Mais ça, c'est ce qu'on donne aux gens qui sont un micro gobelet pour parler dans le micro.
3: Une blonde.
1: Alors, il y a une blonde.
2: Je le sais en plus.
1: Ouais, ouais, une blonde. Et
2: ah, je sais qui.
1: Allez-y.
2: La fille Cédou.
1: Léa Cédou.
2: Voilà.
1: Bon, la réponse de Stony Boxing.
2: Fallait que j'enlève le casque. Fallait que j'enlève ce putain de casque. Je ne veux plus ce casque, Pierre-Paul. Je ne veux plus. Je veux plus le micro collé à ma bouche comme ça.
5: Le casque de Pierre Benichou.
2: Mais plus. Jamais là, la coller. On m'a tiré Dilux, je sais pas.
5: C'était le masque de Claude. Après, c'était le masque de Pierre Benichou.
2: On dirait que je suis à Interville ou je sais pas quoi. Je suis dans une montagne.
1: Mais c'est parce que vous bougez trop. Vous êtes très, comment dire.
2: Vous avez vu le public? Dès que j'ai enlevé ce micro collé à la bouche, j'ai trouvé la bonne réponse.
4: Ouais, mais c'est le casque pour les personnes âgées, mon pote.
1: Mais non, c'est pas ça votre problème, Stomy, c'est que vous êtes très expressif, vous bougez beaucoup, et pour bouger, il faut avoir un casque attaché, parce qu'autrement, vous voyez là, on m'entend plus, hop, et là non plus.
2: Et vous
1: faites ça tout le temps, parce que vous savez pas rester planté.
2: C'est vrai.
3: Le micro désagité.
1: Voilà. Cher Stomy, pardon de vous le rappeler, mais vous vous exprimez beaucoup par votre corps.
2: Waouh.
4: Surtout d'ailleurs.
1: Il y a d'ailleurs une autre française, hein, vous m'avez dit Emmanuel Béart, vous m'avez dit Léa Seydoux, vous m'avez dit aussi Jean Rey. Alors, c'est pas tout à fait une Française, mais on va dire qu'elle a été naturalisée française, une Britannique au départ naturalisée française.
5: Charlotte Rampling?
1: Ah non, non, elle est chez nous depuis quelques années maintenant déjà, mais c'est vrai qu'elle n'est pas vraiment française.
3: Puisque la claque.
1: Oh, pouf. Elle vit toujours Pétula.
5: Ah bah oui, d'hôtel en hôtel.
1: Comment ça, d'hôtel en hôtel?
5: Elle vit que dans des palaces.
1: Mais comment vous savez ça, vous?
5: Ah bah, nous l'a dit.
1: Ah mais comment ça, elle vous l'a dit à vous? Mais il y a 20 ans qu'elle vous a dit ça, mon pauvre ami. L'autre, il se rappelle ses débuts dans On a tout essayé, c'était il y a 23 ans. Et il en déduit qu'elle vit d'hôtel en hôtel.
5: Ah bah, c'est elle qui a dit.
1: Alors que ça fait 15 ans qu'elle a pas quitté son EHPAD.
4: Oh elle vit d'EHPAD en EHPAD, voilà.
1: En plus, c'est pas vrai.
3: Elle joue au théâtre.
1: Bien sûr,
5: elle
1: était sur scène encore l'année dernière dans Mary Poppins, Pétula Clark. Pas dans le rôle de Mary Poppins. Ouais.
4: Non, elle avait le parapluie.
1: Non, dans le rôle de la dame aux oiseaux, je suis allé la voir. Je suis un fan, grand fan de Pétula Clark, et on l'embrasse si elle nous écoute depuis la Suisse, parce qu'à mon avis, elle est en Suisse, mais elle n'est pas de palace en palace, comme vous dites, Stevie.
5: Bah,
1: Stevie, on lui dit un truc, il y a 25 ans.
5: Et, ah bah, bah, c'est ancré,
3: c'est pour ça qu'on l'a.

0: Roselyne Bachelot,
1: ministre des Sports, voilà, vous voyez, elle mérite.
2: Moi, j'avais failli dire la conjugaison.
0: Non, c'est les protèges. C'est vrai que les footballeurs se passent très bien de la conjugaison aussi parfois. Mais ils délaissent, paraît-il, les gros protèges tibia pour des protèges tibia plus légers. J'ai pas bien compris pourquoi, monsieur Gazan.
3: Bah, d'abord, c'est gênant, c'est entravant, ça pèse sur le tibia. C'est pas très agréable à porter, les protèges tibia. Et maintenant, ils font des plus petits qui protègent juste une partie du tibia. Et c'est, voilà, on les sent moins, en fait.
4: Pour les contrôles.
0: Comment ça, pour les contrôles?
4: Quand le ballon, il arrive pour pouvoir contrôler le ballon avec son tibia ou son pied. Quand t'as des trop gros protèges tibia, le ballon, il part, tu peux pas vraiment le contrôler.
0: Alors, on sent l'acteur qui a joué dans 3-0, là, quand
4: voilà.
0: même.
2: C'est pareil avec les coquilles. Oh. Quand le ballon arrive, tu peux pas contrôler. Si vraiment il y a des grosses couilles, on est un peu entravé.
3: Bah surtout, tu peux confondre tes couilles avec le ballon, quoi.
2: C'est ça.
3: Et taper dedans.
5: J'aime bien la comparaison.
4: Bien,
0: Constance
4: bien.
0: Votre productrice, va encore vous dire que vous faites une fixette.
2: Mais puisque je vous dis que je trouve que c'est vivant, la zézette.
4: Elle est bien Constance, hein.
5: Je sens qu'il y a quelque chose qui se passe, hein.
4: Elle est habillée en Laura Ingalls et elle envoie du hardcore. Hein.
2: Ah ouais. Bah oui, je suis habillée comme ça, mais j'ai pas de culotte. Hein.
0: Elle sait y faire. Hein, en tout cas, les protèges tibia, effectivement. On a même vu un joueur, paraît-il, qui s'appelle Michael Hollis, qui joue au Bayern Munich, qui aurait retiré, envoyé les... discrètement, il n'a pas fait trop devant la caméra, mais il aurait envoyé les protèges tibia sur le bord du terrain pour jouer sans, en fait.
3: Après, ils ne sont pas obligés de jouer avec, hein. C'est pas une obligation.
0: Ah, y a, c'est
3: ils
0: pas
3: font,
0: réglementaire.
3: Ils font ce qu'ils veulent, là-bas. Hein.
2: On parle quand même beaucoup moins souvent de curling. Hein.
0: Que de football, vous voulez dire?
2: Oui.
6: Ah ben,
2: oui.
6: J'adore.
0: Vous aimez le curling?
6: J'adore les curling.
7: C'est bien, plein d'huile de palme.
0: Médaille d'or du curling. Qu'est-ce qu'il y a, Stevie?
7: Oh, rien.
6: Il n'y a pas d'huile de palme.
7: Il n'y a pas d'huile de palme. C'est pas vrai. Ah, c'est bien.
2: Il y a un débat sur les curling.
6: C'est plutôt bien noté chez Youk. Hein.
3: T'as le Nutri-Score, c'est quoi? On est sur du B ou du C?
6: C'est un peu grand.
0: Parce que vous faites attention à tout ça, vous, monsieur Boulet.
7: Ah oui, je regarde les étiquettes.
0: Ah ouais?
7: À moi, huile de palme, je bannis. Ah bah oui, c'est lire. Mais non, mais ça je peux pas. L'huile de palme, non.
0: Ah mais les curly, s'il y en a pas, il y en a pas.
7: Mais il y en a plein d'industriels qui l'enlèvent, l'huile de palme, parce que maintenant, même les chips, maintenant la majorité c'est de l'huile de tournesol. Ils ont abandonné l'huile de palme, mais c'est bien.
5: C'est vachement intéressant.
7: C'est hyper intéressant pour tes petits enfants, Roselyne.
6: Absolument.
5: Oui, mais ce qui est dangereux dans l'huile de palme,
7: faut voir un peu plus loin que sa génération.
5: Ce qui est dangereux dans l'huile de palme, c'est pas l'huile de palme en elle-même, c'est
7: non.
5: La déforestation.
7: Exactement. Parce qu'on rase des forêts primaires pour faire ça quand même. Ouais.
6: Et j'ai toujours pas monté.
0: Si on peut apporter à monsieur Junio son thé, il a réclamé un thé, effectivement, il y a 20 minutes déjà.
7: Il va éjaculer en poudre, le pauvre.
4: Et un café pour moi, s'il vous plaît.
0: C'est impossible.
3: Ça, pardon, Gérard, mais c'est vraiment un truc de vieux de dire c'est mon feuilleton et mon thé.
0: Oui, il veut son thé, et si vous pouviez apporter des curlis pour tremper, ça lui ferait plaisir.
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0: Je vais vous donner trois noms de chiens, Panda, Pipa et Lupita. Quel est le point commun entre ces trois chiens?
10: Ils sont dans les... Ouais. Un dalmatien.
0: Un Panda, Pipa et Lupita.
6: Ouais.
0: Dans les 101 dalmatiens.
10: Lupita, non.
0: Non, non, non.
7: Mais même Panda et Pipa.
3: C'est des vrais chiens ou ça fait partie de...
0: Ce sont des vrais chiens.
7: Les trois chiens de Trump.
0: Les trois chiens de Trump. Mais non, il n'a pas de chien.
7: Il n'a pas de chien, Trump.
0: C'est le premier président américain à ne pas avoir de chien.
10: Ah bah,
0: on vous l'a déjà dit ici.
7: Ouais, c'est vrai.
0: Panda, Pipa et Lupita.
3: Panda,
5: Pipa.
3: Il faut l'actualité en ce moment, ces trois chiens. Ils ont
0: ah oui,
3: il faut
0: l'actualité.
3: Ah, c'est pas eux qui ont sauvé des gens dans la montagne ou
0: du tout.
10: Ils sont dans un film.
0: Ah,
4: on n'est pas loin.
10: Ils sont dans un film.
0: Ils sont dans un film, pas dans le même film d'ailleurs, Panda, Pipa et Lupita. Alors, quel est leur point commun?
7: Ah, c'est des Saint-Hubert, c'est les Beethoven.
3: Ah non.
0: Pardon.
7: Je sais pas ce que j'ai raconté. Donc.
4: C'est pas
7: non,
4: les...
7: mais c'est les Beethoven, là, les gros chiens Beethoven.
10: Les Saint-Bernard.
7: Saint-Hubert, c'est le beurre.
4: Oh, wow. Non, c'est pas du beurre.
7: Ah, c'est mon beurre, en plus, c'est mon beurre. Saint-Hubert Oméga 3, bien sûr. Non, mais j'ai trouvé Saint-Hubert et Saint-Bernard.
4: Mais non, mais il y a vraiment
7: les chiens Saint-Hubert. Ah, il y a des Saint-Hubert en chien aussi. Saint-Hubert, le
11: chien et le beurre, alors.
12: Voilà, voilà. Ah, c'est pas des chiens qui ont été promis, qui ont gagné à Cannes, qui font partie de trois films qui ont gagné quelque chose à Cannes ce week-end? Ah, ah, j'ai gagné! Ce sont trois chiens qui font partie de films qu'on a vus à Cannes.
0: Mieux que ça!
10: Il y en a
11: ils ont gagné la panne dans le film de l'Iranien.
12: Ouais, voilà. L'Iranien.

0: gagné la Palme d'Or.
1: Ils ont eu un prix.
2: Alors ça, non, vous êtes tout près, mais allez-y.
1: Ils ont eu un prix pour le chien, spécialement pour le chien.
2: Et oui, il y a une Palme Dog à Cannes.
3: Wow.
2: Tous les ans, on récompense un chien, même plusieurs, parce que Panda, lui, il a eu effectivement le prix, la Palme Dog. C'est pas la Palme d'Or, hein, c'est même, mais
4: c'est con.
3: Ah oui. Pour Anatomie d'une chute, il y en a eu un qu'on a eu.
2: Ouais. Déjà l'année dernière.
3: C'est ça.
2: Mais ça fait plusieurs années qu'il y a la Palme Dog qui récompense le meilleur chien du festival. Et donc Panda, qu'on peut voir dans un film qui s'appelle L'amour qu'il nous reste, a obtenu la Palme Dog. Il est vraiment, regardez, dans la liste des récompenses.
4: Et quelqu'un leur a remis la récompense
2: officielle.
3: Oui, oui.
2: Alors lui, c'est le chien berger du réalisateur islandais de ce film, L'amour qu'il nous reste. Mais alors, ce que j'ignorais, c'est qu'il y a aussi le grand prix du jury décerné pour deux autres chiens, Pipa et Lupita, qui eux sont les chiens qu'on voit dans un autre film qui s'appelle Sirat.
4: Mais comment ils apprennent leur texte dans ces chiens? Non, mais c'est vrai, comment on les dirige? Comment on peut...
0: Qu'est-ce qu'il est bête.
4: C'est pas évident pour les acteurs de jouer avec un chien. Parce qu'on connaît pas la répartie du chien.
1: Pourquoi tu te fais plus bête que tu n'es?
2: Monsieur Berléon, vous avez déjà joué avec vous avez déjà joué avec un chien ou une chienne, monsieur
5: Berléon? Non, mais déjà, je suis en face de lui. Être devant Johan Riou, faut faire.
4: Non, mais c'est une vraie
5: alors,
4: question.
5: Alors, je n'ai jamais joué. Non, j'ai... Ah si, j'ai joué.
2: Ah,
5: si, Momo.
2: Quoi?
5: J'ai joué une pièce de théâtre avec un chien, Momo.
2: Momo. Ah bah
5: oui,
2: voilà.
5: Oui, oui, c'est ça. Bah, du coup, dès que le chien arrivait, on voyait que lui, quoi.
2: C'est ça, on dit toujours que les chiens volent la vedette.
5: Bah bien sûr, oui.
2: Les chiens et les enfants.
5: Il y avait deux chiens, il y en a un qui rentre sur scène, la première fois qu'il rentrait sur scène, et c'était avec Muriel Robin qui était en robe, et il est allé sous la robe de... Pour ce qui fait que ça a déclenché un fou rire total des spectateurs, et de ma pomme d'ailleurs, c'était affreux. Il a fallu me sortir de scène, je pouvais plus.
2: Ben voilà, en tout cas, il y a des chiens récompensés à Cannes, et effectivement, cette année, c'est Panda, Pupa, et comment je vous ai dit
3: Lupa,
2: d'ailleurs
1: Pipa, Pipa, Pipa.
2: Et voilà, et Lupita. Pipa, bah Pipa, c'est pas la belle sœur de...
0: Middleton.
2: Ah oui, oui.
0: Pipa Middleton.
2: Ah oui,
3: Pipa, ah, oui, Pipa Middleton.
2: Et ben voilà, ils ont donné le nom de la belle sœur à une chienne. Pipa, Lupita et Panda ont bien été récompensés à Cannes. Bonne réponse collective. Pour Gérard Grosso, monsieur Grosso habite Plouviens dans le Finistère. Il y a un vin effervescent belge.
5: Ah oui.
2: C'est pour vous ça. Alors monsieur
5: Belbulle.
2: Buccella, parce que comment vous dites?
5: Belbulle.
2: Oui. C'est le nom Belbulle.
5: Ah ouais.
2: Bonne réponse de François Berléand.
5: Incroyable.
2: Il y a donc du champagne belge.
6: Oh non, pas du champagne, du vin effervescent belge, fabriqué.
2: Mais c'est pour nous faire croire que c'est du champagne, j'imagine.
6: Non. C'est en toute modestie.
0: Paradoxe du vin, il va nous raconter.
6: Non. Mais c'est vrai que c'est bien fichu. Franchement,
3: c'est
6: bien
3: rouge,
6: fichu.
3: C'est pas blanc.
6: Et c'est blanc effervescent.
2: C'est blanc, c'est pétillant.
6: C'est pétillant.
2: C'est un bouchon comme du champagne. C'est du Canada Dry.
6: Ouais, si on veut. Mais ce qui est marrant, c'est que ce sont beaucoup de maisons champenoises qui se sont associées avec des Belges pour les lancer soit en tant que consultant mais actionnaire des sociétés, soit en tant que directement société qui fabrique le vin.
2: Parce que vous êtes sommelier aussi.
6: Ouais, non, je suis pas du tout sommelier, mais j'ai eu une passion pour le vin. Oui, tout à fait.
2: Et vous êtes œnologue.
6: Oui, ça c'est celui qui fait un peu de la bière. Oui.
3: Enfin,
6: qui...
3: Et proxénète, c'est fou. Hein. Vous ne croirez pas comme ça.
4: Hein. Et je t'assure. Et il a un conseil extraordinaire, en tout cas pour nous les hommes parfois en difficulté, pour vraiment quand on sait qu'on va faire l'amour et pour avoir une érection, il faut prendre un seul verre de vin rouge et du pinot noir.
6: Et du pinot noir.
4: Vous confirmez ça? Et pourquoi un verre et pas deux verres de rouge?
6: Parce qu'après deux ou trois verres, après chacun gère, mais moi après trois verres, il n'y a plus rien qui fonctionne. Mais donc, je dis, comment ça?
5: Bon, écoutez, moi je vous laisse.
2: Surtout si tu ouvres une porte et que c'est une chèvre.
6: Oui, ou qu'on avait dit qu'on le ferait d'ici la fin de la semaine et que ce serait une surprise.
2: Donc, vous, un petit verre de pinot noir et hop.
6: Oui, parce que le pinot noir a à la fois un effet vasodilatateur et donc il permet l'afflux du sang dans les corps caverneux de la verge.
2: Les gens s'emmerdent à acheter du Viagra.
6: Bah oui.
2: Alors qu'un petit verre de pinot noir.
5: Mais oui.
4: Et j'avais une question, pourquoi, par exemple,
2: encore
4: c'est mon cas, monsieur Buccella. Pourquoi, quand on prend un verre de vin blanc, on sent qu'on est plus rapidement bourré qu'avec du rouge? Moi, en tout cas, quand je prends du blanc, je suis plus vite bourré. Il y a une raison scientifique, mathématique.
7: Ouais. Non, ça dépend vraiment des.
0: Non, mais il y a les degrés derrière la bouteille, c'est tout.
7: Des personnes. Ça dépend. Il y a des personnes qui supportent moins bien le blanc. Le blanc est plus acide. Le rouge a des tanins et des cofacteurs. Il y en a qui supportent moins bien le rouge. Il y en a qui supportent moins bien le blanc.
5: C'est mathématique.
1: C'est une question de probabilité.
2: Je suis en train de me demander si je pourrais pas devenir professeur à Bruxelles.
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2: Qu'est-ce que vous faites, Isabelle Mergo? Je vous signale qu'on est filmé, vous vous levez devant les caméras de Paris Première. Qu'est-ce que vous faites? Qu'est-ce que vous allez draguer un monsieur au premier rang?
10: Eh ben, j'ai essuyé ma table parce que j'ai beaucoup parlé. Non, j'ai renversé mon thé, voilà.
2: Ah, vous avez renversé votre thé.
10: Il y a un monsieur qui m'a prêté gentiment des Kleenex. Personne voulait ici me prendre. Et il y a de l'électricité, j'aurais pu subir un choc électrique.
5: Ah, mais qu'est-ce qu'il y a comme
2: Imaginez que vous retrouviez une parole normale. On sait jamais.
10: C'est comme ça, ça commence comme ça.
2: Non, ça commence
10: bien.
2: Pas comme ça. Non, j'ai cru que vous vouliez faire comme Carina Marimont, trouver l'homme de votre vie au premier rang, comme c'est arrivé à Carina. Enfin, elle, c'est d'abord par téléphone. Elle n'avait pas vu la tête du mec au départ.
11: Oui, c'est vrai, c'est la voix d'abord.
5: C'est quoi cette histoire?
10: Vous
2: n'êtes pas au courant, Bernard?
10: Ça fait longtemps.
11: Et bien, figure-toi que j'ai rencontré mon amoureux ici. Il a appelé pour dire des trucs sympas sur moi, puis après on s'est vu et puis maintenant on s'aime.
5: Ah oui.
11: Ouais.
5: Ah
11: ouais.
0: Vous voyez. Ça nous l'a donné.
5: T'as réussi à trouver un jeune.
2: Voyez, messieurs, ça peut arriver.
5: Vous croyez que ça peut m'arriver, moi? Laurent, ça peut m'arriver, moi.
2: Oh bah écoutez, il y a bien 2-3 veuves dans la salle.
0: Ah oui.
2: Parce qu'en plus, il était veuf, hein, il faut le rappeler.
11: Il l'est toujours, Laurent.
12: Dans Le Dindon, Georges Feydeau fait dire à un de ses personnages, la différence entre le bœuf et le veuf, c'est que le veuf, il peut recommencer.
2: Ah, oh, c'est joli.
10: Non, j'ai pas parce qu'un bœuf, un bœuf est coupé.
12: Ah oui,
10: c'est comme un chapon. Un chapon, c'est le chapon pas.
5: Un bœuf est coupé, c'est comme un évidemment. Chapon.
10: Sinon, c'est un taureau.
5: Et dis donc, à Noël, c'est gros un bœuf à la place du chapon.
10: Ah bah ça, faut le
0: l'enfourner.
10: Partir, hein.
2: Et vous, monsieur Boulet, vous allez bien? Il y a longtemps qu'on vous a pas fait venir.
0: Moi, ça va bien, écoutez.
2: Faut dire qu'il est en tournée théâtrale, il vend ses plantes au Mans.
0: Eh ben oui, je suis un homme heureux.
5: Oh, il a une belle
0: bouffe. Mais vous me manquez quand même, hein.
2: Ah, c'est vrai.
0: Mais je vous écoute.
2: Ah bah c'est gentil.
0: Oh,
2: bah
0: oui, quand même. Gentil. Et puis alors, j'ai avec mes deux premiers de la classe, là, en plus, Ferrand et Barbier.
5: C'est gentil pour moi. T'es vraiment un salaud, hein. Alors là, vraiment.
2: Oh bah vous.
0: Oh, t'étais pas le premier de la classe.
5: J'achèterai plus rien dans ta boutique. Alors là.
2: Qu'est-ce que vous avez acheté dans la boutique?
0: Oh là là, une dévalise, Bernard.
2: Il vous dévalise?
0: Oh
2: ah, mais vous faites alimentation aussi?
0: Ah oui. Là, elle a fait tous ses cadeaux de Noël.
5: Des plantes carnivores.
2: Qu'est-ce que vous avez acheté à Stevie?
5: Bah des vases et des bougeoirs. Des vases, des bougeoirs, plein de choses, tout est beau. Tout
2: c'est
5: est
2: pas
5: beau.
2: Vrai.
10: Mais tu vas
5: à part le vendeur, tout est beau.
2: Oh, alors là, vous n'auriez pas craché dessus il y a longtemps, à l'époque où vous pouviez encore cracher. Hein? Vous avez avoué ici déjà vos petits travers.
10: Ah, c'est vrai?
5: Oui.
10: Ah bon? J'ai des travers de porc.
5: Oh la vache!
2: Vos petits travers homosexuels, on va dire, Bernard.
5: On a pu s'égarer une fois ou deux.
0: Ouais, il était tard, il avait bu, il avait une perruque. Bon.
2: Une première citation, vous êtes d'accord, il est temps d'enchaîner.
10: Oui, allons-y. Enchaînez-moi.
2: Pour Mme Ragusa, qui habite Seine-Saint-Denis, qui a dit « Les statistiques prouvent que les femmes vivent plus longtemps que les hommes, surtout les veuves.
13: Ah, » voilà. Bon
11: on reste dans le
2: Jean-Yann. C'est pas Jean-Yann.
13: C'est un politique.
2: Oh non, c'est
13: un Raffarin.
2: Non,
10: non. Ah non, c'est un grand...
2: Un des habitués, oui.
7: Ça pourrait être le tien, ça pourrait être le tien.
12: Ça pourrait être Sacha Guitry. Ça pourrait être Pierre Dac, ça pourrait être Francis Blanche.
2: Et c'est Pierre Dac, bonne réponse de Christophe Barbier. Pour Isabelle Pion, qui habite en Seine-et-Marne, qui a dit « Avez-vous remarqué que quel que soit le bruit qui vous réveille, il cesse aussitôt que vous êtes réveillé ?»
10: Sacha Guitry.

0: pour Patrick Claude, qui habite Plogastel-Saint-Germain, qui a dit « Depuis l'invention du tabac, les cannibales se plaignent du goût de la viande. »
1: Ah, ça oui, c'est très joli.
2: Le Britannique ?
0: Pardon.
2: Un Britannique ?
0: Un Britannique ?
3: Un Américain ?
0: Alors, c'est marrant que vous disiez ça, un Britannique, un Américain. Philippe Bouvard vous aurait répondu à l'époque, car c'est une citation que j'ai reprise à l'époque de Philippe Bouvard. À l'époque, Philippe Bouvard avait dit « On ne sait pas quelle nationalité il a en ce moment. »
4: Dupont de Ligonnès.
0: Non, enfin.
2: Peter Ustinov.
0: Peter Ustinov. Ah, oui. Bonne réponse de Christophe Barbier. Et je vais vous expliquer pourquoi j'ai choisi cette citation et pourquoi je suis ravi que vous ayez répondu, monsieur Barbier. Parce qu'en 1998, Philippe Bouvard avait posé cette citation, écoutez.
5: Qui a dit « Depuis l'invention du tabac, les cannibales se plaignent du goût de la viande ?»
6: Pierre Doris.
5: Non, alors c'est...
6: Vivant ?
5: Il est vivant, il n'est pas français, je sais pas d'ailleurs quelle est sa nationalité du moment.
6: Peter Ustinov ?
5: Peter Ustinov. Bonne réponse de Laurent Ruquier.
0: Ah. Et voilà ! Et voilà ! Non, parce que quand vous dites « je saurais pas répondre aux questions », si, vous voyez, j'ai la preuve que si...
4: Quelle modestie.
0: Et je suis retombé là-dessus, c'est un auditeur, parce qu'il paraît que pendant la nuit, il passe les anciennes émissions des Grosses Têtes. Et effectivement, en 98, j'étais venu avec Henri-Jean Servat, Jean-Pierre Coff et Jacques Pradel aux Grosses Têtes. J'étais venu précédemment d'ailleurs, mais c'est, je crois, la dernière fois que j'étais venu aux Grosses Têtes en tant que Grosses Têtes. Et je me suis rendu compte, bah dites donc, hé, j'étais pas mauvais.
2: Bonne réponse de Laurent Ruquier.
0: Ça fait plaisir.
4: Je dirais que vous aviez du bol.
0: Ça fait plaisir d'entendre Philippe Bouvard dire bonne réponse de Laurent Ruquier. On va la repasser en boucle. Hein.
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0: Alors donc ma question sur le rugby pour Monsieur Berléand. Pardon François, vous avez, on était en train d'essayer d'élever le niveau sportif
9: là, c'est pas possible.
0: De cette émission. Vous connaissez évidemment le fighting spirit cher aux Irlandais.
9: Les Irlandais bien sûr.
0: L'esprit de combat. Le fighting spirit, c'est,
9: on lâche rien, on lâche
0: c'est
9: rien.
0: Pour l'Irlande. Mais de quoi parle-t-on quand on parle des Français et de la place laissée à l'imprévu, à l'inspiration, à l'ingéniosité.
9: French touch.
0: Le quoi ?
10: French touch.
0: French touch, non.
9: French flair.
0: Pardon ?
9: French flair. Hein.
0: Le French flair. Yes. Bonne réponse de Sébastien Thoen.
9: Non, arrêtez, je déteste ça, arrêtez. Non, sérieux, arrêtez.
0: Une question politique, mais d'actualité contemporaine.
9: Ah, j'adore.
0: Je tiens à rassurer Christine O'Krent et Christine Bravo. Il s'agit de Nadine Morano. En effet.
9: Ah, une Miss Monde.
0: Quel était le...
11: Ça, on élève le niveau,
9: on
11: là.
9: On parle jamais des Miss Monde, ça.
0: Quel était le nom de famille de Nadine Morano jusqu'à l'âge de 13 ans ?
9: C'était pas
10: c'est un nom connu ?
0: Alors non, il faut savoir que son papa a fait changer, d'ailleurs c'est un décret qui a été signé par Chirac lui-même, le papa de Nadine Morano a changé une lettre dans son nom.
10: Morano.
0: Ah non, parce que Morano c'est le nom de son mari.
12: Et voilà.
0: Et là, alors
11: le
0: voilà.
11: Le pauvre.
12: Elle s'appelait Connard ou un truc comme ça. Oui, mais tu sais, les connards, ils changent une lettre pour s'appeler Canard.
0: Elle s'appelait
12: c'est court aussi de s'appeler Canard, en tout cas.
0: Ah.
12: Il est con, le mec.
10: Il change quand il a changé son nom. Ouais, et c'est moi qui lui demandais. Il me dit non, moi je suis né connard, je resterai connard. Il voulait pas changer.
13: Non, je crois que son nom de famille c'était genre un truc comme Amouk, et non. Du coup ça faisait Nadine Amouk.
0: Non, non.
13: Non. C'était pas forcément une blague, hein, c'était vraiment une proposition de réponse.
0: Ce qui est intéressant, c'est qu'elle soit née à Nancy.
12: Oui,
0: et quand elle est née à Nancy, donc elle s'appelait.
9: Nadine Metz.
0: Non.
10: Oh là ouais.
0: Non.
12: Est-ce que vous pouvez me dire si c'était un nom chiant à porter ?
9: Mais d'après toi !
0: Putain, mais c'est votre question est idiote puisque le papa a décidé de changer de nom.
9: Là, la prochaine fois, on l'appellera Sophie d'avant.
11: C'était un nom propre. Laurent,
0: si évidemment il a voulu changer de nom, c'est parce que c'était embêtant à porter.
12: Ah, c'était ridicule.
9: Bah c'est pareil.
11: Non, c'était un nom propre.
10: C'est un nom propre qui
0: non,
10: était gênant.
0: Non, pas un nom propre.
10: Un nom commun qui était insultant.
0: Un nom commun. Et
12: insultant.
0: Un nom commun qui est devenu aussi quasiment, pas un nom propre, mais en tout cas...
10: Nadine Fils.
11: Bosch, non.
13: Nadine Frigidaire.
0: Non.
10: Ordure.
0: Je vous ai donné une...
10: Nadine Mouillette.
0: Non.
11: Oui, Nancy, donc c'est un rapport avec Nancy.
0: Voilà, l'Est de la France en tout cas.
10: Nadine Nissoumise.
12: Qu'est-ce qu'il y a, Nancy?
0: Quand elle avait 13 ans, ça n'était pas ridicule.
10: Nadine à table.
0: Mais ça aurait pu l'être après.
12: Parce qu'à 13 ans,
13: vierge. On n'a pas
12: on
13: ses
12: est
13: règles.
12: Comme ça, vierge.
0: Pas loin.
10: Nadine Pucelle.
0: Pucelle. Pucelle, bonne réponse. Excellente réponse de Christine Bravo. Eh oui, Nadine Pugel, enfin plutôt Nadine Pucelle, est devenue Nadine Pugel.
10: Quand elle a perdu.
0: Parce que son papa a préféré...
11: Mais c'est pour ça qu'elle se prend pour Jeanne d'Arc.
0: C'est quand même incroyable.
3: Ah, parce que c'est vrai, Dorémy c'était à côté de Nancy.
0: Mais oui, bien sûr, Dorémy c'est près de Nancy, et effectivement, c'est son papa qui s'appelait Pucelle, Monsieur Pucelle, qui a préféré, j'imagine pour ses enfants, peut-être pour sa fille.
11: Déjà pour l'épouse de Monsieur Pucelle, ça devait pas être...
0: Bah ouais, c'est exactement. Et donc, elle s'est appelée Pucelle jusqu'à l'âge de 13 ans, puis Pugel par la suite, et enfin c'est Morano bizarre, hein. De son nom de femme. Excellente réponse collective.
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0: Monsieur Titoff fait partie du jury Miss France,
11: oui.
0: Sylvie Tellier.
11: On s'en souvient, tout le monde s'en
0: Comment
11: souvient.
0: Comment ça, on s'en souvient? Racontez-moi.
8: Oui, c'est un super souvenir.
11: Sonia Roland s'en souvient, n'est-ce pas? C'est ça?
8: Ah non, ça c'est une autre histoire. Ça. Non, c'est très très vieux. C'était en 2000. Je peux la raconter peut-être.
11: Bah vas-y, raconte-la, je pense.
8: Donc j'avais croisé Sonia Roland, puis c'était pour Fort Boyard en fait.
0: Ouais.
8: Et la veille, on dormait dans une chambre d'hôtel.
0: Ouais.
8: Et j'avais mon manager, Jean-Philippe, qui avait la chambre juste à côté de celle de Sonia Roland. J'ai dit, écoute, franchement, Jean-Louis, mais non, je vois pas pourquoi on changerait de chambre. J'ai dit, allez, bon, casse-toi de là, on va changer de chambre. Le matin, on se levait à 5h30 du matin, je crois, à 6h. Donc, on va se coucher pas trop tard. Et puis, moi, d'un coup, comme par hasard, je veux me brosser les dents, j'ai plus de dentifrice. Et comme la chambre communiquait, je tape dans la porte comme ça pour demander à Sonia Roland, la Miss France, si elle avait du dentifrice. Donc, je tape comme ça. Et là, ça s'ouvre. Je dis, putain, c'est super, elle ouvre la porte. Et là, c'était Xavier, le fils de Madame de Fontenay, qui a ouvert. Et il dit, moi aussi, j'ai changé de chambre.
12: Tu nous fais croire que tu te laves les dents.
0: Quant aux écharpes, c'est vrai que finalement, vous êtes une sorte de Miss à vous tout seul, Monsieur Barbier.
14: Exactement, je me délabre beaucoup plus vite et il ne serait pas venu taper pour du dentifrice. Hein,
11: moi, j'ai une question parce qu'une Miss, nous, on dit souvent aux Miss, écharpe-culotte. C'est pareil pour vous?
14: Elle est rouge aussi, oui.
11: Avant de partir le matin, c'est écharpe-culotte.
0: Comment ça, écharpe-culotte?
11: Sauf que on n'oublie jamais son écharpe et sa culotte.
12: Mais enfin, tout le monde!
10: Bon, moi, je mets toujours. Oui, moi, je mets même plus souvent une culotte qu'une écharpe. Hein.
12: En tout cas, Christophe Barbier est assez élégant pour et conduire, parce que on s'est rencontrés, on était en avance, et j'ai bu un coup dans le même endroit que lui, là, tout à l'heure, ce matin, cet après-midi, enfin, après, là.
0: Ah, il a pris plusieurs verres
10: avant l'émission.
12: Hey. Et je lui dis bonjour et il me dit oui bonjour, on se voit tout à l'heure. Ça veut vraiment dire ça veut vraiment dire t'assieds pas à ma table, connasse. J'étais un peu vexée, mais je comptais pas m'asseoir de toute façon. Mais il était en train de lire les journaux.
14: Et ben je l'ai suivi ensuite dans la rue. Discrètement,
0: oui.
14: Elle s'est arrêtée devant une vitrine de pâtissier.
12: Oui.
14: Oui.
8: Radio, ça fait un moment. Ça fait un moment que je suis pas venu. Il y a des sacrés scoops quand même.
0: Et alors, elle a acheté quelque chose chez le pâtissier.
12: Oui,
10: du dentifrice.
0: En tout cas, je vois qu'Isabelle Mergault, qui d'habitude accueille plutôt fraîchement les nouvelles grosses têtes, est ravie de voir Sylvie Tellier parmi nous.
12: Oui, mais j'aimerais bien ne pas être tout à fait à côté d'elle parce que. Enfin, je préfère être avec une moche.
11: Oh.
12: J'ai l'air plus joli, quoi. Vous voyez,
10: bah, change de siège.
8: Ouais, j'ai pas osé, tu vois. Tiens. Non, alors.
0: Ah, c'est pour Valérie Bérès.
10: Non, c'est pour.
12: Ah, mais t'es horrible.
15: possible.
16: Non, mais de toute façon, il est ingrat, il est ingrat.
0: En deux mots, en deux mots. Une première citation, j'enchaîne dans ces cas-là. Pour Monsieur Goulec, Laurent Goulec, qui habite dans le Maine-et-Loire, qui a dit « Les orteils, ça sert à trouver les pieds de chaise et les montants de porte quand il fait noir. »

0: un humoriste.
1: Oui,
0: Pierre Dac. Non, non, non. Pierre Desproges.
1: Pas Pierre Desproges.
0: Oh, si.
2: Jean... Légaré.
1: Pierre Légaré. Bonne réponse de Titoff. Pour Charles Lumal, qui habite Talence, qui a dit « C'est très reposant d'être sourd.
3: »
1: On ne vous dit que l'essentiel.
0: Ça fait des prix.
1: Voilà. Ça, c'est fait.
2: Ça l'a calmé.
1: Plus difficile, attention, car c'est quelqu'un, oui, qu'on cite beaucoup moins aux grosses têtes. Et je crois d'ailleurs que j'avais déjà délivré cette citation il y a quelques années de cela. Ça fait quand même 10 ans que je suis ici à la tête de cette émission. Donc, il m'arrive de repiocher dans les citations des premières années. Je crois qu'à l'époque, on avait quand même donné un chèque RTL, car personne n'avait identifié l'auteur de cette phrase. Je vous la donne. Madame Kemat, qui habite dans le Lot et Garonne a donc une chance, elle aussi, qui a dit « Étant donné deux points A et B, situés à égale distance l'un de l'autre, comment faire pour déplacer B sans que A s'en aperçoive ?»
0: C'est pas un mathématicien.
1: Non, pas du tout.
0: Un homme ?
1: Un poète, un écrivain, un français.
2: Oui, vivant
1: Vivant, non, il est mort en 95, 1995.
4: Un poète.
1: Il avait 91 ans.
4: Jean Tardieu.
1: Pardon.
4: Jean Tardieu.
1: Oh, vache.
2: Mais ça a changé.
4: Vous auriez dû m'inviter il y a 10 ans.
1: J'ai attendu, et c'est vrai que j'ai eu tort, parce que vous êtes une vraie grosse tête, et c'est bien Jean Tardieu. Excellente réponse. Mais comment vous avez trouvé Jean Tardieu?
4: J'ai eu la chance de connaître Jean Tardieu sur la fin de sa vie. Il habitait juste en face de la prison de la Santé, parce que j'ai mis en scène une de ses pièces, La Cité sans sommeil. Et c'est un être qui était délicieux, qui a écrit des pièces savoureuses, pleines d'esprit.
1: Ok, ok, je relève le niveau. Ouais, okay, ouais, okay.
2: Et c'est là qu'on comprend pourquoi il n'a pas voulu prendre le petit déjeuner avec Isabelle.
1: Pour Timothée Ballard, je monte encore le niveau d'un cran. Monsieur Ballard habite Belleville-sur-Vie. Voilà quelqu'un aussi qu'on n'a sûrement jamais cité aux grosses têtes, en tout cas dans cette partie des citations, qui a dit « Il faut donner un sens à ses larmes, sinon autant à l'épicer. »
5: C'est un urologue.
0: Il est mort?
1: Ah oui, ça, il est mort.
0: Depuis longtemps?
1: Oh là, il y a un petit moment quand même. Il est mort en 1878.
0: Ah oui.
1: Dans l'Isère. Alors attention, il était académicien français, mais il avait une particularité tout de même en tant qu'académicien. En tant que... Oh, bah dis donc. En tant que gagadémicien.
6: Il est du même village que Michel Barnier.
1: Ah non, non, non, non, non.
5: Il
1: non,
5: était...
1: Non. Ah, quoique, c'est marrant ce que vous disiez là. Parce que
4: la tronche, il est né, Michel Barnier.
1: Il était du département du Mont-Blanc, qui correspond au duché de Savoie. Vous voyez, donc vous n'êtes pas si loin, Mme Tellier.
5: Et puisque...
1: Mademoiselle Tellier.
7: Elle n'est pas non plus très près.
4: C'est un historien, c'est un écrivain de littérature,
1: Un
4: dramaturge.
5: Un homme politique.
1: Un homme politique, mais pas seulement. Il avait une particularité que peu d'académiciens ont eu. Il y en a eu, mais pas tant que ça.
4: Il était drag queen. Président de la République.
1: Comment?
2: Drag queen, il était drag queen.
1: Alors drag queen, non, mais il portait la robe.
0: On disait le père machin.
1: Et c'est vrai qu'on a utilisé son nom pour une chanson. Oui, on disait le père.
0: Merci.
1: On peut même pas mieux dire que le père, d'ailleurs, parce que c'était...
2: Il avait des enfants.
1: C'est devenu une célèbre chanson.
5: Le père.
0: Ah, le père.
5: Dupont-Loup.
1: Bonne réponse de Gérard Jugnot. En tout cas, effectivement, la fameuse chanson paillarde, le père Dupont-Loup, vient de cet académicien qui s'appelait comme vous d'ailleurs, Gérard, Félix Dupont-Loup.
0: Alors c'était le curé de Camaret?
1: Non, non, rien à voir, le curé de Camaret, c'est pas Félix Dupont-Loup, vous voyez. Il y a plusieurs chansons paillardes qui sont différentes.
0: Oui, mais c'est toujours les couilles qui pendent, parce que le curé de Camaret, c'est les couilles qui pendent, et lui aussi, c'est les couilles... Le père Dupont, les couilles qui pendent.
4: Quand un pape était élu, on disait « Duo tenet et bene pendentes ». Il en a deux et elles pendent bien pour vérifier que c'était un homme.
0: Depuis qu'il y a eu une femme qui a été papesse.
6: Mais c'est parce qu'elle ne conservait pas beaucoup, alors elle pendait.
0: Alors ça, c'est faux, parce que tu peux t'en servir et que ça pend quand même.
6: Ah bon? Ouais. C'est une question d'âge.
0: Moi, j'aime bien quand c'est bien relevé, tu vois.
1: C'est bien d'avoir invité 3 spécialistes.
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1: Ah, une question intéressante pour Corinne Croc qui habite en

0: Dans le Maine-et-Loire. Question qui nous permettra d'avoir au téléphone dans un instant Monsieur Romain Bertrand. Je ne vous dis pas encore qu'est-ce que Monsieur Romain Bertrand publie aux éditions Verdier, parce que ça vous donnerait la réponse à ma question. Ma question est toute bête. Juan Sebastián Elcano est mort dans le Pacifique le 4 août 1526. Il est mort 4 ans après avoir marqué l'histoire. Mais de quelle façon?
1: Il a découvert quelque chose?
0: Alors, ouais. Découvert...
1: Un territoire?
0: Mieux que découvert.
2: C'est un navigateur.
0: Ah, c'est un navigateur, c'est vrai.
3: Un explorateur. On est, espagnol.
0: On est en 1522.
3: Il cherche les Amériques.
0: Effectivement.
2: Le triangle des Bermudes.
3: C'était un pirate?
0: Un pirate, non. Non, non.
3: Il a découvert, donc on cherche le nom d'un territoire.
0: Non, on ne cherche pas le nom d'un territoire.
3: Un estuaire?
0: Non plus.
2: D'un courant?
0: Non. La question est toute bête. Hein. Je vous demande pour quelle raison il a marqué l'histoire. Au point d'ailleurs que Charles Quint lui a offert un cadeau légendaire.
3: Il avait
2: la toison d'or.
0: La toison d'or. Non.
1: Il a gagné la première route du Rhum.
0: La route du Rhum. Non.
4: C'est l'Armada.
0: Non, mais c'est tout simple.
4: L'Armada.
2: Bah l'Équateur.
0: Non, non. Qu'est-ce qu'il a fait?
1: Le tour du monde.
3: Il a marché.
1: Il a fait le tour du monde en bateau.
0: C'est le premier à avoir réalisé le tour. Pas tout seul. Hein,
5: oui, bah non. Il y avait Kersauzon.
0: Mais c'est à lui qu'on l'a attribué ce tour du monde parce que Magellan est mort avant d'arriver, et celui à qui on attribue le premier tour du monde, c'est Juan Sebastián Elcano. Bonne réponse de Jean-Luc Lemoine. C'est ce que vous nous expliquez, en tout cas, je crois, dans votre livre, à un petit détail près. Monsieur Bertrand, bonjour.
6: Bonjour.
0: Votre
6: bonjour.
0: Livre s'appelle, de façon d'ailleurs amusante, « Qui a fait le tour de quoi ?» Voilà un titre original, « Qui a fait le tour du quoi ?» C'est publié chez Verdier. Et vous nous racontez, évidemment, les suites du décès de Magellan, parce que c'est vrai que Magellan, il n'est pas allé au bout de son tour du monde.
6: Et non, effectivement, puisque Magellan, après avoir traversé le Pacifique et avoir donc accosté aux Philippines, eh bien, se fait tuer, d'ailleurs assez bêtement, dans une escarmouche avec un roitelet sur une toute petite île qui s'appelle l'île de Mactan. Et donc, passé la mort de Magellan en avril 1521, eh bien, le reste de la flotte, les survivants, sous la direction en particulier, c'est vrai, de Juan Sebastián Elcano, eh bien, vont continuer leur voyage en Asie et réussir, alors dans des conditions éminemment périlleuses et difficiles, à regagner l'Espagne en 1522.
0: Mais quand même, on dit que c'est le premier à... J'aime bien cette phrase. Le premier à cindre le monde. C'est joli, ça. Hein.
2: Oh, c'est joli,
0: le
2: ça.
0: Le premier à cindre le monde. Et Charles Quint va lui offrir, paraît-il, un globe portant comme inscription cette phrase « Tu as été le premier à faire le tour pour moi ». C'est vrai, ça?
6: Oui, c'est vrai. Et d'une certaine manière, Elcano tire très bien son épingle du jeu. Alors évidemment, il cherche aussi à effacer le souvenir de Magellan, qui a été tout de même le véritable chef de cette grande entreprise. Et pour d'ailleurs montrer qu'il est aussi bon, sinon meilleur navigateur que Magellan, et bien il décide de repartir vers l'Asie. Et comme on ne marche pas deux fois sur la queue du diable, eh bien cette fois il y laisse la vie
0: J'aime bien cette expression, je ne la connaissais pas. On ne marche pas deux fois sur la queue du diable.
2: Vous avez une autre.
1: Pensez-y, Daniel.
0: Vous êtes historien à Sciences Po. Vous publiez Qui a fait le tour de quoi. Je trouve que c'est original,
3: c'est joli,
0: comme titre. Et d'ailleurs, vous apportez une précision supplémentaire, si j'en crois le journaliste Jean-Marc Daniel de l'Express, qui vous consacre tout un article. Vous dites qu'en fait c'est un esclave qui lui réellement a été le premier à avoir fait le tour du monde. Vous pouvez m'expliquer?
6: Eh oui. Et c'est là où commence l'affaire Magellan, entre guillemets. Eh bien, Magellan avait séjourné une première fois comme soldat au service du roi de Portugal en Asie. Il avait participé à toute une série de conquêtes, et notamment à la conquête d'un petit sultanat en Malaisie qui s'appelait le sultanat de Malacca. Et à l'issue de cette conquête, eh bien, il avait pris à son service, comme esclave, un jeune habitant des lieux, donc un jeune asiatique, un jeune malais, qu'il avait prénommé Enrique. Et puis il était rentré en Europe en ramenant Enrique, et il a gardé Enrique à ses côtés pendant 10 ans, c'est-à-dire jusqu'à sa mort. Donc ça veut dire que ce jeune asiatique a fait toute la route avec Magellan, a découvert du détroit, la traversée du Pacifique, et lorsque Magellan meurt aux Philippines, les choses deviennent un peu compliquées sur place. Le roi de l'île de Cebu tient à se débarrasser au plus vite de ces nouveaux venus un peu encombrants, il en massacre un certain nombre, la flotte est obligée de déguerpir, et Enrique, lui, disparaît, donc on pense qu'il déserte.

0: Et si Enrique a déserté aux Philippines après la mort de Magellan, ben on peut penser que la chose la plus logique à faire pour lui, c'était de rentrer chez lui. Et il se trouve qu'il n'était probablement qu'à quelques semaines de navigation de la ville de Malacca où il était né. Ah, et si donc Enrique, en quelques semaines, est rentré chez lui, alors quel canot va tout de même mettre plus d'un an à regagner l'Espagne, alors on peut émettre l'hypothèse assez réaliste, en tout cas assez légitime, que c'est bel et bien un esclave malais Enrique. Qui aurait le premier fait le tour du monde, Enrique. Ah,
1: le fameux Enrique, dites donc
2: En Asie, il s'appelle Enrique.
0: Et on ne connaît malheureusement que son nom de baptême, fait, on ne le trouve dans les sources que comme l'esclave de Magellan.
1: Pierre Bénichou serait là encore parmi nous, et là, s'il nous a quittés, mais il dirait, dites donc, Magellan et Enrique, là, ils étaient comme nous.
3: Ouais. Ouais, un peu ça, ouais.
0: Mais le canot, c'est la en tout cas, Enrique est le véritable héros de l'histoire, et c'est ça qui est intéressant.
1: On va lire votre livre parce que ça a l'air passionnant. Franchement, et puis en plus, c'est un joli titre. Moi, je trouve c'est très. J'adore quand quelqu'un trouve un bon titre pour un livre. Qui a fait le tour de quoi? Aux éditions Verdier, c'est signé Romain Bertrand. Merci, monsieur l'historien.
0: Je vous en prie, merci.
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1: Comment appelle-t-on les habitants de la Lune?
5: Les lunaux.
2: Les sélénites.
1: Les sélénites, bravo.
6: Mais il n'y a personne sur la Lune.
1: Non, mais c'est au cas où il y en aurait eu.
6: Ah. Mais c'est dans un livre. Franchement, donner un nom de personne qui n'est
7: comme les Martiens.
1: Oui, mais
7: comme
1: il y en aura peut-être un jour. Elon Musk ou d'autres rêvent d'aller vivre sur la Lune. Et un jour, il y aura peut-être des sélénites. Et on a déjà prévu le mot, effectivement, qui désigne les habitants imaginaires pour l'instant de la Lune, mais qui peut-être un jour seront réels.
5: Quand on aura fait une colonie sur la Lune.
1: Voilà, voilà.
3: C'était le nom d'un café-théâtre, le Sélénite.
1: Eh ben, vous voyez, les Sélénites sont bien les habitants imaginaires de la Lune. Une question pour Ségolène Ravon. Ah. Oui, Mme Ravon habite dans le Var. Et j'aimerais que vous me disiez comment on appelle l'insecte voisin de l'abeille à corps noir et aile bleutée.
5: Bourdon.
1: Non, appelé aussi parfois d'ailleurs abeille charpentière.
2: La mouche à c'est le xylocope.
1: Le xylocope, bonne réponse de Paul Elkarat.
3: Ah oui, alors là...
1: Ah, vous connaissiez pas les xylocopes?
2: Ah, l'abeille charpentière, c'est l'autre nom.
1: Ils creusent leur nid dans le bois.
5: Dans le bois, en grec.
1: Vous qui êtes, je crois, un bon menuisier, monsieur.
2: Monsieur Boutbille ou Junior?
5: Non, mais c'est vrai que quand t'achètes un appartement, ils font un.
6: Mais si tu construisais toi-même,
3: on a construit des théâtres, mais très mal.
1: Mais le week-end, vous bricolez pas?
3: Ça m'arrive, mais.
1: Ah, bah, voyez,
5: très mal. Ils poncent.
1: Ils pioncent,
5: par exemple, ils ont une lettre près.
1: Donc, vous ne saviez pas ce qu'était que les xylocopes quand on bricole. On sait ce que sont les xylocopes parce qu'effectivement.
3: C'est les petits trous.
1: On les trouve dans le bois, vous voyez.
5: Les trous, les petits trous.
3: Mais c'est des vers.
6: Ils abîment le bois.
1: Ah, bah, ils abîment le bois. Ils font ils font leur nid dedans. Hein.
6: Comme les termites, alors.
1: Ah bah,
7: Et alors, quel rapport avec les abeilles? Parce qu'elles font du miel aussi?
1: Qu'est-ce que je lui dis?
6: Elle a pas tort, parce que vous avez dit quelle est la voisine de l'abeille. Parce que moi, je connais pas famille. Toutes les adresses des abeilles.
3: C'est de la sueur, ce qu'on appelle.
1: Tiens, on va rester dans le domaine animalier pour Bertrand Montel, qui habite Telgruc-sur-Mer. C'est dans le Finistère. Comment appelle-t-on un jeune poisson utilisé pour repeupler un étang?
5: Alors, on le connaît.
2: Qui fait ça?
5: Le repeupler des étangs.
1: L'alvin,
5: c'est le bébé poisson.
6: Voilà, toutes les races. Oui.
1: L'alvin existe aussi, vous avez raison.
6: L'alvin triste, il y en a.
1: Car le mot qu'on cherche est un alvin.
5: Alors, Laurent, est-ce que le mot que l'on
6: cherche.
5: Est-ce que le mot que l'on cherche est utilisé pour désigner quelque chose qui n'a rien à voir avec les animaux et les poissons?
1: Alors, ça existe aussi un autre animal, et c'est vrai qu'on le connaît mieux sous le nom de cet autre animal que sous le nom du petit poisson qu'on met dans un
6: étang. Par exemple, une panthère, quoi.
1: Voilà.
5: Ça désigne aussi
3: un agneau.
5: Est-ce que c'est pas une totoche?
2: Il est lourd, mais.
6: Est-ce que c'est le blanc d'amour?
1: Il est lourd, mais là, pour une fois, il a été drôle.
5: Merci, vous pouvez enlever le
6: poilu. Est-ce que c'est un animal poilu?
5: L'autre animal, est-ce que c'est un animal qui a des poils?
6: Mais il n'y a pas de poisson poilu.
3: Une paramécie?
1: Mais non. Elle dit il n'y a pas de poisson poilu, elle a raison.
3: Oui, ben.
5: Si.
3: Si, le barbu.
5: Le barbu.
2: Le blanchon.
5: Et la boue de boule quand elle se baigne.
6: Voilà. Et l'arrêt, comment veux-tu la faire?
5: Il arrive que j'ai déjà vu des raies poilues.
7: Ouais. Alors, est-ce que c'est pas un petit poisson qui s'appelle le blanc d'amour?
5: Mais non, on te parle d'un animal poilu.
7: Oui, mais le blanc d'amour, il se transforme.
6: Je serais d'avis qu'on cherche l'autre animal qui a le... Voilà. Alors, est-ce que c'est un animal qu'on trouve... Je vous parle de l'autre animal. Hein,
7: c'est le poil.
6: Qu'on trouve dans la jungle.
1: Cet autre animal, on ne le trouve pas dans la jungle et je veux dire qu'il a été popularisé grâce à la télévision.
3: Mais Shadok.
1: Non, mais
3: un ragondin.
1: Non, mais en tout cas, la première définition de ce mot, c'est bien du fretin, un petit poisson qu'on met dans un étang pour le repeupler.
5: Okay.
1: Et effectivement,
6: et ben vous venez de le dire.
3: C'est fretin.
5: Du non, menu fretin.
1: Non, c'est un alevin, c'est un fretin, et c'est un autre mot que je cherche et que je vous demande de me donner.
7: Et alors, est-ce que c'est un poisson herbivore ou insectivore?
6: Non, non.
3: Il n'y a pas d'insectes dans la mer.
2: Un poisson herbivore.
1: Qu'est-ce qu'elle raconte?
5: Un poisson herbivore.
3: Il n'y a pas d'insectes sous l'eau.
7: Si, ça s'appelle surtout, des crustacés. Dans les étangs, quand tu veux faire une mare. Moi, j'ai une mare à grenouilles.
5: Oh.
7: Eh bien, dans une mare
1: et
7: à grenouilles...
1: Et vous avez de l'eau jusqu'où?
6: Non, mais cherchons l'autre animal qui a été popularisé...
2: De quelle famille, l'autre animal?
6: Qui a été popularisé à part la télé.
1: C'est pas moi de vous donner la famille de l'animal.
5: Ah, il n'a pas de poils, il a des plumes. Non.
7: Est-ce qu'il vole, l'autre
1: tout
7: animal?
1: Tout ce que je peux vous dire, que le même mot désigne à la fois...
3: Calimero.
1: Ce petit poisson fretin qu'on met dans un étang pour le repeupler, et un autre animal, attention, quand il est jeune, on le désigne ainsi.
5: Est-ce que c'est un animal qu'on a chez soi? Est-ce que c'est un animal
1: non.
5: Est-ce que c'est un animal qu'on a chez soi?
1: Alors, vous pouvez en avoir chez vous parce qu'effectivement, par extension, on a donné ce nom aussi à un objet.
5: Oh ah, la salamandre.
3: Un
5: hérisson.
1: Un hérisson, non.
2: Une salamandre.
1: Et c'est d'ailleurs cet objet qui a popularisé ce mot à la télévision.
7: Une tête de loup.
5: Tête de tigre,
3: le schmilblick.
5: Un schmilblick.
1: Non, cet objet n'est pas un œuf et un œuf ne fait pas de politique.
6: Je sais plus ce qu'on cherche, un objet,
7: un animal. Un objet, un canon d'animal,
3: je suis perdu.
2: Et l'autre animal,
1: je suis content, on va donner 300 euros.
5: Attendez,
3: je l'ai perdu.
5: Donc, c'est un objet qui est en même temps un animal qui a été popularisé par la télé et qui est poilu.
7: Et qui fait le ménage.
5: Et qui est aussi un bébé poisson.
1: Au départ, la première définition, je vous l'ai donnée.
3: C'est un fretin.
1: C'est un fretin, petit poisson qu'on met dans un étang pour le repeupler. Mais c'est vrai que c'est aussi dans l'élevage un jeune animal qui n'a rien à voir avec les poissons. Et ce jeune animal qui n'a rien à voir avec les poissons a été popularisé par la télévision au point que ça a donné son nom à un objet.
3: Un poussin.
1: Que vous
7: qui
1: pouvez
7: sert
1: avoir
7: à, quoi,
1: à la maison.
7: L'objet. Ah bah, il sert à quoi?
3: Un bec de canne.
1: Je vais vous le dire. Tiens.
5: Est-ce que c'est un objet à la maison qui sert pour nettoyer? Par
1: pas
5: exemple.
1: Du tout.
3: Un
1: non.
3: Poussin.
5: Oh non.
1: 300 euros pour Monsieur Montel qui habite Telgruc-sur-Mer. Est-ce que quelqu'un aurait une idée dans le public? Je ne pensais pas qu'on allait perdre un chèque RTL avec le Nourin. Un Nourin.
3: Ah, Nourin, bah oui. Maître Capello.
1: Maître Capello, souvenez-vous.
5: Ah, le cochon.
6: Dans les jeux de vin, il disait.
1: Nourin disait, on va mettre 100 euros dans le Nourin.
3: On mettait les francs.
1: Un Nourin, effectivement, est un petit porc. Un jeune porc après le sevrage. C'est devenu une tirelire en forme de cochon grâce à l'émission effectivement des jeux de 20h. Mais au départ, un nourin, c'est un petit poisson qu'on met dans un étang pour le repeupler. Voilà.
8: Oh non, je connais pas.
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1: Une première question d'actualité pour Fanny Liège, qui habite Lacroste, en Saône-et-Loire. Oh, je suis en train de me rappeler que vous m'avez offert aux grosses têtes un cadeau pour les Jeux Olympiques, monsieur Orlinski.
10: Tout à fait.
1: Et que j'ai dit, on va l'ouvrir, ce cadeau, pendant l'émission.
10: Et vous l'avez oublié.
1: Et je l'ai pas rapporté. Alors, si vous pouvez me rapporter, on l'ouvrira dans la partie suivante avec les auditeurs.
3: Il est malin, le nouveau, hein. Il faut faire apprécier, hein. J'arrive.
10: C'est pas moi, c'est les JO.
3: Ah, d'accord.
1: Qu'est-ce que vous avez fait pour les JO, monsieur Orlinski?
10: J'ai réinterprété le bonnet phrygien. Je suis le seul artiste à avoir réinterprété les bonnets phrygiens. La frige.
1: Mais c'est un vrai bonnet que je vais pouvoir mettre sur la tête.
10: Non, c'est une sculpture justement. Mais bon,
1: ah bah très bien, bah alors apportez-moi la sculpture.
10: Mais vous pourrez en faire ce que vous voulez.
11: Et alors, et les autres grosses têtes, jamais, non, c'est pas grave.
1: Qu'est-ce que vous voulez que je vous dise? C'est un sculpteur, ça dépend des statues.
11: Finalement, c'est
8: pas mal. Pas mal. Ah, ah si, c'est là.
1: Regardez le beau cadeau des Jeux Olympiques.
12: La boîte est belle.
1: Offert par Richard. Oh, bah, je vais vous offrir la boîte si vous voulez.
12: C'est adorable, merci.
13: T'avais pas 5 minutes qu'il est là.
11: Voilà,
13: c'était moi le suceur du groupe. Qu'est-ce que tu comprends pas là-dedans?
1: La foire, je vais venir, monsieur Porsche. Oh, c'est joli. Ça ressemble à du Orlinski.
13: Ah, oui,
1: ah, bravo.
8: Mais ça se met où, là?
13: Ben,
8: c'est bien, ça.
13: C'est vendu combien, ça, cette histoire, Richard?
10: Il y en a plus, c'est sold out.
13: Ouais, mais vendu. C'était combien au début?
10: Non, c'était pas cher.
13: Ah ouais?
10: Ouais.
1: Ah bah, pour, alors je le rends. Ouais.
10: Bah, ça dépend ce qui est cher ou pas cher, quoi.
13: Bah, plus de 20 euros, c'est
10: maintenant,
13: cher.
10: Ah bah, plus de 20 euros, alors. Plus de 100.
1: Ah, quand même!
13: Ah, c'est pas mal!
1: Ah non, mais alors je suis touché. Bonne réponse de Richard Orlinski.
11: J'ai un petit, comme ça, un petit gorille.
10: Ah ouais?
11: Offert par Arthur.
1: Votre mari, Michel.
12: Moi,
1: c'est pas un gorille, c'est un babouin.
11: Oh, Michel, qui est mignon comme tout.
1: Alors, ma question, j'étais en train de vous poser une question d'actualité pour Fanny Liège, quand il m'est revenu que j'avais bêtement laissé ce cadeau en coulisses. Fanny Liège habite en Saône-et-Loire, et ma question concerne, évidemment, les hésitations du président de la République pour trouver le nom d'un premier ministre. Ah, c'est un feuilleton, un suspect. Ben sans oui, fin.
8: On sait que ça va être Hanouna en plus.
1: Depuis le mois de juin. Et le Canard enchaîné a trouvé une bonne comparaison. Je ne sais pas si vous avez eu le Canard aujourd'hui, mais il compare évidemment ce suspense à un jeu télévisé, célèbre jeu télévisé. Jeu qui fut d'ailleurs animé à une époque par José Sacré et Jean Amadou. Mais de quel jeu télévisé s'agit-il?
12: C'était en quelle année?
1: Ah ça, alors le jeu a dû commencer, je vais vous dire ça tout de suite. Si
10: c'est
1: vous
10: pas
1: voulez.
10: Tout récent. Hein.
12: Ah, oui, clairement,
1: ah bah, c'est pas tout récent, mais c'est un jeu méga célèbre qui a commencé, je vais vous dire, en 1985 et qui a fini en 93.
10: Tournée Manège.
1: Et c'est Tournée Manège. Deuxième bonne réponse de Richard Orlinski.
12: Bah, je l'ai mis sur la piste. Hein.
8: Alors autant il est nul en poterie, autant là il est bon. Franchement, bravo Richard, bienvenue.
1: Eh bien oui, parce que tout le monde évidemment se souvient d'Evelyne Leclerc,
13: ben oui.
1: Fabienne Egal et Simone Garnier, mais il se trouve que pendant les trois premières années, il y avait aussi deux animateurs masculins. Jean Amadou, lui, faisait les interviews des personnalités qui étaient en couple, il faisait des questions parallèles pour savoir s'ils se connaissaient bien, et José Sacré, lui aussi, animait le duo sur catalogue. Il y avait des rubriques dans Tournée Manège pendant les trois premières années, et on a oublié effectivement.
8: Et celui qui faisait l'accordéon, si on oublie.
1: Ah, bah lui, il est resté tout le temps. C'est pas l'accordéon, c'est du piano Charlie Oleg.
11: Charlie Oleg.
13: Oui, connu Charlie Oleg.
8: Police et Moon, moi, c'est un peu le même.
1: Et évidemment, la musique de Tournée Manège, tout le monde s'en souvient, ça. Et c'est vrai que c'est un peu ça à l'Élysée aujourd'hui. Et maintenant, monsieur Macron va recevoir Madame Castel. Ah, et voici Xavier Bertrand.
8: Alors Chantal, vous avez une question pour Bernard Cazeneuve?
1: Ah tiens, monsieur Baudet, c'est la première fois que vous passez à la télé. C'est vrai, franchement, c'est une belle idée du Canard enchaîné. C'est Tournée Manège à l'Élysée en ce moment. On aurait pu ressortir aussi le sketch des Inconnus.
10: Mythique. Tournée Ménage.
1: Tournée Ménage, ça s'appelle. Ouais. Encore une bonne réponse de Richard Orlinski. Ah, dites, c'est pour votre deuxième, vous faites fort, monsieur Orlinski.
10: Ah, j'essaye.
1: Ah, oui.
13: Bah, il suffit de faire un cadeau.
12: La prochaine fois,
13: hein.
12: Il vient avec tout gros comme statue. Hein.
1: Qu'est-ce que vous dites?
12: Si la prochaine fois, il vient avec un Kong, en plus.
13: On parle de qui, là?
1: Il y en a déjà cinq ici. Une autre question.
8: Non, tu vas pas faire d'autres animaux, genre un dauphin, un ragondin, tu sais
10: si,
8: pas?
10: Si, il n'y a pas de problème.
1: Bah, il ne fait pas que le gorille King Kong.
8: Il fait d'autres trucs, quand même.
1: Il y a des ours, il y a des.
12: Il y a un lion magnifique à Bastia.
10: Ouais. Voilà, à Bastia.
12: Très, très beau, un lion.
1: La plus grosse de vos statues, elle est où?
10: Elle est à Singapour.
1: À Singapour?
10: 37 mètres de haut.
1: Et ça représente quoi?
10: Une espèce de tour Eiffel avec justement des cons qui s'échappent d'une tour Eiffel.
13: Ouais. Ah, c'est combien ça vaut ça? 35 mètres?
10: Comment?
13: Ça vaut combien une statue de 35 mètres?
12: Attention, ça suffit, l'argent.
1: Attention, c'est en deux mots, c'est Singapour dans la Creuse.
8: Et tu fais les animaux, est-ce que des fois quand tu angles tes recherches, tu fais les animaux en voie de disparition? Tu
10: bien
8: dis,
10: sûr,
8: tiens, par exemple, un socialiste, par exemple.
10: Ah ouais, bah absolument. Absolument. François Hollande.
1: Ah mais c'est quand même, écoutez, moi je suis fier d'avoir M. Orlinski dans les grosses têtes, parce que d'abord, c'est le plus... D'habitude, les grosses têtes me charrient toujours en disant, voilà, avec votre fortune, ceci, cela, alors qu'ils sont aussi blindés que moi, les uns et les autres. Hein. Mais alors,
8: pas autant, quand même.
1: Mais la plus blindée des grosses têtes, c'est quand même M. Orlinski.
8: Ah, mais il a plein de dettes, il joue au poker, il va aux putes. Hein. C'est ce qu'on dit, je sais pas, il faut confirmer ou pas.
1: Vous pourriez faire une statue de Chantal là-dessous?
10: Bien sûr. Ah bah, j'ai Benabila.
1: Ah bah, vous pourrez faire l'abîmer.
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1: C'est tous les jours, même le week-end, mais ce sont des best-of le week-end.
8: Oui, tous les jours, et les gens, ils écoutent tous les jours.
5: Oui, ouais, ils adorent.
2: Et les nuits aussi.
1: Et non seulement ils écoutent, mais il y a les podcasts, il y a les rediffusions.
8: Et vous êtes payés tout ça.
1: Il y a même des bonus.
5: L'almanach et tout ça.
1: L'almanach, le jeu de société.
2: Il y a le débrief de l'émission aussi, c'est énormissime. Il y a une dame qui est adorable, qui nous pose des questions.
1: Rachel. Qui met une tenue différente.
2: Elle est géniale, allez sur son Instagram, c'est génial. Elle a mis une robe blanche chez nuit et tout, elle se touchait la robe blanche, j'ai rien.
5: Elle se touchait la robe blanche.
2: Elle s'appelle Rachel Azria, je l'adore, elle est super géniale.
1: Elle se touchait la robe blanche.
2: Mais je te montre.
5: Mais arrête.
1: Elle est en régie, Rachel. Et Rachel, c'est vrai, elle a des tenues. Si elle faisait venir même tourner chez elle, l'autre, elle fait une syncope. Oui, parce que elle a une tenue différente chaque jour.
5: Et c'est très coloré. Elle n'a pas besoin de la faire venir parce qu'elle-même fait des super tenues. Elle est très élégante, Rachel. Je trouve qu'elle fait un travail remarquable dans cette
1: vidéo. Vous n'auriez pas des vues sur Rachel?
5: Pas du tout.
8: Moi, je l'aime bien, mais je trouve qu'on a quand même un meilleur patron qu'elle. C'est-à-dire qu'elle est bien, elle, c'est une assistante, tu vois, mais notre patron...
5: Oui, toi, t'es l'ami des puissants avant tout.
8: Absolument.
2: Mais elle m'a dit qu'elle se faisait beaucoup draguer, donc moi, je drague pas Rachel.
5: Ah oui, t'es
2: mais
5: pas méchant.
8: Dommage, t'aurais tes chances.
5: c'est ballot.
2: Et Sébastien, tu vas découvrir un truc extraordinaire avec ton patron.
8: Mais pas lentement, parce que j'ai le cœur qui s'accélère. Je vais faire un arrêt cardiaque si tu comptes.
2: Ouais, mais je suis stressé, il y a 98 personnes dans le public. Regarde, on est tellement...
8: Mais il y en a autant qui écoutent.
2: On est tellement à guichet fermé qu'il y a un monsieur même qui a dû prendre une petite chaise à côté tellement on ira... Comment vous vous appelez, monsieur?
14: Je m'appelle Karl.
5: Il s'appelle Karl. Oui, on adore Karl. Mais franchement...
2: Alors Karl, non, vous êtes profession, antécédent judiciaire, votre chroniqueur préféré, votre plat préféré, votre film préféré, c'est parti, vous êtes.
1: Et il est fou, hein.
11: Il est très fou.
14: J'ai un petit peu peur, effectivement, de répondre à tout ça.
11: Non, mais c'est normal s'il se sert pas trop de sa
5: quête. Franchement, ça fait pas grand chose aux gens, les gens qui baissent jamais.
11: Ça monte au cerveau.
5: Non, enfin qu'il est détendu. Il est détendu.
2: Il y a plein de gens comme moi, sauf que vous le niez.
5: Non, on ne le nie pas.
1: Oui. Bah, je sais pas, j'ai l'impression que le pape est plus calme quand même.
11: Mais non, tu es unique.
5: Attends, le pape baise beaucoup plus.
8: Non. Baisez-moi que le pape, faut le faire.
5: Bah, y a Johan.
2: Et je sais que Laurent, vous n'aimez pas trop ça non plus, Laurent. Laurent, mais vous êtes Laurent, t'as romantique. Oui,
1: c'est ce que je lui ai fait croire. Je voulais être peinard.
8: Vous avez sorti qui vous draguait.
1: Je crois que mes amis qui me connaissent. Ma question suivante concerne encore Jacques Perrin, parce qu'on n'a pas beaucoup parlé de sa filmographie tout à l'heure à cet acteur. Certes, on a évoqué les films de Jacques Demy, Les Demoiselles de Rochefort. On a évoqué, c'était quoi l'autre film? Podane. Évidemment, oui. Moi j'ai cité rapidement Le Crabe Tambour. On aurait pu citer Cinéma Paradisio aussi, évidemment. Oui. Et des films de Costa Gavras, Z, entre autres, qu'il avait coproduit d'ailleurs.
8: Et puis Les Tuches qu'il a écrit.
1: Non.
5: Le Château des Oliviers avec Brigitte Fosset.
1: Mais là, ça, c'était à la télévision.
5: À la télé, mais oui.
1: Si on peut aller dans l'ordre, monsieur.
5: Ah, pardon, Beaugrand. Allez-y.
1: J'étais d'abord au cinéma. Je vais y venir à la télévision. Parce que justement.
8: Il serait temps que vous y veniez, le soir.
1: Parce que justement, la question va porter sur la télévision. Mais d'abord le cinéma, parce qu'effectivement, il a produit surtout dans la deuxième partie de sa carrière des films. Oui. Animalier,
5: oui.
1: Microcosmos.
5: Ah ben moi, c'est la bonne réponse.
1: Himalaya.
8: Nicolas Hulot, les stagiaires. Là.
1: Océan.
5: C'était pas lui.
1: L'Odyssée du Loup. Ah
8: ouais. Bourdin et l'Hippopotame.
1: Mia et le Lion Blanc. Enfin voilà, tous ces films animaliers. Et pour la télévision, alors vous citez Le Château des Oliviers.
5: Cette saga de l'été de France 2.
1: Très bien, Monsieur Beaugrand. Mais ma question ne portait pas, hélas, pour vous en tout cas.
5: Ce n'est pas grave.
1: Sur ce Château des Oliviers, mais c'est vrai qu'à la télévision. Jacques Perrin a joué aussi dans de nombreux téléfilms ou séries, effectivement. Vous avez raison, il jouait Pierre Séverin dans Le Château des Oliviers.
5: Il était méchant.
1: avec Brigitte Fosset.
15: Il voulait racheter le domaine. Il mais... voulait se venger parce qu'il avait été humilié enfant.
1: Ah oui. Mais dans les années 80, il a joué aussi dans un téléfilm. Il a joué un personnage ayant réellement existé. Quel est ce personnage ayant réellement existé, qui d'ailleurs a été prix Nobel, je ne vais pas vous dire dans quelle catégorie, mais prix Nobel, et qui fut donc interprété.

0: interprété par Jacques Perrin.
1: Un artiste?
2: Alors, dans une série, Laurent, vous avez dit, ou dans un
0: téléfilm?
1: Est-ce que c'était un artiste?
2: Bob Dylan?
1: Est-ce que c'était un artiste?
2: Bob Dylan?
0: Bob Dylan? Oh, bon, non, pourquoi Bob Dylan?
2: Parce que Bob Dylan a eu un prix Nobel.
0: Ah oui, d'accord.
1: Francis Perrin.
3: Un homme politique? Il jouait le rôle d'un homme politique?
0: Non.
4: C'est pas un chimiste qui jouait?
0: Exact.
4: C'est Curie?
0: Alors, un
1: Lavoisier.
4: Pierre Curie? Lavoisier?
0: Comment vous dites?
4: Pierre Curie?
0: Pierre Curie? Non.
1: Marie Curie.
5: Marie Curie.
1: C'était plus étonnant, mais si. C'était Marie.
3: Lavoisier?
0: Alors, non, mais on était tout près.
4: Escobar?
0: On était tout près.
5: Non, comment il s'appelle?
0: Ne soufflez pas.
1: Joliot Curie.
0: Monsieur Frédéric Joliot Curie. Ouais. Bonne réponse. Et oui, Frédéric Joliot, dit Frédéric Joliot Curie, parce qu'effectivement, Frédéric Joliot a épousé Irène Curie, la fille de Pierre et Marie Curie.
4: C'est pas Irène Cara, la chanteuse?
0: Non.
1: What a feeling.
0: Non, mais c'est vrai qu'on confond parfois Pierre et Marie Curie et Joliot Curie.
4: Physiquement.
0: Alors que lui n'est que de famille par alliance, en fait.
2: Mais attendez, c'était très rare de s'accoler en tant qu'homme le nom. C'était un homme très intéressé, dites-moi.
1: Bah parce que c'était une, oui, une famille
0: comme
1: de stars.
0: Alors.
6: Oh là là.
1: Vous parlez de la femme de Michel Legrand Méril.
2: Non, mais c'était rare à l'époque, même maintenant.
1: Ah bah
2: les hommes accolent rarement le nom de leurs épouses
4: au
2: leur.
7: Oui, c'est très rare.
2: Non, mais c'est vrai.
0: Ah, oui. Il a épousé Irène Curie, la fille aînée de Pierre et Marie Curie. Et effectivement, ils sont devenus le couple Joliot-Curie.
3: Moi, si je me marie, je prendrais aussi le nom de ma femme.
1: Ah oui,
3: c'est moi, pas je ferais vrai. Johan Rioux quelque chose.
1: Ah, Johan Folie.
2: Mais, oh putain.
1: Par exemple.
2: Non. C'est tout ce que vous jetez.
1: Je vois, c'est une idée comme ça.
3: Je crois que mais d'ailleurs, toi aussi, je crois, Christophe, t'as pris le nom de ton mari aussi.
1: Oui, nous avons double nom.
3: Et oui, c'est beau.
1: D'accord. Beaugrand-Jorin.
0: Donc, vous garderiez le nom de votre épouse, c'est joli.
3: Ouais, je suis féministe.
0: Bah, écoutez, on va avertir Mme Bignol, donc.
3: Ah, attendez.
1: Rioux Bignol.
6: Rioux Bignol. Oh là là.
3: Attendez, vous avez mis 15 secondes à la trouver.
0: Ça fait une demi-heure que je cherchais. Mais je trouve que le couple Rioux Bignol, ça vous irait très bien.
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0: Qu'est-ce qui est arrivé deux fois en 24 heures à Ernest Hemingway et sa femme dans les années 50?
1: Une tornade, un ouragan là-bas dans les Keys?
0: Non.
6: Et ils étaient à Cuba?
0: Non, non.
6: Ils étaient aux États-Unis à l'époque?
0: Non, ils étaient, pour tout vous dire, ils étaient du côté en safari, en Ouganda. Et là, en 24 heures, il leur arrivait deux fois la même
6: chose. Ils sont fait mordre par des rhinocéros?
0: Non, non.
1: Violés par un éléphant?
0: Non, non, non, non.
3: Est-ce que c'est arrivé que à eux ou c'est arrivé à d'autres gens?
0: Alors, il y avait très peu de personnes avec eux.
3: Ils se sont fait taper par la foudre.
0: Mais ils n'étaient pas seuls, ça c'est vrai. Et Ernest Hemingway raconte ça d'ailleurs dans une lettre qui s'est vendue très cher. 220 000 euros la lettre.
6: Et ils ne sont pas fait attaquer par des lions?
0: Non, non, non, non. Deux fois en 24 heures.
1: Par une tribu africaine?
0: Non plus.
1: Sans aucun racisme. Ils sont allés aux toilettes?
3: Attendez.
0: Pardon?
1: Ils sont allés aux toilettes?
0: Oh, bah, deux fois en 24 heures.
3: C'est pas étonnant, quoi.
6: Dans les cadres du safari qu'il est arrivé.
0: Alors, ils étaient en safari et là, qu'est-ce qui se passe?
3: C'est quelque chose d'agréable ou de désagréable?
0: Ah non, non, c'est pas agréable. Non, non, ça, c'est surtout, alors je vais vous dire, c'est très étonnant. Ça arrive rarement deux fois en 24 heures.
3: Est-ce qu'on peut en mourir?
0: Ah oui, oui, ils auraient pu mourir.
3: Ils ont pris la foudre sur la tête.
0: Ils n'ont pas pris la foudre.
3: Des sables mouvants?
0: Non, non.
1: La
0: non,
1: Jeep,
0: non.
1: Elle a crevé?
0: Non, la Jeep, non, n'a pas crevé.
3: Tu meurs rarement en changeant un pneu. Ouais,
6: ouais. Ils sont fait
1: Ah bah moi aussi.
6: Ils sont fait attaquer
0: par. C'est ce qu'on appelle le cric qui tue.
6: Ils sont fait attaquer par des locaux, par des tribus.
3: Non, j'ai demandé.
0: Ah non, non, non, non, non, non.
1: C'est par rapport à des animaux?
0: Ah non, il n'y a pas d'animaux là-dedans, non, non.
3: Est-ce que c'est un phénomène météorologique?
0: Alors, il y a Ernest Hemingway, il y a sa femme.
3: Je vais la reposer un peu plus tard, la question.
0: Alors, je ne sais pas si la météo a à voir là-dedans, mais peut-être que la météo a à voir là-dedans.
3: Merci, Laurent.
0: Il y a peut-être un lien avec la météo tout de même.
6: La voiture est tombée en panne, il ne pouvait pas sortir.
0: Non, la voiture n'est pas tombée.

0: Oui et non, d'ailleurs. Alors, ils sont en Ouganda, avec Madame Hemingway. Oui. Hein.
1: Elle était plutôt sympa.
0: Ernest est là, il y a Madame aussi. Il n'y a pas que, évidemment. Il y a l'avocat aussi.
1: Gérard.
0: Pardon.
1: Gérard, leur copain. Gérard.
2: Est-ce que c'est quelque chose qui leur est arrivé quand ils étaient en mouvement?
0: Oui, ah oui.
3: Dans l'avion.
0: Ah.
3: Ils ont eu un problème dans l'avion.
0: Alors,
4: ils sont écrasés deux fois.
0: Ils ont échappé deux fois à un crash aérien.
1: Wow.
0: Bonne réponse de Constance, aidée par Jean-Philippe. En effet, ils sont en Ouganda. Le couple est d'abord victime d'un accident d'avion alors qu'ils souhaitent photographier les chutes Murchison. Le pilote a été contraint d'effectuer un atterrissage en urgence pour éviter un groupe d'ibis.
3: Ah oui, les hôtels là.
0: Non. tous, on essaie en tournée, on essaie d'éviter les ibis.
1: Généralement, c'est quand il n'y a rien d'autre, l'ibis. Oh merde, on va devoir aller à l'ibis. La soirée est niquée.
5: Le pire, parce qu'il y a plusieurs catégories d'ibis.
0: Ouais. Ah oui.
5: L'ibis budget.
1: Il est moins bien que le style.
5: Ah ouais, c'est comme son nom l'indique.
0: Les Mercure, c'est mieux, les Mercure.
1: Ah oui, Mercure, c'est vrai.
0: Et top, c'est le Méridien. Alors,
3: il n'y en a plus beaucoup.
0: Ah oui.
3: Et des Méridiens. Oui, puisque avant, ça appartenait à Air France, les Méridiens.
0: Alors là, je vous ai raconté que le risque d'un premier crash aérien.
5: Mais racontez-nous le second, là.
3: Oui, parce qu'on est pendu à vos lèvres.
0: Alors, ils sont là, les Hemingway. Oh, en Ouganda, ils veulent photographier les chutes.
1: Ouh là là. J'essaie de mettre un peu de jeu, un peu d'acting là-dedans.
0: Peut-être on pourrait le jouer d'ailleurs.
1: Ah oui, Constance, moi je peux faire Ernest.
0: Constance voulait bien faire Madame Hemingway.
4: Yeah.
0: Bon, parfait. Monsieur Boublil,
1: oui,
0: c'est l'acteur.
4: C'est vrai qu'il fait penser à Hemingway.
1: C'est vrai, j'ai un
4: quand on les voit, on imagine tout de suite.
1: J'ai l'impression que c'est ironique et ça me plaît pas.
4: Vie parallèle.
1: Allez, vas-y, allez, j'y vais.
3: Je suis le pilote.
1: Il est un peu comme Trump, quoi, Hemingway. Un peu.
0: Alors là, ils sont en Ouganda.
1: Oh, what the fuck? What an amazing country.
0: Ils veulent photographier les chutes.
4: Alors, moi, je ne vais pas faire l'accent américain, je vais faire l'accent picard. Okay. Qu'est-ce qu'on va où là? Quand c'est qu'on atterrit là?
1: Ah, d'accord. Eh ben alors, on arrive bien à temps, mon chéri.
4: Ah, bah oui,
1: t'inquiète pas, mets-toi sur le ventre, je vais te faire un petit mensonge.
4: Oh, tiens, je connais, la dernière fois que t'as fait ça, j'en ai eu deux de gamins.
1: Coquine, bon. Ah, vas-y, t'as...
0: C'est le couple Hemingway des versions France 3.
2: Mais c'est fou, du coup, t'es ni chanteur ni acteur en vrai.
0: Bon bref, alors ils évitent le groupe d'Ibis, hein,
3: oui.
0: Et là
1: il y a encore un hôtel Ibis pour Laurent.
0: et ils passent une nuit dans la jungle parce que le pilote a réussi à ne pas se cracher, mais quand même il a fallu atterrir d'urgence. Une nuit dans la jungle, les médias ont même annoncé la mort d'Ernest Hemingway.
1: Mesdames et messieurs, nous annonçons la mort d'Ernest.
0: Ah, vous faites aussi
1: la radio et tout.
0: Mesdames et messieurs, nous annonçons la mort d'Ernest Hemingway en Ouganda, ayant échappé à un groupe d'Ibis. Vous le retrouverez prochainement. Qu'est-ce qu'il y a, vous?
4: Mais alors, et le pilote, il a recommencé.
0: Alors,
3: il a dit, attention, on va se cracher.
4: Il a ton anglais.
3: Attention, crispez-vous, brace.
2: Il a dit bien, mesdames et messieurs, bienvenue à tous. Ici Mustapha de chez Lufthansa.
0: C'est ça, c'est un bad boy.
1: Parce que toi, ton pilote, il ressemblait beaucoup à Christian Clavier. Quoi.
3: On va cracher, ok.
0: Et alors, le lendemain, ils repartent d'Ouganda et là, paf, ça remet ça. L'avion qu'ils prennent dans le second vol, l'appareil prend feu. Et
3: oh là là, attention, ça brille.
4: C'est le même appareil qu'ils ont pris.
0: Ils ont un autre avion.
3: Avec un autre pilote.
0: Qui prend feu et qui laissera à Ernest Hemingway des séquelles à vie, voyez-vous.
3: Ah oui, il a brûlé.
0: Des blessures conséquentes.
1: Je savais ça.
3: Ça veut dire quoi, des blessures?
0: Le rein droit a été rompu, le foie et la rate blessés.
3: À cause d'un feu.
0: Je vous lis la lettre d'Ernest Hemingway, c'est lui-même.
1: On la connaît, vous n'avez pas besoin de nous la dire.
0: Le rein droit a été rompu, le foie et la rate ont été blessés. Je ne pouvais plus écrire de lettres à cause de mon bras droit qui était brûlé jusqu'aux os au troisième degré. Ça me faisait des crampes, raconte Hemingway. Les doigts brûlaient et la main gauche était également brûlée au troisième degré.
1: It burns.
0: Je ne pouvais plus taper. Et même sa compagne Marie a eu un grand choc et sa mémoire n'est pas encore très bonne. Elle ne s'en est pas remise.
3: Je me souviens plus de rien.
0: Mais tout va bien. Il est optimiste.
3: On est en vie.
0: Parce que quand même, si sa femme a plus de mémoire et que lui ne pouvait plus écrire des deux bras, je trouve que c'est drôlement optimiste pour un écrivain de conclure par tout va bien. Bah écoutez, voyez, il y a des hommes qui sont optimistes dans la vie.

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1: J'ai rencontré As dans la rue.
2: On s'est croisés dans la rue hier.
3: C'est pas vrai, vous fréquentez les mêmes quartiers.
2: Eh oui, ça se voit pas. Eh oui.
3: Enfin, Ariel, qu'est-ce que vous foutiez dans un kebab? Où est-ce que vous êtes rencontrés?
2: En bas des Champs-Élysées.
1: Voilà, en bas des Champs-Élysées.
3: Ah oui, quand même.
2: Voilà, moi, je rentrais vers le sud et elle a remonté vers les Champs.
3: C'est un beau roman, c'est une belle histoire.
2: Mais elle marche seule, Ariel, dans Paris.
4: Ah oui.
5: Ouais,
4: ah
5: mais
4: oui.
5: Avec son sac à main, t'as vu, elle le fait tourner. Il était quoi, 1h du matin? Oh, ça va, faut bien qu'elle bosse un peu à côté quand même.
1: Non, mais c'est vrai que mon sac à main me sert d'armure. Et oui, je me souviens une fois, en sortant du cinéma, on m'a donné une tape sur les fesses.
3: Ah oui?
1: Et ben, j'ai pris mon sac à main et paf!
5: Ouais, mais tu l'as épousé depuis. Sacré BHL, toujours
3: bon, allez, je crois qu'il est temps de passer à une première citation. On ne change pas les bonnes habitudes. Pour Christine Tonio, qui habite Malmort, dans les Bouches-du-Rhône, qui a dit « La tortue est le seul animal qui peut faire l'amour avec un hérisson, mais elle en a rarement envie.
4: » Coluche?
3: Non, non.
4: C'est un humoriste?
5: C'est français?
3: Alors, quelqu'un qui était drôle, français, oui.
5: Il était drôle? Élie Semoun.
3: D'origine étrangère. Quelqu'un qui est mort en 2014.
4: À d'origine étrangère?
3: Oui, mais...
1: Ah, Gueluc.
3: Non, non, non, bah, il est pas mort.
5: Si. La dernière émission, il était...
3: Non, mais il avait un point commun avec Gueluc.
4: Il était belge.
5: Il est belge.
3: Belge, non, non, non.
4: Ah, il était chauve.
6: Dessinateur.
3: Dessinateur, oui, monsieur.
5: Il était impuissant.
4: Donc c'est un dessinateur d'origine étrangère, mais qui vivait en France.
3: Eh ben oui, bien sûr.
5: Volinsky.
3: Non, pas Volinsky.
4: Ilip.
3: Non, Ilip, non.
5: Reiser,
3: non.
5: Hergé,
3: non.
4: Dessinateur de presse.
5: Sampé.
3: Dessinateur de presse, oui.
5: C'est pas Sampé.
3: Dans les Sampé, non.
4: Dans quel journal, Laurent?
6: Ah non, il était français.
4: Écoutez, c'est à deviner.
3: C'est un des créateurs d'un journal que...
1: De Tintin.
2: Mais non.
7: Du Canard enchaîné.
3: Mais non, mais non.
5: De Wapiti.
1: De Pif la gaffe.
3: Mais Stevie sort de ce corps. Un des cofondateurs, créateurs.
5: De quoi?
4: De Charlie Hebdo.
3: Et Charlie Hebdo.
4: Et la chocolaterie.
3: Mais non.
1: Ah non, ça y est, je sais. Paris Boum Boum.
3: Mais non, mais quels sont les deux grands magazines satiriques des années 60?
5: Harakiri, Choron.
3: Voilà, Harakiri. Alors, c'est pas Choron.
5: Cavana.
3: Cavana, ah, François Cavana.
6: Il est arrivé.
3: Quand vous y mettez à plusieurs, vous y arrivez. Tiens, puisqu'il y a un record de saut à la perche qui a été à nouveau battu ce week-end, j'ai ressorti cette citation pour Claude Jardin, qui habite Foucheron dans le Jura, qui a dit « Un grand qui saute arrive toujours plus haut qu'un petit qui saute.
1: » Ah, il faut dire ça.
5: C'est français?
3: Ah, français, oui.
4: Francis Blanche?
3: Plus français que ça, tu me...
5: Jean-Yann?
3: Francis Blanche? Anatole France? Non.
2: Jean-Marie Le Pen?
3: Non, mais posez des questions.
5: Alors, il est mort?
3: Il n'est pas mort.
1: Est-ce que ce serait par hasard... Monsieur Sarkozy.
3: Ah oui, il aurait pu dire un grand qui saute arrive toujours plus haut qu'un grand qui saute.
4: Jean-Benguigui.
2: C'est un politique.
3: Un politique? Non, non, non, non.
7: Et il a jamais fait de politique.
3: Ah non, il a jamais fait de politique.
7: Est-ce qu'il faisait du théâtre?
3: On a dû lui proposer du théâtre. Non, non, non, non.
7: Du cinéma.
3: Non.
2: Un écrivain?
3: Non, non. Un grand qui saute arrive toujours plus haut qu'un petit qui saute.
4: Est-ce que c'est un sportif?
3: Oui, alors sportif. En tout cas, oui, il s'est occupé de sport.
4: C'est pas Galfione?
3: Pas Galfione.
6: Un ministre des sports.
3: Pas, rien à voir avec la perche. Cette citation n'a rien à voir avec la perche.
4: Donc c'est un sportif qui a quand même un peu d'esprit.
3: De l'esprit, il était marrant. De l'esprit, on n'ira pas jusque-là.
5: Un journaliste sportif.
3: Oui, c'est vrai, de l'esprit, mais il était marrant surtout.
2: Ah, il est mort?
4: Il était marrant, mais il n'est pas mort.
3: Non, mais il est moins en activité, il est un peu à la retraite, vous voyez.
4: Ah,
5: Pierre Ménès.
3: Pierre Ménès, non.
2: Patrick Montiel?
3: Patrick, c'est Montel, vous voulez dire.
2: Non, c'est Montiel.
6: Bernard.
3: Non, c'est Bernard Montiel et Patrick Montel.
2: Ah, mais moi, je parle de Patrick Montiel, moi.
3: Mais c'est qui celui-là, alors?
2: Un pote à moi.
1: Alors, ce fut un grand sauteur et maintenant, c'est un petit sauteur.
4: Non. Voilà. Ah, DSK.
3: Non.
7: Et il était journaliste?
3: Alors, journaliste, non, il a été consultant après avoir fait sa carrière dans le sport.
2: C'est un footballeur.
3: Et on l'adore, en plus.
5: Henri Lecomte?
3: Mais non, non.
4: Pierre Albaladejo? Ah, est-ce que c'est le patineur artistique Candeloro?
3: Non. Non, non, moins con que ça.
4: Moins con que ça.
6: Est-ce que c'est un rugbyman?
5: Ah bah juste en dessous il y a David Douillet. Il demeurait pareil. Hein.
2: Il est pas beaucoup, pas tant que ça. C'était un footballeur avant.
3: Oui voilà, il était dans le football absolument.
5: Ah. Thierry Roland.
6: Mais Eric Cantona.
3: On l'a moins connu comme footballeur que comme
2: entraîneur. Gérard Rouillet.
3: Giroud. Bonne réponse de Jérémy Ferrari. Eh oui.
8: Moi j'ai joué avec Giroud.
3: C'est pas vrai.
8: Ouais, j'étais au Marrakech du Rire. Jamel nous propose de faire un match de foot caritatif pour les enfants, je sais pas quoi. Et donc il avait mélangé des
3: enfants du roi.
8: Voilà, les enfants du roi. Et donc on va faire un match de foot. Et moi j'ai jamais joué au foot. Enfin, j'y connais absolument rien au foot. Et il avait mélangé des joueurs de foot très connus, donc que je ne connais pas parce que je regarde pas le foot. Et puis des stars, mais entre guillemets, parce qu'au Marrakech du Rire, il y a des gens pas très connus qui sont considérés comme des stars. Donc je me retrouve avec dans l'équipe de Giroud. Et à côté de moi, à 5-10 mètres, je vois un grand black. Donc je sais pas si c'est un joueur de foot ou si c'est un humoriste ou je sais pas qui c'est moi.
2: Ou un vigile.
8: Et donc je lui dis, je lui dis, excusez-moi, est-ce que tu sais jouer au foot? Parce que je voulais qu'il m'explique les règles. Et il m'a dit, je suis Marcel Desailly, je suis champion du monde.
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3: Quel est l'équivalent du bouloulou en Algérie, du calupilut dans la culture inuite ou du picolato?
2: Un truc qui se mange?
3: Non, ça ne se mange
12: pas. Ça se fume?
3: Pardon.
12: Ça se fume?
3: Ça ne se fume pas.
2: Ça se boit.
3: Je vous demande un mot, évidemment français, qui est un synonyme du bouloulou en Algérie, du calupilut dans la culture inuite, ou encore en Franche-Comté, du picolato.
12: Et ça n'est pas un objet?
3: Non. En Lorraine, vous voulez en Lorraine?
12: Oui.
3: En Lorraine, c'est le potom.
5: Ah, le potom.
12: Ça se mange?
3: Non.
12: C'est quelque chose qu'on a chez soi?
3: Dans le Berne, c'est le Toyota. Vous avez aussi la Bigot.
2: C'est une voiture.
5: Ah, une voiture.
3: Vous avez le Bras Rouge. Vous avez le Cam Cruise. Ça, c'est en Gascogne.
12: C'est des choses qu'on fait?
3: Non.
12: C'est des cris?
3: Ah, c'est pas des cris.
2: C'est des traditions.
5: C'est un membre?
3: Un membre, non. Vous avez aussi le carabibounet.
13: Ah, c'est leur conjonction de coordination.
3: Pardon.
13: Bouloulou, c'est leur conjonction de coordination. Nous, c'est Méo et donc Ornicard, et eux, c'est Bouloulou. Mais bon, vous rigolez.
3: En Grèce, c'est mormo. Parce que c'est drôle. En Grèce, c'est mormo, voyez. Il y a des tas d'équivalents en fonction des régions, vous voyez, et des pays.
12: C'est une tradition?
3: Et moi, j'ai trouvé...
5: c'est le maire du village.
3: Ce mot que vous connaissez tous, je l'ai trouvé dans l'éditorial. Vous savez que si vous prépariez bien cette émission, si vous étiez fidèle, vous sauriez que souvent le jeudi, je vais piocher dans l'édito de Franz-Olivier Gisbert un mot, évidemment, qu'il ressort de derrière les fagots, qu'on utilise de moins en moins, mais lui, il aime bien utiliser le vieux François, comme on dit. Et là,
2: le vieux François, c'est Berléans.
5: Je t'emmerde, connard.
3: Vous laissez pas faire par ce petit con, François. Et là, d'ailleurs, il faut quand même le dire, ce mot, c'est un mot que tout le monde connaît, mais j'ai voulu vérifier sa définition exacte. Et en vérifiant sa définition exacte, je me suis aperçu qu'il y avait un tas d'équivalents dans les régions et dans le monde.
5: Mais non, je demande à Siri, Bouloula.
13: C'est de la triche.
12: Est-ce que ça désigne une personne?
3: Là, en l'occurrence, il parlait de Trump et de certains en France qui, effectivement, le montrent comme le diable. Alors après, les avis divergeront à propos du président américain, mais lui dit, voilà, certains Français le prennent pour
5: un bouloulou
3: en Algérie.
2: Un bâtard.
12: C'est une valeur?
3: Un calipiluit en culture inuite.
12: Un bouffon?
3: Un picolaton en Franche-Comté? Non, pas un chef.
12: C'est un méchant. C'est une qualité.
3: Alors un méchant, ça on se rapproche.
2: Une mauvaise personne.
3: Quelqu'un qui fait peur.
12: Un diable.
5: Un monstre.
12: Un esprit satanique.
2: Un Voldemort.
3: Alors on se rapproche, vous voyez, par exemple.
12: Un fantôme. plutôt.
4: Si, Isabelle Mergo.
3: Non. Elle va être contente.
12: Non, c'est
3: dans,
12: un,
3: dans toutes
12: c'est...
3: les régions, c'est pour faire peur aux
12: oui,
3: enfants.
12: Oui, c'est ça. C'est la couche comme la dame blanche.
4: Un croque-mitaine.
3: Un croque-mitaine. Bonne réponse de Romane Deduit. Un croque-mitaine, quelqu'un qui fait peur aux enfants. Ben voilà, en Algérie, effectivement, on dit un bouloulou. Et on dit attention, le bouloulou va venir ce soir.

0: Moi, chez moi, en Normandie, c'était le père Lapouque. Vous voyez, on dit, ah, le père Lapouque, il va passer ce soir.
1: Ah, bah, ça, vous auriez dit père Lapouque. Ah, bah, ça, je savais.
0: Vous savez, le père Lapouque?
1: Oui.
0: Est-ce que c'est une pouque?
1: Parce que ma grand-mère a été diphto.
0: Ah, bah, voilà. Ouais. Eh bah, le père Lapouque, attention, si tu vas pas au lit avant 8 heures, hop, il y a le père Lapouque qui va passer. Ah,
2: le père Lapouque et l'abbé Pierre? C'est peut-être ça.
3: Mais c'est bizarre parce que vous avez besoin de créer des personnages pour faire peur aux enfants.
0: Ben oui.
3: Ah, ben non, moi, c'était ton père va venir à 20h. Là,
0: oui, pas bon créer. Quelque part, vous avez raison à dire.
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0: Ah, une question historique pour Robert Jugnot, qui habite Grange-sur-Aube, dans la Marne.
5: Le Vénard.
0: Comment ça, le Vénard?
5: Ah non, mais je sais pas.
0: Vous voulez être batelier dans la Marne, monsieur de Kersauzon?
5: Non, rien, je veux rien. Putain, lâche-moi la grappe, putain de moine, c'est ton anniversaire. Faites-la avec les autres bougies, tu me fous la paix, moi.
0: Mais non, justement, j'étais heureux d'être entouré d'amis, vous voyez. Mais
6: les autres quoi? Comment ils nous ont
5: fait? Tu peux pas savoir que je suis content de te voir.
0: Vous voyez.
5: Mais je commence à être lassé de t'entendre.
0: Vous êtes,
5: alors,
0: vous êtes peut-être même mon plus vieil ami ici, au fond, si je réalise avec Caroline Diamant, parce que Bernard, je ne le connais que depuis que je suis ici à RTL. Hélène in Paris, je la connais depuis 15 jours. Jean-Philippe Janssen depuis 5-6 ans.
6: Non, depuis décembre.
0: L'autre, je le connais toujours pas, là, c'est Moon.
6: Personne ne me connaît, moi.
0: Donc, oui, vous êtes mon plus vieil ami pour mon anniversaire. Merci. Ça me fait plaisir de vous voir là. Je suis même limite ému en vous regardant, Olivier.
5: Mais tu peux. Regarde-moi, parce que tu vas pas me voir avant un certain temps, parce que l'invité mystère vient de m'appeler, là. Il vient de...
0: Vous reprenez l'avion en plus aujourd'hui, vous repartez. Là.
5: Oh non. Ah oui, je travaille, moi, je suis pas un riche oisif.
0: Oh. Vous pouvez appeler Air Tahiti qu'il le soigne bien.
1: Ah, bah, je vais laisser des consignes.
5: Non, leur parle pas, s'il te plaît.
1: Je vais laisser des consignes.
5: Ah, yes, vous voyez, vous carrément,
1: pour être sûr qu'ils prennent.
5: J'ai besoin de sérieux,
1: je vais dire que c'est mon petit ami. Je vais dire, mon petit ami reprend la vie aujourd'hui.
5: Attends, personne ne te croit.
1: Il est milliardaire discret, mais il est CEO refoulé. Alors, fais attention à lui.
0: Dans ces cas-là, c'est quoi le service spécial quand vous appelez pour un camarade?
1: Oh, bah, c'est des petites attentions, vous savez. C'est le petit verre de champagne, elle arrive tout de suite. C'est on lui demande si ça va bien. On s'en occupe un peu plus que les autres. Quand il y a une turbulence, on tombe dessus pour être sur ses genoux. Voilà, ça fait. C'est des petites attentions qui font plaisir aux gens.
5: Toujours comme ça.
0: Vous allez être bien en retour, Olivier.
1: Ah, j'ai demandé à Tinui de faire bien attention à mon petit ami Olivier Kersauzon. Je vous remercie vivement de tout ce que vous pouvez faire pour lui.
6: Et puis ça dure 24 heures en plus.
1: Sachez qu'il adore qu'on le touche. Merci.
0: Pour une fois, Tahiti Nui portera bien son nom. Bon, moi j'ai une question historique, disais-je.
5: Ben, remets-la dans ta culotte.
0: Pour monsieur Jugnot qui habite Grange-sur-Aube, elle nous emmène à Moscou, tiens.
1: C'est le temps.
0: On ne peut plus d'actualité, sauf qu'à l'époque, c'est nous.
5: Mais c'est peut-être la dernière émission de notre vie aujourd'hui. En fait. C'est vrai. Peut-être que là, on fait les cons, mais dès
0: c'est comme ça
5: sortir,
0: tous les jours, vous savez. Mais à l'époque, c'est Napoléon qui, évidemment, envahissait Moscou, qui faisait son entrée à Moscou. Si bien que le gouverneur de Moscou avait évidemment fait incendier les places fortes avant que l'ennemi arrive. C'est ce qu'on fait quand il y a une invasion, évidemment, pour que l'ennemi ne s'empare pas de certains points stratégiques. Eh bien, on met le feu à plusieurs édifices publics. Et c'est ce qu'avait fait le gouverneur de Russie de l'époque, qu'on connaît bien, d'ailleurs, le gouverneur de Russie de l'époque, parce que c'était le père de qui?
6: De Tolstoï?
0: Ah non.
1: De Mireille
0: non.
1: Mathieu.
0: De Mireille Mathieu, non. On est en 1812.
7: Hein. Depardieu.
0: Depardieu, non.
1: De Chagall?
0: Non. C'est la guerre de 1812.
7: C'est le père d'un romancier.
0: Non, vous connaissez même son nom, j'en suis sûr. Mais je vous demande même pas son nom, je vous demande le nom de
1: son fils.
0: De son fils.
7: Ah, de son neveu.
0: Non.
1: Son pseudo.
6: Son père.
0: Non, mais je vous ai dit que c'était le père. Alors, c'est pas son fils.
1: De sa fille.
0: Ah, merci, dites donc.
7: C'est d'Ourakine?
0: Non.
1: Elle était quoi? Danseuse?
0: Danseuse, non.
7: Écrivaine?
0: Écrivaine, oui.
7: Oui.
1: Ah, donc écrivaine russe? On n'en connaît pas beaucoup.
0: Ah, j'ai pas dit qu'elle était russe.
1: Enfin. Ah, c'est comment qu'elle s'appelle? Douchka, non?
0: Comment
6: mais
0: ça
6: non,
0: douche
6: c'est pas la chanteuse.
7: Ivor et Brof.
0: Non, mais il y a un niveau culturel ici.
8: Attendez, elle est française?
6: Elle était d'origine
8: elle était française.
6: Russe.
0: Alors, d'origine russe, voilà. Mais française.
5: Elle une comtesse?
0: Une comtesse, oui.
5: Oui, je vois qui c'est.
0: Merci, monsieur.
7: La comtesse de Ségur.
0: Eh ben voilà. Voilà, bonne réponse. Heureusement que vous êtes là, Bernard. Qui s'appelait
7: Chaliapine ou un nom comme
0: non,
7: ça, non, Durakine.
0: Non, mais non.
7: Bah, qui... C'est un nom en pine.
0: Rostopchine.
7: Ah, bah voilà, c'est ce que
0: et
7: je
0: Et c'est
7: disais.
0: Son père, Fédor Rostopchine, qui voilà. gouvernait Moscou à cette époque, en 1812, et qui a commencé à faire brûler certains édifices dans la capitale russe. Et effectivement, sa fille, elle, on la connaît plus sous le nom de la comtesse de Ségur. Vous le saviez, monsieur de Kersouvent, pourquoi vous
5: me Non, faites... j'ai dit la comtesse, c'est tout. Bah. Oh. On va pas uniquement couper cette ambiance délicieuse en faisant apparaître son savoir. Il faut être un peu délicat, non?
0: C'est vrai que monsieur de Kersouvent, c'est bien de répondre quand vous avez les réponses, parce que ça permet d'économiser.
5: Mais j'ai beaucoup répondu, mais je ne vais pas répondre tout le temps. Tu sais, on est un groupe.
0: Oui.
5: Assez disparate.
1: Et il est pas là.
5: Dans lequel chacun doit avoir sa chance.
1: Ouais, mais. Voilà. Oui, voilà, merci beaucoup.
0: Bah oui, mais enfin, quand
5: il y a même, faut qu'il y ait sa chance, ça
1: il est pas là pour combler toutes nos lacunes, vous savez.
5: Faut qu'après, quand il rentre dans l'eau, il se foute de lui, mais on va pas se foutre de toi, tu vas rentrer. Et bah, t'aurais des bonnes
1: réponses. Eh bah, tu vas faire bon vol sur Tahiti.
5: Non, Mireille, t'as pas tout dit, il t'est tué, il t'a laissé pour lui.
0: Vous parlez russe, madame.
8: Hélène in Paris, quelques mots.
0: Oui, bah, je connais votre nom. Elle me donne son nom à chaque fois, Hélène in Paris.
1: Mais c'est pas bête.
8: Non, bah, j'ai peur que vous disiez Hélène in Paris.
0: Oui, Hélène Paris.
8: Hélène Paris. Oui, je sais. Dobridin.
0: Dobridin.
8: Dobridin.
1: Ah, c'est un médicament.
0: Et chanter en russe, vous êtes capable?
8: Non.
0: Ah, c'est dommage. Là.
8: Mais je vais apprendre, je vais apprendre.
1: Ah, votre mais chante une chanson. Spasiba, spasiba. Niet, niet.
8: Niet, niet, niet. Spasiba, bonjour. Niet, niet, niet. Cadilla.
0: Si jamais vous êtes qualifié pour représenter la France à l'Eurovision, ça se passera où le concours?
8: À Turin.
0: À Turin, en Italie. Ah, ben oui, c'est les Italiens cocaïnés qu'on gagnait. Oui, c'est pas mal.
8: Oui, c'est pas mal. Donc, j'irai à Turin. Donc, Laurent. Des cours en italien.
0: Non, ça, j'ai pas besoin d'apprendre l'italien. De toute façon, vous allez chanter en français.
8: Ah, évidemment, pour représenter la France, cocorico.
0: Avec quelques mots en anglais, quand même.
8: Quelques mots, bien sûr.
0: Le refrain, évidemment.
8: Non, ouais. Ah non, le refrain,
1: j'ai... I love you dans
8: non.
1: ta phrase.
8: Non, j'ai juste dit I love you.
0: Ah oui.
8: Voilà.
1: Ça veut dire quoi, I love you?
8: I love you. I love you. Je t'aime.
1: Ah, moi, c'est bien.
5: Ah, ça veut dire je t'aime.
6: Je sais pas.
1: Ah, ça fait des années que je me trompe, alors.
5: On apprend ça. I love you, c'est la version mielleuse de Bon Appétit, en fait.
0: Non, mais je suis sûr, monsieur de Kersouvent, que quand vous verrez Hélène avec son orchestre...
5: Non, mais attends, mais sans orchestre, j'adore déjà.
0: Ses plumes.
5: Ah. Le féministe que je suis est parfaitement ému par cette jeune femme.
0: Sa voix.
5: Délicieuse, cette espèce de flèche vivante, argentine.
0: Moi, je crois que vous avez vos chances sur les 12, Hélène.
7: Bah, ouais, oui.
1: Ah oui, je suis sûr.
8: Bah, je suis un peu une outsider.
0: Comment ça? C'est qui les favoris alors?
8: Non, je suis un peu l'ovni de tous mes petits. Ils sont tous mignons, les candidats. Ce sont tous des jeunes qui ont beaucoup de talent.
0: Oui, mais justement.
7: J'ai un petit côté mère poule.
0: Voilà, vous.
8: Non, pas mère poule, mais je suis un peu l'ovni, quoi. C'est celle qu'on n'attend pas.
7: C'est pourquoi une belle chanson, pas ça.
8: Mais non, je veux montrer que tout est possible à tout âge et que. Voilà.
0: Monsieur Kersouzon me réclame encore le refrain, si c'est possible.
5: Ah, oui, rien, putain, arrête de.
8: Ah, Olivier, oui ou non?
1: Oui, oui.
5: Ça me fait énormément plaisir, voilà.
0: N'est-ce pas?
6: Ouais.
8: C'est une histoire d'amour entre nous, Paris mon éternel rendez-vous, à nos je t'aime, à nos I love you, à nos espoirs, nos rêves les plus fous.
0: C'est bien.
6: Ah, oui. Pas mal. Ça reste dans la tête en tout cas.
7: Ça va donner le moral aux EHPAD.
1: Ah oui.
0: Caroline, vous voterez pour Hélène?
1: Alors moi, je ne vote pas
8: à l'Eurovision.
1: À l'Eurovision.
7: Mais par Siri, avec Siri, tu vas pouvoir voter.
1: Mais non, mais je ne vote pas d'une manière générale. Oh. Je soutiens le candidat une fois qu'il est décidé.
8: Décédé. Bah, c'est trop tard. C'est trop tard, Caroline, il faut avant.
1: Oui, c'est vrai, mais là, peut-être je ferai un effort pour...
8: Ah, merci.
1: Et après,
8: merci,
1: je n'ai pas vu les autres candidats.
0: Ah, c'est vrai qu'il faudrait...
1: C'est vrai que Barbara Pravi avait aussi une très belle chanson.
8: Ah, mais c'était magnifique.
1: Donc les jurés ont bien fait leur travail.
8: C'était vraiment très beau.
0: Ce qu'on va faire pour faire plaisir à Olivier de Kersouzon, c'est
5: mais arrête de me mêler à tes conneries, là, putain.
0: C'est que d'ici au 5 mars, on va inviter les 11 autres.
1: Ouais.
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1: Bah tiens, je compte sur vous, monsieur Janssen, pour répondre à la question suivante. Une question d'actualité, étonnamment. mais à quelle actualité est ramené ce mot que j'ai découvert dans Libération hier? C'est une question pour Claire William, qui habite Pontivy. En effet, j'ai appris ce qu'était un flaperon. Mais qu'est-ce qu'un flaperon?
5: Un apron moche.
1: Voilà pourquoi il faisait déjà les grosses têtes il y a 30 ans.
2: Ça n'a rien à voir avec l'aérien?
1: Eh bien, évidemment que si.
2: Si,
1: qu'est-ce que vous avez comme d'autres domaines de culture que...
2: C'est un volet sur les ailes de l'avion.
1: C'est-à-dire donc c'est...
6: Un morceau d'aile.
1: Un morceau d'aile. Je vous accorde la bonne.
2: Ah oui, c'est un morceau d'aile, c'est un volet qui est... C'est des pièces détachées, vous savez. C'est... Et il n'y a qui est abîmé, c'est ça, c'est par rapport à ça. Il y a un avion qui a volé et les passagers ont vu qu'il manquait un morceau sur ce volet.
1: Non, c'est qu'on nous reparle dans la presse d'un flaperon, pas n'importe lequel, flaperon. Mais effectivement, moi, j'ignorais l'existence de ce mot. Un flaperon, c'est bien un morceau d'aile.
2: Il fallait me demander.
1: Hein. Alors maintenant, je vous demande pourquoi on parle d'un flaperon.
7: À cause d'un accident.
1: Ah, oui, mais lequel?
7: C'est celui du Rio.
1: Rio, mais c'est un anniversaire. Enfin, un anniversaire, une célébration.
7: Triste. Hein. Ah, le Concorde.
1: Ah non, pas le Concorde.
5: Argentine.
1: Ah, l'Argentine non plus. 10 ans de mystère.
6: Malaysian Airlines.
1: Le Malaysian Airlines, bonne réponse. Ça fait une double réponse. Hein.
6: Alors, c'est carré.
1: Ah non, mais vous avez dit morceau d'aile, c'est vous qui l'avez dit.
6: C'est vrai, je l'ai spécifié.
7: Merci. Non, il pensait à un poulet, lui.
1: Ah bah oui, c'est vrai, quand on... Ça, c'est pas bête ce que vous dites. Quand on vous proposera dans le poulet, quel morceau vous préférez?
7: Le flaperon.
1: On va dire le flaperon. Mais le flaperon, c'est un morceau de l'avion qui avait été récupéré un an après. Ouais. Alors, j'allais dire la catastrophe, on n'en sait rien. Parce
5: non,
1: que
5: mais c'est
7: fou,
5: c'est
7: dispo. S'il manque un bout... L'avion,
6: on peut l'imaginer, ouais.
1: Eh bien, bah, allez savoir, il vole peut-être toujours quelque part, cet avion.
8: Non, mais ça fait peur.
1: C'est,
8: hein.
1: C'est le vol MH370 qui avait effectivement disparu en mars 2014, vous vous rendez compte? Ça fait 10 ans déjà.
2: Hein. Il y en a eu deux coup sur coup de MH.
1: Comment ça, deux?
2: Eh bien, il y a eu le premier MH370 et quelques mois plus tard, il y en a eu un autre qui a été abattu au sud de la Russie.
1: Ah oui, mais celui-là,
8: on
1: sait.
8: Si on savait,
2: oui, mais ça fait quand même deux avions de la même compagnie en quelques mois. Donc, ça, ils ont mis la crise sous paillasson, normalement.
8: C'est vrai?
2: Bah, c'est terrible pour une compagnie d'accident coup sur coup.
8: Il y a une
2: confiance qui s'installe.
6: Surtout qu'on ne dit jamais 203.
1: Voilà. Attendez que je comprenne. Le deuxième avion, on sait ce qui s'est passé.
8: Oui, mais ça quand même,
2: oui,
8: ils n'ont pas de sens. Quoi.
2: Mais c'est quand même mystérieux quand même, parce qu'on n'a pas les résultats de l'enquête. On a retrouvé la carcasse, l'avion, on sait que... mais on ne sait pas
1: donc,
2: exactement.
1: En gros, ce que vous êtes en train de me dire, là, c'est que pour mes prochaines vacances, je ne choisis pas Malaysian Airlines.
2: Non, surtout pas, je ne vous conseille pas. Non, oui. Moi, je l'ai répertorié dans ma liste noire. Hein, oui.
1: Et ouais. Il y a des compagnies comme ça qu'il faut pas prendre, vous le savez, vous, monsieur Janssen. Donnez des conseils à tous nos auditeurs autant
2: mais
1: qu'on
2: je veux
1: en
2: bien,
1: profite.
2: Mais vous savez, je n'ai plus vraiment la légitimité de me prononcer sur l'aérien parce que je ne vole plus. Mais il y a quand même des listes qui sont éditées par le gouvernement pour les compagnies les plus fiables au monde.
1: Ah oui.
2: Voilà, donc on peut les consulter sur les sites dédiés. Voilà.
1: Air France, c'est bien Air France.
2: Oui.
8: Ah bah oui.
2: Ah si. Par contre, il faut attention. On n'a pas toujours été bien classé, mais maintenant on est bien classé. Voilà.
5: Ils changeaient les flaperons à chaque fois.
2: Oui. Moi, je nettoyais tous les flaperons. Hein,
1: Non, mais il y a un truc que j'arrive pas à comprendre, c'est la nourriture. Comment vous arrivez à chauffer tout pour tout le monde?
5: Ah, bah, il y a des micro-ondes.
2: Il y a des fours, monsieur Ruquier.
1: Mais ils sont grands, les micro-ondes, pour
2: eux. Ah, bah, il y a plusieurs. Il y a des séries de fours, et c'est des cassolettes, c'est des systèmes de cassolettes, donc c'est des à étage. Il doit y avoir 40 cassolettes par four.
5: Mais c'est
2: Et il y a 7 fours à l'arrière, 2, 3 au milieu, et 2 à l'avant en première, oui.
7: Donc, au feu de bois.
2: On peut faire chauffer, on fait chauffer simultanément tous les plats et après il faut charger tous les plats dans les voitures.
6: Mais comment
7: c'est,
6: que
7: mais
6: le
7: c'est pas des micro-ondes parce que c'est de l'aluminium.
2: Ah non, c'est des fours à chaleur ventilée, monsieur Junio.
8: Et vous avez d'autres repas, vous mangez pas comme nous?
2: Non, ne mange pas comme les passagers. Par contre, les deux pilotes ne doivent pas manger la même chose.
5: Ah oui.
2: Voilà.
5: Ah,
2: parce que s'il y en a un pénatox, l'autre ne la fera pas. Parce que sinon, hein, vous vous rendez compte, s'ils ont une gastro avant d'atterrir, c'est compliqué.

0: Une le collette dont juste derrière.
1: Une allergie.
2: Donc ça c'est
1: il la gonfle
2: c'est...
1: comme un airbag.
2: Ah oui, ou des œdèmes de caque.
3: Comme Coluche dans Banzai. Voilà,
4: ouais.
3: vous souvenez Valérie?
5: Oh bah je m'en souviens très bien.
2: C'est elle qui faisait le chameau.
5: C'était horrible.
3: Qu'est-ce qui était horrible?
5: Ben sa tête.
3: Ah, hein. Comment ils ont fait d'ailleurs
5: pour... Oh bah c'était du maquillage.
3: Ah
5: hein.
3: Oui. Ah oui.
6: Merci Valérie.
3: Il me fait toujours rire ce film.
2: Ah oui.
3: C'est vrai. Hein.
5: Ben il n'y a pas que vous, il repasse au moins 2 fois par an.
2: Hein. Bah, et moi, pendant qu'on faisait la tournée théâtrale de votre pièce, Monsieur Ruquier, une grande pièce hein, quand même, couple magique, et ben j'ai été étonné et ébahi à chaque fois. Les gamins, donc c'est-à-dire que ce film traverse toutes les générations parce que les gamins qui connaissent pas Valérie, mais ils connaissent forcément Banzai et Valérie par rapport à Banzai. Et ben je trouve ça magnifique de traverser les générations comme ça.
5: Non mais ils me connaissent.
2: Ben non mais ça c'est dingue ça.
5: Tu as raison.
2: Et tu sois flatté, tu sais.
5: Mais je suis très flatté.
2: Pour les gens, tu restes une mythe. Non, un mythe.
3: En fait, c'est votre point commun. Vous, tous les deux, vous resterez une hôtesse de l'air jusqu'à la fin de votre vie.
5: Exactement.
3: Il faut bien dire les choses. Vol MH370, en tout cas, 10 ans de mystère. Parce que là, pour le coup, celui-là, on
5: ne
3: sait vraiment pas du tout ce que cet avion est devenu. Tiens, vous avez froid, Karine
5: oui,
3: Le Marchand.
5: J'ai froid.
3: Je vous vois mettre.
4: Il a remis ses chinchillas.
5: Tu vois, c'est ça de ne pas avoir de chair. Moi, j'ai jamais froid.
0: T'as jamais froid? Moi, j'ai tout le temps froid.
3: D'habitude, on voit votre petite fourrure, mais c'est parce que votre jupe.
1: Mais c'est ignoble.
4: C'était mieux avant.
7: À suivre.
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3: La question littéraire du jour, alors attention, est assez difficile, hein, je suis obligé de monter le niveau, hein, vous comprenez Monsieur Berléand quand même,
2: oui,
3: c'est pas facile de piéger les grosses têtes quand Franck Ferrand et Paul Elkarat sont là, mais en plus c'est intéressant parce qu'au moins vous saurez d'où vient ce fameux vers qui ensuite fut et devint une chanson, plaisir d'amour ne dure qu'un moment, chagrin d'amour dure toute la vie, à qui doit-on ces célèbres vers.
9: Eh bien, je me demande si ce n'est pas... Non, je me demande si ce n'est pas une chose anglaise.
3: Pas du tout.
4: Voilà, merci.
2: C'est français.
3: C'est français.
1: C'est un poète français.
3: C'est un poète français, oui.
4: C'est un poète du 19e.
1: Musset.
3: Ah non, c'est avant ça, c'est du
4: 16e.
3: 18e.
1: Lamartine,
3: non. Plaisir d'amour ne dure qu'un moment, chagrin d'amour dure toute la vie. 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Elle me quitte et prend un autre amant. 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
4: C'est Chénier.
5: Ah non, moi c'est en plus ça, chanson préférée de moi.
9: Chénier,
5: non.
9: Ça peut être Jean-Jacques Rousseau.
3: Jean-Jacques Rousseau.
1: Non, c'est pas Chénier. Francis Cabrel.
3: Pardon.
1: Francis Cabrel.
5: Non.
10: J'ai une question, c'est pas Vauvenargue.
3: Ah, c'est pas Vauvenargue.
1: C'est pas Voltaire. Du Bellay.
3: On est au 18e.
1: Ah oui, on est au 18e.
3: Du Bellay. C'est quelqu'un qui est né en
1: 1755.
3: Oula.
1: 1755.
10: Ah, c'est Florian.
3: Pardon.
10: C'est le fabuliste Florian.
3: Jean-Pierre Clarisse de Florian. Excellente réponse.
9: Plaisir d'amour.
10: Ah, mais c'est pas.
9: Ne dure qu'un moment. Chagrin d'amour dure toute la vie.
3: C'est joli. Par Véronique Sanson, ça donnerait quoi?
9: Chagrin d'amour. On a dû qu'un seul moment, Laurent.
3: J'aime bien les différentes versions. Et ah, tiens, par Catherine Lara.
9: Chagrin d'amour ne dure qu'un moment, chagrin d'amour.
3: Et par Barbara.
9: Chagrin à l'amour. Requin, maman.
3: Et alors, la nouvelle imitation de Liane Folie par Ariel Dombal.
9: Plaisir d'amour.
3: Elle l'a fait bien, hein.
4: J'y croirais.
9: Ne dure pas toujours.
3: Elle se trompe même dans le texte. Quand on essaie d'escroquer les auditeurs, ça marche pas. Mais en tout cas, Jean-Pierre Clarisse de Florian, fabuliste à qui on doit de célèbres formules.
10: Le grillon pour vivre heureux, vivre caché.
3: Exactement. Qu'est-ce qu'il y a, Berléand ?
6: Non, mais quelle plaie, quoi. Au secours, faites revenir Plaza, quoi.
3: Vous n'êtes pas fait un ami, là, Berléand. Attention.
10: Oh, si, si, si. Vous l'aimez bien, Berléand. Bah, c'est la première fois que je le vois. J'ai rien contre François.
6: Ah, bah, moi, non plus, j'ai rien contre lui, mais il répond à toutes les questions. C'est bête,
10: bah, c'est pour ça qu'on me fait venir, François.
6: C'est bien, alors.
3: Alors, attention, là, il s'agit de retrouver un écrivain plus contemporain.
4: Il faut arrêter de citer les dates, attention.
3: Ah, je donnerai pas la date. Promis, monsieur. Je donne l'œuvre, le récit autobiographique publié en 1939. Il a d'ailleurs écrit ce récit autobiographique assez jeune. Et ça s'appelle L'âge d'homme. Qui a publié L'âge d'homme en 1939?
10: Il avait quel âge?
3: Ah, bah non.
1: C'est un Français.
3: Un Français, oui.
10: L'académicien,
3: un écrivain, poète, ethnologue. Ah non, on est au XXe siècle. Oui. Il est mort en 19...
4: C'est pas Claude Lévi-Strauss.
3: Non, il est mort en 1990.
10: Ah, c'est Michel Léris.
3: Oui. Michel Léris, excellente réponse.
6: Je l'avais, Michel, vous savez quoi, je vais donner la date de la mort.
3: Je pensais pas que ça marchait aussi comme
0: mais
3: ça.
0: Mais si.
10: Non, mais je vais vous dire en fait, sans que vous avez donné la date, j'ai ethnologue écrivain. Je pensais à lui en fait. Parce
3: Michel
10: qu'il est
3: Léris.
10: Ethnologue,
3: ouais. Ben bien sûr, dès qu'on dit ethnologue écrivain, Michel Léris. Ça paraît évident.
11: Je l'adore.
3: Ben quel écrivain? Voici la troisième question littéraire. Et là, je donnerai pas de date. Je vous promets, je vous jure.
6: Oui. Ne donnez rien pour voir.
10: Ne donnez pas la question.
1: Mais il répond sans question. Hein.
6: Ouais, c'est ça.
3: À quel écrivain doit-on le célèbre Quai des Brumes?
10: Ouh là là. Dabi, Eugène Dabi.
3: Non, adapté ensuite bien au fait. Cinéma. Bien fait, il a dit bien fait.
11: Il a dit bien fait.
10: Ah, c'est pas Eugène Dabi?
3: Ah non.
11: C'est pas lui.
3: Non.
10: Ah non, lui, c'est Hôtel du Nord. C'est Hôtel du Nord. Ah, non, c'est Macorlan.
3: Hop, et bah oui, c'est Pierre Mac. C'est Pierre Macorlan.
10: Non. Alors, Quai des Brumes, c'est Macorlan, et Quai du Nord, c'est Eugène Dabi.
3: Eh oui, mais c'est bien Pierre
10: Hôtel
3: Macorlan.
10: Hôtel du Nord.
1: Il va me gâcher mes vacances.
5: Atmosphère. Est-ce que j'ai une gueule d'atmosphère?
3: Ah oui, mais dans Quai des Brumes, c'est pas cette phrase-là.
10: Non, c'est Marcel Carné.
4: T'as de beaux yeux, tu sais.
11: T'as de beaux yeux, tu sais. Embrasse-moi.
10: Marcel Carné.
3: T'as de beaux yeux, tu sais. Et vous connaissez son vrai nom à Pierre Macorlan?
10: Du Marché.
3: Pierre Du Marché.
11: Oh, c'est pas mal.
3: C'est pas mal.
0: Oui,
3: ouais,
0: c'est pas mal.
3: Ah oui, non, quand même, là, on est dans le dur, là.
11: C'est un extraterrestre.
3: Alors, j'ai quelqu'un d'autre, tiens, qui s'appelle, et ce sera la dernière question littéraire, n'y revenez plus. Hein. Il s'appelle Jean Laborde, mais son nom, on va dire, d'écrivain, de polar, romancier, c'était Raph Vallée, ou Raph Valette, si vous voulez prononcer.
6: Raph Vallon.
3: Non, Valette, Raph Valette. Et il a écrit dans la célèbre série noire de chez Gallimard, et d'ailleurs, c'est réédité, Le Figaro nous en parle aujourd'hui. Il a écrit deux polars qui ont été adaptés à l'écran, très très célèbre polar. Quels sont les deux célèbres polars qu'on doit à Raph Valette? L'un d'ailleurs a été joué par Lino Ventura et Patrick Devers, l'autre par Alain Delon.
1: Le Cave se rebiffe.
4: Borsalino,
3: non.
10: C'est Melville?
3: Alors, non, c'était pas Melville qui les a adaptés.
10: Ce roman noir,
3: c'est... Il y en a un, c'est Georges Lautner qui l'a fait.
10: Le Tonton
1: Deux
10: Flingueur.
1: Deux hommes dans la ville?
3: Non, non.
10: Les Barbouzes?
3: Non plus.
5: Non. Soleil rouge?
3: Non plus.
6: Ah là, il n'y a plus personne.
10: Hein, ah, mais... bah, je cherche.
6: Bah, je sais, mais c'est pour Alain Delon.
10: Il veut que je sorte tout à la seconde.
3: Il y en a un,
6: est-ce qu'on peut donner la date, les dates, là, pour le coup? Là, on va savoir s'il y a des...
3: Il y en a un, c'est un film qui a été tourné par Georges Lautner, oui. Avec donc...
11: Lino Ventura.
5: Ah, ça y est, je sais, touchez pas au Grisby.
3: Ah non. Le Lautner, c'est avec Alain Delon.
11: Ah.
3: Et ouais. En revanche, celui avec Lino Ventura et Patrick Devers, c'est Pierre Granier de Fer qui l'a réalisé.
1: Il y a ordure dans le titre.
3: Il n'y a pas ordure, mais pas loin.
5: Un flic dans la ville.
3: Non, mais écoutez, c'est un Delon qu'on connaît quand même.
1: Sur la ville, oui.
3: Comment vous dites?
6: Peur sur la ville.
3: Peur sur la ville, non.
6: Oh, mais alors, on peut me donner un point quand même, non? Il a tout projeté, l'autre, là.
3: Non, mais...

0: quand même plus facile parce que mais ils n'ont pas été réunis si souvent à l'écran. C'est quand même Lino Ventura et Patrick Devers.
1: Je vois pas que je cherche.
2: Mais si, mais oh, mais je suis.
3: Oh, ça va.
2: Oh putain. Mais je sais.
4: Oui, je sais. Ah oui. Les professionnels.
0: Ah, mais non.
2: Mais non. Mais non, c'est Belmondo.
5: Les ripoux.
0: Ah. Pas ripoux.
2: Les barbouzes.
4: Les barbouzes. Les barbouzes, non.
0: Ripoux. Pas ripoux.
2: Pourri.
4: Pourri.
3: Alors. Mort d'un pourri.
0: Mort d'un pourri. On y arrive. Mort d'un pourri. Ça, c'est le Delon.
3: Oui. Ah, ça y est.
0: Alors, donc, monsieur Valette, Ralph Valette a écrit Mort d'un pourri et le deuxième. Allez.
3: Les Tuches 1.
0: Neuf.
4: Mais non.
5: Avec, donc, un film de granier de fer.
0: Un film de granier de fer.
6: Avec Ventura
0: avec
6: et Devers.
0: Avec Ventura et Devers.
4: Les quelque chose.
0: Non.
5: Ratapoil.
0: Non. Il y a deux mots, c'est pas compliqué.
5: Le Pacha.
4: Adieu poulet.
0: Adieu poulet. Ah, oui. Excellente réponse de Liane Folli. Yeah.
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0: Ah, je voudrais maintenant vous poser une question zoologique pour faire plaisir à Laurent Ruffin et pour Jean-Michel Talaron qui habite Mulhouse. Si je vous dis que le mandril est bleu, blanc, rouge, pouvez-vous me préciser pourquoi et comment?
6: Bah parce qu'il a ses attributs, c'est la reproduction de son derrière sur son nez, c'est un singe de la famille des babouins et c'est ses couleurs qu'il arbore pour la parade nuptiale.
4: Ah, ouais. Sur le nez?
6: Ah ouais. Sur le nez.
0: Alors, qu'est-ce qu'il a de bleu, qu'est-ce qu'il a de blanc et qu'est-ce qu'il a de rouge?
8: Alors, moi, je dirais le front bleu, le nez blanc et la bouche
2: rouge. Non, il a le nez rouge.
6: Non, il a le nez rouge.
0: Alors, il a le nez rouge, ça c'est bon.
6: Et la bouche blanche. Il a les yeux bleus.
0: Non.
6: Le cul bleu.
0: Non. Vous avez une partie de la bonne réponse, cher Laurent, parce qu'effectivement, le mandril, c'est bien un babouin. Ça fait partie de la famille des cercopithèques, oui. Qui sont des singes.
3: Il a le cucu tout blanc.
0: Alors, non, c'est pas le cul qu'il a blanc.
8: Non, je
6: les mains.
4: Couilles.
6: Les
0: c'est le torse. Pardon.
4: Les coucougnettes.
0: Alors quoi, les coucougnettes?
4: Les couilles.
6: Les
4: testicules.
6: Elles sont bleues.
0: Alors, les testicules sont bleus.
6: Oh, comme c'est joli.
4: Oui.
0: Effectivement.
4: Comme les sont, et son sexe est blanc.
0: Et c'est pas le sexe qui est blanc.
6: Le cul.
0: Non.
8: Je sais. Il a les cheveux, une petite coupe à iroquoise bleue.
0: Il a le nez rouge.
6: Les joues blanches. Ouais.
0: Il a les couilles bleues.
2: Ouais. Ah. Il a les couilles.
6: Ça dépend de la température.
2: Elle a les couilles bleues.
3: On
2: peut le rencontrer.
3: On cherche le blanc.
6: On le rencontre quand?
2: On dirait une chanson de Claude François.
0: Ah, il avait qu'à pas voter Rassemblement National.
6: Le blanc n'est pas sur le visage, Laurent?
0: Non, alors le visage.
4: Sur le torse.
0: Presque.
8: Le cou.
0: Il a une collerette blanche. Ah. Il a le nez rouge, une collerette blanche et les testicules bleus. C'est quand même une bonne réponse de Laurent Baffie du babouin. J'ai une autre question animalière pour monsieur zoologique, pour monsieur Baffie. Bah oui, mais il aime ça, vous savez. Quel est l'autre nom du nandou? Le nandou qu'on trouve plutôt en Amérique du Sud.
6: Le casoar?
0: C'est-à-dire?
6: L'autruche.
0: L'autruche, bonne réponse de Laurent Baffie. Pour monsieur Sapin, donc de Camaret-sur-Mer.
8: Ah, moi je connais le curé de Camaret.
0: Encore une question animalière.
9: Mais t'es pas loin du sapin.
0: Pouvez-vous me citer, allez, deux exemples d'anatidés?
6: Bien sûr. Le canard, le colvert.
3: Il est chiant, pas les carottes, là.
6: Voilà.
0: Le canard et quoi d'autre?
4: L'oie.
6: Le colvert, la.
0: Le colvert, c'est aussi
4: le
0: un canard.
4: Le cygne.
6: Le grèbe, le foulque, le.
8: Mais non, mais.
3: Le pigeon.
2: Le cygne.
4: L'oie.
6: Le
4: canard.
8: Mais oui, il arrête pas de répéter les mêmes mots.
4: Le cygne.
3: Pas tout ce qui fait du foie gras, quoi.
0: L'oie, le canard, le cygne. On fait pas du foie gras avec un cygne.
2: Ah bon? On aurait essayé.
0: Mais en tout cas, effectivement, ce sont des anatidés, les oies, les cygnes, les canards et effectivement, les autres volatiles apparentés, mais les trois principaux, on va dire, et génériques, ce sont les canards, les cygnes et les oies qui sont tous des anatidés. Bonne réponse de Laurent Baffie.
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0: Monsieur Michel Faux adore les vieilles chanteuses, les vieilles actrices. Alors, je prépare toujours quand Monsieur Faux vient nous voir des questions. Il s'agit d'identifier effectivement quelqu'un parfois, hélas, on a oublié. Et là, il s'agit...
1: Il doit être heureux d'être assis à côté de Christine.
0: Là, il s'agit d'une chanteuse française décédée en 1968, monsieur Faux. Oh. Donc, vous voyez, il y a un petit moment quand même déjà. C'est Jean Cocteau qui l'avait découverte dans la rue. Elle dessinait sur un trottoir et il avait écrit à son propos « Jolie fille pleine de musique qui ressemblait parfois à un joli garçon ». Et il l'avait abordée, il l'avait ensuite amenée au Bœuf sur le Toit, qui était un endroit où les chanteurs, les artistes pouvaient se produire. Et elle s'était lancée dans la chanson et elle a fait Bobino en première partie de François de Gueldre. Et puis, hélas, elle a mis fin à ses jours, il faut le dire.
9: Pourquoi elle n'était pas connue alors?
0: Oh, j'imagine parce que ça marchait pas comme il fallait. En 68, le 18 janvier 68,
1: Dalida.
0: Elle est morte d'un excès de barbiturique et d'alcool à son domicile dans le 12e arrondissement de Paris.
10: Mais du coup, si elle s'est suicidée parce que ça marchait pas comme il fallait, elle est pas connue non plus du coup.
9: C'est ça.
0: Justement, ma question.
10: Donc elle est oubliée, morte et pas connue.
0: Elle a quand même chanté Mourir de joie, Mourir demain.
10: Ben, mourir, il y avait des signes.
4: Elle était gay.
10: Elle avait envoyé quelques messages.
1: Il paraît que la veille de son suicide, elle chantait encore Mourir demain.
10: Elle a fait du cinéma?
0: Elle a fait du cinéma, non.
9: Mais il peut pas savoir si elle était pas.
0: Non, en revanche, une chansonnière actrice qui s'appelait Marie-Thérèse Orin a créé un spectacle en son hommage.
4: Ah, ouais.
10: Ah oui,
4: son honneur.
0: Un spectacle qui s'appelait Je vais, et un livre Je vais mourir demain, vous voyez.
1: Mais vous savez, mais ça c'est historique. Annie Cordy a chanté jusqu'au bout et la veille de son décès, elle chantait encore Ça ira mieux demain.
0: Elle avait un nom seulement, c'est-à-dire que son pseudonyme c'était juste un nom, alors que
9: c'était un prénom.
0: Alors que son vrai nom c'était Marie-France Guettet.
9: Mais c'était un prénom.
8: Je te crois pas.
0: Oui, je vous jure.
11: Ouais, elle
8: Guettet s'est suicidée.
9: C'est un prénom ou c'est
0: elle
9: un
0: avait
9: nom
0: 26 ans quand elle
1: s'est fait dire.
0: C'est jeune quand même, avouez. Alors ça, on peut rigoler parce que c'était en 68.
9: Surtout qu'on la connaissait pas.
0: Il y a très longtemps, mais quand même.
1: Pensons à ses petits-enfants qui nous
10: aiment. Mais Jean Cocteau l'a repérée en tant que chanteuse parce qu'elle dessinait sur un trottoir. C'est bizarre déjà le début.
0: Oui, oui, elle vivait de dessin à la.
10: Moi, quand je vois Philippe Luc dessiner, j'ai pas envie de lui organiser une première partie de chant à l'Olympia, quoi.
0: Mais non, mais elle dessinait à la craie.
9: Elle dessinait en chantant.
0: Sur le trottoir, elle avait 16 ans quand elle a commencé à se produire très jeune à Lyon. Ça a commencé à Lyon. Jean Cocteau l'a croisée. Et...
8: On peut pas trouver un nom. On peut pas trouver un nom, d'accord? Soit le nom peut faire office de lieu commun.
11: Dire qu'elle a été journaliste.
1: Christine, est-ce que tu as essayé un jour de mettre les mots dans l'ordre?
0: Vous n'avez pas des barbituriques?
8: Non, mais il nous demande un nom d'une meuf.
0: Moi, je suis pour l'euthanasie.
9: C'est pourquoi je cherche, ma chère chérie. Je cherche. Est-ce que nous cherchons un prénom ou un nom?
0: Par exemple, la mouette. Cherche un pseudonyme, un surnom. C'est d'ailleurs aussi un surnom de personnage de dessin, de bande dessinée.
10: Comme le chat. Ou...
0: Voilà.
11: Ça a commencé. Est-ce qu'il y avait, mettons, le ou la?
0: Non.
11: Ah bon,
0: non,
11: le pseudo, c'est, non, juste, c'est le pseudo directement.
10: Astérix?
0: Astérix, non.
1: Cendrillon.
0: C'est un dessin animé qui... Ah, je vais vous aider un peu. Ah. Un dessin animé qui faisait des dessins, voilà.
8: Un dessin qui faisait des dessins.
10: Animé.
0: Enfin, c'est un personnage de dessin animé qui faisait des dessins.
10: C'est un dessin animé sur un personnage qui dessinait.
0: Oui, c'est un personnage qui faisait des dessins, d'où son nom d'ailleurs.
8: Je comprends
0: rien. Car le nom est issu d'un verbe.
9: Ça passe à la télé. Ça.
11: Crayonner, un truc comme ça, c'est ça.
1: Crobar.
0: Pas Crobar.
1: Croquis.
0: Crobar pour chanteuse, c'est pas vraiment un nom de chanteuse.
1: C'est vrai que Crobar.
0: Vous voulez que je vous la fasse écouter d'ailleurs cette
1: Oui.
8: Le brin.

0: Ça va, hein?
1: C'était bien.
2: Dad, 26 ans.
3: C'est pas moderne, mais c'est bien.
4: Elle est morte à 26 ans.
5: 26 ans.
2: Ah bah, si tu chantes ça à 26 ans, oui.
4: Ouais, mais c'est du Edith Piaf en moins bien.
2: Ouais.
4: Car j'ai peur c'est ça. De mourir.
0: Ah, oh là là là là. Ah bah, elle est monomaniaque, hein.
3: Ouais.

0: Vous allez nous faire perdre 300 euros, monsieur Faux. Hein.
1: Oh, le pauvre.
2: Bah, oui, c'est dommage, elle s'est suicidée parce qu'on ne parlait pas d'elle. Vous auriez fait les grossettes à cette époque, vous l'auriez sauvée.
0: Oui, mais moi, j'aime bien rendre hommage aux artistes comme ça.
3: Mais d'où ça vous sort, ça, ce truc?
0: Quoi donc?
3: Cette meuf-là, d'où elle vous vient ce matin?
4: C'est d'actualité, c'est d'actualité.
3: Elle est dans l'actualité?
0: Non,
5: Laurence,
0: non, mais...
5: Ce personnage...
0: Vous avez raison, je ne sais pas comment je suis tombé.
5: Laurence, ce personnage dessiné, c'est dessiné par qui?
0: Alors, c'est ça qui est amusant. Et c'est pour ça, j'imagine...
4: C'est Gribouille.
0: Et c'est Gribouille. Ah. Bah, la réponse de Michel.

0: Info. Eh oui.
1: Bien sûr, bien sûr.
0: Et voilà. Et oui. C'est parce qu'elle dessinait à la craie sur les trottoirs.
2: Gribouille,
0: quand, évidemment, Jean Cocteau l'a rencontrée, j'imagine qu'elle a pris ce pseudonyme Gribouille.
2: Génial.
0: Voilà, ouais. Comme un personnage un peu plus tard de bande dessinée qui s'est appelé Gribouille aussi. On a une autre chanson de Gribouille pour lui rendre définitivement hommage.
3: Je vais mourir demain aux portes de la vie.
2: Oh mon Dieu.
4: Ton
3: nom dans chaque main.
4: Nous, on va se suicider.
0: Et vous avez raison, je m'interroge. Comment je...
2: Mais oui.
0: Comment je suis tombé sur
2: Mais
0: Gribouille.
2: Oui. Bah,
5: de toute façon, déjà, c'est un jour où ça n'allait pas.
2: Mais Laurent, dites-le.
0: Je pense que c'est dans un livre. J'ai dû trouver son nom dans un livre et je me suis dit, tiens, c'était qui ça, Gribouille? Et puis voilà.
5: Parce qu'il n'y a pas de rue Gribouille.
0: Non.
2: Faut suivre le gars. À 6h du matin, il se lève, il va bosser.
5: Ou peut-être sur Jean
2: Cocteau. Dans une émission drôle.
0: Oui.
2: Et Gribouille tombe dessus et...
5: 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Non mais après comme ça tu les lis.
0: Elle gribouille mais à l'oral.
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0: Une question de culture générale pour Karine Feuil qui habite Triel-sur-Seine ou Trille-sur-Seine dans les Yvelines.
8: Triel,
0: j'avais bien dit, donc Triel-sur-Seine.
8: Ouais.
0: À quoi le 11e vice-président des États-Unis a-t-il donné son nom? Voilà la question.
5: Ouais, c'était il y a longtemps.
9: La Capitole.
0: Alors,
5: le 11e, ça date.
0: Ah oui.
5: Un amendement.
0: 11e vice-président des États-Unis.
8: Est-ce que c'est au début du siècle
0: On
8: précédent,
0: est
8: ou...
0: entre 1845 et 1849.
8: Ah oui, non, date, oui.
0: Et son nom vous donnerait évidemment ce à quoi il a
8: et
0: donné.
8: Et il était le vice-président de quel président?
9: Paul Knox. Vous pouvez nous le dire?
5: Paul Knox.
9: Ça doit être ça.
0: Alors, il était vice-président de James K. Polk.
9: Ouais. D'accord.
5: Okay. Ouais, Polk, c'est ça.
0: Ouais. Polk, c'est pas ce que vous avez dit.
9: Non, vous avez dit Knox.
10: Est-ce qu'il a donné son nom à un lieu?
0: Un lieu, oui, madame.
8: Alors, c'est Knox le Zout.
0: Non.
8: Mais pardon, il n'y a pas Knox dans le lieu.
0: Non, puisque...
8: C'est un vice-président.
9: Alors, du coup, on parle pas de Paul Knox, on parle du vice-président.
0: C'est son nom à lui qu'on cherche, pas le nom du président. Le nom du président, je viens de vous le donner.
8: Alors, est-ce que ce serait, par exemple, Rushmore pour le Mont Rushmore? Ou
0: non,
8: rien,
0: mais c'est un nom de président que vous allez pouvoir chanter, monsieur Beaugrand.
10: Oh là là, non, lui dites pas ça.
0: Un nom de vice-président, si vous préférez.
9: Mais ce vice-président n'a pas été président.
0: Non, il n'a pas été président. Vous avez raison de le préciser.
8: Est-ce que ce lieu se trouve aux États-Unis?
0: Ah oui, oui.
8: Oui.
9: À New York.
0: Et effectivement, j'ignorais que c'était un vice-président des États-Unis qui avait effectivement donné son patronyme à ce lieu.
8: Est-ce que c'est une salle de spectacle?
0: Non.
10: Un édifice, en tout cas.
0: Un édifice, non.
8: Ah, un terrain de sport?
0: Terrain de sport, non.
9: Ah, un lieu géographique?
0: Un lieu géographique, oui.
8: Est-ce qu'il y a une statue?
0: Une statue, non.
8: Non.
9: Le parc de Yellowstone?
0: Non.
9: Pas...
8: On est sur un parc naturel.
0: Réfléchissez, monsieur Beaugrand.
8: Mais oui, j'essaie de trouver une chanson, là.
0: Eh ben voilà.
9: Ah oui, c'est vrai.
0: Une chanson... C'est rare que j'arrive à vous bloquer.
8: Une
0: là.
8: Chanson américaine. Non, mais attends, j'essaie de trouver. C'est une chanson américaine.
0: C'est ce que vous avez fait aussi.
9: Ah, j'ai une idée parce que tu vas adorer chanter ça. Est-ce qu'il n'aurait pas donné son nom à la ville de Dallas?
0: Excellente réponse de Bruno Solo.
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10: Pam, pam,
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0: Il s'appelait George Mifflin Dallas, c'est le 11e vice-président des États-Unis et c'est effectivement lui qui a donné son nom à la ville de Dallas que vous connaissez tous.
8: Eh oui,
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8: C'est extraordinaire.
0: Quelle personnalité, j'enchaîne. Quelle personnalité historique souffrait de macroglossie?
8: Macro, ça veut dire grand.
0: Oui.
8: Et glossis, c'est une grande, glotte.
9: Farinelli?
0: Ah non, Farinelli, non, c'est pas une grande glotte, la macroglossie.
8: C'est une grande,
0: non,
8: c'est
12: une grande langue.
0: Une grosse langue. Une grosse
12: langue. Le chanteur de Kiss.
8: il l'a montré
9: c'est,
8: tout le
9: c'est
8: temps.
9: C'est moi.
0: Vous avez une grande langue, vous?
8: Bah oui. J'arrive à me lécher les trous de nez.
0: Ah ben moi, pareil. Moi, pour attirer les filles, je me mets à la terrasse des cafés, je me lèche les sourcils.
8: Eh ben...
0: Oh, quelle horreur!
12: Non, mais là, Paul, il a fait mieux parce qu'il a cette nouvelle coiffure sur le côté et il s'est coiffé avec sa langue, là.
0: Ah, c'est ça? Qui souffrait de macroglossie?
9: Mais il y en a beaucoup.
8: Est-ce que c'était une star?
0: Alors, il avait une telle grosse langue qu'il était obligé.
8: Elle sortait.
0: Il était obligé.
9: Franck Leboeuf?
8: Jack Lang!
0: George Bush!
9: Allez, c'est parti! Allez, à qui?
8: On ne revient plus, là!
0: Lèvres Ruggieri, merde!

0: Non, mais Marianne alors, James a une très grande langue.
1: Reprenons.
2: Éric Antoine aussi.
0: Est-ce que c'était une star, Laurent?
3: Alors lui, il était obligé de la repousser dans sa bouche avec son doigt quand il avait fini de parler.
4: Quelle horreur.
5: Le problème, c'est qu'à la fin de sa vie, il avait plus de doigts.
1: Alors, il était quoi? Écrivain, il était poète.
3: Bah, politique, forcément, oui, bien sûr.
1: Pas forcément.
2: Est-ce qu'il est mort?
3: Ah oui, il est mort un 14 mai, pour tout vous dire.
0: Il y a longtemps.
1: Ah, forcément, Laurent.
3: Ah bah, parce qu'il est mort en 1643.
1: Ah oui, ça date, là.
0: Non, mais attendez.
2: Richelieu.
3: Ah non, pas Richelieu.
0: Il avait la langue bien pendu.
1: Sully, peut-être Sully. Louis XIII, parce qu'il bégayait Louis XIII.
3: Et c'est Louis XIII. Oh, ah, bonne réponse de Bruno Solo. Ouais. On regardait la tête de notre polo, là.
0: Deg.
3: Il est soit
1: c'est mon
3: vous auriez mieux fait de donner votre langue au chat que de la tirer à Liane.
2: Oh, j'en ai mort.
5: Ouais, c'est il est mal.
2: En plus, c'est que Louis XIII, d'accord.
3: Et d'ailleurs, tiens, j'ai une petite question subsidiaire sur Louis XIII.
1: Oui.
3: De quoi est-il mort?
2: La maladie de Crohn.
1: Ouais.
3: Ah non, non, bah, non,
2: si.
3: Non. C'est pas ça qui l'a tué.
1: Ah si, non, ah non. Non.
0: Et il a marché sur sa langue et il est tombé.
3: C'est étouffé.
1: Il s'est étouffé.
3: Sa langue. Je vous imagine quand même avoir une grosse langue puis être obligé de la ranger quand même.
0: De la rouler.
1: C'est un vrai complexe pour lui. Il avait du mal à s'exprimer et ça en public. Et c'est pour ça que Richelieu prenait très souvent le relais pour
5: vas-y, continue à piétiner Paul, n'hésite pas.
1: Vas-y, c'est mon domaine un peu l'histoire. Et puis j'ai fait des émissions sur Louis XIII.
0: Bah oui, évidemment.
1: Et par contre, je me souviens plus de quoi il est mort.
6: Alors, de quoi
2: mais
6: il est mort
1: d'un truc rigolo.
3: Il était malade, mais c'est pas ça qui l'a tué.
0: Mais c'est pas lié à sa langue.
1: Il est tombé d'un arbre.
3: Il est pas tombé.
0: Est-ce que c'est une mort un peu idiote?
3: Idiote, non, c'est une belle mort quelque part.
5: Et bah, il s'est étouffé en roulant une pelle.
3: Non.
0: Ah, il faisait l'amour pendant l'amour. Il a fait une crise cardiaque alors qu'il faisait l'amour à sa maîtresse.
3: Pas à sa maîtresse.
0: À sa femme, à la reine.
3: Il est mort d'avoir fait trop ou d'avoir trop fait l'amour.
0: Ah, bah, ça s'appelle une ch'touille, ça.
6: Ça devait être un super coup, hein, n'empêche.
3: Mais non, justement, ça marchait pas.
0: Ah bon,
3: mais oui, il n'arrivait pas à avoir d'enfant.
5: Il faisait que des cunilingus en même temps.
6: C'est déjà pas mal.
3: Et sa femme, la pauvre Mary. Ils n'ont pas eu d'enfant, vous me confirmez, monsieur.
2: Sa femme, c'est Anne d'Autriche.
3: Oui, bah voilà.
2: Pas Marie, hein.
3: Oui, mais moi, je l'appelais Marie, moi.
2: Marie, c'est sa mère, hein. Marie, c'est sa mère.
0: C'est peut-être pour ça qu'il avait du mal, alors.
2: Marie, c'est sa mère.
0: C'est peut-être pour ça qu'il avait un peu de mal.
2: C'est sa maman, Marie de Médicis, vous voulez dire.
3: Non, Mary.
2: Non, non.
3: Mary.
2: Et puis ils ont quand même eu deux enfants avant qu'ils meurent. Hein. Le fameux Dieudonné Louis XIV, qu'ils ont enfin eu.
3: Oui,
2: et puis Philippe d'Orléans. Mais sinon, pour moi, il s'était marqué sur Internet. Cause du décès, maladie de Crohn. C'est ça que j'ai vu.
0: Mais non, il a trop fait l'amour.
3: Trop de sport en chambre.
2: T'en sais rien, toi, ok?
0: Ah, j'écoute le patron a raison. Non. Et sa femme s'appelait sûrement Mary.
3: Non, mais je vais vous dire, je me suis trompé.
1: Voilà.
0: C'est plutôt Henri IV, non?
3: Louis XIII avait vraiment une grosse langue, ça. Vous pouvez garder ça, monsieur Solo confirmera.
1: Oui.
3: Et j'ai posé une petite question subsidiaire que je n'aurais pas dû poser.
1: Voilà.
3: Parce que c'est pas Louis XIII, c'est Louis XII qui est d'avoir fait trop d'amour.
2: Oui, parce que je répète, Louis XIII, c'est la maladie de Crohn qui l'a tué.
3: Bonne réponse de Paul Alcarat.
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3: Direction Caluire et Cuire, c'est dans le Rhône, vous le savez, c'est Gaëlle qui nous attend là-bas. Bonjour Gaëlle. Gaëlle ?
11: Elle nous attend.
3: Gaga. Lady Gaga.
0: Gaëlle.
3: Elle a disparu, Gaëlle.
12: Je suis là.
3: Bah, qu'est-ce que vous foutiez, alors, Gaëlle ?
12: Vous m'entendez ?
3: Ah, oui, on vous entend très bien, mais c'est.
12: Bonjour, monsieur Ruquier.
3: Ah, bonjour. Alors, oui, on recommence aussi. Bonjour, mademoiselle ou madame Garando.
12: Madame
3: Garando. Je vous appelais Lady Gaga. On vous appelle Gaga, Gaëlle ?
12: Ah, pas du tout, non.
3: Pardon. Alors, je retire ce que j'ai dit. Que faites-vous dans la vie ?
12: Je viens de vendre mon commerce et voilà, je suis en transition. Je me cherche.
3: Ah oui, c'est un gros commerce quand on vend carrément le commerce.
12: Oui, enfin.
3: C'était un commerce de quoi ?
12: C'était une pâtisserie à la Croix-Rousse.
3: Ah, une pâtisserie à la Croix-Rousse.
0: Il y avait des éclairs au café ou pas ? J'adore.
12: Pas du tout.

0: On s'en fout.
1: Non, mais lui répondez pas, il va. Franchement, concentrez-vous sur le jeu, il y a un mec qui va vous parler.
2: Lui, c'est pas lui répondre. Un éclair,
3: il y avait des glands. Il y avait des glands. C'est bizarre que c'est pas le gland.
4: J'adore les glands.
3: Ta pâtisserie préférée.
4: Mais comment tu peux avoir une pâtisserie sans éclair au café? C'est comme dans toutes les boulangeries, dans toutes les pâtisseries.
2: Oui, il y a des éclairs au café.
0: C'est juste.

0: Gaël, concentrez-vous parce que j'ai un beau cadeau à vous proposer. 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Il est situé sur la grande plage de Saint-Malo, à 5 minutes à pied de la vieille ville. 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Vous connaissez Saint-Malo, Gaël ?
1: Alors oui, et ça me motive totalement.
0: Ah, mais vous êtes déjà allé à Saint-Malo en plus et vous avez envie d'y retourner.
2: Ah bah oui.
0: Écoutez, franchement, RTL tombe bien pour ça. Il faut retrouver la vraie info parmi les fake news qu'on va vous donner. Et nous commençons tout de suite par Madame Bachelot.
3: En réponse à Laurent Wauquiez, qui veut envoyer les étrangers sous OQTF à Saint-Pierre-et-Miquelon, François Bayrou, a suggéré de les envoyer à Notre-Dame de Bétarame. Ce sera encore plus dissuasif.
0: Alex Vizorek.
4: Alors, avant toute chose, je présente mes excuses à la personne qui va être citée parce que je l'aime profondément. L'Association de défense des sans-papiers de France conseille à ses membres, pour éviter de partir à Saint-Pierre-et-Miquelon, de demander Michel Thor en mariage. Et Michel, je t'embrasse, c'était son anniversaire hier. Je lui ai souhaité.
0: Vous aimez vraiment toutes
4: Michel,
0: les vieilles.
4: Michel Thor, c'est ma préférée.
2: J'ai mes chances.
4: C'est ma préférée. Roselyne, méfiez-vous.
0: Az, monsieur Az.
5: Loi sur la fin de vie. Par souci d'économie d'énergie, les députés écologistes ont proposé hier de supprimer la lumière au bout du tunnel.
0: François Berléand.
6: Nouvelle de Turquie. L'avocat du maire d'Istanbul a été arrêté à son tour.
0: Karina Marimont.
7: La ministre de l'Éducation Elisabeth Borne a déclaré que les élèves doivent commencer à réfléchir à leur orientation professionnelle dès la maternelle. Et ce n'est pas une information du Gorafi.
0: Yoann Riou, pour terminer.
8: Le Paris-Roubaix et le Marathon de Paris auront lieu ce dimanche. Les organisateurs ont rappelé que si vous voyez un Kenyan sur un vélo, il faut immédiatement le prévenir qu'il s'est trompé d'épreuve.
9: J'ai dit immédiatement.
0: Vous avez dit immédiatement, vous avez foiré la brève.
9: Je sais, on recommence.
0: Non. Même pas capable de lire une phrase.
9: Mais je perds des yeux, je suis devenu presbyte et après avec.
0: On presse ce qu'on peut. Hein. Gaëlle, où est la vraie info ?
1: Alors, le marathon de Paris, j'élimine.
0: Oui, c'est vrai que c'est bien le marathon de Paris ce dimanche prochain, le Paris-Roubaix aussi, mais effectivement, on mélange pas les deux épreuves. Ensuite.
1: La lumière au bout du tunnel de Monsieur Az, j'élimine aussi.
0: Mais c'était très bien. Ensuite.
1: Les sans-papiers qui doivent épouser Michel Thor,
0: ce salaud de Vizorek.
1: Roselyne Bachelot, je vais aussi l'éliminer.
0: Oh oui, on ne les enverra pas pour autant à Notre-Dame de Bétarame.
1: Voilà, alors il me reste connaître sa formation depuis la maternelle.
0: Oui.
1: Ou les avocats d'Istanbul. Et je pense que je vais prendre Elisabeth Borne.
0: C'est-à-dire Karina Marimont. Vous avez raison, bravo Gaël. La nouvelle de Turquie, l'avocat du maire d'Istanbul a été arrêté à son tour. Ça, c'était une vraie info du Gorafi. Tandis que la ministre de l'Éducation, Madame Borne, qui dit que les élèves doivent réfléchir à leur orientation professionnelle dès la maternelle, ça, c'était pas une information du Gorafi, c'était une vraie info.
2: Elle s'est rétractée. Hein.
0: Ah oui, c'est-à-dire elle se rétracte souvent. Une goutte de citron suffit, pareil.
6: Ce serait quand même d'une bêtise affligeante.
0: Affligeant. Sur la chaîne parlementaire qu'elle avait dit ça.
2: Exactement. Elle a rétro-pédalé.
0: Mais... Elle s'est dit, oui, c'est un peu tôt quand même la maternelle.
2: Oui, peut-être. En première année de CP, ça devrait. En CP, ça devrait suffire.
0: On devrait avoir autrement que des pompiers et des infirmières si on demande aux petites filles, aux petits garçons. Voilà. Vous vouliez faire quoi quand vous étiez petit?
4: J'ai regardé parce que j'ai fait des blagues sur le sujet ce matin. Les petits garçons veulent être pilote d'hélicoptère.
0: Pilote d'hélicoptère. Ah oui, oui.
2: Moi,
0: oui.
2: Je voulais être chanteuse d'opéra.
0: Vous vouliez être chanteuse d'opéra.
2: Oui.
0: Bah, c'est pas loin.
2: C'est raté. Hein.
0: Vous, monsieur Berléand ?
6: Moi, je voulais être pape.
4: C'est pas fini, c'est pas perdu. Attends.
0: C'est pas trop tard, François.
6: Ouais, je sais.
0: Vous n'avez pas été au cinéma encore ?
6: Non, mais j'ai reçu déjà une dépêche du Vatican.
2: Faut aller voir Conclave.
4: Le poste va se libérer bientôt, a priori. Ouais.
0: Et vous, monsieur Haas, vous vouliez faire quoi quand vous étiez petit ?
5: Moi, je voulais être dans les grosses têtes.
0: Ah, bravo. Karina Marimont.
7: Moi, je voulais être maîtresse d'école quand j'étais petite.
0: Ah oui, maîtresse d'école. Et vous, Yoann Rioux ?
4: Correspondant de guerre.
9: Je voulais être grand reporter.

0: Non mais c'est vrai, à Beyrouth et tout, parce que quand j'étais petit, je suis en 78, donc le monde se transforme dans des 80.
1: Il va développer là, il va développer.
0: Et non, je voulais être post-première, je voulais être
1: qui lui dit.
0: Et je m'imitais.
2: Franchement, une balle de sniper dans la tête, personne n'est pas
3: là. Faites comme s'il était pas là.
0: Et je vous assure, non mais attendez, je faisais semblant de tenir un micro devant une glace, et je disais, voilà, journal de TF1, on retrouve Johan Rioux, notre correspondant à Moscou, alors que se passe-t-il devant le Parlement?
3: À Beyrouth.
0: Et là, il y a un putsch et tout devant. Et vraiment, je m'inventais, comme vous inventiez votre vie de patron des grosses têtes déjà, et moi, je rêvais vraiment qu'on cite mon nom.
4: Ok. Vous continuez à le faire un peu ici, oui, quand même, à donner des nouvelles de Beyrouth. Bon, c'est gagné, Gaël. Bravo.
5: Super. Merci à vous. Hein.
0: Merci à vous. Vous partez avec Johan Rioux pendant une semaine à Saint-Malo.
3: Saint-Pierre et Miquelon.
4: Vous le voyez dans la thalasso et on vous pardonnera, Gaël.
0: Bientôt, Gaël.
4: Bah, plutôt, c'est moi qui dis au revoir. Mais pour qui vous prenez maintenant ?
0: Je suis heureux aujourd'hui, Laurent. Que voulez-vous ? Ne m'en voulez pas, mon bonheur.
4: Pourquoi vous êtes heureux ? Il y a vraiment
3: parce
4: rien.
3: Parce que c'est un imbécile.
4: Ah oui, vu comme ça.
0: Mon nouveau duo préféré. Ah oui. Fais-tu une tournée
6: Rioux Berléand, moi je prends les places.
1: Ça va te changer de Sophie Marceau.
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4: On va faire des questions plus contemporaines pour faire plaisir à monsieur Stommy Boxy, oui, puis à Jérémy Crédville, qui est assez jeune, bien qui est un des plus jeunes ici aujourd'hui.
8: 23 ans.
4: Combien vous avez?
8: 23 ans.
4: Non, pas avec deux enfants, vous n'allez pas me faire croire
2: 23
4: ça.
2: 23 ans depuis 23 ans.
4: Mais là, si je vous parle quand même de Timothée Chalamet, ça vous dit...
8: Ah oui,
4: voilà.
3: Chalamet, alors, c'est pas Chalamet hein.
4: Certains disent Chalamet,
8: c'est un Pokémon.
4: Mais aux États-Unis, on dit Timothée Chalamet.
3: Ah, c'est vrai.
8: C'est mythique.
2: Mais c'est Chalamet.
4: Comment ils disent aux États-Unis?
2: Chalamet, mais c'est Chalamet. Chalamet. Son papa, c'est Marc Chalamet.
4: Ouais, c'est vrai français. Que son papa est journaliste pour le Parisien. Mais bon, c'est une vedette internationale. Mm. On l'appelle à l'américaine. Timothée Chalamet.
2: Like Laurent, you care.
4: Non, parce que si vous l'appelez Timothée Chalamet, les Américains, ils ne comprennent pas.
9: On est en France.
4: Mais là, je vous parle d'une vedette internationale qui, en janvier prochain, jouera sur tous les écrans du monde.
8: Dune 3.
4: Pardon.
8: Dune 3. Le troisième opus de Dieu.
4: Non. Dune 3, je comprenais pas ce que vous dites.
8: J'ai bien vu.
2: Tu t'es pris au Cap Ferret, quoi.
1: Ah, il joue un autre personnage encore.
2: Il joue un biopic.
4: Alors, il va jouer un biopic.
1: Ah, mais oui, je sais. Aznavour.
3: Bob Dylan.
4: Bob Dylan.
3: Il a étranglé Isabelle. Qu'il y a de la culture ici.
8: Je m'imagine.
2: Ça, il est
8: pris à du bac.
1: J'étais pas loin.
8: Il
2: est prêt à décapiter quelqu'un pour une bonne réponse.
8: Ouais. Il a étranglé.
4: Il vous a étranglé pour pas que vous répondiez.
1: J'étais sur Aznavour.
4: C'est vrai que
3: Aznavour, c'est un Haïm.
4: Je sens que ça vous a plu, hein, comme ça, qui vous touche.
1: Non, attendez, j'ai mis 3 heures à faire mon chignon, il me l'a massacré en 2 minutes.
2: On voit pas la différence. Oh, la violence d'Abel, pas de soucis.
8: Oh là là.
4: Dans les nouveautés.
3: Est-ce qu'on peut arrêter les questions maintenant? On joue à des jeux, Maya, Loup-garou.
4: Vous avez une chance pour la prochaine aussi, monsieur.
2: Mais de mollo.
8: Dans le nouvel album de Stommy Bugsy.
4: Et vous ne croyez pas si bien dire, il y aura le retour d'un jeu tout à l'heure dans les grosses têtes.
1: Ah.
4: Le retour du qui fait quoi.
1: Mais
4: nouvelle formule.
3: Je connais pas ce jeu-là.
4: Ah, je vous expliquerai tout à l'heure. Mais pour l'instant, j'ai encore une question contemporaine d'actualité. On vient d'évoquer Timothée Chalamet, qui effectivement jouera Bob Dylan au cinéma, alors qu'il est toujours vivant. Ouais. Rappelons-le, Bob
9: mais
4: Dylan.
9: Il sait tout faire, il chante.
1: Ah, il sait bien. Timothée Chalamet, qui était toujours vivant, vaut mieux pour lui. Hein.
4: Non, mais Bob Dylan aussi, il sera en concert à Paris, là, en octobre, wow. Bob Dylan.
1: Ben, Céline Dion
2: prix Nobel de littérature, quand même.
4: Qu'est-ce que vous dites?
1: Céline Dion aussi, elle était vivante quand on a fait son biopic.
4: Oui, Valérie Le Mercier.
1: Oui.
4: Mais oui, vous avez raison.
1: Voilà, c'est pas tort du tout, même.
4: Ça intervient même. Je vous dis que vous avez raison.
1: Vous avez les deux prétentieux ici.
4: Bon, en tout cas, Bob Dylan, de son vivant, va voir Timothée Chalamet interpréter son rôle. Uh-huh. Et puis, dans les sorties d'albums, je vous annonce aussi, là, dans quelques semaines, le 8 novembre, précisément, la sortie de l'album de Julien Doré. Ça va s'appeler Imposteur. L'ex-chanteur révélé par La Nouvelle Star va faire des reprises un peu comme à l'époque de La Nouvelle Star, d'ailleurs, où il savait tordre les chansons pour en faire
5: des
4: succès personnels. Là, c'est le premier extrait qui vient de sortir. Il a repris la chanson de Mylène Farmer.
0: Pourvu qu'elle soit douce.
4: Mais alors, curieusement, alors qu'Alain Delon vient de nous quitter, et ça, il ne l'a pas fait exprès parce que c'était déjà enregistré, évidemment, il reprend aussi la chanson Parole et Parole,
3: c'est une reprise à la base. Hein.
1: C'était
3: une reprise italienne déjà.
4: C'était italien au départ.
3: Là, j'ai de la culture.
4: Vous l'avez appris ici, je vous signale.
3: De quoi, quoi?
4: C'était italien au départ.
3: Ah ouais, oui. Bon, ça, t'es pas obligé de le mettre.
4: Et alors donc, c'est Julien Doré qui chantera. Alors lui, il fait Dalida, en fait. Oui. Parce que c'est lui le chanteur.
1: Julien Doré, il fait Dalida?
4: Oui, enfin... Le rôle de Dalida, c'est
5: lui. Ah, d'accord.
0: Bah, il a les mêmes cheveux.
5: Et vous demandez qui a parlé, alors?
4: C'est lui qui fait parole et parole, comme dans la version Mathieu Chédid avec Monica Bellucci, puisqu'il y a une version Mathieu Chédid où c'est Mathieu Chédid qui chantait et c'est Monica Bellucci qui parlait.
1: Qui disait que tu es beau. Je vais voir la réponse.
4: Donc, je vous demande quelle est l'actrice.
5: C'est Sharon Stone.
4: Sharon Stone, bonne réponse. De Florian Gazan et Liane Folly.
1: Les filles avant. Alors donc, elle va pas chanter, elle va juste dire que tu es belle,
4: que tu es beau.
3: Et c'est qui fait ça?
4: Julien Doré,
3: avec qui? C'est quoi le featuring? C'est qui?
0: Sharon Stone.
3: Monica Bellucci, elle va pas venir ici pour la promo de Beetlejuice?
4: Ah, peut-être.
3: Ouais. Pour l'inviter.
4: Tim Burton, son nouveau compagnon, puisque c'est Tim Burton, son nouveau compagnon. Ouais. Et pourquoi vous faites
0: Je ne savais pas.
4: Ah bah oui, alors
5: bien sûr que si. C'est
4: venez ici, on vous dira tout.
5: Oui, on dira tout.
0: C'est mieux que chez le coiffeur. Parce que je sais que Vincent Cassel est avec une nouvelle brésilienne.
4: Monica Bellucci est avec Tim Burton.
5: Bah, ça fait longtemps.
10: Il vient d'avoir son étoile, Tim Burton. J'étais surpris qu'il ne l'ait pas eu avant. Il a une carrière formidable. Ils viennent de lui faire une étoile à Hollywood.
4: Ah oui.
10: C'est un peu tard.
0: Voilà.
1: C'est dur de rebondir.
0: C'est le trampoline de la culture.
4: Sur Monica Bellucci, c'est pas difficile, mais sur Tim Burton,
5: de rebondir,
4: c'est un peu plus compliqué. En tout cas, c'est Sharon Stone qui va chanter avec Julien Doré, Parole et Parole.
3: Mais il avait invité aussi Catherine Deneuve à faire du roller dans ce clip.
4: Ah bon?
3: Ouais.
1: Catherine Roller faire du roller. Mais elle a pas fait du roller.
3: Si.
1: Elle a fait du roller.
3: Catherine Deneuve, elle a fait du roller dans un clip de Julien Doré. Je connais
1: c'était
3: ma culture.
1: C'était truqué. Non, franchement, c'est dur à faire.
4: Mais il y avait 6 patins à roulettes.
1: C'est pas pour critiquer, mais c'est très dur.
4: C'est bien sûr que c'est très dur.
3: Faire du roller. À Catherine Deneuve.
4: Ah, vous le faites bien, Julien Doré.
0: C'est pas compliqué. Hein.
4: Ah oui, comment c'est?
11: Encore des mots, toujours des mots, les mêmes mots, rien que des mots.
4: C'est pas mal, très bien.
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4: Il s'agit d'un écrivain, qui en 1935 a été victime d'une attaque cérébrale qui l'a laissé avec une hémiplégie et une aphasie. De ce fait, il a passé 22 ans, les 22 dernières années de sa vie, cloué dans un fauteuil, incapable de prononcer une autre phrase que « Bonsoir les choses d'ici-bas ». C'est la seule phrase qu'il répétait tout le temps. « Bonsoir les choses d'ici-bas ».
0: C'est curieux.
4: Et il était soigné par un professeur qui s'appelait Théophile Alajouanine, spécialiste des aphasies, qui est devenu son ami et qui a écrit d'ailleurs sa biographie.
0: Alors il devait avoir une conversation assez limitée quand même, son ami.
1: Mais il pouvait écrire quand même, non ?
4: Non, c'était fini déjà. Il avait déjà
0: « Bonsoir les choses d'ici-bas ».
4: Publié, il y a même un prix qui porte son nom aujourd'hui. «
0: Bonsoir les choses d'ici-bas ».
1: Mais il est né qu'il
0: bonsoir
1: a...
0: les choses d'ici-bas. Bonsoir les choses d'ici-bas.
1: Quelle que soit la question.
0: Il est bonsoir les choses d'ici-bas. Rémi va t'adorer.
4: Bonsoir les choses d'ici-bas.
0: Bonsoir les choses d'ici-bas.
4: Oui, c'est vrai que c'est lassant au bout d'un moment.
3: On doit être pénible quand même.
4: Là, on est pour l'euthanasie très vite, vous voyez.
1: Mais il est né en quelle année, cette personne?
4: Alors, il est né en 1881 à Vichy, ville où il est mort d'ailleurs.
13: Il a écrit des romans ?
4: Alors, il a écrit de la poésie, des romans, des essais, il a traduit aussi.
13: Avant.
4: Je peux vous donner quelques-unes.
0: Vous dites qu'il y a un prix qui porte son nom ?
4: Oui, il a un prix qui porte son nom, absolument.
13: Charles Cros ?
4: Jaune, bleu, blanc est un ensemble de nouvelles, de poésie.
14: Bonjour les choses d'ici bas.
0: Pas Félix Fénéon.
4: Pardon ?
0: Félix Fénéon ?
4: Non.
15: Est-ce qu'il a eu les prix Nobel ?
4: Non, il n'a pas eu le prix Nobel. Sa correspondance, lettre à André Gide, a été publiée aussi. Il a écrit 200 chambres, 200 salles de bain. Il a écrit Le vaisseau de Thésée, La rue Soufflot.
14: Alien. Ah, Patrick Bruel, dernière ligne droite, La rue Soufflot. Combien sont là ? 4, 3, 2, 1, 0. Pardon.
4: Tout est bon. Hein.
14: Dans le cochon.
4: Non, il a un prix qui est d'ailleurs décerné à Vichy, ce prix chaque année.
14: Est-ce qu'il a fait au moins un livre un peu plus connu que tout ça, que l'on lit encore aujourd'hui ?
4: Il est quand même dans la Pléiade, vous voyez, monsieur.
0: Ah, il est dans la Pléiade.
4: Ah, il est dans la Pléiade.
15: Est-ce qu'il a fait de la politique ?
14: Bonsoir, les choses d'ici bas.
16: Ah oui, il est dans la Pléiade.
4: Je sais pas pourquoi vous me faites de plus. Vous devriez arrêter le journalisme et faire de l'humour.
14: Vous savez, le journalisme m'a arrêté, hein, déjà.
4: Parce que vous êtes devenu très drôle, Beaugrand. Je tiens à vous le dire.
14: C'est la rentrée. Est-ce qu'il y a un livre très connu de ce monsieur, quand même ?
13: Est-ce qu'il a écrit du théâtre ?
4: D'ailleurs, à un moment donné, il était en lice pour le prix Goncourt.
16: Ah oui, mais il y en a beaucoup. Hein.
14: Il y a longtemps.
4: Octave Mirbeau a voté pour Poème par un riche amateur qu'il avait publié, mais sans faire connaître sa véritable identité à cette époque-là.
14: D'accord. Il était caché.
4: Il y a un autre de ses romans qui a obtenu quelques voix au Goncourt en 1911 qui s'appelait Fermina Marquez.
14: Bonsoir les choses d'ici bas.
15: Non, mais est-ce qu'il je vous ai posé la question.
14: Bonsoir les choses d'ici bas.
15: C'est chiant quand même. Est-ce qu'il a fait de la politique ?
14: Bonsoir les politiques.
4: Alors il avait une fortune personnelle qui venait de son papa, qui faisait qu'il avait une vie très très aisée. Vous voyez, il n'avait pas besoin de vendre beaucoup de livres parce que ça lui a permis, cette fortune personnelle et paternelle, de parcourir l'Europe à grands frais, paquebot de luxe, Orient Express.
14: Ah, c'est Bernard-Henri Lévy.
4: C'était un dandy.
0: C'est pas Valérie Larbeau ?
4: Comment ?
0: Valérie Larbeau.
4: Valérie Larbeau. Oh. Bonne réponse.
16: Bravo.
4: De Philippe Claudel, mais comment
16: j'avais
4: ça vous...
16: J'avais du mal à me concentrer avec notre ami Christophe.
4: Comment ça vous est revenu ?
16: Refais-le encore,
14: s'il vous plaît. Bonsoir, les choses.
4: Mais comment ça vous est revenu ?
16: Ben, c'est le roman que vous avez cité, 1911.
4: Eh ben voilà, Marquette. Valérie Larbeau, excellente réponse.
14: Bonsoir, les choses.
4: De Philippe Claudel.
14: Bonsoir, les choses d'ici bas.
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4: Croyez-moi, j'en ai fait des soirées. Mais la soirée la plus mémorable de toutes les vacances que j'ai pu faire, c'est une soirée où Monsieur Gazan, d'ailleurs, il m'a même offert un micro karaoké.
18: Avec un peu d'écho pour faire l'animateur de karaoké, bien sûr, évidemment. C'est très important. Ce soir, le karaoké avec les meilleurs tubes, les plus grands tubes, Céline Dion, Herbert Léonard, Jean-Jacques Goldman, ils seront tous là pour les interpréter. Les paroles s'affichent sur votre écran, c'est parti. On va commencer avec celui qu'on appelle la diva du Havre, Laurent Ruquier, pour vous ce soir.
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18: Bravo, Laurent Ruquier. Formidable. Tout de suite, pour votre plus grand plaisir, imaginez, on a cloné Marilyn Monroe et Jean-Claude Godin, Ziz du panier.
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18: Bravo, Ziz du panier, formidable, on encourage, on l'applaudit. À ses côtés, tout de suite, la spécialiste du cheval, Bilto, tire ses magazines, elle est là, elle n'est pas montée comme un âne, mais elle a monté les chevaux d'Harry Potter.
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18: Formidable, merci Larry. Extraordinaire. Avec celui qui aurait pu l'être à la Bourboule, vu sa forme, mais il est d'un Guingamp. Yoann et Youh. Il entend le loup, le rat à la branlette.
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20: Sans amis.
4: Apportez-moi une baignoire avec l'électricité.
6: Chante encore la même mélodie. La

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0: 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Et le
4: est-ce
0: public
4: qu'on pourrait débrancher Yann Rioux, s'il vous plaît, débrancher son micro, merci beaucoup.
5: Bravo à Florian Gazan, en tout cas.
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5: Voilà, vous connaissez à peu près tout le monde, mais je ne sais pas si vous les connaissiez avant. Certains, oui.
8: Oui, certains, oui, oui, oui.
5: Ariel Dombal, vous l'avez déjà rencontré?
8: Oui, non, rencontré, non. Ah, personnellement, non, je suis vraiment nouveau, là.
5: Ah, vous êtes vraiment le puceau de la bande.
8: Voilà, exactement.
0: Ah, non, c'est moi.
8: Ça rafraîchit, j'aime bien.
9: Bah, il veut garder son statut.
0: Mon titre de gloire.
2: Non, mais c'est pas la même pucellerie.
0: Alors, Vincent, bon courage.
8: Oh là, bah oui, j'ai fait ma prière, c'est bon, je suis prêt.
0: Vous avez deux fois. Vous avez aujourd'hui et demain. Si le téléphone ne sonne pas la semaine prochaine, c'est que vous ne reviendrez jamais.
8: J'ai compris.
0: J'y crois, vous avez été catastrophique dans Les Traîtres, mais là vous pouvez vous rattraper.
8: C'est mon rattrapage,
0: Mais vous étiez.
1: Oh, il était horrible.
0: Vous avez les gens, mais je crois que vous êtes un doux personnage.
1: Ah voilà. Non, moi je pense qu'il est méchant.
5: Vous avez été bon dans Les Traîtres, vous.
8: Bah non, j'ai touché une pomme qu'il fallait pas toucher, j'ai été viré, voilà, après 14 minutes dans le jeu.
5: C'est quoi la pomme qu'il fallait pas toucher, Liane Folie?
9: C'est les poires, Liane Folie.
0: Mais Vincent, est-ce que vous ressentez la pression, vous, justement, en tant que philosophe?
2: Oh là là,
8: ah, on essaye de prendre de la distance, mais je suis ravi d'être ici, en fait. Ailleurs, mes blagues marchent pas, on va essayer ici.
5: Mais vous connaissez Michel Bernier.
8: Oui, je connais comme ça de réputation.
5: Beaugrand, peut-être, qui vous a interviewé même pas une seule fois.
2: Non.
5: Alors,
2: et vous sortez le soir ou
8: Je lis, j'écris, enfin une vie,
2: oui,
8: sort pas, une vie normale.
2: Ah, vous voyez personne, en fait. C'est pour ça qu'on vous connaît pas.
8: J'ai d'autres cercles, mais je peux pas trop.
1: Non, c'est les gens plus intelligents que nous.
0: c'est pas dur. Et vous chantez aussi, je crois. Vous êtes un chanteur.
1: Ah bon, il chante.
0: Mais oui.
8: Je me suis essayé. J'aime les risques.
0: Ah, et ça.
5: Comment ça, ça, je savais pas. Vous chantez quoi?
8: Je suis compositeur, en fait.
5: Ah, compositeur! Oh.
8: Je compose pour grand orchestre, mais ma carrière est en Russie, donc j'ai quelques problèmes en ce moment pour continuer.
5: Ah oui. Là-bas, il y a un chef d'orchestre.
8: Voilà.
2: Il a... chante pas, c'était le temps des fleurs.
10: Je comprends beaucoup mieux le problème dans Les Traîtres.
5: Une première citation, et vous allez voir. Alors, la première n'est pas pour vous, hein, c'est une citation humoristique, on va dire que c'est un habitué. Généralement, la première citation, c'est du tout classique, et le nom arrive même pas dans les 10 secondes qui suivent la phrase. C'est pour Gisèle Mbarga qui habite Strasbourg, qui donc normalement ne touchera rien.
9: Et la pauvre Gisèle.
5: Et la citation, elle est très célèbre. C'est « Dieu a dit, je partage en deux. Les riches auront la nourriture, les pauvres de l'appétit. »
0: Des proches,
3: Jean-Yann.
5: Qui a dit Coluche? Eh ben c'est Coluche. Et c'est une première bonne réponse de Vincent Cespedes. Bah ça démarre bien.
0: C'est pas Vincent.
5: D'autant plus qu'après les citations deviennent philosophiques, donc vous devriez continuer à briller, monsieur Cespedes. Comment j'ai dit d'ailleurs?
2: Cespedes
8: à l'espagnol.
5: Est-ce que je prononce bien d'ailleurs?
8: Très bien.
5: Cespedes.
1: Ah moi je suis très content qu'on fasse rentrer Cespedes dans cette émission parce qu'il y en avait pas assez.
5: Oh non vraiment. Alors attention, pour Franck Desvignes, qui habite dans la Drôme, qui a dit « Les philosophes n'ont fait qu'interpréter le monde de différentes manières. Ce qui importe, c'est de le transformer. »
8: Marx.
5: Karl Marx, bonne réponse.
1: Bon. Mais c'est son boulot, c'est facile. Moi, posez-moi des questions sur les boys bands.
5: Pour Eric Balm, monsieur Balm habite en Honfleur, qui a dit « On ne se baigne jamais deux fois dans le même fleuve. »
3: Parménide, Héraclite.
5: Bravo. C'est la femme du philosophe.
2: Bravo, Ariel. Oui. Oui,
1: elle aussi, c'est facile.
5: Comme quoi, elle retient ce qu'elle avale au petit-déj.
1: Oh, mais là, c'est dégoûtant. Laurent, c'est dégoûtant, ça.
2: Oh, mais non.
3: J'ai même pas compris.
5: Mais il y avait rien de cochon là-dedans.
2: Absolument.
5: Elle retient ce qu'elle avale au petit-déj. Je veux dire que j'imagine que dès le matin, Bernard-Henri Lévy donne quelques leçons de philosophie au petit-déjeuner.
3: Oh, et Ariel les retient. Je suis philosophe le matin.
1: Bernard-Henri est du matin.
3: Il est de toutes les heures.
2: Il est de chaque moment de la journée.

0: Et à chaque fois, c'est comme si c'était le dernier jour.
1: C'est l'ami du petit déjeuner, en fait, Bernard.
0: Le soleil vient de se lever. Bernard Henry a très envie. Et elle va bientôt arriver, la belle Ariel.
2: Alors, une autre citation philosophique pour monsieur, madame, pardon, madame Brochon. Elle habite Saint-Nicolas dans le Pas-de-Calais, qui a dit la plus grande victoire, c'est la victoire sur soi.
3: Oui, alors. C'est mon stoïcien du Marc Aurèle.
2: Ah, pas Marc Aurèle.
0: Ah, il est nul.
1: Mais non.
2: Pas
1: Sénèque.
2: Mais
1: non, c'est pas lui.
4: Épicure. Épicure.
0: Est-ce que c'est grec?
2: C'est pas, alors c'est grec.
3: C'est grec.
2: C'est même, effectivement.
0: Aristote.
2: Un philosophe de la Grèce classique.
4: Platon.
2: Vous avez dit quoi?
4: Platon.
2: Platon.
1: Oh,
2: c'est une bonne réponse. Pour Kassem Saoui, qui habite Vitrac-Saint-Vincent, Charente, qui a dit Dieu est le seul être qui, pour régner, n'ait même pas besoin d'exister.
1: Ah, c'est joli.
0: Ah, c'est joli, ça. C'est
4: français. Un communiste, un religieux.
2: Là, pour le coup, ce n'est pas un philosophe.
0: C'est
2: même,
0: français.
2: Même si c'est un grand poète français.
1: C'est Baudelaire.
2: Et c'est Baudelaire. Ah, excellente réponse d'Ariel Dombal.
1: Oh bah dis donc, tu prends des céréales aussi alors.
0: Ah ouais.
2: Pour Timothée Trézy, on va quitter la philosophie avec cette dernière citation avant des questions sur l'actualité. Et là, on revient à l'humour avec quelqu'un qui a dit « J'ignore si ma première expérience a été hétérosexuelle ou homosexuelle. J'étais trop poli pour poser la question.
0: Ah, » Jean-Phi.
2: Non, c'est pas Jean-Phi.
1: Toujours vivant?
2: Ah, toujours vivant en plus.
0: Toujours debout.
4: Une grosse tête.
2: Ah, il aurait pu à l'époque, là, il est un peu âgé aujourd'hui, puisqu'il est né en 1943.
4: Et Roland McDan?
2: Ah non, pas
0: il
2: Roland
0: est homosexuel?
2: Ah non, je crois pas du tout. Non, il faisait de l'humour.
0: Non, mais on sait jamais.
2: Je pense même qu'il a prononcé cette phrase à l'époque à la radio dans les années 80 quand il participait à une grande émission radiophonique qui faisait beaucoup rire la France.
1: L'oreille en coin?
2: Pas l'oreille en coin, mais
1: il
2: pas loin.
1: Il était avec Coluche?
2: Et c'était en tout cas sur France Inter. Il était pas avec Coluche. Non, mais il a tourné avec Coluche dans La Revanche du Serpent à Plumes.
0: Louis Rego.
2: Bonne réponse de Michel Bernier et de Christophe Beaugrand.
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2: Une question pour Karine Piccolo maintenant qui habite.
7: La fille de Jean-Luc Chironi.
8: C'est pas Christine Bravo cette histoire.
1: Arrête.
2: Qui prononçait régulièrement le mot Sarmotti?
1: Ah non,
8: un musicien.
2: Un musicien, non.
1: Il faut nous l'épeler.
4: Ça s'écrit comment?
2: Sarmoti. Il s'agit d'ailleurs d'un acronyme. Sarmotti.
1: C'est un acronyme?
2: Oui.
0: Ah bon. C'est un italien.
4: C'est un personnage?
2: Alors,
1: c'est français?
2: Alors, c'est français. Non, ce n'est pas français.
4: C'est italien.
2: L'acronyme est effectivement américain. Sarmotti.
4: Un acteur?
2: Un acteur, non,
4: un
2: oui.
4: Un personnage?
2: Ouais. C'est en tout cas deux personnages.
8: Qui n'ont pas existé.
2: Ah si, qui ont existé.
1: Trump.
2: Laurel et Hardy, non.
8: Non.
1: C'est un couple, un homme, une femme?
2: Alors, ils ont été en couple, oui, paraît-il.
1: Ah.
2: Non seulement en duo, mais en couple.
8: Mirosca,
2: non.
4: Lié à l'opéra, peut-être, l'opéra?
2: Ah non, c'est pas lié
4: c'est
2: à l'opéra. Sarmotti.
8: C'est mort.
2: Alors, il y en a un des deux qui est mort, oui.
0: Ça cartonnait dans les années.
8: Roy
0: Siegfried et Roy, et qui est les tigres, là, qui s'est fait manger dessus.
8: Oui, Siegfried et Roy.
2: Siegfried et Roy. Bonne réponse.
1: Oh, bravo,
2: Jean-Phi Janssen.
0: Oui, j'ai beaucoup suivi.
2: Sarmotti, c'était leur abracadabra qu'ils faisaient sur scène, car c'était des magiciens, évidemment, Siegfried et Roy, qui ont été à Las Vegas pendant plus de 40 ans avec des fauves.
1: J'ai bien connu.
2: Alors, effectivement, Sarmotti, c'était leur mot magique. Ça voulait dire, d'ailleurs, Siegfried, le S... And à Roy, Masters of the Impossible.
0: Oh
2: Sarmotti, c'est ce qui remplaçait leur abracadabra.
8: En cerveau crotte, ça veut dire bouffe-moi le cul. C'est marrant, la vie.
2: Et effectivement, on vient d'apprendre la disparition de Roy Horn. C'est lui, déjà, il faut bien le dire, hein, qui s'était fait bouffer la tête par un tigre.
0: Oui.
2: Et ça s'est passé le jour de l'anniversaire. Là, il vient de mourir, Roy. Mais en 2003, c'était le jour de son anniversaire à lui.
8: Un beau cadeau.
2: Qu'effectivement, le tigre mâle de 7 ans. Et ce qui est fou, c'est que Lynn Renault se
1: qu'est-ce
2: souvient...
1: Qu'est-ce qu'il a fait? Finis ta phrase.
2: Eh ben, il l'a attaqué.
8: Il l'a attaqué. Il l'a défiguré.
2: Lynn dit, j'étais là ce jour-là, nous dit Lynn Renault, j'étais sur place quand Roy a été attaqué par son tigre.
1: Ouais. Moi aussi j'y étais, c'est dingue.
2: En fait, l'animal voulait protéger son maître qui venait d'avoir un malaise sur scène.
0: Et il l'a mordu.
2: Il l'a traîné par la tête pour le ramener en coulisses, pensant le sauver.
0: Oh.
2: Et Roy,

0: qui était en sang, la tête en sang, quand même réussit à crier « Ne le tuez pas, ne le tuez pas, c'est pas de sa faute, c'est un bon tigre
1: ah !» bah oui,
0: je vous jure que c'est vrai.
2: Génial.
3: J'adore.
4: Et Zikri, il dit « Merde, l'héritage !»
0: Et l'autre...
4: Et à l'hôpital, on l'a fait un frochetise.
0: Et l'autre, oh, il disait « Ramène à papa, ramène à papa
3: !» Ramène Yonette.
2: Et du coup, ils n'ont pas tué le tigre.
3: Ils n'ont pas tué.
2: Ah non, ils n'ont pas tué.
3: Oh non, ils n'ont pas tué.
0: Non, non. Non, ils n'ont pas tué le tigre.
2: Il y avait plus.
0: Le tigre a été rendu à Roy et Siegfried.
2: Et comment sa tête
4: ils ont... ils ont gardé la tête, ils ont fait un tapis, quoi.
0: Il n'a jamais pu refaire de spectacle.
2: Il était défiguré.
0: Roy et Siegfried sans Roy, c'était.
4: C'est bah, comme... bah, c'était la tête bah, de oui. groupe. Hein.
2: C'est comme une orange.
4: C'est comme le chevalier sans l'espalette.
0: C'est... Voilà, c'est. Ah, non, bah, oui. Alors oui. Dans ce sens-là, oui.
4: C'est bien pour ça.
3: C'est horrible.
0: Ah non, non, mais là, c'est terrible ce qui lui est arrivé. Le spectacle ah oui. a été interrompu. Il a attrapé le tigre Roy à l'épaule puis au cou. Les spectateurs se doutaient de rien au non. départ. Ils pensaient que c'était normalement dans le spectacle.
3: Et puis,
0: Oui, puis en plus, il faut savoir qu'en plus, avant le spectacle, enfin, avant le numéro, Roy a présenté ce tigre blanc du Bengale. C'est rare en plus.
3: Ouais.
4: Autant les feux, c'est courant, mais les tigres.
0: Un tigre qui avait 7 ans, Montecor, il s'appelait le Montecor.
2: Montecor sur moi. Montecor sur moi.
0: Et alors, Roy disait attention, c'est sa première apparition sur scène.
3: C'est pas vrai. Ouais.
0: Alors, sauf qu'il disait ça depuis 6 ans. Ouais. Hein.
4: Mais c'est un tigre qui avait Alzheimer. Alors.
0: Ah, mais ça, c'est les magiciens, ils en rajoutent toujours un peu.
2: Donc, exclusivité du numéro.
0: Pendant 6 ans, tous
3: allez,
0: les
3: raconte, on aime, nous.
0: Bah oui, pendant 6 ans, tous les soirs, il disait c'est sa première apparition sur scène. Et là, ce soir-là, bah, je sais pas, peut-être il en a eu marre un peu comme moi avec vous, Christine.
3: Ça y est.
0: Le tigre en a eu marre que l'autre mente tous les soirs.
3: Moi, j'aime bien que...
5: Mais vous, Laurent, vous travaillez avec des gens dégriffés, vous.
3: formidable.
0: En tout cas, le fauve a sauté sur Roy, évidemment.
3: Ça pourrait t'arriver, fais gaffe à ta gueule.
0: Il l'a mordu. Il l'a mordu au bras. Ça a été terrible parce que, évidemment, Roy a fait une attaque d'apoplexie en route vers l'hôpital. Il a été opéré, mais il a été paralysé, incapable de parler pendant longtemps. Il fêtait son 59e anniversaire soir de l'accident. Et on ne sait pas vraiment pourquoi Montecor a attaqué son maître ce soir-là. Oh. Mais ils ont continué à vivre dans leur immense villa en bordure de Las Vegas avec 55 tigres blancs, 38 serviteurs et 16 lions. Fils de soldats nazis, ils avaient installé dans leur domaine qui s'appelait la Petite Bavière.
4: Il y avait des miradors.
5: Il y avait un art de vie. C'était l'art et la Bavière.
3: T'es sûr que c'était des serviteurs, les 38
0: Oui. Il y avait des haut-parleurs dans la...
4: Oui, à la douche.
0: Montecor. Il y avait des haut-parleurs dans la propriété qui s'appelle donc la Petite C'est Bavière, oui. avec un plafond qui était la réplique de la chapelle Sixtine.
2: Le truc à Tarlou.
0: Au Vatican.
3: Le truc à
0: Tarlou. C'est vous qui le dites. Hein.
3: La chapelle Sixtine, le truc à Tarlou.
0: Et dans la Petite Bavière, les haut-parleurs diffusaient de la musique d'orgue allemande.
4: Bien sûr. Ouais.
0: Et voilà une belle histoire d'amour.
2: Oui. La mire.
0: On sait qu'ils sont amants grâce à Shirley MacLaine qui l'a révélé un jour à Vanity Fair.
4: Et Hitler était témoin au mariage.
0: Et alors, dans la chambre de Siegfried, qui lui vit encore.
3: Il a quel âge?
0: Ah bah, Siegfried, écoutez, je peux vous donner...
4: 70 ans.
0: Ah ouais, ils ont à peu près le même âge. L'un et l'autre, ils sont nés... Siegfried, lui, il est né en 39 à Rosenheim.
3: Oh, il est pas frais quand même.
0: Et Roy, lui, était né en 44. C'est lui qui vient de mourir, là, le 8 mai dernier à Las Vegas. C'est quand même les magiciens les plus célèbres au monde. Hein.
6: Ah bon, j'ai jamais entendu.
4: Avec Copperfield.
0: Ah si, Siegfried and Roy. Si. Et d'ailleurs, on en parlera dans la pièce qu'on peut annoncer maintenant. Hein,
2: ah, Jean-Philippe.
0: Jean-Phi et Stéphane Plaza et Valérie Mérès.
6: Ah oh là là, un trio de prix Nobel.
0: Ah,
6: ouais.
0: Ah oui, mais ça sera très drôle dans une pièce de Laurent Ruquier.
4: Ah oui. Oh, c'est quoi le titre?
0: Un couple magique, justement.
4: Donc Plaza avec
0: Et voilà
4: Dieu
0: pourquoi il a répondu. C'est parce que dans le texte de la pièce...
2: Ah oui, sinon ça ne me serait jamais venu à la tête.
0: On parle à un moment donné, mais je ne savais pas qu'il allait mourir à ce moment-là. On parle de Roy and Siegfried, évidemment, puisque Stéphane Plaza jouera le magicien et vous jouez son agent. Et Valérie Mérès, celle qu'on n'arrive plus à faire rentrer
4: dans la boîte. Le tigre, oui.

0: Money Court.
1: C'est vrai.
2: Oui, c'est vrai.
1: Mais puis c'est horrible ton truc.
3: Vous n'étiez pas libre.
0: Pourtant, il t'avait fait disparaître.
2: On sent une pointe de jalousie.
3: La chambre de Siegfried aussi, faut le savoir. Lui, il vit encore et décoré d'une peinture géante de lui, nu, entouré de panthères.
4: Oh là, c'est pas.
3: Vous voyez
4: vrai.
3: Que c'est un rôle qui vous va bien.
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3: Vous avez de la famille, hein?
2: Réunion pourtant. Ah, non, c'est des admirateurs, c'est tout.
3: Ah, ah non, il y a de la famille. Je sens qu'il y a des ch'tis dans la salle.
2: Mais vous savez, dans
3: quand
2: le...
3: vous êtes rentré, je veux dire, on a quand même un champion du monde. On a un académicien Goncourt.
2: Ben oui.
3: On a une grande actrice, une grande chanteuse, une grande athlète, écrivaine, romancière, ce que vous voulez. Bon, les gens ont applaudi à peu près convenablement, normalement. Vous arrivez, vous êtes Stewart. Et les gens font.
2: Non.
3: Les gens applaudissent comme si on venait d'atterrir convenablement.
2: On dit pas, déjà, on dit pas Stewart, on dit ambassadrice du chic français à l'étranger. Voilà.
3: Eh ben voilà.
2: C'est
3: voilà.
2: Pour ça.
3: Non, il y a des gens du Nord, c'est obligé.
1: Ouais.
3: Mais vous êtes ch'ti aussi.
7: Moi, je suis un peu ch'ti, hein.
3: Mais oui, bien sûr.
2: Ah, hein, c'est pour ça. Bah, tu sais, oui. On a, dans le Nord, on couche tous ensemble, si tu veux.
7: Non, moi, je suis arrivé à la fin. Moi, je suis arrivé à la fin quand tout le monde dort.
3: Mais franchement, il faut dire que M. Rami a fait une entrée fracassante aux grosses têtes, tout comme M. Claudel, d'ailleurs, mais dans deux genres différents,
0: ah oui.
3: On va
0: ah
3: dire.
0: Oui, c'est vrai. Ah, ouais.
7: Bah oui, là, on le voit juste à la tenue. Moi, je suis au fond de la classe avec mon petit survêt pour pécho. Lui, petit chemisier, petit pull.
8: Chemisier. Ah oui, d'accord. J'avais pas. Je me suis trompé dans la penderie ce matin. J'ai emprunté à ma femme.
3: Enfin, j'ai appris aussi qu'il y avait une love story entre Michel Bernier et Adil Rami.
1: Oh, ah bah, oui. Ça fait longtemps maintenant.
7: Bah, depuis le premier jour.
3: Ah oui, c'est
7: ça. Bien sûr.
3: Ah oui, oui.
7: Ouais, mais là, j'ai appris il y a pas longtemps qu'elle avait une fille.
3: Ah oui, ah oui, alors.
7: Ah oui, je pense, bah, que tu vas descendre d'étage.
1: D'étage. Après, bon, tu sais, c'est dans les vieux pots qu'on fait la bonne soupe, hein.
3: Oui.
1: Mais avec des carottes nouvelles, comme disait ma grand-mère.
3: Ah bah tiens, voilà, ça tombe bien. Une question pour Monsieur Boudin, qui habite Tréhuerca, dans le Finistère. Paul Boudin, qui a dit, si vous avez besoin de quelque chose, appelez-moi, je vous dirai comment vous en passez.
1: Ah, c'est Coluche.
3: Oui, c'est Coluche. Bravo, Michel. Bonne réponse de Michel Bernier. Pour Anthony Vasseur, qui habite l'île Jourdain, qui a dit, pour un être modeste comme moi, les applaudissements, c'est très embarrassant, surtout après l'amour.
1: Oh,
7: c'est vrai. C'est
3: bien
7: ça.
3: Oui. Non, mais c'est quelqu'un qui a été grosse tête pendant quelques années ici.
1: Une femme
3: sur la fin de sa vie, d'ailleurs, plutôt.
1: Une femme sur la fin de sa vie.
3: Un homme. Un comédien, un acteur, plutôt marrant, hein, faut bien dire.
1: Sim.
3: Non, pas Sim. Ah, non, Sim, il a été très longtemps grosse tête. Lui, il est plutôt venu au début des années 2000.
9: Ah, alors Philippe Bouvard.
3: Ah non, bah Philippe Bouvard.
8: Ça commence.
3: À côté, ça commence. Dans ça Ariel. Commence.
1: Alors,
3: est-ce que aujourd'hui,
1: depuis le début,
3: est-ce qu'exceptionnellement aujourd'hui, vous pourriez être un peu précise?
1: Est-ce que c'était comique. Un acteur?
3: Un acteur comique, oui, bien sûr, même s'il a joué parfois des rôles dramatiques. Bon, enfin, il était à 98% un acteur comique.
2: Ah, c'était pas Galabru.
3: Et c'est Michel Galabru. Ah. Bonne réponse. Le Nord. Bonne réponse de Monsieur Janssen. Pour Julie Vidalin, qui habite Nantes, qui a dit « Moi, la mort, ça me dérange tout de même ». C'est ce que m'a dit une vieille dame qui est morte depuis. Elle a dit « La mort me dérange parce que je n'aime pas changer mes habitudes. » C'est joli, avouez.
9: Oui. C'est un humoriste.
3: Alors, humoriste, plutôt journaliste, critique littéraire, traducteur français.
7: C'est un homme.
3: Un homme qu'on cite de temps en temps.
1: Yvan Audouard,
3: non. Non, lui, il était plutôt du côté de Clermont-Ferrand, pour tout vous dire.
2: Ah, Michelin.
3: Non, mais vous voyez, il écrivait pour
8: Il écrivait pour la montagne.
3: Voilà, exactement. Mmh. Et là vous êtes en train de chercher dans votre mémoire.
2: Oui,
8: Alexandre.
3: On lui doit Battling le Ténébreux, La Mue Périlleuse, Les Fruits du Congo.
7: Ah, vous parlez
1: Alexandre.
7: De... Voilà. Vous avez vraiment cru que j'allais sortir la bonne réponse.
3: Ses initiales sont AV.
8: Oui, oui.
1: Allez, Cézandre.
3: Avé.
8: C'est un Alexandre, non?
3: Antoine. Alexandre.
1: Alexandre Varga.
3: Comment vous dites?
1: Varga.
3: Varga, non. Ah, c'est quand même dommage qu'on perde 300 balles.
1: Alexandre Viagra.
8: Non, Vialat. Vialat. Merci.
1: Mais je t'en prie.
3: Eh bien, grâce au Viagra,
8: merci,
3: on arrive à Alexandre Vialat.
8: Merci, Michel.
1: Je t'en prie. Tu veux un peu de Viagra?
3: Vous voyez, Michel Bernier, vous avez redressé Monsieur Jodel.
1: J'ai pas l'air comme ça, mais j'ai ce qu'il faut, vous savez.
4: Oui, c'est pour ça que Monsieur Rami, il aime bien Michel.
1: Évidemment.
4: J'ai compris.
7: Oui.
1: Ça le remonte.
4: Ah oui, voilà.
3: Est-ce que j'ai une citation que vous pourriez trouver? Je regarde.
7: J'ai réussi à surprendre. Hein. Dernière fois, j'ai surpris avec Georges Best.
3: Ah, exact. Ah oui, avec le footballeur Georges Best.
7: C'est bizarre parce que quand j'ai eu ma bonne réponse, il y a eu une minute de silence. Je ne sais pas pourquoi.
3: Là, c'est une question pour Guillaume Cac. Dernière citation du jour. Monsieur Cac habite Paris 17e, qui a dit « L'amour, ça commence par la tête et ça finit par trois petites gouttes dans le tuyau du pipi.
10: » Oh. Alors, ça, c'est du Jean-Yann.
1: Moi, je pense que c'est quelqu'un de très romantique.
3: Ouais. Non, mais c'est un grand génie. Attention, qui a dit
1: Einstein,
3: ça.
1: Einstein, qui a dit ça.
3: Pas Einstein.
8: Adil Rami.
3: Adil Rami.
7: Oh,
3: non.
7: T'es pas un génie, moi.
1: Alors, un écrivain.
10: Est-ce que c'est un écrivain étranger?
3: Écrivain, non. Étranger, oui. Ah. Mais oui. Qu'on avait adopté, qui vivait chez nous en France, pour tout vous dire. Et ça, je sais que ça va aider Ariel Dombal. Il vivait à l'hôtel Meurice à Paris.
10: Salvador Dali.
3: Et c'est Salvador Dali. Bonne réponse d'Ariel Dombal. Je vais un peu offert sur un plateau, hein, cette réponse.
1: Oh, pourquoi?
3: Ah bah si, quand même, vous connaissez rien à la peinture, mais vous connaissez tous les palaces parisiens.
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3: Une question pour Thibaut Reverdio, qui habite Angers. Quel est l'autre nom de l'île des Pélicans? Comment appelle-t-on autrement et plus de
7: ça? Ah, si, je sais, Baladur Island.
3: L'île des Pélicans.
7: L'île des Pins?
3: Non.
7: C'est en France?
3: Ce n'est pas en France, l'île des Pélicans.
7: Alors pourquoi on l'appelle comme ça? Parce qu'il y a plein de pélicans ou il y a autre chose?
3: Ah, parce que, effectivement, le nom original signifie pélican.
7: Ah, c'est d'accord. Donc c'est en quelle langue?
3: En quelle langue? En espagnol.
7: C'est où il y a une prison?
12: Acapulco.
3: Espagnol ancien, évidemment. Acapulco, non, mais c'est pas bête, monsieur.
7: Mallorca.
12: Ah oui, parce qu'il y a des,
3: monsieur.
7: Ibiza.
3: Ibiza.
7: Formentera.
12: C'est au Mexique?
7: Menorca.
12: C'est la proximité du Mexique.
3: Ce n'est pas au Mexique, et si vous êtes un peu malin, vous devriez trouver la réponse.
7: Marbella. Mais si on était un peu malin, on serait pas là.
8: En Amérique du Sud.
3: C'est en Amérique du Sud. Comment appelle-t-on l'île des Pélicans?
7: Oui. Kamala.
8: Kamala Harris.
7: Trump Island?
3: Non.
7: Est-ce que c'est une
1: Banana Island?
3: Non.
7: Il y a pas une prison là-bas?
3: Oui.
7: C'est pour ça que j'y pense.
1: Oui, c'est
3: 4 ans, évidemment.
12: Voilà, c'est pour Sébastien. Voilà. C'est Sébastien qui l'a trouvé.
3: L'île d'Alcatraz au large de San Francisco, puisque effectivement.
7: Ah bah, parce que vous avez été à San Francisco, c'est pour ça.
3: Eh oui, les Pélicans. Je savais pas que ça voulait dire.
7: Moi j'étais à Dijon.
3: Hein. Je savais pas que ça voulait dire les Pélicans, Alcatraz. Ah, l'île des Pélicans, parce que Alcatraz, ça veut dire en espagnol ancien Pélican, et j'ai visité la prison. C'est impressionnant.
7: C'était vraiment là-bas, c'était pas Fort Boyard?
3: Non, je vous jure que là, vraiment, ça se visite, hein.
7: Il y avait le Père Fouras.
3: Ça n'est plus une prison aujourd'hui, c'est amusé, mais c'est étonnant de voir les cellules comme elles étaient petites. On a froid dans le dos quand on rentre.
1: Excusez-moi, on va pas pleurer pour les meurtriers immondes qui ont passé leur temps là-bas.
3: Enfin, ça, à l'époque, il y avait aussi
12: des prisonniers politiques. Aussi.
3: Des innocents, Madame Diamant, qui sont.
8: Il y en avait pas mal.
1: Est-ce que dans les prisons, il y a plus d'innocents que de
7: vrais criminels? Ça y est, elle vient extrême droite, j'adore.
3: Mais enfin, écoutez, Madame Retailleau, j'ai mes dossiers.
13: Et donc c'est vrai que c'est parce qu'il y a un qui s'évade et qui parvient à s'évader qu'il la ferme. En fait.
3: Alors
13: en gros,
3: personne n'a jamais vraiment réussi à s'évader d'Alcatraz.
14: Il semblerait que si. Hein, pourquoi c'est fermé? Il semblerait qu'on les ait jamais retrouvés. Hein.
3: Monsieur Solo, justement, si on les a pas retrouvés, on n'a pas la preuve qu'ils soient vivants.
13: Il y a deux grosses têtes. Quand
3: ils ont pu se noyer, vous voyez, entre la prison et le Golden Gate.

0: J'ai vu récemment une enquête qui laissait entendre que peut-être l'un d'entre eux avait reconstruit sa vie en dehors des États-Unis.
1: L'un d'entre eux a réussi. Bah, écoutez, j'ai
2: vu Saint-Vincent Perrault.
1: J'ai visité la prison il y a 3 jours. Je me suis tapé l'audio guide.
0: D'accord.
1: Enfin, je veux dire.
3: L'audio guide.
4: Le guide.
1: On nous offre un audio guide.
2: Ah, on l'a compris. Ah, et vous repartez avec ou pas?
0: Mais vous êtes enfermé dans une petite cellule.
2: Ah, vous êtes parti en cellule.
1: Et je peux vous dire. Je peux vous dire que le seul dont on est certain qu'il ait pu nager et qu'on ait retrouvé, le pauvre a été rattrapé sous le Golden Gate fois qu'il a fait toute la traversée.
2: Alors pourquoi ils l'ont fermé alors? Parce que la légende, c'est urbaine peut-être, c'est qu'ils ont fermé cette prison parce qu'il y avait eu des évasions et donc ça remettait en cause la sécurité, enfin le
1: parce qu'effectivement il y a eu des évadés, mais on les a retrouvés où ils sont morts.
2: Alors pourquoi ils ont fermé la prison?
1: Et puis surtout il y a eu des gardiens qui ont été tués au moment de la dernière évasion.
2: D'accord.
1: En tout cas voilà l'île d'Alcatraz.
2: Et passer les cellules, vous faites quoi dans la prison? Il y a rien à voir.
1: Non mais vous restez, moi je suis resté même pas une heure sur là-bas. Mais vous prenez le ferry, vous voyez, pour y aller.
0: Ça va être long d'ailleurs, non?
4: Non, c'est pas si loin.
1: Non, c'est 10 minutes. 10 minutes de ferry à l'aller, 10 minutes de retour.
0: Ah, oh, bah c'est bizarre qu'il n'y en ait pas plus.
5: C'est bizarre que ce soit le même temps à l'aller qu'au retour.
1: Je savais déjà.
2: Oh oui, c'était bien de le préciser, Laurent, en tout cas.
1: Détrompez-vous, il y a des courants, monsieur.
5: C'est bien. C'est bien.
2: On a le vent dans le dos, ça change
0: pas. En avion,
2: hein.
0: Pardon, mais...
1: Je peux même vous dire, parce que j'ai fait aussi le Golden Gate à pied, c'est 30 minutes à pied aller, 30 minutes retour aussi.
5: Voilà. Sauf si on est fatigué.
1: Sauf si on est fatigué, mais c'était pas mon cas, j'ai une forme, vous voyez bien.
4: Olympique.
1: Hein, olympique. Alors j'ai vu aussi la maison de... Enfin, la maison.
0: Oui.
1: La maison évoquée par Maxime Le Forestier, la fameuse maison bleue.
0: Ah, on en parlait tout à l'heure.
1: Mais alors, au départ, elle était pas bleue, faut savoir. Ils l'ont peinte en bleu pour nous faire plaisir.
2: Ah, aux Français?
1: Ben oui,
2: à
1: parce
2: cause
1: que...
2: du tube.
1: Ben oui, aux Français. À part les Français qui connaissent la chanson de Maxime Le Forestier. Personne. C'est pas les Américains qui la chantent, vous voyez.
0: It's a house blue.
1: Et donc...
2: Non, mais c'est une blague. Ils ne l'ont pas fait pour vous.
1: Mais puisque je vous le dis...
2: Elle parce était que moi, rose,
1: j'étais, j'étais allé il y a une vingtaine d'années là-bas. À l'époque, on la cherchait partout, la maison de Maxime Le Forestier, on la trouvait pas. Et pour cause, elle était pas bleue. Donc on cherche partout une maison bleue, et il y en a pas. Donc qu'est-ce qu'ils ont fait, les Américains, pour nous faire plaisir au bout d'un moment? Eh ben, ils ont invité Maxime Le Forestier, il a inauguré la fameuse maison. Ils l'ont repeinte en bleu, ils ont mis un petit panneau avec la photo de Maxime Le Forestier, et maintenant... On sait où est la maison bleue, vous voyez.
0: Et depuis, elle est en rouge parce que c'est une maison trumpiste.
1: Qu'est-ce que vous dites?
0: Depuis, ils l'ont repeint en rouge parce que c'est une maison trumpiste. Imagine.
2: Et donc, elle est vraiment perchée sur la colline.
1: Bah, de toute façon, il n'y a que des collines, vous savez, à San Francisco.
2: D'accord. J'y suis allé.
1: Racontez-nous alors votre voyage.
2: Eh bien, alors, j'étais avec une amie. Nous étions jeunes, belles, fraîches. On était à Los Angeles. On a pris une voiture. On a pris l'autoroute par l'intérieur de Los Angeles pour monter jusqu'à San Francisco. Arrivé à San Francisco, nous avons passé 2-3 jours et nous sommes redescendus. Par le...
1: Vous voyez que c'est plus intéressant, moi.
2: Mais
1: hein.
2: Oui. Mais t'as pris quoi, petit
0: déjeuner? J'ai mis des baleines, au moins.
2: D'accord.
5: Parce qu'il y avait de...
1: Et alors, il n'y a pas de baleines, mais il y a des phoques à San Francisco.
2: Ah, bah ça, oui, ah bah ça.
0: Allez, Laurent, allez.
2: Ils ont même un quartier à eux, alors.
0: Non, c'est pas un quartier, c'est la ville.
5: C'est la ville
1: Mais non, mais des vrais phoques.
2: Oui, mais tu parles de ça, moi, tu parles de ça.
1: Ils sont là, ils sont là. C'est incroyable.
2: Ouais, ils sont là, ils sont là.
1: Il y a des vrais phoques qui sont là.
2: On a compris, pas de problème. Ils font ce qu'ils veulent, ils sont entre adultes consentants, il n'y a pas de souci.
1: Écoutez, je vous
2: jure. Ils se marient, paraît, maintenant, en plus.
1: Les gens viennent photographier les phoques.
0: Bah oui.
2: Mais ils sont où? Dans la mer?
1: Mais non, ils sont sur une plateforme. Oui, ils sont dans le port.
0: Pour ceux qui savent nager, ils sont dans la mer.
2: Avec les maillots de barque en ciel, oui.
1: Le quartier Fisher Wharf, ça s'appelle, précisément.
2: Ah oui.
1: Voilà, il y a des phoques. D'accord. Ils sont là, ils sont sur une sorte de... Ouais. Je sais pas faire, le phoque.
4: Ils applaudissent, ils applaudissent.
2: Quoi?
4: Ils applaudissent.
1: Non, ils m'ont pas reconnu. Bon, ça va?
5: Et c'est fini.
1: Écoutez.
5: Il faut donner des ballons sur leur nez.
1: La visite est terminée. N'oubliez pas le guide.
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1: Oui, monsieur Reichmann, vous ne connaissez peut-être pas Sébastien Thoen.
8: J'en ai beaucoup entendu parler.
1: Et vous allez comprendre combien vous vous portiez bien jusque-là.
2: Ça va, Jean-Luc?
8: Je vais très
2: bien. Tu sais qu'ici, d'habitude, on a le Christian Quesada, mais légal, Paul El Karat.
8: Ah oui, oui, je, bah, oui j'ai eu quand même pas mal de candidats.
9: C'est vrai. Tu te rappelles de Paul?
8: Mais et comment? Ah bah, et là, 153 émissions à mes côtés, c'est. Alors là, c'est énorme.
1: Autrement, on l'aurait évidemment installé avec vous pendant avec une plaisir. Émission. On vous auriez fait les retrouvailles ici sur RTL, mais Paul ouais.
9: est décédé.
8: Non, le pauvre. Mais non, il est bien
9: bah
8: vivant.
9: Oui, mais il s'est pas fait vacciner, ce con. Non, je suis aux côtés du mec qui faisait interview, ça fait plaisir, ça, Fabrice?
10: Oui, oui, absolument.
9: N'hésite pas pour le sonotone. Hein.
10: Non, non.
9: Mets-le un peu plus haut. Hein.
10: Mais c'est, je suis en train de régler le son, mais.
9: On est en famille.
10: Je capte un mot sur trois, mais genre.
9: Bah, comme moi,
10: je reconstitue les phrases.
9: Voilà,
10: vous ça débrouille.
0: Ça fait mal. Un jour, ils vont déraper.
9: C'est prévu, moi, il faut que je buzz. Moi, je suis en fin de carrière, je suis aux grosses têtes. Donc. En tout cas.
8: En plus, c'est ma première.
9: Ça fait plaisir bien. Aujourd'hui. Que des jeunes et des hétéros. C'est rare. C'est assez rare pour le souligner.
8: Ouais, c'est vrai, ouais, c'est vrai.
1: Enfin, Fabrice est hétérosexuel.
10: Oui.
1: Jean-Luc Reichmann.
9: Et Jean-Fille aussi, c'est son mec qui me l'a dit. On peut le croire, c'est son mec.
1: Jean-Luc Reichmann, je connais son épouse.
8: Je vous remercie.
1: Voilà.
8: Merci beaucoup.
1: Alors, excusez-moi, mais enfin, Valérie Mérès est hétérosexuelle.
9: Bon, avec Noël Robin, tu rigoles ou quoi?
8: Il est extraordinaire.
9: Enchaînez, Ruquier, là, on se fait chier. Là. Les gens sont en train de zapper sur les chansons. C'est...
8: Qu'est-ce que vous prenez au petit déjeuner, Sébastien?
9: J'ai tourné le tardisson ce matin. Alors, je me suis levé très tôt. Bon, là, c'est 15h35.
8: Ouais.
9: Mais je me suis levé très tôt. J'ai tourné le tardisson. On a tourné l'Hôtel du Temps. Enfin, là.
1: Ah, ça y est, ça va enfin sortir cette émission.
9: Ouais, en 2025. Non, parce que on a tourné il y a un an. C'est pas encore diffusé, mais là, on a tourné. Là, ça va être diffusé
1: ça
9: dans deux mois.
1: Ce sera une émission posthume de Thierry Ardisson.
9: Voilà.
1: En tout cas, monsieur Reichmann, bienvenue.
8: C'est gentil, merci.
1: C'est votre première ici. Monsieur Fabrice vient de temps en temps nous voir, mais il connaît parfaitement le principe de l'émission.
10: Oui.
1: Vous savez, cher Fabrice, qu'on commence toujours par...
10: Est-ce que je sais, moi, je...
11: Les citations.
10: Une chanson,
0: il est devenu con.
11: Les citations.
1: Les citations, Fabrice, enfin.
10: Une citation. Une citation. Oui.
1: On va commencer tout de suite par une citation pour Catherine
10: oui.
1: Pave.
10: Elle est de qui, la citation?
1: Bah non, ça, j'ai...
4: C'est ce qu'il faut trouver, hein, Fabrice.
1: Je vais pas
10: oui,
1: faire...
10: J'avais cru
1: ah bah tiens,
10: comprendre.
1: Elle est là, la Leclerc.
9: Non, mais il faut bien répondre, il y a un dentier à gagner, quand même. Hein.
10: Ah oui.
8: Non, mais ça va très
9: non, mais
8: très
9: je vous le dis, même pour le public, hein.
1: Mais il y a du respect pour monsieur Fabrice.
10: Oui, d'abord.
9: J'ai grandi en le regardant, moi.
1: Ah oui.
9: Je lui ai dit la classe, oh, là, avec Pompon, avec tout le monde, avec monsieur, avec Blaise, avec tout ça, avec Bigard, le pauvre depuis, bon, bref. C'est moi la classe, déjà, Bigard, depuis 2-3 ans, là. C'est moi la classe.
8: Fabrice, je suis pantois devant vous. Je suis tellement heureux, je travaille encore avec Fifi. Vous travailliez à l'époque avec Fifi.
1: Ah, le petit muet, là.
8: Non, il n'est pas muet.
10: Non, si. Quand on faisait une émission à l'ouverture de Canal Plus, il avait un rôle muet dans une émission qui s'appelait Tout s'achète.
9: Ah, celui qui a eu le MeToo avec Denisot.
1: Je peux placer ma première citation.
8: Attention, il va la placer devant tout le monde.
1: Pour Catherine Pave, qui habite Tourcoing dans le Nord. Qui
9: oh, c'est joli Tourcoing.
0: Ah, ah oui, c'est bien Tourcoing.
9: Non, mais c'est vrai, on nous fait chier avec l'île Maurice, mais c'est vrai que.
1: Qu'est-ce que vous avez contre Tourcoing, monsieur Toël?
9: Laurent Ruquier, il y a de la cocaïne dans les pains au chocolat. Et je viens d'en manger deux.
11: Quoi qu'on mange, hein.
9: Donc forcément, je pars en vrille. Voilà.
1: Monsieur Jean-Philippe, défendez Tourcoing, votre région.
0: C'est un beau coin, c'est Tourcoing.
1: À Tourcoing, quoi, tout le monde a une voix de canard.
0: Moi, j'ai commencé ma vie active à Tourcoing. Je travaillais dans un magasin de vêtements, ça marchait bien.
1: Comment ça s'appelait?
0: Ça s'appelait Hexagone H Couture.
8: Hexagone.
0: On vendait des vêtements féminins haut de gamme. Alors j'avais toutes les riches belges et les riches tourquenoises et
4: tourquenoises.
0: Oui, j'ai tous les
1: gens. Il y a des riches à Tourcoing.
0: Oui.
1: Ça alors.
0: Oui, c'est un site industriel. Donc,
8: ah oui, il y a encore des gens
9: qui ont. Non, mais Tourcoing, c'est pas top. C'est Roubaix qui est joli. Mais faut aimer les barbes, c'est tout.
4: Oh là là là là.
1: Bon, je peux placer ma citation.
0: Oui,
8: attention, il va la placer.
1: Pour Madame Pave de Tourcoing.
9: C'est joli, Tourcoing. On nous fait chier avec les Maldives, mais c'est vraiment joli.
1: Les Maldives, ça va disparaître un jour.
4: Ouais, hein, vite aller.
0: Oui, la mer va monter.
9: Mais non.
8: Alors que Tourcoing va rester.
0: Oui, non.
1: Qui a dit « Mon meilleur ami est parti avec ma femme et franchement, il me manque terriblement.
10: »
9: Coluche. Jacques Martin.
1: Non.
8: Pierre Desproges.
1: Non, pas Pierre Desproges.
9: Pierre Doris,
1: bonne réponse de Sébastien Thoen. Une citation pour Alice Grandperrin qui habite Carpiquet dans le Calvados.
8: Carpiquet, c'est où ça?
1: Dans le Calvados.
8: Carpiquet.
9: Il y avait vilain là-bas.
1: Pour Madame Grandperrin de Carpiquet, donc, qui a dit « Sous le capitalisme, les gens ont plus de voitures. Sous le communisme, ils ont plus de parking. »
4: Karl Marx.
1: Non.
9: Mélenchon.
1: Non. mais c'est un politique.
8: François Hollande.
1: Non. Un politique qu'on cite régulièrement.
9: Ah, un banlieusard.
10: Churchill.
1: Winston Churchill. Ah. Bonne réponse.
4: Fabrice.
1: De Monsieur Fabrice. Une citation pour Benjamin Montriou, qui habite Bordeaux en Gironde.
8: Montriou, il y a toujours des noms quand même.
1: Ah oui, monsieur.
8: Montriou.
1: Montriou fait partie de nos auditeurs, qui a dit « J'ai toujours rêvé d'un ordinateur qui soit aussi facile à utiliser qu'un téléphone. Mon rêve s'est réalisé, je ne sais plus comment utiliser mon téléphone.
10: » C'est quelqu'un contemporain, ça.
1: Un contemporain.
9: Mais c'est pas un comique, c'est pas très drôle comme phrase.
1: Vous devriez pas dire ça, parce qu'on nous dit souvent que vous êtes un de ses héritiers.
9: Pierre Bénichoux.
1: Bonne réponse. Bonne réponse de Sébastien Thoen.
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1: Qu'est-ce qui est toujours autorisé au galop et qui depuis mardi est interdit au trot?
9: Dari Boutboul.
1: Non.
4: Manger un sandwich.
13: Non, c'est la cravache.
1: C'est-à-dire?
13: C'est dans le cadre du bien-être animal, on a interdit la cravache de.
9: C'est de pas du tout être triste.
1: Effectivement, la cravache est désormais interdite au trot. On a encore le droit, pas nous, mais les jockeys ont encore le droit de l'utiliser pour le galop. Bonne réponse.
4: Mais si par exemple on aime bien faire des petits jeux coquins, c'est pas interdit la cravache?
1: C'est pour les chevaux. Non, d'ailleurs les cravaches qui sont désormais plus utilisées au trot auront été envoyées à Bétarame pour la suite de l'éducation.
9: Et les gens qui se sont plaints que les chevaux étaient maltraités.
1: Oui, c'est vrai que les chevaux, parfois il y a quelques jockeys qui vont un peu fort avec leur cravache.
2: Ouais.
1: Et en plus c'est pas unifié en Europe. Il y a des pays où on a le droit à 3 coups de cravache par course, d'autres où on a le droit à 6 coups de cravache. Chez nous, c'est 6 coups de cravache par course.
13: Mais dans les maisons spécialisées avec des femmes dominatrices, est-ce qu'on a encore le droit?
9: Oh, donc on parle de Pascal Praud. Ça réplique Pascal Praud,
1: il faut demander à Marc Menon, il y a que lui qui peut vous répondre. À Barbier.
9: Il ose pas le dire.
14: Pas jockey, mais jockey.
15: Il y a des infos que j'ai pas, mais qui m'excitent quand même.
1: Vous avez une cravache à la maison, vous?
4: Mais pas qu'une.
13: Sébastien, il est dans
9: un dépressif.
4: Mais vous savez qu'on me demande très souvent d'être maîtresse SM. Ça et des photos de mes pieds. Ouais. Alors du coup, je me dis, j'ai le pied pute.
9: Putain, blonde dépressive et SM, la famille idéale.
1: Moi, je crois que la plus. Comment vous avez deviné que c'est vous dont j'allais parler, Roselyne?
13: Il se tourne vers moi avec un regard lubrique.
4: Peut-être que ça sent la bite.
9: Non, c'est pas Elisabeth Borne non plus. Celui qui est chaud, c'est Barbier. L'écharpe, c'est pour faire quoi, d'après toi?
14: Pour rendre le mont rodant.
1: Pour cacher la cravache. Non, mais c'est vrai que Mme Bachelot, vous imagine bien un peu.
13: En maîtresse Roselyne.
1: Ah oui, maîtresse Roselyne.
13: Ouais, c'est ça.
1: Tout en cuir.
15: J'ai trop envie d'en être.
9: Qu'est-ce qu'on se marre à droite? C'est vrai, on se marre à droite.
1: En tout cas, sachez qu'il y a un film qui sort aujourd'hui qui s'appelle Lads, qui paraît-il est pas mal. Hein. La presse est bonne autour de l'histoire de cet apprenti jockey. Vous allez dire que
9: jockey, le mec sur le cheval ou la crème?
1: Ah non, là, on parle du mec sur le cheval. C'est même un des fils d'un des grands cascadeurs équestres, Marco Luracci, qui joue le jeune fils de. Alors, ce qui est fou, c'est qu'il y a encore un bracelet électronique dans cette histoire-là. Parce qu'il a 17 ans. Dans le film, il est condamné à porter un bracelet électronique après avoir commis des vols de voitures. Il est engagé dans une écurie pour curer les box, nourrir les chevaux. Et finalement, la patronne, jouée par Jeanne Balibar, va finalement finalement lui proposer d'être jockey et il va devenir un jockey.
9: Comment ça s'appelle ce film ?
1: Ça s'appelle L'Ade. L'Ade au pluriel.
16: Laurent, oui. Je vous trouve extrêmement cultivé, je vous trouve beau, voilà. Mais c'est Mario Luracci, pas Marco.
1: Et j'ai dit Marco ?
16: Ouais.
1: Oui, mais alors.
16: Mais pour
1: non,
16: une fois que je sais quelque chose.
1: Non, parce que Marco est le fils de Mario.
16: Alors je m'excuse. Vraiment. Vraiment.
9: C'était la dernière émission de Constance.

0: En tout cas, ce film a de très bons papiers aujourd'hui dans la presse et Marco Iorucci, cascadeur équestre et fils de Mario, incarne le jeune Ethan qui va devenir...
1: Si je puis me permettre, c'est Marco.
0: Et puisqu'on parle cinéma, rendons hommage à Val Kilmer, un acteur dont on a appris la disparition aujourd'hui. Val Kilmer, c'était Top Gun.
2: Les Doors.
0: Évidemment, le film Hit aussi, très bon film.
3: Très bon film. Avec... Ma cousine me prend pour une sucette, mais moins connue, mais il l'a fait aussi.
0: Avec Robert De Niro, Al Pacino, Batman.
2: Dans sa ménage, il est fou.
0: L'île du docteur Moreau. Et ma question, la voici, car vous ne connaissez peut-être pas toute la filmographie de Val Kilmer. Quel rôle a-t-il partagé avec Roger Moore?
3: C'est pas Cordier Jouy.
2: Ah, c'est dans Top Secret?
0: Top Secret.
4: Le Saint?
0: Non.
4: Le Saint.
0: Mais comment il s'appelle, le Saint?
4: Comment il s'appelle, le Saint?
0: Ah bah, c'est la question.
2: Roseline. C'est pas Brett Sinclair, c'est l'autre.
0: Ah non, c'est pas Brett Sinclair. Le film s'appelle Le Saint parce que c'est le film adapté de la série. Dans la série Le Saint, c'était Roger Moore. Le film, lui, a été joué par Val Kilmer. Ouais. Mais Le Saint, c'est le titre du film.
3: Bon, allez, j'attends la question suivante.
0: Moi, ma question, c'était...
4: C'est le surnom du héros. Hein.
0: Quel rôle, le nom du personnage.
4: Batman et Bruce Wayne.
0: Quoi?
4: C'est comme Batman et Bruce Wayne.
0: Oui, voilà, exactement. Mais comment il s'appelle?
3: Le Saint, allons-y, lançons-nous. Bruno.
2: Bruno d'Agen.
1: Oh là là.
0: Non, mais franchement, vous m'auriez posé la question. Je suis désolé, j'aurais répondu.
2: Elle est pas toute jeune,
5: c'est vous le patron.
0: C'est connu quand même, le ça,
2: c'est une vieille série quand même.
0: Ah bah c'est une vieille série, c'est une
2: Parlez-nous plutôt de Maggie.
0: Je suis désolé.
5: Alors c'est un nom anglais, à consonance anglaise.
0: Ah oui, enfin moi je le prononce à la française. Vous
3: Georges.
0: Non.
5: Jean.
0: Mais vous connaissez un barbier, je suis sûr que vous connaissez.
4: Oui, quand vous allez me le dire, ça va me revenir.
3: C'est pas le concept de l'émission.
4: Ah non.
1: Roger.
4: C'est sûr.
0: C'est comme dans Amicalement Vôtre.
2: Oui, elle a compris.
3: Oui, oui, mais pas besoin de nous humilier.
0: Vous avez Danny Wilde et Brett Sinclair. Voilà, bon bah là,
5: alors il s'appelle.
2: Mais dans Dexter, il s'appelle Dexter.
1: C'est son prénom, Dexter.
5: On va d'abord trouver son prénom. Donc c'est pas Georges,
2: Jean-Louis,
5: John, Robert,
3: Bob. Et il dit qu'il Laurent dit qu'il le prononce à la française. Donc
4: y compris le prénom.
5: C'est un prénom assez connu.
0: C'est un des 12 apôtres d'ailleurs.
3: Ah, Marc,
2: Pierre,
4: Jean, Pierre,
2: Paul,
4: Marc, Thomas,
0: non.
2: Jocelyn,
0: non.
5: Mathieu,
4: Judas,
2: Mathéo,
0: non.
2: Mathieu,
3: Louis,
2: Louis,
4: Mathieu,
0: non.
2: Jean,
0: non. Je suis sûr que dans le public, quelqu'un va se rappeler du nom du saint.
2: Bah oui, mais ils ont que ça à foutre de mettre à la télé le monde.
0: On va donner 300 euros dans 30 secondes.
5: Une deuxième fois.
0: Ah oui, une deuxième fois. Et là, à mon avis, on va même donner un chèque supplémentaire dans le public.
3: Mathieu,
0: non. Le Saint est une série télévisée britannique. Qui date...
4: Simon Templar.
0: Oh, ça lui est revenu.
2: Alors là. On vient de loin. Hein. Voilà.
3: C'était vraiment... Allez.
2: S'il pouvait être aussi vif à BFM.
3: C'était vraiment les dernières gouttes du jet, quoi.
0: Roger Moore.
4: C'est curieux la mémoire, quand même.
3: Oh là là,
4: pourquoi ça revient?
0: C'est Roger Moore et Val Kilmer. Roger Moore et Val Kilmer, l'un pour la télévision, l'autre pour le cinéma, ont effectivement joué Simon Templar dans Le Saint. Bravo, Christophe Barbier.
3: Il a entendu qu'il y avait 300 boules et hop là.
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0: Pour Floriane Poincher, qui habite Mauléon. Alors, Mauléon, c'est dans les Deux-Sèvres.
7: Oh, j'adore.
0: Et je vous emmène...
2: Mauléon, dans les Deux-Sèvres.
0: Je vous emmène... Bah oui, apparemment. M-A-U-L-E-O-N.
3: Peut-être plusieurs Mauléons.
0: Ah non, c'est pas dans les Deux-Sèvres.
2: Bah non.
0: Ah ouais,
1: c'est... Bah il y en a deux.
7: Il y a Mauléon Bonaparte.
0: Voilà. Non, Mauléon, c'est
3: dans la Mauléon.
0: Monsieur, oui.
2: Ah, il y en a un 64.
0: Ah, bah, mais peut-être un autre Mauléon.
2: Un mini Mauléon. Apathy, il est de Mauléon.
0: Ah, ouais.
7: C'est ça, Léon.
8: C'est vrai, Mauléon, c'est à l'Ojoli, c'est la capitale des espadrilles.
2: Voilà.
8: Ah, donc il y a plusieurs Mauléons.
1: Bah oui.
0: Ah, mais ça, c'est peut-être Mauléon Lichard.
2: Ah, bah voilà.
8: C'est la capitale de l'espadrille Mauléon Lichard, exactement.
0: Eh ben voilà.
3: Écoutez, moi, je vous propose d'y aller, là, tous ensemble.
0: Mauléon Lichard, c'est dans le 64. Et Mauléon tout court. Là où habite Madame Poncher, c'est pas de sa faute. C'est dans les Deux-Sèvres, Monsieur Berléon.
2: Ah bah, vous allez dire Madame Poncher, c'est vraiment qu'elle habite à Mauléon.
0: Voilà.
7: Comme quoi, on s'intéresse beaucoup à la province.
3: Qu'est-ce qu'on l'aime, la province.
0: Mauléon dans les Deux-Sèvres, Madame Poncher espère un chèque RTL à 300 euros, évidemment. Elle a une chance de le toucher.
8: Pourquoi vous avez fait...
0: Parce que j'ai un doute sur ce que je suis en train de dire.
2: Vous avez un doute sur nous.
8: Il fait le bruit du tigre.
0: Non,
3: c'est le côté animal de Laurent.
8: La bête se réveille.
0: Parce que je sais qu'il y a une grosse tête sur les 6 que j'ai la chance d'avoir autour de moi aujourd'hui. Il y a une grosse tête qui doit connaître cette maison.

0: à Brentwood, au 12305 Fifth Helena Drive.
1: Est-ce que c'est pas là que Marilyn Monroe est morte?
2: C'est la maison de Marilyn Monroe.
0: Et qu'est-ce qu'elle
1: Elle est décédée.
0: Ah oui, ça, elle est décédée, Marilyn Monroe.
1: Non, elle y est décédée.
0: Elle y est morte. Et bon, alors écoutez, vous savez déjà tout, oui. Parce que ma question, c'était effectivement, il y a une maison qu'on a failli détruire et qui vient d'être classée monument historique.
2: Ah, très bien.
0: Et c'est bien la maison de Marilyn Monroe. Bravo, Caroline. Bravo, Valérie. C'est dans Télérama qu'on apprend effectivement que cette maison de briques blanches dans le quartier huppé de Brentwood a failli être démolie parce que son nouveau propriétaire avait déposé une demande de permis de démolition. Mais il y a des fans de Marilyn Monroe.
3: Ouais, mais pas le propriétaire.
0: Qui sont intervenus. Et au 12305 Fifth Helena Drive, on pourra, j'imagine, bientôt visiter la maison si jamais la maison devient monument historique.
4: Bah, si ça lui appartient toujours, il doit avoir un peu les boules quand même. Il a acheté un truc très très cher pour pas pouvoir faire ce qu'il veut.
0: En tout cas, le conseil municipal a adopté à l'unanimité une motion visant à entamer un processus de préservation historique de la maison. Et dans ces cas-là, j'imagine qu'on lui rachètera la maison à un juste prix.
1: Oui, moitié prix. Schwarzenegger, non, il est toujours gouverneur de...
0: Pardon?
3: Non.
2: Ça fait un moment.
4: Non, maintenant, il vend des perceuses Lidl. Tu n'as pas vu la pub à la télé?
1: Oui, c'est vrai.
4: C'est vrai.
0: En tout cas, vous connaissiez l'adresse, chère Valérie, l'adresse de Marilyn. Vous êtes déjà allé voir la maison? Parce que je sais que vous êtes fan de Marilyn.
2: Non, je n'ai pas été voir la maison. Non. Non, mais j'ai pas été à Los Angeles finalement.
4: Franchement, je
2: m'étais toujours dit que j'irais, puis après j'ai été assez occupée en France, et puis après
0: La Rochelle, c'est un petit Los Angeles.
2: Non, mais c'est surtout que les Américains maintenant, je me gonfle.
0: Ah oui,
1: donc, parce que le français est sympa. Ouais. Rappelons Serge.
2: Moi j'aime mieux être en France que Los Angeles.
0: Quel est l'inverse du covoiturage? Voilà un mot que je ne connaissais pas et que j'ai découvert dans Le Parisien aujourd'hui. C'est une question pour Monsieur Gontier de Rennes.
4: C'est l'auto-solisme.
0: Comment vous dites?
4: Le solo-voiturage.
0: Le solisme?
4: C'est l'auto-solisme.
0: L'auto-solisme. Bonne réponse.
4: Ok.
0: De Monsieur Beaugrand. Et l'autosolisme est un problème parce qu'il paraît qu'il y a 83% des gens qui le matin sont seuls dans leur voiture, dans leur trajet entre le domicile et le travail. Et alors c'est assez marrant parce que Aymeric Renoux du journal Le Parisien a interrogé justement, on va appeler ça un autosoliste, et il dit moi j'aime bien être dans ma voiture tout seul avec ma radio, mon café, personne avec qui je suis obligé de parler. C'est ce que je préfère. Vive l'autosolisme plutôt que le covoiturage.
2: Il a qu'à marquer sur sa voiture covoiturage muet. Comme ça, les gens ils fermeront leur gueule et puis.
1: Oui, ils arrivent déjà.
3: Ça, c'est vraiment la France, hein, bravo. Hein.
5: Et l'autosolisme permet les flatulences.
0: C'est pas faux.
4: C'est vrai. C'est vrai.
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3: Et la question concerne un scientifique qui s'appelait, je ne vais pas dire s'il vit encore, peut-être, le docteur Donald Unger. Et ce docteur, pendant 50 ans, écoutez bien, pendant 50 ans, il a fait tous les jours la même chose afin de prouver scientifiquement que faire cela n'avait aucune conséquence.
4: Il s'est craqué les doigts pour voir si ça a altéré les articulations. Et au final, il n'y a rien.
5: C'est vrai, c'est ça.
4: Bonjour Monsieur Ruquier, vous allez bien?
5: C'est vrai, c'est ça.
3: Ça m'énerve, pensez qu'on allait tenir 5 minutes avec cette question. C'est une bonne réponse de Paul Aïtarac.
6: Et n'empêche que ceux qui font ça, qui se craquent les doigts, c'est hyper énervant.
3: Ah oui, le craquement des articulations. C'est dû effectivement à ce qu'on appelle, il y a un mot pour ça, la cavitation, voilà exactement.
5: C'est les bulles d'air, c'est
3: oui, ce sont les bulles, oui. Phénomène de cavitation causé par la séparation des surfaces articulaires. Ça crée une bulle gazeuse et c'est ce qui permet de faire craquer ses doigts.
5: Ah, c'est un peu le pet des articulations.
3: Absolument, sauf qu'on a longtemps dit que c'était dangereux de faire ça très souvent.
7: Alors que non.
3: Et pas du tout, en fait.
5: Alors faites-vous plaisir.
3: C'est juste que ça énerve les autres.
6: Voilà, c'est ça.
3: Et qu'effectivement, les autres, au bout d'un moment, ont dit, puisque... Ça nous énerve, on va faire croire que c'est pas bon pour la santé. Le docteur, qu'est-ce qu'il a fait, le docteur Unger, pendant 50 ans?
5: Tous les jours.
3: Tous les jours, il a fait craquer deux fois par jour sa main gauche.
6: Il a emmerdé toute sa famille.
5: Non, mais alors il devait se douter quand même que ça ne faisait pas de mal, parce que sinon c'est dangereux quand même. Il y a une prise de risque.
3: Ah bah non, c'est un scientifique. Les scientifiques sont faits pour prendre des risques.
5: Ah d'accord.
7: Bon, bah oui, c'est normal. C'est ce que font les kinés quand ils vous font craquer.
3: Ah oui.
7: Bah oui.
5: Moi j'imagine la taille du kiné qui fait craquer Bernard. Parce qu'il faut le secouer quand même.
7: J'ai des grosses bulles.
3: Le dernier kiné qui a fait ça, il a fait grève sur le tas.
7: Oh. Oh,
6: il a arrêté.
7: Donc il est mort ce toubib puisque Paul l'a trouvé.
3: Ah ben non, c'est simplement que Paul en avait manifestement déjà entendu parler. Et c'est pas un toubib, c'est un scientifique.
7: Oui, bah c'est pareil.
3: Qui effectivement, oui, aujourd'hui il doit être à la retraite. Mais en tout cas, c'était une bonne réponse de Paul Aïtarac. Bravo Paul. Une autre question, et cette fois ce sera pour Lise Calvo qui habite Montreuil. Quelle célébrité mondiale est morte sans qu'on sache vraiment comment le 3 novembre 1957?
4: Humphrey Bogart?
3: Non.
7: 57.
3: 3 novembre.
6: C'était une femme?
3: Une femme, alors oui, de sexe féminin, absolument.
5: Ah, c'est une chienne.
4: Laïka, qui est la première.
6: Qui est allée sur la Lune.
4: La première à être en orbite.
3: Elle n'est pas allée sur la Lune, Laïka, mais c'est la première chienne qu'on a envoyée dans l'espace. Oh. Bonne réponse de Paul Aïtarac, aidé par Christophe Beaugrand. Une question plus culturelle pour Laurent Magnas, qui habite Maison Alfort, dans le Val-de-Marne. Qui disait à propos de son gendre, si c'est ça le marxisme, ce qui est certain, c'est que moi, je ne suis pas marxiste.
4: Karl Marx?
3: Excellente réponse! C'est encore une bonne réponse de Paul Aïtarac. La question suivante, à mon avis, est plus pour François Berléand, Michel Bernier.
5: Ou bien Paul.
3: Ou Valérie Mérès.
5: Ah, c'est pour des comédiens, voilà. Juste
3: parce qu'il s'agit d'un célèbre roman de Simenon.
7: Ah oui.
3: Un roman policier de Georges Simenon qui a été adapté deux fois. Une fois à la télévision et encore avant au cinéma. Et dans les deux versions, que ce soit au cinéma ou à la télévision, jouait Jean-Paul Belmondo. Sauf que Belmondo, évidemment, ne jouait pas le même personnage. Il jouait un personnage jeune au cinéma. Et dans la version télé, il jouait un personnage âgé. Quel est ce célèbre roman de Simenon?
7: L'aîné des fers chauds.
3: Excellente réponse!
7: J'allais le dire.
3: De Bernard Mabille.
5: Bravo Bernard.
7: Je l'ai dit parce que vous m'avez pas cité au départ.
3: Enfin.
7: Et ça m'a vexé, donc je vais répondre.
8: Et moi, j'allais le dire.

0: parce que mais j'ai attendu.
1: Bah oui,
0: évidemment que Laurent finisse.
1: Oui oui, toi
0: sa phrase.
1: Oui bien sûr.
0: Mais j'aurais pu répondre à cette question. Je ne l'ai pas fait. Et bien maintenant je me tairai jusqu'à la fin.
2: Ah non, je peux vous donner une deuxième chance parce que j'avais prévu une autre question pour le cinéma. Qui au cinéma eut pour dernier rôle le rôle d'un vendeur de journaux qui s'appelait Zizi?
3: C'est une femme ou un homme?
2: Un homme.
4: Qui français,
1: film français.
3: Christopher Lee?
2: Ah non, Christopher Lee, non.
4: C'était français.
2: Un français qui eut pour dernier rôle au cinéma le rôle d'un marchand de journaux qui s'appelait Zizi.
3: C'était pas le rôle principal du film.
1: Maurice Chevalier.
2: C'était pas un des rôles principaux.
1: Film de René Clair.
2: Pas du tout.
3: Le film est sorti quand?
2: C'est un film d'ailleurs de quelqu'un qui a participé aux Grosses Têtes pendant des années.
4: C'est un film de Jean-Pierre Mocky. C'est Amour l'arbitre.
2: Non.
3: Avec le casting.
4: C'est le miraculé.
1: L'ibis rouge.
2: Oui, alors.
1: Michel Simon.
2: Bonne réponse de Bernard Mabille. Michel Simon, effectivement, voilà pourquoi c'était son dernier rôle. Il est mort en 1975. Et son dernier rôle au cinéma, c'était dans L'Ibis Rouge.
1: Ah, de Mocky.
2: Pardon.
1: Canal Saint-Martin, tourné le long du canal Saint-Martin.
2: C'est intéressant, ça.
4: Oui, ouais.
1: Vous aimez le cinéma ou pas?
0: Moi, je trouve ça passionnant.
2: Alors que je parlais de Michel Simon, qui a été un de nos plus grands acteurs et qui est mort en 75. Il a joué, évidemment, avant. Il a été une vedette dans les décennies précédentes.
3: Ah oui. Il est même pas français.
2: La beauté du diable, le vieil homme, la poison, le vieil homme et l'enfant.
0: Le vieil homme et l'enfant,
2: voilà. La talent.
1: Boudu sauver des eaux.
2: Même Charlie Chaplin l'a désigné comme un des plus grands acteurs du monde. Et le dernier rôle de Michel Simon, c'était bien dans L'Ibis Rouge de Jean-Pierre Mocky.
1: Au canal Saint-Martin.
2: En 1975.
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2: Ils sont venus. Non, parce qu'on s'était cotisé pour vous offrir le concert gratuit de 3 cafés gourmands en bas de chez vous, monsieur Toen.
6: C'était sympa, patron. C'était bien parce qu'en plus, ils n'ont pas joué leur chanson, c'était hyper agréable.
7: Tu sais chanter ou pas?
6: Qu'est-ce qu'il a?
7: Tu sais chanter?
6: T'as
7: beaucoup de talent.
6: T'as
7: rien à dire, t'es arrivé 8 minutes en retard. On a démarré l'émission en retard à cause de toi.
2: Pas du tout, on a démarré à 15h30 comme d'habitude.
7: Toujours rendez-vous à 15h20, il est arrivé à 15h29 et 30 secondes.
2: Qu'est-ce qu'elle a, la pointeuse? Il prend confiance, tu crois?
4: Il a juste évité les 10 minutes où tu nous as déblatéré ta vie.
2: Elle a raison, Valérie, parce qu'il faut vous subir avant l'émission. La prochaine fois, j'arriverai au dernier moment, moi aussi.
7: Moi, j'adore l'avant-émission parce qu'en général, ça donne le ton de l'émission. Quand on est bon dans les loges, en général, on est bon dans l'émission.
2: Ah oui, ah oui.
7: Ça lance. Bah oui, c'est comme l'amour, tu sais, les 10 premières minutes, les 10 minutes avant.
2: C'est lui qui va vous expliquer.
7: Bah oui, c'est quand l'escalier qui grince.
6: C'est parce que De Kersauzon est super bon dans les loges.
7: Oh, j'adore comment il est. T'as du toupet, hein, c'est beau.
0: Du toupet.
6: T'as du toupet, t'es chouette.
7: J'aimerais bien te ressembler dans la provocation, parce que moi je suis un gentil. Et toi j'aime bien ce que toi tu
0: es. Gentil.
6: T'es un gentil, toi? Tu veux qu'on aille au commissariat avoir toutes les plaintes?
0: Tu fais peur aux gens.
6: Arrête.
7: Mais ça fait quoi de savoir qu'on est drôle? Parce que toi t'es vraiment. Tu sais que t'as le public avec toi, tu sais que t'as les grosses têtes avec toi, que t'as Laurent Ruquier.
0: Si tu ralentis pas, je vais faire un arrêt cardiaque.
7: Qu'est-ce que ça te fait?
0: Être assis à côté de lui, vous avez le cœur qui s'accélère.
7: J'ai pris des corticoïdes et de la cortisone hier pour mon dos et j'ai pas dormi la nuit.
2: Qu'est-ce que j'avais dans le dos?
3: Ça, c'est sûr que c'est pas un enfant. Hein.
6: Inch'Allah, il fait un AVC.
7: J'ai pensé à vous, c'est terrible.
6: Vrai. C'est vrai que tu te masturbes sur les photos de Léa Salamé, c'est vrai? C'est ton voisin qui m'a dit ça?
7: Ça pourrait.
3: Moi, en tout cas, j'ai arrêté. On savait pas que vous aviez commencé.
2: Vous êtes sur panis que vous avez au dos.
7: Bah j'ai un lumbago, c'est un.
0: Bah il a une surcharge pondérale, c'est normal.
7: Mais c'est ce que me disent tous les médecins que je vois, mais perdez du poids.
6: Mais enlève ce coussin que t'as sur le ventre.
0: T'écrases tes disques là.
7: Mais je sais que c'est ça le problème, c'est mon poids, mais j'arrive pas, je craque, je suis comme un enfant.
0: Je
7: craque devant une tablette de chocolat, devant un burger, devant toi.
6: Mais au petit déj le burger quand même.
3: Dans le café.
7: Là je regarde Caroline.
6: C'est vrai qu'elle a deux jolis burgers, Caroline.
0: T'as pas vu la couche de bacon en dessous?
2: Et le cornichon est à côté.
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2: Allez, une première citation pour Ariel Klein, qui habite le Châtelet en Brie, qui a dit « Si les adultes demandent toujours aux enfants ce qu'ils veulent faire quand ils seront grands, c'est qu'ils cherchent des idées. »
6: Fournirait ?
2: Non.
4: Jacques Martin ?
2: Non, pas Jacques Martin, mais quelqu'un qui, c'est vrai, a fait les grosses têtes pendant quelques années. Début des années 2000, avant, hélas, de nous quitter.
7: Ah, Jean Madou ?
2: Non, il est mort en 2016.
6: Volinsky ? Ah, c'est pas Michel Galabru ?
2: Michel Galabru, bonne réponse de Jean-Philippe Janssen. Pour Pascal Chevalier, qui habite Bruno Bonnevaux dans l'Essonne, qui a dit « Un jour, vous êtes le pigeon, un autre, vous êtes la statue. »
6: Oh. C'est pas François Fillon?
2: Non.
6: C'est français, hein.
7: Guy Bedos?
2: Ce n'est pas français.
6: C'est américain.
2: Non, vous avez compris au moins ce que ça veut dire, monsieur Rio. Oui,
7: ça veut dire qu'on prend toujours à un moment donné la merde sur la tête, quoi.
2: Voilà.
6: On prend toujours des... dessus, quoi.
2: Bah, exactement. Un jour, vous êtes le pigeon.
4: Ce sera pas le moment qu'il fasse la statue.
7: Winston Churchill.
3: Il fait très bien le pigeon.
7: C'est Winston Churchill.
2: Non, c'est américain. Quelqu'un d'ailleurs dont on peut voir le spectacle sur Netflix.
4: Ah, Ricky Gervais.
2: Ricky Gervais, excellente réponse. De Caroline Diamant. Pour Anthony Kérien, qui habite la Ville aux Dames dans l'Indre-et-Loire, qui a dit « Dieu, s'il existe, il exagère ».
6: Oussama Ben Laden ?
2: Non.
6: Et ça, c'est français.
4: Je ne vois pas cette phrase être dite en français.
2: Si, si, c'est du français.
7: Est-ce que ça a été une grosse tête ? Ça a été une grosse tête ?
2: Non, il n'est pas venu aux grosses têtes. Dieu, s'il existe, il exagère. On aurait pu ajouter, il exagère drôlement même, vous voyez.
4: Cette personne est décédée ou en vie ?
2: Alors, quelqu'un de décédé ?
6: Un chanteur ?
2: Un chanteur, oui.
4: Je propose Jean Ferrat, si c'est pas lui. Serge Reggiani, si c'est pas lui. Georges Brassens.
2: Et c'est Georges Brassens. Ah, bonne réponse de Caroline Diamant. Une citation plus culturelle, peut-être, ce serait pas mal, qui a dit « Qui veut noyer son chien l'accuse de la rage ».
6: Ah, mais c'est
3: Elisabeth Borne ?
2: Non, ça a été écrit, évidemment, plus que dit, mais justement, par qui ?
3: Pasteur ?
4: Pasteur ?
2: Pasteur, non.
4: Victor Hugo ?
2: Non, écoutez, Mme Mérès, ça c'est pour vous, normalement, ce genre de citation.
4: Ah, donc, Coluche ?
2: Bah, mais non.
3: Ouais, d'accord. Venez partout.
4: C'est Molière. Proches,
2: Pierre Richard.
4: Louis Trégo.
3: Molière. Louis Trégo.
2: Pardon.
4: C'est Molière.
2: Molière. Très bonne réponse. Dans quelle pièce?
4: Alors, Tartuffe?
2: Non, il n'y en a pas ici, alors.
6: L'avare.
2: Non.
4: Non, je sais.
3: Les malades imaginaires.
4: Les femmes savantes.
2: Les femmes savantes. Bonne réponse de Caroline Diamant.
3: Et c'est elle qui répond.
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2: Si vous voulez trouver une chérie molle, qu'est-ce que vous devez faire ?
7: Une chérie molle ?
3: On dit, alors, monsieur Ruffin, on dit une chérie molle. Hein.
2: Pardon ?
3: On dit une chérie molle.
2: Oui, mais c'est moins drôle.
7: Une chérie molle, c'est...
3: Et une chérie molle, c'est une anone, c'est un fruit vert qui ressemble un peu au corossol. Qui a un
7: goût le corossol.
3: Très sucré et très bon en glace. Et on trouve ça aux Antilles, en Amérique du Sud.
2: Ah ben voilà pourquoi vous savez le prononcer.
4: Bah oui,
2: parce qu'effectivement, vous êtes un ancien foyalais.
3: Exactement. Le corossol et la kérimole sont des fruits jumeaux.
6: Mais attends,
3: qui se ressemblent
6: énormément. Vous rendez-vous en terrain connu depuis tout à l'heure.
3: Moi, la chérimole, je pensais...
6: Il y a sa maîtresse qui va arriver, il y a son ancien prof.
7: Je pensais que c'était quand on avait un rendez-vous avec Dari Boudboul.
6: Oh,
2: pardon, j'ignorais qu'on devait dire kérimole et non pas chérimole. Mais en tout cas, c'est une excellente réponse.
6: Bravo.
2: De Paul Elkarat. Car en effet, l'arbre s'appelle donc le kérimolier.
3: C'est les anonacées, c'est la famille des anones. C'est les...
2: Alors ça, moi, j'avais effectivement cette famille que je connaissais pas bien. Ils sont rarement venus à la maison.
3: Oui, mais faut aller les chercher.
7: Et les kérimoles, ils viennent jamais.
2: Les anonacées sont jamais venus à la maison.
3: Non.
2: Mais c'est quoi alors des anonacées ?
3: Eh ben, c'est justement une famille d'arbres fruitiers dont il y a le kérimol, le corossol.
2: La kérimol.
3: La kérimol.
7: Il est nul. Il est nul. La kérimol.
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12: Et moi, j'ai joué dans une série molle.
6: Et moi, en ce moment, j'ai une demi-molle.
12: Arrête de me regarder, s'il te plaît.
13: Monsieur Larosière, est-ce qu'une chérie molle peut rendre un chéri dur ?
2: Une chérie molle. En tout cas, bravo. Franchement, c'est
13: non,
2: bien.
13: Non, mais j'adore ces fruits, c'est pour ça.
2: Alors maintenant, je vais vous demander à quelle célèbre bataille, et c'est une question pour Florence Corse.
13: Ah, si ça fait comme hier.
2: À quelle célèbre bataille ont participé le réalisateur Jean-Pierre Melville, l'athlète français Alain Mimoun ou l'écrivain documentariste réalisateur Frédéric Rossi ?
13: C'est une vraie bataille qu'on cherche.
2: Une vraie bataille.
13: C'est pas une bataille de fiction.
2: Ah, ce n'est. Alors c'est ça qui est formidable. Non. C'est que c'est une vraie bataille qui n'est pas une bataille de fiction.
13: Ils étaient soldats.
6: Ils
13: étaient soldats.
2: Non.
6: C'est l'Argentine.
2: L'Argentine. Non.
12: La guerre du fou. La guerre de 40.
2: Alors oui, mais quelle bataille ?
12: La
13: bataille de Koursk.
2: Non.
13: Et c'est où ?
12: La bataille de Stalingrad.
2: Non.
13: Est-ce que c'est en France ?
12: La bataille des Ardennes.
2: Alors ce n'est pas en France.
13: Non. Ah merde.
6: La bataille d'El Alamein.
2: Non.
4: En Italie.
2: En Italie.
4: Ah ben voilà.
6: La bataille du Monte Cassino.
2: Monte Cassino. Bonne réponse de monsieur Duléry et de monsieur Paul Alcarat. Effectivement, la bataille du Monte Cassino. Cassino, on dit aussi.
13: Et ils ont dû fumer quelques joints là-bas.
2: Et Jean-Pierre Melville, Alain Mimoun. C'est curieux, hein, d'ailleurs.
12: Ah oui, Mimoun.
2: Mimoun, Melville et plein d'autres. Hein, mais j'ai pris les trois plus connus. Frédéric Rossif était effectivement soldat pour la France dans cette bataille.
13: Vous avez la vingtaine.
2: La bataille du Monte Cassino. C'est une excellente réponse. Voilà. À deux. Mais c'est déjà pas mal.
13: Pourquoi je dis ça ? Parce que c'est Alphonse Juin qui était à la tête de l'expédition.
6: On posera l'autre question après, t'inquiète pas.
13: Alphonse Juin. Non, parce qu'il a fait une vanne sur les joints.
2: Ah oui, on avait oublié déjà. C'est bien, faites-vous vos blagues à vous.
13: Ah, je me fais rire.
6: Ouais, fais-en un livre ou un blog, mais laisse-nous tranquille.
13: Laisse-nous tranquille.
2: Ah bah tiens, une question pour Mme Boutboul qui habite... Mme Boutboul.
13: Mme Boutboul.
2: Oh là, non, c'est une question destinée à Dari Boutboul, mais pour Mme Truand, qui pareil remarquez, qui habite Paris 2e. Il y avait dans Le Figaro il y a quelques jours tout un article sur la drogue du cheval. Ah.
13: La kétamine.
2: Ouais. Bonne réponse.
6: Ah bah tiens.
2: De Christophe Beaugrand.
6: Comme par hasard, les gens des médias, ils s'en mettent plein le nez.
13: C'est connu.
14: C'est ce qu'on donne à, par exemple, des gens qui ont des gros soucis mentaux. Pour les calmer, parce que ça marche pas sur des gens.
13: Faudra simplement prévenir Antoine.
6: Mais c'est passé Antoine.
13: Non, mais qu'il a le sourire du plombier. Voilà. Le pantalon est un peu bas. On a tout vu Antoine. Voilà. Antoine est parti aux toilettes. On a vu son derrière.
4: On a vu le début des fesses d'Antoine.
6: Mais c'est chiant. Et c'est pas drôle la prostate. C'est pas drôle la prostate. Mais non, mais là, monsieur. Et vous rigolez là.
2: Et s'il court comme ça, c'est parce qu'on a failli en voir plus.
4: Regardez, il est là-bas.
13: En tout cas, là, il est prêt. Hein, il est prêt à réagir. Tiens, ça va être assez rapide de baisser la culotte parce que la moitié était déjà faite.
6: Il a lâché une goutte sur le chien de Dari.
13: C'est curieux ce qui se passe dans cette émission quand même.
4: Il pensait qu'il allait tenir et
6: ne pisse pas dans mon casque.
13: Non mais Laurent essaye de présenter l'émission. Il envoie un cul de star qui passe derrière vous.
2: Oh, un cul de star. N'exagérons rien non plus. Juste le sourire du plombier d'une star.
4: Oui mais quand même.
2: En tout cas, Mme Boutboul ne semble pas connaître
4: mais
2: la drogue.
4: Mais non, c'est quoi
14: Mais c'est connu là qui
2: La drogue du cheval. C'est en Angleterre hélas hein, que les jeunes surtout paraît-il utilisent.
6: Ils sont défoncés, les Anglais.
2: C'est euphorisant, et effectivement, c'est très grave, hein, parce que on la vend à un faible prix, c'est à accès facile, et ça fait de terribles dommages en matière de santé.
4: Antidouleur ou excitant?
2: C'est pas compliqué. On en a donné deux à Duléry avant l'émission.
13: C'est pas facile à digérer, visiblement.
6: Par exemple, tu rates toutes tes imitations.
13: Par exemple,
4: pendant un moment, circulait dans les chevaux.
2: Le voilà.
13: J'espère qu'il a réussi à remonter sa culotte.
6: Antoine, ta braguette.
13: Oh. Ah non, là, ça va mieux qu'à l'aller. Franchement, ça se passe mieux à l'aller qu'au retour, Laurent.
2: Mais j'ai l'impression d'animer un cirque. Ouais. J'ai l'impression d'être, je sais pas, Marcel Faure et Jacqueline Monsigny. C'est pour les
13: plus anciens. Eh bien, oui.
2: C'est pour les plus anciens.
6: Antoine, le PQ, Antoine.
14: Monsieur Ruquier, je t'entraîne.
2: Antoine, vous avez du PQ qui reste coincé derrière.
6: Et même pas une feuille. Mais c'est pas une feuille, c'est le rouleau carrément.
15: J'ai juste fait un gros, j'ai juste fait un gros pipi, pas un petit caca.
6: D'accord. Ah.
13: Très bien. On saura tout. Hein.
15: On saura tout.
6: Oui. Alors, pipi caca, c'est quoi cette émission? Mais la kétamine, non, ça fait des ravages parce qu'ils en prennent tous et ils font les overdoses, c'est ça, patron?
16: Non, mais pendant un moment, circulait dans les chevaux de course, il y a très longtemps, ce qu'on appelait le jus d'éléphant. C'était un produit que donnaient dans les cirques pour calmer les éléphants et à d'autres doses.
2: C'était plus drôle du Léric aller aux toilettes.
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2: Retenez bien les prénoms. Andy, Larry, Lily et Lana.
13: Famille Warhol.
2: Non, on parle d'eux dans la presse aujourd'hui. Pourquoi ?
1: Ce sont des héros de bande dessinée.
2: Non.
13: Dans les animaux.
2: Non, et on va en parler jusqu'à la semaine prochaine. D'Andy, Larry, Lily et Lana.
4: Les Miss France ?
2: Non.
15: Non. Non.
2: Mais elle dit n'importe quoi.
4: Je l'adore.
2: Enlevez-lui son bouquet de fleurs. Je crois qu'elle est encore sur l'éléphant et la cagoule.
15: C'est des magiciens ?
1: Elles ont porté plainte contre Poivre d'Arvor?
2: Non. Andy, Larry, Lily et Lana.
4: Il s'agit de personnages de fiction.
2: Pas du tout.
15: Ils existent.
13: C'est deux hommes et deux femmes?
2: Alors, ça c'est toute la question.
15: C'est des animaux?
2: Non.
13: C'est des gens qui ont changé de sexe?
2: Oui.
16: Ah oui, et donc...
4: Des trans.
2: Oui, mais...
4: Eh bien, c'est des trans qui sont...
2: Ils sont connus? Ah oui, connus, oui.
13: Dans un cabaret connu?
2: Ah non, pas de... Monsieur Berléand, l'époque a changé. Monsieur Ferrand.
13: Non, François Berléand, c'est pas bien.
2: Monsieur Ferrand, l'époque a changé. Tous les trans sont pas dans des cabarets.
13: Ça pourrait.
1: Ah oui. Ce sont des italiennes?
2: Non, non.
15: Et c'est pas le nouveau prénom de Hélène Page?
2: Ah non, non, non.
16: C'est pas des Français.
4: Ah, je sais, ce sont des trans qui sont allés de garçon à fille.
2: Oui, alors ça arrive souvent, oui.
4: Ou alors de fille à garçon.
1: Elles seront dans le prochain concours Miss France.
2: Non, Larry, Andy, Lana et Lily.
15: Ah, Lana.
4: Non. Mais encore, est-ce que ce sont les premières à avoir des papiers no gender?
2: Ah non, elles sont très très connues.
13: Ah, bon, c'est des chanteuses.
1: Ce sont les sœurs d'Amanda Lear.
2: Elles sont très très connues. Maintenant, je dis elles, puisque ce sont devenues des femmes. Effectivement, c'était des hommes.
16: Les parisiennes,
2: non. Mais non.
1: Sont des actrices.
2: Des actrices, non.
15: Mais on doit trouver les quatre.
2: Ah bah, elles sont que deux, voyons, réfléchissez.
16: Elles ont des jumelles.
2: Vous n'avez pas encore compris que Larry et Andy sont devenus Lana et Lily?
13: J'ai pas compris non plus.
15: C'est des jumeaux.
16: On n'est pas compris.
2: Ah non, c'est pas des jumeaux.
15: Ah, c'est des réalisateurs.
2: Oui,
15: c'est les sœurs Wachowski.
2: Exact, bonne réponse.
1: Oui, Matrix. Matrix.
2: Bonne réponse de Paul Elkarat.
16: François, il devient fou.
2: Ce sont les réalisateurs, réalisatrices de Matrix.
15: Mais oui, Monsieur Berléon, il n'y avait pas trop de dates ici. Hein.
0: Non.
15: Sans rancune, frérot.
0: Ouais, sans rancune.
16: Génial.
1: Ah, il est en transe.
2: Et eux, c'était des réalisateurs.
15: Et ils sont devenus des femmes.
2: Ils sont allés se faire repérer. Ils ont dit, coupez-moi Matrix.
1: Oh, c'est joli, ça. C'est joli.
2: Bon, bah, c'est pas moi qui a dit ça, c'est Berléand. Hein.
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0: Oui, on assume.
2: Vous assumez votre âge.
19: Mais il est beau, hein.
2: C'est
19: un bel homme.
2: Ah oui, ah, oui. Merci, ah, bon, merci. Vous a attendu pour le savoir.
19: Ah, oui.
2: Je crois que Constance et Roselyne
16: moi je le trouve très très beau.
2: Déjà aperçu, et Roselyne est ravie d'être à côté de Stomy.
16: Je lui ai déjà dit dans la loge.
2: Ah oui.
0: Mais Roselyne, on se connaît, mais Constance, je la connais pas.
2: Ah bah alors Constance.
0: Personne n'a fait les présentations.
16: La brune et la blonde.
0: Qui es-tu?
20: Je suis une personne charmante.
0: Ah, ça commence mal.
2: Ah, c'est pas mal, on va assister au date. Faisons comme si vous rencontriez pour la première fois.
1: Ce qui est le cas.
2: Genre marié au premier regard.
20: Bonjour.
0: Bonjour, ça va?
20: Mais t'es pas pareil que sur la photo de Tinder?
0: Mais dis-moi, c'est quoi ton tatouage? Là, c'est une cerise, c'est quoi?
20: Ça, c'est une framboise.
0: C'est une framboise, hein.
20: On se touche tout de suite?
0: Oui. Bah, c'est comme ça, direct.
20: C'est sûr, parce que moi, j'ai l'érection facile.
0: Framboise, tu veux aller voir le concert de Usher avec moi?
20: C'est quand?
5: c'est ce soir.
20: Attends, je réfléchis, d'accord.
5: Mais lui, c'est pas...
2: Elle est marrante, hein. Ah oui, elle est marrante. Elle en fait même son métier. Hein,
6: bah oui, absolument.
2: Elle est humoriste. Okay. Elle fait un carton sur scène. Vous pourrez aller l'applaudir au théâtre de l'Atelier. Il y a Eucher à Paris ce soir.
5: Non, non, mais bientôt. Mais Eucher, c'est plus des cerises, lui. Il fait n'importe quoi dans ses concerts.

0: qu'il fait.
1: C'est-à-dire, tu vas avec ta meuf en concert, il descend dans le public, il se balade avec des cerises. Et il donne des cerises comme ça dans la bouche des femmes.
0: Ah oui?
1: Il y a plein de couples qui divorcent à cause de lui.
0: Ah bon?
1: C'est pour ça que je voulais l'amener avec moi au concert d'Usher, pour voir si elle résiste à Usher.
2: Ouais, mais c'est pas la saison des cerises.
1: Et si elle résiste à Usher, bah, si. C'est bon.
3: C'est quoi la taille des cerises? C'est des grosses, vraiment?
0: Roselyne les aime avec la queue, rappelons-le.
2: Ouais, elle avale tout sauf le noyau.
3: C'est la fameuse histoire, est-ce que tu cueilles les cerises avec la queue? Oui. Non, je préfère avec les mains, c'est plus facile.
0: Vous voyez, Gérard, les choses n'ont pas changé ici.
4: Je vous écoutais de temps en temps.
0: C'est vrai, vous étiez en tournage, oui. Mais on parlera peut-être du sujet de votre film un peu plus tard dans cette émission. Mais commençons d'abord par une première citation pour Lionel Grandjean, qui habite Paris 12e, qui a dit « On reconnaît le rouquin aux cheveux du père et le requin aux dents de la mère. »
1: Oh là là.
2: Pierre Desproges ?
0: Pierre Desproges, bonne réponse de Florian Gazan. Pour Carolina Pérez, qui habite Villers-Alrand dans la Marne, qui a dit « Les fonctionnaires sont les meilleurs maris. Quand ils rentrent le soir à la maison, ils sont pas fatigués et en plus, ils ont déjà lu le journal.
4: Ah, » oui. C'est américain ?
0: Ce n'est pas américain, c'est français.
2: Oh, monsieur. C'est mort.
0: C'est mort depuis un petit
3: Pierre
0: moment.
3: Daninos,
0: Pierre Daninos, non.
5: Il a fait les grosses têtes.
4: Un chansonnier ?
0: Ah, il a pas fait les grosses têtes parce qu'il est mort en 1929, vous voyez.
4: Oula,
0: donc,
4: oui, d'accord.
0: Et c'est pas un chansonnier du tout.
3: Clémenceau.
0: Clémenceau, bonne réponse de Roselyne Bachelot, qui a dit « J'ai avoué la vérité à ma femme, que je voyais un psychanalyste. Elle m'a aussi avoué la vérité, qu'elle voyait un psychiatre, deux plombiers et un barman. »
4: C'est un Américain, bien sûr.
0: C'est un Américain, absolument.
4: Du stand-up.
1: Seinfeld.
0: Il était acteur, scénariste, comique.
6: Louis C.K.
0: Il est mort en 2004. Non, non, non, il est mort à Los Angeles, des suites d'une opération à cœur ouvert. Oh. Et c'est un nom un peu compliqué à retenir. Mais je sais que monsieur Gazan retient tous les noms qu'on cite ici.
1: C'est Richard Pryor.
0: Richard Pryor, non.
2: Rodney Dangerfield.
0: Comment vous dites?
2: Rodney Dangerfield.
0: Excellente réponse de Florian Gazan. On peut toujours compter sur lui.
1: Le boss, monsieur Ruquier, maintenant il me reprend même sur Richard. J'ai dit Richard, il a fait Richard Pryor. Ah oui, non, il a un meilleur accent que moi. Ah bon, allez, ça se la raconte maintenant.
0: Ah, je progresse. On s'est tellement moqué de mon accent anglais que j'essaie de progresser, vous voyez. Voilà, okay, Richard Pryor.
2: Yeah. Stomae Bugsy.
0: Yes, Roselyne Bachelot.
3: Oui, c'est bien, oui. C'est pas mal.
0: Pour Paul Larsen. Monsieur Gérard Jugnot, bien sûr, le célèbre Gérard Jugnot. Comment on vous appelle aux États-Unis, Gérard?
4: On m'appelle pas.
0: Pour Paul Larsen, qui habite Avignon dans le Vaucluse, qui a dit « Je bouffe de temps en temps des asticots pour assouvir un sentiment de vengeance par anticipation. »
3: Oh, joli.
1: Pas mal.
4: Français?
3: C'est français.
0: Alors, c'est francophone, mais pas français.
4: Belge?
0: Belge.
4: De Vos?
0: Pas de Vos.
4: Gueluc?
0: Et c'est Philippe Gueluc. Bonne réponse de Roselyne Bachelot.
1: Roselyne.
0: Ah, j'aime bien celle-ci aussi, pour Steven Johnson, qui habite Lille.
4: Steven Johnson.
2: Yeah.
0: Qui a dit, à la naissance, le nain est normal. C'est en grandissant qu'il rapetisse.
6: Jean-Claude Van Damme.
0: Avouez que c'est drôle.
3: Ouais, c'est drôle.
2: Nicolas Sarkozy.
1: Passe-partout.
0: Non, Passe-partout, non, non, non, non.
6: Jean-Claude Van Damme.
0: Non, non, c'est quelqu'un qui fait des recueils de bons mots. Alors, on lui attribue, parfois, il dit non, non, c'est pas moi, je les ai entendus dans un bistrot, mais.
2: Ah oui, bah, c'est Jean-Marie Gouriot.
0: Jean-Marie Gouriot, bonne réponse de Florian Gazan. Pour Franck de la Cressonnière, qui habite le Châtelet en Brie, une citation d'ailleurs qui nous permettra d'avoir un commentaire et un avis de Madame Bachelot sur le contenu et le sens de cette citation, qui a dit « Je ne peux pas passer devant l'Opéra Bastille sans penser que j'ai peut-être payé un carreau ou deux et je trouve que c'est une des plus mauvaises affaires que j'ai jamais faites. »
3: Mais c'est suite à une erreur dans le jury, parce que c'est Monsieur Hoth qui a gagné contre toute attente.
0: Oui.
3: C'était très moche, mais le président de la République, qui devait tirer la bonne enveloppe, a tiré la mauvaise. Et il a été obligé de, on a été obligé de faire la, l'opéra Bastille.
0: J'ignorais cette histoire.
3: Ah oui, mais si, bien sûr.
0: C'est-à-dire qu'on devait faire faire l'opéra Bastille par quelqu'un d'autre.
3: Par quelqu'un d'autre.
0: Et le président s'est planté.
3: Le président s'est planté.
0: Mitterrand, c'était Mitterrand.
3: C'était François Mitterrand. Ouais. Le président s'est trompé dans l'enveloppe. Et on a tiré à la stupéfaction générale Hoth, qui a fait une architecture de chiottes.
0: Donc vous confirmez cette citation?
3: Je confirme cette citation.
0: Alors qui a dit « Je ne peux pas passer devant l'Opéra Bastille sans penser que j'ai peut-être payé un carreau »
3: Jean-Yann.
0: Pas Jean-Yann, non, c'est quelqu'un qui a fait les grosses têtes de temps en temps, quelqu'un pour qui j'ai eu la chance aussi de travailler il y a maintenant une trentaine d'années, vous rendez compte, un peu comme le temps passe, et qui était un chansonnier.
4: Sapi Max?
0: Non, que vous... Oh le salaud.
2: Oh le Cuba.
0: Bah, vous savez que Zappy Max est mort il n'y a pas si longtemps que ça.
4: Absolument.
0: J'aurais pu travailler pour Zappy Max, mais ce n'est pas Zappy Max. Non, un chansonnier.
1: Mais ça veut dire quoi,
0: Jean
1: un
0: Amadou.
1: Chansonnier
0: Jean Amadou, oh, bonne réponse de Florian Gazan, c'est Jean Amadou.
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0: Une question pour Maxime Lependu, qui habite Nevers dans la Nièvre.
3: Oh là là.
0: Une question
7: c'est dur, hein.
0: Qui est assez étonnante. C'est surtout la réponse d'ailleurs qui l'est, puisqu'il y a une chanteuse qui a sauté pour la première fois en parachute le 27 juillet.
1: Ah oui,
7: c'est Isabelle Aubray.
0: Isabelle Aubray, bonne réponse.
8: Mais oui, mais à partir d'un certain âge, tu risques plus rien.
7: Non, mais tu te dis bon, au pire, je me loupe. Non, mais c'est courageux, quand même.
0: Ah bah oui, quand même. Il paraît qu'elle a dit « Maman, je t'aime ».
7: Ah, bah elle allait peut-être la revoir.
0: En ce temps. Mais vous croyez pas si bien dire. C'est exactement pour ça qu'elle se trouvait dans les airs et elle a crié « Si tu me vois, maman, je t'aime ». C'est mignon,
7: c'est
0: quand
7: mignon.
0: Même.
7: C'est
0: mignon.
7: C'est adorable.
9: Oui, c'est très naïf. Ouais, c'est pas parce qu'il est là-haut que sa mère... Ouh, oh, bah tiens.
7: Oh, mais qu'est-ce qu'elle fout? Qu'est-ce que tu fous là?
1: Non, mais... C'était une poète.
7: Non, mais c'est mignon.
0: Moi, je l'adore, Isabelle Aubray.
9: Mais moi aussi, bah, oui. Tout le monde l'aime.
0: Elle est venue ici parce qu'elle a pris sa retraite de la chanson. Elle ne montera plus sur scène.
7: Ah, c'est bad.
0: Mais
7: elle n'a pas pris sa retraite de parachute.
0: Il faut rappeler qu'elle a été championne de France de gymnastique en 1952, Isabelle Aubray.
7: Ah non, mais c'était une sportive.
0: Mais oui,
7: c'est sûr.
0: Et c'est comme ça.
7: Elle a eu pas mal d'accidents, là.
0: Oui, elle a eu accident de voiture et elle est tombée du trapèze aussi.
7: Quand elle a fait le gala de l'Union, je crois.
0: Au gala de l'Union. Ouais. Mais c'est une casse-cou, en fait.
7: Ça n'a pas toujours bien marché, en plus, la pauvre.
0: Thérèse Coquerel, de son vrai nom, Isabelle Aubray, qu'on adore, qui a représenté la France au concours Eurovision de la chanson, qui a si bien chanté Brel ou Ferrab. En tout cas, bravo, elle a sauté en parachute à 85 ans, quand même.
7: Bravo, Isabelle.
0: Une question géographique maintenant.
7: Oh, après, oh là là.
0: Isabelle Aubray pour Delphine Gauthier, qui habite Argarien aux Mines. La Moselle est à l'honneur aujourd'hui. Et je vous emmène sur la rive du Danube. Alors là où le Danube se jette quasiment dans la mer Noire, puisque pendant 47 kilomètres, le Danube sépare deux pays avant de se jeter en mer Noire. Quels sont les deux pays que c'est?
1: La Roumanie.
0: La Bulgarie, non. Qu'est-ce que
4: la Slovénie?
0: Non plus.
1: Non, j'ai...
4: La Slovaquie.
0: C'est pourtant facile.
1: La Hongrie.
0: La Hongrie, non. Non.
9: C'est en I.
0: Eh ben même pas.
4: La République tchèque.
7: L'Ukraine. Non,
0: L'Ukraine, réponse de Philippe Claudel. Mais oui. Eh oui, le Danube sépare la Roumanie de l'Ukraine sur 47 kilomètres avant de se jeter dans la mer Noire. Il faut dire que le Danube est un très très grand fleuve qui traverse de nombreux pays. Je peux vous donner la liste entière.
3: Allons-y.
9: Donnez-nous
7: tous les pays.
9: Allez.
7: Les pays.
3: Non mais allez. Là, fais pas trop de lèche quand même.
0: L'Allemagne, pour commencer.
7: Ach, les beaux Danube bleus, y'a.
0: L'Autriche, la Hongrie, la Slovaquie, la Hongrie, la Croatie, la Serbie, la Roumanie, la Bulgarie, la Moldavie et l'Ukraine. Évidemment, Poutine vous dirait ça fait qu'un seul pays, mais
7: c'est une question de vision.
0: Mais en fait, ça en fait plusieurs. Et bravo, c'est une excellente réponse de Philippe Claudel encore. Il brille.
5: Non. 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
0: Dans un instant, on va avoir Pascal Comte au téléphone. Il a 63 ans. Son épouse n'est pas à côté de lui, mais en revanche, ils sont tous les deux sur la photo du Parisien aujourd'hui, page 19 du Parisien. Pour quelles raisons, monsieur et madame Comte, sont-ils en photo aujourd'hui?
10: C'est le marathon.
0: Pardon.
10: Oui, s'ils ont couru le marathon un nombre de fois incalculable, lui et elle, peut-être 18 fois lui, et puis 6 ou 7 fois elle.
0: Et dimanche?
10: Et ben, ils recourent le marathon.
0: Ouais. Et dimanche, ils refont le marathon de Paris. Bravo, Roselyne.
10: Bon, je suis pas très sûr du nombre de...
11: Ça s'est sentir aussi. 600, fois. Je crois, 600 marathons.
0: Alors, 18e marathon avec sa femme Chantal. Bonjour, monsieur Comte.
12: Bonjour. Bonjour à vous.
6: Bah, il est essoufflé, déjà.
0: Vous venez de courir jusqu'au téléphone. En fait, vous courez toute la journée, monsieur Comte.
12: Oh non, quand même pas. Non.
0: Je suis pas sûr que vous soyez super content du titre du Parisien, parce que, le Parisien vous rend honneur sous la plume de Frédéric von de Poncel, qui doit être un collègue...
11: Bah, vous le prononcez bien, en tout cas.
0: Van de Poncel, je ne connais pas ce journaliste des pages sport du Parisien. Il vous rend un bel hommage à travers l'article, mais le titre... D'ailleurs, il faut savoir que parfois, ce ne sont pas les journalistes qui signent l'article, qui font les titres. Le titre est un peu moins élégant pour vous. Les barjots du marathon, on vous appelle.
12: Mais je suis d'accord avec lui, il faut être barjot quand même.
0: Pour courir avec sa femme ou pour faire le marathon?
10: Les deux.
12: Les deux, oui.
0: Et Chantal, alors qu'est-ce qu'elle fait là? Vous l'avez envoyée aller courir ailleurs?
12: Ah oui, je l'ai envoyée au boulot.
0: Parce qu'elle est plus jeune que vous, elle encore, elle n'est pas à la retraite.
12: Ah, c'était une gamine, oui.
0: Vous avez 63 ans et vous avez pris une petite jeune de 59 ans.
12: Voilà.
0: Et tous les deux, vous en êtes à vos 18e marathon de Paris. C'est incroyable ça quand même. Quel souvenir vous avez? Quel a été le plus beau pour vous?
12: Plus beau sur Paris ou...
0: Ah bah sur Paris, ouais, on va dire sur Paris, comme on dit, sur Paris.
12: C'est souvent le même parcours, et le parcours, il est magnifique, des beaux monuments. Mais ce qui m'a surpris surtout, c'est ça devait être mon 4e marathon, et quand j'ai fini, je faisais la queue à l'attente des soins, et puis il y a un mec qui se faisait soigner, un coureur, et puis le masseur qui lui dit « t'as fait combien de marathons ?» Le mec, il lui répond 48. Je me dis, ils sont barjots, ces mecs-là. C'est pour ça, le titre, il me convient bien, le titre de l'article.
0: Et vous, alors, vous courez toujours avec votre femme ou parfois, vous, il y a quelqu'un qui fait le marathon à un endroit et l'autre à l'autre, ou vous inscrivez au même marathon tous les deux à chaque fois?
12: En principe, c'est au même marathon, principe. Mais par contre, maintenant, elle me met une heure et demie dans la vue à chaque fois.
0: Ça alors, elle court plus vite que vous maintenant?
12: Ah oui, il n'y a pas photo.
0: Ah oui, en revanche, ça fait combien de temps que vous l'avez rencontrée, votre épouse?
12: Ça doit faire 45 ans, 40, 45 ans.
0: Ah oui, à cette époque-là, quand même, elle courait moins vite puisque vous l'avez rattrapée.
12: Voilà. Mais elle jouait au foot à l'époque.
0: Ah oui, tandis que vous, ça a toujours été l'athlétisme, Pascal?
12: Ah non, je faisais du football aussi avant.
0: Ah bah très bien, vous êtes rencontrés au foot tous les deux peut-être.
12: Voilà, au football, voilà.
0: Au bout de combien de temps vous la voyez plus?
12: On l'a dès le départ.
4: Ça se trouve qu'elle le court même pas, elle rentre chez vous. Elle en peut plus, elle dit je rentre. Bon.
0: De toute façon, il y a un classement pour les femmes d'un côté et pour les hommes de l'autre.
12: Alors, voilà.
0: Est-ce que chacun...
12: Mais par contre, c'est pas plus mal que je sois pas à côté parce que j'ai pas pris mes Doliprane quand je suis avec elle. Parce que qu'est-ce qu'elle parle?
10: Donc elle se marie avec Rayou.
0: Ça a été mon rêve un jour. Hein. Je l'ai jamais fait, je sais pas si j'y arriverai un jour maintenant.
12: Mais si.
0: Ah ouais, quand même, mais c'est vrai, c'est mon rêve de faire un marathon.
4: C'est vrai.
0: Marathon New York. Vous l'avez fait, oui. Hein, Rio.
11: Le marathon de New York et le marathon de Rome. Et c'est des souvenirs absolument extraordinaires. Et surtout New York. Parce que moi, je suis parti le matin et je suis revenu le soir. Ah oui. Donc j'ai mis tellement de temps. C'est vrai. Je suis parti, il faisait nuit. Je suis rentré, il faisait nuit. Et monsieur, je vous conseille vraiment. Vous avez fait New York aussi, monsieur?
12: Ouais, seulement deux fois.
11: Ah, c'est magnifique. Et vous avez. Ouais. Mais est-ce que vous avez jamais abandonné en temps de marathon? Vous n'avez jamais eu un...
12: Suite à un gros accident de la route, j'ai repris trop tôt et puis j'étais souvent par terre et puis j'abandonnais.
0: C'est une belle histoire quand même, les barjots du... Enfin, parce que vous venez de nous dire.
11: Mais à quel kilomètre on peut venir vous applaudir dimanche? Où on peut venir vous applaudir dimanche?
13: Qui va passer par tous les kilomètres. Je veux dire, il n'y a pas...
12: Voilà la réponse.
0: Mais alors, non, ce qui m'intéresse, puisque maintenant vous le faites à l'âge de 63 ans, ce qui m'intéresse, c'est quand vous avez fait votre meilleur score, votre meilleur classement, c'était quand?
12: en 1993. Et c'était il y a quelques jours.
0: Oui, mais c'était le premier, le deuxième, c'était...
12: Ah non, ça devait être le quatrième ou cinquième.
0: Ah oui,
12: oh.
0: Donc quand même, on peut s'améliorer au bout de quatre ou cinq marathons, et puis après, c'est comme tout, on décline.
12: Ah bah complètement, oui. Mais après, chacun a sa façon de courir. Après, il y en a qui partent pour des chronos. Moi, maintenant, je pars pour en finir un de plus, et puis voilà. Ouais.
0: Pour le plaisir et perdre de vue votre épouse qui est loin devant.
12: Complètement.
11: Est-ce que Laurent, vous voulez réaliser votre rêve avec moi? On fait
0: non.
11: Vous allez aller vite, non. Franchement.
0: Ça, c'est vrai que je risque de courir plus vite.
6: C'est motivant, quoi.
0: Ah, vous devriez faire ça, un peu de sport.
13: Ah, c'est gentil, je sais pas comment le prendre.
0: François, vous avez été sportif, François.
13: Ça peut être intéressant, cette réponse.
14: J'ai fait beaucoup de sport.
0: Mais voilà, c'est la
14: question. Énormément, oui.
0: À quel sport vous avez fait?
10: À peu près tout. Vous racontez que vous avez du surf?
14: À peu près tout. Oui, ça c'était du surf quand j'étais gamin. Après, j'ai fait du rugby, j'ai fait du ski, j'ai fait du tennis, j'ai fait du... j'ai fait de l'athlétisme, mais c'était du 800 mètres, voilà.
0: Ah, quand même.
14: Ouais.
11: Bah oui. Donc, et de la boxe, vous jamais de boxe?
13: La piscine aussi, la
14: boxe, mais ça tu vas comprendre. J'ai fait de la piscine, j'ai fait de l'escrime aussi.
13: Champion de piscine de rosé, il était.
14: Non, j'aime pas ça. J'aime pas le rosé.
0: Bon, c'est Pascal, bon, on va quand même vous dire au revoir. Parce que
13: vous n'avez pas demandé à Roselyne et à moi si on faisait le marathon en couple.
10: C'est ça. Et on s'entraîne.
13: Et vous faites du sport, Laurent?
0: Ah, bah oui, je fais du sport, bien sûr.
11: Il a un vélo d'appartement.
0: J'ai pas de vélo, j'ai un tapis d'appartement et je fais du sport, je fais des mouvements.
13: Et c'est quoi votre sport de prédilection? Vous êtes un petit peu imbattable?
0: Ah, mon sport où je suis imbattable, l'animation des grosses
13: classes. Oh là là.
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0: Et j'aimerais évidemment commencer par le Paris-Roubaix qui a marqué les esprits ce week-end, parce que c'est quand même, il faut dire, une course très difficile pour les cyclistes. Vous avez regardé, mademoiselle Tellier?
6: J'ai pas regardé, mais j'ai écouté qui était le vainqueur.
0: Ah, allez-y.
6: Bah oui, je crois que c'est le petit-fils de Poulidor,
0: oui,
6: c'est
0: bravo,
6: ça, Mathieu?
0: Bravo.
6: Oui.
11: Mathieu Van Der Poel.
6: Et c'est cool parce que quand même, son grand-père a jamais rien gagné, et lui, ça fait deux ou trois fois.
0: Faut pas dire qu'il a jamais rien gagné.
6: Non, il était toujours second, c'est ça.
0: Il a pas gagné le Paris-Roubaix, ça c'est vrai, mais il était sur le podium assez souvent.
10: Oui, mais en second.
6: Oui, mais on se souvient jamais. C'est comme chez les Miss, en fait. On se souvient de celui qui gagne. La première dauphine ou la deuxième dauphine, on s'en souvient pas. Bon.
11: Elle a ses références.
6: Ouais, chacun ses
11: références. Elle a pas de tort.
13: Moi-même, celle qui gagne, je m'en souviens pas.
0: Moi, chez les Miss, je me souviens de la meilleure grimpeuse.
6: Le maillot à poids, c'est ça?
0: Vous vouliez dire quoi, monsieur Beaugrand?
11: Il était plus précisément deuxième et non pas second, car on dit second quand il n'y a pas de troisième.
0: Oui, alors c'est une règle.
11: Ah, mais non, mais soyons précis.
0: C'est une règle qui, paraît-il, n'est plus valable. Elle a été longtemps
11: valable. Parce que vous faisiez la faute, alors vous vous êtes dit, tiens, c'est plus valable?
0: Non, j'ai vérifié parce que j'ai souvent repris, un peu comme vous venez de le faire.
11: Je suis déçu, alors.
0: J'ai repris connement des gens avec cette règle, et puis on m'a dit, ah, mais non, mais. Et j'ai vérifié, effectivement, aujourd'hui, ça n'est plus tout à fait vrai.
17: Il ne gagnait pas.
6: Voilà. C'est ça. Merci, Bernard.
13: Et croive, on peut le dire maintenant ou pas du tout?
0: Pardon.
13: Croive, c'est rentré dans le
11: dictionnaire. Croive, le verbe croive.
13: Il croive.
18: Mais c'est beaucoup plus élégant de dire second que deuxième.
0: Oui, mais c'est vrai que normalement, second, c'est quand il n'y a pas de troisième. Ouais. Là-dessus, il a raison, monsieur Beaugrand, mais c'est normalement, mais je crois maintenant.
11: Maintenant, c'est toléré, en fait, c'est ça que vous
0: voilà.
18: C'est toléré, mais c'est moins significatif parce qu'on ne sait pas. Quand il dit, second, tu sais qu'il n'y a pas de troisième.
11: Ben
18: alors
11: oui.
18: Quand il dit deuxième.
13: Tu sais même pas parler français, toi, de toute façon.
18: Mais tu sais.
13: Second, deuxième, c'est pareil, toi.
18: Espèce d'un alphabet.
11: ils vont se battre.
13: J'ai eu peur. Hein. Ça avait commencé espèce d'analphabète.
0: En tout cas, vous avez raison, c'est bien Mathieu Van Der Poel qui a gagné le Paris-Roubaix. Je reviens à ma question parce que je ne l'ai pas encore posée.
19: Ah bon?
0: Et il a gagné, et ça c'est quand même ça aussi l'événement, il a gagné 3 fois de suite le Paris-Roubaix. Cette année, en 2025, il l'a gagné en 2024, il l'avait gagné en 2023, il l'a gagné... Alors non, il l'a pas gagné en 2021, pas en 2022 non plus.
17: Bah il courait pas. Hein.
0: Et d'ailleurs, tiens, qui a gagné le Paris-Roubaix en 2020? Voilà ma question.
19: Parce qu'on croyait vraiment qu'on le connaît.
17: En 2020?
0: Oui, en 2020.
17: C'est un Français?
0: Ce n'est pas un Français. Ah.
19: C'est un Espagnol.
13: Armstrong?
0: Non. Qui a gagné?
13: Un Italien?
0: Non plus.
6: Oh, bon, un Belge.
0: Un Belge.
13: Non, non, personne, il n'a pas eu lieu en 2020, le Paris-Roubaix.
0: Pardon?
13: Personne, il n'a pas eu lieu en 2020.
0: À cause de quoi?
17: La Covid.
13: À cause du Covid.
0: Excellente réponse de Monsieur Haas.
17: Oh, il est chaud aujourd'hui. Ah oui. C'était malin comme question.
19: Oh là là.
17: Oh, que c'était malin.
13: Ah, moi, quand il n'y avait personne à trouver, je suis trop vite. Faut faire que des questions comme ça.
6: C'est quoi Paris-Roubaix?

0: c'est les vélos.
1: Oui, ah oui,
2: on part de loin là. On part de très loin.
1: Ah oui, ça je vous confirme, c'est du vélo Paris-Roubaix. Paris-Nice aussi, il n'y a que Paris-Dakar qui n'est pas du vélo. Moi je vous emmène en Angleterre. Quelle est la deuxième ville la plus peuplée d'Angleterre?
3: Birmingham.
1: Comment vous dites?
3: Birmingham.
1: Pour quelle raison, vous savez ça?
3: Bah parce que je connais les populations des villes en général.
1: Voilà. Pas seulement, il y a une raison, bah monsieur
4: la
1: Fabrice.
4: La famille royale.
3: Non. Ah bah non, bah parce que l'équipe de football de Birmingham, qui s'appelle... Le nom m'échappe.
4: Le Real de Madrid.
3: Rencontre demain soir pour le match retour, le PSG.
1: Aston Villa, effectivement, bonne réponse de monsieur Fabrice. C'est le berceau du football anglais, Birmingham.
3: Oui, c'est ce qu'ils disent, mais les autres disent la même chose.
0: Ça n'explique pas qu'il y ait autant de population, non?
1: Ah ben, c'est la deuxième ville la plus peuplée d'Angleterre. Et c'est vrai que on parle toujours d'Aston Villa.
5: Moi, je croyais que c'était un joueur.
1: Sans savoir quoi.
5: Aston Villa.
3: Ouais.
5: Non. Je pensais que c'était un mec.
1: Alors, vous confondez avec Pablo Mira. Tom Villa et Pablo Mira.
5: Et Aston Villa, c'est pas un joueur espagnol.
1: Et Aston Villa, c'est le club où il y a deux joueurs.
5: D'accord, ok.
4: Ça fait un peu révolutionnaire mexicain.
6: Moi, je pensais que c'était une voiture.
1: Aston Villa.
6: Aston Martin.
3: C'est Aston Martin.
7: Je suis vraiment le plus intelligent aujourd'hui.
1: Qu'est-ce que vous dites ?
7: Je suis vraiment le plus intelligent aujourd'hui. Ça fait plaisir, c'est rare.
1: Alors, le plus cultivé, non, mais le plus intelligent, c'est possible.
7: Ah, oui.
0: Je crois pas qu'il soit le plus intelligent.
7: Pourquoi ? Qu'est-ce qu'il a, l'acteur de Retour vers le futur ? Qu'est-ce qu'il me veut, là, depuis le début ?
1: Birmingham, en tout cas. On ne doit pas prononcer le G, hein, il paraît.
3: Birmingham
1: est effectivement... Parce que c'est vrai que c'est quand même bien de savoir quelle est la ville représentée par un club. On parle toujours d'Aston Villa, Aston Villa, sans nous dire, moi franchement, je ne le savais pas, sans nous dire que c'est la ville de Birmingham.
3: Oui, très marrant.
1: Bravo, monsieur Fabrice.
4: On est moins con quand même.
1: Voilà, on ne prononce pas le G. Birmingham. C'est la ville du club Aston Villa qui affronte le PSG demain. Bravo, monsieur Fabrice.
3: Je vous en prie.
1: Vous allez regarder le match, Sylvie Tellier.
6: Ah ben moi je suis très contente que ça soit pas à Paris, parce qu'il y aura moins de bordel chez moi.
1: Ah parce que vous habitez près.
6: Ah ouais, j'habite à côté du Parc des Princes.
4: Déménage.
6: Bah ouais, mais non, j'ai pas envie de déménager, j'aime bien mon quartier.
4: Va à Malakoff ou
6: non,
4: je sais pas où.
6: Non, j'habite... mais à chaque fois qu'il y a des matchs, après, c'est le sale dans la rue, il nettoie pas.
1: Elle a des soucis.
6: Ouais, j'ai des gros problèmes.
5: Elle a des soucis. Oh, c'est tellement dur de vivre dans le 16e. Vraiment.
6: Mes enfants peuvent pas dormir, il y a du bruit. Il fume des joints dans la rue.
1: Si on va au Parc des Princes voir le match, on a toujours un problème pour se garer. On peut se garer chez vous, alors peut-être.
6: Non, vous n'avez pas de place de parking. Non, j'ai pas de place
5: mais
6: de parking.
5: Mais t'as pas un balcon où on voit directement le match sans aller au stade?
6: Non, mais j'entends.
5: Ah, c'est dommage.
6: De mon lit, je peux savoir qui a marqué.
4: Ils font du bruit.
1: De votre lit?
6: Ouais, si je dors la fenêtre ouverte, j'entends.
1: Moi aussi, de votre lit, je peux savoir qui a marqué.
5: Parce que quand tu dors la fenêtre ouverte, ça s'entend.
1: Je sens, monsieur Fabrice, que vous avez envie de vous rapprocher de mademoiselle Tellier.
3: Comment le savez-vous?
6: Mais je vous rappelle que la dernière fois qu'on était ensemble, vous m'avez monté vos bretelles.
1: Ah
6: bah oui, c'est un code. J'adore vos bretelles.
5: Ah, oui. Ça, c'est un code, ça.
3: Voulez-vous que je vous les remonte une dernière fois?
5: Quand je pense qu'il a connu Miss France 62.
6: Non, vous connaissez beaucoup d'hommes.
3: Mais beaucoup plus anciennes, même.
1: Vous êtes surpris.
3: Je suis en dingue avec mes bretelles.
6: Non, mais il y a beaucoup. On voit plus d'hommes qui portent des bretelles. Je trouve ça sexy, on a envie de tirer dessus.
4: Un certain âge, on monte la paire qu'on peut. Hein.
1: Mais monsieur Haas,
3: tu parles par expérience personnelle.
1: Monsieur Haas, je suis pas sûr que vous connaissiez Fabrice. En fait, on vous l'a présenté, Fabrice.
7: Non, mais c'est pour ça que je parle pas depuis le début. Mais bien sûr, on a déjà fait deux ou trois émissions ensemble avec Fabrice.
1: Ah, quand même. Donc, c'est qui c'est maintenant,
7: Fabrice?
1: Oui,
7: bien sûr, je sais très bien. Un grand acteur.
3: Oui, monsieur, parfaitement.
5: Un peu.
1: Acteur, non, mais c'est une légende.
7: Légende de l'humour.
1: Légende de la radio, en tout cas, et puis de la télé.
6: La télé, la classe.
1: Et de la télévision aussi, la classe, tous les humoristes sont passés par la classe chez monsieur Fabrice.
7: Mais t'as pas de nom de famille comme moi?
3: Non, si j'en ai, mais je le dis pas.
7: Ah bon?
0: Parce que c'est très moche.
5: Elle a encore des bonnes idées.
1: Parce que c'est Fabrice.
5: Il n'y a qu'un seul Fabrice.
1: C'est la vedette.
7: C'est comme Carlos.
3: On dit pas Napoléon Bonaparte à chaque fois. Donc on dit Napoléon. Bah moi c'est pareil.
1: Et monsieur Haas, c'est pareil, c'est Haas.
0: Mais Haas c'est ton nom de famille, c'est pas ton prénom.
1: Non, c'est le diminutif d'Azedine. Ouais. C'est un arabe.
5: Ah bon? Ah c'est ça.
1: Ah oui.
7: C'est pas vrai, c'est le diminutif d'Azoulay.
1: On voit le gars qui veut réussir. C'est quoi votre nom de famille? C'est vrai qu'on ne connaît pas votre nom de famille, Haas.
7: Si Fabrice donne le sien, je donne